0: Non, mais même.
1: Même.
0: Comment ?
1: En tarif réduit ?
0: Non, non, il n'y a pas de tarif réduit.
1: Pour les Mongoliens ?
0: Non, il n'y a pas de Mongoliens.
2: Attends, Gérard, moi j'ai rarement vu des places à 30 balles à Paris.
1: C'est n'importe quoi,
2: même
1: ça, moi je dis.
2: Et même en province, je pense que c'est pareil. Quoi.
0: Non, mais attends, dans ta ville de Troyes, il n'y a pas de cinéma. J'y étais une fois, il n'y a aucun cinéma dans ta ville.
2: Cinéma, moi je faisais comme Ananas, je passais par derrière.
0: Ouais, bien sûr.
2: Bon, le problème, c'est pas ça. Le problème, c'est que c'est 50 balles maintenant parce que la vie évolue et qu'on pollue le système.
0: Bon, quelle heure il est ?
1: On revient toujours à la pollution.
2: Bah ouais.
0: 1h54, non, on continue pas la pollution. Donc, oui.
3: Ça, c'est une question, non ? Vas-y, enchaîne.
0: Non, vas-y, si quelqu'un voulait réagir sur les places.
3: Oui, alors il y a Corben qui demande si Godzilla paye sa place quand la pollution est niveau 3, mais voilà, ça part un peu.
0: Non, mais ça, je vois pas le rapport.
2: On s'en fout de ça, Rigaud, on t'a déjà dit.
0: Non, mais il fait bien de poser la question, mais c'était pas le thème du débat. C'est qui sur IRC ?
3: C'était Corben.
0: Ouais, ben Corben, c'est pas du tout la.
4: Gérard, donc à la place de Scooby-Doo, on accueille Poussin. Poussin, donc.
1: Bonsoir.
4: Bonsoir, Poussin.
1: Bonsoir,
4: et à la place d'Ananas, on accueille Yoshimitsu de Caen, où on peut écouter Fun sur 96.3 FM.
0: Comment tu l'appelles,
3: lui ? Yoshimitsu.
5: Salut, c'est
3: Yoshimitsu.
0: Ouais, ben...
5: C'est Yoshimitsu à l'appareil.
1: Salut.
5: Salut,
0: Yoshimitsu.
5: Salut,
0: Gégé. Salut. Donc, on va attaquer la quatrième. Regardez-vous la télé sur les films sortis ? Donc alors je refais la question.
5: Ouais.
0: Par exemple, quand vous regardez la télé, ouais. Par exemple le mercredi, oh là, il y a des téléphones qui sont pourris là, j'aime pas ça.
2: Je crois que c'est Poussin.
0: Et Poussin, tu en es pas comme un bœuf ?
5: Non, c'est pas moi. Hein.
2: Bah si, bah, tu vois, dès que tu parles, ça s'arrête.
0: Donc est-ce que vous regardez par exemple le mercredi ? Vous avez des films qu'on vous annonce à la télé.
1: Ça s'appelle des bandes annonces.
0: Voilà, les bandes annonces.
5: Sur exclusif, pas de gros mots.
0: Non, sur exclusif, je pense pas que j'en ai encore eu.
5: Pas de gros mots.
0: Alors donc, est-ce que vous les regardez ? Est-ce que vous regardez l'avant-première du film qui sort
2: Ah, il passe les avant-premières.
0: Oui, il passe les bandes annonces du film, et ça, je peux le confirmer. Donc, on va demander à Moulinette.
6: Oui.
0: Donc pour toi.
6: Alors moi, je ne regarde jamais ça parce que ça te donne toujours une image carrément faussée du film que tu vas aller voir.
0: Mm-hmm.
6: Je me fais une opinion plutôt par les journaux et plutôt par mes amis.
0: Ouais, mais attends, Moulinette.
6: Oui.
0: Dans ces cas-là, si tu regardes pas la bande annonce.
6: Oui.
0: Sur à la télé.
6: Oui.
0: Donc sur les journaux, c'est pareil.
6: Oui.
0: Donc sur les journaux, ça te met la bande annonce du film qui sort.
6: Oui.
0: Donc tu vois l'image.
6: Pas du tout, Gérard.
0: Ah si.
6: Tu ne vois pas l'image sur le journal, Gérard.
0: Si.
6: Ah oui.
0: Moi je peux te dire que si. Je peux.
2: Elle bouge pas aussi.
3: C'est parce que tu lis des BD, Gérard.
0: Non.
5: Avec Gérard, elle bouge l'image. Hein,
0: non non, mais moi je peux te ramener un journal, pas demain, mais mardi, si tu veux. Moi, je te ramène le journal et tu vas voir. Même mercredi, je peux te ramener le journal, comme quoi que la bande-annonce, ils vont te mettre la bande-annonce des films qui sortent le jour même.
3: C'est un penthouse, ça m'intéresse.
0: Donc, Tulip.
1: Bah moi, ça m'intéresse énormément parce que, vu le peu de films que je vais voir, je suis sûr au moins qu'il m'intéressera ou pas.
0: Ouais, mais... Oh là, qui c'est qui a un téléphone
2: pourri ? C'est Poussin, je sais pas, Poussin. Elle le gratte sur son menton sinon.
5: Et c'est parce qu'elle a de la barbe ou quoi ?
6: Elle a pu traser, Poussin.
5: Elle a de la barbe.
0: Mais non, vous calmez s'il vous plaît derrière, merci.
5: Pardon.
0: Tulip.
1: Oui.
0: Je me demande si à Toulouse, vous avez. Je me demande si vraiment vous avez des salles de cinéma.
2: Ouais.
1: Ah si, franchement, Gérard, il y a des salles de cinéma. Hein.
0: Ouais, ça m'étonnerait. Hein.
6: Et c'est pas le tiers-monde, hein ?
0: Ouais, mais attends, à 19 ans, je crois que t'es en pleine étude, ça m'étonnerait que t'ailles voir des films.
1: Je travaille, Gérard, je suis plus dans les études, moi.
0: D'accord.
2: Moi, je voulais te poser une question, Gérard. Imagine, tu vois la bande-annonce le mercredi.
0: Mm-hmm.
2: Bon, une bande-annonce, ça dure combien de temps ? Ça dure une minute trente ?
0: Ouais, grosso modo.
2: Qu'est-ce que tu vas te faire chier après aller voir le film ?
0: Ouais. Non, mais de toute manière, sur la bande-annonce, ouais. Tu vois presque rien.
2: Ah bon ?
0: Tu vois presque rien, faut voir le film réel. Par exemple, sur Godzilla, t'as vu quoi ? T'as vu simplement le monstre qui cassait carrément l'hôtel.
2: Ouais, mais il y a que ça dans le film, de toute façon.
0: Oui, non, mais il fait que ça, je suis d'accord.
6: Raconte pas.
0: Non, mais attendez, je réponds à Manu. Oui, d'accord, Manu. Il fait que ça, ok.
4: Alors, ouais.
0: Ok. D'accord.
2: Donc, mais, je me dis, ça sert à rien d'aller voir le film après, quoi.
0: Mais si. Mais pour les gens qui aiment bien voir des films comme ça, peuvent aller le voir. Moi, je leur conseille d'aller le voir.
2: Mais ça sert à rien de dépenser 50 balles si tu vois une bande-annonce ou
0: une
2: bande-annonce.
0: Ouais, non, mais attends, ils vont pas dépenser 50 balles parce que le mercredi, c'est moins cher. Là sur tous les chips que j'ai eu, le moins cher c'est 30 balles la place. Hein? Donc Rigo, oui.
3: Ouais, il y a encore Corben. Ouais, ça va.
2: Ok, bon, c'est bon. On peut y aller.
3: Il y a encore Corben qui demande si le Titanic a coulé à cause de Godzilla qui était monté à bord.
0: Alors là, c'est vrai qu'on n'a pas on parle de Godzilla, on parle pas du film Titanic avec Céline Dion et Leonardo DiCaprio. C'est vrai que ce film-là, c'est vrai. Non mais. Non mais c'est vrai que ce film-là a fait un ravage. Mais je pense qu'à l'heure actuelle, c'est pas lui qui sera dans les premiers.
5: Eh hey, GG, c'est Céline Dion ou c'est Lara Fabian, t'es sûr?
0: Non, c'est Céline Dion, attends, tu permets. Attends.
5: Je l'ai pas vu.
0: Mais tu l'as pas vu. Mais moi, je peux te dire une chose, que c'est Céline Dion. C'est pas Laura Fabian.
4: D'ailleurs, elle est super belle dans ce film.
6: Elle est trop belle.
5: Elle a changé.
0: Elle joue un rôle. Elle joue le rôle, si je me souviens bien, elle doit jouer le rôle
4: de la vieille,
0: l'épouse.
4: De la
0: baleine. Non, elle doit jouer le.
2: De l'iceberg.
0: Ah, mais arrêtez là!
4: J'ai rien dit, moi.
0: Parce que tout à l'heure, toi, je vais t'éclater ton bénure. Donc, tu vas pas me casser les burnes.
4: Mais j'ai rien dit.
0: Ok.
4: Vas-y, continue, Gérard.
0: Je pense qu'elle joue le rôle de la femme de Leonardo DiCaprio, mais je suis pas sûr.
5: Ouais, Leonardo DiCaprio.
0: Donc, on va demander à. Yoshimitsu, là.
5: Non, attention, Yoshimitsu, tu restes correct quand même.
0: Ouais, ben.
5: Attends, moi je t'appelle pas Gérald.
0: Ouais, allez, vas-y.
5: Alors, c'est Yoshimitsu. Ben, moi je suis un vrai fan de cinéma et en plus on n'est pas très riche, donc moi j'ai carrément pas la télé, je vais qu'au cinéma. Donc en fait, ben, les bandes annonces, je les vois pas à la télé, quoi.
0: D'accord.
5: Voilà.
0: Ok, Poussin. Poussin! Oh putain, mais merde!
2: Mais j'ai rien fait, elle est là!
6: Non, mais je suis là, hein.
2: Allô, mais j'ai rien fait!
6: Non, moi ce que je voulais dire, c'est que les bandes annonces, c'est bien quand même de pouvoir les voir à la télé. Au moins, ça te donne envie d'aller voir les films.
5: Ah ouais, ok. Mm-hmm.
6: Et au moins, tu peux savoir les extraits de films, comment ça se passe et tout ça.
5: Ah ouais, d'accord.
6: Ouais, super. Donc tu peux y aller et puis tu peux.
0: Celui qui dit d'accord, super, tu la fermes derrière, s'il te plaît, merci.
5: Ouais.
6: Si par exemple ça t'intéresse pas, t'y vas pas. Comme ça te donne un point de vue.
0: Ok. Cactus.
7: Ouais, moi je m'y intéresse beaucoup aux bandes annonces parce qu'en fait je me fie pas aux opinions des autres. Et quand j'accroche avec une bande annonce, je vais voir le film et quand j'accroche pas, je vais pas le voir, voilà.
0: D'accord. Christian.
8: Oui, ben les bandes annonces, moi je les vois dans les salles de cinéma quand il y a avant de commencer les films.
0: Mmh.
8: Ils présentent beaucoup de bandes annonces.
0: Des bandes annonces.
8: Oui, des bandes annonces. Oui, c'est ça que je te dis. Bandes d'annonces.
0: Donc, que pensez-vous des.
2: C'est la question suivante, c'est ça, Gérard?
0: Ouais.
2: D'accord.
0: Donc, que pensez-vous des journaux sur les films X, même voir à la télé? Donc, vous allez réfléchir et on va se retrouver d'ici.
2: Trois minutes. L'espace d'un disque, quoi.
0: On va s'écouter les petits poils de bouc avec des slips et petits poils de bouc avec des slips. Et on récupère donc Mouninette.
9: Bonsoir, Gérard.
0: Bonsoir.
9: Bonsoir, la Dream Team.
0: Tulip. Bonsoir.
10: Salut.
9: Bonsoir, Gérard.
10: Dis bonjour, Manu.
9: Yoshimitsu.
0: Ouais. Poussin, ouais. Poussin, je suis.
2: Elle arrive, non. Poussin, elle court.
0: Cactus.
7: Il est là.
9: Elle roule. C'est
0: dodo. Oh, s'il vous plaît, derrière, on se calme.
5: Aussi.
0: Donc, Christian de la Salle Saint-Cloud.
5: Oui, celui-là.
0: Rebonsoir. Donc, alors, quatrième question. Cinquième, vous l'avez entendu.
2: Vous l'avez tous entendu, la cinquième question.
9: Tu peux nous le rappeler, s'il te plaît.
0: Oh non, mais attendez, je veux pas.
5: C'est sur le cul.
7: Oui, c'est Poussin.
0: Oui. Bon, ok, on t'a entendu. Alors, que pensez-vous des journaux sur les films X ou à la télé? Putain, mais arrêtez de renipler comme des boucs!
9: Ah, c'est super!
0: Oh là là, ça m'énerve!
5: C'est la barbe de Poussin.
2: C'est vrai, arrêtez de renifler, quoi. Arrêtez de respirer, c'est tout.
5: Vas-y, laisse-nous vivre.
0: Bah, si ça te plaît pas, toi, c'est le même prix, tu vas dégager, ok?
2: Bon, alors, la question, Gérard, on y va, oui?
0: Alors, que pensez-vous des journaux sur les films mix et même à la télé? Donc, on m'a demandé à Moulinette.
6: Ouais, alors moi, t'as du coup, parce que j'adore ça. Mm-hmm. Et j'adore regarder, en fait, les petits journaux qui vendent des cassettes porno. Parce que t'as toujours le résumé de l'histoire avec des mots super crus. Mm-hmm. Ça donne vachement envie de regarder le film. J'adore également le journal du Hard, parce que ça me fait délirer.
0: Ouais. Mais non, mais attends, journal...
6: C'est pas fini. C'est sur un ton comique et tu vois vraiment des images avec des...
0: Ouais, non, mais attends, Moulinette.
6: Des organes.
0: Moulinette!
6: Oui?
0: Ouais, attends, oh, s'il vous plaît, derrière, on se calme.
10: Cochonne, c'est une salope.
6: Mais non, j'aime ça.
0: Non, mais.
8: Ah, t'aimes ça, un salope.
0: Oh, Moulinette.
6: Oui.
0: Alors, t'as 21 ans, tu fais quoi dans la vie sans indiscrétion?
6: Oui, je travaille dans une boulangerie.
0: Ah ouais? Et tu crois que tu peux te permettre de t'acheter?
6: Mais je dis pas que je les achète, je dis que je regarde les.
0: Non, mais est-ce que en travaillant dans une boulangerie,
6: oui,
0: tu peux te permettre de louer Canal Plus?
6: Bah bien sûr.
0: Ouais, tu te fais combien sans indiscrétion par mois?
6: Ça te regarde pas, mais oui, j'ai les moyens d'avoir Canal, c'est ce que je veux, Gérard.
0: D'accord. Tulip.
11: Bah moi, sans vouloir paraître coincé, ça m'intéresse pas vraiment. Mais bon, si ça intéresse des gens, moi je trouve que c'est bien.
6: Il faut que t'essayes, Tulip, hein, c'est génial. Hein.
0: Non mais attends, Moulinette, pour l'instant je demande à Tulip, ok?
2: C'est oui, plus
0: non,
2: Moulinex.
6: Je les conseille.
0: D'accord. Yoshimitsu, là.
8: Yoshimitsu, s'il te plaît, reste poli.
0: Ouais, t'as qu'à prendre un autre nom, d'accord? Parce que tout à l'heure, je vais t'appeler.
2: Attends, c'est pas bon.
8: T'es gentil, c'est mon vrai nom, je suis thaïlandais, ça te pose un problème?
0: Non, mais.
8: Calme, bon, je te réponds maintenant.
0: Écoute, tu me parles sur un autre nom! Tu me parles sur un autre nom, d'accord?
2: Toi aussi, Gérard.
6: Allez, calme-toi, Gérard.
11: T'énerve pas, Gérard,
0: okay.
11: Ça sert à rien.
0: Ok.
8: On va repartir sur de bonnes bases,
0: Ouais, je pense.
8: Calme.
0: Hein, Tony?
2: Mais non, il n'y a pas de Tony. Ils sont en vacances, je te dis.
0: Ils sont en vacances, ça m'étonnerait. Ils sont en Afrique.
8: C'est pas Tony, hein, GG, t'as tout.
0: Ils sont en vacances.
8: Alors, moi, ouais, je suis un gros fan de films X. J'en consomme pas mal. Et dernièrement, j'ai vu Ouvre la fenêtre que je te mette et Change de trousse à fume. Et franchement, je les conseille à tout le monde.
0: Non, d'accord, je vois pas du tout le rapport avec la question.
8: Avec le cul, ouais, t'as raison.
0: Ouais. Poussin.
12: Bah écoute, je pense que si ça intéresse des gens pour regarder des cassettes porno, moi je pense que personnellement, c'est pas utile de regarder des cassettes porno pour prendre son pied.
6: Tu regardes pas toi?
12: Non, pas du tout.
6: Ah bon?
12: Je trouve que c'est... Enfin, s'il y en a qui veulent regarder ça, ils regardent ça s'ils veulent, mais c'est pas intéressant, tu peux prendre ton pied autrement.
6: Et ton mec, d'accord, regarde ça?
8: Attends, GG.
0: Non, attendez 5 minutes, attendez, vous allez répondre après, mais il y a une question...
3: Oui, sur IRC, Seb Z te demande, Gérard, si tu préfères les films X, Y ou Z.
0: Aucun des trois.
2: C'est quoi la différence?
0: X, Y, Z.
3: Non, les films X ou les films Y ou les films Z.
0: Déjà, des films X, c'est les films porno. Des films Z, ça existe pas. Et des films, quoi après? L?
2: Y.
0: Y, non plus.
3: Ah bah, on me dit que ça existe et que, en fait, tu connais rien sur le cinéma et que tu devrais pas faire un débat là-dessus.
0: Eh ben, dans ce cas, s'il est pas content,
2: il va au ciné. Hein.
0: Il va au ciné lui-même. Cactus.
11: Moi, honnêtement, je m'intéresse pas à ce genre de truc parce que j'ai assez d'imagination pour me passer de ce truc-là. Mais pour taper un bon délire, ouais, ça me dérange pas de regarder.
0: Oh, derrière, quand quelqu'un parle, s'il vous plaît. Oh là là.
13: C'est Poussin, Gérard.
0: Non, c'est pas
13: vrai. Si, je l'enlève, je la remets, c'est elle.
2: Ouais, c'est vrai en plus. Hein.
0: Ouais, bien sûr. Vous voulez la virer?
2: Non, okay. Non, elle est là.
0: Vous voulez la virer, mais vous voulez
2: là,
0: pas
2: Poussin
0: capable.
2: Poussin?
0: Non, oui, elle est plus là, tu vois.
2: Mais si elle est là.
0: Là, tu t'amuses, là.
12: Non, mais c'est pas moi, hein. Oui, je suis là.
2: Mais tu vois, elle est là. Bon, on continue, vas-y.
12: Mais non, c'est moi qui réponds.
0: Cactus, pour toi?
11: Non, mais je disais que je m'intéressais pas plus que ça à ça, parce qu'en fait, j'ai assez d'imagination pour créer mon propre truc. Mais c'est vrai que pour taper un délire, ça me dérange pas de regarder ce genre de truc, ouais.
0: Christian, pour finir.
14: Moi, j'adore ça.
2: Vicieux.
14: Moi, j'envoie pas mal de photos à Max.
0: Ça, on le sait.
14: Hein?
0: Oui.
14: Chez moi, à Saint-Cloud, il y a pas mal de tableaux des femmes avec des culs nus.
0: D'accord. De quoi?
14: Même dans les chiottes.
0: D'accord.
2: Excuse-moi, avant que tu répondes, j'ai une question de Sucette, 22 ans sur Minitel, qui demande à quel âge tu as vu ton premier film de cul?
0: Ça, j'y répondrai pas à elle.
2: Bah pourquoi, c'est indiscret?
0: Non, non, mais ça, c'est des questions...
2: T'en as déjà vu un ou pas?
0: Non, mais c'est des questions qui sont atteintes à la vie privée, donc sur la vie privée, je réponds pas.
2: À 17 ans? À 17 ans, tu l'as vu?
0: Je répondrai pas. Gigi? C'est tout? Oui.
5: Gigi, c'est Yoshimitsu.
0: Oui.
5: Tout à l'heure, Poussin, elle disait qu'elle connaissait pas trop les films. Moi, si elle veut, je me propose gentiment de lui faire découvrir. On pourrait échanger nos coordonnées hors antenne. Et
0: non, mais tu vois, je pense qu'à mon avis, Poussin, elle sera peut-être pas d'accord.
5: Poussin? Poussinou?
7: Oui.
0: Poussin, tu vois.
7: Je suis là, hein, j'écoute. Hein.
2: Bah, mais réponds, on te pose une question, Poussin.
7: Non, mais en fin de compte, ça m'attire pas trop. Hein.
5: Non, mais je vais te faire découvrir, après on essayera et tout, non?
7: Non, c'est pas un truc qui m'attire. Hein.
5: Est-ce qu'il faut à la maison? Est-ce qu'il faut à la maison?
7: Comment?
5: Tu as ce qu'il faut à la maison?
7: Non, c'est pas ça, mais je regarde pas ce genre de choses. Je regarde plutôt des cassettes comiques ou des cassettes plus intéressantes que ça.
5: Ok, bon, bah écoute.
0: Okay.
2: Mais ça y est, il y a aussi les mangas. Les mangas, c'est des dessins animés comiques et il y a du cul aussi.
0: Ouais, mais ça. C'est un reportage que j'ai vu hier, donc c'est malheureux. Je vais le passer parce que c'est ma question. Ouais. Avez-vous déjà vu un film sur les routiers? Ça, je sais, c'était.
2: C'est du cinéma, ça?
5: Le cul?
0: Non. Non, attendez. Je peux vous dire une chose que. Avez-vous déjà vu un film sur les routiers? Je peux te dire une chose, que c'est un film qui est passé sur je sais plus quelle chaîne.
2: C'était pas un film, Gérard, c'était un reportage.
0: Non, je sais, il y avait un reportage hier sur les routiers,
2: ouais.
0: Mais il y a un film qui est passé sur la 6, M6.
5: Ça s'appelait Asphalt Fucker.
0: Ça s'appelait Le Convoi.
2: C'est un non-voyant.
7: C'est un téléfilm, ça n'a rien à voir avec le cinéma, Gérard.
0: Comment?
7: Je dis ça, c'était un téléfilm, ça n'a rien à voir avec le cinéma.
0: Ah, mais non, mais c'est Cactus là qui parle.
7: Ouais.
0: Moi, je vais dire une chose, Cactus, que le film est passé sur M6 et qui a duré pendant 1h30. Et c'est un mec.
2: Gérard, excuse-moi, il y a une grave erreur, pas de marque.
0: Non mais
2: sur la chaîne,
0: je m'en fous.
2: C'est chaud.
5: Ah bah non.
0: Rigo.
3: Et à propos de films sur les routiers, on me conseille Mêlée ouverte pour routier à moustache.
0: Non mais ça,
2: c'est un bon film. Je l'ai vu, c'est un bon film. Il y a deux moustachus là-dedans.
0: Non, allez.
2: Ça suce grave.
0: Non, allez. On revient sur la question là des routiers. Donc je peux vous dire que ce film-là est bien passé et je l'ai vu.
5: Avec Jean Gabin.
0: Non, Christian, c'était pas avec Jean Gabin.
2: Attendez, excusez-moi, parce que bon, Gérard, t'as vu le film, explique-nous un peu peut-être ce que ça racontait.
0: Ben, attends, on va demander s'il y a des gens qui l'ont vu.
7: Moi, personnellement, j'ai pas vu.
2: Pas tous en même temps.
5: Yoshimitsu, je l'ai vu.
0: Oui.
5: C'est l'histoire d'un routier qui glisse sur une plaque de verglas et ça se finit mal.
0: Bon alors toi tu peux dire
2: non, mais il a fait ses valises, ça y est, il est parti.
0: C'est plus la peine qu'il revienne. Tu me prends quelqu'un d'autre sur
2: les 24 lignes, sur les 3 lignes là.
0: Ah, il n'y a plus que 3 lignes.
2: Non, parce que c'est plus le 0800 75 000, mais le 0803 085 000 exclusivement.
0: Alors donc, si vous voulez nous appeler pour réagir sur cette question-là, faites vite, parce que dans 4 minutes, je change de question.
2: Mes numéros verts est toujours disponible sur IRC, sur Minitel.
0: Donc, Christian.
5: Oui, ben moi j'ai vu un film comme ça, le routier.
2: Mmh. De con, oui, tu peux le dire.
0: Non, c'est le titre du film, ça s'appelle Le Convoi.
5: Oui, c'est ça, que j'avais vu avec qui j'avais Jean Gabin, puis qui traversait un camion.
0: Non, Christian, tu te trompes.
2: En moto, non.
0: Non, tu te trompes. Cactus.
7: Personnellement, je ne l'ai pas vu, mais si tu me raconterais un petit peu de quoi ça parle, je pourrais te dire un petit peu mon avis.
0: Non, pour l'instant, je vous raconterai tout à l'heure, parce que je peux vous le dire, je l'ai vu ce film-là, il est très beau à voir.
7: Bon, je me ferai pas d'opinion alors.
0: Non, mais j'expliquerai après. Poussin?
7: Moi non plus, j'ai pas vu le film, donc je pourrais pas te répondre.
0: Tulipe?
7: Moi non plus, j'ai pas vu, Gérard.
0: Alors, Moulinette?
15: Moi, je l'ai pas vu, mais par contre, j'ai vu un épisode de Drôle de Dame où elles enquêtaient sur le milieu des routiers et elles étaient routières.
2: Ah, c'était bien ça, je l'ai vu aussi, ouais.
15: Il était sympa, hein?
2: Ouais.
0: Non, je pense que là, vous faites illusion. Donc,
2: donc c'est pas l'histoire du film?
0: Non, l'histoire du film, c'est. En fin de compte, c'est un gars qui part. Qui est avec un autre pote, et bon, hein, c'est malheureux à dire, c'est un black.
2: Ouais.
0: Donc il se fait taper sur la gueule.
7: Et pourquoi ouais. c'est malheureux à dire?
15: Pourquoi c'est malheureux, Gérard?
2: Non, parce qu'il y avait un peu de racisme dans l'histoire du film.
0: Voilà.
2: C'est ça
0: okay. Ah, et en fin de compte, t'as tout le monde, t'as même un truc. Ça c'est ce qui m'a dans le passage du film, ce qui m'a fait marrer le plus, et je voudrais bien qu'il repasse, c'est que tu vois des prêtres. Qui sont tous en train de dire amen.
2: C'est excellent.
0: Et non mais ils s'amusent. Et en fin de compte, ils vont. Après, t'as les routiers.
2: T'as Alain Delon.
0: Non, il y avait pas Alain Delon. T'as tous les routiers qui organisent une chaîne.
2: Parce que t'avais pété celle de ton vélo.
0: Non. Parce que lui, sa femme est enceinte. Et il veut la retrouver.
2: Ah, ils veulent la porter jusqu'à la clinique.
0: En fin de compte, il se fait arrêter par les flics, il se fait tabasser dessus ouais. à mort.
2: Ouais.
0: Et en fin de compte, t'as tous les routiers qui se mettent, qui déboulent tous. Tu vois, plus de 150 routiers.
2: Ah bah, ça doit faire un beau bordel.
7: Oui. Ah, la solidarité. Hein.
0: Ouais, non mais, faut dire une chose que.
2: Ça fait un paquet de passeurs de cul aussi.
0: Comme dit Manu.
2: Ça fait un beau bordel.
0: Un beau bordel. Quand tu vois 150 routiers, tu vois même les mecs qui nettoient la route avec leur gros camion là, qui t'envoient de l'eau des deux côtés.
2: Oui.
0: Donc tu les vois tous qui arrosent. T'as les motards qui les escortent jusqu'au bout. Mm-hmm. Et après, t'as tous les camions qui défoncent le commissariat. Mm-hmm. Et après, ils vont dans un stade et ils font le truc du corbillard parce que soi-disant qu'il serait mort. Mm-hmm. Et en fin de compte, tu le revois.
15: Pas la fin.
0: Non mais c'est drôle à voir et en plus c'est un camion citerne et il y a une nana qui est avec et
15: enfin, faut aimer
0: des
15: camions hein.
0: Bah oui, ça faut apprécier. Oui bah. Rigo.
3: Oui, la plupart des gens sur IRC me disent que les routiers c'est pas du tout le thème du débat.
0: Ouais mais ça peut-être
2: pour ça
0: eux.
2: Tu le prends dans les dents quand même.
0: Ouais mais
3: bah ouais, parce que t'as
2: malgré que t'en as plus beaucoup.
3: Bah ouais.
0: Non mais c'est peut-être pas le thème du débat mais la question c'est avez-vous déjà vu un film sur les routiers?
3: Ok, et il est bientôt 20, on va passer à une autre question.
0: Voilà.
4: Et d'ailleurs Gérard, avant ta prochaine question, à la place de Yoshimitsu, on va accueillir Multiplex 19 ans de Toulon où on peut écouter Fun sur 93.1 FM.
16: Oui, salut, bonsoir à tous.
7: Bonsoir.
16: Salut.
0: Sur combien
4: 93.1 FM sur Toulon.
16: Oui, c'est ça.
0: 93.1, ok.
16: Salut.
0: Salut à toi.
16: Salut à toi.
0: Donc, t'as écouté la question, non?
2: Ouais, on va pas y revenir, hein, c'est
16: ouais,
2: bon.
16: Non, mais je voulais te dire que moi, le film, Le Convoi, je l'ai vu. Mm-hmm. Je suis derrière toi à 100%.
0: Voilà.
16: Ouais.
0: Donc, regardez-vous les reportages sur le cinéma. Multiplex, on va te demander à toi.
16: Les reportages sur le cinéma?
0: Mm-hmm.
16: Du genre exclusif et tout ça, c'est ça?
0: Non, mais pas spécialement exclusif, n'importe quelle chaîne.
16: Je préfère regarder le cinéma directement, en fait.
0: Mm-hmm. Ouais, mais...
16: Le reportage, la vie des stars et tout ça, ça nous intéresse pas, quoi. C'est un peu leur vie privée, quoi.
0: Ouais, mais attends, Multiplex, je pense que tout le monde va réagir et vont me dire oui, mais la vie des stars, ça regarde personne. Mais en fin de compte, la vie des stars, c'est quand même eux qui font le film.
16: Bah, c'est quand même eux qui la vivent, la vie des stars.
0: Ouais.
16: C'est
0: ouais.
16: sûr, ouais.
0: Ah, donc,
16: c'est sûr, hein, t'as raison.
0: Attends, Multiplex.
16: Oui.
0: On va demander à Christian de la Salle.
4: Non, bah justement, Christian, je viens de l'avoir, il est parti se coucher. Donc,
0: ah, il est parti.
4: 0803-08-5000 pour nous joindre.
0: Donc, Cactus
7: Bah écoute, honnêtement, je m'intéresse pas trop à la vie privée. Chacun fait sa vie comme il veut. Tant que le film est bon, le reste après, je m'en fiche, quoi.
0: Mm-hmm. Poussin.
17: Bah, jusqu'à présent, j'ai pas vu de reportage sur les films. Mais pourquoi pas, ça peut-être être intéressant.
0: Mm-hmm. Tulip.
7: Moi, je suis de son avis aussi, pareil.
0: David qui?
7: De Poussin.
2: David Lynch.
0: Moulinette.
18: Ouais. Moi, j'aime bien savoir ce qui se passe dans la vie privée des stars, parce que je suis une grande curieuse, et j'aime bien savoir qui couche avec qui, enfin, tu vois. Et par contre, leur capacité à bien faire le film, ça passe après, quoi.
2: Mais c'est ça que je me posais comme question dans le cinéma, c'est est-ce que les stars elles couchent vraiment ensemble dans les films ou pas?
18: Ah ouais, elles font pas semblant, hein.
0: Non. C'est qui répond là? C'est Moulinette?
18: C'est Moulinette, ouais.
0: Non, Moulinette, je pense que tu te trompes.
2: Ils mettent des capotes ou pas?
0: Ouais.
2: Ils couchent ensemble mais mettent des capotes pour éviter d'avoir des.
0: Non, mais ça c'est pour le film sur la scène.
16: Ouais, mais réel, hein.
0: Non.
18: Non, ils en mettent, hein.
2: Des capotes réelles.
19: réelle. Hein.
0: Oui, mais ça, ils mettent vraiment des capotes. Mais je peux te dire une chose, que c'est le truc. Bon, bah, c'est pour le passage du film.
2: Ouais.
0: Bon, donc tu vas aller voir. Ils vont s'embrasser sur la bouche et autres. Ils vont mettre des capotes, ça, ok.
2: Ouais.
0: Mais c'est simplement que pour le passage du film.
18: Ah, d'accord.
0: Que pour le passage de l'extrait.
2: Ouais. Ah, ils couchent seulement pendant le passage, ils couchent pas pendant tout le film.
0: Non, tout le film, tu les auras pas
2: en train de coucher ensemble.
18: Gérard,
0: non. Okay. Oui.
18: Comment tu peux savoir qu'ils mettent des capotes?
0: Qui
18: Poussin.
0: Non, mais donnez vos noms quand vous réagissez, s'il vous plaît, merci.
18: Bon, c'est Poussin, comment tu peux le savoir qu'ils en mettent?
0: Bah, attends, ça se voit vraiment, ça sent. Attendez.
20: Oui, donc, à la place de Christian qui est parti se coucher, on accueille Rocco, 26 ans, de Tignes. Et la fréquence sur Tignes, c'est 94.3 FM.
21: Oui, tout à fait.
22: Bonsoir. Salut, Rocco.
21: Bonsoir.
18: Salut, Rocco. Salut.
21: Bonsoir.
0: Salut.
22: Salut, Rocco.
0: Donc, pour toi?
21: Bah, j'ai pas écouté la question.
0: Oh non, mais je vais pas m'amuser à faire que ça. Hein.
21: J'étais au standard, excuse-moi.
0: Ouais, alors, regardez-vous les reportages sur le cinéma.
21: Oui, tout à fait.
0: Ouais, tout à fait. Ouais. T'aurais pas fumé la moquette?
21: Non. Pas du tout.
0: Non, t'aurais pas bu un coup?
2: Il est un peu malade, je crois.
21: C'est pas évident de parler comme ça.
0: Ouais, tu serais pas malade?
21: Un petit peu.
0: Ouais, un petit peu. Alors, si t'as rien à dire dans
20: non,
0: ce cas-là.
20: Non, moi, il m'a raconté plein de trucs au standard, mais bon.
0: Non, mais attends, malade, Manu.
20: Oui.
0: Le premier s'est bien passé, le deuxième, pour l'instant, il a l'air de se passer impeccable. Je voudrais pas qu'il poire.
20: Non, mais il n'y a pas de souci, t'inquiète.
21: Non, mais, tranquille.
0: Ouais.
3: Non, c'est sur IRC, il y a un. Enfin, c'était juste pour dire à Manu qu'il faut qu'il rappelle Arnette.
0: Bon, non.
2: Non, pour les cadeaux, parce qu'on lui a offert un CD de Céline ouais. Dion.
21: Ça serait cool de rappeler Arnette.
0: Non.
21: Pourquoi pas?
0: Ouais, alors, Rocco, tu vas te coucher. D'accord, Tony?
21: Pas du tout.
0: Ouais, d'accord, Tony. Allez, bonne nuit. Bonne nuit.
2: Allez, salut, Tony.
0: Salut.
2: Ah, il s'est coupé. Coupé, avec Manu.
0: Tu dis... Tu dis qu'on coupe, on coupe. Hein.
2: Ah, on coupe.
0: Non,
2: Manu,
0: mais tu vois, j'aime pas trop avoir.
2: Il aime pas trop. Ça, tu le sais.
0: J'aime pas. C'est pas parce que le chef est plus là que les souris dansent. Hein. Ok.
2: Ok. Oh, là.
18: Oh, bravo, Gérard.
0: Alors. Tony.
22: Bien
0: tenté,
22: Tony, quand même. Hein.
0: Donc, tu m'envoies le disque, parce qu'il reste trois questions.
2: En
0: donc...
2: pleine gueule, tu le fais en pleine gueule ou pas?
22: Dans le der.
2: Non, mais je sais pas, je te demande.
0: Tu veux un café en pleine gueule?
2: Non, mais tu peux peut-être poser la question, on gagnera du temps déjà.
22: Ouais.
2: Comme ça, ils pourront réfléchir.
0: Alors, la Formule 1 est-elle un moyen de film?
2: Oh non, c'est naze. Non, tu me dégages cette question, c'est nul.
3: Sur IRC, on m'a dit, s'il parle de Formule 1, faut lui dire que c'est pas le thème du débat.
2: C'est pas le thème du débat.
0: Je suis désolé.
2: Attends.
0: Attendez,
2: les auditeurs. Vous avez déjà vu un film sur la Formule 1?
0: Oui. Si, ça existe. Ça existe. Mais attendez.
2: Sur IRC, c'est marqué.
0: Mais non, mais sur IRC, ils me diront ce qu'ils veulent, mais moi, je peux vous dire que ça existe.
2: Et t'as vu ça où, toi?
0: On va s'écouter.
2: T'as vu ça où, toi?
0: Voilà.
2: D'accord, super.
0: Le sexe des bébés éléphants est plus gros que le tien.
2: Au revoir. Chez les Grecs.
0: Bah, puis au revoir, j'ai
3: bon,
0: même
3: pas. Bon, il a juste annoncé le débat.
0: Donc, c'était allez, avec les Rita Mitsuko.
2: Voilà.
0: Donc, on va faire un petit statistique avec
2: sur le cinéma.
0: Vous
2: pouvez toujours appeler au 0803 sur 08 5000 si vous voulez réagir, bien sûr, aux statistiques de Gérard sur le débat qui porte sur le cinéma.
0: Cinéma,
2: voilà.
0: Et donc, toujours 3615 code.
2: Fan Radio rubrique direct où il y a encore sucette, tige de côte. Enfin, ça, je sais pas ce que c'est.
0: C'est
21: encore un. C'est
2: porno,
21: ça.
2: Ouais,
0: et, non, mais Tony.
2: Voilà, stop. On accueille Tony d'ailleurs.
21: Oh, bonsoir.
0: Ouais, ben Tony.
18: Bonsoir,
0: ça va
18: bien
0: se passer.
18: Salut, Tony.
0: Non, mais Tony, je t'ai dit quelque chose.
21: Ok, pas de problème.
2: De toute façon, t'as géré ça en antenne, Gérard, donc c'est bon, on peut y aller.
0: Donc, alors, les statistiques sur le débat sur le cinéma. Donc, il y a à la question que pensez-vous du cinéma? Donc, il y a 40 personnes qui ont répondu. Bah voilà, c'est tout. On a répondu à la question.
2: Il y a 40%, pas 40 personnes.
0: Ouais, 40%, mais moi, j'aime bien quand me donne des trucs comme ça. À la question, qu'avez-vous vu dans les cinémas, donc? Alors, 20% aiment les pop-corn, donc je vois pas du tout le rapport avec le film. 30% aiment les ouvreuses, je vois pas du tout. Et 50%... aiment rester chez eux.
2: Ah, il n'y a pas beaucoup de gens qui aiment le cinéma alors. Hein.
0: Ouais. Donc, 30% qui aiment les ouvreuses. Ça, j'en ai rien à foutre parce que ça va, c'est pas, ça rentre pas c'est dans les films.
2: C'est quoi les ouvreuses?
0: Les ouvreuses, c'est celles qui te placent.
2: Mais il y en a plus beaucoup en plus. Hein.
0: Bah, je croyais qu'il en reste encore pas mal sur.
2: Il y en a deux sur Nantes, je crois.
0: Ouais, puis 20% qui aiment les pop-corn. Alors, ça, c'est les trucs qui nous donnent pendant l'entracte.
2: Ouais, donc, mais c'est vrai que les pop-corn, les meilleurs pop-corn qu'on a pu manger, c'est quand même au cinéma.
1: Ah, c'est vrai.
0: Bah, ouais, mais ça, je vois pas du tout le rapport. Donc, pour moi, c'est.
2: Donc, il y en a qui vont peut-être au cinéma seulement pour manger les pop-corn. Qu'est-ce
0: ouais, ou voir les ouvreuses.
2: Voilà.
0: Enfin. Alec, oui, Rigaud.
1: Ensuite, non, continue.
0: Non, vas-y. Parce que Arnett, c'est pas la peine d'essayer d'appeler, voilà, ça sert à rien.
1: C'est pas le thème du débat, Arnett.
0: Ça servira à rien pour toi.
22: Ouais.
0: Donc alors, à la question pour ou contre le cinéma, donc 30% qui sont pour. Donc j'avais pas posé la question, êtes-vous pour ou contre le cinéma? Donc ça, je vois pas pourquoi qu'on me donne ça.
2: Et peut-être que les auditeurs veulent répondre aussi aux questions des stats, Gérard.
0: Ouais, mais 20% sont pas contre. 18% sont d'accord, oui. Et 100% sont contre. Alors, si
2: il y a une erreur de calcul, je crois.
0: Ouais, j'ai l'impression. Hein.
2: C'est 99.
0: Hein. Ouais, ouais. Non, mais à mon avis, ça, c'est vous, là.
2: Hein, non.
0: Le guignol, là. Hein, Olivier? Non, c'est pas toi, non. Non, c'est pas toi. C'est jamais toi. Non, c'est jamais toi qui fais des conneries.
9: J'ai rien fait.
0: À la question, quel est votre acteur préféré? Alors 100% ont répondu Georgette Bitoun pour sa prestation dans Les Pigeons aime les goélands. Alors ça, Olivier, ça je dis une chose. Quoi, que maintenant
1: vu,
0: c'est
1: tu
0: toi.
1: Tu l'as pas vu,
9: j'ai rien fait.
0: Alors tu ça l'as pas c'est vu, toi. Film, alors il y a 100% qui dit vos gueules les mouettes, les goélands. Donc tu prends le premier. Toi pour moi, t'es une mouette, alors va voir les goélands. Allez hop, dégage.
22: Ça c'est des conneries. Hein.
2: Tu peux rappeler le titre du film?
0: C'est 100% les pigeons aiment les goélands. Donc à mon avis c'est 100% vos gueules les mouettes, bla les goélands. Ok Olivier, merci.
22: Voilà.
0: Merci Olivier pour le Larsen.
2: Donc la suite Gérard.
0: Alors à la question quel est le dernier film que vous avez vu? Alors 50% ont vu Oh les beaux camions.
2: Ça, c'est le beau camion. Je l'ai vu aussi, il est super ce film.
0: Avez-vous vu Sibi? Hein Olivier? Et 100% ont vu, c'est pas le thème du débat. Olivier,
9: tu prends ça et tu vas te torcher.
19: Mais c'est pas moi qui l'ai fait.
0: Non, c'est pas toi.
2: Mais c'est les Français qui ont répondu. C'est
0: non. Ça pour sondage. Moi c'est des conneries.
1: C'est un sondage.
0: Non, ouais, mais même pour moi c'est des conneries.
22: C'est un
0: sondage
22: à la
0: bonne dose. Ouais, mais ça c'est un sondage bidon.
22: Et tu
0: c'est
22: pourrais... tout.
2: C'est Samzel qui nous l'a passé.
0: Bah oui, c'est Sam. T'as
22: pourrais...
0: raison.
22: Gérard,
0: tu veux que je lui garde et que je lui fasse voir demain?
22: Et tu pourrais rajouter sur ta liste éclate-moi la chatte à la grenade.
0: Ouais, ben toi tu ferais mieux d'éclater ta voix basse.
22: Ok.
0: Yes. Merci.
2: Donc on en était où Gérard?
0: Alors les montgolfières ont-elles sorti un film?
23: Les quoi?
0: Les montgolfières.
2: Les sœurs montgolfières.
22: Ah ouais.
2: Les sœurs.
0: Les montgolfières ont-ils sorti un film?
23: Tu veux dire quoi par là, GG?
0: Alors, les montgolfières, c'est un ballon dirigeable qui s'allume avec du gaz.
23: Donc, c'est pas des parachutes, alors?
0: Non, c'est un zizi avec des poils qui tombent tout seul du désert et qu'on retient avec quelque chose.
23: Ah ben voilà, maintenant, je comprends déjà beaucoup mieux ce que tu veux dire.
0: D'accord.
22: Bah,
23: moi, personnellement, je n'ai jamais vu. Hein.
2: Qui c'est? Donne ton nom.
0: Non, mais attends. Tony.
22: Tony.
0: Tony,
2: ça va?
0: Tony, tu vas la fermer parce que les bites, je veux pas entendre ça à 2h36 du matin.
2: Ouais, alors
0: tu vas voir Manu au standard. Non, tu vas voir Manu au standard.
2: Il va te donner en fait les synonymes qu'on peut dire à cette heure-là. Et tu reviens, t'inquiète pas.
0: Non.
2: Donc Poussin voulait répondre à toi.
23: Donc ce que je voulais dire, GG, c'est que les montgolfières, ça n'a rien à voir avec le cinéma. Je comprends pas pourquoi tu...
0: Non, mais il y a des films sur les montgolfières.
23: Oui, mais ça dépend. Si tu parles de reportage, oui, mais si tu parles de film, j'en ai jamais vu.
0: Ben, t'as qu'à regarder de temps en temps la télé. Oui, Rigaud.
23: Non,
0: oui,
23: mais j'ai pas le temps de regarder la télé.
0: Non, mais
1: c'est Poussin. Bon, Poussin, merci. À propos de montgolfière, il y a Yankee qui demande si tu as un cerf-volant.
0: Non, mais de toute manière, c'est pareil. Les cerfs-volants, tu les tires sur des trucs, mais il faut avoir du vent là pour les cerfs-volants. Les montgolfières, c'est avec du gaz. Hein.
2: D'accord, mais ça, c'est super calé dans le ciné, ça.
0: Tony, s'il te plaît, tu te calmes.
22: D'accord.
0: Parce que tout à l'heure, tu vas pas finir le débat.
2: Gérard, excuse-moi, on va peut-être revenir justement dans le thème du cinéma, parce que là, je crois qu'on s'égare.
22: Le thème, c'est pas Tony, le thème. Hein.
0: Non, mais pour l'instant, derrière, tu t'es aussi.
22: Ouais.
20: Donc, allez, on y va.
0: Donc, tiens, Tony, maintenant, toi.
22: Ah. Ouais, mais le problème, c'est que moi, j'ai tout le temps standard pour un rien, pour un oui, pour un non. Alors, moi, je voudrais bien que tu me répètes la question, s'il te plaît.
0: Non, mais attends.
2: Ah, mais là, c'est normal.
22: Là, c'est normal. Là,
2: tu m'as demandé de gagner du synonyme de machin.
0: Non, non, mais t'as entendu la question avant que t'ailles au standard.
22: Ah, les sœurs montgolfières.
2: Ouais.
22: Ouais, je suis allé voir tous leurs films.
0: D'accord.
2: Et qu'est-ce que t'en as pensé?
22: Oh, bah, franchement, c'est de la balle.
2: C'est planant, non?
22: Ouais, c'est planant, c'est le beau.
2: Ouais,
22: j'aime bien toi, t'es comme ça, Philippe, quand t'es de bonne humeur.
0: Ouais, cactus.
22: Je te kiffe.
23: Ouais, c'est vachement planant comme film.
0: Ouais. Donc, Multiplex.
23: Oui.
16: Bah, moi, je suis tout à fait d'accord, c'est très bien, mais il faut pas se moquer de ces gens-là, il n'y a pas de quoi être fier, c'est tout.
0: Mmh.
16: Ouais.
0: Tulip.
23: C'est super aussi, moi, je trouve.
0: Et Mouninette.
6: Ouais, non, moi j'ai vu pas mal de films sur les Mongols, maintenant savoir s'ils étaient fiers, je sais pas.
0: Bon alors Moulinette,
2: ils ont pas compris la question.
0: Non, mais je pense que on parle des Montgolfières, on parle pas des Mongols.
23: Voilà.
0: D'accord. Parce que toi, pour l'instant, t'as une tête de Mongol, toi.
16: Et si je te dis Trisomie 21.
0: Bon alors Moulinette, bonne nuit.
16: Allez, hop.
0: Moulinette, au revoir.
2: Allez hop, dégage.
16: On appelle Arnette.
22: Appelle Arnette.
16: Goldo.
0: Non, Moulinette, bonne nuit. De toute manière, on rappelle plus personne là. Ça va être terminé. Alors.
2: Ah, c'est dommage. Il y avait des filles qui voulaient te parler.
0: Non, mais on.
23: Allô.
0: Non.
23: Oui, Gérard.
0: Non, c'est bon. C'est pas la peine, j'ai dit.
23: C'est Conchita.
0: Personne. Conchita, tu vas perdre ton ménage.
2: Mais elle était folle de toi. Hein.
0: Donc dernière question. C'est la dernière, et là, oui, c'est la dernière, il est 40, et on arrête après, c'est tout.
22: Ah bon, ouais, il faut aller jusqu'à 3h, là.
0: Non, mais on arrête après, c'est tout.
22: T'as signé un contrat, il faut aller jusqu'à 3h.
0: Mais attends, si t'es pas content, Tony, tu dégages.
22: Mais ton contrat, il y a marqué jusqu'à 3h, tu vas jusqu'à
0: 3h. Bon, alors, Tony, tu revois...
2: Non, mais attends, c'est vrai, Gérard.
0: Non, mais on pourrait... Non,
2: t'es payé pour 3 heures de débat, si tu commences à te casser avant la fin...
0: Non, mais c'est encore... On pourrait faire encore deux questions.
2: Non, mais j'aurais une question okay. Cinéma après.
16: Il faut lui enlever 100 francs de ticket restaurant, c'est tout.
2: Sinon d'accord.
0: Alors là, tu le dégages.
22: Ça, c'est. Comment
16: c'est Polo. C'était Polo.
22: Polo.
20: Bon, allez, on va reprendre là. On enchaîne la question. Parce que...
0: Alors, la France sort-elle plus de films que. La France sort-elle plus de films qu'aux États-Unis?
2: Ça, c'est une question intéressante.
16: Ah, oui. Tout à fait.
0: Qui
16: C'est Multiplex.
0: Oui.
16: Ah, tout à fait, je pense que la France sort, elle sort bien, elle sort tard, et beaucoup plus qu'aux États-Unis, bien sûr.
0: C'est clair. Non mais attends,
16: et c'est clair,
0: Multiplex.
16: Oui.
0: La France sort le plus de films qu'aux États-Unis. Je vois pas du tout avec ce que les Français ont à faire dans la rue.
16: Non mais de toute façon, les chiffres, on leur fait dire ce qu'on veut. Hein.
22: Ouais, mais la France, elle sort plus que 2 films par an.
0: Ah, voilà, ça, c'est Tony qui répond.
22: Oui, bonsoir.
0: Non mais Tony,
16: bonsoir.
0: Tu te calmes s'il te plaît.
23: Gérard.
0: Oui.
23: Donc c'est Poussin. Moi ce que je voulais dire c'est que les films en Amérique ils sortent en première fois par rapport aux France.
16: Pas du tout.
22: Excusez-moi si je peux
23: ils
22: me permettre.
23: Ils sortent d'abord en Amérique et après on les voit ils sortent en France.
6: Non,
16: rien à voir. Non pas du tout.
0: Qui c'est qui est pas d'accord?
16: Multiplex. Regarde. Ouais. Un film français Les Visiteurs. Tu vas pas me dire qu'il est sorti d'abord aux États-Unis? C'est du Michaud, ça.
0: Non mais attends. Dans ce cas-là on va.
22: Gérard ils sont dit à New York c'était un peu Les Visiteurs.
0: Non, attends, Tony, s'il te plaît, tu t'écrases.
23: Mais Godzilla, il est sorti en Amérique d'abord. Hein.
0: Oui, et il est sorti en avant-première en Amérique. Et après, attendez.
2: Chacun son tour.
0: Attendez, qui c'est qui dit n'importe quoi? Tulip.
22: Non, c'est pas ça.
23: Ah, pardon, excuse-moi, Gérard. Parce que je m'occupe d'une petite, alors
0: elle
23: va le pleurer.
0: Excuse-moi. Ah non, mais dans ce cas-là, si t'as quelqu'un avec toi, ça sert à rien de réagir.
2: Elle fait du baby-sitting.
16: Elle a besoin d'un rempotage, Tulip. Hein. Moi, je vais te rempoter.
0: Alors, Tulip.
23: Eh ben, moi, je sais pas.
0: Ah, tu sais pas.
23: Ben, je sais pas pour la France et les États-Unis, je sais pas du tout.
0: Alors, moi, je peux vous dire une chose, que le film Godzilla, qu'on a été voir en avant-première, est sorti à New York.
6: N'importe quoi.
16: Non, mais c'est pas le seul film.
0: Bon, alors, attends.
2: Ouais.
0: Tu... Mais moi, tout le monde en air.
2: Ils sont ils sont tous. Hein.
0: On va savoir qui s'amuse à dire n'importe quoi.
2: Allez, sans c'est une fille.
16: Hein.
0: Alors vas-y.
16: Déjà, c'est pas moi, c'est bon.
0: Vas-y, n'importe quoi.
22: Vas-y, parle, allez, n'importe quoi.
2: Bah, explique.
0: Vas-y,
2: explique.
0: N'importe
16: allez,
0: quoi.
16: Allez, les filles. Allez, t'as pas de couilles, n'importe quoi. Hein. Ah, bah non, c'est une fille.
0: Et alors? C'est bizarre, il y a personne.
2: Là,
0: il y a personne.
2: Voilà.
22: Ah,
2: il y a rien.
22: À mon avis, c'est grosse autruche, là.
0: Non, ouais. Il y en a une qui a rien entre les jambes. Hein.
22: C'est pas tout ça, c'est grosse autruche là.
16: C'est le vilain petit canard.
0: Ouais, tu vas voir.
2: Alors, explique-nous, quoi, Gérard, toi. Pourquoi alors Godzilla est sorti à New York en avant-première et pas en France, par exemple?
0: Bah, parce que c'est.
22: Pour se faire pardonner, parce qu'il a détruit New York.
0: C'est pas normal. Non.
2: Bah, c'est pourquoi,
0: c'est...
2: alors?
0: Non, c'est un film qui est sorti à New York en premier. Ça a été sorti sur New York, parce que c'est pas parce que c'est un film que Jean Reno a fait en avant-première là-bas, dans les villes de New York.
2: Ouais.
0: Ça sort en premier. Donc, il est sorti d'abord en avant-première. Après, il est sorti sur les écrans parisiens depuis le 16 septembre.
22: En avant-dernière.
0: Non.
22: Ah si, en avant-dernière.
8: Bah oui, parce que c'est en dernier.
0: Mais non, allez, arrêtez vos conneries. Donc, qui c'est qui n'a pas répondu?
2: Il y a pas mal de monde encore. Hein.
0: Tulipe?
23: Bah moi, je viens de répondre, Gérard.
0: Oui. Alors, Multiplex?
10: Déjà fait.
0: Oui.
2: C'est Cactus. Poussin. Cactus et Poussin qui n'ont pas répondu.
23: Si, j'ai répondu.
0: Cactus?
23: Moi je dirais que je laisse la parole à quelqu'un d'autre parce que je sais pas quoi te répondre.
0: D'accord. Ah bah donc.
2: Pourtant, c'est un sujet intéressant. Moi j'aimerais bien savoir pourquoi
0: non,
2: en fait.
0: Non, mais hé, hey, Cactus.
23: Oui.
0: T'as jamais été au cinéma encore?
23: Mais si, j'ai déjà été au cinéma, Gérard.
0: Non, mais attends, t'as jamais été voir des films?
23: Mais si, j'ai été voir le Titanic. J'ai déjà été voir des films, t'inquiète pas pour moi, Gérard.
0: Tony, pour finir.
8: J'ai répondu déjà.
0: Ok.
2: Non, c'est ce que je voulais te demander, Gérard. Pourquoi? Ah, Rigo, une question IRC, pardon.
3: Oui, on.
0: Question IRC pour finir.
3: Riff qui demande s'il y a plus de pollution en Amérique qu'en France. Excuse-moi, j'avais pas.
0: Non, mais ça.
2: C'est avant, ça.
0: On est
2: plus Rigo, tu suis rien. Hein.
0: Non, mais c'est pas Rigo, c'est l'IRC. Ouais. La pollution s'est terminée depuis une heure. Donc.
23: Il y en a eu quand Gérard est allé.
2: Ah, il y a quelqu'un qui a coupé. Ah, voilà.
8: Couché, là.
2: Donc, ce que je voulais te demander, Gérard, c'est que tu sais, il y a des films français, par exemple, je sais pas si t'as vu Trois hommes et un pouffin.
0: Non.
2: Non. Et ce film-là, tu sais, c'était un succès. Et les Américains l'ont copié et ont refait le même film en Amérique.
8: Trois hommes et un oursin, ouais.
2: Voilà.
0: Non, mais
2: qu'est-ce que tu penses en fait des versions dans le cinéma, par exemple des films français qui ont du succès et qui se font aux États-Unis après?
8: Long ou court?
0: Non mais attendez, s'il vous plaît. Oh, on se calme derrière, je réponds. Non mais ça, de toute manière, que ce soit des films qui sortent en France, qui soient repris par des acteurs américains, de toute manière, en principe, ça, ce qui sort en premier, c'est des films américains, non français.
23: Ouais. N'importe quoi.
0: Quoi n'importe quoi, si ça te plaît pas, toi, tu vas te faire foutre.
2: Ok. Non mais tu vois, parce que en fait, parce que le film avait tellement de succès en France que les Américains nous ont copié. Est-ce que tu trouves ça normal?
0: Non mais ça c'est un truc, c'est à eux de voir, c'est pas à nous, parce que c'est, on sait pas
8: qui... C'est une histoire de fric, c'est tout.
0: Bah oui, mais de toute manière c'est pas qu'il y a eu une histoire de fric, c'est de savoir.
2: Mais, si.
0: Mais c'est de savoir les nombres d'entrées qu'ils ont fait en salle.
8: Mais non, il y a des sous-tables.
0: Non mais attends, parce que moi le film Godzilla il a fait plus d'un million d'entrées en France. Et nous quand on était le voir à New York en avant-première, il y a eu 150 000 personnes. Non mais il y a eu 150 000 personnes et faites-moi confiance que 150 000 personnes dans une salle qui hurlent dès qu'ils voient Jean Reno dans un passage la salle se met à hurler.
2: Pourquoi il hurle? Il est pas beau Jean Reno?
0: Non mais c'est pas qu'il est pas beau, c'est que dès qu'ils voient dès qu'ils l'ont vu sur un passage par exemple quand il passe à
2: un clouté, un passage clouté, tu vois.
0: Non, quand il passe avec une voiture de l'armée.
2: Ouais.
0: Et qui mâche un chewing-gum pour pas qu'on le reconnaisse, tout le monde, tu les entends tous sur les, même quand ils jouent le rôle du médecin là-dedans,
2: il mâche un chewing-gum pour pas qu'on le reconnaisse.
8: Ah, c'est
2: donc
8: un gros chewing-gum alors que moi personne me reconnaît, j'ai vraiment une merde.
0: Bon, tais-toi, toi, Tony.
8: Et toi, attends, GG, et toi, à New York, les gens ils t'ont pas reconnu du coup alors vu qu'il y avait Jean Reno?
0: Mais attends, de toute manière, on paraît.
2: C'est vrai qu'il t'a un peu pris la vedette quand même.
8: T'as un peu pris la vedette, c'est clair.
0: Non, il y a aucune personne qui nous a reconnu.
2: Non, sans déconner.
23: Est-ce que tu penses que les acteurs américains jouent mieux dans les films que les acteurs français?
8: Non.
0: Mais, de toute manière, maintenant, voir comment qu'on a des films en salle, je vais te dire une chose, que je pense que c'est les Américains qui vont bientôt nous dépasser. Hein.
8: Non, mais t'es d'accord, Gérard, qu'il y a une différence entre Al Pacino et Bernard Ménez, quand même.
0: Non, mais attends, toi, Tony, dégage. Hop, je veux plus t'entendre.
2: Il a raison.
8: Il a raison. Faut pas abuser, là. Hein.
10: Il a raison.
0: Non, mais moi, je peux vous dire une chose, qu'à l'heure actuelle, maintenant, on a plus grand-chose, parce que maintenant, faut qu'on prenne des films américains.
10: n'importe.
11: Et pourquoi pas des
0: pas
11: films
0: tout le temps. Ah si. Si, maintenant tu vois dans les salles, c'est quoi, c'est des films américains qui sortent.
20: Hein. Non, regarde un dîner de con, justement, on en parlait tout à l'heure, un dîner de con, c'est français, ça a
0: bien
20: marché.
0: Ouais, mais attends, un dîner de con, c'est sorti en cassette vidéo, c'est même pas sorti sur, sur les grands écrans.
20: Je l'ai vu au cinéma. Hein.
22: Non, menteur.
10: Et toi, tu préfères quoi, Gérard, les films américains ou les films français?
0: Moi, j'en ai rien à foutre.
20: Mais pourquoi?
0: Moi, je m'en fous.
10: Argumente.
20: Bah, Gérard.
0: Non, mais moi personnellement, pour l'instant, j'ai pas les moyens de me payer le ciné.
10: Et tu sais,
22: non plus.
10: Comme moi, quoi.
20: Non, Gérard, il a pas les moyens d'aller au ciné. Il préfère aller à New York, voir le cinéma. Carrément.

0: Julie Winter est une bonne actrice. Et que penses-tu des chanteurs qui se lancent dans le ciné, justement ?
1: Ah ben ça, chacun voit midi à sa porte. Dans les chanteurs, c'est vrai qu'on n'en a pas parlé, je n'ai pas pensé à faire la question.
0: Oui.
1: C'est vrai qu'il y a beaucoup de chanteurs qui se lancent dans le cinéma.
0: Est-ce que tu trouves que c'est bien et est-ce qu'ils sont bons dans le cinéma aussi bien que dans la chanson ?
1: Ben, Ophélie Winter, je la vois mieux dans la chanson. Il y a Michel Sardou que j'adore et ça, lui, il a sorti deux films. Donc, il y a.
0: Sur CD ?
1: Il a sorti Cross qui était pas mal. Il y a Patrick Bruel aussi.
2: Et Crotte.
1: Il
0: y a aussi.
2: Michel Sardou, vaut mieux qu'il arrête de chanter, vaut mieux qu'il arrête de faire des films et qu'il fasse, je sais pas, de la poterie.
1: Qui c'est qui vient de dire ça?
2: Je suis désolé, c'est Multiplex.
1: Multiplex.
0: Chacun ses goûts, Gérard.
3: Qu'est-ce que t'as pensé de la prestation de Guy Béard dans Scarface?
1: Non, mais là, tu te trompes. Allez, conclusion du débat.
4: À chier.
1: Qui c'est qui vient de dire ça?
2: Nous, les filles qui foutent le bordel, hein. Je sais pas si t'as remarqué. Avant, c'était les garçons, maintenant c'est les filles.
5: C'est pour ça, je crois, non ?
4: Ah non, j'ai rien dit.
3: On s'autruche.
4: Ah, c'est pas moi non plus.
1: Conclusion.
0: Allez,
1: chacun
0: à votre tour. Multiplex, conclusion.
2: Multiplex, moi je pense que Gérard, tu pourrais faire carrière dans le cinéma. Je pense que notamment des rôles comme celui de Quasimodo te conviendra très bien, quoi.
0: Ou le bossu de Notre-Dame, non ?
2: C'est le même, ouais, c'est celui-là, ouais.
1: Tulip. Oh merde.
0: T'as pas regardé assez de voix.
1: Tulip.
0: Je suis pas Walt Disney.
1: Tulip.
4: Bah oui, mais attends, tout le monde parle. Moi, j'ai trouvé ça bien. C'est sympa.
1: Cactus.
6: Moi, je pense que le cinéma n'existerait pas, et on n'aurait pas eu de débat ce soir, donc je trouve que c'est pas mal, quoi.
1: Tony.
3: J'ai trouvé ça trop calme comme débat, déjà, je voulais te le dire. Il faudrait que tu respectes un petit peu plus ton équipe, parce qu'elle est quand même là pour travailler avec toi.
1: Non, mais attends, Tony, déjà, pour commencer, c'est l'équipe ce soir, elle a bien travaillé.
3: Oui, merci.
1: Merci, je voulais les remercier.
0: Merci, chef.
1: Je voulais remercier Fildar, quand même, qui a fait les deux débats à l'arrière.
3: Bravo, Fildar.
0: Tu sais que ça me démangeait.
1: Manu, qui a fait un peu n'importe quoi au standard, mais
0: c'était nickel, il n'y a pas eu une insulte, pas eu un truc.
1: Ouais, non, mais quand je demande de retirer les gens, c'est pas la peine d'essayer de les passer sur d'autres personnes.
3: Ouais, ça c'est vrai qu'il
1: sur,
3: a
1: dit. C'est le premier débat, c'est ce que t'as voulu jouer, et puis là c'est le deuxième
0: avec qui ?
1: Ananas, et l'autre est Multiplex. Bah on a vaguement
3: repéré. D'ailleurs, c'est Goldo, je te le dis.
1: Ouais, tiens, tu vois ?
0: Oh, non, ça c'est pas possible, c'était un 0-3, il a pas déménagé, Goldo, je l'ai vu ce midi.
1: Ah ouais, je vais voir parce que j'ai gardé les fréquences.
3: Moi,
1: alors
3: j'aime
1: donc
3: pas trop que vous fassiez des coups comme ça, mon Gérard, hein, je vous le dis.
1: Non, mais c'est bon.
0: T'es un peu lèche-botte, Tony. Hein.
3: C'est vrai.
1: Mais Roquois qui s'est fait passer pour Tony, donc on l'a reconnu tout de suite.
3: Non, ça c'est faux. C'est faux parce qu'ils m'ont appelé un quart d'heure avant la fin.
1: Ouais.
3: Donc voilà.
1: Ok. Donc moi, je peux
3: Rigo,
1: vous dire.
3: Rigo, il a pas remercié.
4: J'ai pas répondu. Hein.
1: Non, mais Rigo, de toute manière, il a fait comme le mardi dernier. Il a bien travaillé de toute manière. Si j'ai qu'un truc à dire, c'est Rigo c'est le mieux qui a travaillé parce qu'il a voulu que tout le monde réagisse sur l'internet et voilà. Je remercie.
7: Et d'ailleurs, pour la conclusion, il y a Arnette sur l'IRC qui chie sur ton débat.
1: Eh ben, Arnette, moi je te.
0: On a bien compris.
4: Conclusion, GG.
1: Pour finir, Poussin.
4: Donc, c'est vrai, comme elle disait tout à l'heure, je ne sais plus ce qui c'est qui dit. Qui
1: Tulip
4: parlait. Ouais, je pense que c'est Tulip.
1: Tulip ou Moulinex.
4: C'est vrai que les salles de cinéma, s'il n'y en avait pas, on ne pourrait pas en parler et puis on ne pourrait pas aller voir les films, c'est clair.
1: Ouais, mais il faut dire une chose, que les salles de cinéma, c'est qu'il y en a beaucoup en France et elles sont moins fréquentées qu'avant.
4: Mais il n'y en a pas beaucoup, par contre, dans les petites campagnes.
1: Ouais, mais ça, dans. Oui, sur.
0: Excusez-moi, justement, Minitel. Sur Minitel, il y a une question de Sucette encore qui dit: étant donné qu'il y a trop de salles de cinéma, est-ce qu'il ne faudrait pas en abandonner sur le bord de la route ?
1: Non, mais ça, Sucette, tu vois, je préfère même pas te répondre à ta question. Donc, la semaine prochaine.
0: Ta conclusion, Gérard, sur le cinéma avant.
1: Non, mais attends, je vais annoncer le thème du débat de la semaine prochaine.
0: Oui.
1: Donc, la semaine prochaine, le premier débat, comme ça va intéresser tout le monde,
0: ouais.
1: Et qu'il y a longtemps qu'on ne l'a pas fait.
0: Ouais.
1: Disons, on l'a fait, mais on va le refaire. On va faire les boîtes de nuit.
0: Ouais. Le milieu de la nuit, ouais, les DJ, tout ça.
1: Voilà.
0: Ouais.
1: Et le deuxième débat, on verra.
0: D'accord. Donc, tu vas réfléchir cette semaine.
1: Voilà.
0: Et tu vas donner ta conclusion sur le cinéma, bien sûr.
1: Donc, en conclusion sur le cinéma, je pense que ce soir, ça s'est bien passé. Les deux débats se sont bien passés. Personne ne s'est énervé.
0: C'est vrai.
1: Ça, c'est ce qui m'a fait le plus plaisir et ça fera plaisir à Max, s'il est encore dans le quartier, mais je pense pas. Et donc, j'espère que la semaine prochaine, ça sera pareil.
0: D'accord.
1: Et donc, on va se quitter pour...

0: avec Banga avec Monte-moi dessus sans sel, et vous allez avoir Rousseau pour la nuit sans pub, et bien sûr demain 22h minuit Max, le Star System. Bonne nuit à tous et à la semaine prochaine.
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3: Et voilà, bonsoir à tous et à toutes, bonsoir à l'équipe, donc bonsoir Rigaud, comment vas-tu?
4: Bonsoir Gégé, ça roule, la pêche, la patate, la banane.
3: J'espère que tu vas avoir la pêche sur l'internet.
4: Ouais, tranquille.
3: Bonsoir, malgré que les petits problèmes, bonsoir Apo.
5: Bonsoir Gégé.
3: Bonsoir mon pote.
6: Salut Gégé.
3: Mes deux potes, ouais. C'est-à-dire Fulder et Rigo.
6: Ouais. Moi je suis plus d'accord.
5: Ouais, Manu, t'en fais quoi?
3: Mon petit Manu à l'aria.
7: Bonsoir à tous.
3: Comment tu vas?
7: Je vais super bien, Gérard.
3: T'as la pêche?
7: Grave.
3: J'espère.
7: Bah c'est clair, comme tous les jeudis.
3: Ah ben j'espère, parce que le chef n'est pas là, donc c'est moi qui commande. Alors attention, voilà. Comme c'est moi qui commande, si ça se passe mal, je me casse avant.
6: Donc, t'as raison. On y va, Gégé.
3: Donc, le premier débat va passer. On va attaquer sur les taxes. Ouais. Et donc, pour ça, on va accueillir Petite Beru, 22 ans de Yeto. On peut écouter Fun Radio sur 87.9. C'est bien la fréquence. Ah ouais. Allô?
8: Oui, bonsoir, Gérard, c'est ça.
3: Ouais, non, mais faudra peut-être.
6: C'était moi, Gérard, c'était moi.
8: Pas moi.
3: Il faudra peut-être se réveiller un petit peu plus, hein.
8: Mm-hmm.
3: Guy Bedos.
8: Non, Guy Bedos.
3: Guy Bedos, 25 ans de Laval. On peut écouter Fun Radio sur 102.3.
9: Ouais, bonsoir à tous.
3: Bonsoir à toi.
9: Salut mon pote.
3: Ouais, d'accord. J'ai à peine reconnu, toi.
9: Non, ça a pas commencé. Hein.
3: Allez. Attention.
6: GG.
3: Attention, Pildar.
6: T'inquiète, mon grand. Je suis ton pote.
3: Attends, attention. Parce que ce soir, c'est moi qui commande, alors attention. Parce que...
9: Guy Bedos.
3: Ouais.
6: C'est Guy Bedos, il n'y a pas, pas d'habituel, t'inquiète. On y
3: ouais,
6: va.
3: J'espère.
6: La suite.
3: Gros tétard, 21 ans d'Alès, on peut écouter Fun Radio sur 95.6.
10: Ouais, salut Gérard, salut tout le monde, ça va bien?
3: Bonsoir
8: salut,
3: à toi.
10: Salut, comment tu t'appelles toi?
8: Petite Verru.
10: Salut Petite Verru.
3: Pour l'instant, vous me laissez finir de présenter les gens, après on verra.
8: On dit bonjour, c'est tout.
10: Ouais.
3: On dit bonsoir.
8: Oui,
3: et celui qui a la radio éteint sa radio, et celui qui a avec un portable se casse.
6: Gérard, t'as pas besoin de crier pour leur dire ça.
3: Ouais, parce que les portables et les radios derrière, je n'en veux pas.
10: C'est pas toi. Hein?
3: Ah, c'est pas toi. Non, et puis ceux qui ont du monde derrière, c'est pareil qu'ils arrêtent. Parce que là, ça commence à me prendre la tête aussi. Je pue, 24 ans de d'où là?
6: Lacano.
8: Lacano, 90.6. Salut Gérard, c'est
3: 98.6, désolé.
8: Ouais, bah je me suis trompé, ça arrive à tout le monde, hein.
10: Oh.
3: Oh, voilà. Je sens que ça va bien commencer les...
6: C'est pas je sens, c'est je pue.
3: Ouais, j'ai l'impression que à 2h30, je vais mettre la clé sous la porte. Hein.
10: Mais non,
8: Gérard.
10: Allez, bon, on attend encore.
6: Allez, on y va, GG.
3: Donc, premier thème, première question.
8: Mm-hmm.
3: Pour l'instant, vous me laissez parler, d'accord? Après, mm-hmm. vous répondrez aux questions. Merci.
10: Ouais.
3: Mm-hmm. Alors, combien coûte une taxe sur les impôts locaux? On va demander à Petite Beru.
8: Alors,
3: non. Pas toi, Petite Beru, pardon.
8: Merci, Gérard.
3: Non, pas toi.
8: Non,
3: on va demander à Guy Bedos.
9: Ouais, bah écoute, moi je vais t'en placer une bonne. Là, moi je suis pas imposable. Donc je sais pas.
3: Non, mais les impôts locaux, tu sais ce que c'est?
9: Ouais, c'est les impôts au niveau locaux.
3: Ah ouais.
9: Et on va pas parler des chiottes, hein.
3: Non, alors dans ce cas-là, tu dégages, au revoir. Hop, terminé pour lui.
6: Qu'est-ce qu'il y a, Gérard?
3: Non, terminé. Celui-là, j'ai reconnu. Ils viennent parler des chiottes. Terminé.
0: Terminé.
6: Il a dit les impôts locaux.
0: Non, il a parlé des chiottes, désolé.
6: Désolé.
0: On fait un débat correctement.
6: Oui.
0: Là, il vient de parler des chiottes, désolé. Donc, il voulait préciser les chiottes de la loco. Donc, on lui dit au revoir.
6: Mais c'était le jeu de mots avec les impôts locaux.
0: Non, terminé. Au revoir pour lui. C'est pas la peine de le reprendre sous un autre nom.
11: Non.
0: Voilà. Alors, petite verrue maintenant.
10: Oui, Gérard. Donc, les impôts locaux, ça représente à peu près 2% du patrimoine suivant la rue où tu habites, suivant également l'étage, suivant la superficie et suivant le voisinage que tu as.
0: Attends, les impôts locaux... Ouais, mais on pourrait... Dans ce cas-là, les impôts locaux, c'est ce que tu gagnes, toi, dans une journée.
10: Oui, c'est ce qu'on gagne dans une journée.
6: Tu parles devant ton micro, Gérard, s'il te plaît.
0: Ok. Merci. Excuse-moi, Manu.
6: Pas grave.
0: Donc, les impôts locaux, donc, en fin de compte, c'est ce que tu gagnes vis-à-vis de ton salaire.
10: Ouais.
0: Parce qu'on peut, en fin de compte, combien coûte une taxe sur les impôts locaux? Donc, on aurait pu rajouter, parce qu'avec Rigo... Oh, s'il vous plaît, derrière, on se tait, merci. On aurait pu rajouter avec Rigo, et c'est dommage que Rigo, il m'y a pas fait penser.
6: Ouais, c'est nul ce que t'as fait, Rigo.
0: Non, c'est pas nul. Au contraire, il m'a aidé, mais on aurait pu mettre aussi sur la taxe d'habitation, tu vois.
4: Bah vas-y, parle-en.
0: Donc, enfin,
4: il est pas trop tard, hein, le débat il commence.
10: Donc on peut en parler tout à fait, mais c'est pas du tout la même chose, hein, Gérard.
0: Ah ben, combien coûte une taxe sur les impôts locaux ou taxe d'habitation? Donc, c'est pareil. Bah si, parce que sur une taxe d'habitation, tu as payé quoi?
10: L'habitation?
12: Ah bien.
0: Bah ouais, mais...
6: Vas-y, Gérard, enchaîne.
0: Non, mais de toute manière, sur une taxe d'habitation, t'es obligé de payer quelque chose.
10: Ouais, mais tu payes quoi? Tu payes pour quoi, en fait?
0: Bah, en fin de compte, tu payes sur le mètre carré que t'as chez toi.
12: Tu payes pour la taille que t'as, que tu possèdes là où tu vis dedans.
0: Voilà.
12: C'est ça,
13: plus
12: fait.
13: Tu en as, plus tu payes.
12: Voilà.
10: Plus t'as de carré, plus tu payes. D'accord.
12: Ouais, c'est ça.
10: Mm-hmm. Et c'est combien le carré?
0: Non, attendez. Gros tétard.
12: Ben non, mais en fait, ce qu'elle vient de dire, petite verrue, c'est que c'est plus tu as, plus tu payes, en fait, c'est ça, la
0: mm-hmm.
12: arnaque. Hein.
10: Ouais, c'est ça, ouais.
12: Mais ouais, à la limite, c'est presque, enfin, on va pas dire normal, mais c'est presque normal de payer des impôts. Enfin, puisque t'as une grande propriété, tu payes cher, quoi, c'est normal.
0: Ouais, non, mais attends, gros tétard, parce que là, la question, c'est combien coûte une taxe sur les impôts locaux ou taxe d'habitation.
12: Ouais.
0: Mais il faut dire une chose, que t'en as beaucoup qui n'ont pas beaucoup de revenus, qui ne payent pas d'impôts.
12: Ah mais c'est normal ça, puisqu'ils peuvent pas payer d'impôts, puisqu'ils n'ont pas de revenus.
0: Ouais mais attends, par contre moi ce que j'arrive pas à comprendre, c'est que ils payent pas d'impôts sur les impôts locaux comme ils sont mm-hmm. non solvables.
12: Oui.
0: Mais par contre, ce que j'arrive pas à comprendre, et ça, je me demande si c'est pas la faute du gouvernement, mmh. mais ça, je veux pas en rentrer là-dedans.
10: Non, rentre pas là-dedans.
0: Pardon.
12: Ah.
0: Mais c'est ce que je comprends pas, c'est que ils nous font payer des impôts sur la taxe d'habitation. Donc la question est pourquoi payer? Alors. Si t'es non solvable, donc tu payes pas d'impôt, t'es d'accord?
13: Mais si t'as pas de thunes, tu payes pas, ouais.
0: Bah oui, mais alors dans ces cas-là, pourquoi qu'ils nous font payer des impôts sur la taxe d'habitation?
13: Ouais, parce que t'habites là,
6: bah oui, parce que t'habites à Fleury.
0: Mais non.
13: Bah, si,
0: mais attends, qu'est-ce que tu me parles de Fleury, toi?
6: Non, je rigole. Gérard, à la place de Guy Bédo, on accueille Joe le taxé. Bonsoir.
14: Bonsoir tout le monde, salut Gérard, ça va?
10: Salut,
14: bonsoir à tout le monde.
6: Bonsoir.
14: J'appelle de Montreuil.
0: 101.9.
14: Ouais, exactement. Oh là là, t'es pris par cœur. Comment?
0: Donc, avec qui j'ai...
6: Donc on parlait de la taxe d'habitation. Et,
0: ouais, toi, et les impôts locaux.
6: Voilà, t'en payes, ouais. Toi?
0: Moi, des impôts locaux, non. Mais je suis imposable. Mais ce que je comprends pas, je suis imposable.
6: Ou
0: mais...
6: t'en payes pas? Mais t'es imposable où?
0: Non, mais je suis imposable sur les impôts locaux.
6: Ouais.
0: Donc, c'est ce que tu déclares avec ton salaire.
6: Ouais.
10: Ouais.
0: D'accord avec moi.
6: Ouais.
0: Mais par contre, il y a une chose que je comprends pas.
6: Mmh.
0: C'est pourquoi que je suis imposable là-dessus et que je paye des impôts sur la taxe immobilière.
10: Mais t'es solvable.
3: Ah bah non, je suis non solvable.
10: Ah d'accord.
6: T'es une grosse fortune,
10: c'est
6: non
10: bien, ça. Parce c'est que pas t'es, logique, hein, Gérard.
6: T'es dans ouais, les grosses fortunes.
3: Bah oui.
10: Tu te renseignes.
3: Ah non, mais je me suis renseigné.
6: Et alors?
3: Ils ont rien voulu savoir.
10: Mais précise-leur bien que t'es pas solvable.
3: Donc,
11: Gérard.
3: Ouais, Rigo.
11: Sur IRC, ça cartonne très fort ce soir, vu que on est 8777.
6: Déjà?
15: Ah oui, joli.
3: Combien?
11: Ouais, déjà 8777. 777.
10: Bravo.
11: Et il y a Davy One qui a fait un petit sondage auprès de l'association des montagnards de Bruxelles. Gérard.
6: Mmh.
11: Auprès des montagnards de Bruxelles. Alors 15% des gens n'aiment pas le PAX. Ah. 25% des gens ne prennent pas le taxi. Et 65% des gens envoient régulièrement un fax dans ton cul. Ah, j'avais pas lu.
6: Ah, j'ai un rigo.
15: Bon, dis donc.
11: J'avais pas lu la
15: phrase. Tu commences mal les débats, mais
3: attends.
11: Je crois que tu l'as confondu. Tax et
3: justement.
11: Pax.
6: Il a pas de bis au cul, hein, genre.
3: Pour justement.
15: Il est bien clair qu'il en a
3: manière,
15: pas.
3: Manière, je vais voir. Je vais essayer d'étudier ce thème.
11: Ce phénomène.
3: Non, je vais essayer d'étudier
6: de près.
3: Le prochain débat. Je pense qu'on va faire un petit sondage sur.
6: Un petit débat. Quoi,
15: le fax.
3: Un petit débat sur les fax. Parce que j'ai entendu des trucs. Au standard, vous atteignez les micros parce que tout à l'heure, je vais m'énerver.
6: Ouais.
3: Hein? Donc, vous arrêtez. J'appuie pour toi.
6: Non, c'est pas vrai.
3: J'appuie.
10: Oui.
3: Manu, s'il te plaît, c'est moi qui commande aujourd'hui, d'accord?
15: Mais qu'est-ce que j'ai dit?
10: Oui, Gérard.
3: Pour l'instant, c'est moi qui demande aux auditeurs. Alors, pour l'instant,
15: mais
3: tu dis
15: rien
3: c'est
15: dit.
3: Pas vrai.
10: Bah,
3: ok, alors tu t'écrases. Alors, je pue.
10: Oui, j'ai un.
3: Donc, pour toi?
10: Bah, pour la taxe d'habitation.
3: Non, combien coûte une taxe sur les impôts locaux?
10: Bah, comme disaient mes collègues, en fait, tout est calculé selon tes revenus. Mais il est de l'ordre de 2%. Donc, plus tu as des réserves, disons, bah, plus tu donnes à l'État et plus tu te fais entuber, quoi.
3: Non, non, attends. Non. Faut se dire une chose, les déclarations. Hein? Faut les faire avant le 15 mars.
10: Ouais.
3: Donc maintenant c'est terminé pour ceux qui sont en retard, ils vont payer 4%. Les
10: 10%. Ouais, ou 10, ouais.
3: Bon, maintenant vous allez avoir selon ils vont faire un calcul, ils vont voir et là au mois de juillet si je me trompe pas si quelqu'un pouvait me dire
6: le 15 août. C'est le 15 août la date de paiement.
3: Non. Qui c'est qui peut m'épauler pour me dire quand est-ce qu'on reçoit à peu près les...
10: La déclaration automatique.
6: C'est avant le 15
3: février. Les papiers pour savoir combien qu'on doit payer ou si on n'est pas imposable ou autre.
15: C'est le 15 janvier, en début d'année.
6: Ouais.
3: Donc voilà.
6: Ouais, voilà. 15 janvier, début mars.
15: Ouais. C'est entre les deux, la date exacte.
3: Toi, tais-toi, parce que de toute manière, je pense que pour l'instant...
10: Ça se voit que
3: le chef, il est pas là. Hein.
10: Gérard.
3: Ouais.
10: Je vois pas où il était le problème.
3: Non, mais de toute manière.
10: Ouais.
3: La question, elle est claire et nette. Bon, maintenant, c'est de savoir quand vous allez recevoir votre papier, de savoir combien que ça va vous coûter.
14: Ça dépend.
10: Par rapport à ton salaire et tout ça.
14: Eh ouais, ça dépend.
10: En chiffres, tu veux. Tu veux un chiffre?
3: Non, j'ai pas besoin de chiffres. Qui c'est qui veut réagir derrière?
14: C'est moi, c'est Gros Tétard.
3: Ouais.
14: En fait, tu vas payer selon ce que tu gagnes, comme on a dit tout à l'heure, quoi. Faut voir, quoi. Ça dépend de la personne. Comme toi, tu gagnes, je sais pas, c'est 50 000 à fun.
3: Non, mais attends, ouais, ça dépend.
10: 50 000, putain.
3: Non, ça dépend ce que tu déclares.
15: Ça dépend des mois.
3: Hein. Non, ça dépend ce que tu déclares.
10: Ouais, c'est oublié.
3: Nuance. Non. Gros Tétard.
14: Ouais.
3: Faut bien te dire une chose que quand tu déclares tes trucs sur les impôts,
14: ouais.
3: Normalement t'as un papier comme quoi que tu dois déclarer tant.
14: Bah tout quoi.
3: Ouais mais tout c'est pas évident hein.
14: Bah,
6: ça dépend. Il y en a qui fraudent Gérard non.
15: Ouais.
3: Non.
14: Ah, Gérard.
3: Non, moi je fraude pas justement.
6: Mais il y en a qui sont payés au black et là ils fraudent.
3: Ah ouais mais non mais attends
6: attendez,
3: gros tétard, ouais. Je vais te dire une chose, arrête de dire un Gérard parce que tout à l'heure moi je vais te dire trois gros tétards, tu as dégagé.
14: D'accord, je me calme, ok.
3: Alors maintenant tu sais ce que tu vas faire, tu vas retourner voir Pildar au standard, il va te calmer un petit peu parce que là tu commences à m'énerver.
6: OK Gérard.
3: Hop.
6: OK GG.
3: Joue la taxe.
14: Ouais, bah alors moi, comme on le disait tout à l'heure, moi je travaille au noir, donc je peux pas te dire en fait Gérard, parce que moi j'ai pas d'impôts en fait.
3: Ouais, mais ça, tu vois, on parle de ça. Ouais. Mais c'est un truc qui faudrait peut-être pas trop, trop balancer, signaler.
16: Ouais. Bah ouais, je sais, mais bon, c'est comme ça, quoi.
3: Attends, 5 minutes, s'il vous plaît. Je te reprends tout de suite après, Jo la taxe.
11: Oui, il y a une question IRC de Buzine. Il te demande si, en fait, s'il se fait taxer son vélo, est-ce qu'il doit aller au commissariat ou au ministère des Finances ?
3: Alors, s'il se fait taxer son vélo, ben, de toute manière, il va au commissariat, puis il porte plainte, et puis c'est tout. Hein.
15: Il va se faire foutre aussi.
3: Et s'il lui retrouve son vélo en pièce, de toute manière, les vélos, ça m'étonnerait qu'on le retrouve. Hein.
11: Et Yankee.
3: Bon, alors, là, je vais vous dire une chose. Manu, je te préviens, tu arrêtes, c'est pas parce que Max c'est pas là. Ouais. Maintenant, c'est moi. C'est parce que moi, sinon. Moi, je mets la clé à 2h30.
6: Sous la porte.
15: Ok.
3: Ok.
15: D'accord.
3: Alors, les histoires de trucs comme ça, j'en ai ras-le-bol.
6: Ouais. D'accord. On m'a volé mon vélo. C'est naze.
3: Parce que sinon, je demande à Morgane qui vient de perdre l'aria.
15: Tu devrais pas, mais si tu veux.
6: Non, hein? Gérard, c'est pas
3: parce
6: grave.
3: Parce que là, ça commence à bien faire.
6: GG, à la place de Gros Tétard qui est parti parce qu'en fait, il en avait rien à foutre.
3: Heureusement.
6: Bon, je l'ai viré. Donc, on accueille Ricky Martini. Bonsoir, Ricky Martini. Bonsoir.
17: Bonsoir à tous, c'est Ricky.
6: Parle bien fort hein, dans ton téléphone, Ricky.
17: Voilà. Buonanotte à tout le monde.
18: Buonanotte.
3: Ciao. T'appelles d'où?
17: Bonsoir et j'appelle de Lille.
3: De la fréquence
17: 108.8.
3: 108.8.
6: Oui, il y a deux fréquences. Ouais. Il y a à côté Roubaix et Paris.
17: Si.
3: Bon, je joue à la taxe pour continuer là sur la question parce que après on va abréger. Oh, allô.
17: Oh, Joe.
19: Oui.
3: Bon, bonne nuit à toi. Hop, tu vas te réveiller au standard. Ricky Martini, là.
17: Mais est-ce que tu peux répéter la question?
3: Non, je répète plus les questions, c'est terminé.
17: Pour les filles.
3: Non. Oh, non, hé, oh.
18: Les impôts locaux.
17: Il était au standard. Alors, les impôts locaux...
3: Non, mais alors là...
17: Effectivement,
15: c'est pas grave, Gérard, maintenant, il la connaît, la question. Alors, c'est pas grave,
17: les impôts locaux, il faut parler de l'urbanisation...
3: Voilà, merci.
17: Bah, allô.
19: Allô.
6: Il est là parce qu'en fait, j'ai appuyé sur un bouton sans le faire exprès, excuse-moi. Vas-y, mon grand.
17: Parler d'urbanisation.
19: Ouais. Allô. GG.
18: Oui, c'est... Ah, il est plus là ?
6: Non, je t'explique, parce que j'ai Joe Latax qui avait un problème de téléphone, et en fait, il parlait tout à l'heure, on l'entendait pas. Et là, on a fait un essai, et tu l'entends, Joe ?
19: Ouais, moi, c'est bon. Là.
6: Bon, voilà, c'est bon. Maintenant, Ricky parle.
3: Mais lui, j'ai dit non, je ne le veux pas, il dort, et hop.
6: Mais non, parce qu'il t'entendait pas dans son téléphone.
3: Non, mais moi, je veux pas le savoir, ils ont des téléphones pourris, ils restent chez eux, ils écoutent mais la radio. Hop, bien. Terminé.
19: Ok, c'est cool.
3: Voilà, terminé, au revoir.
19: Merci, Gérard, c'était très sympa ton débat.
3: C'est pas grave, au revoir, bonne nuit.
15: Tourette. Vas-y.
3: Mais alors, Ricky Martini.
17: Oui, je te parlais de l'urbanisation. Parce que moi, je sais que dans ma ville, ils urbanisent beaucoup. Et effectivement, ça fait grimper les impôts locaux. Donc, chez moi, on paye beaucoup d'impôts locaux.
3: D'accord. Ouais. Ok. Donc, tout le monde a répondu à cette question. Donc, on va passer à la suivante. À combien revient une contravention ou une amende? On va demander à Petite Berru.
18: Bah, ça dépend ce que tu fais. Je pense que si tu te gares mal, ça coûte 75 balles. Si
3: Attends, 5 minutes, Petite Berru.
18: Encore Rigo, tu vas me couper?
3: Non, c'est moi. C'est moi qui te coupe, c'est pas Rigo, c'est moi. Alors, êtes-vous pour ou contre les taxes 34 je peux savoir qui c'est qui a essayé de me trouver ça, là? C'est qui, là, par
11: rapport... J'ai fait comme d'hab, j'ai retranscrit ça sur... Sur internet, j'ai pris ça là.
3: T'as pris. C'était sur internet donc, c'est pas quelqu'un de l'équipe qui a essayé de.
11: Bah, c'est moi, hein, mais c'est comme d'habitude. Hein.
3: Ouais, non, mais c'est les questions qui ont été posées sur l'internet.
11: Ouais.
3: Ok.
11: Mais j'ai recopié sans regarder. Hein. S'il y a des conneries, j'ai pas vu quoi.
3: Bon, donc je te fais confiance à toi.
11: Bah.
3: Comme, y a que toi qui fais du bon boulot.
6: Ouais, t'as le droit de lui faire confiance.
3: Et donc.
6: Ouais.
3: Alors, 34%...
15: Devant le micro, Gérard.
3: Alors, êtes-vous pour ou contre les taxes? Alors, 34% sont d'accord avec la question. Ouais, mais de toute manière, maintenant, on a fini de parler des pour ou contre sur les taxes. 28% sont contre la question, donc je voudrais bien qu'on me dise pourquoi.
6: Ouais.
3: Et 17% aimeraient ne plus en contrat... Quoi? Contracté? C'est quoi ça?
11: Je sais pas. Fais voir.
3: C'est quoi ce truc là ?
11: Aimerait ne plus être contre-taxé.
3: Bah, contre-taxé, de toute manière, tu peux pas être que contre-taxé.
6: Si, tu peux être pour-taxé, contre-taxé. Bah ouais.
3: Mais est-ce que t'es contre, toi, les impôts locaux ?
6: Couper taxé.
3: Attendez. Là, maintenant, justement, tu veux parler, là ? Bah, alors maintenant, est-ce que tu payes des impôts loto ? Est-ce que t'es d'accord contre la taxe ?
5: Bah ouais, mais j'en paye pas, moi, encore, Gérard.
3: Ah bah, t'en payes pas parce que t'as...
6: Une pauvre
5: pucelle.
3: Pucelle
5: des impôts.
3: Non, mais t'as quoi à déclarer ? T'as rien du tout.
5: J'ai rien, que dalle.
3: Alors, tu mets quoi sur ta déclaration ?
5: Bah, rien.
3: Une bulle.
5: Voilà.
3: Alors,
15: bravo.
3: Tandis que moi, tu sais combien que j'ai déclaré cette année ?
15: Oh là là. Non, 720 000 francs.
3: Non,
15: bravo.
5: Oh là !
3: Non, j'ai déclaré 44 000.
11: Putain, y a du blé à Suresnes.
5: Ah ouais. Grave.
11: Gérard.
6: C'est bien.
3: Ouais.
11: Et justement, sur IRC, attends, je vais retrouver. Il y a. Merde, j'ai fait une connerie. Attends, ça arrive. C'est Alligator qui te demandait, en fait, la différence entre des impôts locaux et des impôts locaux.
3: Les impôts locaux, il y a
15: c'est
3: pas
15: la même chose. Hein.
3: Ouais. C'est pareil.
6: Il y en a un et plusieurs, c'est tout.
3: Ouais, ça revient au même. La question que j'avais posée, c'est à combien revient une contravention ou amende ?
6: Et Gérard, donc, excuse-moi, à la place de Joe le taxé, on accueille Billy Joel.
3: Eh ben, tu me fais une nouvelle fiche.
6: Ok.
3: Ricky Martini.
17: Maquet, moi, je pense qu'une contravention, comme tu disais.
3: Bon, c'est pas parce que le chef est pas là que vous allez me faire chier. Parce que sinon, moi, j'arrête. Hein.
17: Un peu de respect, s'il vous plaît.
3: Ouais, ben, c'est moi qui commande le jeudi, d'accord, Ricky Martini ?
17: Pour l'Amérique du Sud.
3: Ouais.
17: Un dos stress, quand même.
3: Ouais, bah, un dos stress, ok.
17: Ouais,
3: tu réponds à la question, après on verra. Tu réponds à la question.
17: Oui, bah écoute, moi je prends effectivement des contraventions, parce que ouais. Moi je roule en scooter, en Vespa.
3: Ouais.
17: Tu vois, comme tous les vrais...
3: Ouais, non, mais attends, là... Non, allez.
6: Si.
3: Oh, non. Non,
17: le vrai Latin lover, le latino, il roule en Vespa. Et moi, j'ai
3: Mais peut-être. Est-ce que vous avez... Est-ce qu'en Vespa, il y a des PV en moto ?
17: Oui,
3: non, il n'y en a pas. Non.
6: S'ils ont une plaque...
17: Non. Je mets pas le casque, parce que j'ai la banane. Voilà.
3: T'as la banane du cul. Mangez-la par les deux, mangez la banane par les deux bouts, ok ?
6: Voilà. Hey
17: j'ai
6: bouffé,
17: moi.
3: Like. Moi, j'ai bouffé, moi, je t'emmerde, espèce de con, d'accord ?
6: Pas d'insulte.
3: Donc, tu commences à te calmer ton cul, toi, Billy Joel.
17: Calmez-vous,
3: ton
17: cul.
3: Ok ? Ouais, hein.
5: Soyez poli.
17: Mais t'endors dans ma chatte. Non, mais attendez. Non, mais les PV, déjà, sur les scooters,
3: bon.
17: C'est impossible.
3: Alors, attends, Billy Joel.
17: Ouais.
3: Je préviens.
17: Quoi ?
3: Que celui qui s'amuse à faire ça...
17: Faire quoi
3: et prier d'arrêter, parce que sinon, je claque les débats maintenant.
5: Non,
6: c'est pas le moment.
15: C'est pas possible.
3: Donc, moi, le chef est pas là, c'est moi qui commande ce soir. Donc, je préviens d'une chose, que le premier qui fait une connerie sera viré.
17: C'est normal, oh, calmez-vous un peu. Oh.
3: Alors, Billy Joel.
17: Ouais. Ben moi, en fait, non, j'ai jamais pris de PV, et puis non, les PV, c'est pas cher.
3: Toi, te marre pas non plus que tu prends les gens au standard et tu t'écrases un peu. Donc, comment arrivez-vous à payer votre loyer ou autre ? On va demander à Petite Verrue.
20: Merde.
3: Oui, merde. Ouais, bah merci, merde.
20: Gérard, non, c'est parce que j'étais partie. Tu peux me répéter ?
3: Oh non.
20: Bon, bah c'est pas grave, je répondrai après les autres après.
3: Ah non, bah alors, dans ce cas-là,
6: comment payez-vous votre loyer ou autre ?
3: Attends, pile d'art.
20: Non, ça y est, je me souviens. Moi, j'ai trouvé un truc super, c'est que je travaille.
3: Mmh.
20: Ça, j'ai de l'argent, et comme ça, je peux payer mon loyer.
17: Et tes impôts.
20: Et mes impôts, de surcroît.
17: Ah, bien
15: joli, vu. Joli.
3: Mais de toute manière, si tu travailles, t'es obligé de payer tes impôts et ton loyer.
20: Ouais, mais bon,
3: hein.
20: C'est quand même une bonne idée de travailler.
3: Ouais, en fin de compte,
11: ça dépend, Gérard, ça dépend. Il y a des gens qui sont pas imposables.
3: Ça, de toute manière, il y a des gens qui sont non imposables comme moi, mais moi j'ai
6: dissolvable.
3: Comme...
6: Mais qui payent quand même.
3: Tu
15: te fais niquer quand même dans l'histoire, parce que si t'es pas imposable et que tu payes pas, et que tu payes quand même, tu te fais niquer.
17: Tu te fais niquer, t'es enculable.
5: Ouais.
6: Pénétrable.
3: Alors, enculable, c'est qui vient de dire ça ?
11: Il a raison.
6: Bah oui, c'est vrai.
3: C'est qui vient de dire ça ?
15: Tu devrais pas payer si t'es pas imposable.
3: C'est qui vient de dire ça ?
17: Vas-y, réponds, l'auditeur. Qui
2: personne.
17: C'est qui vient de dire ça?
3: Ouais, alors, c'est Billy Joel, au revoir.
21: Non, c'est pas Billy Joel. Ça,
3: non, non, tiens, mon cul, j'ai pas reconnu. Non,
15: moi, je vais gérer, vas-y. Grave, vas-y.
3: Hop, hey. Au revoir.
2: Il va gérer.
3: Ricky Martin. Oui. Ricky Martini, pardon.
17: Oui, ben écoute, moi, je conseille effectivement les travails.
21: Allez, mec, non.
17: Maquet.
3: Oh!
17: Sinon, il y a aussi quelques business, pas très légaux. Donc, je sais pas si je peux en parler à l'antenne.
3: Dis.
2: Vas-y, balance.
17: Je sais pas, trafic, recel, prostitution, trafic d'armes, tout ça, quoi.
3: Non, mais ça a rien à voir. Non, ça a rien à voir avec le thème du débat là. Non, allez, au revoir aussi à toi. Hop.
2: Gérard, je suis pas d'accord.
17: Il a raison.
3: Quoi?
2: Bah, je suis pas d'accord. C'est je pue.
17: Les truands.
3: Allez, hop, au revoir, Ricky Martini là. Oh,
22: Gérard.
3: Au standard là, vous me gérez ça là.
15: Ouais. Gérard, à la place de...
3: Non, mais attends. Moi, je vais te dire une chose.
15: Une.
3: Que vous allez... Les gens, quand je vous dis de les virer, vous les reprenez pas sur d'autres noms.
15: Mais non,
3: bien clair et net et précis.
15: Précis.
2: Gérard, c'est je pue.
3: Ouais, je t'écoute.
2: Attends,
3: pour l'instant, il y a une question plus importante de IRC. Oh, je pue, c'est moi qui commande le jeudi, d'accord?
2: C'est Gérard qui commande.
17: C'est voilà. Vous, le chef.
2: Oui, maître.
22: Donc, bon, il y a Snooze qui te demande si tu sais qui a le record d'impôt le plus élevé.
3: Je pense que je ça sais. Devrait être les États-Unis qui payent le plus, qui doit payer le plus.
15: Non, la personne, on parle.
23: Ouais, pas le pays.
3: Ah bah, de toute manière, la personne qui paye le plus d'impôts, c'est celui qui touche le plus d'argent. Donc,
15: les Didi.
3: Je...
23: Non, c'est Ayrton Senna, dis pas de conneries.
15: Je sais pas, c'était une princesse.
23: Non. Et attends, Ayrton Senna, il faisait de la Formule 1, il gagnait du fric, je te dis.
2: Il est mort.
3: Bon, Manu, quand t'auras fini...
23: Bah non, c'est une discussion.
3: Non, mais pour l'instant, vous arrêtez de discuter ensemble, c'est moi qui commande aujourd'hui,
23: non,
3: d'accord?
23: Non, mais on se demande entre les deux, ouais.
3: On en a rien à foutre, pour l'instant, je réponds...
17: Qui s'est craché le plus fort entre les deux?
3: Toi, tu fermes ta gueule, d'accord?
15: Gérard, à la place de, donc, comme je te disais tout à l'heure, Billy Joel, on accueille Slip en bois.
24: Oui, bonsoir tout le monde, salut GG, ça va bien?
2: Salut Slip.
3: Qu'est-ce que ça peut te foutre?
24: Ok. Il n'y a pas de problème.
17: Ciao.
15: Voilà, et donc, tu t'accouches quand tu veux. Comment ça souffle?
3: Donc, on va demander à Jepu.
2: Ouais, bon. Alors, je disais que j'étais pas d'accord avec toi, dans le sens où notre collègue, il te disait tous les moyens pour payer, justement, ses impôts.
17: Parfait.
2: Si t'as pas de thunes, tu peux pas payer tes impôts.
3: Non, mais attends. Non, mais attends, Jepu. Attends, Jepu. D'après ce que Ricky Martini disait, il s'amusait à faire des trafics d'armes et tout ça pour payer. Donc, moi, il est hors de question. Donc, lui, on lui a dit au revoir.
2: Non,
3: donc,
2: au revoir.
17: C'était juste un exemple. Je veux dire, les mafieux sont des gens comme les autres.
3: Hop, au revoir.
15: Ok.
2: C'est mieux que le chômage, hein. Mais Gérard.
3: Voilà, comme ça.
2: Il y a partout des mecs comme ça.
3: Non mais de manière attends des trucs comme ça d'accord, il y en a un peu partout, mais faut bien se dire une chose, c'est pas avec ça que qu'on peut vivre. Donc je suis désolé.
2: Ouais, je suis d'accord avec toi, c'est pas avec ça, mais ça rapporte beaucoup, et comme la drogue, comme plein de
3: Oh non mais attends, là tu pousses un peu loin sur la drogue.
2: Non, mais là, tu
3: t'éloignes de la question.
23: On en parlera dans le débat de l'aide humanitaire, de toute façon, de la drogue.
3: Non.
23: Quand ils envoient des sacs de drogue, enfin bon, on en parlera
3: non,
23: pas.
3: Non, justement, on n'en parlera pas sur l'aide humanitaire. Pardon. Et justement, sur l'aide humanitaire, ouais. Donc c'est bien que tu fais illusion au débat.
23: Illusion,
3: donc,
23: c'est grave illusion.
2: Ça te permet d'enchaîner,
3: n'est-ce pas? Il y a une question qui va bien falloir. Justement,
23: on verra ça tout à l'heure. Ouais, tu vois.
15: On s'en fout, on verra ça tout à l'heure. Là, on est en train de parler des taxes.
2: Ah,
15: Gérard.
2: Bah, sur les taxes,
3: je te préviens, je crois que t'es un petit peu vite là pour me changer l'auditeur, toi.
15: Mais non, regarde, on a des gens d'avance là. C'est bon, regarde.
25: Non, c'est parce que je l'avais trouvé, donc.
15: Voilà,
3: ouais.
25: Si, si.
3: T'as trouvé quoi, toi? T'as trouvé la main de ma sœur dans un culotte d'un zouave. Alors, fais déjà ton boulot correctement, parce que pour l'instant, attends, Rigaud, s'il te plaît.
22: Oui.
3: Tu peux me contrôler, ce qu'elle écrit sur ses feuilles?
25: Des noms d'auditeurs?
3: Ouais, tu peux. Ouais,
22: c'est vrai, c'est des noms d'auditeurs.
3: Ah ouais, fais voir.
15: Non, mais c'est le débat,
3: non, mais
15: Gérard.
3: Non, mais attends, parce que moi.
22: Là, tu fais pas le débat.
6: Alors, alors
3: c'est ouais, bah, bien
25: c'est quoi,
3: sûr.
25: JG
3: ouais, bah, bien sûr, carrément avec l'adresse, ça veut
25: mais
3: dire
25: ouais,
3: quoi.
25: Mais ouais, c'est pour envoyer un CD.
3: Non, mais attends, hé hey hé, hey, police, ça va pas ou quoi?
24: Elle donne des.
3: Oh, tu te crois où, là? T'es... Non, mais t'es starbé ou quoi, là? Tu prends des adresses pour envoyer des CD. Depuis quand, là?
25: Depuis ça?
3: Hé, attends, Fildar!
6: Je l'ai pas vu.
3: Oh non, mais oh!
6: Calme-toi,
3: oh
6: Pauline, putain.
23: Merde,
3: hey, ça va pas,
23: ça,
3: non?
22: Gérard.
6: C'est pas vrai, Pauline, calme-toi. Bon,
3: non, mais attends, dimanche, de toute manière, t'es grillé,
6: saqué,
3: toi.
6: T'es saqué, on te sac. Hein.
3: Toi, dimanche...
23: C'est fini.
25: Ok.
3: Oh là, attends, de toute manière, la paye, on va la garder.
6: Ouais.
3: Ouais, je vais
25: direct
3: dire.
25: Au flic, c'est ça?
3: Ouais, ouais, non, mais je vais la garder, je vais faire voir ça à Max.
22: Au tribunal. Parce que,
3: ça va pas, non? On te demande de prendre des auditeurs, toi, tu me prends des gens pour des CD. Qui c'est qui t'a dit qu'on gagnait des CD le jeudi? Personne.
25: C'est toi, en début de débat.
3: Ah bon, c'est moi! Non mais t'es pas un peu folle là? Espèce de pétasse!
23: Bravo.
3: Alors tu dégages, hop! Tu vires!
25: Ok!
3: Tu vires!
6: Okay. En plus, tu sais ce qu'elle fait gagner? Des CD de remix!
23: Bravo!
3: Alors tu vires! Hop! Bravo. Au revoir!
22: Avec le truc sur ça.
3: Allez, au revoir, au revoir!
6: Ouais.
3: Et ce premier, va pas t'amuser à faire des stimulations! Parce que là, fais-moi confiance que tu vas prendre ma main dans ta gueule! Alors, ce premier, fais gaffe à toi! Ok? Alors, au revoir.
6: Donc, à la place de Ricky Martini, on accueille Dick Rivière. Bonsoir.
1: Oui, bonsoir.
4: Salut Dick.
1: Oui, bonsoir. Salut. C'est Dick Rivière. Bonsoir. Bonsoir à toute l'équipe.
3: Salut. Bonsoir.
1: Salut, monsieur Gérard.
3: T'appelles d'où?
1: J'appelle de Amiens.
3: Ta fréquence, s'il te plaît?
1: 98.7.
3: 98.7. Slip en bois, t'appelais d'où, s'il te plaît?
7: Moi, j'appelle de Paris. Donc, 101.9.
3: 101.9... Donc j'ai ta fréquence. Donc tu voulais rajouter quelque chose?
4: J'ai pas répondu donc j'ai.
3: Bah si t'avais répondu tu me disais que t'étais pas d'accord avec moi.
4: Ouais, j'étais pas d'accord.
3: Donc alors explique-moi pourquoi.
4: Parce que comme tu dois payer tes impôts, tu dois trouver de la thune. Si t'as pas de thune, tu payes pas d'impôts de toute façon, c'est clair. Mm-hmm. Donc si tu dois les payer, c'est que tu en as. Et si
3: non
4: tu
3: mais
4: en as...
3: je pue. Je vais te dire une chose. Quand t'es déclaré, par exemple, si t'es au chômage, automatiquement t'es obligé d'avoir une déclaration, comme quoi que
23: t'es au chômage,
3: que t'es au chômage, les ACEDIC.
4: Ouais.
3: Si tu touches les ACEDIC, tu reçois tous les ans pour faire ta déclaration d'impôt un papier avec ce que tu dois déclarer.
4: Avec les justificatifs, ouais.
3: Donc pour le loyer, donc automatiquement. Selon le loyer que tu as payé, vis-à-vis de ce que tu touches, c'est sûr que tu as du mal à le payer.
4: Bien sûr.
1: Vis-à-vis de ce que tu touches.
3: Par exemple, admettons que tu touches...
23: On va prendre des exemples en chiffres, parce que sinon...
3: Comme ça, vite fait, on va prendre à peu près 2000. Mm-hmm. Si tu as un loyer de 2500 francs, il te reste quoi derrière toi? Sans compter l'EDF. Parce que si on retire 1500 francs de loyer plus EDF, en fin de compte, après, t'as quoi? T'as plus rien.
23: Bah, moins 1000, hein.
4: Que dalle.
3: T'as que dalle pour manger. Mm. Bon, on va pas s'éterniser là-dessus, donc...
6: Tu vas écrire un livre, non?
3: Alors, slip en bois pour toi.
7: Ouais, moi j'étais perdu puisque j'étais au standard. C'est bien la question sur le logement ou c'est celle d'après?
3: Non, c'est comment arrivez-vous à payer votre loyer ou autre?
7: Ouais, donc voilà, bah moi en fait je paye pas.
3: Donc
7: le loyer.
3: Te fous pas de ma gueule parce que t'étais pas au standard.
7: Bah si, tout à l'heure, enfin.
3: Non,
7: bon,
3: non, t'étais pas au standard parce que t'as bien écouté les questions.
7: Ouais, excuse-moi.
3: Alors te fous pas de ma gueule.
7: Je me fous pas de ta gueule, y a pas de problème.
3: Ah,
7: donc
3: ouais.
7: Moi en fait je paye pas de loyer, enfin à moitié parce que je squatte chez des potes. J'arrive et puis on se partage le loyer à deux.
3: Ah ouais, mais
7: ou alors des fois je squatte chez d'autres personnes et ça me coûte que dalle en fait.
3: Bon alors moi la question que je vais te poser.
7: Ouais.
3: Comment t'arrives à faire pour aider ceux qui t'hébergent?
7: Bah je les paye quoi.
3: Avec
7: ou alors,
3: quoi?
7: Des fois avec de l'argent.
3: Si t'as du monde derrière toi c'est pas la peine.
7: Ah non j'ai personne derrière moi non.
3: Non mais attends tu les payes comment?
7: Bah ça dépend, je leur rends des services.
3: Oh s'il vous plaît
7: Je leur rends des services, je fais la vaisselle le soir, le ménage, et puis ça compense.
6: T'achètes non. Des courses,
7: ouais,
6: t'achètes des courses.
7: Je fais des courses, ouais.
4: Tu payes en nature?
7: Ouais aussi des fois, ouais.
4: Ah, d'accord.
7: J'ai plein de trucs, quoi. Donc je fais plein de petits services.
6: Qu'est-ce qu'il y a, Gérard?
7: C'est quoi?
3: C'est quoi là cette histoire? Pildar, je te préviens.
24: C'est pour ça que
3: toi aussi, dimanche, bon t'es bon pour un rapport.
0: Bah, arrête.
3: Hein alors, slip en bois, tu lui dis au revoir. Mais il a du monde derrière. Il a du monde derrière, c'est lui. C'est lui. C'est lui, ta gueule. Hop, au revoir.
24: J'ai pas de chance, moi, laisse tomber.
3: Ouais, t'as pas de chance.
22: Gérard,
3: Dick Rivière.
22: Une seconde.
3: Attends, Dick Rivière, 5 minutes.
22: Une seconde, je voulais que tu précises parce que ça te concerne. Il y a Delight sur l'IRC, il a entendu dire que à Suresnes, il y avait un truc qui puait tellement que les gens qui habitaient Suresnes, ils étaient plus imposables sur le loyer, c'est vrai?
3: Non. De toute manière
22: parce que lui il habite Suresnes et il me dit à chaque fois qu'il ouvre ses fenêtres, c'est impossible l'odeur qu'il y a quoi.
23: Ça valait le coup.
3: Mais attends, il y a sa question, elle est nulle.
23: Petite galère.
3: Bon, Fildar, tu t'écrases, s'il te plaît, tu me vires déjà celui que je viens de te dire.
22: C'est toi, t'auras un rapport.
3: Ouais, parce que de manière, dimanche, t'es bon aussi.
23: Ok. Moi qui bosse bien.
8: T'es quand même mon pote, merde.
3: Non, mais moi, je veux pas le savoir. Tu me prends pas les mêmes. Tu me changes pas les gens avec d'autres noms. Parce que je te vois faire. Parce que là, sur les lignes que vous faites, personne prend.
8: Hein. Ouais, allez, vas-y, mon con.
3: Ouais, vas-y, pardon, mon con. Alors, moi, je t'emmerde, espèce
8: excuse-moi
3: de pédé.
8: C'est pas ce que je
3: moi, je t'emmerde,
8: dire.
3: Espèce de pédé,
8: c'est
3: d'accord?
8: C'est ce que je voulais dire, excuse-moi.
3: Moi, je vais te dire une chose, à 2h30, j'arrête. Ça, tu vas te faire enculer.
8: Excuse-moi.
3: Non, tu vas te faire enculer.
8: Excuse-moi.
3: C'est tout. Moi, à 2h30, je me casse et c'est tout.
22: Donc, hop. Tu m'as pas, t'as vraiment pas envie de bosser, quoi, en fait.
3: Excuse-moi. Donc, pour la question. Pour la question que l'auditeur a posée sur l'internet,
22: ouais.
3: Donc je pense pas qu'il y ait plus d'impôts.
22: Non, moins justement qu'il y ait pas d'impôts sur les loyers de Suresnes.
3: Bah, de manière
22: à cause d'une forte odeur qui émane d'un endroit que je peux pas dire.
3: Attends, je vois pas ce qu'il veut dire.
22: Bah,
3: je comprends pas la question.
22: Ok.
9: Donc. Et si je puis, j'ai compris moi.
3: Richie Rivière.
24: Non, Dick.
3: Dick Rivière.
24: Oui, bah écoute.
3: Pour
24: moi,
3: répondre à la troisième.
24: Ouais, j'ai la chance d'être propriétaire.
3: Mmh.
24: Donc je paye pas de loyer.
3: Ah bah oui, mais ça. Ah ouais, mais. Non, mais oui, mais c'est sûr parce que. Ouais, mais parce que t'as acheté.
24: Non, j'ai de l'argent qui est placé. J'ai fait un héritage parce que je suis d'une famille relativement riche. Et donc je n'ai pas de loyer à payer. C'est plutôt.
9: T'as placé en Suisse?
24: Non, pas du tout. Mais il y a des gens qui me payent des loyers, donc voilà.
3: Ah ouais, bah donc quand tu pars, par exemple, quand tu pars en vacances, tu mets ton truc à louer, et comme ça, quand tu reviens, en fin de compte, Dick Rivière, tu mets ton... T'es propriétaire, c'est bien ça ce que tu viens de nous dire.
24: Tout à fait.
3: Bon, donc, quand tu pars en vacances, t'essayes de trouver quelqu'un pour louer.
24: Non, j'ai pas besoin, j'ai des domestiques pour garder ma maison et je loue mes autres propriétés à travers le monde.
3: Ah ouais, mais donc les personnes qui s'occupent de chez toi,
24: ouais.
3: Quand t'as des... Quand, parce que tu loues, de toute manière, en fin de compte.
24: Ah bah non, moi je les paye parce que c'est mes employés. C'est
3: oui, non, mais tu t'essayes de louer pour pouvoir payer tes employés, c'est ça?
24: Ouais, tout à fait, oui.
3: Ouais, bah donc... Donc on en revient pareil, donc on revient sur les impôts locaux.
24: Et moi je sais pas du tout comment les gens ils font pour me payer leur loyer, tu vois, je sais pas si c'est avec l'argent de leur travail ou quoi que ce soit.
3: Ouais, donc, mais ça...
24: Tu vois, la boucle est bouclée, quoi.
9: J'ai bien qu'une boucle.
24: Ouais.
3: Fildar, t'éteins ton micro, s'il te plaît.
8: Excuse-moi.
3: Celle-là, ça commence à bien faire.
24: C'est pas parce que
3: c'est pas parce que le mec c'est pas là, donc c'est moi qui commande. C'est pas toi le responsable ce soir, c'est moi.
22: Mais c'est pas parce qu'il est pas là que tu dois te barrer à 2h30. Hein.
3: Ouais, moi, si,
22: tu fais pas non plus ce que tu veux à 100%, quoi.
3: Ouais, mais moi, si c'est le bordel, il y a que toi qui fais pour l'instant et Manu qui font du beau moulot. Hein. Donc, continuez tous les deux. Et dimanche, de toute manière, j'aurai mon mot à dire. Parce que l'autre s'amusait à dire je prends une adresse pour envoyer des CD. Ça, je suis désolé, ça c'est jamais convenu dans les débats du jeudi.
12: Ouais.
3: Ça n'a jamais été convenu comme ça, hein?
12: Ouais.
3: Alors, quatrième question. Est-ce que les pervenches tuent les contraventions?
12: Inventions.
3: Les contraventions.
12: Ah ouais.
24: Bah ouais.
3: De cette manière, qu'est-ce que tu viens de pas raconter là-dedans? C'est pas toi qui a appelé.
8: Non,
3: et de manière, toi, je vois plus que tu m'appelles pour les débats.
8: Ouais.
3: D'accord, je veux que ça soit Grégo, c'est prévu. C'est prévu avec Max. C'est Grégo qui m'appelle.
8: Ok.
3: C'est pas toi.
8: Ok. Gérard, à la place de Slip en bois, nous accueillons Paul Prébois. Excuse-moi.
3: Ouais.
8: Bonsoir.
3: Alors, je vais te dire une chose.
0: Salut Gérard.
3: Un conseil que je te... 5 minutes, s'il vous plaît. Avant que je t'accueille, Paul Prébois.
0: Excuse-moi.
3: Un conseil que je te donne.
8: Oui, mon cher.
3: Ne t'amuse pas. À changer les auditeurs.
8: Non, mais c'est jamais les mêmes.
3: Ouais.
8: On a des auditeurs d'avance, donc tu le dis bonsoir et tu fais ton débat.
23: On y va avec du sable.
0: Salut.
3: Alors, Paul Prébois, t'appelles d'où?
0: J'appelle de Nice.
24: Salut. Hein.
10: Ça va?
0: Ça va très bien, merci.
24: Oh,
10: salut.
3: Et la fréquence?
0: 104.2.
3: Je vais contrôler parce que ça m'étonnerait.
0: D'accord. Pas de problème.
3: Donc, la question, est-ce que les pervenches tuent les contrebassions? Donc, c'est une question qu'on a vue avec Rigaud.
10: Mm-hmm.
3: Et donc, on va demander Rigaud. À Petite Verru.
10: Merci Rigaud.
24: Oui, pour connaître bien les questions de l'IRC.
10: Alors, en fait, les pervenches...
3: Ah non, mais c'est pas des questions d'IRC. Questions d'IRC.
0: Merci
3: c'est...
0: Yankee, hein, merci de vivre, non.
3: Non, non, mais c'est pas les questions IRC, c'est des questions qu'on a vues avec Rigaud quand il m'a téléphoné. On a dit on met ça et c'est tout.
24: Non, mais ça, c'est
10: vous avez beaucoup méfié, Rigaud.
24: Question du 9-4.
22: De quoi? Excusez-moi.
10: T'avais beaucoup méfié, non?
22: Hein?
10: T'avais beaucoup fumé avant d'écrire ça?
22: Non, pas trop, non.
10: Non, je sais pas.
22: Non, pas trop. S'il vous plaît, le débat.
10: Bon, je vais te répondre, Gérard.
8: Oui, il y a des taxes aussi sur le shit, Rigaud, on parlera tout à l'heure.
22: C'était Dreamy qui en parlait sur l'IRC, mais on va enchaîner le débat.
24: Rappelez Guy Bédo,
0: on va pas enchaîner le débat.
8: Hein. Allez, GG, là-haut.
10: Je te réponds
3: Petite Berru et les autres, vous calmez, s'il vous plaît, merci.
10: Bon, je t'explique. Les pervenches, elles ont un carnet de contravention. Il faut qu'à la fin de la semaine, ce carnet soit fini. Malheureusement, il y a des semaines où elles n'arrivent pas à le terminer. Donc elles partent en campagne avec leur fusil, elles jettent les carnets en l'air et elles les tuent.
3: Non, mais ça, je m'y attendais. Je m'y attendais gros comme une maison. Je m'y attendais gros comme une maison à ta question.
10: Je savais
3: ta réponse d'entrée, que t'allais me dire, ouais, à la fin de la semaine, si mon carnet n'est pas rempli, je l'envoie en l'air et je tire dessus.
8: Le con, il attendait. Voilà.
3: Je m'y attendais.
8: Oh, le tocard.
3: Je pue.
8: Oh, la bouse.
3: Oh,
24: le cave.
3: Vous calmez, là, les deux, là.
24: Eh Gérard, on n'a pas besoin de répondre, tu connais déjà nos questions, c'est même pas la peine.
10: Ouais.
3: Bon, alors...
24: Réponse sur IRC ou quoi?
8: Non, mais donnez-les toujours.
24: Ouais,
8: oui,
24: c'est vrai, on les donne.
8: Bon. Vous faites pas de la radio pour Gérard?
24: Ouais, c'est vrai. Ouais, mais s'il y a quelqu'un qui balance nos réponses sur IRC, c'est pas malin, moi j'aime pas trop.
0: Ouais, c'est vrai ça.
24: Ouais.
10: C'est traître.
3: Pour l'instant, les questions, elles sont pas sur IRC.
24: Non, okay. Des réponses.
3: Même les réponses, elles sont pas sur l'IRC, d'accord? Alors, si ça vous plaît pas, vous retournez tous au standard.
24: Alors,
3: en de bon entendeur, vous répondez correctement, sinon je vous casse.
10: Ouais.
24: Ok, pas de problème.
3: Les deux nanas, là, vous commencez à vous calmer aussi, vous. Parce que vous commencez à me casser les couilles. Ok? Alors, je pue.
10: Ouais. Bon, alors, déjà, elles n'ont pas le droit de tuer. C'est un crime. Et elles risquent de faire de la prison. Donc, je vois pas comment elles pourraient tuer les contraventions.
8: Est-ce qu'elles portent une arme, Gérard? Est-ce qu'elles portent une arme?
3: Non.
8: Pourquoi?
3: Elles n'ont pas le droit. C'est bon.
24: Elles ont des étoiles.
3: Non! Les deux câbles, là, vous fermez vos gueules!
10: Je suis pas d'accord.
8: Crie pas, Gérard.
23: Et est-ce que c'est vrai, comme dans la pub, elle peut pas mettre un PV à une saxobique?
24: Ouais.
3: Non. Alors là. Ouais, tu me les coupes, là. Tu me gères ça, tu me reprends d'autres personnes. Là, j'en ai ras le bol.
23: Non, mais c'était une bonne question, ça.
8: Mais oui, mais ils peuvent répondre.
3: C'est toi qui me poses une question, c'est pas eux.
23: Alors,
3: qui permet un peu leur gueule, là, les deux pétasses et les deux câbles.
8: Non, bah, calmez-vous, les auditeurs, Gérard répond à ma.
3: Non, tu allais prendre leur antenne et tu allais me les calmer. Ouais. Parce que sinon, moi, ça va aller vite.
22: Gérard, pour calmer le débat, il y a Pierre-Luc qui demande à Odeline Fion de se reconnecter.
3: Ah, ben, voilà.
23: Super.
3: Deux, trois petits bonjour à passer.
22: Non, juste une question de Mayenne, en fait. Il y a un mec qui s'appelle Stéphane qui lui a dit que...
13: Ah, c'est juste là qu'on se calmait, Gérard, il l'a dit.
22: Attends, il gère les auditeurs.
8: Mais Gérard, reprends.
22: Gérard, laisse-le.
3: Tu fermes un peu ta gueule, toi.
22: Il gère les auditeurs.
13: Bon, je t'en fous à l'antenne.
3: Tu fermes un peu ta gueule.
14: Mais j'ai pas le micro allumé, mais
3: non,
14: je
3: mais tu fermes un peu ta gueule, j'ai pas besoin d'entendre ce que tu dis aux auditeurs.
14: Bah moi je prouve que je bosse, quoi.
3: Ouais, mais moi je veux entendre ce que Rigaud il me dit. Bon, c'est
16: ferme
3: tout.
16: Ta gueule aussi, toi, et tu vas autant.
3: Oh j'arrête. Qu'est-ce que je viens de dire?
16: Ok.
22: Donc en fait, il y a Mayenne qui dit que son pote Stéphane, il lui a dit que t'étais pas imposable parce que t'étais le fils de Jospin.
3: Ah non, mais ça... attention. Là, on va pas parler politique là-dedans parce
16: mais non,
3: que...
16: Mais non, Gérard, c'est pas le fils de...
3: Oh
16: c'est pas le fils de Chirac. Mais non, t'es con.
3: Bon,
23: Gérard, on
22: continue. On continue, là, Gérard, c'est rien. Il est en train de gérer
3: hop,
22: les auditeurs.
23: On continue.
3: Au rapport dimanche. Hop.
23: Allez, hop. Merde. Allez.
3: Comme Apolline. Hop.
23: Allez.
3: Et donc, c'est Manu, c'est Rigaud qui va prendre la relève.
22: Le standard ?
3: C'est Rigaud qui va te remplacer. C'est Rigaud qui va.
22: Non, y a pas moyen, je peux pas tout faire.
3: Non, mais attends, Rigaud.
22: Je fais pas le standard.
3: Non, tu restes sur l'internet, mais c'est toi qui vois.
23: C'est toi qui
3: va
23: prendre pour tout le monde si ça se passe pas bien.
16: Oh la pute, le Rigaud.
3: Oh la pute, ta gueule.
23: Putain de balance.
3: Donc,
22: je peux pas.
23: Ah, c'est naze.
22: Je peux pas tout faire en même temps. Faut rappeler Olive dans ce cas-là, parce que moi je pourrais pas.
3: Non, mais de toute manière, moi je pense que je vais faire un mot pour Max. Ça va aller vite, moi.
14: Ouais, tu feras une lettre.
3: Ouais.
14: Gérard, tu continues le débat, mon chou.
3: On en était à Dick Rivière.
24: Oui. Oui, bah écoute, la chasse à la contravention, je crois, est réglementée.
18: Mm-hmm.
24: Faut s'adresser à la préfecture de police. Parce qu'on ne chasse pas la contravention n'importe quelle saison.
18: Ouais.
24: Et pour revenir, oui, à ce que tu disais, est-ce que les contractuels sont armés?
19: Ouais.
24: Tout à l'heure, quelqu'un parlait d'étoiles de ninja.
19: Ouais, c'est vrai, c'est moi.
24: Elles sont effectivement armées de nunchaku et
3: de
24: tanoki, de jujitsu ou
18: vietbo
24: dao.
18: C'est vrai.
3: Mais pourquoi pas Non, mais attends, héros. Les nanas là, je crois qu'on vous a demandé de vous calmer. Alors vous allez vous fermer un peu vos gueules. Vous allez quoi fermer un peu vos gueules?
24: Ouais, fermez vos gueules.
3: Oh les pétasses là.
18: Oh là
3: là là, allez dégagez-moi les deux pétasses là.
24: Ouais voilà, dégagez-moi ces putes là, laissez parler là.
3: Allez hop.
24: Allez hop là. Connasse.
3: Bon, fais gaffe toi parce que toi aussi tu risques de dégager.
24: Ouais, bon. Donc Gérard, je peux continuer, c'est Dick Rivière. Donc je te disais, tu
3: m'écoutes. Non
24: Gérard. GG.
3: Je t'écoute.
24: Oui, donc je te disais, il faut savoir que les contractuelles, ça a changé. Maintenant, elles sont soumises à un entraînement. Il faut savoir que oui, effectivement, elles font des stages d'arts martiaux quand même.
3: Non. Attends, attends. Mais attends.
24: Gérard.
3: Oh, tu me laisses finir. Tu me laisses finir.
24: Vas-y, termine.
3: Tu me laisses parler.
24: Vite fait. Ah.
3: Oh, putain.
23: Qu'est-ce qui se passe?
3: Qu'est-ce
23: qui s'est passé?
3: Qu'est-ce qui s'est passé?
24: Il y a le nord qui mouille.
22: Attendez,
23: qu'est-ce qui s'est passé?
24: Il y a le nord qui mouille.
23: Il y a un problème, Olive. Qu'est-ce qui s'est passé?
14: Gérard, viens au micro expliquer.
3: Non.
22: Mais qu'est-ce qui s'est passé?
3: Qui c'est qui s'amuse à dire? Ah Gérard, je te veux, c'est qui?
23: Bah je sais rien, moi, ça vient pas de moi là.
3: C'est quoi ce bordel?
23: Je sais pas.
3: Là, moi, je continue pas.
14: Non mais ça va se calmer. Arrêtez les
22: auditeurs. Assis-toi, Gérard. Calme.
14: Allez, on y va, Gérard. Il est 1h20, merde.
3: Putain, ça commence à bien faire, hein.
14: Allez, remets ton casque, on y va, mon chou.
23: Allez, go.
14: Prends ton casque. Oh là là, t'as pété ton casque.
23: Non.
14: Oh là là, il arrête pas de péter son casque. Ah non, c'est le mien, merde.
23: Bon,
14: enfin,
23: allez.
14: Bref. Bon, Gérard.
23: Dans le calme, les auditeurs, on va reprendre.
14: Ouais, on va reprendre dans le calme.
24: Ouais, pas de problème.
23: Allez, go.
24: Donc, Gérard, peut-on revenir à la formation de ninja effectuée au temple Shaolin par les contractuels?
3: Bon, alors,
23: allume ton micro.
3: Déjà, une question, la réponse, est-ce que les pervenches sont armées? Moi, je peux vous dire que non. Sur Paris, elles ne sont pas armées.
24: Pas
3: d'accord
24: sur Paris, mais sur Nice, je t'assure que oui.
3: Non, sur Nice non plus, parce que on a été à
14: Gérard,
3: Nice.
14: Crie pas, Gérard.
3: On y a été, faites-moi confiance qu'elles ne sont pas armées.
24: Elles
3: okay
24: ont pas des bombes lacrymo?
3: Non.
24: Moi, je me suis fait gazer par une contractuelle, c'est chaud, hein. D'accord, ok.
3: Ouais, tu t'es fait gazer. T'as pris du gaz par une contractuelle.
24: Ouais, mais c'était une erreur.
3: Ouais, c'est ça. Ouais. Prends-moi pour un con.
24: Non, mais pas du tout.
3: Non, mais tu m'y laisses.
24: Loin de moi cette idée, voyons.
3: Ouais, c'est ça.
24: Si tu savais.
3: Ouais, bah, dans ces cas-là, je sais pas pourquoi qu'on t'a sélectionné.
24: Parce que je suis un mec bien.
3: Ouais, bon, dis donc, pour répondre aux questions, t'as pas l'air d'être bien.
24: Et parce que je kiffe tes débats.
3: Ouais, bah, moi, je t'emmerde. Alors, c'est qui ton nom, toi? C'est qui ton nom?
24: C'est Polo.
3: Ouais, Polo Bray.
14: Non, c'est pas Paul Prébois, c'est Polo. Et Polo, je sais pas où il est, il y en a pas.
5: Ouais, bon, bah, Gérard, c'est Paul Pébrin, je peux répondre à la question ?
3: Vas-y.
5: Ouais, donc, alors moi, j'ai pas une Citroën, je sais pas quoi, j'ai une Mercedes Montblanc.
3: Non, mais attends, Oh, tu es vite.
5: Excuse-moi. Donc, c'est pas pour ça que les pervenches se gênent pas pour mettre des contraventions. Et ce que disait Dick Rivière tout à l'heure, c'est vrai, elles ont des armes. Moi, elles sortent des shotguns quand je veux pas payer mes contraventions. Donc, voilà.
3: Je me suis non, mais attends.
5: Plus d'une fois.
3: Je peux attends, plus sortir de chez moi
5: sans me faire agresser par des pervenches.
3: Oh
5: oui.
24: Un coup de Desert Eagle, c'est pas bon.
3: Ouais, mais putain, vous allez me laisser parler ou quoi, là ?
5: Mais non, mais c'est vrai, Gérard, elles sortent des MP.
3: Eh, hey, tu fermes ta gueule !
11: Eh okay. Hey, oh, Paul Prébois, tu te calmes ou je te dégage ?
18: Ah ouais, c'est pénible.
11: Bon.
5: Désolé.
11: À la place de... Excusez-moi. À la place de...
18: T'as une petite chatte dans la gorge ?
11: À la place de petite verrue, Gérard.
3: Non, c'est... bah, tu
18: leur faire une fiche ?
3: Tu sais, tu vas refaire une fiche ?
11: Non, je suis pas payé à faire des fiches.
3: Eh ben, eh oh ! Donc, on récupère... Donc, la question, c'était... la question...
18: Les auditeurs.
5: Calmez-vous, les auditeurs, là.
3: Bon, Eh, t'es bonne à quoi, là? T'es bonne à faire quoi, là? À faire tes petites conneries, là?
5: Avant de décéder, en antenne.
3: Hein? Déjà...
25: À qui tu parles?
3: Ouais, c'est à toi.
5: The fun.
25: Oh, t'entends ce qu'ils disent?
3: Ouais, mais moi, j'en ai rien à foutre.
25: Bon alors,
3: ok. Alors pour l'instant, t'essayes de. Bon, Pilar, s'il te plaît, t'essayes de me calmer tout ça.
5: Calmez-vous.
18: Je te jure.
5: Calmez-vous.
3: Alors, la question, vous l'avez très bien entendue. Donc, on va demander à Marie Pervenche.
19: Bonjour Gérard, déjà je viens d'arriver.
3: Donc, t'appelles d'où ?
19: La question, puisque je viens d'être sélectionnée par Monsieur Fildar.
3: T'appelles d'où ?
19: J'appelle de Paris.
3: Donc, 101.9.
19: Voilà.
3: Alors donc, la question, bah, c'était, les taxes sont-ils moins chères dans les autres pays qu'en France ? La France.
19: Ça dépend du cours de la monnaie, et ça dépend également de la marque de la voiture.
3: Non, mais, je te demande, les taxes.
19: Oui.
3: Je vois ce que tu veux me dire.
19: Excuse-moi, en anglais, amende, ça se dit taxe, hein, c'est pour ça.
3: Non, mais je vois où tu veux en venir.
19: Ouais.
3: Parce que tu veux dire, par exemple, si tu achètes une voiture à l'étranger, elle te reviendra moins cher qu'en France, c'est
19: ça? Non, il faut que tu payes la douane, donc ça revient au même. Non, moi, je te parlais des amendes qu'on dit en anglais taxe. Que tu payes dans les autres pays.
3: Non, mais ça y est, les amendes, on a terminé, là, on parle sur les taxes, sont-ils moins chers dans les autres pays que la France?
19: Mais tu comprends pas ce que je veux dire, c'est pour ça.
3: Ouais, bah, dis carrément que je suis un con.
19: Non, je dis pas ça, mais t'es pas bilingue, donc tu peux pas comprendre.
24: Ouais.
11: C'est comme fuck. Fuck, c'est...
18: C'est un petit animal qui vit sur des glaçons.
19: Voilà, fuck.
18: Un fuck.
19: Voilà.
3: Bon, alors, vas-y, continue.
19: Comme un asshole.
3: Bon,
5: Son of a bitch aussi.
3: Oh, les autres, là, vous... puis toi...
11: c'est rigolo, man.
3: Non, t'éteins ton micro on verra. Alors, Paul Prébois, maintenant.
5: Ouais. Alors, donc, la question, c'est pourquoi les taxes en France...
24: Dans les pays.
5: C'est moins cher dans les pays.
3: Eh, Fildar. Tu vois, tu le prends en antenne, celui-là.
5: Non, mais attends, pour l'instant,
3: alors, je vais pas me percher avec un auditeur comme ça, moi.
22: Gérard, il y a un certain fesse de babouin sur l'IRC, il dit qu'il faudrait plus taxer l'alcool pour avoir des débats potables. Qu'est-ce que t'en penses?
3: Bah lui, il ferait mieux de fermer sa gueule.
22: Non, mais qu'est-ce que t'en penses de ça?
3: Non.
22: Non?
11: Mais c'est vrai que l'alcool est vraiment taxé en France ou pas, Gérard?
3: Pour l'instant...
18: Ça dépend lequel, peut-être?
3: Non, personnellement, j'ai pas envie encore de taxes sur les alcools et ça m'étonnerait qu'il y en aura.
11: Moi, j'ai envie de dire qu'en fait, les alcools anisés, là, genre Pastis ou Ricard, c'est... pourquoi tu dis ça?
18: Pas de marque.
11: Ah bon, merde, ah oui, c'est vrai. S'il n'y avait pas de taxes, tu le paierais 4 francs.
3: Non.
18: Et en fait, tu le payes combien?
11: Dans les 40 francs, Gérard, c'est ça.
18: Ah oui, quand même.
3: Non, tu le payes le prix fort et c'est tout. Dick Rivière.
24: Ouais, bah écoute, je peux parler deux minutes des taxes sur l'alcool?
3: Oui, non.
18: Ça peut être intéressant. Hein.
19: Bah, moi, ça m'intéresse.
24: Parce que, en fait, c'est tout simplement ce qu'on appelle un pot de vin.
19: Mm-hmm.
24: Et je voulais savoir, toi, Gérard, qu'est-ce que tu penses des pots de vin? Est-ce que tu accepterais un pot de vin ou est-ce que tu préfères boire directement la bouteille?
19: Gérard, il préfère les sacs à vin.
3: Bon, alors, qui c'est qui vient de dire ça? Alors, Marc Pervenche, au revoir.
19: Allez,
3: c'est toi qui viens de dire ça? Au revoir.
19: C'est même pas vrai.
3: Au revoir.
14: Ah, mais je dégage pas toutes les 5 minutes, ça va, comment on te continue?
3: Non, je ne veux pas le savoir.
14: Bah, Pauline, tu me trouves des gens lorsque je suis en galère.
25: Ouais,
3: mais attends, pour l'instant, elle est en train de faire quoi, là? Elle cherche même rien du tout.
23: Elle prend des adresses pour des CD.
3: Ouais. Alors là, ça commence à bien faire, hein.
14: Bon, Gérard.
3: De toute manière, dimanche, t'inquiète pas, on va régler ça.
23: Un rapport aussi, je sais. Vas-y.
3: On va régler ça dimanche, Apolline, t'inquiète pas. Parce que là, pour l'instant, t'es en train de te foutre de la gueule du monde, parce que le chef est pas là. Quand le chef est pas là, les souris dansent. Et ouais. La preuve, c'est ce qu'on voit.
14: Ouais, les grosses souris aussi.
3: Ouais, les souris dansent parce que là, Max, il est pas là, t'en profites un maximum derrière son dos. Alors, je vais te dire une chose, que dimanche,
14: je te rate pas.
3: Je vais pas te louper.
14: Je vais te bouffer.
25: Ok.
3: Mais toi, c'est pareil. Oui.
25: Bah, c'est plus ton pote.
3: Patrick, t'appelles d'où, s'il te plaît?
1: Salut.

0: Ira encore.
1: Non, mais je dis pas.
2: Non,
1: au revoir,
2: mais, non, mais il s'amuse à dire ouais, Apolline elle m'a proposé d'essayer. Alors,
0: c'est
2: Apolline,
0: le cas, hein.
2: Tu le prends en antenne. Et tu lui expliques que le jeudi c'est pas il y a pas de CD.
1: Non,
2: tu Apolline y explique, elle se démerde, c'est elle qui fait ses conneries. Alors terminé, moi je commence à en avoir ras le bol.
1: Bon, le débat.
2: Alors
1: merde.
2: Apolline, tu te démerdes.
3: Okay,
2: les gens qui veulent des CD, tu leur dis non, OK.
3: Non,
2: cela ça commence à bien faire.
1: Donc tu notes Cyril Chiabodeau. Il va pas avoir de CD, Cyril Chiabodeau, il veut participer au débat. Donc tu notes son nom et en Cyril Chiabodeau.
4: Bonsoir Cyril.
1: C'est un prénom composé.
4: Bonsoir.
1: C'est
4: bonsoir.
1: Pas son
3: nom. Bonsoir Cyril.
2: Bonsoir. T'appelles d'où ?
4: J'appelle de Paris.
2: 101.9.
1: T'es un feignant.
4: Voilà, ouais. C'est vrai, ouais.
1: Et est-ce qu'il y avait encore un petit
0: sondage peut-être
1: pendant qu'on y est ?
2: Non, mais on va laisser finir les gens.
1: D'accord.
2: Donc Patrick.
5: Oui.
2: Donc pour toi la question, donc je la répète pour Cyril qui vient d'arriver.
4: Merci, Gérard, c'est gentil.
2: Donc, c'était les taxes sont-ils moins chers dans les autres pays que la France ? Voilà. Et je répète plus les questions après.
5: Ouais, ben bien sûr, parce que selon le président, il fixe un taux, donc il est pas pareil qu'en France, quoi.
2: Non, mais les taxes, je te parle.
5: Bah oui, mais les taxes sont reliées à l'État, Gérard.
2: Mm-hmm.
5: C'est l'État qui fixe le taux.
2: Disons.
5: De la taxe.
2: Oui, mais par exemple, tu crois que c'est l'État qui va te fixer, le prix de l'amende que tu vas payer ?
5: Bah oui, un pourcentage, quoi. Ils disent, c'est eux qui ont le monopole, quoi. C'est eux qui ont le power, quoi.
2: Non, je pense pas.
5: Ah si, parce que je suis, je suis spécialisée dans les finances publiques et ça, je peux le prouver.
2: Ah bon ?
5: Ouais, je peux le faire.
2: Ok. Cyril ?
4: Oui, alors c'est clair que les taxes sont nettement moins chères dans les autres pays. Par exemple, à Monaco, tu ne payes pas d'impôts aussi, et les taxes sont nettement moins chères.
2: Ouais, ça, bien sûr. Si tu veux jouer là, je pense que ouais. Sur Nice ou sur Cannes, c'est pareil.
4: Ah ouais, c'est pareil. Nice-Cannes, tu payes pas d'impôts. Hein.
2: Eh oh, on me laisse répondre. Je réponds à la question à Cyril.
4: Ouais, si.
2: Donc, tu parles de Monaco. Donc, moi, je peux te parler de Nice ou de Cannes. Tu paieras moins d'impôts.
4: Ah, c'est pareil.
2: Hein, tu en paieras moins cher.
1: On paye pas d'impôts à Cannes, Gérard ?
2: Je pense.
4: À Cannes, tu payes pas. Hein, tu payes pas. Hein.
2: Je pense que dans des villes comme ça, Toulon, ça m'étonnerait. Cyril, s'il vous plaît, là, vous calmez, s'il vous plaît, un peu maintenant.
1: Il fait trop chaud,
2: c'est pour ça. Oh !
3: Lille.
2: Merci.
4: Toulouse, Strasbourg.
2: Voilà.
6: Donc une question de Kakos, il te demande, est-ce que les taxes sur les produits non taxés sont les mêmes dans tous les pays ?
2: Ah bah alors justement, tu vois...
6: Devant ton micro, Gérard.
2: Tu vois, la question, c'est toi qui...
6: Non mais là, attends, je te demande de répondre, arrête de dire que c'est moi.
2: Non mais, on va poser la question, donc je vois pas pourquoi qui me pose déjà la question.
6: Bah pour que tu répondes.
0: Ouais, putain. Bah ouais.
2: Alors donc, les produits, quoi ?
6: Est-ce que les taxes sur les produits non taxés sont les mêmes dans tous les pays ?
2: Bah je pense, hein. Je pense que dans tous les pays, de toute manière, t'auras une taxe dessus, hein.
6: Ok.
0: Et moi j'avais une question internet aussi, c'est Yankee qui dit qu'il veut te faire gueuler.
2: Parce que l'internet...
6: Non mais il l'a là aussi, il peut en lire lui aussi. Hein.
2: Non mais de toute manière, les questions, moi je les prends ici, je les prends pas sur le tien.
0: Il y en a un autre qui demande qui est belge, que des trucs super.
2: Cyril, donc pour finir, tu me remets les auditeurs, Manu s'il te plaît.
0: Pardon, j'étais absorbé.
4: Oui. Ah Manu, oui donc voilà, moi ce que je disais c'est que c'est beaucoup moins cher partout, et il y a carrément des pays où t'en payes pas.
2: Alors donc, tu veux parler de Monaco et tout ça.
4: Ah oui, même la Suisse par exemple, c'est beaucoup moins cher.
2: Ben ça, comment ?
4: Non. Ah, j'en ai entendu une qui a dit une connerie là.
2: Ouais.
4: Je crois qu'il va falloir la virer celle-là. Hein.
2: Je sens que ça va se terminer au vinaigre tout à l'heure. Apolline !
3: Ouais.
7: Qu'est-ce qu'il y a, Gérard ?
2: Non mais tu recommences ou quoi là ?
7: Bah c'est le mix suprême.
2: Elle
6: a fait gagner les 300 000
2: Olivier !
8: Oh non mais non !
2: Olivier !
1: Elle a fait gagner le mix suprême.
7: Oh mais
8: non, gagner les 300 000 balles.
2: Olivier !
0: Mais t'es taré ou quoi ?
8: T'es taré.
0: On va avoir des emmerdes à peau.
1: Elle a fait gagner les 300 000 balles.
0: Comment on fait ?
7: Si. Elle est là la fille, je l'ai à l'antenne.
0: Ah mais non, mais attends.
2: Non, moi j'arrête les débats là.
8: Non mais c'est pas possible ça.
2: Non, non, moi je continue.
6: On n'a pas mis les disques. On n'a pas mis les 5 disques à peau.
7: C'est pendant le débat, le mix suprême.
2: Non, non, c'est terminé.
0: C'est 5 disques enchaînés.
2: Au revoir, bonne nuit à tous.
6: Mais non, Gérard, assis-toi. Assis-toi, j'ai du monde qui revient là, tu vas pas faire ça.
1: Allume ton micro.
2: Non, je continue.

0: Il n'est pas comme ça. Alors Apolline, tu dégages.
1: Bon, allez, Apolline, dégage.
2: Oui, oui, oui, oui, oui.
3: Non, non, non, non.
4: Arrête, arrête. Balance pas toutes ses affaires, balance pas toutes ses affaires.
0: Tu dégages.
5: Et tu t'en vas, quoi.
0: Hop, tu dégages. Allez, hop. Tu vas prendre ton casque.
1: Ouais.
0: Hop.
1: Dégage, dégage, dégage, dégage.
0: Hop.
2: Doucement, doucement.
0: Hop. Tu prends.
1: Attends, le mix suprême.
0: Attends.
4: Ça, c'est des preuves, ça. Ça, c'est des preuves, ma petite.
0: Non, non. Tu me donnes la fiche, là, que t'as dans les mains. Hop.
5: Ça, faut que tu le gardes parce que c'est l'épreuve, ça.
4: Assieds-toi, sur RC, ils disent non, Apo, pars pas.
0: Non, non.
5: Bah, assieds-toi.
1: Non, attends, elle a fait gagner le mix suprême, non, elle dégage.
6: Je sais pas où tu lis ça, moi, je vois salope.
0: Au revoir.
4: Ah, oui, salope, pars pas.
0: Hop, exact. Tu dégages. Je te préviens d'une chose. Apolline.
1: Oui.
0: Bah, Gérard, reviens, on est à l'antenne.
6: Vieille chienne,
0: là. Tu t'amuses pas à faire tes saloperies de jeudi. Non,
1: non, non. Ouais, c'est terminé, ça.
0: Ok. Fini.
1: Ciao. Bon, allez, on reprend le débat en conscience.
4: Allez, go.
1: Et je, comment elle s'appelle la fille qui a gagné le mix suprême là, les 300
0: 000 non, non, non, non, non.
4: Bah si, pour qu'on lui dise qu'elle a pas gagné quand même.
1: Qu'on lui dise.
7: Certaine Sandy.
0: C'est une Marie Dupré, donc.
4: Non, pas le nom de famille.
0: Marie, n'aie crainte, t'as rien gagné du tout.
4: Tu viens de paumer 300 000 balles, bravo.
0: Voilà, tu viens de tout perdre parce que le jeudi on peut pas gagner. Voilà, donc t'as tout perdu. Alors, on revient au débat. Donc, Apolline n'est plus là, donc il n'y a plus que Phil Dard au standard. J'ai viré Apolline. Bon, celui qui s'amuse à ça, arrête.
8: Pourquoi c'est une fille, ça?
9: Non. Ouais, je crois pas. Hein. On est vraiment plus doué que ça. Hein.
0: Donc, il nous reste Dick Rivers. Dick Rivière.
8: Oui, je suis là, bonsoir.
0: Patrick.
9: Oui.
0: Cyril.
8: Oui, pardon, bonsoir.
0: Et Marie Pervan, t'es toujours là?
10: Oui, je suis toujours là, Gérard.
0: Tu t'es calmé?
10: Bien sûr.
0: Bon, alors on compte. Et Paul Prébois, il n'est plus là, hein?
8: Non, non, non, non, bah non, il est mort. C'est le con, celui-là.
0: Alors, avant, l'enculé, il t'emmerde, d'accord?
8: Il parlait de Paul Prébois.
0: Ouais, hein, non, mais faudra peut-être se calmer un petit peu, parce que sinon, ça à 2h30, moi, je mets clé sous porte. Hein.
10: Oui, on a avancé.
0: Alors, pensez-vous que.
4: Bon, bah,
0: pensez-vous que. Oh! Bon, vous vous calmez!
1: Mais ils attendent la question!
0: Non, mais pour l'instant, je fais le sondage.
1: Ah, vas-y.
0: Donc, pensez-vous que l'on taxe trop les taxes? Alors, 43% pensent que ce n'est pas. Que ce n'est pas la bonne syntaxe.
11: Ouais.
0: Bon, je sais pas ce que ça veut dire, ça. Ouais. 24% ne pensent pas qu'il existe une syntaxe. Je vois pas le rapport non plus.
1: Ouais,
0: sur
1: c'est vrai, Rigo.
4: C'est franchement.
0: 18% aimeraient que l'on taxe la cinglinglin. Ouais, bof.
1: Non, c'est pas terrible hein, comme sondage.
0: Ouais,
1: il y en a un autre, non?
0: Ouais, on va
1: enchaîne, cool chaîne.
0: On va terminer les sondages, comme ça on va être tranquille.
1: Ouais,
0: êtes-vous trop taxé? Alors 37%...
1: C'est intéressant ça.
0: 37% se demandent ce qu'on fait des tuyaux. Donc ça c'est pour reprendre la chanson à Manu, c'est qui
1: Bérégovoy.
4: Ouais.
0: Non, c'est...
4: Philippe Bérégovoy.
0: Non.
4: Non.
0: Ça, 37% se demandent ce qu'on fait des tuyaux. C'est pas Joe Dassin,
4: bah,
0: c'est
4: si.
0: Sacha
4: si, c'est
0: Distel.
4: Dassin, ah. Ensuite,
0: 34% se demandent où sont passées les grandes échelles. Donc
4: bravo.
0: Ça, c'est encore une chanson à machin. 27% pensent que pas de panique. Il nous les faut.
4: Ouais, bon, bah
0: alors donc.
1: Pas de panique, il nous les faut. Ta-da-da-da-ta-ta-ta.
0: Donc, ça, c'est une chanson à Sacha Distel qui est dans le Ricky Larsen.
1: Ouais.
0: Hein? Alors, sur quoi voudriez-vous plus être taxé? Alors, 57% aimeraient ne plus payer. Hein?
1: De quoi?
0: 57% aimeraient ne plus payer pour ne pas pénétrer. Mais Hugo, c'est quoi ce sondage?
1: Faut que tu expliques.
6: Je sais pas, j'ai pas lu, moi j'ai recopié.
1: Alors,
6: moi je tape vite.
1: Répète, Gérard.
6: 57% aimerait ne plus payer pour te pénétrer, ouais. Bah écoute.
1: Ah oui, c'est vrai
0: pour
1: que c'est cher.
0: Pour me pénétrer, mais c'est quoi cette histoire?
6: Bah,
0: c'est quoi ce sondage?
6: Bah,
0: alors après, t'as 32% aimerait ne plus payer pour avoir ma.
6: Ah non, c'est pas ce que j'ai récupéré, ça.
0: Pour voir ma sale gueule.
6: Non, c'est pas
0: non, non, mais non, non, ouais, je continue
1: on
0: le
1: va
0: sondage.
1: Finir, on va finir.
0: Et 27% aimerait ne plus payer pour voir mes fesses. Alors là, je vais te dire une chose.
6: Ah, mais c'est pas le mien, ça, Gérard. C'est pas possible.
0: Là, je me demande qui c'est qui s'amuse à ça.
4: Apo, c'est Apo.
3: Elle vient de te le dire.
11: C'est elle qui vient de me le dire. C'est Apolline qui a fait le sondage.
0: Ouais, bah elle.
6: Mais qu'est-ce qu'elle a fait des miens? Qu'est-ce qu'elle a fait des miens?
11: Elle les a achetés à la poubelle parce qu'elle a dit que cela était mieux.
0: Oh, ouais, bah. Mais de manière, dimanche, on va s'amuser avec elle.
4: Bon, allez,
0: avec son piercing allez, là, au sourcil,
4: allez, Gérard,
0: là, on
4: les
0: va s'amuser.
4: Auditeurs, la couche.
0: Donc, la sixième question. Ouais. Êtes-vous pour un enlèvement de voiture gratuite? Donc, on va demander à Marie Pervenche.
12: Un enlèvement de voiture gratuite?
0: Oui, pour un enlèvement.
12: Si ça me coûte rien, moi, je suis d'accord.
4: C'est Marie Pervenche. C'est juste un bed musical, vas-y.
8: C'est la compagnie seule ou quoi?
4: Arrête!
0: Je pense que l'équipe là vous a. Vous
4: non, je voulais juste.
0: Profiter!
4: Non, Marie Pervenche, c'est une chanson, je voulais juste habiller ton débat.
8: C'est quoi comme
12: c'est
8: chanson?
12: Super adorable.
4: C'est tout?
8: C'est quoi comme chanson?
4: Non, ça te plaît pas, c'est pas grave, on enchaîne. Vas-y, Gérard.
12: Marie Pervenche?
4: Vas-y,
0: alors,
4: réponds.
0: Marie Pervenche, la question, je viens de la dire, donc je la répète plus.
12: Donc, d'accord. Moi, je te disais que je suis d'accord qu'on enlève les choses gratuitement. À condition que ce soit pas payant, quoi.
0: Bah, de toute manière, êtes-vous pour un enlèvement de voiture gratuite?
12: Ah, je suis pour, hein, y a pas de problème. Mais si je paye pas.
4: Bah oui,
12: mais si,
4: bah
12: c'est,
4: oui,
12: gratuit,
4: mais si c'est gratuit.
12: Pas, hein.
8: Ah ouais, mais ça dépend.
12: Ouais. Ça dépend, ça dépasse.
8: C'est trop facile.
0: Dick Rivière.
8: Bah écoute, moi je suis pour, et de toute façon, en cas d'enlèvement, j'ai toujours refusé de payer la rançon. Parce que si tu commences à payer la rançon, après c'est fini, non.
13: Pas le cow-boy.
8: Y a pas moyen, donc je ne paye
0: bon,
8: aucune
0: Patrick,
8: rançon.
0: Bon, Patrick.
8: Donc les enlèvements
14: écoute,
8: gratuits.
14: Bah écoute, si on tue la voiture après, ouais. Mais je vois pas la différence entre l'enlèvement et le vol, quoi.
0: Non, mais je pense, êtes-vous pour un enlèvement de voiture gratuite? Je parle pas de vol.
8: Ouais.
0: Je demande les enlèvements.
8: Parce qu'un vol, c'est gratuit tout seul.
12: Il faut s'arranger avec les ravisseurs aussi. C'est
14: bah ouais, voilà.
8: Pas de rançon.
0: Bon,
8: pas de
0: Cyril,
8: rançon.
0: Cyril.
8: Ouais, bah alors moi, je suis tout à fait pour, mais le problème, c'est que je veux pas récupérer ma voiture en boîte de sardines après.
0: Ah bah ça.
8: Qui traite mal et qui est plein de cabossage partout.
12: Ouais, mais tu te fais rembourser par l'assurance, tu t'en fous.
0: Attention. Par contre, qui c'est qui vient de dire ça là?
8: C'est de l'escroquage à l'assurance.
0: Non, attends. Qui c'est qui vient de dire qui se fait rembourser par l'assurance?
12: Marie Pervenche.
0: Ouais, mais moi je vais te dire une chose, tu vois, que si les assureurs se renseignent bien.
12: Ouais.
0: Normalement, ils retrouvent facilement les voitures. Faut bien se dire une chose.
6: Gérard.
0: Que, pour déclarer, 5 minutes.
6: Ouais, Rico. Vas-y, ouais, je t'en prie.
0: tu me l'es.
8: Reste tranquille 2 secondes. Ouais, ça change.
12: T'inquiète, malin, c'est tout. Tu les arnaques.
0: Ouais,
12: les arnaques,
0: c'est ça.
12: Mais
0: c'est ça. Tu crois que tu vas arnaquer un assureur parce que ta voiture, elle est volée? Non.
8: Il y a des gens, ils mettent le feu à leur voiture pour toucher l'assurance.
0: Ouais, une fois que le feu est bien mis, donc il y a l'expertise qui vient, ouais. Et ils reconnaissent...
12: Reconnaissent l'allumette.
0: Ouais. Non, mais faut se dire une chose. Que lorsque la voiture brûle, il y a toujours la plaque d'immatriculation. Alors, nuance.
4: Il y en a même qui font brûler leurs hanches.
0: Donc
6: en fait, c'était attends Gérard, c'était Delight qui précisait que en fait par rapport à l'enlèvement, faut préciser si c'est hors taxe ou TTC.
0: L'enlèvement gratuit, c'est pas hors taxe ou pas
4: ou autre.
6: Bah si.
0: Bah de manière.
4: Et tu payes la TVA sur un enlèvement, Rigo, toi, quand tu es dans le 9-4 et que tu piques des golfs.
0: Non mais attends, toi, au lieu de parler du 9-4, toi, espèce d'abruti.
4: Ouais.
0: T'as payé une taxe sur ta poubelle là?
4: Pour t'enlever les fesses, ouais, j'ai payé une taxe.
0: T'as payé une taxe?
4: Non, allez,
0: sur
4: ma
0: ta
4: caisse,
0: poubelle.
4: J'ai depuis 2 ans à couche là.
6: En plus, il a plus sa caisse.
4: Ouais, ouais. T'es pas drôle.
0: Si, il paraît que tu l'as récupéré.
6: Mais
0: il y a
6: non,
0: pas
6: c'est
0: longtemps.
6: Pas vrai, c'est pas
4: ouais,
6: vrai.
4: Ouais, c'est trop gros.
0: Conclusion du débat, Marie Pervenche.
12: Conclusion, c'était un très bon débat, mais je pense qu'on n'a pas soulevé les questions essentielles.
8: Je vais te soulever, moi, tu vas voir.
12: Moi, je veux bien qu'il me soulève.
8: J'en connais quelques-unes, ça doit être dur de les soulever, n'est-ce pas?
12: C'est quoi?
0: Bon, alors,
4: Cyril, on se calme, Cyril.
0: Cyril, au revoir.
8: C'est pas moi, Gérard, c'est Dick.
12: Voilà,
8: ah non, c'est Dick Rivière.
12: Non, c'est Cyril, je t'ai reconnu.
4: Allez, on fait la conclusion.
0: Allez,
4: là,
0: voilà, on commence à me casser les couilles, là.
8: Conclusion.
12: Ça manquait de soulèvement, et je pense que moi, je te propose qu'on en refasse un. Donc, je suis à ta disposition quand j'aime renseigner, lire un peu le dictionnaire, et puis j'aurai plein de trucs à te dire.
0: Ah non, mais moi, je vais te dire une chose, que je suis pas prêt de refaire un débat sur les taxes.
12: Ouais, mais t'as pas tout dit.
4: C'est tellement bidon.
0: Manu, tout à l'heure, tu vas te prendre un briquet dans ta gueule ou mon portable.
4: J'ai rien dit, Gérard. J'avais le micro éteint.
0: Dick Rivière.
8: Ouais, bah écoute, le débat était bien. L'animateur moyen.
0: L'animateur est en merde.
8: Attends, qu'est-ce que je voulais dire? Si, oui, Taxi, le film, j'ai kiffé.
0: Et comment
8: puis, non, rien. Et puis, bah écoute, fais gaffe, parce que si un jour il y a un inspecteur des impôts ou un huissier qui débarque chez toi, bah voilà, quoi, fais gaffe. Planque.
0: Non, mais attends,
8: tout
0: ouais.
8: Sous le lit.
0: Et non, mais de toute manière, faites-moi confiance que pour l'instant, j'ai pas de problème avec eux, alors donc...
8: Ça ne serait tardé.
0: Ouais, c'est ça. Parce que tu vas t'amuser à ça, toi, espèce de petit con.
8: Ouais, parce que moi, je connais du monde et je
0: vais
8: faire bouger les choses. Attends.
0: Toi, de toute manière, ton numéro de téléphone, on va le garder.
8: Ouais.
0: Et puis, on va demander à Max qui s'amuse à t'appeler pour savoir si vraiment...
3: Je sais que t'as 3h du mat.
8: Planqué sous le lit.
0: C'est ça. Tu me gardes son numéro de téléphone, là. On le donne à Max dimanche et on va s'amuser avec Dick Rivière.
4: Génial.
0: Patrick.
14: Et ben comme souligné ma copine, tu vois Gérard, le débat était pas mal, mais comme d'habitude, t'as pas réussi à mettre le doigt sur la problématique en fait.
0: Disons, c'est que...
14: C'est vaste, hein, je suis d'accord. Mais
0: Il y avait quand même 10 questions, on arrête à la 6e, je sais pas pourquoi... Cyril.
13: Oui, alors moi j'ai trouvé ton débat très intéressant. C'est rare, mais c'était très bien. T'as très bien animé. J'en ai appris beaucoup plus sur les taxes. Et sinon, j'ai une conclusion de Davy One sur l'IRC qui me dit Gérard, tu devrais faire attention parce que les contrôleurs de la connerie vont te taxer.
0: Et ta sœur.
13: C'est pas moi, c'est Davy One.
4: Elle balbe. Ouais,
0: ta sœur, elle est en train de se faire sauter.
13: Par un catcheur.
0: Ouais. Non, par
13: un balbeur.
0: Par un éléphant.
4: Oh, joli.
0: Ok.
13: C'est pas mal ça.
0: Rigo, question.
6: Ouais, conclusion.
0: Conclusion IRC. Bon, je sais qu'il y en a une qui va dire que mon débat n'avait ni queue ni tête, comme d'hab.
6: Voilà. Et
0: ça m'aurait étonné.
6: Et ni taxe non plus, c'est turpentine, on les remercie. Il y a Jet qui dit que ce soir la radio était taxée par un animateur de débat pourri.
0: C'est pas de ma faute si Max.
6: Il a bien raison.
0: Il est parti parce que il avait son Technomax à faire. Moi.
6: Sinon, il y a. Attends, c'était où?
4: Moi, j'avais vu une Dedifun, mais moi, ton doigt, je sais pas trop quoi.
6: Ouais.
4: C'est peut-être pas bien.
6: Ouais, c'était cul, moi, mais on va abréger.
4: Ok.
6: Le problème c'est qu'on m'envoie des trucs.
4: Oh,
6: mange-toi,
4: allez!
6: Quoi?
0: Pour conclusion, donc.
6: Y a un mec qui me disait que dans l'histoire, il sait toujours pas ce qu'est une taxe.
0: Bah une taxe, il regarde dans le dictionnaire, c'est marqué.
4: Bah ouais,
0: c'est comme
4: comme une tasse, mais avec un X. Ouais. Allez, hop.
0: Donc,
4: qu'est-ce qui se fait chier écouter Gérard qui dit rien, qui dit des conneries, alors qu'il pourrait avoir un dico, c'est vrai.
0: Donc on est à combien maintenant?
6: On est 4.
3: Apolline
0: n'est pas
3: sur
0: les
3: 4.
0: Non, mais sur l'IRC, avant qu'on envoie la musique, et puis on va se retrouver pour les dons humanitaires.
6: On est 9822. Je remercie Bering.
0: 9822.
6: LGM, le Gérard masqué, le pape et Buzine et toute la...
0: Alors donc, on va se retrouver pour le deuxième débat.
6: Non, pas
0: donc.
6: Toi, celui qui me dit et moi.
0: Voilà. Donc, on va se retrouver pour le deuxième débat qui vont porter sur les dons.
4: On se donne en carreau.
3: Skyrock.
0: Okay. On sera sur Fun Radio, donc on va se retrouver d'ici un petit quart d'heure.
4: Ouais, bien sûr, non.
0: Bah oui, bah 20
4: non,
0: minutes
4: non.
0: Même. D'ici 10 minutes à peu près.
4: Ouais,
0: donc pour le deuxième débat qui va porter sur les dons humanitaires. Donc la première question, donc je la pose de tout de suite. Quel genre de don peut-on faire?
15: Et donc on va s'écouter. Vous pouvez toujours appeler au 0803 08 5000. C'est Fildar qui
4: est... Non, ça va être Manu.
15: Ça va être Manu au standard. Toujours Rigo sur l'IRCWW.fr, Fun Radio. Et donc, on s'écoute Gérard Austin avec une hanche en bois et une rotule en plomb. Je crois que c'est ça.
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17: Alors Francis Cazula, vous commencez à me casser les couilles.
18: Abruti, va te faire sauter, voilà, toi, ouais. Connard.
17: Allez, au revoir. Bonne nuit.
19: Allez hop, moi j'arrête.
18: Oh, mais arrêtez de me prendre pour des cons, d'accord?
17: Alors Francis Cazula, vous commencez à me casser les couilles.
18: Avec un con comme moi, on s'amuse, avec un con comme toi, on se fait chier.
19: Non, mais c'est bien.
18: Au revoir.
20: Poser une question à Gérard.
4: Bah oui, je me doute bien parce que je me doute
20: dans
4: bien.
20: Dans la tête.
4: Vas-y.
20: Gérard, es-tu réellement hétérosexuel?
4: Non.
19: mais il faut répondre plus que ça. Pourquoi, Gérard? Il faut répondre. Si oui, c'est pas juste par oui et par non, le jeu de la vérité, on va pas s'en sortir. Pourquoi tu n'es pas hétéro? Comment nous prouver que t'es pas hétéro?
21: Ben, de manière, tu veux dire par là avec une nana? Je suppose.
20: Oui, bien sûr.
21: Ah bon? Alors dans ces cas-là, je vais te dire, tant que j'aurais pas trouvé la chaussure à mon pied, pour l'instant, je resterai comme je suis.
19: C'est-à-dire?
21: Ben, je resterai célibataire.
19: Voilà, mais pas hétéro.
21: Voilà.
19: Voilà.
20: T'es donc, pas hétéro, alors?
21: Donc maintenant, la première nana qui est prête à venir avec moi, ben...
19: D'accord.
21: Elle sera la bienvenue.
19: Donc, suite à la question à Thierry, chaque personne dans le rock a une question, mais juste pour que tout le monde comprenne bien, c'est le jeu de la vérité. Donc, pour conclure sur la question de Gérard, Gérard, tu peux le dire. Est-ce que Gérard est est-ce que Gérard est un hétérosexuel? Tu réponds
21: non.
19: Non.
20: Non.
19: Gérard n'est pas un hétérosexuel.
20: Ah bah, c'est... très content de le savoir.
19: J'allais le dire, on est content de l'apprendre également, parce qu'il y a encore des gens qui étaient persuadés que Gérard est... Non, Gérard n'est pas un hétérosexuel. Voilà, Thierry.
20: D'accord, bah, je vous remercie.
19: Il n'y a pas de problème. Bonne nuit à toi, amuse-toi bien. Avant de retrouver les débats de Gérard sur Fun Radio et la Radio Libre de la Nuit au 0800-70-5000 et 0803-08-5000, c'est le jeu de la vérité sur Gérard qui accepte de répondre à toutes vos questions. Il aura le droit exclusivement qu'à trois jokers s'il ne souhaite pas répondre à une question qui lui semble un petit peu trop pertinente. Mais je pense que Gérard aujourd'hui est en pleine forme et à mon avis, il n'utilisera pas ses jokers. Je crois qu'il est capable ce soir. Je crois qu'il est capable de répondre à toutes les questions ce soir.
21: Je pense que les trois jokers, je sais sur où qui vont atterrir.
19: D'accord. Julie ou Gaëlle, quelle est la personne maintenant que nous allons accueillir pour le jeu de la vérité?
22: Gizmo.
19: Pardon?
22: Gizmo.
19: Bonjour Gizmo.
23: Bonjour Max.
19: T'as quel âge et t'appelles d'où?
23: J'ai 20 ans, j'appelle de Paris. Ouais, donc pour rester dans l'anonymat, je m'appellerai Gizmo.
21: Non, d'accord. Bah, t'inquiète pas, je t'ai déjà eu la semaine dernière lors des Omnis.
23: Et tu m'as eu plus que ça encore, mais ouais. Bon, c'est pas grave.
21: D'accord, ouais,
23: bon.
21: Allez, je te reconnais.
23: Gérard, j'ai une question à te poser malgré que je te connaisse par cœur. Et je sens que je vais te faire sauter un joker.
19: Alors, vas-y.
23: Alors, Gérard, est-ce que tu te considères plus comme petit A, un four à pipe, petit B, un garage à bite, petit C, un hangar à queue, petit D, un fournil de pénis, petit E, une cave à quéquette, ou petit F, un enculé, tout simplement?
21: Eh ben, dans ces cas-là, tu...
23: Non, c'est le jeu de la vérité.
21: Eh ben, dans ces cas-là, tu sais ce que je vais te dire? Ben, je vais te dire joker et tu retournes au standard.
23: Et voilà, j'ai eu ce que je voulais.
19: Voilà, gagné.
21: Tu t'y attendais.
19: Joker, donc Gérard n'a plus le droit que d'utiliser deux jokers.
21: Voilà.
19: Si vous voulez participer, donc...
21: Et si c'est possible, pas les mêmes qu'on a déjà eu au sens qu'on a déjà lors de tous les débats. Je voudrais bien que ça soit
19: essayer d'avoir des nanas et de varier vraiment les plaisirs. Profitons-en pour qu'il n'y ait pas toujours les mêmes. Le jeu de la vérité, vous posez toutes les questions que vous souhaitez
21: et surtout un maximum de nanas
19: à notre ami Gérard, que je puisse terminer mes phrases, au 0870 5000 et 0803 08 5000. Est-ce que Gaël ou Julie peuvent nous passer une autre personne? Il s'agit de
22: David.
19: Bonsoir David. David ?
24: Allô ?
19: Oui.
24: Oui, bonsoir. Bonsoir Gérard.
19: Bonsoir David. T'as quel âge et t'appelles d'où ?
24: J'ai 20 ans, j'habite de Paris.
21: Comme par hasard.
24: Comme par hasard. Bonsoir la France et bonsoir à tous les opprimés qui l'ont été.
21: Non, bah alors là, moi, c'est même pas la peine Non, mais je joue pas au jeu de la vérité avec ceux qu'ont l'habitude des débats.
19: Alors vas-y.
24: La vérité est ouverte à tout le monde, monsieur.
21: Non, Gérard. De toute manière, tes questions, tu vois, tout de suite.
19: Attends,
21: je te dis tout de suite, ça va être le joker d'entrée pour toi.
19: Avec Paul Cassé. Attends, voilà. ça sauve la réponse, ça, tu vas peut-être pouvoir y répondre. David, on écoute ta question.
24: Ah, Gérard, j'aimerais savoir s'il est vrai qu'en ce moment, tu te masturbes 20 fois par jour depuis que tu as signé ton nouveau contrat bien payé pour l'année 98 avec Europe 1 et Uber.
21: Et voilà, joker, alors dans ce cas-là,
19: mais t'es con, pourquoi tu utilises des jokers comme ça? T'aurais pu y répondre facilement.
21: De manière, ils savent très bien que je n'ai jamais signé sur Europe 1.
19: Et ben pourquoi tu le dis pas au lieu d'utiliser ton joker? Et ben dis-le, c'est le jeu de la vérité.
21: Ils le savent.
19: Non, ils le savent.
21: Pas. Ils le savent, j'ai déjà dit à l'autre abruti de François. Non, laisse-moi mettre des jokers.
19: Bon, bah alors d'accord, bah t'as plus qu'un joker, t'auras pas l'air d'un con dans 5 minutes parce que tu es obligé de répondre toujours. Deux jokers.
21: Non, il reste encore deux.
19: Non,
21: je viens d'y répondre. Je viens d'y répondre que c'était non.
19: Alors,
21: maintenant, au standard. Maintenant, vous ne choisissez pas les mêmes que les débats.
19: C'est vrai, il faudrait changer. S'il vous plaît, profitons des gens qui appellent. Les standards, il y a 24 lignes qui sonnent. Ça change. C'est pas toujours. Non, mais là, changez un petit peu parce que là, sinon, on s'en sort pas. Je tenais pas à ce que ça soit les mêmes non plus. Donc, la question de David était est-ce que tu te masturbes 20 fois par jour depuis que tu as signé ton nouveau contrat avec Europe 1? Tu réponds donc
21: non.
19: Voilà. Donc quoi?
21: Non, et j'ai jamais signé avec Europe 1 pour l'instant. D'accord, David? Et je vois pas le rapport. Parce que sur Europe 1, c'est pas ma voix. D'accord?
24: Oui, et sur RTL2, t'as pas signé peut-être?
21: Non, non, non plus, tu vois.
24: Ça fait
21: comme celui qui a appelé à 10h, à 22h en début d'émission, qui a été dire que c'était moi qui passais dans une pub pour une pub d'assurance.
24: Ouais, on t'a même vu pour des slip dim à la télé.
21: Oui, c'est ça.
24: Ouais.
21: Et...
24: pour des kangourous.
21: Oui, oui. Et on t'a jamais dit que t'étais un peu taré?
24: Ça on l'a déjà dit, mais c'est parce que je le suis déjà.
21: Ouais, ben si tu sais que t'es déjà taré.
24: Gérard, à bientôt.
21: Ouais, ben bonne nuit.
2: Voilà, bonne nuit, David, qu'on retrouvera sûrement ce soir lors des débats. Non, ça m'étonnerait.
21: Non, je rigole.
2: C'est toujours le jeu de la vérité sur Fun Radio. Toutes les questions que vous pouvez poser à Gérard. Il lui reste encore deux jokers au 0870-5000. Et Gaël, nous accueillons.
5: Tony.
2: Oh, bah, oui,
21: comme
2: non,
21: par hasard.
2: C'est pas le même. C'est pas le même.
21: Si.
2: Tony, bonsoir.
21: Tony, tu appelles d'où?
2: Non, c'est pas le même. Je reconnais sa voix. Bonsoir, Tony.
21: Tu appelles d'où?
7: De Rennes.
2: Bonsoir, Tony.
7: Ouais, je voudrais savoir, Gérard, si t'es pas hétéro.
2: Non, c'est pas lui.
7: T'es homo?
21: Non plus.
7: Bah, t'es quoi?
21: Non, je te dis. J'ai dit que tant que j'aurais pas trouvé la chaussure à mon pied, je resterai comme je serai.
2: C'est-à-dire?
21: Donc, je reste hétéro pour les nanas, mais pas homosexuel, d'accord?
7: Bah,
21: j'ai bien précisé tout à l'heure. Non.
7: Bah, t'es quoi alors?
21: Ben, pour l'instant, j'attends de trouver la chaussure à mon pied, c'est tout.
2: Voilà, donc il
21: pour
2: est.
21: Pour l'instant, je reste célibataire.
2: Pour l'instant, il n'est pas hétéro, il n'est pas homo, il est chaussure à son pied.
21: Voilà, donc j'attends de trouver la chaussure à mon pied.
7: Et
21: voilà, c'est tout.
7: Sur les chiottes de la loco, c'est quoi?
21: Non, mais alors là, je vais te dire une chose, tu vois. Là, tu vas quand même un peu loin sur les questions, d'accord, c'est le jeu de la vérité.
2: Bah oui, non, mais tu réponds.
21: Alors, je vais te dire une chose, que dans les chiottes de la loco, il s'est jamais rien passé.
2: Voilà, c'est ça le jeu de la vérité. Allez, vas-y!
21: Il s'est jamais rien passé, il se passera jamais rien, d'accord? Alors, évitez de me parler des chiottes de la loco.
2: Ah bah, ils peuvent parler de ce qu'ils veulent, c'est à toi de prouver ce soit la vérité. Donc, la vérité, c'est qu'il n'y a jamais rien eu.
21: Donc, il n'y a jamais rien eu, il se passera jamais rien dans les chiottes de la loco.
7: Mais Gérard, j'ai vu des photos sur l'internet.
21: Oui, non, mais attends. Déjà, sur internet, là pour l'instant on peut pas le voir parce que je sais pas s'il y est toujours.
2: Ouais.
21: Mais à l'heure actuelle, ouais, pour l'instant il y a aucune photo que j'ai vue de positif.
2: Ah,
21: j'avais toujours rien vu.
2: C'est vrai que ce sont été des photos de négatifs en noir et blanc quand on l'a vu à poil, mais jamais en couleur positive.
21: Je n'ai toujours rien vu par rapport à toutes les soirées qu'on a faites.
2: D'accord.
21: Voilà, Tony.
2: Ok, Tony.
7: Ouais, ok, ça marche.
2: Bonne bourre à toi, amuse-toi bien. Le jeu de la vérité ce soir avec Gérard. C'est la première fois que Gérard accepte d'y jouer. Et ça se passe plutôt bien. Tu vois, Gérard, quand on passe dans la loco, tu dis simplement, tu racontes, tu dis la vérité.
21: Non, mais ce sera pas que la première. On en fera tous les jeudis soirs avant les débats. Hein,
2: on verra. On va tourner en rond sur les questions. On verra. Faut que ça soit aussi une surprise. Faut pas que ça devienne non plus une habitude.
21: Ouais.
2: Gaël, on accueille.
5: Stéphane,
2: bonsoir. Pas beaucoup de filles, hein. Bonsoir, Stéphane.
7: Salut, Max.
2: T'as quel âge et t'appelles d'où?
7: J'ai 22 ans, j'appelle de Bordeaux.
2: Très bien, on t'écoute.
7: Donc, mon cher Gégé, j'aurais aimé savoir si tu étais puceau.
21: Alors là, je vais te dire une chose, tu sais quel âge que j'ai quand même?
7: Ouais, à peu près.
2: 47
7: ouais.
2: ans.
21: J'ai 76 ans.
7: Pas moins?
21: Maintenant, pas moins.
7: T'as quel âge?
2: 37.
21: 36,
2: ouais.
21: Non, 36, ça fait 63, pardon, excuse-moi. Excuse-moi, c'est moi qui me suis gouré. Donc, ça me fait 63 ans.
2: Ouais. Hein.
21: Donc, puceau, non, parce que bon, ben, j'ai quand même déjà fait un enfant. C'est pas parce qu'elle est plus là que... C'est pas parce que je suis divorcé que... Bon, ben, c'est pas... Bon, parce que je suis divorcé, que je vais pas me remettre avec quelqu'un, au contraire, je voudrais bien me remettre avec quelqu'un.
2: D'accord, mais là, la question, parce que là, tu es en train de parler de trucs
21: dont
2: on n'avait pas envie d'aborder.
21: Non.
7: D'accord, mais alors, ça contredit, en fait, ce que tu disais au début.
21: C'est-à-dire?
7: Avec qui as-tu fait un enfant? Avec quelle personne? Enfin, sans parler de nom ni rien, était-ce un être humain, était-ce un animal, était-ce une femme?
21: C'était une femme et cette personne-là est partie habiter à Lyon, voilà.
7: D'accord,
21: voilà.
7: Donc si c'était une femme, c'est que donc tu as fait l'amour avec une femme pour avoir cet enfant?
21: Bah oui.
7: Donc tu es hétéro?
2: Non, ça n'a rien à voir.
7: Ah ben si.
2: Non, ça n'a rien à voir. Un hétéro, c'est pas ça du tout.
7: Ah ben, un hétéro, c'est quand on est avec...
2: Mais tu confonds.
21: Mais c'est bon, laisse tomber.
2: De quoi?
21: Si, c'est avec une nana et c'est tout.
2: De quoi?
21: Bah, je préfère les nanas que les mecs, je t'ai déjà dit.
2: Alors, t'es pas un hétéro, alors, t'es pas hétéro.
21: Bah, c'est quoi, ouais, va falloir que je réfléchisse à ce mot-là, puis
2: mais non, un hétéro, c'est comme les bis, c'est les mecs qui aiment les hommes et les femmes, Gérard. T'aimes pas coucher avec les hommes.
21: Moi, je préfère que les femmes, c'est
2: bah, voilà. Donc, t'es un mangeur de femmes, t'es pas un mangeur de machin, donc t'es pas un hétéro. 30 ans dans la tête et 6 ans dans les godasses, nous dit Musclor. Est-ce que Gérard est homo? Oui, nous dit-on sur le Minitel, tu réponds.
21: Non.
19: Non, voilà. D'ailleurs, si vous voulez poser des questions sur le jeu de la vérité, également sur le Minitel, 3615, code Fun TV, 1,29€ la minute. Et on continue, Gaëlle ou Julie, avec
1: Nathalie.
19: Nathalie, bonjour Nathalie. Tu as quel âge et t'appelles d'où ?
9: Bonsoir, j'ai 27 ans, j'appelle de Meaux.
19: D'accord, très bien. On t'écoute, Nathalie.
9: Bonsoir, donc je me présente, j'ai participé au débat des femmes et la semaine dernière, et Gérard m'a traité de travelot, donc
21: c'est encore moi. Oui, vraiment, oui, j'ai reconnu que c'était encore
19: la vérité, alors t'écoute.
9: Je reconnais bien.
19: Alors vas-y, quelle est ta question, Nathalie ?
9: J'aurais voulu savoir, Gérard, s'il était vrai que tu t'étais masturbé à chaque fois que j'intervenais à l'antenne.
21: Alors là, je vais te dire une chose, c'est faux. C'est carrément faux, et puis alors, de toute manière, je me masturberai pas sur un travelot, d'accord.
19: Bonne réponse, voilà. C'est le jeu de la vérité, ouais.
21: Voilà, t'es content de la réponse?
9: Ah, je suis vraiment contente.
21: Et ben voilà.
19: Voilà, t'es content?
9: Oui.
19: Salut Nathalie.
9: Salut.
21: Salut.
19: Salut Nathalie, qu'on retrouvera tout à l'heure lors des débats.
21: Non, je rigole.
19: On accueille maintenant...
1: Jean-Luc.
21: Comme par hasard. Oh, tu te
10: Salut Max, salut Gaël, salut Cyril, salut Julie et salut Filbert. Je vais oublier l'autre con, Gérard.
21: Bonjour, l'autre Gérard. Con, il t'emmerde, alors tu vas pas commencer à me faire chier, d'accord?
19: Le jeu de la vérité, Jean-Luc.
10: Bon, Jean-Luc.
21: Jean-Luc. Ouais, putain, moi je vais arrêter tout à l'heure, hein, ça va aller vite. Hein.
19: Alors, oh non, pitié, on a besoin de toi, Gérard.
10: Alors, je te pose ma question. Je voudrais savoir si c'est vrai que chaque vendredi soir, dans tes toilettes, tu te prends plus d'une tonne de but dans ta boîte à caca.
21: Bon alors, joker, dégage. Bon
19: allez, deuxième joker, il y a le droit. Il reste encore trois questions et un joker pour Gérard. Qui accueillons-nous maintenant, s'il te plaît?
21: Non, mais attention.
1: Laurence.
19: Laurence, bonsoir. T'as quel âge et t'appelles d'où?
11: J'ai 21 ans et j'appelle de Lyon.
19: D'accord. Qu'est-ce qui t'amène, Laurence? La question
11: pour Gérard. Bonsoir, bonsoir. D'ailleurs, bonsoir à tous.
19: Bonsoir, bonsoir.
11: Et
19: bonsoir.
11: Je voulais savoir, Gérard, combien as-tu eu de femmes dans ta vie dont... On peut dire que...
19: Avec qui t'as eu des relations, voilà, pendant au moins 6 mois, quoi, disons, durables.
11: Et...
19: Mmh. Alors,
21: bon, il y a eu celle où j'ai eu mon enfant.
19: Mmh, non.
21: Donc, ex, ça femme, fait ouais. Mon ex.
11: On n'a pas le droit d'avoir les prénoms.
21: Non.
19: Bon, oh, c'est pas... Avant, alors,
21: non,
19: j'ai dit avant, on s'en fout, justement. Avant, qu'ils aient vu quand?
21: Ben avant, il n'y a rien eu d'autre.
19: Non, ne me dis pas. Alors avant, il y a jamais une nana avant.
21: Il y a eu celle avec qui j'ai eu ma fille,
19: ouais,
21: qui habite à Lyon, donc je ne donnerai pas son prénom.
19: Oui, mais après, il y a eu Christine quand même.
21: Il y a eu Christine.
19: C'est les deux, vraiment. C'est voilà. Les deux grands amours.
21: C'est tout.
19: Voilà, donc deux, vraiment.
11: Ben, je te souhaite de te retrouver quelqu'un, alors.
21: Bah oui.
19: Bah ça va venir, on va lui trouver tout ça, un petit cochon, pour qu'il puisse passer l'hiver bien au chaud entre deux bons nichons. Question suivante, c'est à qui le tour, s'il te plaît, Gaël ?
1: Philippe,
19: bonsoir, t'as quel âge et t'appelles d'où ?
22: Salut Max, salut Gérard, c'est salut. Philippe, 18 ans de Tours.
19: On t'écoute Philippe.
22: Alors j'aimerais savoir Gérard, vu le niveau culturel et hautement philosophique de tes débats, j'aimerais savoir quelles études t'avais faites. Hein.
21: J'ai fait aucune étude pour faire des débats.
19: Il a fait des études de marché pour faire un chantier de son visage. Ça s'arrête là.
21: Je prépare des thèmes de débat et avec quelqu'un qui habite pas loin de chez moi.
19: Voilà. Mais sans bécherel, hein, vraiment sans dictionnaire, sans bécherel, sans rien.
22: Ah ok, bah je vais te dire ouais, Gérard.
19: Mm-hmm.
22: Je vais te dire ouais.
19: Tu t'es arrêté en quelle classe, Gérard?
21: Je me suis arrêté en CM2.
19: D'accord.
22: Ah bah on comprend mieux alors.
19: Bon,
22: soirée à tous et bonne bourre à toi.
19: Amuse-toi bien. Il en reste encore
1: un. Hein?
19: Zoé, pour conclure, c'est ça?
1: Non, il y en a encore un.
19: D'accord, Zoé, bonsoir. T'as quel âge et t'appelles d'où?
25: Bonsoir, j'appelle de Rennes. J'ai 22 ans.
19: Damien, on t'écoute.
25: Alors, Gérard, je voulais te dire que je suis une admiratrice et j'ai aussi une question à te poser.
19: On t'écoute, Zoé.
25: T'es plumeau sexuel ou goliosexuel?
21: Attends, ça veut dire quoi ça, cette histoire-là? Non mais attends,
19: il faut répondre, elle est géniale cette question.
21: Tu sors ça d'où?
19: Homosexuel ou goliosexuel?
25: Plumosexuel.
21: Voilà. Mais attends, tu sors ça d'où toi?
19: T'as pas dit goliosexuel?
25: Si, c'est ça, est-ce que Gérard est plumosexuel ou goliosexuel?
21: Mais et ça veut dire quoi en fin de compte?
25: Tu sais pas ce que ça veut dire, Gérard?
19: Par exemple, Zoé, je pense qu'elle est plus goliosexuelle alors que moi je serais plutôt... Plumosexuel, alors je sais pas, ça peut peut-être t'aider ça, Gérard.
21: Bon, mais attends, si on arrive à m'aider sur me dire ce que ça veut dire,
19: si
21: bien.
19: Tu réponds, à ce moment tu mets un joker.
21: Ouais, mais il m'en reste plus qu'un, puis il reste encore une personne derrière, et je pense que ça va être encore un habituel, le dernier.
19: Ah, donc tu peux faire garder ton joker.
21: Bon, tu peux essayer de m'expliquer ce que ça veut dire, là, tes deux questions.
25: Non, mais tu vois, Gérard, tu connais Max.
21: Ouais.
25: Il te dit qu'il est plutôt plumosexuel.
19: Ouais.
25: tu vois.
21: Ouais, mais ça veut dire quoi? Qui préfère plus les nanas que les mecs, c'est
19: voilà,
21: ça?
19: Voilà, exactement.
21: Voilà, moi je vais te dire une chose, dans ce cas-là, je préfère plus les nanas.
19: Donc
21: que
19: t'es un goliot sexuel.
21: Voilà. Je préfère plus les nanas que les mecs.
19: Parce qu'il y en a qui pensaient être un goliot Gérardo. Non, c'est goliot sexuel alors.
25: T'es goliot sexuel alors, Gérard?
21: Oui. Ouais. Oui, je préfère plus les femmes que les mecs.
19: Donc tu dis. Donc il faut que arrête avec ta caméra.
21: Hey, tu vas pas me faire chier toute la nuit comme ça, hein, parce que le débat il va, à 3h je vais l'arrêter.
19: Oh non.
21: Alors tu vas pas me faire chier longtemps.
19: Ok.
21: Gérard. Oui, je t'écoute.
25: Je suis très contente de savoir que t'es goliot sexuel.
19: Est-ce que tu peux le dire, Gérard, que je suis un, tu es un?
21: Je suis un goliot, c'est tout, je préfère plus les femmes que les mecs.
19: Donc voilà. Tu es un
21: goliot.
19: Voilà, c'est un goliot.
25: Voilà, je suis très contente de le savoir.
19: Bah nous aussi, grâce à toi, Zoé. Grâce à toi, Zoé, il nous a dit la vérité.
25: Ah, enfin, c'était pas trop tôt.
19: On t'embrasse.
21: De toute manière, j'ai toujours dit que je préférais les femmes que les mecs. Hein.
19: Gaël, le dernier, ça sera...
3: Deux derniers, parce qu'il y a tellement de questions, donc j'ai pas pu refuser, Gérard. Donc
19: vas-y.
3: On veut pas. Donc, nous accueillons Franck.
19: Franck, bonsoir. T'as quel âge et t'appelles d'où?
6: Bonsoir, Max. Salut, Gérard.
19: T'as quel âge et t'appelles d'où?
6: J'ai 20 ans, j'appelle Marseille.
19: On t'écoute, Franck.
6: Alors, c'est une question pour Gérard. Écoute Gérard, combien de fois tu prends ta douche par mois?
21: Dans un mois?
6: Oui, dans un mois.
21: J'apprends comme tout le monde.
19: Ah non, elle est menteur, tu n'apprends pas tous les jours.
21: Si.
19: Non, sérieux, tu dois dire la vérité. Tous les jours tu prends une douche.
6: Attends, tu réponds pas à ma question. Parce
21: je prends tous les jours une douche.
19: Mais pourquoi tu fais pas couler la flotte? Pourquoi tu fais pas couler la flotte?
6: Il
19: se met sous la douche.
21: Comment?
6: Est-ce qu'il paraît, des fois tu pues dans les studios? C'est Max qui le dit, hein.
21: Non mais attends, je vais te dire une chose, que là, à l'heure actuelle, il n'y a même pas un brin d'aération. Il y a même pas.
19: On va quand même faire couler un petit peu la flotte. Hein,
3: voilà,
19: un petit peu
3: et puis moi j'ai mon parfum dans ma poche. Et voilà.
6: Ah, mets-la
19: bien au-dessus.
3: Regarde.
19: Mets-la bien au-dessus.
6: Faut que Gaël te mette du parfum.
3: Ah non, attends,
21: donc je peux te dire une chose que j'ai pris une douche ce soir.
19: Ouais, ben on est en train de la prendre en ce moment. Hein.
6: Ah bah oui, je vois parce que là.
19: T'entends. Ok, dernière question.
21: Ouais, la dernière.
19: Voilà, donc t'as pris la douche, on peut le dire. Dernière question, s'il te plaît. Allez. Avec.
3: Écoute, j'arrive pas à comprendre son prénom.
19: Ah. Bonsoir, quel est ton prénom?
21: Oh non, bah tu me prends quelqu'un d'autre là. Enfin, moi je veux pas de ça.
19: T'as quel âge et t'appelles d'où?
21: Allez. Ouais, tu donnes ton nom et ton âge s'il te plaît. Oh, c'est bon, ouais, dégage-moi ça. Allez, hop. Bon, bon alors... je réponds même pas. Tu réponds pas, bonne nuit.
19: Donc, quelle est ta question? Est-ce que la queue de Gérard est toujours aussi petite?
21: Bon, voilà, je vais dire une chose, quand il parlera comme il faut, j'y répondrai de manière. C'est même pas la peine. On va reprendre quelqu'un d'autre à sa place.
19: Ah bah, il n'y en a plus, bien. Là, c'est terminé, c'était le dernier. Donc, tu m'as un joker. On arrête là, il est 1h du matin, j'aimerais attaquer les débats maintenant.
21: Non, mais on va en prendre un vite fait au hasard.
19: D'accord, alors qui?
3: Donc, au hasard, Constant.
19: Constant,
6: c'est
19: bonsoir.
6: Gérard.
21: Salut.
6: C'est moi sur Tatou.
21: Ouais, salut, connard.
6: Salut, bâtard.
21: Ouais, bah, bâtard toi-même. Alors, pose ta question et mène-toi parce que tu vas dégager.
6: Quand je t'appellerai Gérard, tu sortiras des chiottes de la loco.
21: Bon, alors, je vais dire une chose, tu poses ta question et tu la fermes.
6: Ma question, c'est, toi, quand t'étais routier, est-ce que tu t'arrêtais des fois dans les camionnettes des putes?
21: Eh, hey, tu fais gaffe à ce que tu fais, toi, là. Ok?
6: Je t'encule.
21: Hey, pour l'instant, c'est pas à toi que je m'adresse.
6: Ah, d'accord.
21: Là, t'arrêtes maintenant, d'accord?
19: Attends, il a fait valser la caméra, là.
6: Ah bah, bravo.
19: Putain, il va la détruire, le matos. C'est comment ça coûte, ça? Oh
6: hey,
21: ouais, non, mais attends.
19: Non, ça coûte 40 000 balles, ça. Hein.
21: Oh, tu dégages.
6: Et il répond à ma question ou pas?
19: Alors, réponds.
21: Alors, je vais te dire une chose, que quand j'étais routier, je m'arrêtais pas voir les putes, ok?
6: Mais oui, c'est ça.
21: Donc, t'es content de la question?
6: Non. Et je voulais savoir, tu pourras payer ma note de téléphone parce que le tatou ça coûte cher.
21: Oh non mais attends, Lascar, c'est toi qui t'amuses à me balancer des conneries sur mon tatou et tu veux que je te paye ta note? Bah, non mais tu rêves là mon pote.
6: C'est pas de ma faute si j'ai vendu 500 camions de remix.
21: Ouais ben t'as vendu 500 kilos de conneries de chez toi.
6: Et dans ton cul.
21: Ouais pauvre abruti va.
6: Bonne nuit, trop dur. Je peux participer au débat?
21: Non, tu vas te faire enculer, là, maintenant.
6: Si.
21: Là, tu vas te faire enculer, mais sérieusement.
19: Eh oh, Gérard, le mot de la semaine dernière, mon patron.
6: Je vais appeler mon avocat.
19: Insulte pas.
21: Eh ben, tu vas appeler ton avocat si tu veux, mais moi, je vais te dire une chose, que le prochain numéro de téléphone que j'ai de toi, je le balance en direct.
19: Voilà.
21: Ça ne va pas dire que je m'amuse à insulter.
19: Il est plus là, il est parti.
21: Il est parti, c'est dommage.
3: Excuse-moi, Gérard, j'ai juste un mot, j'étais avec le directeur technique, il faut faire attention à la caméra.
21: Ouais, ben, dans ce cas-là, il ne me met pas sur la gueule.
19: Oui, mais ça coûte 40
21: 000 francs. Ouais, ben, alors, il dégage.
19: Ouais, mais voilà, comme ça.
21: Il va pas m'emmerder tout le long.
19: Comme ça, mais tu frappes pas comme une mule.
21: Ouais,
19: voilà,
21: bah,
19: tiens, tu lui as cassé, bah voilà, bravo. Donc tu repéreras le matériel, Gérard.
21: Non, hein, rien du tout.
19: Ouais, bah t'auras plus le droit de rentrer dans les studios à cause de ça. Alors grâce à toi.
21: Dans ce cas-là, il va se débrouiller avec Fuldar et c'est tout. Moi, il a pas à
19: merde,
21: faire ce qu'il
19: ça
21: m'a
19: marche.
21: Fait. Hein, ok. Et tu vas sortir des studios, je te veux pas dans les studios. Ok.
19: Bon, alors, ok. Hop. Voilà, on fait une petite pause, Gérard. On va démarrer dans un instant le premier débat qui portera. Et je veux dire, juste avant le premier débat, il y aura Goldora qui nous fera les statistiques de ton débat de la semaine dernière. Alors.
21: Bon, qu'est-ce que je viens de te dire?
0: Oh, Gérard.
19: Gérard, quand même.
21: Mais merde. Il a pas besoin de s'approcher si près.
19: Bon, alors, fini, Cyril. Arrête.
21: Allez, oh.
19: Cyril.
21: Cubir.
19: Cyril. Voilà.
21: Bon. Ouais, là-bas, si j'y suis maintenant.
19: Voilà. Bien joué, bien cassé. On remercie encore les gens d'être venus aussi nombreux devant la radio pour regarder sur Fun TV le débat de Gérard.
21: Ouais,
19: il y a beaucoup de monde ou pas?
21: Moi, pour l'instant, il y a que des mecs, il n'y a même pas de nanas.
19: Bah ouais, mais c'est normal, toi, t'attires plus que les mecs. Il y a déjà plus de 6 mois que t'attires plus que des mecs. C'est pour ça que tu finiras tout seul dans ta vie. T'auras jamais de nanas avec la façon dont tu parles. Donc, mesdemoiselles et messieurs, si vous voulez venir devant la radio pour venir écouter, voir le débat de Gérard sur Fun TV, écran géant, il suffit d'être muni d'un Walkman, on vous l'a dit, ou alors tout simplement d'une radio ou d'une bagnole. C'est au 143 avenue Charles de Gaulle, à Neuilly, entre la porte Maillot et l'Arche de la Défense. Fun Radio et le Star System et la radio libre, le débat de Gérard, comme chaque jeudi, au 0870 5000 et 0803 08 5000, avec un premier débat qui portera sur la fête. Alors, une ou deux questions comme ça va porter, c'est quoi la fête? C'est les anniversaires, les nouvel an,
21: ouais, voilà.
19: Pâques, le fait de faire une fête, c'est de faire une surprise à un copain, etc.
21: Ouais, voilà. De manière, il y a 11.
19: Et ensuite, le deuxième débat qui portera sur
21: les slips jaunes.
19: Voilà, donc là, qui portera combien sur combien de questions?
21: 10. Comme tu veux.
19: D'accord, bah c'est fabuleux, c'est très très bien. Donc ne bougez surtout pas. On revient d'ici quelques instants pour la radio libre de la nuit, spécial débat de Gérard, comme chaque jeudi à partir d'une heure du matin.
8: Christine, tu es là, toujours avec nous?
12: Oui.
8: L'ex à Gérard. On t'entend pas très bien, mais tu m'as dit hors antenne, c'est peut-être parce que t'as un petit portable.
12: Oui,
8: c'est vrai. Faudra penser à le changer, à prendre un grand portable, hein, d'accord? Mais on t'entend pas très bien, Christine, hein?
12: Ah, tu m'entends, là?
8: Non, mais bien devant ton micro. Mais non, mais c'est pas possible, t'as le portable le plus pourri de la planète.
12: Bah, je sais pas, j'ai du mal.
8: Non, mais est-ce que tu peux voir?
12: Je vais m'enlever le petit, attends.
8: Ah, qu'est-ce qu'elle va faire? Elle va s'enlever quoi?
13: Le petit.
8: Le petit quoi?
12: Tu m'entends mieux, là?
8: Ah, allô?
12: Tu m'entends?
8: Ouais, non, mais t'as un... Parle bien devant ton combiné.
12: Je parle bien sous mon combiné.
8: Oui, d'accord, mais devant.
12: Bah oui.
8: C'est une catastrophe. On a l'impression qu'elle est à 1000 km, quoi. C'est hallucinant. Bon, bah, tant pis, on va faire avec. Alors, Christine, tu veux faire des canulars?
12: Oui.
8: Et les canulars consistent en quoi?
12: À faire cocu aux femmes.
8: Très bien. Donc, nous allons appeler maintenant, puisque tu as tenu Manu au courant, aux antennes et Anka, nous allons donc appeler des numéros de téléphone où normalement il devrait y avoir des femmes de l'autre côté. Et donc, tu vas leur faire croire que tu sors avec leur mari, c'est ça?
12: Oui, voilà.
8: D'accord, ok, mais. Tu parles bien fort pour qu'elle t'entende bien, la demoiselle, hein?
12: Bah oui.
8: Alors, on y va, on appelle, on va du côté de Lyon, hein, d'accord, Christine?
12: Oui.
8: Alors, c'est parti, Christine va nous faire rire. La bonne blague, on est mort de rire d'avance. Et par contre, Christine, elle, je l'encule pas, hein?
12: Non.
14: Oui, allô? Allô?
12: Allô? Il est là, mon chéri?
14: Ah, je crois que vous faites une erreur, madame.
12: Ben là, j'ai mon chéri qui habite chez vous, là.
14: Pardon?
12: J'aime votre mari.
14: Mais qui vous demandez?
12: Bah, c'est Christine.
14: C'est Christine qui, Christine?
12: Christine?
14: Oui. Vous voulez parler à qui?
12: Attends,
14: moi, je suis juste avec mon mari, là, ce soir.
12: Il n'est pas là?
14: Mais je pense pas que ce soit... Je pense pas qu'on vous connaisse, madame. Je crois que vous faites un faux numéro.
12: Je suis sa maîtresse.
14: Vous êtes la maîtresse de qui?
12: De votre mari.
15: Qui au téléphone?
14: C'est Christine. Tu connais une Christine?
12: Non.
14: Vous connaissez pas de Christine, hein?
12: Bah c'est bizarre, moi je connais votre mari, moi.
14: Mais vous le connaîtriez d'où, mon mari?
12: À Lyon, à la gare de... Vers la gare, je l'ai vu.
14: Vous l'avez vu où, vers la gare?
12: La gare de Lyon.
14: Oui, bah il était en déplacement, il y a quelques jours, effectivement, mais il m'a pas parlé de vous, hein.
12: Bah j'ai fait du stop, et puis il m'a pris.
14: Vous avez fait du stop, il vous a pris en stop?
12: Oui.
14: À côté de la gare?
12: Oui, et c'était quand? Ah, oh, il était beau, hein? Oui, bah oui, je sais bien, oui, c'est mon mari. Donc je sais qu'il est beau, mais c'est pas la question, madame. Et vous voulez lui dire quoi, mon mari? Parce que je peux peut-être transmettre le message.
0: J'ai un rendez-vous, je devais avoir le revoir.
12: Bah, il vous a pris en stop, mais ça s'arrête là, il est marié avec moi.
0: Je m'en fous, moi, il voulait me donner un rendez-vous, alors il a oublié de me téléphoner.
12: Comment vous avez eu ce numéro?
13: Non, passe-moi.
0: C'est lui qui me l'a donné.
12: Bon, mais ne quittez pas, je vais vous le passer.
13: Allô?
15: Allô, vous êtes qui? Allô, c'est qui? Je suis le mari de la personne en question, c'est qui à l'appareil?
0: C'est Christine.
15: Ah ben, je connais pas de Christine, moi.
0: Ça va, mon chéri?
15: Ah, je te connais pas, toi.
0: Arrête de mentir.
15: Non, mais attends, vous appelez chez nous, comme ça, vous avez dû vous tromper de numéro, vous prenez pour qui? Hein?
0: Je te connais, faut pas mentir à ta femme.
15: Non, mais attends, je vous connais absolument pas, Christine, d'où ça?
0: Ouais, je te connais, arrête.
15: Mais attends, mais vous êtes complètement folle, vous.
0: Non, hein? Je suis pas folle.
15: Quoi?
0: Vous êtes bien content de me draguer, puis après vous me draguez.
15: Bon allez, va te faire enculer, espèce de grosse truie, va.
0: Et toi, tu veux pas voir?
19: Eh ben dis donc, ma chérie, quel programme! On a même pas entendu raccrocher tellement que c'était bien foutu, hein, ça va vite. Ah là là, c'est que des professionnels. Hein. Ben dis donc, Christine, t'as pas notre numéro de téléphone, on peut te joindre pour entendre mieux le son de ta voix, parce que t'as une putain de voix, toi.
0: Non, je n'ai pas d'autre.
19: Ah, quel dommage, que t'as une voix extraordinaire. Hein. Tu sais que t'as une voix qui passerait super bien à la radio. Hein.
0: Bah ouais.
19: Ah ouais, si t'avais toutes tes dents...
0: Je viendrai le 31 octobre, je peux venir à la radio.
19: Tu veux venir le 31, pour quoi faire?
0: Bah pour faire des questions.
19: Ah bah ouais, d'accord, mais t'as pas un autre numéro, on peut te joindre là, t'as pas un autre portable?
0: Non, je n'ai qu'un portable.
19: Ah, quel dommage. Bon, qu'est-ce qu'on fait d'autre, Christine? Alors, on fait un autre canular ou pas?
0: Oh, on arrête pour ce soir.
19: Ouais, on arrête pour ce soir, on s'est bien éclaté.
21: C'est tellement énorme.
19: C'était énorme.
21: Il faut pas abuser.
19: C'est vrai qu'on s'est bien éclaté, sans déconner. Hein.
0: Je donnerai le numéro de téléphone du téléphone en bas la prochaine fois.
19: Bah ouais, voilà, c'est exactement ce qu'il faut faire, exactement, voilà.
0: Ouais, je téléphonerai demain, je vous laisserai.
19: Ah ouais, parce que là, quand les auditeurs vont pouvoir profiter réellement du talent que t'as et de ta voix, mais ils vont être comme des fous, hein.
0: Ouais, faut me le dire, parce que je suis pas toujours en bas, faut me
19: bah
0: le dire.
19: Bah oui, je sais bien. Bah oui, je sais bien. Il faut te prévenir bien à l'avance. Bah oui, je sais bien. Bah t'inquiète pas, ma chérie.
0: J'ai l'idée, vous m'appelez sur mon portable, et vous me disiez, faut que je descende en bas.
19: Putain, mais t'es pas conne, toi!
21: Vous me disiez.
19: C'est que tu réfléchis dans ta tête, hein?
0: Bah oui.
19: Oh là là, si tout le monde avait un cerveau comme toi, mais on s'éclaterait comme des bêtes, ça se passerait autrement. Bah oui. Moi, je te le dis, la libre antenne, hein.
0: Bah ouais.
19: Bon, ma chérie, tu embrasses ton copain, comment il s'appelle déjà?
0: Alain.
19: Alain, il est derrière, là?
0: Oui, il est là.
19: Salut, Alain!

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1: D'une petite heure encore à passer ensemble.
2: Un peu plus, hein, tu sais compter ou quoi?
3: 1h19 exactement.
1: Ouais, il nous reste pas loin de 1h19, donc vous pouvez toujours nous appeler au 0803 08 5000 et 0870 5000 et toujours le 3615 Code Fun Radio rubrique direct. Et bien sûr, j'espère qu'on va avoir cette fameuse
4: Maria Carré,
1: depuis le temps que
2: qu'on l'attend
1: et qu'elle s'amuse à nous laisser des messages. J'espère que ce coup-là on va l'avoir. Donc le deuxième débat c'est sur les grandes surfaces. Alors on va accueillir Jean-Luc.
5: Bonsoir Paris, bonsoir Pinard, bonsoir tout le monde.
1: J'espère que tu as travaillé parce que sinon tu vas...
5: Je vais partir au standard.
1: Voilà.
5: Bonsoir Gérard.
1: Bonsoir. Tiffaine.
6: Bonsoir
1: Gégé,
6: bonsoir tout le monde.
1: Zach.
7: Eh bien bonsoir à tous, ça fait du bien d'être là.
1: Et Billie Jean.
8: Bonsoir.
1: Bonsoir. Laurent s'il te plaît.
2: Attends, on est en train de gérer parce qu'il y a quelqu'un qui a une radio, donc on est en train de gérer Gégé, t'inquiète.
1: Donc Jeannette.
9: Bonsoir.
1: Allô. Bonsoir. Oui. C'est qui là?
9: Jeannette.
1: Bonsoir.
9: Je crois qu'il y a un trave, hein,
1: GG. Comment?
9: Je crois qu'il y a un travelot là.
1: Bon, Billie Jean, tu te calmes parce que c'est moi qui ai demandé à ce que tu restes, sinon tu vas aller peut-être faire un petit tour au standard. J'espère qu'on a Laurent maintenant.
5: Ouais, je suis là,
1: bon, faudrait vous calmer.
5: Bonsoir.
1: Donc bonsoir à tous. Alors, donc voilà, donc alors êtes-vous pour les ouvertures des magasins CD le samedi, dimanche et les week-ends et jours de fête? Alors on va demander à Tiffaine comme c'est une caissière. Wow!
9: Eh, la caissière.
6: Ouais, c'est moi.
1: Oh, tu travailles là?
9: Ouais, c'est moi.
1: Tiffaine.
9: Ouais. Bon, alors en fait, moi, pour pas citer la marque, je suis caissière à Carrefour. Peux parler un peu plus fort, s'il te plaît?
1: Manu, s'il te plaît. Manu.
2: Bon, Tiffaine, hein, on est dans l'obligation de te dégager.
1: Au revoir. Je suis désolé.
2: Au revoir, Tiffaine. Allez, on était endormi, hein, Tiffaine, hein, Gérard. Vas-y.
1: Alors donc, on va demander à Laurent qui est vigile.
5: Oui, je suis vigile, mais non.
1: Pourquoi?
5: Parce que ça fait plus de boulot.
1: Bah oui, mais dans ce cas-là, les week-ends, vous êtes payé plus cher.
5: Bon, on est payé 4 fois plus cher, quoi, mais bon, les heures, il faut les faire.
10: 12 fois plus cher.
1: Mm-hmm.
5: Les heures, il faut les faire, puis c'est chiant, quoi.
1: D'accord.
5: C'est tout.
1: Jeannette?
9: Oui, alors moi, je pense que, effectivement, les grandes surfaces devraient être ouvertes, parce que, bon, je veux dire, le vendredi soir, on s'en boite, samedi après-midi, on n'a pas le temps d'aller acheter des CD, donc ce serait bien que ce soit ouvert le dimanche, quand même.
1: Mm-hmm.
9: Pas oui, d'accord avec moi, Gérard.
5: Attends, il faut faire des concessions, hein. Faut penser à ceux qui travaillent dans les supermarchés aussi.
1: Oui, mais voilà. Mais moi, je suis d'accord avec. Qui c'est qui vient de dire ça?
5: Laurent qui vient de dire ça.
1: Oui, moi, je suis tout à fait d'accord avec toi, Laurent. Bon, bah, d'accord, tu me diras, faut faire des concessions. Mais faut dire aussi que ceux qui sortent en boîte le vendredi ont pas le temps de. Tu me diras, il y a certaines surfaces qui restent ouvertes quand même jusqu'à 22h, Jeannette aussi.
5: 22h30.
1: Non, 22h.
5: 30.
1: Non, 22h.
5: Attends, Gérard, je suis vigile, moi il m'arrive de bosser jusqu'à 22h30, hein. Je travaille pour les mousquetaires, pour pas citer la marque.
1: Ouais, bah voyons. Les mousquetaires?
5: Ouais, Intermammouth.
1: Ouais, Intermammouth, d'accord. Ok. Billie Jean, pour toi?
6: Écoute, GG, j'en profite pour faire. J'aimerais faire une petite déclaration, si tu permets.
1: Non, ouais. Tu réponds à la question, sinon
6: oui,
1: tu.
6: Oui, je réponds à la question, mais parce que je suis tout à fait pour.
5: Gérard, je fais des gaufres, t'en veux une?
6: GG? Je suis tout à fait pour l'ouverture des supermarchés et des trucs de 10, quoi. Parce que samedi et dimanche, tu t'emmerdes.
1: Mm-hmm.
6: Voilà, quoi. Donc c'est pour ça que je faisais une déclaration à l'association des supermarchés et des magasins de 10, quoi.
5: Ouais, mais le problème, c'est que si les magasins ouvrent le dimanche, c'est que bah, nous...
1: Laurent, ouais. T'attends 5 minutes, s'il te plaît.
5: Dans 5 minutes, hein, pas plus. Hein.
1: Non, mais
2: on accueille donc Maria Carré.
1: Bonsoir.
9: Salut Maria Carré, t'es bonne.
5: Bonsoir.
9: Salut.
1: Ça y est, t'as quand même raccroché ton Minitel depuis le temps qu'on te l'a demandé. Laurent, donc tu disais toi?
5: Moi je disais que c'est pas bien que les magasins de CD ouvrent le dimanche parce que déjà nous ça nous fait faire plus de boulot.
6: Ah, je suis pas d'accord.
1: Nous, mais attends, Billie Jean.
5: Et comme nous on s'emmerde, ben, ça facilite la chour, quoi.
1: Oui, mais vous vous emmerdez, mais dans ce cas-là, c'est là où vous avez le plus de monde pour. C'est là où il y a plus de monde, hein, quand même.
5: Bah oui, c'est vrai, mais... parce que nous, si on doit travailler le lundi, le mardi, le mercredi, le jeudi, le vendredi, le samedi et le dimanche, il reste plus beaucoup de jours dans la semaine pour qu'on se repose.
9: Mais si, vous avez de la vie le mardi.
6: GG?
1: Oui.
6: Mais d'un côté, en fait, je suis d'accord pour le dimanche, parce que le dimanche, c'est le jour du Seigneur.
1: Mm-hmm.
6: Donc, comme tu sais bien, il faut pas travailler.
1: Mmh.
6: Et donc, d'un côté, je suis d'accord, mais d'un autre côté, je suis pas d'accord, en fin de compte.
1: D'accord. Zach?
7: Bah écoute, moi, je pense que ça pourrait relancer l'économie. D'accord. Vraiment. Mmh. Justement, on fait tellement chier les dimanches, sans déconner, donc ça peut faire aussi un petit peu d'activité.
6: Voilà.
1: D'accord. Jean-Luc,
7: ouais, mais vous vous faites marrer, vous vous dites ça. Parce que
1: non, attends, attends, Laurent, Laurent, Laurent, Laurent. Ouais. Attends, on va demander à Jean-Luc et puis à Maria Carré.
7: Jean-Luc, Jean-Luc, bonjour. Bonsoir. Alors vous... moi, je suis plutôt pour.
1: Vous restez poli, s'il vous plaît.
7: Ah non, non, sans. Je suis plutôt contre, contre.
1: Pourquoi?
7: Non, qu'est-ce qui... oui, sans, contre.
1: Pourquoi?
7: Parce que moi, je regarde la télévision le dimanche.
5: C'est vrai que Sandy a servi d'emblème pour faire Mammouth.
1: Tu sais qui vient de dire ça? Tu sais qui vient de dire ça?
2: C'est une erreur, en plus.
6: Bon,
2: c'est une
6: Jean-Luc
2: erreur.
6: Répond.
7: Bon, alors, moi, je continue. Je peux parler?
6: Oui, vas-y, Jean-Luc.
7: Pas elle, non, j'ai plus envie.
2: Bon, bah c'est pas grave, j'ai des messages sur le Minitel. Donc déjà je tiens à saluer Ivan qui voulait que je dise son nom à l'antenne. Et surtout on te demande Gérard si tu vas à But le dimanche pour jouer aux boules.
1: Non. Bah oui, la boule au but, c'est ça.
2: Je vois le thème du débat.
1: Maria Carré. Maria, oh s'il vous plaît, vous vous calmez s'il vous plaît. Maria Carré.
6: Ouais.
7: Tu veux un bout de chocolat?
1: Bon ça suffit, je viens de dire Maria Carré, tu réponds s'il te plaît.
6: Bah ouais.
1: Bah alors ?
7: Elle a 12 ans.
6: Quoi,
7: belle voix, je t'aime.
1: Oh, s'il vous plaît !
6: Ouais, bah je disais que j'étais pour, parce que vraiment le dimanche, j'ai rien à faire.
8: C'est vrai ?
6: Ouais, bah non, non, ouais.
7: Bah, tu
2: peux le faire maintenant en étant réveillé, ça nous arrangerait, Maria.
6: Hein ?
2: Tu pourrais le faire en étant réveillé, ça nous arrangerait aussi de répondre.
6: Bon, tu te réveilles,
8: d'accord, d'accord.
1: Ouais, parce que là, tu t'endors complètement et ça commence à devenir très, très, très grave. Hein.
6: Bon, d'accord, je suis réveillée, allez.
1: Bon.
6: Mais tu sais ?
1: Oui.
6: Je voulais te dire un truc, mais c'est pas grave, je te dirai après.
1: Non, mais vas-y.
6: Non, mais je te dirai après, parce que sinon, ça va gueuler.
1: Mais si c'est une connerie sur Sandy, c'est
6: non,
1: pas
6: non,
1: la
6: c'est
1: peine.
6: Non, c'est pas une connerie sur Sandy.
1: C'est quoi, alors?
6: Non, je vais te dire, en fait, est-ce que toi, t'es d'accord, en fait, pour l'ouverture des magasins et tout ça, quoi?
1: Ah bah, moi, oui, je suis d'accord tout à fait, parce que le samedi ou le dimanche, moi, je suis d'accord qu'il y a certaines grandes surfaces qui soient ouvertes pour faire les courses, ça,
6: donc,
1: c'est sûr.
6: En fait, donc, t'es d'accord, parce qu'on se fait chier le dimanche.
1: Bah oui.
6: Voilà.
1: Mais moi, je
8: dit non, Gérard. Tout à l'heure, t'as dit non.
1: Oui, mais là, non, c'est pas moi qui ai dit non. Ah, attention. Si. Non, non, j'ai jamais dit. Non.
7: Laurent, là, je peux poser une question.
1: Oui.
7: Alors, vous me faites marrer parce que vous êtes là, on se fait chier le dimanche, faudrait que les magasins soient ouverts. Mais faut penser à nous qui bossons.
6: Ouais, mais vous êtes payé plus, hein.
7: Ah ouais, mais
6: faut
7: attends.
6: Faire
7: mais
6: des choix dans la vie,
7: attends,
6: hein.
7: C'est pas avec de l'argent qu'on pourra se reposer, mais.
8: Bah, change de métier.
1: Mais attends, Laurent, dans ce cas-là, vous avez quand même des jours de repos dans la semaine, hein.
7: J'ai jours de repos dans la semaine, moi.
1: Comment?
8: Bien sûr. Et
1: comment attendez, calmez-vous. Comment, Laurent, j'ai pas tellement compris, là. Tu dis que t'as jamais de jour de repos?
7: Non.
1: Tu te fous de moi, tu te fous de moi, là? Tu te fous de moi, là?
7: Ah non.
2: Tu te fous de Gérard, là, ou quoi?
8: Bah, allez, tu veux, Gérard.
1: Hey, Laurent, je vais te dire une chose, que j'ai jamais vu un agent de sécurité faire 24 heures, 7 jours sur 7.
7: Faut pas prendre des gens pour des canards.
10: Non, Gérard, je travaille tous les jours, j'ai rarement de jour de repos, parce que sinon, on bosse à plein régime.
2: Attends, t'es bien en week-end la semaine, toi, non? T'es en week-end la semaine?
10: Bah ouais.
2: Ah ouais, bah voilà, donc tu travailles que le week-end, toi?
10: Bah je travaille la semaine en week-end, quoi.
2: Ah ouais, mais le week-end, le week-end c'est la semaine pour toi?
10: Bah bien sûr.
2: Ah ouais,
10: bah
2: d'accord.
1: Ouais, donc la semaine,
10: mais
1: tu te reposes.
10: C'est le week-end de 7 jours.
1: Non, bah ça va pas, non.
2: Ah, c'est possible.
1: Non, mais de toute manière, on va faire un débat sur les agents de sécurité un de ces jours.
8: Non, c'est bon.
1: Ah bah si, j'ai le droit de faire ce que je veux, comme toi.
11: Mais t'auras pas de nana, Gérard, réfléchis.
1: Il y a des nanas qui font de la sécurité, je suis désolé maintenant.
2: Non, ça s'appelle des chiens, c'est pas des nanas.
11: Ouais.
2: Non,
11: pas tout à fait, non.
1: Bon, oui.
6: Toi qui disais tout à l'heure, tu disais, ouais, Max et tout, on aimerait bien qu'il nous parle de sujets, qu'il nous fasse rire, etc. Bah je trouve que les sujets là que tu choisis, ça fait pareil, hein.
8: Bah ouais, hein.
6: Les agents de sécurité, y'a rien de gros,
2: c'est pas grave, pour le moment le débat c'est les grandes surfaces. Et le cul, ça va arriver, vous inquiétez pas, avec Gérard ça arrive toujours.
1: Et j'ai, tout le temps.
2: Et j'ai un message Minitel encore de Ben qui demande si toi Gérard, pour te taper un délire, t'essaierais pas les lits dans les grandes surfaces avec Sandy.
1: Mais attends, l'autre il pose une question, mais il va attendre un petit peu.
2: Ah d'accord, ok.
1: Il va attendre un petit peu parce que la question va sûrement.
2: Bon, bah Ben, attends, ça se trouve la question, Gérard il l'a écrite avec ses cerveaux.
1: Donc là je pense que je vais avoir des réactions vachement très très dures.
10: Réactif.
1: Même bidon, je pense, sur cette question. Cachez-vous. Tu sais qu'il y accouche là. Jeannette, si ça te plaît pas, tu as commencé
6: c'est
1: par.
6: C'est pas moi, Gérard. Tu confonds avec un mec là. Hein. Ouais, Gérard, hurle plus fort, on t'entend pas.
1: Hein, vous allez vous calmer. Celui qui s'amuse à dire des conneries comme ça, ça commence à bien faire. Ok. Alors deuxième question. Cachez-vous le plus en grande surface.
6: Pardon.
1: Cachez-vous.
10: Pardon.
1: Oh, s'il vous plaît, vous calmez ou sinon vous allez tous dégager.
6: Bon, on n'a pas compris la question, Gérard. Tu peux répondre, s'il te plaît?
1: Cachetez-vous le plus en grande surface.
6: Ah oui, bon. D'accord, on a compris.

0: papier rouge.
1: Hein?
0: Des crayons à papier rouge.
1: Des crayons à papier rouge.
0: Oui, rouge.
1: Ah ouais.
0: Parce que c'est moins cher.
1: Ah ouais. Et t'achètes pas des crayons à papier noir non plus.
0: Que des rouges.
1: Ah ouais.
0: Ça, des rouges.
1: Parce que t'es raciste.
2: N'importe quoi, Gérard.
0: C'est pas du tout.
2: C'est nul.
1: Mais non, mais c'est... Donc,
0: les
1: pour toi...
0: sont moins chers que les bleus.
1: Mm-hmm.
0: Bon, j'ai fait une petite comparaison.
1: Mm-hmm.
0: Je vais plutôt chez Mammouth pour les rouges.
1: Bon, Jean-Luc,
0: oui.
1: Jean-Luc, s'il te plaît, tu vas arrêter de citer les...
2: pas de marque, pas de pub.
1: Tu vas habiter.
0: Je vais chez... Pour les bleus, je vais chez...
1: Ouais, d'accord.
2: Intermarché.
1: Allez.
0: Et les verts?
1: Et les verts, tu vas où?
0: Alors là, les verts, j'ai du mal à en trouver parce qu'ils sont tous à peu près au même prix. Bah, les verts, moi, je te conseillerais d'aller chez...
3: Non, chez...
1: Bon, Zach,
2: Auchan.
1: Merci.
2: Mammouth, Leclerc, Casino.
1: Non, mais c'est bon, on a dit pas de marque, s'il vous plaît. Zach?
4: Bah, écoute, moi, c'est simple. Deux seuls produits que j'achète donc dans les grandes surfaces et autres, c'est les kiwis et les crevettes.
1: Hein?
4: Voilà.
1: De quoi?
4: Kiwi, tu sais, c'est un fruit.
1: Ouais.
4: Ouais. C'est
1: ouais, bah je sais, ça c'est du poisson.
4: Non.
1: La crevette, c'est pas du poisson.
4: C'est des crustacés. Mais
3: mon cul,
4: c'est
3: oui,
1: du poulet. Mon cul, c'est du poulet, t'en veux pas une aide?
3: Waouh.
1: Billie Jean.
3: Oui, écoute, moi je vais à Carrefour.
1: Ouais. Billie Jean.
0: Non, tu l'as dit.
1: Billie Jean.
3: Oui.
0: Pas de nom.
1: On a dit pas de marque, s'il te plaît.
3: D'accord, ok. Écoute, moi j'y vais, c'est pour acheter des pots de peinture.
1: Mmh.
3: Et j'achète tout ce qui est bricolage, c'est ça?
1: Ouais.
3: Et puis j'achète des fruits, et puis j'achète... voilà.
1: D'accord. Laurent?
0: Attendez,
1: il y a une question.
2: Ah. Non, je voulais seulement, après, que tu n'oublies pas de répondre, toi.
1: Je réponds, t'inquiète pas, là. Laurent?
0: Ouais, ben moi, étant donné que je travaille dans le milieu de supermarché, j'achète rarement, quoi, on me donne. Rarement, ce qu'on me donne, ce sont essentiellement des denrées alimentaires, quoi, de la bouffe, café, chocolat, cornflakes, gaufres... Mmh. Voilà, de la bouffe, quoi. C'est tout, de la bouffe pour manger, quoi.
1: Mmh. Ouais, mais ça...
0: Ça sert pour survivre.
1: Ouais, mais je pense que ça, on te le donne, c'est
0: oui,
1: bien.
0: Oui, on me le donne, parce que...
5: C'est bien,
0: parce qu'en plus, j'ai mon salaire et j'ai pas à investir dans de la bouffe, quoi.
1: Mmh. Ouais, mais ça, c'est le directeur qui te le donne.
0: Bah écoute, mon directeur, monsieur... est très sympathique, et là-dessus, bah, il me file déjà un bon salaire de quelques...
1: Hein? Ouais.
0: Et en plus j'ai de la bouffe donc j'ai pas à me plaindre.
1: Mmh, d'accord.
0: Enfin, je me plains des horaires parce que je travaille 7 jours par week-end. Quoi.
1: Ouais, c'est ça, 7 jours par week-end.
2: Seulement dire un truc, Claire qui est sur le Minitel, qui est du département 06, qu'elle raccroche et surtout qu'elle met son numéro parce qu'elle veut dire un truc très très chaud, Gérard. Mmh. Et aussi qu'on manque de filles, donc les filles appelez au 0803 08 5000, merci.
0: 0803, c'est les deux.
1: Ouais, parce que là on en a, mais je crois qu'elle dort un peu. Ouais.
3: Hein,
1: sans 0.
3: Non, Gérard, on dort pas.
1: Jeannette,
3: tes questions. Hein.
1: Jeannette.
3: Oui, alors moi je préfère acheter tout ce qui est concombre, carotte, salade verte, raclette, tout ce qui est plutôt fruits et légumes.
1: Mm-hmm.
0: Pour en faire quoi?
1: Tout ce qui est ouais, mais, Jeannette,
3: pour en servir.
1: Ouais, mais Jeannette,
3: oui.
1: Et dans ces cas-là, si tu vas dans une grande surface et que tu achètes que des fruits et légumes, t'achètes jamais de viande alors?
3: Bah non, parce que je préfère que les fruits et légumes, hein. Je suis végétarienne donc.
1: Ah d'accord.
3: Voilà.
1: Mais de toute manière, ça t'empêche pas de manger de la viande quand même.
3: Bah non, quand on est végétarien, on mange pas de viande, Gérard.
1: Ah bon?
3: C'est quoi être végétarien?
0: Ah bon,
3: ouais,
0: c'est drôle ça.
1: Ouais.
3: Ça veut dire quoi être végétarien?
1: Bah ça veut dire que tu manges pas de viande à mon avis, hein, c'est ça?
3: Je sais pas.
1: Non, tu sais pas. Ah bah non, alors, c'est pas mal. Oui.
6: Donc, alors, on accueille Fred à la place de Marie Carré parce qu'elle disait rien. Et on accueille Richard, c'est un Belge.
3: Salut Fred, salut
0: tout le monde.
2: Ah bah Richard, ah,
6: bah,
2: c'est
6: belge.
2: C'est
6: donc,
2: un belge, hein, c'est un con. Voilà.
1: Donc Fred.
0: Fred.
1: Fred.
0: Bonsoir.
1: Oh s'il vous plaît, vous le laissez répondre, merci. Ah, donc
0: bonsoir.
1: Fred.
0: Oui.
1: Donc alors pour toi, je pense que t'as entendu la question.
0: Non, pas du tout.
1: Alors qu'est-ce qu'à vous le plus en grande surface?
0: Des paillassons.
2: Ah, c'est pas mal, hein.
1: Ouais, pour faire quoi?
0: Bah pour m'essuyer les pieds, qu'est-ce que tu crois?
1: Mais,
2: tu t'essuies les fesses avec des paillassons, Gérard?
1: Ah non, c'est Fred, hein, c'est pas moi.
2: Spantex,
1: non,
2: il se mouche avec les paillassons.
1: Non, alors moi, je vais quand même vous dire, moi j'achète en grande quantité. Merci pour celui qui fait du bruit derrière.
2: C'est pas grave, j'ai géré.
1: Donc j'achète le plus de la nourriture et bien sûr des préservatifs. Et je pensais qu'il y en a qui allait me parler de ça, mais je pense que là vous avez...
0: Des cotons-tiges? Moi j'en ai parlé, Gérard.
1: De quoi?
0: De la bouffe.
1: Oui, mais qui sait, je pensais que vous allez me dire qu'on achète aussi des préservatifs, ouais, et personne n'y a pensé.
2: Il y a une question, excusez-moi, sur le Minitel de Zeus, qui demande si c'est Gérard ou Sandy qui font les courses au supermarché.
1: Les deux.
2: Les deux?
3: Mmh. Wow.
2: D'accord.
0: Et vous achetez quoi? Donne-moi ta liste de courses, Gérard.
2: Toi, qu'est-ce que tu vas acheter dans le

0: marcher pendant que Sandy elle va acheter autre chose.
1: Non, bah on est tous les deux. Non, bah on est tous les deux à faire les. Oh, s'il vous plaît, vous vous
2: tirez de répondre.
1: Merci. Moi, je. Oh. Merci. Donc, ce qu'on achète, on est tous les deux, on fait tous les deux les rayons et on achète ce qu'on a besoin.
3: Ouais, c'est Fred.
1: Oui, Fred.
3: Je voulais savoir si Sandy, elle te promène dans le caddie, comme le bébé.
1: Non, non, non, non, quand même pas. Quand même pas, Fred.
3: Tu la promènes ou pas?
1: Quand même pas.
3: Non?
1: Non, non, non, quand même pas à ce point-là. Laurent, oui, t'avais une question?
4: Combien est-ce que tu dépenses en moyenne par semaine et hebdomadairement pour les courses, tous les jours?
1: Tous les jours ou par semaine?
4: Là, Gérard, c'est Laurent
1: Montuel,
4: ma mère, elle
1: aime
4: bien.
1: Attends, oh, s'il vous plaît, là.
0: Quotidiennement par semaine, combien?
1: Quand on fait les courses, on fait les courses pour un mois.
4: Ouais, mais donc, tu les fais annuellement?
1: On remplit carrément pour un mois, donc...
4: Mais donc tu fais tes courses annuellement?
1: Oui, ben, je les paye pour le mois.
4: Oui, bah, annuellement. C'est comme quand ils se lavent, pour le mois.
5: Mais
1: oui.
5: C'est toi qui achètes le savon, shampoing, tout ça?
4: Oui. J'achète pas de savon.
5: Comment?
6: La tasse.
1: Oui.
5: Ah, c'est toi?
1: Oui.
5: Donc vous dépensez combien par mois?
1: En tout, ça nous fait du 1000 balles.
4: Mais le problème avec le savon, c'est qu'il s'en sert pas parce qu'il n'y a pas de notice dedans. Donc,
1: ouais, tu sais qui dit ça là? Donne ton nom là, s'il te plaît.
0: C'est Jean-Luc.
1: Alors Jean-Luc, bonne nuit.
0: Mais non, c'est une blague. C'était pas Jean-Luc.
4: C'est Laurent.
1: Oui.
4: Alors moi je suis vigile, je peux raconter des anecdotes?
1: Bah vas-y.
4: Alors moi je suis vigile, je vais t'expliquer comment ça se passe. Alors toute la journée je me promène dans les magasins, je fais semblant d'acheter, en fait j'achète pas.
1: Non non non non attends. Déjà tu fais pas semblant d'acheter, tu étais là pour surveiller pour
4: oui,
1: ceux qui veulent.
4: D'accord. Mais je me fais passer pour un client, je fais semblant d'acheter mais j'achète pas.
1: Ouais.
4: Et une journée j'ai trouvé une femme qui planquait tout au niveau de sa poitrine.
1: Ouais.
4: Et il se trouve qu'en fait je me suis trouvé con parce que c'était sa poitrine.
5: Ah, c'est
1: n'importe quoi.
4: Non, c'est pas des conneries quoi. Je me suis trouvé con et je me suis viré quoi.
1: D'accord. Jean-Luc.
4: Oui.
1: T'as quelque chose à rajouter sur la question?
4: Ah non, je suis d'accord. Par contre, c'est Laurent, j'ai une deuxième anecdote.
1: Attends, Laurent, s'il te plaît. Laurent, s'il te plaît.
4: Non, mais attends, mais.
1: Laurent, s'il te plaît. Non, mais attendez, s'il vous plaît. Zach, t'as quelque chose d'autre à rajouter?
4: Absolument
1: sur la
4: pas.
1: Question?
4: Aucun.
1: Bon, Billie Jean.
5: Oui.
1: Je pense que toi, t'as encore quelque chose à rajouter.
5: Ouais, comme d'hab. Et je vais te dire, José, un flacon de shampoing, ça dure combien de temps chez toi?
1: Ça me fait 2 mois.
5: Oh.
1: On te lave la tête toutes les semaines.
5: Une fois par semaine?
1: Non, bah, déjà, il y a eu un statistique de fait que si tu tapes plus trop souvent la tête, après, t'as des problèmes de cheveux.
5: Ah, ouais, c'est vrai. Ouais. Mais tu te laves combien de fois par semaine?
1: Je me lave tous les jours.
0: Il y a une question sur Minitel. Il y a une question sur Minitel de chez Plucky parce que c'est le nom est passé et il demande si pour faire des économies de shampoing tu te laves pas avec les chiens d'Henri.
1: Hey, je te préviens. Le mec, il a intérêt de se calmer parce qu'Henri il est là-haut.
0: Ah bon d'accord.
1: Alors il ferait mieux de se calmer.
0: C'est pas sympa pour les chiens d'Henri en plus.
1: Il ferait mieux de se calmer le Lascar.
0: Calme-toi Lascar. Et surtout, Ivan, donne ton numéro de téléphone, c'est une fille, elle veut participer au débat.
1: Bah alors, car accroche ou car donne son numéro.
5: Gérard,
1: donc,
5: une question.
1: C'est qui?
5: Jeannette.
1: Oui, Jeannette.
5: Oui, j'aimerais savoir si tu mets du shampoing pour te laver l'anus, si tu mets à l'intérieur le shampoing ou si tu laves juste le frottant.
1: Non mais attends, là... Oh, non, s'il vous plaît
4: Gérard, c'est Laurent.
0: C'est
1: non, Laurent.
0: C'est pas le thème du débat, Gérard, ce qu'elle dit, là.
1: C'est pas du tout le thème, donc je répondrai pas à cette question.
0: Ouais, t'as raison.
4: Gérard, c'est Laurent.
1: Oui, pour
4: alors,
1: finir.
4: J'ai une deuxième anecdote à propos de mon métier de vigile, et celle-là, elle est moins marrante. C'est qu'un jour, j'ai pris une femme à voler, et je voulais dire que là, c'est dégueulasse, parce que je me suis trouvé con parce qu'elle volait pour donner à manger à ses enfants, quoi.
1: Mais ça, c'est souvent, hein.
4: Ouais, mais ça, c'est dégueulasse, et je sais pas trop quoi faire dans ces cas-là.
1: Mm-hmm.
4: Ça, je peux te dire que ça m'est arrivé déjà 3 ou 4 fois. En 2 mois de métier de vigile, et je peux te dire que c'est assez dur à assumer, quoi.
1: Ouais, mais ça, je peux te dire une chose, Laurent, que c'est fréquent, hein, ce que tu viens de dire. Hein.
0: Pourquoi?
1: Ça, c'est régulièrement. Parce que t'as qu'à voir, je sais pas, là, pas en ce moment, parce que je prends pas le métro. Mais sinon, t'as pas mal de personnes qui sont là devant l'entrée des bouches de métro et qui font la manche et qui ont un petit avec eux. Qui c'est qui vient de raccrocher?
0: C'est Zach.
4: Gérard?
1: Hein?
4: Est-ce que tu donnes des pièces aux gens qui font la manche?
1: J'ai donné. Je donnais, mais maintenant je donne plus. Donc c'est pas le temps. C'est bon, ça y est.
4: C'est
1: ouais, non, mais c'est bon, on est.
4: On va faire sur le débat, Gérard.
1: Oui, parce que c'est ce qu'on va faire. Oui, oui, on revient sur le débat, oui.
4: Je peux te poser une question, c'est Fred.
1: Oui.
4: Donc sur les grandes surfaces, il paraît que si on regarde ta cervelle, c'est une toute petite surface, c'est vrai?
1: Non, ça c'est faux. Alors Fred, tu as
0: calmé.
4: Non mais,
0: tu
4: as calmé. Je recentre le débat.
5: Vas-y, je réponds à la troisième question.
1: Alors, quelle différence y a-t-il entre un supermarché et une épicerie?
4: Moi, je sais.
5: Réponds.
1: Alors, Jeannette?
5: Alors, la différence, c'est que dans une grande surface, on peut trouver beaucoup plus de choses que dans une épicerie. Et l'épicerie, c'est beaucoup plus cher que les grandes surfaces.
1: Mmh.
5: Et dans les épiceries, on n'a pas de caddie, on est mal servi, on est mal accueilli, et voilà.
1: D'accord. Fred ?
3: Bon, les épiceries, c'est pour les vieux.
1: Pas spécialement. Mais Fred, oui. Moi je peux te dire une chose, quand t'as besoin de quelque chose et que la grande surface est fermée, t'es bien content d'avoir une épicerie quand même à côté de chez toi.
4: Fred, je l'ai reconnu, c'est Ultraman.
1: Bon, ça y est, c'est tout, vous arrêtez de... Laurent ?
4: Ouais. Donc, la différence entre un supermarché et une épicerie, c'est que, déjà, c'est un commerce, donc il n'y en a pas vraiment.
1: Mmh. Mais
4: l'épicerie et tout, c'est un magasin de proximité.
1: Mmh.
4: Plus cher qu'un supermarché, il est vrai.
1: Non, mais tu reviens à la question que Jeannette disait.
4: Exactement, je suis tout à fait complètement d'accord avec toi. Mais d'un côté, je préfère le supermarché quand même.
1: Oui, mais.
4: On trouve beaucoup plus de choses.
1: D'accord, je suis d'accord avec toi, Laurent. Je vais revenir sur cette question-là après. On va demander déjà à Billie Jean qui a répondu et je vais réagir aussitôt derrière.
5: Oui, alors écoute, moi je crois que c'est une question de surface. Hein. Donc l'air n'est pas c'est pas la même chose quoi.
1: Mmh.
5: Là, premièrement, en
4: au carré. Au carré du rectangle.
5: Et en deux, c'est que les prix ils sont multipliés par 20.
1: Hein? Non, attends, et Billie Jean.
4: Tu vas pas souvent faire les courses.
1: Oh Billie Jean,
5: oui.
1: Je vais te dire une chose que dans une grande surface les prix sont quand même contrôlés, dans les épiceries aussi.
5: Ah, non,
1: nuance, nuance, non, attends, si. Je peux te dire que les prix sont contrôlés, désolé.
5: Il y a troisième différence, c'est que il y a pas le nombre de caissières est limité.
1: Ah ben attends, dans une épicerie dans une épicerie tu vas pas mettre 50 caissières. Oui mais attendez, par contre si des fois on pouvait avoir une caissière qui pourrait
5: oui.
1: Non mais c'est bon, on a le tableau.
0: Non, c'est la caissière qui te répondait là.
1: Non, oui. Non.
2: On va en avoir une caissière si Ivan raccroche son Minitel.
5: Mais pourquoi on n'appelle pas un train?
1: Non, tu permets, Billie Jean, parce que je sens que... Bon, Jean-Luc, pour terminer.
4: Bon, ben moi, la différence qu'il y a entre une épicerie et un supermarché, c'est ça la question.
1: Mmh.
4: C'est que sur l'épicerie, il y a marqué épicerie.
1: Mmh.
4: Et supermarché, il n'y a pas marqué épicerie.
3: Bien vu.
4: Mais il n'y a pas marqué supermarché non plus.
1: Ah bon ?
4: Il y a marqué... ou alors, il y a marqué...
0: Intermarché au champ.
4: Pas de nom, pas de marque.
0: Pas de casino.
5: Pas de marque.
4: Ou alors, des fois, il y a marqué aussi... Arrêtez de dire mammouth, putain.
3: Voilà.
4: On dit pas mammouth, j'ai bon.
1: Ouais.
4: C'est une bonne réponse.
1: J'ai cru entendre un truc qui m'a pas fait plaisir.
4: Ouais.
1: Quoi? Donc alors je vais répondre.
0: Vas-y, réponds Gérard. Laissez répondre Gérard.
4: Mais nous on entend jamais rien.
5: Putain, mais laissez parler Gérard.
1: Je vais quand même répondre à Laurent et à Jeannette sur la question qui m'ont dit que sur cette question là. Moi je peux vous dire une chose, on est bien content d'avoir des épiceries quand même, parce que si les grandes surfaces sont fermées le dimanche, comme il y en a certaines, hein, donc on est bien content d'avoir une épicerie pour aller chercher ce qu'on a besoin à côté de chez soi.
5: Non mais t'as qu'à faire tes courses pour le mois. Hein.
1: Oui mais d'accord, mais tu peux pas tout trouver dans une grande surface. Regarde, attendez.
0: Il y a beaucoup plus de trucs dans une épicerie, hein, c'est clair.
1: Ah, ouais. Non mais regarde Jeannette, moi je vais te dire une chose, quand t'as eu la grève, là, des routiers qui t'ont tout bloqué, heureusement que t'avais des épiceries pour... Oh s'il vous plaît, vous arrêtez de faire du bruit derrière, merci, quand je réponds. Parce que sinon je vais plus répondre aux questions, vous allez voir, ça va aller très vite avec moi là.
5: Je t'écoute Gérard.
1: Donc quand il y a eu la grève des routiers, qu'ils ont tout bloqué, les grandes surfaces et tout. Donc tu étais bien contente d'avoir une petite une épicerie pour trouver ce que tu avais besoin.
5: Bah oui, surtout que dans l'épicerie, c'est beaucoup plus grand qu'une surface.
1: Non mais dans l'épicerie c'est peut-être plus cher.
5: Ouais.
1: Hein, ça je le reconnais, c'est vachement cher, ça c'est sûr.
0: C'est
1: le problème c'est le problème qu'on pourra jamais résoudre. Une épicerie c'est trop cher.
4: Gérard, c'est Laurent.
1: Oui.
4: Moi je voulais te dire que je suis pas tellement d'accord avec ce que tu dis, parce que les épiceries comme les supermarchés, à cause de la grève des routiers, n'étaient pas ravitaillées non plus. Hein.
1: Oui, mais attends.
4: Donc les épiceries étaient plus facilement dévalisées que...
1: Ah ça a été les grandes surfaces qui ont été dévalisées en premier, je suis désolé, Laurent.
4: Oui, mais les épiceries n'étaient pas ravitaillées non plus.
1: Ouais mais t'avais certaines épiceries qui étaient ravitaillées.
4: Ah ouais, mais
6: par hélicoptère, je crois.
1: Non, les gens ils
2: par sous-marin, je crois.
1: Oui, Manu, oui.
2: On accueille donc une caissière, Ivan.
1: Ah, Ivan, bonsoir.
2: Ivan.
4: Bonsoir.
6: Ça va être un
1: vlo. Oh, s'il vous plaît, là, vous vous calmez derrière. Sinon, ça va gerber sec, hein, ce matin.
5: C'est
1: attends, tu permets, Billie Jean, on va demander à Ivan de répondre.
5: Ouais, bonsoir.
1: Bonsoir.
5: Alors, c'est quoi la question?
1: Donc, quelle est la différence, quelle différence y a-t-il entre une grande, un supermarché et une épicerie?
5: La surface.
1: Bah ouais, bah ça...
0: c'est une question.
1: C'est le débat sur les grandes surfaces. Non, ça m'aurait étonné que tu me parles des surfaces. Ça,
5: DG ?
1: Oui ?
5: Je peux dire un truc ?
1: Oui ?
5: Je vais te dire, en fait, c'est vrai qu'il y a aussi un autre élément, c'est que dans les épiceries, il y a des articles que tu trouves pas en supermarché. Hein.
1: C'est-à-dire ?
5: Il y a des trucs, je sais pas, il y a plein de choses que tu peux pas trouver en supermarché, je trouve que c'est dommage.
1: Ouais, mais d'accord. Ok. Donc, on va poser la quatrième. Seriez-vous prêt à danser dans un supermarché et on s'écoute les rois du MC avec Tiens-moi ça, ça me gratte. Et on se retrouve tout de suite après. 3h08, 5000, les 0870, 5000 et toujours le 3615, code Fun Radio, rubrique directe.
0: Où il y a Pamela qui doit raccrocher car on va la rappeler.
1: Et voilà, c'est parti, on récupère Jean-Luc.
4: Bonsoir.
1: Ivan.
5: Bonsoir.
1: Billie Jean.
5: Bonsoir.
1: Laurent, Billie Jean, tu fais ta voix normale, s'il te plaît, merci.
5: Bonsoir.
1: Laurent.
4: Bonsoir Gérard, bonsoir Manu, bonsoir Fildar, bonsoir tout le monde.
7: Bonsoir.
1: Bonsoir. Jeannette.
5: Bonsoir. Bonjour.
1: Et Pierre.
8: Bonsoir.
1: Oh, tu te réveilles, Pierre, s'il te plaît, merci.
8: Oui, oui.
5: Prends ta voix normale, s'il te plaît.
8: D'accord.
1: Bon, vous vous calmez, s'il vous plaît, merci.
5: Oui. Bisous, Fildar.
1: Bon, ça y est, on se calme là. Alors, seriez-vous prêt à danser dans...
5: Bisous, Fildar.
0: Ouais, on a compris, on continue le débat, merci.
1: Voilà.
8: Ça va kiffer comme un dingue.
0: Vas-y Gérard, enchaîne.
1: Seriez-vous prêt? Oh
9: Gérard, on t'écoute.
1: Seriez-vous prêt à danser dans un supermarché?
9: Oui.
1: Pierre.
8: C'est Pierre. Pour moi, c'est question. Pierre. Ouais, oui, s'il y a de la musique, s'il y a de la bonne musique, je suis prêt à danser dans le supermarché.
1: D'accord. Ok. Jeannette.
9: Ouais, moi ce que je fais, c'est que j'ai dans les rayons CD, j'écoute au casque et là je me mets à danser comme une folle.
1: Bah ça, c'est tout le monde, là, je pense, à mon
0: sur
1: avis.
0: Sur quel genre de musique?
1: Sur quel genre? Sur quel genre de musique? Sur quel genre?
9: Sur la techno, le rap, l'opéra, le classique, tout, quoi.
1: Hein? Sur la musique classique, tu danses?
9: Ouais, opéra aussi.
1: Oh là, bah d'accord. Non, merci. Laurent?
4: Tu sais, sur Radio Mousquetaire, t'as pas tellement envie de danser.
1: Laurent, si tu continues à citer une marque de magasin, tu vas virer.
0: Tu vas virer grave.
8: Radio. C'est une radio.
1: Ouais, bah, même les marques de les stations de radio, d'accord,
4: d'accord.
1: C'est la dernière fois que je te le dis. Ok. Oh, Laurent.
4: Oui, oui.
8: Parce qu'il y a des monde qui attend derrière, je te le dis.
1: Billie Jean.
5: Oui. Écoute, j'ai pas écouté la question.
2: Gérard, c'est moi, je vais parler au standard.
1: Ah bon? Alors, seriez-vous prêt à danser dans une grande dans un supermarché, pardon?
5: Écoute, s'il y a de la musique classique, s'il y a Beethoven, Mozart, ça met de l'ambiance, j'y vais, c'est clair.
1: Ouais, d'accord. Tu danses sur de la musique classique, toi?
5: Bah, bien sûr, je...
1: T'es comme Jeannette, là?
5: Bah oui, s'il y a de la valse, du tango, tout ça, y a pas de problème.
9: La salsa et tout, hein.
8: Ah, ça a bien changé le débat.
1: Genre, Ivan?
5: Ouais. Bah, moi, je serais prête à danser s'il y a Fildar avec moi.
1: D'accord.
5: Ouh.
1: Ok, Jean-Luc.
8: Bon, mais moi, quand je vais acheter mes crayons bleus chez... j'adore trop la musique qu'ils mettent, quoi, ça me fait trop triper, alors je prends un petit XE. Et tu me verrais, quoi, c'est grave, quoi, j'adore, je vais tout le temps là-bas, ils mettent de la pure zik. Et je vais tout le temps chez... parce qu'ils mettent de la zik tonnerre, quoi, c'est grave. Faudrait que tu viennes de Gérard, quoi, c'est chez... Trop, bah, tu connais. Alors,
1: moi, personnellement, mais j'irai jamais danser dans une grande surface.
8: Hein. Et Jean-Luc, tu veux pas que je te... dans la cave?
1: S'il vous plaît, Pierre et Jean-Luc, vous vous calmez, s'il vous plaît, merci. Mais ça, sinon, vous allez gerber tous les deux.
8: Non.
1: D'accord.
4: Pierre.
8: Ouais.
4: Parce que je peux prendre dans les cabines d'essayage.
1: Non, bon, alors, Jean-Luc et Pierre.
8: C'est pas moi.
2: C'était pas Pierre, c'était Laurent.
1: Tu prends Laurent et Jean-Luc, tu...
8: Mais c'est pas moi, non. Jean-Luc, hop.
4: J'ai rien dit.
1: Utilisez-vous les produits que vous achetez dans une grande...
5: Ah, mais t'as pas répondu, là.
1: Bah, moi, je vous ai dit que j'aimais pas danser dans les supermarchés.
5: Mais
1: ça y est.
5: Pourquoi?
1: Parce que quand tu fais des courses, t'es pas là pour danser, t'es là pour faire tes courses.
5: Ouais.
1: D'accord.
8: En plus, c'est gratos, tu rentres gratos dans les courses.
5: En fait, la grande surface, c'est une boîte, hein.
1: Non.
5: Mais Gérard, faut rendre l'utile à l'agréable.
1: Ouais.
5: Faut rendre l'utile à l'agréable, faut danser.
1: D'accord.
5: Bon, vas-y.
1: Alors, utilisez-vous les produits que vous achetez dans une grande surface?
5: Ouais. Non.
1: Oui, qui, oui.
5: Bah, Ivan.
1: Oui.
5: Bah ouais, sinon je les achèterais pas. Non, mais explique.
1: C'est-à-dire. Oui, voilà, je...
5: Explique.
1: Explique.
5: Bah, si je vais dans un supermarché, c'est quand même que j'ai besoin des produits que je vais acheter.
1: Oui.
6: donc autant les utiliser après.
7: Bon, non, c'est pas logique.
1: Non, hein. non, alors là...
10: Moi,
1: là,
10: c'est le contraire, c'est pire.
1: Oui.
10: Moi, ce que je fais, c'est que je les stocke parce que j'ai flippé là, qu'il y a eu la guerre du golf, là.
1: Bon, Pierre, bonne nuit. Allez,
10: mais
1: hop, ça peut être...
10: Il n'a
2: rien dit, là, Gérard. Tu t'es braqué contre lui, je sais pas pourquoi.
1: Non, mais il répond à côté de la question.
2: Mais non, il a dit qu'il a stocké parce qu'il avait peur de la guerre du golf.
1: Utilisez-vous les produits que vous achetez dans une grande surface, c'est pas le truc pour la guerre du golf.
2: Et ben lui, il les stocke parce qu'il a eu peur.
10: Bon, okay. Là que ces amusés nous attaquent, tout ça.
1: Ouais, ben pour l'instant, il est.
2: C'est pas le terme du débat.
1: C'est pas le terme du débat. D'accord, Pierre. Alors, c'est la dernière fois que je te le dis aussi à toi.
10: Alors, il y a la discrimination là.
1: Jeannette.
6: On est en démocratie.
9: Oui, alors moi, je les utilise pas. Je m'en sers d'objets de décoration.
1: Mmh.
9: Et je les empile au fur et à mesure dans mon KGB.
1: D'accord.
6: Vous êtes beau.
1: Laurent ?
11: Oui, ben moi, pas forcément.
1: Pourquoi ?
11: Parce que d'une part, comme je t'ai dit tout à l'heure,
1: Bah oui, toi, oui, comme t'es vigile,
11: pas,
1: donc.
11: Des fois, je fais des dons au Resto du Cœur.
1: Uh-huh.
6: Ah, c'est bien.
10: Pour nourrir ta famille.
1: ça suffit derrière, s'il vous plaît, pour dire des conneries.
11: C'est Tony. Il est pas là, Tony. Non, rappelez les habituels parce que tu dis.
1: Oh, ça commence à bien faire là, vous laissez parler Laurent, s'il vous plaît, merci.
11: Bah oui, mais attends, moi je me fais casser depuis tout à l'heure. Et
1: non, mais t'inquiète pas, entre Jean-Luc et Pierre, ça va, ils vont se calmer là.
11: Moi je donne au Resto du Cœur, Croix Rouge, Emmaüs, tout ça quoi.
1: Mm-hmm. D'accord.
11: Parce que moi, les trucs, je les paye pas. Donc pourquoi j'en ferais pas profiter les autres, quoi. L'égoïsme, c'est pas mon truc.
6: Vraiment ?
1: Ouais, il va, Billie Jean ?
6: Écoute, moi, j'achète, je fais des provisions, je fais des stocks, tout ça. Et, je les jette, ou je les garde. En fait, ça dépend, hein.
1: Attends, tu as acheté les produits que tu utilises, toi ?
6: Comment ?
1: Tu jettes les produits que tu utilises ?
6: Voilà.
1: Mais pourquoi ?
6: Bah, écoute, c'est psychologique, hein.
1: Ok. Ivan ?
12: Oui, j'ai déjà répondu.
1: Jean-Luc ?
11: Oui.
1: Tu réponds ?
11: Bah écoute, moi j'achète
10: pas très cher.
6: Ouais, ça devient lourd.
10: Pardon, je pourrais parler ? Ouais, excusez-moi.
1: Donc, bon Jean-Luc, s'il te plaît, tu te réveilles parce que ça commence à devenir lourd là.
10: Oui, mais je suis en train de parler là.
1: Non, mais tu te réveilles un peu plus et tu parles plus fort devant ton combiné, s'il te plaît.
10: Quand je vais acheter mes crayons bleus,
1: Jean-Luc, c'est terminé pour toi. Terminé, c'est terminé. Je commence à en avoir ras-le-bol de tes conneries. Allez hop, pour Jean-Luc, c'est fini. Manu, s'il te plaît. Pour Jean-Luc, c'est terminé.
2: Ça y est. Oui.
1: Pamela, s'il te plaît, tu raccroches.
0: On va essayer de la joindre. Bon, on a son
1: tu
0: numéro.
1: Tu raccroches ton minutel, s'il te plaît, merci.
0: Mais c'est
11: Gérard,
0: fait.
11: C'est Laurent.
1: Oui.
11: T'as le bonjour de ma mère.
1: D'accord, c'est bien.
6: Donc, les mamans maintenant.
1: Oh, s'il vous plaît, je vais répondre.
0: Ouais.
1: Donc, alors, les produits qu'on utilise, c'est des produits qui sont de démonstration. Et ça, je pensais que tout le monde allait en parler, mais ça, personne n'y arrivait à cette question. Et pourtant, c'était une question qui était à peu près bien. Hein. C'est des produits, c'est des trucs qui sont démonstration. C'est comme le parfum, vous en mettez un peu sur la main pour savoir quelle odeur qu'il a. Et si vous allez le prendre, et derrière, vous avez les produits. Vous avez le flacon neuf. Au début, c'est de la démo.
6: Ah, c'était ça, Gérard ?
1: Eh oui.
6: Oh, on a mal compris la question.
1: Ah ben, utilisez-vous les produits que vous achetez dans une grande surface, c'est les produits qui sont en démo devant les trucs.
6: Ah, d'accord.
0: Est-ce que t'as déjà goûté les saucissons, là ? Tu sais, des fois, il y a des stands sur les côtés où ils coupent du saucisson. T'as déjà goûté ?
1: Ouais.
2: Non, ça s'appelle un pipe show, les mecs.
1: Non, mais ça, c'est des démonstrations pour acheter la charcuterie. Il y en a souvent dans les grandes surfaces de
0: Et t'en as déjà pris des saucissons ou pas ?
1: Non, pas spécialement.
0: Pas cette semaine, t'en as pas pris.
1: Non.
0: D'accord.
11: Gérard, c'est Laurent.
2: Attendez, excusez-moi, on accueille Pamela, mais je préviens tout de suite, c'est la faute à Fildar, si on l'a rappelé.
0: Ah non, bah attends.
1: Pamela, à la place de...
6: Fildar, je suis déçu.
1: Pamela, à la place de... Jean-Luc ? Pamela ?
11: Gérard, c'est Laurent.
6: J'espère que c'est pas un trave. Hein.
1: Pamela ?
11: Oui ?
13: Allô, Gérard.
6: Oui, Pamela, tu réponds à la question, s'il te plaît ?
13: Oui, est-ce que je peux avoir la question ? Parce que j'étais au standard, j'ai pas entendu.
1: Utilisez-vous les produits que vous achetez en grande surface ?
13: Ah bah bien sûr, sinon pourquoi on les achèterait, Gérard ?
6: On n'entend pas très bien là.
1: Pamela, tu vas te réveiller s'il te plaît.
13: Non, mais je suis réveillée, Gérard.
1: Oui, mais tu parles un petit peu plus fort.
13: Oui, bien sûr que j'achète les produits, voyons.
1: Oui, non, mais tu te réveilles encore un petit peu plus parce que ça
6: commence. Laisse-la parler.
1: Oui, mais ça commence à m'endormir là, qu'elle parle tout doucement.
13: Gérard, je me suis fait opérer il y a pas longtemps.
1: Ah ouais, bah moi aussi. Alors voilà. Tu vas te réveiller s'il te plaît, merci.
13: Oui mon amour.
1: Il y a pas de mon amour qui tienne, d'accord.
6: Arrête de faire de la laisse à Gérard, il veut que t'en dis.
1: Bon, alors maintenant, vous vous réveillez, s'il vous plaît. Alors, Pamela, pour terminer.
13: Évidemment que j'achète les produits, Gérard. Pourquoi je les achèterais, sinon ?
0: D'accord, merci.
1: D'accord, Pamela, on a compris.
6: On a compris, c'est bien.
0: Excuse-moi, Gérard. Oui, deux secondes, sur Minitel, il y a Céline qui a 19 ans. Ouais, laisse ton numéro, on peut te rappeler.
1: Okay. Tu veux réagir au débat ?
6: Ça va passer les traves.
0: Non, je veux seulement parler avec toi.
1: Ah non, mais c'est bon, moi je veux
0: pas. Non, je rigole, bien sûr que je vais participer au débat, c'est tellement passionnant ce soir.
1: Alors, pensez-vous, prenez-vous de... Oui,
13: Laurent. Je voudrais te dire que j'ai de gros caddies.
1: Oh, qui c'est qui est mal poli comme ça là?
2: C'est pas Mela, hein, c'est fait. C'est la faute
1: à Sylvain. Bah, donc Laurent, s'il te plaît.
2: Viens là.
1: On va voir si elle se répond. On va la sortir. On va la casser. Laurent, vas-y.
11: Des gens qui volent des produits de démonstration, je peux pas les arrêter, quoi.
1: Non, mais attends, les produits de démonstration, on l'a dit, c'est des trucs que. La bouteille, elle est pas complète, hein.
0: C'est qui le vigile? C'est Laurent.
2: Ouais, c'est Laurent. Ouais.
0: Et pareil, en ce moment, Laurent, je sais pas si tu l'as vu dans ton supermarché, il y a un moustachu qui traîne et qui volerait pas mal de trucs.
11: Oui, d'ailleurs.
0: Est-ce que tu l'as repéré?
11: Manu,
2: au rayon de la vinasse, hein, bien sûr.
0: Généralement.
1: Bon, essayez, c'est Pildar ou. Non! Mais c'est un petit moustachu qui a les.
0: Qui a plus de dents, oui, c'est ça.
2: Qui a plus de dents et des croûtes sur les cheveux.
1: Avec un peu de bouc.
10: Avec sa complice qu'on surnomme Grosse Gata dans le milieu.
1: T'es piégé là, mon pote. Il a même une casquette, hein, je peux te le dire. Alors faites gaffe à lui.
0: Mais non, tu mets jamais de casquette, Gérard.
11: Manu.
2: Oui, bon, je suis là.
11: Je confirme. Et Gérard, avec une grosse qui a un piercing.
13: Gérard, okay. Est-ce que tu penses
1: la grosse,
13: que
1: ça t'emmerde.
13: Ça a quelque chose à voir.
1: D'accord, Laurent.
11: Quoi?
13: Si c'est toi qui... question,
1: alors, prenez-vous de l'importance aux dates de consommation? On va demander à Pamela.
13: Allô? Oui, bonjour Gérard.
11: Pierre, je peux causer avec toi?
2: Gérard, moi je te propose un truc, Pamela, ça va pas être possible, on a besoin de la ligne en plus, donc ouais, salut.
0: Allez, bonne nuit,
2: ciao.
0: On va rappeler Céline, elle a l'air vraiment chaude.
1: Ivan.
13: Oui.
1: Donc, pour toi?
13: Oui, c'est important quand même.
1: Mais dans quel sens?
13: C'est-à-dire qu'on peut tomber malade si on fait pas attention, donc...
7: Mais ça va pas ou quoi?
1: Non mais attends, Billie Jean, d'accord?
13: Je suis pas d'accord. Hein.
1: Bon, Billie Jean,
13: si tu consommes un produit dont la date de consommation
1: est passée... Pas non mais attends, Billie Jean...
13: Tu peux avoir un gros chien après?
1: Billie Jean...
13: Elle est congelée, c'est bon. Hein.
1: Billie Jean...
13: Oui.
1: Je vais te dire une chose, que ce que dit Ivan a tout à fait raison.
13: C'est vrai,
7: pas
13: hein.
7: D'accord. Hein.
1: Ah bah si t'es pas d'accord, alors tu vas me dire pourquoi maintenant.
13: Tu veux que je te réponde maintenant ou après?
1: Non mais tout de suite.
13: Écoute, GG, ça veut rien dire, hein, les trucs-là, les dates de consommation, tout ça.
1: Mmh.
13: Ça veut rien dire, quoi, je veux dire...
1: vous arrêtez de vous battre, là, tous les deux, là?
0: Non, mais on a eu un problème.
2: Bah, non, il y a un petit problème, underground, hein, bien sûr.
0: Ok, Céline, merci.
1: Ouais, mais ça y est, là.
2: Et bravo à Fildar, encore une fois.
1: Qu'est-ce que c'est encore, c'était qui, encore, celle-là?
2: Non, rien, c'est pas grave, on gère.
13: Attends,
1: bon, alors, Billie Jean, alors pourquoi tu n'es pas d'accord avec...
13: Pendant toutes ces années, hein, depuis que le monde existe, jamais personne n'a crevé parce qu'il a bouffé un truc, que la date de consommation, c'était un mois après. T'as déjà vu ça où?
7: Mais non, mais t'as la chiasse, tu crèves pas.
1: Non, mais attends, attendez, je vais vous répondre. Laurent.
11: Oui.
0: Vigile.
11: Oui.
1: Oh, tu travailles, s'il te plaît, là.
11: Oui, je me réveille.
0: Pense un peu, essaye.
11: Oui, alors, mais attends, c'est dur.
1: Oh bah c'est dur, bah hein, t'as couche.
11: Je suis con comme un balai.
1: Attends, non, Gérard, si t'es con, tu vas voir, tu vas dégager vite fait, toi.
0: Attends, Gérard, il fait de la radio.
11: Moi, les produits de consommation, évidemment, j'y fais gaffe.
1: Mm-hmm.
11: Parce que si tu manges, par exemple, un yaourt de marque...
1: Bon, hé, Jean-Luc.
11: Oui.
2: Il est parti, Jean-Luc.
13: C'est Jeannette.
1: Laurent.
11: Oui.
1: Tu arrêtes avec tes cises, avec tes conneries de parce que ça commence à bien faire. Tu
2: vas-y, dis-moi où, t'en s'en fous.
1: Tu réponds correctement à la question, sinon tu vas virer.
11: Écoute Gérard, si on a mis des limites de consommation, il faut en tenir compte, parce que sinon on se retrouve malade, quoi.
1: D'accord. Jeannette?
13: Oui, alors moi je pense que ma date de limite de consommation est bonne, mais est-ce que tu penses que la tienne elle est bonne?
0: Et c'est ce qu'on demande justement sur Minitel.
1: Là, je vois pas le rapport avec la question, hein,
13: mais
1: Jeannette.
0: C'est surtout au niveau des toilettes que tu peux le voir, si t'es périmé ou pas.
13: Mais faut demander à Tanguy. GG.
1: Voilà.
13: GG.
1: Pierre.
10: Oui, Pierre, donc moi je mange tout périmé. Hein.
13: Ouais, voilà, comme
10: mais
13: moi.
10: Mais ça laisse des séquelles terribles parce que j'ai un kiff qui me pousse dans le cou.
13: À quoi? T'as les dents qui tombent? À quoi?
11: Du côté droit.
13: Mais GG.
0: Pierre, c'est bizarre ce qu'il dit là.
1: Pierre,
10: tu
1: réponds à la question correctement ou tu vas gerber?
10: T'as pas entendu? Je te dis que je mangeais tout périmé, que j'ai un kiff qui me pousse dans le cou. J'ai les dents qui tombent.
1: Bon alors Pierre, bonne nuit pour
10: mais
1: toi.
10: Qu'est-ce qu'il y a?
2: Il a rien dit, il a pas dit d'insulte et on accueille Reza.
1: Qui?
2: Reza.
1: Reza,
0: raisin,
1: bonsoir.
0: Dit raisin.
11: Bonsoir, Gérard.
13: Salut Reza.
11: Non, c'est Reza.
1: Reza, bonsoir.
11: Bonsoir.
13: Mais c'est
11: Gérard.
1: Oh
11: ouais,
1: merci.
11: Bah alors, tu parlais des produits périmés?
13: Ouais.
1: Prenez-vous de l'importance aux dates de consommation?
11: Ben ouais, quand même, ouais.
13: Bah voilà.
11: On peut dire ouais, ouais.
1: Mmh. Alors, ouais, attendez, maintenant je vais répondre.
11: T'as le bonjour de ma grand-mère.
1: Laurent, s'il te plaît, t'arrêtes, parce que ça commence à devenir lourd, tes conneries.
11: Mais elle est périmée.
1: Ouais, je me demande si elle n'est pas périmée, sa connerie, à lui. Hein. Non, donc, non. Alors, moi, je peux vous dire une chose, que tout produit a une date de consommation, et ça, c'est le plus important.
11: C'est,
1: alors,
11: la... ça, c'est archi faux.
1: Non, mais ça, toutes les dates... Toutes les dates.
2: Ouais, t'es ici, répondre Gérard.
1: Alors, moi, je peux...
11: Attends, Gérard, c'est Laurent.
1: Ouais, mais Laurent, ça suffit.
2: Laurent, attends 30 secondes, laisse répondre Gérard,
11: attends,
2: tu poseras ta question
11: les
2: après.
11: Les shampoings, tout ça...
14: Attends, t'as pas écouté ce que m'a dit, là.
2: Merci.
1: Voilà. Merci. Donc, alors moi, je peux vous dire une chose, que tout produit a une grande importance. C'est pas spécialement les produits, bien sûr, mousse à raser, tout ça. Ça, ça, ça pas de. Je vois pas le rapport que bah, Laurent voulait dire.
11: Des produits.
1: Donc, toute marque, tout produit a une date de limite de vente. Donc, une fois que c'est périmé, normalement, si normalement une fois que c'est périmé, normalement, dans les grandes surfaces, le responsable du rayon doit les retirer, ne doit pas les laisser en vente. Et ça, c'est ce qui se passe le plus fréquemment à l'heure actuelle. C'est qu'ils remettent des nouveaux produits, et si la date est passée, ils les retirent pas, ils les laissent dans les rayons. Et ça, je l'ai vu récemment encore.
14: Ça, c'est vrai.
1: Ouais. Okay. Je vais à côté de chez moi. Attendez. Je vais continuer.
2: Oh, oui.
1: Et je peux vous dire une chose. Une fois, j'ai voulu prendre un poulet cuit à côté de chez moi.
2: Il était cru.
1: Non, ouais, il était cru, et en plus, la date était périmée.
11: Oh, là. Alors, bravo. Bravo.
14: Ah,
11: c'est vrai que t'es en procès avec Oncle Ben.
10: Ouais, mais t'aurais dû voir parce qu'il volait encore, il avait des plumes.
1: Qui c'est qui dit ça? Qui c'est qui vient de dire ça?
2: C'est Pierre, tu le reconnais pas?
1: Mais Pierre, ça commence à bien faire tes petites
2: conneries. Mais c'était pas méchant. Mais moi, Gérard, j'ai une question.
1: Mmh.
2: Ne penses-tu
0: non,
2: pas qu'on devrait mettre une date limite sur de validité sur tes débats? Parce que...
0: À mon avis, ils sont périmés.
2: Ouais, il y en a qui sentent vraiment le moisi, quoi.
10: Bah, ça a bien changé, ça a bien changé.
14: Ouais. Ça a bien changé, c'est bien périmable.
11: Je me rappelle du temps où il y avait Tony, Arnett...
1: Ouais, mais ça, je peux vous dire... attendez, maintenant, je vais vous répondre.
2: Attendez, laissez répondre Gérard.
1: J'ai demandé à ce que, depuis la semaine dernière, j'ai demandé à ce qu'on fasse des débats corrects, que j'évite de gueuler. C'est pour ça que maintenant, les débats seront comme ça. Et j'ai demandé à ce que l'équipe soit plus sympa qu'au départ. Maintenant, c'est fait. Donc, je garde les deux mêmes. Et je ne changerai pas mon équipe.
10: Et Olivier, il est où?
1: Non, Olivier, il ne fait plus partie de mon équipe.
14: Ah non, on peut vous
11: dégueulasse.
1: Oui.
11: Ouais. Je trouve que ton équipe, elle a toujours été sympathique. C'est toi qui l'étais pas au début.
1: Ouais, exactement. Non.
10: Je suis en train de gueuler. Là.
2: On s'évade.
1: On s'échappe du débat. Hein, okay.
11: T'as raison, Gérard.
1: Celui qui a un téléphone, là, ça commence à bien faire. Merci.
11: Gérard.
1: Oui.
11: Alors, pourquoi tu prends plus Tony? Parce que dans le débat, c'est une ping-pong. T'as dit que tu le trouvais sympa.
1: Non, mais attends, parce que Tony.
14: Et
1: ça, c'est hors sujet, d'accord.
14: Mais,
1: oui.
14: J'ai une question à te poser.
1: Oui.
14: Je voulais te dire, est-ce que vraiment dans ta vie, t'es jamais arrivé, par exemple, d'acheter un poulet?
11: Hier, il y a un qui est sympa, Tony.
14: Comme t'as dit que c'était périmé, mais qu'est-ce que tu fais? Tu jettes ou tu le bouffes quand même?
1: Ah bah moi je le...
14: Franchement, il est sympa.
1: Non, mais attendez, s'il vous plaît, là, vous parlez pas tous en même temps. Donc ouais. Moi, le poulet, une fois que, quand j'ai vu qu'il était comme ça, ouais. Je l'ai viré. Et j'étais voir le responsable du magasin. Tu sais ce qu'il m'a dit?
14: Ouais.
1: Fallait le ramener.
11: Bravo.
14: Bravo.
1: Alors moi, je vais dire une chose, une fois que le poulet, pour moi, une fois que, si, il a, déjà, je lui ai dit, vous avez pas laissé ça, il m'a dit de manière, fallait nous le ramener, je vous aurai remboursé. Non, mais attends, le mec...
14: Mais c'était dans quelle surface,
1: GG? Mais c'est à côté de chez moi, je donne
14: à
1: pas
14: Carrefour.
1: De... Non, je donne pas de... Je cite pas de magasin.
2: ED, ouais. ED?
1: Non.
14: Dealer
1: Price. Mais ça sert à rien de continuer, je ne citerai pas la marque du magasin.
14: Mais je vais te poser une question,
1: oui,
14: pour Jeannette.
1: Oui.
14: Est-ce que tu penses qu'on devrait mettre des dates de limitation dans les chattes et les bites?
1: Ah bah ça, dans
14: ouais,
1: les
14: chattes... c'est de Gérard. Bon, hors sujet, là. Bah non, on parle de périmée, hein, date de consommation.
1: Ouais, qu'est-ce que tu veux mettre une date de limite sur une chatte?
14: Bah, est-ce que tu penses que toi, tu devrais avoir une date de limite?
1: Moi, je te renvoie la balle. Est-ce que tu devrais...
14: Non,
1: attends.
14: Moi, je trouve que ma date de limite, elle est bonne, mais est-ce que la tienne est bonne?
1: Ah bah alors, si tu trouves que la tienne est bonne, la mienne aussi.
14: Ah bah, je sais pas, j'ai pas regardé.
1: Hein?
11: Est-ce que tu crois qu'on va en mettre sur les cigarettes que tu fumes?
1: Non. Donc, on s'échappe là du sujet.
0: Je voudrais faire seulement une petite pause par le Minitel, justement, en parlant de Céline, qu'on essayait de rappeler tout à l'heure. Si tu veux venir à la radio, ma chérie, il n'y a pas de problème, on t'attend.
14: Elle doit être chaude,
1: alors.
2: Ouais, Gérard, Fildar,
1: oui.
2: Fais attention, on a eu Pamela tout à l'heure.
0: Non, mais ça va.
2: Je te le rappelle et je te remercie d'avance. Et je t'embrasse.
0: Non, mais celle-là, je l'attends au virage, celle-là.
11: Enchaîne les questions, Gérard.
1: Bon. Aux ordiers, oui.
11: Pourquoi tu veux plus d'habituel?
1: Parce que je veux plus d'habituel, c'est tout. C'est pas le thème du débat, d'accord?
14: C'est pas le thème du débat.
1: Les débats, c'est les grandes surfaces.
14: Voilà.
11: Ouais.
1: Donc, oseriez-vous faire l'amour dans un rayon d'un supermarché?
2: Oh non, non,
14: oui,
2: non,
14: oui,
2: encore,
14: oui,
2: si,
14: oui,
2: si.
14: Oui,
2: si.
14: Oui,
2: du cul.
1: Oui.
2: Il y en a marre du cul dans tes
1: Pierre.
2: Débats.
1: Pierre,
14: exactement.
1: Pierre.
11: Oui, j'aimerais bien, au rayon alcool.
1: Pourquoi? Attends, pourquoi?
15: Ouais,
1: Gérard, attends, Reza, s'il te plaît.
15: Pour la pose d'alcool.
1: Ah d'accord. Jeannette?
16: Oui, alors moi j'aimerais bien faire l'amour avec toi, Gérard, dans les rayons fruits et légumes, comme ça on pourra utiliser les carottes, les concombres.
1: Bon, bah Jeannette.
16: Oui.
1: Je commence à avoir marre qu'à chaque fois vous me disiez vous voulez faire l'amour avec moi, je vous ai déjà dit que mon cœur était pris.
16: Mais je t'aime, Gérard, tu comprends?
1: Mais maintenant, il fallait vous réveiller avant.
16: Je peux plus,
1: mais maintenant, mais il fallait vous réveiller avant.
16: Gérard,
1: mais c'est pas le thème du débat. C'est pas le thème du débat.
15: Je peux répondre au débat, Gérard.
1: Laurent.
15: Oui, ben moi je vais dire, Gérard, ça m'est déjà arrivé, quoi.
1: D'accord.
15: Tu veux que je vous raconte, non?
1: Non, bah, vas-y.
16: Non,
1: mais attends, Billie Jean, oh, s'il te plaît.
16: Non, j'ai envie d'écouter Reza, moi.
1: Non, mais attends, pour l'instant, tu vas te calmer, parce que sinon, tu vas gerber, toi.
15: C'était un soir,
16: écouter Reza.
15: C'était un soir, on faisait l'inventaire, j'étais avec une caissière qui est maintenant ma copine. Et,
0: c'est chaud, là.
15: On s'est embrassé et on a fait l'amour dans le rayon...
1: Spaghetti
15: tout ça, quoi.
16: Hein? Ouais, mais ça arrive tous les jours. Hein,
1: attends, dans quel rayon?
0: Attends, Billie Jean.
15: Tout ça, quoi.
1: Dans le rayon couche?
15: Bah ouais, couche, serviette, tampax, quoi.
1: Ah d'accord. Ça, à mon avis, elle devait avoir c'est Ragnagna. Ah bah oui.
15: C'est clair. À mon avis, c'est une fille de 8 ans.
16: Ouais. Mais ouais. C'est ça arrive tous les jours à ce genre de situation.
1: Tiens, bah vas-y, comme tu veux répondre.
16: C'est Billie Jean? Ouais, mais...
1: Bah oui, c'est Billie Jean, hein. Et question bête, réponse bête, hein. C'est Billie Jean, hein, à qui je demande maintenant.
16: Ouais, mais donc pour revenir à ce que disait garçon, c'est vrai que ces situations arrivent tous les jours, quoi.
1: Non, bah ouais, d'accord.
16: Donc je te réponds, c'est négatif, hein.
1: D'accord.
15: Ivan,
1: attends, 5 minutes, Laurent. Ivan.
17: Ouais, bah moi, uniquement dans le rayon bonbon avec Fildar.
1: D'accord. Ah bah, qu'est-ce que vous en voulez à Fildar, là?
17: J'en sais rien.
15: Gérard, c'est Reza, je peux répondre?
1: Ouais, bah vas-y maintenant.
17: J'en veux tout.
15: Ah, ça fait longtemps que j'attendais, hein.
1: Vas-y.
15: Alors, moi, je voulais juste raconter une petite anecdote parce que ça m'est arrivé dans un supermarché.
1: Mmh.
15: Donc, j'ai rencontré une femme assez belle, en fait. Parce que comme je suis très beau gosse, tu vois, les femmes belles, c'est vrai.
1: Y en a qui vont avoir les... Ils doivent avoir les chevilles enflées, hein.
15: Non, ça va, tranquillement.
1: Ça va, tranquille.
15: Quand on est des beaux gosses comme nous, c'est dur. Hein.
1: Ouais, non, mais les fleurs, elles coûtent pas cher, hein, cette année. Hein.
15: Tu peux continuer mon histoire, Gérard?
1: Ouais, bah, dépêche-toi, parce que je vais répondre. Après, on va faire une petite pause.
15: Tes fleurs, elles sont pas prêtes. Je vous explique. Donc, j'étais avec une très jolie femme et on s'est rencontrés dans un supermarché. Et comme c'était presque l'heure de la fermeture, on s'est dirigé vers le coin camping et on s'est laissé enfermer dans le magasin toute la nuit, quoi.
1: Ouais, d'accord.
15: Dans une tente.
1: Ouais.
15: Merci.
1: C'est vachement bien comme situation.
15: Laurent, je peux te poser une
0: deux secondes, Laurent, je reviens sur mon histoire avec Céline, là, la chaude du Minitel, là. Elle dit, je déconnecte, j'arrive, me laisses-tu rentrer si je suis mignonne?
1: Qu'est-ce qu'on fait? J'irai voir avant.
0: Attendez.
1: Céline, si t'es belle, je te laisse rentrer. Si t'es pas belle, tu resteras dehors.
0: Attendez, les auditeurs. Attendez.
1: S'il vous plaît.
16: Quoi?
1: S'il vous plaît, si... Qu'est-ce qui se passe là-haut?
0: Non, c'est toi, qui est HS. Bon, Gérard, pose la question. Non, réponds à ta question.
1: Ouais, j'ai déjà répondu. Dans quel rayon que je voudrais faire l'amour? Eh ben, c'est Jeannette qui en a parlé, je crois, du rayon.
16: Les légumes.
1: Voilà. Parce que c'est mieux. T'as les carottes, t'as les concombres, t'as les bananes.
0: Voilà, un concombre, c'est toujours plus gros qu'un coton-tige.
1: Voilà.
15: Voilà, tu préfères pas le rayon propreté avec les coton-tiges?
1: Non, mais c'est bon, ça suffit. Ok.
15: Tu
1: marques.
15: Gérard, je peux te poser ma question?
1: Oui.
15: Est-ce que tu peux me dire la différence entre un super et un hypermarché?
1: Bah, je vois pas.
0: Il y a une différence.
1: Mêmes,
0: hein. Non, il y a une différence. Gérard, faut
15: que
0: tu expliques.
15: C'est certaine.
16: Non, mais
0: les auditeurs attendent la réponse, Gérard.
1: Non, mais de toute manière, c'est pareil. Je vois pas.
15: Non, Gérard, c'est pas pareil.
1: Pourquoi? Attendez. Pourquoi?
15: Bah, hyper, c'est pas pareil que super.
0: Donc, c'est.
15: Moi, je suis super métrope, c'est pas pareil que hyper métrope.
1: Ah, d'accord. N'importe quoi. Auriez-vous des fantasmes avec un caddie?
15: Oh, oui.
1: On continue.
15: Parler, justement.
1: Non, mais vous allez réfléchir.
16: Ah,
1: mais...
16: oui.
1: Donc, si vous voulez toujours nous contacter, il vous reste encore une petite demi-heure. Donc, vous pouvez toujours nous appeler au 0803 08 5000 et 0870 5000.
0: Deux secondes.
1: Et on toujours le 3615. 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Combien qu'on a de connectés, s'il te plaît, Fildar?
0: 47.
1: Ah bah c'est bien,
0: c'est pas mal, hein.
1: Ça augmente toutes les semaines.
15: Et ah bah c'est bien.
1: Alors, dans la fenêtre d'une fille avec le cochon, ça pulse.
15: Ils
0: s'en foutent.
1: Ils s'en foutent.
0: Ça branle total. Et on accueille.
1: Hé, hey, bande de câbles, là.
0: Excusez-moi.
15: Quoi?
0: On accueille Tom. Hein,
15: je voulais féliciter le gars qui a fait le remix.
1: Ben c'est
0: Rico.
1: Rico et je croyais que vous
15: Rico, il a sur trop.
1: Je croyais que vous vous en foutiez de ce qu'on disait.
16: On accueille Tom.
1: Oui, ouais, on accueille Tom, bonsoir.
16: Salut Tom, vous Olive.
18: Salut, comment ça va?
1: Donc, salut, bon, ça y est.
18: Salut Reza.
1: Bon, ça y est, oh, ah, s'il pardon. Vous plaît.
18: Est-ce que Complexe est là?
1: Non, il n'y a pas de Complexe.
16: Je hurle encore plus fort, on t'entend pas.
1: Ouais, là, tu m'entends?
18: Ouais.
1: Super. Bon.
16: Alors, trouve le vrai GG.
1: Auriez-vous des fantasmes avec un caddie? On va demander ça à Reza.
18: Ah, bah ça tombe bien que je commence.
1: Ah ouais, bah tu as commencé.
18: En fait, c'est pour en revenir à la nuit. C'est pas un fantasme, moi, c'est un fantasme que j'ai réalisé. Donc, le soir où j'ai donc fait l'amour avec une superbe créature dans un stand de camping.
16: Ouais.
18: Bon, comme on a passé toute la nuit là-bas et que... moi, je suis informaticien, électronicien, on avait débranché toutes les caméras de surveillance. Mmh. Enfin, j'avais répété les bandes des heures de la veille, mais je ne vais pas vous expliquer ça en détail. Et donc, excusez-moi, je continue. Et au bout de quelques heures, on en avait marre de tester toutes les tentes, tous les matelas gonflables à eau et différents, quoi. Donc, on a testé avec le caddie différentes positions. Je peux vous dire que la grille, ça fait mal quand même.
1: D'accord.
10: Et à quel moment elle s'est dégonflée, t'as
1: vu ? Ivan ?
17: Avec un caddie, non, mais avec Fildar, ouais.
1: D'accord, tu l'auras tout à l'heure en antenne, Fildar. Hein.
17: D'accord, merci.
1: Billy Jan.
16: Oui, alors moi, j'ai effectivement déjà fait l'amour avec un caddie. C'était avec Benny G's, hein, chez... Et donc, en fait, je l'ai mis, tu sais, là où on met les petits-enfants, tu sais, dans le caddie.
1: Ouais.
16: Et en fait, moi, j'étais en dessous et puis je lui faisais un cunilingus.
1: D'accord.
17: Et on lit.
1: Laurent.
19: Moi j'ai pas de fantasme là-dessus, tu vois, parce que je me demande comment je pourrais mettre ma copine dedans ou même, tu vois, le manipuler, parce que c'est bizarre comme objet quand même.
1: D'accord.
19: Je trouve ça bizarre, quoi. Je sais pas, t'as des fantasmes toi avec ça?
1: Non, personnellement, non. Pierre, s'il te plaît.
10: Donc oui. Moi j'ai jamais réussi à faire l'amour à un caddie parce que la fente de la pièce de 10 francs elle est trop petite.
1: Tom.
20: Bah moi écoute Gérard, je l'ai déjà fait, j'étais assis dans, tu sais, sur la petite place où on met les enfants là.
1: Ouais.
20: Et ma copine elle poussait le caddie, on était dans un petit rayon sympa et c'est vrai qu'elle me faisait une petite gâterie en même temps, quoi.
1: D'accord, moi je peux vous dire que j'ai jamais fait ça et ça m'étonnerait que je le fasse, hein.
16: Pourquoi? Mais j'ai pas répondu.
20: Pourquoi Gérard?
1: Si, t'as répondu Billie Jean.
16: Non, j'ai pas répondu.
1: Si, t'as répondu, s'il te plaît.
10: Gérard, ce qu'il faut dire aussi, c'est que quand tu mets Sandy dans un caddie, elle déborde de côté aussi.
1: Pierre, tu te calmes, s'il te plaît.
0: Non, parce qu'elle a les sacs.
10: Non, il faut deux caddies.
1: Pierre. Pierre, tu te calmes, s'il te plaît.
18: Gérard, c'est raison.
1: Non, pour l'instant, je demande à Jeannette.
18: Mais c'est juste
16: un petit conseil. Mais c'est déjà répondu, mon chéri.
0: Jeannette, elle a déjà répondu, c'est Billie Jean.
16: Oui, Billie Jean, oui. Écoute, le caddie, ça fait partie des fantasmes de l'homme, hein, c'est clair.
18: C'est clair.
16: Et donc...
19: Gérard, c'est Laurent.
1: Oh, ça suffit, Laurent.
0: Attends, Laurent, 30 secondes. Attendez. Laurent, caddie, chacun son tour.
1: Oui, mais on s'en fout, Laurent, tu te calmes.
16: D'accord. Merci Manu, donc je continue. Donc je te dis, en fait, ouais, ça me plairait bien quand même sur un caddie, quoi.
1: D'accord.
16: Avec la sensation des barreaux, c'est cool, quoi, c'est clair.
1: Ok. Voilà. Donc, Laurent, tu voulais dire un truc?
18: Ouais, je veux dire que...
1: Oh, Reza, s'il te plaît. Ça commence à bien faire.
19: Le début du débat sur les grandes surfaces, tu nous dis qu'il ne faut pas te citer de marque, mais pourtant, Caddy, c'est une marque. Hein. Normalement, on dit un chariot.
1: Mais alors?
19: Bah, tu dis qu'il ne faut pas te citer de marque, alors que là, tu fais de la pub pour Caddy en ce moment.
1: Non mais je vais te dire une chose, qu'un caddie c'est un chariot, et alors je peux mettre très bien caddie, parce que caddie il y a longtemps que ça n'existe plus comme surface.
10: Voilà, exactement.
1: Okay. Neuvième question.
18: Gérard, est-ce que j'ai pas fait mon anecdote sur le caddie, c'est Reza?
1: Bon, Reza, ça suffit, allez hop, bonne nuit toi, parce que tu commences à me dégonfler toi. Manu, s'il te plaît, tu me retires Reza.
0: Tu n'aimes pas?
1: Non mais tu es.
0: Il avait une anecdote.
1: Il est déjà moins de quart, il reste encore
10: 3.
1: Il reste 3 questions, donc je voudrais qu'on active un peu.
16: Non mais vas-y Reza.
10: Bon, on peut écouter Reza ou pas?
1: Non.
16: Reza,
1: mange-toi vite fait, parce que ça commence à bien faire tes anecdotes.
18: C'est si vous faites l'amour dans un caddie, mettez les freins.
1: Voilà, ça y est, c'est ça que tu voulais dire.
18: C'est tout, c'est toi qui m'as pas laissé parler.
10: Oui, non, okay. Conseil, ça.
16: Et allez, toi Gérard, t'as le fantasme?
1: Non, j'ai pas de fantasme avec un caddie, voilà.
16: Oh, t'as rien du tout, toi.
1: Si ça te plaît pas, ma petite, c'est le même prix.
0: Si, il a 100.
16: Question, s'il te plaît.
18: Ça faisait longtemps, celle-là.
1: Pourquoi que les grandes surfaces ont cédé?
18: Quoi?
1: Je peux poser la question au lieu de se marrer? Merci.
16: Écoute.
1: Pourquoi que les grandes surfaces en cédé ne sont pas mieux organisées? Et ça, c'est vrai.
16: J'ai pas compris, là.
1: Pourquoi que les grandes surfaces en cédé ne sont pas mieux organisées?
18: Alors là, je sais.
1: Alors vas-y, qui c'est? Laurent.
19: Ouais, ça, parce que les grandes surfaces sont des magasins d'alimentation, balais, tout ça.
1: Mmh.
19: Et ils savent qu'ils n'auront jamais le monopole sur les magasins spécialisés de CD. Donc ils s'en occupent pas. Donc ils laissent ça tomber et ils mettent ça en plan, quoi. Ils n'en ont rien à foutre, en fait.
1: D'accord. Reza, j'espère que ça va pas être avec une anecdote, parce que sinon tu vas gerber.
20: Pas du tout. Par rapport, moi je voulais dire qu'on trouve de bons organisateurs sur CD-ROM, quoi. Déjà par rapport à ça. Et ensuite les CD, ça fait partie du marché de la musique. T'achètes des CD dans les supermarchés, vu que les CD les plus vendus, c'est la merde quotidienne qu'on entend sur pas mal de télé, on va dire.
1: Mmh.
20: Et de radio aussi.
1: Reza.
20: Ouais.
1: Dans ces cas-là, ouais. Moi je vais te poser une question.
20: Vas-y, je t'en prie, ça me fait plaisir.
1: Donc, attendez, Laurent, s'il vous plaît. Laurent, s'il te plaît.
20: Non, mais je veux le
1: j'arrive. Ok, tu vas. Donc, Reza. Tu viens de dire qu'il y avait des certaines radios qui passaient de la merde, c'est ça?
20: Ah non, j'ai dit des télés, Gérard.
1: Oui, mais t'as parlé aussi des radios.
20: Oui, on t'a entendu.
1: Ah, c'est pas moi.
20: Si,
1: Reza, t'as parlé des radios.
20: J'ai entendu Fun Radio, moi.
1: Oui, mais attends, justement.
0: Jeudi soir.
1: Alors, moi, je vais te dire une chose. Dans ces cas-là, ce que passe à l'heure actuelle, Fulder, tous les trucs qu'on vient d'écouter, puis ce que passe... Non mais dans ce cas-là, ce que Fun passe, alors c'est de la merde aussi pour toi.
20: Non, mais attendez,
1: laissez-le répondre. Comme il a dit qu'à la télé, il a dit des radios. Donc est-ce que sur Fun, c'est de la saloperie qu'on passe?
20: Je vais te répondre franchement.
1: Vas-y.
20: Moi j'écoute pas les disques qui passent sur Fun, j'écoute pas les disques qui passent sur les grandes autres radios. Et voilà, ça me plaît pas, c'est normal, c'est les goûts et les couleurs.
3: On est en démocratie, hein, Gégé.
20: Toi Gérard, est-ce que tu aimes tout ce que Fun Radio passe?
1: Oui.
20: Oui. Putain,
1: c'est
20: tu rentres bien dans les normes.
1: Faux cuve. C'est normal. Non, mais moi, j'aime toute la musique qui passe. Il se trouve que c'est pas mal. Il n'y a pas de faux cul qui compte.
20: Je peux répondre.
1: Il n'y a pas de faux cul qui compte, c'est
20: attends,
1: tout.
20: J'ai pas fini,
1: non, mais c'est pas le thème du débat, d'accord?
20: Voilà. On est en train de parler des CD dans les supermarchés.
1: Donc, c'est pas le thème du débat, d'accord?
20: Les CD dans les supermarchés.
1: Voilà.
3: Je réponds.
1: Donc, Ivan.
3: Ouais, c'est bien organisé.
1: Pourquoi? Non, que ça soit pas mieux organisé.
3: Non, c'est bien organisé, je trouve.
1: Moi, je pense pas. Hein.
0: Pourquoi?
3: Parce que moi, je me retrouve.
1: Ah ouais, mais moi, je vais te dire une chose, quand tu cherches quelque chose, tu mets facilement un quart d'heure pour trouver ce que tu veux.
3: Attends,
1: Billie Jean, je réponds à Ivan, je suis désolé, moi, je vais te dire une chose, que j'ai cherché un CD, je sais plus quoi, il y a pas si longtemps que ça, c'est... Pour, non, c'est pour la Saint-Valentin, je crois, pour Sandy.
0: Ah, Demis Roussos.
1: Je peux te dire une chose s'il vous plaît, merci. Donc je peux te dire une chose, que ça serait mieux organisé s'il y avait les CD qui étaient mieux rangés par lettre, par ordre alphabétique.
0: Ouais, mais pour ça, Gérard, c'est pas bon, faut connaître ton alphabet.
3: Non,
0: mais attends, Gérard, je vais t'expliquer un truc, ils ont inventé un truc super qui est vachement intelligent, c'est des gens, tu vois, qui sont dans les rayons et à qui tu peux demander des renseignements. Ça s'appelle des vendeurs.
1: Ils voient Gérard, ils se barrent. Ils ont rien. Tu leur demandes un CD, ils me disent c'est là-dedans, vous regardez, c'est tout.
0: Ouais, c'est clair, c'est tout.
1: Billie Jean.
3: Oui.
1: Tu réponds?
3: Oui, écoute, moi je suis d'accord et je suis pas d'accord avec toi.
1: Alors pourquoi? Pourquoi que t'es pas d'accord? Pourquoi que t'es d'accord déjà, pour commencer?
3: Je suis d'accord avec toi parce que c'est vrai que.
0: Et pourquoi t'es pas d'accord?
1: Et après pourquoi?
3: C'est vrai que c'est le bordel que le vendeur il s'en va balader, il se dit ouais, chercher par-ci par-là. Il s'y retrouve pas. Et deuxièmement, je suis pas d'accord parce que, parce que quand même, il y a le vendeur qui peut t'indiquer, quoi.
1: Donc, tu reviens à ce que je disais, que ça soit mieux organisé par ordre alphabétique, avec les lettres, je sais plus dans quel magasin que j'ai vu ça récemment.
3: Ouais, parce qu'en fait, par exemple, t'as A et ensuite t'as Z, c'est pas possible.
21: Mmh. En fait, Gérard, je connais pas ton alphabet.
1: Laurent?
0: Excuse-moi, il est parti.
20: Reza, j'ai pas fini tout à l'heure.
1: Non, mais c'est bon, Reza, ça commence à devenir...
0: Bon, Reza, pas d'anecdote, mais si t'as une petite histoire, pourquoi pas.
1: Jeannette.
22: Oui, alors moi, je suis un peu d'accord avec toi, Gérard, parce que les disques ne sont pas classés, les vendeurs sont chiants, et par rapport au magasin FNAC, je veux dire, j'ai jamais acheté de CD en grande surface, parce que je trouve que je m'y retrouve pas du tout, les cases qui marchent pas, tandis que la FNAC, c'est classé et tout, et les vendeurs sont hyper agréables, ils prennent le temps de t'accueillir, et puis ils te renseignent très bien. Quoi. Mais en fait, GG...
1: Attends, s'il te plaît, Billy Jean.
22: Oui, je te pose
1: une question
22: après.
1: Jeannette.
22: Oui.
1: Donc, est-ce que tu viens de citer la FNAC, maintenant on peut le dire. Est-ce que t'as...
0: Pas de marque, Gérard.
1: Mais je m'en fous. Est-ce que t'as été voir, déjà, au Virgin?
22: Oui, bah les
1: champs.
22: C'est pareil.
1: Oui, non mais attends, au Virgin, est-ce que tu y as déjà été? Est-ce que tu as vu?
22: Oui, bah c'est très bien classé aussi, c'est comme la FNAC.
1: Oui, bah d'accord, tu peux le dire, on s'en fout.
22: Non, attends, GG, je voulais te dire un truc, tu vas me dire si t'es d'accord ou pas, d'accord?
0: Ça se prend sur l'émission.
22: Est-ce que t'es d'accord, par exemple, quand t'as le classement, et t'as la lettre A, et ensuite t'as la lettre E? Est-ce que t'es d'accord?
1: Mais non, mais ça, bon, c'est sûr
20: que... C'est un classement par voyelle.
22: Voilà, ouais, mais t'es d'accord ou pas?
1: Non, mais je sais que c'est vraiment bidon leur truc.
22: Non, mais c'est lui qui a décédé, quoi.
1: Oui, d'accord. Voilà. Okay.
0: Petite pause Minitel, excuse-moi Gérard. Pas mal, on a encore 57 hein, sur le Minitel, donc allez-y. Hein,
1: encore 3, il explose.
0: Voilà, continuez à vous connecter. Sinon, il y a Sophie du département 33, 22 ans, qui est chaude. Alors laisse ton numéro, on va essayer de te rappeler pour la fin du débat.
22: Ok, moi j'ai
20: raison, j'ai une petite anecdote.
1: Pierre!
20: Ouais, je suis d'accord avec toi, c'est mal classé. L'autre fois, j'ai trouvé le CD de Ricky Martin entre deux côtelettes, hors une boucherie.
1: Non.
22: T'as quoi, il était bien classé.
1: Bah ouais. Pierre.
20: Mais attends, Ricky Martin, c'est pas de la viande quand même, merde.
1: Pierre.
0: Non, c'est pour les bœufs.
1: Pierre.
20: Oui.
1: Tu te calmes, s'il te plaît.
20: Qu'est-ce qu'il y a?
1: Tu te calmes.
20: Oui, d'accord. Non, mais je suis calme.
1: Donc tu réponds comme il faut à la question.
20: Non, mais c'est vrai, c'est du vécu, mais j'ai une vie,
1: C'est dingue.
0: Pas, il n'arrête pas.
1: Tom,
0: il se réveille que le jeudi soir, lui.
20: C'est ouf. Ouais, bah moi, Gérard, je suis d'accord avec toi, mais la dernière fois, c'est pareil, je vais dans le rayon disque, puis j'arrive au bout du rayon, je sais pas, il y avait une grande poubelle, il y avait plein de trucs dedans, tu sais, style To Be Free, tout ça, alors, je sais pas.
1: Non, mais ça.
20: Mal rangé, quoi.
1: Non, mais attends,
22: mais.
1: Ouais, mais on s'en fout de manière.
0: On peut lancer un appel, Gérard.
20: On s'en fout pas, parce que moi, je voulais acheter le CD pour ma petite sœur, et j'ai trouvé comme ça dans une poubelle.
1: Non, mais moi, ce que je demande, moi, c'est que. Déjà, qu'on soit mieux accueillis dans les grandes surfaces, qu'on leur demande quelque chose au rayon disque, ça serait déjà mieux. Parce que si on est mal accueillis, c'est pas la peine.
20: Surtout qu'ils. On les comprend aussi, tu te ramènes en short. C'est sûr que si tu leur demandes Das Fuck, ils vont pas te comprendre.
1: De toute manière, ils sont. Je vais dire une chose, que les Das Fuck. Les Das Fuck, je les ai maintenant, alors je les ai tous. J'ai même le clip.
22: Il y a le numéro de portable de GG qui tourne.
20: T'as les deux chez toi.
1: J'ai tous les clips des Das Fuck et je peux vous dire que là je suis en train d'en voir un sur Fun TV à l'heure actuelle.
22: Mais
1: c'est le dernier.
22: GG ?
1: Quoi ?
22: Il paraît que t'es fan des To Be Free et G-Squad, c'est vrai ?
1: Jamais moi.
22: Bah si, GG, à ce que j'ai entendu dire, hein.
1: Ouais, bah ce que t'as entendu dire, c'est des conneries, d'accord ? Stop, s'il vous plaît.
4: En plus que dans l'entrevue de ce mois-ci, t'es sous la douche avec eux, donc...
1: Ouais, c'est ça.
22: J'ai des photos.
1: Poussez-vous.
22: Poussez-vous.
1: Alors là, c'est une question. Ça, c'est Pildar qui va être content parce que c'est lui qui l'a rectifié. Poussez-vous votre queue nu. Tout nu sans chaussettes.
22: Pardon ?
1: Poussez-vous votre caddie tout nu sans chaussettes. Ça, c'est plus le dernier qui a posé.
20: Gérard, c'est raison, je peux répondre en premier, comme ça, ce sera fait.
1: Ouais, parce que tu commences à...
20: Moi, ça m'est arrivé, mais comme je vous ai dit, il y avait une superbe créature dans le caddie que je poussais pas que le caddie, quoi.
0: C'est une anecdote ?
1: Ouais, c'est une anecdote,
4: c'est nul,
1: encore.
4: C'est nul.
20: Bah, c'est pas une anecdote.
1: Ça commence à devenir... Reza ! Reza !
20: Ouais.
1: Ça commence à devenir lourd, tes réponses.
20: Gérard, c'est Tom, je peux répondre ?
1: Non, on va demander à Ivan, comme elle adore Fildar.
22: Ouais, bah, c'est une belle question, parce que c'est Fildar qui l'a posé, mais non, facile. Je pose pas mon caddie comme ça. Quoi.
1: D'accord. Billie Jean ?
22: Oui, écoute GG, très sincèrement, être toute nue avec des chaussettes, ça le fait quand même.
1: Ouais, mais est-ce que t'as déjà poussé un caddie tout nu, avec des chaussettes ?
22: Bien sûr.
1: Ouais, d'accord.
22: Bah écoute, GG.
1: Oui.
22: Ça existe les supermarchés par les places des 10. T'as pas entendu parler ça ?
1: Non.
22: Comment ?
1: Ouais, mais ça y est, vous arrêtez de vous engueuler.
4: C'est juste à Findar que Pierre c'était Tony, c'est tout.
1: Voilà, bah comme ça on l'a reconnu.
22: Non.
1: On l'a reconnu.
22: Ah
1: alors.
22: Non. C'est vrai.
1: Mais alors Tony.
20: Ouais.
1: Maintenant tu réponds comme.
0: Non mais je voulais seulement savoir si Tony, comme dans le premier débat, il poussait le caddie avec sa quéquette. Qu'il avait pas besoin de ses mains.
20: C'est pas un caddie, t'as pas suivi Findar, c'était quoi ? Une Formule 1.
0: Bah oui, maintenant c'est le débat sur la grande surface.
1: Vas-y.
20: Ouais, c'est
1: Reza. Ah non, Reza, tu commences à me le gonfler là maintenant.
4: Reza, si. Reza, reviens dans le studio si je peux me permettre.
0: Bon, Reza, t'écris un livre et puis tu vas
20: répondre.
1: Pierre.
20: Ouais. Donc non, moi je pousse pas le caddie avec la quéquette parce que ça se coince entre les barreaux.
1: c'est pas la question, hein.
20: Hein?
1: C'est pas la question.
20: Bah si, c'est Fédard qui me l'a posé.
1: Quoi?
0: Bah attends, si t'es tout nu, t'as la quéquette à l'air.
1: Bah ouais. Tom.
20: Donc tu peux baiser, c'est bien ce que je dis. Ouais, silence, à moins de répondre.
1: Bah écoute, Tom, tu vas te calmer s'il te plaît.
20: Bah non, mais c'est Reza, il fait que de parler.
22: Bon, vas-y, on va pas se battre.
20: Bah non, parce que ça tombe bien cette question, parce qu'hier j'ai été justement à côté de chez moi dans un hypermarché, j'ai vu que quelqu'un qui poussait un caddie tout nu, alors c'est peut-être Reza, je sais pas.
1: Oh, le pauvre, il en prend plein la tronche. Bon, la dernière question.
0: Ah, on va pouvoir aller se coucher.
22: Et toi, Gégé?
1: Moi, personnellement, non.
22: Et toi, j'ai pas répondu.
1: Ah, Jeannette, au fait, ouais.
22: Ouais, alors moi, tous les samedis soirs, je pousse mon caddie toute nue avec, autour du parking du CRR.
20: Où ça, j'arrive.
0: Carrefour. Ouais, bah, le Carrefour. Quoi.
20: Lequel?
22: Aulnay.
20: Ok.
1: S'il vous plaît.
20: Bah attends Gérard, on est en train de conclure un rendez-vous là.
1: Non non mais vous ferez vous conclurez votre rendez-vous.
20: T'es jaloux Gérard, t'es
1: jaloux. Vous conclurez votre rendez-vous après l'émission, c'est-à-dire en antenne.
0: Bon, sans vouloir foutre la merde, il reste 4 minutes donc on va essayer de finir vite.
1: Oui, alors pourquoi qu'il n'y a plus de rap dans les bacs techno ou rock alternatif et fusion jazz? Question posée par Max. Pile d'art.
22: Elle est quand même pas mal.
20: Parce qu'il les range, non?
22: Donc je réponds.
1: Ouais.
22: C'est Billy Jean.
1: Ouais.
22: Écoute, Gégé, pourquoi il n'y en a pas? Parce que aujourd'hui, il y a une fusion de la musique. Donc il y a la techno qui fuse avec le rock, avec la house, avec la dance, tout ça.
1: Mm-hmm.
22: Et c'est pour ça qu'en fait, on mélange tout, quoi.
1: Okay.
22: C'est pour montrer aux clients qu'il y a fusion de musique.
1: Ok, Tom.
20: Bah écoute, moi je comprends pas parce que dans le hypermarché où je vais, je trouve tout, hein, je trouve tout ce que je veux.
1: D'accord. Pierre?
20: Pareil.
1: Pareil. Jeannette?
22: Pareil.
1: Pareil. Ivan?
20: Pareil.
1: Pareil. Et Reza?
0: Pareil. Et Fildar? Attends, Reza, peut-être une petite histoire.
1: Allez, avec ces anecdotes. Alors vas-y.
20: Alors moi déjà, en tant que Reza, moi je suis producteur de rap, donc comme ça parle de rap.
22: Ouais.
20: Et je voulais dire que moi mes disques ils sont pas dans les supermarchés tout simplement, donc ils peuvent pas être mélangés avec les autres genres de musique.
0: Bon, non, peut-être. Son nom de famille à Reza c'est Merté. Non, c'était juste.
1: Non mais c'est bien là au standard là.
0: Tu l'as compris Gérard, ça là?
1: Pardon. Et l'autre la chaude là qui voulait participer à la fin du débat, rappelle quand celle-là?
0: Sophie, elle a marqué bon bah je pars, bonne nuit, dommage Gérard, t'as qu'une grande gueule.
1: Bon alors va te faire sauter, ça va être pétasse.
0: Non Gérard, les statistiques là.
1: Tu
0: vas me tout foutre en l'air.
1: J'ai dit pétasse, j'ai pas dit salope, d'accord? Bah alors qu'elle aille se faire sauter si elle a envie de dormir. Bon allez, stop.
0: Conclusion.
1: Conclusion, 2 minutes, on va demander. On va commencer par le monsieur de l'anecdote.
20: C'est moi.
0: Reza.
20: Ah, ça me fait plaisir. Alors, conclusion sur les supermarchés?
1: Ouais.
0: Non, sur la différence d'âge.
20: Alors, par rapport à la différence d'âge des supermarchés, moi, je préfère aller dans les plus gros possibles, en fait.
0: En formule.
20: Parce que comme ça, je peux rencontrer un maximum de jolies femmes. Et en fait, moi, je voulais juste dire un truc qui m'énerve dans les supermarchés, c'est tous les gens qui ont des portables.
1: D'accord, allez, c'est bon, on a compris. Bonne nuit à toi, Reza, et à la semaine prochaine si tu veux continuer, ok? Ivan?
22: Bah, le thème était bien trouvé, les questions étaient égales à elles-mêmes, et puis il n'y avait pas trop de bordel.
1: Donc... Bah depuis que
22: j'ai... content, quoi.
1: Depuis que j'ai changé mon... que j'ai fait une réunion avec l'équipe, c'est pour ça.
0: Oui, chef.
1: Donc, ok, je te remercie, Ivan, et je te dis peut-être à la semaine prochaine pour le débat. Billy Jan?
22: Écoute, j'ai débat fort intéressant.
1: Ouais, tu travailles au lieu de sucer là parce que.
22: De quoi Gégé?
1: Ah vas-y, accouche.
22: Écoute, je te dis,
5: accouche, pousse.
22: Débat fort intéressant.
1: Des couches.
22: Les questions, elles étaient très bien. Et je suis bien marrée. Dommage que t'as pas trop gueulé, quoi, c'est ça.
1: Non, je gueulerai plus maintenant, c'est tout.
22: J'avais des thèmes de débat et je sais pas si ça t'intéresse.
1: Bah tu les envoies, c'est tout.
22: Mais je les ai envoyés, tu m'as jamais répondu, Gégé.
1: Tu les as envoyés quand?
0: C'est pas grave, on va gérer ça en antenne.
1: Oui, on gère ça plus tard. Jeannette?
22: Oui, alors moi, je préfère les grandes, vieilles, grandes surfaces de Formule 1. Et puis, je te fais une soupe de langue bien, bien baveuse.
1: D'accord, moi, je t'en fais pas. Tony?
20: Ouais, donc moi, je voulais dire, ouais, ça s'est bien passé. Moi, c'est dommage que tu gueules beaucoup. Mais je suis pas très content parce que j'ai pas encore reçu le faire-part de mariage.
1: Non, tu vas te faire sauter, d'accord.
2: Pourquoi, c'est pas sympa. Hein.
0: Non, c'est pas sûr encore qu'il se marie. Hein. Ça se trouve, ça a capoté avant. Hein.
20: Ah, d'accord.
1: Ouais. Tom ?
5: Bah écoute, moi Gérard, je suis un peu déçu. Je suis arrivé le dernier, donc j'espère que la semaine prochaine, vous penserez un petit peu à moi.
1: Mm-hmm.
5: Sinon, bah très bien, Gérard, égal à toi-même, impeccable, quoi.
1: Bah, ok, je te remercie.
5: Bah, de rien, ça m'a fait plaisir.
1: Donc, bah, moi, je peux vous dire une chose, ça fait la deuxième semaine que ça se passe bien, donc j'espère qu'on va continuer comme ça toutes les semaines. Donc, les deux thèmes de la semaine prochaine.
2: Ah, ouais, l'exclu, Gérard.
1: Les poupées gonflables et les dépannages. Donc, et là, vous allez retrouver...
2: Rousseau
1: pour la nuit sans pub. Donc, je vous dis à la semaine prochaine, et on s'écoute un petit remix, comme tout le monde était sage.
2: Surprise.
8: Vas-y, Gérard.
9: Et voilà, c'était Corner Shop Brinfus Off HA.
8: Ouais, Corner Shop. Hein.
9: Voilà.
8: En fait.
9: Donc, on se retrouve pour le deuxième débat. Donc, c'est Olivier Aprou. J'espère que ça va bien se passer.
1: Oh non,
8: ouais,
9: mieux que le
8: c'est
9: premier.
8: Moi.
9: Mieux que le premier, si ça te plaît pas. Fildar, c'est le même prix.
8: Allez, Fildar. Huit. Du vent.
9: Bonne nuit.
23: Et Max, il a dit que je faisais l'arrière.
8: Non. C'est fini.
9: Et Manu au standard.
24: Oui. D'ailleurs, donc, sur ta liste, tu peux rajouter Yoko à la fin.
8: Gérard, Fildar, il veut pas s'en aller. Gérard.
9: C'est pas grave, tu le laisses, mais si ça va pas, moi...

0: zéro connecté.
1: Ok. Bah, c'est
0: parce
1: pas
0: que
1: mal,
0: tu t'en parles jamais, et puis voilà, et puis les gens.
1: Bah, c'est bien, bah, dans ces cas-là, on le ferme comme ça.
0: Ça serait bien qu'il y en ait, ça m'occuperait.
1: Voilà, bah, dans ce cas-là, tu le fermes.
0: Parce que c'est assez chiant
1: donc,
0: à écouter.
1: Donc, deuxième débat, ça part sur les permis de conduire. On va accueillir Tagada, bonsoir. Tagada.
2: Salut, ma grande.
1: Ouais, je suis pas ta grande, d'accord. Christophe.
3: Oui, salut, toi.
1: Bon, tu commences déjà à dire à Tagada qui reste poli.
4: Tagada reste poli.
0: Tagada.
2: Oui.
1: Non, mais Manu, si c'est pour déconner, là, tous les deux, c'est pas la peine.
4: On n'a rien fait, là.
2: Hein? Moi,
4: je lui dis de rester poli. Tagada, calme-toi, tu dégages.
1: Non, mais c'est au téléphone, ok. Fildar, si t'es pas content, tu vas faire ta caca.
0: Tu passes pas tes coups de téléphone, Fildar.
1: Ok. Coyote.
4: On y va, là.
1: Coyote.
5: Bonsoir.
1: Foufi.
6: Bonsoir.
1: Claire.
7: Oui, bonsoir Olivier.
0: Bonsoir.
1: Et Yoko pour finir.
8: Ouais, salut GG, salut tout le monde.
1: Bonsoir. Bon. Donc, première question. Avez-vous déjà passé votre permis?
8: Oui.
0: Ah.
1: Donc, Tagada.
5: Tu peux poser la question?
1: Non, alors Tagada, tu vas déjà voir Manu au standard.
4: Gérard, t'énerve pas tout de suite.
1: Tu vas déjà voir Manu au standard, t'as très bien
4: compris. On ne vire pas les gens toutes les 5 minutes, sérieusement, Gérard.
0: Gérard, tu te calmes.
1: Non, mais attends. Non, Olivier, non. C'est pas la peine de faire ta voix d'animateur télé, d'accord? C'est toi qui commandes, ok? Sinon, tu vas dégager. Alors, tu dégages, Fildar, tu reprends sa place.
4: T'as pas fait longtemps, c'est ça,
0: Olivier. Non, je suis pas d'accord.
1: Fildar. Olivier, tu dégages.
0: Il y a 5 connectés maintenant.
1: Non, Olivier, tu dégages. Non. Olivier, tu dégages.
0: Mais j'ai rien fait, Gérard.
1: Olivier, tu dégages.
0: J'ai rien fait, Gérard.
1: Olivier, tu dégages.
5: Bon vieux temps. Comme à la bonne époque.
9: C'est dégueulasse.
4: Viens au standard.
1: Non, pas de
4: si,
1: standard.
4: Il va chercher des filles.
1: Non, là tu dégages. Bon, Tagada.
5: Oui.
1: Donc je te rappelle pas la question, tu l'as très bien compris.
5: Ben alors là je m'en rappelle plus du tout.
1: Bon, alors je la répète pour la dernière fois. Ouais. Avez-vous déjà passé votre permis?
5: Non.
1: Pourquoi non?
5: Je te réponds.
10: Non mais pourquoi?
11: Bah pourquoi? Parce qu'il a peut-être pas d'argent, faut réfléchir un peu.
5: J'ai pas assez suicidé sur le trottoir, je me suis pas assez fait blé, donc j'ai pas de permis.
1: D'accord. Christophe?
3: Le permis quoi? Voiture, hors bord?
1: Bah, de toute manière, c'est les questions que je vous poserai après. C'est les réponses que je vous donnerai.
8: Mais commence par le commencement, Gérard.
1: Mais non, mais avez-vous passé déjà votre permis?
5: Ouais, mon permis.
8: Oui,
5: mon
8: mais
5: permis
8: lequel?
1: Non mais justement, c'est là. C'est là la question, lequel? Et moi je vous répondrai derrière lequel. Vous allez me répondre par lui. Non. Donc Christophe, pour toi.
3: Le permis de trottinette, oui.
1: D'accord. Coyote?
5: Écoute, ouais, en Auvergne, permis de chasse.
1: Ok.
5: Pas bien.
1: Foufi?
11: Moi le permis de Solex.
1: Mm-hmm. Claire?
8: Ouais, moi banalement, permis voiture.
1: Yoko?
8: Moi j'ai permis piéton.
1: D'accord. Donc, comme la question, tout le monde attendait. Donc, lequel permis que vous pouvez avoir passé? Donc, tout le monde, il y en a une qui m'a répondu le permis voiture. Donc, automatiquement, le permis voiture, tout le monde le passe.
8: Gérard, c'est quelle lettre, le permis voiture?
1: Permis B. C'est qui veut parler, là?
3: Tagada.
1: Oui.
3: Moi, je voudrais savoir s'il faut un permis pour aller chez de la loco.
1: Bon, alors, Tagada, tu vas voir Manu au standard, ça t'apprendra.
4: Allez, hop.
11: Non. Claire.
1: Hop.
8: Oui.
11: T'as déjà passé le permis X?
8: Je suis en train de le passer, là. J'ai des épreuves orales.
1: Ouais, mais oh, tous les deux, là, c'est moi qui gère. Manu,
8: tu gères pas, là.
1: Tu mets Tagada.
4: Ah, mais ça y est.
1: Complètement dehors.
4: Ah, ça y est.
1: Tu reprends quelqu'un d'autre. Donc, Christophe.
5: Christophe. Ouais, le permis de tuer, ouais.
1: Non, mais... Je te demande quel permis.
5: Bel permis.
1: Bon, Olivier, s'il te plaît, tu t'écrases quand on pose les questions. Ah ouais. Donc, Christophe?
5: Je suis agent secret 00 quelque chose et le permis de tuer, ouais, je l'ai.
1: Bon, d'accord. Quand tu répondras comme il faut aux questions, toi, tu me feras signe. Hein.
5: Ok, c'est facile.
1: Coyote?
5: Je te dis, c'était le permis de chasse, donc il y avait plusieurs épreuves. La première, c'était canardé de plusieurs perdrix qui courent un peu partout.
3: C'est dégueulasse.
5: Sur la place, tu sais, c'est une place dans un petit village, quoi.
3: C'est dégueulasse.
5: Et j'ai passé un peu toutes les épreuves et j'ai eu mon permis de chasse.
3: C'est dégueulasse.
1: Foufi. Foufi.
11: Oui, alors moi, étant donné que j'ai jamais suicé, j'en ai même passé le permis Célation.
1: De quoi? Répète. Quel permis?
11: Le permis Célation.
1: Ah ouais, pour faire des pellations, non
11: mais...
0: Mais non.
1: Foufi.

0: N'importe oui. quoi, allez.
1: Eh, hey, le permis d'appellation, il n'y en a pas besoin. Alors, si c'est pour dire des conneries, tu vas dégager vite
2: mais
1: fait,
2: non,
1: toi.
2: Non, mais écoute, moi,
1: tu as dégagé vite fait, je te le dis tout de suite.
2: Je pensais qu'il fallait un permis. Écoute, je suis désolée, je ne suis pas censée tout savoir.
1: Eh, hey, tu connais pas le permis A, le permis B
2: Non,
1: tu connais pas. Tu connais pas.
2: Écoute, j'ai 18 ans, je viens de rentrer dans la vie.
1: Ah ouais, tu viens de rentrer dans la vie active. Non, mais attends, tu prends les gens pour des cons, tu les laisses.
2: Écoute, Gérard, je suis jeune, moi, je suis jamais su ça, mec, c'est pas de ma faute, non?
1: Ah bon, il faut
2: un numéro. On n'est pas forcé ou obligé de savoir tout, hein.
3: Non, mais elle a raison, en plus, si tu suces ton permis, c'est du braconnage.
1: Bon, Claire.
2: Oui.
1: Claire.
2: C'est quoi ta question?
1: Avez-vous passé déjà votre permis? Donc lequel? Donc toi tu m'as répondu le permis B.
2: Ouais.
1: Merci pour celui qui s'amuse à faire du tam-tam. Merci. Au moins comme ça essayera plus vite en gueulant. Donc Claire, donc toi t'as déjà passé le permis B.
2: Oui, voilà.
1: Donc l'équivalent du par exemple si je te parle du permis moto, c'est l'équivalent à quoi maintenant?
2: J'en ai rien à carrer.
1: Ouais, non mais alors Claire. Si tu n'as rien à carrer dans ce cas-là, je vois pas pourquoi que je t'ai demandé de participer au deuxième débat.
2: Mais non, c'est pas ça, mais je m'en fous de savoir ce que c'est que le permis moto. Je sais que jusqu'à 125, tu peux l'avoir avec le permis B, et puis c'est tout.
1: Ah bah voilà.
0: Non.
1: Si. Depuis le mois de juillet l'année dernière, tu peux passer le permis 125 avec le permis B.
0: Non.
1: Je suis désolé. Tu connais rien. Alors, tu connais rien.
3: C'est scandaleux.
1: Oh, allez, toi, tu dégages.
2: Ah si, moi, je suis d'accord avec Gérard.
0: Donne un coup de main.
3: C'est une honte, c'est un scandale.
2: J'ai peut-être dit une bêtise. Eh, Gérard, ils t'ont fait passer un permis à Sun pour que tu viennes sur l'antenne ou pas?
1: Il n'y a pas besoin de permis pour parler devant un micro. Hein,
2: Et il devrait avoir le permis. Tu devrais faire passer un permis. C'est pas sûr que tu l'aies.
1: Il y en a qui m'ont passé leur permis à aller faire dodo dans leur lit.
2: Tiens, avec Gérard.
1: Yoko.
2: Oui.
1: Non, après la question Minitel. Yoko.
0: D'accord.
2: Oui.
0: Donc il y a con sur le Minitel qui...
1: Je te dis après, tu laisses parler Yoko, s'il te plaît.
0: Excuse-moi.
1: Con, on n'en a rien à foutre. Donc Yoko.
3: C'est pas Yoko, c'est que...
1: Yoko.
2: Oui, Gérard.
0: Donc, il demandait, est-ce que Gérard, t'as le permis de pêche?
1: Bon, est-ce que toi, t'as fini d'ouvrir ta gueule quand je demande à quelqu'un de répondre à
4: Gérard,
1: la question?
4: Gérard.
1: Merci.
4: Gérard, Olivier, en fait, j'ai un problème là. C'est que j'ai une fille à rappeler et Manu veut pas rappeler de fille. Il dit, je veux pas de fille, je veux que des garçons.
3: Oh, Manu.
1: Bonjour, depuis quand c'est vous qui commandez là?
0: Elle s'appelle Gabrielle, il veut pas la rappeler.
1: Vous voulez que j'arrête à 3h?
2: Ouais, que des mecs.
1: Vous voulez? Bon alors, Claire, tu dégages.
3: Claire.
1: Voilà. Bon, donc, Yoko.
3: C'est vrai que t'as ton permis de pêche au thon?
1: Qui c'est qui vient de dire ça? Je vous préviens, Christophe, tiens, te calmer parce que tu as dégagé aussi.
3: Mais c'est pas moi.
1: Non, c'est pas toi.
3: Et tu reconnais pas les voix?
1: Yoko.
2: Oui, Gérard.
1: Donc, toi, est-ce que t'as déjà passé ton permis et lequel?
2: Et lequel de permis? Moi, tu dis, j'ai permis piéton.
1: Oui, mais t'as quel âge à peu près?
2: J'ai 18 ans.
1: Mmh. Ouais,
0: c'est pas possible.
2: Comment?
1: Mais la ferme, Pilar!
0: Mais je te le dis, moi, c'est pas possible.
2: De passer le permis piéton?
0: Quand t'as 18 ans, tu peux pas passer ton permis piéton, c'est impossible.
2: Non, mais parce que moi,
1: attends, déjà, déjà maintenant. Alors,
0: attendez, Yoko.
1: Attendez,
0: laissez répondre Gérard.
1: Déjà maintenant, à l'heure actuelle, tu peux conduire une voiture accompagnée à partir de 16 ans.
0: N'importe.
1: Bon alors, tu veux qu'on appelle un moniteur d'auto-école, on appelle Eric.
0: C'est 14 ans.
1: C'est 16 ans.
2: C'est une bonne idée, ça.
1: 16 ans. À 16 ans maintenant. Attends, ta gueule, toi.
5: Qui dit mieux, 14 ans.
2: 12 ans. Bon, allez.
1: Tu fais pas partie de l'équipe, ok? Maintenant, à l'heure actuelle, c'est 16 ans.
2: Exact.
1: Et voiture accompagnée. Voiture accompagnée. Derrière, il faut le macaron. Je suis désolé.
0: Voiture accompagnée de quoi?
1: Dessus, c'est marqué, autorisation de conduire accompagnée. Donc, ils sont...
0: Il y a un Gérard avec Sandy qui sont...
1: Bon, alors, toi, tu dégages.
2: Tu dégages
1: avant que je te bute.
3: Il y a menace.
0: Tu prends le débat, Gérard? Merci.
6: Et on accueille Gabriel au passage.
3: Bonjour.
2: Salut, Gabi.
1: Allô?
2: Salut, Gabi. Ça va?
1: Allô?
2: Ouais, ça va. Pour une première fois... Je m'attends à avoir les oreilles compotes, mais...
0: Gérard, elle est un peu...
2: On kiffait à la fin. Ouais, je me doute bien. Hein.
3: C'est dur, hein.
1: Est-ce que t'as déjà passé un permis?
2: Eh bien, justement, moi, j'hésite. Donc je vais bien voir, suivant la discussion, ce qui va en sortir, quoi.
1: Non mais Gabriel.
2: Oui.
1: C'est à toi que je pose la question.
2: Ben je te réponds.
3: Oh Gabi.
1: D'accord. Et si je te pose lequel permis?
3: Permission de minuit.
1: Oh, tu t'écrases toi s'il te plaît, merci.
2: De sortir. Ben moi s'il y avait un permis que je dois passer, c'est d'abord celui de la voiture, ensuite on verra quoi.
1: D'accord. Si je veux... Ah là, ça va faire rigoler les mecs qu'on a.
4: Question bidon.
1: Question bidon. Qui c'est qui l'a trouvé? C'est monsieur Pildar. Et ça, vous allez applaudir Pildar.
4: Ben non.
1: Si je vous dis, c'est vous qui avez voulu que je pose cette question. Si je vous dis, femme au volant, mort au tournant.
2: Qu'est-ce que t'as dit, répète?
1: Femme au volant.
4: Ça fait rire personne.
1: Si je vous dis, attendez,
4: laissez-le répondre.
1: Attendez, Gabriel, s'il vous plaît.
2: C'est une énorme absurdité, et pour preuve,
5: ça c'est
2: plus de points bonus que vous.
5: Ok,
2: au final, rien que pour les assurances.
5: Eh, Gérard.
4: Elle est fille.
2: Oui, vas-y.
4: Vous entendez Gérard quand il parle?
2: Ouais.
4: Ce serait bien que vous le laissiez répondre ou expliquer la question, parce que vous parlez dessus, on comprend rien, c'est le bordel.
2: Bon, merci Gérard.
4: Merci.
1: Donc c'est Filda et Manu qui ont voulu que je pose cette question. Donc si je vous dis... femme au volant, mort au tournant, qu'en pensez-vous?
3: On parle pas de Lady Di.
1: Bon alors toi tu dégages, bonne nuit à toi.
4: Il n'y avait pas toi, c'était une ligne droite le final.
3: C'est,
4: bon,
1: c'est même pas la peine d'insister, Manu.
4: Mais Manu,
1: tu vas dégager.
4: Mais non, bon, comme quoi le proverbe.
1: Non, mais on en a rien à foutre de ça, d'accord?
4: On parle pas du pont de l'Alma, de Dial Fayet, de tout ça, on s'en fout.
1: J'ai pas parlé. Bon, je sens que dans 4 minutes j'arrête.
2: Non, Gérard, non. Bon Gérard, est-ce qu'on peut suivre ton débat? Parce que là, il commence vraiment à...
5: On est donc... dans l'ordre avec les petites fiches et les petits noms et tout, dans l'ordre.
1: Donc si je vous dis femme au volant, mort au tournant, non, qu'en pensez-vous?
2: Gérard au volant, plaque de verglas au tournant.
1: Bon Manu, s'il te plaît, tu me gères ça?
4: Oui Manu, là...
1: Tu gères!
2: Alors...
1: Bon, allez hop.
2: Allô Gérard, je réponds, c'est Fofi. Donc,
1: Olivier, tu dégages. Tu dégages parce que tu viens de dire n'importe quoi.
2: Putain, il m'énerve.
4: Gérard, devant ton micro, merci.
1: Tu viens de dire n'importe quoi, tu dégages, je veux plus te voir dans les studios, toi.
4: Depuis tout à l'heure, je compte les blancs que tu fais, t'en as fait 3 fois plus que Françoise. Hein.
1: Ouais, bon, alors, toi, tu t'écrases. Dans ce cas-là, quand je te demande quelque chose, tu t'es prié de...
4: Ouais, mais là, il a raison quand même, Fildar, 3 fois plus.
1: Donc... Si je vous dis, alors pour la dernière fois, je réponds à la question.
4: Non, mais ils ont compris la question.
2: Mais on a compris la question.
4: Maintenant, tu demandes à qui tu veux entendre la réponse.
1: Alors, Coyote.
3: Bah écoute, non, je crois que c'est un peu provoque et un peu, on va un peu loin en disant ça. C'est vrai que par contre, les femmes, elles font beaucoup de petits cartons.
1: Voilà. Mmh. Et dans ce cas-là, tu penses pas qu'il y a un peu de la faute des mecs aussi?
4: Non.
3: Oui. Enfin, non, ce que j'ai...
1: Non, mais hey, Manu, s'il te plaît, tu parles plus fort quand je veux répondre. Parle encore plus fort comme ça, je pourrais répondre à Coyote. Allô, ouais, tu te calmes alors, il y en a marre!
2: D'accord. J'ai pas compris.
1: Bon, donc, Coyote, il y a quand même un peu aussi de nous.
3: Tout à fait, Gérard.
1: Parce qu'on dit toujours les femmes sont dangereuses au volant, mais il faut dire aussi que...
3: Si tu veux, elles sont pas tout à fait dangereuses, elles font des petits cartons, des petites conneries, tu vois, des trucs pas méchants. Mais c'est vrai que les hommes, on conduit beaucoup mieux quand même, hein.
1: Ouais, mais
2: c'est
1: on
2: pas
1: est.
2: Vrai.
3: On est intelligent.
2: Ah, si, je suis d'accord avec toi.
1: Qui est d'accord avec Coyote?
2: Moi.
1: Flair, vas-y. Il y a combien de temps que t'as ton permis?
2: Moi, il y a 6 ans.
4: C'est pas vrai.
2: Vraiment. Menteuse. Non, c'est vrai en plus. Elle a 18 ans et ça fait 6 ans qu'elle a son permis. Elle l'a passé à 12 ans sans permis.
4: Pour qui elle te prend?
1: Non mais Claire, attendez, s'il vous plaît.
2: Il a raison parce qu'il y a plus d'accidents matériels avec les femmes, des petits trucs banals sur la voiture. Par contre, les accidents mortels sont pratiquement tous...
1: Claire, oui. Claire, tu peux me dire quel âge que t'as?
2: 24, menteuse.
1: 24, tu te fous de moi là?
2: Quoi?
1: Tu te foutrais pas de moi?
2: Bah non.
1: Non.
2: Bah non,
1: mais tu me...
2: Non, j'ai 24 ans.
1: Ouais, 24 ans, t'as passé ton permis à quel âge?
2: À 12 ans.
1: Ah ouais, à 18 ans. Donc, ça fait 6 ans.
2: Oui, fais-moi... compte sur tes doigts.
1: Ouais, oui, t'es 6-14, merci. Hein.
2: Hello.
1: T'inquiète pas que je sais compter de tête aussi. Hein.
2: 8-8-14, super.
1: 8-6-14.
3: 8-8, ça fait pas 14, Gérard. Hein.
1: Ouais, c'est bon, Gérard.
2: Non, mais moi, je suis pas d'accord avec
1: toi. Stop, s'il vous plaît, merci.
4: Christophe est parti. Et on accueille Didier, il est professeur auto-école.
2: Ah,
4: c'est l'auto-école d'Erlich.
2: Bonsoir,
3: auto-école d'Erlich.
2: Bonsoir.
3: Didier à l'appareil.
1: Bien sûr, pour préciser
4: pas de
1: les...
4: Pas putain, mais...
1: Pour préciser les marques d'auto-école, c'est bien.
4: Ah,
1: non, mais c'est pas mal, Manu, continue.
3: Oui, Didier, j'écoute.
1: Donc, alors, Didier.
3: Oui.
1: Donc,
3: Ah, attention à votre droite, hein. Priorité.
1: Alors, si c'est pour commencer comme ça, c'est pas la peine.
3: D'accord. Alors, moi, je tenais à dire d'abord que vos propos à l'égard des femmes sont complètement misogynes.
7: Ah, bravo, merci.
3: Et cela ne se fait pas. Par contre, il est vrai qu'il y a quand même un nombre immense d'accidents dus aux pétasses qui se recoiffent.
7: Je suis tout à fait d'accord avec
1: toi. Non, mais ça, moi, je peux vous dire une chose. Que j'étais chauffeur routier.
8: Non.
1: Sans toi, tu t'écrases. Okay. Là, vous vous écrasez, s'il vous plaît. Parce que moi, je peux vous dire une chose. Voir le nombre de nanas qui se maquillent dans une bagnole à 8h du matin, ouais. Eh ben, je trouve ça dégueulasse.
7: Mais allez, j'en parle.
3: Et c'est non, fini par le code de la route. Hein. C'est 3/4 de point.
9: Non, mais ouais. C'est excitant aussi.
1: Ouais, mais peut-être, c'est peut-être excitant. Mais quand t'as un peu rouge et que la nana, elle est en train de se mettre du rouge à lèvres et que le feu, il passe au vert, je suis désolé.
9: Moi, Coyote, ça m'excite, moi.
8: Gérard, moi, j'ai une question. Question que je veux te poser. Est-ce que de ta cabine de camion, tu regardais les filles en mini-jupe, tu regardais leurs culottes dans les voitures?
1: Je veux te dire une chose, que dans les camions, en hauteur, tu vois tout ce qui se passe dans les voitures.
8: C'est bien pour ça que je te demande ça.
0: Hein, il n'avait pas besoin de regarder, hein, il avait des posters à poil derrière. Et tout.
1: Non. Fildar, s'il te plaît, tu t'écrases avec tes conneries, d'accord?
7: Mais Gérard, merci. Je peux répondre à ta question.
1: C'est qui?
7: Oui. Ouais, donc moi je suis d'accord, c'est vrai que les femmes, c'est des grosses salopes au volant parce qu'elles se coiffent. Elle se maquille et tout, mais il faut dire que les mecs aussi, ils se crottent le nez, ils se grattent les couilles.
1: Non, hey, Poupi.
9: Ouais, Coyote, tu peux répondre là?
1: Attends, Coyote. Ouais. Hey, Poupi, déjà, t'as pas ton permis, donc tu peux pas jacter.
7: Ouais, mais attends, quand je roule en voiture avec quelqu'un qui conduit, je vois, donc.
1: Ah ouais,
7: alors attends. J'observe mieux que quelqu'un qui conduit. Hein.
1: Ah ouais, alors attends.
7: Donné que je fais rien.
1: Attends, tu peux me dire comment t'arrives dans une voiture? À voir ce que le mec il fait dans
9: ouais,
1: un camion.
9: Exactement.
7: Mais pas dans son camion, je te parle dans d'autres voitures.
1: Ah non, mais moi je te parle d'un camion. Du haut d'un camion,
7: là,
1: comment tu peux
7: pas
1: le voir
7: camion, hein,
1: ah ben bah, moi je te parle des deux. Camion, hein. Je te parle des deux. Donc
0: excuse-moi Gérard, il y a un petit truc Minitel sympa. C'est con encore, son Minitel qui dit qu'il certifie bien que Gérard a son poids lourd, a son permis poids lourd.
1: Alors j'en ai ces questions bidon.
7: Donc, je disais, on parle des deux. Bon, dans le cas où c'est des voitures, tu peux tout voir. Dans le cas où c'est des camions, tu peux voir quand même le mec en train de se
9: frotter le nez.
1: Non.
7: Bah, si tu te retournes.
1: Attends, si tu te retournes, mais d'accord, si tu regardes dans le rétroviseur, mais tu vas pas me dire que tu vois le mec en train de se faire une pipe.
7: Mais qui t'a parlé de pipe?
1: Bah attends, mais moi je pose la question. Comme tu me dis que t'arrives à tout voir d'une voiture, moi je te dis que c'est pas vrai parce que du haut d'un camion, dans une voiture, tu peux pas voir ce que le chauffeur routier paie dans son camion. Bon, d'accord?
7: Ok, d'accord. Est-ce que l'invité mystère pourrait répondre à la question?
1: Non, elle est pas là.
7: Gérard, j'ai une question.
1: Yoko.
7: Oui.
1: Yoko.
7: Tu peux répéter la question, s'il te plaît, Gérard?
1: Non, Yoko, je répète pas la question.
7: Mais s'il te plaît. Bah, c'est femme au tournant, je sais pas quoi, là.
1: Si je vous dis femme au volant, mort au tournant, qu'en pensez-vous? Okay, ça commence à bien faire de me faire répéter les questions, hein.
7: Non, mais Gérard, parce qu'en fait, tu vois, c'est pas les femmes qui boivent au volant.
1: Ah ouais?
7: C'est les mecs, hein.
1: Ouais, faut dire une chose que vous non plus, vous dites qu'on boit, d'accord, mais vous, quand même, vous faites rien pour arranger la situation.
9: Exactement. Bien joué, Gérard.
0: Je suis d'accord avec Gérard.
1: Parce que les trois quarts du temps, quand on voit, je suis désolé, mais moi j'ai déjà conduit, hein, et je peux te dire une chose, que quand je vois une nana, Pildar, tu dégages. Tu vas dégager, s'il te plaît, avec ta merde, là.
7: Continue, Gérard, on t'écoute.
1: Non, hein? Moi, je peux vous dire une chose, que quand je vois une nana qui est sur une autoroute à 60 sur la deuxième pile, alors que c'est qu'il n'y a pas de limitation sur une autoroute, et que tu peux pas doubler, que tu lui fais des appels de phare. Attends, Yoko, tu permets, je te réponds à ta question. Hein, et qu'on lui fait des appels de phare, on a beau lui klaxonner et qu'elle avance pas, hein, je suis désolé. Pour moi, j'appelle ça une femme dangereuse au volant.
7: Ok, ben moi je suis désolé quand je vois des routiers, hein,
1: ouais,
7: qui serrent les petites voitures pour leur faire peur, qui s'amusent, qui les laissent pas passer, et ben je suis désolé, c'est pas pareil.
1: Ouais, mais d'accord. Alors attends, c'est qui vient de dire ça, c'est clair?
7: Soufi.
1: Poufi, ben moi je vais dire une chose dans ce cas-là. Si vous voulez, quand vous voyez que les routiers vous serrent, c'est pas parce que vous jouez trop aussi. Parce que vous avez l'air tout permis sur une autoroute.
0: Ouais, je voulais dire.
1: On dirait des bio au volant.
7: Non, je suis désolé, mais je suis pas d'accord parce que ce qu'ils veulent, c'est regarder toujours les mini-jupes.
1: Mais non, il n'y a pas de. Ce qu'on veut, c'est de regarder les mini-jupes. Moi, je suis désolé.
3: Non, monsieur Gérard, ici c'est Didier de l'auto-école. Il faut quand même savoir que plus de 60% des accidents sont causés par des routiers qui qui ne regarde pas la route.
10: Exactement.
1: Non, non, c'est pas vrai, c'est pas vrai. Je suis pas d'accord avec toi, Didier. Je suis pas d'accord avec toi, Didier. Pour que je suis pas d'accord avec toi. Non, je ne suis pas d'accord, Didier. Parce que les trois quarts du temps, c'est les nanas ou des vieux qui sont sur l'autoroute et qui n'avancent pas.
3: Les routiers se pignolent le bambou sévèrement dans la cabine.
1: Non, non, non, non, non, je suis désolé. Je suis désolé, c'est faux. C'est faux, c'est faux, c'est faux. Pour Gabriel.
10: Ouais, ben ouais, moi je trouve ça un peu abusif, quoi.
1: Ben pourquoi ?
10: Ben parce que, bon, j'ai entendu les femmes sont des salopes et tout, bon, ça y a, mais chacun a sa part, quoi. Enfin, c'est pas une vérité absolue, c'est loin d'être faux aussi, quoi. C'est tout.
1: Non, mais dans ces cas-là, moi, ce que j'arrive pas à comprendre, et ça, celui-là, c'est pas un moniteur d'auto-école pour moi.
10: Ouais. Hein? Exactement.
3: Comment? Mais comment osez-vous parler?
1: Non, faut pas prendre les gens pour des cons, des moniteurs d'auto-école, j'en connais.
8: Gérard.
3: Vous avez une voiture? Attendez, vous avez une voiture?
1: J'ai mon permis depuis 85.
3: Vous avez votre permis?
1: Ça fait 13 ans que j'ai conduit des camions et je sais ce que je dis.
3: Eh ben, vous voulez que je vous dise une chose? Moi, mon cher monsieur, je connais beaucoup de monde et ben, je peux vous dire que la semaine prochaine, votre permis, vous l'avez plus.
1: Ouais, ben, c'est ça. Et ben, dans ces cas-là, je ne l'ai plus. Et ben, vous allez dormir. Bonne nuit.
3: Vous conduisez que des camions.
1: Bonne nuit. Oui, bonne nuit.
3: Alors vous n'en avez pas besoin, moi je vais vous dire, la semaine prochaine vous pouvez vous le carrer dans le
1: bide. Hein, dans le cul, et ben moi dans ce cas-là je vous dis bonne nuit.
3: Ouais, au revoir. Trottinette et votre permis benne à ordure.
1: Ouais, ben c'est bien. Et ben la benne à ordure, elle vous emmerde. Alors bonne nuit.
9: Gérard, c'est Coyote, j'ai une question.
1: Pour Didier, c'est fini. Ouais. Coyote.
9: Oui, une question. Cite le mec de l'auto-école, quand il va te supprimer le permis, comment tu vas faire après?
1: Mais non, c'est pas un mec d'auto-école, arrête Coyote.
10: Gérard?
1: Oui.
10: Ouais, c'est Gabriel.
1: Oui.
10: Je voudrais simplement rajouter un truc. Mmh. Bon, moi, j'ai pas mon permis, mais j'entends les gens en parler, quoi. Et apparemment, à propos des assurances, les minettes ont plus de bonus que les mecs, justement, par rapport aux accidents qu'elles ont moins, apparemment.
1: Non, mais attends, Gabriel, je vais te dire une chose, que le bonus, c'est à peu près valable pour tout le monde.
10: Ouais, mais les minettes ont plus de points,
1: apparemment. Oui, mais ça dépend de laquelle assurance que tu prends. Toi, tu dis c'est pas vrai, tu connais rien, toi.
10: Bah, moi,
1: toi, avec ta voiture poubelle, hein?
10: Hein? Une caca-voiture?
1: Caca-voiture. Ouais, donc, Gabriel, ça dépend de quelle assurance. Laquelle assurance que tu prends. Okay. C'est ta différente assurance, tu peux avoir aussi bien le même bonus que, que le mec.
10: Ok, bon, moi, j'ai entendu que les oncles, donc.
1: Oui, mais ça, c'est des ondits. Okay. Ça, avec les ondits, tu sais qu'on va partout.
10: Ouais,
1: ah bon, oui.
10: Non mais moi je suis pas d'accord parce que
1: qui
10: Poufie, parce que quand je passe en voiture, je suis désolée, je suis pas d'accord, quand je passe en voiture, il y a des camions qui passent, et ben ils klaxonnent tout le temps parce qu'ils voient mes cuisses. Alors là, ça m'énerve, je suis pas d'accord, je suis désolée,
1: Mais non mais attends, Poufie. Je vais te dire une chose, les trois quarts du temps, si les routiers klaxonnent, c'est pas parce qu'ils voient vos cuisses, on en a rien à foutre de vos cuisses.
10: Ouais,
1: parce qu'ils pètent.
10: Bon, bonjour, c'est tout.
1: Mais dans ces cas-là, moi je peux te dire une chose. Poufie.
8: Non, le dis pas.
1: Poufie, moi je vais te dire une chose.
8: Le dis pas.
1: Est-ce que t'as déjà fait un appel de part à un routier qui t'emmerdait?
10: Comment?
1: Est-ce que le mec avec qui tu conduisais?
10: Ouais.
1: Est-ce qu'il a déjà fait un appel de part parce qu'il avançait pas assez vite?
10: Ouais, moi ça m'est arrivé, ouais.
1: Qui?
10: Claire.
1: Ça t'est arrivé?
10: Bah, il n'a pas été plus vite.
1: Hein. Il n'a pas été plus vite. Et tu sais, moi je vais te dire une chose, tu sais ce que ça veut dire de faire des appels de phare?
10: Non.
1: Ça veut dire que t'emmerdes la personne qui est devant toi.
10: Oh,
8: n'importe quoi.
1: Ça veut dire, tu l'emmerdes, ou si c'est entre routiers, ça veut dire qu'il peut se rabattre et que c'est bon.
10: Gérard.
1: Oui.
10: Gérard. C'est Foufi, je suis pas d'accord parce que parfois les appels de phare, ça veut dire qu'il y a des flics aux alentours.
1: Oui, bah oui, mais ça en principe, pour prévenir qu'il y a des flics, normalement c'est interdit. Donc on va poser la. On va poser la troisième question et on va s'écouter peut-être.
8: Après la question, s'il te plaît.
1: Bon, qui c'est qui veut parler là?
11: Allô. Ludo. Jean-Paul Mitard,
8: après la question.
11: De la Chalapurée sur Yvette.
1: Bon, mais attends, mais c'est quoi là tout ce bordel là?
12: Allô.
8: Qu'est-ce que tu fous, Phil?
12: Allô.
1: Ouais, mais ça commence à bien faire là.
12: Allô.
11: Monsieur Gérard de Touraine.
12: Oui.
11: Voilà. Je vous appelle parce que, en fait, donc, je fais partie de la gendarmerie de Lâche-la-Purée sur Yvette.
13: Allô, bonjour.
1: Bon, allez, coupe-moi, ça coupe-moi.
8: Je sais pas d'où ça vient.
1: Allez, merde. Monsieur, tu le dégages, allez, hop.
12: Allô.
1: Pilar, envoie-moi le disque.
8: Pose la question, Gérard.
1: Donc, combien vous coûte un permis en stage? Et on s'écoute... Non, mais c'est bien, c'est bien. Ouais, on va s'écouter Thierry Crous, off Noise. Donc, bonsoir à tous, c'est Pildar qui va vous annoncer le titre du disque.
0: Mais non, c'est toi qui l'as fait, Gérard.
1: Oh ben...
0: Alors,
1: Donc, Thierry Crous, off Noise, c'est ça?
0: Ouais, c'est à peu près ça. C'était Thérapie avec Church of Noise. C'est carrément ça.
1: Ah, d'accord, ok, excusez-moi.
12: Merci.
1: Donc, on récupère Gabriel.
12: Ouais.
1: Ivan.
13: Ouais, salut.
1: Simon.
14: Oui, bonsoir.
1: Non, mais celui qui s'amuse à mettre les concerts de Klaxon, c'est pas la peine. Merci. Coyote.
15: Putain, j'ai tous mes poissons qui sont morts, là.
1: Bon, Coyote, tu...
15: Non, non, salut, je suis là.
1: Bon, tu restes
15: bien,
1: calme.
15: Ça va, Gérard, tu vas bien.
1: Ok. Ouais. Donc, Poupi.
16: Hola.
1: Poupi.
16: Salut.
1: Donc, Claire.
17: Oui, je suis là.
1: Et Yoko.
18: Toujours là.
1: Donc, alors, la question, je la répète, c'est combien vous coûte un permis en stage? Merci pour celui qui s'est mis à faire la fourmi.
18: Un permis, tu peux nous expliquer ce que c'est d'abord, un permis en stage?
13: Ouais, Gérard, tu peux préciser ta question,
15: c'est clair.
1: Combien vous coûte un permis en stage?
18: C'est quoi un permis en stage?
1: Bon, c'est quoi?
18: Oui.
1: C'est quoi? Donc, un stage, permis. Quand vous passez votre permis, vous le payez, il y a des stages pour passer un permis.
18: Ouais.
1: Donc, combien ça vous coûte?
18: Ah, combien ça coûte de passer le permis?
1: Voilà.
18: Ah, d'accord.
13: Oui, moi, Gérard, c'est Simon,
1: minutes,
13: oui. Oui.
1: Attendez, 5 minutes.
15: Ah, c'est bon,
13: on
1: sait. Vas-y,
13: continue.
15: C'est
13: Simon?
1: Oui.
13: Oui, bah, une petite fellation et puis ça le fait. Hein.
1: Bon, alors, Simon, je crois que ça se voit que t'es de Belgique parce que t'as pas tellement compris la question. Hein.
13: Mais c'est parce que je la reçois avec 2 secondes de décalage, Bicounet.
1: D'accord, je suis pas ton Bicounet. Olivier, s'il te plaît, tu dégages de derrière...
13: De derrière les fesses à GG.
1: Donc, Gabriel?
18: Ouais, bah ça dépend combien de fois tu le rates, quoi.
1: Non mais au départ, tu vas dans une auto-école.
18: Pour le stage?
1: Oui, pour le stage.
18: Je sais pas. Mais...
1: Combien vous coûte le permis en stage?
18: On dirait 2000, un truc comme ça.
1: Bon, hein?
18: 2000?
1: Non, mais attendez, moi j'ai une réponse à vous donner.
18: Ah bon?
1: Hein? Ivan?
13: Ouais, bah le permis en tige.
1: Ivan.
13: Tu peux répéter la question, GG?
1: Non, Ivan, dans ce cas-là, tu vas voir Manu.
13: Mais c'est quoi le permis en stage?
1: Mais combien que ton permis, est-ce que tu t'es déjà renseigné dans une auto-école pour savoir combien te coûte un permis? Tu peux le passer en stage ou tu peux le passer content?
13: Mais il ne stage pas, moi, il est propre, mon permis.
1: Bon, allez, hop.
0: Il a pas compris.
1: Non, mais des fois, tu lui répètes ta question. Combien coûte un permis en stage?
15: Tu peux répondre.
0: Non, mais ouais. Des fois, Gérard, tu peux être content quand tu passes ton permis, tu peux t'énerver.
1: Mais non, en stage. Tu as des stages à l'heure actuelle dans des auto-écoles pour passer un permis de conduire.
0: Mmh.
1: Tu as une certaine somme.
18: Mmh. Bah oui.
1: Bon, c'est ça que je veux expliquer.
13: Non, mais okay, stage, c'est un mot anglais, stage. C'est quoi stage?
1: C'est qui ça?
18: Non, c'est pas stage, c'est
1: Yvan.
18: Stage.
1: Bon, Yvan va voir Manu. Ça, il va t'expliquer.
13: Rien.
1: Non, mais il va t'expliquer.
0: C'est Gabriel qui a raccroché.
1: Coyote?
15: Oui, bah combien coûte le permis en stage?
1: Mmh.
15: De 2 à 3000 francs maximum. En euros, je te fais une traduction en euros.
1: Non.
0: Oui. Attends, ça peut intéresser les gens.
18: Mais ici, c'est l'Europe, hein. C'est important. Hein.
13: C'est l'Europe, on prépare sa carrière internationale.
15: 500 euros, quoi.
1: D'accord. Ah, ouais. Ok. Foufi.
15: J'ai pas parlé de la dévaluation de la livre sterling. Si on
1: non, mais c'est bon, Coyote.
15: On descend à 437 euros maximum, quoi.
13: C'est sûr.
1: Non, mais c'est bon. Coyote.
15: Plus. À moins que...
1: Coyote!
15: Ouais.
18: Non, je pense que ça fait trop, là, non?
15: Ça fait un peu trop.
18: Ouais.
1: Bon, Coyote, s'il te plaît, tu te merci.
0: Surtout que Gérard, il le savait déjà.
1: Ah, okay. Foufi.
18: Ben, oui, alors moi...
1: T'as pas ton permis, alors?
18: Bon, tu m'écoutes, hein?
1: Ouais.
18: Bon, comme moi, j'ai envie de passer mon permis, je me suis renseignée.
1: Hein?
18: Et donc, je me suis renseignée auprès des entreprises pour faire mon permis de stage. Et donc, j'aurai un stage de 2 semaines... qui va me coûter à peu près dans les 15 000 francs.
1: Non, c'est bon, pour l'instant, celui qui dit allô, tu vas te taire. Foufi, pour l'instant, t'es en train de dire des conneries.
18: Claire.
1: Foufi, je vais te dire une chose, qu'un permis, ça te coûtera pas 15 000 francs, t'es une menteuse.
18: Ah bah, donc,
1: non. Ouais, bah, tu t'es fait arnaquer, ça dépend de l'auto-école. Ouais, y a pas de merde. Alors, tu te tais 5 minutes, merci. Claire.
18: Ouais, mais en fait, ce qu'il faudrait, c'est que je signe la convention avant.
1: Claire.
13: Allô.
1: Claire.
18: Allô.
1: Claire.
18: Allô, Gérard.
1: Claire, s'il te plaît.
18: Oui, bah, je t'entends pas du tout, là.
1: Bah, à quoi vous jouez, là?
0: Bah, rien.
1: Claire.
12: Oui.
1: Bah donc, moi, toi
12: passé, quand je l'ai passé il y a 6 ans, ça coûtait la convention.
1: Bon, Foufi, tu t'écrases ou tu dégages?
13: Foufi, tu fermes les lèvres.
1: Et toi, celui qui dit ça, tu dégages aussi.
12: Bah, c'est poétique.
13: Et je suis parti.
12: Ferme les lèvres.
1: Claire.
12: Ouais. Je te disais que quand je l'ai passé il y a 6 ans, ça m'avait coûté 2800.
1: Mmh.
12: Et qu'en tout, j'en avais pour 3500.
9: Et en euros.
1: Voilà. Alors donc.
12: En euros, tu divises par.
1: Donc, attendez, s'il vous plaît. Oui.
13: Oui.
1: Manu.
13: Oui, Manu.
8: Oui. Oui. On accueille Gugu.
1: Voilà.
8: À la place de Gabriel qui a raccroché.
9: Petit oiseau bubblegum. Gugu.
1: Bon, ça commence pas là. Ça commence pas, sinon j'arrête.
8: C'était son jingle.
13: Hé, hey, Gugu, t'as tes bottes.
1: Donc, Yoko. Oui. Yoko.
12: Oui. Alors, moi, je voudrais savoir, parce que combien... Enfin, tu me dis, c'est quoi... On
1: peut oh là là là là là là.
9: C'est le bordel, là.
12: Mais non, parce que, Gérard, mais Gérard. Tu parlais bien du permis voiture.
1: Oui.
12: Ah, oui. Ouais, Gérard, parce que moi, pour mon permis piéton, j'ai payé quand même 3000 balles, quoi.
1: Bon, Yoko.
12: Oui.
1: Yoko. Tu sais ce que tu fais.
9: Yoko.
1: Oh, non. Tu t'en
12: non,
1: vas.
12: Yoko.
1: Tu t'en vas.
12: Non.
8: Pourquoi, qu'est-ce qu'il a dit?
1: Bon, non, attends, son histoire de permis piéton, j'en ai rien à cirer.
8: C'est n'importe alors, quoi, hein, c'est
1: bonne
8: zéro.
1: Bonne nuit.
8: Zéro.
1: Allez hop.
8: C'est comme les débats de Gérard.
13: Ivan.
12: Je te vois comme ces débats.
13: Ivan.
8: Non, il lui dit qu'elle s'en va.
1: Donc, Claire.
13: Ivan.
12: Oui.
1: Donc, toi, tu m'as dit que ça t'était revenu à peu près à...
12: 3500
1: francs. Okay.
12: 100 euros, 600.
1: Non, mais je m'en fous des euros.
12: D'accord.
1: Foufi.
12: Oui, bah moi je me suis fait arnaquer apparemment. Hein,
1: non, mais vas-y, parce que ton truc il est bidon.
12: J'aimerais bien avoir des conseils, Gérard.
1: Non, mais c'est bon là-haut.
12: Fais jouer la concurrence.
1: Bon, Olivia, tu dégages. Olivia, tu dégages, c'est le bordel avec toi maintenant. Tu dégages.
9: C'est pas parti de l'équipe, Olivier.
8: Ouais. Reprends, il n'a rien fait.
1: Tu commences à m'énerver, tu dégages.
12: Hystéro, ce mec.
1: Bon, toi, si ça te plaît pas, c'est le même prix.
13: Ivan.
1: Ouais.
13: Ivan,
1: combien
9: Ivan.
13: Je suis une grosse Humboldt-Schwerz, une pointe.
1: Bon, Ivan, tu dégages. Allez, hop, tu dégages.
8: Ne dégage pas les auditeurs toutes les deux minutes. Oui, arrête de les dégager toutes les deux minutes.
1: Non, mais attends, je te demande combien ça coûte un permis. Vous arrêtez de déconner tous les trois.
8: On n'a rien fait.
1: Bon, alors,
8: les auditeurs, écoutez-moi, c'est Manu, 30 secondes.
12: Ouais.
8: Répondez à cette question, s'il vous plaît.
12: Ça y est.
1: Merci. Bon, Gugu. Combien ça
9: coûte
1: combien...
9: permis?
1: Ouais.
9: Bah, moi, je l'ai payé 3500 francs à l'origine.
1: Non, mais en stage.
9: En stage? Ah, en stage, je sais pas, parce que j'ai
1: donc, tu dis 3500?
9: Ouais, 3500, mais moi, je l'ai eu en trois fois.
1: Ah, d'accord. Ivan?
13: T'es pas en stage.
1: Ivan?
13: Ich bin eine große Hummel.
1: Bon, allez, lui, tu le dégages. Allez, lui, tu le dégages pour de bon. Allez, hop.
8: Je vais le calmer.
1: Non, tu le dégages complètement. Tu le dégages complètement, c'est terminé pour lui.
12: Rien de chien,
1: Simon. Simon.
13: Oui. Ah.
8: Simon.
13: Oui, je suis là. Simon. Eh ben moi, je dirais, si tu veux, je l'ai pas...
1: Ça commence à m'énerver, là.
13: Je l'ai passé en trois fois. Alors, la première fois, c'était en Allemagne. Bon, ça m'a coûté à peu près 1000 Deutschmark.
1: Mmh.
13: Après, bon, bah, j'étais en Angleterre pendant un certain temps et ça m'a coûté à peu près, hein, 800 livres sterling.
9: Mmh. Parle en euros, hein.
13: Et oui, bon, après, on va convertir.
1: Non, mais attends, celui qui parle de l'euro, tu vas la fermer, s'il te plaît.
8: C'est euros.
13: Je l'ai fini au Groenland et au Groenland, c'est cher parce que ça fait quand même à peu près 2500 Sputnik. Et bon, voilà.
1: Ouais, et en France, ça fait combien?
13: Je sais pas, t'as une calculette, vas-y quoi.
1: J'ai pas de calculette. Bon, Foufi, tu as t'écraser avec ton euro, d'accord toi.
13: Gérard, t'as des doigts.
12: C'est pas moi, hein.
13: Tu comptes sur les doigts.
1: Mon coyote.
9: Oui.
12: Ah. Écrase.
9: Mais j'ai déjà dit, combien?
1: Non, mais en franc français, on parle pas de l'euro, d'accord? Ça commence à l'en dégonfler.
9: Entre 2000 et 3000 francs, mais il y avait la dévaluation de la livre sterling au même moment. On parle de plus en plus de l'euro. Moi, je perdais les pédales, je commençais à paniquer.
1: Tu perds les pédales, mais là, tu vas perdre les pédales, tu vas aller voir Manu au standard.
9: Non,
1: tu vas voir Manu au standard, c'est terminé pour toi.
8: Mais Gérard, est-ce qu'on peut payer, par exemple, son permis en plusieurs fois? Tu sais, les mecs qui n'ont pas d'argent.
1: Non, justement, moi, je vais répondre à Claire et à Gugu et à Poupi, parce que Poupi, je crois que là où tu t'es renseigné, je pense que...
12: En plus, j'ai payé la moitié de la somme, là.
1: Ouais, non, mais attends, déjà, tu vas me laisser finir, s'il te plaît.
12: Combien tu payes, excuse-moi.
8: Laissez finir, Gérard.
1: Bon, déjà, moi, je peux vous dire une chose, que déjà, toi, Foufi, ta réponse, elle est complètement con. Donc, si tu t'es pas arnaqué, c'est de ta faute, c'est pas de la mienne.
10: Hein? Bah, j'ai jamais dit que c'était de la tienne. Hein.
1: Non, mais là, si tu t'es fait avoir, c'est pas notre problème. Mais moi, je peux vous dire qu'à l'heure actuelle, et ça, vous pouvez aller voir dans des auto-écoles, c'est affiché sur les vitres. À l'heure actuelle, un permis en stage, formation assurée, vous revient à 3950 francs.
14: À tout,
1: grosso modo.
10: À Paris.
1: Oui, dans Paris.
10: On n'est pas tous à Paris.
1: Oui, non, mais en tout.
14: Quoi, dans tout?
1: Ouais, mais parle devant le micro.
4: Je demande s'il y a tout compris pour
1: mais
4: ça.
1: Mais quoi?
4: Bah, la voiture, tous les trucs
10: pour prendre. L'assurance.
1: mais attends, Olivier, t'es complètement con ou quoi?
14: Bah oui.
4: Non, mais tu peux choisir la marque.
1: Mais non, tu peux pas. Oh, arrête tes conneries.
4: On peut choisir la marque ou pas?
10: Bah oui.
1: Allez.
14: Après, faut acheter le A, hein, ça coûte cher le A.
1: Mais non.
14: Moi, mon moniteur, il voulait m'emmener sous le pont de la main. J'ai dit, oh non, bonhomme.
1: Bon, bah toi, tu dégages pour le pont de la main. Allez hop.
4: Gérard, excusez-moi, j'ai une question Minitel de Trou qui demande à Gérard s'il pourrait me convertir. Combien de passes il faudrait faire Porte Dauphine pour avoir un permis de conduire?
1: Bah lui, il va se faire enculer lui-même.
14: Bah à 50 centimes la passe, tu calcules avec
1: Gérard. Ta gueule, toi. Voilà, comme ça, c'est français.
10: Arrête d'être vulgaire, s'il te plaît.
1: Donc, alors, je peux vous dire une chose, que dans Paris, c'est marqué sur les vitres des auto-écoles. Bon, Philard, s'il te plaît, tu vas arrêter, sinon tu vas dégager, je vais mettre Marina à la place.
10: Ouais.
1: Parce que là, ça commence à bien faire.
14: Tu finis ton créneau et tu te calmes.
1: Bon. Arrête. Donc, vous vous calmez, s'il vous plaît, quand je donne les réponses, sinon je réponds plus aux questions.
14: Non, mais elle est mignonne, Marine. Eh, tu baves, Gérard.
4: Vas-y,
1: Manu, s'il te plaît, tu vas me les calmer tous. Donc, pour Claire et Gugu, moi, je peux vous dire une chose, que vous n'étiez pas loin.
14: C'est moi.
1: Non, toi, Foufi, toi, t'es vachement loin, tu t'es fait arnaquer, c'est pas de ma faute.
10: C'était combien, Foufi?
1: 15 000. Ouais, c'était 15 000. 15 000, ouais.
10: Putain, c'est permis Ferrari.
17: Bon, en plus, j'ai déjà donné la moitié de la somme.
1: Ouais, tu pourras jamais la récupérer.
10: Ça va se passer au tribunal, hein.
17: Non, mais faut que t'écrives
10: obligé, hein.
1: Non, bon, pour Gugu et Claire. Pour Gugu et Claire, donc je peux vous dire que ça vous revient à 3950 francs. Mm-hmm. Donc en tout, à 50 balles près, ça vous revient à 4000 balles.
10: Mm-hmm. Hein? Est-ce qu'il y a des tarifs d'étudiants?
1: Ah bah ça, ça dépend des auto-écoles. Je pense qu'il y a tarifs étudiants là.
14: Oui, il y en a.
10: Tu pourrais te renseigner, s'il te plaît?
1: Non, mais ça, vous vous débrouillez. Moi, je suis pas moniteur d'auto-école. Hein.
4: Mais Gérard,
10: la prochaine fois.
4: Gérard, excuse-moi, dans le prix que tu as annoncé là, est-ce que tu as compté le passage du code barre?
1: Mais non, mais qu'est-ce que tu me parles du code barre, toi?
10: Bah oui,
1: il
10: n'y
1: a pas un code barre dans un permis. C'est le code jusqu'à réussite. Olivier, s'il te plaît, Olivier, tu m'éteins ça.
4: Non, parce qu'on avait un problème. On était en train de régler un truc.
1: Ouais. D'ailleurs, je vais te faire un retour sur le coin de ta figure, toi, tu vas voir. Ça va te faire drôle.
14: Je prendrais bien un bain, moi.
1: Ouais, tu vas voir. Fais le con, Olivier, tu vas voir. À 3h30, j'arrête si tu fais le bordel.
4: On continue?
1: Donc, je vous ai répondu sur la question.
10: Ouais,
1: donc, a-t-on le droit de fumer quand on passe son permis? Alors là, moi, je travaille pas avec du son comme ça.
4: Ouais, t'as raison, c'est naze. Ah, voilà. C'est...
10: A-t-on le droit de fumer?
1: Quand on passe son permis.
14: Bah, moi, oui. Moi, j'ai fumé. Hein.
1: Qui?
14: Gugu.
1: Attends, Gugu.
14: Ouais.
1: Tu crois que le moniteur d'auto-école te laisse...
14: Loin, j'ai pu l'apprécier.
19: Mais voilà. Et voilà.
10: Avec toi, quoi.
14: Il était déchiré, et puis j'ai mis du reggae dans l'autoradio, et puis là, c'était la fête.
1: Hein. Ouais, c'est ça.
14: Et je l'ai eu du premier coup.
1: Ouais, tu l'as eu du premier coup.
14: Bah ouais.
1: Tu me diras dans quelle auto-école que tu l'as passé.
14: L'auto-école du shit.
1: Ouais.
19: L'auto-école Jamaïca.
14: 13 rue du Chichon.
10: Tu connais l'auto-école des partout?
14: Ouais.
1: Qui c'est qu'on a à la place d'Ivan?
4: Ah, on a toujours Ivan, mais c'est vachement calmé.
19: Ouais, non, donc, calme, hein, Gérard.
1: Alors, Ivan?
19: Ouais, bah écoute, on peut fumer, je sais pas, la pipe, le cigare, mais pas la clope en tout cas.
1: Mmh. Mmh. D'accord. Simon?
20: Oui, c'est Simon. Bah écoute, mon petit GG, moi je sais pas.
1: Tu m'éteins ça, s'il te plaît, Fildar, parce que là, ça commence à bien faire.
4: Non, mais je voulais savoir si t'étais capable de reconnaître le bruit d'une voiture.
1: Attends. Attends, tu permets, là, tu t'amuses pas à faire des doubles sons, là, ok? Donc, Simon?
20: Oui, moi, mon permis, ben, je l'ai eu à la force de la langue et j'ai pas mal tiré sur des gros cigares, oui.
1: D'accord. Je vois pas du tout le rapport avec la question.
20: Bébiles, si tu veux. Ben voilà, j'ai pas payé.
1: Coyote?
20: J'ai payé en nature, mon petit GG.
1: Coyote?
14: Non, je pense qu'il est formellement interdit de fumer sous peine de sanctions graves, quoi. Que ce soit le cigare...
21: J'ai fumé un chichon, je te dis.
14: Ou la cigarette, sauf, bon, apparemment, Gugu, il a eu de la chance, ça s'est bien passé.
10: Tu verras.
14: Je te dis. Mais je crois que c'est interdit, t'es pas d'accord, Gérard?
1: Non, mais de toute manière, c'est strictement interdit de fumer pendant que tu conduis.
6: Bah, moi, je suis avec
15: qui tu tombes. Si tu
1: attendez, attendez. Pourquoi ils mettent des cendriers alors,
21: dans la voiture?
1: Dans les auto-écoles, dans une auto-école, tu n'as pas le droit de fumer déjà une.
15: Mais t'as le droit de boire.
1: Non, non plus.
21: Ni manger, ni téléphoner.
1: Non, non, non, attendez. S'il vous plaît, déjà, tu peux pas fumer parce que déjà, pour commencer, t'es forcé d'avoir les deux mains sur le volant. On dirait des vieux qui conduisent quand tu passes ton permis de conduire. Tu peux même pas mettre ton coude sur la fenêtre quand il fait chaud en plein été.
21: Ouais, mais
22: tu peux même pas flamber en passant le permis, c'est dingue.
1: Non, mais je vais te dire une chose. Non, non, mais attendez, attendez. Je réponds à la question à Pildar. Laisse-moi du son parce que là, j'ai plus rien.
22: Oui, bah...
1: Donc moi, je peux te dire une chose, Pildar.
22: Ouais.
1: C'est que j'ai passé mon permis. Et je vais te dire une chose, que quand t'es comme ça, tu dois regarder devant toi. Tu peux rien faire.
22: Ouais, mais ouais, Gérard, mais tu disais on peut pas fumer parce qu'il faut avoir les deux mains sur le volant. Mais regarde, tu peux fumer, là.
1: Non, mais même...
22: T'as les deux mains sur le volant.
1: Non, si non, je suis pas... Non,
22: si
1: mais Manu,
22: pas
1: non. Non, mais ouais, mais comment tu fais quand elle est éteinte, ta clope?
22: Ah bah.
21: Tu la craches.
22: Voilà,
1: ah ouais,
22: par la fenêtre.
1: Non.
21: Tu la craches et pouf, tu la gobes.
1: Donc,
20: Oui, Gégé, j'ai une question. J'ai une question. Est-ce que c'est vrai que tu carbures tellement que ton pot d'échappement, il fume après l'acte?
1: C'est ça. Foufi.
21: Oui, bah, moi, étant donné que. Je sais pas, donc je pourrais pas te répondre à cette question parce que, étant donné que je me suis fait baiser la gueule, je pourrais pas répondre à ta question. Donc, étant donné que je me suis fait baiser la gueule, même pourquoi?
1: Claire.
21: Parce que
1: non, mais on s'en fout. Elle s'est fait baiser la gueule et ça m'étonnerait qu'elle puisse avoir son permis. Claire.
21: Ouais. Bah ouais. Hein. Bah moi, quand j'ai passé mon permis, il y avait pas d'allumette.
1: Oh là, Pildar. J'ai plus rien là dans le casque.
23: Hein?
1: J'ai plus rien.
21: C'est vrai? Dis que
23: c'est normal.
21: Tu veux que je dise que j'ai sucé? Ouais, j'ai sucé.
1: Claire?
21: Ouais, allô? La nature. Et j'avais rien du tout pour pouvoir fumer, mais maintenant je fume, ouais.
1: D'accord.
21: Quoi, la cigarette ou la pipe? Ouais, là.
1: 5 minutes, s'il vous plaît.
22: Oui, voilà, 5 minutes, s'il vous plaît. On accueille donc l'invité mystère numéro 2.
21: Salut, là. Donc, je voulais te dire, Gérard, que je suis pas du tout d'accord avec toi. Tu peux très bien fumer en conduisant.
1: Bah, et oui, pourquoi? Mais pourquoi, merde?
22: C'est vrai, mais plutôt comment?
21: Tu peux pas le prendre en conduisant, mais fumer une cigarette, tu peux?
22: Oui, mais parce que...
1: Mais attends, tu crois...
21: Bah oui, parce que...
1: Oh, ma gueule, merde!
21: Mais comment?
22: Je m'informe.
21: Eh ben parce que... Oui, mais comment?
1: Mais parce que quoi? Parce que quoi et pourquoi et comment?
21: Est-ce que t'as envie de fumer une clope?
1: Celui qui s'amuse avec le son, là, ça commence à bien faire. Olivier, merde!
21: Calme-toi, pourquoi t'as envie? Hein, Gérard, t'es pas d'accord avec moi?
1: Non.
21: Bah pourquoi? Je suis pas d'accord avec toi. Hein.
22: Mais arrêtez, mais pourquoi là?
1: Bon, on va se. Vous allez réfléchir à la.
21: Okay.
1: À la question 5.
20: Okay, attends, Gégé, c'est Simon. Je voulais te dire que si ça fume, il faut que tu changes de trou. Hein.
1: Mais ta connerie de tout à l'heure, elle va
21: changer de trou.
1: Ouais. Tu vas dégager, toi.
22: Joli. Pose la question, Gérard, et alors, on se retrouve après le disque.
1: Trouvez-vous cela dangereux de conduire pendant que l'on téléphone et on s'écoute Rage Hunt in King Machine avec Killing, tu l'annonceras. Ça vaudra mieux. Et voilà, c'était Tuer les oursins, ça panique avec les...
22: Attends. Répète tout, vas-y.
1: C'est Tuer les oursins, c'est la rage contre machine avec Tuer les oursins, ça panique avec les quéquettes. Donc, voilà le titre. Bon, c'est pas de ma faute, c'est Pildar qui a écrit. Alors, comme c'est une écriture de caca.
22: Ok, d'accord, super.
1: Donc, vous pouvez toujours nous appeler. Il nous reste encore une petite demi-heure à passer encore ensemble. Donc, vous pouvez toujours nous appeler au 0803-08-5000 et 0870-5000 et toujours 3615. 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Et on récupère Gugu.
20: Ouais.
1: Donc, voilà.
20: C'est tout, je suis tout seul.
1: Non, mais celui qui s'amuse à marquer des conneries comme ça, c'est bien.
20: C'est quoi comme connerie? Ah, c'est pas moi, hein.
1: On récupère Ivan.
20: Oui, bonsoir.
1: Rebonsoir.
20: Oui.
1: Simon.
20: Mais salut, toi.
1: Rebonsoir. Coyote. Salut.
24: Bonsoir à toutes, bonsoir à tous.
1: Donc, Foufi.
25: Salut.
1: Bon, rebonsoir.
25: Bonsoir.
1: Donc, Claire.
25: Oui, je suis là.
1: Et l'invité mystère.
25: Bonsoir.
1: Rebonsoir.
25: Bonsoir, l'invité mystère.
1: Donc, alors, trouvez-vous cela dangereux de conduire pendant qu'on téléphone?
25: Oui, interdit.
1: Alors, attendez. Qui vient de dire oui?
25: Foufi.
1: Ah. Alors, Foufi. Toi qui n'as pas ton permis de conduire, je ne sais pas comment que tu peux me dire que c'est facile de conduire en téléphonant.
25: J'ai dit non, c'est pas facile.
1: T'as dit oui. T'as dit oui, je suis désolé.
22: Elle a dit oui, c'est interdit.
25: Oui, c'est dangereux.
1: Ouais, mais trouvez-vous cela dangereux de conduire.
22: Ah, ça marche. Il y avait longtemps, on voulait voir si ça marchait.
1: Ah ouais. Toi, on va voir si ça marche.
2: Oh, que c'est bon.
1: Donc, Foufi.
25: Oui, c'est dangereux de conduire avec un téléphone. Parce que quand tu téléphones, tu peux pas parler et conduire en même temps. Tu peux pas regarder à gauche ou à droite pour tourner à gauche ou pour tourner à droite quand tu téléphones.
3: Mmh. T'as des rétros.
25: Tu peux pas regarder les mini-jupes quand tu téléphones.
1: Non mais attends, Foufi, ça commence à bien faire tes conneries. Fildar, tu m'éteins ce putain de son, s'il te plaît.
22: Il y a pas de double son là, Gérard.
1: Celle-là, ça commence à bien. Foufi.
25: Oui.
1: Je pense que...
25: Bah c'est vrai, quand t'es dans un camion, tu peux pas téléphoner et regarder en dessous aussi.
1: Ah ouais, non mais attends, alors là, Foufi, t'es complètement en dehors de la
25: tête. Je suis désolée, j'ai pas mon permis, donc je peux pas tout savoir non plus. Hein.
1: Ouais, bah alors, c'est bon. Donc, Claire.
3: Ouais, c'est pas seulement dangereux, c'est surtout interdit, donc...
1: Non, c'est pas encore interdit par... Non,
3: c'est pas interdit de téléphoner, sauf si tu t'arrêtes.
1: Non, ça n'a pas encore été interdit, je suis désolé.
3: C'est interdit de téléphoner, sauf si tu t'arrêtes.
1: Oui, mais tu trouves tout... T'as toujours des gens qui téléphonent en conduisant.
3: Oui, mais c'est interdit, c'est pas parce qu'ils le font que c'est pas interdit, c'est interdit.
1: Non, mais trouvez-vous... Attends, est-ce que t'as bien compris la question?
3: Oui, je te dis que ce n'est pas seulement dangereux, c'est surtout interdit.
1: Non, mais trouvez-vous cela dangereux de conduire pendant qu'on téléphone?
3: Oui, c'est
1: ça la question.
3: C'est surtout dangereux de téléphoner quand on conduit, mais c'est interdit.
1: Ouais, mais je vois pas...
3: Mais c'est interdit.
1: Ouais, mais je vois pas le rapport avec trouvez-vous cela dangereux.
22: Mais est-ce que tu penses que c'est dangereux de conduire son téléphone?
1: Bah, si tu téléphones, tu peux pas regarder devant toi, abruti.
22: Si tu conduis ton téléphone.
2: Tu téléphones pas avec les yeux, tu regardes devant.
1: On va demander à Coyote.
2: Bah écoute, moi je suis au téléphone là, heureusement que je suis pas en voiture parce que j'ai le mur juste en face de moi quoi.
1: Ouais bah c'est bien, prends-toi le mur comme ça nous fera les vacances.
22: Non, Gérard, on parle pas du pont de l'Allemagne, on a dit.
2: Non.
1: Simon.
20: Oui, bah moi écoute mon petit GG, je pense que déjà c'est.
1: Mais toi, Olivier. Olivier. Olivier. T'arrêteras de marquer des saloperies sur les feuilles de des auditeurs, d'accord?
22: Parce qu'il les garde.
1: D'accord.
2: Et Gérard, Simon, il t'aime bien. Hein.
1: Dehors. Dehors.
22: Olivier va mettre un peu de ventile là parce que
1: je veux plus te voir.
2: C'est
1: sûr.
20: Calme-toi mon GG.
1: On voit la ventile un peu.
20: Oh là là, mais laissez-le tranquille, il est fragile.
2: Olivier va claquer au flipper.
1: Non mais c'est impossible de travailler avec un abruti comme ça.
22: Gérard, on a un scoop Gérard. Sur le Minitel, Trou nous explique en fait comment Lady Di est morte. C'est qu'en fait il y a le chauffeur qui téléphonait.
1: Je m'en fous.
22: Il y a le chauffeur qui téléphonait.
1: Yvonne.
20: Oui attends, c'est Simon, j'ai pas fini de répondre. Oui alors moi je t'ai dit d'abord...
1: Hé la ventile toi abruti.
20: Tu m'écoutes chérie.
1: Bon ta gueule, c'est pas ton chéri toi un PD.
20: Alors, d'abord c'est pas possible.
1: Bon ma chérie d'invité mystère là, tu réponds s'il te plaît parce que l'autre là il me fait chier.
20: C'est pas possible parce que le fil il est pas assez long.
1: Mais putain vous allez arrêter là.
25: Tu peux pas surtout le brancher.
1: Tu vas arrêter.
25: Il y a déjà pas de ventilation,
1: vous arrêtez de faire vos conneries.
20: Mais arrêtez de l'énerver.
2: Profitez-le qu'on en finisse là.
20: Arrêtez.
1: Bon allez hop.
20: Il est sensible, il est fragile.
1: Allez.
25: Il est surtout parano.
22: Il fait de la ventile, GG.
1: Commencez pas à nous faire chier. Toi, tu me mets de la ventile et tu te manges le cul.
22: Faites-lui un peu de ventile, les auditeurs, là, parce qu'il a chaud.
1: Dégage, toi, c'est tout là.
25: Ça va mieux?
22: C'est mieux, merci beaucoup. Parfait.
20: L'odeur
25: est évacuée.
20: Il est décoiffé.
25: De toute façon, tu peux pas conduire avec un téléphone.
22: Allez, Gérard, on y
1: compte. Bon, l'invité mystère, là.
25: Eh ben, je viens répondre. Tu peux pas conduire avec un téléphone.
1: Et pourquoi? Oh, mais arrêtez avec vous. Pourquoi c'est moi qui pose la question, merde? Tu me fais Manu.
22: Comment?
1: Oh, ta gueule un peu.
25: Parce que je pense que si tu conduis avec un téléphone.
1: Attends, c'est bizarre. Quand c'est française, vous disiez pas pourquoi ni comment. Quand c'est moi, vous me faites chier.
22: Mais parce que.
1: Parce que je vous emmerde. Eh ben, dans ce cas-là, vous dégagez.
22: Mais pourquoi?
1: Parce que vous êtes des cons.
22: Oh, comment?
1: Bravo, Gérard.
22: Moi j'applaudis pas.
1: Ouais, moi non plus.
22: Moi j'applaudis pas.
1: Bah dégagez. Vous faites pas chier.
20: Oui, Gérard.
1: Ouais.
0: Attendez. Excuse-moi, Ivan, mais l'invité mystère n'a pas eu le temps de répondre.
20: Non, mais justement, à ce sujet-là, je veux dire que l'invité mystère, il faut pas qu'elle conduise en téléphonant parce qu'elle a qu'un seul neurone et elle peut pas faire deux choses en même temps.
25: Bon, alors là, ça m'étonnerait parce que t'as pas été voir.
1: Voilà, ah, bien répondu. Bien. Voilà, t'es content, Ivan.
25: Je connais pas, alors tu peux pas savoir comment je suis.
20: Si, heureusement pour moi. Bon. Enfin, j'ai vu des baleines dans la Méditerranée l'année dernière, je sais ce que c'est. Hein. J'ai
25: été en France. Ça ressemble pas à une baleine.
5: C'est pas une baleine, elle
25: fait 55 kilos. Ça ressemble à une baleine, mais pas moi.
20: Mais c'est pas grave, j'ai vu des sangliers aussi dans la forêt.
1: Oh, tu fermes un peu
0: ta bouche.
25: Des hippopotames.
1: Donc, tu te la fermes, merci.
0: Donc, tu gères un peu là.
1: Donc, alors, moi je peux vous dire que conduire en téléphonant, c'est vachement dangereux. Hein.
0: Tu peux nous donner une réponse à ça?
1: Conduire en conduisant, déjà, c'est strictement interdit, ouais. Et tu peux avoir un accident. Si tu es au volant et tu bois pas un peu, tu rentres dans le cul de celui qui est devant toi.
0: Ouais, Gérard, comment tu peux conduire en conduisant? Je comprends pas.
20: C'est quoi,
1: attends, tu conduis avec une main. Tu as deux mains pour te conduire. Quand tu téléphones, t'as avec une main. Oh, bah, Olivier, tu dégages. Olivier, tu dégages,
20: c'est
1: génial.
20: C'est quoi cette obsession de rentrer dans les culs?
25: Et dans les murs. Il a découvert les sodomies.
1: Pourquoi bon, allez, Poufi, tu dégages aussi. Allez,
25: ouais, c'est pas moi, hein.
1: Non, moi j'en ai ras le bol, ça commence à bien faire, maintenant vous allez gerber. Il reste plus qu'un quart d'heure.
25: Tu te calmes, c'est pas moi qui a parlé.
1: Dansez-vous en conduisant, si oui, comment?
25: Ouais, moi je danse, ouais.
1: Qui?
25: Claire.
1: Vas-y. Et comment?
0: On a dit qu'on disait plus comment.
1: Attends, c'est moi qui pose les questions, d'accord?
25: Et comment, de droite à gauche en général ou d'avant en arrière?
20: Pourquoi? Oui, c'est Simon.
1: Oh là là là là là, celui qui s'amuse à dire pour... Celui qui s'amuse à dire pourquoi? Fildard, tu vas m'éteindre le micro. Tu vas m'éteindre le bouton rouge qui est allumé, s'il te plaît.
0: Mais c'est mon micro.
1: Ouais.
0: Regarde.
1: Là, comme ça, je préfère.
25: Chérie, calme-toi ton cœur.
1: Oh là là, ça commence à bien faire l'autre qui est derrière. Bon, moi.
0: Faut aller de l'avant, Gérard. Allez, on y va là.
1: Ouais, on y va quoi, on y va.
25: C'est mou là.
20: C'est Simon. C'est Simon, non. Moi je mets une cassette de la lambada et puis je mets mon genou entre les cuisses de mon partenaire et c'est parti.
1: D'accord, n'importe quoi. Gugu.
25: Gérard, je peux témoigner?
1: Qui?
25: Moi.
1: Qui, moi?
25: Bah, moi.
1: Bon, quand tu me donneras ton nom, toi tu iras te faire.
25: Gérard, pourquoi tu m'envoies.
1: Oh là là, c'est
0: l'invité mystère.
1: Mais non, c'est pas sa voix ça.
0: Ah bah, je t'assure, c'est la petite lumière vieille qui verte qui clignote.
1: Ah ouais, la petite lumière verte.
25: Gérard, c'est Enrico.
1: Tiens, Enrico, c'est l'ami camissaire. Allez, oula. Qu'est-ce que tu me fais, toi, avec ton double son, là?
0: J'ai pas de double son.
1: Putain, vous me faites chier ce soir.
20: J'ai une question.
1: Gugu, allez, le son dans le micro.
20: J'ai une question pour l'invité mystère.
25: Oui.
20: Ça a quel goût de lépreux?
25: T'es crasse.
5: Dans la bouche.
0: Bon, c'est pas le terme du débat. Allez, Gérard, assure un peu le débat, là.
6: Et du calme, les auditeurs.
1: Ouais, donc, Gugu.
5: Ouais, moi aussi je danse, je m'assois sur le levier de vitesse, je danse sur de la techno, c'est comme ça que je roule.
1: D'accord, j'ai presque pas reconnu ta voix. Bah, Ivan.
20: Oui, bah comme il a dit, première, deuxième, troisième, quatrième et marche arrière.
1: Ouais, première, deuxième, quatrième, Fildard. Olivier, tu commences à me faire chier. Olivier, ça commence à bien faire à l'arrière, hein.
25: Allô, Gérard. Gérard,
1: Olivier Simon,
25: t'excites pas, tu vas te faire flipper le piton.
1: Simon, voilà.
20: Oui, moi je t'ai dit que je dansais la lambada, chérie.
1: Je suis pas ton chéri, alors tu vas t'écraser.
20: Ok, bicoudé.
1: Ouais, ben, tu dégages le standard, bonne nuit pour toi. Okay, hop, pupu. Tu finis pas le débat. Au revoir.
20: Salut, chérie.
1: Ouais, ben, y a pas de chérie. Coyote.
7: Tu peux répéter la question?
1: Non, tu l'as très bien compris.
7: Bon, non, je danse pas dans la voiture, faut pas déconner quand même. T'es fou, toi, t'es ouf, hein.
25: Pourquoi
7: je danserais dans la voiture?
25: Pourquoi
11: tu poses la question comme ça?
1: Tu t'écrases!
25: L'invité mystère peut répondre?
1: Oui.
25: Oui, je voudrais répondre. Alors je réponds. Non, mais ça vous dérange si je réponds?
6: Laissez répondre l'invité mystère. Non, ça vous dérange pas.
25: Bon. Moi, je voulais dire que dans une voiture, je danse pas, mais bon, il y a des autres choses qu'on peut faire que danser, hein. Comme
7: danses,
25: l'amour.
7: Qu'est-ce que tu suces, hein? Le levier de vitesse.
25: Ah bah ça, tu regardes pas, hein.
20: Oh, salope.
25: Ouais, bah si je suis une salope, ça t'arrête.
1: Bon, alors là, celui qui vient de dire salope, tu dégages. ça t'apprendra.
25: Moi, je suis pas autant salope que toi, t'es un con.
22: Ça y est, c'est bon, il a dégagé. Ça y est.
1: Donc, combien coûte une voiture neuve, payez-vous avec votre carte bleue bon. Gugu.
9: Une voiture neuve.
1: Ouais.
9: Je sais pas, dans les 10 briques.
1: Ouais.
9: Ça dépend. Et je paye pas avec ma carte bleue, parce que je suis interdit bancaire.
1: D'accord. Ivan.
9: Oh merde.
1: Non mais c'est bien. C'est bien, hein. Gugu, tu diras que ce sera Tony, d'accord?
9: Ok.
25: Ah, oh, c'est un Gugu.
1: Voilà. Donc, Ivan.
11: Sans patate.
1: Bon, alors Ivan, tu dégages.
22: Il a répondu sans patate.
1: Non, non, mais attends, il répond comme il faut. Bon, Ivan. Et puis, les nanas, les deux nanas entre Claire et Poupie, elles se calment un peu.
25: Avec Dame Sandy. Ils nous font rire, attends,
9: pas avec Dame Sandy, la poufiasse.
1: Voilà, là, tu le dégages.
22: C'était du vieux français.
1: Non, non, mais moi, je veux pas le savoir.
22: Ça veut dire jolie dame en vieux français.
1: Ouais, non, mais là, Ivan, il dégage.
12: Et Gérard, c'est vrai que c'est toi qui as doublé les dents de Jacques Couille dans les visiteurs 2.
25: T'as quel âge?
9: Ah, des chopines.
25: Excuse-moi, mais tu devrais aller regarder si ta mère a fait quelque chose. Hein.
1: Ouais, bien. Bon, alors là, je veux dire,
22: J'ai enlevé l'invité mystère, hein, elle a dit ta mère.
1: Non, non, tu permets?
25: Ah bah oui,
22: pas d'insulte, hein, Gérard.
25: Elle a été vulgaire. Hein.
1: Bon, attends, vous la fermez, là, les deux pétasses.
25: Eh, espèce d'enculé, tu me prêtes pas
1: comme
25: ça.
1: Oh, l'enculé, t'emmerde.
22: Non, Gérard, s'il vous plaît, on va gérer un peu le débat.
12: Jacouille, on calme.
22: Ça y est.
1: Tu me dégages, Poupie, tu me remets l'invité mystère.
22: Ça y est.
1: Ben, là, Poupie, elle dégage pour complètement, elle.
22: Ça y est.
1: Donc, Coyote. Olivier, tu dégages.
22: Non, mais il m'amène un CD, c'est bon. Coyote, il est parti, il avait...
1: Bon, Coyote est parti. Simon, il est parti.
12: Je pense qu'avec trois petits... Pipe et deux partout, ça doit pouvoir le faire. Hein.
1: Donc, Ivan, t'as répondu?
12: Bah, ouais, moi je t'ai demandé.
1: Olivier, tu me fais chier!
12: C'est rare.
22: Il est revenu, c'est bon.
1: Ivan!
12: Oui, donc je voulais savoir, c'est une voiture neuve d'occasion ou pas?
1: Bah, combien coûte une voiture neuve?
12: Oui, mais une voiture neuve d'occasion ou pas? C'est pas pareil.
1: Une voiture neuve? Normalement, je pense que les voitures neuves, si je me trompe pas, doivent avoir 5 ou 10 km quand elles arrivent au garagiste.
12: Ah non, attends, plus que ça.
1: Non.
9: Il y en a qui viennent de Suède et d'Allemagne.
12: Hein. Exact.
1: Attendez, Tony. Oui. Tony et Ivan, je peux quand même répondre.
12: Vas-y, oui.
1: Je sais que normalement, les voitures neuves, elles ont à peu près 10 km au compteur déjà quand tu vas dans le garagiste pour voir la voiture.
9: Les Mercedes qui viennent d'Allemagne,
12: Les Mercedes.
9: Pas de kilomètres.
12: Forcément,
1: bon, alors Tony.
9: Quoi?
1: Tony, tu arrêtes avec le mot Mercedes, s'il te plaît.
9: Ah ben non,
1: parce que je vois où tu vas.
12: Gérard, j'ai un autre exemple. Les Fiat Uno, c'est pareil.
1: Bon, alors Ivan et Tony, bonne nuit.
22: Pas de mal.
13: Allez, bonne nuit.
1: Bonne nuit pour Ivan et Tony.
13: Pendant qu'on leur dit bonne nuit, j'ai Alma Bride sur le Minitel qui demande si. Est-ce que c'est vrai que Gégé, tu t'arrêtes au feu vert uniquement pour te faire rentrer dans le cul?
1: N'importe quoi, c'est bien. Claire.
25: Oui.
1: Donc pour toi?
25: Bah c'est cher.
1: D'accord. Et l'invité mystère?
25: C'est vrai que pour...
13: Non, je la coupe. Oh, c'est plus possible. Hein, c'est
25: vrai que c'est cher, hein, je suis d'accord avec...
13: Non, la remets pas. Hein,
12: l'odeur est
1: incroyable. Non mais c'est pas vous qui commandez là.
12: Non mais ça fouette, c'est pour ça.
25: Si on pouvait refaire 5 minutes de ventilo, ce serait bien.
12: Il y a mes enfants qui font...
1: Claire,
25: moi,
1: si t'es pas...
25: Tous les jours, d'accord?
12: Attends, j'ai une oreille qui vient de tomber, tu rigoles?
1: Oula
12: quoi,
1: là, tu vas me les dégager, là, ceux-là.
12: Bah attends, j'ai l'oreille qui tombe, elle me dit qu'elle se lave, tu rigoles.
9: Bien, tous les auditeurs, ça sera toute ta famille.
1: Bon, alors, Tony, tu dégages. Bonne nuit à toi.
13: On avait dit de les dégager, Manu, en plus.
12: Bon, Gugu.
13: Et ça y est.
12: Gugu.
1: Non, Gugu, c'est Tony, alors il dégage pour de bon.
13: C'est un gars qui s'est passé pour Tony.
1: Faites-vous l'amour en conduisant?
25: Non.
12: Bah non, parce qu'en général, moi, je suis sur la banquette arrière et j'arrive pas à conduire en même temps, GG. C'est Ivan.
1: Ivan?
12: Ouais, bah ouais.
1: Bon, Tony.
9: Ouais.
1: J'espère que tu t'es calmé.
9: Ouais, ça y est, je suis calme. Non, mais l'invité mystère, elle arrête pas de m'insulter.
1: Ouais, ben, dans ce cas...
25: L'invité
1: mystère, s'il te plaît, tu te calmes, c'est moi qui gère les débats, s'il te plaît, merci.
9: Nananer.
1: Tony, tu fermes ta gueule.
9: Ok.
13: Toujours qu'il en rajoute.
1: Tu vois, Tony, tu vas fermer ta gueule maintenant.
9: Oui,
12: poli.
1: Ok, tu vas répondre à la question.
9: Bah, répète-la moi, parce que le temps que Manu me calme, je l'ai entendu.
1: Bon, bah alors tu vas avoir Manu pour qu'il te recalme.
9: Non, mais
13: non.
9: Répète-la, s'il te plaît.
1: Donc, faites-vous l'amour en conduisant?
9: Bien sûr que oui.
1: Oui, alors comment?
9: Bah, je me mets comme ça. Et ensuite, je fais comme ça.
12: Et moi, je me mets comme ça et bon.
1: Ouais, d'accord. Claire?
25: Non, bah moi, je prends les précautions quand même avant. Je m'arrête sur le bas-côté. Quand même.
1: L'invité mystère.
25: Ouais, tu peux faire l'amour en coin, dans une voiture.
1: Non, mais... Ouais. Non mais c'est bien de couper merci hein, Pildar, de couper au fur et à mesure le volume comme ça, j'ai pas très bien compris ce qu'elle a dit, tu vois. Alors fous-toi pas de ma gueule parce que la semaine prochaine tu risques plus de faire de débat avec moi.
22: C'était peut-être pas super intéressant non plus. Hein.
1: Non mais tu permets, elle a le droit de répondre comme tout le monde.
22: Ah ouais, tout à fait.
1: Continuez tous les deux et je pense que tous les deux vous allez rester chez vous pour le vin. Alors attention à vous.
24: Voilà.
8: C'est après un Ricard, c'est pas grave.
1: Ah ouais.

0: J'ai...
1: Voilà, non, comme par hasard.
2: T'es bien jaloux. Hein.
1: Voilà, bien, bien dit Manu.
0: Ça, comme ça, ça tu vas venir au vin, toi.
2: Ah, Tony, tu dois manger, hein, tu dois manger.
1: Avez-vous déjà perdu votre permis, Tony?
2: Non.
1: Non, parce que t'as pas ton permis.
2: Il est dans le portefeuille, je le garde.
1: Ah ouais.
2: Précieusement.
1: Ouais, tu l'as jamais perdu?
2: Non.
1: T'en es sûr?
2: Pourquoi, tu l'as retrouvé?
1: Là, la question. Ivan?
3: C'est quoi ces questions de merde, là?
1: Bon, alors, Ivan, tu dégages. Allez, hop. Là, Ivan, tu dégages, ce coup-là, c'est bon.
0: Ok, Ivan est parti.
1: Claire?
0: Encore Simon, je crois, aussi.
4: Non, je l'ai pas perdu.
1: Il nous reste Simon?
0: Ouais, oui, tout
4: oui,
0: à fait.
4: Oui, je suis là, oui.
1: Donc, alors, Simon, pour toi?
4: Oui, moi, je voudrais te foutre mon fulguropoint dans le cul, GG.
1: Bon, alors, Simon, tu vas voir dans ton lit si j'y suis.
5: Ah, pas ce soir, t'es là.
1: Bon, je pense que Claire...
4: Oui.
1: Donc, toi?
4: Non.
1: Non, ça t'est jamais arrivé?
4: Non, j'ai perdu mes clés, mais pas mon permis.
1: Bon, bah ça, les clés, tout le monde les perd ou les laisse ferme ses portes de sa voiture et puis que...
4: Ouais, bon, quand ça t'arrive, t'as pas l'air con. Hein.
1: Ouais, ben, je le sais, ça arrivait à plus d'une personne et fais-moi confiance.
5: Ça t'est arrivé ou pas, toi?
1: Moi, une fois, ça m'est arrivé de laisser mes clés sur le contact.
4: Le comptoir?
1: Non, sur le contact. Sur le comptoir, toi, Claire, tout à l'heure, je vais te faire un comptoir, tu vas aller faire dodo, toi. Bon, allez, dernière question, parce qu'il est déjà moins...
2: Et l'invité mystère,
5: on se fait chier, hein.
1: L'invité mystère, ouais.
4: Mais j'ai pas compris la question, tout le monde parle.
5: Ah bah voilà.
2: L'invité mystère, c'est vraiment un boulet, hein.
4: Bah oui, c'est ça, t'as raison.
2: C'est vraiment un plomb, hein.
1: Oh, tu la fermes, toi, s'il te plaît, pour l'instant, c'est moi.
4: Regarde, ça ta gueule, ce sera déjà pas mal.
1: Eh oh, l'invité mystère, tu vas la fermer, parce que tout à l'heure, je vais te calmer, moi.
2: Bien joué, GG.
1: Bon, Tony, tu fermes ta gueule. Okay, ça vaudra mieux, ça me fera des vacances.
2: T'as vu comment elle nous parle, elle respecte rien.
1: Et alors, vous la fermez un peu, vous savez qu'elle est moins vulgaire avec elle. Bon, gueule, c'est moi qui commande.
2: Je suis beau gosse,
6: moi, qu'est-ce que tu racontes à l'hydrocéphale, la gamine?
1: Attends, la gamine, attends, merde.
5: Question, Gérard.
4: Caca
6: radioactif.
1: Ouais, caca, ouais, bah, toi, t'as vraiment un gros caca connard, hein.
2: Eh, oh, hey, Gérard, toi-même, hein.
1: Ouais, alors, va te faire sauter.
5: Donc, on va peut-être les auditeurs, là. Merci, on va reprendre.
1: Okay. Donc, pour l'invité mystère, avez-vous déjà perdu votre permis?
4: Non, parce que, vu que j'ai pas encore passé mon permis, mais je veux le passer bientôt.
1: Mais... alors, oui?
6: Elle est trop truffe, c'est pour
4: ça.
1: Ouais, bah, votre gueule un peu, là, derrière, merci.
4: Non, j'ai jamais perdu les clés de ma voiture.
1: Hein. D'accord. Une question...
5: Mais est-ce que t'as perdu ta voiture déjà?
4: Bah non, parce que j'en ai pas.
1: Voilà.
4: Ni de voiture, ni de permis, ni rien.
1: Ok. Donc,
2: t'es un homme.
1: Bon, alors ça, je vais demander à Tony et puis aux autres. Comme il nous reste Tony, qui?
2: Ouais,
1: Tony, Ivan.
0: Tony, Simon.
1: Ouais.
0: Claire.
1: Ouais.
0: Et l'invité...
1: Et Ivan, il n'y est plus là.
4: Si.
0: L'invité Minster.
4: Non, l'invité Mystère.
0: Ah, pardon.
2: C'est
0: non,
2: pareil.
0: C'est pas la même... On reprend.
1: Ivan, il est toujours là?
0: Hein? Ivan, t'es là?
6: Oui, je suis là.
1: Ah, ouais, j'espère qu'il est calmé.
0: T'es
6: oui,
0: calmé?
6: Je suis calmé, tout à fait, oui.
1: Votre permis, l'avez-vous dans une pochette surprise? Tony?
2: au point de vue audience, là, il y a des gens qui écoutent ou pas?
1: Non, Tony, tu dégages.
6: Ah, tu peux te lâcher.
2: Allez,
1: non, c'est une question.
2: Moi, j'ai des choses drôles à dire, sinon je les dis pas, quoi.
6: Vas-y,
0: on est plein.
2: Mais là, il n'y a pas d'audience, là, c'est pas la peine.
0: On est plein, on est 50-55, vas-y.
6: Vas-y, lâche-toi.
2: Non, pas surprise. Non, pas de surprise. Allô?
0: Gérard, alors?
1: Oh, tu réponds correctement et t'arrêtes de demander aux gens qui sont derrière toi de parler, s'il te plaît.
0: Non, c'est l'invité mystère qui a du bruit derrière elle.
6: Bon, GG.
1: Wow, je t'écoute.
6: GG.
2: À ta place, je m'affolerais pas avec l'invité mystère.
1: Bon, allez, c'est bon. Ivan?
6: Surprise, courant 220 volts ou pas?
1: Avez-vous eu votre permis dans une pochette surprise pendant du 220 volts ou du 180?
6: Mais surprise quoi? Surprise électrique?
1: Dans une pochette surprise, tu sais pas ce que c'est?
6: Non, c'est quoi?
1: C'est des trucs que t'achètes dans une boulangerie.
6: Mais y a quoi dedans?
1: Y a tout, y a des bonbons et des petits gadgets.
6: Mais comment?
1: Oh là là là, merde, vous me faites chier.
6: Y a pas de permis de conduire.
1: Mais parce que. Bon allez, conduisez-moi après avoir fait la fête. Hein, c'est bon.
5: Gérard, tu vas abréger les questions, elles sont bidons de toute façon. Puis là, il nous reste 4 minutes donc.
1: Ouais, ben on va demander à Claire.
4: Ouais.
1: Comme ça, je vais arrêter vite fait moi.
4: Ouais.
1: Et ça va être la conclusion.
4: Ouais.
1: Et alors Claire?
4: Non, en général non, mais y a certaines personnes, tu te demandes quoi.
1: Ouais, mais ça, les gens, quand tu les vois au volant, on se demande si vraiment ils ont vraiment passé leur permis. Hein. Je suis désolé.
4: Hein? Tous les mecs.
1: Y a pas que les mecs, hein, y a aussi les

0: Non, non,
1: non, non, non,
0: en même temps.
1: Non, non, c'est tous les mecs.
0: Non, mais ça va, Olivier, on t'emmerde pas, là, quand je termine mes débats?
2: Je regarde, c'est des radiations.
0: Ouais, ouais, regarde s'il y a des radiations, tout à l'heure, tu vas te prendre mon pied où que je pense.
3: Eh, Tchernobyl, tu te casses.
0: Donc, l'invité mystère.
1: J'entends pas la question, parce que tout le monde parle en même temps.
3: Oh, parce que t'as de la merde dans les oreilles, ouais.
1: Bah oui, c'est ça, je te dis, t'as pas été voir.
3: Oh, mieux pour moi.
0: Tu dégages.
1: Ah, bah tant mieux pour moi.
0: Bon, allez, allez, hop, conclusion, conclusion. Conclusion du deuxième débat, je termine pas.
4: Vas-y, une question encore.
0: Non, non,
5: non, y a plus le temps, mes chéris.
0: Conclusion, terminée, conclusion.
4: Ouais, m'appelle pas mon chéri, toi.
0: Conclusion.
3: J'ai une petite question.
0: Y a plus de questions.
5: Non, on a plus le temps,
3: non,
5: Gérard.
3: Le débat, c'est la conclusion.
0: Conclusion.
1: Oui.
0: Tony. Putain, mais.
4: Bah, vas-y, je la ferai en dernier. Vas-y. Vas-y.
0: Bon, non. Tony. Conclusion.
4: Moi, je passe après la grosse.
3: Je peux répondre.
0: Alors la grosse, ça t'emmerde. Tu pourras pas
5: c'est
0: tes
5: clair,
0: conclusions.
5: C'est clair.
0: Dégage.
5: C'est grosse. C'est clair là.
0: Non.
4: C'est clair. Bah oui, c'est clair.
0: Ouais, c'est clair.
4: Pourquoi tu prends ton mal,
0: dégage. Allez, pas de conclusion pour toi. Eh, c'est bon, c'est bon. Allez, terminé. Conclusion. Vous m'avez tous fait chier.
1: Et c'est deux.
0: Oh, s'il vous plaît, merci. C'est con parce que le deuxième jouait qu'il se fasse mieux que le premier, mais apparemment ça a foutu la merde encore. Donc la semaine prochaine, j'ai pas encore les deux thèmes de débat, je vais y réfléchir. Et là vous allez retrouver...
5: Roussel.
0: Roussel, ta gueule toi.
5: Cadet Roussel. Non, Roussel.
6: Oh, Rousseau.
0: Rousseau, pour la nuit sans pub. Et demain n'oubliez pas qu'il y a la soirée avec
5: Il y a la
0: Max.
5: Soirée Java au Balalo.
0: Oh ta gueule un peu toi. S'il te plaît, merci.
5: Demain,
0: n'oubliez pas, dès 23h, la loco avec Max et Jean et Laurent Garnier.
5: Varnier.
0: Laurent Garnier. D'accord.
5: Ah, c'est un nouveau, lui.
7: Ouais, mais pourquoi?
0: Oh, merde, ta gueule, toi, allez, hop.
7: Oh, comment?
8: Donc, voilà. Je préfère prévenir tout le monde maintenant. C'est clair et net. Tout CD, tout cassette, CD, remix sur mon compte sera sanctionné. Tenez-vous sur vos gardes. C'est fin septembre, j'entends encore une connerie sur mon dos, c'est clair et net. Je vous laisse tomber. Et je laisse tout le monde tomber.
9: Et je vous laisse tomber.
0: Si j'entends encore une personne me dire oui, on a fait des remix sur toi. Alors là, moi je vais vous dire une chose, c'est le tribunal d'entrée.
10: Parfait.
0: Allô?
10: Oui, bonsoir monsieur, je m'excuse de vous déranger.
0: Oui, bonsoir monsieur, je m'excuse de vous déranger. C'est bizarre. C'est bizarre. Surtout, pas de radio et pas d'insultes.
10: Oui, c'est encore moi monsieur.
0: Allô?
10: J'ai décidé que maintenant, je vais être calme.
0: Oui, mais d'accord, mais...
10: Je reviens d'une chose, les points sur les i et les barres sur les t.
0: Non, mais... Et qui c'est qui vous a sorti ça?
10: Non bah tu vas pas commencer s'il te plaît.
0: Vous allez vous calmer ou sinon ça va être clair et net. Vous saquez. Bon t'es pas là, bonne nuit.
10: Non bah tu vas pas commencer s'il te plaît.
0: Vous la calmez. Le premier ce soir tu viens me faire chier lors du débat. Non t'es plus là, ok, bonne nuit.
10: Pour l'instant c'est moi qui mène les débats.
0: Attends, t'es qui toi?
10: Pour l'instant c'est moi qui mène les débats.
0: Là vous allez la fermer parce que là c'est pas le thème du débat.
10: La libre antenne continue.
0: Continue. Oh non. Vous la fermez tous les deux. Vous allez vous calmer maintenant.
10: Alors, 36-15 là, vous commencez à me casser les couilles!
0: Ta gueule! Alors, attends! Oh, 6 minutes!
11: Ça se termine au tribunal. 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

0: Je retourne au standard parce que t'as un téléphone portable et c'est pourri. C'est bon, Caramel, si tu me prends pour un con, c'est pas la peine. Alors, vous laissez Christine de côté, s'il vous plaît.
1: C'est une question vraiment bidon.
2: Voilà, bonsoir à tous. Donc, nous voilà arrivés dans au terme du débat.
1: Bon, c'est bon, on commence pas.
0: Bonsoir à tous. C'est le débat. Oh, on se calme derrière, s'il vous plaît. Ok, c'est bon, je vois déjà le terme du débat. On commence le débat.
3: Et on se calme.
0: C'est pas moi, c'est ma sœur qui bat le bar
3: entre les cuisses d'un culture.
0: Tu retournes chez toi et c'est bon. Et
3: c'est bon.
0: Y'en a qui s'amusent derrière mon dos. Oh, c'est fini là, ce bordel ou quoi? Là, je vous préviens d'une chose, une chose.
4: Il va s'enlever une belle jambe.
0: Ok, point final à la ligne.
5: Ok, point final à la ligne.
6: Ok, point final à la ligne.
3: Ok, point final à la ligne.
0: J'ai dit qu'on parlait pas de la loco.
3: Caramel, tu dégages. C'est bien possible de travailler comme ça sur un débat.
0: Jean-Luc, tu retournes chez toi et c'est bon.
3: Jean-Luc,
0: tu sais ce qu'il dit le vieux porc.
3: Jean-Luc,
0: ma gueule.
3: Allez hop, moi j'arrête.
0: Vous êtes 12 764 956 auditeurs entre 1h et 3h qui écoutent Fun Radio.
7: Ok, merci Gérard. Salut tout le monde, c'est Rousseau. On est ensemble jusqu'à 6h du mat. Vous êtes les bienvenus, les amis de la nuit. Et ce soir, eh bien, on va comme d'habitude bien pulser puisqu'on va attaquer les nuits sans pub avec bien sûr pas mal de zik. On va commencer d'ailleurs avec quelque chose de très fort. T'as une petite idée, Fidar?
8: Oh, si c'est de la bonne zik, c'est bon, ça me suffit.
7: C'est clair. Bah, on est parti. Ce que je veux vous dire, c'est qu'on est un petit peu à la bourre parce qu'il est 4h02, mais c'est pas grave, c'est Fun Radio.
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0: Bah bien sûr, allez, foutez-vous de ma gueule. Foutez-vous de ma gueule, allez hop. Oh là là là là, je commence à avoir ras-le-bol des habituels.
10: Ouais, je suis pas en train de te parler du

0: Je sais, jusqu'à la dernière goutte. Gérard se met en place, Gérard met son casque, Gérard allume son micro. Gérard, c'est à toi. C'est bon, parle.
1: C'est quoi ce cirque là?
0: C'est pas ton problème,
1: bon, d'accord,
0: parle.
1: C'est pas grave. Donc bonsoir à tous et puis donc bienvenue pour les débats du jeudi soir. Donc on va accueillir donc si vous voulez nous appeler, vous pouvez nous appeler au 0800 08 5000 ou 0803 08 5000 et 3615 code Fun Radio rubrique direct.
0: Et je corrige, c'est 0800 70 5000.
1: Voilà. Merci Julie. Donc on va accueillir Adeline.
2: Allô.
1: Allô.
2: Salut Gérard.
1: Salut Adeline.
2: Ça va.
1: Delphine.
3: Bonsoir Gérard.
1: Bonsoir.
3: Ça va.
1: Alexandra, bonsoir.
4: Oui, bonsoir Gérard.
1: Bonsoir. Bob.
5: Bonsoir monsieur.
1: Bonsoir. Tom.
6: Oui, salut Gérard. Juste une question avant qu'on commence. Est-ce que c'est vrai que le 30 août au soir, tu faisais du stop sur le péri, sous le pont d'Alma et que le chauffeur a eu peur?
1: Bon, alors, Tom. Déjà, Tom, avant de commencer.
6: D'accord.
1: Tu retournes voir Gaël au standard.
6: Non, merci. C'est pas que j'ai lu ça. Hein.
1: Merci, bonsoir Tom. Au revoir, ça me fera plaisir pour ce que tu viens de dire.
6: On ne parle pas de Lady Di.
4: Tu vas pas commencer, Gérard.
1: Non, mais je vais faire ce jeu, si ça vous plaît pas, c'est même pas.
6: Jérémy, calmez-vous.
1: Salut, et
4: mais c'est
1: Marouane,
4: son dernier
1: bonsoir.
4: Débat.
7: Marouane, c'est moi, bonjour.
1: Bon.
7: Bonjour, Gigi.
1: Salut.
7: Tu m'entends?
1: Oui, je t'entends.
7: Ok.
1: Donc, on va commencer.
6: Donc, je voudrais répondre à la première question.
1: Mais déjà, tu as terre et tu as déjà écouté la première question et tu te calmes un petit peu.
6: Bien, mon ami.
1: Savez-vous ce qu'est un paparazite?
6: Comment?
7: Bah, c'est quelqu'un qui est parasite.
6: Bah, attends, Gérard, c'est pas paparazite, c'est pas par hasard qu'on dit.
1: Non, mais attends, tu as pas commencé à me les gonfler, toi.
7: Oh, tu te calmes.
1: Non.
6: Donc, moi, je veux répondre.
1: Qui?
6: Bob.
1: Alors, vas-y.
6: Bah, un paparazite, c'est un paparazite.
1: Non, mais c'est quoi? C'est quoi pour toi?
6: C'est un.
7: Oh, Gérard!
4: Un photographe!
7: Oh, Gérard!
4: Non, c'est pas ça!
7: Oh, Gérard!
1: Quoi?
7: C'est quoi la question?
1: Non, mais attends, t'as qu'à t'ouvrir tes oreilles, hein, c'est
7: non,
1: bon.
7: Mais j'ai oublié!
1: Non, mais je veux pas le savoir! Adeline?
8: Ouais?
1: Pour toi?
8: Non, je sais pas, c'est bizarre comme question quand même!
1: Ah, ouais, d'accord!
4: Pour toi, Gérard, c'est quoi?
1: Bah attendez, je vais vous répondre après.
4: Réponds d'abord.
6: Réponds d'abord.
1: Delphine.
4: Oui.
1: C'est quoi pour toi?
4: Ben, c'est un insecte. Non, c'est
7: pas ça.
1: D'accord.
4: Non, bah, zut alors.
1: Bon,
4: j'ai
1: bah,
4: tout perdu.
1: Apparemment, ça fait peur hein, ce soir. Hein.
6: Bah non, mais moi aussi j'aime bien. Hein. J'écoute ouais. C'est bien.
1: Alexandra.
7: Moi j'aime bien.
4: Oui. Un paparazite, c'est un bonhomme, un insecte. Prends des photos, on va dire.
1: Ben,
4: c'est
1: d'accord.
4: Ça, c'est ce que je voulais dire.
1: C'est pas
4: voilà, en fait, c'est un photographe.
6: Mais non, c'est Ricky Ramsey de 1920.
1: Bon, alors, déjà, celui qui vient de dire Christine, tu vas retourner voir le Gérard. Hop, bonne nuit à toi.
4: C'est Gérard pour Max.
1: Ouais, bah, c'est bien. Donc, moi, je vais vous expliquer ce que c'est un paparazite, quand même.
6: Ok, vas-y, explique-nous.
1: Donc, c'est un photographe qui a même pas une autorisation et qui s'amuse à faire des photos de sur n'importe qui.
6: Ça, c'est vrai.
4: Est-ce que t'es victime des paparazites?
6: Ouais, ça t'est déjà
1: arrivé. Ça, la question, vous allez y répondre. Bah, de cette manière, je l'ai posée. Je la pose. Donc, vous allez y répondre chacun votre tour plus tard.
6: D'accord.
4: Non, mais toi, parfait. C'est moi qui pose la question.
1: Non, mais moi, c'est moi qui posera mes questions et je vais te dire une chose, que la réponse que j'ai à la question que tu viens de me dire, tu la retrouveras aussi bien.
4: Ok.
6: Voilà.
1: Alors, d'accord. comment réagissez-vous si vous êtes traqué par un paparazite?
6: Bah, moi, je mets un collier anti-puce.
1: Non mais attends, un paparazite, je viens de te dire que c'était un photographe, c'était pas un insecte, ok?
6: Ah ouais?
4: Bah c'est un mélange des deux, hein.
1: Non.
6: Moi, je prends des poses, j'humidifie.
4: Ouais, moi je souris, ouais.
7: Moi je lui mets une tarte dans la tête, attends, il va pas te faire chier le paparazite, faut pas déconner non plus, oh.
1: D'accord, ouais, ok. Alors pensez-vous que les paparazites devraient être interdits?
6: Bah ça va vite, hein.
1: Oui, ça va vite. Mais c'est apparemment.
4: C'était quoi la première question?
7: Non, parce que ça fait marcher l'économie du pays. Il y a des trucs comme Galet, voici, si ça n'existe plus, le pays, il n'a plus de sous.
1: Non, mais attends, pour l'instant, on s'amuse pas à faire des pubs pour n'importe quoi.
4: Hein? Bon, et moi, Moi, je dis que si les journaux marchent comme ça, c'est parce qu'il y a des consommateurs.
1: Mm-hmm.
4: Et donc, voilà, et c'est tout. Et c'est
9: t'achètes les journaux, GG?
1: Non.
9: Non? Jamais?
1: Non.
9: Ah bon?
1: Non, j'achète aucun journal.
9: C'est pas ce qu'on m'a dit.
1: C'est pas ce qu'on t'a dit. Mais alors, tu sais ce que les gens disent?
9: Ouais.
1: Pour moi, on, c'est des CON.
9: C'est des cons.
1: Voilà. T'as tout à fait compris ce que je voulais dire.
9: Avec un con comme toi, on s'emmerde, et un con comme moi, on se fait chier.
10: Ah, c'est beau.
1: Alors, je vais te dire une chose, qu'un con comme toi, bah, tu vois, tu vas retourner voir Gaël au standard.
9: Mais c'est-tu le dis tout le temps?
0: Il y a juste Dom sur Minitel, département 75, qui dit « Papa Razit, c'est le père de Razit. » Il nous fait de l'humour. Papa Razit, le père de Razit.
1: C'est
9: drôle,
1: si alors, pensez-vous que la vie d'une star devrait éviter les paparazzis?
11: Ouais, cet homme-là.
1: Oui.
11: Moi, je pense que.
0: La vie seulement. Hein.
11: La vie, ouais, justement, je suis d'accord avec GG là. Mmh. Moi, je crois que oui. Et je voulais simplement que tu nous dises, GG, parce que c'est vachement important. Est-ce que c'est vrai que toi, chez ED, tu vois, et toi, Christine, vous vous êtes fait courser par des paparazzis et qu'avec ton caddie, t'es rentré dans une colotte de boîte de conserve Mistel?
1: Alors, Tom!
11: Non, moi, ce que je veux savoir, c'est que tu le dises, quoi, parce que pour moi, c'est vachement important.
1: Non, mais Tom!
11: Non, parce que moi, je suis un fan de toi, GG. Les paparazzis, c'est des salauds, ok?
1: Ouais,
11: c'est des salauds.
12: Non, on est tous d'accord sur ce point-là.
1: Ouais, on accueille Jackie.
4: On est tous avec toi, GG.
1: Silence.
12: Ouais, c'est vrai.
1: On accueille Jackie maintenant.
9: Salut, GG. Ça va?
4: Jackie?
12: C'est qui est arrivé là?
9: Salut, Jackie.
4: Salut, Jackie.
9: C'est Jackie de Paris.
1: Mmh. Donc, pour toi, d'après la question?
4: Qu'est-ce que la question?
9: Je suis d'accord avec toi.
4: Répétez la question, Gérard.
9: C'est des salauds.
1: Pensez-vous que la vie d'une star devrait éviter les paparazzis?
9: Bah oui. Je pense que elle devrait éviter les paparazzis, mais sa vie, je pense pas.
1: C'est la vie d'une personne, hein, de toute manière, qui est en jeu. Hein.
9: Bah ouais, mais ce qu'elle veut, c'est son avis, quoi.
1: Non, mais de toute manière, on va pas s'éterniser sur un truc que je veux pas parler, de toute manière.
11: Mais moi, je préfère quand même Hertz à vie. Hein.
1: Hmm? De quoi? Mais parle plus fort. Parle plus fort quand tu veux dire quelque chose.
11: Ouais, je suis d'accord avec toi.
1: Non, bah, d'accord. Apparemment, t'as pas du tout compris ce que je viens de te. Ce que
12: t'as
1: te...
12: pas compris la question.
4: Il y a des questions, j'ai entendu aussi.
11: T'as demandé notre avis, puis moi je te dis que je préfère Hertz.
9: GG, c'est Jackie. Je voudrais savoir, est-ce que toi, tu connais quelqu'un qui a traqué sa vie pour les paparazzis?
1: Non.
9: À peu près?
1: Non.
9: Non? Jamais?
12: Croquette.
1: Non.
9: Ah bon. Question suivante?
1: Ouais, bah on va y aller. Pourquoi que les paparazzis suivent les stars de cinéma? Alors ça, c'est une question que je pose à tout le monde, et ça, je pense qu'on l'a vu lors du festival de Cannes.
12: Ouais.
9: Moi, je suis c'est pour ça.
1: Donc maintenant, vous allez répondre chacun votre tour, parce que là... Non, mais attends. Ils sont beaux, alors là, tu restes quand même poli, s'il te plaît. Donc on va demander à Adeline... Adeline!
13: Ouais!
1: Ouais, réveille-toi un peu, hein!
13: Bouge-toi
12: un peu, là, ouais, vivant!
13: Débile!
1: Ouais! Réveille-elle un peu, les nanas, hein!
11: Ouais,
1: vas-y! Bon, Adeline!
13: Quoi?
1: Ouais, quoi, ouais!
12: Réponds à la question!
1: Non, c'est bon, Adeline! Tu vas voir Gaël, tu vas
13: te faire
1: réveiller!
13: Tu vas te
1: faire réveiller par Gaël, là!
13: Ah mais Gérard, c'est toi qui
1: as
13: endormi, hein!
1: Non, pour l'instant, c'est vous qui
12: êtes
1: endormi!
12: On est
1: déjà à la cinquième!
13: Bah ouais, grâce à qui?
1: Ouais, vous allez vous réveiller.
13: Gérard, pourquoi t'es si agressif?
1: Parce que vous dormez là.
13: Souvent les gens agressifs, on n'est pas agressifs.
1: Vous dormez
12: là. Attendez. Y a Tom qui veut répondre.
13: C'est pas Gérard, c'est pas vous. Quoi, je te parle, je suis réveillé.
11: C'est vous, y a Tom qui veut répondre, merde.
13: Quoi?
11: Bon, Gérard, moi je suis pas d'accord. Moi je crois que les paparazzis, ils étaient aussi au salon de l'agriculture, ils t'ont photographié parce qu'ils t'ont pris pour un buzz.
1: Tom, tu dégages. Bonne nuit.
12: Je suis d'accord avec toi sur ce point.
1: Dégage, Tom.
11: Ouais, dégagez les paparazzis.
1: Dégage.
11: Dégage,
1: Tom. Bonne nuit. Dégage.
9: Mais non.
12: Non, mais je vais te dire un truc, tu vas faire. Déjà.
13: Bah, ils les photographient parce qu'ils sont intelligents.
9: Bah, je pense qu'il les photographie parce que c'est des stars de cinéma.
1: Mais attends, c'est pas à toi que je m'adresse, c'est à Delphine.
13: Mais non, mais ils sont connus, c'est pour
4: oui,
13: ça.
4: Oui, Gérard,
13: t'écoutes.
12: Ils sont connus, c'est des stars.
13: Ouais, c'est des stars, voilà, c'est ça. C'est leur vie, oh, tu vois, il y a des gens qui sont sur leur vie et tout.
4: Oui.
13: Comme toi, Gérard, t'es une star, par exemple, tu vois.
12: Tu t'es jamais fait photographier par des paparazzis?
1: Non.
9: Bon, pourquoi?
12: Sur Internet?
13: Ouais, tellement moi, je suis
1: Non, mais attends, sur Internet, ça n'a rien à voir, d'accord?
9: Ah bon?
1: Parce on que mélange sur pas les cochons et
9: les serviettes.
4: Et les Gérards.
1: On mélange pas les cochons et les serviettes. Parce on accueille Eric à la plaque. On accueille Eric
4: à la
1: place de Tom.
4: Salut
9: Gérard. Il y a toujours
4: Eric.
1: Attendez, stop.
4: Salut Eric.
9: Salut Eric.
10: Eric.
9: Oui, bon,
4: stop.
9: Alors, on Eric. Stop.
4: Pasteur là.
1: Vous la fermez.
4: Eric.
9: Oui.
1: Vous la fermez. Il y a une question Minitel.
10: C'est pas une question, c'est toujours
9: la question Minitel. Accrochez-vous.
10: L'humour de Dom qui nous dit les stars évitent les paparazzis, Lady Di a évité et elle a pris le mur.
1: Non, bah alors là,
9: j'avais dit
1: qu'on n'en parlait pas ce soir.
10: Pardon.
9: Je suis d'accord avec Serge.
1: On n'en parlait pas ce soir.
9: C'est toi le meilleur.
4: Bon, allez, vas-y, Gérard.
1: Alors,
4: tu
1: t'endors,
4: là, Gérard.
1: Ah, bah, on s'endort dans ces cas-là. Il faut que je vous parle.
9: Ouais, c'est Eric. Question 10.
1: C'est Eric.
9: Ouais. Bah, moi, je vais sur Internet et il paraît qu'il y a des paparazzis qui t'ont pris en photo à toi et Christine en train de compter les morpions. Je vais savoir.
1: Eric.
9: Oui.
1: Eric.
9: Non, c'est vu ça sur Internet.
1: Eric.
9: Moi, je suis
1: dans Eric.
10: Au revoir.
1: Tu sais où tu vas là,
4: ouais,
1: tu es là ouais. Au revoir. Alors pensez-vous que je pourrais être un jour suivi par un paparazzi?
4: Bien sûr que oui, Gérard. Mais
1: qui dit oui?
4: Mais bien sûr que oui, moi je dis oui.
1: Qui dit oui? Oh punaise, vous commencez à me les gonfler. On accueille Alain.
4: Salut Alain.
9: Ça va?
14: Ouais,
9: ça va,
14: en forme.
9: Moi, je voulais tarder ce matin. Je voulais poser une question en Gérard.
1: Vas-y.
9: Ben, je voulais savoir, est-ce que c'est vrai que t'aimes pas les paparazzis depuis qu'un paparazzi t'a foutu un téléobjectif dans l'anus, dans les chiottes de locaux?
14: Ah oui, ça glisse, ça. Oui.
1: Alain.
14: C'est une très bonne question.
1: Alain.
14: Oui. J'aime pas les paparazzis, moi. Putain, c'est des salauds.
1: Bon, bah, de toute manière,
14: c'est pour des objectifs dans l'anus, c'est pas normal.
9: C'est pas normal. J'ai des salauds. J'ai
1: du
9: ça dans mon
1: bain. Fermé maintenant, je vais. Okay. On va quand même.
10: Gérard, fais-toi quand même un peu plus respecter, parce que là, j'ai l'impression quand même que les auditeurs prennent le dessus. Et que
1: ouais,
10: là,
1: non, mais
4: c'est vrai, Gérard.
1: Il y en a qui dorment.
14: Ça va pas aller.
1: Et on va les réveiller.
4: T'es endormi ce soir, hein, Gérard.
1: Delphine.
4: Oui. Je suis réveillée. On se réveille. Ouais, mais je suis réveillée, Gérard.
1: On répond à la question.
4: Mais pose-la la question.
1: Vous êtes sourds ou quoi, là?
4: Oh, Gérard, tu te calmes.
1: Je suis joué, d'accord.
14: Tu réponds à tes aiguilleurs, d'accord.
1: Et tu réponds à la question.
4: Mais parle en français, alors.
1: Je parle aussi bien français que toi et je t'emmerde.
4: Oh, bah, ça m'étonnerait, alors.
1: Voilà.
4: Allez,
1: bonne nuit. Adeline.
9: Quoi? Je peux pas répondre?
14: Il a fait les grosses têtes.
1: Adeline.
10: Mais c'est quoi ta question, Gérard? Je comprends rien, moi.
1: Mais pourquoi que je pourrais être suivi par un paparazzite?
10: Mais moi je pense que oui, mais j'ai déjà répondu. Oui, moi je pense que oui.
1: Mais non, mais toi t'as pas encore répondu.
4: Quoi? Moi j'ai déjà répondu.
9: Je vais répondre, Jackie, j'ai pas encore répondu.
1: Bon, vas-y, Jackie.
9: J'ai oublié ce que je voulais dire.
1: Mais ben, c'est
4: bien. C'est pas bon, hein.
1: C'est bien si t'as oublié. Ça me fait une belle jambe. Oui, qui c'est?
4: C'est Alexandra.
1: Oui.
4: Si tu crois que tu vas te faire poursuivre par les paparazzites, c'est parce que tu crois que c'est une star.
10: Mais c'est une star, mais qu'est-ce qu'elle raconte? Elle, c'est une star, Gérard.
14: C'est une star, c'est un alien.
1: Oh, gueule, un
9: on
1: peu.
9: Vend des remixes en Belgique.
4: Ouais, c'est comment, un comment, SP1 d'ailleurs, hein, super.
1: Attends, qui c'est qui vient de dire les remixes en Belgique?
14: Ouais,
1: bah,
14: Alain,
1: tu retournes voir Gaël au stand.
14: C'est pas Alain,
1: hé! Ouais, faudra peut-être qu'il se réveille parce qu'il va dégager. Et moi,
14: Marwan.
1: Marwan, là, tu travailles un peu?
14: Ah, mais genre, je me suis réveillé, moi, déjà, oh.
1: Non, mais tu parles pas beaucoup, alors ouais. Je voudrais bien que tu réagisses un
14: d'accord,
1: peu.
14: D'accord, c'est quoi la question,
4: Gérard?
1: Non, mais attends, c'est quoi la question?
14: J'ai oublié.
9: C'est que pensez-vous des paparazzites?
14: Bon,
1: ouais. Marwan, au revoir. Allez, Marwan, tu me le dégages, il dort. Mais ça va dégager, j'ai l'impression, hein. Je pense que...
9: Ça va casser.
1: Il est 1h30, je pense qu'à 2h, ça va être terminé.
9: Super,
1: hein.
9: Bon, c'est Alain qui pose une question, là, Gérard.
1: Ouais, vas-y.
9: Bon, moi, j'aimerais savoir, est-ce que c'est vrai que si Christine avait été un homme, tu serais encore avec elle?
1: Alain.
4: Et vous êtes...
1: Alain.
9: Oui.
1: Alain.
9: Je retourne au standard. Au revoir.
1: Alain. Au revoir. Alain.
4: Au revoir.
1: Voilà, comme Comme ça, ça va aller vachement vite le débat ce soir, hein, j'ai l'impression.
9: Ah bah tu m'étonnes, tu dégages tout le monde.
0: Attention, paparazzi sur Minitel, un paparazzi visiblement qui a pris des photos de Gégé dans les chiottes de la loco.
9: Ah, c'est sur internet.
0: En bonne compagnie, c'est sur internet, bah voilà, c'est confirmé.
9: Bah voilà.
1: Eh ben c'est bien, donc dans ce cas-là, si c'est sur internet, Max.
9: Max, au secours sur internet.
1: Sur
9: l'internet, c'est l'internet.
1: Et tu me ramènes les preuves.
9: Les preuves réelles.
1: Ouais.
9: Max, les réels, hein.
1: Mais qu'est-ce que ça peut te foutre à toi, c'est
9: rien, justement, c'est ça le problème.
1: Alors, croyez-vous qu'il faut délivrer une carte de photographe aux paparazzites?
9: Non.
1: Ah, qui vient de dire non?
9: Une carte de cantine.
13: Une carte de quoi?
1: Une carte de photographe. Parce que des paparazzites...
13: Une carte bleue. Une carte de photographe.
9: Est-ce que t'en as une, Gégé, carte de photo? T'as une carte routière?
1: Non, mais ça te regarde pas, mon pote.
9: Je crois que t'as des cartes de France dans ton lit aussi.
1: Tu veux savoir de quelle couleur qu'est la chemise blanche d'Henri IV?
13: Bah ouais.
9: Rose.
1: Voilà, tout à fait.
9: Jaune devant, marron derrière.
1: Bon, Delphine.
13: Oui.
1: Ou Adeline,
13: est-ce que ça t'exciterait que je me déguise en paparazzite?
1: Bon, tu fais ce que tu veux, c'est pas mon problème.
9: Et moi, est-ce que ça t'exciterait que je me déguise en paparazzite?
1: Bon, intéressant, c'est pas à vous
0: Gérard,
1: que je m'adresse.
0: Gérard, stop.
10: Excusez-moi, donc je vous interromps un peu. Donc nous avons déjà deux nouveaux venus. Nous avons donc un paparazzite qui veut donc rester dans l'anonymat le plus total, que nous saluons tout de suite.
9: Caramel,
15: oui, bonsoir.
10: Et ensuite, nous avons donc Nico, qui lui, par contre, veut participer au débat.
15: Bonsoir, Gérard.
1: Salut.
15: Vous allez bien?
9: Nico, t'as bon.
15: Gérard, bonsoir.
1: Salut.
15: Je suis paparazzite et j'ai pris certaines photos à ton égard.
13: Ça sent le coup fourré, ça. Tu l'as pris dans les chiottes de la loco, c'est ça?
15: Pas spécialement.
9: Non, côté de la rue Rosé, machin,
1: Turenne.
13: Bon, combien est-ce que tu vends les photos?
1: Putain.
9: 800 000 francs.
15: Pas assez cher, mon fils.
0: Gérard, est-ce que t'écoutes ce qu'on est en train de dire? Je te signale qu'ils sont en train de faire du fric sur ton dos encore.
1: Arrête un peu là.
15: Eh Gérard, combien tu donnes pour les photos ou pour les récupérer?
0: T'as des auditeurs?
13: Non, mais je les ai achetés avant lui là.
1: Bon, je voudrais bien qu'on revienne dans les débats parce que tout à l'heure, on va mettre une musique, ça va vous calmer un petit peu.
9: Gérard, je voudrais savoir, est-ce que tu penses que Florent était un paparazzite?
1: Ça te regarde pas.
9: Il a donné ton tatou à l'antenne.
1: Et alors?
15: Je l'ai prévu dans le contact.
1: Ça, je vais vous dire une chose, l'histoire du tatou, c'est réglé. Maintenant, vous n'allez pas me prendre la tête avec
13: d'ailleurs,
1: ça.
13: D'ailleurs, le tatou de Gérard, c'est le 06 06
1: D'accord.
13: 07 0.
1: Ok, eh ben on va mettre un disque et puis on va se retrouver tout à l'heure pour la 8e question.
13: Ah, ça va vite, hein?
1: Bah oui. Pensez-vous que je puisse échapper au paparazzite?
13: On va pas le temps passer. Non, Gérard.
1: On va écouter.
16: 82, 21, 80.
1: Merci
13: 80,
1: pour ça.
13: Merci. Alors,
1: pour ceux qui viennent de donner le numéro de tatou à l'antenne, vous allez retourner voir Gaël et je veux pas vous revoir après la musique.
9: Bah, tu vas nous réentendre, la radio.
1: Comment?
9: Tu vas nous réentendre.
1: De quoi?
9: Tu nous vois pas.
13: Tu nous vois pas, Gérard, c'est la radio.
1: Non, mais ceux qui se sont amusés.
13: Le numéro de tatou de Gérard est le
9: 06
13: 57.
9: On est coupé là.
1: Merci Julie de les laisser.
9: 82.
0: Écoute, je suis désolée, j'ai d'autres révélations sur Minitel.
1: Donc.
9: 80.
0: Faut que tu gères. C'est ton débat, Gérard, tu gères.
1: Merci pour ceux qui. Alors, dans ce cas-là, tu les reprends tous.
9: C'est Arnette, c'est pas moi.
13: Le numéro de tatou de Gérard est le...
1: Tu
9: Gérard,
13: c'est Gérard qui l'a donné. Le numéro de tatou de Gérard est le...
0: Non, on va s'arrêter parce que ça suffit. Hein. On écoute Anis, qu'est-ce qu'on écoute, Gérard?
1: C'est... Rage quoi?
0: Ah vas-y, tu dis, je te l'ai écrit. Hein. J'ai écrit
1: Rage
0: correctement.
1: Engine de Machine, titre Killing Inting Nam. Je sais pas ce que c'est comme musique.
17: Voilà, vous venez d'écouter Chemical Brothers avec Block Rockin' Beats.
1: Donc la suite des débats du jeudi soir. Donc on va accueillir Émilie.
18: Allô?
1: Bonsoir Émilie.
18: Salut.
1: On va accueillir Josiane.
19: Bonsoir Gérard.
1: Bonsoir. On va accueillir Lara.
19: Bonsoir Gérard.
1: Laura, pardon.
19: Bonsoir Gérard.
1: Alex.
20: Salut. Ça va?
1: Et Yoshin, je sais pas quoi là.
20: Yoshimitsu, s'il te plaît.
1: Comment?
20: Yoshimitsu, s'il te plaît.
1: S'il te plaît, si j'en ai envie, d'accord.
20: Non, je prononce mon prénom correctement, et ça ira.
19: certain respect, Gérard.
20: Moi, Gérard, je t'appelle pas Gérard. Enfin, je t'appelle Gérard, je t'appelle pas connard.
1: Alors, déjà, tu restes poli, s'il te plaît.
20: Non, bah toi aussi. Ouais, bon, tu vas te calmer.
1: Déjà, dans ces cas-là, le connard, tu sais ce qu'il va te dire, tu vas aller.
0: Non, mais attends, tu leur demandes de rester poli, et là, tu dis connard, ça va plus, Gérard.
1: Non, mais attends, c'est pas moi qui lui a dit connard, c'est lui qui a commencé à m'insulter.
20: Toi qui a commencé,
0: faut te calmer. Insulte.
20: Bah non, c'est tout.
1: Qui reste poli.
20: Ouais, bah toi aussi.
10: Gérard, faut pas en plus que tu oublies le paparazzi, si tu veux, qui voulait rester dans la vie, Marc.
1: Ouais, ben, on va accueillir Marcel.
2: Marcel Amont.
1: Allô.
2: Allô.
1: Marcel.
2: Marcel Amont.
1: Je t'appelle
2: pas Marcel, hein.
1: Non, tu t'appelles quoi?
2: Paparazzi.
1: Ouais, c'est
2: paparazzi.
1: Ça.
2: Court, hein.
1: C'est ça, t'as raison.
0: Gérard, je suis désolé, il a peut-être une voix qui ressemble Marcel. Beaucoup à celle de Marcel, mais ce n'est pas Marcel. C'est je suis désolé. Marcel est là-haut.
1: Non, il est pas là-haut, j'y vais bien.
2: C'est Marcel.
1: Ouais, c'est ça. Bon, croyez-vous qu'il faut délivrer une carte de photographe au paparazzi? C'était la question, donc comme j'ai viré tout le monde tout à l'heure, parce que ouais, ça commence à...
20: T'as bien fait, c'était des gros cons.
21: Ouais, c'est vrai,
20: alors,
21: c'est vraiment bête.
20: Hein.
1: Émilie.
21: Aucun humour,
1: ils avaient.
21: Ouais.
1: Émilie.
21: Bon, alors... Émilie, c'est dégueulasse, hein.
1: Non, c'est pas Émilie. Alors, Émilie, s'il te plaît.
21: Ouais, allô, allô.
1: Émilie.
21: Ça va?
1: Bon, alors. Oh, Émilie, tu travailles, s'il te plaît.
21: Ouais, je suis réveillée, Gérard.
19: Tiramitsu, qu'est-ce que tu penses des...
20: Non. Tiramitsu, ça veut dire autre chose.
21: Ah, ouais, je trouve ça dégueulasse.
20: Tiramitsu, en japonais,
21: c'est nul.
1: Je demande à Émilie de répondre. Tu travailles.
0: 30 secondes, Gérard. Là, attends, 30 secondes. Je remets les choses au clair. Hein, je les ai enlevées 5 minutes. Tu vas gérer ton débat.
1: Non, mais dans ce cas-là, Émilie, elle va se réveiller quand je lui parle.
0: Mais
1: je lui pose
0: Émilie,
1: la question.
0: Émilie, tentez de te répondre. Simplement, si tu cries, tout le monde crie pour en s'entendre, donc ça ne marche pas.
1: Donc, alors, Émilie.
0: Donc, tu cries, mais tu n'insultes pas.
1: Émilie.
20: Ok, connard.
1: C'est bon, tu retournes voir Gaël au standard.
20: Allez,
1: pour le mot connard.
20: Tu vas passer à la criquette.
1: Bonne nuit. Allez, hop.
20: À Gérard, c'est Terminator ce soir.
1: Ouais, bon, Émilie, s'il te plaît.
21: Ouais.
1: Regarde.
21: Quoi?
20: Oh, elle est endormie, elle est
21: couchée. Hey, je suis pas endormie, de quoi tu parles, toi?
1: Non, mais Émilie. Émilie. Est-ce que t'as entendu la question? Est-ce que t'as entendu la question?
21: Ouais, j'ai entendu.
19: Oui, moi j'aime bien le bœuf aux oignons.
21: Non, mais tu peux répéter, s'il te plaît.
20: On a entendu, mais on n'a pas écouté.
1: Oh là là!
21: Allô?
1: Eh ben, ça commence à être lourd là ce soir. Hein.
10: Je pense que tu reprennes vraiment le débat. Et tu reviennes vraiment au sujet initial qui était les paparazzis.
20: Les paparazzis, ouais,
21: c'est vrai.
1: Croyez-vous qu'il faut délivrer une carte de photographe aux paparazzis? Émilie!
20: Ouais!
1: Bon, Émilie, tu te. Allez hop!
21: Ouais, Émilie, non, mais je suis là aussi, c'est cool. Bon, allez, vas-y.
1: Non, Émilie,
21: moi, je pense qu'il faut délivrer des cartes de photographes aux paparazzis parce que je pense que c'est vrai, ouais. Non, franchement, sérieusement.
1: Tu crois qu'il faut leur délivrer?
21: Oh, oui. Et pourquoi? Je pense que ouais.
1: Mais pourquoi tu veux leur délivrer une carte?
21: Parce que c'est des gens qui photographient, donc ils ont le droit d'avoir une carte de photographe, je pense, non? Tu crois?
1: Attends, en principe, les cartes de photographe, elles sont pas délivrées facilement.
21: Quand t'es photographe, tu peux quand même avoir une carte de photographe, tu vois, c'est quand même un peu la même chose, non?
1: Non, parce que moi je vais te dire une chose, qu'avec ce qui se passe à l'heure actuelle, les trois quarts n'ont pas de carte.
21: Ouais, c'est vrai, mais bon, moi je pense que justement, ils devraient en délivrer, ouais.
1: D'accord.
21: Moi je suis d'accord.
1: Donc pour toi, Émilie, tu serais
21: franchement,
1: d'accord.
21: Ouais. Moi je dis ouais, à fond.
1: Ok.
21: Mais vraiment top, hein. Ah ouais, carrément.
1: Josiane.
21: D'enfer. Ok, je suis d'accord.
1: Josiane.
21: Super. Ouais,
20: Josiane.
21: Je m'étonne.
20: Oh,
1: Josiane.
20: Allez.
21: Oui, mais je t'écoute, Gérard, ne crie pas.
1: Tu réponds à la question.
21: Mais je voudrais bien, mais je peux pas.
20: Il y a quelqu'un qui a raccroché.
1: Ouais, comme ça ira plus vite. Josiane.
20: Allez.
21: Oui.
1: Alors,
21: oui, il devrait délivrer une carte aux journalistes.
22: On est bien d'accord.
21: On n'est pas au paparazzi.
22: Ouais.
21: Mais comment savoir que c'est un paparazzi? Est-ce qu'il arrive et il dit, moi je suis un paparazzi? Non, il dit, moi
22: comment
21: je suis
22: pouvoir le croire en fait.
21: Voilà.
1: Non, parce que de toute manière, les cartes, les gens qu'on décarte de photographes, et ça, de toute manière, on peut les voir lors des défilés ou autres. Celui qui parle derrière, c'est bon, tu te tais quand
3: je parle. Ah non, excuse-moi, je croyais que j'étais aux antennes, là.
1: Voilà. Là, tu vas y aller tout à l'heure.
3: Mais non, si mais je peux répondre.
1: Non, mais attends, pour l'instant, je réponds quand même à Josiane, s'il te plaît.
3: Vas-y, vas-y, connard, Gérard.
1: Alors, le connard, tu sais
3: ce que je veux dire. Mais non, c'est appelé Gérard.
1: Au standard.
3: J'ai rien fait.
21: Mais il a rien fait, Gérard.
3: Excuse-moi,
21: il a rien dit, moi, j'ai rien dit.
10: Non, Gérard,
21: calme-toi. Calme
1: voilà,
21: toi.
1: Merci. Non, mais pour l'instant, on me parle au standard, alors vous taisez, s'il vous plaît, derrière. Merci.
21: D'accord.
10: Le paparazzite est parti, donc nous accueillons Nico.
5: Salut, Gérard.
21: Salut, Nico.
5: Salut Nico. Ça va, tout le monde? Ça va, ouais.
21: Alors, Gérard. Regardez ce matin.
1: C'est bon, vous commencez pas à vous amuser comme ça.
5: Commencez pas à déconner, là.
1: Bon, alors, Josiane, donc, je vais répondre à ta question.
21: C'était pas une question.
5: Non, mais c'est quoi la question, Gérard?
1: Non, mais attends, t'as qu'à déboucher les oreilles.
5: Ouais, ben moi j'arrive là, alors tu permets?
1: Alors, oula. Question pour la troisième fois consécutive.
5: Que pensez-vous?
1: C'est croyez-vous qu'il faut délivrer une carte au paparazzite?
5: Tu veux pas passer à la question suivante?
1: Non. Pour l'instant, tu vas répondre à ma question et c'est tout. Si t'es pas content, tu retournes chez toi, d'accord?
5: Bah, je suis
1: clair et net. Ok. Si t'es pas content, tu raccroches ton téléphone et on prend quelqu'un d'autre
5: à ta place.
1: Non,
5: c'est
10: bien là. Ok. Et d'ailleurs, il y a Aerosmith sur Minitel qui va raccrocher son téléphone parce qu'on va le rappeler.
1: Voilà.
5: Ok. Bah, donc, alors, moi, je Josiane. Peux répondre.
1: Non, oui. Attends, moi, je vais finir de répondre quand même à la question. Josiane.
5: Quel relou.
21: À quoi reconnaît-on un paparazzite? Voilà. Voilà la question.
1: Donc, alors, moi, je vais te dire une chose que je sais pas si tu vois des reportages ou autres. Normalement, ils ont des cartes de photographes sur eux qu'on voit.
5: Ah bon?
21: Ah oui. Ouais? Mais c'est pas nous, une carte. Hein.
1: Et t'en as certains qu'on n'ont pas. Ils sont passés pour des photographes qui n'ont pas de carte.
5: C'est ça, des paparazzites.
1: Voilà.
5: Gérard,
1: c'est qui
5: la loco?
1: On parle pas de la loco, d'accord?
5: Ouais. C'est dommage, la loco.
1: Ok, on parle de ni de la loco ni des chiottes, ok. C'est quand même un peu poli.
5: Et on va parler des remix.
1: Laura.
21: Oui.
1: Donc, pour toi, c'est la même question. Donc, qu'est-ce que t'en penses?
21: Je suis tout à fait d'accord. Il n'y a aucun problème.
1: Attends, 5 minutes derrière.
5: Ah, d'accord.
1: Laura, tu parles un petit peu plus fort, s'il te plaît.
21: Excuse-moi, Gérard. Donc, je disais que, écoute, moi, je suis tout à fait d'accord avec les filles.
5: Et t'as quel âge, Laura?
1: Bon, c'est bon, pour l'instant, vous la laissez pas
21: derrière. Tu me donnes quel âge, à ton avis?
5: Hein?
21: Tu me donnes quel âge?
1: Bon, Laura, s'il te plaît.
21: Combien?
1: Bon, Nico, tu dégages.
5: C'est pas moi qui ai fait ça, ouais.
1: Nico.
5: C'est pas moi qui ai fait ça.
1: Au revoir, Nico.
21: C'est pas lui, Gérard.
1: Dehors, Nico. Dehors, ça me suffit.
5: C'est pas Nico, c'est les filles.
1: Non, c'est pas les filles, c'est un mec.
5: Oh là là.
21: Tu vas se calmer un petit peu, là, le petit en face, là.
5: Menteur.
1: Laura.
21: Oui.
1: Donc, tu rejoins Josiane et Émilie?
21: Tout à fait.
5: Et Gégé?
1: Bah, attends, minute.
5: Mais depuis tout à l'heure, je vais te poser une question. Tu veux pas parler, les mecs?
1: Bon, alors, c'est qui veut parler maintenant?
5: C'est Alex.
1: Alors, Alex, vas-y.
5: Je voulais te demander, un gars, un photographe qui a une carte et qui traque les stars, c'est quoi pour toi?
1: Mais bah, c'est un paparazzite,
5: désolé.
1: Bah, non,
5: parce qu'il a une carte.
1: Mais même?
5: Et s'il a une carte de sécurité sociale?
1: Mais ça n'a pas le rapport avec une carte de photographe, espèce d'andouille!
5: Sois poli, espèce d'enculé!
1: Eh ben, Alex, au revoir! Bonne nuit, Alex!
21: Bonne nuit, Alex!
22: Bonne nuit, Alex!
10: Gérard, nous accueillons Aerosmith.
21: Ah, Aerosmith!
22: Salut!
21: Ça, j'adore
22: ton
21: respect! Bonsoir!
5: Salut, Gégé, ça va?
1: Salut!
5: Ça va?
1: Ouais.
5: T'as pas regardé ce matin?
1: De toute manière, maintenant, vous commencez à me gonfler avec tout ça, alors je vous répondrai plus sur ce truc-là. Donc,
21: Et s'il joue aux cartes, qu'est-ce que c'est?
1: Bon, on va quand même lui laisser...
21: Gérard, réponds-moi, écoute, c'est vexant, là.
1: Non, mais attends, pour l'instant, on va le laisser répondre à la question, s'il l'a entendu. Oh, tu travailles, là?
5: Ouais, alors répète ta question, 2 minutes.
1: Non, mais attends, ça fait la quatrième fois que je réponds la même fois, hein.
10: Gérard, nous accueillons Carlos et Paul.
23: Bonsoir Gérard.
21: Carlos.
23: Bonsoir Gérard.
21: Olé.
5: Salut Gérard.
23: Carlos.
5: Salut.
23: Bonsoir Paul. Ça va?
5: Carlos.
21: Ça va Carlos?
23: Ça va.
1: Je pose pour la dernière fois la question, sinon je passe à la suivante.
23: Le débat, il a chier.
1: Ok. Alors s'il a chier,
5: allez chier.
10: Gérard, mais fais-toi
21: encore respecter,
23: c'est ton cul avec.
1: La huitième. Pensez-vous qu'on puisse s'échapper au paparazzite? Eh, vous arrêtez de faire vos conneries derrière maintenant!
21: Du calme,
1: calme-toi. Alors?
5: À 5,95 sur l'autoroute, on peut.
6: Allô.
1: Bonne nuit.
23: On abandonne les chiens au bord de l'autoroute.
1: Eh ben c'est bien dans ce cas-là. Dans ce cas-là, les trois chiens comme vous, on n'en veut plus. Au revoir les chiens.
7: Ils sont tous
23: sous.
7: Putain, je
23: au revoir les chiens.
1: Ouais, au revoir les chiens. Au revoir toi, allez, au revoir.
23: Je viens d'arriver, j'ai rien dit, oh, Gérard.
8: J'ai rien dit, Gérard.
23: Je viens d'arriver.
1: Tu me reprends les trois, là. Bonne nuit.
10: Mais là, tu remarqueras justement que ça continue à siffler alors que j'avais retiré les trois mecs.
1: Donc, on va continuer avec Emily.
11: Salut.
1: Donc, t'as entendu la question?
11: Ouais, mais j'ai déjà répondu, je crois.
1: Non, pensez-vous qu'on puisse échapper au paparazzite? Non, tu n'as pas répondu.
11: Ah ouais, moi je pense que... Ah bah oui, c'est possible.
1: C'est-à-dire? C'est-à-dire?
11: C'est-à-dire?
23: On allons s'enfermer dans les toilettes.
11: De toute façon,
1: oh,
11: non, mais il y a
1: pas de problème. C'est pas toi que je m'adresse.
11: Ouais, tu peux t'enfermer dans les toilettes, dans, je sais pas, dans un...
1: Non mais Émilie, c'est pas la peine de répéter ce que l'autre abruti vient de te dire.
11: Mais non, je répète autre chose.
23: Ouais, ouais, ouais, ouais.
11: Dans un ascenseur aussi, je sais pas, moi. Tu veux des moyens, c'est pour toi. Des tuyaux pour toi que tu veux ou...
23: Gérard,
1: ouais.
23: Moi je pense qu'on peut pas leur échapper parce qu'ils ont des motos et nous on coule.
1: Attends, ouais,
11: mais non, là ils ont des voitures.
1: Hey, tu donnes ton nom s'il te plaît.
23: C'est Carlos.
11: C'est Carlos.
1: Ouais.
23: Eh ben je pense qu'on peut pas leur échapper parce que eux ils ont des voitures et puis nous on est à pied en train de courir comme des cons.
1: Non mais... Et... Non mais attends...
23: Ouais, moi attends, c'est la vie,
1: Carlos.
23: Moi.
1: Carlos.
23: Rose, c'est Rose.
1: Carlos.
23: Oui, moi je sais pas, moi avant je peux leur échapper, je peux plus maintenant.
11: Si, je suis des rennes.
1: Va.
23: Pourquoi
11: bon. Carlos?
23: Eh hey, Gérard.
1: Carlos.
23: Mais tu t'es déjà cogné dans un pilier sous le pont de l'Alma?
1: Bon, Carlos, bonne nuit. Bonne nuit, Carlos.
10: Ce n'est même pas Carlos qui vient de parler, donc je pense peut-être que tu te concentres un peu mieux.
23: Ouais, ouais, ouais.
1: J'avais bien précisé qu'on ne parle pas du pont de l'Alma.
23: Est-ce qu'on peut parler de la loco? Alors, attends, Gérard, j'ai un truc que je comprends pas. On peut pas parler du pont de l'Alma, ni de Christine, ni des shots de la loco, ni des remixes. Alors, de quoi on peut parler?
1: On va parler de Romain et Christine. On parle du débat pour l'instant. La question, c'est que pensez-vous qu'on puisse échapper au paparazzite, oui ou non?
23: Oui.
1: Alors qui, oui?
23: Oui.
1: Vous donnez vos noms et chacun votre tour.
11: Laura, oui.
1: Laura, je t'écoute.
23: Et moi, je parle pas, hein.
1: Tu attendras ton tour. Laura, je t'écoute.
11: Oui.
1: Laura, je t'écoute, s'il te plaît, tu as du rire, pourquoi?
23: Et Laura, est-ce qu'il est bonne?
1: Laura, allez, bonne nuit. Allez, hop.
23: Allô. Allô. Une conclusion?
1: Gérard, non, il n'y aura pas de conclusion pour l'instant.
11: Gérard, s'il te plaît.
23: J'ai une date, comment Gérard?
1: Il n'y aura pas de conclusion, vous allez répondre aux questions.
23: Conclusion.
10: Le standard. Non, on fait une conclusion, Gérard, en bonne uniforme. Tout débat mérite une conclusion, donc tu vas commencer par la tienne, je t'écoute.
1: Non, pour l'instant, le débat n'est pas terminé, il n'y aura pas de conclusion.
10: Le débat va être terminé parce qu'il va être 2 heures, tu vas pas passer 1 heure sur un débat, si tu veux, donc vu que t'en as un deuxième à faire, tu fais ta conclusion.
1: Ben moi, non, on va les reprendre tous chacun leur tour et après...
10: Ta conclusion à toi.
1: Moi, ma conclusion, je suis contre les paparazzites, c'est tout.
10: Pourquoi?
1: Parce qu'ils ont pas à faire ce qu'ils font.
10: Qu'est-ce qu'ils font?
1: Ben, ils font des photos sur le dos des gens alors qu'ils n'ont pas d'autorisation.
10: Et t'as été victime de paparazzite?
1: Non.
10: Non. Ok, d'accord, on va faire le débat. Donc le standard, vous pouvez revenir.
23: Oui.
10: Dans lequel...
23: La conclusion.
1: Alors, Emilie, je pense...
23: Gérard, tant que tu y es, tu vas donner ton adresse?
1: Non.
11: Ah ouais, l'adresse de Gérard, ton adresse, s'il te plaît.
23: Ton adresse, il faut ton adresse.
11: Gérard.
1: Quoi?
11: C'est quoi ton adresse?
1: Ça te regarde pas.
11: Ouais,
1: ça
11: te plaît, je la veux, il faut ton adresse.
1: La conclusion.
11: Gérard, conclusion. Ouais,
24: allez, sois pas chien. Allez.
1: La conclusion, une bonne chère. Bon, Max, tu les prends tous.
24: Mais ta conclusion, Gérard.
23: Allez, Max,
24: prends une conclusion, Gérard. Maintenant, ça va.
10: Gérard.
1: Tu les prends.
10: Max n'est pas là. Il n'est pas censé... Il n'est pas censé être là, j'en ai rien à foutre. Je vais parler comme toi, j'en ai rien à foutre, ok? Il n'est pas censé être là.
1: Tu ne sais pas gérer ton débat.
10: Tu n'es pas capable de faire une conclusion, Gérard. Bon sang, t'as 6 auditeurs, c'est pas bien compliqué.
1: Non, mais sur 6 auditeurs, il n'y a que des connards.
23: Ah bah tu m'étonnes.
20: Merci.
0: Eh bien écoute, si t'es pas content,
23: aussi, ça fait 7.
0: Tu les prends.
1: Émilie, ta conclusion.
6: Bon alors on va, allez vas-y, on fait la petite.
1: Émilie,
6: on fait la petite conclusion, allez, vas-y.
1: Émilie.
20: Max.
1: Émilie, tu travailles s'il te plaît.
24: Oh non, Max. Non,
1: non mais. Bon alors la conclusion.
24: Vas-y Gérard, ta conclusion à toi.
1: Mais ça y est, je l'ai déjà dit.
24: Répète.
23: La conclusion,
1: c'est... Vous êtes lourd.
20: Bah monte ta conclusion.
24: La conclusion, Gérard.
1: Conclusion. Allez, vous faites une bande de pétasses.
24: C'est méchant.
0: De quoi tu parles là?
24: Dans le tribunal là, Gérard.
0: Ah ouais, c'est clair, moi je te fous ton avocat sur le dos. Non mais.
24: Ah ouais,
0: c'est
1: vrai. Bah, tu passes quand tu veux, ma petite. Tu passes quand tu veux, j'en ai rien à foutre.
24: J'ai plus public, Gérard.
1: Bonne nuit, on va changer d'auditeur parce que là, ça commence à bien devenir lourd.
0: Ils sont partis.
7: Ça va, Goldo?
8: Ça va, et toi, Francky?
7: C'est le gars au point.
8: Ouais, c'est le gars au point.
7: Alors,
8: je t'appelais pour un petit article, alors que j'ai dû s'abonner en fait à une revue qui s'appelle Nos Amis les Bêtes. Et dans le numéro, donc numéro 57, bref, il y avait un petit article sur un animal qui s'appelle le G, qui était signé. Alors bon, je tiens à dire que j'ai absolument aucune responsabilité dans tout ce qui va être dit, quoi. Donc c'est le professeur Actarus, et qui nous parle un peu de cet animal qui s'appelle le G. Alors on a des renseignements sur sa description physique, son régime alimentaire.
7: Alors raconte-nous tout là, parce que ça peut nous intéresser, ça peut intéresser les gens qui aiment bien écouter la radio libre le jeudi.
8: Alors la description physique, on va commencer par ça. Alors il faut d'abord savoir que le G fait partie de la famille des Homo degenerus.
7: Ouais.
8: Physiquement, il ressemble vaguement à un humain d'apparence difforme.
7: D'accord.
8: Il possède un type de cheveux à haute teneur en pellicule, riche en graisse et recherché par les spécialistes pour son efficacité en tant que graisse à traire. Je ne sais pas si tu savais. Article assez violent hein, quand même, comme tu peux voir.
7: Ouais, mais bon, c'est peut-être un animal assez rare, donc il doit avoir de la valeur quelque part.
8: Donc, quelque part, j'imagine que ouais.
7: Très à la mode, j'imagine.
8: Alors, l'arrivée d'un G est toujours précédée d'un nuage toxique que le G dégage grâce à deux glandes situées sous ses bras qui sécrètent une odeur nauséabonde avec laquelle même le putois ne peut rivaliser. Et entre parenthèses, à noter que le Gérard possède également des glandes similaires mais plus petites dans la bouche.
7: C'est voilà. Le Gérard en fin de compte.
8: D'ailleurs, les indigènes d'Amazonie utilisent un poison à base de concentré de ce produit qui paralyse instantanément leurs victimes.
7: Ah d'accord, donc le G c'est le Gérard apparemment.
8: Apparemment, ça pourrait, tu vois.
7: Ah ouais d'accord, parce que c'est ce que t'as dit, donc faut faire attention à ce que tu dis, parce que là si tu t'es vendu à dire que c'est le Gérard alors que le G c'est peut-être le Germaine.
8: Non mais je pense que de toute façon tout le monde l'avait reconnu, non
7: il y a peut-être encore, oui c'est vrai qu'au moment donné où t'as commencé à parler de la transpiration, effectivement le doute nous habitait plus vraiment.
8: C'est clair, tu vas voir la suite. Alors le G est également reconnaissable grâce à sa dentition particulièrement endommagée à cause d'une forte consommation d'alcool et de café dès sa naissance.
7: D'accord.
8: À noter que le G porte la moustache selon les saisons.
7: C'est vrai, okay. C'est vrai.
8: Alors ensuite, on passe au régime alimentaire. Alors avant tout, le G est un charognard. Tel le vautour, il se nourrit des restes abandonnés par d'autres.
7: Ouais.
8: Mais le G possède également la surprenante particularité d'être le seul animal alcoolovore, ok. Son étrange système digestif...
7: Attends, c'est un alcoolovore. Ah oui, d'accord, oui.
8: Son étrange système donc digestif lui permet d'assimiler de fortes doses d'alcool, comme si elles étaient de la nourriture. Le G est également spermovore. Il peut avaler des quantités phénoménales de semences humaines ou animales.
7: Pourquoi? Pour s'auto-féconder?
8: Ah, je sais pas, on va en parler après, tu verras. Ah, ouais. Il y a un mode reproduction, tu verras.
7: Il va peut-être se donner naissance à lui-même tout seul.
8: Il est surnommé gourde à sperme par les pygmées en Afrique, alors qu'on le connaît plus sous le nom de tonneau à foutre chez les Asiatiques.
7: Excellent.
8: Alors, je sais pas si t'avais entendu parler de ça.
7: Ah, mais en tout cas, je souhaite avoir cet article très prochainement dans mon courrier. Hein.
8: D'accord,
7: mais
8: je te l'enverrai, y'a pas de problème.
7: Avec plaisir, parce que ça, je vais l'encadrer, ce que
8: alors,
7: t'es en train de
8: ensuite,
7: mettre.
8: On a le langage. Alors, handicapé par un QI égal au nombre de femmes qu'il a connues durant sa vie, le G, c'est-à-dire 2, le G communique grâce à un pseudo-langage composé d'un vocabulaire très réduit de 200 mots à peine, dont plus de la moitié sont des insultes. Le reste du langage du G repose sur 6 bases. Non mais attends, bombante, manière, je vais te dire une chose, allez hop, m'allez, c'est bon.
7: Ça ressemble de plus en plus qu'au nôtre. Hein.
8: C'est clair, hein. À celle-ci s'ajoute 5 expressions fondamentales. Ta gueule, tu dégages au standard, t'arrêtes avec ta caméra, bonne nuit, et j'ai 2 voix. Ouais. Le reste du temps, le G s'exprime grâce à des bruits, des cris et des sons incompréhensibles, même pour les plus grands spécialistes du langage.
4: et il est donc extrêmement difficile de communiquer avec un G. Pour compenser, le G s'exprime autant avec son cul qu'avec sa bouche.
7: Je voudrais pas dire, Gérard, de Goldorak, mais j'ai comme l'impression que les gens qui ont écrit cet article se sont inspirés de tes statistiques, parce que c'est des gens qui sont obligatoirement auditeurs, parce que quand même le G, à mon avis, c'est une espèce unique, et j'ai l'impression quand même que la deuxième partie de leur sujet, quand même... ils se sont penchés beaucoup sur des chiffres et les tiens, à mon avis, ils sont pour quelque chose.
4: C'est-à-dire qu'il y a de grands spécialistes des animaux qui écoutent apparemment les débats de GG.
7: Hein. C'est clair, hein. Je veux dire, nos amis les bêtes, il y en a un paquet qui nous écoutent ce soir. Hein, ça, il y a beaucoup de gens, tu sais, dans ce milieu, la nuit, il y a tellement peu de choses à écouter, enfin, regarder déjà la télé et écouter en radio, qu'on est un peu obligé de passer par moi, quoi.
4: Ouais, c'est clair, avec le bestiau en plus que tu... Enfin, bon, bref. Alors,
7: ce soir, on a eu une deuxième sorte de bestiole, ça s'appelle le clown, là, et là, on rigole déjà beaucoup moins, hein. C'est pas le clown, hein.
4: D'ailleurs, tu verras que, ça contredit un peu l'article, parce qu'apparemment, moi, dans la fin de l'article, enfin, je te dirai ça tout à l'heure, apparemment, il n'y a plus beaucoup de G qui existent en ce monde. Alors, ensuite, donc, mode de reproduction et sexualité. Alors, la particularité du G, qu'il peut se reproduire de deux manières complètement différentes.
7: Oui.
4: Alors, avant tout, il est hermaphrodite avec sa main droite.
7: Oui.
4: Il obtient dans ce domaine des performances impressionnantes grâce à un entraînement très intensif.
7: Ah.
4: Mais le G peut également se reproduire par sodomie, bien sûr. L'accouplement peut avoir lieu avec des êtres humains, entre parenthèses, s'ils sont suffisamment inconscients du danger, ivres ou mentalement déficients, mais aussi avec de nombreuses espèces animales. Parmi celles-ci, on trouve les mollusques, tels les moules, les huîtres, les palourdes et les oursins, les cétacés, c'est-à-dire les baleines, les cachalots et les crestines. On a les charognards, c'est-à-dire chacals, vautours, hyènes, les sangliers, les phacochères, tous les animaux de la ferme avec de nettes préférences pour les brebis, les chèvres, bien sûr les truies, quelques races bien précises de chiens, yorkshire, caniche et teckel. Et enfin, les méduses, les pieuvres, tous les types de poulpes, les morues et les thons.
7: Ouais.
4: Alors, et enfin, donc, bon, une sorte de ah si, j'ai oublié, c'est les lieux d'habitation. Alors, le Gérard niche dans les lieux suivants, ça, on pouvait s'en douter, décharge, fosse septique, entrepôt de stockage de produits chimiques ou nucléaires, pas de fumier, égout, benne à ordures et chiottes des boîtes de nuit, bien évidemment. Et alors les petites remarques...
7: Où là, il peut se transformer en sangsue, puis rester plaqué contre la paroi et attendre que la fermeture de la boîte se fasse. À ce moment-là, il se nourrit de tous les déchets des clients. Hein.
4: Mais c'est clair, moi je te dis, on m'avait dit, on l'appelle la ventouse, parce qu'avec son derrière, il arrive à faire des trucs, il arrive à avaler des mangues, des noix de coco, et ça, arrête de coller au mur et tout.
7: Dans la guerre des étoiles, je crois, à un moment donné, quand il tombe dans le truc, là, dans la fosse, là, ou dans le retour du déchet, puis quand il y a les... Tu sais, quand dans la bouse, là, quand ils sont dans les déchets...
4: C'est le deux pièces à Gérard.
7: Voilà, c'est le deux pièces, mais c'est possible. Ouais.
4: C'est clair. Et ensuite, donc, petite remarque. Alors, premièrement, il est difficile d'apprivoiser un G. Mm-hmm. En effet, il attrape vite le syndrome du melon, devenant quasi insupportable. À mon avis, on en a conservation.
7: En tout cas, il y a des gens sur Minitel, ça leur fait penser à quelqu'un. Ils ont des doutes encore, mais en tout cas, c'est le genre de patient qu'ils aimeraient bien voir chez eux.
4: À mon avis, c'est clair, tu vas voir la suite. Alors, la présence d'un G provoque inévitablement l'arrivée d'un Tony, d'un Luigi, d'un David, d'un Arnett ou d'un Caramel.
7: Ouais.
4: Donc, ça confirme.
7: Ouais.
4: Et on estime enfin que, heureusement, le G est en voie de disparition. Greenpeace a refusé de le classer dans les espèces en voie d'extinction. Et ceux qui auraient pu, tu sais, en faire une espèce protégée.
7: Protégée, oui, tout à fait.
4: D'après les spécialistes, un des derniers spécimens de G a été localisé dans la région parisienne. Son territoire s'étendrait des environs de Suresnes et du bois de Boulogne jusqu'à une célèbre boîte parisienne. Tu vois ce que je veux dire? Passant par les locaux d'une grande radio nationale.
7: Il est possible d'ailleurs qu'on ait un G bientôt en ligne parce qu'on est en train de faire le point. Écoute, je trouve qu'une fois de plus, t'as bien travaillé, hein?
4: Ouais, hein, pas mal.
7: Bien. Bah écoute, on va, c'est avec plaisir et que je vais t'offrir un petit quelque chose. J'espère que la musique de nuit 2 te fera plaisir.
4: Ah,
7: ou la Cyber Trans 5, comme tu veux. Là, je pense que la musique de nuit 2 tu préféreras.
4: Musique de nuit, c'est clair.
7: J'en doute pas un seul instant, donc on va te l'offrir en exclu. Je tiens à dire que tout à l'heure, le morceau qui est passé n'avait rien à voir avec musique de nuit et que tout à l'heure, il y aura un morceau de piano où là, il faudra appeler pour la gagner. Voilà.
4: Par exemple, pourquoi est-ce que les filles ont les pieds plus petits que les hommes? Elle est nickel, celle-là.
7: Je sais pas.
4: C'est pour les rapprocher de l'évier.
7: Excellent. Ce qui est marrant, c'est que si on avait eu le vrai Gérard, il se serait marré sur cette histoire et que le mec qui est avec nous dans le studio, il comprend rien. Hein. Il se demande, vous êtes sur Fun Radio, monsieur, hein, vous êtes en direct. Si vous voulez parler, parce qu'il croit que l'émission c'est peut-être enregistré. Ouais. C'est en direct.
4: J'en ai une petite autre, Max, si tu veux.
7: Il est complètement paumé. Il a bu, là, le mec. Non?
12: C'est lui qui l'a dit.
7: Il a picolé?
12: Non, il a dit qu'on avait une petite.
4: Allô,
7: non, on parle du Gérard, imposteur, le mec qui est là, le soi-disant Gérard.
12: Mais il parle pas, c'est pas lui, le vrai Gérard, il serait tout le temps en train de gueuler.
7: Bah, c'est clair, il serait déjà intervenu.
9: D'ailleurs, je vais vous dire une chose, les nanas, vous verrez bien jeudi qui c'est qui était le vrai et qui c'est qui était le faux. Maintenant, de bon entendeur, salut. Et je vous écoute, c'est oui. Tout, j'ai rien à dire.
13: Gérard.
9: En tout cas, il limite bien. Pour l'instant, j'ai rien à dire, vous verrez bien. Vous verrez bien jeudi qui suit. Et au standard, le prochain coup, vous noterez le numéro de la cabine, parce que apparemment, j'ai déjà fait le tour des cabines et c'était un faux. C'était un faux. Je suis désolé, c'était un faux.
14: Non mais attendez, il y a votre ami, votre
9: Henri
14: qui vous connaît.
9: Ça va vite, le mec il raccroche et tu demandes à Henri à 1h20 d'aller le chercher, hein, à -20 il revient, il a pas mis 35, il a pas mis le temps qu'il fallait.
14: Vous êtes bizarre, moi, je sais pas qui vous êtes vous. Hein. Vous êtes très fort, mon avis c'est un coup monté, on essaie de me faire une sale blague.
9: Ouais, et ben, la sale blague,
14: vous êtes celui qui te rappelle, c'est pas vous qui commandez.
9: Dans ce cas-là, moi j'ai demandé à l'imposteur qui donne le nom de
14: ma fille. C'est vous. Il y en a deux.
9: C'est pas moi.
14: Le vrai Gérard de Suresnes sera là jeudi. Il nous a même dit à l'antenne que les deux débats étaient sur l'humour et sur les célibataires.
9: Eh ben dans ce cas, il t'amènera les débats jeudi.
15: C'est qui?
13: À ton avis.
15: Est-ce qu'on pourrait parler au monsieur qu'on a eu tout à l'heure?
13: C'est moi, hein.
15: Alors, voilà, comme par hasard. Tu vois, ce mec, il aurait dû dire que c'était Gérard, mais qui sait que c'est le monsieur.
13: Alors, ok.
15: Vous êtes qui?
13: D'accord. C'est qui le
15: gars
13: là?
15: Oui, vous êtes. Mais c'est qui ce mec en réalité?
13: Je sais pas, parce qu'en plus là, j'ai l'impression qu'il a volé la carte d'identité de Gérard, parce que il me présente une carte d'identité avec la photo du vrai Gérard.
16: Je le savais.
13: Avec tout ce qu'il faut, quoi, son nom, tout ça.
15: Bah ça prouve bien que c'est un faux, parce qu'on vient de nous dire à l'instant, on était persuadés avec les filles, Johan et Étienne, que il avait trafiqué une carte d'identité.
13: C'est Gérard Majax. Parce que c'est bizarre, parce que c'est plastifié et tout, c'est bizarre, c'est pas comme une carte d'identité normale. C'est une fausse en fait. Je vous le repasse.
15: Ouais.
13: Bon, t'as jamais pris un téléphone sous le coin de ta gueule, toi?
25: Comment il a fait ça?
13: Oh, c'est une fausse. Maintenant, c'est les nouvelles cartes d'identité, d'accord?
15: N'importe quoi.
16: Il n'y en a pas de nouvelles.
15: Il n'y a pas de nouvelles. Pourquoi? Allô? Allô?
13: Quoi?
15: Oui, bonsoir, monsieur. Allô?
13: Ouais, je t'écoute, hein.
15: Non, je vous tutoie pas, toi, c'est vrai, oh, s'il vous plaît. Vous avez fait quoi, là? Une fausse carte d'identité?
13: Non, nuance. Ah. C'est vrai.
15: Nuance, ça veut dire quoi, ça?
13: C'est pas un mot de Gérard.
15: Non, mais déjà, on sent que c'est pas vrai, Gérard,
13: bon, c'est bon, vous appelez, c'est bon. De toute manière, je descends tout à l'heure, je prends mon courrier et tu te débrouilles.
15: Non, votre courrier, il est pas à vous, tu fermes le studio.
13: C'est ça, allez, salut.
15: Non, tu fermes le studio, le bureau, attends, il redescend plus, le mec, c'est pas son courrier, oh. Il est fou, le mec. Philippe?
13: Philippe? Oui.
15: Tu dis juste au monsieur là qui est gentil qui descend pas venir récupérer le courrier de Gérard. Hein.
13: Monsieur, s'il vous plaît, le courrier c'est à Gérard, c'est pas à vous, faut pas descendre, merci. Il m'a dit j'ai raison, je sais.
15: Donc,
13: ok, continue.
15: Il descend pas, hein.
13: Vous descendez pas, hein.
15: Ok, il m'entend, de toute façon on a fermé le bureau à clé, il est hors de question qu'on lui donne le courrier Gérard, il viendra récupérer lui-même, parce que il viendra jeudi direct. Il m'a dit qu'il viendrait mercredi le récupérer et travailler sur les débats.
26: Qui allons-nous accueillir, Gérard et Sandy?
27: Alors, on va accueillir Nina, 17 ans, de Paris.
26: Nima.
27: 17 ans.

0: Tu dois dire ce que pourquoi t'en mettais. Hein?
1: Bon, merci, Matt.
0: Qu'est-ce qui t'amène, Ringo?
1: Toi?
0: Allez, vas-y, magne!
1: Bon, alors, en fait, mon problème, c'est que j'ai pas de cadeau pour ma mère pour demain. Ah. Et je voudrais un conseil de cadeau.
2: Bon. Déjà, moi, j'ai une question à te poser. Qu'est-ce que ta mère, elle aime?
1: Elle aime,
2: elle aime forcément quelque chose, si c'est des fleurs ou si c'est que. Je sais pas, moi.
1: Elle aime les voitures?
3: Oui.
2: Quel genre de voiture?
1: Ah, les voitures jaunes.
2: Ouais. De couleur jaune.
1: Ouais.
2: Et de quelle marque?
1: Une marque japonaise.
2: Marque japonaise, mais quelle marque? Il y a plusieurs marques.
3: Mais non, mais non.
0: Ah non, mais là déjà, on va avoir des problèmes avec le CSA direct parce que vous avez dit.
3: Pas de marque.
0: Une marque japonaise. Ouais. Les marques japonaises, c'est une marque.
3: Donc.
0: On salue tous ceux qui conduisent avec une voiture japonaise. Hein, c'est une marque comme pourrait l'être Renault. Hein. Moi, j'ai t'as quoi comme voiture une japonaise? C'est une marque. Pas de pays, rien. À la rigueur, des affluents ou des vous avez le droit à... Mais pas...
2: Ensuite,
3: le parfum. Qu'est-ce qu'elle aime comme parfum? Oh, tu te réveilles?
2: Allô?
3: Une?
1: Ouais.
2: Le bah parfum, alors, tu parfums, réponds pas aux questions
3: Oh, tu te réveilles ou quoi, là? Ou je te réveille, moi, tout à l'heure?
2: Donc, en fin de compte, elle aime les voitures et qu'est-ce qu'elle aime d'autre?
1: Elle aime un peu de tout, les parfums, les vêtements...
3: Ouais. Bon, bah moi, je serai que toi.
2: Mais
3: ouais.
2: Tu disposes de combien d'argent déjà?
1: 200 balles.
3: 200 balles.
2: Ouais. Donc déjà pour 200 balles, je pense que tu peux lui offrir une bouteille de parfum.
1: Une bouteille de parfum?
2: Je pense que c'est déjà bien quand tu...
1: Une bouteille, c'est grand. Hein.
2: Comment?
1: C'est beaucoup une bouteille.
3: Non mais attends, tu trouves du parfum à moins de 200 balles, arrête tes conneries toi. Hein. Comment tu
2: non,
3: vas pas...
2: Tu peux avoir du parfum pour moins cher, hein, c'est sûr. Hein. Maintenant, si tu veux lui offrir un bouquet de fleurs, je pense que tu peux aussi accompagner avec la bouteille de parfum.
1: D'accord.
2: Donc voilà, mais tout dépend de ce qu'elle aime aussi.
1: Elle aime les parfums exotiques.
2: Les parfums exotiques, bah et
3: c'est-à-dire
2: quel goût de...
3: C'est quoi, quel parfum exotique?
1: Bah je saurais pas te dire précisément, mais elle aime les parfums.
3: Attends, exotiques. Parce que du parfum exotique, il y en a plusieurs. Alors précise.
0: Avec la noix de coco.
1: Marque, là.
0: Avec la noix de coco, tout ça, non?
1: Ouais.
3: Non, mais attends. Laisse-le préciser lui.
1: Alors la noix de coco.
3: Ouais, vas-y, parce qu'on vient de te le dire, vas-y.
1: Non, noix de coco, ananas...
3: Ouais, c'est ça. T'as déjà vu du parfum à l'ananas, toi?
2: Ah, si. Il y a même du parfum à la pêche aussi.
3: Ah, bah oui, ouais, attends. Du parfum à l'ananas, t'en as déjà vu, toi?
2: Oui, j'en ai déjà vu.
3: T'as vu jouer ça dans Spirou Magazine?
2: Non, pas dans Spirou Magazine, non.
3: Non, mais dans Tintin Milou.
2: Non, non plus, non.
3: Non, bah dans Hercule.
2: Non plus.
3: Hercule et Pif.
2: Non mais donc voilà, tu peux lui offrir une bouteille de parfum accompagnée d'un bouquet de fleurs et puis ça lui fera plaisir.
3: Non, le mieux, moi le mieux, ce que je te propose,
1: ouais.
3: C'est de lui offrir un bouquet de fleurs.
1: Ouais.
2: Bah oui, c'est ce que je viens de dire.
3: Avec une petite carte.
1: Et je mets quoi dans la carte?
3: Bah attends.
2: Joyeux Noël et puis bonne fête et puis.
3: Bon attends, tu sais pas ce qu'on met sur une carte de bonne année, toi, abruti.
1: Bah c'est pour ça que j'appelle. Hein.
2: Comment?
1: C'est pour ça que j'appelle.
3: Ah ouais. Non mais attends. Tu nous demandes pour offrir un cadeau et tu nous demandes comment qu'on écrit une carte.
1: Bah tu me dis de prendre un bouquet de fleurs avec une carte.
3: Tu écris, tu payes une carte, tu mets Joyeux Noël et bonne année et voilà. Bonne santé.
2: Voilà.
3: 99, hein?
1: Ouais.
2: Accompagné des fleurs et puis du parfum.
1: Ouais, d'accord.
3: D'accord.
0: Mais tu trouves pas que c'est un peu commun comme cadeau, Gérard, toujours offrir des fleurs ou du parfum?
1: Ouais,
0: ou...
1: c'est classique.
2: Bah tout dépend de ce qu'elle aime.
3: Mais ouais, mais de toute manière... Il nous dit pas ce qu'elle aime, à part les voitures. Mais attends, est-ce qu'il a l'argent pour acheter une voiture? Non, il a que 200 balles pour acheter une bagnole.
0: Non, mais il peut peut-être déjà acheter une maquette, non? Ou un truc.
3: Bah non, mais attends, une
1: maquette.
3: Ouais, une maquette, a fait collection des voitures.
1: Ouais, pourquoi pas.
3: Ouais, c'est ça.
2: Ou alors, moi, ce que je te propose, c'est que tu achètes une voiture pas trop chère, tu vois, une petite voiture miniature. T'achètes aussi une bouteille de parfum pour accompagner la voiture et en même temps tu lui offres des fleurs parce que c'est normal, tu vas pas y aller. Donc voilà ce que je peux te répondre. J'espère qu'on a pu t'aider quand même un petit peu.
1: Ouais, un petit
3: non,
1: peu.
3: Mais moi je pense le mieux c'est que tu y ailles avec. Si elle aime le parfum, le plus grand cadeau que tu peux faire à une personne comme ça, elle a quel âge ta maman déjà?
1: Elle a 45 ans.
3: 45 ans? Donc le mieux, c'est que tu y achètes une bouteille de parfum.
1: Ouais.
3: Et tu y offres un bouquet de fleurs.
1: Ouais, d'accord, mais j'ai un autre problème aussi, c'est que tout est fermé, là.
3: Et ouais, mais attends, demain, c'est ouvert.
1: Demain, c'est ouvert.
3: Demain, c'est ouvert.
1: D'accord.
3: Il y a des grandes surfaces demain qui sont ouvertes.
1: Le 25, t'es sûr?
3: Oui.
2: Jusqu'à midi, normalement.

0: jusqu'à midi.
1: Oui.
0: Et si elle se réveille avant?
2: De quoi?
0: Et si elle se réveille avant?
2: Mais alors, mais c'est à toi de te réveiller avant midi.
0: Non mais d'accord.
2: Non mais attends, tu comprends ce qu'on te dit ou pas là?
0: Non mais crie pas.
2: Non mais attends, je crie pas.
3: C'est bon, c'est Noël.
2: Pour l'instant, on te demande quelque chose. Est-ce que tu seras réveillé avant midi?
0: Moi,
2: oui ou non?
0: Ma mère, imagine, elle se réveille à 8h.
2: Moi et toi, tu te réveilles
0: à 9h.
4: Non mais t'inquiète pas, tu fais comme on t'a dit, t'achètes un bouquet de fleurs, t'achètes
0: ce qu'on t'a dit, quoi,
4: avec la voiture, si elle aime les voitures ou si elle préfère le parfum, t'achètes le parfum, quoi. Ça dépend, c'est toi qui vois avec l'argent que t'as.
0: D'accord, mais vous êtes sûr que demain c'est ouvert?
4: Moi, c'est ouais, ce
2: que... Bah oui, c'est ouvert
4: mais
2: demain.
4: Moi je penserais plus pour acheter du parfum que d'acheter la voiture, parce que la voiture c'est une voiture de collection, mais le parfum tu peux le mettre tout le temps.
3: Ouais, ou alors t'as qu'à acheter du parfum qui sent la voiture, tu vois, à l'huile de voiture, ou
0: au pétrole,
3: qui sent le parfum. Banzai. Et voilà quoi.

0: Francisca et Fréchette. Caresse 10 balles, à tout 120 balles. Sottise 45 balles. 150 balles, sodomie de France. Ah, oh, il y a quand même des lunettes. C'est clair, net. Alors, mon pote, tu dégages. T'es enculé. Pour l'instant, vous êtes en train de prendre tous pour un con. Tenons sur moi, maintenant, j'en ai rien. Je vais te dire une chose. Tu retournes chez toi et c'est bon. T'es enculé. Je crois que j'ai mis les poids sur les îles et les barres sur les quais. T'as la gueule. Qu'ils disent. T'es enculé.
1: Oh oui, oh, c'est bon. Oh oui. Oh, vas-y encore.

0: Lâche ton merde. Déjà ça c'est clair et net. Il y a comme une limite. Déjà ça c'est clair et net.
1: T'as enculé.
0: Lâche ton merde. Déjà ça c'est clair et net. Déjà ça c'est clair et net.
1: T'as enculé.
0: Ça me fait une tête à me faire enculer dans les chiottes de la loco.
1: Oui, c'est ce que tu viens de dire. T'es trop ouf pour dire ça. T'es trop ouf pour dire ça. Tu te fous pas de ma gueule, tu veux?
0: Voilà.
1: Et alors? Moi, je vais, c'est pour faire enculer.
0: J'en ai rien à cirer, je m'en bats les couilles.
1: J'en ai ras le bol. Là, je vais l'ouvrir. Tu me dis ce que t'as à me dire. Une démarche de PD dans ce cas-là.
0: Est-ce que t'as les preuves? Noir sur blanc.
1: Oui.
0: Ah.
1: Tu vas faire enculer.
2: Gérard.
3: Et voilà donc le premier disque que vous venez d'écouter, c'était Gérard Rustin avec une hanche en bois et une rotule de en plomb. Et là, vous venez d'écouter à l'instant les Casques Bleus avec On part en mission dans l'anus d'un surinois. Donc
2: bon programme.
3: On revient sur donc vous êtes toujours sur Fun Radio, donc vous pouvez toujours nous appeler au 0803 08 5000. C'est Manu qui est au standard.
4: Oui, bonsoir, je vous attends nombreux.
3: Donc rebonsoir à toi Manu. Rigo toujours sur l'internet www.fr.
5: oui, Fun Radio. Oui, c'est exactement ça.
3: Et Fildar qui est à l'aria.
6: Salut.
3: Donc Manu sera tout seul parce que j'ai viré Pauline
6: à la chier.
5: Ouais, et je veux juste saluer Magali, sinon elle va faire la gueule.
3: Ok, ben voilà. Donc pour ça, on va accueillir Croix Blanche. Bonsoir.
7: Bonsoir Gérard.
3: Donc
2: t'es où?
3: T'es où là?
7: Je suis dans un avion transporteur de médicaments en direction du Kosovo. Nous soyons coupés sous des tunnels.
3: Manu,
7: je ne quitte pas.
3: Manu,
8: ça bombarde.
3: Manu, tu commences déjà à me la calmer.
2: La calme, pas de problème.
7: Ah, on a été touché.
8: C'est ouf. Ça a l'air chaud.
3: C'est qui a de la musique derrière là?
8: Ah, c'est pas moi. Mais ça doit être l'avion, hein.
9: Ah ouais.
3: Celle-là, ça commence à bien faire. Ça commence.
7: Ferme
3: la porte. Croix Blanche.
7: Nous sommes en direct.
3: Croix Blanche, tu t'écrases. Croix Blanche, au revoir. Hop.
2: Faites attention quand Gérard parle, vous l'entendez pas, on dirait.
3: Croix Blanche, tu lui dis bonne nuit, reste dans son avion pour aller en direct du Kosovo. Ça, c'est même pas la peine qu'elle fasse le débat. Terminé pour elle.
2: Ça aurait pu être sympa, c'est vrai.
3: Non.
7: Nous avons atterri.
3: Croix Blanche, au revoir.
7: Mon portable se décharge.
3: Ouais, bah c'est bien. Alors, hop, bonne nuit. Là, c'est quoi ce nom-là? La feignasse?
2: Ouais, la feignasse.
3: La feignasse, 23 ans, on écoute Fun Radio à Hoche sur 97. 98.7, pardon.
8: Voilà. Bonsoir GG, bonsoir tout le monde.
3: Bonsoir à toi. Rogo.
2: Excusez-moi.
3: Rogo de Miché.
8: Non, Rigaud de Miché,
3: pardon, excuse-moi, parce qu'on on était tellement vite pour prendre les listes. Ouais. Donc, Bordeaux, 91-8.
8: Oui, tout à fait. Bonsoir, GG. Bonsoir, l'équipe. Bonsoir, les
2: Salut.
8: Éditeurs.
2: Salut.
3: Celui qui s'amuse à mettre du Das Puck.
8: Non, c'est
2: celui qui est en Inde, il revient.
8: Ouais, celui qui fasse derrière.
2: C'est du Das Puck, ça.
8: Il arrête.
3: Et Patrick, donc 21 ans, donc de plaisir, 101.9. Oui. Rebonsoir à toi.
2: T'es déjà là tout à l'heure.
8: Ouais.
3: Non, mais vu qu'elle a presque pompé le deuxième débat,
2: le premier.
3: Le premier débat, j'ai demandé est-ce qu'elle soit là sur le deuxième.
2: Oh, ok, d'accord.
3: Donc la question, vous l'avez tout le monde l'a compris?
8: Non.
3: Bon, alors, donc je la répète, et c'est la dernière fois que je répéterai les questions. Quel genre de don peut-on faire?
2: Ah, oui, c'est une bonne question.
3: Alors, on va demander ça à la feignasse.
8: Oui, alors on peut faire des dons de n'importe quoi. On peut donner des vêtements aux gens qui ont moins d'argent. On peut leur donner un peu d'argent aussi, comme le font les grands, comme Michael Jackson.
3: Non, mais attends. La question, c'est quel genre de don peut-on faire?
2: Oui.
8: Ah oui.
3: Bah donc, alors, c'est toi qui donnes un don à quelqu'un.
4: Donc, c'est quel genre de don que tu peux faire?
8: Ah, tu peux faire de don de tout, d'un appartement, de, d'argent, d'un rein,
2: de ton corps.
8: De ton corps.
4: Non, attendez. Attendez, parce que là, je, oui. cinq minutes, la peignasse, hein, tu okay. m'excuseras.
8: Ok.
4: Manu.
2: Oui, je voulais juste te dire que à la place de Croix Blanche, on allait accueillir Boule à Zéro.
4: Alors Boule à Zéro. Boule à Zéro.
6: Oui, bonsoir Gérard, bonsoir tout le monde.
4: Quel âge?
6: 21 ans.
4: 21 ans, t'appelles?
2: T'appelles d'où?
4: T'appelles d'où?
6: Ah, excuse-moi, non, j'appelle de Paris.
4: La fréquence, parce que je suis...
2: C'est importable, ça, oh.
8: Ouais, c'est importable.
2: On entend
8: allez,
2: rien.
8: Allez, hop.
6: Je suis désolé, non, mais j'ai que ça.
8: Non, pas de portable.
6: J'ai que ça.
9: Pas de portable, oh.
8: En plus, ça sent.
9: Pourquoi?
8: Ça sent, et c'est pas bon, là.
9: Pourquoi? Qu'est-ce qui se passe?
4: Bon, 101.9, parce que je voulais jouer quand même. Bon, donc...
9: Ouais. Oh, c'est bizarre. Ça.
4: Ouais, la feignasse. La feignasse, donc, pour toi. Non, mais attends. Non, mais, ouais. Mais justement. Alors, quel genre de don peut-on faire? Donc, tu me... Là, on parle pas des maladies, parce que justement, avec Rigaud, on avait vu la question qui passera en numéro 2.
8: Ouais.
4: Donc, on voulait justement... passer ça sur les maladies, on a dit non. Donc mm-hmm. on va ne pas disons moi sur les maladies, je vais la poser sur la 2. Okay. Donc quel genre de don peut-on faire? Donc c'est pour autre chose.
8: Si tu veux pas parler de maladie, tu peux faire des dons de n'importe quoi, Gérard, d'une de tes vieilles chemises, tu peux la donner, tu peux faire ce que tu veux en fait.
4: Mmh. Ouais, mais justement donc on revient on va aller vite fait, on va abréger parce que je pense que tout le monde derrière ça va être pareil, vont me redire pareil.
8: Ouais.
4: Donc, je pense qu'on va revenir sur l'histoire du Kosovo et ce qui s'est passé il y a à peu près combien de temps, Fildar ou Rigo, Manu?
2: Ça fait combien de temps qu'il y a la guerre?
4: Non, mais...
9: Ça fait combien de temps que ça sent le chien mouillé à l'antenne, c'est ça?
4: Le chien mouillé, ça fait deux heures qu'il sent le chien mouillé, ouais. Tu sais là ce qui s'est passé en Yougoslavie, là?
9: Ah, je sais pas, je suis pas au courant, moi.
2: Coloco?
4: Non, pas au Kosovo là. Au Kosovo, ça fait 3-4 semaines qu'ils se tapent dessus. Mais en Yougoslavie là.
2: Ah oui. Avant, il y avait les Serbes et les Croates.
4: Ouais, voilà. Donc là, c'est pareil. Fallait que les gens fassent quelque chose pour ça.
2: Ah, oui.
4: Donc t'es d'accord avec moi? Je pense la feignasse.
8: Non. Je suis tout à fait d'accord avec toi, ça c'est clair.
4: Mmh. Non mais, oui.
6: Tu crois pas que quand on fait un don, quand même, ça vient du cœur quand même?
8: Ah bah oui,
4: ça... Mais ouais, mais, non mais...
6: Sinon, si ça vient pas au fond du cœur, ça sert à rien de faire un don.
2: Bah, mieux que ça vienne du fond du cœur, hein, je le dis.
4: Ouais, mais, non mais, faut se dire une chose, c'est que la question, on va peut-être pas l'aborder parce que je pense qu'on n'aura pas trop le temps.
2: Ah merde.
8: Ah, c'est pas bon.
6: Parce que faut avoir les moyens aussi de faire un don. Parce que
4: voilà.
6: Si tu n'as pas les moyens, tu peux pas le faire.
8: Si,
6: ben,
8: si
4: attendez. Qui c'est qui est pas d'accord?
10: Patrick.
4: Patrick, oui. Pourquoi t'es pas d'accord?
10: Parce que t'es forcément un petit objet qui traîne quelque part et tu peux donner. Donc tu peux toujours donner.
8: Ouais, non, mais attends.
4: Non. Attendez, s'il vous plaît, derrière. Laissez finir Patrick, après. On va voir. Bon, Patrick, alors, vas-y.
10: Ouais, je veux dire que tu peux donner n'importe quoi à partir du moment où c'est utile. Donc, c'est pas une question d'être riche ou pas, quoi. À partir du moment où t'as un paquet de pipes, ben, tu peux toujours donner un petit truc.
4: Patrick, ce que tu veux dire, c'est que tu serais prête à donner, par exemple, du dentifrice, des pâtes, tout ce que tu peux essayer de trouver.
8: Ouais, mais ça, c'est parce que tu t'en sers pas que toi, tu veux donner de l'autre.
4: Attends, qui c'est qui parle là?
8: C'est Rigaud de Miché.
4: Bon, alors attends, Rigaud de Miché.
8: Oui.
4: Pour l'instant, moi, je vais te dire une chose. Je vais répondre à la question à Patrick. Donc, ta question, Patrick, c'était, toi, tu donnes du dentifrice, tout ça, parce que apparemment, Rigaud de Miché disait, c'est ce que tu te sers pas.
8: C'était pour toi, Gégé, que je disais ça. C'était pour toi.
3: Ah ouais, mais attends, moi j'ai pas besoin de ça. Moi je
11: sentir bon.
3: Moi non mais moi j'ai pas besoin de dons. J'ai pas besoin de personne pour. Je m'amuse pas à demander des dons. Hein.
11: Non mais toi tu peux donner. Ouais. Non mais toi t'as un don.
3: Toi. Non mais moi de toute manière nuance.
12: Est-ce que toi t'as donné, t'as rendu ou t'as vomi?
3: Non, moi, moi, je vais vous dire une chose. Une fois, j'ai donné quelque chose.
11: Tu l'as repris, mais en voleur.
3: Non, non, ouais, non, 5 minutes, là.
9: Comment il dit que t'as fait don de ta trousse de toilette, il y a 5 ans.
3: Ouais, non, c'est tout ce qu'il y avait dedans. Bon, Godmiché, là, pour l'instant, vous me laissez finir. Je vais répondre à la... je vais répondre.
11: Je le mets sur le feu.
3: Donc, moi, je peux vous dire une chose. Une fois, j'ai fait un don... J'ai donné quelque chose.
11: Mais quoi, qu'est-ce que t'as donné?
3: J'ai donné, ce jour-là, j'avais 20 balles sur moi. J'ai donné 10 balles pour la recherche contre le sida. Et maintenant, ce que la question que tout le monde va se poser, c'est est-ce que l'argent ira à la recherche?
11: Ouais,
3: ça,
11: c'est la bonne question.
3: Ça, déjà, moi, je peux vous dire une chose.
12: C'est à cause de l'arc.
3: Non, attention, le sida, c'est pas pareil. Le sida n'est pas pareil.
12: À cause de l'arc, l'arbalète et tout ça.
3: Attends, c'est qui là qui vient de parler comme ça?
12: C'est Rigaudemiché.
3: Ouais, bah alors Rigaudemiché.
11: Non, mais il disait
3: Manu, tu le calmes, tu lui dis qu'on parle pas de.
12: Ok.
13: Gérard,
12: okay.
3: Donc. Oui, Patrick.
13: Ouais, est-ce que alors tu crois qu'il y aura de l'argent détourné en fait? Quand tu donnes, finalement, tu donnerais pas?
3: Bah disons, il y a une question qu'il faut bien se poser.
13: Ouais.
3: Hein, c'est de savoir quand tu fais le don.
13: Mm-mm.
3: Par exemple, quand tu vois pour la recherche pour le myopathie ou ouais. pour l'arc.
13: Mm-hmm.
3: Hein. Donc tu donnes.
13: Mm. Ouais.
12: Hein, oui.
13: Est-ce que ce sera donné?
3: Oui, mais voilà, attendez, s'il vous plaît. Je réponds à Patrick. Donc, la question, c'est, est-ce que l'argent leur va vraiment?
12: Non.
13: Ouais.
12: Non.
3: C'est la bonne question. C'est ça qu'il faut bien se préciser. Parce que faut se dire une chose. Que là, lors du Téléthon, soi-disant qu'ils ont récupéré 3 millions, 46 millions, 46 000 et des brouettes. Mais moi, je peux vous dire une chose.
11: Il y a eu des faux dons, d'ailleurs.
3: Ouais.
12: C'est des promesses, qu'on fait.
3: Hein. Oui, mais c'est des promesses de dons. Mais les promesses de dons,
11: que t'as donné, toi. T'as fait des promesses et qu'en fait c'était pas toi.
3: Ouais, mais ça.
12: Il a promis de donner 2 tickets resto, ça je m'en souviens.
3: Bon, alors, qui c'est qui vient de. Attends, 5 minutes, Patrick, qui c'est qui vient de dire des chèques restaurants?
12: Qui c'est qui vient de dire ça?
3: C'est Rigaudemiché. Hein.
12: Qui a dit ça? C'est pas bien, vas-y, parle l'auditeur là.
3: Ouais, Rigaudemiché, au revoir.
12: Non, c'est pas moi, je te défends.
3: Non, mais c'est bon, allez hop. Manu Scoula, c'est terminé pour lui. Hop, au revoir. Boula Zéro.
14: Oui.
3: Donc pour toi?
14: Oui, mais attends, je comprends pas la question là.
3: S'il te plaît,
11: quoi?
3: On s'amuse pas avec l'émission là, hein? On n'est pas dans des dessins animés, on est sur une antenne.
14: Mais là, je te jure, franchement là, j'ai pas compris la question là.
3: Bon, quel genre de don peut-on faire?
14: J'ai pas très bien saisi ce que tu m'as dit, et donc c'est pour ça.
3: Bon, Fildar, s'il te plaît, tu arrêtes pour la deuxième fois.
14: Pourquoi? Qu'est-ce qui se passe?
3: On s'amuse pas.
11: La troisième, ça va chier. Hein.
3: On s'amuse pas à mettre des bandes de dessins animés, d'accord?
11: D'accord.
3: Donc la question.
14: Des fois, c'est bien,
3: un
14: film. Animés, hein.
3: Oh, ça va, Boula Zéro, hein?
14: Excuse-moi.
3: Fildar, s'il te plaît, 3 fois. La 4e fois, tu prends mon portable dans la gueule.
14: Ah, oh, mais après, t'auras plus de portable. Ouais. Demain, hein.
11: C'est con.
3: Alors, ou sinon, la 3e fois, tu viens et je mets Olivier à ta place, ok?
11: D'accord. À la place de Rigaudemiché, on va accueillir Unifesse. Bonsoir. Bonsoir Unifesse. Unifesse.
15: Salut, ça va?
11: Unifesse. Qu'est-ce que t'as fait de beau ce soir?
16: J'ai écouté les débats.
15: Bah moi, j'ai fait en fait, c'est que.
11: Moi j'ai attendu un courrier de CD avec des jeux et j'ai jamais reçu.
3: Ouais, t'éteins ton micro.
15: Et on a joué à la Nintendo et on a essayé d'éclater. Et j'adore Nintendo, je veux une Game Boy couleur.
3: Pour l'instant, tu t'écrases.
15: Vous êtes les meilleurs, c'est
3: Nintendo
15: Rules.
16: Game Boy de Nintendo.
9: Non, c'est gars, c'est bien, on fait une Dreamcast.
16: Quelqu'un qui a Zelda sur
3: non, mais ça va, allez-y, si je vous gêne, là, l'équipe.
15: Non, c'est
16: allez-y,
15: bon.
16: C'est bon,
11: vas-y, pas de pub, pensez à Sony et à tout ce qu'ils ont.
16: Bon, Gérard, un peu de sérieux maintenant.
3: Bon, alors, donc la question, c'est quel genre de dons peut-on faire? Donc, c'est les dons,
4: Donc c'est des dons qu'on peut faire pour, parce que les gens en ont besoin. C'est vrai que je reviens à la question sur ce que Patrick disait, parce que apparemment Boule à zéro n'a pas trop compris la question.
17: Non, je pense pas.
4: Toi, quand je t'appellerai pour de chambre, tu sortiras de sous le lit.
14: C'est de la façon que t'as parlé que j'ai pas compris la question, quoi.
4: Ah bah, dis donc, elle était...
15: T'es lourde, hein.
4: Elle était vraiment sourde, hein.
14: Non, mais je sais, je suis lourde, hein. Ça, y a pas de problème.
17: Hein. Ça, c'est clair.
4: Alors donc, pour en finir avec cette histoire-là, on va demander à UNICEF, parce qu'on va pas s'éterniser là-dessus. Donc, pour toi, UNICEF.
16: Oui, alors bon, bah, ce qui se passe en fait en Belgique, c'est qu'on ne se lave plus les dents, mais on va souvent chez le dentiste. Il récupère tous les bouts de nourriture qui restent coincés entre nos dents. On les envoie par camion dans les pays sous-développés.
15: Et il paraît que vous réussissez à reconstituer des steaks hachés entiers.
16: Oui, tout à fait. Hein. Et alors, on peut faire aussi des hamburgers, chicons, fromages.
4: Ouais, d'accord. Okay.
14: Ah, ça, c'est une bonne action. Hein.
4: Ouais. Oui. Donc, à quoi sert l'argent que l'on donne? Alors, voilà. Là, la question, donc, on va... je pense que, Patrick, t'étais là sur ça, à peu près.
14: Mm-hmm.
4: Hein. Donc, voilà. Alors, donc, à quoi sert l'argent que l'on donne? Donc, on va demander ça à la feignasse.
18: Bah oui, donc Gérard, l'argent qu'on donne sert pas à grand chose, parce que souvent ça va dans la poche des vieillards comme ceux de l'Arc pour rouler en Merco et compagnie après. Et donc c'est pas cool de savoir que son joueur il part comme ça en fumée, alors que tu veux le donner pour tu veux faire des dons pour certaines maladies.
4: Non mais je pense que la question tu l'as mal compris. Donc pour toi c'est terminé, on va te dire au revoir.
18: Attends,
4: parce que, non. Non, non, pour l'instant, je crois que tu suis pas. Non, mais pour l'instant, t'as pas suivi ce que Patrick a dit. Donc, apparemment, t'es en dehors. T'es en dehors du débat. Donc, on va te dire au revoir, c'est pas la peine. Au revoir. Au revoir, la feignasse. Hop.
14: Au revoir.
4: UNICEF.
16: Oui, bien écoute, moi en général, je verse pour des associations qui me rendent bien des services, comme par exemple l'association qui va augmenter mon argent de poche.
4: Non mais attends, tu veux faire comme l'autre aussi, tu veux dégager, comme ça ça va aller vite. Hein.
14: Okay.
4: Parce que là apparemment, tu réponds à côté de la question.
16: Bah écoute, en Belgique en tout cas, c'est comme ça que ça se passe.
4: Ah non.
16: Ah bah,
4: je suis désolé.
14: Ah bah si, je confirme.
4: Bon, alors UNICEF, on verra. Écoute bien les deux autres personnes qui vont parler.
16: Oui.
14: Voilà.
4: Et après tu pourras revenir sur la question, d'accord?
16: Oui, d'accord.
4: Ok.
16: Oui.
4: Alors Patrick.
13: Alors l'argent qu'on donne, en fait, il sert à aider ceux qui en ont besoin, mais reste à savoir si vraiment il va être redistribué comme il le faut, quoi.
4: Ouais, mais donc avec Boule à zéro, si tu veux réagir, donc moi je pense que à quoi sert l'argent que l'on donne. Donc on va parler sur les maladies. Donc est-ce que ça
15: pas
4: va
15: forcément,
4: aller
15: forcément, c'est pas seulement les maladies, hein.
4: Bah ouais, mais est-ce que vraiment quand tu donnes quelque chose, par exemple pour l'histoire du Kosovo, est-ce que tu crois que eux ils vont avoir de l'argent? Non. Au contraire,
15: ils vont compenser. Ils veulent pas de l'argent. Les mecs du Kosovo, ils veulent que la guerre s'arrête.
4: Mais ils veulent que la guerre s'arrête, ok, mais ça, on va pas s'éterniser là-dessus. Mmh. Ce qu'ils veulent, à l'heure actuelle, pour l'instant, c'est quoi? Une signature, ok.
14: Voilà.
4: Donc, eux, ce qu'ils veulent aussi derrière, pour pouvoir que tout le monde réussisse à vivre, parce que d'après ce que j'ai compris, moi, aux informations, il y a une histoire de famine, comme il s'est passé une fois en Afrique du Sud.
14: Bon ben, quelle culture.
4: Hein. Donc, faut se dire une chose, que l'argent que l'on donne sert à quoi? Donc, faut bien se dire une chose, à aider la recherche médicale. Donc, l'aide médicale, la recherche médicale, c'est quoi? C'est sur le SIDA, sur la myopathie, sur le cancer, sur qu'est-ce que t'as encore d'autre comme maladie? T'en as pas mal.
15: Bah oui.
4: Après,
15: il me fait flipper, c'est pas conçu.
4: Après, oui.
13: Là, c'est encore Patrick. Si tu considères que finalement l'argent que tu donnes, il n'est pas redistribué, quoi. On ne sait pas où il va.
4: Mmh. Attends 5 minutes. Attends 5 minutes, Patrick.
15: Oui.
4: Celui qui s'amuse à dire au baron, il commence à m'énerver là. Hein.
15: Je voulais dire qu'à la place de la feignasse, on va accueillir Greenpeace. Bonsoir.
17: Oh là là.
19: Bonsoir. Bonsoir Gérard. Oui.
17: T'appelles d'où?
19: J'appelle de Paris.
17: 101.9.
19: Voilà.
17: Donc, t'as entendu la question?
19: À quoi va servir l'argent?
17: Voilà.
19: Je pense que ça va servir à aider les pauvres gens qui souffrent.
17: Non, mais attends, justement, on était en discussion avec Patrick. Donc, oui, si tu veux réagir avec UNICEF, s'il a bien compris. Tu sais qui s'est mis à jouer comme ça, là? Manu, s'il te plaît.
20: Tu gères? Incroyable.
17: Ouais, bah, qui c'est qui s'est mis à essayer de vouloir jouir là encore?
15: Ah bah, je crois que
17: je vais vous dire une chose. Hein. Tu me mets ça sur DAT, on va s'amuser dimanche.
15: Ouais, c'est pigé, t'inquiète pas, GG.
19: C'est incroyable.
17: Donc on va. Parce que UNICEF, apparemment, t'es toujours là. UNICEF?
15: Allô?
17: UNICEF?
15: Manu.
21: Ah oui,
15: mais elle est là, hein. Il est là, je veux dire.
21: Oui, en fait, moi je me rappelle effectivement d'une histoire qu'il y avait eu on avait envoyé du lait en poudre, je crois que c'était en Afrique, et ça avait été remplacé par de la cocaïne, et je crois que tout le monde était complètement stone, c'était des...
17: Non, mais attends, Patrick, UNICEF, pardon, j'allais dire Patrick, j'allais te couper, Patrick, excuse-moi, mais UNICEF, pour l'instant, je crois que t'as pas encore compris. Donc, on va continuer avec Greenpeace, Patrick...
22: Je peux te demander si tu peux aller me chercher un McDonald's...
17: Va te faire pute !
22: Et des Hollywood chewing gum.
17: Eh, mon pied dans le cul, tu veux pas que j'aille te le chercher?
19: Pas de marque.
17: Donc, Greenpeace.
19: Oui, Gérard.
17: Toujours là?
19: Oui, toujours.
17: Donc, Patrick et Boula Zéro. Donc, oui. On va continuer sur ça, mais on va pas s'éterniser longtemps.
15: Pose ta question, on va mettre un petit disque là.
17: Donc, justement, la question, on va continuer d'y répondre et on va poser la troisième après.
15: Oui.
17: Hein? Donc on finit sur cette histoire-là. Donc j'en étais. Donc à quoi sert l'argent que l'on donne? Donc j'avais dit sur le sida, le cancer, la myopathie, tout ça. Mais maintenant, faut se dire une chose, que l'argent aussi sert maintenant. Savoir si ça leur va vraiment sert pour les médicaments. Parce que par exemple, la Croix-Rouge ou même comment qu'on appelle ça, Médecins sans frontières, eux ont besoin d'argent pour essayer qu'on leur donne de l'argent. Ils essayent de la Croix-Rouge par un moment donné sont sur les bords de route pour la Croix-Rouge. 5 minutes derrière, merci. Donc la Croix-Rouge, elle, avec leur boîte en ferraille, font ça.
15: Oui.
17: Donc l'argent qu'ils récupèrent, donc à mon avis, c'est pour essayer de récolter des médicaments pour aider justement les médecins du monde. Mais savoir derrière si ça leur va maintenant.
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17: Donc, qu'est-ce que vous en pensez, Greenpeace, Patrick et Boula Zéro? Et après, on va mettre un disque. Hein.
15: Alors,
17: donc, Greenpeace, qu'est-ce que tu penses de ce que je viens de dire à l'instant?
19: Ah, moi je suis à 100% d'accord avec toi.
15: Ouais, c'est vrai, c'est bien ce que tu as dit pour
19: le fait. À 100%.
21: Gérard.
17: Quoi?
21: Moi, il y a un truc qui m'échappe, c'est comment ils font pour acheter des médicaments en plein désert? J'ai jamais vu de pharmacie dans le désert, moi.
17: Non, mais attends, les médicaments sont achetés en France, après sont partis, prennent des avions spéciaux. Alors, ça y est. T'as pigé?
15: Pigé?
17: Ouais, c'est pigé? Bof,
15: c'est pigé ou pas?
21: J'ai jamais vu le médicament calé à l'aéroport.
17: Non, mais attends, allez, hop, au revoir, toi. Allez, hop, on te dit bonne nuit, c'est même plus la peine. Hop. Rigo, il y avait peut-être une question IRC avant de demander à Patrick et à Boula Zéro ce qu'ils en pensaient.
24: Oui, il y a Médecins sans frontières, il dit que quand on envoie des médicaments dans les pays où il n'y a pas de bouffe et que dessus il y a marqué avant chaque repas, ça craint un max.
17: Merci Fildar de y avoir coupé son micro parce que j'ai pas trop compris.
24: T'as pas compris?
15: Mais j'ai pas coupé son micro.
24: Il y a pas de suite. La question. Il dit que ça craint en fait de donner des médicaments à des gens qui ont pas à bouffer où il y a marqué avant chaque repas.
17: Ouais, mais ça c'est sûr. Par exemple, on voit ce qui se passe à l'heure actuelle au Kosovo, et donc je vais pas m'éterniser là-dessus, parce que
15: non, heureusement.
17: Parce que sinon, je peux durer jusqu'à 3h du matin.
15: Ah ouais, t'as tellement de trucs à dire sur le Kosovo, c'est clair.
0: On fait le
17: pari. Non,
0: hein.
17: Mais moi je peux te dire une chose que avec Patrick, Greenpeace, et Boula Zéro, et si tu me récupères une autre nana qui est capable de répondre aux questions correctement, fais-moi confiance que là, le débat, il va aller jusqu'à 3h. On va faire les 10 questions tranquilles. Hein. Alors, moi, je vais te dire une chose, que pour la question que tu m'as posée, avant chaque repas, ça dépend ce que la personne a à manger. Si elle a rien à manger, de toute manière, son médicament va lui servir à quoi? À rien, en fin de compte. Hein. Donc, Patrick, pour réagir vite fait, parce qu'on va mettre un petit disque là.
20: Bah écoute, moi je suis tout à fait d'accord avec ce que tu dis. Maintenant, je doute, tu vois, qu'il y ait des moyens de contrôle.
17: Comment ça?
15: C'est vrai.
17: Comment ça?
20: Alors maintenant, bon, imagine, tu as 100 kilos de médicaments qui vont partir pour le Kosovo.
17: Oui.
20: Qui me dit qu'en fait, ces médicaments ne vont pas être redistribués après sous d'autres formes, tu vois?
17: Non. Non, parce que attends, là justement, avant que attends, je te reprends tout de suite après, je demande à Bouddha Zéro avant. Bouddha Zéro.
1: Capitaine Cover.
17: Oh.
20: Merci, c'est sympa, hein.
17: C'est fini, pile d'art, là,
15: mais
17: ou quoi?
15: C'est pas moi, mais j'ai rien fait.
17: Je sens que tu as te retrouvé au standard, toi, dans peu de temps, hein.
15: J'ai rien fait.
17: Donc, ouais. Boule à zéro, pour toi.
15: Mais regarde.
24: C'est pas lui, Gérard.
20: On va pas y arriver, là.
15: Bon, t'es là, Capitaine Caverne? Boule à zéro?
20: Ouais, je suis là, y a pas de problème, hein.
15: Bah, vas-y.
17: Alors, pour toi.
20: Alors moi, ce que je voulais dire, c'est que c'est vrai que bon, pour ce qui est de l'argent, c'est vrai que c'est l'argent peut être distribué par n'importe quelle cause. Maintenant, essayer de savoir si les médicaments sont pas périmés ou si dès qu'ils arrivent, tu vois, dans les pays qu'il faut pour les pays sous-développés et tout ça.
17: Ah ouais, mais
20: sont pas périmés, quoi.
2: C'est dégueulasse ce que tu dis.
17: Tu veux en revenir?
20: Non, c'est pas dégueulasse.
2: Mais si t'es en train de dire.
15: Gérard, reviens.
17: Apo,
15: Gérard, Gérard, Gérard, reviens. Apo,
17: flûte.
15: Gérard, Gérard, Gérard, Gérard, reviens. Apo,
17: flûte.
15: Gérard, Gérard, Gérard, Gérard,
17: reviens. Apo, flûte.
15: Gérard, Gérard,
17: Gérard,
15: Gérard, Gérard,
20: Gérard.
15: Non, mais il est parti, là.
0: Non, il est parti, il a fracassé contre un mur, mais c'est pas grave.
15: En fait, il y avait Apolline qui était dans le studio d'en face, on vous explique, et donc, en fait, il a cru qu'elle avait fait une connerie, et donc, il est parti lui courir après. Je sais pas pourquoi faire. Pour... Olivier, des nouvelles?
20: Oh là là, Apolline,
0: Elle va se calmer, parce que sinon, ça va mal se passer. Il est en train de lui dire, tu vas te calmer.
15: Ouais, mais dis-lui qu'il peut lui dire là, hein.
0: Bah oui,
15: tout
0: parce
15: monde.
0: Que c'est plus intéressant quand c'est à l'antenne, quoi.
17: Gérard, dépêche-toi,
1: Apolline!
20: Ah,
17: Rolé,
20: il
17: t'occupe,
20: hein.
17: Attends,
15: on
17: se
0: croit
17: où, celle-là?
15: Ouais, c'est vrai.
0: Oh là là.
15: Ferme, Rigo, ferme.
0: Ferme, ouais, parce que...
15: Alors, Gérard, qu'est-ce qui s'est passé encore, mon grand? Il y a un problème avec Apolline?
0: Qu'est-ce qui s'est passé?
17: Attends, alors, comment est-ce que... Dégage des studios!
15: Non, vous dégagez.
17: Tu la dégages d'ici.
15: Ah, ouais, non, sérieux.
17: Ils ont pas une salope dans les studios,
15: ouais,
17: moi.
15: Ouais, c'est vrai. Allez,
1: hop. Tu
0: le débat se passait bien.
15: C'est vrai, il y a...
17: Putain!
15: Ça se passait bien, putain.
17: Attends, l'autre, elle recommence comme jeudi, alors je suis désolé, hein.
20: Je te kiffe, Gérard!
0: Mais va lui dire, Olive!
17: Ouais, Olivier, merde!
20: Je suis bonne, moi!
17: Oh là là, allez! Bon, allez!
0: On va mettre un disque et.
17: On reprend la deuxième question après, donc je reprendrai avec.
20: Mets ton dedans dans ma chatte! Mais c'est pas grave, Gérard, faut pas s'arrêter.
0: Vas-y, le titre du disque, on va revenir après.
17: Donc, on reviendra sur la deuxième question, malheureusement, parce que.
15: Non, on va passer à la troisième, parce que là, il est déjà 2h30, mon cher.
17: Donc, combien coûte un don humanitaire en euros? Ouais. Non, même pas, on va pas la faire, celle-là.
15: Ah, non, c'est bien.
17: On va faire. Tiens, Rigo. T'essayes de m'en trouver une, on va s'écouter. Bernard. Couche tard avec j'ai des réfugiés dans les poils de mes couilles et on se retrouve tout de suite après. On est sur la deuxième question.
15: Non, on a dit la troisième, on a dit qu'on passait à la troisième direction.
17: Non.
0: Et on va accueillir un nouvel auditeur.
17: Ah, et on cool. accueille Bert et Vert. Voilà. Bonsoir à toi. Oui, merci.
15: Oh non, Manu.
17: Oh, Manu.
15: Oh là là là là, c'est quoi ce travail de...
24: Bon, Gérard.
17: Je sais pas. Bon, bah, c'est pas grave.
24: Avant que tu reprennes les auditeurs et que Manu réussisse à refaire marcher le standard, parce que là, apparemment, il y a quelques problèmes.
15: Bah ouais.
24: Il y a Florence sur l'IRC, il demande si c'est vrai que Médecins Sans Frontières t'a embauché comme cobaye et quand ils ont vu ta tête, ils se sont dit à lui, plus rien ne peut lui arriver depuis.
17: Non, pas du tout, parce que justement, j'ai jamais demandé à être bénévole pour Médecins Sans Frontières ou Médecins du Monde ou autant.
24: Et sinon, il y a Rambo, il y a le vrai Rambo, il dit qu'il faut que tu te calmes avec Apolline, sinon c'est lui qui va te calmer.
17: Eh ben, il habite où, lui?
24: Il habite à Paris.
17: Eh ben, il vient, puis il s'expliquera avec Max. Il a qu'à demander à Max pourquoi qu'elle s'amuse à faire des...
24: Non, mais c'est toi qui veux calmer.
17: Ouais, non, mais de toute manière, moi, je dis à Rambo. Dans ce cas-là, si tu viens, tu demanderas...
24: Fais gaffe, c'est Rambo.
17: Tu viendras à la gare et tu lui demanderas pourquoi qu'elle s'amuse à faire ça. D'accord, Rambo? Donc, pour ça, Berber est là ou pas?
15: On a un petit problème, je crois. On entend ça.
5: Allô.
15: Ah bah voilà Manu.
17: Ah bah voilà.
15: Le beret
17: bah,
15: vert.
5: Ouais, oui allô.
15: C'est boule à zéro qui est coupé. Oh ah, merde.
5: C'est la valise satellite qui déconne.
15: Je te jure.
5: Oui allô bonsoir.
15: Oh là là.
5: Allô.
17: Beret vert.
15: Vas-y beret vert.
5: Oui colonel beret vert.
15: Garde
5: oui.
15: à vous.
5: Oui bonsoir garde à vous.
17: Ouais y a pas de garde à vous. T'appelles d'où?
5: Repos Bidas Gérard.
17: Oh.
5: Paris 101.9 sur la fréquence.
17: Ok, ouais, bon. Mm-hmm. Patrick, toujours là?
6: Ouais.
15: Super.
17: Boule à zéro?
15: Non.
17: Pas là. Ah bah, tu la rappelles?
15: Pas là, boule
17: bah,
15: à zéro.
17: J'essaye.
6: C'est intéressant.
15: Mon boule à zéro, tu rappelles?
5: Boule à zéro!
17: Donc,
24: en attendant, j'avais quelqu'un de secours. On accueille grand-mère Teresa.
15: Ah, c'est bien. C'est bien, Manu.
7: Oui, bonsoir tout le monde.
5: Bonsoir,
7: GG, surtout le grand maître des débats.
5: Bonsoir.
7: Oh bah,
15: oh. Oh putain,
17: bon, ça commence à bien faire là.
15: Si t'as des chats, tu les ranges.
7: C'est pas moi.
17: Ouais.
5: On enchaîne.
17: Ouais, tu fermes ta gueule, toi.
5: Colonel, s'il vous plaît.
17: Ouais, bah, ferme ta gueule.
5: Parlez pas comme ça, Spiron.
17: Oh, ouais, hop, celui-là, tu me le dégages.
5: Putain, vous allez faire 15 jours de ouf.
17: Allez, Manu, tu me dégages, Béret Vert, là, je veux plus...
15: Béret Vert, il dégage déjà?
17: Ouais. Allez, hop, au revoir.
5: Oh là là. Bouffer une identité personnelle.
17: Allez, au revoir. Allez, okay, va bouffer...
15: Du canigou.
17: Va bouffer du ronron.
5: Ragout, toutou.
17: Donc, grand-mère Teresa qu'on avait. La fréquence?
7: Je suis de Paris.
17: 101.9.
7: Exactement.
17: Ah bah on a rien que des paris hein, ce soir, ouais, c'est pas mal. Donc, t'as compris à peu près la deuxième question?
7: Bah non, moi je viens d'arriver, j'étais au standard, donc j'ai rien entendu.
15: C'est vrai, je l'ai rappelé en speed parce que j'avais plus que 3 personnes.
17: Ok. Bah, de toute manière, tu peux essayer de ravoir boule à zéro parce qu'elle voulait réagir dessus, donc ouais. si on pouvait la ravoir. Donc avec Patrick et boule à zéro et ben dommage que Greenpeace n'est plus là.
15: Bon on y va Gérard ou...
17: Donc grand-mère Teresa.
15: Si je l'ai rappelé Greenpeace. Ah bah c'est bon.
17: Bah allez là.
15: Elle est où? Greenpeace mais pas boule à zéro. Non mais on s'en fout de
17: boule à zéro. Je te demandais de me rappeler boule à zéro.
15: Bah je suis en train.
17: Ah bon.
15: Mais je te Greenpeace, dis quand même Greenpeace.
17: Greenpeace elle est toujours là.
15: Ouais.
17: Bah pourquoi tu me l'as rayé?
15: Ah pardon. Alors
17: Greenpeace t'es toujours là?
8: Bonjour. Cette annonce s'adresse à toi, ma voisine. Ça fait un an que je vis à côté de toi. Je t'entends rire, danser, chanter, pleurer, prendre ta douche aussi. Et depuis un an, j'ai envie de te connaître. Je sens une grande solitude en toi. J'ai envie de t'aimer. C'est moi qui t'ai envoyé toutes ces lettres. Tu n'as jamais répondu. Ah oui, et puis c'est moi qui gratte à ta porte toutes les nuits. À bientôt. Mon amour.
15: Eh ben, encore une.
17: Bravo,
15: encore un trave.
17: Eh ben, voilà. ça, tu me la mets sur DAP. Sur
15: DAP portable.
17: DAT. Donc, Greenpeace, toujours là.
6: Oui, je suis toujours là, Gérard.
17: Donc, Patrick.
6: À ton écoute.
17: Toujours là. Et grand-mère Teresa.
7: Dans la place.
17: Toujours là. Boule à zéro, non? En moyen?
24: Pas encore, non.
17: Bon, donc, à quoi sert l'argent que l'on donne? Donc, c'est pour grand-mère Teresa qu'on reprend la question. Après, on va abréger vite fait, on va pas s'éterniser tout le temps sur celle-là. Donc, pour toi, grand-mère...
5: Oui.
17: Bon, celui qui s'amuse à mettre de la musique derrière, arrête, parce que là, ça commence à me gonfler.
5: Oui, ouais. C'est lourd, hein.
17: Donc avec Patrick Boulazéro et Greenpeace, on avait discuté sur les aides qu'il y avait à l'heure actuelle. Hein, grand-mère Teresa.
3: Oui.
17: T'es au courant? Putain, mais elle arrête la salope là!
3: C'est pas possible.
9: Ouais, il pète les plombs.
17: Bon, donc, grand-mère Teresa, donc on est en train de discuter, donc on se demandait exactement à quoi sert l'argent que l'on donne. Donc on avait parlé des médicaments, tout ça,
15: oui.
17: Et puis des associations.
15: Oui.
17: Hein, grand-mère Teresa.
10: Salut, ça va? Pour les avant-bras.
17: Bon.
10: Et toi, la matelote.
17: Olivier.
10: Une pointe pour la France. Ça, c'est ma belle-mère quand elle se réveille. Et puis, je vous peux dire que le matin, ça pue.
17: Bon, Olivier, s'il te plaît.
15: Tu m'écoupes, là, tu me les gères.
17: Tu prends l'aria parce que lui, là, il commence à faire des conneries.
15: Quoi? Mais j'ai rien fait.
17: Non, non, mais attends.
15: C'est Manu au standard. Il y a que de la merde. Il y a que de la merde.
11: Il y a que des gens bien. Et on va accueillir d'ailleurs à ce propos.
0: Calme.
11: À ce propos, on accueille s'il vous plaît Sylvie Bromasseur.
3: Oui, hein? Bonsoir, c'est Sylvie Bromasseur.
11: Sylvie Bromasseur.
17: Moi je prends pas des mecs pour faire des débats comme ça.
15: Attends,
17: tu vas rien comprendre. L'autre, va falloir que j'y répète la question. Donc moi je répète.
15: Non, c'est bon.
3: Pas du tout, je connais la question.
17: Alors vas-y, alors réponds-tu.
3: Moi je sais qu'une partie des dons qui est donnée sert à organiser donc ce qui se passe là-bas. Donc il faut quand même prendre en compte qu'il faut payer les militaires. Sachant qu'un adjudant, c'est quand même payé 25 000 francs par mois.
17: Allez hop! Au revoir! Allez hop! Terminé! Allez, bonne nuit! Il n'y a pas d'attendez, au revoir! Hop! Allez hop! Au revoir!
3: Qu'est-ce que j'ai dit?
17: Au revoir! Hop! Ah non, mais attends, on avait commencé une bonne discussion, on va pas.
9: Mais non,
0: Oui, en tournant.
17: Bon, alors, donc, pour grand-mère Teresa, donc, on va expliquer grosso modo à quoi sert l'argent que l'on donne. Donc, on avait dit avec Greenpeace, Patrick et Boulazéro, malheureusement, qu'on n'a pas. Donc, on précisait que l'argent, c'était pour que ça aille. Là où ils en ont
15: plus
17: besoin.
15: Ça fait 15 fois qu'on dit ça.
17: Ouais, non, mais justement,
15: on avance un peu ou pas là.
11: On régresse, on régresse.
15: Ça devient relou là. Hein.
11: En parlant de ça, on accueille Boulazéro.
17: Boulazéro, bonsoir.
12: Allô.
17: Ouais, mais merde.
15: Mais Gérard.
24: Oh, Gérard.
17: Eh, tu vas le prendre dans ta gueule là maintenant.
15: Mais c'est pas moi.
17: Si, c'est toi.
15: Mais attends. Arrête un peu de dire n'importe quoi.
17: Bon alors donc donc on s'éternise pas sur la deuxième.
15: Bah ouais, ça fait... Attends, il est 3h-20, dans 20 minutes on arrête, on est qu'à la deuxième.
17: Et alors? Et alors si je veux m'acharner sur une question, j'ai le droit. C'est pas toi qui commande le jeudi, c'est moi là aujourd'hui.
15: Bah oui, mais même.
17: Hein?
24: Gérard?
17: Oui.
24: Sur RC, il y a un mec qui s'appelle Patrenet, il est en colère parce qu'en fait, il a fait don à un médecin sans frontières. Et en fait, le mec, il s'est acheté un ordinateur avec plein de CD d'images de cul.
17: Ça, il fait ce qu'il veut. Avec ses, ça, maintenant, s'il s'amuse là-dessus, il fait ce qu'il veut.
24: Non, mais t'as pas compris, en fait.
12: C'est faux.
17: Non plus. Oh là, putain, Pildar, ça commence à bien faire, hein.
12: Je suis bonne, moi.
3: Apolline.
17: Oh là là.
24: C'est du rapo, ça.
15: Mais elle est pas là.
17: Bah, je sens que dimanche, je vais faire mon rapport. Je sens que, Fildar, tu as morflé, toi, dimanche. Hein.
24: Gérard.
17: Donc.
24: Sinon, sur IRC, il y a Turpentine qui te demande si on peut faire don de ses excroissances corporelles.
17: Ah. Non.
24: Non?
17: Non.
15: Faut être dans le coup, c'est tout.
17: Je pense pas, de toute manière, je vois pas sa question. Elle a ni queue ni tête comme elle. Oh, ta gueule, toi. Comme mes débats n'ont ni queue ni tête comme moi, sa question, elle a ni queue ni tête.
24: Ils ont des excroissances corporelles.
17: Ouais, elle a ni queue ni tête. Donc, les bénévoles...
12: J'ai pas répondu, hein.
17: À laquelle?
12: C'est pas grave.
20: La question, à quoi sert l'argent, là?
17: Bon, alors vite, on s'éternise alors, pas dessus.
20: Fait, moi, ce que je peux te dire, c'est que l'argent sert pour les enfants, tu vois, pour les habiller pour l'hiver, avec des petits chapeaux, des bonnets, des cache-colles et tout ça.
9: Non, mais moi, t'as dans le cul.
17: Oh, mais voilà. Merde!
11: Gérard, moi, je voulais juste répondre à Boula Zéro. Je voulais lui dire que ça dépendait des pays, parce que s'il y a une aide humanitaire au Sahara ou en Afrique, tu vois, des trucs comme ça, ils vont pas leur envoyer des bonnets.
17: Attends 5 minutes Boula Zéro. Ouais. On va pas coucher sur cette question là parce qu'on en a déjà on l'a déjà bien approfondi. Je pense que ce que tu voulais dire toi Manu c'est de savoir ce qu'ils vont recevoir.
11: Ouais. Oui voilà, mais je voulais surtout dire que ça dépendait des pays en fait. Ce qu'ils allaient recevoir ça dépendait des pays et de ce qui s'était passé avant. Voilà.
17: Ça dépendra de ce que la Croix-Rouge ou Médecins sans frontières ou Médecins du Monde auront récupéré, qui auront pu envoyer là-bas pour les aider.
20: Mais
17: même en habits, que ça soit en habits, en nourriture ou autre, ça va dépendre de ce que les magasins auront fait comme collecte, ce qu'ils sont en train de faire pour le Kosovo. Donc on va abréger parce que je vais pas m'éterniser
11: sur ça. Hey, Gérard, ça fait 20 fois que tu le dis ça.
17: Ça va dépendre de ce qu'ils vont avoir.
11: Question, il reste 15 minutes.
17: Et donc,
15: Gérard, au niveau du Kosovo, ça se passe comment en ce moment?
17: À l'heure actuelle, ça se passe très mal parce que pour l'instant, ils ont du mal. Oh, s'il vous plaît, merci. Ils ont du mal. Je réponds à la question à Pildar. Comment ce qui se passe au Kosovo?
15: Non, mais je voulais pas que tu répondes.
17: Non, mais moi, justement, moi, je vais te répondre parce que tu veux que. Oh, ta gueule, toi, pétasse!
13: C'est
17: vrai, celle-là va se prendre des baffes dans sa gueule, hein, ça va lui faire tout drôle. Hein.
13: Ouais, moi, je suis pas d'accord avec toi, en fait.
17: Oh, ta gueule! Donc, pour répondre à ta question, donc, à l'heure actuelle, ça se passe très mal parce qu'ils ils ont du mal à ce que les avions
15: intéressent.
17: Ils ont du mal déjà pour avoir l'aide humanitaire que la France prévoit.
15: Ouais.
17: Donc, à l'heure actuelle, pour l'instant, il y a un avion qui est parti de Bordeaux. On ne sait pas.
15: S'il va atterrir.
17: Si, mais maintenant ils parlent de faire
15: du gitrine.
17: Non, ils parlent de donner la nourriture par des parachutes.
13: T'en sais pas plus?
15: Ah bah c'était le Olivier, ce salaud.
20: Non mais Gérard.
15: T'as ta gueule, t'as le rapport.
17: Ouais, j'écoute.
20: Gérard.
17: Ouais.
20: Écoute, moi ce que je voulais te dire, c'est est-ce que tu crois que quand ils envoient la nourriture, est-ce que c'est pas en fonction de ce qu'ils peuvent aimer ou de ce qu'ils peuvent pas aimer?
15: Ouais, bien sûr, ils ont un but, ils choisissent.
17: Non, mais
20: par exemple, il y a une personne qui aime pas le riz ou qui aime
17: pas. Eh ben, ils bouffent quand même du riz. Mais attends, Boula Zéro. Non mais attends, de toute manière, je vais te dire une chose.
11: Je crois que les filles qui tricotent des ballons Nike, elles ont le choix.
17: Non mais attends, faut se dire une chose que là si la personne aime pas le riz, ça c'est pas de notre faute.
11: Donc
17: nous on essaye de faire quelque chose pour la Croix-Rouge les aide pour avoir de la nourriture. Médecins sans frontières sont là-bas. Médecins du Monde sont là-haut. Donc ils sont là.
13: Et qu'est-ce qu'on fait des enfoirés?
17: Comment? Non mais attends. Là faut quand même pas tout confondre, hein.
15: Ouais.
17: Parce que là pour l'instant.
15: Sinon comment ça se passe au Kosovo là, Gérard?
17: Pour répondre à la question à grand-mère Teresa, toi avec ton histoire de Kosovo, tu commences à me casser les
24: couilles. Ils arrêtent pas de m'en parler. Ils arrêtent pas de m'en parler du Kosovo sur l'IRC. Justement, Yashkoumoun, il dit que il a envoyé 300 grammes d'épinards périmés là-bas et on lui a renvoyé et il trouve que c'est dégueulasse, quoi.
17: Non, mais attends, déjà, des trucs périmés, c'est lui qui l'a envoyé par ses propres moyens.
24: Ouais.
17: Ouais, bon, dans ces cas-là, c'est même pas la peine. Parce
15: sinon, comment ça se passe?
17: Ça passe par les aides humanitaires. À l'heure actuelle, il y a la Croix-Rouge qui s'en occupe. Il y a la Poste qui fait quelque chose, qui envoie les colis. Il y a Médecins du Monde. Il y a Médecins du Monde qui est là-bas sur place. Grand-mère Teresa, tu fermes ta gueule quand je parle, s'il te plaît, merci. Ça me prend des vacances.
15: Tiens. Comment ça se passe au Kosovo?
17: Bon, ouais, je réponds plus. Alors, les bénévoles peuvent-ils faire des dons? On va
15: au
17: demander
15: Kosovo
17: à Greenpeace.
19: Les bénévoles peuvent-ils? Bah, bien sûr. Hein. Mmh. Ça dépend combien ils sont payés.
17: Bah ouais, non mais attends, quand t'es bénévole, en principe, t'es pas payé.
15: Toi, tu crois qu'ils sont payés au Kosovo, toi?
19: Comment?
17: Bon,
4: attends, ça gagne bien un réfugié, hein.
19: Bah, tu m'étonnes.
15: Oh, Manu.
4: Je voulais dire que on allait accueillir l'OTAN n'en emporte le vent.
15: Tu prends dans ta gueule, hein, s'il y a un problème.
4: Ah, je m'en fous.
3: Ouais, bonsoir.
17: Salut l'OTAN.
3: Bonsoir, c'est l'OTAN, on emporte le vent.
15: Tout ça dans au Kosovo ou pas?
3: Ouais, ça va, ça bombarde les mecs. L'OTAN n'emporte le vent. Voilà.
17: Ouais, t'appelles d'où? Ouais, tu fermes ta gueule, t'appelles d'où? Vous fermez vos gueules, là, il appelle d'où?
3: J'appelle de Toulouse, 102.7.
17: Bah, ça a contrôlé ta fréquence.
3: Contrôle,
17: Manu.
3: Contrôle.
17: Regarde.
15: Check, contrôle.
17: 102.7.
3: 102.7, tu vois.
17: Greenpeace.
19: Oui, Gérard.
15: Debout.
17: Bon, ça y est, pull down, merde, tu me fais. La semaine prochaine, je leur paie. Rien que pour vous casser les couilles.
15: Non, mais fais un spécial.
17: Rien que pour vous casser les couilles.
15: Un spécial Kosovo, putain.
17: Rien que pour vous casser les couilles, la semaine prochaine, je laisse les dons humanitaires.
4: Tu pourrais faire la violence dans les transports aussi, c'est pas
17: grave. Non, non, mais justement, la semaine prochaine, je le garde.
15: Ou les accidents de la route.
17: Je le garde. Je changerai certaines questions, mais je le garde.
3: Le verglas, le verglas.
17: Ta gueule, toi. Alors, grand-mère Teresa, salut.
9: Mais c'est pas grand-mère Teresa.
17: Ta
9: c'est
17: gueule, va toi enculé, dégage.
15: Ah, de gros mots.
17: Hop, dégage, dégage, dégage. Bon, allez. Oh là là, putain.
15: Olivier, tu peux pas les gérer. Tu peux pas les gérer, Olivier, au standard un peu. Tiens, Olivier va faire un peu de standard avec Manu.
24: Ouais. Et Gérard,
15: prenez pas des gens du Kosovo.
24: En attendant, il y a Snooze sur l'IRC, c'est son chien en fait, il aimerait savoir s'il peut faire bénévole en aidant les aveugles au Kosovo.
14: C'est qu'il y a...
24: C'est faire chien d'aveugle.
15: Pas de balance.
14: Ok, d'accord, si tu veux, il n'y a pas de problème.
17: Non mais ouais. Ça va là.
15: Bonsoir. Ouais.
17: Non mais vous êtes tranquille, j'ai même pas compris la question là.
14: C'est sur quoi le débat?
17: Non mais ça va là.
15: Kosovo.
14: Différence d'âge.
17: Oh là, vous commencez à me casser les couilles.
15: Bon hein. Gérard, t'accouches.
17: Donc.
15: Je te manie un peu, c'est chiant là. Hein.
17: Ouais ben. Éteignez votre micro, on va demander aux autres.
15: Bon la question.
17: La question, je l'ai déjà posée. Patrick. Patrick.
16: Oui.
17: Donc pour toi.
16: Eh ben, à vrai dire, je sais pas trop quoi.
15: Ah, tu les as endormis avec tes histoires de Kosovo.
4: Ouais, c'est clair. Long, ça fait deux heures là le Kosovo.
3: On sait même pas ce qui se passe.
17: Bon, là, ta grand-mère Teresa, je t'ai dit de la virer.
3: Mais Gérard, c'était pas moi, c'était autant.
17: Tu la vires.
15: Ça y est.
17: Ouais, ben autant n'importe comment, pour l'instant, c'est pas à toi que je m'adresse.
3: Ah, pardon.
15: Là, c'était quand même un putain de beau film.
17: Patrick.
16: Est-ce que tu crois qu'il y a plus de pays qui donnent plus que d'autres, quoi?
17: Qui
16: tu crois que la France, elle va donner plus?
4: Qui donc?
17: Mais qui pose la question, là?
16: Patrick.
3: Kiwi.
17: Ah ben justement, existe-t-il des dons humanitaires dans les autres pays? Ça va être la question qui va venir juste après, si on a le temps.
16: D'accord. Ok, donc tu veux savoir si les bénévoles peuvent faire des dons.
17: Ouais. Et
16: à partir du moment où ils aident, c'est déjà un don, donc ils donnent,
17: ouais. En fin de compte, est-ce qu'ils peuvent faire un don? Donc, comme ils sont bénévoles, ils aident déjà. Mais écrase, autant porte le vent pour l'instant, s'il te plaît.
3: J'essaye de t'aider.
17: Mais pour l'instant, c'est pas à toi que je m'adresse.
3: Le débat.
16: C'est à moi.
3: C'est un débat.
17: Oh là là, putain, mais quand je pose des questions...
3: C'est l'actualité, c'est un débat.
16: Tu mets ton doigt dans mon cul.
3: Oh là là,
17: ouais, putain, celle-là, va morfler, hein.
4: Ouais, c'est clair.
3: Et après, tu m'engueules, alors que bon, hein.
16: Ah.
3: Tu vois? Oh là là.
4: Ouais, ça va.
3: C'est les filles qui foutent le bordel.
16: Gérard, je suis bonne, moi.
14: Mais Gérard, faut vraiment dimanche, faut vraiment que tu mettes les points
15: sur
14: les...
15: Ah ouais, franchement, là, ils ont le micro, la pro, là.
14: Les points sur les T, quoi.
16: Oh, pardon, ma soeur.
17: Ouais, ben, j'en connais une dimanche à... Je crois qu'elle va morfler dimanche. Ça va y faire tout drôle. Eh, ta gueule, la salope!
14: Elle aura bien foutu bordel dans ton débat. Déjà, c'est nul, mais...
17: Bon, allez hop, on fait conclusion.
4: Et je voulais dire que pour cette conclusion, on accueillait l'armée du bonjour.
17: Non, on n'accueille plus personne, on fait conclusion. On fait conclusion.
15: Allez-y.
17: On fait la conclusion et c'est tout. Ça sera terminé. Moi, j'arrête maintenant.
16: Ah, c'est dommage quand même.
17: Non, mais moi, ça se voit. Non, non, Non, s'il vous plaît, c'est moi qui commande. Max est pas là pour un cent, donc c'est le bordel. Donc moi j'arrête, je coupe à maintenant et c'est tout.
24: C'est Gérard,
17: Max,
24: ça craint.
17: Max sera au courant.
24: Ça craint, Gérard.
17: Sera au courant et c'est tout.
15: C'est pas trop le débat, le bordel.
24: Bah ouais.
17: C'est pas trop le bordel. Toi au premier débat avec Apolline, vous avez rien foutu. L'autre s'amuse à prendre des gens, à faire gagner des disques 300 000 balles, alors que c'est pas. En plus, ça s'amuse. Eh oh, vous fermez vos gueules là, s'il vous plaît. Hein? L'autre s'amuse à se décroter les ongles. Vas-y, je lui demande de prendre des journaux standards. Il y avait les 24 lignes qui sonnaient, après personne. Pour l'instant, il y en a qu'un qui a bien bossé. C'est Rigaud. Au premier débat, moyen.
9: Et t'as vu, du coup, il n'y a plus personne qui appelle.
17: Ouais, ben, bah, bien sûr. Pourquoi?
9: Merci.
17: Pourquoi?
9: Apolline.
17: Ouais, ben, bah, pourquoi? Parce qu'ils sont, ils arrêtent pas de faire les cons. Alors, moi, j'en ai ras-le-bol. C'est tout.
24: C'est dommage, Gérard, parce qu'il y avait Abricotine, elle aurait bien aimé envoyer son chien au Kosovo, elle aurait voulu te demander conseil, quoi.
17: Bah non, on peut pas envoyer des animaux là-bas. On est combien sur l'IRC?
9: Tu peux bien y aller toi, donc on peut bien envoyer.
17: Bah pourquoi que tu vas pas, toi? Ouais. Pourquoi que tu vas pas?
9: Ah ouais, c'est vrai.
24: Je vais casser là.
17: On est combien? On est combien, Rigaud, avant la
24: Ben 5, Apolline est partie, Olivier est venu.
17: Non, mais là, sur l'IRC.
15: Non, ça fait deux fois la même vanne dans la soirée.
17: Oh, oh
15: là,
17: mais vos gueules un peu, là, tous les deux.
24: Oh, vos gueules.
15: Non. On a dit.
24: Hop, voilà. Vous avez vu ce que vous avez réussi à faire. Voilà, GG, ils sont
15: là. Pas de
18: Gérard, oh, il y a la conclusion à faire. Non, mais oh, attends, oh.
21: Mais attends, tu fermes ta gueule, toi, d'accord?
18: Tu allumes ton micro, déjà? Quand tu parles, s'il te plaît.
17: C'est pas toi qui me commande, d'accord? Tu fermes ta gueule parce que tu m'as foutu la merde au premier débat. Donc dimanche t'es grillé. Eh oh. Eh Olivier.
15: Allume ton micro, Olivier.
17: Non. Rigaud, on est combien sur l'IRC?
24: Bah ça a baissé, on est plus qu'à 7322.
17: Oh là là. Bon, alors conclusion du débat, on va demander à Greenpeace.
22: Oui, Debout. Gérard. Bon, pour conclure, je voulais dire que j'avais beaucoup aimé la chanson que tu avais chantée avant.
17: Ouais.
22: Et que bah, je crois que je suis amoureuse de toi et je voudrais que tu me fasses un rapport dimanche.
17: Non, moi, je suis déjà pris, donc.
22: Ouais, mais t'es cocu, donc il n'y a pas de problème, quoi.
17: C'est ça. Alors, Greenpeace, Tu vois, ton truc pour dimanche, ton rapport, tu vas te faire enculer, espèce de salope. Ouais, t'as raison, Apolline, va te faire enculer.
15: Ouais, arrêtez.
17: Ouais, c'est ça. T'as raison, tu crois que je t'ai pas reconnu. Allez hop. C'est Apolline.
15: J'ai coupé.
17: Ouais, c'était Apolline. Elle était dans le bureau. Tiens.
23: À la cochonne.
17: Celle-là.
15: Non, je te jure.
17: Si, c'était elle. Hop, Patrick.
22: Ben moi, je trouve que le débat était très intéressant. Et bon, on a un peu tourné en rond. Quoi.
17: Ouais, mais on a tourné en rond. Faut se dire pourquoi. De toute manière, je le remets. Je le garde pour la semaine prochaine, celui-là. Comme il y aura Max, ça se passera mieux.
23: Attends, déjà une fois, c'est

0: Donc, ça y est, toi, hop, terminé, au revoir. Fildar, je vais te dire une chose, que dimanche, t'as intérêt de faire gaffe, parce que dimanche, t'es grillé.
1: Et moi,
0: comme Apolline.
1: Et moi, je vais juste rajouter quelque chose, c'est que je le dirai à Max avec Gérard, je serai là pour témoigner, parce que balance. Gérard me l'a demandé dans le couloir.
0: Ah ouais, mais ça, et moi, je vais vous dire une chose.
1: Là,
0: ce soir, vous avez foutu votre merde, mais quelque chose de mignon. Alors, toi et Apolline au premier débat. Maintenant, Manu au deuxième. Alors,
2: j'ai rien fait, Gérard. Moi, bien foutu ta merde, Manu.
0: Non, mais moi, je vais vous dire une chose, que dimanche, on va rigoler. Dimanche, on va rigoler. Vous allez voir comment que je vais faire. Et là, je vais pas vous louper. Et là, moi, je vais te dire une chose. Que le prochain débat de la semaine prochaine, on mettra les dons humanitaires. Et là, Max sera là.
2: Oh non.
0: Ah si.
1: Non, mais moi, je trouve ça d'autant plus dommage que les taxes, ça s'est plutôt bien
2: passé. Mais t'es une balance,
1: c'est
2: plutôt Olivier,
1: bien passé. C'était intéressant. Les dons humanitaires, ça pouvait être super intéressant.
2: Vas-y,
1: on aurait pu apprendre beaucoup de choses.
0: Ouais, bouge. Toi, tu fermes ta gueule pour un son.
2: Tu vas arracher les poils des sexes.
0: Ouais, ben... Quand vous serez capable de me donner des disques valables, on verra. Boule à zéro pour finir.
3: Mais non, c'est pas ça.
0: Boule à zéro.
3: Non plus.
0: Bon, allez, hop, terminé. Salut à tous. Vous allez retrouver Seb pour la nuit.
4: Il est pas là, Gérard. Il est pas encore là.
5: Tu peux du bête.
0: Ta gueule, ta mère, ton merde.
5: C'est
0: Gérard. Eh, va les faire enculer, là, ces bandes de connards.
6: Non, mais je voulais te dire, Gérard, que c'était un très bon débat. Et dimanche, je te promets.
0: Quand tu dégages.
6: Je te fais une simulation en direct.
2: Ah, Gérard. Il y a Boula Z.
1: Gérard, reviens. Cours pas après Apolline, comme ça, ça sert à rien.
2: Il y a Boula Zéro. Il y a Boula Z.
7: Grosse boule à facettes, là.
2: Il y a une grosse boule qui brille.
1: Une grosse bouboule.
2: Mais non,
7: qu'est-ce
2: non,
7: tu
2: non,
7: fais
2: non, non, non.
7: Arrête, Gérard, oh.
1: Arrête, Gérard, arrête de frapper Philippe.
2: Bah arrête, Gérard, t'es
0: arrête.
2: Mon pote.
0: Tu arrêtes tes conneries, toi, d'accord.
2: Je croyais que t'étais mon pote.
0: Tu fermes ta gueule, d'accord. Ce matin, ça commence à bien faire.
2: Mais t'es mon pote de fun.
0: Tu fermes ta gueule.
2: C'est de pire en pire.
0: Ok.
2: Mais t'es mon pote.
0: Tu fermes ta gueule.
2: D'accord.
1: Tu fermes ta gueule.
2: T'es quand même mon pote. Bon, allez, sérieux.
1: Ça craint.
2: Sérieux, boule à zéro, boule à zéro. Boule à facette.
0: Allô ?
6: Si m'écoutes pas, ça sert à rien.
2: Bah ouais, c'est vrai.
0: Je t'écoute.
6: Oui, donc je voulais te dire que c'était un très bon débat. Et dimanche, je te ferai une stimulation en direct. Comme ça, je ferai une bonne action.
0: Non, ben, ça servira à rien parce que dimanche, j'ai des comptes à régler. Donc
6: ah
0: ça
6: servira
0: non, à rien. Non, de toute manière, j'ai des comptes à régler. Je vais les régler dimanche avec Max.
6: Moi aussi, j'ai des comptes à régler aussi.
2: Non.
0: Moi, je vais vous dire une chose, que là, on va rigoler dimanche. Ok, alors maintenant, ben, on va s'écouter pour finir.
2: Ta conclusion, quand même. Et
0: moi, ma conclusion, vous avez foutu votre merde, donc... le débat sera remis pour la semaine prochaine.
2: Oh,
0: il y en a qu'un qui a fait son boulot, c'est Rigaud. Et je l'ai pas entendu de la soirée. Il y a que lui qui a fait du bon boulot. Et Manu, peut-être au premier débat, mais moyen, parce que par moment donné, il y avait des trucs. Hein.
2: Ça a chié des fois, ouais.
0: Donc le seul qui a fait son boulot correctement,
2: c'est
0: Rigaud,
2: moi.
1: Et Manu quand même.
2: Et Fildar.
0: T'as rien foutu. L'autre, tu l'as laissé faire ce qu'elle a voulu. Alors moi, je vais te dire une chose. Si c'est pour avoir une nana dans l'équipe qui fout rien.
2: Devant ton micro.
0: Hein. Une nana dans l'équipe comme
2: devant
0: ça.
2: Ton micro.
8: C'est pas la peine.
0: Ça sert à rien. Autant qu'on reste une équipe comme on était, comme à Neuilly.
2: On est bien.
0: Non, moi je vais te dire une chose. Avec une poufiasse, on n'est pas bien.
2: On est bien.
1: Mieux entre mecs.
0: Non, mais moi, je vais te dire une chose, ce qu'on regrette, c'est... Moi, ce que je regrette, c'est que Ginny ne soit plus là, et Julie. Parce que, au moins...
2: Tu sais, t'aimais bien. Hein.
0: Ouais, mais même, c'est pas ça, c'est que au moins, ça se passait mieux, et c'était mieux, les débats.
2: Et
0: tandis que là... C'est de la merde.
2: Putain, les filles, ça nous manque sur Fun. Hein.
0: Enfin, bref.
2: Putain.
0: C'est pas grave, donc, ben...
2: Et le doc, hein, tu te souviens du doc?
0: On va s'écouter, pour finir, les Patriotes du cul avec...
2: Et Lorenzo aussi.
0: Et Raid Aérien sur ma dent devant et...
2: Dent de devant, celle que tu n'as plus. Voilà.
0: Avec ma dent de devant, et donc je vous retrouve dimanche soir avec Sandy.
2: Et avec plaisir.
0: Et pour savoir ce qu'on a fait du petit week-end.
2: Oh, ça doit ça.
0: Et en plus, il y aura des petits comptes à régler, donc on va s'amuser.
9: Oui.
0: Donc voilà, donc sur ce, ben je vous laisse en compagnie de Seb pour la nuit sans pub. Et ben je vous retrouve dimanche soir et vendredi. Vendredi, qui c'est qui a
2: à la locose.
0: Qui c'est qui

0: Gigi à la loco, il y a, je crois qu'il y a Max.
1: Il y a Duplantier.
0: Je crois que j'ai vaguement entendu, je crois qu'il y a...
2: Lydia, quand même.
0: Il y a un Gigi allemand pour la première fois
1: à
0: la loco.
1: Il y a un espagnol aussi.
0: Didi Coucou. Je sais pas, Max, il est pas là, donc il peut pas.
2: Bah ouais, c'est le problème. Bon, tu veux qu'on l'appelle son portable?
0: Non, mais de toute manière, si on l'appelle, moi je vais lui dire que vous m'avez foutu de la merde.
1: Ok. Il y a surtout Terry Lebron Jr.
0: Voilà. Je pense qu'il y a Max, non?
2: Non, il est pas.
1: Terry Lebron Jr. qui est très connu.
0: Max, il sera où ce week-end? Il a pas une soirée de prévu?
1: Tu es entre copains.
2: Je crois qu'il fera.
0: Je crois que la semaine. Ah ben justement, on va en parler. Donc, si vous voulez venir d'ici 8 jours à la grande soirée que Max fait avec toute l'équipe pour l'anniversaire de Rigaud,
2: oui.
0: Il me semble.
2: Oui, c'est ça.
0: C'est vrai.
2: Ouais.
0: Ça sera où? Donc, ça sera à l'Écho du Lac en Normandie. Et je pense que
2: L'Écho du Lac, c'est à Torigny-sur-Vire.
0: Voilà, Torigny-sur-Vire. Donc, venez nombreux pour l'anniversaire de Rigaud. J'y serai personnellement, je pense. Il y aura Pildar, il y aura Manu,
2: Rigaud.
0: Il y aura toute l'équipe. Je pense qu'Apolline n'y sera pas.
1: Non, il y a Rigaud qui vient pas.
0: Si, Rigaud, il vient, c'est son anniversaire. Tu crois qu'il va...
2: Non, mais il fait par téléphone.
0: Dis-lui pas qu'il vient pas parce qu'il va te massacrer.
2: Bon, allez, fais la bise.
0: Hop, sur ce. Sur ce, on vous laisse et vous allez retrouver Seb pour la nuit sans pub. Et je vous dis à la semaine prochaine, jeudi.
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0: Et quand est-ce qu'on fait un débat sur ta mère? Le défenseur de gros cul t'emmerde, il te...
4: Bon, attends, déjà pour l'instant, tu fermes ta gueule.

0: Gérard, 1h54, on vient s'écouter. Au début, c'était les mouettes de Boulogne avec la chaise dans les chaussettes. Et là, c'était...
1: Je sais pas, c'est toi qui avais le titre, Gérard.
0: Ben moi, j'ai la mouette de Boulogne avec de la chaise dans les chaussettes. Ouais, et là, c'est le deuxième.
2: Mais ça, c'est la suite. C'est les colombes de Neuilly... Avec ce que tu veux autour
1: avec du caca sur les ailes.
0: Ok, donc vous pouvez toujours nous joindre au 0800 75 000 et 0800 308 5000, toujours Rigaud sur l'IRC www.funradio.
3: Ouais, toujours, on va passer des petits bonjours.
0: Voilà,
3: des petits bonjours aux gens de l'IRC, Compi Music, Big Up, Super Ouragan, Davy One, Jarvis Cooker, Torkane, Ziwi, Oxide, Junkhead et compagnie.
0: Et on va saluer aussi les gens de Belgique.
3: Coton-Tige. Et ouais, un qui s'appelle Coton-Tige.
0: Ouais, bah c'est bien. Et on va saluer aussi quand même les gens de Belgique. Et Yankee, pardon. Qui nous écoutent. Donc on va attaquer le deuxième débat, les moyens de communication. Donc on va attendre que M. Fildar se réveille.
4: Ça arrive, Gérard.
0: Parce que là, pour l'instant, j'ai pas de nom à vous annoncer. Donc, ah si, ça y est, c'est fait. Ok, alors on va accueillir 40 bars, 23 ans d'Angoulême.
5: Bonsoir Paris, bonsoir Christophe Coutant.
0: Comment?
5: Non, t'énerve pas, Gérard. Bonsoir.
0: Non, mais quand bonsoir, on dit bonsoir, tu dis bonsoir. D'accord?
5: Bonsoir, oui.
0: Alors, Bénur, 27 ans Paris, on est. Non, 21 ans, pas 27, oui. Excuse-moi, 21 ans.
5: Oui, bonsoir GG, bonsoir AD, bonsoir la France.
0: Bonsoir.
5: Bonsoir.
0: On accueille. Pustule, 27 ans de Nice, où qu'on peut écouter Fun Radio sur 107.2.
6: Bonsoir Gérard, bonsoir les garçons.
7: Bonsoir Pustule.
5: Bonsoir.
7: Bonsoir la
5: dame. Je parie qu'elle est dans le coup elle aussi.
0: Ah ouais, tourniquet. Oh. Tourniquet, 26 ans d'Amiens.
6: Oui, bonsoir.
0: Hey, oh.
5: Ah, deux tourniquets, Gérard.
0: Comme, non, j'ai un bourriquet et un tourniquet.
7: C'est bourriquet, moi.
0: Non, mais bah attends, pour l'instant, je ne t'ai pas appelé. Ah, okay. Alors, on dit bonsoir, Tourniquet.
6: Bonsoir, Gérard.
7: Bonsoir.
0: Bourriquet, maintenant.
7: Oui, bonsoir, Gérard. Bonsoir.
0: 19 ans d'Orléans.
7: Salut, bonsoir, Fildar. Bonsoir, Ego.
5: Salut, Bourricot.
7: Bonsoir à tous.
5: Bon, Bourriquet.
0: Oh, ça y est.
7: Bonsoir à Agathe, qui nous écoute aussi chez elle. Dans son lit, s'il te plaît.
0: Comment?
7: Continue dans son lit.
0: Qui?
7: Gaël.
0: Non, mais attends, c'est bien toi de dire des conneries comme ça, hein.
7: Ah, ok.
0: Prout apparente de Versailles.
2: Poutre.
7: Ouais. Ouais, salut Gérard, c'est dommage que vous ne m'ayez pas appelé le débat précédent, j'avais des choses marrantes, là ça va être tourette, je vous le dis direct.
0: Okay.
7: C'est pas grave. C'est bon, tu peux te lâcher.
5: J'ai reconnu.
0: Non, mais ça y est, vous vous calmez, merci.
7: On connaît les voix.
0: Non, c'est moi qui commande pour l'instant, c'est pas vous.
7: Non, c'est bon.
0: Ok, alors le débat c'est moyen de communication. Donc,
7: okay.
0: Quel moyen de communication possédez-vous? On va demander à Carmbar.
5: Les hormones.
0: Hein?
5: Les hormones, les papillons, tout ça, voilà.
0: Là, ça va pour toi, c'est un moyen de communication, les hormones?
5: Ouais, avec les pecs que je lâche, des fois, ça fait fuir mes copains et tout, et ils comprennent tout de suite que j'essaie de communiquer.
0: D'accord, plus
5: tu. Vois, tu vois.
7: C'est quand tu veux qu'ils s'en aillent de chez toi, c'est ça?
5: Voilà.
0: Bénir.
5: Ouais. Ouais, ben moi j'ai la bouche, hein, comme tout le monde, pour communiquer.
0: D'accord.
5: J'ai aussi un portable.
0: Mmh.
5: D'ailleurs, j'ai ton numéro. Ouais.
0: Bénur, tu fais gaffe, parce que tout à l'heure,
5: C'est pas moi.
0: C'est qui vient de dire qu'il avait mon numéro?
5: Polo.
0: Hein?
7: Jean-Luc. Jean-Luc!
0: Pustule.
6: Oui. Moi, je possède des phéromones, qui sont des hormones sexuelles, voilà.
7: Ouais,
6: et aussi un téléphone. Vrai.
5: Pas de marque.
0: Mmh.
5: Comme moi, cochonne.
0: Tourniquet.
6: Moi, j'ai un portable.
0: Ouais. c'est tout.
6: Ouais, c'est tout, mais c'est déjà pas mal, tu sais.
0: Ok. Bourriquet.
7: Moi, j'ai un portable, j'ai un tatou. J'ai une CB.
0: Mmh.
7: Et voilà, j'ai du papier, du stylo, et j'ai tout, quoi.
0: D'accord. Question.
3: Vite fait, un petit sondage vite fait. Par le biais de quel appareil préférez-vous communiquer? 96% par la bite, 15% par la langue, 45% par portable, 25% par téléphone, 28% par Game Boy et les autres consoles de jeux vidéo.
0: Et prout apparente.
7: Ouais, moi j'ai un pigeon voyageur qui fait caca sur les balcons.
0: Non, pour... je vois pas.
7: Regarde bien. Regarde bien sur ta terrasse.
0: Ouais, bah fais gaffe, toi, parce que tu pourras peut-être dégager avant la fin du débat.
7: C'est bien possible. On ne dégage jamais, lui.
0: Ouais, non, mais c'est ce qu'on verra. Parce que c'est pas lui qui commande, ça sera moi. Donc, qu'est-ce que je voulais dire d'autre? Quel moyen de communication possédez-vous? Ben, moi, j'ai simplement un portable.
2: Qu'est-ce que t'as, toi, Gérard?
0: Moi, j'ai simplement un tatou, ça me suffit largement.
3: Non, t'as un portable.
0: Ouais, ben...
3: Un tatou.
0: Les
3: hémorroïdes.
0: Le portable, ouais, et le tatou, voilà, c'est tout.
3: Et quand même, Gérard, tous les gens de l'IRC reconnaissent qu'ils utilisent Internet pour communiquer.
0: Ouais, mais ça, justement.
7: Internet.
0: Voilà. Donc, pensez-vous que l'Internet a beaucoup changé de nos jours? On va demander à 40 bar.
5: Comme dit Tony, pourquoi moi?
0: Alors, 40 bar.
5: Non, mais ouais, Internet, bien sûr que ça m'a changé ma vie. Ouais. Bien sûr, je fais mes courses par Internet. C'est plein de trucs par Internet, bien sûr, c'est génial, Internet. Bravo, Internet. Merci, Internet.
0: Non, mais attends, parce que tu vois, là, ce que tu dis, de faire ses courses par Internet. Ouais. Moi, je vais te dire une chose, hier, ils m'ont appelé pour ça. Et justement, ouais, j'avais vu le reportage là-dessus, comme quoi que tu pouvais acheter des vaches et tout ça par le site, par le moyen de l'Internet. Attends, toi, qui c'est qui vient de sortir ça?
2: Je sais pas, on va chercher.
1: C'est bon, continue.
0: Bénure.
2: Non, mais continue ce que t'es en train de dire, GG, sur ce que t'avais à la télé.
0: Non, parce qu'on parle de l'Internet, donc c'est vrai que tu peux acheter beaucoup de choses.
2: Qu'est-ce que tu peux acheter, par exemple, sur Internet?
0: Bah, tu peux faire tes courses, tu peux acheter des vaches, des bagnoles, un appartement, tout ce que tu peux trouver.
2: Avant tout, carrément.
0: Bah, ce que t'as besoin dessus.
2: D'accord, donc si tu veux, tu passes une annonce, tu tapotes là, je cherche une vache de 40 des années 80 d'occasion.
0: Même des CD, hein, je pense que tu peux trouver ça par le bien de l'Internet hein, maintenant.
2: Ah, carrément.
7: Et puis de Ricky Martin.
0: Bénure.
4: C'est Bénure et je voulais dire que, comme on dit, ouais, ça a bien changé. Hein. Mm-hmm. C'est plus ce que c'était à l'époque. Au bon vieux temps, on faisait des Pac-Man, maintenant c'est Internet, c'est autre chose.
0: Mmh. Mais non, mais pour toi,
4: et je pense que toi, t'en es resté quand même un peu à l'époque du Pac-Man, en général, quand même.
0: N'importe quoi, toi.
4: Quand même.
0: Pustule.
6: Ouais, moi, j'ai pas Internet, je suis pas in. Par contre, j'ai une console Sega. Donc...
0: Ouais. Merci pour le Larsen.
7: Merci pour le son.
0: Tourniquet.
8: Ouais, moi, j'ai Internet, et depuis le temps que je l'ai, je bouge plus de chez moi.
0: Et tu peux préciser?
8: Bah oui, je fais mes courses, au lieu d'aller au supermarché, je vais sur Internet. Je veux des cigarettes, je vais sur Internet. Je veux tout ce que je veux, je le prends sur Internet et je bouge plus de chez moi.
7: Une bite.
2: Mmh. Tu prends ton pied sur Internet aussi, non?
8: Ça dépend avec qui, ouais. En général, ouais, parce que je loue les services.
7: Tu prends ton pied de Rigo. Oh, Rigo, il s'en fait pas mal, hein, le Rigo, là.
0: Ça y est, bon, bourriquet.
7: On touche pas que des boutons.
4: Hein.
7: Tu caches pas derrière ton écran.
0: Ouais. Bourriquet.
7: Oui, bonsoir à tous. Oui, donc, faut dire, ouais, c'est vrai, ça a bien changé l'Internet. Moi, je me souviens encore du temps où ça s'appelait Intermarché. J'ai un week-end faire mes courses et puis draguer la caissière.
0: Bourriquet.
7: Ouais.
0: T'as bien compris le sens de la question?
7: Ah bah ouais, aussi bien que toi.
0: Non, mais je crois pas, hein.
7: Ok.
0: Parce que ça, t'avais qu'à écouter ce que j'ai dit déjà tout à l'heure.
7: D'accord.
0: Prout apparente.
7: Oh.
0: Bon, alors qui c'est qui a un portable et qui s'amuse avec de la flotte là, depuis tout à l'heure?
7: Ouais, parce que ça me donne envie de pisser. C'est moi, je suis dans ma main, je veux faire un jardin secret.
0: Eh, hey, ça commence à bien faire vos conneries maintenant.
7: Je vais me masser le dos là.
2: Ah, il y en a un qui a coupé.
7: C'est voilà. Pas moi.
2: Manu. Non.
0: Donc, prout apparente.
7: Je kiffe aussi les boom blasters qui ont. Okay. Quand tu baisses les basses, c'est un son pourri. Et quand tu montes, c'est carrément une discothèque.
0: N'importe quoi.
2: Oh là là, il y a des portables.
7: On appelle de partout là-haut.
0: C'est pas moi qui ai pris les auditeurs,
2: Gérard,
0: c'est Fildar. Moi, je comprends rien à ce qui se passe.
3: Pour en revenir au débat et à Internet, il y a Delight qui dit que Internet, ça a bien changé. Il y a même des blaireaux comme toi qui savent ce que c'est.
0: Bah, si je suis un blaireau, lui, pourquoi il s'amuse à tapoter pour avoir des notes astronomiques? Parce qu'il n'y a pas que l'Internet qui fonctionne aussi de nos jours, hein, qui peut changer. Il y a aussi le bien du Minitel, mais ça coûte plus cher que l'Internet, je crois.
2: Pourquoi?
0: Donc, le Minitel, ça coûte cher, et l'Internet, c'est pareil, ça doit coûter aussi cher, parce que déjà, faut que tu t'abonnes là-dessus.
2: C'est faux.
0: Non?
2: C'est faux.
0: Non, ça m'étonnerait.
2: C'est faux.
0: Ça m'étonnerait, moi, je te dis.
2: T'as cherché dans le dico ce que ça voulait dire Internet ou pas?
0: Non.
2: Pourquoi?
0: Non, parce que j'ai pas pensé à regarder. Et Internet, et voilà. Internet, ça veut dire ce que ça veut dire.
7: Et bon, en tout cas, t'as pas de
0: faire. Attends, toi, celui qui me dit abrège, il va se calmer. Fildar, tu vas commencer par te calmer parce que tu m'as trouvé des auditeurs qui sont nazes.
7: Ouais, ouais.
2: Attends, tu crois que c'est facile en 5 minutes de trouver des gens potables?
1: Gérard, d'ailleurs, il y a Bourriquet qui est parti, ouais. Et on accueille Je pue de l'arrêt.
7: Ouais, bonsoir. Bonsoir. Ça, c'est l'invité mystère.
1: Donc, si je pue de l'arrêt à la place de Bourriquet.
7: Appelle l'invité mystère. Bonsoir Gérard, bonsoir à tous.
4: Salut à Tulip.
7: Salut.
0: Ouais.
7: Salut.
0: Donc, alors, je te répète la question.
7: D'accord.
0: Pensez-vous que l'Internet a changé beaucoup de nos jours?
7: Ouais, c'est vrai que ça a pas mal.
0: Mais c'est quoi ce bordel là? Manu, tu vas te prendre une gaufre, hein.
3: À propos d'Internet,
1: chocolat, banane.
3: À propos d'Internet, il y a, s'il vous plaît, il y a Ouragan sur l'IRC. qui dit que le meilleur moyen de communiquer maintenant, c'est oui, tout à fait, c'est le site ggtrouvemoilecul.com.
0: Oh, n'importe quoi, ce con. Alors, je pue d'arrêt donc pour toi.
9: Ouais, ça a pas mal évolué. J'ai déjà cliqué sur Mulot hier soir. J'ai été d'ailleurs sur ton site de www.tantouzdesurenne.fr.
0: Alors, je pue de l'arrêt, tu tantouze à ton merde, tu dégages.
9: Allez, hop,
0: voilà, comme ça, ça va être vite fait, je pue de l'arrêt. Hein.
9: Mais c'est un nouveau celui-là.
3: Je me disais bien que tu puais de l'arrêt.
9: C'est un nouveau celui-là, c'est pas un habitué.
10: Ouais.
0: Merci pour les Larsen encore. Possédez-vous un portable, un tatou pour votre travail? On va demander à 40 bars.
9: Non, ni l'un ni l'autre, et j'aimerais bien que tu m'en offres un jour.
0: Non, bah, soit tu fais comme tu viens de faire. Tu demandes à ta pelle quand il y a la possibilité d'en gagner. Tu téléphones, ouais. Tu fais le 0870 5000.
9: Et...
2: Non, bah, tu t'as qu'à regarder Fun TV, il y en a gagné cette semaine.
0: Voilà.
9: Voilà.
0: Donc, pour toi.
11: Voilà,
0: putain, il commence à me coincer les couilles, cette espèce de petit con là.
3: C'est au standard, Manu.
0: Je crois que c'est. Et alors, Bénure.
9: Ouais. C'est le gamin qui est l'habitué là.
0: Non, mais
9: c'est
0: Bénure
9: que... Oui, je suis là. Non, mais il a raison, le gamin.
0: Bénure, tu réponds correctement, tu dégages.
9: Ouais, ben je voulais te dire que j'ai un portable et si tu veux le numéro pour marceler Lascar, tu peux toujours rêver.
0: Non, bah, toi aussi, tu peux rêver.
9: Mais je t'ai rien demandé.
0: Non, bah alors, tant mieux.
9: Mais tu peux me le filer quand même. Hein.
0: Non, bah là, tu iras te faire sodomiser.
2: Gérard, j'ai calmé, je pue de l'arrêt.
0: Non, je t'ai dit de le dégager, j'en veux plus.
2: Mais il est calme, là.
0: Non, mais moi, je veux plus le savoir. Moi. Quand je te dis de virer la personne, tu la vires. C'est
2: terminé, ça marche.
0: C'est pas la peine de la calmer, tu le vires. C'est tout. Ça va vite avec moi.
9: Il est propre, il sent bon de l'arrêt maintenant.
0: Alors, pustule.
11: Ouais. Moi, j'ai ni tatou ni portable, mais je veux bien
9: numéro
11: de portable de
9: Benny.
0: 0140,
9: t'entends rien, non?
0: Bon!
9: 92, 99.
11: 72, combien?
0: Non, c'est bon là, Manu, tu peux me gérer là, il y en a deux là qui sont en train de s'échanger des numéros.
2: Ah mince, à l'antenne, merde, Manu,
0: c'est nul. Pas mal, hein.
2: C'est nul, c'est naze.
9: 01.
0: Oh
9: 43.
0: Oh putain, voilà.
2: Je suis là, hein.
0: Tourniquet.
12: Oui. Oui, ben moi je m'en sers énormément parce que en fait je suis commerciale. Et en fait donc je vends des portables.
0: Ouais.
12: Et je m'en sers énormément parce que j'ai des clés, donc j'ai de la clientèle qui m'appelle régulièrement pour justement acheter des portables.
0: Bon, attends, parce que là,
3: Celui qui est dans sa baignoire. Là.
0: C'est qui là qui est dans sa baignoire?
9: C'est moi.
0: Qui?
9: Moi, c'est Poutre Apparente. Ah, mais attends, je voulais dire une chose, que peut-être que Poutre Apparente il est dans sa baignoire, mais lui au moins il se lave quoi.
0: Attends, moi je t'emmerde, d'accord? Alors, ouais, c'est qui?
9: C'était Pépito.
0: Eh putain, mais Manu.
9: Bonjour,
0: Manu,
2: je sais pas par où il passe, je sais pas ce que Fildar a sélectionné.
0: Prout apparente, tu réponds à la question et je sens qu'on va poser une question, on va mettre un disque et on va changer d'auditeur.
2: Ah, carrément. À la place de je sais plus, je suis plus de l'arrêt, on accueille Viens dans mon trou.
0: Non, putain, mais c'est quoi?
9: Bonsoir. Pas de famille, hein.
7: Notre famille. Bonsoir à tous, c'est un Romain.
0: Salut.
9: Bonsoir, de fun. Ouais, répète-la, s'il te plaît.
0: Route apparente.
9: Répète la question.
0: Non, non, attends, tu te fous de ma gueule ou quoi, là?
3: Pour calmer le débat, Manu, sur IRC, il y a Arnett qui te demande de le rappeler.
2: Oh non, dès que j'ai une ligne.
9: Ouais, dès que tu viens, le nouveau qui vient d'arriver, là.
0: Alors, Route apparente.
9: Ouais, je te copie, pas d'habitude, lui. Ah ouais, non, mais répète-la moi, parce que j'étais au standard, s'il te plaît. Ouais. J'ai du Larsen, c'est vrai, en plus.
0: Possédez-vous un portable ou un tatou pour votre travail?
9: Non. Je travaille pas, je suis au chômage.
0: D'accord.
9: J'ai des émergements, en fait.
0: Viens dans mon trou.
9: Faut pas trop le dire, parce que je suis dans l'arbalète, comme.
2: Pas tous en même temps, s'il vous plaît, pas tous en même temps. Allô? Pas tous en même temps, merci.
9: Ouais, okay. Viens dans mon trou. Ouais, moi j'ai un portable, j'ai un tatou, et j'ai deux pots de yaourt avec une ficelle.
0: D'accord. Celui qui s'amuse à faire du mort s'arrête.
2: Pourtant, c'est le débat. Attends.
0: Celui qui fait du mort, s'arrête.
9: Attends, j'essaye de faire un copie, là. Ouais, non. Grosse merde. Ta femme, elle pue, là.
0: Bon, alors...
2: Ça y est.
0: Le disque.
2: Un disque. Ouais. Bah, pose la question, moi, Gérard.
0: Non, mais de toute manière, on va changer, parce que là, ça va pas être.
2: Tu peux poser.
0: Alors, comme ça, tu me.
13: On va changer tout le monde.
2: Ouais. Tu peux poser la question pour les futurs auditeurs qui écoutent déjà la question de chez eux.
0: Alors, pensez-vous que le phoque est un meilleur moyen de communication que le morse?
2: Ah, bah, tu vois, on y revient.
0: Et on se retrouve juste après. Donc, vous pouvez toujours nous appeler au 0803-08-5000 et 0870-5000. Et toujours, Rigo qui vous attend sur l'IRC www.fanradio. Et on s'écoute.
2: Un petit cadeau. C'est un petit
0: bonsoir.
2: Remix.
0: Donc, bonsoir. Et voilà, donc, vous pouvez toujours nous appeler au 0... Qui c'est qui s'amuse avec ça, là, depuis
2: Manu,
0: tout à l'heure?
2: Manu.
14: Il n'y a personne on air au standard.
15: Si.
0: C'est non, bizarre, attends, parce que c'est bizarre. Là, ça s'arrête là.
2: Ouais, comme par hasard, Manu.
4: Ouais.
0: Donc,
4: je vais dire, ouais.
0: Qui c'est qui répond déjà là?
4: Je dis, il était pourri le remix.
0: Alors, si t'es pas content, tu restes chez toi, toi.
4: C'est Jean-Luc.
0: Ouais, bah,
4: Jean-Luc,
0: tu restes... Alors, tu dégages, tu peux rester chez toi, ça me perd des vacances. Donc, vous pouvez toujours nous appeler au 0803-08-5000 et 0870-5000 et toujours.
4: Je te copie.
0: www.funradio.fr ce point fr Fun Radio sur le IRC. Donc Rigo vous attend. Vous fermez vos gueules là ou quoi quand je parle?
3: Gérard, à propos de ta question, il y a quelqu'un qui répondait tout à l'heure à ta question, tu vas la reposer peut-être pour les gens qui n'ont pas entendu.
2: Laquelle?
3: La dernière.
0: Que pensez-vous que le phoc est un meilleur moyen de communication que le morse? Alors, celui qui s'amuse à ça,
3: justement, il y a Panel sur l'IRC qui me demande la différence entre l'invité mystère et un phoc. Il me dit qu'il y en a un qui a des moustaches qui sent le poisson et qui est énorme, et l'autre c'est un mammifère marin.
2: Non, ça c'est les auditeurs, genre.
0: Bon, Manu, t'essayes de me trouver qui c'est qui s'amuse à ça.
2: Ça y est, j'ai trouvé, je vais aller le kicker en live tout à l'heure.
4: Il y a l'un des deux qui s'est joué au jongler avec un ballon aussi.
0: Ouais. J'ai un petit truc à vous dire. Là, il y a sur la première question, quel moyen de communication possédez-vous? Donc, il y a 40% des Français qui en veulent pas chez eux. 20% de Français ne savent pas ce que c'est. 18% des Français n'ont pas compris la question et 15% des Français aiment le Communiqunique. Alors ça, je vois pas du tout.
2: Communiqunique. Le Communiqunique.
4: Communiqunique.
0: Ouais. Alors on récupère 40 bars.
4: Ouais, bonsoir.
0: Ouais, bonsoir. Morose.
4: Bonsoir, machin.
0: Non, vous fermez vos gueules.
2: Et pas tous en même temps, s'il vous plaît.
3: Ouros. Ouros, il s'appelle.
4: Ouais, c'est Ouros.
0: Ouais.
4: C'est Yougoslave.
0: Ouros.
4: Poli.
0: Ouros.
4: Oui, je suis là. Bonsoir. C'est
0: bonsoir.
4: C'est un nom pédé, ça.
0: Tomate.
4: Je te permets pas.
0: Ouais, mais parlez plus fort devant les combinés.
2: Parlez pas tous en même temps, surtout, parce qu'on n'y comprend rien, sinon.
0: Alors, Tomate.
10: Salut, Gérard.
0: Salut. Luciole.
10: Salut, Gérard.
0: Salut. Blanchis-moi la...
4: La caverne. Salut, Gérard.
0: Salut. Et je pue la pisse.
4: Ouais, je sais.
2: C'est moi.
0: Non, c'est
4: toi.
0: Je ne sais pas lire, pardon. Et...
4: Ouais. J'ai compris, il y a que moi qui ai un nom normal, quoi.
0: Ouais. À part des noms des autres qui prennent des noms de...
4: Non, reprenez vos noms, merde.
14: Non, mais attends, c'est rare. Ouais, je te copie. Roger. Ouais, Bréco, t'as taillé.
0: Oh, tu t'es fait un peu, là, toi.
4: Plaque de verre gras.
14: Tu veux du
4: verre gras à 300 mètres.
2: Ouais. S'il vous plaît, vous gérez un peu, là.
0: Manu, tu gères un petit peu, là.
2: Pose ta question et on enchaîne.
0: Eh, mais merde, tu vas... je vais pas la répéter 50 fois, tu vas calmer tes...
2: Demande aux gens un par un, alors.
0: Alors, 40 bars.
10: Oui, merde. Au début, ouais, avant que je le quittais.
2: D'accord.
0: Qu'est-ce qu'ils disent?
10: Qu'est-ce
0: que c'est que ce salope, là?
2: Je te jure, je sais pas.
0: C'est quoi ce délire?
4: Porte-monnaie. Tu sais qu'il aime bien?
2: Non.
0: 40 bars.
4: Oui, tu peux répéter parce qu'il y a que le bordel, j'ai pas entendu.
0: Oh là là, mais vous commencez à me les casser à 2h14, là. Alors, pensez-vous que l'époque est un meilleur moyen de communication que le morse?
4: Bah ouais.
0: Et ouais, celui qui s'amuse à ça, arrête! Manu!
2: Je vois pas la lumière verte.
3: Bon, Gérard, pour revenir au débat, il y a Delight qui dit qu'on utilise le morse parce que le phoque est en voie de disparition et qu'on n'a plus le droit de l'utiliser.
0: Ah, moi, je pense, ouais. Mais enfin.
4: Ouais, je suis d'accord, ouais.
0: 40 bars, toi?
4: Je vais dire, ouais, encore.
0: D'accord, bah, encore 40 bars, ça va être.
4: Sur manque d'inspiration, j'ai ce soir, là. Je sais pas ce que.
0: Ouais, bah, dans ces cas-là, si t'es malade, tu dégages.
4: Mais non, ça va bien. T'as qu'à teaser comme moi, drogue-toi.
0: Ouros!
4: Ouais, c'est Ouros. Ben, je voulais dire, tu parles des phoques, je crois qu'on devrait appeler Brigitte Bardot, il y a que ça à faire, parce que les phoques, comme on l'a déjà dit, c'est une espèce protégée. Mmh. Et je pense que l'armée, parce que c'est l'armée qui utilise le morse et le phoque, devrait pas se servir de ce genre de choses, et je voulais savoir si toi, c'est vrai que t'étais spécialiste, non pas en phoque, mais en phoque.
0: Non, pas du tout.
4: D'accord.
0: Une question IRC avant.
3: Oui, sur IRC, il y a Super Ouragan qui m'explique qu'on utilise le morse parce que le teckel est trop lourd à porter.
0: N'importe quoi, lui. Tomate.
10: Mais ils ont tout sur moi.
0: Fildar, fais gaffe.
2: Mais c'est pas moi.
0: Fais gaffe, Fildar. Fais gaffe à toi, Fildar.
4: La DAT, merde.
0: Fais Tomate.
10: Je sais pas parce qu'il dit que c'est ses amis qu'à lui. Il faut pas que je téléphone à ses amis, tout pas.
4: Au début, c'est.
0: Hey, ça commence à bien faire.
10: C'est ce qu'il aime bien.
2: Non. J'ai coupé.
0: Tomate.
2: Tomate.
0: Voilà. Je sens que la conclusion elle va se faire vite. Mais...
2: Non, Tomate.
3: Gérard, parle bien dans ton micro aussi. Si
0: Tomate.
10: Oui, je te réponds, regarde. On utilise le morse parce que ils arrivent mieux à voler que les pigeons voyageurs.
0: Non mais ça, je vois. Non mais le morse, c'était un moyen de communication avant.
6: Oui, mais le pigeon voyageur aussi, et les morses arrivent moins bien à voler que les pigeons, donc.
0: Ouais, mais le morse, il est quand même long. Il était quand même long à envoyer.
6: Il nage vite.
15: Ok. Il nage vite, non?
0: Luciole.
12: Ouais, bah en fait, le phoque comme le morse, c'est quand même assez dépassé comme moyen de communication maintenant.
0: Bah maintenant, ça existe plus aussi, non? Je crois que ça existe plus.
12: Si, ça existe encore dans certaines postes.
0: Mm-hmm.
12: Et non, mais maintenant, il y a des moyens beaucoup plus adaptés, comme le courrier, par exemple.
7: C'est toi qui mets des tampons.
12: Ouais.
0: Bon, ça y est.
7: Une technique et je les mets avec les dents.
0: Blanchis-moi la caverne.
7: Ouais, moi, je voulais dire que j'étais pédé comme un phoque et il y avait ma grosse bite qui s'amorce.
0: Oh là là.
7: Oh, ça fait pas mal, ça.
0: Ouais. Je ne sais
7: pas. Ça peut faire du genre au casse, ça.
0: Ben, je ne sais pas.
15: Moi, c'est tout.
0: Je ne sais pas lire.
7: Non, le morse, je maîtrise pas trop. Gérard,
0: ouais.
7: Le fait blanchis-moi la caverne, je veux savoir si t'es...
15: Ah, je t'entends pas parler, toi, t'es un rigolo, toi. Vas-y.
7: Je veux savoir si t'avais déjà utilisé les Toki Whisky.
0: Les Toki Whisky.
7: Les Toki Whisky.
15: Zéro, allez, viens-le, reprends Arnett.
7: Arrête, ça.
0: Mais vous fermez vos gueules un peu, maintenant.
15: On est Arnett, merde.
0: Je ne sais pas lire.
15: Mais il montait sur moi.
7: Ouais, non. Le morse, je t'ai dit que je maîtrisais pas. Je préférais le... comme disait la jeune...
0: Mais fil d'art
7: qui mettait dans
0: le ils me font rire, les auditeurs, Gérard, j'y peux rien. Fais gaffe, parce que tu as pas une télécommande de la télé, on en a
2: besoin.
0: Bon, Manu, je te préviens.
2: Ouais.
0: Putain, c'est le connard, là, au deuxième débat. Parce que c'est pas possible de travailler comme ça.
2: Ça marche.
0: Mais toi, t'arrêtes de balancer n'importe quoi.
16: Arrêtez, là, le débat, c'était bien, là.
0: Hey, dégage!
15: On aime ton cul,
0: Jean! Dégage! Non. Mais c'est toi qui fais des conneries!
16: Mais non! C'est vraiment une merde!
0: Toi, t'es un branleur pas possible, hein! 4% de mes couilles!
15: C'est bon!
0: Allez, on parle de tes 4%, ça m'étonne pas que t'es aussi con!
2: Bon, Gérard!
0: Bon, allez, vous fermez le cul, John, maintenant!
3: Gérard, pour revenir au débat, on me demande si tu préfères le morse ou le fistfuck.
0: Je vois pas du tout le rapport.
15: Vas-y.
0: Gérard,
2: arrêtez
0: de
2: lancer. Attends, Gérard, il est debout. Il a lancé quelque chose contre Fildar.
15: Dégage.
2: Et qu'est-ce que je fais, moi, Gérard, là? Rigo, faut que tu viennes m'aider, là.
3: Ouais, je vais au standard.
15: Tout le monde à la DAP, là.
2: Viens m'aider.
3: Bon, je veux juste dire aux gens de l'IRC que je vais au standard, vu qu'il n'y a plus Fildar à l'arrière, faut que Manu y aille.
0: Alors, donc, pour la question sur le morse... Oh là là là là là là là là, ça commence à m'énerver cette histoire.
15: Le roi des cons.
0: Bon, Manu,
2: tu vois,
0: il y a des trucs qui vont pas. Bah attends, je viens d'arriver, je regarde.
16: Je m'excuse.
0: Non, toi, tu vas dégager.
15: Ouais, vas-y.
0: Non, tu vas là, je veux plus te voir. Je veux plus te voir. Je veux pas te voir à l'arrière, tu vas y au standard.
2: Non, je te promets, Je te promets, Gérard.
0: Non, je te préviens, fais gaffe.
2: Non, j'arrête, promis.
0: Fais gaffe.
2: Ouais,
16: Gérard, c'est lui qui décide, hein.
2: Je fais gaffe.
0: Alors, tu vas au standard.
2: Non, parce que je connais pas les auditeurs, j'aime pas.
0: Ouais, mais t'aimes pas, tu voudrais peut-être faire ton boulot correctement. Parce que tu commences à faire chier ton monde, toi, aujourd'hui, hein. Alors.
15: Oh non.
0: Bon, Manu,
2: je vais essayer de gérer. C'est quand même.
0: Non. C'est toi qui fais des conneries.
2: C'est moi qui fais mon possible. Ouais, mais il peut les calmer quand même.
0: Alors.
2: Bon.
0: Pour la cinquième question, Jésus J.S. utilisait-il encore des pigeons voyageurs pour communiquer?
15: Qui ça?
7: Jésus?
0: Putain! Ils vont se calmer, ces bandes de cons!
15: Tu te calmes, relis un peu, s'il te plaît, mon gars,
7: reste poli, hein!
0: Mais si vous êtes pas content, vous raccrochez vos téléphones, on prend d'autres personnes!
7: Mais tu nous parles sur un autre ton?
0: Ouais, bah si je veux, d'accord!
15: Il va se calmer, l'hydrocéphale!
12: Comment il va?
15: Le bulbe rachidien!
0: Bon,
7: écoute, le trison!
0: Alors, 40 bars!
15: Oui, est-ce que tu peux répéter, s'il te plaît?
0: Alors, JS, utilisait-il encore? JS!
15: Non, c'est pas
0: JS! Oh là là! Non, mais vous êtes lourd ce soir.
15: Hein. Utilisait-il quoi?
0: Des pigeons voyageurs pour communiquer.
15: Bien sûr, et même c'était dans la Bible et tout. C'était beau.
0: D'accord. Orose.
15: Vous voyez pas.
0: Oh là là, tu sais qu'il s'amuse à faire ça là.
15: Mais c'est la DAT, putain, c'est ça. Ouais, c'est Orose.
0: Ouais.
15: Ouais, je voulais dire que JS, le KGB, la CIA, tout le monde utilise des pigeons voyageurs. Et salut.
0: D'accord. Tomate.
17: Ouais,
18: il montait sur moi.
17: Il utilisait les pigeons voyageurs. Et en fait, quand il en recevait, bah, il les bouffait.
18: Mmh. Il m'a volé Baldis sur dans mon porte-monnaie.
0: Si ça vous fait rire, moi ça me fait pas rire parce que celui qui s'amuse à ça il m'a dégagé, je vais pas chercher qui c'est maintenant.
18: Oh là là,
0: Luciole.
19: Oh, ouais, tu peux répéter la question s'il te plaît.
0: Alors, fais gaffe toi le connard à ce que tu dis toi.
18: Ouais.
0: Et où? Alors JS utilisait-il encore les pigeons voyageurs pour communiquer?
18: C'est qui JS?
19: Oui mais c'est qui JS? C'est
0: JR, à votre avis?
19: Je sais pas, je te demande.
0: C'est pas le gars dans Dallas? Non. Oh là là.
18: John Soros.
0: Mais non, mais dis-leur qui c'est parce qu'il capte pas. J'écris, on voulait pas le dire, espèce de con, Manu aussi. Je commence à faire ça pour monde, toi.
2: Mais capte pas les auditeurs, faut bien leur expliquer.
0: Alors voilà, Luciole maintenant.
19: Ouais,
0: oh là là là là là là là.
18: Oh là là.
0: Là, vous allez fermer le gueule quand les gens y parlent maintenant.
2: Tu vois, pour une fois que c'est pas moi.
0: Luciole.
19: Ouais, bah on fait pas de religion à la radio, Gérard.
20: Là, c'est n'importe quoi.
0: Là, je crois, de cette manière, ça va être la page, j'arrête à la 5.
20: Non, non, non, mais là, il faut remettre Manu.
2: Ça y est, c'est bon.
20: Non, mais le standard...
0: Non, non, mais attends, pour l'instant que...
20: Tu les calmes, hein.
2: Ça y est.
0: Ouais, bah tu
2: les calmes, tu vas voir. Écoute, tu vas voir.
0: Luciole.
19: J'ai dit, bah, te laver les fesses, tu pues.
20: Oh là là.
3: Non, mais Gérard, sur IRC, ils trouvent ton débat tellement nul qu'ils se demandent si t'es le vrai Gérard.
0: Non mais attends, si ça leur plaît pas, dans ces cas-là, ils arrêtent, ils se demandent, ils en prennent après Manu et Pildard, ils font les cons. Alors, Luciole, tu réponds maintenant?
19: J'ai des bêtes laver les fesses, tu peux.
0: Ah. Bon, alors...
2: Dégagez.
0: Terminé pour celle-là, ça va vite, fais-moi, hein, maintenant.
2: Ça y est.
0: Alors, blanchis-moi la caverne.
19: J'ai des bêtes laver les fesses, tu peux.
2: Attends, Manu, tu gères, là.
0: J'ai plus personne, ma mère.
2: Attends, c'est pas n'importe quoi,
0: ouais,
2: tu dis, hein.
0: Ouais. Blanchis-moi la caverne.
2: Ouais. Pas maintenant, j'ai pas le temps.
0: Mais quoi, tu veux faire bouquet?
18: Allô?
0: Ah, il est là. Ouais.
18: Ouais.
0: C'est donc quoi, pour toi?
18: Attends, j'entendais pas parce que j'étais pas sur l'antenne.
0: Putain, mais vous avez décidé de me faire chier ou quoi aujourd'hui là?
18: Bah, tu peux me répéter s'il te plaît.
0: Alors, Jésus-Christ utilisait-il encore les pigeons voyageurs pour communiquer pour un 16e point à la question que je répète?
18: Ouais, c'est fort possible. Ouais, je pense que ouais, ça doit être écrit dans la Bible et puis tout ça c'est... Ça, c'est de la religion, ouais, je pense que c'est possible.
0: D'accord. Je ne sais pas lire.
18: En fait, ces animaux-là, c'est indomptable. Parce que c'est pas comme les chiens, ils donnent patte, tout ça. Tu leur dis d'aller porter un message à ta dulcinée.
0: Mmh.
18: Et ce qu'ils font, c'est qu'ils picorent des grains de pain. Ils t'écoutent pas, ces animaux-là.
0: Non, alors, mais attends, de manière. Les pigeons. Bon, attends, n'importe quoi, les pigeons voyageurs, de toute manière, ça existait. Et
18: ouais, mais jamais ça délivrait les messages.
0: Si.
18: Non, attends, faut pas déconner.
0: Mais attends, c'est ce que je dis.
18: J'ai essayé d'en dresser quelques-uns, et j'ai jamais réussi. Si je leur attachais des trucs à la patte, des bagues, des bagues avec des messages, oui, j'ai envie de te baiser comme une chienne, tout ça. Des fois, on m'avait coupé le portable, en fait. Et j'envoyais le pigeon comme ça, et jamais il y allait.
0: D'accord.
18: J'ai eu des problèmes, je me suis...
0: Non, mais ça y est, on a compris.
18: Je me suis retrouvé avec une grosse...
0: Ça y est, on a compris.
3: Sur IRC, il y a Super Ouragan, il te demande comment tu fais pour envoyer les pigeons voyageurs assez loin.
0: Avec une bague,
3: t'arrives à lancer les pigeons avec une bague.
0: Non, mais les pigeons voyageurs,
3: tu l'envoies à 2000 km, comment tu fais?
0: Ils s'envolent, ils prennent leurs ailes et puis ils volent. Hein.
3: Oula, j'ai perdu 1000 personnes là, d'un coup, ils m'ont dit que c'était à cause de Manu.
0: Voilà, bravo.
18: Non, à cause de Christine, encore.
3: Bravo Manu.
0: Donc, c'est quoi comme... On va s'écouter un disque.
2: Tu poses la question, Gérard, le temps que je te
0: donne
2: la
0: parole. Celui-là, tu me le vires.
2: Tu le vires, maintenant.
3: Je le trouve et je le vire.
0: Non, mais tu vois, ça va aller vite, là. Alors, pour... Rigo.
3: Non. Ouais.
2: Rigo, pendant que... Pose une question Internet pendant que je note le disque.
3: Alors, peut-on dire que GG est transgénique mi-pigeon, mi-phoque?
0: C'est quoi, ça? Je sais pas.
3: C'est Citrouille qui demande ça.
0: Mmh.
3: Et il y a Jarvis Cooker qui demande si on peut attraper des maladies, Viagra ou autre, en communiquant.
0: Ça, c'est plus le débat sur les maladies. Qui c'est qui s'amuse avec cette musique de là?
3: Sinon, il y a Yankee qui me dit qu'on utilise le morse maintenant parce que les phoques font de la radio.
0: Non, mais je vois pas du tout le rapport. Donc, la sixième question. Pour draguer, vous servez-vous de votre regard comme moyen de communication? Et vous pouvez toujours nous appeler au 0870-5000, 0803-08-5000, et toujours Rigo qui vous attend sur le site
3: j'arrête pas d'attendre hein, depuis...
0: Fun Radio, et on s'écoute Riri, Fifi, Loulou avec Moi c'est mieux, avec du couscous, et on se retrouve tout de suite après pour la suite du débat et la fin.
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0: Et voilà, donc vous êtes toujours sur Fun Radio. C'est la suite du débat sur les moyens de communication. Et on vient de s'écouter Ricky, Fufi, Loulou avec ses... Moi, c'est mieux avec du couscous. Donc, en parlant de couscous, on va être bien servi parce qu'il y a justement.
2: Ah, il y en a quelqu'un qui a amené du couscous.
0: Non, non, mais on a un auditeur qui s'appelle Couscous et qu'on avait eu depuis longtemps. Donc, on récupère.
21: Il y a Couscous qui est là.
0: 40 bars. Bonsoir.
22: Oui, bonsoir, Gérard.
0: Oui.
22: Est-ce que tu me permets pour une fois d'être gentil? Je voudrais dire bonsoir à ma petite amie Jessica. Bonsoir Paris, bonsoir Jessica.
0: Voilà, ok.
22: T'as pas de petite amie. Si,
0: bon, ça y est, là, bien. vous allez pas recommencer pour la lapin.
22: Oui.
0: Ok. Ou Rose.
23: Ouais, je suis dans la place et je voudrais dire bonsoir à ma main droite.
0: Ok, Tomate.
24: Bonsoir à tous.
0: À
24: Jessica,
22: non, Tomate.
24: À la main droite.
0: Carotte.
25: Salut.
0: Couscous.
22: Ah, bonsoir. Ah,
0: couscous.
22: Ouais.
0: Ouais, c'est bon.
22: Bonsoir,
0: c'est bon.
22: Et bonsoir, Abdelwahid.
0: Ok, c'est bon, Couscous.
22: J'ai pas remarqué que les autres habitués en voulaient pas, là. Ce mec, là.
0: Oh, on se calme, s'il vous plaît, hein, maintenant.
22: Et bonsoir à tous les terroristes qui m'écoutent.
0: Okay. Non, non, non. Mais ta gueule toi-même, toi, connard.
22: Oh là là.
0: Et mon doigt.
22: J'aime pas couscous.
26: Mon doigt sans le caca.
0: Ouais. Allez, va sans le caca.
22: Ouais, ouais,
0: pour terminer.
22: Ouais.
0: Alors. Bon, ça y est, là, oui. On va commencer, on va finir le débat maintenant.
27: Non, non, ils sont cool. Hein, ils
0: alors,
27: sont cool.
0: Pour draguer, vous servez-vous de votre regard comme moyen de communication? On va demander à 40 bars.
22: Ouais, pour comment encore? Ouais, tout à fait, ouais. Énormément, ouais.
0: Mmh.
22: La persuasion, et en plus... attends, bouge pas, je change de côté la cassette.
0: Non, mais attends, si t'enregistres en même temps...
22: Tout ça, c'est des trucs à moi, ça. Oh, ouais, pour lui après. En plus, je suis serveur, donc ça aide.
0: D'accord.
22: Et je me fais plein de nanas, mais là, depuis quelques temps, je me suis calmé, je suis avec une super fille, et je m'embrasse très fort.
26: Voilà. Ok, d'accord.
22: Je t'aime. Ah là là.
28: Attends, il passe ses messages perso, c'est quoi ça?
27: Il est amoureux.
0: Elisabeth
22: Guigou.
0: Bon, 40 bars, c'est bon, tu...
26: J'ai été dit, ça nous écoute...
0: C'est bon pour 40 bars, hein.
26: Tu me fais vibrer, Elisabeth.
0: Ouros.
23: Ouais, bah écoute, moi j'ai un petit problème dans la vie, c'est que j'ai un regard de tueur, donc bon, je suis un peu obligé de mettre des lunettes de soleil, parce que sinon les filles, je les fusille, je les regarde.
0: Oh, vous arrêtez de vous marrer, là.
25: Vas-y.
0: Oh, là, là. Je sens que ça va se terminer vite fait, Manu, avec toi.
28: C'est ça, là, si ça vient de moi, je les ai presque...
26: Vas-y, c'est bon.
0: C'est quoi, Tomate.
23: C'est quoi la mode mobilique là, c'est quoi?
0: Tomate.
24: Moi j'ai un petit appareil dont je tairai le nom qui en fait envoie des messages à quelqu'un qui a le même appareil. Donc si j'ai envie de... Si je croise quelqu'un dans la rue et que j'appuie sur un bouton, ça sonne sur son appareil.
27: Ouais, c'est le nouveau truc Gérard, t'as vu à la télé? C'est le truc pour les amoureux là.
0: Non.
27: Des espèces de beepers.
0: Ah ouais mais...
27: Les fuck lovers là, les fuck lovers.
0: Ouais. J'ai vaguement vu ça ouais. Carotte.
25: Bah moi j'ai des sales yeux donc je me sers pas du regard pour draguer.
27: Sors du cul.
25: D'ailleurs je drague pas et puis on drague jamais parce que je suis moche, on compare toujours à Sandy donc tu vois ça m'arrange pas.
0: Alors Carotte, tu vois, tu viens de dire un nom qu'il fallait pas donc tu peux retourner chez toi, c'est terminé pour toi. Au revoir.
27: Ça y est.
28: Salut.
0: Couscous.
29: Couscous.
0: Putain mais ils sont chiants ou pas là.
29: Piquet,
0: c'est ça. Oh, couscous. Allô. Ouais, couscous.
26: Ah,
0: couscous, on t'écoute.
26: Ah ouais, moi, on m'appelle la classe, Nikos. Moi, quand je la regarde, c'est méchant, c'est terroriste.
0: D'accord. Et mets-moi le doigt dans le caca, là.
26: Non, moi, je suis borgne.
0: Tu peux quand même répondre à la question ou pas?
26: J'ai qu'un œil, donc ça le fait pas, tu vois.
0: Bon, d'accord.
23: Sans manquer de respect, faut pas se moquer des aveugles.
0: Ouais, entre parenthèses, voilà.
26: Super Montagnier, si tu nous regardes.
0: Oh, c'est bon, là, on se calme. Ouais,
28: Non,
0: il y a personne à la place de Carotte.
28: Il y a personne.
0: Ah, attends, je vais. Tu vas te manier maintenant.
23: Remplacer sa Carotte.
0: Alors, question IRC. On se calme, là. Le ticket de mystère, il t'emmerde.
28: Le ticket de mystère.
0: Ok. Alors, Rigone, question IRC.
3: Alors, question de hâte. Les pigeons, ouais, mais voilà, ils parlent des pigeons voyageurs parce qu'il y a un délai avec Internet. Quand ils écoutent par Internet, ils écoutent ce qu'il y avait il y a 20 minutes.
0: Mm-hmm.
3: Donc ils me parlent encore des pigeons voyageurs.
26: Gérard, je voudrais demander à Tekel si c'est possible qu'elle me suce ma saucisse à quatre pattes.
0: Va te faire foutre, toi, abruti. Ouais, c'est qui vient de dire ça?
1: Jean-Luc.
0: C'est qui vient de s'amuser à dire ça?
27: Je vais le trouver, Gérard, continue. Et d'ailleurs, à la place de je sais plus trop qui, on accueille Thon à la catalane.
0: À la place de carotte alors.
27: Voilà, exactement.
0: Alors vas-y, Thon.
25: Oui, bonsoir Gérard.
0: Bonsoir.
4: C'est Griselda.
0: Bon, tu as compris la... Pour draguer, servez-vous de votre regard comme moyen de communication pour toi, la question.
25: Oui, ben en fait, je louche, alors tu vois, c'est pas très évident pour moi.
1: Et il sur moi, c'est tout.
4: Oh non.
0: Ça commence... Vous laissez parler les gens ou pas?
4: C'est gros Thon qui vient de dire ça.
25: Il n'arrivait pas à me faire jouiller. Non, mais vous êtes pas sympa parce que je louche et j'ai un grave problème.
0: Hey, je sens que le prochain qui s'amuse à dire ça va dégager.
25: Il jouait pas. Si je
0: jouais,
25: je suis juste resté avec lui.
0: Manu, quand
27: je suis en train de les chercher.
0: Oui, alors...
1: Il y a des sous dans mon porte-monnaie.
0: Donc,
3: Gérard,
0: il y a
3: Ertonio sur l'IRC qui te demande si on peut draguer avec le regard aussi bien que... Parce qu'il a des lunettes, en fait. Il voulait savoir si c'est pareil que quand on n'a pas de lunettes.
0: Ben, je pense, oui.
6: Bah, donc... il montait sur moi, c'est tout.
4: Il manque plus que les doubles sons maintenant.
0: Ben, quand vous aurez fini vos conneries,
27: ouais.
0: On pourra demander à Thon qu'à répondre.
4: Je passe le bonjour à tous les égorgeurs d'Israël.
0: Hey, couscous. Couscous, ça suffit.
4: C'est abusé.
8: Elle est censurée là.
0: Oh là là, mais c'est quoi là ce bordel là, Manu là? Tu me pourras peut-être les calmer, mais je peux les calmer, tu es un par un donc.
4: Couscous, il a abusé là.
0: Ouais. Alors, Thon.
25: Moi je te disais, je louche. J'ai un problème. J'ai des doubles foyers, donc tu vois, ça m'arrange pas, alors je vous demanderai un petit peu de pitié pour moi quand même.
4: Je te calme.
25: En plus de ça, donc j'ai une sale gueule, donc il n'y a rien qui m'arrange.
4: C'est clair.
25: Et bah du coup, je sais pas quoi faire.
0: D'accord.
4: Et en plus, ton pote, il s'est fait virer de la sécu, alors c'est la top.
0: Je sens que ça va jarcler.
27: Ça y est.
0: Alors quel moyen de communication, quel est le moyen de communication quand on en a pas? Donc
27: quel est le meilleur moyen?
0: Voilà, de communication quand on en a pas. On va demander à 40 barres.
4: La lettre ou la parole, je sais pas moi.
0: Mm-hmm.
4: Voilà, Gérard.
0: Ou Rose?
8: Bah je sais pas, je dirais un français correct.
0: Ouais. Thomas,
6: il faut crier très fort.
0: Comment, dans quel sens?
6: Bah, il faut crier très fort.
4: Bah, si t'es aussi fort que tes parents.
0: Mm-hmm. Ok. Thomas, tu viens de répondre. Thon, je sais pas à quoi là?
27: La catalane.
0: Thon à la catalane.
25: Olé. Ouais, bah moi je me sers du téléphone, au moins on me voit pas et puis on peut pas imaginer le monstre que je suis. Quoi.
0: D'accord.
4: J'aime bien ta voix, moi, gros.
8: Un boudin, va.
0: Oh, vous fermez vos gueules, s'il vous plaît, derrière, merci.
8: Elle est moche.
0: Oui,
3: sur IRC, il y a Arnett qui dit que quand on n'a pas de moyens de communication, on ferme sa gueule.
0: Bah voilà. Tout à fait. Couscous?
4: Le téléphone arabe, on raconte pas n'importe quoi, sinon on leur coupe les cordes vocales à coups de hachoir.
0: Couscous, tu réponds comme il faut à la question.
4: Bah, je te dis le téléphone arbre.
0: D'accord. Mets-moi le doigt. Mets-moi le doigt dans le caca.
4: Ouais, viens t'asseoir sur mon sexe en érection.
0: Bon, allez, hop. Comme il est pour lui, là, il répondra même pas. Allez, hop, c'est fini. Il dégage. Voilà.
4: Allez, hop.
0: Alors, il y a un petit sondage là pour ou contre les moyens de. Bon, Couscous, s'il te plaît, tu me laisses finir.
4: D'accord, et je t'emmerde.
0: Je crois que...
4: C'est pas moi, Gérard. C'est quelqu'un qui se fait de m'imiter.
0: C'est qui?
6: C'est pas moi.
4: C'est Chomoul.
0: Ouais, mais restez quand même poli, s'il vous plaît, avec les gens qui vous emmerdent. Ah, s'il vous plaît.
4: C'est ta gêne. Faut pas qu'on tentaculer en cul-tacheur.
0: Donc, pour ou contre les moyens de communication, il y a 60% qui n'ont pas le temps de répondre à la question.
27: Mm-hmm.
0: Il y a 30% des Français pensent pouvoir le faire eux-mêmes.
27: Mmh.
0: Et 10% des Français qui estiment que ce n'est pas le thème du débat. Ben, je vois pas pourquoi que 10% disent que c'est pas le thème du débat. Alors que c'est le thème du débat.
27: Bah ouais.
1: Et il était sur moi, c'est tout.
4: Oh là là.
0: Comment
27: franchement, moi... excuse-moi, Gérard, quand même, à la place de mon doigt, ils sont le caca, machin. Mmh. On accueille Gilles Coumoisy.
4: Bonsoir.
25: Salut,
4: j'ai le convoi.
25: Salut.
4: Bonsoir,
25: tu
4: vas
0: bien?
4: Salut.
0: Bonsoir à tous.
4: Salut, chat pourri.
0: Alors, donc, la question, 40 barres, tu réponds, s'il te plaît?
4: Tu peux répéter, s'il te plaît.
0: Alors, quel est le meilleur moyen de communication quand on n'en a pas?
7: Mais j'ai déjà répondu, j'ai dit la lettre ou la parole.
27: Ah, c'est vrai, il avait déjà répondu.
0: Ok, ouais,
7: bah, je t'ai déjà répondu, tu suis rien à ton débat ou quoi?
0: Mais attends, tu restes poli, toi, parce que t'avais même pas répondu.
7: Mais si, je te dis un français correct. Alors, suis un peu ce qui se passe quand même, putain.
9: Le roi des cons, ouais.
0: Tomate.
24: Je t'ai aussi répondu, Gérard.
0: Ton à la...
25: Je t'ai déjà répondu aussi, Gérard.
0: Alors, couscous.
26: Je t'ai déjà dit, téléphone arabe, putain, t'es sourd.
27: T'as peut-être posé cette question-là, déjà, Gérard.
0: Non, mais non, mais il y en a bien, ouais. J'ai le con moisi, là.
26: J'ai le con moisi.
0: Alors.
26: Tu devrais le savoir. Non, pas de moyen de communication.
0: D'accord.
26: Je vis dans une grotte.
0: Ok. Alors, huitième question. Les hommes utilisent-ils les animaux pour communiquer? Les hommes utilisent-ils les animaux pour communiquer?
25: Ah bah, t'es bien placé pour en répondre.
7: Ouais, tout à fait, ouais.
0: Attends, tu sais qui vient de parler comme ça, là?
25: Retour à la catalane.
0: Ah ben, toi, un catalan, tu peux.
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0: autres. Tu me vires, toi, à la catalan, ça y apprendra de répondre des conneries.
7: Mais ça vient à lui, là, à la place.
26: Bienvenue chez les pizzas avec la pepperoni.
0: Alors, 40 bars.
11: On va t'en faire de la colisse de bar.
0: 40 bars, s'il te plaît, tu réponds comme il.
26: Ouais,
0: mais vous calmez un peu, là, maintenant.
26: La pepperoni.
7: Ouais, Christine en est l'exemple.
0: 40 bars.
7: Oui.
0: Pour toi.
7: Je suis d'accord. Ouais, je pense que oui, tout à fait, ouais. Je veux dire, ouais.
0: Ouais. Ouros.
27: Pardon, il est parti. C'était lui, les conneries.
0: Ouais, ben c'est bien, alors.
27: Eh ben, t'as bien fait ton boulot pour une fois, Manu.
0: Ouais. Ouais.
11: Gérard, sur l'IRC, il y a D-Light qui dit on peut utiliser des animaux pour communiquer. La preuve, les dirigeants de Fun Radio utilisent bien Gérard pour communiquer avec les
0: autres. N'importe quoi, lui. Tomate.
24: Ouais. J'ai connu un mec qui utilisait des puces savantes et des morpions.
0: D'accord.
27: À la place de ton à la catalane, pardon, on accueille Oasis.
12: S'il n'y a pas de bulle dans Banga.
0: Oasis, ok. Bonsoir Oasis.
7: Oasis.
25: Oasis,
26: il n'y a personne qui va oser s'appeler Sildar là pour les chaussettes.
0: je sens qu'on va conclure le débat ici.
26: 4%, faut pas déconner.
0: Oui. Oasis.
25: Moi, si tu pourrais me répéter la question, parce que je viens d'arriver, donc.
0: Les hommes utilisent-ils les animaux pour communiquer?
25: C'est un excellent moyen de communication, de prendre par exemple un chien avec soi. Ça permet franchement
26: j'aimerais de développer une avec un portable. J'aimerais te dire je t'aime avec un tatou. T'as la peau de l'oreille. Je voudrais te dire je t'aime, mais tu ne me réponds pas.
27: C'est ce qui s'allume en vert, Manu.
0: Bon.
27: Ouais, Manu, il est nu, un soir.
0: Alors, je sens que c'est...
27: Non, mais ce qu'il faut faire...
0: Gérard.
27: Tu fous un coup de fouet à Manu, là, un truc.
0: Ouais, non, mais ça va aller vite. Ça va être la dernière question.
27: Parce que c'est pas forcément... Parce que ça y est, j'ai retrouvé quelqu'un. C'est pour ça que j'ai galéré.
0: Ah ouais, d'accord.
27: À la place de Ouros, on accueille Préparation H.
13: Bonsoir, c'est Préparation H, Sagli.
24: Préparation H.
26: Bonsoir à tous.
13: Oui,
0: aïe.
13: Oui, tout à fait, oui.
0: On se calme.
26: Vous l'avez pas celui-là, aïe, c'est pas mal. Hein. Avec la chaise, là, le tabouret.
13: Et puis le trou du cul qui saigne.
26: Ouais, voilà.
0: Non, mais quand vous aurez fini vos conneries, les gens, ils pourront peut-être répondre.
27: Ouais, c'est vrai, il y en a qui veulent répondre et faire un débat sérieux.
0: Alors,
26: est-ce que vous l'avez, Strepsil?
0: C'est qui demande ça?
13: C'est Finger.
0: Mais je sens que tout à l'heure, on va conclure, hein.
13: Oui.
0: Alors, Préparation H.
13: Oui, ben je viens d'arriver, j'ai pas entendu la question.
0: Alors, les hommes utilisent-ils des animaux pour communiquer?
13: Les hommes, non, je crois que c'est interdit par la loi d'utiliser les animaux pour niquer, donc... non.
0: Pour communiquer?
13: Que ça soit en communauté ou pas, c'est pareil, c'est interdit, c'est tout.
0: Non, mais je crois que...
13: Mais ils discutent pas, c'est tout, c'est la loi. Enfin, la loi, elle est appliquée, il faut se plier, c'est tout.
25: Moi, je suis d'accord.
0: Couscous.
26: Non, moi, je suis pas d'accord. C'est impossible. On peut pas niquer dans la commune avec un dromadaire.
7: Mais pas les animaux. Fais pas les animaux, t'égorges les moutons, salaud.
13: Putain, t'en as qui sautent des sacochers.
27: Vous allez énerver Couscous, arrêtez.
13: Intégris. Eh, Gérard, c'est pas parce que tu niques un sacochère que tout le monde a le droit, hein.
27: Ça y est.
0: C'est j'ai le coup moisi là.
26: Ouais, moi je veux bien me sacrifier et m'appeler Fildar, tant qu'à faire.
27: Non, c'est bon, ça va aller.
26: Pour passer la pub des chaussettes qui puent.
27: Non, ça va.
0: Alors moi je peux vous dire une chose, que comme vous êtes en train de déconner, ben le débat il s'arrête là.
27: Oh non.
0: Donc on fait la conclusion.
27: Oh non Gérard,
2: non, encore une question.
0: Non.
29: Encore une là. Voilà,
27: il était bien, il est bien le débat.
0: Regarde,
27: non,
0: non.
27: Ils sont tous gentils, n'est-ce pas les auditeurs, vous êtes gentils.
0: C'est là pour pas prendre les gens pour des cons.
27: Ouais, c'est vrai.
0: Non Manu,
27: regarde.
29: Tout gentil Gérard.
0: Alors, la transmission... Les transmissions de pensée est-il un moyen de communication en faisant l'amour? Et ce sera la dernière question.
2: Est-ce que tu peux la répéter, s'il te plaît?
0: Alors, les transmissions de pensée est-il un moyen de communication en faisant l'amour?
27: Manu?
5: Quoi?
27: Tu fais chier.
0: Alors, 40 barres.
29: Est-ce que, à ton avis, tu sais à quoi je pense, là?
0: Non, eh bien, tu vas le dire.
29: Un contentige.
0: D'accord, eh ben, bonne nuit pour toi, 40 barres. Non, c'est bon, c'est terminé.
27: Franchement, est-ce que tu as une réponse à donner sur la question, 40 barres?
29: Les transmissions de pensée. Moi, je sais qu'avec ma copine, sans faire exprès, on dit beaucoup de choses semblables ensemble.
27: C'est-à-dire
29: C'est-à-dire
14: on avec ton meilleur pote, c'est ça.
29: On a la même expression, des fois, ou des trucs comme ça, quoi, en faisant l'amour et tout. C'est bien.
27: Vous faites quoi?
29: Hein? C'est, ah, vas-y, c'est bon.
0: Après, préparation H.
29: Je vais pas le dire, celui-là. Oui, ben, moi, je suis sûr qu'après l'amour, comme tu disais, toi et ta copine, vous avez de la transmission de pensée et que vous avez envie d'une gamelle de friskies au même moment.
0: Toi, tu ferais mieux de faire des préparations pour con.
29: Gilbert, mets-nous un double son, là.
27: Ah, j'ai pas
0: envie.
14: Gilbert, avec un peu le faux cul, là, ce soir.
29: Ouais.
24: J'ai pas besoin d'utiliser la pensée parce que je crie très fort, donc je pense qu'il entend assez.
29: Je jouis très fort.
0: Lui
24: jouille, ça dépend.
0: Oasis.
29: Mais les auditeurs en double.
25: Actuellement, avec mon copain, ça se passe très bien.
14: Ah, hein. T'es un copain, toi?
25: Ouais.
27: Tant pis, Tony.
25: Je
27: crois
25: que c'est dommage. On est au top au niveau transmission pensée, et puis tout va bien, quoi. On est exactement sur la même longueur d'onde.
29: Moi, je vais transmettre, moi, salope.
25: Tu viens me trouver quand tu veux.
14: Ton tampon, il vient de tomber, là.
29: Ça arrive. Plaquer des cas, on va appeler des percés, moi.
0: Vas-y, Gérard, enchaîne. Non, mais il faudra peut-être qu'il se calme. Donc, Oasis. Couscous.
26: Ouais, Gérard, c'est vrai que depuis que tu t'es fait enculer par une lampe torche, on t'appelle la Luciole.
0: Couscous, tu restes poli parce que sinon, ça va mal finir pour toi.
25: Ouais, tu vas gerber. Hein.
26: Ouais, je suis d'accord avec Oasis.
29: Gérard, je te. Sous la console, là.
0: J'ai le coup moisi.
29: C'est clair. Ouais,
14: la transmission de pensée, pourquoi pas.
0: D'accord. Donc, moi, je peux vous dire une chose que. Il y avait un truc que je voulais dire. C'est que pour les aveugles, le moyen de communication. Bon, tu les calmes, s'il te plaît, Manu. Merci. Et après, on fait la conclusion, comme ça va être terminé. Donc, pour les aveugles, c'est sûr que c'est pas évident pour eux de pouvoir communiquer. Et c'est maintenant, je crois qu'il y a des nouveaux trucs qu'ils font. Donc, on va demander la conclusion du débat à 40 barres. À moins qu'il y avait une question IRC, non?
2: Oui, il y a Sandy, la pute, qui demande qui veut lui bouffer le cul, mais bon, c'était pas le thème du débat.
0: Voilà, bon, donc, 40 barres, conclusion.
29: Ouais, deux choses à dire. Déjà, tu t'es fait griller parce que 40 barres, en fait, c'était 40 barres. Et deuxièmement, toutes les expressions de Christine, c'était moi. Donc, j'ai pris
0: le plaisir.
29: Voilà.
0: Ok, ben...
29: La semaine prochaine, Gérard.
0: C'est ça, ben, tu repasseras pas la semaine prochaine
29: et
0: pour toi.
29: Et sur moi.
0: C'est ça. Ok, ben, tu repasseras pas la semaine prochaine pour toi. Préparation H.
29: Ouais, alors, deux choses aussi. La première, c'est que je te mets un fulgur au pont, je pense. Et la deuxième, c'est que tu t'es trompé, tu l'as appelé j'ai le cou moisi au lieu de j'ai le con moisi, et on savait déjà que t'avais le cou moisi, c'est clair.
0: D'accord, Thomas.
25: Encule ton kiste.
24: Ouais, bah ouais, c'est comme d'habitude, toujours aussi nul, toujours aussi à chier, toujours aussi. Toujours aussi Gérard, quoi.
0: Eh ben, dans ces cas-là, Thomas, c'est simple, tu allais bouffer tes tomates, comme ça tu nous emmerderas plus pour nous dire des conneries. Bravo Gérard, Oasis, l'a bien calmé.
25: Ouais, et ben moi j'ai trouvé que le thème du débat il était franchement très très intéressant.
0: Ouais.
25: C'était vraiment bien, mais c'est dommage que ce soit toi qui l'a présenté.
27: Ah mince.
0: Pourquoi? Ça partait bien. Pourquoi?
25: Bah parce que t'es toujours aussi catastrophique et rien ne change, quoi.
0: Bah dans ce cas-là tu fais pareil, tu vas boire ton Oasis.
27: Ouais.
0: Bravo. Couscous.
26: Ouais, bah le débat il était pas trop mal. Bon, il y avait un petit peu de bordel dans la maison, mais sinon c'est toujours de la merde, mais bon. C'est...
0: Ouais, mais de toute manière, allez, couscous. Non, n'empêche, on aime bien t'avoir dans.
27: Ouais,
0: j'aime bien t'avoir quand même dans les débats. Tu le sais bien, on rigole bien avec toi.
26: Ah, d'accord. Je te réserverai une petite égorgerie de.
0: C'est ça. Ok, allez, bonne soirée à toi, couscous. J'ai le coup moisi pour finir.
25: Et je rouillais pas.
14: Bah oui, je sais, on sait tout ça. Ouais, moi, je voulais seulement dire. Enfin, je voulais seulement te demander si je pouvais avoir la grosse vilaine au standard après.
0: La grosse vilaine, c'est qui? C'est laquelle?
14: C'est quel mystère?
0: Non, tu vois, tu l'auras pas. Donc, voilà, donc c'est tout, c'était ta conclusion.
14: Ah bah ouais.
0: Eh ben c'est bien.
14: Je te souhaite une bonne nuit aussi.
0: Eh ben moi aussi.
14: Je kiffe, Lascar.
0: Ouais, ben moi je veux pas moi. Ok. Ah, donc c'est dommage qu'il y a eu des petits.
11: Petite conclusion de l'IRC quand même avant de finir, de Yankee. Quand on se balade avec un Tekelbang et qu'on n'a pas d'amis, on fait pas des débats sur la communication. Gérard, c'est une pute. Non, on va pas dire ça quand même. C'est pas gentil. Et c'est apparemment il y a que des trucs méchants.
0: Et on était combien quand même là? On est remonté à combien?
11: Là, on est quand même remonté à 3867.
0: Combien? 3867. C'est le record, non? Je sais pas.
27: Bah si, c'est le record, 3857.
11: Ouais, je crois que la dernière fois on avait fait 3400, là, donc là, à mon avis, on a battu le record. Ouais.
0: Ah bah, on aura les sondages.
27: Bravo.
11: Bravo.
0: On aurait peut-être été un peu plus s'il n'y avait pas eu le problème avec Manu au standard.
11: Ouais.
27: Ça c'est vrai que Manu, cette semaine, t'as fait chier le monde.
0: Ouais, mais toi aussi, t'as quand même fait un peu ta merde.
27: Ça fait
0: quand même un peu ta merde aussi, toi. Faut pas l'oublier. Donc, voilà. Oui, Rigo, pour finir.
11: Non, rien, j'attendais une félicitation de ta part.
0: Non, mais c'est bien, de toute manière,
27: il a bien bossé, Rigo.
0: Il y a que lui qui bosse bien en ce moment, alors.
27: C'est bizarre quand même.
0: Ouais, non, mais
27: ça cache quelque chose.
0: Il y a que lui qui bosse comme il
27: faut. J'ai remarqué aussi.
0: Parce que lui, on ne l'entend pas.
27: Quel plaisir de te retrouver, en tout cas.
0: Donc, pour moi, la conclusion des moyens de communication, dommage que ça foiré. Mais sinon, je pense que dans l'ensemble, c'était pas...
27: Bah écoute, je crois que tous les records ont été battus. Bravo.
0: Un fil d'art, tu continues, ça se voit que c'est terminé.
27: Non, mais c'est terminé pour toi, fil d'art. De toute façon, la semaine prochaine, on trouvera peut-être quelqu'un d'autre.
0: Ouais, j'ai l'impression, parce que là, le double son, j'aime pas trop. Par contre, je voulais signaler... que celui qui s'amuse à envoyer un truc bidon sur l'IRC en mettant avec Guy Poule.
27: Oui.
0: Donc c'est faux.
27: C'est...
0: Voilà. Donc je vous souhaite une bonne nuit. Vous allez retrouver Rousseau.
27: Oh!
0: Pour la nuit sans pub. Et demain 6h, 9h, Bart. Voilà. Et puis Max à partir de 22h.
27: Arrête.
0: Tu vas prendre une gaufre avant la fin, toi. Et vous allez retrouver Max à partir de 22h.
27: Avec plein de surprises d'ailleurs. Il y aura des surprises pour les. Déjà, il y aura Jean de Debé, puis il y aura plein de petites surprises peut-être. Non, mais pas par rapport à toi, mais des trucs nouveaux.
0: Voilà. Et moi, je vous retrouverai la semaine prochaine si tout va bien.
27: Voilà, tout va bien alors. Et je voulais faire un petit cadeau, je voulais me faire plaisir parce que tu as 10 minutes avant de reprendre le programme officiel de l'antenne, ce qui est une compilation qui s'appelle F Communication, label français. Hein. Ils ont sorti des compilations musique pour plantes vertes. Ils avaient également sorti déjà une compilation Megasoft Office 97. Ils viennent de sortir la compile 98 avec dedans Nova Nova, LSGA, Frédéric Galliano, Ready Made.
0: Bien.
27: Que les artistes français, enfin compte avec des noms un peu étrangers. Et là, sauf un ou deux. Hein. Et là, on va écouter Aqua Bassino, s'appelle The Melody.
0: Ça va?
5: Bien, en forme.
0: Faut bien. Faut faire à l'aide, je dis. C'est les débats, donc faut y aller. Hein.
5: Les débats de ce soir, c'est quoi?
0: Alors, le premier, c'est les boss bands, et le deuxième, ça sera sur les femmes.
5: Ok, et le numéro de téléphone?
0: Donc, c'est le 0803-08-5000 et 0800-70-5000 et toujours le 3615, code Fun Radio, rubrique directe sur le Minitel. Donc, si vous voulez nous appeler ou autre...

0: Il faudra bien si elle pouvait nous rappeler. C'est la fameuse feuille de rose. Alors dans ce cas-là, comme apparemment on est en train d'attendre un peu des auditeurs, je vais vous faire un petit poème. À moins que la crapette au standard.
1: Non, bah vas-y, à la rigueur, attaque avec un petit poème, mais un seul. Mais dis donc, t'attaques fort, parce que normalement, les poèmes, faut te prier pour les faire. Et alors là, monsieur commence avec un poème.
0: Voilà. Alors oh. Donc. Allez, on va y aller sur... Bon, on va dire...
1: Pardon, c'est moi qui ai fait une erreur. Excuse-moi, vas-y.
0: On va y aller sur... aimer. Alors, je voudrais t'aimer sur un camion. Je voudrais t'aimer dans une grande surface. Je voudrais t'aimer sous la douche. Je voudrais t'aimer sur une photo. Je voudrais t'aimer dans un grand lit. Je voudrais t'aimer sur un toit ouvrant. Je voudrais t'aimer... sur un Jeddah. Je voudrais t'aimer en mini-jupe. Je voudrais t'aimer en te faisant des caresses. Et je voudrais t'aimer en tenue transparente. Voilà. Donc, j'espère que ça vous aura plu. Et si vous avez des thèmes de... d'autres thèmes, ben, vous me les donnez. Je serai prêt à vous les faire.
1: D'ailleurs, écoute, Gérard, avant, puisque le standard est presque prêt.
0: Oh ouais.
1: T'as reçu un. Il y a écrit dessus cadeau pour Gérard de Suresnes, œil de lynx. Eh ben, ça doit être. Ah non, si, œil de lynx sur Mintel, ça doit être ça. Et fesses de babouin. Cadeau pour Gérard de Suresnes, de la paille de lynx, de fesses de babouin, c'est écrit sur tous les sens. Donc vas-y.
0: Donc on va ouvrir ça en direct, en espérant que ça ne se paye pas des saloperies. Alors on va ouvrir. Alors là, c'est. Apparemment, c'est un courrier. Là, il y a du papier toilette, merci quand même.
1: Et il n'y a pas un texte écrit dessus?
0: Non.
1: C'est quand tu dis tu peux te torcher le cul, à mon avis, tu vois. Ils ont compris le message, hein.
0: Il y a du gel moussant sur Jade.
1: Ça, c'est pour te laver. Ça, c'est une très bonne idée, ça, Gérard. Le gel moussant, c'est génial.
0: Du Tempolas 500, je ne sais pas ce que c'est, ça doit être, à mon avis.
1: C'est un calmant.
0: Non, il n'y a rien dedans.
1: Non, c'est de l'aspirine. C'est de l'aspirine.
0: Non, il n'y a rien dedans.
1: Il n'y a rien dedans ?
0: La boîte est vide.
1: Bah écoute, c'est pour te dire qu'il faut peut-être que tu prennes de l'aspirine, je ne sais pas.
0: Un petit savon,
1: ça c'est bien le savon.
0: Boîte Santal.
1: Mais il faut dire que Gérard sent très très bon ce soir. Gérard nous a fait un mélange de Paco Rabanne et de quoi d'autre ?
0: Paco Rabanne et puis de l'Adidas, comme d'habitude.
1: T'as déjà vidé toutes les bouteilles qu'on t'avait données, quoi.
0: Non, quand même pas.
1: Mais est-ce que tu sais que l'Adidas ne se mélange pas avec du Paco Rabanne ?
0: Ouais, mais ça c'est...
2: Tu sais qu'il faut se laver aussi avant de mettre un parfum.
0: Ouais, mais merci.
2: Non, moi je conseille toujours les gens, hein. Tu sais, je suis un peu...
1: Bon, il y a quoi d'autre dans le paquet ?
0: Bon, bah, il y a un bouquin, le télescope des clans des sept.
1: Télescope des clans des sept, oui.
0: Bon. Voilà, la caméra, non. Tu veux pas le voir à la caméra. Donc, voilà.
1: Vas-y, continue, c'est tout ?
0: Ouais, c'est tout.
1: C'est vide ? Bon, bah, merci, hein, redis les noms.
0: Donc, je remercie. Alors, son nom. Fesse de babouin.
1: Voilà, il y a eu de lynx.
0: Merci à Fesse de Babouin.
1: Alors, et Gérard a des petits t-shirts de boys band offerts par Max. Attention.
3: Offert par la direction d'M6.
1: M6, ah. Tu vois, Régis, même qui offre.
3: Régis et Olivier.
0: Ah, alors.
3: M6 Interaction.
0: Ok.
3: Alors dis-leur merci.
0: Merci à tous.
1: Régis. Non, merci Régis et.
0: Merci Régis et.
1: Olivier.
0: De Régis, M6 Interaction. Alors voilà. Donc c'est un t-shirt et dessus c'est marqué Best of Boy.
1: Il est de quelle couleur ?
0: Il est orange et blanc.
3: Voilà le deuxième.
0: Après il y en a un noir et dessus c'est marqué Billy Joel. Et derrière, ben, il n'y a rien, dommage. Alors, après il y en a un tout blanc qui arrive.
3: Celui-là il va te plaire.
0: Et celui-là c'est marqué...
3: Montre-le à la caméra. Non, retourne-le de l'autre côté. Retourne-le. Non, pas de l'autre côté, complètement. Voilà.
0: Quoi dessus ? Et dessus, c'est marqué Dance Machine, Dance Machine 6. Et après, là, vous avez Toto le Grand. Donc, Toto le Gendre. Encore un t-shirt. Et celui-là, un tout blanc qui arrive.
1: Non, il n'est pas tout blanc. Il y a écrit quoi ?
3: Il n'est pas tout blanc, il y a marqué.
0: Poétique Lauvert.
1: Ah, ça c'est poétique pour le grand poète Gérard, il n'y a pas mieux. Hein.
0: Avec un petit cœur.
3: Et j'ai gardé le meilleur pour la fin. Alors,
0: Et le meilleur pour la fin.

0: Ah, si vous arrivez à le voir, c'est... Fais voir. Waouh.
1: Ouf, ouf. Regarde, il y a écrit... Regarde.
0: Ricky Martin.
1: Ouais. Avec une photo de Ricky Martin, attention, ça rigole plus du tout.
0: Ouais, ouais, bah alors là, je préviens que vendredi...
2: Ah, merci. Dis-toi que tu préviens que...
0: Que vendredi, pour la loco, je mettrai Ricky Martins.
1: Et tu nous feras un, dos, tres.
0: Tres. Un bacio, Maria. Et je pense qu'on va le mettre ce soir.
1: Ah, on le mettra. Ok, bon, t'as tes feuilles de débat, t'es prêt, ça y est, tes questions.
0: Bah oui.
1: Alors tu te mets en face de ton
0: tout
1: micro.
0: Tout prêt. Alors, on va accueillir...
3: Oui, on n'entend rien, ce qui se passe. Ouais, moi, j'entends strictement rien, c'est Céline.
1: Et le standard.
3: Oui,
1: allô. Vous avez l'antenne.
0: Oui. Standard. Non, vous commencez pas. Merci. Alors, on va accueillir Céline, 19 ans, de Nancy.
4: Bonsoir,
3: Alexandra.
0: Non, mais attends, hein, Céline.
3: Oui.
0: Céline, pour l'instant, c'est moi qui te parle. Donc, okay, tu me dis Gérard. Bonsoir.
3: Je t'écoute.
1: On laisse Gérard présenter. Allez, voilà. Vas-y, Gérard.
0: Alors, Céline, bonsoir, 19 ans, de Nancy.
1: Bonsoir, Céline.
0: Alexandra, 21 ans, de Paris.
1: Bonsoir, Alexandra.
0: Magali, tu travailles s'il te plaît.
5: Bonsoir Magali.
0: 20 ans de Fréjus.
5: Et moi.
0: Voilà. Jean, 18 ans de Paris.
6: Bonsoir Jean.
0: Patrick, 18 ans de Poitiers.
7: Bonsoir Patrick.
0: Et Brice.
8: De l'an 2000.
0: Merci. Et Brice, 18 ans de Versailles.
9: Salut Julie.
0: Salut à tous.
1: Salut Fabrice.
10: Bonjour Gégé.
0: Salut. C'est qui me redit bonjour encore pour la troisième fois?
10: Magali.
0: Bonsoir Magali. Non mais vous n'allez pas commencer à me dire mon Gégé d'amour.
1: Ça commence bien.
9: C'est bon. Allez, on tourne au standard.
8: Bon, là, c'est bon.
1: Le
8: là,
1: standard.
8: Vous la fermez, ok.
1: Voilà, on reste calme.
0: Je vais
1: poser sa question et un par un, vous allez répondre. Allez, go.
0: Alors.
10: D'accord.
0: Le premier débat, c'est sur les boss bandes. Est-ce
10: ouais.
0: Vous
10: pouvez...
9: Ouais.
10: Ouais.
9: To be free, honor to be. Allez, pose ta question.
0: Alors,
9: allez, chauffe. Allez,
0: alors,
9: vas-y.
0: Pour ou contre les boss bandes, Céline.
9: Contre.
10: Moi, je suis un peu contre.
0: Pourquoi contre. Pourquoi? Attendez 5 minutes, s'il vous plaît, les garçons. Alors, Céline, pourquoi contre?
10: Bah, parce que
9: grave,
10: non. Ils sont complètement niais.
0: Ouais.
10: Ils ont, leur série, c'est complètement nul.
0: Ouais.
10: C'est des muscles.
0: Bon, alors attends, Céline.
10: Oui.
0: Moi, je vais te dire une chose. Que moi, là-dessus, je suis contre aussi.
10: Oui.
0: Hein, ah, parce,
10: je suis contente que tu sois avec moi, alors.
0: Non. Mais même, moi, là-dessus, je vais te dire une chose. Moi, je suis contre. Parce,
10: Mais c'est tout dans les muscles, rien dans la tête, les boys.
0: Non, mais même. Même, moi, je suis contre parce que, bon, ils ont des musiques.
10: Et la concurrence pour Gérard.
0: Non, mais même, il n'y a pas parlé de concurrence. La concurrence là-dedans, on n'en fait pas. Hein, moi, je suis contre. Alors,
10: moi
0: maintenant.
10: Pourquoi
0: et Céline. Céline.
9: Oui, il y en a qui ont du monde derrière eux.
0: Céline, s'il te plaît.
10: Oui.
0: Si t'as du monde derrière toi, tu dis aux gens qu'ils se taisent.
10: Attends,
0: taisez-vous. Alors, d'accord. Céline, je te reprendrai plus tard. Hein.
10: Okay. Non, mais tout de suite, c'est bon.
0: Non, Alexandra, 21 ans de Paris.
11: Oui, alors moi je suis contre.
0: Pourquoi?
11: Parce que je trouve qu'ils donnent du rêve aux filles et c'est n'importe quoi. Et les pauvres filles, elles sont complètement folles dingues de ces types et elles n'arriveront jamais à les atteindre et c'est n'importe quoi, voilà.
0: Ouais, mais ça, je vais te dire une chose, je pense que t'as dû regarder plusieurs... T'as dû regarder plusieurs reportages à la télé.
11: J'ai vu plusieurs reportages à la télé. J'ai des amis qui sont complètement folles dingues de ces.
0: Non mais est-ce que tu penses, Alexandra?
11: Oui.
0: Est-ce que tu penses? Bon, s'il vous plaît derrière, vous vous taisez quand je réponds. Alexandra.
11: Oui.
0: Est-ce que tu penses qu'une nana pour aller se jeter à l'eau, pour aller voir, admettons, les War Japan, Alliage, les Desquat, les Pronté, l'Espace Girl.
11: Tout à fait, il y en a qui seraient tout à fait capables, tu vois.
9: Mais
11: pire que ça.
9: C'est pas un boys band, GG.
0: Non, mais je te parle pas de moi spécialement.
9: Mais non, mais...
0: Non, mais je te parle...
9: Les Spice Girls.
0: L'espace girl, c'est quoi? Attends, je suis désolé. Il y en a qui sont fans d'elle. Hein, pour moi, c'est des nanas qui font partie d'un club de boss band.
9: De mecs.
0: Hein?
11: Et puis moi je suis contre aussi parce qu'ils se ressemblent tous, ils font tous la même chose, c'est pas du tout original. Mmh. Et il y en a encore qui se créent et je trouve ça complètement débile, voilà.
0: Ouais, mais comment ça Alexandra?
9: Les textes.
0: Attends. Comment ça Alexandra?
11: C'est-à-dire quoi?
0: Comment ça qu'il y en a encore qui créent?
11: Non, bah il y en a encore, il y a plein de castings pour des boys bands, il y a plein de boîtes qui veulent créer des boys bands, qui veulent faire encore comme les 2B3 et voilà, et ça va encore faire. Ça va être pareil, la même rengaine, les mêmes chants, les mêmes musiques. Il y en a marre. Il faut peut-être changer un petit peu, trouver un peu d'originalité.
0: D'accord. Ok. Donc Magali, toi?
2: Oui, ben moi je pense que quand
0: t'es pour ou contre?
2: Ben je suis pour et contre.
0: C'est-à-dire?
2: C'est-à-dire que quand ils servent de potiche, quand il y a pas le son, qu'ils bougent leur corps, là ils me font bien rire, je suis pour. Mais dès qu'ils ouvrent la bouche, ils me font encore plus rire et là je suis contre.
0: D'accord. Alors maintenant, une question qui était pas prévue au programme et là
9: les
0: je
9: mecs,
0: Non, mais je vais vous répondre, je vais vous prendre tous les trois aussi.
9: Je vais vous poser la question.
0: Maintenant, je vais demander aux trois nanas si Céline a s'est calmée avec les gens qui étaient derrière. Avec les gens qui étaient derrière elle. Je vais vous demander à toutes les trois, vous allez me dire oui ou non, mais on va pas faire une éternité. Est-ce que vous avez des photos, des words apart, des toubiteries, d'alliages ou des desquats?
11: Alors,
0: vous les trois T.
11: Alors pour Alexandra,
0: oui.
11: j'en ai pas eu une et j'en aurai jamais.
0: D'accord. Magali?
11: Catégoriquement non.
0: Pareil. Céline?
6: Non. Jamais.
0: Non plus. Donc, on va continuer la première question. Alors, Jean, est-ce que tu es pour ou contre?
8: Alors, quand je suis un peu comme Magali, je suis ni pour ni contre, quoi.
0: Ouais, mais pourquoi?
8: Je pense qu'ils font de la thune, c'est bien, quoi. Ils font rêver, c'est bien aussi, quoi. Mais le problème, en fait, c'est que les textes sont pourris, quoi.
0: Ouais, mais comment ça, les textes? Comment ça, les textes sont pourris? Mais explique-toi.
8: Bah, écoute, tu comprendras, toi.
0: Non, mais moi.
8: C'est le générique des Toubifries, quoi.
0: Ah non, mais attends. Hey, je vais te dire une chose, tu crois que je vais m'amuser à regarder une série comme ça?
8: Non, je regarde.
0: Alors, celui qui dit que je le regarde tous les jours, c'est pas la peine.
8: Ah, c'est Magali, hein?
0: Non, c'est pas Magali, c'est un mec qui a dit ça. Donc, moi, je vais vous dire une chose, je le regarde pas tous les jours, d'accord? Donc, Patrick.
12: Ouais. Moi, je suis complètement contre, quoi. Je déteste ça, quoi. Franchement, c'est des groupes de tapettes, quoi, qui se mettent à walper devant
0: le public, quoi. Non, mais attends, ils se mettent pas quand même à walper, ils font voir leur corps.
12: À moitié à poil, quoi.
0: Non, Patrick, ouais, Patrick.
12: Attends, quand ils se mettent torse nu, on les voit torse nu, là, ils se la jouent, attends, c'est bon, quoi.
0: Non mais Patrick, moi je vais te dire une chose, j'ai été les voir au Dance Machine...
12: Voilà.
0: 11 au spécial boy.
12: Ouais.
0: Je vais te dire une chose que
12: c'est des groupes de tapettes, quoi.
0: Non mais ouais. Avec leur blouson derrière marqué avec un W,
12: ouais.
0: Ou un genre de blouson avec un Z. Alliage, qui nous font voir leur corps. Ça, je suis d'accord avec toi là-dessus.
12: Bah oui, quand même. Bon, c'est clair, leur blouson c'est mieux que les tongs et le short.
0: Ouais, mais ça on était d'accord. La question n'est pas là. Donc Brice, il y a une question Minitel.
1: Psychiatre, toujours sur Minitel, qui dit les mecs sont en fait un peu jaloux des boys band. Qu'est-ce que t'en penses, Gérard? Est-ce que les boys band ils sont là pour rendre jaloux les mecs? Parce qu'en fait, c'est vrai que toutes les filles sont folles.
0: Si, moi à mon avis. Si.
9: Oh là là.
0: Quoi? Non mais moi je réponds à la question. Moi je peux vous dire une chose que les mecs les boss bands peuvent rendre jaloux quelqu'un facilement.
9: Facile, ouais.
1: Pourquoi, Gérard? T'as déjà rencontré ce problème?
0: Par exemple tu vas avec une copine que tu connais.
9: Ouais,
0: hein, tu sors avec elle depuis X temps.
9: Ouais.
0: Tu l'emmènes voir un groupe de WhatsApp art ou autre. Tu peux être sûr qu'elle va être folle, qu'elle va attendre pour avoir des signatures ou qu'elle va la suivre X temps dans la rue.
12: Ouais, mais attends, et les groupes de boys band ils font croire qu'ils aiment les films, mais en fait la moitié ils sont pédés, quoi.
9: Ah ouais, c'est
0: autre. Ouais, mais ça. Ouais, non, mais. Non, non. Non, mais attends.
12: Ah si. Et tu peux demander à Max.
9: Le mec des G-Squad, là.
0: Non, mais je suis d'accord. Bon, là, on va pas parler de
9: PD.
0: de trucs, même qu'ils soient pédés ou pas pédés, moi, de manière, j'en ai rien à cirer, tu vois.
13: Non, mais Gérard, c'est parti du bon.
14: Mais moi, Gérard, oui. Gérard, je peux pour répondre à la question.
0: Qui c'est?
14: Brice.
0: Oui, Brice.
14: Eh ben, moi, je suis pour et contre.
0: Alors, pourquoi?
14: Alors, contre, parce que c'est à chier, et puis pour, parce que y a les séries, ça passe le temps, je suis comme toi, je les regarde tous les soirs.
0: Non, non, attends, attends, Brice.
15: Je vais coucher.
0: Brice. Brice,
14: oui.
0: Je vais te dire une chose, je regarde pas la série, d'accord?
14: C'est pas ce qu'on m'a dit.
0: C'est pas ce qu'on t'a dit. Alors, pour on... Pour c'est moi, c'est des cons, d'accord? Stop!
1: 30 secondes, 30 secondes, on va demander à Jeanne qui est sur Minitel qui demande qu'on la rappelle pour le débat, donc qu'elle raccroche.
0: Voilà.
1: Et Jeanne, je suis prête, si t'es pas une fille, ça va mal se passer. Et il y a Damien qui dit c'est pas les filles qui sont folles d'eux, c'est, des petites pisse, c'est les petites pisseuses. Est-ce que t'es d'accord avec ça, Gérard?
0: Oui. Légèrement, il y a quand même pas mal de nanas qui ont 12, 13 ans et qui sont folles des.
15: Gérard?
0: Oui.
15: Je dirais presque
0: 14,
15: voire 15.
0: Bon, d'accord. 13, 14. Alors, peut-on considérer un boss bang comme un groupe de musique?
15: Non. Je pense pas, non.
0: Attendez, stop, s'il vous plaît. Vous attendez 5 minutes.
1: Jeanne vient d'arriver, donc elle a remplacé Brice temporairement.
0: D'accord. Ah ben, ok.
15: Gérard ?
0: Oui.
15: C'est Céline.
1: Et on dit pas bonjour à Jeanne.
0: Jeanne.
16: Bonjour Jeanne.
17: Bonjour Jeanne.
15: Bonjour Jeanne.
0: Bonjour Jeanne.
15: Oui, bonjour.
17: Ouais, t'as quel âge, Jeanne ?
15: J'ai 18 ans.
0: 18 ans et t'es d'où ?
15: Toulouse.
0: Ouais. Oh là, j'entends derrière, j'aime pas.
17: Ah ouais,
0: Donc je reprends la question. Je reprends la question comme ça Jeanne va pouvoir réagir. Peut-on considérer un boys band comme un groupe de musique?
15: Non.
0: Alors qui non?
15: Moi, Céline.
0: Alors
15: c'est,
0: oui, moi. Attendez. S'il vous plaît, on se calme. Il y en a qui ont dit non. Qui Céline. La première? Céline, vas-y, pourquoi?
15: Bah parce que premièrement c'est de la musique, ça c'est des trucs tout faits quoi.
0: Ouais.
17: Non, c'est de la musique, c'est de la musique commerciale.
15: C'est commercial et en plus on leur apprend à chanter quoi.
0: D'accord, on leur apprend à chanter. Ok, Alexandra.
17: Jean, oui, Jean.
0: Attends Jean.
18: Oui.
0: Alexandra.
18: Oui. Alors moi je dirais pareil que Céline. C'est des, je sais pas, c'est des petits jeunes qui sortent, qui connaissent rien et on leur apprend tout, ils sont fabriqués. Ouais. Et c'est carrément. C'est... Moi je suis carrément contre quoi. Donc,
0: D'accord. Donc tu reviens à peu près à la vie de Céline.
18: Tout à fait.
0: D'accord. Magali. Attendez, stop. Ouais. Il y a une question Minitel, je pense.
1: Il y a juste cœur sur Minitel qui demande à quand Gérard en short et tongs et Marcel en concert au Parc des Princes. Parce que tu sais, tu pourrais faire un boys band aussi. Ils font des concerts à Bercy, pourquoi pas toi au Parc des Princes?
0: Non.
1: Okay. Non, continue, c'est juste une question.
0: Alors attends, entre Jean et Patrick, celui qui vient de dire le bois de Boulogne, je vous préviens d'une chose, vous arrêtez avec ça ou sinon c'est le standard tout de suite.
17: Pas moi, en tout cas,
0: c'est clair et net, j'avais dit pas d'énervement, je veux pas m'énerver ce soir, d'accord? Point final à la ligne. Donc Magali.
18: Ah, ben moi je trouve que non, parce que au milieu il y en a un ou deux, j'avoue, qui ont une base de voix. Mmh. Mais quand. Bon, moi je m'y connais un peu en musique, donc j'y fais. Mmh. J'en fais. Et pour les restes, ils ont des voix à chier. Et la musique, c'est tout fait par ordinateur. Il n'y a aucune base derrière. C'est vraiment du truc vite fait et surtout très mal fait.
17: Ouais, d'accord. De toute façon, c'est même pas eux qui chantent en plus.
0: Alors Jean.
17: J'ai l'impression que c'est eux qui dansent. Hein.
0: Jean.
17: Ouais.
0: Alors. J'espère que t'as écouté la question parce que je la répète pas.
17: Ah ouais,
18: Gérard
0: ouais. Oui.
18: Par contre, je suis pour toutes les parodies là.
0: C'est qui?
18: C'est Magali. Hein.
0: Oui, mais attends, Magali. Attends, je demande à Jean.
18: Excuse-moi. Ouais.
17: Jean. Non, c'est de la musique, quoi. Mais c'est de la musique.
0: Peut-on considérer un boss band comme un groupe
18: de
0: musique?
18: Oui, c'est
0: Jean,
18: de la musique.
0: Alors.
18: Mais non, c'est pas de la musique du tout, c'est un truc par
0: Ok, c'est bon. C'est bon. Patrick.
17: Ouais, bah moi je suis d'accord avec Céline, quoi. C'est de la musique commerciale, quoi.
0: D'accord. Jeanne.
18: Si,
0: Jeanne.
18: Jeanne. Oui. Non, moi je dis que c'est de la musique parce que bon, c'est sûr, c'est pas eux qui écrivent la musique.
17: Bah, ouais, bravo, Jeanne.
0: Il m'a semblé avoir entendu des voix derrière et je n'aime pas ça.
17: Ah, moi non plus. Hein.
18: Désolé, Gérard.
17: Au standard.
0: C'est qui?
18: Parce qu'on va bouger au câble. Je suis désolé.
0: Alors, moi je vais vous dire une chose.
17: Ouais, j'appelle là.
0: Non, mais attends, je vais vous dire une chose.
18: Mais je sais pas parce que je vais sortir en boîte.
17: Voilà,
18: quoi.
17: C'est tout ce que j'avais à vous dire.
1: Gérard, ton avis Gérard là-dessus, c'est quoi exactement?
0: Moi, je vais vous dire une chose, que leur on groupe écoute, de musique, écoute. Ça dépend ce qu'ils nous font comme musique.
13: À l'heure actuelle,
0: moi, je suis contre.
1: C'est pas ton truc. Fort,
0: non, c'est pas du tout mon style de musique. Et loin de là que je les aimerais. Hein.
13: Alors, musique de Cabrel hier soir.
0: Oui, comment? Non, mais attends, tu dis ton nom, s'il te plaît. Et tu...
16: Gérard,
0: attends, 5 minutes. Attendez 5 minutes, s'il vous plaît, les filles.
16: Gérard.
0: S'il vous plaît, 5 minutes.
16: Gérard.
0: Celui qui vient de reparler de Cabrel d'hier soir, tu donnes ton nom, s'il te plaît.
13: Ouais, c'est Antonio.
0: Non, il n'y a pas d'Antonio sur la liste.
16: Gérard, Gégé.
0: Oui, qui c'est?
16: C'est Céline.
0: Oui, Céline.
16: Je voulais savoir si tu voulais... En fait, toi, enfin, je trouve que t'as une superbe voix.
0: Mmh.
16: Et je voulais savoir si tu voulais pas faire partie d'un boys band. Je suis sûre que ça marcherait.
0: Quoi. Non.
16: Non?
0: Non, il est hors de question là-dessus, tu vois.
16: Moi, je suis sûre que ça marcherait. Je suis sûre qu'il y aurait plein de fans et que ce serait vraiment bien. Quoi.
0: D'accord. Alors, je vais poser la troisième question. Et avant de poser la troisième question, j'ai demandé à la crapette.
19: Allô?
0: J'ai demandé à la crapette qu'à me prendre les deux mecs pour savoir lequel des deux qui a été parlé du truc d'hier
1: Gérard,
0: soir.
1: C'est pas, enfin, absolument bref, pas le sujet du débat.
0: C'est pas le truc du débat. Alors maintenant, je vous pose la troisième question. Êtes-vous fan d'un boys band?
19: Non.
0: Alors, qui...
19: non.
0: Alors attendez.
19: Alexandra.
0: Céline, je vais prendre chaque... Ouais, bah, Alexandra, comme tu veux parler, vas-y.
19: Moi, je suis pas du tout fan de boys band et j'en serai jamais.
0: Pourquoi?
19: Parce que ils sont comment dire? C'est du fabriqué. Ils sont pas naturels. Et je vois pas comment on peut aimer des types comme ça. C'est incroyable.
0: Non mais dans ce cas-là, je vais te poser une question avec. Par exemple, est-ce que tu serais fan d'Edward Zapart? Non, mais attends.
19: Oui.
0: Je te donne trois noms.
19: Oui.
0: Hein?
19: Ok.
0: Je te donne trois groupes. Edward Zapart, Alliage ou les 3T. Sur lequel tu serais fan de?
19: Bon, je serais pas fan, mais ce que je préfère dans les trois, c'est Edward Zapart.
0: D'accord.
19: Ah bon. Ok.
0: Et pourquoi?
19: J'en sais rien, je trouve que c'est les plus naturels. Enfin, pas les plus naturels, non, peut-être pas. Il y a les 3T aussi qui sont pas mal, mais j'en sais rien. C'est ceux qui m'attirent le plus, mais c'est tout, quoi. C'est pour la musique, c'est tout.
0: Ah, c'est uniquement pour la musique.
19: Voilà, d'accord. On va dire ça.
0: Donc, on va.
1: Il y a des messages un peu illisibles sur Minitel.
0: Petit cœur.
1: Oui. Écoute, je ne fais que lire. Et on te demandait, Gérard, si tu voyais un boys band à la loco.
0: Non. Alors là, je préviens.
1: Mais non, c'est pas toi, c'est en toi, en tant que comme moi, quand on y va.
0: Non.
1: Il y avait des gens sur scène la dernière fois. Est-ce que, à la place de Max, par exemple, tu verrais un boys band?
0: Non.
1: Bon, ok, c'était tout.
0: Donc, on va accueillir Virginia à la place de
20: Céline.
0: À la place de Céline.
21: Bonsoir.
0: Bonsoir, Virginia.
21: Au revoir, Céline.
0: C'est bon. Donc, Virginia.
21: Oui.
0: Donc, je te repose la même question. Êtes-vous fan d'un boss bang?
21: Non, pas vraiment. Parce que, si tu veux, je trouve que c'est trop fabriqué. En plus, ils n'ont pas vraiment de talent, à part un talent, on va dire, musculaire.
0: Mm-hmm.
21: Tu vois, ils sont bien musclés, ils dansent très très bien.
13: Talent musculaire.
21: Voilà, un talent musculaire. Moi, j'appelle ça un talent musculaire. Moi, je chante. Si tu veux, quand je les entends chanter, j'aimerais bien les entendre en live. Tu vois, parce qu'en live, tu te rendrais beaucoup plus compte de leur voix et ils n'en ont pas. Je suis d'accord avec elle.
0: D'accord.
1: Et toi, Gérard, attendez. Gérard, ton avis, j'aimerais savoir.
0: Moi, mon avis, je vais vous dire une chose, que je suis fan de aucun aussi.
1: Ricky Martin, c'est quoi?
0: Non, mais ça c'est pas pareil. Il est tout seul à chanter, ça c'est différent. C'est pas.
13: Il fait pas
0: partie de la bande des boss bands.
1: Et il est arrivé en même temps. Hein.
13: Ouais.
1: Il est arrivé en même temps, Ricky Martin.
0: Par contre, lui, je l'adore, je l'aime bien parce que sa musique, j'ai vu à peu près ce que ça voulait dire.
21: C'est un tube planétaire.
0: Oui, mais j'ai compris à peu près ce que ça voulait dire. Ça veut dire.
1: Tu allais dire que.
0: Que j'aimais bien ce qu'il faisait et autres. Donc, je suis quand même un fan de lui.
13: Donc,
0: et, et, et, et, Comment ?
4: T'as les posters de Ricky ?
0: Non. Non, là, j'ai un t-shirt, tu vois. La première pause musicale que je vais vous faire, ceux qui ont les moyens d'avoir TPS...
4: Non.
0: Ceux qui ont les moyens d'avoir TPS, eh ben, je vais mettre Ricky Martins à la place...
1: Alors, et Gérard, tu peux nous expliquer les paroles de Ricky Martin, hein? Parce que moi, c'est juste une passion comme ça. Ça veut dire quoi, Ricky Martin?
0: En fin de compte, pardon. En fin de compte, ça veut dire qu'il dit à une nana qu'il l'aime et qu'il voudrait lui faire l'amour.
19: Comme à Feuille de Rose.
0: Voilà, tout à fait. Mais Feuille de Rose, si tu m'écoutes, je voudrais bien que tu me rappelles parce que toi, je voudrais
4: te faire l'amour.
0: Non, mais j'ai des comptes à régler. J'ai un petit compte à régler avec toi par rapport à la semaine dernière.
4: Oula. Alors,
0: donc, Alexandra.
19: Oui.
0: T'as répondu à la question.
19: Tout à fait.
0: Donc, Magali. Magali.
19: Oui, je suis là.
1: Magali, juste avant, il y a Fred sur Minitel, 24 ans, qui dit Gérard, je voudrais juste savoir si Gérard est un boy ski band.
0: Non, mais ça je vois pas le rapport.
1: Ah, bah ça fait boys band, hein.
0: Ouais, mais je vois pas le rapport
1: est-ce
0: avec.
1: Est-ce qu'un boys band est un boys ski band?
0: Ouais, non, mais d'accord. Bon, attends, t'as pas été voir, toi?
4: Heureusement,
1: putain,
4: j'irai pas voir.
1: Bon, il y a Nanou qui devient violent en disant est-ce que je pourrais t'essuyer, Gérard, ton petit fessier, ton petit derrière avec ton t-shirt de Ricky Martins?
0: Alors, Nanou, t'es gentil, tu laisses ton numéro de téléphone, on te rappelle parce que ça commence à bien faire. Donc.
1: Et Petit Cœur a toujours des messages illisibles.
0: Alors, Petit Cœur, s'il te plaît, tu laisses ton numéro de téléphone, on te rappelle rapidement. Ok, je te remercie, Petit Cœur. Alors, donc, Magali, pour toi et.
19: Oui.
0: Donc, es-tu fan d'un boss band?
19: Aucun. J'aimais bien avant, honnêtement, j'aimais bien les To Be Free au tout début, mais depuis que j'ai vu la série...
4: La honte.
0: Non, mais attendez, s'il vous plaît, Jean et Patrick, pour l'instant, c'est pas vous que je m'adresse. Chacun votre tour, d'accord?
4: Okay.
0: On va se calmer un peu. Hein.
4: Okay.
0: Donc, Magali, pourquoi?
19: Depuis
0: que maintenant il passe à la télé, t'es
19: content. Écoutez, parce que je suis une fille comme toutes les filles, j'ai trouvé qu'ils avaient un beau physique, évidemment j'ai tilté. Et puis bon, maintenant qu'ils ont vraiment ouvert leur bouche et que je me suis penchée un peu plus sur leur musique, parce que je suis comme celle qui parlait tout à l'heure, je suis chanteuse. Et je suis tout à fait d'accord avec elle en se penchant un peu plus sur en grattant le cirage, quoi, le vernis, on se rend compte que tout ça, il n'y a que de la merde, quoi, je suis désolée.
4: Je peux dire un peu sur la série?
19: Bien sûr, je voudrais réagir parce que.
0: Oui,
19: c'est
0: qui
19: Jeanne.
0: C'est qui?
19: C'est Jeanne.
0: Oui, Jeanne, je t'écoute. Bah, vas-y.
19: Non, moi, je trouve que vous êtes trop négatif quand même.
0: Mais pourquoi?
19: Sur les boys bands, parce qu'il faut voir quand même au-delà, quoi, de ça. Tu prends les To Be Free, par exemple. Tu vois, rien que leur nom, quoi, pour être libre, c'est un message quand même de liberté.
21: Oui,
19: non, mais c'est vrai, quoi. Est-ce ils n'écrivent pas
21: qu'eux, ils sont libres.
0: Gérard, non, attends,
19: Jeanne. Ils n'écrivent ni les paroles ni la musique.
21: Ils sont pas libres.
0: Non, mais Jeanne.
19: Oui.
0: Jeanne, moi je vais te répondre à ta question.
19: Oui.
0: Je vais te dire une chose que leur série.
19: Oui.
0: Hein, de toute manière, je pense qu'elle va pas durer 107 ans.
19: Ouais.
0: Non, parce que j'ai vaguement entendu dire que ça allait sauter, ça va, c'est tout.
19: Ouais, hein,
0: mais je peux pas vous dire quand.
1: Et d'où viennent tes sources, Gérard? D'où viennent tes sources, Gérard? Je sais pas, t'as des deals avec TF1, avec la Une, enfin je sais pas. Comment tu peux savoir que ça va sauter? Parce que personne n'est au courant, Gérard.
0: Non, il n'y a pas de 36-15, Gérard, d'accord? Il n'y a pas de 36-68. Alors celui qui commence à dire ça, tu vas aller voir au standard si j'y suis. Ok, c'est clair et net, entre Gérard. Jean et Patrick. Ok?
4: Bon,
19: Gérard, je pourrais réagir?
0: Oui, Virginia.
19: Écoute, tu sais, je crois que c'est Jeanne qui a dit pour être libre. Des gens qui sont enchaînés.
21: Totalement.
19: Ils sont pas libres du tout. Ils ont des contrats à la main.
21: Mais comment ça, ils sont
19: enchaînés? T'as
21: bien raison.
19: Ils ont le droit de rien faire. Je te dis, ils ont un régime draconien. Ils ont un régime draconien. Alors, qui gagne du fric, à la limite, peut-être qu'ils le méritent, tu vois. Alors, le message pour être libre, il faut qu'ils arrêtent.
0: Attendez. Attendez. Oui, tu vas répondre.
4: Ouais,
0: bon, alors Jean.
4: Ouais.
0: On va vite abréger sur.
1: Justement, Gérard, pour faire une petite conclusion pour la coupure du débat, je voudrais que tu me donnes la définition de boys band, ces petits cœurs qui te demandent ça sur le.
0: Oh, petit cœur, boys band, c'est des groupes de musique.
1: Non, mais littéralement, d'anglais en français, ça veut dire quoi, boys band?
0: Alors là.
3: Jambes de garçon.
0: Jambes de garçon, ça peut être les deux.
1: Le hein. Standard, on n'aide pas, merci.
0: Ouais,
1: c'est
0: voilà.
1: C'est quoi alors? Ça veut dire quoi, boys band?
0: Bon, ça veut dire jambes de garçon, voilà.
1: Jambes de garçon?
0: Ouais, apparemment, c'est ce qu'on m'a dit.
1: Non, mais pour toi, Gérard, est-ce que tu as une idée? Qu'est-ce que ça te dit?
0: Non, j'ai pas eu le temps
1: boys
0: de.
1: Boys band, c'est jambes de garçon, c'est ça?
0: Ouais, mon avis.
1: Jambes de garçon. Mmh. Parce qu'ils ont des belles jambes, ces mecs-là?
0: Moi, de toute manière, j'ai pas eu l'occasion de voir leurs jambes ni quoi que ce soit. Hein. Là-dessus, je rentrerai pas sur la vie privée, sur leur vie privée, ni dans ma vie privée. Hein.
1: D'accord, on va faire une petite pause. On écoute quoi, Gérard?
0: Donc, on va écouter les Trimping Dozier avec Ingrate à Grill.
1: Non, recommence, s'il te plaît.
0: Ouais, ben... Alors, les Trimping Dozier.
1: Ouais, avec.
0: Avec Ingrate à Girl. Ingrate.
1: Vas-y, continue.
0: Ingrate à Grid.
1: D'accord, allez, on se retrouve tout de suite.
0: On se retrouve tout de suite après. Et voilà, vous venez d'écouter Ricky Martin dans Undo Stress, la chanson que j'adore et que je me ferai un plaisir d'écouter plusieurs fois si je pouvais. Et donc on récupère, c'est toujours les débats de la nuit du jeudi. Donc vous pouvez toujours nous appeler au 0803 08 5000, 0870 5000, et toujours le Minitel à votre disposition, 3615 code Fun Radio, rubrique direct, et n'hésitez pas à appeler, même sur Minitel, je répondrai à vos questions sur les boys band, et on va...
1: Ça fait fuir petit cœur, hein.
0: Et toujours petit cœur, alors petit cœur.
1: Il y a LOL, Jean-Pierre, Akira, Fiti, Nanou, Annette, il y a plein de monde.
0: Alors petit cœur, s'il te plaît, t'es gentille. Je voudrais bien que tu laisses ton numéro. On va te rappeler si tu veux participer au débat. Je te remercie d'avance. On va récupérer Alexandra.
20: Bonsoir.
0: Rebonsoir. Magali.
20: Rebonsoir.
1: Alexandra. C'est vrai, il faut dire bonsoir.
20: Ah oui,
1: hein.
20: Bonsoir,
1: on oublie
20: Alexandra.
1: Le truc. Hein.
0: Et on fait comme avec
20: Avec Nagui.
0: Il
20: y avait eu du relâchement.
0: Avec Nagui. Alexandra.
1: Bonsoir Alexandra.
0: Magali.
20: Bonsoir
0: Magali. Jean.
22: Bonsoir Jean.
0: Patrick.
22: Bonsoir Patrick.
0: Jeanne.
22: Bonsoir Jeanne.
0: Et Virginia.
22: Bonsoir Virginia.
0: Alors, donc, la quatrième...
20: Bonsoir Gégé.
0: Bonsoir.
23: Bonsoir Gérard.
0: Bonsoir.
23: Gérard.
0: Bon, ça y est.
23: Aïe.
0: Bon, ça y est. On arrête avec le bonsoir. Allez.
23: Bonsoir.
0: Les membres d'un boys band sont-ils intelligents? Eh ouais, la question, elle est...
23: Je crois que c'est clair, Gérard.
0: Alors...
23: Elle est bonne, celle-là.
0: Alors, vas-y, Jean.
20: Magali veut s'exprimer.
0: Attends, Magali. Jean.
24: Je crois que c'est clair que non, quoi. Quand t'as pas un Toby Free, tu peux dire que... Tu regardes la série, quoi. C'est clair, quoi.
0: Non, mais moi, je regarde... Non, mais je regarde pas la série à la télé, d'accord?
24: Arrête de mentir, Gérard.
0: Je regarde pas ça, d'accord, s'il te plaît. Non, je regarde pas ça.
23: Ok.
0: Patrick.
23: Ouais, bah, moi, je suis d'accord avec Jean.
0: Donc c'est tout ce que t'as à dire.
24: Non mais 32 QI, franchement, c'est...
0: Eh Lyon, vous êtes pas bavard, là.
20: Je peux m'exprimer?
0: Oui, c'est qui?
20: Virginia.
0: Magali, oui, Virginia, je t'écoute.
20: Je pense pas que l'intelligence se situe là.
0: Pourquoi?
20: Ils ont leur part d'intelligence, forcément. Mmh. La preuve, ils gagnent beaucoup d'argent.
0: Mmh.
20: Et tu vois, ils ont été assez intelligents pour faire partie d'un boys band, d'en profiter au moment propice. Parce que c'est le moment des boys bands. C'est pas trop
23: inscrit,
20: quand même une
23: certaine dose d'intelligence.
20: Non, mais elle a raison. C'est des marionnettes, des pantins, qu'on manipule avec de l'argent. C'est
0: exactement. D'accord. Voilà. Alexandra.
20: Alexandra, moi je suis carrément d'accord avec Virginia.
0: D'accord.
20: Tout à fait, c'est vraiment. C'est ça, quoi. C'est tout simplement.
0: Magali.
20: Ouais. Mais moi je pense que quand on fait une série et qu'on sait qu'on est regardé par des jeunes qui ont 14-15 ans, on évite de parler constamment de cul, quoi.
0: Non mais attends, 14-15 ans, moi j'irais même à te dire, voire 10-11 ans aussi. Hein.
20: Oui, parce mais
0: ouais, mais il y a certaines nanas qui ont 10-13 ans et qui sont folles des boss bangs comme les Too Beatry, les What's Apart et autres. Hein. Parce que j'ai regardé des reportages sur M6. C'est pas pour dire, mais bon, bah, comme je regarde souvent M6, hein, je peux vous dire une chose, que là, j'ai vu un reportage là-dessus sur les Words Apart, les Too Beatry, les 3T. Eh ben, je peux vous dire une chose, que les trois quarts des nanas ont à peine 15, voire 12, 13, 14, 15, 16,
24: 18,
0: même pas 20 ans.
20: Gérard ?
0: Oui.
20: Et toi, quand tu étais plus jeune, qu'est-ce que tu écoutais à 14, 15 ans ?
0: Alors moi, ce que j'écoutais à 14, 15 ans, la musique.
20: Ouais, mais quoi comme musique ?
0: Alors moi,
20: ouais.
0: Je vais te dire une chose, à 14, 15 ans, ce que j'écoutais.
20: Johnny ?
0: Non.
23: Claude François.
0: Voilà. Ah. Claude François, Michel Sardou et Joe Dassin.
20: Ah, c'est bien, Joe Dassin.
0: Et Michel Sardou, Joe Dassin. Je peux vous dire une chose, que Michel Sardou et Joe Dassin...
1: Femme des années 80.
0: Voilà. Les femmes jusqu'au bout des seins, il y en a une sur la balte. Et ainsi de suite.
20: Entre la féminité et du charme.
0: Ou sinon il y a
20: Alexandra.
0: Ouais, Alexandra et Alexandra. Il y a comme d'habitude, il y a.
1: Il y a juste pour revenir un petit peu sur le truc oui. d'avant. Petit cœur qui est de retour sur Minitel, mais qui apparemment s'énerve et dit les boys bands ne sont pas intelligents, mais ils le sont déjà plus que toi, Gérard.
0: Ouais, mais alors petit cœur, ça fait 5 ans. Petit cœur,
1: tu te défends.
20: Et encore moins que lui parce qu'il s'adresse pas directement à Gérard.
0: Voilà. Alors petit cœur, ça fait 50 fois que je te demande ton numéro de téléphone si tu veux réagir.
1: Ah, mais s'il est sur Minitel, il aurait resté que de réagir que sur Minitel.
0: Eh ben alors, petit cœur, tu peux y aller. Je te répondrai. Si tu veux même réagir au deuxième débat, tu pourras. C'est pas un problème. Attendez.
1: Est-ce que tu écoutais Yvette Horner ? On pose la question
0: non.
1: sur Minitel.
0: Non. Voilà, l'accordéon, c'est pas mon
1: Est-ce
0: style.
1: Est-ce que tu écoutais ABBA ?
0: ABBA, j'aime bien.
1: C'était des boys bands aussi, les ABBA.
20: Un boys band.
0: Ouais, mais il y a ABBA, il y a aussi, si on veut aller là-dessus, on peut y aller avec...
1: Village People.
20: Ouais, les Village
1: People
20: aussi, alors.
1: YMCA.
0: Sinon, qui c'est qu'on a d'autres encore
1: Bonheur des Dames.
0: Bon, il y en a des groupes que
1: Martin
0: j'aime.
1: Martin Circus. Les Martin Circus.
0: Ouais, mais c'est pas pareil, les Martin Circus.
1: T'aimais quoi, toi, comme boys band à l'époque ?
0: Comme groupe en boys band,
1: Dans les années 50, t'aimais quoi ?
0: Ah non, bah, les années 50, j'étais pas encore né.
1: Ah bon ?
0: Je suis né en 61, quand même, Macaille.
1: Les années 60.
0: Donc, Magali.
20: Oui, c'est moi.
0: Oui, bah alors, pour toi ?
20: Pour moi, quoi ?
0: T'as répondu ?
20: Oui.
0: Jeanne, t'as répondu ?
20: Ah non, j'ai pas répondu, non.
0: Bah alors, vas-y.
20: Ouais, moi, je pense que l'intelligence, c'est pas leur problème, quoi, à la rigueur, tu vois. Ils ont chacun... Il y a les mecs qui font la musique, d'autres qui font les paroles, ils sont là pour danser et tout, les mecs qui font leurs fesses. C'est pas le problème, quoi. Eux, bon, ils sont là pour se dévouer, tu vois. Ils sont,
0: non, mais... Mais pourquoi, pourquoi ? Pourquoi pour toi ?
20: Ben, pour moi, c'est des mecs qui se sacrifient, tu vois. Ils sont là et ils vont passer leur vie, ils la donnent aux autres. Ils vont passer
2: leur vie.
1: Qu'est-ce que c'est beau,
2: bon. Des millions aussi, quoi.
20: Ils vont tomber bientôt, ils vont se prendre une sacrée claque. Dans 2 ans, ils sont c'est un sacrifice.
2: Dans 2 ans,
0: attendez, on mélange pas les torchons et les serviettes. D'accord ?
2: Même chose.
0: Non, c'est pas la même chose. Laissez-la quand même s'exprimer.
20: Oui.
0: Hein ? Ça sera quand même assez sympa.
2: C'est n'importe quoi, ça.
0: Quoi, c'est n'importe quoi? Non, pour moi.
20: Non,
0: mais attends, ce qu'elle a à dire, pour moi, c'est plus intelligent que vos réponses que vous m'avez dit. Ben, je m'en fous.
2: Merci, tu fais des conneries, quoi, c'est ça, quoi.
0: Bah oui, de toute manière, je vous demande de répondre à la question correctement. Vous me répondez que des conneries.
20: Merci.
0: Stop.
1: Boys Squib sur Minitel qui dit GG, tu écoutes de la merde et tu critiques les boys bands, c'est un comble. Les petits cœurs qui laissent un morceau de son numéro de téléphone et qui dit désolé, j'ai oublié mon numéro de tatou.
0: Ah bah alors petit cœur, laisse ton numéro complet s'il te plaît. Merci. C'était qui voulait réagir? Je crois que c'était Jeanne.
20: Jeanne
0: ou Magali, je sais plus.
20: Non, c'est Jeanne, moi j'avais déjà réagi.
0: Bon, alors donc Jeanne, on va activer parce qu'on va pas. Il est quand même déjà presque 2 heures, on va activer.
20: Oui, en gros c'était ça, quoi. J'ai dit ce que j'avais à dire.
0: D'accord.
1: Passe à autre chose.
0: Alors, les membres des Boss Band ont-ils un quelconque talent ?
23: Non.
20: Non.
0: Non, alors, si, mais... alors attendez. Qui c'est qui a dit non en premier?
1: Attends, est-ce que tu penses, toi, puisque tu as dit tout à l'heure que tu avais certains trucs que tu appréciais, qu'eux, ils ont un certain talent? Ils ont du talent pour toi ou pas?
0: Certains groupes, oui, ont du talent, comme. Je ne vais pas reciter tous les noms parce que je ne les ai pas tous en tête.
1: Pourtant, ils ont tous du talent.
0: Ouais, mais moi, je vais vous dire, le seul groupe qui a eu du talent jusqu'à maintenant. Et je sais pas si on va pouvoir le passer ce soir, malheureusement, parce que je pense qu'on doit pas l'avoir. C'est le groupe ABBA.
20: ABBA, oui.
0: Le groupe ABBA.
1: Un grand groupe, hein.
0: Le groupe ABBA ou les Bee Gees.
1: Ah, oui. Oh là, les Bee Gees, superbe boys band. Ça.
0: Les Bee Gees ou, sinon, qu'est-ce que je pourrais...
24: Vous oubliez un peu les musclés, là, quand même, aussi.
0: Comment? Pourquoi?
20: Moi, je
24: suis pas d'accord.
20: Mais Gérard.
0: Oui.
20: Comment est-ce que tu peux comparer?
0: Attends, qui c'est qui parle là? Donnez votre nom.
20: Gérard, c'est Alexandra. Allô?
0: Oui, je t'écoute. Salut. Alexandra. Oui.
20: Bon, comment est-ce que tu peux comparer les boys band d'aujourd'hui avec les Bee Gees et ABBA? Gérard?
0: Non, mais attends, c'est Magali qui vient de me parler.
20: Juste un mot.
0: Bon, alors Magali, c'est qui a parlé en premier là?
20: C'est Alexandra.
0: Bon, allez, Alexandra, moi je vais te dire une chose.
20: Oui.
0: Bon, je préfère par rapport aux Toubitri et tout ça, et je préfère le groupe ABBA parce qu'ils ont des plus belles chansons et au moins dans leurs chansons on comprend ce que ça veut dire.
20: Oui, ouais, d'accord.
0: Hein? Oui. Même dans les Bee Gees, je suis désolé, on comprend tout. Hein, tu vas pas me dire, le mec à part dire les words apart quand ils nous font dire, quand ils veulent je te donne, apparemment c'est qu'ils veulent vous donner quelque chose. Hein, en fin de compte, ils veulent vous dire qu'ils vous donnent votre cœur. Qui vous donne son cœur.
20: C'est quand même une chanson reprise, hein.
0: Oui, d'accord, c'est Je te donne de Jean-Jacques Goldman, je suis d'accord avec toi. Oui, mais en fin de compte, cette chanson, elle a été reprise par eux.
20: Ouais.
0: Mais en fin de compte, ce que je veux te dire, c'est que, en fin de compte, ils vous déclarent leur flamme.
20: Waouh!
0: Bah oui! Si! Non, ils vous déclarent, leur flamme. Je suis désolé.
20: C'est vrai.
0: Je suis désolé, je les ai vus. Je les ai vus en direct.
20: Ils étaient très contents d'avoir été repris d'ailleurs.
0: Hein? Ouais,
20: oui, c'était. Je sais plus où j'ai vu ça, quoi. C'était
0: non, mais moi je suis pas d'accord. Je suis pas d'accord que.
20: La chanson, quoi, tu vois.
0: Oui, mais moi je suis pas d'accord qu'un groupe comme ça reprenne une chanson de Jean-Jacques Goldman. Désolé. Je suis désolé. C'est mon avis.
20: Il y a pas qu'eux qui ont repris une chanson, hein.
0: Oui, mais d'accord, il y a un peu tout le monde. Ok, je suis d'accord avec toi. Magali.
1: Oui. Juste avant un petit tour sur Mintel, parce qu'il y a plein de messages de Ward qui dit Gérard a craqué sur Petit Cœur parce qu'il est tendre et croquant. Petit Cœur qui te répond Gérard, l'amour est mystérieux et tu vas patienter et être assez intelligent pour refaire le puzzle de mon numéro. Et Akira qui dit Gérard, Florent et Max, un boys band qui casserait des briques. Donc je pense que.
0: C'est qui
1: Akira.
0: Akira. Akira, je te préviens une chose. Que tu n'es pas déjà l'animateur et le standard en jeu. Ça n'a rien à voir. Faut pas confondre, hein.
1: Attends, ça veut dire quoi?
0: Ça veut dire quoi? C'est qu'il faut pas confondre.
1: On mélange pas les torchons et les serviettes, voilà. C'est ça. Donc ça veut dire quoi? C'est-à-dire que nous on est des nazes et que toi t'es bien, c'est ça?
0: Non. Non, mais on n'a pas à confondre le boulot avec le standard et l'animateur.
1: C'est pas un boulot qu'on fait au standard?
0: Oui, mais d'accord, c'est un boulot que vous
1: faites. Non, attends, sans nous, on pourrait pas faire ton débat.
0: D'accord.
24: Oui, j'ai un peu la grossesse quand même.
0: Non. Non, je prends pas la grossette. Je défends quand même le gagne-pain de tout le monde. C'est pas parce que j'étais cruel hier que faut remettre ça ce soir en jeu. D'accord. C'est clair et net. Alors, Atania sur Minitel, ta réponse c'est clair et net. Point final à Lani. Maintenant, on revient au thème du débat. Prochaine question sur Minitel comme ça, je réponds pas. Hein. C'est clair et net.
1: Allez, la suite du débat, Gérard.
0: Alexandra, t'as répondu à la question?
20: Je sais plus.
0: Les membres des boys band ont-ils un quelconque talent?
20: Non, j'ai pas répondu.
0: Mais
20: attends, tu m'as dit quoi? J'ai pas compris là. Les quoi? Les boys band, est-ce qu'ils ont un talent quelconque? Un talent quelconque, à part danser, à la limite, c'est tout.
0: D'accord.
20: Parce qu'ils chantent pas, c'est pas eux qui font la musique, c'est pas eux qui. Voilà quoi, c'est tout.
0: D'accord. Magali?
20: Ils ont un talent, c'est le talent du marketing et de la publicité.
23: Mmh. Ouais.
20: Bon. Ils savent se vendre.
0: Et aimeriez-vous être à leur place? Non, mais réveillez-vous là quand même.
20: Non.
0: Oui, non.
23: Oui, non.
20: Magali.
0: Magali, pourquoi oui et non?
20: Non, Magali, non.
0: Pourquoi?
20: Parce que c'est perdre sa liberté.
0: Ouais. Ça, je suis tout à fait d'accord avec toi. Moi, de toute manière, j'aimerais pas être à leur place non plus.
1: Hein. Pourquoi t'aimerais pas être à leur place, Gérard?
0: Bah non,
1: mais Gérard, t'aurais de la thune, des nanas, tu serais beau, tu ferais de la danse, des grands écarts et t'aurais un fan club.
0: Non, mais.
20: Oui, mais plus de personnalité.
0: Voilà.
1: Ça te plairait pas, Gérard?
0: Non.
1: Pourquoi? Chanter des chansons d'Abba et de...
0: Non, ça m'a...
1: People,
0: non,
1: ça.
0: Non, ça m'intéresse pas du tout.
1: Et faire un duo avec Ricky Martin?
0: Ah, bah, ça, peut-être.
1: Ça serait... Ah, bah, donc, tu pourrais faire un boys band avec Ricky Martin?
0: Ah, bah, si on me le propose un jour, pourquoi pas?
1: Bah, donc, tu vois, Gérard, tu pourrais faire un boys band.
0: Voilà. Donc, Alexandra?
5: Oui.
0: Alors? Est-ce que tu veux être à sa place, oui ou non?
5: Oui, je suis à ma place.
0: Non, mais. À leur place! Alexandra, tu travailles, s'il te plaît?
5: Mais oui, je me réveille, Gérard. Parle un peu mieux quand même.
0: Aimeriez-vous être à leur place?
5: Non.
0: Non, pourquoi?
5: Oui et non.
0: Alors pourquoi?
5: Bon, non, parce que. On n'a rien de temps, ils vont gagner de l'argent, tout simplement. Ils ont trouvé le filon, bête. Mmh. Et comme a dit Julie Huguel, je sais plus, ils ont les filles à leurs pieds, ils ont tout à leurs pieds pendant un certain temps.
0: Mmh.
5: Et non, parce que ça va pas durer et ça va pas être très marrant, c'est tout.
0: D'accord. Jean? Oh, celui qui a la musique derrière, tu t'en vas. Bon. Non, c'est bon. C'est bon, on coupe celui qui a la musique. Jeanne?
20: Non, moi j'aimerais pas être à leur place hein, parce qu'ils ont plus de vie privée et c'est ça le problème quoi.
0: D'accord. Ouais, on revient. D'accord. Ok, je vois à peu près ce que tu veux dire. Virginia?
6: Moi j'aimerais bien être à leur place parce qu'en fait tu te fais connaître en un rien de temps. Mais il faut être assez intelligent pour bifurquer après. Et pouvoir continuer une carrière en solo assez intelligent.
5: Mais c'est nul!
1: Et toi, Gérard?
0: Non mais déjà, celui qui joue avec la musique, il arrête. Tu arrêtes avec la musique,
5: Gérard. Gérard, c'est quand même en ton nom, cette chanson.
0: Oui, mais moi, ce qui...
5: Mais c'est un honneur pour toi, Gérard.
0: Non mais je veux pas le savoir, c'est pas le sujet. Ok.
5: On donne des liens de joie, Gérard.
0: Alors Jean et Patrick, dégagez, bonne nuit.
7: Toute la nuit.
0: C'est bon, Jean et Patrick, dehors.
5: Oh, mais t'es pas sympa, Gérard.
0: Non, je suis pas sympa, on n'a pas... Non, on n'a pas passé de musique.
5: Mais okay. Écoute, Gérard.
0: On est au débat, on passe pas de musique.
1: Gérard.
5: Ah, c'est malin. Hein.
1: On revient juste sur le débat et... Ah, voilà, merci. Non, raté. à savoir, est-ce que toi, t'aimerais être à leur place?
0: Parce
1: que
0: dans
1: un sens... T'es célèbre aussi, je suis désolée, t'es un boys band quelque part.
0: Non, mais j'aimerais pas être à leur place parce que d'accord, j'ai quand même pas mal de fans qui m'écoutent.
24: Tu peux faire plein de thunes, Gérard.
0: Ta gueule, toi. Ta gueule, pour l'instant, je sais pas sonner. Tu peux aller.
24: On vous la ferme, ok.
0: Tu fermes ta gueule et tu m'écoutes, d'accord.
24: Tu prends les gens pour des canards sauvages.
0: Quand je t'appellerai pas de chambre, tu sortiras tout le lit, toi, d'accord?
24: Ouais, tu l'as déjà dit, celle-là.
1: Ah, Gérard, bien envoyé.
0: Quand je te dirai tentacule et encule ta sœur, ou la main de ma sœur dans la culotte d'un swap, tu me feras signe, ok?
24: Attention,
0: là, bon entendeur, salut, je vais répondre à la question.
1: Juste un petit message, petit cœur, a laissé son numéro de téléphone.
0: Ah, petit cœur, on va te rappeler.
1: Pour faire un boys band dans son lit.
0: Petit cœur,
1: t'inquiète pas, on gère. Vas-y, continue.
0: Donc, alors moi, je réponds à la question à Julie. Donc, non, tu es ferme, pour l'instant, c'est pas...
24: Pour l'instant, vous la fermez, ok.
0: Bon, je réponds à la question, donc... est-ce que je voudrais être à leur place? C'est ce que tu m'as demandé comme question?
24: Non, pas du tout.
0: Bon, ta gueule, toi, je t'ai pas sonné.
5: Gérard,
24: c'est bon, là.
5: Calme un peu, là, hein.
0: Le débat
5: est déjà commencé, maintenant tu commences à t'énerver, ça va pas, ça, hein.
0: Les nanas.
5: Oui.
0: Les nanas, je parle en votre faveur, alors commencez pas à me prendre la tête, parce que j'ai assez de femmes qui arrêtent pas de m'écrire, d'accord? je vous préviens d'une chose.
8: C'est rare.
0: Que c'est que... Stop.
8: Là, la grande folle.
0: Vous vous taisez, s'il vous plaît. Pour l'instant, je dis, donc, je réponds à la question.
8: Et
0: à l'heure actuelle, j'ai trop de femmes qui n'arrêtent pas de m'écrire ou de me téléphoner.
8: Oh là là.
0: Ok. Alors, maintenant, êtes à leur place. Ça serait dur parce qu'à chaque fois que j'ai des nanas, j'ai du mal à finir.
1: Mais je crois que c'est même pas une question de nanas. Il y a surtout JPG sur Minitel qui a une remarque très pertinente et qui dit: Gérard, tes paroles de poème, tu crois pas que ça pourrait être des paroles de boys band? Je suis désolée, là, t'es vachement au point. Moi, je suis sûre que ça pourrait marcher. Hein.
8: Exactement.
0: Mais ouais, exactement, ça, les poèmes, c'est mon problème. C'est moi qui cherche des idées.
8: Non, Gérard, est-ce que tu t'imagines? Tu fais.
9: Il est
0: assuré. Oh, la musique, ça suffit. La musique, ça suffit. Merci pour la musique. Alors, la question. Les To be free.
24: Pour être libre.
0: Bon, c'est pas grave.
24: Quel
0: âge et quel niveau intellectuel faut-il pour être fan d'un boss band?
24: C'est ça, faut avoir celui de Gérard.
8: Faut être mongol, faut pas avoir cerveau carrément, quoi.
24: Faut être Gérard.
1: Gérard, je pense que t'es assez d'accord, non?
0: Oui et non.
1: Ton âge et ton niveau intellectuel, ça le fait, quoi.
8: Exactement.
0: Ouais, mais ça dépend de la musique. Hein. Ça, on en revient comme tout à l'heure. Je l'ai assez dit. Je pense que sur la musique, c'est bon. Hein. Donc, on va demander à Alexandra.
8: Oui.
0: Alors.
8: De quoi? Vas-y, répète la question.
1: J'ai le niveau intellectuel qu'il faut pour être fan de boys band.
8: Eh ben, j'ai dit que le niveau intellectuel qu'il fallait, c'était Gérard. C'est bien.
0: D'accord.
8: C'est bien.
0: Ok. Merci, Magali. Magali.
1: Magali est partie.
0: Ok. Alors, Jean?
24: Bah moi, je pense que faut être comme toi, quoi, parce que sinon, on est trop intelligent, puis on n'achète pas le disque après, donc ça va pas, quoi.
8: Mmh. Ouais.
0: Ok. Patrick?
23: Ouais, moi, je dis qu'il faut pas avoir de cerveau, quoi.
0: D'accord.
8: Comme Gérard, quoi.
24: Comme Gérard.
8: Ouais,
24: à peu près comme ça, quoi.
8: Simplement.
0: D'accord. Qui c'est la nana que vous allez dire comme Gérard?
8: C'est Alexandra.
0: Alexandra?
8: Oui.
0: D'accord.
24: C'est parti, Gérard de Suresnes, pour vous messieurs, messieurs.
8: Mais non.
24: Gérard est hétérosexuel.
0: Bon, alors là...
24: Gérard, il est homosexuel.
0: Oh, vos gueules.
24: Mais faut pas le dire.
0: Vos gueules, là, les deux trablots, là.
24: Ah.
0: D'accord.
24: Les grandes folles, tu te souviens pas qu'on était tous les deux dans un
0: maison? Ta gueule un peu, toi. Jeanne, attends, qui c'est qui vient de parler de la loco? Qui c'est que vous osez dire la loco? Personne, d'accord. Bande de dégonflaires. Jeanne?
10: Oui, moi je pense que c'est une mauvaise question parce que classer les gens par catégorie, comme ça, âge, niveau intellectuel, c'est assez intolérant.
0: Bon, Patrick et Jean, vous dégagez! Patrick et Jean, vous dégagez!
1: Au revoir, Patrick et Jean!
8: Au revoir, Patrick et Jean!
24: Non!
1: Bah, Gérard, la conclusion.
0: Bon, non, mais je vais finir quand même la question.
1: La question, pardon, oui.
0: Jeanne?
10: Oui, je disais que c'était une mauvaise question parce que classer les gens par niveau intellectuel ou par âge, c'est assez intolérant, quoi. Donc, je pense qu'elle ne se pose même pas, quoi.
0: Ok. Virginia?
11: Moi, je pense qu'il faut être quand même relativement jeune et que de toute façon, leur succès ne tient qu'à celle qui a cette...
0: Oh, la musique derrière, ça suffit. Excuse-moi, Virginia.
11: Non,
0: mais vas-y. Oh! La musique, vous arrêtez, s'il vous plaît. Je leur dis pas une troisième, ou sinon j'arrête le débat.
24: Et tu vas, Tom, attention. Hein.
0: Virginia, donc.
11: Oui, je pense que leur succès ne tient qu'à celles qui achètent leurs disques, et que si on achetait un peu moins leurs disques, et on les mettait un peu moins sur des piédestals, je pense qu'elles redescendraient à un niveau qui serait plus le leur.
0: D'accord. Donc, on va faire la conclusion et puis je pense qu'on va enchaîner après sur le prochain débat. Donc, alors, Alexandra, qu'est-ce que tu as pensé du débat?
8: Alors, moi, à mon avis, tu vois, Gérard, c'est pas toi qui as fait les questions. Déjà, une, n'est-ce pas?
0: D'accord, c'est pas moi, alors.
8: Bon, très bien. Non, mais c'était simplement pour remarquer, les questions étaient un peu plus intelligentes que d'habitude.
0: D'accord, je te remercie.
8: Mais c'est gratuit.
24: Moi, je sais pas quoi, Gérard.
8: Ensuite, les boys band.
0: Ouais.
20: Bah écoute, moi je serais jamais fan de boys band, j'ai jamais été. Voilà.
0: D'accord. Simplement. Ok. Eh ben, dans ces cas-là, je te souhaite une bonne soirée, puis je te dis à plus tard, Alexandra.
20: À plus tard.
0: Jean.
12: Ouais, ben moi je suis contre les boys band. Mm-hmm. Je pense que ça va bien avec le contexte socio-culturel actuellement, quoi.
0: Mm-hmm. Voilà. D'accord. Patrick.
14: Ouais, bah moi je suis contre les boys band aussi, puis je voulais te demander une chose, si dans le bois, entre deux fellations et une sodomie, t'avais le temps de me tailler un bout de bois, quoi.
0: Alors, Patrick, je vais te répondre tout de suite à ta question. Je vais te répondre tout de suite là, ce que tu viens de dire.
14: Ouais, vas-y, accouche.
0: Ouais, accouche si je veux. Dans ce cas, je vais te dire une chose.
14: Une, que, voilà, déjà c'est une. Ce que j'avais à te dire.
0: T'as du monde derrière toi.
14: Ah ouais, vachement, putain, il y a trop de monde.
0: Ok. Là, et de deux, le bois de Boulogne, de toute manière, j'y ai jamais été, d'accord.
14: Ouais, bah, on
0: ok. Alors, bonne nuit, Patrick. Allez, dégage, ça me fera des vacances. Jeanne.
20: Oui, bon, moi, je pense que si les boys band marchent, c'est qu'il y a un besoin et qu'ils le comblent, quoi. Voilà.
0: D'accord. Virginia.
15: Moi, je pense que s'ils écoutent ce débat, peut-être que ça va les faire réfléchir un petit peu. Je pense qu'il était quand même assez utile.
0: Attends, là, tu peux
1: assez
0: répéter.
1: Nul, je crois qu'elle a dit.
15: Non, j'ai pas dit ça.
1: Si, si, t'as dit assez nul.
0: Ouais, j'ai l'impression. Donc, alors, je...
24: Et un petit bas de Gérard.
1: Et la conclusion de Gérard.
0: Pour moi, la conclusion, Bon, la conclusion, c'est que le premier débat, j'espère que ça aura plu à tout le monde. Pour moi, bon, ben, fan d'un boss band, j'y serai jamais, à part de Ricky Martins. Ça, c'est mon point de vue.
1: Et de Abba.
0: Personnel de Abba et...
24: De Claude François.
12: On oublie Cabrel, bien sûr.
1: Et Michel Sardou.
0: Et voilà. Donc,
1: Et Abba.
24: Et Abba.
0: Et les Bee Gees.
20: Et Boney M. Et Abba.
0: Voilà.
24: Et
1: les Giscades.
0: Les bon, ça y est. Bon, vous fermez vos gueules quand je donne ma conclusion, s'il vous plaît.
20: Laissez-le parler.
0: Attends, celui qui dit enfoiré, tu vas te faire. Tu vas te faire enfoirer toi-même ou que je pense, d'accord?
24: Je vais te faire enfoirer, ouais.
0: Voilà.
1: Donc, ta conclusion, Gérard?
0: Donc, la conclusion,
1: Et pour ou contre, finalement?
0: Bah, en fin de compte,
1: avec tout ce que t'as appris.
24: Tout
1: contre.
0: Je suis contre.
1: Collé.
0: Ouais.
20: Je suis d'accord avec toi, Gérard.
1: Complètement collé, tout contre.
0: Voilà.
1: D'accord.
0: Donc, alors, le prochain débat, c'est sur les nanas et les mecs. Alors, donc, je voudrais un maximum de nanas qui puissent réagir.
1: Non, mais il faut des nanas et des mecs, si c'est sur les nanas et les mecs.
0: Ouais, mais c'est sur les deux, mais je voudrais un maximum de nanas pour ce débat-là, parce que je pense que je vais quand même dévoiler ma vie privée sur ce débat.
1: Oh là là, ça va être chaud.
0: Alors, je demande à pas mal de nanas d'appeler. Il y a certains mecs, mais...
1: Tu rappelles le numéro?
0: Attention, je préviens avant de donner les numéros. On vous l'a dit tout à l'heure, donc je donne les numéros, c'est pas la peine. Le numéro de téléphone, c'est 0803-08-5000, 08-170-5000. Et toujours le Minitel à votre disposition, 3615, code Fun Radio, rubrique direct.
1: Où il y a Magali, Cameron, Audin, Akira, Sébastien, Dan, Petit Cœur.
0: Petit Cœur, je t'en supplie.
1: Mais Petit Cœur, il y a un numéro, c'est bon, t'inquiète.
0: Bon, alors, Petit Cœur, on va t'appeler pour
1: Est-ce
0: le deuxième.
1: Est-ce qu'on peut avoir, Gérard, la première en exclu
0: La première question, c'est pour ou contre les femmes?
1: Ça veut rien dire, Gérard, entre
0: Donc,
1: nous.
0: Pour ou contre les femmes ou les hommes?
1: Et qu'est-ce qu'on écoute?
0: Et on va écouter Fezlez avec Katharina.
1: Ok, à tout de suite.
0: À tout de suite.
17: Commencer par le courrier du Star System avant celui de Gérard. Donc,
0: si c'est du courrier pourri, c'est pas la peine de le lire sur l'antenne.
17: Je n'ai pas ouvert le courrier.
0: Ouais, ton
17: courrier,
0: j'espère. Gérard.
17: Donc, de la part de Félix et de Mathieu, 16 et 17 ans de Reims, t'as reçu un CD avec plein de chansons de dessins animés qu'on n'avait pas.
0: Ah bon ?
17: C'est un CDR, mais bon, c'est sympa, il y a plein de trucs qu'on n'avait pas. Donc, on les remercie beaucoup.
18: C'est quoi dedans et genre quoi ?
17: Ben c'est lié à l'AMU, Georgie.
18: Ah mais c'est pas des. Ouais, mais enfin c'est pas connu tout ça. Si Goldorak,
17: on l'a connu.
25: Georgie, c'est connu.
18: Ceux qui sont connus, on les a, et puis les autres, ils sont pas connus. Donc
17: si,
18: moi,
17: ils sont connus un peu quoi.
18: Ah ouais, mais moi je connais pas. Hein. Juliette, je t'aime. Je vois
25: Juliette,
18: pas.
25: Juliette, je t'aime.
18: Je pense pas qu'on va voir les. Ouais,
17: bon. Ah c'est un peu jeune, mais bon. Sinon t'as Steve qui t'a fait le cadeau du siècle quand même. Attention. Un pins,
18: le cadeau du siècle, mais ça dit quoi?
17: Le prince d'Égypte.
18: Le prince d'Égypte. Super. Que je vais offrir à...
0: À moi?
18: Non, la demoiselle qui est à côté de toi. Non, mais c'est pour toi, c'est pour toi. Tiens, hop là. Ok.
4: Merci.
17: Sinon, moi, après, c'est mon courrier perso. Hein.
18: Bien sûr.
17: Donc, je remercie Lolotte qui m'a envoyé une carte d'anniversaire. C'est magnifique.
18: Ah oui, c'est vrai. On t'a même pas offert un petit truc. Qu'est-ce qui te ferait plaisir?
17: Et
4: En fait, j'ai oublié de préciser. Bon anniversaire, Manu.
17: Merci, GG. C'est gentil.
4: Et bon courage pour pour samedi.
17: Ouais.
4: Ouais,
17: non, mais ça va aller. Oui.
13: Moi, je t'ai souhaité bon anniversaire sur le répondeur. Hein.
17: Oui, je sais, j'entends.
18: C'est vrai. Qu'est-ce qui te ferait plaisir?
17: Je sais pas, un sweat Nike.
4: Mais moi, j'ai entendu là, et t'avais lancé des gens qui m'ont.
18: Je vais te donner des adresses où tu peux t'en acheter alors.
17: C'est gentil.
4: Non, mais qui m'envoient des t-shirts Big Bill.
18: On attend les t-shirts Big Bill, puis des pins aussi, parce que j'ai un collectionneur de pins.

0: c'est Laetitia donc qui m'a envoyé une boîte de chocolat et des trucs à gratter pour l'équipe, le nouveau jeu Saint-Valentin.
1: Oh gratté, mais gratte-le, c'est quand même pour toi.
0: C'est pour l'équipe, c'est
1: les
0: pour
1: chocolats,
0: l'équipe.
1: Les chocolats, ils sont où? Ils sont engloutis?
0: Ils sont dans le bureau, c'est Gaël qui les a bouffés.
1: C'est vrai?
0: Ouais.
1: Putain, bah dis donc, ça fait plaisir. Hein.
0: Donc, vas-y, gratte, je t'emmène, il y en a plein, c'est pour tout le monde.
1: On va gratter tout ça hors antenne, zéro. Il y a encore du courrier, c'est bon?
0: Bah il y a le courrier de Gérard quand même, que j'ai pas ouvert, je me suis pas permis.
1: Ouais. Alors voilà le courrier de Gérard qu'il va ouvrir. Oh, putain, tu reçois du courrier, toi, trois lettres, dis donc, c'est que tu deviens véritablement une star, hein, ça devient de la folie furieuse, hein, voilà. Donc si vous voulez.
2: Eh, elle est pas ouverte?
1: Bon, on va voir tout ça au rantaine. Si vous voulez écrire à Gérard éventuellement, ou à Manu, ou à Fildar, ou à Rigaud, ou à moi-même, ou à l'équipe du Start System en règle générale, il vous suffit de noter tout de suite l'adresse que je vais vous donner. Vous êtes toujours aussi blaireau au niveau de souvent du courrier. Il y a quelques trucs intéressants des fois, pas forcément des filles, même des mecs, des trucs, quelques trucs intéressants. Mais vous pouvez y aller, hein, vous pouvez balancer du courrier. On peut s'en servir également pour s'en servir de matière. Hein, donc vous donnez un numéro de téléphone, une idée de canular, n'importe quoi, un sujet. On peut vous rappeler par l'intermédiaire du courrier. Fun Radio, 20 rue Bayard, 75 008. C'est à Paris. Voilà, vous mettez Fun Radio, Star System, et ça arrivera. Et puis voilà, oui, Gérard.
2: Et je savais pas que le débat sur l'euro, je faisais chier tout le monde avec.
1: Pourquoi?
2: Je signais Jean-Baptiste.
1: Bravo Jean-Baptiste. Oui, mais parce que tu avais battu le record. Ouais, ce soir, vous pouvez venir bien sûr sur l'IRC. J'espère que Rigaud nous annoncera des bonnes nouvelles et essayer de battre le nouveau record qui est de plus de
2: 7324.
1: Ouais, il n'y a même pas besoin de. Ouais. 6000, il l'avait noté, de toute façon, quand tu l'avais
3: noté. Et là, on est presque 5000 déjà.
2: Ah.
3: On est 4842.
1: Voilà.
2: Et toi, tu étais à combien avant?
3: On était à 940, un truc comme ça.
1: Ouais. Seulement, ouais, c'est pas pareil, hein.
2: Ouais, non, mais c'est différent.
1: C'est différent, c'est pas le même esprit. Ah. Si vous voulez, bien entendu, venir sur l'internet, irc.funradio.fr, Emmanuel a gratté, il a gagné, t'as gagné
0: 20 balles.
1: 20 francs, ce qui est déjà pas mal, donc sur le jeu de la Saint-Valentin. Voilà. Voilà, très bien. 0803-08-5000 pour participer sur une sorte de deux débats en un, puisque ça durera jusqu'à 2h, vu que Gérard a la jambe dans le plat, on va pas trop le fatiguer. Donc jusqu'à 2h du matin, quand je dis deux débats en un, c'est qu'on a mélangé deux thèmes, c'est-à-dire les sectes avec les marabouts. Donc voilà, vous appelez dès maintenant 0803 08 5000, et un petit morceau Salva Mea, c'est Faceless.
2: Et,
1: oui.
2: Et avant que tu lances le disque, je voudrais préciser aux gens, n'essayez pas d'appeler sur le standard pour dire que c'est faux, que je suis pas dans le plat, parce que toute l'équipe le sait. Alors arrêtez de nous harceler, arrêtez de me harceler pour me dire que je suis pas dans le plat. Hein? Alors, je préfère vous dire d'une chose, que ce soir, je veux pas, comme la semaine dernière,
1: le bordel,
2: donc, le bordel avec l'histoire de Sandy, parce que là, c'est simple.
0: C'est faux, il n'est pas dans le plâtre.
2: Wow!
1: Déjà, ça commence, attention, non, mais commencez pas le bordel, là, au standard, là.
0: Je suis Gérard, il est dans le plâtre.
1: Et voilà, c'est dingue, quoi. Bon. Putain, commencez pas, ils vont se taper dessus, déjà, ça commence. 0803-08-5000, vous nous...
4: Gérard de RP.
5: Non, tu laisses sur une, c'est bon.
1: D'accord, ok. David de Saint-Etienne, bonsoir.
6: Oui, salut la compagnie.
1: Ça va bien?
6: Ça va très bien.
1: En forme?
6: Ah oui.
1: Bon, demain, il y a un match important, je crois, Saint-Etienne 3.
6: Ouais,
1: hein.
6: C'est pas vrai.
1: Ça va être la folie, hein.
6: Ah, oula.
1: François de la Courneuve?
7: Oui, Max.
1: Comment vas-tu?
7: Ça va.
1: Passez un bon week-end?
7: Ouais, quand même.
1: Très bien. Et Jojo d'Ajaccio également.
8: Bonsoir à tout le monde, bonsoir à toutes et à tous.
1: Jean-Pierre Sauzère interviendra peut-être lors de ce débat. Ce soir, bien sûr, actualité oblige, on en parle depuis ce matin, on en parle depuis à peu près 15 fois 21h. C'est le débat sur la Saint-Valentin et également sur les cadeaux, puisque l'un ne va pas sans l'autre. Eh bien, je vous laisse entre vous.
5: Bon, donc, bonsoir à tous.
7: Bonsoir Gérard.
1: Parle bien dans ton micro, Gérard,
8: bonsoir,
1: je t'en supplie.
8: Bonsoir Gérard, bonsoir tout le monde.
6: Salut.
5: Donc une question banale qu'on pose régulièrement. Pour vous, que représente la Saint-Valentin?
7: Bah, la Saint-Valentin, c'est la fête des amoureux.
5: Mmh. Voilà. Ouais, mais il y a un autre sigle, comme on a dit tout à l'heure, mais je pense que ça doit être faux, cette histoire.
7: De quoi? Ah, la Saint-Valentin, c'est la fête des amoureux, c'est la fête tous les amoureux.
8: Bon, je peux dire quelque chose, je peux dire bonne fête à toutes les Valentines.
7: Et les Valentins.
8: Non, les Valentines.
7: Oui, d'accord, mais après, moi je souhaite aux Valentins.
6: Voilà.
8: Toi, tu souhaites aux Valentins. Alors, c'est le sujet. Alors, il faudrait parler de ce sujet.
5: Bah ouais.
8: C'est parce que si on parle de n'importe quoi, ça, c'est pas un sujet.
5: Eh ben, je te demande pour toi, que représente la Saint-Valentin?
8: Bah, la Saint-Valentin... La Saint-Valentin, c'est une fête comme toutes les autres, comme Noël, jour de l'an, fête nationale, tout ça.
6: Non, c'est pas tout à fait pareil. Ça dépend. C'est la fête des amoureux, comme a dit Françoise.
5: Mm-hmm.
6: Elle a bien expliqué que Noël, c'est Noël, on fête en famille. La Saint-Valentin, c'est en couple. C'est pas en famille. Voilà. Il faut pas mélanger.
5: Disons, par contre, c'est comme

0: tous les jours. On n'est pas obligé d'offrir les cadeaux, comme j'ai dit à Fidar en rentrée tout à l'heure. On peut offrir des cadeaux, même si c'est pas Noël, même si c'est pas la Saint-Valentin et tout. Voilà. Oui. Tout
1: à tous les jours, on peut offrir des cadeaux.
0: Non, pas tous les jours, quand on a les moyens.
1: Voilà. Non, mais il faut avoir les moyens, mais les moins chers.
0: Voilà.
2: De toute manière, le plus beau cadeau qu'on peut faire à une femme qu'on aime, c'est de rentrer, par exemple, le soir, comme une fête comme aujourd'hui, lui offrir un bouquet de fleurs.
0: Voilà, tout à fait.
1: Ah, ça coûte... Oui, mais ça coûte un peu cher, les bouquets.
2: Mais non, tu peux trouver des bouquets à 10
0: francs. Non, ça coûte à 10 balles, tu en trouves à 20 francs, à 25.
1: Ouais, mais ça dépend ce qu'on veut mettre.
0: Voilà, Interflora, c'est joli.
1: Oui, mais ça dépend ce qu'on veut mettre.
0: Ouais, voilà, combien on veut mettre, voilà.
3: Non, mais de toute manière, il n'y a pas que les fleurs, hein, de toute façon.
0: Ah non,
3: il y a des bijoux qu'on peut offrir, comme d'autres cadeaux, par exemple, moi.
1: Il y a des bijoux, des bijoux.
0: Des chocolats.
3: Voilà.
0: Il y en a qui offrent des bonbons. Il y a du
3: parfum. Exactement, ouais.
0: Voilà.
1: Et des gâteaux, oui.
0: Quand c'est moyen, voilà, du parfum.
2: Ouais, mais il faut avoir les moyens quand même, hein, du parfum, parce que t'as certaines nanas qui veulent du parfum qui est pas donné à l'heure actuelle. Hein.
0: C'est vrai, c'est cher maintenant.
1: Non, c'est des parfums, des bijoux. Hein.
2: Ouais, mais c'est pareil, ça revient même, Jojo. Hein, que ce soit du parfum ou des bijoux, ça coûte quand même... Ouais. Faut quand même
1: ça coûte très cher.
0: Voilà.
1: Je voudrais dire à tous ceux qui m'écoutent qu'ils abaissent un petit peu les prix de la vie actuelle.
4: Hein. Bah, ouais, baisser un petit peu la vie actuelle. Qu'est-ce que vous pensez justement de la médiatisation de la Saint-Valentin? Est-ce qu'on n'a pas peur que ça devienne un petit peu comme Halloween? C'est-à-dire qu'on entende ça qu'au journal de 20h. Très... Ah merde, y a ton vieux Jojo déjà qui gueule. Jojo, il y a ton vieux derrière, il y a ton oncle.
3: Ça a été toujours reconnu pour la fête des amoureux, et c'est là que on s'aperçoit justement que les couples, même si par exemple ils sont fâchés pendant une semaine ou 15 jours, c'est justement à la Saint-Valentin le plus qu'on s'aperçoit qu'on s'aime ou on s'aime pas.
0: Voilà.
3: Si on doit se séparer ou rester ensemble.
0: Voilà.
3: Et c'est comme ça, toi.
1: Ça veut rien dire, ça.
3: Si.
0: Oui, ça veut dire quelque chose.
2: Ben si, ça
0: c'est un ticket,
2: Françoise.
1: Je dis que n'importe quel jour, on peut se séparer. Hein. C'est pas parce que c'est à Saint-Valentin que c'est ça. Hein.
2: Ouais, mais de toute manière, il faut dire une chose, que si tu te sépares une fois, bon, c'est sur un coup de tête, mais après, tu essayes de rattraper la chose. Hein. C'est
1: difficile, parce que il faut s'entendre bien, et puis après, une fois qu'on s'entend bien, bon, on passe à l'autre banc, mais après... C'est difficile, hein. Le jour d'aujourd'hui, les gens dans la rue se disent même plus bonjour, ils se disent, ils passent dans la rue, chacun pour soi et Dieu pour tous. Hein.
2: Tout à fait. De toute manière, ça a toujours été comme ça, mais de toute manière, c'est pas le thème du débat, Jojo. Hein.
1: La Saint-Valentin, c'est que vous dites bonjour à une femme, évidemment, et vous dites bonjour, elle dit rien du tout. Hein.
2: Ouais, mais attends, tu vas pas dire bonjour à une nana que tu connais pas dans la rue quand même, Jojo, réfléchis.
0: On t'a connu quand même.
1: Oui,
2: connaître quand même la personne avant. Tu vas pas dire bonjour comme ça. Tu vois une nana dans la rue, tu vas lui dire bonjour sans la connaître, toi.
1: Ah bah non.
2: Bon alors si, c'est à mon avis, c'est ce que tu voulais dire.
1: Ah ouais, mais...
3: Et toi, Gérard, qu'est-ce que t'as offert à Sandy pour la Saint-Valentin?
2: Alors, pour la Saint-Valentin, elle a été gâtée. Elle a eu un tailleur.
3: Ouais.
2: Elle a eu des pulls et elle a eu un Wattman, et ce matin elle a eu un pot de fleurs.
0: Eh ben, les gâtés.
2: Ah, ouais, ah bah elle est gâtée, hein.
0: Ah ouais, génial.
1: Ah ouais.
2: Quand même, non, mais
3: est-ce que pour toi, est-ce que la Saint-Valentin ça t'a rapproché plus de Sandy ou c'est toujours pareil?
2: Ah non, mais de toute manière, ça toujours que ça soit de la Saint-Valentin ou pas, de toute manière, on est toujours proche l'un de l'autre, hein. C'est pas parce que c'est aujourd'hui la Saint-Valentin, mais on est toujours proches l'un de l'autre. Hein. D'accord, on a des coups de gueule comme dans tous les couples.
3: Ouais.
2: Mais
3: les couples, ouais. Pas...
2: On s'entend toujours comme avant. C'est pas pour ça que c'est pas parce que c'est la Saint-Valentin que aujourd'hui pour demain je lui dis merde, je me casse.
0: Ouais.
2: Non, au contraire.
0: Tout à fait.
4: Je suis assez d'accord avec Gérard. Est-ce que par contre en dehors de la Saint-Valentin, est-ce qu'il y a d'autres fêtes qu'on ne fait pas aujourd'hui qu'on pourrait faire? Est-ce que vous avez déjà eu l'idée à tous les quatre? Peut-être qu'on peut on demandera juste après à Jean-Pierre. Et, bon, il y a la Saint-Valentin, il y a Halloween, il y a Noël, il y a Nouvel An, il y a plein de choses comme celle-ci. Est-ce qu'il y a des soirées? Est-ce qu'il y a des trucs plus importants à votre avis qu'on devrait faire?
2: Comme le 1er mai, ça c'est pareil, c'est vrai que le 1er mai, bon, offrir du muguet, c'est vrai, c'est une fête que, bon, c'est la fête du travail, c'est vrai. Sinon, qu'est-ce qu'il y a des fêtes...
1: Pâques aussi, il y a Pâques.
4: Est-ce qu'il y a des fêtes qui n'existent pas et que vous pensez qu'il serait important de mettre dans le calendrier?
2: Voilà, c'est une question compliquée. Moi, je vois pas trop d'autres fêtes.
4: Genre la fête des... Est-ce que ce trouverait pas ça marrant, par exemple, puisqu'on parle des amoureux, mais de faire la fête des célibataires, que tous ceux qui soient célibataires se font leur propre fête, comme ça, pour présenter.
3: Ouais, je crois pas.
4: Ça pourrait être marrant, ça.
1: C'est une bonne idée, ça, non?
4: Ouais. Ça permettrait aux gens qui sont seuls de pouvoir faire la fête, et puis finalement, de le dire, quoi. Voilà, merde, je suis seul, et puis à ce moment-là, qu'il y ait des manifestations avec des gens célibataires, et que comme ça, ça leur permettrait de se rencontrer.
1: C'est une idée fabuleuse, de génie, je crois.
3: Et pourquoi on ne ferait pas la fête des cocus aussi?
4: Et la fête des cocus, ça serait marrant, ça, voilà. Ça, c'est bon, ça. Exactement. Et la fête des enculés aussi.
1: Voilà,
4: allez, on y va.
1: Et la fête de Saint-Joseph aussi.
4: Et la fête des pourris, des patrons pourris, c'est-à-dire qu'un patron qui sait que c'est un pourri, c'est un vendu, il descend dans la rue avec des autres patrons pourris. Allez hop là, on y va, on rigole, ça rigole et ça rigole, ça pourrait être drôle ça aussi.
1: Et la fête des rigolades.
4: La fête de la rigolade, bien sûr. La fête de l'humour, la journée de l'humour.
1: Et la fête de l'amour.
4: Bah ouais, mais c'est un peu la Saint-Valentin. Ça se rejoint un peu quand même, Jojo.
1: Ah oui, c'est vrai.
4: On va mettre David en attente 2 secondes, ou Jojo un des deux, et on va demander à Jean-Pierre ce qu'il pense de tout ce qui a été dit.
5: Allô?
4: Ouais.
5: Bah moi je voudrais te dire que c'est bien la fête de Saint-Valentin, voilà, mais il faudrait savoir faire une fête inoubliable, tu vois, qu'on pourrait marquer dans le registre. Tu vois ce que je veux dire?
4: Pas toujours avec toi, on comprend. C'est ce qui fait ta force, bien sûr, c'est qu'on comprend jamais rien. Mais
5: non, mais je comprends très bien que la fête, on pourrait en inventer une nouvelle, ouais.
2: Ben, la fête de célibat, comme on vient de dire.
5: Voilà.
4: La fête de
5: la nouvelle rencontre, c'est-à-dire de la nouvelle femme qu'on aurait. La fête des retrouvailles.
1: J'ai encore une meilleure idée
2: Non, quand même pas.
4: Jojo, qu'est-ce que tu proposes ça comme fête?
1: Moi je dis que c'est la fête des mettre sur des réseaux téléphoniques des gens qui se parlent comme on faisait avant dans les anciens temps.
4: Bien sûr, on te comprend, bien sûr.
5: Jojo ?
4: Oui.
1: Oui.
5: T'as une copine, t'as non ?
1: Hein ?
5: T'as une copine ?
1: Ah non, malheureusement.
5: Non.
1: Eh non.
5: Tu peux nous chanter une chanson corse là ?
1: Ayacho, ayacho, si mon corps marche, je ne sais pas chanter.
4: Bah c'est pas mal déjà, c'est bien, bravo, une demi-phrase, c'est bien, bravo Jojo, hein, toujours aussi péchu.
5: C'est la Saint-Valentin.
1: La Saint-Valentin.
4: Sacré Jean. Sacré Jean-Pierre, il aura pas une pour fredonner quelque chose. Bon.
1: Saint-Valentin.
4: Ça gueule derrière Jojo, hein, ça gueule derrière. Hein.
1: Ouais.
4: C'est qui? Ah, c'est la vieille, évidemment. C'est ta tante, d'accord, qui fait des gueules.
1: Il faut pas que je parle fort.
4: Jean-Pierre, tu.
1: Oui.
4: Jojo, t'as quel âge, rappelle-le-nous.
1: Hein?
4: T'as quel âge, Jojo?
1: Le 16 octobre 1952.
4: Oui, mais t'as quel âge?
1: Je serai
4: 47 ans. Jean-Pierre, arrête!
1: Mais il faut pas que je parle fort parce que ça résonne.
4: Évidemment. Puis à 47 ans, il faut quand même respecter les parents. Hein.
1: Oui, parce que...
4: Petite conclusion de ce débat neuneux, une fois de plus, concernant la Saint-Valentin et les cadeaux. Gérard, est-ce que tu as une petite phrase à dire, un petit message, une petite conclusion sur ce débat?
2: Très bien. On a presque abordé le sujet comme je voulais. La seule phrase que j'ai à dire, c'est une bonne que j'aime mon petit poussin adoré.
4: Ouais. Et pas ton faisant.
2: Que je vais bientôt épouser. Je dis pas la date encore.
4: C'est vrai.
2: Mais ouais.
4: C'est pour quand? Non, tu peux pas dire.
2: Non, je donne pas de date encore.
4: Sans donner la date. Sans donner la date, c'est avant la fin de l'année ou pas?
2: Oh oui, ça sera avant la fin de l'année.
4: Bah dis donc, on est content. Alors félicitations, Gérard.
1: On vous dit bonjour à France Télécom et puis voilà.
4: Bien sûr Jojo, bonjour à France Télécom comme d'habitude. David de Saint-Étienne, une petite conclusion, un petit message à passer?
6: Moi je trouve c'est bien pour les amoureux, moi je suis célibataire, bon.
0: Amoureux. Avant, j'étais amoureux.
4: Ouais.
0: C'est pas grave, bon, j'espère que j'en trouverai une.
4: Bah, évidemment, chaque poids son couvercle, t'inquiète
0: tout
4: pas. Françoise,
6: ouais.
4: Un petit mot à passer, un petit...
6: Disons que le débat, c'était très bien.
4: Très constructif, disons qu'on a appris beaucoup de choses.
6: Pas beaucoup, hein.
4: Bah, quand même, on a appris...
6: Bon, quand même, mais disons que j'aurais quelque chose à dire, parce qu'aujourd'hui, on m'a téléphoné en me demandant si je pouvais être la marraine d'un club.
4: Ouais.
6: J'ai à peu près tous les trucs pour...
4: Mais d'un club, d'un club, une discothèque ou un club de golf?
6: Non, c'est un club, c'est un jeune qui s'appelle Sébastien.
4: Ouais.
6: Qui met ça sur Internet. Je sais que c'est club... Point Star System, mais le reste, j'ai pas tellement compris.
4: D'accord.
6: Mais c'est pas un cycle, c'est pour des gens qui veulent écrire à ce club-là. Donc ils passent par l'Internet. Mais j'ai pas toutes les références, j'ai pas noté toutes les références. Si c'est possible, à ce moment-là, que je puisse donner après toutes les informations, si c'est possible.
4: Bah, c'est, mais sur moi, ça a le mérite d'être clair.
6: Voilà,
4: donc on est vraiment content pour toi. Et puis toujours, comme d'habitude, on est gâté par plein d'infos qui arrivent dans tous les sens. Et vous êtes à vous cinq Internet. C'est-à-dire voilà. C'est plein d'infos qui arrivent n'importe où. On ne sait pas comment ça arrive. On n'arrive pas à comprendre réellement, mais...
6: Je sais qu'au départ, c'est club.starsystem.
4: D'accord.
6: Après, je me rappelle plus.
4: Eh ben, écoute, c'est pas grave, on se démerdera avec ça. Déjà, c'est déjà pas mal. On a le nom de la rue, nous manque plus que le numéro, hein, c'est déjà une bonne chose. Françoise, un petit mot, sinon donc pour la Saint-Valentin et les cadeaux, tout ce qu'on a dit ce soir sur ce cadeau, ce débat.
6: Que moi j'ai passé la Saint-Valentin tranquillement avec mon petit chéri.
4: Bien, écoute, nous on n'a rien fait de spécial pour le moment, on la passe à la radio tranquille jusqu'à minuit.
6: Voilà.
4: Oui. Comme d'habitude.
1: Je peux te dire un petit quelque chose, je dis bonne fête à toutes les Valentines, tous ceux qui écoutent.
4: Et France Télécom aussi.
6: Et France Télécom,
1: des Valentines, de toutes les Valentines.
4: Bien. Bien sûr. Jean-Pierre, un petit mot de conclusion, quelque chose à rajouter?
5: Je vais dire que JPS.com, voilà. Et Elisabeth Guigou, ça veut se connecter sur Internet, elle peut me voir. Voilà. Et j'aime bien quand je la vois dans son costume bleu, là.
4: Elle est excitante, c'est Guigou. Pareil, elle est excitante, Guigou, hein.
5: Bah, elle est pas mal, là, parce qu'au chien à côté de moi, bah, j'en ai 10 ans. Quand on me connaît, les craintes, il n'y a pas de problème.
4: Je sais. Il faut rappeler que Jean-Pierre Sauzère est persuadé que quand on s'endort à côté de lui...
5: Non, on dit pas de conneries comme ça, t'es taré ou quoi?
4: On rajeunit de 10 ans. Regarde-le comme il est fort, hein. C'est toi qui manipules les gens. Hein.
5: Moi, je te lance un gag, là.
4: Ouais, je sais. Jean-Pierre Sauzère.
5: Oui, bon, c'est la Saint-Valentin. Bah, voilà. J'aime Brigitte, j'aime Elisabeth, j'aime les magistrates entre mes mains, j'aime les Saint-Thérèse très étroites. Pas de problème, mais c'est vrai que je vais trouver une nana d'ici peu. J'attends d'être connu un tout petit peu.
4: Et ben voilà. Et ben justement, après, tu m'as tendu une paire, Jean-Pierre.
5: Je m'appelle Brigitte.
4: Jean-Pierre, ton anniversaire, c'est le 4 avril. Et le 4 avril, Jean-Pierre Sauzère donnera un concert exceptionnel au studio, voilà. Au studio Fun Radio RTL. 100 personnes au lieu de 150, comme j'avais pu l'annoncer par rapport à la sécurité. 100 personnes privilégiées pourront assister à ce concert qui sera retransmis en direct sur l'antenne de Fun Radio. Et normalement, si tout se passe bien également, avec des webcams retransmis sur le site internet de Fun Radio. Donc vous pourrez vivre tout ça en direct, pardon, entre 21h et minuit, un concert d'une heure exclusivement réservé à notre ami Jean-Pierre Sauzère le 4 avril, ça sera un mardi soir. Merci Jean-Pierre, merci Jojo, merci Françoise, merci David et merci Gérard. Débat des neuneux lundi prochain, bien sûr, avec un nouveau thème.

0: voiture. Dans ce cas-là, tu restes dans ton lit, bien au chaud.
1: Bah,
0: et on veut plus te voir.
1: Sympa, Gérard, sympa. Je te retiens.
0: Ouais, parce que oh, déjà dimanche, Max.
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0: Et voilà, donc vous venez d'écouter. Fildar, s'il te plaît, tu peux l'annoncer.
1: C'était les Prodigy avec Firestarter, c'est ce que t'as dit tout à l'heure, GG.
0: Ah ouais, mais moi, c'était pas ce qui était annoncé, c'était en principe plus un remix de merde.
1: Ah non, mais on l'a pas mis, parce qu'on a changé au dernier moment la prog.
0: Ah ouais, ben d'accord. Ok, donc vous êtes toujours sur Fun Radio, donc au standard, c'est Manu qui vous attend.
2: Ouais.
0: Donc au 0803-08-5000 et 0870-5000, à moins que le 0803 ne fonctionne, le 0800 ne fonctionne plus.
1: Ils essayent les deux et puis ils verront bien. Hein.
0: Ouais, voilà. Donc Manu vous attend toujours au standard. Rigo toujours sur l'internet, prêt à répondre aux questions.
3: Ouais.
0: Donc,
3: j'y suis, ouais, y a pas de problème.
0: Et ben, Fildar à la réa, en espérant qu'il va me faire du bon petit boulot comme le
2: ça
0: premier.
2: Ça va être chaud,
0: j'espère. Donc, il y aura une surprise pour les auditeurs qu'on a l'habitude d'écouter Max le soir. Je vous dis pas quoi parce que sinon, si on peut l'annoncer, Fildar.
1: Bah, je sais pas, c'est une surprise, je sais pas.
0: Ah si, bah, tu l'as là. Ça va être dédié pour toi, Sandy, ma chérie. Ça va être fête ta fête.
1: Relaxation, ouais, le pouvoir de la méditation.
0: Mais non, c'est pas ça.
1: La plage 3.
0: Mais non, c'est pas ça là. Tu l'as là devant tes yeux.
1: Je te chie dessus, Christo.
0: Mais non, c'est pas ça. Ça va être dédié pour Sandy. Ça va être fête ta fête.
1: C'est ça.
2: C'est la fête.
0: Voilà.
2: C'est ça.
0: Voilà.
1: Ok, d'accord.
0: Et comme elle l'adore, on va lui dédier malgré qu'elle puisse
4: ça
0: pas
4: lui
0: passer.
4: Des souvenirs.
0: Ouais, mais ça lui rappelle pas des souvenirs, non. Manu.
4: Bah, je sais pas pourquoi elle l'aime bien. C'est pas le débat.
0: Non, mais elle aime bien parce que depuis qu'elle l'a écouté, voyons, balance tout, toi.
1: Donc, Gérard, on va peut-être commencer à accueillir les auditeurs parce qu'il est déjà 2h20. Hein.
0: Donc, le deuxième débat, donc il est 2h18. Oui, c'est vrai, il faut qu'on avance. Donc, le deuxième débat porte sur les jeux vidéo. Et pour les jeux vidéo, on va accueillir Monica la Tégresse.
5: Salut,
0: 19 ans de Paris. On peut écouter Fun Radio sur 101.9 FM.
5: Ouais, salut,
0: Gégé. Donc, bonsoir à toi. Bulbul Gomme, 20 ans de Marseille. On peut écouter Fun Radio sur 103.fm.
5: Salut Gérard, salut
0: Fildar,
5: salut Manu,
0: salut Lara. Lara Graft.
5: Lara Croft.
0: Ah bah moi j'ai Graft.
1: Non, c'est Croft.
6: C'est Croft.
0: Donc 21 ans de Maxéville, on peut écouter Fun Radio sur 95 FM.
5: Bonsoir Gérard, bonsoir Manu, bonsoir Fildar et bonsoir Max.
0: Max, il est pour l'instant, il est en train de préparer son petit.
5: Ah, je vais regarder Techno Max tout à l'heure.
0: Ouais, c'est bien. Au moins, j'espère que tout le monde l'a regardé.
1: Ouais. L'auditeur suivant, c'est quoi?
0: Donc c'est Super Mario.
5: C'est Lara Croft.
6: Bonsoir.
0: Super Mario, 19 ans de.
6: D'Albertville,
0: on peut écouter Fun Radio sur 97.5 FM. Oui, Rigo.
3: Non, je voulais juste dire à Super Mario que je suis fan.
0: Ah ok.
6: Ah merci.
0: Pac-Man, 23 ans.
7: Oui, bonsoir toute la populace.
0: Salut. On peut écouter on peut écouter Fun Radio sur 101.9.
7: Yes, c'est Paris.
0: Ok. Et Sonic, 19 ans de Tokyo.
8: Oui, j'appelle du Japon, j'ai un décalage, je vous écoute sur internet et il est 8h du matin à Tokyo.
0: Ok.
1: Il fait beau, non?
8: Non, il se pleut un petit peu ce matin.
0: Ah. Alors. Donc, que peut-on faire avec des jeux vidéo? On va demander ça à Monica la Tigresse.
5: Qu'est-ce qu'on peut faire? On peut jouer avec.
0: Mmh.
5: Ça serait déjà une bonne chose.
0: En principe, des jeux vidéo. En principe, les jeux vidéo, c'est pour jouer avec. C'est pas pour se branler.
5: Ça passe le temps, quoi. On se défoule dessus. Okay. Quand on a passé une journée de travail, on est stressé et tout. Et le soir, quand on rentre, une partie de Tekken.
0: Ah, une partie de Tekken. Attends, une partie de Tekken. Non mais là,
4: vraiment trop con. Hein.
0: Là, t'es vraiment trop conne. Hein.
1: Ouais.
0: Là, t'es vraiment une tigresse. Hein. Bah, c'est une partie de Tekken, allez. Ouais, c'est bon, on va te coucher. Bulbul gum.
5: Ouais, ça sert à se défendre et ça sert à se défouler quand les gens nous prennent la tête. On fait des petits Mortal Kombat, des choses comme ça.
0: Voilà, tu peux répéter parce que là j'ai.
5: Je te dis que ça sert à se défouler quand il y a des gens qui t'ont pris la tête. Tu fais un Mortal Kombat.
0: Bon, bah, celui qui a une...
1: Il y en a un qui est en train de jouer aux jeux vidéo, en plus, c'est pas cool. Hein.
0: Ouais, j'ai l'impression que c'est... Tiens, ça je reconnais ce...
4: Moi, celui-là, je l'ai pas, hein, je suis jaloux.
0: Non, mais moi, je le reconnais parce que c'était la première fois que j'ai connu Max. Oh, ta gueule derrière!
1: T'as enduré Sandy?
0: Ouais.
2: Oh non!
0: Eh oh! Ouais, ben, on va demander à Laura Graff.
2: Lara Croft.
0: Bon, la ouais, ouais, ben, je sais pas qui c'est qui m'a écrit ce nom-là, mais je prononce comme c'est marqué. Allez.
2: Okay. Ouais, donc, normalement, c'est fait pour se défouler, mais aussi, si t'as la table qui est bancale, tu peux le mettre sous le pied.
0: Ah, sous le pied?
2: Ouais, sous le pied de la table. Comme ça te fait une table droite.
0: Ah, une table droite? Ouais, mais comment que tu peux jouer avec?
2: Bah, la boîte, la console, tu la mets dans ta PlayStation, et puis la boîte, tu la mets sous le pied.
0: Ouais, d'accord. Rigo.
3: Attends, je regarde vite fait. Oui, il y a Oxide sur IRC qui te demande si c'est vrai que Sandy a fait des jeux vidéo quand elle joue avec ton joystick et que toi en même temps t'appuies sur tous ses boutons.
1: Et que c'est toujours game over.
0: Alors, lui, je lui réponds même pas à la question. Ça vaudra plus. Ça ira plus vite. Super Mario.
3: Et sinon, il y a Yankee qui te demande si t'es un adepte du kit vibrant dans le rectum.
7: C'est clair.
1: C'est la nouvelle manette de jeu, ça.
7: C'est clair, ouais.
0: Je réponds même pas à des questions pourrites sur l'internet parce que là.
1: Des questions pourrites. Tes questions, Rodrigo.
0: Non, mais
3: c'est pas les miennes, hein.
0: Les gens d'IRC posaient des questions qui
1: mettent en valeur Rigo, quoi. Merde.
0: Qui ont un rapport. Poser des questions qui ont un rapport avec des jeux. Fildar, pour l'instant, tu t'écrases parce que.
3: Allez, mortal débat, allez, on y va.
0: Super Mario.
7: Bah, moi, je pense que les jeux vidéo, ça sert déjà pour se défouler. Puis en plus, on peut se détendre surtout avec, quoi.
0: Comment ?
7: On peut se détendre avec. On se détend, quoi, le soir.
0: Mmh.
7: Parce que parfois, c'est relou qu'on rentre le soir, on est bien vénère et tout. Alors, on se détend, voilà.
0: Tu vois ? Et par exemple, si t'as pas de jeux vidéo, si t'as pas de PlayStation, tout ça chez toi, comment tu fais?
7: Bah, je sais pas, tu te débrouilles, tu vas squatter chez un pote qui en a une.
2: Ta femme.
0: Comment?
2: Tu tapes sur ta femme.
0: Oh non. Ah bah attends, alors là, qui c'est qui vient de dire ça?
7: Oh les filles.
0: Non mais dis ton nom, celle qui vient de dire ça.
1: T'as le courage de dire ton nom, mais...
0: Hey, pétasse là, qui vient de dire ça.
7: Les cochonnes.
0: Oh là là, putain, j'aime
1: elles
0: bien.
1: Pas de couilles, hein.
0: J'aime bien les salopes là comme ça.
2: C'est pas moi.
0: Ouais, mais attends, c'est pas moi, c'est.
2: C'est pas moi, c'est pas moi.
0: Mais non, mais c'est jamais personne. Mais allez, arrêtez vos conneries là. Il y a que deux nanas, arrêtez vos conneries.
2: Non, bah c'est pas moi.
1: Il y en a trois.
2: Moi, je suis respectueuse.
0: Pacam.
7: Ouais, non, Pac-Man.
0: Pac-Man.
7: Écoute, une console, ça te sert, bah par exemple, si t'es chômeur ou que t'es étudiant et que tu sèches les cours, déjà ça t'occupe. Et puis deuxièmement, ça peut aussi te servir à mettre une branlée à Tekken 3 à des standards 10 dans une radio, quoi.
0: Ouais, bah alors Pac-Man, je vais te dire une chose, que si c'est pour me dire des conneries comme ça sur...
4: Excuse-moi Gérard, j'ai une rectification à faire à des gars qui s'occupent de l'IRC, les branlées. Merci.
0: Ah bah d'accord.
7: Attends, Gérard, moi aussi j'ai internet, j'ai un message IRC, je peux te le lire?
0: Non, y a pas de message à lire, hop, terminé.
3: Ah, moi j'en ai un par contre.
0: Ouais.
3: Il y a Oxide qui dit qu'il y a un jeu où on est camionneur et on gagne des points en faisant des bouchons et les ennemis c'est des plaques de verglas, ça s'appelle Super GG Bros.
0: Ouais, lui je l'emmerde. Sonic!
9: Oui, en fait, moi, effectivement, les jeux vidéo ça me servait avant quand c'était des cartouches à caler mes meubles. En fait, j'avais une table qui était un peu bancale et je mettais les cartouches, mais maintenant avec les CD c'est galère. Donc j'ai décidé de me reconvertir en pirate, je grave des CD, je me fais de la thune avec.
1: Oh, ça c'est interdit, ça. Hein.
9: Ouais,
0: Sonic.
9: Attends, tu les vends combien tes disques?
0: Sonic. Sonic. Sonic.
2: Je suis intéressé.
0: Terminé pour lui.
10: You lose.
0: Hop.
10: You lose.
0: Bon, Fildar.
1: C'est pas moi, hein.
0: Et là, ça...
1: Manu, tu gères un peu, là.
0: Bon, Manu, tu t'as...
1: Regarde, on va voir, ça vient du standard. Hop, je coupe, je remets, je coupe, tu vois.
3: Gérard, sur l'IRC, il y a Davy One qui te demande comment on fait pour graver un CD, justement. C'est avec un marteau et un burin?
2: Ouais.
7: Gagné. Bah, je peux peut-être répondre.
0: Doit-on être intelligent?
7: Attends, moi je m'y connais, je peux peut-être répondre. Encore les doigts. Allô?
1: Donc doit-on être intelligent pour jouer aux jeux vidéo, c'est ça?
0: Pildar.
1: Oui, j'ai répondu.
0: Vincent, tu fermes ta gueule, c'est moi qui pose les questions. D'accord. Toi, t'es payé pour faire l'aria.
3: D'accord. T'étais en train de faire la gueule, t'allais pas la poser, il a bien fait de la poser.
0: Ouais, mais c'est pas lui. De toute manière, c'est moi qui pose les questions, c'est pas lui. Alors, doit-on être intelligent pour faire de la Game Boy ou autre?
10: Gérard, c'est même pas pareil. Gérard, t'as déjà joué?
0: Comment? Comment la pétasse là?
10: Ouais. Et file d'or, mets-moi sur la tête.
0: Non, la pétasse là qui vient de dire que je sais pas parler, tu peux dire ton nom là?
11: Bon, allez, abrège.
1: Mais voilà, c'est la Game Boy, hein.
0: Bon, allez hop. Terminé pour elle.
1: Pour elle.
0: Allez hop, celle-là.
10: Gérard.
1: Deux secondes, il y a une question
3: Monica.
1: Internet.
3: Gérard, il y a une question Internet.
0: Tu me prends quelqu'un d'autre, hein, parce que là.
3: Gérard, il y a Chandler, le vrai, qui te demande si tu fais de la magie noire avec ta Vaudou 2.
0: Non. Doit-on être intelligent pour faire de la. Oh, ça va.
10: Gérard.
0: Bon, ouais.
10: Hé,
0: Fildar.
3: Hé, Gérard, qu'est-ce que tu fais?
0: Tes mains, tu les mets là.
10: Gérard, t'as deux joueurs, les Game
0: Boy? Parce que là, je viens de te voir. Non, parce que là, tu t'amuses.
10: Cadeau.
3: Tu vois que c'est pas lui, arrête, c'est les auditeurs.
0: Non, si c'est lui.
3: C'est les auditeurs.
0: Voilà. Bon, Manu. Ouais. Non,
3: c'est bon, ils sont coupés là, on y va.
0: Alors, donc on m'a demandé à Monica la tigresse.
10: Ouais, moi je pense que...
0: Ta gueule derrière pour un son.
10: T'as déjà joué à la gueule?
1: Monica, réponds, non. Vas-y.
11: Ben, je réponds donc, moi je pense que oui, il faut être intelligent, hein, parce que ça demande de l'esprit et de la réflexion.
0: Mmh.
11: Et voilà quoi, quand même. Ah, ok. Rajouter, quoi.
0: Ok. Bubblegum.
11: Ouais. Bah non, moi je pense qu'un QI de 30 ça suffit, quoi. Faut juste appuyer sur deux boutons, donc c'est pas sorcier. Tout le monde peut le faire.
0: Mmh. Question IRC.
3: Ouais, il y a Yankee, le vrai, qui te demande si tu sais jouer à la console, toi.
0: Non.
3: Non, donc.
0: Là,
3: donc faut bien être intelligent pour jouer à une console alors.
0: De toute manière, il y en a un qui est super intelligent parce qu'il a gagné la coupe. Il s'appelle Manu.
12: Merci.
3: Ouais, mais c'est parce que
0: sans
3: pas
0: préciser.
3: Là. J'étais pas là, c'est pour
12: merci,
3: ça.
12: J'ai.
0: Ah si,
12: tu me
3: non,
12: fais
3: j'étais
12: bien
3: pas là. Si j'étais là, c'est moi qui aurais gagné. La coupe de Tekel 3.
11: Ah ouais?
0: Bah si,
3: j'étais pas là.
12: Mais si, t'étais là.
0: Ouais, ça s'est passé dans les studios. Mais me dis pas que t'étais pas là.
3: Enfoiré.
0: Mais ouais, t'étais là, Rigo. Voyons. Lara Croft.
11: Ouais, Croft.
0: Ouais, vas-y.
11: Ouais, mais moi je pense qu'il faut pas être intelligent. Faut même avoir le QI d'une mouche, là, tu peux jouer à ça. Hein. Et je t'appuie sur des boutons, quand même, pas de 110.
0: Comment?
11: Ça c'est Monica qui parle, c'est pas moi.
0: Ouais, bah alors Monica, tu t'écrases.
1: Elle a rien dit, Monica. Hein.
11: Si.
12: Parce qu'elle est pas à l'antenne.
11: Je crois que c'est moi, peut-être.
0: Laura Croft.
11: Ouais, ça y est, j'ai répondu à la question, faut écouter. Hein. J'ai dit qu'en fait, il fallait avoir le cul d'une mouche pour jouer à ce jeu, c'est tout.
0: D'accord.
11: Pour appuyer sur les boutons.
0: Super Mario.
13: Moi, je pense que ouais, parce que parfois, il y a des notices, quoi. Elles sont tellement énormes qu'il y en a, ils peuvent pas comprendre, quoi.
0: Faut être intelligent pour toi.
13: Bah, ça dépend pour qui, ouais.
11: Des fois, la notice, elle est écrite en anglais, hein.
13: Ouais, des fois, puis même, elle est écrite en japonais, parfois.
0: Hein. Ouais. Ouais, c'est ça. Prends-moi pour un con.
11: Un con.
13: Ah mais non, c'est vrai, hein.
0: Mais t'as le double sang, Fildar.
3: Arrête, tu jettes pas le coca.
0: Arrête,
1: j'ai ça. Ça, c'est le double sang, ça.
3: Pose ta bouteille de coca, pas de marque.
0: Putain, Fildar.
13: Attends, moi j'ai un pote, il a pété un jeu, je peux te dire la notice, tu comprendras même pas, quoi.
0: Non, mais là ça... Fildar, tu as pas continué comme ça.
11: C'est pas lui.
0: Bah attends, c'est pas lui, toi, tu t'écrases, d'accord.
1: Bon, on en était où, Gérard?
3: Gérard, deux secondes, sur l'IRC, il y a Gorilla qui me demande de lui faire un big up.
0: Big up à toi.
11: Big up.
0: Pac-Man.
14: Ouais, bah c'est clair qu'il faut être intelligent et c'est vrai que les notices, Gérard, sont dans des langues étrangères. Moi, j'ai jeté Super Aziz Kart et c'est en turc et j'arrive pas à le lire.
13: Ouais, c'est clair.
14: Donc, je passe un message à l'antenne s'il y a quelqu'un qui parle.
0: Non, c'est bon, Pac-Man. Hop, terminé, Sonic.
15: Moi, je parle turc et japonais puisque je vis au Japon depuis 25 ans.
14: Ah, bah voilà.
15: Et puis, tu veux, bah vas-y, lis-moi le truc, je peux te le traduire si tu veux.
14: Alors.
0: Hop, ces deux-là, là, tu me le mets.
1: Mais ça se trouve, il y a des gens qui attendent.
0: C'est moi qui commande, vous allez pas passer les messages.
14: Je vous les répète,
1: voilà, Manu.
15: Ne pouvez pas.
12: Arrête, c'est toi, t'es fou, quoi.
14: Erflawed. Erflawed.
11: Après, Erflawed, il y a quoi?
14: Erflawed.
12: Ça y est, je l'ai trouvé.
1: Vas-y Gérard.
0: Alors troisième question. On va faire les sondages.
1: Il y a un petit sondage, ouais.
0: Jouez-vous avec votre console. Alors 50% n'ont pas de console. 20% n'ont pas répondu.
1: Mais ils ont une console. Je donne des compléments au sondage.
0: Moi, ouais, toi, pour l'instant, tu t'écrases, ok.
1: Ouais.
0: 25% ont oublié la question. Mmh. Et 5% des gens jouent des fois.
1: D'accord.
0: Alors, combien de personnes ont déjà une console de jeux vidéo à la maison?
1: Oui.
0: Donc, 60 personnes ne veulent pas répondre.
1: 60% des personnes.
0: Ouais, ben 60%, moi, ne veulent pas répondre, donc je voudrais bien savoir pourquoi. 10% ont une console, mais pas de jeu.
1: C'est con.
0: Mais ça, les jeux, c'est vrai que c'est pas donné.
1: Ouais, mais comment tu fais si t'as une console, mais que t'as pas de jeu, ça sert à rien d'avoir une console.
0: Ben, voilà, donc tu la revends. 20%
1: pour t'acheter des jeux.
0: N'ont pas réussi à la brancher. Pourtant, c'est pas compliqué à brancher sur une télé.
1: Comment on fait, Gérard?
0: Ben, c'est expliqué avec la notice, c'est pas marqué, c'est marqué dans toutes les langues.
1: Ouais.
0: Et 10% n'ont pas de manette.
1: Ah.
0: Alors ça, en principe, les jeux, c'est vendu avec les manettes.
1: Ouais.
0: Donc je suis désolé.
1: Non, mais imagine si le mec il se fait piquer ses manettes.
0: Non, mais
1: est-ce
0: attends.
1: Que tu peux en racheter sans la console?
0: Bien sûr.
1: Ah bon, où?
0: Tu vas dans les magasins, c'est qui sont spécialisés pour ça.
1: Lesquels?
3: Oui, il y a Arnett le vrai sur IRC qui te demande, il voulait savoir si c'est Sandy qui a fait le rôle de Donkey dans Donkey Kong.
0: Arnett, je t'emmerde.
16: Moi, je voulais juste te dire j'arrive. C'est tout. C'est ouais. Tout.
0: À qui tu dis ça, toi?
16: Hein? Non, mais à personne, je voulais juste dire j'arrive.
1: Bon, Gérard, on continue là, on en était où?
0: Quel est votre jeu préféré? Donc, 50% ont aimé bien le jeu sur les routiers. C'est bizarre parce que je l'ai pas encore. Ouais, ben ça.
1: Non, mais il est bien. Je l'ai vu aussi, moi.
0: Hop.
16: Et donc, Jet, c'est quoi la suite?
0: Alors
16: 20% préfère quoi?
0: Non, il y a pas de 20%, tu
1: peux. Moi j'ai pas ce sondage, donc
0: alors,
1: je peux vous aider.
0: Avec la
1: grosse. J'ai pas le sondage, moi. Je sais pas.
0: Alors troisième ouais. Question. Peut-on être une personne de jeu sur Nintendo? Si oui, pourquoi?
17: Bon, alors. Vous me faites chier, moi, j'ai rappelé des.
1: Mais quoi, Gérard, y'a rien là, on attend. Oh,
3: non. Regarde, tous les micros ils sont éteints, arrête de.
17: Ouais, tu te fous de ma gueule, toi?
1: Mais quoi?
17: Toi, je sens que t'es en train de me foutre de la merde.
1: Mais y'a pas de double son là, Gérard.
18: Putain, c'est pas possible.
1: Ouais, allume ton micro déjà, on t'entendra ouais, mieux. Voilà, merci. Donc répète la question.
0: Alors, peut-on.
19: Vous avez compris la question?
0: Peut-on être une un personnage de jeu Nintendo ou si oui, pourquoi?
18: Ouais, Pac-Man, non, moi je préfère
1: Pac-Man.
18: Ouais,
0: attends, alors, pour l'instant, c'est moi qui demande
18: Sonic,
0: aux gens.
18: Après Sonic, s'il te plaît, j'ai Pac-Man.
0: Monica!
18: Oh là là, les
19: non, pas Monica. Ah oui? Ben, ta question demande réflexion, GG. Hein.
0: Eh ben,
19: moi, je dirais non. Hein.
0: Tu peux me dire. Tu peux me préciser?
19: Ben, moi je dis non, on peut pas être un personnage de jeu vidéo, quoi, c'est impossible. À part les jeux virtuels, je sais pas, moi. Je suis pas trop branché là-dessus, hein.
0: Mm-hmm. Ouais, tu... Bulbule.
19: Bubblegum.
0: Ouais, ben...
19: Moi, je n'ai jamais apparu dans un jeu vidéo. D'ailleurs, je fais un appel.
0: Non, il n'y a pas d'appel.
1: Non, c'est pas la gaffe, ici.
0: Lara Croft.
18: Ouais, c'est ça.
19: Eh ben, Lara Croft de Tomb Raider. Lara Croft de Tomb Raider, je
1: sais. Tu connais ce jeu-là, Gérard, ou pas?
0: Non. De toute manière, j'ai pas de jeu vidéo, alors comme ça va plus vite.
1: Non, mais t'as déjà vu à la télé ce genre de jeu ou pas?
0: Rigo.
3: Non, mais...
1: C'est non, non, mais... Non, non, mais réponds pas à mes questions, vas-y, Rigo.
0: Non.
19: Ok, il y a... Tu as vu Lara Croft?
3: Il y a Shinobi sur l'IRC, le vrai Shinobi, excellent, qui te dit que Sega compte sortir un jeu sur la Dreamcast, la nouvelle console, qui s'appelle G-Generation Fight.
0: Ouais, ben, j'y réponds même pas à lui. Super Mario.
18: Que, ouais, on peut, mais bon, vu qu'à chaque fois qu'on joue, il y a plein de morts, ils doivent, ça doit coûter cher pour les figurants, quoi.
19: Trouver des gens, ouais.
18: Parce que je sais pas, genre les jeux comme Tomb Raider, quand on voit la meuf, quand on voit Lara Croft, elle se fait tirer dessus, quoi, elle se bouffer par les loups et tout, t'imagines même pas, quoi, tous les figurants qu'ils ont utilisés, quoi.
0: Pac-Man.
18: Ouais, ben. Oh là, GG, tu m'entends?
0: Manu. Manu, tu me fais du bon boulot.
16: Bah oui, là, déjà, je peux juste te dire que Lara Croft est partie se coucher. Donc je rappelle quelqu'un.
0: Ouais. Pac-Man.
14: Ouais, ben bah, déjà Lara Croft, elle a bien fait de partir parce qu'elle va bientôt être au chômage.
11: Ouais.
14: On parlait
11: ouais.
14: de Tomb Raider. Moi, j'ai des avant-premières sur Tomb Raider 4 et je sais qui c'est qui va jouer le rôle dans Tomb Raider 4.
0: Ah.
14: Et avec le poids qu'elle fait, moi, je te dis qu'elle va pas sauter très haut et elle risque pas de se hisser sur le bord des corniches. Je sais pas ce que je veux dire. Tu vois pas qui c'est. Au lieu d'avoir une grosse note derrière, elle a plein de petites presses.
0: Pac-Man.
14: Oui.
0: Pac-Man.
14: Mais je peux pas dire son nom, c'est une avant-première.
0: Pac-Man, au revoir.
14: C'est un secret.
0: Au revoir, Pac-Man.
3: Gérard, sur IRC, il y a Davy One qui te demande si tu sais jouer à la dictée magique.
0: Non.
3: Appuie sur la cage rouge, écris vagin. Tu connais pas ?
0: Ouais, attends.
1: C'est bien ce jeu-là. Moi, j'ai déjà essayé de jouer. J'ai pas trop compris, mais c'est bien.
0: Manu ?
1: Ouais.
0: On dit au revoir à Pac-Man.
16: Oui, ça y est, je l'ai viré. Je vais rappeler des gens.
0: Sonic.
15: Moi, je veux dire qu'en fait, oui, à mon avis, on peut apparaître dans un jeu vidéo. D'ailleurs, je voudrais te citer à ce sujet-là un dernier jeu vidéo qui est sorti sur PC. C'est une simulation virtuelle de soirée dans les chiottes de la loco.
0: Alors, toi, c'est terminé pour toi. Au revoir aussi. Au revoir aussi. Salut.
14: Au revoir.
16: Alors, Gérard, à la place de Lara Croft, on accueille Paul Phoenix.
15: Bonsoir.
11: Salut, Gérard. Paul Phoenix.
15: Salut.
11: Salut.
16: Et à la place de Pac-Man, on accueille Fantôme Glouton.
14: Salut à tous.
11: Salut.
0: Salut.
16: Manu. Oui.
0: J'espère que c'est pas les mêmes.
16: Bah non, c'est pas les mêmes. C'était une meuf, t'as un mec.
1: Ouais, non, mais ça se trouve, c'est la meuf qui prend le bon mec. Hein.
0: Pac-Man, c'était pas. C'était
16: ah bah non,
0: pas
16: mais bon, pour l'instant, j'ai pas de fille au standard.
0: Ah ouais, bah t'as pas de fille. Bah non, bien sûr. Vous prenez aucune des 24 lignes.
1: Putain, Manu, t'es naze.
14: Ça fait une heure que j'appelle.
1: Ouais, ça fait une heure que le mec il appelle.
14: Ouais, ça fait une heure que j'attends, j'ai galéré.
16: C'est des restaurants chinois, la feuille de numéro que t'as pris.
0: Ouais, des restaurants.
16: Ah ouais. Des restaurants chinois, ouais.
1: C'est pas grave, Gérard, c'est pas grave.
16: Mais c'est pas grave.
1: Bon. Allez, Gérard, la question là, il est déjà 3h20 là.
0: Ouais, ben bah,
1: tu vas poser la question, on va mettre un disque.
0: Alors, troisième.
1: C'est tout ?
0: Non.
1: Ah non,
0: quatrième. D'après vous, jouer à un jeu vidéo est-il réservé à un haut garçon ? Celui qui s'énerve derrière va fermer sa gueule. Merci.
1: Ouais, je vais fermer ma gueule, ouais.
0: Ouais.
1: Vas-y,
0: et
1: continue.
0: Donc, on se met.
1: Ah, on se met le petit cadeau.
0: Fête.
1: Ouais.
0: Dédié pour c'est Sandy.
20: C'est ça la fête.
0: Et on se retrouve tout de suite après au 0800 308 5000 0800 70 5000. Et toujours l'IRCW.fr. Et vous êtes toujours sur Fun Radio, il est 2h39.
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0: Et voilà, vous venez d'écouter, pour faire plaisir à Sandy, pour tous ceux qui ont l'habitude d'écouter Max, le Star System, le soir. On vient de vous mettre Faites la fête. Et donc, vous êtes toujours sur Fun Radio. Donc, vous pouvez nous écouter sur 101.9 et il est 2h42. Donc, Manu vous attend toujours au 0803-08-5000.
16: Excuse-moi, Gérard, je te coupe. À la place de Sonic que t'as viré tout à l'heure, on accueille Zelda.
0: Ah ben, tu me...
16: Voilà.
0: Ça te dérange de me faire une fiche
16: parce que ça, ouais, ça me fait chier, ouais.
0: Ça te fait chier?
16: Ouais, bah ouais, tu me demandes, je te le dis.
0: Ça te fait chier? Ben, ouais. Pas moi. Et si t'as envie de chier, c'est 2 secondes
16: pour
0: ta droite.
16: Je sais où c'est, ouais.
0: Hein? Tu connais les toilettes de Fun Radio?
16: Ouais.
0: Bon. Rigo?
3: Non, je voulais juste dire à Zelda que je suis fan.
0: Ah, ok. Alors donc, vous venez d'écouter Faites la fête, et puis vous êtes toujours sur Fun Radio, donc 2h43 du matin, donc Manu vous attend au standard au 0803 08.
1: Tu l'as déjà dit ça, Gérard, hein.
0: Et bien sûr, vous êtes toujours dans les débats de Gérard du jeudi soir, disons on est vendredi, donc le débat ça porte sur les jeux vidéo, et on récupère Monica la tigresse.
22: Salut GG.
0: Rebonsoir à toi.
22: Ouais.
0: Bubblegum.
22: Salut.
0: Paul Phoenix.
23: Ouais, excuse-moi, excuse-moi, j'étais en train de me faire une partie de Super Bulldog Mystère 3.
0: Ouais, ben Super Bulldog Mystère 3, il t'emmerde.
23: Attends, je suis contre le Sand Dinosaur là, ça va être chaud.
0: Ouais, ben Sand Dinosaur, tu dégages. Ok, hop. Terminé pour lui.
16: Trop vite fait.
0: Ouais, ben lui, ça a été plus vite que.
22: Et la lumière.
1: Il faut qu'il prenne les proutes magiques là pour dégommer son dinosaure.
0: Ouais, ouais bah un son dinosaure pour un sang, tu la laisses, elle est en train de nous enregistrer là, la pauvre.
1: Ah bon?
0: Ouais.
1: Bon,
0: ouais
1: elle pourrait un peu.
24: C'est toi la grosse débrouille, espèce de fainéaste là.
0: Ouais,
1: elle remue pas trop quand même.
0: Oh, t'as encore une place pour elle.
16: Ah non, non.
0: Ah oh, si, on...
1: il n'y a plus de place. Ouais,
0: à la place de Paul Romix.
1: Non, non, je vais... Bah ouais, mais bien sûr, on va dégager quelqu'un d'intéressant pour quelqu'un de...
0: Je vais... Ouais, et alors ?
16: Je vais te dire un truc, c'est que tu nous as saoulé toute la journée pour pas avoir d'habituel, alors il n'y a pas moyen.
0: Ouais, bah attends, on a bien eu Tony au premier débat.
4: Ouais, mais c'est Jarté.
0: Ouais, bah tiens... Ouais, t'es pas encore là, toi?
22: Ben non, c'est pas Tony.
5: Oui, c'était pas Tony, ça. Ouais.
0: Super Mario.
4: T'es fou, toi.
0: Oh, tu vois, quand je demande les noms, vous répondez ou pas? Bon, d'accord.
1: Super Mario.
4: Ouais.
1: T'es là?
4: Ouais.
1: Bah, réponds.
4: Ouais.
0: Ouais, ben... Bon, d'accord. Fantôme Glouton.
1: Putain, il est violent, ouais. Super Mario.
4: Ouais, je suis là. Yeah.
0: Putain.
22: Elle
0: est grosse Sandy. Elle est grosse Sandy, à ton merde, toi, salope.
4: Oh là là.
22: Ah, mais elle est grossière, celle-là, alors.
5: Il y a une savonnette cachée derrière l'arbre pour le sang de dinosaure. La savonnette avec le tampon vert.
6: Ping, bang, kick.
16: Ça y est, fil d'art, t'arrêtes.
4: Gaffe, la cause.
1: Attends, c'est pas mon standard, hein. C'est toi qui gères, Manu, hein.
0: Merci.
1: Merci, Manu.
0: Fantôme Glouton.
4: Eh, je suis là. Fantôme. Oui, fais gaffe, c'est les crotons qui s'attaquent.
0: Oh bon, alors tu dégages, toi.
4: Ah,
0: hop, terminé.
4: C'est pas
0: hop.
4: Moi.
0: Hop.
16: Ça, non, c'était pas lui, c'était Zelda, je l'ai dégagé.
4: C'est pas
0: et
4: moi.
0: Hop. Zelda.
16: Non, je viens de te dire que c'était lui qui avait dit ça et qu'on garde Fantôme Glouton et qu'on dégage Zelda.
0: Ok, alors... quatrième question, parce qu'on va faire vite, là. Mm. Alors, d'après vous, les jeux... D'après vous, jouer à un jeu vidéo est-il réservé aux garçons? On va demander ça à Monica.
22: Non. C'est autant réservé aux filles qu'aux garçons, je suis désolée. Et voilà, quoi. Je vois pas pourquoi ce serait réservé qu'aux garçons, après tout.
0: Ouais, mais de toute manière, il y a plusieurs parties. Hein. Rigaud.
3: Oui, sur IRC, il y a Sardine qui te demande comment on fera pour compter les points en euros sur les consoles.
0: Ça, je sais pas.
1: C'est n'importe quoi, Rigaud.
0: Par contre. Oh, la salope là qui arrive comme une pute là.
1: Arrête d'être vulgaire, Gérard, ça sert à rien.
0: Ouais, ben toi, tu ferais mieux de faire ton boulot.
22: C'est bon, vas-y. Ah, oui,
1: Manu!
22: Pas inventé sur moi?
1: On peut rien faire, hein. On peut pas faire un débat potable avec toi, Manu. Hein.
0: Non, non, mais je pense que ça va aller vite fait. Rigaud, on est combien là sur l'IRC?
3: Bah, on a perdu quand t'as gueulé un peu trop, on est à 3852.
0: 3852?
1: Ouais, c'est pas terrible, hein.
3: Tu notes pas?
1: 3852.
16: Allez pas trop vite quand même.
0: Ouais. Bah, Lyon, et en plus, je me suis renseigné par quelqu'un. Comment?
22: Tu vas les donner à Jean Denebert, les numéros?
0: Non. Non, mais je me suis renseigné par une personne qui peut avoir aussi Internet.
1: Ouais,
0: sur son tatou. On peut avoir plus de 6000 personnes sur l'Internet. Mais ça dépend de l'appareil qu'on a.
1: Et de l'heure aussi,
0: c'est pas le thème du débat.
3: Ok.
0: Alors, Monica.
22: Oui?
16: Je t'annonce un auditeur, Gérard. Ouais, c'est pas mon micro. On accueille, pardon, à la place de Zelda, on accueille Link.
4: Bonsoir.
16: Pas facile tous les jours. Hein.
3: Gérard, deux secondes. Link.
4: Oui, bonsoir.
3: Ouais, je suis fan.
4: Ouais, je te remercie, je t'en demande aussi.
22: C'est vraiment un frio.
4: Oui, ben moi, par rapport au... Ouais, je pense que... Oui, je suis les filles aussi, peuvent jouer aux jeux vidéo.
1: Bonsoir quand même.
4: Oui, bonsoir. Il y a des fans quand même.
0: Non mais, ça t'arrive
4: Non mais comment tu veux que je me concentre avec tous ces gens qui pèsent autour de moi?
1: C'est vrai que c'est pas évident, Manu, tu pourras gérer un peu.
16: Surtout qu'il n'y a que lui au standard, tu peux venir en regarder, donc il n'y a pas de soucis.
0: Non mais c'est bien, là, je crois que le deuxième débat, il va être vite terminé.
6: Il montait sur moi, c'est tout.
4: Non, maintenant, il y a personne qui parle, un blanc, c'est n'importe quoi, ça.
0: Non, mais
1: c'est n'importe quoi, Gérard, c'est vrai.
0: Je t'écoute, Luc.
1: Link.
4: Link, mais moi, j'ai déjà répondu. Je t'ai dit que oui, les filles pouvaient effectivement jouer aux jeux vidéo. Mais il fallait qu'elles prennent les consoles roses et les mecs les consoles bleues, parce qu'il y a des consoles pour filles et des consoles pour garçons. Les consoles avec management, c'est plutôt pour les filles, quoi.
22: Ah ouais.
4: Ça, c'est une excellente idée.
0: Super Mario.
4: C'est un cadeau à Noël. Bah, moi, je pense que ouais, mais ça dépend des jeux, quoi.
0: Ouais, mais tu peux préciser?
4: Bah, les jeux trop violents, quoi, vaut mieux que ça soit réussi. Vaut mieux laisser des jeux de boys band aussi.
22: Ouais. Moi, je te mens pas. Moi, je te mens pas.
0: Ok. Paul Phoenix.
8: Ouais. Ouais. Je suis encore là, ouais. J'ai vu que Manu m'a calmé au standard, je voudrais que tu me répètes la question, s'il te plaît. Parce que j'ai pas pu entendre.
0: Alors, d'après vous, un jeu vidéo est-il réservé aux garçons?
8: Je pense que oui. Parce que.
23: que j'ai jamais vu de console rose ou quoi que ce soit.
2: Si.
23: Non.
2: Bah, tu peux la repeindre.
23: Ouais.
2: Ok. Un petit peu de peinture ou de la gouache, et puis tu repeins ta console.
0: Ouais, ok. Bubblegum.
22: Ouais, bah moi j'ai un jeu vidéo, donc je joue avec. Ouais, j'ai une manette ergonomique et qui me permet de faire plein de solutions et plein de sauts périlleux en arrière.
0: Mmh. Mmh. Monica.
22: Oui.
2: Oui, Brandy.
22: Hein?
2: Oui, Brandy.
7: Oh, il est une science, hein.
0: Vous laissez répondre les gens, s'il vous plaît, merci. Monica, tu réponds à la question.
22: Question, j'ai déjà répondu, GG.
0: Ah bon, bah alors, on va passer à la cinquième.
2: Fantôme glouton, j'ai pas répondu.
0: Quoi, t'es encore là, toi?
7: Bah oui,
9: c'est Zelda qu'on a dégagé tout à l'heure.
2: Voilà, il y a Link, elle
3: appelle. Oui, Gérard, il y a Yannick sur l'IRC qui te demande s'il existe des manettes de jeu pour gaucher.
2: Merci, Rigo.
0: Pour gaucher, alors ça, faudrait qu'on pose la question à un gaucher.
2: Il y en a au Japon.
0: Il y en a au Japon.
9: Manu, t'es gaucher, non?
10: Non, du tout.
9: Ah, merde.
0: Non, merde, alors ça, c'est pas...
2: Et
0: ça,
2: toi aussi, si elle est tout bitrée, mais ça n'a rien à voir.
0: Bon, alors toi, tu t'écrases.
2: Ouais, Gérard.
0: Quoi?
2: Fantôme glouton, je continue, parce que je parlais quand Rigo m'a coupé.
0: Attends, pour l'instant, si Rigo il vous coupe, c'est parce que il y a des questions IRC qui sont plus importantes que vos conneries.
2: IRC, c'est un véhicule prioritaire, je sais.
0: Voilà.
2: Ce que je voulais dire, il y a des jeux pour les filles. Moi, j'ai une petite sœur. J'ai une petite sœur, elle joue aussi, ouais. J'ai une petite sœur et elle joue à Salope Fighting Beach 4.
0: Ouais,
2: C'est un jeu de combat pour filles, quoi. Il y a que des filles dedans.
9: Tu me le vires celui-là, Manu, tu me le vires.
0: Ouais, hop. Donc, on lui...
2: Mais genre, il n'y a rien à dire. Rigo fait un meilleur boulot que toi.
0: Pour vous jouer.
9: Éteins la Game Boy, Fulgar, s'il te plaît.
3: Non, mais il est mort là, il a game over. Vas-y, on y va.
2: Game over.
0: Et pour vous, jouez-vous à la Game Boy? Est-il un passe-temps? On va demander à Monica.
22: De quoi?
0: Jouez-vous à la Game Boy? Est-il un passe-temps?
22: Bah oui, je pense que oui.
0: Bah tu peux préciser?
22: Bah oui, c'est un passe-temps. Un jeu vidéo est un passe-temps.
0: Non, mais tu peux préciser?
22: Bah préciser comment, GG?
2: Précise ton nom.
0: Non, mais tu précises?
2: Ton nom.
22: Ton nom?
2: Ton numéro de téléphone, ton adresse, ta carte de crédit.
0: Toi, tu fermes ta gueule.
2: Censuration avant. T'as dit un passe-temps, je crois plutôt que c'est un passe-montagne ou un passe-partout. Ouais, là, un passe-partout. Ouais.
3: Gérard?
0: Oui.
3: Il y a Turpentine qui te demande si tu connais.
2: Ouais, que... pas, il a dit que Lisette comme toi, Gérard.
0: Okay, on connaît. Lui, tu le dégages. Hop, terminé.
3: Mais vu que tu connais la Game Boy, est-ce que tu connais la Game Girl?
0: Non. Fildar, t'arrêtes s'il te plaît quand on parle.
9: J'ai rien fait, GG.
0: Donc tu me disais quoi, Rigo? Parce que
3: je te demandais si tu connaissais, comme il y a la Game Boy pour les garçons, est-ce que tu connais la Game Girl?
0: Non. Non, pas du tout.
3: Et pourquoi?
0: Il n'y a pas de pourquoi. Donc Bubblegum.
22: Ouais. Je trouve que c'est une perte de temps plutôt. Je préfère jouer avec mon Tamagotchi.
0: Ah ouais,
9: c'est pas un jeu vidéo ça.
0: Non mais attends. Tomatoshi là, c'est le truc
9: les tomato chips là. C'est n'importe quoi ce qu'elle dit.
22: C'est bien le Tamagotchi.
9: Bah non, c'est bidon.
0: Ah, ok.
22: Au moins tu perds pas ton temps comme quand tu joues au Game Boy.
0: Bah ouais, mais de toute manière, si t'as de l'argent à foutre là-dedans en l'air, tu peux, hein.
22: Mais pas en l'air, je le mets dans mon Tamagotchi.
0: Bah ouais, mais de toute manière, faut bien lui donner à bouffer à ton Tamagotchi.
22: Bah oui, mais bon, ça coûte pas cher en bouffe, hein, Tamagotchi. Hein.
9: Et quand il meurt, tu fais quoi?
22: Bah quand il meurt, je rachète un autre.
9: Putain, okay. La thune dépensée, c'est n'importe quoi.
0: Paul Phoenix.
22: Sur IRC. Avec Rigo.
2: Bah allô.
0: Ok, attends, Bubblegum.
22: Oui.
0: Tu veux retourner sur l'IRC?
22: Mais non, c'est une blague.
0: Et ça, sinon, il n'y a pas de problème.
9: Non, mais elle l'a pas, IRC, comment elle fait chez elle?
0: Tu demandes à Manu, et puis c'est bon.
9: Hein. T'en achètes un.
22: On a Rigo.
9: Il t'achète un internet, Manu, tu demandes, hein, il est sympa.
22: Ah pas, ouais, bah Manu,
9: pas de problème.
22: Veux,
9: hein,
22: je suis...
3: Gérard, il y a Ziwi qui te demande si tu connais la console Neo GGO.
0: Non. Paul Phoenix.
2: Ouais, bah ouais, c'est un passe-temps et je voudrais savoir si d'ailleurs toi aussi t'as un passe-temps, si tu connais la Game Boy, mais est-ce que tu connais la Game Boy?
0: Non mais
2: avec le jeu Super Penetrator 4, tu connais pas?
0: Non. Et tu, peux préciser, non. Tu peux préciser le fond de ta pensée? Va te faire enculer toi, salope.
2: Voilà, salope.
0: Allez hop, terminé. Moi, de toute manière, 2h53, dans 7 minutes, j'arrête. Alors,
2: ok, Michel.
0: Super Mario.
13: Moi, ouais, je pense que c'est un passe-temps, parce que franchement, quand on a rien à foutre, quoi, c'est bien agréable d'avoir un truc pour s'occuper, quoi.
22: Ouais, d'accord. T'as qu'à toucher la caquette.
13: Ouais, mais bon, ça c'est différent, quoi. C'est plus, c'est plus intime, quoi.
22: Tu as un Game Boy, tu touches une ta caquette.
10: Voilà.
13: Ouais, c'est
9: Gérard.
13: C'est pour ça que j'ai raté quoi, à force, quoi.
12: J'ai une info du vrai Yankee sur l'IRC. Le jeu de l'année, c'est Termination sur la console Grippin.
13: Termination.
10: Je veux bien l'info.
9: Il est pas mal ce jeu en plus, je l'ai vu.
12: Termination.
17: Ouais. Il est mortel.
9: Il tue quoi. Je crois que c'est le jeu numéro 1.
17: Ce soir, vous me foutez de la merde.
12: Qu'est-ce qu'il y a, Gérard?
17: Pour l'instant.
12: Qu'est-ce qu'il y a?
17: Quoi? Oh là là là.
12: Qu'est-ce qu'il y a? Mais arrête.
17: Tu vas prendre le portable dans ta gueule, toi, là-bas. Tu vas
9: te secouer.
10: Oh la bête!
17: Oh, c'est pour une bouteille de coca!
10: Oh là là! Oh yes!
12: Gérard, on a dit pas le coca, pas de marque!
10: Mawashigiri! Bon, tu reprends ton débat là?
13: Ouais, c'est
17: bien. Lucky!
22: Lucky?
9: Non, Lucky, y a pas Link! Link.
10: Bah oui, c'est un passe-temps, c'est pas un passement de jambes ni un passage à niveau, c'est un passe-temps, faut être clair, faut pasteurer. Je veux dire, aujourd'hui, la Game Boy, je crois que pour beaucoup de gens qui sont un peu désespérés, solitaires dans leur vie, je crois que on peut plus s'en passer dans nos sociétés modernes, et je crois que la Game Boy est sociologiquement un véritable passe-temps qui permet de fédérer notre société, qui permet d'éviter une explosion sociale.
12: Un briquet, des clubs,
17: arrête.
9: Non, ça y est,
17: de toute façon, Gérard, il est parti. Hein. Il est parti, ça y est.
10: Attends, il joue à un jeu virtuel là, Gérard.
17: Putain, ah, je sais pas, il est parti, il a tout balancé sur fil d'art.
10: Ta gueule de fil d'art.
9: Sinon, les jeux vidéo, ça vous passionne ou pas? Moi, je vais acheter Zelda demain. Ah, bah ça va, intéresse quelqu'un.
12: Davy One, ça va être sympa. Alors, il y a une cast depuis tout à l'heure.
17: Moi, je l'ai mardi.
9: Qu'est-ce qui se passe?
17: Non, non, bah, demande-lui.
9: Ah, bah non, c'est à toi, je demande, c'est toi l'animateur, j'écoute.
17: Demande-leur, depuis tout à l'heure, on a trop de bruit.
9: Qu'est-ce qui se passe?
17: Il y a du Larsen.
9: Moi non plus, j'ai rien.
12: Moi, j'entends rien.
9: Ah, ouais, mais c'est normal parce que comme on déménage dans peu de temps, il y a des. Attends, ils font des essais techniques la nuit.
17: Non, mais je continue pas de travailler comme ça. Donc, je fais conclusion du débat et c'est tout.
9: Écoutez.
17: Ouais, voilà, ça recommence.
12: Mais non, c'est mais
17: normal,
12: moi j'ai rien.
17: C'est technique. Non, là c'est terminé.
10: Attends, fais-moi écouter.
17: Écoute. Mais moi j'entends rien. Hein. Ouais, bah bien sûr, il va pas te le mettre, cette espèce d'enfoiré.
9: Mais je mets rien.
17: Ouais, allez.
12: Tiens. Sur l'IRC, on me dit que le jeu de l'année, en fait, c'est Sauver Fildar 2.
17: Non, mais. C'est quoi ça?
12: Moi j'entends.
17: C'est
12: rien.
17: Les essais techniques! Non, mais moi là c'est fini.
9: Bon bah alors.
17: On arrête.
9: On peut rien faire si on.
17: 2h56, donc comme
9: mais
17: ça.
9: Mais c'est rien ça.
17: Rousseau il va prendre à.
9: Attends, tu vas pas te faire avoir par un petit Larsen.
17: Attends,
9: t'es plus fort que ça, GG, merde.
17: Alors, dernière question.
12: Ah bon?
17: Pas. Fais-le exprès toi!
9: Mais attends, c'est pas moi qui fais la technique, hein. Ils sont là-bas, ils sont rue Bayard. Ils sont rue Bayard, j'y peux rien.
17: Dernière question.
12: Genre, avant la dernière question, il y a Turpentine sur l'IRC qui te dit que, vu que t'as jamais joué à la Game Boy, elle va t'envoyer une Game Goal.
10: Une Google.
17: Ah bah c'est bien.
13: Une Game Goal.
10: Une Google 64.
13: Ouais. Bon, pas ça.
9: Bon, là,
10: avec 64 bits.
17: Tu le veux dans la gueule là? Tu m'éteins ça?
9: C'est un quoi?
22: Google 94.
9: Bah viens vérifier si un truc d'allumé. Alors attendez deux secondes, Gérard va vérifier si un truc d'allumé.
17: Ah ouais.
9: Ça tu sais ce que c'est?
17: C'est le micro.
9: Ça, qu'est-ce que tu veux que j'allume ou que j'éteigne? Si t'allumes. Tu comprends pas hein?
13: Ah genre, c'est vrai que
10: c'est
17: Non, c'est.

0: Monica.
1: Bah, je vais être brève, hein, GG. Non, j'ai jamais participé à des championnats de Game Boy.
0: D'accord.
2: Gérard.
3: Et tu crois que c'est intéressant ou pas?
0: Hein, pour l'instant, c'est pas toi que je m'adresse.
2: Sur IRC, on me dit que sur Street Fighter 2, pour avoir les turbos 10 étoiles, faut faire bas R-O-L-Y-B-X-A.
4: C'est pas vrai, faut lancer des petits lancers.
0: T'as oublié R2, hein.
4: R2, voilà.
0: Bon, enfin bref.
2: Je parlais du 2.
4: Du
2: alpha machin.
4: Du alpha beta, ouais. Alpha plus, alpha.
0: Mais Bulgum.
1: Ouais. Non, moi j'ai jamais participé à un championnat de Game Boy. Par contre, j'ai gagné un championnat de t-shirt mouillé.
0: D'accord.
1: Où? À la mer.
0: Ouais. Pas le Phoenix.
4: Ouais, j'ai jamais participé de ma vie à un truc qui a
0: fait. Conclusion, y a plus de
4: questions. Non, laisse-moi répondre avant. Ouais, je voudrais répondre.
5: Putain.
4: Mais qu'est-ce qui est.
5: Gérard, je voudrais répondre.
0: Vas-y.
5: En fait, je comprends pas pourquoi toutes ces questions tournent autour de la Game Boy. J'ai jamais participé à de championnat de Game Boy. Et je voudrais qu'on réhabilite ce soir la Master System.
0: Non, maintenant c'est fini.
4: Mais non, la console Atari, laisse tomber.
5: Non, mais la Master System.
0: Conclusion.
5: Je peux conclure, Gérard?
0: Ouais.
5: C'est Link.
0: Ouais.
5: Bah, je voulais d'abord dire que c'était un débat un peu moins intéressant que le premier, mais qu'il y avait quand même, on a quand même appris des choses. On a beaucoup appris sur les jeux vidéo. Et je voudrais aussi.
3: Tu peux me dire ce que t'as appris sur les jeux vidéo.
5: j'ai appris que Gérard maîtrisait parfaitement le vocabulaire du jeu vidéo et connaissait toutes les nouveautés.
3: D'accord.
5: Et j'ai appris également que mon jeu allait sortir demain.
4: Tu sors demain, Link, quoi?
5: Ouais, je sors, ouais.
4: Ouais,
5: c'est de la
0: bonne. Conclusion!
5: Conclusion! Phrase de Descartes qui disait la plénitude n'est que ce que l'homme recherche.
4: Ouais. Ok, bon Gérard.
5: Ouais.
3: C'est qui?
5: Paul Phoenix.
3: Ok.
5: Bah, je vais conclure en disant game over. Et aussi, je vais donner un petit tips pour le jeu Super Bug Mystère 3. Pour buter le boss de fin, faut lui envoyer un petit kiss puant dans la gueule et ça marche à tous les coups.
3: Bravo Manu.
0: Merci Manu.
3: Merci.
0: Qu'est-ce qu'il nous reste?
6: GG, c'est le fantôme glouton.
0: Ouais,
6: alors en conclusion, je vais dire je suis déçu parce que t'as pas posé beaucoup de questions. Et je voulais dire que sur les jeux vidéo, est-ce que c'est vrai que toi t'es comme la Nintendo 64, c'est-à-dire 64 bits par minute?
0: Alors moi je t'emmerde.
6: Bah attends, voilà.
0: Super Mario.
5: La conclusion, moi il y a un pote qui m'avait dit que tes débats ils étaient nuls, mais bon, en fait non, c'est pas vraiment nul, c'est carrément pourri quoi. Mais bon, c'est pas grave quoi.
0: Mm-hmm. Paul Phoenix.
4: Ouais, pour en faire une deuxième hein, pendant qu'on y est. j'ai pas trop quoi dire, moi j'ai tout balancé donc.
0: Un autre tips, non? Ok,
1: Bubblegum. Moi je voudrais dire que j'aimerais bien que tu fasses partie d'un des personnages de Street Fighter, comme ça je pourrais t'imparner ta gueule.
0: Moi je t'emmerde, connasse. Monica.
1: Moi je voulais dire que je me suis pas senti trop concernée par ce débat. Mais je voulais dire que si un auditeur se mappait, il n'y a pas de problème, sale pute.
0: Ok.
1: Connasse.
0: Ok, c'est bien. Rigo, conclusion.
2: Elle jouait à Insultator 3.
0: Conclusion.
2: Alors, conclusion de l'IRC, il y a Turpentine qui dit que ton débat, il avait ni queue ni tête comme toi. Il y a, parce que ça va trop vite là. Entre les mecs qui parlent d'argent ou alors qui n'en ont pas et ceux qui parlent de console, j'arrive pas à suivre. Il est temps que GG s'achète une console avec son argent de poche en euros pour pouvoir connaître les règles du jeu. Et sinon, si les consoles n'existaient pas, on a quand même GG pour foutre la merde sur IRC, voilà.
0: Et combien de personnes? 12.
2: On en a perdu quand t'as gueulé. Ouais, là on est descendu sous les 2000, je préfère pas en parler.
0: Non, ça me fait une belle jambe.
3: C'est lamentable.
0: Donc conclusion, c'est...
2: Gérard, sinon il y a le vrai Arnett sur l'IRC en conclusion, il dit que tu pues la merde.
0: Alors moi je l'emmerde. Moi je l'emmerde et j'y suis dans le bec.
7: Oh là là, c'est dégueulasse.
0: Donc qui me casse pas les couilles. C'est tout ce que j'ai à lui dire. Donc vous allez retrouver Rousseau pour la
3: conclusion. Gérard, ta conclusion quand même.
0: Ma conclusion, c'était de la merde parce que tu fous ta merde toi toutes les semaines comme d'habitude.
3: D'accord.
0: Manu, pour un sens, ça pouvait aller. Il y en a qu'un qui fait bien son boulot. Il y a que Rigo qui sait travailler.
2: Il y a que moi.
0: Il y a que lui.
2: C'est incroyable.
0: Il y a que lui qui arrive à nous faire quelque chose. Donc maintenant vous allez retrouver Rigo.
2: Attends, j'ai une conclusion sur l'IRC.
3: Deux secondes, Rigo arrive à te donner du plaisir.
0: Hein? Qu'est-ce que ça peut te foutre toi?
2: Ah,

0: toi, t'es vraiment un PD, hein. C'est tout ce que j'ai à te dire.
1: Il te fait quelque chose.
0: Non,
1: il
0: non, mais
1: du
0: attends,
1: plaisir.
0: Y a que lui qui fait bien son boulot.
2: C'est vrai. C'est vrai. Et il y a Ziwi sur l'IRC qui conclut en disant que les jeux vidéo c'est beau et que GG t'es à chier.
0: Ben c'est bien. Donc qu'est-ce que j'ai à vous dire d'autre? Ben la semaine prochaine les débats, on sait pas.
3: On sait pas.
0: Non mais Fildar, quand t'auras fini tes conneries, tu me le diras.
3: Tu me le diras.
0: Hein hein. Donc maintenant vous allez retrouver Rigo pour la nuit sans pub, 6h-9h max.
2: Ouais, c'est moi là, je fais la nuit sans pub.
0: Rousseau, pardon, pas Rigo, qu'est-ce que je dis? Rousseau pour la nuit sans pub, demain matin 6h-9h max, et après,
4: Merde!
0: Eh ben la grille antenne elle est belle. Hein.
1: Tu fais quelle heure toi? Tu fais le décrochage local, non?
0: Oh là là.
4: Bon, il fait les
0: la
4: infos.
0: Nuit sans pub avec Rousseau.
1: Sans puits, il y a pas de puits cette nuit.
2: Gérard, il y a quand même une conclusion du vrai Mulder des X-Files. Il dit qu'il aurait mieux fait de jouer à sa console que d'écouter ton débat de merde.
0: Eh ben, qui fait ce qu'il veut.
1: Merci Rigo, tu nous donnes du plaisir.
0: Alors donc vraiment.
2: Je vais t'en donner du plaisir toi.
0: Vraiment, donc là, vous allez retrouver Rousseau pour la nuit sans pub.
3: Ouais.
0: 6h-9h,
3: ouais.
0: Bart.
3: Ouais.
0: Et 22h, Max.
3: Ouais.
0: Pour la libre antenne,
3: ouais.
0: Avec Jean Denebert.
3: Ouais.
0: Donc vous pouvez appeler.
1: Non, dès maintenant, appelez dès maintenant.
0: Appelez dès maintenant.
4: Pour Jean,
0: ouais.
4: Pour Jean,
1: pour Jean Denebert.
0: Appelez dès maintenant pour la.
1: Manu reste jusqu'à 6h.
0: Pour la libre antenne, donc de demain soir. Et moi, je vous retrouverai la semaine prochaine si tout va bien.
1: On a le temps, on a le temps.
2: Je voulais juste dire à tous les auditeurs qui voudraient encore aller sur l'IRC, il y a Sandy qui vous attend, la vraie.
0: Non.
3: Oh
0: ouais. Sandy, elle m'attend à la maison.
3: Regarde.
1: Bah ouais, bonne nuit, Gérard. Le disque de pour se quitter, tu connais pas.
0: Ah non.
1: Jim Tonic, tu connais?
0: C'est le truc pour danser.
1: 1, 2, 3, 4.
0: Non.
1: Tu connais pas?
0: Non.
5: Donc, on reprend la suite du débat. Il est
6: pas la suite du débat. Ouais, on reprend la suite des débats.
5: Voilà, la suite des débats. Donc, il est 2h39 du matin.
6: Il est 2h39, presque.
7: On vient d'écouter quoi?
5: Et donc, on vient d'écouter mon numéro de tatou. Je vous donne avec plaisir. Voilà ce qu'on vient d'écouter à l'instant. Donc, on accueille Caroline. Bonsoir. Allô Caroline, s'il te plaît. Ah, s'il vous plaît, là, on se réveille, merci. Caroline.
8: Oui, bonsoir Gérard.
5: Bonsoir Stéphanie, bonsoir.
8: Oui, bonsoir.
5: Olivia.
8: Bonsoir mon tendre Gérard.
5: JP.
9: Oui Gérard.
5: Réveille-toi JP, parce que tout à l'heure, je vais travailler, ça va aller vite.
9: Je suis réveillé Gérard.
5: Ouais, mais réveille-toi, je te le dis tout de suite.
9: Je suis réveillé.
5: Ouais, mais tu vas voir, moi, je vais travailler, moi. Tu vas voir si tu vas dormir. Louis, bonsoir.
10: Bonsoir, mon chou.
5: Ta gueule, je suis pas ton chou, je couche pas avec toi, d'accord? Tu as déjà pas commencé.
10: Yes, le man.
5: Bon, déjà lui dire pas.
1: Je le calme.
5: Tu restes un peu poli.
10: Tu vas voir où je me réveille ou...
5: Non, mais tu as déjà resté un petit peu poli, s'il te plaît. Donc, voilà. Et Carole, rebonsoir.
11: Oui.
5: Carole.
11: Oui.
5: Est-ce que je peux avoir Carole, s'il vous plaît?
1: Elle est là, Gérard.
11: Bonsoir, Gérard.
5: Carole, rebonsoir.
11: Bonsoir, maman.
10: Gérard, Carole, c'est inhabituel.
11: C'est pas vrai.
5: Si ça vous plaît pas, c'est le même prix.
10: J'ai reconnu ta voix.
5: Si ça te plaît pas, JP, c'est le même prix.
10: Non, c'est Louis.
5: Si ça te plaît pas, Louis, c'est le même prix.
10: Bah, d'accord.
5: D'accord.
10: Tu dis tout le temps que t'aimes pas les habituels.
5: Alors, déjà.
11: Mais la semaine dernière, j'étais pas là, Gérard.
5: Je le sais, Caron, merci.
10: C'est pas vrai.
5: Bon, Olivier, s'il te plaît, t'arrêtes avec ton
10: deux
5: avec les boutons de l'autre côté. Bon, s'il vous plaît, vous la fermez maintenant.
11: Vous restez poli, s'il vous plaît.
10: Non, mais attends.
11: Bon, première question, Gérard. Monsieur Juppé, vous.
6: Première question, Gérard, c'est ton débat sur l'humour.
11: Faire ton débat, Gérard.
5: Pensez-vous qu'il faille avoir de l'humour pour faire. Qu'il faut avoir de l'humour. Pensez-vous qu'il faut avoir de l'humour pour faire de la radio? Alors on va demander à Louis comme il a une grande gueule.
10: Bah oui,
11: ouais,
10: bah, je pense que non. Parce
5: pourquoi
10: que t'en es la preuve vivante, t'as pas du tout d'humour et tu fais de la radio.
11: Ouais,
5: mais si ça te plaît pas, c'est le même prix.
10: Bah oui, mais non, mais j'ai pas dit que ça me plaisait pas.
5: Mm-hmm.
10: J'ai dit que c'est comme ça et puis c'est la vie.
5: Dis donc, hey, tu serais pas passé dans sur le ce matin.
10: On fait écouter, mais pas du tout. On fait écouter, monsieur.
11: Gérard, je l'ai reconnu, c'est Pubert.
5: Ouais, allez, bonne nuit pour lui.
10: Vous permettez pas.
5: Bonne nuit.
7: Entre-temps, Gérard, on a accueilli un Belge qui vient de nous appeler, c'est Michel.
11: Salut Michel.
5: Salut
11: Michel.
12: Bonsoir Gérard.
10: Michel. C'est Michel de Tarascon.
5: Bon, ouais. Tu Gérard. Tu me calmes, Louis et JP, s'il te plaît, parce que tout à l'heure, ils vont dégager tous les deux d'un seul coup.
10: Putain, mais j'ai rien dit.
5: Allez.
3: Déjà, putain, tu vas déjà rester poli. Pour commencer. Avant la suite, hein. Si vous continuez à 3h30, le débat, il est clos.
8: Allez, première question.
3: Bon, ouais, toi, t'arrêtes, s'il te plaît, tu me laisses ma pluche ou caler. D'accord?
8: Oh, son bernin.
12: Bonsoir, c'est Michel de Tarascon.
3: Bonsoir, Michel. Pense. Bon, allez, tu me calmes, toi, tout le monde, là.
8: Bonsoir, tout à l'heure,
3: ça va aller vite, hein.
8: Gérard, première question, s'il te plaît.
3: Pensez-vous qu'il faut avoir de l'amour pour de l'humour pour faire la radio?
8: Non, on vient de te le dire.
3: C'est-à-dire, Caroline?
8: Bah, que t'en es la preuve vivante.
3: C'est, pourquoi?
8: Parce que t'as pas d'humour et tu fais de la radio, non?
3: Ah bah, moi, j'ai de l'humour avec qui je veux.
8: Moi, à mon goût, il faut de l'humour, parce que pour encaisser toutes les portes...
3: Mais de toute manière, t'inquiète pas, j'encaisse, je suis habitué maintenant. Hein.
8: Je peux répondre. Il faut beaucoup d'humour, parce que sinon, il y a longtemps que t'en aurais eu marre.
3: Hein. D'accord.
8: Je peux répondre.
3: Stéphanie?
8: Bah oui, c'est Stéphanie qui parle. Je disais qu'il faut avoir beaucoup d'humour parce que des fois, on lance des vannes aux animateurs et s'il n'y avait pas d'humour, je crois qu'il y a longtemps qu'ils auraient abandonné.
3: Je crois quand même
8: plein. Bravo Stéphanie, bravo ma chérie.
13: Tu peux travailler.
3: Allez, hop, tu me calmes, Cyril.
13: Olivia,
3: s'il te plaît.
8: Oui, Gérard. Oui, Olivia. Alors Gérard, je réponds.
14: Michel, je voudrais répondre.
3: Minute, Michel, pour l'instant, je viens de demander Olivia.
6: Vas-y, Olivia.
8: Alors, je réponds qu'il faut avoir extrêmement d'humour pour faire de la radio. J'ai un exemple. Et Max est un exemple aussi.
3: D'accord.
15: Alors, je peux pas mélanger les torchons, les serviettes non plus, quoi.
3: D'accord. JP, s'il te plaît.
16: Ouais, bah moi je trouve qu'il faut énormément d'humour pour faire de la radio. Il faut s'appeler Alexandre et avoir une grosse contrebasse.
8: Okay.
16: Je pourrais parler?
8: Vas-y, oui. JP, allez-y. Hein.
16: Non, mais je pense qu'il faudrait de l'humour, mais bon, tu fais de la radio.
8: Ouais.
16: Après, si tu veux que t'aies de l'humour, Gérard, faut. Bof, quoi. Ouais. Tu vois ce que je veux dire?
3: Louis, s'il te plaît.
8: Alors, je vais répondre. Mon carotte pourrait répondre.
3: Carole, vas-y.
8: Alors, moi, je dirais que Gérard a beaucoup d'humour parce que quand il dit les points sur les i, quand il fait les poils et tout ça, c'est de l'humour. Hein.
15: Bon entendeur, salut.
8: C'est pas de l'humour.
16: Attends, avoir.
8: Ta gueule, la ferme dégage au standard.
16: Il a pas de vocabulaire, hein. T'appelles ça de l'humour.
8: Mais c'est de l'humour quelque part.
16: Mais non, c'est pas de l'humour.
8: C'était pas de l'humour,
16: c'est pas de l'humour, c'est de la tristesse.
8: Non, c'est bon, du monde. En fait, c'est ça qu'il fait bosser à la radio, je vous signale.
3: Bon. Michel,
8: t'es pas d'accord, Gérard?
3: Oui.
14: Moi, je pense qu'il peut avoir beaucoup d'humour.
8: Moi, je suis d'accord avec moi.
14: J'ai une radio locale en Belgique. J'ai une blague, est-ce que je peux la sortir?
8: Vas-y.
6: Gérard, c'est un débat sur l'humour, on peut faire des blagues.
14: Bah oui, alors j'y vais, Gérard.
3: Bah vas-y.
14: Alors, c'est deux garçons qui sont à un mariage. Ils s'approchent du buffet et l'un dit à l'autre « Jean-Paul, je te sers du vin ?» L'autre répond « Oui, merci, mais moi, c'est Yves.
8: »
6: T'as compris, Gérard ?
3: Non, j'ai pas... Non, c'est pas grave.
12: Mais t'as pas compris, c'est des PD.
14: D'accord. Pas du tout PD.
3: Bon, croyez-vous qu'une nana a plus d'humour que les mecs ?
8: Attendez.
3: Alors maintenant, je vais demander aux grandes gueules Louis et Philippe de répondre. Attendez, les filles.
8: Louis,
6: j'arrivais pas à le gérer, il est parti. Hein,
3: c'est bien. Alors, JP.
16: Ouais, bah moi je pense que les filles ont vraiment pas d'humour parce qu'à peine tu leur dis une petite blague, elles te font la gueule, tout ça. Puis voilà, bon, les hommes sont beaucoup plus drôles que les filles. Les filles sont carrément pas drôles. Et puis
3: d'accord. JP.
16: Oui.
3: JP.
16: Oui, Gérard, je t'écoute.
3: JP, je te préviens d'une chose. Que là, t'as tout faux sur ce que tu viens de me. La réponse que tu viens de me donner.
16: Ouais, ça, c'est vrai que quand on a un mec comme toi, on pourrait pas dire que les mecs ont plus d'humour que les filles.
3: Non, mais tu sais qu'avec un mec comme moi, on s'amuse. Et avec un mec comme toi, on se fait chier.
16: Voilà.
3: Ok.
8: Gérard, je peux répondre.
16: Super.
8: Gérard.
12: Est-ce qu'on s'amuse dans les chiottes de la loco?
3: Ouais.
16: C'est clair.
3: Manu, s'il te plaît.
8: Bon, alors moi,
3: c'est lui des chiottes de la loco dehors. Bonne nuit à lui. Tant pis pour lui. Michel, s'il est encore là.
14: Oui, bonsoir.
3: Bon, tu travailles, Michel.
17: Alors, moi, je voudrais dire que les filles ont beaucoup d'humour parce que moi, mon ex-copine m'a fait le coup il y a 2 semaines.
18: Je crois que t'es dépilée.
17: Elle s'appelait Véronique, elle a 33 ans.
3: Ouais, mais sans citer les noms, on n'a pas besoin des noms, s'il te plaît.
17: Sans abuser, elle m'a dit, bon, Michel, je reviens dans un quart d'heure, elle n'est jamais revenue. Hein. Donc,
18: c'est de l'humour. Ça, c'est de l'humour, ouais.
3: Carole. Carole.
18: Gérard.
3: Carole.
18: Ouais, donc moi je disais que c'est vrai que les mecs ont plus d'humour que des nanas parce que déjà dans les artistes, il y a plus de mecs comme Elikaku, les Simone.
3: D'accord.
18: Moi je voudrais fini.
3: Gérard. On accueille Claude.
18: Salut Claude. Et toi Gérard.
3: À la place de Louis.
19: Oui, allô. Gérard. Oui, bonsoir Gérard. Je voulais simplement te dire que je t'admire beaucoup et que la semaine dernière, quand je t'ai entendu au débat, j'étais vachement ému quand tu nous as dit que tu as été recueilli par la SPA quand tu étais plus.
3: Allez hop, Claude.
18: Dégage.
3: Tu vas faire un petit stage au standard, c'est pas le thème du débat.
1: Je vais le calmer.
18: Gérard.
3: Alors, Olivia.
18: Oui, Gérard, je voudrais dire un truc. Je voudrais dire.
3: Tu réponds à la question, s'il te plaît.
18: Oui, je réponds. Je trouve que les mecs ont plus d'humour que les filles. Je voudrais ajouter quelque chose.
3: Ouais.
18: C'est que les mecs, ils font tout. Quand ils veulent faire des blagues aux nanas, c'est toujours des blagues qui sont toujours liées au sexe. Et ça plaît pas aussi.
3: Non, ça n'est pas, il y a.
20: Gérard, la SPA, c'est comme les pitbulls, ils en veulent plus.
3: Oh. Bon, allez, hop, bonne nuit. J'arrête.
18: Gérard, non.
3: Là, vous avez pas joué au con comme ça.
18: Gérard,
3: ah, mettre n'importe quoi.
18: Gérard,
3: d'accord, Olivier.
21: D'accord, Gérard.
18: Gérard, t'as beaucoup d'humour, alors laisse tomber.
3: Gérard. Alors, Olivia.
18: Oui, Gérard.
3: Donc, tu viens de répondre, Stéphanie.
18: Oui, donc, moi, je trouve que les nanas, elles ont autant d'humour que les mecs, parce que souvent, les mecs donnent des blagues, mais les nanas les racontent mieux, je trouve, quand même.
3: C'est-à-dire. Je vois pas du tout le rapport.
18: Oui, non,
3: avec la question, croyez-vous qu'une nana ait plus d'humour que les mecs?
18: C'est ce que je suis en train de t'expliquer. Mmh. Comme t'as pas d'humour, tu peux pas comprendre qu'une fille est beaucoup plus subtile qu'un mec quand elle fait l'humour.
3: Alors là, je vais te dire une chose, Caroline, tu vois, tu te trompes. Parce que si j'ai pas d'humour avec une nana, je serais pas en train de vous parler.
18: Voilà.
20: Ouais, c'est
3: là, à mon avis, je pense que j'ai de l'humour avec tout le monde. Si
18: ouais, mais Gérard, moi je trouve que tu fais plus d'histoires drôles et c'est vraiment dommage. Ouais, raconte-nous une histoire.
1: Ça, il a raison.
3: C'est bien. Bonne nuit.
18: Allez, raconte-nous. Non, Gérard, alors pas comme
3: ça. Oh, le micro.
18: Gérard,
3: tu vas dégager. Tu dégages et tu me gères celui qui vient de dire ça maintenant, quoi.
1: Les chaussettes.
3: Okay. Là, c'est le deuxième débat.
1: On parle pas des chaussettes. On ne dit pas d'insultes, on parle pas des chaussettes.
3: Vas-y, ok,
1: on parle pas des chaussettes de Gérard.
3: Et lui, là-bas, il a pas les trompés.
1: Ah, mais ça, c'est pas de ma faute, je vais pas gérer Cyril, le médiateur.
18: Donc,
1: c'est
18: un peu
3: pareil.
1: T'as compris, Cyril? Sinon, je
3: dégage, Cyril.
1: Tu dégages du standard, sinon.
3: Bon, quand vous serez décidé que je continue, je continuerai. C'est des 3 heures, je vais arrêter.
18: Allez, les gars, j'avoue que t'avais pas compris, Gérard, alors laisse tomber.
22: Nous dirons adieu à la splendeur de Rome.
3: Je te préviens, une fois, je te virerai les mecs. Je suis incapable de le refaire.
18: Fais gaffe à toi.
3: Toto qui va chez le pâtissier, chez le boucher. Toto, non mais tu peux me les laisser, hein. Tu me vires les mecs simplement, je garde que les nanas.
1: Ils sont là, Gérard.
3: Bon, toi tu...
20: Ferme ta gueule,
3: c'est moi
20: qui commande.
3: Allez hop, dehors pour lui. Dehors pour celui qui vient de dire ta gueule.
20: Vas-y, raconte l'histoire.
1: Ça y est.
3: Donc Toto qui va chez le boucher, qui demande un roast beef de 2,5 kg. Alors le boucher lui demande pourquoi. Donc Toto il dit, ben parce qu'on est deux. Alors le boucher lui prépare. Il dit, mais 2,5 kg pour toi tout seul, ça fait beaucoup. Ben il dit non, parce que moi j'en mange la moitié et j'en donne la moitié à mon chien. Et après il y a le boucher, mais il dit ouais, mais qui c'est qui te reste après? Mais il dit j'ai ma chatte quand veut une partie. Donc il lui donne. Toto il dit mais combien de temps qu'il faut que de cuisson? Donc le boucher lui dit 30 minutes. L'autre pauvre Toto il laisse une heure et puis le roast beef, ben il était imbouffable. Donc ce qui veut dire que ben c'est le chien qui a tout bouffé, puis Toto il a rien bouffé à part la chatte qui est avec elle. Voilà, terminé. On reprend le thème du débat.
1: Tu peux en faire une autre parce que celle-là était vraiment nulle.
3: Non, mais je reprends le thème du débat maintenant. Faut-il avoir.
2: Gérard. Et la fin de l'histoire alors?
3: Bah, la fin de l'histoire, je viens de te le dire.
2: Non, mais le truc rigolo.
3: Ok. Fais gaffe, c'est là, toi.
2: C'était Carole.
1: Oh, le comique, fais-le rire.
3: Non, Carole.
2: Pourtant, j'ai cru reconnaître sa voix d'habitude.
3: Ah, bah alors, non, bah alors. Putain. Allez, hop, bonne nuit.
4: Bon, Gérard, on retourne
3: les débats. Viens, Laila. Laila.
4: Qui c'est qui chante la tyrolienne?
3: Non, moi, j'arrête. J'arrête, c'est terminé. Terminé, le débat, il est clos.
2: Gérard,
3: je ne continue pas comme ça.
2: Si tu poses ta question, c'est calme, ils sont calmes. Vas-y, pose la question. Vas-y.
3: Je reprends, je vais voir si j'ai toujours les mêmes. Caroline.
2: Non, tu reprends la question.
3: Non,
2: c'est bon, on sait qui est là.
3: Non, attends, tu permets.
2: Tu permets, c'est moi qui commande.
3: C'est toi qui commande, c'est toi qui fais les doubles voix.
2: C'est pas moi qui fais les doubles voix.
3: D'accord.
2: Repose la question. C'est quoi la question?
3: Faut-il avoir de l'humour?
2: Bon, ça, tu l'as déjà posé. La deuxième.
3: Non, faut-il avoir de l'humour pour faire l'amour? Alors, Caroline, est-ce que tu es toujours là?
4: Oui.
2: Alors, Caroline, faut-il avoir de l'humour pour faire l'amour?
3: Non, attends, tu permets, je veux savoir si tout le monde est là. Attends, c'est pas toi qui commande.
21: Oh, c'est pas toi qui commande.
3: Ok. Caroline.
4: Oui.
3: Stéphanie.
4: Oui.
3: Olivia.
4: Oui, je suis là.
3: JP.
4: Oui.
3: Toujours pas. Ok, Claude.
1: Ouais, je suis là.
2: Non, il y a Justin à la place de JP.
4: Justin.
2: Oh putain, Manu, c'est quoi?
23: Salut tout le monde, salut Gérard.
3: Salut.
1: Salut, c'est Jean-Claude.
4: Jean-Claude.
1: Ouais.
3: Jean-Claude.
1: Ouais, je suis là.
3: Carole.
1: Ouais, je suis là.
3: Bon, allez hop. Hey, toi, tu seras là, merde. Pourquoi là?
1: Mais tout va bien là.
3: Non, tu déconnes.
4: Mais non, Gérard, on est là.
3: Alors.
23: Gérard, c'est Claude.
3: Merde, toi, pour l'instant, je sais pas parler.
23: Est-ce que tu peux te rapprocher du micro? J'ai envie de spermer sur ta bouche.
4: Oh. Ah, c'est dégueulasse. Oh, c'est dégueulasse.
3: Terminé.
4: C'est tout ça, vous les mecs. Hein.
3: Eh, fais gaffe, parce que tout à l'heure, ça va être du ça, mec.
1: C'est pas moi qu'il faut le dire, hein. C'est à Justin, Gérard. Hein.
3: Non, mais de toute manière, tu vires. Tu le calmes aussi, lui. Sinon, il va subir.
23: Claude, je vais balancer la purée.
3: Il va subir aussi. Ça va aller vite, hein.
4: Oh, c'est dégueulasse. Oh.
3: Je te le dis tout de suite.
1: Ça y est, Gérard, reprends.
3: C'est toute la semaine,
1: Gérard.
3: Non, mais c'est la semaine,
1: mais je te vois que le jeudi.
4: Gérard, t'as de l'humour.
3: Caroline.
4: Oui.
3: Faut-il avoir de l'humour pour faire l'amour?
1: Avec toi, ouais.
4: Oui.
3: Bon, celui qui zague derrière, tu la fermes.
4: Gérard, c'est chiant, tu nous coupes, là, c'est chiant. Ouais, c'est vrai.
3: Alors, Caroline.
4: Oui. Eh bien, oui, il faut avoir de l'humour quand on fait l'amour. Hein. Parce que, bon, des fois, les mecs, ils prennent tellement mal que, bon, plutôt en rire, quoi, tu vois. Voilà.
3: Okay. Alors, Stéphanie...
4: Au niveau des positions. Exactement, oui. Mm-hmm. C'est oui. Cacette, ils n'en peuvent plus. Ouais, comment ça va, chérie?
24: C'est Stéphanie, là.
4: Hein?
3: Stéphanie,
4: ouais. Oui. Ouais, donc au niveau des positions, il faudra de l'humour. Parce que des fois, les mecs, ils nous en sortent, c'était pas mal quand même. Hein.
24: Tu m'étonnes.
4: Mais bon, c'est sympa. Si on est d'accord, je crois que tout le monde a de l'humour.
3: D'accord. Olivia?
25: Eh bien, mon cher Gérard, je pense qu'il faut avoir de l'humour.
3: C'est-à-dire?
25: Ah bah, il faut, déjà pour les préliminaires, il faut que la nana rie hein, avant de passer à quoi que ce soit.
23: Si elle se fait reculer, faut en avoir. Hein.
3: Bon, lui, tu vois, Manu, s'il te plaît, tu me calmes. Toi, tu m'éteins le double son.
1: Oui, mais seulement, il n'y a plus de mec à l'antenne, Gérard, là.
3: Ouais, mais tu lui dis qu'il reste quand même poli, s'il te plaît.
1: Ben oui, mais je sais pas à qui le dire.
3: Ouais, mais il n'y a qu'un mec, c'est Justin.
1: Mais non, ils sont tous partis, je les ai tous enlevés.
3: C'est bizarre, il y a un mec qui vient de traiter d'enculé.
25: Bien, mec,
3: comme
25: hein.
3: Par hasard.
1: Ah bah, comme par hasard,
3: il y a un mec qui dit enculé. T'entends rien.
1: Jean-Luc. Non, je sais
3: t'entends
1: pas.
3: T'entends rien.
25: Bah, vous avez raison,
1: le mec. J'ai entendu, mais il y a que des filles, Gérard.
2: C'est pas difficile. Reprends le débat calmement.
1: Peut-être que si.
3: Carole.
25: Oui, donc moi je dis qu'on peut pas avoir de l'humour quand on fait l'amour. Parce que moi, quand on me fait l'amour, je peux pas rigoler, quoi. Ça coupe tout. Mais l'humour, c'est pas forcément rigoler, Carole.
3: D'accord. Meilleur, il y a pas
25: de quand on fait de l'humour.
24: Non, mais tu peux avoir de l'humour et être ouverte et pas forcément rigoler.
25: Je suis ouverte quand j'ai gardé guitare.
3: Mm-hmm.
24: Ah, c'est ça pour toi, faire l'amour?
25: Ouais. Regarde, Gérard en slip, c'est de l'humour. Ah, bah, en slip jaune, oui. Hein.
3: Attends, pour l'instant, tu m'as jamais vu en slip.
25: Qui est moi? Non, les slips jaunes, c'était un débat il y a 3 semaines.
24: Ton slip jaune, pas ton slip jaune, mais j'ai vu ton slip à travers ton pantalon.
3: Quand?
24: Bah, à la loco, hein.
3: Non, ouais, bah, je voudrais bien savoir.
24: Pourquoi tu mets des slips plus hauts, Gérard, à la loco?
3: Non.
24: Bah alors, j'ai pas de pantalon.
3: Bon, alors.
0: Gérard, ouais. On accueille Simon à la place de Claude.
24: Ah, Simon Templar. Shalom.
25: Salut Simon.
19: Oui, bonsoir. Bonsoir Gérard.
3: Salut.
19: Bonsoir,
3: tu réponds à la question?
19: Oui, tout à fait. Je voulais savoir, est-ce que c'est vrai que comme t'as l'habitude à la loco de mettre la tête dans la cuvette des chiottes, que t'as failli te noyer?
3: Bonne nuit Simon, ça t'apprendra. Merci de ton passage pour dire des conneries. Au revoir.
25: Eh, tu les viens tout le temps, Gérard, les mecs.
3: Voilà. Hein, non, mais faut être poli avec moi.
25: Tu nous prends
3: pour ça, j'avais dit, le deuxième, je veux comme le premier. Okay. Pour un sang. Pour un sens, okay. Ça se passe mal.
0: Non, pour l'instant, tu n'arrives pas à gérer ton débat.
3: Non, pour un sens.
0: Pour un sens,
3: sonore, l'autre, il va se calmer, lui, avec sa caméra, il va virer. Et toi, tu arrêtes
25: avec tes doubles bras. Ok. Voilà.
3: Et tu nous
25: trouves.
3: En quatrième.
25: Nous, tu as de l'humour, Gérard.
24: Caroline, arrête de gueuler.
3: Voilà, merci.
24: C'est pas moi qui gueule.
3: Merci pour le plan qui vient.
25: Gérard,
0: qu'est-ce que t'as fait?
3: Non, mais c'est là. Donc, c'est bien. Alors maintenant, la quatrième. Voilà, moi j'arrête.
25: Mais non,
0: non, Gérard.
3: Olivier, merde. T'arrêtes avec tes doubles mots ou quoi? Tu me fais chier là.
0: J'ai rien fait.
3: Ça commence à bien faire. Toi aussi, contre le standardiste.
0: Mon petit chou.
7: Merci Gérard.
0: Mon petit chou, ma petite pupuce, continue ton débat.
3: Allez, quatrième débat et on met un disque. Cela, ça va plus.
0: Alors, quatrième question, on met un disque, vas-y.
3: Alors, pensez-vous qu'il faut avoir de l'amour pour embrasser une fille? Voilà, et on met un disque.
25: De l'amour ou de l'amour ou de l'humour?
3: L'humour.
25: Pour embrasser une fille.
24: Embrasser une fille. Tu veux ma main dans ta gueule ou quoi?
3: Qui c'est qui parle comme ça?
24: Sans déconner, s'il faut avoir de l'humour pour embrasser une fille.
3: Qui c'est qui vient de dire ça?
24: C'est pas de l'humour qu'il faut avoir.
3: Qui c'est qui vient de dire ça?
24: Écoute-moi, au lieu de gueuler comme un veau, là, il faut avoir du désir pour l'embrasser. C'est quoi l'amour? C'est quoi l'humour?
3: Hop, tu me prends. Attends,
19: ta gueule, t'attends, je suis pas mon pote.
24: C'est nous qui devons avoir de l'humour quand on t'embrasse.
3: Je crois qu'il dit... Attends, dis donc, qui c'est qui vient de dire ça là? Donne ton nom là. Que je te prenne en antenne, je vais régler ça avec toi. Hein, Stéphanie, non? Oh.
7: Je crois qu'ils ont raccroché.
0: C'est qui?
7: Manu. Ils ont raccroché.
3: Bon, alors, on va mettre. Non, mais là, je sais pas, y a plus personne, donc
25: allô,
3: on arrête.
0: Ah, ça y est, ça marche.
25: Allô.
3: Tu sais qui vient de dire cette question bidon?
25: Moi je sais, c'est qui là l'appareil?
3: Pour l'instant c'est toujours moi.
25: C'est qui toi?
3: Gérard.
25: Ah d'accord.
3: Bon allez. Alors c'est qui là?
25: Bon on sait pas.
3: Bon allez on met un disque. Mets un disque.
0: Le disque c'est quoi?
3: Ouais, j'en sais rien, j'ai rien, il m'a rien donné, ouais. Fil d'art.
0: D'accord.
3: Donc la question, je vous la répète. Mm-hmm. Pensez-vous qu'il faut avoir de l'amour pour embrasser une fille? Alors, celle qui a été...
25: Non, mais t'as pas d'humour, là.
3: Celle qui vient de dire...
25: Tu nous prends pour quoi? Pour du bétail?
3: Non, mais attends, qui c'est qui vient de dire ça? Non, mais donnez vos noms! Donnez vos noms,
25: c'est vraiment lamentable.
3: Ouais, bah d'accord, je viens de te reconnaître, Stéphanie, je te prends en antenne. On met un disque.
0: Le disque, c'est la grosse Christine.
3: D'accord, c'est le débat sur l'humour, donc le disque, je sais pas.
0: La grosse Christine, c'était.
3: Ouais, c'est ça, t'as raison, toi, Olivier. Continue comme ça, cette heure, tu vois, ça va être vite fait le débat. Il est 3h05, je crois qu'à 3h30, ça va être terminé. Hein. Continue comme ça, et à 3h30, j'arrête. Au lieu de 4h. Hein.
0: D'accord.
3: Parce que pour l'instant, les trois premières questions qui remplacent Stéphanie.
25: Salut.
3: Olivia.
25: Bonsoir, Gérard.
19: Pardon? Et j'aimerais savoir si c'est pour ça que Carole et Christine t'ont quitté.
3: Hop! Bonne nuit, Alfred! Il y a eu un problème.
0: Mal, non, c'est plus intime.
3: Il y a eu un petit problème dans les studios, donc c'est pas grave.
19: Ah, mais c'est pas grave, moins on le voit, mieux on se porte.
3: Ouais, bon, si t'es pas content, Tristan, tu vas faire comme Alfred.
25: C'est là, moins on le voit, moins
0: okay.
25: On le voit.
0: Ok.
3: Et pour finir, on accueille Carole.
0: Ah, Carole.
25: Bonsoir, mon chocolat.
19: Oui. Carole.
25: Pourquoi tu me passes toujours en dernier?
3: C'est
25: meilleur pour la fin?
3: Ben non, c'est pas...
19: C'est
3: moi, je prends par ordre qu'on m'a donné. Hein.
25: Ah, d'accord.
3: Comme t'es sur la sixième ligne, c'est pas de ma faute à moi. Hein.
25: Ah, ok.
3: Donc, voilà. Donc,
25: c'est meilleur pour la fin.
3: Donc, voilà, les meilleurs pour la fin.
19: Ouais,
3: et...
25: Oh, merde, j'ai pas enregistré.
3: Ouais, voilà. Ben, tant pis pour toi, ma chérie. Hein. T'as qu'à mettre les cassettes. Hein. C'est comme les trois autres qui sont toujours là. Hein. C'est pareil si vous mettez.
25: Ah, j'enregistre, moi.
3: Si vous mettez pas les cassettes.
5: Ouais, bon, trêve de blabla, coup sûr, ta prochaine question, s'il te plaît.
3: Ah, si t'es pas content, Tristan, tu as dégagé, je fais ce que je veux, d'accord?
5: Non, mais dépêche-toi un petit peu, s'il te plaît.
3: Non, mais si t'es pas content, moi, je jure jusqu'à 4h.
5: Mais
3: si, ça...
5: je suis content, mais.
3: Si ça te plaît pas, moi, si ça te plaît pas, tu dégages.
5: Mais ça me plaît, mais.
3: Ok. Dépêche.
5: Allez, accouche.
3: Ben, j'accoucherai si je veux, tu vois.
25: Il peut pas accoucher, c'est un homme.
3: Pour l'instant, si j'ai envie de jacter et puis de pas poser ma quatrième question, bon, okay, c'est mon problème, question. C'est pas le tien, d'accord?
25: Je peux répondre à la question.
3: Pensez-vous qu'il faut avoir de l'humour pour embrasser une fille? Alors, on va poser la question. Ben, tiens,
0: avant que tu poses la question, on accueille Gustave.
3: À la place d'Alfred.
25: Salut Gustave. Salut Guste.
5: Bonsoir à tous.
25: Salut Gustave. Salut Gugus.
3: Bon, oui, alors, bonsoir, Gustave.
25: Gérard, je peux répondre, Gérard?
3: Gustave!
5: Oui, je suis là, oui.
3: Donc, tu réponds à la question, s'il te plaît?
5: Oui, alors, moi, je suis d'accord avec toi.
3: C'est-à-dire?
25: Ok.
5: C'est-à-dire que l'humour, il faut vraiment avoir de l'humour, quoi. Mais je trouve que ton patron, il avait pas d'humour quand il t'a viré parce que tu voulais te défoncer la boîte à caca en te...
3: Bonne nuit, Gustave!
0: Ça a cassé.
3: Bonne nuit, Gustave!
25: Aucun humour, Gérard.
3: Voilà! Tristan,
25: Gérard, je peux t'expliquer un truc, Gérard. T'as vraiment rien à faire ici.
0: On accueille Pierrot.
3: Dans la place?
0: À la place de personne, c'est un Belge.
25: La place sur les lignes de Belgique. Salut Pierrot. Salut Pierrot.
3: Pierrot, bonsoir.
9: Bonsoir, Gérard.
25: Gérard, je peux t'expliquer un truc.
9: Tu peux mettre une blague comme tu fais sur l'humour?
3: Ouais, mais je voudrais qu'on atterrisse, qu'on réponde aux questions que balancer des blagues pour l'instant.
25: Ouais, non, mais Gérard, l'amour, c'est ça.
9: Spécial, est-ce qu'on peut faire dans la blague?
3: Alors vas-y, dépêche-toi.
25: Accouche.
9: J'y vais. Voilà, c'est l'histoire de deux homosexuels qui s'apprêtent à faire l'amour. Et il y en a un donc qui est actif, qui va se lancer à prendre son copain. Et à ce moment-là, son copain lui dit, dis donc. Je
3: serais
9: pas en train de m'enculer par hasard.
3: Ouais, okay, c'est bien. Tristan.
5: Ouais, je pense qu'il faut avoir énormément d'humour pour embrasser une fille.
3: Mmh.
5: La preuve que t'as du mal à en embrasser.
3: D'accord, bah alors je vais dire
25: une...
3: Qui?
25: Olivia.
3: Ah. Olivia, je t'écoute.
25: Oui, mon petit chou. Alors moi, je voudrais répondre. Je voudrais qu'il faut vachement...
3: Et reste poli parce que tout à l'heure, je sens que ça va bien... Que... Je sens qu'il y a des nanas qui vont virer, ça va
5: ouais,
3: faire mal.
5: Tu restes poli un peu les poufs, là.
3: Ouais, toi, t'es déjà, tu restes poli avec eux.
25: Mais pour qui, toi?
3: Donc, Olivia, tu voulais répondre.
25: Oui, ben moi, je dis qu'il faut avoir vachement d'humour, hein, parce que ça détend la scie, donc il faut que ça puisse presser tout ça, quoi.
3: Mm-hmm.
25: Il faut de l'humour pour pouvoir embrasser une... Voilà.
3: D'accord. Lolita.
10: Bah, moi, je trouve pas. Je trouve qu'en faisant l'amour, c'est sympa d'avoir de l'humour. Mais pour embrasser, non, faut quand même rester sérieux, il y a un minimum.
5: C'est vrai.
3: Mm-hmm. Vas-y. Caroline.
10: D'accord avec...
3: Argumente. Caroline. Bon, Tristan, tu te calmes, s'il te plaît, parce que tout à l'heure, tu as dégagé.
5: Désolé, c'est bon, arrête d'être comme ça.
3: Ouais, ben, moi, je te dis, tu vas te calmer, parce que tout à l'heure, tu as dégagé.
0: Gérard, il a rien fait, il a toussé,
3: il a pas besoin de m'imiter, d'accord?
0: Mais t'as pas imité,
3: c'est pas la peine de répondre derrière moi. Bon, Max, tu me calmes s'il te plaît, lui là.
11: J'essaie de faire avancer le débat.
3: Bon, allez hop, tu me calmes, allez hop.
11: Hop là.
0: Bah, allez, reviens au débat là, Gérard, hop.
25: Bon, Gérard, c'est Carole.
3: Caroline, s'il te plaît, tu réponds à la question.
25: Oui, j'ai dit que j'étais d'accord avec Olivia.
3: D'accord.
25: Voilà.
3: Carole.
25: Ouais, moi, si t'arrives à me raconter une histoire drôle,
3: mm-hmm.
25: tu pourras m'embrasser, mais sur la joue d'abord.
3: Ah ben, je t'ai déjà embrassé plusieurs fois sur la joue, ma chérie.
25: Ah, ouais, bon, ça sera sur la bouche, alors.
3: Ouais, ben, on verra ça quand je te verrai à la loco.
25: Ah non, il faut que tu me racontes une histoire drôle, sinon moi, je t'emballe pas. Hein.
3: Ouais, ben, on verra.
25: Bah non, c'est maintenant ou jamais. Hein.
3: Ouais, ben, t'es pas pressé. Est-ce qu'on peut apprendre l'humour à l'école ou au lycée?
11: Une note.
3: En plus, c'est Max qui m'a demandé de poser cette question-là. Donc alors, vous débrouillez avec Max demain.
11: Y a pas de problème avec le son, Gérard.
3: Si, mais faudrait peut-être que tu le calmes, là.
25: Mon Gérard, non, Gérard, je dis qu'on peut apprendre à l'école, au lycée, mais ouais, pas dans les classes, plutôt à la récré et pendant les pauses. Quoi.
3: Mmh, d'accord.
25: Moi, je dirais que l'humour vient tout seul, quoi, naturellement.
6: C'est le lycée, c'est inné, hein, c'est ça qui est.
12: Moi, ce que je comprends pas, c'est que Gérard est drôle, mais qu'il n'a jamais été au lycée.
25: Bah ouais. Bah si, je suis en CM2.
3: Voilà, vous avez très bien répondu pour celle qui vient de prendre ma défense. Comme ça, ça mouchait tout de suite le Lascar qui a voulu en savoir trop.
25: C'était moi.
12: Il est en face de toi, le Lascar.
25: 17 ans, CM2, faut le faire.
3: Voilà. Donc, Carole, tu viens de répondre.
25: Ouais.
3: Alors, Olivia.
25: Ah non, j'ai pas répondu, moi.
3: Carole, t'as pas répondu.
25: Non, oui.
3: Bon, bah, Carole, alors.
25: Moi, je dis que l'humour, c'est un don que Dieu nous a donné.
6: Je peux répondre.
3: C'est qui?
6: Olivia.
3: Oui, mais attends, Olivia, laisse finir Carole pour l'instant.
25: Ah, j'avais fini.
6: Excuse-moi, Carole.
3: Hein?
25: J'avais fini, Gérard.
3: Bon, alors, Olivia.
13: Yeah.
6: Oui, mon petit chou à la crème.
3: Ouais, ah, dépêche-toi.
13: Ouais.
3: Bon, dépêche-toi, Olivia, s'il te plaît.
6: On n'a pas besoin d'aller à l'école pour avoir de l'humour. Hein.
3: Mmh. Pourquoi?
6: Donc, je crois qu'on en a une preuve vivante. Hein, donc,
25: Ah non, justement. Oh, les bases, tu les apprends bien. Les bases,
3: Lolita.
25: Justement. Ah. Je dis que les bases de...
3: Lolita.
25: Oui, je disais... Oui.
3: Lolita, s'il te plaît.
25: Oui, je disais que les bases de l'humour, tu les apprends quand même sur les bancs d'école avec tes potes, les premières blagues, les premières conneries. Et...
3: Mm-hmm.
25: C'est super sympa, c'est des bons souvenirs. Après. Gérard, où est-ce que t'as appris tes histoires?
3: C'est qui pose cette
25: c'est
3: question?
25: Télé-Z.
3: Non, c'est pas dans Télé-Z, d'accord.
25: C'est dans où?
3: Dans Spirou Magazine, hein. Voilà.
25: Dans Spiral.
3: Spirou Magazine, Caroline, s'il te plaît.
25: Gérard.
15: On accueille Esteban.
25: Bonsoir Esteban.
6: Hola Esteban.
25: Hola Esteban. Comment ça va?
16: Bonsoir les filles, bonsoir ma couille.
3: Non mais attends, Esteban à la place de qui?
15: Je vais te dire ça tout de suite, à la place de Gustave.
6: Hola Esteban.
3: C'est bizarre. C'est...
16: Muy bien, muy bien.
6: Et toi?
3: C'est bizarre, Gustave a été remplacé par Pierrot.
16: Non,
3: Pierrot il a remplacé par
16: ça,
3: il est sur la ligne de Fiji, il y a un problème avec ta voix, qu'est-ce qui se passe?
16: Pierrot, il est toujours là.
3: Pierrot, s'il te plaît, vous vous calmez ou vous gerbez, les nanas et les mecs, c'est pareil, je le sens.
16: Ok. Faut y parler le culo.
3: Alors, Pierrot.
16: Ouais.
3: Oh, tu travailles?
16: Ouais, bah, je suis là, je suis réveillé.
3: Bah, alors, tu réponds à la question?
16: Ouais, moi, je pense que ça s'apprend pas. Ça s'apprend sur le tas, quoi. Disons, moi, à l'époque, 76, j'ai pensé la. Dis ça.
6: Rien dit, moi, là.
3: Oh là là, punaise.
16: J'attends, Gérard. Pierrot, c'est Dieu donné.
3: Bon, allez, hop.
16: Ça s'apprend sur le tas.
3: Bon. Je sens que t'as.
16: Et je peux t'en sortir des blagues en voiture, voilà, tout simplement.
3: T'arrêtes tes conneries, toi, là-bas.
16: Gérard, c'est Esteban, j'ai pas compris la blague avec le roast beef.
3: Non, mais si t'as pas compris, mon pote, les oreilles, c'est comme le cul, ça se lave.
16: Bah, je l'appelle. Tiens, prends ça dans ta gueule.
3: Connard, c'est lui, là. Bon, alors, connard, bonne nuit. Bonne nuit. Allez, hop. Le connard, tu vois, il te renvoie au standard.
16: Gérard?
3: Ouais.
16: Ouais, c'est Tristan, là, pareil.
3: Ouais, bah, réveille-toi.
16: Ouais, désolé.
3: Réveille-toi.
16: Ouais, c'est bon, je suis réveillé. Ouais, bon. Tu peux répéter ta question, s'il te plaît?
3: Non, allez, hop, bonne nuit au standard pour toi aussi.
16: Allez,
3: hop, bonne nuit au standard.
16: Gérard, j'ai un problème
3: auditif. Non, je m'en fous. Hop, au standard.
16: Non, mais
3: Gérard. Dehors.
6: Sixième.
3: Est-ce que...
6: Gérard, c'est un malentendant. Tu pourrais être gentil avec lui.
3: Non, mais même, c'est un malentendant. Attends, tu permets?
16: Non, c'est un bon entendeur. Hein.
3: Ouais, bon,
21: salut. Alors, salut.
3: Voilà.
21: Alors, salut.
3: Alors, est-ce que... On dit ta gueule, va te faire foutre ou enculé, c'est de l'humour. Ça...
21: Elles sont bidons, tes questions, Gérard, elles sont bidons.
3: Eh ben, je vais te dire une chose dans ce cas-là. Vous demandez au chef, au Star System, okay. C'est lui qui est.
21: Bien
3: qui
21: sûr,
3: fait ça.
21: On va te prendre,
6: Gérard,
21: bien sûr.
6: Gérard, reprends l'antenne.
3: Hey, Gérard,
6: c'est pas ta pute.
3: Gérard, c'est Lolita,
6: reprends l'antenne.
3: Celle qui vient de me dire, fais pas ta pute, dans ces cas-là, tu dégages au
16: standard. Allez, fais pas
6: t'améliorer. Oh, Gérard, je peux te poser une question?
16: T'as pas conchade.
3: Allez hop.
6: Gérard, je peux te poser une question?
16: Jeune gazelle.
6: C'est Lolita, t'as beaucoup d'humour, alors c'est pas grave.
16: C'est pas
6: on peut revenir au débat, s'il vous plaît.
25: Ah. Gérard,
3: oui.
25: Gérard, je peux te poser une question?
3: Vas-y, dis.
25: Est-ce que pour toi, tous les mots que tu viens de dire, c'est de l'humour?
3: Ben, si les gens restent polis avec moi.
25: Non, mais est-ce que les mots que tu as cités, c'est de l'humour pour toi?
8: Ça dépend dans quel contexte.
3: Voilà.
25: C'est-à-dire?
3: Oui.
25: Ça dépend dans quel contexte, si c'est dit méchamment ou si c'est dit pour rigoler.
8: Donc... Non, mais c'est de la vulgarité, tout ça. Tu peux répondre? Caroline,
3: oui.
8: Bah moi mon meilleur ami je l'appelle connard, c'est pas une blague, et dans ma bouche c'est de l'humour. Et moi ma copine je l'appelle salope, dans la tête, c'est
3: encore pire.
8: Bah c'est de l'humour hein Gérard.
3: Non, bah,
14: ouais, j'appelle ma mère fils de pute.
3: Bon allez hop. Oh le sandal s'il te plaît.
7: Mais ça y est Gérard, ne crie pas.
3: Non mais tu vas te calmer un petit peu là.
14: Okay. Attends, il a le droit d'appeler sa mère fils de pute.
8: Bah oui.
25: Bah non,
3: c'est bon, allez, hop,
25: ça.
3: Allez, hop. 3h20, j'arrête.
25: Non,
3: 3h20, j'arrête, terminé. Le deuxième débat se passe pas comme je veux, donc
14: tu... Gérard, t'aimes
25: bien te faire supplier, apparemment.
17: Non, arrêtez. Max a dû revenir, là. C'est... Bon, on va arrêter le débat, parce que Gérard a souhaité que le débat s'arrête.
25: Non,
3: parce que là, pour l'instant, vous êtes en train de jouer au con, il y a des doubles
17: voix.
3: Vous voulez pas écouter les questions.
25: Mais Gérard, on écoute,
8: on répond tout à l'heure. Attends,
25: c'est les mecs qui
8: t'exagèrent.
3: Non, mais pour l'instant, je vais poser la septième question. Fais gaffe, Olivier, parce que tout à l'heure, ça va être vite fait et bien fait, là. Je vais arrêter.
17: Alors, arrête. Bon, alors, là, de la question d'après. Bon, bah alors là, apparemment, Gérard est parti, donc... Pensez-vous
8: Gérard, reviens au débat, nous on veut répondre.
17: Bon alors, on le fait ce débat là, Gérard, il est 3h, il y a encore plein d'audience, c'est qu'il y a encore 2 millions
8: ouais.
17: de gens.
8: Ouais,
17: encore...
8: Gérard,
17: on n'entend rien, allume ton micro, on n'entend rien. Il y a 2 millions de personnes qui,
3: ouais,
17: regardent,
3: bah, peut-être.
17: Qui regardent encore.
3: Gérard, déjà, là ça se calme, l'autre là-bas il se réveille parce que pour l'instant ça dort à moitié de tous les côtés.
18: Oui. Attends Manu, je vais t'éclairer.
7: Vas-y, éclaire-moi parce que je vois plus le standard.
17: Bah oui, mais quand même, merde, réveille-toi quoi.
18: J'essaye, mais.
3: Alors, septième question, et tu es. Merci pour le double son.
17: C'est pas moi, mais qui a mis le double son? Oh
18: Manu, comment voulez-vous que je mette le double son?
7: Le double appel, oui, mais le double son, non.
3: Septième question, croyez-vous qu'il faut avoir de l'humour pour regarder une fille nue ou un mec? Et on met un disque et vous réfléchissez. Comme ça, ça permettra à tout le monde de se calmer un peu, là.
18: Là.
17: Pardon?
3: Tu l'as, s'il te plaît, qu'est-ce qu'on met?
17: Qu'est-ce qu'on met, là?
7: Je sais pas, je vais voir.
17: Bon, bah alors...
7: Meuble, Gérard, meuble, je cherche un disque.
3: Raconte-nous
25: une histoire, Gérard.
3: Non.
25: Allez, une histoire.
3: Non, je vous ai dit.
25: Est-ce que tu me souviens pour un bisou, Gérard?
3: Non.
14: Avec du rhum steak.
25: Tu peux raconter une histoire?
3: Bah, vas-y.
25: Raconte. Bon, alors
3: vas-y, en attendant qu'on trouve un disque.
14: Vas-y.
25: Bon, bah alors c'est deux cacates qui se promènent. Et t'en as une qui dit à l'autre, bon alors qu'est-ce qu'on fait ce soir? Et t'as l'autre qui répond, bah ça te dirait un ciné?
17: Ah oui, je connais. Ouais.
25: Et là-dessus, t'as l'autre qui répond, ouais, mais alors pas un film de cul parce que j'ai pas envie de rester debout pendant toute la séance.
3: Ouais,
14: bon, d'accord, bon, on va mettre le disque tout de suite.
25: On va mettre le disque.
3: Non, mais attends, c'est pas toi qui commande, toi, le Lascar, d'accord?
25: Ah, mais t'es pas marrant, Gérard, raconte une histoire, s'il te plaît.
3: Non, pas maintenant.
25: Attends, rien du tout, je vais raconter une, moi.
3: Bah, si j'aurai rien du tout, Carole, je vais te dire une chose que tout à l'heure, si tu veux jouer au chantage, tu vas dégager.
25: Mais attends, mais tu t'es pas raconté des histoires, Gérard.
3: Non, mais si tu veux jouer au chantage avec moi. Si tu veux jouer au chantage, Carole, tu vas dégager.
25: Ouais, bien sûr, au téléphone, c'est facile.
3: Ouais, bah.
25: Ah, j'ai une blague, Gérard. Moi, j'ai une histoire à raconter, je peux le faire.
14: Qui? Vas-y.
25: C'est Caroline.
3: Ouais, Caroline.
25: C'est deux cons, ils sont dans une voiture, arrêtés à un feu. Puis il y en a un, il fait sévère. Puis l'autre, il fait, je sais pas, une grenouille.
3: Pas mal.
14: Bon, ils ont trouvé le disque, là.
25: Ouais.
3: Voilà, c'est parti.
17: Fini quand même depuis 10 secondes. En plus, tu retires, s'il te plaît. Voilà. Et tu reprends ton débat. C'est quoi la question? Tu sais même pas, parce que c'est...
3: Non, je sais même pas, toi, dans
25: non,
3: ce cas-là.
25: Non, pas tous les vendredis, quoi.
14: Et puis, il y a le GG aussi.
17: Et puis, vas-y, à toi.
3: Croyez-vous que tu... Bon, qu'est-ce que... J'ai demandé à ce que ça se calme, parce que tout à l'heure, je vais arrêter tout de suite.
7: Gérard.
17: On t'entend pas, Gérard, je crois.
7: Avant ta première question, on accueille Jean Tub.
3: Dans la place.
7: À la place de personne, il appelle de Belgique.
25: Est-ce qu'on peut t'appeler Tub?
20: Salut, Jean Tub, tu peux m'appeler Tub, effectivement.
25: Bonsoir.
20: Salut,
25: Jean
20: Tub. Salut.
3: J'ai l'impression que ça va encore faire comme la semaine dernière, celui-là.
25: C'est pas un cousin de
14: clan.
20: Bonsoir.
3: T'es
14: pas
3: grand. Ouais, non, mais je crois que ça va faire comme la semaine dernière. Je crois que
25: à 3h30,
3: j'ai croyez-vous qu'il faut avoir de l'humour?
20: Je tenais à dire d'abord que...
3: Bon, pour l'instant, tu la fermes. Tu me laisses poser la question.
17: Eh ben, ça
20: commence. Eh ben, je crois qu'on va bien s'amuser.
3: Ça. Ouais, eh ben, si ça te plaît pas, tu peux raccrocher.
20: Non, mais ça me plaît, j'aime beaucoup ton humour. Donc,
3: d'accord. Si ça te plaît pas, pour l'instant, si ça te plaît pas que je pose la question, tu raccroches. Ok. Et celui qui parle derrière, c'est pareil.
1: Et top, t'es un habituel.
3: Bon, bah, toi, tu la fermes déjà, d'accord?
25: Gérard, pose ta question.
3: Croyez-vous qu'il faut avoir de l'humour pour regarder une fille nue ou un mec? Vas-y, l'abruti qui se marre comme une chèvre. Allez, hop, vas-y.
25: Mais c'est bon, Gérard.
3: Non, attendez, attendez, les filles. Laissez parler la chèvre.
20: Non, je m'appelle pas la chèvre, espèce d'abruti, je m'appelle Tob.
3: Ah bah, alors, l'abruti, t'emmerde, tu dégages. Bonne nuit. Salut, Tob.
20: Je vais répondre à la question. Bon, excuse-moi.
3: Non, mais c'est bon.
1: Ça marche pas.
20: Bon, effectivement, alors, une fille nue. Bon, j'ai eu la chance, en ayant Fun TV, là, tout à l'heure, en regardant, j'ai vu les photos de la grosse Christine quand tu es enculé.
3: Allez hop, bonne nuit pour lui. Bonne nuit, Tom. Bonne nuit. Carole.
25: Oui, alors, ouais, effectivement, il faut avoir du monde pour regarder quelqu'un à poil, quoi. Mm-hmm. Ça dépend comment elle est foutue.
3: D'accord. Enfin,
25: c'est pas grave, du moment qu'elle a un trou, c'est bon.
3: Mm-hmm. Olivia.
25: C'est horrible. Oui, Gérard, mon petit chou. Mm-hmm. Moi, je crois qu'il faut avoir vraiment de l'humour. Hein. Faut vraiment. Ça dépend si c'est un nana.
3: Non, attends, Olivia.
25: Oui,
3: attends,
25: Gérard.
3: 5 minutes. C'est pas la peine de lui dire de se calmer. Je t'ai dit qu'il dégageait ce le Tom.
20: Je me suis calmé.
3: Non, je t'ai dit.
21: Il s'est excusé, il a failli pleurer.
3: Non, j'en ai rien à foutre. Les mecs qui s'amusent à faire du chantage au standard, je vais me suicider parce que je passe pas. Ça, je marche pas.
21: Il a dit qu'il allait me payer un petit suisse.
3: Olivia. Olivia.
25: Oui, mon petit chaud.
3: Donc, tu disais, Olivia.
25: Et oui, moi, je disais qu'il faut avoir vachement de l'humour pour vraiment voir un mec nu. Faut rire, hein.
3: D'accord. Lolita.
25: Bah, oui. Moi je trouve pas qu'il faut de l'amour pour regarder quelqu'un de nu. À moins vraiment qu'il soit mal gaulé, parce que sinon, c'est de l'humour, on n'a pas dit.
20: Gérard, tu te marres à bon goût, hein.
25: Quoi?
20: Non.
3: Ça fait deux fois.
25: Pas grave, terminé. Gérard, c'est pas grave.
3: Les insultes comme ça, c'est bon pour moi.
25: Désolé, j'ai Gérard à poil, je rigolerai pas et il me faut pas d'humour. Alors,
3: qui c'est qui dit ça?
20: Moi j'ai vu les Fontman, ça m'a pas fait rire une seconde.
3: Et les Fontman, tu dégages, ça t'apprendra.
25: Gérard, c'est Olivia. Je vais dire, est-ce qu'on peut écouter ce que Jean Todd a à dire?
3: Là, pour l'instant, il est reparti au standard, il va rester un peu poli.
20: Jean Todd est là.
25: Ah ben, est-ce qu'on peut l'écouter?
20: Allô?
25: Oui,
20: c'est Jean-Teub, là, pareil.
25: Oui, c'est pas cool, un peu, Jean-Teub.
20: Alors, d'abord, bonsoir à tous.
25: Bonsoir, Jean-Teub. Bonsoir, Teub. T'en as une grosse?
3: Non, mais c'est bon, les filles. Pour l'instant, vous le laissez répondre à la question, parce que c'est...
20: Voilà.
3: Il va virer bientôt.
20: D'accord. Alors, d'abord, bon, petit... si on peut se permettre de faire un petit peu d'humour concernant le débat sur les célibataires.
3: Non, bon, alors, dans ces cas-là, mon pote, on n'est pas sur les célibats, on est sur l'humour.
20: C'est pas drôle.
3: Donc, tu te réveilles.
20: Débat sur l'humour. Alors, la question, c'est est-ce que c'est joli avoir une fille nue, c'est ça?
3: Ou un mec.
20: Ou un mec. Alors, d'abord, pour commencer, d'abord, je voulais dire que par rapport à la question, donc, le fait de savoir si une fille nue ou un garçon nu, savoir si c'est drôle ou pas, c'est une question qui m'est posée, donc...
3: Non, mais tu te réveilles, s'il te plaît, attention.
1: C'est de la métaphysique, hein.
3: Non, mais tu te... Tu te réveilles, s'il te plaît, parce que je vais pas coucher avec toi, là, avec ta question de merde.
21: T'arrêtes de faire du larcène.
3: Non, c'est pas moi qui fais du larcène.
21: Non, mais j'entends.
20: La question qui est, je vous le rappelle, qui m'a été posée...
3: Tu te réveilles, s'il te plaît.
25: À Brest, Zantad. Je peux répondre?
3: Vas-y.
25: C'est Caroline.
3: Oui, Caroline.
1: C'est vrai que t'as sodomisé Christine sous le pont de l'Alma.
3: Allez, bonne nuit pour celui-là.
1: Déjà fait.
3: Allez, bonne nuit.
1: Ok.
25: C'est Lolita, je peux répondre?
3: Non, Caroline, pour l'instant. Lolita, s'il te plaît, t'attends.
25: Moi, un mec à poil, ça me fait pas rire, ça me fait mouiller.
3: D'accord. Et pourquoi?
25: Parce que c'est excitant.
20: Mais n'importe quoi.
3: Bah attends, si t'es pas content, toi, tu dégages.
20: Mais je suis content. Mais content.
3: Ah bah dis donc, t'apprendras à chanter.
25: Eh Gérard, une question.
3: Oui.
25: Gérard, je peux te dire un truc, c'est Olivia.
3: Oui, Olivia.
25: Je vais te donner...
20: Je peux te dire un truc, c'est Tob, à l'appareil.
3: Ta gueule, toi, Tob.
20: Ah bah comme par hasard. Toutes les filles qui ont...
25: Bon, tu n'as pas,
3: Gérard. Olivia.
1: Vas-y, Olivia, vas-y.
25: Gérard.
3: Oh, le Larsen, s'il vous plaît.
1: Vas-y, Olivia.
25: Oui, je voulais te dire Gérard, premièrement, si t'avais un peu plus d'humour, c'est-à-dire si t'étais un peu plus relax, t'adorerons Gérard. Je sais que c'est un peu hors sujet, mais bon.
20: Attends, excuse-moi de dire si t'avais un peu plus d'humour, c'est si t'en avais, parce qu'il en a même pas un embryon. Hein.
25: Exactement.
3: Alors je vais dire, une chose.
20: Voilà, écoutez l'humour, il gueule. Voilà, ça c'est l'humour de Gérard.
25: Non, Gérard, si tu te relaxes.
20: Il fait un débat sur l'humour, il a fait que de gueuler. Jamais une blague drôle, même pas un sourire, même pas un rire.
2: C'est vrai, et quand lui.
25: Gérard, nous les filles, on adore rire, donc raconte-nous une blague.
2: Ouais, mais quand on lui demande de raconter une blague, il raconte des histoires de steak, de roast beef.
25: Non,
3: alors, bonne nuit à toi aussi. Huitième question. Mais non, mais je vois. Attendez.
20: Eh, le con.
3: En le con, ton mec, tu dégages. Bonne nuit à toi.
20: J'en ai une bonne.
3: J'en
2: ai une grosse.
3: Réveillez.
20: Ça déconne.
4: Il mène pas son débat.
25: Gérard, est-ce que tu veux nous raconter une blague? On veut rire.
2: Et moi, maintenant, je demande à être payé pour lancer des choses rigolotes.
3: Non, mais là, il y a un petit problème. Là, il y en a un qui s'amuse avec un téléphone et j'aime pas ça. D'accord, Olivier?
2: Yeah.
3: Oui.
25: Ok, Gérard, est-ce que tu sais ce que ça veut dire, l'humour?
20: Bon, moi j'ai une petite blague.
2: Vas-y.
25: Mais oui, c'est ça que je veux dire, sinon il serait pas là.
3: Alors, non, bon, moi je vais répondre.
2: Vas-y, Jean-Tob.
20: J'y vais. Alors,
3: pour l'instant, je réponds, s'il vous plaît, aux questions.
20: C'est une histoire drôle, hein, quand même.
3: Pour l'instant, je réponds à la question, tu l'as fait,
2: Je peux raconter une histoire, vas-y, Tob.
3: Allez, bonne nuit.
21: Non, Gérard, non.
3: Moi, Jérémy, je vais laisser, s'il te plaît.
21: Non, Tob, ma Tob. Non, pas ma Tob.
20: Il va à la pharmacie.
25: Oui, mais la tienne.
20: Il arrive à la pharmacie, il dit bonjour, madame. Excusez-moi de vous déranger, mais je ne vous dérange pas. Est-ce que c'est possible d'avoir des mecs qui n'osent pas demander? Oui, alors voilà, il repart avec donc une boîte de trucs pour la gorge.
21: Ah, c'est excellent.
20: Et au moment donné, il s'est mis sur la. Comment ça se met les gommes sur la queue? Il dit, mais non, c'est pas ça que je voulais. Il retourne à la pharmacie. Excusez-moi de vous déranger de nouveau, madame, je vous en prie. Voilà, je voudrais avoir des trucs pour mettre sur la caquette et des. Très timide. Bien sûr, et là, il commence.
3: Gérard, tais-toi.
20: C'est fini? Alors, il retourne à la pharmacie. Excusez-moi de vous déranger, mais je vous aurai en prie. Alors, est-ce qu'il serait possible de revoir, s'il vous plaît, des
3: pour c'est pour toi qui me commande, d'accord?
20: Mais revoir, bien sûr. Alors, il retourne.
3: Tu t'écrases.
20: Voilà, prenez ça. Il arrive à la maison et il s'aperçoit qu'au bout de sa queue, c'est encore une brosse à dents. Il s'aperçoit qu'au bout, au lieu de mettre avoir un préservatif comme il demande, parce qu'il est très timide, il a du dentifrice.
3: Conclusion. Terminé.
20: Excusez-moi de vous déranger.
3: Non, mais
20: en dansant. C'est pour la kékette, je voudrais voir une.
3: Bonne nuit.
25: Non, arrêtez là, allez-y, ça. On passe le
20: vide. Il arrive, il rentre chez lui, il se met à poil, il a vraiment la gaule, prêt à tirer son coup, et à ce moment-là, il regarde dans le sac de ce qu'il y a dans la pharmacie, et là, vous savez ce qu'il y a?
25: Non.
20: Des préservatifs.
25: Gérard, pose ta question s'il te plaît. Gérard, nous on voulait rire, hein, c'est pour ça qu'on a écouté la
3: blague. Gérard, de conclusion.
25: Ouais, mais elle est pas drôle.
19: Mais non, Gérard.
3: Conclusion.
25: Gérard.
22: Les amis, ce que Gérard. J'aime.
3: Conclusion, moi j'arrête.
25: Allez, souris, alors.
3: Oh, tu travailles encore. Ça y est, j'ai viré, Gérard. Bonne nuit à tous.
25: Gérard.
3: Il est pas arrivé. Il est pas là.
25: Non,
3: terminé.
2: Bon, quelle blague.
3: Terminé ce coup-là.
25: Vous avez fait
3: trois points.
21: Qu'est-ce qui se passe, Gérard?
3: C'est pas possible.
23: Il a viré, genre, le mec Tub.
21: Ça y est, il est parti. Manu, c'est quoi ma Tub là qui est à
3: l'antenne? Non, c'est plus possible. C'est plus possible.
21: C'est quoi la Tub à Gérard qui est à l'antenne là?
23: Moi, je sais pas, 2 cm.
3: Non, mais là, c'est terminé. Il passe sur tout le monde. Tout le monde
25: va faire ça.
3: C'est terminé.
21: C'est un civiste.
3: Non, mais attends.
21: C'est un civiste.
3: La question numéro 7. L'autre,
23: ça gueule. L'humour était pas drôle. C'est un débat sur l'humour. Était même pas drôle.
3: Donc, je réponds à la question. Moi, je
25: préfère.
3: Oui.
25: Olivia.
3: Oui.
25: Mon petit lapin en sucre. Je vais dire un truc. Gérard. Regarde, nous on fait un débat sur l'humour. On voudrait que tu nous fasses un peu rire. Raconte-nous des blagues.
3: Ouais, bon,
25: on aimerait un petit peu aussi. Les filles, on adore que les mecs nous fassent rire. Nous, tu nous racontes pas de blagues. On est. Tu gueules, nous on
4: va pas t'aimer.
25: On peut rire, Gérard.
4: Gérard, une histoire, s'il te plaît.
3: Je n'en ai pas sur moi pour l'instant.
25: Improvise.
3: Mais attends, celui qui dit que mon enfance. Bon, allez hop, celui-là, tu le dégages.
25: Non, Gérard, raconte-nous les blagues de Toto, Gérard. Les blagues de Toto.
3: Non, non, on continue le débat. Je réponds donc à la question numéro 7 parce que.
25: Non,
3: dans ces cas-là, si vous voulez pas répondre.
25: Non, mais si on veut répondre, écoute.
4: Vas-y, Gérard.
3: Donc je vous réponds donc la question donc c'est croyez-vous qu'il faut avoir de l'humour pour voir une fille pour regarder une fille nue ou un mec ben, je vais vous dire une chose que il y en a qui ont dit oui et non ben moi je préfère vous dire oui tout de suite.
25: Waouh,
3: je préfère regarder une nana nue.
4: Quelle efficacité.
3: Parce que si elle est bien faite c'est mieux. Si regarder un mec c'est
21: comme Christine.
3: Merci pour celui qui vient de dire ce mot-là.
21: Gérard.
25: C'est Gérard. Répondre.
21: Gérard, 30 secondes avant. On accueille un auditeur, il veut se présenter lui-même.
3: Allô ?
5: Bonjour.
25: Bonjour.
4: Bonjour.
5: Bonjour, je m'appelle JQ.
4: Salut JQ, est-ce qu'on peut t'appeler Q ?
25: Salut JQ.
3: C'est la 8e question.
21: Salut le petit Q, Gérard.
5: Salut Q. On peut m'accueillir.
3: Est-ce que l'on peut donner de l'humour en héritage ? Ah.

0: 25, je saute au charme.
1: Bonne nuit
0: à tous.
2: Gérard.
3: Gérard,
0: merci,
3: tu peux répéter la question? As-tu reçu l'amour en héritage?
4: Est-ce qu'on peut donner l'humour en héritage? C'est pas la peine de Gérard.
3: Alors en héritage, non, on peut
4: c'est,
3: pas.
4: C'est quoi ton prénom? C'est quoi ton prénom? Bon, les garçons d'abord.
0: La Caroline.
4: Non, les garçons d'abord.
0: Tu attends, attends, tu, fais, tu permets, je passe.
4: Attends, tu t'en vas un coup, tu reviens. Alors, les garçons d'abord, allez-y.
0: Bon, alors, tu dégages au standard, toi, tu vas pas me faire chier longtemps. Bonne nuit à toi.
5: Eh ben voilà. Eh ben voilà.
0: Je veux plus celui-là. Tu te démerdes qui c'est. Pardon ? Tu te démerdes de savoir qui c'est.
5: Ah, c'était Gilles Q.
2: Manu, il est plus drôle que toi.
0: Bonne nuit.
3: Gérard, est-ce que tu as donné ton humour en héritage?
2: C'est dans les studios de fun qu'on dit.
3: À la loco, dans les chiottes.
0: Qui c'est qui vient de dire ça à l'instant?
5: C'est moi.
0: Non, c'est une nana.
2: Ouais.
3: Oh Gérard, est-ce que tu as donné...
0: La nana qui vient de dire ça, elle est priée de donner son nom.
2: Gérard, je vais te passer un ami.
0: Ta gueule, toi.
3: C'est un mec a dit.
0: Non, non, c'est pas un mec, c'est une nana.
3: Bah, Gérard, vas-y, réponds, mais c'est pas
0: allez, est-ce que l'on peut donner la, de quoi, l'humour en héritage c'est... Alors
3: est-ce que toi, tu as donné ton humour en héritage?
0: Non, pas encore.
3: Moi, je peux répondre.
0: Oui, qui?
3: Olivia, mon bichou.
0: Oui, Olivia, je t'écoute.
3: Est-ce que
2: Gérard, il a tout dit.
3: Gérard,
0: Olivia, je t'écoute.
3: Oui. Bah oui, on peut donner notre humour en héritage.
2: D'accord, mon tour,
0: Bon, ouais. Tu me dégages. Tu me dégages cela parce que là, c'est plus possible.
4: Et la fille tout à l'heure qui a dit la loco, il faut la dégager aussi.
0: Non, non, mais toi, ouais, toi déjà, par un sens, je vais dégager
5: la loco. La fille qui a dit l'échelle de la loco, comme les mecs. Comme les mecs.
4: La fille qui a parlé de la loco tout à l'heure.
0: Là, tu vois.
3: C'est le porc
0: carotté. Non, non, mais il y a qu'un. Je sais qui c'est qui s'amuse. Je sais qui c'est qui s'amuse. C'est l'alligator qui s'amuse à se faire passer pour quelqu'un d'autre. Voilà l'alligator qui a été découvert. Merci l'alligator de ton bordel.
6: À mort les alligators.
0: Merci alligator pour ton bordel de toutes les semaines. Maintenant, c'est que c'est toi.
2: C'est important qu'un mec ait beaucoup d'humour.
3: Donc,
2: pourquoi attends les filles, je vais
3: la mettre sinon, on va très vite.
0: Bon, toi, tu les fermes, tu dégages.
5: Bon, attends, attends, oui. Toi, tu vas te calmer, le petit morveux là qui parle tout le temps au téléphone.
2: Gérard, il va se calmer parce que.
0: Mais tu me sens.
7: Non, mais t'es qui, toi,
0: tu. Manu, tu me sens, celui-là.
2: Manu, tu me laisses à l'antenne.
0: Non, tu dégages.
2: Non, non, non,
0: tu dégages. Tu dégages,
7: celui-là.
0: Gérard, une insulte. Je veux pas le savoir, tu le dégages.
5: Gérard, moi, tu t'excuses auprès de
0: ton
5: auditeur de JQ. Tu t'excuses auprès de JQ, tu l'as traité en
0: classe, c'est pas. Ça fait trois fois que je lui ai dit dégager le
7: rang.
0: Ah non, mais il est parti, il a déjà
2: Gérard. Ouais, c'est vrai, c'est bon pour mal.
0: Je ne cautionne pas. L'alligator, tu laisses le téléphone.
5: Non, Gérard, tu t'excuses quand même parce que je crois que.
0: Non, non, mais ça fait trois fois que je demande qu'il dégage, j'y reviens.
3: Non, mais là, tu l'as blessé, Gérard.
5: Non, mais je veux pas le savoir. Tu as choqué tout le monde, là. Tu as choqué tout le monde, là. Excuse-toi. Non, Gérard, excuse-toi.
0: Non, Gérard, c'est juste toi.
3: C'est pas l'état, je peux répondre.
0: Toi, le standard, quand je te dis de le dégager, c'est pas la peine de le reprendre.
8: Mais je l'ai dégagé, mais non, t'avais pas besoin de l'insulter.
0: Non, non, j'ai pas besoin de l'insulter, ça fait trois fois que je te demande de le dégager.
8: Mais t'as pas insulté, lui, Gérard.
0: Je veux pas le savoir.
8: Mais si, mais c'est ça,
0: il a pas éjecté quand je pose mes questions, d'accord?
8: Oui, mais t'as pas insulté.
5: Le problème, c'est que ça fait 10 minutes que tu poses pas de questions.
8: Merci, Olive.
0: Si ça vous plaît pas, bah dans ce cas-là, tiens, Olivier, tu t'énerves, je me casse.
5: Non, Gérard.
2: Allez, tu te barres.
5: Je ne saurais pas lire ta question. C'est trop mal écrit.
3: C'est pas sympa,
0: qu'est-ce que c'est que ces mecs qui viennent
5: de toi? Non, non, mais Gérard, je suis peut-être...

0: dégages. Tu dégages. Mon ex, s'il te plaît, tu viens ici. Tu me viens, tu me viens, Cyril, là. Il y en a ras-le-bol maintenant. Max, s'il te plaît, tu viens là.
1: À la question, c'est pensez-vous qu'il faut de l'humour pour coucher la première fois?
2: Oui.
0: Max, s'il te plaît, tu viens, tu viens.
3: Oh, mais calmez-vous!
0: Max, tu viens, s'il te plaît!
3: Non, c'est pas
0: ta gueule, toi, tu dégages!
4: C'est plus mon débat!
0: Tu dégages, tu prends ta gueule, toi!
5: Il est 3h41!
0: Tu dégages de là! Tu dégages!
5: Il reste un quart d'heure, tu continues, tu poses les dernières questions, tu fais la conclusion!
0: Tu dégages de là!
6: Il faut que les filles fassent rire les garçons et les garçons!
0: Je continue à prendre des marques!
3: Il va pas se calmer, là! Chatouillez-moi!
6: Il faut couper le micro, là, parce que l'on dit qu'il
4: y a des questions! On entend rien! Il
6: faut couper le micro, là!
0: Moi, je continue pas!
3: Mais si, continue, Gérard, c'est ton fils.
0: Oh,
3: j'ai la caméra, là.
0: Là, tu dégages, maintenant.
3: Et c'est le bordel. Et c'est le bordel. Eh, nana, arrêtez un petit peu, aussi.
4: Eh ben, justement, est-ce que c'est bien, un peu, qu'il y ait de bordel? Ça fait de l'humour ou pas, pour vous, les filles?
3: Ouais.
4: Oui, mais là, c'est Gérard qui fout la merde, hein. S'il était plus là, s'il fermait sa gueule, on pourrait continuer le débat, hein. Alors, donc, l'humour, pour vous, c'est quoi, les filles?
3: Pète dans la pièce où tu rentres,
4: voilà.
3: Tu rotes à la fin de la...
4: Exactement.
3: C'est pipi caca, quoi.
7: Mais répondez qu'à Gérard, parce qu'on y arrive.
3: Gérard,
4: on s'en fout.
7: C'est Gérard, c'est Lolita, on ne répondra qu'à toi.
3: Gérard, on ne veut que toi.
4: Mais on n'en veut pas, Gérard.
7: Gérard, on te veut toi.
4: C'est sa star, il est star.
3: Gérard,
0: on a pas celui-là. Ou pas?
4: Bon, c'est gentil, là.
0: Et toi, tu fermes ta gueule pour l'instant.
8: Non, mais Gérard, si tu mettais un casque, tu verrais qu'on t'entend pas depuis 10 minutes.
3: Moi, je veux
0: très bien. Ça y est, tu l'as viré. Je préviens, si je reprends et qu'il est là,
8: remets le casque.
9: Je peux pas parler devant un micro.
3: Gérard?
9: Là, t'écrases la
4: camembert.
3: Eh. Allô? Bon, alors, on t'écoute, Gérard.
0: Donc, je répète ta question.
6: Bonsoir, c'est Gilles Q.
3: C'est Gilles Q.
8: C'est pas vrai, c'est un imitateur.
1: C'est pas lui.
6: C'est pas lui.
1: Non, mais Gérard, c'est pas lui.
8: Ça peut pas être lui.
1: Mais c'est pas lui.
8: Gérard, arrête de faire ta mauvaise tête.
1: T'es une mauviette.
0: Terminé, conclusion. Conclusion. Conclusion.
3: Conclusion. Les mecs, ils ont pas beaucoup d'humour parce qu'ils font
9: ça. Arrête, parce que là, c'est nul.
0: Non, mais. Lui là-bas déjà eu.
9: Quand il te demande de l'enlever, tu l'enlèves.
0: Allez, terminé, on fait conclusion. Conclusion.
3: Mais parlez pas tous en même
0: alors,
3: temps.
0: Alors, Max, qu'est-ce qu'on fait?
9: J'étais là-haut.
0: Qu'est-ce qu'on fait? On met un disque et on reprend.
3: Oui,
0: on met un disque et on reprend.
3: Quoi? Oui.
0: On met un disque et on reprend les deux dernières pour finir.
8: C'est quoi les deux dernières questions?
0: Il reste, pensez-vous qu'il faut de l'humour pour coucher la première fois? Et croyez-vous que l'humour existe partout chez les gens? C'est les deux dernières.
8: Alors.
0: L'autre, déjà, tu vas lui dire que le mec, il a pas à passer sur tout le monde. Quand je lui demande de le dégager, il le dégage.
8: Bah, je t'ai entendu, toi aussi, tu passais sur les gens tout à l'heure.
0: Hein? Non, c'est pas moi qui passais sur tout le monde. Et lui, aussi, c'est pareil. Et la caméra,
8: moi,
0: c'est pareil.
8: Tout à l'heure, c'était pénible. Bon.
0: Parce que tout à l'heure, ils sont amusés avec le téléphone ici. Si, il y en a ras-le-bol. D'accord?
8: D'accord. J'étais pas là, j'aurais dû être là. J'ai fait.
0: Alors donc. On met un disque et...
8: Voilà, si on met un disque, non, Phil. Faut terminer, là, parce qu'avec la vitesse où tu vas, il faut au moins 5 minutes par question. Après la conclusion, vas-y, finis, là.
0: Eh ben, on fait conclusion, alors.
3: Non, mais posez
9: des questions, vas-y, maintenant.
3: Gérard.
0: Alors, pensez-vous qu'il faut avoir de l'humour pour coucher la première fois?
3: Oui.
0: Caroline.
3: Oui, je pense qu'il faut avoir de l'humour, ouais.
0: Mm-hmm.
3: Parce que, bon, t'es déjà mal à l'aise, c'est la première fois, tu sais pas trop comment ça va se passer, donc autant le prendre avec de l'humour.
0: Ok. Caroline?
8: Je pense que
0: Lolita, pardon. Lolita?
3: Oui, bah écoute, moi je suis un peu du même avis que Caroline, parce que t'es déjà tellement stressée, si t'as pas un brin d'humour, je crois que t'es crispée et t'arrives même pas à faire l'amour, alors. Faut bien être un petit peu cool, que ton partenaire te fasse rire, et puis c'est cool.
0: Olivia?
10: Mais moi je suis d'accord avec les filles, hein, pour que les muscles se décontractent, il faut de l'humour. Hein.
3: Ouais. Mm-hmm.
10: C'est
3: ouais.
10: Clair.
0: Carole.
10: Alors moi, le mec qui a de l'humour, il pourra me sauter. Donc Gérard, il faut que tu racontes une histoire avant la conclusion.
0: Non, mais alors là, Carole, je t'ai dit que...
8: Mais Gérard, est-ce que t'as de l'humour, toi? Est-ce que tu trouves que t'as de l'humour, Gérard, toi?
0: Quand j'aurai moins d'abrutis qui m'entourent, on verra.
8: Non, mais d'accord, il y a beaucoup d'abrutis.
10: Ok, mais là, il n'y a personne.
8: Il y a beaucoup d'abrutis, mais là, calmement, est-ce que tu crois que tu as de l'humour ou pas? Avec les filles, est-ce que ça marche?
0: Ça dépend des nanas, c'est tout.
8: Mais est-ce que ça t'a permis de coucher avec une fille rapidement?

0: T'avais de l'humour.
1: Pour la première fois, non. Voilà, pour la finale.
2: Oh, il a payé. Gérard.
1: Oui.
2: C'est Olivia.
1: Oui.
2: Je voudrais faire une déclaration solennelle.
1: Mm-hmm.
2: Je veux dire que toutes les filles, quelles qu'elles soient, tu peux les séduire. Il suffit d'avoir de l'humour.
3: Mm-hmm. Ouais. Alors c'est la finale. Complètement.
2: Quelle soit de nappe, quelle qu'elle soit canon ou pas canon,
1: mm-hmm.
2: une fille, si t'as de l'humour, si tu la fais rire, elle te tombera.
1: Mmh.
3: T'es beau, t'es moche, t'es con, t'es pas con. Si t'as de l'humour, tu vas toutes nous séduire.
4: Ouais, non mais attends, t'as vu sa gueule?
3: Bah oui, je la vois sa gueule, j'ai Fun TV, alors il est pas mal.
2: Bah ouais,
1: là tu le vires, celui-là c'est pas possible.
0: Hop là, ça y est.
3: Gérard, est-ce que tu aimes l'humour noir? Je suis désolée.
1: C'est quoi ça?
3: L'humour noir,
1: c'est-à-dire?
3: C'est comme l'histoire du mur avec Ayrton Senna. C'est comme l'humour, Gérard. L'humour noir, tu veux que je te donne un exemple?
1: Ouais.
3: C'est un exemple, attention. C'est comme quand on te fait chier, quand on te dit ouais à la loco, toi de la loco et tout ça. C'est ça l'humour noir.
5: Oh Fred, ça va?
3: Ouais mais là ça porte atteinte, c'est grave.
1: Mmh, ok. Donc croyez-vous que l'humour existe
3: Pourquoi tu réponds jamais, Gérard?
0: Parce que tu sais pas répondre, peut-être.
1: Pour l'instant, quand vous arrêterez de faire les cons dans les studios, parce que là, il y a 1, 2, 3, 4, 5, 6.
0: Ah non, s'il te plaît,
1: dans les studios, je crois que ça fait un peu beaucoup pour un
0: débat. Gérard, 8 mecs pour toi tout seul.
1: Ouais, ben bah alors, donc conclusion. Allez, Caroline, conclusion, terminée.
0: Bon, on se casse.
3: C'est pas marrant, Gérard.
1: Caroline. Caroline.
3: C'est pas marrant.
1: Caroline, la conclusion.
2: Non,
1: c'est terminé maintenant.
3: Non, Gérard, une histoire avant la conclusion, s'il te plaît.
1: Non, je fais pas d'histoire ce soir, j'en ferai plus tard.
3: Dans le métro.
1: Non, j'en ferai plus tard des histoires. Non, j'en ferai plus tard.
3: Mais pourquoi plus tard?
1: J'en ferai la semaine prochaine.
3: Mais non, on est sur le débat des jeux de l'humour.
1: Non, mais j'en ferai la semaine prochaine. La semaine prochaine, je reprendrai un débat qui se basera là-dessus et je ferai des histoires la semaine prochaine.
3: Mais non.
1: Donc, conclusion.
3: Conclusion, c'est qu'on veut ton histoire.
1: Non,
2: on est crispés, là. Nos muscles sont crispés.
3: On est stressés, là. Décontracte-nous, Gérard.
1: Non, c'est terminé. Conclusion, maintenant.
2: Non, mais Gérard, on est stressés.
1: Conclusion.
3: C'est pas marrant, hein.
1: Conclusion.
3: C'est pas possible, ça.
2: Gérard.
1: Conclusion. Caroline.
3: En fait, Gérard, tu sais pas ce que c'est, l'humour. Hein.
1: Non. Caroline, conclusion pour toi.
2: Attends, Gérard.
3: T'as pas d'humour, Gérard.
6: La question 10.
2: Gérard, c'est Olivia.
1: Oui.
2: Je voulais te dire... Là, on est toutes les filles, là, les nanas, on est crispées, on est stressées parce qu'on peut pas faire la conclusion si on rit pas.
3: Bah oui,
1: c'est ça. C'est ça.
2: À l'aise, Gérard.
1: C'est terminé.
3: Il faut un minimum d'humour, Gérard.
1: Non, mais c'est terminé maintenant.
3: Non, mais je crois que Gérard ne connaît pas l'humour.
2: Mais Gérard, une blague Toto, même.
1: Je viens de te dire que c'était terminé, on fait conclusion des 4 heures.
3: Raccroche
1: tous et bonne nuit à tous. Si vous voulez raccrocher, raccrochez
3: moi. C'est qui a dit ça, Gérard?
1: Non, mais moi, je veux pas le savoir.
3: Gérard, vas-y.
1: Celle qui vient de dire qui raccroche.
3: Oh, Gérard, une histoire drôle, s'il te plaît.
1: Non, j'ai dit conclusion maintenant.
2: Oui, bah alors on peut demander à un mec de dire une histoire drôle.
3: Ouais, à JQ, là.
2: Allez, JQ.
3: Olive, une histoire drôle.
1: Conclusion, je demande.
3: Bon, Fildar, elle a pas d'histoire drôle.
1: C'est bizarre parce que j'avais dit 4 fois et comme par hasard, le deuxième se passe moins bien que le premier, donc conclusion.
3: Manu, une histoire drôle.
1: Conclusion.
2: Non, mais bon,
3: Olivier,
2: une
3: histoire drôle.
1: Donc, bonne nuit à tous.
3: Mais non, Gérard.
1: Bonne nuit à tous.
3: Mais non.
7: En liaison avec la police ou la gendarmerie nationale.
1: Voilà, bonne nuit. Bonne nuit pour celui qui s'amuse à ça. Alors, vous allez retrouver Bart pour la nuit sans pub.
3: Attends, donne-nous la tienne de conclusion, moi, Gérard.
1: Terminé.
0: Oh non.
1: Merci, Olivier, pour faire le con derrière.
3: C'est quoi ta conclusion,
1: c'est toi qui joues avec
3: Gérard. Conclusion, Gérard, t'as pas d'humour.
1: Donc, conclusion.
3: Gérard, donne-nous ta conclusion.
8: France Télécom,
9: bonjour.
3: Tu me donnes ta conclusion, Gérard ?
8: N'est pas en service actuellement.
3: Après, je te donnerai la mienne, c'est Olivier.
2: Gérard, tu dis ça qu'à son nom et on dira la conclusion, Gérard.
8: France Télécom, bonjour. Le numéro que vous avez demandé n'est pas en service actuellement.
1: Manu, quand t'auras terminé de faire le con, tu me préviendras.
0: Ah, mais j'ai rien fait du tout, Gérard.
1: Non, dans ces cas-là. Dans ces cas-là.
0: Oui, pourquoi c'est toujours moi? Écoute-la.
1: Dans ces cas-là, t'essayes de savoir qui c'est qui s'amuse à faire ça.
8: Le petit Gérard attend ses parents à l'accueil.
1: Alors, Caroline, conclusion, s'il te plaît.
3: Oui, non, mais je veux la question 10 avant.
1: Tu veux la 10?
3: Oui.
0: Très bien. Ça fait chier Gérard, mais bon.
1: Ouais, ça me fait chier.
0: Ah, c'est grave, hein, ça te fait chier.
1: Bon, celui qui s'amuse à dire français comme bonjour va se calmer. Alors, croyez-vous que l'humour existe partout chez les gens? Voilà, c'est la dernière question.
3: Attends,
1: et après, c'est la
3: conclusion.
2: C'est quoi?
0: Croyez-vous que
1: L'humour existe partout chez les gens.
0: Bah, de la tête aux pieds. De la tête aux pieds, moi, ça dépend.
8: Tu peux l'avoir dans les oreilles. Ou
2: je peux répondre, c'est Lolita.
1: Vas-y, Lolita.
2: Bon, bah écoute, moi, je pense qu'elle existe partout, mais ça dépend de la personne que t'as en face.
4: Apparemment, elle n'existe pas chez toi, Gérard.
8: Non, Gérard, il a pas eu ça.
2: Là. Voilà, bah si vous faites chez Gérard, il n'aura pas d'humour, et si vous le détendez, il en aura plein.
1: Voilà.
2: En fait, ça existe chez tout le monde.
8: Non, c'est le contraire. Si tu l'énerves, il aura de l'humour. Et si tu l'énerves pas, il n'en aura pas.
1: Alors, qui c'est qui pose cette question qui tient à peu près pas debout là?
8: Mais non, j'ai dit Gérard, quand on te fait pas chier, t'as de l'humour.
1: Mmh.
8: Et quand on te fait chier, t'as de l'humour quand même.
2: Attends, c'est Lolita qui répondait.
1: Donc, tu dégages.
8: Qui?
1: Non, le caméraman là, tu dégages là.
8: Ah bon, t'as intérêt.
1: Parce que tu viens un peu trop là.
8: Le caméraman est demandé au standard.
2: Bon. Ouais, donc c'est Lolita, je peux répondre?
1: Oui, Lolita, je t'écoute.
2: Donc j'étais en train de dire que si on fait chier, on fait chier quelqu'un, même s'il est rempli d'humour, il n'arrivera pas à en sortir une.
8: C'est votre appel.
2: Maintenant, si tout se passe bien, la soirée, elle se passe super cool, on raconte des blagues, on rigole et on se force pas à pas rigoler et voilà.
8: Moi, je voudrais répondre.
2: Moi, pour moi, je trouve que Gérard a beaucoup d'humour, sinon il serait pas là pendant 4 heures.
8: Tu parles.
2: À nous écouter, parce que des fois, on est vraiment hard.
8: Ouais, c'est ça, ouais. Mmh.
1: Alors, moi, je vais vous dire une chose, vous voyez.
0: Ouais.
1: C'est bizarre, parce qu'à chaque fois, le premier débat se passe bien, le deuxième, c'est le vrai bordel pas possible.
8: Bah, c'est normal, on t'aime pas compliqué.
1: Mais non, parce que c'est bizarre.
8: Mais t'as vu comment tu t'énerves?
1: Ouais, mais sur le premier débat, il y avait.
8: Oui.
2: Je peux donner ma conclusion.
1: Toi, tu vas dégager mes buffets, là.
8: Encore. Gérard, c'est normal, on est fatigué en deuxième débat.
2: Qu'est-ce que tu penses
1: de ça, Gérard? Oula. Dégage.
0: Donc Gérard menace l'alligator d'un coup de poing. Quand même, il a quand même. Ça rigole plus du tout.
8: Gérard.
1: Cela, ce premier là, tu l'as dégagé.
0: J'ai.
1: Caroline, conclusion.
0: Dion.
1: Ou Lolita ou les gars.
8: Oui, moi, ma conclusion. Une par une.
1: Alors, Caroline, conclusion pour toi, s'il te plaît. Caroline!
8: Oui, pardon. Ma conclusion, c'est que ça aurait pu très bien se passer si t'avais un peu plus d'humour.
2: Mmh. Mais il en a de l'humour.
8: Non, il a pas d'humour.
2: Non, elle a pas d'humour.
8: Mais si, attendez.
1: Non, mais attends, Caroline, je vais te dire une chose, qu'il fallait voir un peu le bordel, t'aurais été là. Fallait voir le bordel qu'il y avait ici.
8: Gérard, moi je te dis un truc, si tu changerais un peu de les mots à chaque fois, dégage au standard, peut-être que ça marcherait mieux, non?
1: Mmh. Ouais, mais dans ces cas-là.
8: Attendez.
1: Là, je vais vous répondre. Caroline, Lolita, Olivia et Carole, je vais vous répondre. Pour l'instant, il y a que vous qui avez été à peu près correct. Vous n'avez pas dit une seule insulte.
6: Allô Gérard, c'est Tony là, j'écoutais là, je trouvais pas le sommeil.
1: Caroline, conclusion pour toi s'il te plaît.
8: Elle a déjà répondu Gérard.
1: Hein. Alors Lolita.
6: Faut que t'arrêtes le Beaujolais.
8: C'est comme le...
2: Ouais, ben j'ai répondu en premier Gérard.
8: Je réponds Gérard.
2: J'avais dit que si on fait chier le monde, on n'arrivera pas à aller au bout de l'humour.
1: Mmh. Oui. Olivia.
8: Donc ma conclusion, moi, mon petit lapin en sucre,
2: c'est le mien aussi. Hein.
8: Mon petit chou, moi je pense que c'est une question de relativité. Hein.
1: Mm-hmm.
8: Donc A carré plus B carré, forcément c'est A carré B carré.
2: N'importe quoi.
1: D'accord.
6: Moi ma conclusion, c'est qu'il faut pas te faire de boire du Beaujolais parce qu'après tu commences à raconter n'importe quoi. Et...
2: Bien sûr.
1: Pour l'instant, c'est pas toi que je me suis adressé
6: pour
1: la conclusion.
6: Moi je pars quand même et il faut qu'on te pique à
2: Nivelle. Fais-nous un sourire, Gérard, à l'antenne au moins.
8: Pourquoi t'es crispé? Tu nous crispes en même temps.
1: Donc, Carole, pour toi, la conclusion?
8: Alors, pour moi, la conclusion, Gérard, ça serait que tu me fasses plaisir, que tu racontes une dernière histoire avant qu'on aille se coucher.
1: Non.
8: Comme ça, je te ferai un gros bisou sur la joue demain.
1: Non,
8: et moi, que tu te laves avant, hein, que tu te parfumes, mais pas trop d'Adidas, parce que la dernière fois, je puais l'Adidas, quoi. Ouais, c'est Lolita, tu peux nous faire un sourire à l'antenne, au moins, qu'on se détende. Gérard. Gérard,
2: mon Gérard, tu racontes ton histoire, s'il te plaît, mon amour, de toujours, mon chocolat en or et en sucre.
1: Non, je ne fais pas d'histoire, c'est tout, c'est terminé. Donc
8: Gérard.
1: La conclusion sur les thèmes des deux débats.
8: Elle est... Non, Gérard.
2: Donc je disais que le deuxième débat a été superbe, sauf qu'il manque un peu d'humour noir.
8: Gérard, je voudrais dire un truc.
1: Mm-hmm.
8: C'est Olivia.
1: Oui.
8: Je voulais te dire. Tu vois, par exemple, Elephant Man. Il est pas beau, mais il a de l'humour et on l'adore.
2: Non, la comparaison.
8: J'aurais pas aimé, Gérard.
1: Non, mais c'est pas grave, de toute manière.
8: T'as insulté d'Elephant Man.
1: Mais je m'en fous. Hein.
8: Mais non, Gérard, c'est un exemple.
1: Mais dire, quand ça vient d'une nana, je m'en fous.
8: Mais non, Gérard, c'est
1: parce
8: pas
1: comme
8: ça.
1: C'est tellement bien dit qu'à force, je comprends l'humour avec. J'arrive à comprendre l'humour par les nanas.
8: Ok, bon, Gérard, t'es pas beau, c'est de l'humour.
1: Mais ça, non,
8: c'est
1: toi.
8: Réalité,
1: ça, c'est toi qui le dis.
8: Chacun ses goûts,
1: voilà. Donc, je peux faire ma conclusion.
6: Ouais, moi, je t'aime.
9: Bon, bah, toi, tu dégages, je t'ai pas appelé.
10: Tu dégages.
3: Mais il t'aime. Mais
6: je t'aime.
3: Mais alors, il est pas pédé, Gérard.
8: Il est fan de Gérard.
6: Sinon, à 7h06, je serai couché et je t'écoute.
9: Bon, Manu, s'il te plaît.
10: Manu, s'il te plaît.
8: Et tu touches.
9: Oui, Gérard.
6: Oui.
9: Tu me sors Tony.
10: Je sors Tony.
8: Tu touches, pas Tony, gentil, hein. C'est Luigi.
6: Ah non, c'est Arnette.
9: Ouais, ben. Tu dégages.
10: Je dégage.
3: Bon, Gérard, t'as ton histoire, donc, hein, on l'attend. Donc, hein.
9: Alors, conclusion.
3: On va pas se coucher tant qu'il n'y a pas d'histoire.
9: Bah, il y aura une histoire, je fais conclusion et j'arrête.
3: Mais Gérard, l'histoire,
9: je fais conclusion et j'arrête. L'histoire, je fais conclusion et j'arrête. L'histoire, je fais conclusion et j'arrête. L'histoire, je fais conclusion et j'arrête. Olivier merde.
0: Qu'est-ce qui s'est passé? Je dormais.
3: Bon, vas-y, on t'écoute, Gérard. Gérard?
11: Ça va bien faire, Olivier.
3: Bon, Gérard, tu poses ton cul un peu, là.
9: Donc, conclusion sur les deux sur les deux débats. Le premier s'est très bien passé, comme je l'ai dit tout à l'heure. Le deuxième, moins bien. Merci, Olivier. Continue.
3: Jean-Luc. Gérard.
9: Oui.
3: C'est Olivia. Oui, mon petit lapin. Je voulais dire, mais raconte-nous une histoire drôle, juste une petite.
9: J'ai dit que je faisais la conclusion, c'était terminé.
3: Non, mais Gérard, il connaît pas
9: la conclusion. J'ai dit que je faisais la conclusion. J'ai dit que je faisais la conclusion. J'ai dit
3: que c'était la conclusion.
0: Gérard.
9: Tu t'amuseras pas comme ça, toi, là-bas.
3: Gérard, est-ce que tu aimes que les chiens ont de l'humour?
9: J'ai dit que je faisais la conclusion. J'ai dit que je faisais la conclusion. J'ai dit que je faisais la conclusion. J'ai dit que je faisais la conclusion. J'ai dit que je faisais la conclusion. J'ai dit que je faisais la conclusion. J'ai dit.
3: Bon. Un mec de nous raconter une blague.
0: La conclusion, alors.
3: On peut demander à Jean-Cul de nous raconter une histoire.
9: Tu vas te prendre un coup de savate encore.
3: Gérard.
11: Est-ce encore touché?
9: Gérard.
11: Gérard.
9: Oh là là. Gérard, putain, rallume.
0: Gérard, rallume.
9: Oh non, c'est bon. Gérard, rallume la bougie. J'ai dit que je faisais la conque. La bougie, elle est où, la bougie?
11: Elle est là, je l'ai dans la main.
9: Non, c'est bizarre. Comme par hasard, ça vient de là-bas. Hein. Alors, tu dois vous dégager.
11: Il a soufflé dessus.
9: Allez, hop, terminé.
3: Bon, Gérard. Ouais, il y en a qui sont pour rien, Gérard.
0: Bon, Gérard.
3: Gérard, on peut demander à quelqu'un de nous raconter une blague à un maître.
0: Gérard.
3: Gérard, c'est Lolita. Fais une bonne conclusion. Parlez après le bip sonore. France Télécom,
0: Gérard.
3: Bonjour.
0: C'est quand tu veux, Gérard.
9: Non, mais c'est terminé. Maintenant, on va retrouver Bart.
3: Non, Gérard.
9: Terminé. Non, mais c'est terminé.
3: Il est malade.
9: Bon, ouais, t'arrêtes là, s'il te plaît, Olivier, maintenant. Ça bonjour, commence à bien faire, c'est tous les jours. Tous les jeudis, tu fais le con. Alors, bonne nuit à tous. Vous allez retrouver Bart pour la nuit sans pub.
6: Emmerdez pas, les voilà. Trous du cul rentre leur dans la gueule.
9: Non, allez, non, ben, non, trou du cul, il t'emmerde, ok?
3: Eh, Gérard, pas d'assurance.
9: Voilà, pour celui qui vient de me traiter de trou du cul, je lui réponds.
0: Gérard, il reste deux minutes pour que tu fasses ta conclusion à toi.
9: Donc, conclusion, vas-y. Déjà, tu vas me virer le.
0: Ça y est, j'ai viré tout le monde. Tu peux faire la conclusion.
9: Conclusion sur un débat, ça se passe bien. Le deuxième, c'est toujours le bordel.
0: Ta conclusion sur le deuxième débat, sur le sujet.
9: Non, le deuxième, ça s'est terminé en couille, vous avez pas arrêté.
0: Non, mais d'accord. Mais
9: ok. Gérard, donc moi,
0: qu'est-ce que tu en penses?
9: Faire un débat.
0: Quoi, toi?
9: Faire un deuxième débat.
0: Tu en penses quoi?
9: Faire un deuxième débat avec un bordel comme ça tous les jeudis, c'est pas possible.
0: Non, mais
9: maintenant, je ne ferai plus qu'un débat.
0: Sur l'humour, tu en penses quoi, toi?
9: J'en ai rien à foutre. Sur l'humour, c'était le vrai bordel.
0: T'en as rien à foutre.
9: Voilà.
0: Sur l'humour.
9: Terminé, c'est tout.
0: Ta conclusion sur l'humour.
9: Je viens de te dire que j'en avais rien à foutre, je te répondrai pas. Ma conclusion, c'est que le deuxième débat, c'est tous les jeudis, c'est le vrai bordel. Merci pour appuyer sur un bouton, je viens de te voir. En de bon entendeur, salut, vous allez retrouver Bart pour la nuit sans pub. Bonne nuit à tous et à la semaine prochaine.
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9: Et voilà, vous venez d'écouter Quasimodo avec Quasimodo de Suren avec
13: Del Solen.
9: Dead Suren avec ma boss est dans le coup. Et là, un remix de sur moi qui a été fait par c'est qui, Rego?
13: Un auditeur.
9: Un auditeur, donc.
13: Arnaud, qui s'appelait Funky GG. Le titre du remix, c'est Funky GG.
9: Donc, deuxième débat, ça va porter sur la préhistoire. Donc, pour ça, on va accueillir Diplodocus.
13: Diplodocus.
14: Non, Diplodociste.
13: Ah, oui, ah, pardon.
9: Alors, ta fréquence, s'il te plaît.
15: Oui, bonsoir, c'est Diplodocus, hein, attention. Donc, j'appelle de Toulouse, c'est 104.7.
9: Et tu peux baisser ta radio derrière, s'il te plaît.
15: Il n'y a pas de radio derrière, c'est pas moi, Gérard.
9: C'est quoi? C'est quoi, là?
13: C'est un téléphone sans fil.
9: Ouais, là, je crois que ça va être dur. Pot de bison.
10: Ouais, c'est peau de bison-ours.
16: Non, c'est peau de bison,
10: ouais,
16: j'ai.
10: Ok, bah ouais, salut
16: ta,
10: Gérard.
16: Ta fréquence
10: 97.3 à Poitiers.
16: Oh là là, mais qui c'est qui a été?
10: Oh là,
16: oh là là.
17: Attends, je vais voir.
15: Qui c'est qui a un vibro, là?
10: Qui c'est qui a un téléphone vibro?
16: Steven
18: Spielberg.
16: Steven Spielberg, éclairé, oui. Kremlin Bicêtre, 101.9.
15: Oui, bonsoir, je cherche un acteur pour jouer dans la suite d'IT, je dis que je vais appeler Gérard, bonsoir.
16: J'ai vu moi je veux dire une chose, que si tu commences à jouer au con comme ça, ouais, tu vas dégager tout de suite.
10: Et on va retrouver IT, gamin.
15: Attends, en plus le Kremlin Bicêtre c'est dans le 9.4 alors.
16: Ouais, et la fréquence c'est 101.9.
15: Oui.
16: D'accord.
15: C'est le 9.4.
16: Mais le 9.4 qui t'emmerde.
18: Ouais, ouais, wesh.
15: Bravo.
19: Wesh, wesh.
20: Wesh, wesh.
16: Là, Apolline, tu te débrouilles, tu me cherches. Qui c'est? Voilà. Là.
15: Oh. Ah, merde.
16: Non, là encore. Non,
15: en fait, ouais.
10: Oh là là là là.
16: Alors, tu lui dis au revoir pour lui, parce que moi, je peux pas faire un débat comme ça. Et... Néon... Quoi?
10: Ok.
16: Néon Cardal. D'Angoulême, où qu'on peut écouter Fun Radio sur 90.2.
17: Non, c'est lui qui fait les sales bruits, donc...
16: Ah bon, bah alors tu lui dis bonne nuit, et on reprend quelqu'un d'autre à la place, alors.
18: C'est bête.
15: C'est con, hein.
18: C'est bête pour lui, hein.
15: Ouais.
18: Mais alors, il se rachète un téléphone.
15: Là, ça faisait longtemps.
16: Alors, donc, la première question... Apolline.
17: Oui, Gérard.
16: Ouais, ben, tu vas pas me casser les couilles longtemps, toi. Fildar.
18: Quoi?
16: T'arrêtes avec ça, parce que tout à l'heure, moi, je vais te balancer un briquet comme la semaine dernière.
18: Mmh.
16: Hein, ça va aller vite.
15: Ouais.
16: Apolline, tu
17: oui,
16: me le changes, tu le reprends pas sous un autre nom avec un téléphone de merde.
17: Clair, quoi.
16: Tu prends quelqu'un d'autre, hein. Parce que comme Sandy veut ne veut pas participer au débat, c'est dommage
18: con,
16: pour
18: ça,
16: elle.
18: Ouais, c'est vraiment con pour toi, hein. Tu rates. Tu vas rater, hein.
16: Bon, tant pis, elle veut pas, parce qu'elle a...
15: Parce qu'un brontosaure, ça peut parler de ça, quand même.
16: Comment?
18: De quoi?
16: J'ai cru mal entendre,
15: ouais,
16: là.
15: T'as dit quoi, l'auditeur, là? Vas-y, parle, auditeur.
16: Allô?
10: Allô?
15: Allô?
16: Ouais, tu
10: allô
16: parles?
10: Allô?
15: Mais il est où, cet enculé? Allô?
10: Allô?
16: Allô?
15: Allô?
10: Ouais, c'est allô?
16: Bon, alors, première question.
17: Oui, GG, à la place de Néandertal, on accueille Caverne Blanchite. T'as quel âge?
21: Blanchite. Ouais, salut Gérard.
15: Salut Caverne Blanchite.
17: T'as quel âge et t'appelles d'où?
21: J'ai 21, j'appelle de Nantes.
16: Fréquence
21: 103.4.
16: Ok.
10: Ok.
16: Y en a un, il va se calmer là.
10: D'accord. Tu parles alors, de qui?
16: La question, depuis quelle année existe la préhistoire? On va demander à Diplokis.
15: Non, c'est Diplodokiste.
16: Bon, tu réponds et c'est tout.
15: Je pense que ça remonte, juste avant le Moyen-Âge.
16: Alors, tu peux préciser depuis quelle année?
15: Une estimation, alors début du Moyen-Âge, je dirais entre moins 500 et plus 4 gigahertz.
16: Non mais attends, oh là là, je te demande de préciser.
15: Je t'ai donné des données chiffrées.
16: Non.
15: Entre moins 500 et plus 4.
10: Mm-hmm.
15: Avant JCLD.
16: Bon, pot de bison.
10: Ouais, bah moi, écoute, moi je pense que ça peut être vers les 1789 avant Jésus-Christ, révolution, ouais, c'est ça, ouais. Ouais, avant la prise de la Bastille.
16: Steven Spielberg. Ouais.
10: Moi, je crois que ça a commencé le 12 avril, moins 3 857 356 années, qui était d'ailleurs bisextile, ce qui est assez amusant.
15: Oui, mais attends.
16: Celui qui a du monde derrière, ouais, arrête, parce que ça commence à me gonfler.
10: Mais il n'y a pas de monde.
16: Non,
0: Gérard? Oui. Gérard, sur IRC, où on est quand même 6777.
16: Ouais.
0: C'est pas mal. Voilà, big up. Y a Moulinex qui te demande, en fait, il dit que vu que l'homme descend du singe, il se demande pourquoi toi tu remontes.
10: Ça, c'est pas une mauvaise question, par contre.
16: Alors attends, vu que l'homme descend du singe, pourquoi que moi je remonte
17: Ça veut dire que t'étais avant le singe.
10: Et Gérard, t'es sûr que t'es pas un homme de la préhistoire, toi, connard?
16: La question...
17: Ça revient à dire que le singe descend de toi.
16: Bon, attends, tu vas pas me couper constamment la parole 5 minutes.
17: Non,
16: tu
17: vois,
16: tout le temps.
18: Non, c'est pas ça, Pauline. C'est qu'en fait, le singe lui grimpe dessus et qu'il aime ça.
17: Ah,
18: c'est
17: bon,
18: tout ça.
17: J'avais pas compris.
15: Non, mais attends, si c'est l'homme qui est sur le singe, à ce moment-là, l'homme descend du singe.
16: Non, mais déjà, on descend du singe. Hein. Faut pas l'oublier. Ouais, non, mais de toute manière, caverne blanchie, pour finir.
18: Blanchite.
17: Blanchite.
15: Blanchite. Filles, quoi.
16: Bon, pour finir la question.
21: Ouais, ben moi je crois que c'est moins 3 500 et moins 2 700.
16: Tu t'écrases la poufiasse.
6: Oh là là, la vulgarité dès le deuxième débat, ça c'est méchant. Ah,
15: poli, j'ai
6: pas de vulgarité au poli, c'est la préhistoire. Hein.
15: Poli.
16: Non, mais de toute manière, je sais d'où que ça devient, donc Fildar, tu vas arrêter cette merde. C'est tous les jeudis que tu me balances des conneries comme ça. Ok, alors en de bon entendeur, salut pour toi.
18: Non, mais j'ai
21: ça
18: rien
21: m'a
18: fait.
21: Pas plu, hein.
18: Ouais.
15: Vas-y, défends-toi.
21: Ça m'a pas fait plaisir.
6: Vas-y,
16: bon.
6: Sors-t'ilac.
16: Oh, bonne gueule, la poufiasse.
15: Oh non.
18: Ça fait deux fois,
16: Jean. Fildar, ça fait deux fois.
21: Au tribunal.
16: À trois, tu dégages et je mets Olivier. Non.
15: Il y a rien, là.
16: Alors, depuis quelle année existe la préhistoire? Donc, à mon avis, ça date de très très loin.
18: Ça
16: donc,
18: date Hussein.
17: Mais avant... donne une date précise, genre.
16: Écrase.
18: Bah ouais, c'est vrai,
17: non,
18: Apolline.
17: Mais donne une date. Non, bon, ok, j'ai rien dit.
0: Gérard.
16: Eh putain. Eh, toute la semaine, tu nous fais chier. Le jeudi, tu vas pas me casser mes débats, ok?
15: Calme. Filez-lui un témesta, là, quelque chose.
0: Gérard, pour calmer le débat, il y a Snooze sur l'IRC. Elle te demande si le diplôme de prof d'histoire, ça marche aussi pour être prof de préhistoire.
16: Ouais. Bah oui, parce que histoire et préhistoire. Donc automatiquement, la personne va essayer de chercher dans son dictionnaire ou voir des bouquins. Tu me les coupes, s'il te plaît, Fildar, merci. Quand je réponds à la question.
18: Arrigo, ouais.
16: Donc la personne dans son dictionnaire va regarder le mot histoire.
18: Va regarder après avant, non?
16: Après, il va essayer de reprendre pour savoir ce que veut dire le mot préhistoire.
0: Ah d'accord.
16: Donc automatiquement, ce qui veut dire, c'est que dedans, tu vas retrouver l'histoire et la préhistoire. Donc tu vas retrouver les deux mots mélangés. Donc la préhistoire, c'est un truc qui devient avant Jésus-Christ ou après Jésus-Christ, je ne sais pas.
18: L'histoire, c'est avant la préhistoire.
16: Morgane, si t'écoutes, si tu pouvais me ramener le dictionnaire qui est dans un bureau, s'il te plaît, merci.
0: Cro-Magnon, magne-toi.
16: Donc, d'où vient le mot préhistoire et que signifie-t-il? Donc, on va demander à Diplodokis.
15: La préhistoire et sa signification. Je pense qu'il faut revenir à l'origine du mot, à faire un petit peu d'étymologie.
6: Voilà.
15: Mm-hmm. T'es d'accord, GG?
16: Non, mais derrière, s'il vous plaît, vous laissez parler les auditeurs parce qu'on vous laisse parler. Okay. Alors maintenant, vous laissez parler les gens correctement.
15: Non, mais c'est parce qu'on est un peu tous étymologie, c'est pour ça.
16: Non, mais moi, pour l'instant, moi, ça me dérange parce que c'est mes débats et donc c'est moi qui commande. Donc si je te demande de répondre en premier, tu vas répondre à la question. On va voir ce que les autres auditeurs ont à dire là-dessus.
15: Bon, ok, d'accord. Écoute, origine du mot pré, alors pré, je suppose que tu connais le mot précoce.
16: Alors, précise, parce que là, je vois pas du tout.
15: Précoce, précise, précision, circoncision.
21: Prépuce,
15: circoncision, c'est bien ça. On est bien dans la même étymologie.
6: La puce est d'ailleurs l'ancêtre de l'homme. Hein.
15: Et histoire, history, le fameux album de Michael Jackson, donc qu'il a vendu à des millions d'exemplaires, d'où le pré-histoire.
6: Michael Jackson a des puces, c'est ça?
15: Tout à fait.
18: Oui.
15: Voilà, GG, je veux dire, si on fait une petite synthèse du problème, je pense qu'on a dû cerner à peu près le quotient intellectuel de la parallèle, quoi.
16: Ok. Pot de bison.
18: Bison. Pot de bison.
6: Ouais, je t'écoute, excuse-moi. Préhistoire, oh du latin. Allô?
16: Ouais, on t'écoute.
6: Du latin préhistorium, donc pré, comme le disait notre ami, ça peut aussi signifier précipice. Donc,
15: tout à fait.
6: Se précipiter, en fait, dans un précipice. Histoire, poire, la ville, is, quoi.
15: Oui.
6: De toute façon, l'étymologie grecque nous a bien précisé que, de toute façon, en latin, on peut très bien découvrir les hiéroglyphes d'Apollon.
16: Ouais, c'est bon.
6: De Champollion.
16: Non, c'est bon. Tu t'écrases, la poufiasse. Steve.
15: J'ai rien dit.
19: Oui, alors Gérard, bon, moi je sers de l'étymologie étrusque.
16: Tu vas abréger parce que là, ça commence à me prendre la tête là.
15: C'est bien les étrusques.
19: Alors la pré, qui se disait prédéhéhéhé en étrusque, prédéhéhéhéhé, et histoire, qui se donnait histoire, qui disait, oh là là, il y a longtemps.
16: Ok. Caverne.
5: D'accord. Ah, ok.
16: Caverne blanchite.
20: Ah, je viens de comprendre.
21: Ouais, bah, c'est à peu près comme ce que mes copains viennent de dire. Seulement, ce qu'ils ont oublié de dire, c'est que c'était avant l'histoire.
16: Oula. Non, mais alors attends. Ah, oh là là. Moi, je vais vous dire une chose. Que Apolline, tu vas me changer tous ces cadres. Tu vas me changer tout ça parce qu'ils répondent tous à la.
22: Ils répondent tous à la même chose.
16: Ils répondent mais ils répondent tous au premier le premier auditeur. Ouais, il dit alors Pot de bison, il dit ouais, je suis d'accord avec lui. L'autre il dit je suis d'accord avec le premier. Ouais bah alors vous fermez vos gueules, c'est pas vous qui commandez, c'est moi. Ok, alors j'ai dit, on va changer d'auditeur, c'est tout.
22: Non mais continuez avec eux, c'est parce qu'elle était vachement dure la question, Gérard.
16: Elle était vachement dure.
22: Et c'est la troisième, si ça va pas, on va les changer.
16: Bien sûr, on va les changer. Tu vas les changer, tu vas leur dire comme ça, bah je vous change mais je vous prends sous un autre nom. Alors pas avec moi.
22: J'ai fait ça, Gérard.
16: Moi tiens, comment s'habiller les hommes préhistoriques?
23: Tu demandes à qui, Gigi?
16: Caverne.
21: Caverne blanchite. Il s'habillait avec des peaux de phoque.
16: Non. Attends, stop.
21: Oui.
16: Une question plus intéressante avant que...
24: Ah ouais, vachement plus intéressante de Davy Wall. Je suis désolé, comment elle s'appelle?
16: Caverne blanchite,
24: je suis désolé.
16: Il
24: y a Davy Wall, il te demande si dans la petite maison, dans la préhistoire, Laura Ingalls, elle se faisait sodomiser par un iguanodon.
20: Ta
16: gueule!
5: Attends, je précise, c'est un raptor. Hein, c'est un raptor.
16: Attends, toi déjà, tu vas te calmer, le mec du 9-4.
20: Je vais aller couper du bois.
24: Et sinon, il y a Yankee Pierre à Feu, il te demande comment ils faisaient les routiers de la préhistoire sans route pour faire leur boulot, quoi.
16: Non, mais ça,
24: les premières routes, elles sont apparues pendant l'Empire romain.
5: Des camions en pierre, et puis ils déchargeaient n'importe où, dans les champs, comme ça.
16: Ouais.
21: Voilà.
20: Mais de toute façon,
5: on peut décharger n'importe où. En toute façon.
16: Non.
24: En 106 et tout.
16: Fugère, tu arrêtes avec ça. Ou sinon, je te balance un casque dans ta gueule. Tu vas arrêter avec ta merde.
23: J'ai pas de...
5: dans la place.
23: Vas-y, Gérard.
16: Putain, mais ça devient lourd, hein, là.
5: Voilà, ouais. Les tenues vestimentaires.
16: Ça se voit que Manu est pas là pour que tu passes la merde. Maintenant, c'est toi qui fous ta merde.
24: Non, mais Manu, il est en train de faire la sienne aussi, non, ouais.
20: Ouais.
16: Bon, comment s'habiller les hommes préhistoriques?
20: Bon, moi, je veux répondre, c'est peau de bison.
16: Ouais.
20: Je vais être clair et net sur cette question absolument formidable. Le nœud papillon, tu vois, par exemple, le mec, il voulait se faire un smoking. Bon, il va prendre un papillon dans les bois, direct. Il prend un papillon.
21: Il se met dans le nœud?
20: Ouais, non, il prend les antennes, il se fait un nœud derrière, direct. Ah
5: ouais. C'est de la torture, c'est pas bien.
20: Attends, après il se prend un mammouth ou il prend sa femme. Étant donné qu'à l'époque ils étaient singes, hop, ou alors carrément.
16: Bonne bison, au revoir!
20: Bah écoute!
16: Au revoir! Oh là là!
24: Gérard?
23: T'avais un petit sondage, non, Gérard? Excuse-moi, Rigo.
16: Non, Rigo.
24: Non, juste avant le sondage, il y a ton pote Tony, il dit que le débat, il est pourri parce que les gars du débat, ils sont trop nazes.
16: Ah bah ouais, bah ça...
5: mon pote.
16: Ça, tu vois, on s'adresse là-bas.
5: Parce qu'il faut l'appeler.
16: On s'adresse à Pauline, c'est elle qui choisit des auditeurs nazes.
5: Ouais, alors appelez Tony au lieu des nazes. Ouais,
16: non,
24: et Arnette Tripotanus.
16: Comment?
22: Tu appelles Tony?
16: Non, t'appelles pas Tony, tu me prends d'autres personnes, s'il te plaît, merci. Alors, le sondage à la question, que pensez-vous de la préhistoire? Donc, 45% des gens pensent qu'il y avait moins de pollution.
23: C'est vrai?
16: Ouais. C'est vrai qu'au début, on n'avait pas de pollution comme on a à l'heure actuelle. Ouais. 22% des gogo danseurs allaient déjà au Banana Café. Donc ça, si c'est en boîte de nuit, je pense qu'ils ont jamais con.
23: C'est quoi?
16: 10%.
23: Bah lis.
16: Non.
23: Dis, qu'est-ce qu'ils disent? 10% quoi?
16: Non, 10%. Moi, je veux pas avoir dit de problème.
23: Avec qui?
16: Avec les plics, donc on laisse Jean-Pierre Sauzet où qu'il est, hein, parce que celui qui a été me sortir ça, 10% des ministres étaient déjà en prison, donc ça il est hors de question.
23: D'accord.
16: Okay.
21: Ok. La fête des dinosaures.
16: Ouais, la fête des dinosaures, le dinosaure il t'emmerde, toi.
23: La suite.
16: Et
23: 0,1%
16: des mammouths n'étaient pas d'accord, donc voilà.
23: Non, c'est clair.
16: Donc, la prochaine question, ça sera...
23: Toi, tu fais quoi, là?
1: On n'a pas répondu sur les zombies.
23: Bah ouais, attendez, Gérard, laisse répondre les gens, au moins.
1: Mais oui.
23: Quand même.
16: Donc, alors, Diplo Dokis.
1: Dokis, ouais, bah, écoute, moi, je vais pas te faire l'historique de la tenue vestimentaire.
2: Non.
1: Mais voilà, mais je pense que t'as déjà entendu parler de la tenue d'Ève.
23: Ouais.
1: Et Dave, donc, Dave,
4: bah, oui, le petit collier autour du cou, Dave, génial.
1: Dave, oui, voilà.
2: Rappelle-toi.
1: Voilà, d'où va Nina, on y vient, on y arrive. D'où va Nina, le petit bois derrière chez moi, tout ça, donc voilà.
23: Oui, Gérard, t'as écouté, hein. Gérard, tu peux répéter ce qu'il a dit.
1: J'ai fait ce que j'ai pu. Hein.
16: Non, mais déjà, toi, tu vas aller au standard, Olivier revient, il prend ta place.
2: Ouais.
16: Et Apolline, tu vas aller te réchauffer de l'autre côté.
22: Ah,
16: parce
22: bah, t'es
16: que...
22: charmant. Bon,
1: du côté de chez Swan.
22: GG, à la place de Pot de Bison, on accueille Gérardo Sapien, 29 ans de Cherbourg.
23: Oh là là,
7: c'est quoi ce...
1: Bonsoir, Gérardo. Non,
7: allez, c'est quoi ce nom?
1: Bonsoir, Gérardo.
16: Fildar, tu balances. Moi, je reprends pas un débat.
23: Balance la zic. Excite-moi, dis-moi des mots tendres.
16: Balance la zic et.
23: Ils veulent répondre à la question, donc t'attends.
16: Non.
23: Allez, vas-y.
2: Il balançait pas la purée.
16: Vas-y,
22: Gégé.
16: Attends, toi, tu t'écrases, d'accord? Tu fais ton boulot correctement et tu la fermes.
1: Ok.
22: Je fais ça, Gérard.
1: On veut répondre à la question.
16: Alors, tu t'accordes ton micro et tu t'affermes.
1: Mais on veut répondre à la question.
16: C'est à l'heure, tiens.
22: Gérard, y'a toi pour faire le débat.
23: Oh là là, ça y est, il se barre encore. Ah, il fait son show là.
24: Attendez, il fait son show là.
22: J'y peux rien.
8: J'irais bien refaire un tour du côté de chez Max pour me plaindre du débat qui ne tourne pas très rond. Qu'est-ce qu'il dit?
23: Ah, attendez.
7: Quoi, qu'est-ce qu'il y a?
16: Elle se croit où là?
23: Elle se croit où alors?
16: La parole constamment. Elle se croit où? Elle me permet débat?
22: Je dis rien, Gérard.
16: Non, mais vas-y, fais les débats. Vas-y, c'est tes débats.
22: Mais je sais pas les faire, il y a que toi qui saches les faire. Personne fait les débats comme toi.
16: Tu vois, Blabla la feuille, maintenant tu fais les débats. Tiens, t'as que les auditeurs, tu les fais tout seul.
23: Elle n'est pas professionnelle.
16: Elle n'est pas professionnelle au standard. Alors,
23: Apo, sors.
16: Ça fait trois semaines que tu me fais le coup, et ben maintenant.
23: Non, Gérard, reste
16: là. Blanc la feuille, tu l'as fait.
23: Elle va sortir un peu, et puis il y a Olivier qui arrive.
16: Hein?
23: Voilà, un mec qui sait faire
16: le
23: standard.
16: Attends, ça veut dire quoi là?
23: Merde. Qu'est-ce qui s'est passé?
16: Attends, elle arrête pas de me couper la parole. Je lui demande.
23: Des
16: auditeurs.
23: Elle donne des auditeurs bidons. Hein? Elle donne des auditeurs bidons, Gérard. Hein? Bon, Olivier est arrivé. Et là, ça va tourner. Alors, qu'est-ce qu'on fait là? On fait quoi là? C'est lui, Olivier, qui fait le standard ou quoi?
16: Ouais, Olivier, tu.
0: C'est bon, je m'en occupe, je vais essayer de rattraper un peu.
16: T'as l'affiche là, d'accord, sous les yeux.
0: C'est le bordel, t'as vu.
16: Tu me reprends d'autres personnes et on va s'écouter. La question, ça sera quel animaux vivaient durant cette période? Et on s'écoute les massues en folie avec Dessine-moi des mammouths dans ma grotte à Nutella. Et on se retrouve après avec d'autres nouveaux auditeurs. Et voilà, vous venez d'écouter les massues en folie avec des mammouths dans ma grotte à Nutella, pardon. Donc vous avez à la place d'Apolline que je viens de virer, vous avez
0: Olivier, salut.
16: Olivier Delapro.
0: Alors, ça va être deux, mais c'est deux choix. C'est-à-dire qu'il y a deux gynécos qui ont appelé et il y a un mec qui s'appelle.
16: Ah non, mais attends, mais moi je vais pas faire.
0: Oui, mais je les prends au fur et à mesure, tu m'as demandé de tout changer, donc je change tout, mais ça me demande un petit peu de temps.
16: Ah ouais,
0: ça arrive très vite.
16: Ah ouais, non, mais.
0: D'ici 10 minutes, compte sur moi, il y aura.
16: Faut y aller. Donc, vous avez toujours.
23: Et le deuxième?
0: Ouais, le deuxième, vas-y, hésite pas.
16: Voilà. Et donc, Fildar qui est à Réa.
0: Je suis là, Bernard.
16: Et... Ouais,
0: et je salue mon voisin Dan qui est amoureux et qui s'excuse auprès de Catel pour la semaine dernière.
16: Ah bah ok. Et tu peux me dire combien qu'on est malgré...
0: On est
3: 412 sur Minitel.
11: C'est tout?
12: Non, mais ça, c'est
11: tout. On était 1000 la semaine dernière.
3: Bah ouais, mais là,
12: non, non, mais j'en ai rien à foutre du Minitel, moi, c'est l'IRC.
11: Sur l'IRC, on est 8347.
3: C'est bien.
12: 8347, parce qu'il y a Max qui me demande comment que j'arrive à faire tout ce chiffre-là.
11: Moi, c'est normal, t'es une bête. T'es une bête humaine.
12: Alors, donc, la question, c'est quel animal vivait durant cette période? Donc, on va demander à Doc Gynico.
13: Ouais, bonsoir tout le monde. Tiens, saluer mon pote Rigo qui me doit 3 barrettes.
24: Chut, on réglera ça plus tard.
13: Allô?
23: Ouais, il t'écoute, Gérard.
12: Ouais, je t'écoute.
13: Vas-y, tu peux poser la question.
12: Non, je viens de la poser.
13: Non, mais j'ai déjà été en antenne, excuse-moi.
12: Non.
23: C'est vrai, je viens
12: de la poser un instant.
23: Alors là, faut pas se foutre de la gueule de GG quand même.
12: Alors donc, tu vas pas répondre?
13: Mais non, je vais bien répondre, mais j'ai pas entendu la question. Si tu peux me la répéter.
12: Ouais, non, mais ça fait 3 fois.
13: Tranquille.
12: Ça va faire la 4e fois que je répète la question. Quel animaux vivaient durant cette période?
13: Bah, je pense qu'il y avait des bisons, il y avait des mammouths, il y avait tous ces animaux.
12: T'appelles d'où? Sans indiscrétion.
13: Paris 18e.
12: Donc 101.9.
13: Ouais.
12: Mais attends, avant que tu répondes, on va te dire.
24: Denver solitaire.
12: Quoi?
24: Denver solitaire.
12: Non, vélo.
24: Ah, vélociraptor.
12: Vélociraptor.
14: Oui, bonsoir Gérard.
12: Ta fréquence?
14: 101.9, je suis à Paris.
12: Ok. Et. Denver solitaire?
14: Oui, bonsoir, c'est Denver solitaire, bonsoir.
12: Ta fréquence?
14: Oui, j'appelle de Bordeaux.
12: Olivier. Non, alors,
14: Oh là là.
12: Là, je peux rien faire avec lui.
23: Attends, je gère.
14: Hé, Ramblard, j'ai rendez-vous avec Gérard.
12: Au revoir. Oh là, non, au revoir.
23: Merde, j'ai raccroché au nez.
14: C'est quoi ce bordel?
24: Personne à qui je viens de raccrocher au nez. La personne à qui je dois raccrocher, je la rappelle. Hein.
23: Ouais, c'est bon, vas-y, tu peux la rappeler.
12: Vas-y, rappelle.
24: C'est dommage, là, je viens de raccrocher.
12: Alors, Doc Gynico, pour toi, la question.
13: Ouais, donc je te disais, c'est tous ces animaux qui traînaient dans les grottes préhistoriques, on faisait des peintures. Tu vois un peu ce que je veux dire, quoi.
12: Mm-hmm.
13: Ouais, donc voilà.
12: Ouais, ok. Vélo, si Raptor.
14: Moi je pense que pendant la préhistoire il y avait des vachanosaures, des cochonosaures.
12: Attends, est-ce que t'as bien compris la question?
14: Oui, tu m'as demandé quels étaient les animaux de la préhistoire.
12: Non, quel animaux vivaient durant cette histoire? Cette période, pardon.
14: Les ancêtres des vaches, les vachosaures, les ancêtres des poules, les poulosaures.
12: Non.
14: Oui, Gérard.
12: Non.
14: Si, parce que je l'ai étudié aujourd'hui en cours de préhistoire à l'école. S'il te plaît, c'est au programme.
12: Moi je vais te dire une chose, que les animaux qui vivent, tu vois, parce que là pour l'instant t'es en train de me dire des conneries.
14: Ah si, excuse-moi, je me suis trompé, c'était les mammouths qui écrasent les prix.
12: Je crois qu'on va te dire au revoir, hein.
14: Bah, non mais Gérard, je me suis trompé, ça arrive, excuse-moi, je suis impressionné de te parler quand même, c'est pas...
12: Tu réponds correctement à la question, c'est tout. Tu t'amuses pas à essayer de chercher des noms que tu ne connais pas.
14: Mmh.
12: Hein? Bon, parce que, les animaux qui vivaient, quels animaux vivaient durant cette période? Donc, on avait, Fildar, s'il te plaît, quand je parle, tu t'écrases.
23: Hein? Oui.
12: Ça me prend des vacances. Cyrano d'Azur, t'appelles d'où?
25: Bonsoir, j'appelle de Marseille.
12: Ta fréquence, s'il te plaît?
25: Le 101.8.
12: C'est vrai, Rigo?
24: À Marseille,
12: ouais. 101.8.
24: C'est un peu de foot.
12: 101.8,
24: ouais, à... tu te calmes un peu?
12: 101.8, oui, oui, Marseille.
24: Ouais, j'ai regardé tout à l'heure.
12: Ouais, non, mais de toute manière...
14: Dans le 103.
12: Fildar!
24: Il se fout de ta gueule.
12: Fildar, tu arrêtes avec ça.
23: On fait le débat ou tu parles
12: non,
23: tout le temps
12: pour rien? Non, mais moi, pour l'instant, je te demande d'une chose, c'est d'arrêter avec tes saloperies. Derrière, vous fermez vos gueules.
25: Accélère.
13: Alors, vas-y, t'es pété le toncard.
12: Et donc, pour toi, Cyrano d'Azur?
25: Les animaux qui vivaient, je pense qu'il y avait des dinosaures.
12: Ouais.
25: Je pense qu'il y avait des insectes.
24: Et numéro 2?
25: par terre. Je pense aussi
24: de
25: qu'il y avait
24: des gens de l'IRC, ouais.
25: Des biches et des antilopes.
24: Pour les passer à l'antenne, ouais. Pour un. Ouais, ouais.
25: Mais là, je vois que ça n'intéresse personne. Ce que je dis, donc.
16: Je t'écoute, je t'écoute. Donc, tu disais des dinosaures.
23: Justement, à ce sujet, excusez-moi, sur Minitel, il y a Zobdiguan qui demande si on peut apprivoiser un bibinosaure de 60 kilos dans une ville.
16: Lui, je lui répondrai pas, d'accord. Parce qu'il fout la paix à Sandy. Parce que si c'est pour me dire ça, tu vois, le Minitel, tout à l'heure, je vais l'arrêter.
23: On est à 2000 connectés, là. On a
16: non, mais moi, j'en ai rien à foutre. Alors, vous laissez Sandy tranquille.
25: Sandy,
6: oh, tu kiffes les grosses.
16: J'en connais tout à l'heure qui vont dégager.
6: Spiff en buzz, tranquille. Oh, ouais,
16: Donc, Cyrano, pour finir.
25: Je te disais les dinosaures, quelques antilopes, et il y avait des insectes.
16: Non, mais je crois que les antilopes, c'est quand même vieux. Hein.
25: Bah oui, c'est vieux, une antilope. Ça
16: non, mais il y avait des dinosaures.
9: Ouais.
16: Il y avait des.
23: Tyrannosaures.
16: Non. Il y avait des.
9: Des patraciens.
23: Tyrannosaures.
9: Et bulldozers.
16: Bon, Fildar, comme tu te fous de ma gueule, je répondrai pas à la question, comme ça, ça ira plus
23: mais
16: vite.
23: Qu'est-ce que j'ai dit? J'ai demandé.
24: Non, mais il y avait quoi? Non, mais moi, attends, moi, ça m'intéressait. Gérard, j'en ai arrivé, j'ai écouté. Il y avait quoi? Parce que moi, j'y connais rien.
16: Non, t'avais plusieurs bêtes. T'avais le fameux dinosaure, là, de
23: Jurassic Park.
25: Le cousinosaure.
24: Le quoi? Le quoi, Gérard?
9: Le cousinosaure.
24: Il n'y avait pas le gérant de Nosor?
16: Non, c'est bon, Olivier, fout-le de ma gueule aussi. Quelle nourriture mangeaient les hommes préhistoriques en hiver? On va demander à Cyrano d'Azur.
25: Eh bien, ils allaient chasser les animaux dans les cavernes qui dormaient. Sinon, ils se nourrissaient de plantes et ils mangeaient aussi des guêpes.
16: Ouais, non, mais faut dire une chose que durant l'hiver, c'est pas évident pour eux de trouver de la nourriture.
25: Ah, mais je suis tout à fait d'accord avec toi, c'est pour ça qu'ils mangeaient des guêpes.
16: Non, mais. Moi je pense.
9: Ils avaient des conserves hein, pour l'hiver.
16: Non.
9: Ils allaient au resto du cœur aux heures.
16: Qui c'est qui vient de dire ça?
25: Ce n'est pas moi, hein.
9: C'est pas moi non plus.
6: Pas moi non plus. Ouais, c'est pas moi.
16: Non, mais celui qui s'amuse à dire resto du cœur, arrête, parce que ça, c'est un truc qui me dégoûte.
9: C'est ta bouse.
16: Hein pour répondre à ta question, Cyrano.
25: D'Azur.
16: Hein donc, toi, tu me disais qu'ils mangeaient un peu de tout.
25: Ah, bah oui, un peu de tout, hein, tout ce qu'ils trouvaient, en fait.
9: Ouais, ils étaient quand même réputés pour leur saucisson d'âne et leur fromage de chèvre, hein, il faut le savoir. C'est ouais. Denver solitaire.
16: Denver solitaire.
9: Oui, bah, tout à fait, je te dis.
16: Ta fréquence
9: J'appelle de Bordeaux, 97.8.
16: Ok. Donc, si tu pouvais répondre correctement.
9: Ouais, le fromage de chèvre était vachement connu. Ils étaient réputés, je sais pas, pour le saucisson d'âne. Et il paraît qu'ils faisaient aussi une espèce de vinasse à base de racines qui réchauffait bien pour l'hiver et qu'il y avait déjà à l'époque des problèmes d'alcool, quoi, tu vois.
16: Non, je pense pas, parce que à cette époque-là.
9: Surtout, où il fait froid, ils avaient besoin d'alcool pour se réchauffer. Je veux dire, c'est eux qui ont inventé le vin chaud, le grog, je veux dire,
16: non.
9: Ça vient de là.
16: Non, je pense pas. Non, je pense pas.
9: Tout à fait.
16: Un petit sondage à la question les hommes de la préhistoire sont-ils propres? Alors, 35% du public aime. C'est qui m'a choisi ça encore?
24: Ah bah là c'est moi encore. Ouais, mais pourquoi? Qu'est-ce qu'il y a d'écrit? J'ai pas suivi.
16: Non, parce que là 35% des 35% pour les hommes de la préhistoire sont-ils propres? Donc 35% du public aime. Alors aime quoi?
24: Bah être propre.
16: Non, mais moi, faudra peut-être que les gens, quand ils font un sondage comme ça, nous le disent.
24: Oui, okay. 6%, je demanderai la prochaine fois.
16: 6% des gens boivent du jus d'orange, je vois pas du tout le rapport.
24: Si.
16: 20% des hommes ne sont pas des femmes. Bah ça, de toute manière, les hommes de la préhistoire, on descend d'où la préhistoire, en fin de compte.
23: Bah des femmes aussi. Hein.
16: C'est un truc sur les singes. Mm-hmm. Donc on descend du singe. Hein. Faut bien le signaler.
23: Oui.
16: 20% des hommes ne sont pas des femmes. Bah ça, c'est vrai. Vu que le singe, on descend des singes. Peut-être que par la suite, il y a des femmes. Hein.
23: Ouais.
16: Par contre, là, il y a un gros pourcentage. 42% des... Wow.
9: C'est gros, ça. C'est
16: 42 des singes sont enceintes. Alors là,
24: ouais, non, mais si, parce que j'ai appelé Zod Vincennes.
16: Non, mais attends, c'est pas toi qui a cherché le sondage. Pour l'instant, tu t'occupes du standard, Olivier, s'il te plaît, merci.
24: Merci.
16: Je vais demander à Rigaud, comme c'est.
23: Donc répète le sondage, 42% des singes sont enceintes.
24: 42% des singes sont enceintes.
10: C'est possible, hein.
24: C'est possible, hein.
10: De toute façon, les chiffres, on leur fait dire ce qu'on veut, comme dirait.
24: Je te dis, j'ai recopié un site officiel, donc.
23: De toute façon, pour descendre du singe, il faut bien que le singe soit enceinte, Gérard. Autrement, on serait pas là.
16: On descend déjà du singe, nous.
10: Ouais, c'est une relation de cause à effet.
24: Il y en a chez certains, ça se voit beaucoup, en plus.
23: Oui, mais bon.
10: C'est vrai.
16: C'est un bon. Toi, fais gaffe parce que. Il va t'arriver des problèmes.
23: Des bricoles, hein.
16: Il va t'arriver des petits problèmes.
24: Des petits
16: donc,
24: problèmes.
16: La sixième
10: j'ai pas répondu, Gérard. Vélociraptor.
16: Vélociraptor pour toi. Écoute,
10: oui, l'hiver, les hommes préhistoriques mangeaient des steaks de bison qu'ils mettaient dans des galettes de blé dur, entre deux galettes de blé dur, et ils mangeaient ça dans des sortes de restaurants de l'époque, hein, qui étaient frus, qui s'appelaient des McDozors. Voilà.
16: Ouais. Non, mais je pense que à cette époque-là, les McDonald's et tout ça n'existaient pas.
24: Les McDozors. Les McDozors.
16: Non, mais ça n'existait pas encore.
24: Et c'est là où il y a eu les cornflakes, d'ailleurs. Ça a commencé.
16: Bon,
15: Non, Bernard, franchement, des fois, je crois que tu vas trop loin et que les réponses que tu donnes, elles sont naves.
16: Doc Gynéco, pour terminer la question.
17: Ouais, c'est bien simple. Ils prenaient de la chiasse de type Triceratops et puis ils la faisaient fondre et puis ils faisaient des super hamburgers au McDozer, comme il l'a dit.
23: Ouais.
16: Ouais, je vois pas du tout ta réponse, hein.
24: Et toi, Gérard
16: rien, j'ai répondu, hein.
24: Non.
23: C'est quoi alors?
16: Manière, quelle nourriture mangeaient les hommes préhistoriques en hiver?
24: C'est la question, ça.
16: Donc, je vais répondre. En fin de compte, ce qu'ils mangeaient, c'est uniquement parce que, en ce temps, depuis quelle date que ça existe la préhistoire, je ne sais pas.
24: Si.
16: Depuis quelle année existe la préhistoire, donc j'ai pas eu le temps de bien voir. Je pourrais.
24: Non.
16: Donc j'essaierai de vous informer là-dessus, mais je pense
23: quand
16: la semaine prochaine.
23: D'accord.
24: Avant
16: dimanche,
24: ouais,
16: si vous voulez.
24: Ouais, dimanche.
16: Et par contre, je peux vous dire une chose, que les gens ce qu'ils mangeaient, c'était plus des racines et tout ça, parce que en fin de compte, ils avaient presque rien à se mettre sous la dent pour
23: manger.
16: Dès que ça avait commencé, ça a commencé en 1900 et des brouettes.
23: Oui.
16: Donc ils mangeaient que des racines d'arbres. Hein. Rigaud.
24: Oui, il y a plusieurs choses sur l'IRC. Déjà, il y a Turpentine, elle aime bien quand tu lui gueules dessus parce que ça l'excite. Donc, elle te demande si t'aimes quand Sandy se fait pisser dessus par un homme préhistorique.
16: Alors, Turpentine, tu vas te faire enculer gros.
24: Non, Gérard.
16: Gros, et je veux plus t'entendre.
23: Gérard, sur le Minitel. Excuse-moi, avant que tu donnes 2-3 ans.
16: Non, mais c'est pour
23: c'est sympa.
16: Pour faire un petit coucou à ta mère ou à ton frère, à ta sœur.
23: Non,
16: c'est pas la peine.
23: Ils sont en vacances.
24: Ouais, le bon.
23: Ils sont en Turquie. D'ailleurs, je les salue.
16: Ouais, moi j'en ai rien à foutre.
23: C'est Babe sur Minitel qui dit que Godzilla aurait été conçu dans le même moule que toi.
16: Non, Godzilla. Non.
23: Non.
16: Ce Godzilla, faut se dire une chose, que moi j'étais le voir grâce à Max et par
23: l'inter de Milan,
16: Axel Duroux et Sam Zell, on était le voir en avant-première. Et faut se dire une chose, que voir un truc comme ça, tu m'éteindras ça s'il te plaît.
24: Ouais, ce serait mieux. Et
16: merci.
24: Donc Gérard Turpentine, elle te remercie, elle mouille comme une folle. Et sinon, il y a Arnett et Tony, ils se demandent comment ça se fait que tes cousins les singes ont évolué et que toi tu te retrouves aujourd'hui avec un torse de Ouistiti et un QI de macaque.
16: Moi je les emmerde.
23: C'est un QI de macaque aussi quand même.
16: Donc la sixième question, avait-il une vie amoureuse pendant une longue période? On va demander ça à Doc Gynéco.
24: Ouais, attends, moi au standard, t'as le bonjour de Christine.
16: Ouais, moi j'en ai rien à foutre, je l'emmerde. Hey
23: Doc Gynéco,
10: on peut la saluer quand même.
16: Demandeur qui baisse un peu là.
23: Parce qu'en face, ils mettent de la musique.
25: Il y a des dinosaures dans ma préhistoire.
23: À toi.
18: Ah, mais ça s'entend.
10: C'est le bonsoir de Christine, ça, je crois.
23: Gérard, donc, alors.
10: Bon,
16: alors la question.
25: Blanchissez ma caverne.
24: Bon, d'accord, on a compris.
10: Oh là là.
16: Bon, Bon, ça commence à bien faire là, Pilda.
23: Mais j'en vois rien, y a rien, Gérard.
0: Y a rien, il a rien fait.
2: Y a rien là.
16: De toute manière, on va se remettre un disque et on va.
23: Pourquoi bah, attends, on vient d'arriver.
0: Attends, je viens d'arriver, je vais pas mettre un disque là.
23: Tiens, j'ai une question.
0: Attends, ça vient de commencer là.
23: Ouais, t'as raison, Olivier. J'ai une question très. Excuse-moi, auditeur, deux secondes. J'ai Skunkman sur le Minitel qui demande combien dure. Comment il faut. Putain, mais comment ils posent leurs questions, Gérard. Il faut combien d'heures d'avion, voilà, pour aller en préhistoire.
16: Ah ouais. Mais attends, les avions, ça existait pas avant.
2: Ça dépend si c'est un charter ou pas.
16: Mais bah, non, ça existait pas.
0: C'est pas con, il faut combien d'heures d'avion pour aller en préhistoire, ça existait pas.
16: Mais non, au départ, au début du siècle, il n'y avait pas d'avion, faut quand même pas déconner.
0: Mais c'était quand
2: de
0: non mais oui, il a dit en 1900, c'est en 1900 combien, Gérard, en fait
16: bah, je sais pas.
2: Avant la première guerre.
16: Ah putain, mais qui c'est qui s'amuse à dire un bonbon, là. T'arrêtes-toi un peu.
23: Mais c'est pas moi.
16: Oh là là, putain, mais qu'est-ce que je vais travailler avec de la musique comme ça, là?
23: Ah ouais, à côté, oh Morgane.
2: Oh.
0: Bon ben...
2: Oh non.
16: Oh là.
0: C'est pas Morgane qui fait ça?
23: Ah si,
0: c'est peut-être lui qui envoie les sons, là, quand on entend.
23: Ah, c'est peut-être Morgane qui envoie les sons.
2: Ah putain, que c'est des diphones, ils nous saoulent.
16: Bon, Doc Gynéco.
24: C'est bizarre, Gérard, parce que sur IRC, excuse-moi, Doc, il y a Dan Amoureux, en fait, il dit que la préhistoire, ça a jamais existé, c'est une conspiration du gouvernement et de l'homme à la cigarette. Qu'est-ce que t'en penses?
23: Non.
24: Et on dit qu'il y avait pas d'hommes à l'époque, on peut pas savoir si c'est vrai.
23: Ouais. Et il y a Babe sur Minitel qui dit que toi t'as Jurassic Park tous les jours.
0: Et moi je vois ça, c'est pas mettre plus que.
25: Jurassic Park.
16: Non, voilà. Jurassic Park, non. Donc on pose une question et tu
23: m'as répondu toi
16: Bah ouais, non. Avais-tu une vie. Olivier, s'il te plaît.
23: Arrête.
16: Avait-il une vie amoureuse pendant une longue période? Donc on va demander à Doc Gynéco. Doc Gynéco,
17: Je pense que les vies amoureuses, ça pouvait se faire à la préhistoire, ça c'est clair. Ils pouvaient se sodomiser à coups de silex.
2: Ouais. Oh, ça déchire. Ça.
16: Tu peux préciser là?
17: Bah ouais, ils se foutaient dans le cul. Quoi.
16: Bon, alors Doc Gynéco, au revoir.
24: Non mais il a raison, hein, sur IRC il précisait sans bouteille d'eau justement.
16: Non mais c'est bon, tu peux
17: ouais,
16: le dire.
17: Ouais mais ça c'est une affaire de famille, tu peux pas comprendre.
16: Ouais ben Doc Gynéco, au revoir. Hop.
0: Bien joué Mister.
16: C'est terminé. Vélo Ciraptor.
2: Oui ils avaient une.
0: Salut toi. Ça va, t'es content? T'as foutu ton bord de l'antenne.
16: Oh Olivier. T'éteins ton micro quand tu dis au revoir aux gens.
2: Attends, il le calme.
16: Non, mais il calme pas, il lui dit au revoir et c'est tout.
2: Au moins, il fait son job.
16: Ouais, mais on reprend quelqu'un d'autre à la place.
2: Ouais, c'est bien.
25: Job à plein temps.
2: Oui, Gérard, c'est Vélociraptor, je peux répondre?
16: Ouais, ben, on t'écoute.
2: Alors, oui, il faisait l'amour pendant longtemps, surtout l'hiver, pour se réchauffer. C'était le meilleur moyen pour les femmes, notamment, d'avoir un truc chaud le matin dans le ventre, qui est bien avant de partir à la cueillette. Donc l'hiver, longtemps, oui, souvent.
16: Mmh. D'envers solitaire.
2: Ouais, c'est vrai qu'il faut pas partir à la cueillette le ventre vide. Donc moi je pense que t'as vu La Guerre du Feu. Tu te souviens de ce film, GG?
16: Non, j'ai pas eu l'occasion de le voir ce film là.
2: Mais si, avec les hommes préhistoriques là qui font l'amour au bord de la rivière quand l'autre
16: anime son linge. Non, je l'ai pas vu ce film.
2: Ah ben bah, je te le conseille, écoute, si un jour t'as l'occasion, tu regardes La Guerre du Feu, je suis sûr que ça te rappellera des trucs.
17: Et La Guerre du Fion qui est bien aussi.
2: Du soir, ouais, ça c'est la suite. C'est le deuxième épisode.
16: Mmh.
2: Ouais, je te déconseille, si tu peux aller les taxer dans ton vidéoclub, n'hésite pas.
16: Et Sirop d'Azur?
25: Oui. Moi je pense que je sais plus.
2: Tu penses que t'as envie de faire La Guerre du Feu avec moi?
25: Voilà, je pense que j'ai envie de faire La
16: Sirop d'Azur.
2: Ah, voilà, ouais, c'est clair.
16: Sirop d'Azur. Tu réponds à la question correctement ou pas du tout?
2: L'amour, bébé, l'amour.
25: Ah oui, c'est vrai. Je pense qu'ils n'étaient pas monogames, qu'ils avaient plusieurs femelles, parce qu'on pouvait pas appeler ça des femmes. Et que il y allait dans tous les coins, quoi, jusqu'à temps que la femelle soit enceinte.
2: Ouais, et le problème.
16: Non, vous laissez parler la personne, et c'est tout, on vous a laissé parler. Alors maintenant, vous laissez passer.
0: Tu veux que je les coupe?
16: Vous la laissez s'exprimer.
25: Mais ça devait être sympathique, comme ça, de faire l'amour comme ça avec n'importe qui. Tu rencontres un mâle, tu fais l'amour avec.
16: Ouais.
0: Bon, enfin, c'est pas sûr. Hein.
25: Aussi, je crois que c'était sympathique.
9: Et quand deux mâles se rencontrent, c'est possible?
25: Ouais, mais à ce moment-là, il faut beaucoup de bouteilles d'eau.
9: Ouais, ah ok. C'est les pédosaures.
16: Alors,
9: avait-il... Des cavernes.
16: Bon, merci de me laisser répondre. Donc, avait-il une vie amoureuse pendant une longue période? Moi, je peux vous dire que non, parce qu'ils n'ont pas...
9: Parce que tu y étais?
16: Ils n'ont pas dû connaître ça.
9: Quoi?
16: Donc, la septième question, c'est de quelle arme quelle arme ou moyen de dépense dispose-t-il? On va s'écouter les mêmes...
23: Attends, répète Gérard, parce que c'est peut-être pas compréhensible pour toi.
0: J'ai rien compris du tout, là.
16: De quelle arme ou moyen de dépense disposait-il?
23: D'accord.
16: Et on s'écoute les mamelles du 92 avec...

0: Mais ouais, excusez-moi, j'étais avec Fougard. Donc bonsoir à tous, rebonsoir. Donc vous êtes bien sur Fun Radio. Donc Olivier est toujours à l'arrière.
1: C'est si con, ouais, c'est con.
0: Olivier qui vous attend à l'arrière et donc
1: à l'arrière, au standard,
0: Manu à l'arrière. Et... Oh merde, Fougard à l'arrière. Et Rigo sur l'internet www.fr.
2: Qu'est-ce qui s'est passé quand t'es arrivé, Gérard, en fait, dans le studio?
0: Et donc, on va s'écouter les mamelles de, du 92. Les mamelles du 92 avec Vasité Carnot, c'est mieux qu'avec Jurassic Park.
2: Non, en fait, c'est Vasité Carnot, c'est mieux parce que c'est mieux que Jurassic Park. Voilà, voilà. En fait, c'était ça le titre.
0: Voilà,
3: et
0: donc.
3: Et quand Gérard est arrivé dans le studio, il y avait sa chaise qui était pas vraiment.
0: Pas tellement bien montée.
2: Au donc, même niveau, donc il s'est planté lamentablement, quoi.
0: Donc, Rigo, il y a peut-être des petites questions.
2: Ah oui.
4: Oui, donc il y a Dan Amoureux, il dit qu'on n'est plus le 1er avril, donc arrêtez de dire que Gérard vient de raconter un truc marrant.
2: C'est vrai, merde.
0: Mais ça, c'est...
4: Sinon, il y a Laurent, il te demande si c'est l'OTAN qui est responsable de la disparition des dinosaures.
0: Non, ça, je répondrai pas.
4: Ok.
0: Là, je réponds pas du tout. Là, tu vois, je vais dire une chose, Rigo. C'est même pas la peine qu'il fasse allusion à ce qui se passe en ce moment.
4: Ouais, c'est vrai.
0: Je répondrai pas.
4: C'est vrai.
3: Ok.
4: Et sinon, il y a.
3: Tu dis bonjour Gérard et tout. Tu dis bonsoir et t'es super cool avec lui, ok.
2: Il est à la pêche.
3: C'est cool. T'as la pêche. Hein.
4: Ah, la pêche.
0: Eh voilà, merci.
4: Et donc, sinon, il y a Ice T-Rex, il dit qu'au moins à la préhistoire, il n'y avait pas de pont de l'Alma et pas de Mercedes, donc
2: pas de poteau.
0: Là, je ne réponds même pas du tout à sa question.
4: Non, mais c'est vrai.
0: Non, mais je ne réponds pas du tout. Ça vaut mieux. Donc, pour ça, donc, pour les deux dernières questions, parce qu'on va s'arrêter.
2: Oui.
0: Après.
5: Ah, tu sens bon.
0: Donc,
2: C'est faux.
0: Bon, quoi.
4: Ah, bah, t'as repété ta montre.
0: Ouais, bah, c'est pas grave.
2: Bon, Gérard, on y va ou pas là?
0: C'est pas grave. Donc, on accueille Dipo.
5: Non.
0: Tripodosor. T'appelles d'où, s'il te plaît?
6: Oui, bonsoir, Gérard, j'appelle.
5: Merde.
6: Voilà. Boum, boum.
5: Allô?
6: Allô? Ouais, salut, Gérard.
5: Bon, ta radio, s'il te plaît, merci.
0: T'appelles d'où?
6: J'appelle de Paris.
0: 101.9.
6: Exactement.
0: Alors, donc, la question, c'est de quelle arme ou moyen de défense disposait-il dans ce temps-là, hein?
2: J'avais 20 ans.
6: Ouais. Mais combien de temps, à peu près?
0: Donc, tripodosaure.
6: Ouais, bah, dans ce temps-là, il devait utiliser des pierres pour se défendre. Comme arme.
2: Non, je suis pas sûr.
0: Non mais précise.
4: Ton nom et ta fréquence.
0: Non, mais ça y est.
6: Il devait utiliser des pierres qu'il pouvait tailler avec des tournevis, tu vois, plein de trucs comme ça, quoi. En fait, il prenait des.
2: Oui.
0: Voilà, et en plus, t'es avec un portable et tu dormais.
6: Mais non, je suis pas avec un portable, Gérard. Ça va pas ou quoi? Je te permettrai pas quand même.
0: Cyrano d'Azur.
7: Oui, Gérard. À l'époque, les hommes possédaient une glande anale qui leur permettait d'envoyer des odeurs nauséabondes aux ennemis qui les poursuivaient, ce qui fait que c'était leur meilleur moyen de défense avec le cri.
8: Ils pétaient, quoi.
0: Ouais, mais de quelle arme ou moyen de défense disposait-il pour éviter de...
7: Bah, je t'ai répondu, Gérard. C'est l'odeur qu'ils dégageaient de leur glande anale.
8: Ouais.
0: D'accord. D'envers solitaire.
9: Bon, ben... Bah,
8: je suis déstabilisé là.
0: D'envers solitaire.
8: Ils avaient des armes. Moi je dis ils avaient des armes. Je sais pas si t'as entendu parler du fameux coup de poing américain des cavernes, par exemple. Je sais aussi que c'est du côté de Néandertal qu'on a inventé le Nunchaku.
0: Non,
6: Ouais, ils ont créé la première mitraillette aussi. Hein.
8: La Kalachnikov.
0: Vélociraptor.
8: Oui, alors moi je me suis renseigné, j'ai lu un bouquin d'un professeur qui s'appelle Rocco Siffredi et il dit qu'il donnait des coups de gourdin.
7: C'est faux.
8: Ouais, non, mais ça c'est dans un épisode des pierres à foutre.
0: Non, je pense.

0: Pour l'instant, à mon avis, quels moyens qu'ils avaient pour se défendre de quelle arme ou moyen de défense ils disposaient. Donc, à mon avis, ils ne veulent pas avoir grand-chose pour se défendre à la période de la préhistoire. Celui qui me coupe la parole sans arrêt, arrête.
1: Gérard ? Oui, vu qu'on a dépassé les 9547, on est 5748. 9748, excuse-moi. 9748, donc je vais en profiter pour saluer quelques personnes.
2: On va saluer
1: Eason, on va saluer Yankee, NSA, Turpentier. Ness, Check, qui dort heureusement, Arnett, Tony, on va saluer Miss Lover qui est away, Sefi, Petzel, Kay, Compi qui est away, Dan qui est amoureux, Devinosaur, Amy, Judge, Laurent, Lupo, Moko, Moulinex, Ness, Night 4, Poisson, Poiskai, Radzinski, Tombal, Redox, Blef, Bonux, Cartman, Chocolamou, Travis, Yoshimitsu, Joe Lelo.
0: On va pas tous les.
3: Moi, je voudrais passer un petit bonjour en fait à tous mes copains, à ma mère, à mon père.
0: Je
3: voudrais dire bonjour aussi.
4: À Marco.
0: Alors donc.
1: Et à Ice T-Rex.
0: Donc pour terminer parce qu'il est 2h56 donc on
3: déjà
0: va...
3: et Nitael mais on n'a pas fini les questions, t'as même pas fini
4: les questions, c'est pas fini. Vélociraptor, on n'a pas terminé.
0: Bon alors vas-y, dépêche-toi parce que si c'est dire des conneries, c'est pas la peine.
4: Ils défendaient avec des frondes, des bouts de ficelle, et quand il n'y avait plus de pierre, ils mettaient leur femme au bout. Généralement il valait mieux prendre une grosse femme pour abattre des gros trucs dinosaures.
5: Ah, on parle de Sandy.
4: Non, je ne permettrai pas.
5: Parle pas de Sandy.
4: Ils lançaient leur femme, quoi. Ils lançaient leur femme contre les dinosaures, puis elles étaient grosses, puis c'était puissant, évidemment.
3: Attends, je t'ai dit.
4: Ça vous la coupe, ça, hein ?
0: Oui. Vélociraptor.
4: Il y a des cavernes, là.
0: Bon, allez hop. Dernière question. Existait-il des grands poètes à l'époque de Néandertal ?
6: Ouais, bah oui, bien sûr, il existe.
0: Mon gros magnoré, tu fermes ta gueule, toi, s'il te plaît.
3: Attendez, quoi ?
6: 2 minutes, s'il te plaît.
0: Bon, alors là, je sens que tout à l'heure, vous allez tous virer.
6: Ok, Michel.
3: Répète la question, Gérard, rapidement, s'il te plaît. Répète.
0: Yana ! Tu vas se calmer. Déjà, tu vas me virer Cyrano d'Azur.
3: La fille.
0: Ouais, tu vas la virer parce que j'aime pas qu'elle dise Sandy. Mais donc tu lui dis au revoir. Tu lui dis au revoir. Et toi, tu arrêtes.
5: J'ai pas dit la grosse.
4: Et que la force soit avec toi.
3: Il y a Gérard qui se lève.
4: Vas-y, lève-toi. Vas-y, danse. Monte sur la table. Vas-y.
3: Il va se rasseoir.
6: Ok.
4: Allez, mets-nous un 10 de Sandy Valentino.
3: Continue, répète la question parce qu'on n'a rien compris à la question, Gérard.
0: Existait-il ?
3: Moi je vais les calmer. Répète la question, on n'a rien compris.
7: Faut se dépêcher, hein, Max s'est dit.
0: Existait-il des grands poètes à l'époque de Néandertal au gros magnon ?
6: Exact.
0: On va demander à Vélociraptor pour finir.
4: Oui, et bien à l'époque, il y avait malheureusement déjà Francis Lalanne.
6: Ah là là.
0: Francis Lalanne, c'était pas un poème. Un poète et toi t'arrêtes.
4: Francis Lalanne, c'est pas un poète.
5: C'est moi l'amour.
3: On a déjà cassé un ça suffit.
4: Et si l'amour te programme sur son grand ordinateur, c'est pas un poème. C'est pas un poète, ça. Mais c'est quoi, c'est pas un poète? C'est une merde, quoi.
7: Ouais, c'est une merde. Ouais.
0: Bon, allez, au revoir pour toi. Terminé.
6: Ouais, salut.
0: Salut.
4: Ouais. Allez, au pire, on nous empêche de parler. On nous spolie.
0: Quand t'arriveras à répondre aux questions correctement, on verra.
3: Non, moi je trouve.
0: Ok, en de bon entendeur, salut, salut.
3: Bah, je trouve qu'il répondait bien aux questions, c'est un débat après tout.
0: Devers solitaire.
5: C'est
4: ouais. Ouais, non, moi je pense qu'effectivement il y a eu de la poésie autant des hommes des cavernes. Je pense que d'ailleurs tu t'es pas mal inspiré du style de la poésie des hommes des cavernes. Il y a du Larsen là, j'aime pas trop.
0: Moi non plus.
4: Quand je fais mes speaks.
0: Alors vas-y.
4: Et voilà. Si tu veux des noms, moi j'en connais pas trop.
0: Alors vas-y.
4: Parce qu'il y a pas trop d'archives, quoi. C'est
0: non
4: tout.
0: Plus. Alors vas-y.
4: J'aime pas trop ça.
0: Vas-y. Alors vas-y. Fugeur.
3: Qu'est-ce que t'as cassé?
4: La fiesta de Gérard, c'est pas sympa. La fiesta.
3: Oh Gérard, calme-toi. Il tape sur fil d'art là.
0: T'arrêtes ou quoi là?
2: Vas-y, vas-y, fais péter le délai.
8: Je fous pas de ma gueule, d'accord ?
2: Fais péter le délai.
5: De boule à
9: boule. Ah, une boucle, là, c'est bien.
10: J'ai faim de tout ce que tu es, Sandy.
8: Sympa, la je fous pas de ma gueule, d'accord ?
3: Non.
5: Sandy.
3: Je vous épargnerai ouais, ça.
11: Non, non, c'est bon, putain, regarde.
3: Attends, il reste deux minutes.
11: Non, c'est le coup. Il reste une vingt.
3: Bernard,
9: allez, on se dépêche,
3: ça se passe bien en plus. Tiens le coup, Bernard.
11: Tu m'appelles Bernard.
3: Allez, Bernard, c'est pas marrant.
6: Vas-y, Bernard.
3: Et ça te colle à la peau, ce prénom.
9: Vas-y, Richard, on y va, là.
6: Allez, allez, allez.
5: Allez, Nanar.
9: Allez, Richard.
4: Vas-y, accélère.
6: Allez, Marcel.
8: Bon, Max.
4: Allez, passe la seconde.
8: Tu prends la place. Hop. Hop, Nana, tu prends la place pour finir.
6: Allez,
8: hop. Au revoir, au revoir. Au revoir, Fildar. Nana, tu.
6: Allez, dégage,
5: Fildar.
4: Paris est dans la place.
3: Bon, allez.
5: Tout baigne.
4: Suresnes est dans la place. Tout baigne. Moi, je suis là aussi.
5: Ça baigne moi.
3: Bon, alors, mets-le au standard, alors.
4: Mais Gérard, au standard.
3: Calmez-vous un peu.
4: Faites péter le délai, là.
3: D'accord. Alors, vite, conclusion.
9: Bon, bah,
3: allez.
8: Mais attends, c'est quoi ce bordel?
4: Vas-y, accélère, accélère.
3: C'est un mec qui arrête pas, qui est à l'antenne, faut me l'enlever, le mec qui arrête pas d'imiter Gérard.
4: Bon, bah,
10: non, hein, bon, bah.
3: Arrêtez.
10: Bon, bah.
5: Qui est le tyrannosaure dans la préhistoire?
10: Bon, bah, non, hein.
11: C'est lequel qui fait ça?
6: Oh là là.
3: Je vous préviens, Gérard fait la gueule.
9: Ah, c'est pas
3: pour
9: cool.
3: L'instant, il n'y a pas de conclusion de débat.
6: Fais venir Gérard.
3: Ah, il a coupé tout le monde, t'as bien fait. Ah, c'est bien fait.
6: Non, c'est faux. On est toujours là.
3: Allez, c'est bon, allez.
8: Donc alors, on va pas poser la question. La question, on va faire la conclusion, puis c'est tout.
3: Alors, c'était bien la question là.
9: Elle était bien, elle était vachement bien ta question. Elle était
8: non, non, mais moi je travaille pas avec des caves.
3: S'il y avait des poètes acromignons. Allez, remets-les à l'antenne là. Alors, conclusion.
8: Donc conclusion du débat, on va demander à Vélociraptor.
4: Oui, bien en conclusion, je citerai ce mot de Joe Star, préhistorique ta mère.
3: Comment?
4: Préhistorique ta mère.
6: Bon ben non.
8: Denver solitaire.
4: Ouais, Denver solitaire. Écoute, je pense que c'est bien que t'aies parlé des dinosaures et de l'homme de je sais pas quoi, l'agro mignon là. Je pense que aussi tu fais bien d'avoir arrêté la chasse aux mammouths et c'est l'élevage, c'est beaucoup mieux. D'ailleurs, si t'as une portée, tu peux me garder un petit, y a pas de problème.
3: Il y a quelqu'un qui parle derrière.
8: T'as du monde derrière toi?
4: Non, y'a personne.
8: Enfin, non, à peine.
4: Y'a mon chat, mais bon, ça va.
8: Ouais, c'est ça.
12: Ah bah, moi, je vais te dire un truc, Gérard. Ah.
8: Cyrano d'Azur.
12: Quand tu te fais des.
5: Oui, Gérard.
12: Tu parles jamais des homos. Hein, pourquoi tu parles pas là des dinosaures homo? Que la préhistoire homo?
4: Ouais.
12: Tu te plaques homo?
4: Ouais, allô, c'est Marco. Ben, moi, j'aime plus Olivier. Et c'est toi, Gérard, que je veux maintenant.
8: Cyrano.
4: Je te veux tout de suite.
5: Oui, Gérard.
8: Cyrano, conclusion.
5: Oui. Je pense que c'était un débat très intéressant. Et je pense que tu as dit plusieurs fois que l'homme descendait du singe. Moi, je pense.
8: Ouais, ben, tu vas pas me casser les couilles longtemps, toi.
5: Je pense que t'aurais mieux fait de rester en haut de l'arbre.
8: Bon, ben.
5: Sinon, je te dis un gros bisou à tous mes potes.
8: Ouais, ben, c'est bien parce qu'on t'a à peine reconnu, toi.
5: Bon, ben, non, hein.
8: Comme par hasard, on avait bien dit qu'on voulait pas les habituels.
4: Ah, je me suis taillé les pattes, bébé.
8: Ah ouais.
5: Ah, c'est cool.
8: Un Cyrano d'Azur.
6: La soucoupe volante, je me suis taillé les pattes.
8: Cyrano d'Azur.
6: Non.
8: Cyrano d'Azur.
6: J'ai répondu.
5: J'aime bien.
8: Cyrano d'Azur, t'es pas une habituelle.
5: Ah non, t'as
8: dit. Non, Laurette.
3: Non, Laurette.
9: En live des chefs d'art.
6: Pourquoi moi tu me reconnais jamais moi?
8: Non mais de toute manière n'ayez crainte les habituels on en a ras le bol.
5: Tenez une grosse bite quand même.
4: Ouais. Mais moi tu me reconnais jamais quand même.
8: David Alpa ça suffit.
4: Mais non putain arrête.
8: Ouais c'est ça.
4: J'ai pris de pas m'insulter, je suis pas une merde quand même.
6: On l'a reconnu, c'est Tony.
4: Mais arrête-toi.
6: Mais bien
8: ton
5: Tony. Mais dis bon
8: Tony. Alors moi je suis pas alors
9: Gérard, moi j'ai des conclusions.
6: Gérard, j'ai pas ma conclusion quand même.
9: Non Gérard, pardon.
6: Gérard,
8: alors attends, Rigo, si tu veux pas que je crie, retire 5 minutes ton casque parce que là je vais m'énerver.
9: T'as raccroché au nez l'auditeur. Mais elle, Boîtier, c'est pas.
6: Ouais, GG, j'ai pas fait ma conclusion quand même.
4: Bon, bah.
3: Arrêtez.
8: Bon, bah.
13: Bon
14: Gérard, c'est quand tu veux la conclusion. Il y a déjà 3h03 et il y a Mouinex qui attend.
1: C'est vrai, il y a plein de conclusions. Ouais, il y a plein de conclusions sur l'IRC en plus.
14: Combien de personnes là ?
8: C'est bon là, tu me
13: coupes. Tu me retirer le boîtier du standard.
8: Tu es ton
13: cheval
14: ou quoi ?
1: Arrête !
14: Mais non, c'est les auditeurs, abruti ! Gérard !
8: Tu me les coupes là.
14: Ah ouais, tu les coupes, tu les vires.
8: Avant qu'on termine, on peut. Ah, ta gueule !
1: Pour éviter de crier quand même, Gérard, s'il te plaît.
14: Et combien de personnes ?
1: On est 9932.
14: Oh là là, ça, c'est de la merde. Non, mais il y a un truc qui faut bien se dire.
1: De quoi ?
14: C'est quoi ? Allez !
1: T'as, j'ai rien suivi là.
8: Fildar, ça commence à bien faire là, ce coup-là.
14: De quoi ?
8: Là, ça commence à bien faire. La semaine prochaine, t'es plus dans l'équipe.
14: Waouh !
8: T'es viré jeudi, c'est comme un colline, tu restes.
1: Et moi, par contre, ouais.
8: Toi, tu prends ton. Déjà, tu me dis au revoir aux auditeurs parce que.
1: Au revoir les auditeurs et je suis désolé pour F à qui.
8: Ouais, tu vas pas me casser les couilles longtemps. Donc, combien que tu m'as dit pour finir ?
1: 9932.
14: Pas mal.
8: 9932.
14: Un peu l'applaudir. Donc,
15: j'applaudis. Comment veux-tu que j'appuie et applaudir ?
1: Donc, j'ai quelques conclusions de l'IRC, je les donne avant la tienne.
8: Ouais, vas-y.
1: Donc, il y a un certain Fesse de Babouin, je sais pas si c'est le vrai, il dit que les hommes préhistériques. Ça devrait, on devrait les obliger à aller consulter leur psychiatre plutôt que de leur faire animer des débats de merde.
8: Oh là là, alors là, moi je vais te dire une chose que lui, on va demander à Tony de Fun Radio. Non.
14: Il a raison, hein.
15: Bah oui, non mais t'as raison, Tony de Fun.
1: On va lui demander de.
8: On va lui demander de.
1: Non mais c'est peut-être pas le vrai, hein. Tu sais, c'est pas
8: quelqu'un qui se fait passer par lui. Hein.
1: C'est comme il y en a plein qui s'appellent Sandy la grosse pute, etc. Mais c'est sûr que c'est pas Sandy, quoi.
16: Pas parce que Sandy, c'est pas une grosse pute.
1: C'est vrai.
8: Non, mais Sandy, elle vous emmerde.
15: Voilà. Olivier.
8: Sandy, elle t'emmerde.
14: Conclusion.
8: Donc, conclusion, ça a été de la merde encore, comme d'habitude.
1: Non, c'était pas de la merde.
8: Hein. Non,
1: Turpentine a dit que ton débat, quand même.
8: Attends, toi. Non.
14: Hop.
8: Donc,
1: je disais que Turpentine, elle a encore trouvé que ton débat, il avait ni queue ni tête comme toi.
8: Conclusion du débat, c'était un peu de la merde, mais c'est pas grave. On va essayer de faire la semaine prochaine. Je vais essayer de voir qui on va pouvoir avoir dans l'équipe parce que ça commence à bien faire.
1: C'est vrai.
14: Lance un appel.
8: Donc, s'il y a quelqu'un qui voudrait faire le standard, donc vous envoyez un CV.
17: Moi, je veux bien, Gérard.
8: Ta gueule, toi ! Tu t'écrases, la poufiasse.
18: Oh, big up.
8: Ok. D'accord ? T'es même pas capable d'épauler Max la semaine, alors tu vas pas me faire chier le jeudi.
15: Et nous, la semaine.
8: Ni le dimanche.
15: Ouais.
17: Ok.
8: Alors, dimanche, t'es pas là. Donc, c'est même plus la peine de venir le jeudi pour faire mes débats. Parce que je veux pas de toi.
19: Bon,
8: Donc, Sirigo, tu connais du monde qui pourra venir faire le standard.
1: Ouais, je peux choisir
15: dans
1: sur
15: le 9-4.
1: Dans
15: le 9-4.
14: Ah, mais qu'ils envoient des photos sur Internet.
1: Ouais, voilà, ouais. Envoyez vos photos sur Internet, vos CV sur Internet.
14: Que des nanas,
1: Gérard. Hein,
8: ouais. Non.
15: Si, parce que tout à l'heure, t'as dit qu'avec Sandy, ça collait plus trop, donc tu voulais peut-être.
14: Oh, ça va, toi.
8: Qu'est-ce que t'as été lui dire que hier à Sandy? Tu peux me l'expliquer? Oh là là! Hein? Il y en a un qui l'embrasse sur la bouche, n'est-ce pas, toi?
15: Bon, c'est chaud ça.
1: Moi, ouais, j'étais sur les
8: fers. Mais ça regarde personne. Hein, le chef? Hein, des gros bisous sur le sein. Passe.
15: Ouais,
8: gros
15: bisous sur... Le mieux, c'est de voler dans un sac à main.
14: Bon,
15: allez hop. Ouais, le mieux, c'est de voler dans un sac à main.
1: Gérard, la conclusion?
8: Ouais, tu fermes ta gueule, toi.
1: D'accord.
8: Et toi, c'est pareil. Donc, conclusion, la semaine prochaine, normalement, si tout va bien, c'est les sosies avec Jean-Luc Delarue et
15: Florent Gazon.
8: Et Florent.
1: Ouais, c'est pas les vrais, c'est leur sosie.
8: Non, leur sosie.
15: C'est Jean-Luc.
8: Je voudrais bien essayer de voir si un jour on pouvait avoir le sosie de.
15: Marcel Hamon ?
8: Non. Tu vas dans les baignoires et puis tu te fais pécho.
1: Qu'est-ce que tu veux dire par là, Gérard ? Parce que je comprends vraiment pas.
8: Non, je voudrais bien qu'on aille le sosie de.
14: Sardou ?
8: Non, pas de Sardou, de machin là, ton voyant là. Non.
14: Jean de Neubert ?
8: Ouais, de Jean de Neubert. Je le sais qu'il nous écoute à l'heure actuelle.
14: Donc on se retrouve la semaine prochaine pour les... On se retrouve la semaine prochaine pour les débats du sur les sosies, le deuxième qui vont porter sur...
17: Tu l'avais dit, il y avait un truc qui était pas mal que tu voulais faire la dernière fois. Là.
14: Et voilà, bonsoir à tous et à toutes.
1: Non mais Gérard, dis pas bonsoir, on s'en va là.
9: Gérard, t'as pas fini,
1: c'est
9: Gérard.
1: Fini Gérard là. C'est fini, pourquoi tu...
14: Fildar, ça commence à bien faire.
1: Je capte rien.
14: Là, tu commences à être lourd. C'est toutes les semaines que tu me fais de la merde. Ça commence à être lourd.
17: On peut faire un débat sur les calendriers.
14: Je crois que on avait prévu quelque chose d'autre.
1: Un débat sur les débats.
14: Non, on avait. Bon, je vais bien voir.
17: Très bien de le dire là. Qu'est-ce qu'on pourrait faire, les sosies?
14: On fait les sosies.
1: Et crois... les ressemblances sur les chiens à un moment donné.
17: Toi, mon pote.
9: Oh merde.
17: Allez, vas-y, qu'est-ce qu'on fait comme débat?
1: Bon, on fait quoi alors?
14: Non, tiens, rien que pour faire chier les auditeurs, je vais faire un débat sur les camions.
1: Ah non.
9: Non.
1: C'est bon, j'ai déjà eu la chier d'habitude. Alors là.
14: C'est pas toi qui commande, c'est moi, d'accord.
1: Ah mais Gérard, on en a fait plein sur les routiers déjà, on va pas faire les camions.
14: Non, on va faire un débat sur les supermarchés.
17: On a déjà fait ça, non?
9: Bah oui, 4 fois. Non mais attends, de toute façon, dans les supermarchés...
14: Ouais, ben, le mieux, c'est de voler dans un sac à main.
9: C'est clair.
1: Bon, ouais, c'est clair. Pas mal. Non mais Gérard, remets ton casque.
14: Non.
1: Qu'est-ce que tu penses des centres commerciaux?
14: Ah,
1: genre un centre commercial. Comme ça. Ouais, mais en même temps, tu fais tous les magasins. Tous les magasins.
14: Bah, non, ouais. Toi, comme t'es malade, tu restes chez toi. Mmh. D'accord.
9: Non mais Gérard,
14: c'est la dernière fois que je te le dis.
19: Mais la semaine prochaine, il y a mon sosie qui vient.
14: Non, il n'y a pas de la semaine prochaine.
19: Ce sera mon sosie.
14: Non. Tu vois, ton sosie, tu peux te torcher le cul avec. Cela, tu joues avec.
20: La merde. Sandy, maintenant, elle me déteste.
19: Ah ouais?
20: Attends, tu vois, Sandy, elle est jalouse à cause de toi.
21: Donc, voilà.
20: Bon, arrête, s'il te plaît, toi. Toi, tu arrêtes. Parce que tout à l'heure, je vais te balancer dans ta gueule. Donc, attends, Sandy, elle est jalouse parce qu'elle croit que tu veux sortir avec moi. Hein? Ouais. Et maintenant, tu te démerdes. Question des photos des
19: seins. Mais ouais, je veux sortir avec toi, genre.
20: Non, mais moi, je veux pas de toi, d'accord? Moi, je veux pas d'une conne.
1: Pourtant, c'est vrai. Dans le couloir.
20: Moi, je préfère Sandy.
19: Ah bon? Bah, tu m'as pas dit ça tout à l'heure.
20: Bah, ta gueule, qu'est-ce que je t'ai dit? Dis-le!
19: T'as vu, maintenant, à l'antenne, tu changes d'avis tout à l'heure.
20: Tu m'as chopé dans les toilettes!
19: Et tu m'as dit
20: que t'étais là tout à l'heure.
19: Fildar, t'étais là?
20: Non, fais-lui pas des clins d'œil, d'accord?
19: Ah, mais je fais pas de clins d'œil. On en reparlera.
20: Occupe-toi de ta santé, occupe-toi de toi,
21: tu t'écrases la poussière.
20: Les couilles. Ok? Dimanche, t'es pas là. Donc, si t'es pas là dimanche, t'es pas là lundi. Si t'es là jeudi, moi, je veux pas de toi dans les studios.
19: Non, mais je suis quand même amoureuse de toi.
20: Non.
19: Si.
20: Moi, je suis pas amoureuse de toi.
19: T'es pas amoureuse de moi?
17: T'es pas amoureuse?
20: Moi je veux pas d'elle. Moi c'est Sandy, je garde Sandy.
19: Ah ouais, mais l'un n'empêche pas l'autre, je suis amoureuse de toi.
20: Avec Sandy maintenant, on s'engueule. Ah on s'engueule tout le temps.
9: Mais vous faites des bébés.
19: À cause de moi?
20: Oui.
9: Ah, les fesses. Mais attends.
20: À cause de toi.
9: Tu la kennes quand même.
20: Alors maintenant, tu te démerdes.
19: Ok.
9: Tu la kennes du Guéclin ou pas?
1: Il y a la sodomie quand même.
9: Gérard, oh! Je pensais à un débat, tu sais, sur les marchés, tu sais, genre comme les puces ou les marchés, quand on vend des tomates,
20: non, on fait ce que tu m'as dit.
9: Je dis n'importe quoi.
17: Les supermarchés, les marchés, c'est les marchés.
1: Ouais, les marchés en général.
9: Ouais, les marchés dans la rue.
20: Les sosies. On va pas encore reporter les sosies.
17: Mais non. On fait les sosies et
20: les sosies et les supermarchés.
17: Et dans le deuxième débat, on fait les surfaces avec les marchés dans la rue pour faire la comparaison. Comme on l'a
1: dit, voilà.
17: La campagne, c'était
1: bien.
17: Le 1er avril avec.
1: Avec Pâques.
17: Avec Pâques, t'as mélangé les deux. Les supermarchés et les marchés. Pour faire la différence qu'il y a entre les centres commerciaux et les vrais produits frais.
1: Ouais.
17: Les produits dégueulasses, genre champignons.
9: Ça, c'est bien ça.
20: Ok.
9: Tiens, Gérard, t'annonces le disque.
14: Voilà, et donc, vous allez retrouver ça pour la nuit sans pub.
17: La
14: succès. On va faire quand même plaisir à Bibi.
1: Ah oui.
14: Ouais, si. On va lui mettre c'est la fête.
1: Et qui est Apolline?
14: Non, pas pour elle.
19: Pourquoi?
9: Ouais, c'est ça le titre.
19: C'est tout naze, hein, Gérard.
9: On l'a pas, là, faites la fête. Parce qu'il était dans la machine. Il était dans la machine et en fait, on l'a pu parce que la machine, elle est tombée en panne. Donc, on peut pas. Donc, on le mettra la semaine prochaine, Gérard, d'accord? C'est d'accord?
14: Bon, comme
9: tu parles devant le micro, s'il te plaît.
14: Madoudou sans le hareng avec bouffoui.
9: Attends, il y a la loco, c'est vrai. Il y a la loco demain soir. Ouais, donc tu pourrais peut-être dire un truc en attendant, Gérard.
0: rapidement. Petite conclusion sur comment s'est passé le débat.
15: Ouais, ben le mieux c'est de voler dans un sac à main.
0: Je suis pas sûr, mais bon. Je suis pas sûr, franchement, tu le dis souvent, mais.
15: Donc, conclusion du débat, ben c'était pourri comme d'hab.
0: Non, tu peux pas dire ça, Gérard. Ça fait 3 ans que tu fais des débats, tu sais quand même gérer maintenant.
15: Non, mais attends.
0: Tu sais faire des débats, tu fais.
15: Non, mais faut voir comment que vous travaillez, parce que vous êtes pas capable de me gérer quelque chose comme il faut. Quand je vous demande quelque chose, vous le faites pas. Donc, maintenant.
0: Pratiquement, on le fait pratiquement, à chaque fois.
15: Donc, cette semaine, il y a Max au platine.
0: À la loco.
15: Alors, il y a Max.
0: Attends, excuse-moi, 2 secondes avant, je vais faire la conclusion du Minitel qu'on avait oublié. C'est Skunkman qui dit conclusion, Gérard fait tourner la Skyroulette pour avoir des chances de gagner des places en première classe pour la préhistoire, pour lui et sa bestiole.
15: Ma bestiole, elle l'emmerde. Donc, ce soir. Dès 23h, vous allez retrouver Max à la loco à Paris dans le 18e.
0: Demain soir.
15: Donc ce soir, parce qu'il est 3h15 du matin. Donc ce soir au platine, Max avec Didi Santi, Didi Doudou et Marlène et Gérald au percu. Et je crois que samedi, t'as une soirée à...
0: c'est pas à Bombay.
7: Oh là là, l'Amazon à Albi.
15: Bah voilà, t'as une soirée à
7: Jean-Marica.
15: Avec Jean-Marica,
0: Il y a d'autres DJ, je crois. Il va peut-être. Ouais.
15: Bon, attends, t'éteins ton micro quand je parle, s'il te plaît, et que tu me fous la paix, ok?
0: Il y a aussi un DJ, je sais plus, une nana, une grosse.
15: Oh, tais-toi.
0: Une grosse qui est dans le sombre?
15: Ouais.
0: Non, je connais pas. Je sais pas si elle commence. Il faut qu'il rajoute quelque chose, là?
15: Bah oui, pour que j'annonce la soirée de samedi.
0: Bah c'est ce qu'on attend.
15: Eh, c'est compte, tu pourras pas aller voir PSG Montpellier.
0: Non, merde. Ah, sinon, il y a beaucoup d'éditeurs qui m'ont dit qu'ils n'avaient pas entendu ton numéro hier. Si tu pouvais le redire.
15: Non. C'est
0: ton numéro de portable.
15: Non. Il est hors de question que je balance mon numéro de portable à l'antenne. Alors, donc, avec Gigi, Christian et Sophie, Solène la Tigresse, au quoi?
22: Au Djembe.
15: Au Djembe. Et donc, ça se trouve où? À Albi.
7: À l'Amazon.
15: Donc à l'Amazon avec
7: Jean-Marica
15: et puis bien sûr votre chef. Plus Christian et Sophie, Solène et la Tigresse et Gerbé.
0: Voilà, pas Gerbé, ouais, c'est ça.
15: Donc je vous souhaite un bon week-end et puis je vous retrouve dès jeudi dès dimanche soir 22h dès dimanche soir 22h pour remplacer la poufiasse de service.
23: Voilà, et tu te calmes hein, gamin.
15: Quoi, je me calme si je veux.
7: C'est
15: mes débats, donc je dis ce que je veux. Comme toi, t'es tout le temps malade, alors donc je dis ce que je veux. Donc maintenant, on va s'écouter la Massure en...
0: Non, Madoudou, au-dessus.
15: Madoudou, sans le hareng, avec bouffe-lui les fesses, il n'y a pas d'arrêt. Il n'y a pas d'arrêt, et on se retrouve dès dimanche soir, 22h. Bonsoir à tous.
3: Et là, Sophie, figure-toi que Rémi se reçoit dans sa boîte aux lettres.
24: Moi, je l'ai pas reçu, ça.
3: À Paris.
25: Ça serait tardé. Hein.
3: T'as quel âge, Rémi? T'as 20 ans, ça?
25: Ouais, tout à fait.
3: D'accord.
25: J'ai 20 ans. Alors, j'y vase.
3: J'y vase.
25: Donc, je te lise la.
3: Fais vise, hein.
25: Ouais, je te lise la.
3: Non, mais fais vise.
25: Ok, je fais vise.
3: Fais vite.
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15: Donc, vous savez pas que c'est Tony là?
25: Ah non, c'est pas Tony.
15: Non.
25: Ah non.
15: Non.
25: Non,
2: parce que pas 20 ans de Paris, c'est pas Tony.
5: Ah non, non, non, non, 20 ans de Paris.
25: Tony, ouais, c'est 22 ans, vous.
2: C'est pas Tony, après, non. À peine.
25: C'est pas Tony, c'est Rémi.
2: Ouais, ouais, c'est ça. Mm. Prends-moi bien pour un con, toi, abruti.
25: Mais appelez-le, Tony, il va voir que c'est
2: ouais,
25: pas
2: ouais, non, voix, non, pardon. Mais attends, non, non, non, on va pas s'amuser à l'appeler.
5: On appelle Tony. Bah si, pour prouver, c'est le meilleur moyen de te le prouver. Bah si, ils sont en train d'appeler Tony, t'inquiète pas. Rémi continue, mais on va appeler Tony pour vérifier.
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5: Rémi, excuse-moi, Tony, il est là, regarde, écoute. Voilà.
10: Ouais, c'est moi,
5: GG. Allez, GG, vas-y, parle-lui.
10: Ça va, mon pote?
5: La preuve par le son.
2: Qui c'est qui prend ta voix derrière?
25: C'est ma voix, faut demander.
5: Alors les boules, les boules, Gérard, tu vois?
2: Non, mais attends, mais toi tu laisses balancer.
5: Non, mais je suis d'accord.
2: Tu laisses balancer le tabrouti de 20 ans, dire n'importe quoi sur moi.
5: Mais non, j'essaie de comprendre parce que je suis en train de l'enregistrer. Tu vois que ça va à la SRPJ, ça, tu vois? Direct.
2: Ouais, bah tu vas voir.
5: Ouais, ouais.
10: Je vais me coucher maintenant.
5: Oui, Tony, merci. Au revoir, Tony. Ciao, bonne bourre.
10: Au revoir.
25: Ciao, mon pote.
5: Voilà, tu vois, c'était Tony.
25: Ouais.
5: Lui, c'est Régis.
25: Ouais, tout à fait.
5: Rémis
25: en famille.
5: Vas-y.
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5: Il y a fourmis sur Minitel, ça craint.
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5: Ouais.
25: Donc, retrouver l'homme à la quéquette de Roswell. L'agaffe ayant été licencié, le GG Big Bill est assisté de la Pouf, une superbe créature qui fait triquer tous les Wookiees. Donc, l'émission la plus débile de la bande FM vous propose ses jeux les plus célèbres. La spéléologie anale, promptologie en folie, les rondelles fripées, etc., etc. Gagner des cadeaux fabuleux, donc tampon Jex spécial douche sans eau ni savon, gravier papier de verre spécial sodo, coton-tige magnum taille sur Renoir et des pins kistes à s'épingler dans le cou. Ensuite, on a le fameux Quasimodo d'El Suren, hein, quand même, 1500 balles. Longtemps enfermé dans les sous-sols de Fun à Neuilly, la bête revient au grand jour. Découvrez le bossu du coup, donc. À noter que la belle Esmeralda a été remplacée par une grosse bohémienne, la reine des Manouches et des Romanichelles, la moche Esmé des
2: Doigts. Sur ta gueule et tu vas voir, tu vas plus rigoler comme ça.
25: Attends, je termine.
2: Ça va te faire tout drôle le jour qu'on va faire ça sur toi.
25: Je termine.
2: Là, on va voir comment tu vas faire.
5: Il a raison, il gueule sur Manu.
2: Hein? Parce que vas-y. Mais tu te marres pas. Attends, tu crois que je t'ai pas vu? Depuis tout à l'heure, t'arrêtes pas de te marrer. Alors vas-y, continue à te marrer le jour qu'on va faire ça sur toi. Tu vas voir comment que ça va te faire.
5: Ok, d'accord.
2: On va rigoler.
5: Vas-y, continue, je vais me marrer.
2: Okay. Ouais, ouais.
25: Donc,
5: t'inquiète, t'as ton pote.
25: Attention, toucher la bosse du bossu ne porte pas de sens. En effet, son kiff est virulent et contagieux.
11: Ouais. Arrête, Manu, putain.
23: Un rire.
25: Ouais.
5: Vas-y.
25: Bon, je continue. Alors là, une grande spéciale pour 1600 francs, le GG Sourcier. Vous allez comprendre.
5: Allez, vas-y, fais vite.
25: Retrouvez le maître des éléments aquatiques et des seaux d'eau. Sa charmante assistante hydro-anale vous montrera comment elle engloutit dans son tourbillon magique un litre de Volvic, une quéquette et une bouteille en plastique en moins de 2 secondes.
2: Manu !
25: Attention, attention, nous tenons à préciser.
2: Oh, putain,
25: arrête! Ah, là, ça y est, ça tape du cul.
2: Arrêtez, c'est bon!
25: C'est l'hydro-anal, c'est pas passé.
2: Mais tu vas te calmer, toi, espèce de connard! Ok?
5: C'est bon, c'est pas la peine de lui mettre devant la bouche. Je sais pas, j'essaie de pas entendre
2: ça. Tu vois, arrête, toi! Je suis ton pote, moi, merde! Arrête, DJ!
5: Moi, je veux juste qu'il allume. Bon, on va s'arrêter là, Rémis.
25: Oh, bah comme tu veux.
5: Ouais, hein. Parce qu'on en garde pour demain, parce que là, ça commence à cogner, ça va commencer.
2: Non, mais t'inquiète pas. Attends. T'inquiète pas, Rémi, ta cassette. De toute manière, Sandy l'a enregistré. Demain, je vais m'amuser, je vais au flic avec ça.
5: Ah non, bah non.
2: Et là,
5: non,
2: tu
5: non,
2: l'as
5: tu
2: dans
5: peux
2: le
5: rien
2: cul.
5: Faire avec ça. Ouais, tu sais très bien que tu peux.
25: Ouais,
2: ouais, tu vas voir.
5: Non,
2: vas-y. T'as bien critiqué Sandy, espèce d'enculé, va.
5: Voilà, bah là aussi, ça va aller à la police. Alors bravo, il y a des gens qui vont.
2: Tu vas voir ta gueule, attends.
5: Ouais, mais alors le problème, Gérard, c'est que là, il y a des gens qui vont porter plainte contre toi parce que t'as. Tu vois.
2: Donc, ah ouais, bon. Non mais attends, moi je vais rigoler. Parce que là, de laisser. En plus,
5: je vais le couper, là, j'en ai marre.
2: Lui qui se marre comme un perdu.
5: Ah ça c'est ton équipe, ça je suis d'accord. Hein.
2: Alors lui, il a pas besoin de se marrer, d'accord? Parce que Sandy a commencé à en avoir ras-le-bol aussi. Alors maintenant, faudrait peut-être arrêter, mais il faut lui foutre la paix à Sandy.
5: Voilà, ok, c'est bon, merci.
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5: Donc on va demander aux auditeurs de nous appeler au 0825 08 5000. Il y avait du courrier également pour toi, je ne sais pas si tu veux qu'on en parle.
2: Bah si c'est pas des conneries, oui, si ah non, c'est non, des non. conneries, non.
5: Non, non, du courrier, à part le quelques photomontages plutôt sympathiques qui t'ont été envoyés dans le personnage de Matrix, non, des trucs. Sympa. Ouais. Des photomontages sur le net, non mais rigolo, bon esprit quand même, c'est pas bien méchant.
2: Non mais pas mal, Matrix, ouais, bon ça c'est encore mieux, on va encore mieux. Bah pourquoi pas.
5: Mal.
2: Truc dans la planète des singes, pourquoi pas. Bon l'autre, bref, on va pas.
5: Il y a par exemple, tiens, un courrier de Franck sur le mail qui dit afin de gagner du temps dans ton émission, ne pourrais-tu pas demander à Gérard lorsqu'il lit ses poèmes de ne pas dire ma princesse. Je te fais des bisous ici, ma princesse, je te fais des bisous là. Il pourrait directement dire ici et là, ça irait plus vite.
2: Bon, ça poubelle, hop.
5: Non, t'as pas envie de répondre à ça, quoi.
2: Non, non, bah, de toute manière, je lis les poèmes comme j'ai l'habitude de les faire, et puis c'est tout, hein, terminé.
5: Voilà. Il y a eu deux messages assez sympathiques trois messages, par contre. Ça serait bien que tu les lises en direct et que tu puisses lui répondre. C'est moi qui les ai sélectionnés. Alors, mets un peu de lumière, s'il te plaît. Jérémy, comment? Je sais plus ton prénom, stagiaire. Pantouf.
6: Babouche, pardon.
5: Babouche.
2: Alors, par cette présente, je vous adresse mon profond dégoût. Rien de plus abject que de bafouer la mémoire d'un illustre poème, héros au sourire de si doux, dont seule brillante l'œuvre d'Hugo côtoya la gloire. Vos poèmes sont une insulte à mon adieu et à notre histoire. Cessez cet exécrable tumulte avant qu'il ne soit trop tard. Si je vous entends à nouveau un soir, je descends à Nanterre te faire taire, connard. Voilà, point final à la ligne. Et c'est qui celui-là? C'est Jean. Non, mais c'est qui?
5: Si, un dénommé, attends, il y a son adresse, non? Il n'y a pas un truc, non?
2: Non, c'est un dénommé Jean-Guy Baudelaire. Celui-là, ben, j'ai... Oh là,
5: approche le micro, tiens, devant ta bouche, s'il te plaît. Joli garçon. Non, mais approche-le encore un peu, voilà, qu'on t'entende bien.
2: Eh, celui-là, il est un peu long à lire, hein?
5: Ouais, mais lis comme ça, tu vas voir, ça va être sympa.
2: Alors, je rentre tout juste du collège et je profite de l'absence de ma mère pour t'écrire « Je suis nu ». Après... Ta voix m'excite et je me caresse sensuellement et son de celle-ci. Quelle sensation magnifique, je mouille comme une belle salope et les idées les plus perverses me viennent à l'esprit. Je me remémore mon rêve de cette nuit. Tu me le prenais comme un sauvage à l'arrière d'un camion.
5: Carrément.
2: Mes voisins peuvent témoigner. J'ai rarement été aussi excité. En tout cas, mes gémissements ont dû me réveiller plus d'un. Ont dû en réveiller plus d'un.
5: Ah ouais, ça c'est.
2: Je me masturbe de plus belle alors que mon passage préféré approche. Mon passage préféré approche. Qu'est-ce que c'est que ça? Tu vas évoquer mon prénom à l'antenne et pour la troisième fois, je vais atteindre l'orgasme. Comment pourrais-je te remercier sinon en te rencontrant afin de te sucer comme une petite chienne? Ça, je sais pas. Je suis infiniment reconnaissant de tout ce plaisir que tu m'as.
5: Ah, la petite pute.
2: Que tu m'as. Et que tu vas encore longtemps me procurer, mais je dois te laisser. Il faut que j'aille faire la toilette de ma grand-mère.
5: Elle est chaude, elle. Hein.
2: Elle a le cul, elle a le cul qui sente. Et de cette injection. Alors c'est tendrement, c'est signé Sandrine.
5: Oh là, putain, lui il veut te faire la boîte à caca. Hein.
2: Ouais, bon, pas pour moi. Hein.
5: Sandrine, attends, elle est chaude. Ah Simon, dis donc.
2: J'arrive. Après, je t'écris pour.
5: Il manque Belinda, elle est dans son bureau, je sais pas ce qu'elle fout, Belinda, mais elle est là.
2: Alors, je t'écris pour.
5: Dernier message internet encore envoyé à Gérard, je rappelle que Gérard est là pour un débat sur la monnaie unique.
2: Alors, je t'écris pour te dire mon admiration. Ah. La route n'est pas une fatalité, et tu en es l'exemple vivant. Tu es un excellent. Un exemple.
6: de sa réussite au final.
5: Oh, là, laisse tomber, c'est un routier, c'est un con, ouais. Passe à autre chose.
6: Voilà, ouais, bon, c'était, Jean-Ferdinand.
5: Ah, il nous fait chier, ils nous font chier, les routiers, hein. Ils savent
6: pas écrire. Ancien routier en prison.
5: Oh, là, là, là.
6: En plus, c'était un tolard.
5: En plus.
6: C'était pour toi, ça, c'était.
5: Non, pas... c'était pour toi, c'était un message pour toi, c'était un routier. Donc, bon, il va mal le prendre parce que tu l'as pas.
6: Ouais, on l'a pas lu jusqu'au bout, mais bah, bon, ça,
5: tant pis pour toi, hein. Les routiers entre eux, des fois, c'est la guerre, hein.
6: Ouais, mais pas toujours.
5: Non, mais on peut pas dire que tu l'as pas respecté, là.
6: Ouais, mais là, on l'a respecté quand même.
5: Alors,
6: en
5: sinon,
6: ça, on va les saluer quand même, les routiers. T'en as eu un en début d'émission.
5: Ouais.
6: Donc, on va saluer les routiers, les chauffeurs de taxi, les agents de sécurité.
5: Sauf les routiers qui conduisent en prison, hein.
6: Ouais, mais ça.
5: Enfin, les tollards qui continuent à rouler avec leurs 33 tonnes, c'est pas la peine.
6: Hein. Non, 40.
5: Alors, on a également vite fait, avant qu'on aille vers le débat, une demoiselle qui nous a envoyé une photo qui est magnifique, hein, d'ailleurs. Hein. Je suis très jaloux de savoir qu'elle a écrit.
6: C'est qui?
5: C'était pour toi, hein. Une certaine Magali, je vais même l'appeler en direct. Je vais voir, j'espère qu'elle est chez elle, hein, donc sinon on va la réveiller, tant pis. Ça fait un peu pour ça aussi les numéros de téléphone, hein, sinon faut pas nous les laisser, mais ou alors sinon faut se mettre sur messagerie quand vous dormez. Et apparemment elle a kiffé tes poèmes la dernière fois que t'es passé, et je sais pas quel âge elle a, cette petite, mais putain, bien foutu, hein.
6: Tu vois ?
5: Ah bah ouais, mais l'abîme pas cette photo, on va bien la garder, hein. Un sacré beau morceau, hein. Magali, je sais pas si tu nous écoutes, mais on va te, juste pour que Gérard puisse te parler en direct deux secondes. Ça va sonner, hein. Ah merde. Allô ? J'avais pas allumé. Ah, c'est bon.
11: Bonjour ou bonsoir, vous êtes bien sur le répondeur de Mag et malheureusement, je
5: on lui laisse
11: pas
5: un message, Gérard.
11: Bon, allez, alors laissez-moi un message après le bip. Bye.
5: Ouais, salut, c'est Max. Je suis chaud comme la braise. Et avec Gérard de Suren, Gérard...
6: Bah voilà, donc on essayait de t'appeler, apparemment tu n'es pas là.
5: Bon, on lui envoie un mail.
6: Donc on va... Renvoie-nous un Meg.
5: Un Meg.
6: Un Meg. Ouais,
5: un mail. Voilà, un mail, pardon, un mail, voilà. Et voilà, il va te dire juste un petit truc, fais-lui un petit poème, une petite impro sur Magali.
6: Bon, non, non, on verra ça plus tard.
5: Magali, j'ai envie que tu me bouffes le zizi.
6: Non, non, c'est bon, vas-y.
5: Quoi, qu'est-ce qu'il y a?
6: Non, non, quand même, on
5: Magali, ta chatte pour moi est comme une cibie, je sais pas.
6: Non. Ouais, non, non, non, non, ça non. Va.
5: On t'embrasse, Magali, on te rappelle, je te rappelle demain, moi, personnellement.
6: surtout
5: si t'es majeur, hein, d'accord, ok. Je ne te rentrerai pas dans mes pensées, mais j'ai la dalle. Bisous, ma chérie. On se met pas d'où à l'appel, à la salope. Non, je rigole. On la rappellera demain. Hein, demain il fera beau. Donc Gérard, on va attaquer d'ici quelques instants le débat sur la monnaie unique.
6: Mmh.
5: Le temps que tout le monde s'installe. Karine est au 0825-08-5000. Je pense que Belinda, qui est dans les couloirs, qui a décidé, je sais pas ce qu'elle branle.
6: Bah, elle a intérêt de venir bosser, sinon elle peut repartir chez elle.
5: Donc voilà, Belinda!
6: Donc on va saluer Nounours et puis tout ça, et puis toi pour Vulva. Voilà. Un petit message à Vulva.
5: Attends, je vais laisser un message.
12: Attends. Belinda, si tu nous entends, tu viens tout de suite, hein. T'es cerné.
5: Voilà, donc Belinda va arriver. Je pense qu'on aura également Simon.
6: Mmh.
5: Et on aura également Babouche qui va venir également faire
6: pour,
5: l'arrêt.
6: Pour le net.
5: Pour le net ou pour l'arrière, on va voir comment ça va se passer. C'est possible que ce soit Simon qui fasse... je sais pas comment ça va se passer. C'est toi qui décideras.
6: On
5: essaye encore les équipes. Hein. C'est pas du sûr qu'on les garde encore. Tout ça, c'est de laisser.
6: Mais t'as trouvé le truc pour les messages sur les débats pour le net.
5: Ouais, on va trouver. Ouais.
6: Donc c'est quoi? Parce qu'on va l'annoncer quand même.
5: www.gérard.com.
6: Ah ouais, d'accord.
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0: Et voilà, donc vous venez d'écouter les connectés de Larry avec Bouffe-moi le site avec du Saint-Doux. Et là, c'était juste un remix fait par Olivier Delapro, je pense.
1: Non, non, fait par un certain fumiste de l'IRC.
0: Ok. Ouais, ben merci Rigaud. Donc pour ça, sur le deuxième débat qui va porter sur les sumons, on accueille Prout d'Asie, 19 ans de Dijon. Tu peux me donner la fréquence s'il te plaît?
2: Ouais, bonsoir, c'est Prout d'Asie, ça sent le sushi. Alors c'est 97.5.
0: Ok. Nîmes qui pue. Ta fréquence s'il te plaît?
2: 103.4.
0: Merci. Donc, bonsoir à toi, Rouleau de PQ, 23 ans de Nice, ta fréquence s'il te plaît, bonsoir.
3: Salut Gérard, ma fréquence est 107.1.
4: Ça va être bien ça.
2: Bonsoir.
0: Et Onda, 25 ans de Lyon, ta fréquence, bonsoir à toi.
5: Bonsoir Gérard.
0: Ta fréquence s'il te plaît.
5: Ah bon, 102.1.
0: 102.1.
2: Oh, la voix qui m'excite.
3: Quelle voix.
0: 102.1. S'il vous plaît, vous faites pas comme le premier débat.
6: Ouais, hein.
2: Ouais, c'était des gros nazes.
0: Ouais, ben, j'espère que le deuxième ne sera pas pareil.
2: Il y avait un gros naze même.
0: Ouais. Alors, le débat porte sur les sumos. Mm-hmm. Donc, de quelle origine provient le mot sumo? On va demander ça à Prout d'Asie.
2: Ah, j'ai de la chance.
5: Bonne chance.
2: Ouais. Ben, écoute, le mot sumo, alors, il faut remonter aux langues mortes. Donc, il faut parler de l'étrusque, par exemple. Et du copte. Je sais pas si tu parles l'étrusque, toi, un petit peu.
0: Non, mais attends, je te demande. Je te demande de quelle origine provient le mot sumo.
2: Ça vient d'une région qui se situe au sud-sud-est de l'Ouzbékistan.
0: Ouais,
2: Quoi, bah quoi.
0: Je te demande. Bah, c'est la dernière fois que je te pose la question. Tu réponds correctement.
2: Je te donne une réponse. Tu vas pas t'énerver. On va rester calme.
0: Ouais, tu vas t'affirmer ou quoi, là?
2: Ouais.
0: Bon, alors, au revoir.
2: Bah, non.
0: Si, au revoir.
2: Donc je continue à répondre.
0: Non, tu continues pas. Ah, au revoir.
2: C'est pas moi. Hein.
0: Au revoir.
2: Non, je continue.
0: Donc, je disais... Manu, s'il te plaît. Au revoir pour lui.
4: C'est une chance.
0: Non.
4: Vas-y, réponds.
2: Sud-sud-est du Turkménistan, c'est-à-dire on est tout au nord du Japon, quoi, tout à fait.
0: Ah, enfin.
6: Hildar.
2: Ah bah oui, bah, tu me laisses pas le temps de finir. C'est pour ça que je suis obligé de m'énerver, pour me faire comprendre. Ah.
0: Ouais, bah t'as pas besoin de t'énerver, c'est moi qui commande.
2: Ok, ça marche.
0: Nem qui pue.
7: Oui, alors Gérard, le mot sumo vient du japonais ancien. C'est la contraction de su, de la transpiration, et mo, les deux premières lettres de moule. Transpire de la moule, qui est le sumo en contraction en japonais ancien, repris pour des compétitions de sport de grosse.
2: Oh là là.
0: Non. Ouais. Rouleau de PQ.
3: Ouais Gérard, eh bien ça vient effectivement du japonais. Le monsieur qui est passé avant moi avait tout à fait raison. Mmh. Je voudrais rappeler aussi que l'étymologie du mot vient en fait du premier empereur japonais qui s'appelait Hirohito et qui s'est fait harakiri parce que justement il n'arrivait pas à être assez gros pour être un sumo. Mmh. Parce que la ceinture qui doit leur serrer la taille était vraiment trop grande. Mmh. Et tu me dis quand on a marre parce que j'arrête.
2: Non, vas-y.
0: Honda. Honda,
3: ce serait super sympa, ce serait
0: Honda.
5: Ouais, je suis là.
2: Oh, alors, voix.
0: Gérard. Oh, Suzuki aussi.
5: Gérard, je suis pas sûr d'avoir la bonne réponse. Maintenant, moi, je pense que ça vient des Esquimaux, en fait. Mais... Ils suaient beaucoup, et donc ça venait de Esquimaux, mot, sumo, et je suis beaucoup quand je suis un Esquimaux.
0: Mmh. Non. Là,
5: je pense que c'était l'étymologie du mot.
0: Non, c'est alors, de quelle origine provient le mot sumo, avant que je réponde,
1: En fait, il y a Davy One, il sait très bien d'où ça vient, il dit que Oshi Watawa na Masaki.
4: T'as une belle voix, Pauline.
2: Oh là, ça m'aurait pas plu, non.
4: Excuse-moi, Gérard, pour répondre à cette question, on a Monsieur Mazur qui s'y connaît super bien.
0: Ah. Ouais, alors, vas-y. Monsieur Mazur, bonsoir.
8: Oui, bonsoir, c'est Monsieur Mazur.
2: Bonsoir.
8: Alors, je suis vraiment ravi, Monsieur Gérard, que vous fassiez un débat sur les sumos. Car moi-même, je les étais pendant un stage au Japon, alors que j'avais 17 ans. Ouais. Et je peux vous affirmer que le mot sumo vient en fait de l'Inde, ce qui veut dire gros éléphant.
0: Ouais, alors, pour l'instant, Monsieur Mazur, vous êtes à côté de la plaque.
8: Pourquoi?
0: Je peux vous le dire tout de suite.
4: Toute chaude, hein, t'es toute chaude.
0: Parce que de quelle origine provient le mot sumo? Et en fin de compte, le mot sumo, j'ai regardé dans le dictionnaire, provient de... C'est un mot japonais.
2: Ah,
0: c'est
2: ce qu'on a dit.
0: Oui.
2: On a dit.
6: Tu peux me réexpliquer ça?
0: Non, je vais pas te réexpliquer ça. C'est tout.
4: Ah, t'es con.
2: Et tu sais d'où ça vient, japonais, GG?
0: Japonais, ça vient du mot Japon.
2: Ouais.
0: D'accord.
2: Ça vient d'où?
0: Ok. Alors, Japon, combien doit peser?
2: Pourquoi?
0: Bon, ça y est,
1: Gérard, en fait, sur...
0: Oh là, mais vogueule un peu les auditeurs.
2: Mais pourriez-vous préciser dans quel sens?
0: Vogueule.
5: Comment ça, Japon?
0: Oh là, putain.
2: Japon tous les matins.
5: Et dans quel sens?
0: Oh, c'est quoi, là, ces auditeurs de naze encore?
2: Des étymologistes.
1: Il y a Yankee sur IRC, il dit qu'en fait, sumo, ça veut dire gros, alors Gérard, t'es un sumo con.
0: Ah bah, lui, c'est un sumo pédé.
5: Mais est-ce qu'il y a des grosses sumo aussi?
0: Alors, toi,
4: ça,
0: tu...
4: c'est le thème du débat, vers ça, putain. Ouais.
0: Non, parce que justement, j'en parle pas.
2: Si,
0: alors là...
2: On va en parler, c'est
5: faut
2: tout.
5: Pas hésiter.
0: Ouais, bah, là, vous avez pas parlé de Sandy, parce que Sandy, elle vous emmerde.
5: Pourquoi Sandy? Pourquoi tu
0: ne non. Combien doit peser un sumo en général?
5: Pardon, j'ai pas compris la question.
0: Oh, merde, allez, hop, au revoir à toi. Hop. Terminé.
5: Essaye d'articuler, on dirait que...
0: Non. Allez, hop, terminé. Bonne nuit. Je ne répète plus les questions. Prout d'Asie.
2: Je dirais au moins un quintal. Au moins.
0: C'est-à-dire
2: En chiffre normal ou en chiffre romain, tu veux la réponse?
0: Bon, tout à l'heure, je te perds en chiffre romain ou en chiffre quintal que tu as dégagé au standard.
2: Je sais pas, je dirais, allez, on va dire, dans les 100 à 150 kilos.
0: Non.
2: Si c'est du riz, attends, je n'ai pas fini, si c'est du riz. Je crois que ça peut monter à 175 kilos s'il bouffe quelques rouleaux de printemps, là. Mais sinon, pas plus, hein.
0: Là, tu te trompes tout de suite.
2: Pourquoi?
0: Tu te trompes, je vous donnerai le poids exact après.
2: C'est pas le juste prix, là.
0: Tu permets? Je connais le truc parce que j'ai regardé le reportage.
2: Ouais, bah moi aussi je l'ai vu.
0: Ouais, alors? Et alors?
2: Bah c'était instructif.
0: Non mais attends, c'est qui vient de dire ça?
2: Prout d'Asie.
0: Ouais, Prout d'Asie, au revoir, comme ça tu répondras correctement aux questions. Hop, au revoir.
2: C'était instructif.
0: Au revoir.
2: C'était intéressant.
0: Au revoir.
2: Ça prenait des choses.
0: Au revoir.
2: Non, mais je fais ton éducation au passage, tant qu'à faire.
0: Au revoir.
2: Instructif, ça vient de instruction.
0: Au revoir.
2: Note, prends des notes, vas-y.
0: Non, mais au revoir.
2: Tu réviseras la maison après.
0: Tu te débrouilles, on lui dit au revoir.
2: Non, il n'y a pas moyen.
0: Oh ben...
2: Tout ça parce que je veux t'éduquer, attends, faut pas déconner.
0: Bon attends, déjà pour l'instant tu fermes ta gueule.
2: Ce fameux reportage.
0: Bon, tu lui dis au revoir ou quoi là?
4: J'y arrive pas.
2: Mais je l'ai vu le film de cul avec les grosses, moi aussi, je l'ai vu.
0: Bon allez hop, au revoir.
2: Oh là là.
3: Où est-ce qu'on peut répondre?
0: Nem qui pue.
9: Alors Sandy.
0: Alors au revoir à toi.
9: Non mais 110 kilos, attends, laisse-moi finir Gérard, ça doit faire 110 kilos.
2: C'est bon, c'est bon. Excellent.
0: Je sens que tout à l'heure, je vais virer tout le monde et je vais reprendre d'autres personnes.
4: Mm-hmm. Ouais, ce serait bien. Hein.
0: J'ai l'impression. Alors, Nem qui pue?
9: C'est dit 110 kilos.
0: Non.
4: Ça dépend, il y a plusieurs catégories, Gérard. T'as appris à l'école ou pas, les sumo?
0: Je vais te dire une chose. Que si t'as bien suivi le reportage...
4: Mais j'ai pas vu le reportage.
0: T'attends le deuxième micro, d'accord?
4: J'en ai qu'un.
0: Ouais, mais je fais pas de double son.
4: Mais non.
0: Rouleau de PQ.
3: Ça va aller jusqu'à 210 kilos.
0: Ouais. Et je crois que même moins, hein. Un peu
3: non,
0: moins.
3: 210, c'est bien quand même.
0: Ouais. Non, mais un peu moins. Honda.
4: Honda, il est parti, Gérard.
0: Ah bah alors c'est bien.
4: Et on accueille justement pour remplacer Honda, Petit Scarabée Pourri.
3: Salut, Petit Scarabée Pourri.
10: Oui, bonsoir, Gérard. Bonsoir tout le monde.
0: Bonsoir.
10: Ça va bien, Gérard?
0: Bonsoir. J'ai t'appelles d'où?
10: J'appelle de Montmorency.
0: 101.9.
10: Voilà.
0: Merci de me donner la fréquence.
10: Bah, j'allais te les donner, mais tu vas...
0: Et à la place de Prout d'Asie, on a personne?
4: Gérard.
0: Manu.
4: Gérard.
0: Manu, à la pape. Manu.
4: Gérard. Il bosse.
0: Bon, alors, petit scarabée pour toi, donc, la question.
10: C'est tout le standard, Gérard.
0: Gérard! Il y a des briquets qui vont voler ce soir, hein.
1: Gérard, il n'y a rien qui va voler, il s'est passé des trucs, hein. On va se calmer.
10: Bon, Gérard.
0: Ça va voler ce soir.
4: Alors, Gérard, on y va ou pas?
0: Petit scarabée.
10: Oui, pourrit, s'il te plaît. Alors, c'est un sumo, ça doit peser dans les 410 kilos. Et voilà, je pense, voilà.
0: Non, alors moi je peux...
10: C'est pour... Si,
0: non.
10: Le record du sumo, c'est 410 kilos.
0: Non, un sumo pèse entre 180 et 200 kilos.
10: Oui, mais il y a le sumo le plus gros du monde, c'est 410 kilos.
0: Non, parce que j'ai regardé dans le dictionnaire et un sumo pèse entre 180 et 210 kilos.
10: Ouais, mais moi j'ai regardé dans le livre des records.
0: Non, non, mais t'as regardé la main de ma soeur dans la culotte d'un zouave.
2: Ouais, mais c'est des kilos en euros ou en kilos?
0: Ta gueule, toi.
11: Je crois que c'est en dollars.
12: Gérard, va me chercher un café, magne-toi.
0: Ouais. je sens que tout à l'heure, je vais virer tout le monde et on va reprendre des gens au standard.
1: Gérard?
2: Monsieur Mazur, il a pas répondu.
1: C'est vrai en plus. Ouais. Et
0: Non, il est plus là, Monsieur Mazur.
13: Si, il est là, tu rêves.
0: Non.
13: Si, il est là.
0: Tu rêves des genoux. J'ai dit au revoir.
1: Donc sur IRC, il y a Laurent qui te demande si les sumo portent des slips jaunes en se connectant sur Internet.
0: Non, sa question, elle a ni queue ni tête. Manu, s'il te plaît, t'arrêtes de t'amuser à balancer des trucs sur Rigaud quand il parle, d'accord?
1: T'es fou.
2: T'es vraiment pas drôle.
11: C'est ouf. Monsieur Gérard, c'est Monsieur Mazur.
14: Monsieur Mazur.
11: Je pourrais répondre peut-être à la question. Moi, je crois que les sumo pèsent dans les 35 kilos à la naissance.
0: Non. allez, troisième question. Un sumo a-t-il le droit de se marier? Nem qui pue.
2: Oui, mais enfin, quand il se marie, c'est considéré comme une boulette au Japon. Une boulette de riz.
0: Toi, c'est prenu, fais gaffe!
13: Il y a un truc qui est parti, qui a été jeté. Pourquoi? J'ai dit, il faut une grosse église.
0: Ouais, mais fais gaffe, toi! Parce que tu me prends pas ça toutes les semaines, hein.
13: Ah, je dirais pas la grosse église toutes les semaines.
0: Ouais.
13: Excuse-moi, Gérard.
1: Gérard, sur IRC, il y a Seigneur, il dit qu'un sumo, ça peut pas se marier parce qu'ils font pas de bagues assez grosses.
11: C'est faux.
0: Ouais, ça dépend.
13: Ils mettent un pneu.
0: Faut voir à peu près les mains. Ça va, Manu, te fais pas chier, hein.
11: Il faut un bracelet pour la...

0: Bien sûr, toi, t'es de complice. Ok. Mais non, mais j'ai très bien compris.
1: Attends, sur 3 ans, si on a flingué que 2 débats, je trouve que c'est bien.
0: Ouais. Toute la semaine, vous me les flinguez, mes débats.
2: Ouais, les gars, 2 débats seulement, c'est bon.
3: T'es sûr?
0: Ouais, ouais, c'est ça. Fous-toi bien de ma gueule derrière, quoi. Fous-toi bien de ma gueule. Voilà, alors. Rego, une question.
4: Oui, il y a Snooze qui te demande si le féminin de sumo, c'est bien Suma.
0: Là, justement, j'ai regardé et dans le.
4: Et je voulais dire aux gens de l'IRC que c'est pas Sandy parce qu'ils n'arrêtent pas.
0: Ça, c'est bien précisé, Rigo. Je te remercie. Au moins. Faut bien dire une chose que j'ai regardé dans le dico et c'est vrai que c'est pas évident. On peut pas donner de nom féminin là-dessus. Ouais,
5: bravo, Suma, comme les supermarchés.
0: On a
1: une sumette.
5: Suma, comme les supermarchés.
3: Une sumette torette.
0: Bon, alors celui-là, il s'en va. Au revoir.
2: Donc, Gérard, on peut répondre à la question?
0: Alors, ouais, c'est qui?
2: C'est...
0: Bon, non, mais je peux répondre à la question. C'est qui? Il n'y a personne pour me dire qui c'est. Alors, Manu Lapiche. Manu Lapiche. Lapiche de la ZIC.
1: Tiens, la fiche de la ZIC.
0: Tu me donnes la bonne piche et tu me les reprends tous en antenne.
2: Alors, c'est Petit Scarabée Pourrite, donc je vais répondre à ta question.
0: Non, non, tu la donnes, là.
1: Oui, donne ta question.
2: Il répond. Ouais, donc un sumo, ça peut se marier, bien sûr. C'est même des super-héros au Japon. Et le problème, c'est qu'il se marie avec des pauvres bonnes femmes d'1m60 et 40 kilos. Donc je les vois pas.
0: Et un petit scarabée, au revoir.
1: C'est vrai, mais c'est vrai.
5: Il faut en parler, c'est scandaleux, ça.
2: Je les vois pas en train de faire une position, par exemple, du missionnaire, tu vois.
0: Allez hop, au revoir pour lui.
2: Mais Gérard,
0: terminé, raison.
1: C'est vrai.
0: Terminé.
1: Que, imagine la différence de poids, Gérard.
0: Rouleau de PQ, terminé pour Petit Scarabée.
2: Mais Gérard, j'ai rien dit. C'est
0: terminé. Terminé. Merci.
2: C'est pas cool, hein.
0: Merci, au revoir.
2: Mais non, Gérard.
0: Rouleau de PQ.
2: Je m'en fous, je pirate l'antenne. Mais j'arrête.
6: Réponds, bébé.
1: Il y a peut-être aussi un petit sondage. Sur
0: qui c'est qui paye bien son boulot?
1: Ah, il va arriver.
7: Bah c'est moi, je le fais toujours bien mon boulot.
0: Ouais, c'est pour ça que je l'ai oublié de la troisième question là, le sondage. Alors, êtes-vous pour ou contre les sumos? 45% sont trop gros pour répondre. Je vois pas du tout. Bah, ça concerne Manu. Ouais. 34%
1: sont... Qu'est-ce que tu balances, toi ?
0: Négativement pour, ça je vois pas,
1: ah ouais.
0: Je vois pas. 15% sont d'accord, mais que si c'est pour faire un régime du cul. Alors, Niette, c'est bien.
6: Bravo le standard.
0: Bravo le standard.
4: Je suis mort à Duke Nukem.
0: Alors, la question.
5: Donc, c'est assis sur le standard.
0: Donc, c'est toujours la question. Hein. Sumo a-t-il le droit de se marier? On se retrouve après pour la suite du débat. Et on s'écoute le petit sumo de Suren avec Prends-moi. La compète t'a pris du poids et on se retrouve tout de suite après. Voilà, compète t'a pris du poids et pour ça on va recueillir Petit Croissant.
8: Voilà, j'ai tout pris.
5: Olive.
0: Ta fréquence s'il te plaît.
8: Gay. Yeah.
0: Ta fréquence s'il te plaît.
8: Non, 2-3.
0: Putain.
1: C'était quoi? On vient d'écouter quoi, Gérard, en fait?
0: Bon, tu te fous de ma gueule, je viens de l'annoncer.
1: Ah bon.
0: Nem qui pue, donc 103-4. Ouais. Merci Pildar pour le double son. Continue. Tout à l'heure, tu vas te prendre un briquet dans ta gueule, ça va te faire tout drôle, toi, là.
5: C'est un bic, en plus.
0: Gros tataré, là.
8: Ouais, j'ai vu.
0: Ta fréquence.
8: C'est gros taraté, hein.
0: Ta fréquence.
8: 91-9.
0: Et rouleau de PQ, j'ai ta fréquence 107.1.
6: Rebonsoir Gérard.
0: Rebonsoir. Donc la question, donc c'est toujours un sumo a-t-il le droit de se marier? Donc ben Petit Croissant pour toi.
9: Bah, moi je pense que c'est comme tout le monde, ils ont le droit de se marier.
1: Ah, il la joue bien.
0: Tu peux préciser le fond de ta pensée, parce que là je crois que.
9: Bien sûr.
0: Bon là quoi. Manu, si alors, c'est pour me choisir des cons comme ça, des genres de starbés, des folles, c'est pas la peine. Nem qui pue. Hop.
5: Oui, alors ils ont le droit uniquement de se
0: marier. Nem qui pue.
5: Oui, je suis là, Gérard.
0: Attends, Nem qui pue tout à l'heure, c'était une nana, maintenant c'est...
5: Ça change.
0: Oh là là là là là là là là.
5: T'as quelque chose contre les mecs?
0: Bon, ça t'amuse toi là? Ça t'amuse?

0: plus de continuer à me filmer. D'ailleurs, tu vas, ça te faire tout drôle, hein.
1: Ah, mais c'est Kubrick.
2: C'est pour moi, je le regarde.
0: Ouais. Nem qui pue.
1: Oui, alors les sumo ont le droit de se marier qu'avec des boules de bowling qui ont également deux trous et qui sont rondes comme eux. Oui, c'est vrai.
0: Gros tataré.
3: Ah bah non, c'est gros taraté, hein, s'il te plaît. Moi je crois que en fait s'ils veulent se marier, les sumo, bah faudrait peut-être qu'ils fassent d'abord un régime, parce que sinon gros commission, il y a aucune meuf qui voudra d'eux, quoi.
4: Ah non, c'est pas ça, je t'ai dit, c'est pas ça.
0: De toute manière, le reportage que j'ai regardé, il y en a qui étaient mariés. Hein. Ouais, rouleau de PQ.
5: Je ne sais pas s'ils ont le droit de se marier entre eux, parce que je ne sais pas s'il y a des sumo PD.
0: Un sumo a-t-il le droit de se marier ?
4: Il y en a.
5: Ils ont le droit de se paxer, non, peut-être ?
0: Ouais. Oh là là.
5: Gérard, je vais te répondre. Au Japon, se marier avec un sumo, c'est une preuve de grande richesse.
3: Ouais.
5: Et les filles qui se marient avec les sumo, c'est comme s'ils se mariaient avec des seigneurs, en fait.
3: Ouais. Mmh. Elles ont des cassettes vidéo de Goldorak gratuit après.
5: Exact.
3: Ouais.
5: Et de Sankoukai.
4: Dédicacées par Noam.
3: Ouais.
0: La question, je vais répondre. Un sumo a-t-il le droit de se marier ? De toute manière, oui, comme tout le monde.
4: Et de divorcer ?
0: Comme tout le monde.
4: Et d'avoir des enfants ?
0: Bien sûr.
4: D'accord. Et la sécu, il la touche ?
0: Et ma main dans ta gueule, tu vas la toucher ?
3: Moi, je voulais savoir, est-ce que les sumos, comme ils sont très gros, ils arrivent à toucher leur bite ?
0: Alors, ta question, j'y réponds.
6: La voir.
4: Il y en a qui l'ont jamais vu de leur vie, paraît.
0: Pensez-vous que les sumos sont des super-héros, alors
7: J'ai vu sur Internet que ta moustache, en fait, c'était des poils de cul.
0: 53% pensent qu'ils sont moins forts que Batman. Je sais pas qui c'est qui était me chercher un sondage pourri. 42% des gens aimeraient sodomiser culte.
3: Oh, c'est pour.
0: 17% préféraient voir des sumo Batman en string. Oh, c'est
8: des sumo woman.
0: Ouais, des sumo woman, c'est complètement bidon ce sondage, donc je vais arrêter de le lire.
6: Mais non, mais parce qu'on a Rigo a pris ce sondage en Suède.
0: Non, c'est pas Rigo. Mettez pas tout le dos à Rigo.
6: Dis-lui Rigo.
0: Non.
6: Dans cet appel, il a porté les sacs.
0: Non.
9: C'était bidon.
0: Ouais. Y a-t-il plus de sumo en France que dans les autres pays ? On va demander ça à Petit Croissant.
9: Bah non, moi je pense pas, pas forcément.
1: S'il te plaît.
0: Tu peux presser, continuer le fond de ta pensée.
9: C'est-à-dire qu'en France, il y a environ 55 millions d'habitants. Et je pense que dans les autres pays, ils sont quand même un peu plus nombreux. Donc je vois pas pourquoi en France, il y aurait plus de sumo que dans les autres pays. Voilà.
0: Mm-hmm.
9: Sinon, je pense aussi, je voulais te dire un truc, Gérard. C'est-à-dire que quand on arrive au standard, Fildar, il m'a dit qu'il voulait pas me passer parce qu'il voulait passer d'abord les habituels. Et ça, je trouve ça lamentable. C'est toutes les semaines.
1: C'est dégueulasse.
9: Voilà. Et vous êtes tous arrivés ici.
5: Moi, voilà. Aussi, il m'a dit la même chose.
9: Voilà. Alors,
1: c'est vraiment un con, Fildar.
9: Voilà.
8: Surtout que c'est Manu au standard.
0: Voilà. Surtout que c'est Manu qui vous accueille au standard.
9: Oui, mais il m'a dit de pas le dire.
6: Caressez-vous un peu.
0: Une âme qui pue.
1: Moi, je pense qu'il y a plus de sumo ailleurs qu'en France, en dehors des frontières, sauf en fonction des accords de Schengen, quand même. Il faut en tenir compte.
9: Ah, c'est vrai.
0: Mmh.
6: C'est quoi, Gérard, les accords de Schengen ?
0: Je vais laisser finir tout le monde.
6: Et tu réponds après ?
0: gros t'as raté.
3: Ouais, moi je pense que les sumos, là où il y en a quand même le plus, c'est pas en France, c'est chez les pygmées.
0: Et un pygmée, c'est quoi ?
3: Hein ?
0: Un pygmée, c'est quoi ?
3: C'est un petit sumo. Et
0: ouais, n'importe sumo, quoi.
3: Pourquoi ça vous fait rire ? Ils sont complètement débiles. Hein,
0: non, mais t'inquiète pas, ils sont...
3: Ouais, non, vraiment. Et sinon, il en reste encore quelques-uns en Serbie, mais il faut se dépêcher.
0: Rouleau de PQ.
5: Oui, Gérard. C'est surtout pas en France, c'est exactement comme l'a dit mon prédécesseur. Ils ont fixé en fait le poids et l'âge en fonction des accords de Schengen. Et ils en ont reparlé au traité de Maastricht. Et j'aimerais savoir ce que tu en penses.
0: Alors, Fildar, quand tu auras fini de faire ta merde, tu me feras signe.
6: Il chante, hein.
0: Gérard. Non mais attendez, pour l'instant je vous entends pas parce que Fildar s'amuse à faire des conneries.
6: C'est pas moi, j'ai pas de guitare.
8: Gérard, en attendant il y a.
4: Qui l'a hypothé sur MFM, hein.
8: Sinon il y a Snooze sur l'IRC, il demande si. Enfin il aimerait bien savoir pour son chien, parce que son chien il aimerait savoir s'il doit manger du super canigou pour devenir un sumo chien.
0: Non, il n'y a pas besoin.
8: Tourette, hein. Donc il peut manger autre chose.
6: Tourette, on peut prendre du Rafale. C'est le meilleur.
8: Ok.
0: Qui voulait poser une question?
4: C'est l'homme qui pue, je viens de prendre l'encyclopédie. Sur les sumos, en fait, là où il y en a le plus au monde, c'est chez les sodomites. Et d'ailleurs, là-bas, on dit un sumo et au lit.
0: Non, pas du tout. Donc, là, merci, merci, Pildar.
8: Mais quoi?
9: On t'entend plus.
8: Mais qu'est-ce qu'il y a? Mais...
5: Gérard. Il est dans le couloir, là, Gérard.
9: Ouais, on doit plus être à l'antenne, c'est pour ça.
5: D'accord.
9: Non, on n'est plus à l'antenne.
6: Mais si, vous êtes à l'antenne.
8: Si, vous êtes à l'antenne, mais il est...
6: Mais si, vous êtes à l'antenne, arrêtez d'être parano.
9: Il a dû arrêter parce que c'était tellement naze, à mon avis.
6: Non, mais là, attendez, parce que là, il va dans le studio en face.
8: Il hurle.
6: Cherchez Max.
8: Du calme, loulou.
6: Cherchez Max. Donc voilà, donc écoutez.
8: Ça aurait été bien que quelqu'un commute le studio.
6: Écoutez.
8: Hein, loulou,
6: vous me virez fil d'art, j'en veux plus.
2: Tu me le vires.
9: C'est encore moi qui vais m'en trouver là-bas.
2: Là, tu le vires, c'est fini.
6: Il y a eu un problème de niveau de micro.
9: Allô.
2: Non, non, un problème de micro, c'est toi qui t'as amusé à le couper.
6: Je sais pas le couper.
2: Te fous pas de ma gueule. Parce que. Hein. Moi aussi, je sais le faire.
6: De quoi?
2: Tu vois? Hein, je mets ma feuille et je m'amuse ici, ok?
6: Non, mais là, c'est les CD. Donc.
10: Alors, tiens, ouais. Tu mets la feuille là.
6: Ok, pas de problème. Pas de problème.
2: Alors, fais bien gaffe, toi. Parce que c'est pas parce que tu arrives dans ta dernière semaine que tu vas me casser les couilles.
10: Pourquoi?
2: Vrai.
6: Dernière semaine de quoi?
2: Hein?
6: Bah, c'est très bien, après t'arrêtes la pilule et t'as tes règles.
10: Ah oui, c'est vrai.
2: Et toi, c'est pareil. Toi, tu vas, vous allez m'éteindre des micros quand je parle.
6: D'accord.
2: Ok?
6: Pas de problème.
10: T'as qu'à mettre Apolline à l'arrière?
2: Non, avec ton caméscope, après mieux d'arrêter aussi.
9: Hein? Bravo Gérard.
2: Parce que si elle est pas capable de faire le standard en semaine, le ouais. Jeudi, si c'est pour me foutre dans la merde, c'est pas la peine. Hein, parce que là, on était pas loin de 10 000.
8: Non, on a baissé là, du coup.
9: Putain, ouais, c'est con.
2: Normalement, on devait pas loin de 10 000 avant la pause.
6: Les doigts dans le nez.
9: Je trouve qu'il a raison, Gérard, de remettre un peu les points sur les T.
8: Là, on est à 9 420.
2: Ah. Ouais,
6: ça
2: voilà.
6: Va, ça va.
2: Ouais, 9 420, et à 1h37, on était à 9 896.
8: Ouais.
2: Et juste avant la pause musicale, on était pas loin de 10 000. Alors,
6: ça a chié, là, ça a chié.
2: Ouais, mais toi, t'arrêtes tes conneries, d'accord?
6: Ok.
2: Ça va pas te le briquer, ça va être celui-là que tu vas te prendre après.
8: Putain, il y en a plein les poches spécialement pour toi.
6: Le problème, c'est que tu sais pas viser, donc tu vas péter un truc dans le studio et tu le paieras. Donc je m'en fous.
2: Non, mais de toute manière, c'est toi qui vas te répondre.
11: Qui casse paye, Gérard.
2: Toi, tu t'écrases, d'accord?
6: Alors, prends le débat.
2: Tu la fermes.
6: Allez, bichon. Eh, mon bichon,
2: prends la gueule, toi.
8: Bon, Gérard, sinon, pour revenir au débat, il y a Davy One, il te demande où est-ce que les bébés sumo achètent leurs grandes pampers?
2: Dans les grandes surfaces en principe.
9: Il y en a partout.
6: Sinon, ils rentrent pas dans les petites surfaces.
2: De toute manière, y a-t-il plus de sumo en France que dans les autres pays Donc je vais répondre en principe là où il y en a le plus.
6: C'est où? C'est où, Gérard? Gérard, tu peux répondre s'il te plaît, mon grand?
2: Gérard, là où il y en a le plus, c'est au Japon.
6: Bah oui, c'est le pays du sumo.
2: Bah oui, en général, hein.
9: Ouais.
2: Question suivante. Que doit manger un sumo dans la journée? On va demander ça à Petit Croissant.
12: Mais non.
9: Ouais, Gérard.
2: Oui.
9: Donc c'est Petit Croissant. Écoute, je voulais d'abord te demander une question, moi. Est-ce que tu aurais déjà rencontré un sumo?
2: Non.
9: Jamais. D'accord. Parce que moi j'en ai rencontré un et donc c'était assez effarant. Il mangeait tout le temps dans la journée parce qu'il me disait qu'il fallait qu'il prenne environ pour 15-20 kilos de nourriture par jour.
6: Ça va. Ça
9: pour,
6: va
9: pas, pour pas perdre de poids.
6: Ça va déraper. Je vais partir en couille.
9: Tu m'écoutes?
2: Manu Fildar, vous arrêtez de jacter entre vous, s'il vous plaît. Parce que ça commence à devenir rengaine tous les deux.
6: Mais t'écoutes même pas les auditeurs.
2: Ouais, ben pour l'instant, tu les laisses parler, d'accord?
9: Ça tombe bien parce que je voulais parler un peu de tout ça. Donc je sais pas, qu'est-ce que t'en penses toi alors?
2: Un sumo, qu'est-ce qu'il doit manger dans une...
9: Non, ce que je viens de te dire là, au niveau de tout ça.
2: Personnellement, je vois pas du tout le rapport.
9: Tu m'as pas écouté quoi?
2: Ben non, parce que comme Manu et Pildar, j'actais entre eux.
9: Je vais répéter, donc je disais que Sandy devait bouffer 15-20 kilos par jour.
2: Ouais, ben au revoir. Au revoir Petit Croissant. Sandy, à t'emmerde. Alors là, vous commencez à me casser les couilles avec Sandy.
13: C'est vrai, arrêtez.
2: Vous lui laissez la grappe tranquille et vous arrêtez de parler d'elle. Parce qu'on en a ras-le-bol.
13: Ouais, et en plus elle était vachement bien dans Grise.
2: Et moi je t'emmerde.
13: On parle pas de sumo mystère.
2: Bon, alors Manu,
0: tu te démerdes. Je ne continue pas
11: les
0: le.
11: Vous êtes vraiment des enfoirés.
0: Ouais. Tu te démerdes, Manu. Tu me cherches d'autres auditeurs. Je ne continue pas dans ces conditions-là.
11: Mmh. Ok, pas de problème.
6: Tu peux garder les filles, Gégé, elles sont sympas.
5: C'est Gérard.
11: Ouais. Pas de problème.
0: Alors, rouleau de PQ.
5: Oui, Gérard. Je sais plus ce que c'était ta question, excuse-moi.
0: Alors, c'est que doit manger un sumo dans la journée?
5: Je te fais tous les repas ou...
6: Bah oui, c'est mieux.
0: Non,
6: c'est
0: mais mieux. Que doit manger un sumo dans la journée?
5: Au petit-déj, c'est breakfast anglais obligatoire. Donc, il mange plein de saucisses et saucissons musulmans. Donc ça, il mange plutôt du poulet. Ouais. À midi, ils font un petit-déjeuner aussi à 10h. Donc là, il mange plutôt des céréales, des chibres, tu vois, pour éliminer le poulet. Le midi, ils mangent une pomme, parce que après ils ont entraînement, donc il faut pas qu'ils soient trop lourds. À 4h, ils font un petit breakfast aussi, ils mangent un petit brunch avec le thé, ils mangent des petits gâteaux anglais avec de la confiture, de la marmelade d'orange, ainsi que...
0: Non, des attends. Petits gâteaux à non, la non, rouleau de PQ, s'il te plaît.
5: À 19h, ils mangent.
0: Rouleau de PQ, s'il te plaît, merci. je peux vous dire une chose, qu'un sumo n'a pas le droit de manger de matière grasse.
6: Non, oui. Pas de saucisson au poulet, tout ça, rien.
0: Non, déjà le poulet c'est de la matière grasse.
5: Pas du tout.
6: Ah bon? Même le blanc?
12: La peau.
6: Moi je mets du poulet sur mes tartines le matin.
0: Ouais. Toi tu occupes ta ton standard et t'éteins ton micro et tu fermes ta gueule. Apolline. Hey, t'es vraiment une chienne, toi, hein.
12: Oh non.
5: Non, parle pas comme ça d'Apolline.
14: Elle a plus, quand même.
12: En plus, c'est sa vie privée. Hein.
5: Ça nous regarde pas ce qu'elle fait chez elle.
12: Ouais, ça c'est vrai.
0: Donc, sixième question. Combien coûtent les habits qu'un sumo porte pour un mariage?
12: On n'a pas répondu,
6: Gérard. Ouais, attends, Gérard.
12: Oh.
6: Ouais. Vas-y, Manu.
11: Ouais, on a...
0: Non, tu dégages, toi. Tu dégages, je t'en veux plus dans les studios.
6: Ah, il veut dégager Apolline. Ouais. Apolline reste dehors, donc.
12: Merde,
6: ça va pas sentir bon alors maintenant. Ça va plus sentir bon.
12: On n'a pas répondu, Gérard, c'est quoi ce
6: bon, excusez-moi tout le monde.
0: Ah, bonne gueule.
12: On n'a pas répondu.
0: Putain, je sens que dans notre temps, je vais conclure. Hein.
11: C'est pas grave, on accueille Sumo Bidik à la place de Petit Croissant.
15: Ouais, bonsoir.
5: Salut,
0: t'appelles d'où?
15: Salut, j'appelle d'Orléans.
0: Ta fréquence, s'il te plaît?
15: 103.8. Salut, bonsoir l'équipe, salut GG.
6: Salut, ça va?
0: Salut mec, ça roule, c'est cool.
15: Fun school.
0: Cool.
15: Kiff.
0: Cool.
15: Yes.
0: Bon, ça y est, ouais.
11: Avant qu'il réponde, il y a quand même Seigneur qui a une bonne question sur l'IRC. Il te demande à combien de kilomètres heure va un pet sumo?
0: Là, je sais pas. Aucune idée.
12: On peut répondre?
11: Ouais. Remarque, ouais.
12: Bon, alors, moi, je suis éleveur de sumo et je leur donne pédigré pâle.
0: Non, mais c'est bien de préciser le...
6: À de marque.
0: C'est bien. Je sens que tu as dégagé, toi.
5: Est-ce qu'ils ont un beau poil?
12: Oui, ça va, bon, enfin...
0: Ouais, alors, hop, terminé. Au revoir. Au revoir. Voilà, comme ça va plus vite.
15: Et donc... dans la pub.
0: Fais gaffe parce que toi aussi tu risques de dégager. Alors Manu, c'est la dernière fois que je te le dis. Ouais. Tu me changes tout le monde.
15: Ah ben je vais l'arriver moi.
11: Justement.
0: Ah ouais.
11: Justement.
0: Tu me changes tout le monde.
11: Justement.
0: Et on va s'écouter.
6: Non. On vient de mettre un disque.
0: Non. Tu restes, c'est moi qui commande.
6: Ouais, bah tu te caresses et après tu commandes.
0: Quoi, je me caresse tout à l'heure. Tout à l'heure tu vas prendre.
15: Non, tu fais ton taf là, vas-y.
6: Non, on travaille, Gérard. On n'est pas là pour écouter des disques. Autrement, t'écoutes
0: la. Non, moi je veux pas le savoir.
11: On accueillait quand même Petit Dragon Jaune.
6: Ouais.
11: Voilà.
0: À la place.
11: À la place de Nem qui sent là du.
16: Bonsoir tout le monde, bonsoir Gérard, ça va bien?
15: Voilà.
0: Eh, hey, vous allez?
16: Oui.
0: Non, attendez.
16: Oui,
0: eh, hey, Manu.
16: Bonjour.
0: Un conseil que je te donne.
11: Quoi?
0: Vous me prenez sur les lignes. Je ne veux pas le savoir, vous me prenez des lignes.
16: Gérard, il vient me prendre sur la ligne.
5: Il fait des lignes.
16: Ouais. Il peut que... Voilà.
0: Je sens qu'il y en a qui vont dégager.
15: Bon, alors, question.
0: Alors, vas-y.
15: La
0: question, c'est que dois manger un sumo dans la journée.
16: Ah, moi, je n'ai pas répondu encore. Hein.
0: C'est qui?
16: Hein? C'est gros taraté.
0: Eh ben, tu vas répondre.
16: Ah bah ouais, je vais répondre. Un sumo, il bouffe que des hamburgers McDonald's parce que c'est super bon.
0: Alors, au revoir. Au revoir. Hop.
16: Au pourquoi au revoir.
0: Au revoir, on précise pas de marque, hein. Ciao, ciao.
16: C'est qui, ciao?
0: Gros, t'as raté, là. Hop.
16: J'ai pas dit
0: de marque. Au revoir.
16: J'ai dit qu'il mangeait plein de hamburgers parce que c'était super bon.
5: Ouais, c'est ce qu'il a dit, hein.
0: Ouais, non, mais je veux pas le savoir.
16: Tout le monde, tu vas voir.
0: Ah, mais merde!
16: Ouais, non, mais c'est vrai, je t'assure.
5: C'est vrai.
16: Si encore j'avais donné une marque, je
0: crois. Oh, putain!
15: Non, il a pas dit Pizza Hut.
0: Allez, hop, au revoir!
16: Bon,
0: oh putain, vous me passez au standard!
6: Calme.
0: Gérard, attendez, chut.
6: Ça y est, là.
0: Gérard, mais qu'est-ce que j'ai fait? Ah, mais voilà! Faut couper les auditeurs, excuse-moi, Gérard.
6: Bah ouais, bah voilà.
0: Donc vous êtes en antenne, les auditeurs, là, il est en train de gérer avec le standard.
11: Voilà, et sur IRC, il y a Dan qui te demande si la taille d'une bite de sumo est proportionnelle à son poids.
0: Non.
6: Et pourquoi?
0: Non, parce que là-dessus, j'ai pas, on n'a pas pu en savoir plus.
11: Donc tu sais pas, dis pas non, dis que tu sais pas.
0: Disons, je peux pas y répondre, voilà.
11: Ah, d'accord.
0: Je préfère lui dire tout de suite, je peux pas te répondre sur ta question.
11: Et je souhaite une bonne nuit à Snooze.
0: Ok. La question suivante, c'est combien...
11: Maman, je serai un peu en retard.
0: Bon, Olivier. Voilà. Donc, tu retournes dans ton studio de Réa.
6: Ah, il a pas tenu longtemps. Bon, Gérard, le débat là-haut.
0: Non, mais moi, vous me changez les auditeurs parce que.
6: Allez, mais ils sont changés.
0: Ils sont presque tout nouveaux, sous Mobility.
6: Bon, on va y aller, je vais bon jeune, il est nouveau.
0: Pour le PQ, elle a rien dit, gros taraté, il répond bien, donc tout va bien.
6: Ouais, c'est vrai.
0: Alors, rouleau de PQ.
5: Fun.
16: Bon.
5: Oui, Gérard. Excuse-moi, mais il y a quelqu'un qui me parlait hors antenne et j'ai pas entendu.
6: Le numéro, c'est quoi?
5: Gérard.
0: La question, c'est que doit manger un sumo dans la journée pour la dernière fois?
5: Il s'est déjà répondu, alors j'en ai plus.
16: On a tous répondu. Ah non, moi j'ai pas répondu. Mais bon, c'est pas grave, à la rigueur, on peut passer.
5: Mais j'avais pas fini.
0: Bon, je sens qu'ils sont pas bons. Donc Manu, tu te démerdes.
6: Quoi?
0: Tu gères et tu me trouves d'autres auditeurs pour la fin des questions. Non, je ne veux pas le savoir.
11: Bon, Gérard.
0: Je ne veux pas le savoir.
11: Gérard, il y a Seigneur qui a une bonne question. Il voulait savoir si tu connais des prises de sumo.
0: Non.
16: Celui-là.
0: Bon, ta gueule, toi.
6: C'est pas mauvais comme question, je suis désolé.
16: C'est vrai.
0: Donc, non, je connais.
6: Vas-y, Gérard.
0: Je connais pas de prise de sumo.
11: Même dans le Bico, t'en as pas vu?
6: Non, tu m'as tout mis.
0: Mais tu m'as tout mis tout à l'heure, je vais te mettre ma main dans ta gueule, toi, ça va te faire tout drôle. Donc, tu me gardes rouleau de PQ et tu me changes les autres et on se retrouve après. Et le titre du disque, c'est...
6: Non, mais attends, Gérard, on va...
0: Non, non, la question, c'est combien coûtent les habits qu'un sumo porte pour un mariage? Et on se retrouve tout de suite après. Donc, sûr...
6: Mais j'ai pas le disque, moi, le titre, je l'ai pas, c'est Manu qui a les titres.
0: Oh!
6: Mais je croyais qu'on mettait pas de disque maintenant.
0: Si. Donc, t'annonces.
6: Ah, mais j'ai pas le titre.
0: Et donc, ça va être... Non, mais Manu, tu vas te démerder. Ça va être...
6: Ta gueule.
0: Les soucis parisiens avec... remets ton torsion avec ton cul et on se retrouve après. Et voilà, vous venez d'écouter les soucis. Voilà, vous venez d'écouter les soucis. Et voilà, vous venez d'écouter les
6: soucis. Olivier!
0: On s'en fout.
6: C'est bon.
0: Donc vous venez d'écouter I Love American, on les soucis parisiens avec remets ton torchon, avec ouais ton cul, donc des disques, des musiques, des titres comme
16: bien
0: ça,
16: remonté,
0: j'en veux pas.
16: Bien remonté, ouais.
0: Donc la question, c'est combien coûtent les habits qu'un sumo porte pour un mariage, et pour ça on récupère Sumo Lusk,
16: oui tout à fait, bonsoir.
0: Ta fréquence?
16: Oui, j'appelle de Lyon et j'écoute sur internet.
0: Ta fréquence?
16: Et j'ai pas de radio.
0: Non mais tu me...
11: Mais par internet, il n'y a pas de fréquence, Gérard. Ils écoutent par internet, c'est tout.
0: Alors sur Lyon, la fréquence Lyon, c'est 102.1. Tu te foudras pas de ma gueule.
16: Voilà, c'est pour ça que je voulais pas dire de bêtises.
0: Ouais, et ben le prochain coup, quand je te demande une fréquence, tu me la donnes, s'il te plaît, merci.
16: Mais moi, je suis moderne.
0: T'as Cassier.
14: Oui, bonsoir, Gérard. J'appelle de 13e arrondissement parisien, 103.9.
0: Non, 101.9. Te fous pas de ma gueule non plus. Rouleau de PQ, 107.1.
5: Bonsoir Gérard.
0: Bonsoir à toi.
5: Bonsoir honorable.
0: Et Suzy Owen, ta fréquence s'il te plaît?
17: C'est 101.9, salut, réservoir prod en force. C'est cool.
16: Ah ouais.
17: Ah Et
0: donc, la si question...
17: Pardon, si tu me le permets, pendant 5 secondes...
0: Ouais, bah pour l'instant, tu vas te la fermer.
17: Ok.
18: Permets-toi.
17: Je fais une petite délifone à mon pote Jean-Luc de Réservoir Prod et à mon pote El Kabach qui paye pas mal.
0: Ouais, Tony, tu fermes ta gueule.
17: Ok.
0: D'accord, Tony?
17: Ah non, je suis la même voix, mais c'est pas pareil.
0: Ouais, ouais. C'est ça. Alors donc, la question, je la répète pas, donc... Simonosque...
18: Alors combien ça coûte quand il se marie en pagne? Ben je sais pas, quand il se marie, ben moi je dis qu'il se marie en pagne. Donc je sais pas, il y en a pour 30 balles de tissu quoi. Ça se marie toujours, c'est toujours en pagne.
0: Combien coûtent les habits qu'un sumo porte pour un mariage?
18: 30 balles.
0: C'est la question, c'est pas...
18: Écoute-moi, il y en a pour 30 balles de tissu pour faire un pagne.
0: Putain.
18: Mais écoute GG, t'as vu le reportage?
17: Mais
18: les a vu. Il les a vus, ils ont juste une ficelle entre les fesses, là, ils sont à moitié nus, et ben ils se marient pareil.
0: Bon, on t'a qu'à chier, parce que vous commencez à me prendre la tête.
18: Oh là là là là.
19: Pour se marier, étant donné que les sumos ont un grand poids, ils ont le prix de gros, donc pas très cher.
0: Mais tu peux préciser?
19: En yen, ça fait 17 000, et ce qui donne en euros actuellement, au cours de 6 francs 47, 533, environ 230 euros.
0: Ouais ben la question des euros c'est juste après donc je te remercie de prendre déjà la question. Rouleau de PQ.
20: Oui Gérard. Ben en fait ils se marient en costume traditionnel donc c'est vachement compliqué, ils ont des tiares, des sceptres, enfin bon.
19: Yag.
18: Non.
20: Si c'est vrai.
18: Non, ils sont en pagne, moi je te le dis, ils sont en pagne.
0: Oh vous laissez parler les gens s'il vous plaît derrière, merci.
20: Ce sont effectivement des pagnes de cérémonie.
18: Ah, tu vois ?
20: Qui coûtent assez cher et qui sont toujours blancs.
0: D'accord. Question, parce que je voyais que tu voulais poser une question, Rigo.
21: Tout à fait.
22: On n'a pas le temps, Rigo.
21: Il y a Dan.
22: On n'a pas le temps. On trace.
21: Il y a Dan qui se demande si les sumo.
22: On n'a pas le temps.
17: Voilà, oui, bah, on n'a pas le temps.
0: Oh, Anthony, tu dégages, au revoir.
18: Attends, c'est bon.
20: Il a rien dit.
0: Non, mais même, il a pas passé dans les débats. Au revoir pour lui.
20: Mais c'est pas Tony.
0: Non,
20: c'est
0: presque pas.
17: Tony,
0: pas. C'est pas Tony. Non.
21: C'est pas Tony, c'est Spermo 106.
0: Ouais, mais tiens. Hop.
17: Je peux répondre à la question ou pas?
0: Non.
21: Donc, il y a Dan qui se demande si les sumos, ils utilisent des sacs à balles comme préservatif, un peu comme une certaine catelle qui utilise des sacs plastiques comme baignoire.
0: Non, je pense pas. Je pense pas du tout. Mais moi, je voudrais que les gens sur l'internet répondent quand même aux questions correctement.
18: Ouais, quand même.
22: Pas de private.
18: Ça sera un minimum, pas de private.
0: Suzy Wan.
17: Ouais, donc pour répondre à la question, je sais pas, un sumo, tu lui donnes une corde et un tablier, ça lui fait un string et c'est bon, quoi. Pour le boulot et pour tout, pour le mariage.
18: D'accord avec moi.
17: Sans chicrate, c'est mes
22: gens. Il mettait pas des kimonos pour le mariage, Gérard?
0: Non. Question suivante. Peut-on payer un sumo en euros ou pas?
18: Ouais.
0: On va demander, Tony.
17: Non, appelle-moi Suzy Wan, je sais pas.
0: Ouais, non, mais Tony. Bon, alors arrête, parce que toi je crois qu'on t'avait interdit d'antenne, donc je vois pas pourquoi tu repasses toute la semaine dans les débats.
17: Non, mais c'est pas grave.
0: Si c'est grave.
17: Tu peux répondre sérieusement.
0: Parce qu'il y en a marre que tu passes dans les débats.
17: Je peux répondre sérieusement aux questions, là. Il y a mes potes de réservoir pour.
0: Non, mais moi j'en ai rien à foutre, tu dégages, je ne veux plus t'entendre dans mes débats.
17: Non, mais bon, je vais répondre à la
0: question. Non!
17: Mais s'il te plaît!
0: Non, tu ne réponds pas!
17: Mais Sandy, elle m'aime bien.
0: Sandy, à ton merde. Non, au revoir. Hop.
17: C'est vrai, en plus, ça m'aime bien.
0: Voilà. Alors, tu le laisses en antenne, Max, il va s'en occuper, celui-là.
21: Gérard?
0: Oui.
21: Ouais, sur IRC, il y a Davy One, il te demande si ça existe, le Kama Sutra pour sumo, et si oui, est-ce que ça ressemble à un excrément de dinosaure fossilisé?
0: Alors là, très bonne question, je ne pense pas.
21: Non.
0: Non. À mon avis, je ne pense pas.
22: Mais ça doit pas être les mêmes positions aussi.
0: Non, mais je ne pense pas. Tu me gardes Tony en antenne pour Max, hein.
22: Je peux pas, il a coupé, là.
0: Ah, ouais. Rouleau de PQ.
20: Oui, Gérard. La question, c'était à sa portée sur quoi? Ah oui, sur les euros.
0: Peut-on payer un sumo en euros ou pas?
20: Le sumo ne se fait pas payer en argent. Le sumo se fait payer... entre autres en nourriture, ainsi qu'en appartement. Enfin bon, ils ont tout gratos, quoi.
0: Oui, mais attends.
20: Je disais tout à l'heure, c'est des seigneurs. Mm-hmm. Ils n'ont même pas besoin d'avoir d'argent sur eux. Ils ont tout gratos, quoi. Tout
0: non, mais rouleau de PQ.
20: Oui.
0: Rouleau de PQ.
20: Oui.
0: Il y a quand même un truc que je voulais te dire. Mm-hmm. Quand ils font des combats, ils sont quand même payés.
20: Non.
0: Ah si.
20: Ils sont payés en nature, donc ils gagnent pas d'euros.
0: Non, non, mais ils sont quand même. Non, mais ils sont pas payés en nature. Ils ont quand même de l'argent. Ouais, Manu.
21: À la place de Suzy One, on va accueillir Ginsu 2000. Mais je te préviens, il a un style très tranchant. Fais gaffe.
1: Bonsoir. Vous allez bien? Bonsoir, Gérard.
0: Bonsoir.
1: Hey.
0: Comment qu'il s'appelle lui?
21: Ginsu 2000.
1: Ginsu 2000. Bonsoir, Ginsu.
20: Salut.
0: Bon, Ginsu 2000, t'appelles d'où?
1: J'appelle de Paris.
0: Donc 101.9.
1: Fréquence, bien sûr, 101.9.
0: Yeah. Donc, tu peux répondre à la question?
1: C'était.
3: L'euro.
1: Comment ils sont payés, c'est ça?
20: Ouais.
1: Mmh. Ouais, bah, ils sont pas payés, les sumo, hein. J'ai entendu tout le monde le dire, ils sont pas payés parce que c'est comme disait je ne sais plus qui, c'est des seigneurs.
20: Rouleau de PQ.
1: Disait que c'est des seigneurs, c'est vrai, c'est des seigneurs, ces mecs-là. Le mec, il va dans un magasin, il se sert, il se casse et il n'y a pas de problème, quoi.
22: Mmh. Ouais, c'était pas glacé, toi.
0: T'as qu'à chier.
1: Ok, mon pote, t'es louche, hein.
19: Oui, Gérard, il y a un proverbe chez nous du côté du Japon qui dit « Sumo payé en euros, c'est fait niquer à Tokyo ».
0: Je veux dire une chose, tu parles correctement parce que t'es de la région parisienne, donc tu parles correctement.
19: Hein? Gérard, s'il te plaît, j'habite au 13e arrondissement parisien qui est une communauté chinoise à Paris.
1: C'est vrai.
0: Moi, ben, je sais, je connais très bien.
19: Ouais. Bien. Excuse-moi, Gérard, si mes origines te dérangent, si en France nous sommes mal acceptés, nous la communauté.
1: C'est faux. Il n'y a pas de problème, mon pote.
0: Vous le laissez parler, s'il vous plaît, merci.
19: Ouais. Gérard, mes parents sont d'origine japonaise. Mon père s'appelait Kane, il a grandi dans un monde en frayeur. Il a rejoint ma mère à l'âge de 30 ans, ce fut une grande douleur pour nous.
22: Attends, c'est le fils des 4 étoiles du Sud, là.
0: Simolusque.
3: C'est un enfant de la bombe.
0: Ouais, bah. Attention à ce que celui qui s'amuse à continuer à dire des conneries comme ça.
3: Pas déconner, ouais, oh. C'est pas drôle, ça.
1: Ouais.
3: Moi, je pense qu'il faut partir d'un principe simple. L'euro, c'est pour l'Europe. Donc le Japon a droit à l'euro comme tout le monde, il n'y a pas de discrimination à faire, c'est tout.
20: Ouais.
3: C'est tout, donc oui, ils ont le droit d'être payés en euros.
0: D'accord.
3: Bien sûr.
0: Moi je pense que... je vais répondre à un rouleau de PQ qui m'a dit que...
19: Appelle la Lotus.
0: Toi tu t'écrases s'il te plaît, merci.
20: Je peux m'appeler Lotus quand même.
0: Pour confirmer ce que tu me disais, moi je pense qu'à mon avis, ils sont payés quand même parce qu'ils ne font pas des débats gratuits ni rien du tout.
20: C'est pas ça.
0: Ils
20: font
0: des
20: débats sur quoi?
1: Il
0: ne
1: faut pas de débat, Gérard.
0: Non, mais quand ils font des combats, ils sont payés, je suis désolé. Nuance. Combien doit mesurer un sumo?
1: 1m90 à peu près.
3: Non, mollusque, sumolusque.
0: Bon, ouais.
3: au moins 1 mètre, 1m20 de large, au moins.
0: Non.
3: si, sinon il rentre pas dans le panne.
0: Combien doit mesurer un sumo, putain, tu vas répondre correctement à la question ou pas?
3: 1 mètre cube.
0: Bon, allez, hop, dégage, au revoir.
3: 1m80.
0: Au revoir.
19: Je m'appelle Suzy, je fais 200 kilos et j'aimerais bien que tu me prennes le cul.
0: Bon.
21: Ça c'était une femme sumo.
3: Ouais.
21: Il y a Davy One, il dit que justement les femmes sumo, il faut les rouler dans la farine pour qu'elles mouillent, c'est vrai?
0: Non,
21: pour voir où elles
22: mouillent. Non, faut une bouteille d'eau.
0: Même pas.
1: C'est quoi ça?
0: Toi, fais gaffe à ton matricule, Fildar. fais gaffe à ce que tu dis.
1: Attention.
0: T'as qu'à chier.
21: Ok.
19: Les sumo peuvent mesurer en gros, hein, entre 1 mètre pour la catégorie plume. Et 1m95 pour la catégorie poids vraiment très lourd.
1: Alors, le poids plume, c'est minimum 190 kg.
0: Ketsu 2000, pour l'instant, c'est pas toi que je m'adresse.
22: Ginsu.
0: Hein? Donc, moi, je vais répondre à la question. Normalement, un sumo doit mesurer entre 1 mètre. Il doit pas mesurer.
1: 1 mètre,
0: oui. Il doit faire 1m80. Et ça a été marqué dans le. Ça a été dit dans le reportage que j'ai vu samedi.
19: Ouais, mais il y a également des sumo nains, hein, au Japon, Gérard, par Passepartout, qui est un grand combattant, un Yokozuna de là-bas. Yokozuna est un champion suprême au sumo. Pour lequel on organise chaque 1er décembre le sumoton.
0: Ouais, ben 5 minutes s'il te plaît.
19: Voilà.
21: Oui, Gérard à la place de Sumolusque qui est parti. On accueille Thierry.
0: Bonsoir.
7: Oui, salut Gégé, salut à tous.
1: Salut Thierry.
0: T'appelles d'où?
7: J'appelle de Amiens.
0: La fréquence
7: 107.6.
20: Tu kiffes le Nord?
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0: Ouais, Amiens, c'est dans le Nord ?
4: Bien sûr, oui. C'est dans le Nord.
0: Ah oui,
8: ouais. Ouais, Amiens. Ouais, Gérard, j'habite le Nord, je sais. Alors.
0: Amiens, c'est dans le Nord. Ouais. Amiens, c'est dans le Nord. Oui, non, mais attends, apprends ta géographie, toi.
22: C'est où, Amiens, Gérard ?
0: Amiens, c'est dans le département 60, et 60, c'est pas le Nord.
8: Ah ouais, c'est, mais c'est tout près aussi, Gérard.
0: Non, c'est dans le département 60, c'est pas le Nord.
22: Donc, alors, Gérard, au-dessus de Paris, c'est quoi ?
0: Hein ?
22: C'est le nord au-dessus de Paris ou pas ?
0: Ouais, mais attends, Amiens, c'est pas dans le nord, d'accord ? Alors, ta bouche à toi. Toi, le Troyen, écrase.
22: Ta bouche.
0: Écrase.
10: Troyen, sudiste. C'est dans le sud du nord, Amiens.
0: Ouais, c'est ça, dans le sud du nord. Pourquoi pas dans le sud de Paris aussi ?
22: Non, dans le nord de Paris. Le 9-4 dans le sud de Paris.
0: Combien doit mesurer un sumo, donc, à Thierry ?
22: À la naissance ?
4: À la naissance, un sumo doit. Je sais pas, je crois qu'il n'y a pas de taille limite, hein. C'est, tout est accepté. Du moment qu'après, ils s'empiffrent avec des bols de riz, tout est accepté. Hein.
0: D'accord. Okay,
4: ouais. T'as répondu.
0: Ouais, mais si, t'as bien répondu.
4: Mais non.
0: Putain, Pilda, tu commences à me casser les couilles avec ce truc-là.
23: Mais c'est bon, Gérard, continue ton débat.
4: Il joue pas.
10: Gérard, embêté.
0: Oh putain, je sens que tout à l'heure, ça va chier. Hein.
23: Ouais, on se
0: casse. Rigo.
21: Oui, il y a Moulinex qui voulait savoir si la liposuction des sumo, elle est plus chère que celle des que les autres liposuctions, excusez-moi.
0: Oh là là, la question qu'il me pose, lui. Oh là, aucune idée.
23: Ça, c'est dur, hein, Gérard.
0: Aucune idée, je peux pas lui répondre.
4: Par contre, Gégé, t'as oublié de parler des études pour être sumo. Parce qu'en fait, ils font un bac sumo, et puis il y a plusieurs options.
0: Il y a pas un bac PD non plus.
4: Non, il y a plusieurs options.
0: Il y a pas un bac PD.
4: Il y a option.
0: Non, il y a pas de bac PD.
22: Si, mais tu l'as essayé plusieurs fois.
0: T'as caché.
10: Oui. Les sumo, tu parlais des études.
23: Non,
8: il parlait de la taille.
10: Ah, la taille. J'ai déjà répondu, Gérard. Les sumo au Japon, 1 mètre minimum catégorie plume. Plus d'1m80 jusqu'à 2m50 pour la catégorie building.
4: Et GG, il est pas chinois, lui.
0: Thierry, tu fermes ta gueule, s'il te plaît, merci.
21: Bon, Gérard.
0: Rouleau de. Oui.
21: Il y a Turpentine sur l'IRC, elle aime bien quand tu l'engueules, alors elle te demande si ça t'excite quand Sandy, elle se fait pisser dessus par un sumo.
0: C'est comment son nom ? Carpentine, je t'emmerde. Et t'as qu'à pisser toi-même sur toi. Qu'est-ce que tu veux dire, toi ?
8: Je voulais dire que t'avais raison, ouais.
0: Ouais, ben, t'éteins ton micro pour l'instant.
23: Pauline, non mais.
0: Rouleau de PQ.
24: Oui, c'est rare.
23: Comment t'es tout ?
0: Oh !
24: J'ai pas répondu à la question qui m'a fait.
10: C'est 20 fois qu'on répond à la même question.
23: Oui, c'est vrai.
24: À la naissance, ils font à peu près 80 cm. Les femmes sumo accouchent debout, c'est assez original. Et ils peuvent grandir.
0: Tu peux parler plus fort devant ton combiné.
24: Ils peuvent grandir jusqu'à 1m80 et obligatoirement faire au moins 2 mètres de circonférence.
0: Moi je connais. Fielder.
4: Moi je connaissais un sumo qui fatiguait les adversaires avec son anus dilaté.
0: Bon.
4: Elle les épuisait complètement.
0: Je sens qu'on va terminer le débat.
23: Mais
0: parce
23: non,
0: que
23: Fielder
0: Manu. Fildar Manu sont en train de faire les deux connards.
22: Fildar Manu,
0: c'est les deux PD de la bande FM. Donc ça commence à bien faire. Donc on va laisser la place à Seb.
22: Non.
0: Si.
22: Non.
8: Gérard.
0: Si Seb.
21: Gérard sur l'IRC c'est remonté. On est 9878.
23: On va arriver à 10 000, Gérard. Oh là là,
21: voilà.
0: Combien? Non, moi, Max, reviens. Viens.
4: T'es trop une star.
0: Ta gueule, toi.
22: PD de la bande.
0: Putain, mais c'est pas vrai, ça.
21: Et sinon, sur IRC.
0: Qui c'est qui m'a choisi, cet abruti, là? C'est toi encore.
22: Pourquoi? Pour faire les débats? C'est Max?
0: Non, c'est pas Max qui a choisi de tirer.
22: C'est toi. Pour faire les débats, il t'a choisi.
0: Et genre, mais qui c'est qui t'a choisi au standard?
22: Bah, c'est toi.
0: Non, pas moi.
22: Je sais que tu me kiffes.
0: Ouais, moi, je t'emmerde, pauvre con, va.
21: Non, mais sinon, sur IRC, il y a Arnett, il dit qu'il aimerait bien caresser ton gros sumo.
0: Ouais, bah lui, il va se faire enculer. Tu m'as dit combien?
23: Rigo, tu te fous un peu de ma gueule, là, je crois.
0: Oh, tu prends ta gueule, toi.
23: Il n'y a pas d'Arnett sur IRC. Le câble, il marche pas ce soir.
10: Gérard.
0: Tiens, comme par hasard, il est dans
22: Gérard,
0: les débats.
22: Il y a un auditeur qui veut te poser une question. Il y a.
10: Takashi, on va te poser une question, Takashi. Gérard. Est-ce que tu as entendu parler dans le monde du sumo d'un trafic de Slim Fast?
0: Non.
4: Oh, quelle nouraille!
0: Oh, Thierry, tu t'écrases! Ça commence à bien faire. Alors tu me le vires celui, il a terminé pour lui. Il retourne, retourne dans son lit.
21: J'ai viré Higgins sous 2000. Ouais, il est calme, Thierry. On accueille Judo Boy d'ailleurs à la place de Higgins sous 2000.
23: Oui, bon.
0: Non, mais c'est terminé.
21: Pourquoi vous marrez, c'est son nom. Gérard, on est 9967.
2: Faut continuer là, Gérard.
21: Donc, faut continuer là.
2: 967.
21: Sur Minitel, on est combien?
2: Boost Caution.
21: On est sur combien sur Minitel?
2: On est à un peu plus de 1000 connectés quand même.
21: Putain, c'est bien. Hein.
0: Bon, question suivante.
24: Je pleure pas.
2: Il y en a un qui pleure avec tes conneries.
24: C'est pas grave. J'en peux plus.
0: C'est bien, Manu, de choisir des auditeurs
21: qui rigolent
0: et qui changent de voix. Hein.
21: Et sinon,
0: c'est bien.
21: Gérard, il y a Compi Musique sur RC, il te demande si t'aimes la sumodomi.
0: Non. Donc, y a-t-il autant d'hommes que de femmes sumo? Et on va demander ça à Thierry, le travelot.
9: Non, je ne suis pas un travelot, mais sur les sumo, c'est vrai qu'il y a des combats de femmes de sumo, mais c'est assez crade parce que l'autre fois, j'ai vu des combats et il y en avait une qui avait ses règles. Et en fait, l'autre, elle a glissé sur ses ragnagnas et elle allait s'en plafonner dans le public.
0: Bon, alors tu sais où tu vas aller t'en plafonner, toi?
9: Je te jure, c'est véridique, c'est Ultimate Fighting.
0: Ouais, c'est ça. Fous-toi bien de ma gueule parce que j'ai vu le reportage et je vais te dire une chose, que c'était pas des combats de femmes sumo. Hein. Alors là, t'es un peu con là.
9: Ouais, c'est vrai.
0: Ouais, ben retourne au standard.
9: Non,
0: au revoir. Au revoir. Rouleau de PQ. Terminé pour Thierry, hein.
24: Il y a autant de... Allô.
0: Je te parle, là, tu fais ton boulot.
21: J'ai des interférences, je t'entends plus.
24: Et je te parle, tu pourrais me répondre.
21: Il faut que tu coupes Thierry.
0: Quoi?
21: Faut que tu coupes Thierry. Je te jure, j'entends rien du tout.
23: Oh là là.
21: Hé, mec, parlez-moi.
0: Oh là là là là là.
21: Faut que tu coupes Thierry, Manu.
0: Quoi?
21: Tu m'entends pas. Tu coupes ma...
0: Thierry.
21: Coupe Thierry.
0: Tu vires Thierry, hein? Merde!
21: Enlève ton casque, t'entendras peut-être mieux.
0: Oh là là, tout à l'heure, je vais te mettre une baffe dans ta gueule, tu vas comprendre.
21: Je coupe qui?
0: Ta gueule, tu coupes. Voilà. Donc, rouleau de PQ pour continuer et après on arrête.
24: Oui, Gérard, non. C'est sympa. Après, il y a autant de femmes que d'hommes, en fait, parce que c'est pour qu'ils puissent se marier entre eux.
0: Non, mais y a-t-il autant de femmes? Autant d'hommes que de femmes sumo.
24: Oui, je te dis que oui, il y en a autant, c'est pour qu'ils puissent se marier après entre eux.
0: Tu peux préciser, parce que là, je comprends
21: Gérard, pas. C'est pour qu'ils fassent des bébés sumo comme
24: voilà,
21: ça.
0: Le truc que je veux dire, c'est y a-t-il autant de femmes que d'hommes qui font
21: des combats de
0: sport là?
24: Oui, on te dit oui, Gérard. Il y en a autant, c'est pour qu'ils puissent se reproduire entre eux.
2: Mais Gérard, je veux te poser une question. Est-ce que, donc, quand les femmes sumo, elles font des combats, est-ce qu'elles ont seulement un slip?
0: Ça, samedi, j'ai pas vu le... On en a pas vu. Donc, c'était uniquement que des hommes, samedi.
24: Ouais.
12: Mais Gérard, sumo, c'est une race ou pas? Je sais pas, moi.
0: Oh, ouais, t'es complètement con. Ouais,
24: est-ce qu'il y a un pays des sumo où il y a que des sumo?
0: En principe, le mot sumo vient du mot japonais.
13: Ça s'habille pas, autrement, ça...
0: Qui c'est qu'on a d'autres
21: Justement, à la place de Thierry, qui est parti, on accueille Nicolas, le petit ninja.
0: Nicolas, bonsoir.
23: Salut, bonsoir Gérard.
24: Salut Nico.
23: Salut.
0: La fréquence,
23: Nicolas.
0: S'il te plaît.
24: Salut Nicolas. Salut.
23: 107.12. 1, pardon. Parce que j'ai une vieille radio, c'est pour ça.
21: Gérard, ça craint sur IRC. Il y a un certain F de Babouin. Il dit que pour une fois, ton débat, il était bien. On voit que tu t'y connais en sumo. Et puisque c'est comme ça, il va fêter ça en allant chier sur ton palier, ça.
0: Ah bah, il est là, lui. Alors lui, tu me l'attrapes et tu me le vires.
21: Ok, je le vire.
2: Et Gérard, il y a sur Minitel le 1200e connecté qui vient de se mettre. Gonzo qui dit: Gérard, j'ai distribué ton catalogue de cul avec des articles érotiques un peu partout dans la région bordelaise.
24: Ouais.
0: Alors tu vois, toi t'es vraiment une fils de pute.
23: Oh là,
0: c'est abusé. Parce que aller balancer ça à l'antenne alors qu'on est déjà assez emmerdé avec Max avec ça, donc c'est bien. Tu continues de foutre ta merde, continue. Bravo. Continue à foutre ta merde toute la semaine encore.
21: On vient de me dire au standard que la Canebière, Toulouse, Nice, Fréjus étaient touchés.
0: Voilà, et ben c'est bien. Et ton espèce de bébé rose, elle n'est pas touchée par tes conneries.
23: Oh
2: non.
23: Là là.
2: Non, je pense pas.
23: Aucun rapport, Gérard.
0: Oui. Donc, je voudrais qu'on mette Bibi et après on se retrouve pour la fin du débat.
21: De quoi?
0: On va s'écouter Bibi tout doucement.
23: Bibi fuck. Bibi, c'est ça?
0: Et on se retrouve après.
21: Je l'ai pas, sinon on l'a repris.
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5: c'est toute sirène.
0: Alors lui, tu me le vires.
23: C'est pas moi.
0: Non, oh c'est là pas là. Toi.
23: Non, Gérard, c'est pas moi.
0: Non, non, tu vires.
23: C'est l'autre, là. C'est
0: non,
23: l'autre,
0: non, tu
23: là.
0: Vires.
23: Vas-y, dénonce-toi, vas-y,
6: vas-y, dis ton nom, dis ton nom.
23: Parle, auditeur, vas-y, parle.
0: Tu vires, au revoir.
23: Ouais,
0: et on se retrouve tout de suite après pour les deux dernières questions. Donc la question que je vais vous poser, c'est faut-il fabriquer des voitures sur mesure pour un sumo? Et on se retrouve après pour la suite et fin du débat.
23: Hardcore.
0: Et dédié pour Sandy spécialement.
21: On y va.
22: Mais c'est énergie ça. On y va, cher. Allô.
0: Et voilà, donc merci pour le jingle. On dit qu'on met un jingle et tu ne mets pas.
22: J'ai oublié.
0: Donc là, vous venez d'écouter spécialement dédicacé à Sandy. C'était tout doucement de Bibi. Ma Bibi que j'aime du fond de mon cœur, ma petite chatte à moi.
21: Tu lui dédicaces tout le disque.
0: Ouais,
21: tout le disque en entier qu'on a entendu.
0: Ouais, surtout qu'il était passé entre deux.
22: Non,
0: mon cul.
21: Non, c'était le jingle qui a foiré. Alors.
0: Ouais. Mm. Donc, alors, pour terminer le débat, il est 2h52. Donc, faut-il fabriquer des voitures sur mesure pour un sumo? Et on va demander à Nicolas.
23: Ouais, bah c'est clair que c'est pas un sumo qui va rentrer dans une coccinelle, même dans la nouvelle. Donc je pense que des voitures sur mesure, c'est clair que ce serait plus agréable pour eux.
0: Ouais, mais d'après avant que je demande à... Avant que je demande à Takashi s'il est encore là.
22: Il est là.
0: Avant de demander à Rouleau de PQ et puis l'autre, c'est
22: Judo
0: qui
22: Judo Boy.
0: Et Judo Boy, parce que tu me l'as pas marqué, ouais, c'est bien.
22: Moi, je te l'ai dit. Mais...
0: Donc, je peux vous dire une chose, qu'en principe, d'après le reportage, un sumo n'a pas le droit de conduire.
23: Ah, bah alors, il se trimballe en quart, donc.
0: Ah ben, ça,
23: alors,
0: je sais
23: il
0: pas.
23: Il peut conduire par sa femme.
0: Non, mais faut te dire une chose, c'est que vélo, c'est pas évident de conduire, vu la taille qu'ils ont. Hein.
23: Voilà, je crois que le mec, il doit faire du skate ou des trucs comme ça.
0: Donc, t'as cachier.
5: Y'a bad boy.
19: Oui, Gérard, les sumo de toute manière n'ont pas de voiture car ils se déplacent comme les Pac-Man car ils sont comme un ballon. On sait jamais qu'un citron, c'est le Pac-Man.
0: Pac-Man! Ouais, qui est un rouleau de PQ.
24: Ouais, Gérard, ils n'ont pas de voiture sur mesure parce qu'il n'y a pas de raison qu'ils aient des voitures sur mesure et pas les autres. Par contre, ils ont des costumes sur mesure, ils ont des pagnes spécialisées. Ils ont aussi des cercueils sur mesure parce qu'un sumo, c'est quand même balèze, donc il faut des roulettes renforcées sous le cercueil. Ils ont plein de trucs, quoi. Ils ont des grands.
0: Non, mais attends, Rouleau.
24: Oui, Gérard.
0: Rouleau PQ, je pense que tu es en train de reprendre la question numéro 6.
24: Peux-tu me la rappeler, je te dirai.
0: C'était combien coûtent les habits qu'un sumo porte pour un mariage? Donc, tu me reprends à peu près la même question.
24: Oui, non, mais
5: elle a parlé de cercueil,
24: là,
5: ça n'a rien à voir.
24: De cercueil, je te parle de lit renforcé, de fauteuil, tout ça. Donc, ça n'a pas grand-chose à voir
19: pour l'éternité.
0: Bon, le dernier, là, c'était...
5: Judo Boy. Judo Boy. Ouais, bah écoute, non, mais sur les cercueils, elle a tout à fait raison. C'est vrai que dans les morgues chinoises, il y a un problème. C'est qu'il faut deux fois plus de place pour garder un cercueil de sumotori.
0: Mmh.
5: Et ça, c'est des problèmes de vie quotidienne qu'on n'imagine pas quand on voit deux gros tas de viande en train de se mettre, là, dans une arène, quoi.
0: Ouais, moi, je peux vous dire une chose, que j'ai jamais vu encore un sumo aller chercher une voiture. Hein.
23: Moi, Gérard, j'ai pas compris un truc, c'est au début des combats, les sumos, ils balancent du riz par terre. Pourquoi?
0: Non, c'est faux.
23: Ici, c'est vrai.
19: Pour les pigeons, c'est parce qu'ils se marient.
5: Ouais, c'est comme dans les mariages.
23: Mais non.
22: Est-ce qu'ils récupèrent le riz pour le manger?
0: Ouais. Non.
5: Moi, je connaissais un sumo espagnol, il balançait de la paella, c'était dégueulasse.
0: Ouais, c'est ça. Et pourquoi pas du couscous aussi, tant que tu gagnes.
5: Tout à fait, j'allais en parler.
0: Donc, dernière question. Y a-t-il
23: un pilote dans l'avion?
0: Non, un sumo a-t-il le droit de faire l'amour? Ça, c'est une question.
23: Bah, c'est ce qu'on disait tout à l'heure. T'imagines un sumo avec une bonne femme de 40 kilos en train de la prendre en missionnaire?
0: Ouais. Je te signale.
23: Oui.
0: Parce que si je parle de cette question-là, si vous avez bien regardé le reportage, il y a un sumo qui est marié, qui a des enfants.
5: Ouais, il a niqué dans le reportage, on l'a vu.
0: Attends, toi...
23: Comment il a fait, Gérard, sérieux? Il peut faire qu'une chose, c'est étouffer sa femme en même temps.
0: Nicolas.
23: Okay. Bah, je viens de te répondre, c'était moi.
0: Ok.
21: Gérard, en fait, sur IRC, ils me parlent tous de l'inverse, en fait. Ils me parlent d'un éventuel petit moustachu qui baisera un gros sumo.
5: Ouais, c'est ce que je te disais. Toi,
18: toi qui vis le problème de l'intérieur, raconte-nous.
2: Oui, c'est vrai. Justement, et au niveau de la question de rigole, il y a Tarzan sur Minitel qui dit « Bip a un anus de sumo, tout le monde y met sa viande. »
0: Oui. Ouais. Lui, il ferme sa gueule, d'accord. Parce que je sais de qui il veut parler. Donc, Nicolas,
23: c'est qui,
0: Takashi. Takashi, pour finir.
19: Oui, Gérard, le problème de sumo que j'ai bien connu au Japon, c'est que eu égard à leur grosse taille et leur gros ventre, le pénis a du mal à pénétrer dans la femelle. Donc, le sumo est obligé de viser. Et comme il ne voit pas son sexe, il ne peut que viser que de manière aléatoire, à moins qu'il ait installé, bien sûr, un rétroviseur sous ses couilles, ce qui est une opération très onéreuse. Donc, le sumo n'a que très peu de chances de faire l'amour, alors il se masturbe avec des baguettes chinoises.
0: D'accord. Rouleau de PQ.
24: Oui, un sumo a tout à fait le droit de faire l'amour. Au contraire, ça brûle des calories. Et par contre, je conseille plutôt aux femmes sumo de se mettre dessus plutôt que dessous, parce que c'est vrai que se faire écraser, ça devrait pas être top, quoi.
0: Moi, ouais, mais je pense aussi.
23: Non, mais la base, ça donne ça.
0: C'est qui? C'est qui l'auditeur qui vient de parler?
23: Qui? C'est qui? Hein?
0: Bon, l'auditeur qui vient de parler, tu réagis ou pas?
23: Bon, c'est pas grave, je peux parler, moi?
0: Ouais, ben, vas-y, c'est pour finir.
23: Ok, donc j'ache des bières. Moi, je suis d'accord avec Takashi. Je pense qu'effectivement, avec, je sais pas, ouais, ils doivent avoir bien 20-25 cm de graisse entre les fesses, enfin, devant le trou de balle et devant la pipette. Donc, t'imagines l'affaire pour aller trouver le machin, je veux dire, faut y aller au périscope, c'est clair. Sinon, je pense que si t'as bien lu le Kama Sutra, tu regardes dans les dernières pages, il y a 2-3 positions qui sont adaptées aux personnes de forte taille. Et je te conseille la boule.
0: Ouais, bah, c'est bien.
24: Comment la boule?
23: Bah, tu pousses, ma chérie, et ça roule.
0: Ok, donc, question IRC pour finir, et puis tu me donneras le petit point IRC, et avant qu'on demande la conclusion, il y a une question qu'on est en train de se poser avec Max, c'est ouais, que...
23: Genre, tu te poses des questions.
0: Oh
23: ouais, genre,
0: merci.
23: C'est du mytho, ça. Ouais.
0: Donc, combien qu'on est, là, pour finir?
21: Ah, vous vouliez savoir combien on est?
0: Ouais.
21: On est 9997.
0: Oh, merde. Et j'aurais pas encore atteint mon chiffre des 10 000. Mais par contre, il y a une question qu'on se posait avec Max dans le bureau là pendant.
2: On n'a pas le temps, Gérard, désolé.
0: Pour l'instant, c'est pas toi qui commande, j'ai le droit. Il reste encore 2 minutes, donc.
2: Non, j'ai le droit de la conclusion, tout ça.
0: Faut se dépêcher. Non, mais on voulait savoir.
2: Ouais.
0: On voulait savoir.
2: Mange-toi.
0: Ta gueule.
21: Est-ce qu'il y a des claviers d'ordinateur pour sumo, des trucs comme ça?
0: Non, on voulait savoir combien.
2: Speed.
0: Combien, à combien que de personnes peut être connectées sur l'internet.
2: Si c'est des sumos, moins.
21: Bah ouais, ça dépend.
0: Non. On en a rien à foutre des sumos, donc je voulais savoir parce que c'est la question.
2: Pourquoi
0: que...
2: tu fais un débat dessus alors?
21: Ça dépend de leur poids.
0: Toi.
21: Ça dépend du poids, Gérard.
0: Non, mais combien de personnes peuvent être connectées d'un seul coup sur l'internet? À combien de personnes sur l'internet?
21: Je pense que c'est illimité. Je pense.
2: Bah ça dépend si Rigo est en forme ou pas.
0: Toi, quand je t'appellerai pas, tu sortiras tous les. Quand t'auras un anse à ton cul, je boirai mon café dedans. D'accord?
2: Bon, Morgan, il est en train de mettre 666.
0: Alors, conclusion du débat. Donc, on va demander à Nicolas pour la conclusion. Nicolas, s'il te plaît.
2: Ah, pardon.
23: Ouais, je suis en antenne, c'est génial. Ça y est, ouais.
0: Conclusion.
23: Gérard, pas de comeback. Pas de comeback. Alors, Gérard, ton débat, c'était mortel. Bon, les sumo, je sais que t'as donné plusieurs fois dedans, et pas qu'une fois.
19: T'as tapé dedans.
23: T'as plus tapé dedans que de donner dedans. Mais sinon, c'était génial, et le débat sur l'internet est aussi mortel.
24: Il piquait du gras dans mon sumo.
0: T'as cassé.
24: Il piquait des baguettes dans mon porte-monnaie.
19: Oui, pour conclure,
24: il me foutait des dèmes dans le cul.
19: Est-ce que je peux conclure, s'il te plaît?
0: Vas-y, je t'écoute.
19: Je voudrais dire que si tous les sumos du monde se donnaient la main, on aurait le plus grand collier de perles du monde.
0: Mmh. Non, mais c'est vrai. Je voudrais bien un jour que s'il y a quelqu'un qui nous entend en Chine et qu'on ait des salles, des grandes boîtes, je voudrais bien être invité avec Max pour voir comment que ça se passe là-bas une soirée. Rouleau de PQ.
2: Jamais allé là-bas?
0: Non. Rouleau de PQ.
24: Oui, alors Gérard, pour conclure, je voudrais dire que c'était un débat très intéressant, qu'on a beaucoup appris.
19: Tout en fait. Ouais, exagère pas quand même.
24: Que je kiffais mes potes et je suis super contente, je suis très fière de nous en fait, parce qu'on n'a pas du tout mentionné une seule fois le nom de Sandy. Et
0: non, presque pas. Ouais. Foutez-vous pas de ma gueule.
24: Pattes, effectivement, ouais.
0: Ouais, foutez-vous pas de ma gueule.
24: Pas du tout.
0: Non, tu t'oserais pas.
24: Ah non, pas du tout. Non,
0: oh, tu m'y laisserais.
24: Bah, bien sûr.
0: Ouais. Ouais. Le dernier, c'est
23: Judo
21: Boy.
0: Et ouais. Judo Boy pour finir.
23: Lâche de bière.
6: Donc bah écoute, moi en conclusion, je pense que t'as super bien fait de faire ce débat, parce que des fois tu fais des débats qui te concernent pas trop, genre je sais pas moi, l'argent, l'intelligence, tout ça, les stars télé, alors que bon, t'es pas grand chose quoi.
0: Non, et... presque pas. Non,
6: attends, là t'as fait un débat qui te concernait, c'était bien. Donc voilà. Parce
0: non,
6: que...
0: je suis pas sumo, hein, je te signale.
6: Non, mais tu vis quand même le problème de l'intérieur.
0: Ah non, parce que je vais dire une chose, que je peux pas être sumo, parce que vu le poids que je fais, je suis pas sumo.
22: Non, t'es si à moi, toi.
6: Non, toi, t'es entraîneur de sumo. Bon, et non, il y a une deuxième chose.
0: Et ta sœur, elle est entraîneur de quoi, elle?
6: Que je tenais à dire, et là, je vais prendre ta défense, parce qu'il y a quand même, que, contrairement à ce que disait l'auditrice, il y a des gens qui ont parlé de Sandy. Et ça, c'est pas gentil, parce que Sandy, elle est pas grosse, elle est parfaite. Pour un sumo, elle est pas grosse du tout. C'est bon.
0: De toute manière, Sandy a fait son poids et c'est tout.
6: Voilà, donc
0: moi, je l'aime comme elle est.
22: Elle passera pas dans l'autre catégorie.
6: Je tenais quand même, Gérard, à prendre sa défense quand même.
0: Non, mais c'est bien que tu prennes sa défense. Moi, je peux vous dire une chose, que Sandy a fait son poids et je donnerai pas son poids. Elle est comme elle est, c'est tout. Maintenant, si personne peut l'aimer, peut la voir en peinture, eh ben, dans ce cas-là, moi,
22: on l'aime bien, on l'aime
6: tous. Mais elle a le droit de faire 60 kilos de la jambe droite, je veux dire, elle a le droit, c'est tout.
0: Je vais dire une chose, elle fait pas 60 kilos de la jambe droite, elle fait 61 kilos depuis qu'elle est avec moi, elle a perdu 14 kilos.
6: Waouh, bravo.
0: Et moi, je l'aime comme elle est. De toute manière, c'est pas pour ça que je la laisserai tomber, au contraire.
6: Ouais, c'est pour ça que j'aimerais que les auditeurs respectent quand même ce gros tas de viande.
0: Alors, tu vois, je vais te dire une chose, que le gros tas de viande t'emmerde, et moi je t'emmerde avec.
6: Mais pour Rafa Cochère, elle est mignonne, quoi.
0: Ouais, et ben, moi je t'emmerde.
22: Gérard, il est là.
0: Ok. Ouais. Donc, alors, vendredi, vous allez retrouver...
22: Ta conclusion déjà, Gérard.
0: Ma conclusion, vous avez foutu que de la merde sur les deux débats, donc on va faire une petite réunion.
21: Hein, moi, j'ai pas le temps, hein, je me cache.
11: Non, il y a une réunion.
0: De toute manière, s'il peut pas, c'est pas grave.
22: En plus, il faut qu'on fasse la réunion ici parce que le bureau a été pris par Morgane et en fin de compte, c'est Seb, on va faire d'ici parce qu'il mixe d'en face.
0: Donc, la conclusion pour moi, ça a été de la merde, les deux débats, comme d'habitude.
22: C'était bien.
0: Ils ont pas été capables de me gérer les auditeurs. Quand je vous dis, on ne prend pas Tony, ni tout ça, donc je voudrais bien que ça soit irrespecté.
21: Ah, tout ça, il est pas passé.
0: Tony,
21: tout ça.
0: Ouais, mais même, j'aime pas trop. Donc, voilà. Donc, on va se quitter avec, pour finir, je pue de l'IRC avec, caresse-moi le clavier avec tes poils de couille. Or là, j'espère que c'est un bon truc.
22: Non, c'est le bon titre.
11: C'est de la bombe.
0: Donc avant de retrouver Seb pour la nuit sans pub, n'oubliez pas que demain, Max sera à la loco et il y a une soirée. Il y a une soirée à Marseille, au Dôme de Marseille,
22: au Métropole avec
0: Rigo qui sera au Platine en premier. Donc c'est pour la compile Groove.
22: Métropole Groove.
0: Métropole Groove au Dôme de Marseille. Venez nombreux.
22: Il y a Didier Sinclair.
0: Attends,
22: les noms, tu veux les noms des...
0: Bah ouais, donne-moi les noms pour la loco. Je sais qu'il y a Strombez. Non.
11: Il n'est pas là ce week-end.
0: Donc il doit y avoir... de toute manière, je pense que t'es au Platine, toi, ce week-end.
22: Non, il est aux Lumières ce week-end.
0: Il est aux Lumières, toi, tu feras mieux de t'écraser et d'apprendre à mixer parce que tu mixes comme un naze. Je t'ai écouté hier, c'était de la cata.
22: Mais non, c'est pas moi.
0: C'était du caca. Tu nous as fait du caca. Alors tais-toi. Donc, qu'est-ce que je voulais vous rajouter? Donc, la semaine prochaine, ben, je vais vous retrouver pour deux débats.
22: Oh merde.
0: Je ne sais pas encore ce que c'est. Je vais trouver des thèmes.
22: On peut faire un débat sur la préhistoire, Gérard.
0: Normalement, si je me trompe pas, et je pense que cette semaine, on devrait avoir les sosies de Jean-Luc Delarue. J'espère, ouais. Et Florian Gazan. Et puis ton sosie de Johnny Hallyday, il vient quand, toi?
14: Il vient plus tard qu'il nous le prenne. Il nous a posé en lapin.
0: Ouais, ben on dit plutôt que c'est.
21: Mythomane.
22: C'est un faux.
0: Ouais.
22: C'est un faux sosie.
0: Alors, donc,
22: et après, il y a Seb qui prend l'antenne et puis on fait la réunion dans le studio, là.
0: Et donc, alors, vous allez retrouver à la loco, donc. À Paris. Donc, c'est Gigi Maurice, Gigi Lune et Sylvie et. Yvonne au percut. Et moi, je vous retrouve la semaine prochaine pour d'autres débats, à moins qu'il y ait des problèmes avant. Et s'il y a des problèmes, eh ben, vous risquez de m'entendre sur l'antenne. Voilà. Donc, c'est pour les débats. Donc, alors, on va accueillir Axel, 18 ans, de Poitiers.
15: Bonsoir, Gérard.
16: Bonsoir, Axel.
0: Non.
15: Bonsoir,
0: on s'amuse pas à faire. Comment ?
1: Bonsoir Gaël.
0: Attends, Gaël, s'il te plaît. Non, non, mais on s'amuse pas à faire comme Marie-Ange Nardi, d'accord? C'est mes débats, je fais ce que je veux.
1: C'est pas Marie-Ange Nardi, c'est Nagui, Gérard.
0: Bon, ben... Quand même, allez, hein. Tu la fermes.
1: Non, mais j'ai rien dit.
0: Déjà, tu as pas commencé à l'ouvrir, ou sinon tu as dégagé vite fait, bien fait.
1: Mais putain, mais c'est bon, là.
0: Tu vas la fermer.
3: Bonsoir, okay. Gérard.
0: On va accueillir Gwenaëlle.
1: Bonsoir, Gwenaëlle.
0: Oh, qu'est-ce que je viens de dire?
3: Bonsoir Gérard, bonsoir Axel, bonsoir Julie, bonsoir.
1: Salut Gwenaël. Bonsoir.
0: Il y en a qui sont starbés hein, sur Terre.
15: Bah, attends, mais comment tu veux qu'on dise bonsoir? Ouais.
0: Mmh. Bon, point.
15: Comment veux-tu qu'on dise bonsoir?
0: Bon, pour l'instant, c'est moi qui parle, d'accord?
3: Ok.
1: Gérard, faut qu'il arrête le café, quoi.
0: Bon, Axel, tu vas déjà commencer par te la mettre en veilleuse.
3: Par te calmer.
0: Et déjà, pour
1: Axel, il a rien dit, c'est pas moi. Hein.
0: Non, mais attends.
3: On continue, Gérard.
0: Bon, alors, Gwenaëlle.
3: Bonsoir, Gwenaëlle.
0: Bonsoir, Gwenaëlle.
3: Bonsoir, Axel. Bonsoir, Julie. Bonsoir, Gaël.
0: Et bonsoir, mon chien.
1: Bonsoir, Gwenaëlle.
3: J'ai dit déjà bonsoir, Gérard.
15: Et bonsoir, Carole. Oh.
0: Bah attends, tu permets, toi, Carole, je suis pas arrivé à toi.
15: Attends, toi, Gérard, j'ai des comptes à régler avec toi, d'accord? Alors, tu vas te calmer maintenant, ok?
0: Mais attends,
1: tu la fermes, sinon tu dégages.
0: Bon, attends, déjà, si t'es pas content, toi, tu vas virer vite fait, d'accord? Pour l'instant, je suis avec Gwenaëlle, d'accord?
15: Ah bon, tu parles à qui, là, Gérard?

0: pas les reconnaître.
1: On a à peine reconnu les voix là.
2: Tu es, je suis la première fois que je passe sur l'antenne, j'ai un téléphone.
0: Ouais, c'est
1: ça, comme par hasard.
0: C'est ça.
1: Comme par hasard qu'il est là.
2: Comme par hasard, Gonard, il est là, bien sûr. Allez.
0: Patchouli.
3: Bonsoir.
2: Bonsoir Patchouli.
1: Bonjour. Vous
0: enseignez les radios derrière, s'il vous plaît.
2: Oh, tu te calmes.
1: Oh.
3: Bonsoir,
0: attends, Axel.
1: Mais c'est pas moi, mais j'ai rien dit là.
0: Oh, déjà, je vais pas commencer.
1: Faut pas prendre des gens pour des canards sauvages non plus.
0: Tu la fermes.
1: La poliosexuelle, là.
0: Bon, hey. Bon, Manu, là, tu vas te réveiller, je te le dis tout de suite.
4: Ok.
0: Tu vas te manier, tu vas calmer celui qui s'amuse avec la musique.
2: Quand t'as cassé avec ta caméra.
3: On y va, Gérard.
2: Bon, Gérard. Bon, on va peut-être commencer, là, quand même, hein.
0: Non, mais je vais continuer les présentations, d'accord. C'est moi qui commande.
2: On en a pour trois quarts d'heure, allez, c'est cool.
0: On va accueillir Carole, 22 ans de Paris.
2: Bonsoir, Carole. Arrête, Carole, tu me fais bander, là.
3: C'est vrai.
0: Bon, ben, j'en connais tout à l'heure qui vont faire un débat et qui vont dégager, ça va aller vite.
3: Bonsoir,
0: Ludivine.
3: Bonsoir, Ludivine. Bonsoir,
0: Ludivine.
3: Bonsoir, tout le monde.
0: Bon, première question. Alors, je vous préviens, vous avez intérêt de... Vous avez intérêt de vous réveiller.
1: On est réveillé là.
3: Arrête de crier, Gérard.
1: T'es là, descends dans la cabine.
3: Première question, Gérard.
0: Déjà, première question.
1: Une.
0: C'est pas à vous que je m'adresse.
1: Ok.
0: Non, tu baisses ta
1: radio. C'était...
5: Si vous pouviez éviter au début du débat systématiquement de parler à quatre en même temps, c'est inaudible. Donc essayez de respecter Gérard et ses questions. Et petit à petit, on va descendre dans l'enfer.
0: Okay. Déjà une. Déjà, il y en a un qui est avec un portable. Ah, ouais, on l'entend.
1: Avec un portable.
6: C'est Gwenaël.
0: Donc,
6: c'est Gwenaël. Un téléphone pourri, Gérard.
1: C'est Gwenaël.
5: Mais évitez de parler en même temps tout le temps, s'il vous plaît. Merci.
0: Donc, je te préviens d'une chose, s'il y en a un, si vous avez pris l'agenda pour rappeler les mêmes, c'est même pas la peine. D'accord. Gwenaël, attendez s'il vous plaît. Gwenaël, est-ce que t'as un téléphone portable?
3: Non, j'ai pas un téléphone portable.
2: Je vais te dire ouais.
0: D'accord, donc je préviens tout de suite que le premier qui me met du son dans les oreilles et qui a un téléphone pourri,
3: Gérard, première question, s'il te plaît.
0: Attends, pour l'instant, c'est moi qui commande et déjà, vous allez vous la fermer. Alors, je te préviens, Axel.
2: C'est pas moi, j'ai rien dit.
0: Non, mais c'est jamais toi.
3: Bon, pour ou contre quoi, Gérard?
2: C'est pas moi, c'est Ricky Martin qui arrête pas de me dire des conneries.
0: Bon, ouais. Déjà, tu as commencé par me calmer un peu.
2: Je me calme.
3: Gérard, première question.
0: Alors, pour ou contre la vie en couple? Alors, je vais demander à Ludivine.
3: Oui, Gérard. Alors, quelle est ta question? Parce qu'avec tout ce brouhaha, moi, j'ai rien entendu.
0: Alors, pour ou contre la vie en couple?
3: La vie en couple?
0: En couple, hein?
2: C'est
0: qui encore ce abruti là qui déconne quand je pose des questions?
2: Ouais, c'est qui ça encore?
3: Gérard, t'es infidèle. Gérard, puis-je répondre à ta question?
2: En caramel, on t'a reconnu.
0: Oh!
3: Gérard,
0: Manu là.
5: Mais c'est bon pour ta question.
3: Mais réponds, Ludovic.
0: Pour l'instant, je pose une question à une nana. Pour l'instant, j'ai les mecs qui répondent. Alors, ils vont se taire 5 minutes. Et alors, Ludivine.
3: Alors, oui, Gérard.
0: Pour ou contre la vie en couple?
3: Alors, je suis contre la vie en couple.
2: En couple.
3: Et tu es pour la vie en couple?
0: Le mec que j'entends, ça, il se dégage.
3: T'es contre la vie en couple, c'est ça?
7: En couple, oui.
3: Et pour la vie en couple?
7: Et voilà. Pour la vie en couple.
3: Oui.
5: Entrez.
0: Ouais.
3: Qui va là?
2: Police.
3: Qui va là, je te prie? Gérard, j'ai peur.
2: C'est quoi la question?
3: Gérard, il y a quelqu'un.
2: Pensez-vous y avoir mis bien profond?
3: Attention.
0: Je te préviens, tu vas te démerder. Non,
3: Gérard, il y a quelqu'un.
0: Tu vas te démerder, Manu, au standard.
3: Bon,
0: ça va pas durer les deux débats comme ça.
3: Alors moi, Carole,
0: c'est pas comme ça avec le bruit et le mec avec la musique derrière.
3: Gérard, tais-toi. Moi, je pense que vivre en couple, c'est tout à fait possible.

0: couple.
1: Qui c'est qui parle?
0: Carole.
1: Tu ne penses pas que c'est une prestation? Attends, Carole.
0: Mais elle a répondu à la question, mon amour.
1: Ouais, d'accord.
0: Bon, alors, je réponds parce que je vois que le débat n'avance pas.
1: Ouais, bah vas-y.
2: Non, mais elle a
0: donc,
2: raison.
0: La vie en couple, je suis pour, mais il faut une indépendance. T'es pas d'accord avec moi, Gérard?
1: Non, pour l'instant, j'ai...
0: C'est-à-dire, quand j'aurai envie de sortir seule, je sortirai seule. Quand tu auras envie de sortir seule, il sortira seul. Du moment qu'il y a la confiance, tu penses pas, Gérard?
1: Bah ça, pour l'instant, je vais faire le tour et je répondrai à ta question.
0: Ah, ok, chacune derrière les autres.
1: Patchouli?
2: Oui, Gérard. Ouais, bah moi, c'est pareil que Carole. C'est une certaine indépendance. Mais ouais, la vie de couple, c'est...
3: Que bon, c'est le symbole que t'es avec une personne, mais bon, à la limite, je vais te dire ouais, quoi.
1: Non mais attends, Gonard, de manière, tu crois que j'ai pas reconnu ta voix?
3: Attends, mais non, mais...
0: Mais Gérard,
1: t'es un habituel, t'es un habituel, alors tu dégages au standard, je vois pas des habituels sur le premier débat.
0: C'est
1: un habituel, il s'appelle David. Il s'appelle David, c'est un habituel, je veux pas le savoir.
0: Moi, je voudrais dire que
4: David n'habite pas à Lyon, Gonard est de Lyon, le numéro c'est 0, ça commence
1: par... Alors c'est quoi là, ce bordel?
4: Attends, il y a plusieurs gens qui peuvent faire plusieurs...
1: Non mais attends, c'est quoi là?
3: Il y a une jouissance partie à côté, là, mais où?
5: Oh oui, tu m'étonnes.
1: Ouais. Non, mais c'est bien, jouez au con, standard. Ok. Jouez au con, standard, vous allez voir.
6: Jouez pas au con, standard.
1: Gonard! La merde! Voilà, c'est clair!
0: Gwenaël! Oui. Donc, bah, moi, je suis pour la vie de couple. Parce que. Bon, bah.
3: Je suis contre la vie de couple.
0: De toute manière, un homme ne peut pas se passer d'une femme et la femme ne peut pas se passer d'un homme non plus.
2: Mais l'homme ne peut pas se passer de l'homme et la femme.
1: Non, mais attends, pour l'instant. Pour l'instant, je pose la question à Gwenaël. Les autres derrière, vous la fermez, s'il vous plaît. Merci.
0: Donc, je disais que. C'est pour la vie de couple. Et. Parce que, bon, ça solide les liens dans un ménage, quoi.
1: Attends 5 minutes, Gwenaël.
6: Là, Gérard a coupé son micro.
1: C'est le mec de Lyon, c'est un habituel. D'accord, c'est quelqu'un que vous avez rappelé.
7: Je veux juste te dire qu'un débat, c'est pas chacun son tour. Quand les deux filles, elles veulent parler, tu peux laisser. Ça s'appelle un dialogue. Ouais. C'est pas juste chacun son tour et
3: mais
7: tu
3: attends,
7: réponds
3: mais...
7: à ton question.
1: Ouais, mais dans ce cas-là, c'est pas...
7: Laisse ton truc allumé, c'est pas grave.
1: Non. Mais dans ce cas-là, c'est pas la peine de s'amuser avec le mec de Lyon, alors que je reconnais sa voix.
7: Bon d'accord, mais attends. Mais ceci dit, quand les nanas vont parler entre elles, tu les laisses parler, ça sert à rien de dire chacun votre tour, on dirait un dictateur.
1: Ouais, bah alors. Après, tout le monde veut mes réactions.
6: Mais non,
1: alors, déjà, le gonard de Lyon, j'y répondrai pas à sa question.
7: Tu dis à Manu qui...
1: Alors, le gonard de Lyon dehors.
6: Le gonard,
3: tu me dis. Gérard, c'est la première fois que
7: tu réponds un peu, tu sais pas juste poser des questions, c'est nul tes débats, comme avant.
0: Bon, Max.
1: Bon, pour l'instant, c'est moi. Donc, je termine avec Gwenaël pour la question, et après, je pose à Axel. Et après, je réponds. Celui qui s'amuse à tirer sa crampe en même temps, il va dégager.
0: À tirer sa quoi?
1: Sa crampe.
0: Ça veut dire quoi?
1: À tirer son cou en même temps quand je parle.
0: Ça te dérange?
1: Oui, ça me dérange très sérieusement. Alors celui qui a la radio derrière, il arrête. Le portable, il arrête.
0: Bon, Gérard, on démarre le débat quand tu le sens, quoi. Hein
1: bon,
0: quand tu le sens, hein.
1: Bon, Gwenaël, pour terminer.
0: Ouais, ben Gwenaël, elle a répondu, donc elle est d'accord pour être en couple. Et que je trouve qu'il n'y a rien de tel pour un homme qui aime une femme et vice-versa de consolider les liens en formant un couple, en formant un seul être.
1: D'accord. Axel, pour terminer, après je donne ma réaction.
3: Ouais, bah moi je suis pour la vie en couple, quoi, parce que tu sais très bien que Gérard, quand on aime quelqu'un, on est forcément deux. Et donc deux est égal forcément à un couple. Donc moi je suis pour la vie en couple, quoi, et vive l'amour, quoi, je voulais dire.
1: Alors je te préviens, Axel, si tu as quelqu'un derrière toi, tu le dis tout de suite.
3: Eh, il n'y a personne derrière moi, mais putain.
0: Mais Gérard, allez.
1: On accueille Jérôme.
0: Salut Jérôme.
2: Salut Jérôme.
3: Salut.
0: Bonsoir Jérôme.
3: Salut, j'appelle Bordeaux, je m'appelle Jérôme.
1: Ah ben c'est bon, alors tu réponds.
3: Ben moi je pense que la vie en couple c'est bien. Parce que moi c'est ce que je dis, c'est ce que je pense, c'est que
1: celui qui s'amuse avec la CB. Les CB et les portables, vous arrêtez, d'accord?
0: Vous
1: on passe à la deuxième. Comme ça, vous n'aurez pas, vous aurez pas la réponse sur ma première, ça vous apprendra.
3: Je pense.
0: Oh,
1: vivre. Est-il possible de vivre en couple à 3 ou à 4?
5: Bah, c'est plus en couple déjà.
2: D'accord.
5: Bah, c'est juste possible de vivre à 3 déjà.
1: Bon, on va demander à Carole.
2: Alors, moi, j'aimerais bien vivre avec une femme et un homme en même temps.
1: Mmh.
2: Ouais, ben,
1: pourquoi?
2: Yeah. Pourquoi? Parce que j'aime les femmes et les hommes, Gérard, tu le sais très bien. Est-ce que je te plais, Gérard?
1: Non, tu me plais pas du tout.
2: Ah bon? Carole, tu veux vivre avec moi?
5: Ouais, je veux bien.
2: Et mon père avec moi? Ouais, j'aime bien, on fera l'amour à 3 alors.
5: Ouais, bah ouais.
2: Okay.
1: C'est
5: clair.
1: On a
2: je sais pas si on peut inviter Gérard, mais...
1: Oh, pas un sens, c'est moi qui pose
2: la question. Non, mais attends, Gérard, on est en train de... Je sais pas, on parle de la vie à 3, là. C'est super intéressant.
1: Non, mais pour un sens,
2: vous répondez aux questions. Donc, il n'aime pas les filles.
1: Ouais, comment, bah ouais. comment
2: Non, mais c'est vrai, Gérard, il n'aime pas les filles.
1: Eh, je préviens. Une chose. Ouais. Celui qui s'amuse à balancer des conneries... On remix derrière, il va virer.
2: On n'en finira jamais, Gérard, de ton débat, hein.
1: Non, bah, si t'es pas contente, c'est le mépris, tu raccroches.
2: Oh, Gérard, on va tout jouer.
1: Ok.
3: Oh, c'est Gonard de Lyon, ça. J'en suis sûr. Hein.
1: D'accord.
3: Gonard de Lyon.
1: Non, Gonard de Lyon, il est plus là, c'est Jérôme qui l'a remplacé, d'accord?
3: Ah bah oui, je sais, c'est moi.
1: Non, bah, attends, si tu te fais passer pour un autre nom, mon pote, c'est pas la peine, hein.
2: Bon, on n'avance pas, là.
3: Je te dis que c'est Gonard de Lyon qui fout le bordel, là.
1: Bon, toi, tu la fermes déjà, ok?
3: D'accord.
1: J'ai un peu commencé à m'emmerder sur le premier débat.
3: Je t'ai dit, Gérard, c'est bon, d'accord.
1: C'est clair et net.
2: Gérard,
1: t'as vu? À la suite. Quelle est la... Vous arrêtez, s'il vous plaît! Bon, ouais, au standard, là! Quoi? Manu, tu me vires tous les mecs, là, alors?
3: Non,
6: mais pourquoi, Gérard, tous les mecs? C'est peut-être...
1: Non, je veux pas te savoir, il y a quelqu'un qui a une musique derrière!
6: Peut-être une fille qui fait ça.
1: C'est
3: ça qui est marrant, quoi. C'est tout le temps les mecs et jamais les filles.
2: Ouais, c'est vrai.
1: Ouais, parce qu'il y a que vous. Il y a apparemment. C'est toujours le même que j'ai.
3: Avec des mecs à l'antenne, bien sûr.
2: Bah, mais au moins, ouais.
1: D'accord, David et Luigi et Arnette. Vous croyez que je vous ai pas reconnu?
2: Ils sont pas là.
3: Ouais, bien sûr, on t'a reconnu, Fantomas. Enlève ton masque.
1: Arrêtez vos conneries, d'accord?
2: Bon, Gérard,
1: avance. Je vous ai à peine reconnu.
2: Gérard,
1: ah, Axel,
2: et moi tu m'as reconnu,
3: vachement David, ouais, bien sûr.
1: Hein. Hein
2: bah, Gérard, ouais. Gérard, tu m'as reconnu, moi.
1: Alors maintenant vous avez... c'est simple.
3: Largue.
1: Comment?
2: T'es pas poli, Gérard.
1: Non mais attends, de manière j'avais précisé, je veux pas les mêmes. Et comme par hasard,
6: c'est pas les mêmes.
1: Qu'est-ce que pas?
6: Mais Manu Gamin.
1: Non.
6: Mais non, c'est pas.
2: C'est moi qui est là, Gérard.
6: Moi je les ai pas reconnus en tout cas.
1: Non,
6: c'est pas les mêmes.
1: Non, presque pas.
6: Alors, arrête de gueuler, reprends ton débat.
1: Non.
7: Mais non, c'est pas les mêmes. Dis pas de bêtises.
2: Gérard.
1: Tu crois que je les reconnais pas à leur voix?
6: Reprends le débat, Gérard.
7: Faut le dire à la putain.
3: Gérard, allez.
2: Gérard, je disais que je pensais effectivement qu'un ménage à trois était la meilleure des solutions.
1: Pourquoi pour toi?
2: Parce que je t'ai déjà dit, j'aime les femmes et les hommes. Donc ça serait bien d'être à trois.
1: Mais pourquoi?
2: Bah parce que j'aime lécher les moules, tu comprends pas ou quoi? T'as jamais fait ça ou quoi? Bah ouais, ça.
1: D'accord.
2: C'est insupportable.
7: Donne ton avis.
1: Moi, de manière, je suis contre.
2: Et toi, Gérard?
3: Jérôme, il peut répondre?
1: Ouais, vas-y, Jérôme.
3: Moi, je pense que c'est bien parce qu'on peut avoir plus de plaisir. Enfin, pour un mec, s'il est avec deux filles ou s'il est pédé, il peut être avec un mec et une fille.
2: Oh, exactement.
3: Voilà, c'est ça en fait. C'est pour le plaisir, quoi.
2: Et toi, Gérard?
3: Mais ça peut pas être durable.
2: Gérard, et toi, que tu aimerais avoir deux femmes?
1: Non.
2: Gérard?
1: Oui.
2: Donc c'est Gwenaël.
1: Oui, Gwenaël.
2: Et donc, moi, je trouve que, oui, bon, c'est possible d'avoir un couple à 3 ou un couple à 4.
1: Mais
2: à ce niveau-là, j'appelle plus ça un couple.
1: Et non, pourquoi? Mais attendez! Attendez! Mais alors, maintenant, pourquoi, pour toi, pourquoi Gwenaël pour toi?
2: Ouais. Eh ben, pourquoi?
1: Tu me les calmes là derrière quand Gwenaël parle, s'il te plaît, quand
6: ça y est,
1: on pose une question.
6: Ils sont calmés, Gérard. Gwenaël peut parler.
2: Un couple, c'est deux personnes et non pas trois ni quatre. Et l'homme se donne entièrement à sa femme et la femme entièrement à l'homme.
1: Ouais.
2: On fait pas l'amour à trois ni à quatre, quoi. Ça fait pas.
5: Mais pourquoi pas?
1: Non, mais attends.
3: C'est un trio et
1: 4
3: c'est un
1: poitueur
3: et c'est tout.
1: Ouais, non, mais attends, Arnie. Et Tony et Arnette, là pour l'instant j'ai reconnu vos voix, d'accord?
2: Mais c'est pas eux,
1: Gérard.
8: Je voudrais passer un bonjour au cochon.
1: Non, non, c'est bon. Bonjour, tu le dégages.
8: Tu peux répondre, s'il te plaît.
1: Pour l'instant, je vais répondre à Gwenaëlle.
0: Ouais.
1: Donc, moi, je vais te dire une chose. Je préfère l'amour à deux qu'à plusieurs.
8: Ouais, Jean-Luc, réponds. Gérard, c'est Axel. Est-ce que je peux répondre?
1: Pour l'instant, je réponds. Je réponds à la question à Gwenaëlle. Je dis, je préfère être à deux qu'à plusieurs, parce qu'à deux, c'est le plus beau. Et c'est tout.
8: Avec voilà.
0: Gérard, t'as rien compris à la vie, alors.
6: C'est plus beau comment?
1: Attends, celle qui dit que j'ai pas compris la vie, je vais dire une chose, que j'irai jamais faire échange avec une personne que j'aime.
8: Gérard,
0: est-ce que tu m'aimes alors?
8: Gérard,
0: est-ce que tu veux qu'on fasse l'amour?
1: Qui?
6: Maintenant.
0: Carole.
6: Maintenant, là?
0: Pourquoi?
6: Maintenant, téléphone.
1: Non, Carole, je te dis non.
0: Pourquoi?
8: Tu vois quand
1: même.
0: Parce que la dernière fois, j'étais avec Samir, c'est ça?
1: Non, non, mais de toute manière, t'as... Non, mais t'as pas... Et t'as pas besoin de donner les noms à l'antenne, hein, d'accord?
6: C'est avec Carole.
1: Carole,
8: je peux répondre.
1: Carole,
0: oui.
1: Carole, je te préviens.
0: Oui.
1: Tu donnes qu'un. Tu redonnes encore un nom comme ça, de manière que tu n'as pas assez longtemps. Hein, je te le dis tout de suite.
0: Excuse-moi, maître de l'univers.
1: D'accord. Alors, quel est le. La vie?
6: Non, mais Gérard, je crois qu'elle voulait faire l'amour avec toi au téléphone, Carole.
1: Non, ouais. Non.
0: Si. Allez Gérard, mais sois pas jaloux Gérard, je sais qu'à toi.
6: C'est Gérard.
0: La dernière fois j'avais
6: plus
0: un verre de trop, tu comprends?
1: Non, non, mais attends.
8: Moi j'ai une question Gérard, à quel âge t'as commencé tes premières relations sexuelles?
0: Ouais.
1: Non mais attends,
8: Est-ce que ça vous intéresse?
1: Pour l'instant c'est pas le jeu de la vérité.
0: Bon non, mais attends.
1: On est dans les débats.
0: Qu'est-ce que tu voulais dire Gérard?
1: Quelle est la différence entre le couplet?
8: Entre ta couille droite
1: coupe,
8: et ta couille
1: quoi.
8: Gauche, c'est ça?
1: Bon, alors, hop.
6: De quoi?
1: Hop. Bon, on. Hop. Hop. Tu me les vires. Ça vaudra
0: attends,
1: mieux.
6: Il va les virer,
0: Gérard,
6: il va les virer.
0: Attends.
6: Je réponds à la question.
0: Non, non, non.
1: Non, non, mais attendez. Pour l'instant, c'est moi qui commande, d'accord? Il y en a qui s'amusent à mettre de la musique alors que je pose
0: mais
1: des questions.
0: Mais écoute, Gérard, attends. Gérard, tu sais très bien comment je t'aime. Je suis folle de toi.
1: Qui?
0: Carole.
1: Non mais attends, faut pas prendre des gens pour
8: Gérard,
1: des
8: canards sauvages.
1: Faut pas prendre des gens pour des cons.
0: Tu t'es pas fait la bise, c'est pour ça?
1: Non, non, mais attends.
6: Quand je t'appellerai pas de chambre,
0: mais la prochaine fois, je te ferai un smack si tu veux.
1: Ouais, non, non, mais attends.
0: Pour qui elle se prend, elle?
1: Il y aura pas de prochaine fois, je te le dis tout de suite. Hein.
0: C'est vrai, mais qu'est-ce que t'as contre moi? Qu'est-ce que je t'ai fait?
1: Non, non, mais rien du tout.
0: Bah alors, bah explique-toi.
1: Non, non, mais de toute manière, je m'explique pas en direct, d'accord?
0: Ouais, d'accord.
1: Ok. Alors, en de bon entendeur, salut.
0: Mais t'es jaloux simplement, c'est tout.
1: Ben alors, je fais ce que je veux, d'accord? Je règle pas mes comptes en direct.
0: Ok, on verra ça en rantaine, mon amour.
1: Ben, de toute manière, en rantaine, je te reprendrai pas en rantaine.
0: Ouh là là, monsieur, ça pète, hein, depuis qu'il est une star.
9: Ben, ça y est, carrément, hein.
1: Donc, maintenant, vous allez écouter la quatrième. La vie en couple est-elle plus facile et plus amusante? Alors, on va demander à Axel s'il est toujours là.
8: Ouais.
1: Alors,
8: ouais, la vie en couple, c'est beaucoup plus amusant qu'à une personne, c'est sûr. Que
1: ouais.
8: Quand on veut faire l'amour, vaut mieux être à deux que tout seul.
1: Non, mais la vie de couple est-elle plus facile et amusante? Alors, tu me réponds.
0: Mais attends,
1: Carole, pour l'instant, tu te tèches,
0: c'est pas Carole, alors tu vas te calmer maintenant, ok?
1: Bon, c'est qui, ça?
8: On peut revenir sur la question, là?
1: C'est qui vient de parler comme ça, là?
8: C'est Axel. On peut revenir sur la question, s'il te plaît?
1: Non, mais la nana qui vient de me parler comme ça, va se calmer.
8: C'est Carole.
0: Ah, c'est pas moi, c'est pas vrai.
8: Enfin bref.
0: Ouais, c'est pas grave, passons.
8: Enfin, tu disais, passons.
1: Ouais. Bon, alors, dans ce cas-là.
8: Mais c'est quoi ce bordel là?
0: Oh! Allez! Gérard, t'es sur un portable ou quoi?
1: Axel!
8: Oui.
1: Tu réponds, s'il te plaît?
8: Tu peux reposer la question, s'il te plaît?
1: Non, non, je viens de te la poser.
8: Mais t'as dit, attends, est-ce que tu crois que la vie de couple est plus.
1: Amusante! Tu travailles, s'il te plaît, ou tu dégages?
8: Et plus quoi?
0: Amusante,
1: merde!
8: À plus amusante que quoi?
1: Oh non, dégage!
8: Bah, exprime-toi,
1: tu me sors, Axel!
6: Explique-lui, Gérard!
1: Non, non, non!
8: Mais explique la question, tu me dis plus amusante, mais plus amusante que quoi? Je sais pas, moi!
1: Punaise, tu sais pas, t'as envie d'écouter la question!
8: Putain, mais lui, il fait des questions à la mort moelle-neuve, puis après, il se fait.
1: Gérard! Oh, Gwenaëlle!
6: Sur Minitel, il y a Gérard, c'est moi, qui dit Gérard, ton cœur, pense à ton cœur. Et c'est vrai, arrête de crier comme ça, ton cœur.
1: Non, je m'en fous. Gwenaëlle, je t'écoute.
0: Donc, apparemment, Axel n'avait pas compris la question. Bah, c'est uniquement, à mon avis, tu veux savoir si, dans un couple, on s'ennuie ou si on s'ennuie pas. Alors, moi, je dis que c'est uniquement, déjà d'une, une entente avec son partenaire.
1: Mmh.
0: c'est très important. Et par la même occasion, faut pas tomber dans la routine habituelle.
10: Voilà, je suis d'accord.
11: Moi, je suis d'accord aussi.
0: Il faut changer des habitudes de manière à ce que ce ne soit pas toujours répétitif.
1: Bon.
11: Et tu te rappelles aussi.
1: Bon, ben c'est bon. Alors, je vais poser la quatrième question.
10: Et moi, je réponds pas, Gérard.
1: Non, mais
0: on est tous d'accord.
1: Ouais, j'en connais tout à l'heure, je vais les prendre en antenne et ça va chier.
0: Ah, j'ai vu, hein.
1: Ça va faire mal tout à l'heure.
0: Non, j'aurais peur, moi.
1: Ouais, ben, de toute manière, Gwenaël, je te prends tout de suite pendant la musique. Les nouveaux phoques avec c'est à toi de faire la vaisselle. C'est à toi de faire la vaisselle, les nouveaux phoques.
6: Bon, Gérard.
1: Les nouveaux phoques avec c'est à toi de faire la vaisselle. Voilà, d'accord. Et on se retrouve. Et la quatrième question.
6: C'est quoi?
1: La quatrième question.
6: Non, Gérard, ton casque.
4: Gérard,
6: vite. Et tu poses la quatrième question.
1: Et la quatrième, c'est... Non, la cinquième. Que pensez-vous des couples célibataires? Voilà.
6: Ok.
1: Du jeudi soir, donc on va récupérer... On récupère Axel.
11: Rebonsoir Gérard.
1: Rebonsoir Gwenaël.
0: Rebonsoir Gérard.
11: Patchouli.
1: Patchouli.
0: Rebonsoir Gérard.
1: Bonsoir Carole.
10: Bonsoir mon amour.
1: Bonsoir. Ludivine.
12: Non, c'est Valérie Gérard.
1: Valérie à la place
12: de Ludivine.
1: C'est Valérie à la place
12: de Ludivine.
1: Oh. Valérie, bonsoir.
0: Salut Valérie. Bonsoir Gérard. Bonsoir Valérie.
10: Bonsoir.
1: Valérie, on se réveille s'il te plaît.
0: Bah je suis réveillée, mais si tu m'entends pas, c'est pas ma faute, hein.
1: Voilà, bon.
0: J'ai pas lavé les oreilles.
1: Oh. On se calme.
11: Et Poupoune.
1: Bon, Jérôme est toujours là.
11: Ouais, il est toujours là.
1: Ok. Donc on y va sur la cinquième.
0: Ouais, terrible la cinquième question.
10: Carrément, vas-y, répète.
11: La vie de couple pour moi, Gérard. Moi je peux pas répondre.
1: Hein. Pour l'instant, vous allez vous calmer.
0: Non, vas-y.
1: Vous allez vous taire et c'est moi qui pose la question, d'accord. Et vous répondez chacun votre tour.
10: T'es en forme,
11: d'accord.
10: Toi.
11: Ok, je vais te dire, ouais, d'accord.
1: Celui qui s'amuse à dire ça, il va tourner voir Manu au standard.
11: Ah, ouais.
1: D'accord, merci.
10: Donc moi, je voudrais répondre à la question de Gérard.
1: Alors, que pensez-vous?
10: Les couples célibataires.
1: Voilà.
10: Donc, alors,
1: on va demander à... Valérie, tiens.
10: Oui.
1: Valérie, pour toi.
11: Qu'est-ce que tu penses de l'autonomie, alors?
10: S'il te plaît, il y avait tout le monde qui parlait.
1: Bon, alors, que pensez-vous des couples célibataires?
10: Bah, tu peux me tutoyer, hein.
1: Que penses-tu des couples célibataires?
10: Bah, j'ai jamais essayé. Et puis, c'est pas évident, mais ça doit peut-être être bien, pourquoi pas.
1: D'accord.
10: C'est quoi un couple célibataire?
11: Jérôme, tu peux répondre.
10: C'est quoi un couple célibataire?
1: Non, mais de toute manière, un couple célibataire, pour l'instant, c'est qu'ils ne sont pas mariés, d'accord? Ils vivent, on ne sait pas s'ils vivent en
10: concubinage.
1: En concubinage ou autre.
10: Ah, bah alors, comme toi, Gérard.
1: Non, mais moi, pour l'instant, je suis. C'est pas le jeu de la vérité, d'accord?
10: Okay.
1: Donc, si vous voulez mon avis, à l'heure actuelle, je suis divorcé, donc pour l'instant, j'ai personne.
10: T'as combien d'enfants?
11: Plus enfoncé à l'arrière, quand même.
1: Bon, alors, dans ce cas-là, Manu.
12: Ça y est, il est parti.
1: Tu le chopes, celui à de manière, ça y apprendra. Il aura compris sa douleur. Et j'en connais un autre tout à l'heure, si ça continue, il va faire le même topo que l'autre. Hein.
11: Qui ça?
1: Ouais, qui ça, tu vas voir tout à l'heure, qui ça?
11: Par exemple.
1: Carole.
10: Ah ouais, d'accord. Alors.
1: À ton tour. Non, mais tu travailles, Carole.
11: Je veux dire, ouais.
1: Tu me prends, ouais. Tu me les prends tous quand quelqu'un veut parler, là, parce que c'est le vrai bordel. Hein.
10: Merci, Gérard.
1: Voilà. Donc, Carole, tu réponds, s'il te plaît.
10: Alors, moi, je pense que les couples célibataires, ça n'existe pas, puisque pour moi, un couple célibataire, c'est une seule personne.
6: Mmh. Mais qui forme un couple. Une seule personne qui forme un couple, c'est ça, Gérard?
10: Ah oui, là, effectivement, ça peut exister.
6: Bah, attends.
10: Comme Gérard.
6: Bah oui.
10: Gérard forme une seule personne.
6: Ça fait longtemps que t'es avec ton conjoint,
10: Gérard, il est plein.
6: Ça fait longtemps que t'es avec ton conjoint?
1: Pour l'instant, je suis avec personne et je commence à en avoir ras-le-bol.
6: Et ton couple va bien?
1: J'ai pas regardé ce matin s'il allait bien, mon couple.
10: Là,
1: ça vous apprendra. Donc, Carole, tu continues?
10: Oui, donc j'ai répondu à ta question.
1: D'accord. Patchouli?
0: Bah écoute, moi ce que je pense, c'est que ça peut être pas mal, point de vue, tout ce qui est impôts, etc.
9: Quand même, se marier, ça veut peut-être dire quelque chose aussi. Ça prouve
1: mais attends, pas de chouli.
9: Oui, Gérard.
1: Bon, moi, je vais te dire une chose.
9: Oui.
1: Est-ce que tu crois...
9: Oui.
1: Est-ce que tu crois se marier...
9: Oui.
1: ...en étant jeune...
9: Oui.
1: Ça, pour vous, ça vous fait quelque chose. Est-ce que tu préfères pas avant le mariage, parce que de toute manière, on va revenir là-dessus. On va revenir sur
13: Gérard. Excuse-moi, 30 secondes. On a Nicolas à la place de Jérôme.
9: Salut Nicolas.
14: Salut Gérard.
1: Salut.
14: Nous.
1: Ça va?
14: De
1: Rouen. Oui. D'accord.
9: Gérard.
1: Bon, celui qui s'amuse à mettre la musique derrière, il se calme, s'il vous plaît, merci. Donc, je réponds à Patchouli.
9: Oui.
1: C'est Gwenaëlle qui voulait poser une question.
9: Non, attends, si vous voulez répondre.
1: Attends. Oui, mais attends, Gwenaëlle.
9: Non, mais c'est parce que j'ai une raison.
1: Oui, mais je vais répondre à Patchouli, s'il te plaît.
9: Ben, c'est justement pour aller en rapport avec Patchouli.
1: Bon, ouais. Donc, moi, je vais vous dire une chose, de toute manière, la meilleure chose à l'heure en ce moment et même maintenant, c'est pas le mariage qu'il faut voir tout de suite. Attendez, pour l'instant, je réponds. Parce que je vais vous dire une chose, si vous vous mariez trop vite, vous savez comment ça se termine.
9: Ouais, un divorce.
1: Un divorce et après...
9: Comme toi, Gérard.
14: Et après, 12 enfants sur le dos.
9: Donc, je peux intervenir, Gérard.
1: Donc, celui qui s'amuse à mettre ça, il va se calmer tout de suite. Donc, on m'a demandé. Non, il n'y a pas de caramel.
9: Attends, il y avait quelqu'un qui voulait intervenir.
1: On va demander à Gwenaëlle.
9: Ouais.
14: Mais il en a que pour Gwenaëlle.
9: C'est pas possible.
1: Non, mais attendez.
9: Non, mais c'est la grande histoire d'amour.
1: Attendez. Oh, qui c'est qui est pas content, là? Parce que je donne la parole à Gwenaëlle.
9: Non mais attends, ne nous dis pas qu'il n'y a rien entre toi et Gwenaëlle.
1: Pour l'instant, Gwenaëlle, elle n'a pas encore répondu à la cinquième, mais maintenant elle va répondre. D'accord. Et avec Gwenaëlle, il n'y a rien entre nous, d'accord.
9: Vas-y Gwenaëlle.
1: Okay. Alors si vous n'êtes pas contente, c'est le même prix les trois nanas que j'ai.
9: Ok,
1: oui,
9: Gérard.
1: Pareil.
9: Oui, monsieur.
1: Ok. C'est clair et net.
9: C'est clair.
1: Bon. En de bon entendeur, salut, je veux pas entendre une connerie comme ça.
9: Mais Gérard, on sait très bien que Gwenaëlle et toi, il y a quelque chose.
15: Il n'y aura jamais rien de toute façon.
9: Non, mais si, c'est obligé.
1: Bah alors, qui c'est qui... Alors, attendez. Alors, Gwenaëlle, tu vas attendre. Maintenant, qui c'est qui vient de dire ça?
9: Je sais pas, c'est elle.
14: Je crois bien que c'est Mimi Mati. Hein.
1: Ouais, non, mais à mon avis, c'est Carole.
9: Ah non,
15: mais
9: pas
15: non,
9: du tout.
15: Mais arrête d'accuser Carole tout le temps.
9: Ouais, c'est vrai, merci.
14: C'est pas Carole.
1: Tu sais qui était dire qu'il y avait quelque chose entre moi et Gwenaëlle.
9: Attends, Gérard, t'as vu comment tu lui parles?
1: Attendez, vous avez tous répondu, il y a quelqu'un qui n'a pas répondu, d'accord?
14: C'est le meilleur pour la
9: Ouais, mais d'accord, mais depuis tout à l'heure, t'as une voix toute mielleuse, content. Ben voilà, mais ça prouve que.
1: Et alors, Gwenaëlle, elle n'a pas encore répondu, d'accord?
9: Avec le fait qu'elle n'ait pas répondu.
1: Et alors, pour l'instant, j'ai le droit de poser les questions à qui je veux.
9: Mais bien sûr, Gérard, que t'as le droit de répondre à qui tu veux.
1: Droit de réponse, vous allez le faire avec Françoise, d'accord?
9: Pourquoi tu parles de Françoise?
15: Ah, il est amoureux de Françoise?
1: Non, je suis pas amoureux de Françoise.
14: Il y a un truc avec Françoise.
9: Ça casse pas avec
1: Attends, c'est bien si t'es pas content, hein. Axel ou Nicolas, c'est le même prix.
9: Bon, on peut revenir au débat, s'il te plaît.
1: Bah alors, Gwenaëlle, tu réponds.
9: Oui, alors, je vais répondre à deux choses. La première, c'est que la personne, donc du sexe féminin, qui dit qu'entre Gérard et moi, il y a quelque chose, bah, qu'elle est au moins. La possibilité de dire ses actes et ses paroles en déclinant son identité, ce qui n'est pas le cas, hein, parce qu'on dit ses paroles, et non, c'est pas moi, hein, qu'on arrête de m'accuser, bah, que la personne qui est en train de dire ces choses ait au moins l'honneur de décliner son identité, ce qui n'est pas le cas.
15: Mais qu'est-ce que ça peut te faire? T'es prout-prout machin, toi, ou quoi?
9: Non, c'est pas prout-prout machin.
1: Manu le malin, au lieu d'être au téléphone, tu me cales un peu les autres.
13: J'étais en train justement, Gérard.
1: Tu me les calmes là. Gwenaëlle, elle a quelque chose à dire sur la cinquième saison, je voudrais bien l'écouter. Et les autres, elles vont la fermer un peu.
9: Ok.
15: Oui, tu te calmes un peu, Gérard.
1: Bon, si t'es pas content, tu raccroches, d'accord?
9: Gérard, écoute, tu commences à nous pomper.
15: J'aimerais bien que tu passes sur un autre ton, c'est tout.
1: Qui c'est qui parle comme ça, là?
9: On est gentil avec toi, donc...
1: Qui me parle comme ça?
9: C'est toutes les trois,
15: Excuse-nous, mais là, t'es super désagréable ou quoi?
1: Oui, je suis désagréable, parce que...
9: Non, mais t'en as que pour Gwenaëlle, et Gwenaëlle par moi, Gwenaëlle par là, et Gwenaëlle est mien, et Gwenaëlle, et Gwenaëlle, et Gwenaëlle.
1: Je pense que vous allez un peu trop loin, d'accord? Gwenaëlle, elle n'a pas répondu. Elle va répondre maintenant, d'accord?
9: Et bah, je vais te répondre, les filles, hein.
15: Bon, laissez-la répondre, comme ça, il se calme.
1: Vas-y, ah, mais qu'est-ce que tu n'es pas contente
9: Tu parles à qui, là
1: si vous n'êtes pas contente, vous dégagez. Vous allez voir tout à l'heure si je suis en chaleur. Vous allez voir le deuxième débat s'il va avoir lieu.
11: Va faire une double sodomie, tu peux comprendre.
1: Ouais, bah si t'es pas content, toi tu raccroches ton téléphone.
9: Gwenaël, vas-y, réponds.
1: Alors Gwenaël, tu vas, s'il te plaît.
9: Bon, alors ça y est, je peux y aller. Ouais, vas-y.
1: Oh ouais.
11: Joli.
1: Ouais, Manu, là, tu me les prends, là, où je suis comme l'autre fois, moi.
13: Ça y est, Gérard, repose ta question, Gwenaël, elle veut répondre. Tout le monde l'écoute.
9: Non, mais c'est pas la peine qu'il la pose, la question, je la connais, donc... Donc, je vais donner ma réponse, enfin, si je peux. Donc, je suis pour le mariage, mais j'estime qu'avant de se marier, il vaut mieux connaître la personne.
16: Bah, ouais, je marie pas, madame.
9: Donc, ça n'a rien à voir avec la question, hein.
1: Bon, alors, pour l'instant, stop.
6: J'ai un petit message Minitel.
1: Stop.
6: Donc de la part de Christophe, 54 ans, âge 26, hein, donc.
1: Ah ouais, 54 ans, âge 26, c'est bizarre. C'est pas mal, parce que tu viens de sortir en Ligue.
6: C'est
11: pas mal, mon vieux.
6: C'est ce qu'il dit.
1: Non, mais c'est
6: la vie. Enfin, écoute le message. Quand même, la vie de coup pour Gérard, c'est sauter à la grosse Christine sous le pont de l'Alma, lui faire un enfant et l'abandonner.
11: Oh, méchant, là.
1: Là, tu vois une chose, tu vois.
9: Mais faut rigoler, rigole.
1: Non, non, mais tu vois ce que j'ai répondu.
11: Gérard,
1: je réponds à la question. Et alors, Christophe.
13: Bon, ouais.
1: Manu, là, tu te réveilles ou quoi, merde?
13: Il y avait plus que les filles à l'antenne, là, Gérard.
1: Putain, merde.
13: Ça vient d'où? Hein?
1: Oh, tu prends ça?
11: Là.
1: Bon alors tu me les reprends standard.
13: Je les enlève tous.
1: Donc Christophe, ta question Minitel, je te répondrai pas parce que
11: Il n'y a rien à répondre
1: et maintenant ça ne pourra pas venir à la personne, ok. On devrait en entendre ça, le Christophe. Encore une question comme ça sur Minitel, ouais, je ne répondrai pas.
6: Il y a Nanou qui te demande de lui rendre son god qui t'a prêté pour la locomotive.
1: Ouais, ben c'est ça, elle va se faire foutre.
11: Et puis le string panther qui a oublié à la maison. Hein.
9: Insulté, Gérard.
1: Bon, alors on va poser la sixième question.
9: Oui.
1: Pourquoi associe-t-on toujours le mot de couple avec avec deux chiffres?
9: Quoi? Est-ce que tu peux expliquer un petit peu, Gérard?
6: Bah si, c'est pourtant évident.
9: Mais c'est évident, vous comprenez pas ou quoi? Moi je veux bien répondre à la question. C'est clair.
1: J'en connais tout à l'heure.
6: Ouais.
1: À force de faire les clowns,
6: ils vont se faire jeter.
1: Ils vont se faire virer, mais leur vie de paix. Pourtant, j'ai pas l'habitude de virer des nanas.
6: Non, c'est vrai.
1: Mais il y en a qui vont gerber, mais ça va être sec.
9: Tu parles de moi, Gérard?
6: Ah, tu sonnes, il y a ton tatou qui sonne.
9: Tu peux répondre,
1: Carole? Non, j'ai pas mon tatou ici.
11: D'accord.
1: Nicolas,
11: il peut répondre.
1: Comme par hasard,
6: vas-y, réponds à la question. Vas-y, Carole.
9: Alors, donc la question 2 plus 2, donc 1 et 1, 2, et 1 et 1, 2.
11: Et 2 et 2, 4.
9: Donc ça fait 2, Gérard. Ta réponse est...
1: Comment?
9: Elle est vachement claire, sa réponse.
11: Attends, il sait pas très bien.
9: La meuf du 16e va se calmer, là. Gérard.
1: Mais attends, la meuf du 16e, attends. Déjà.
11: La grand-mère à Gérard.
9: Gérard, t'énerve pas, mon gars.
1: Attends. Attends, non, t'arrêtes s'il te plaît. Là, tu me chopes celui qui a dit ma grand-mère. De toute manière, c'est un mec. Alors là, tu me chopes Axel.
11: Et c'est pas moi, hein.
1: Non, mais attends, Axel. Tu crois que je suis pas reconnu?
9: Mais c'est pas grave, Gérard.
11: Attends, moi qui prends. Attends, c'est bon, quoi. Faut pas prendre les gens pour des canards sauvages non plus, hein.
1: Bah alors, si t'es pas content, tu dégages, mon pote.
11: Eh ben attends, c'est tout le temps moi qui se fais accuser, j'ai rien.
1: Non, attends, vous parlez pas sur la famille, ok?
11: Non, c'est pas moi qui ai dit ça, c'est bon.
9: Gérard, est-ce que tu connais le club 2 plus 2?
1: Non. Qui c'est qui pose cette question?
9: Léon, 4 plus 4, alors, Léon? Ouais, moi je connais le 4 plus 4. Ouais, au contraire de toi.
1: Ah, celui qui s'amuse avec le tatou, vous dégagez.
17: Joyeux anniversaire! Joyeux anniversaire!
11: Gérard!
1: Joyeux
11: anniversaire! Joyeux anniversaire, Gégé! Joyeux Noël!
1: Je t'en suis pour rien! Tu dégages! Là,
6: Gérard, reprends ton débat.
1: Oh, tu te les calmes au standard.
16: Ça y est, Gérard, mais écoute, ça y est. Écoute,
6: il y a des gens qui balancent des trucs. C'est pas bien. Gérard,
1: oh, tu dégages. Bon, oh, Philippe, qu'est-ce que j'ai dit la semaine dernière?
6: Qu'est-ce qu'il a dit la semaine dernière?
1: Philippe! Gérard! Oh, moi j'arrête, hein, ok?
6: Non, j'arrête pas! Hein?
1: Bah non, bah je continue pas.
18: Oh, mais c'est bien!
1: J'ai dit à 50 mètres de moi!
18: Mais ça se passe bien, allez,
1: continue! Fais gaffe, parce que tard, tu vas t'en prendre une dans ta gueule, toi! Que dégage maintenant, ok?
6: Ok, c'est bon, Gérard, il te dérange plus là où il est. Allez, hey, tu reprends ton débat. Bon. Reprends ton débat.
18: À Gwenaëlle de répondre.
6: Vas-y, Gwenaëlle.
18: Oh, pour pas changer.
6: Vas-y, Gwenaëlle. Non. Si, c'est à Gwenaëlle.
1: Non, non, c'est pas à Gwenaëlle maintenant.
6: C'est elle qui commande.
1: C'est moi, non.
19: Nicolas, il peut répondre.
1: Vas-y, Nicolas.
19: Moi, je pense que, bon, un mariage, c'est deux personnes. C'est deux bagues, c'est deux mains, c'est deux dans le lit. Enfin, voilà, c'est tout. C'est deux. C'est le chiffre 2 qui s'allie au mariage, voilà.
18: Waouh.
19: C'est beau, non?
18: Non, c'est magnifique, là.
19: Ah, mais je vais remplacer Gérard la semaine prochaine.
18: Gérard, tu devrais l'applaudir, parce que c'est vachement philosophique.
19: Et puis,
1: Valérie.
19: Une petite Ronaldise aussi. Hein.
1: Valérie.
18: Oui,
1: Valérie.
18: Pour
1: toi. Pour toi. Oh, c'est quoi, là, ce cirque?
20: Bah, Mario. Mario.
18: Valérie. Oui, j'écoute.
19: Bandeur.
18: Bah, réponds. Eh ben, pour moi, c'est pas obligé qu'il y ait plusieurs chiffres. Hein. Il peut y en avoir qu'un, et c'est chiffre 2. Exactement. Et puis voilà, donc plusieurs chiffres ça sert à rien. Un couple c'est deux et deux c'est qu'un seul chiffre.
1: D'accord.
18: Voilà, le débat est clos.
1: Carole.
18: Il a pas tout compris.
21: J'ai répondu, mon amour.
1: T'as répondu.
18: Pas
1: sur loup.
19: Pas sur loup. Pas sur loup, vas-y, réponds.
18: Pas sur loup. Alors pas sur loup, tu vois. Ouais, tu vois. Quoi?
1: Patchouli.
18: Oui, Patchoulou.
19: Il y a Patchoulou qui veut répondre.
18: Mon petit Patchoulou.
19: Il y a Patchoulou qui veut répondre.
18: Oui. Alors.
6: Vas-y, réponds.
18: Bah écoute, moi je sais pas.
21: Non, mais même pas de la question un peu cher.
18: Hein? Non, mais c'est vrai. Tu peux répéter ta question?
1: Non, mais attends, il faut pas prendre les gens pour.
18: Non, mais écoute, elle est vachement compliquée ta question.
19: Trop intellectuelle, ta
18: question. On n'a pas le même cuit que toi.
1: Bon,
18: Attends, Gérard, répète ta question, je vais y répondre.
1: Ouais, et on.
18: Il a dit pourquoi le couple est toujours avec des
19: Gérard.
6: Gérard, tu reprends un peu le débat, tu te calmes, et vas-y, Gwenaëlle.
19: T'enlèves tes doigts de ton anus.
6: Oui, arrête.
1: Bon, Jean-Jacques, on sait que tu as dégagé, Nicolas, tu veux vous dégager.
18: Donc,
6: Gérard,
19: tu dégages.
18: Gérard,
19: tu dégages.
1: Oui.
19: Bon, tu dégages maintenant.
1: Non, ça commence à bien faire là-haut.
6: Ça commence à bien faire.
1: Hein. C'est quoi le standard, nom de Dieu?
6: Il faut arrêter.
16: Bon, Gérard, écoute.
18: Donc, Gérard, c'est quoi Maëlle?
1: C'est quoi ça? C'est qui?
16: Il y a plus les mecs là,
1: bon,
16: Gérard.
1: Allez, hop. Non, moi, on met une pause, moi, quand ça. Moi, je continue.
18: Donc,
1: pas,
6: je crois
18: qu'ils
6: sont calmés là. Je crois qu'ils sont calmés.
18: Gérard, c'est
6: Maëlle. C'est bon, vas-y, reprends.
18: Gérard. Oui.
22: Allô, là, c'est Max à l'appareil.
18: Oui, Max.
22: Oui, calmez-vous quand même, parce que là, Gérard, arrêtez de mettre de la musique derrière tout le temps. Hein.
18: Ouais, c'est vrai.
22: Parce que là, le pauvre, c'est très bien le démange, j'apprends plein de trucs ce soir.
1: Eh, hey, tu dis à l'autre là qui se casse hein, avec sa caméra, parce que ça commence
22: bon,
1: à bien faire.
22: Tu calmes, Emmanuel Gamin, tu travailles au standard.
1: Ouais, parce que là, ça va pas.
18: Max,
1: j'ai 15 questions. Hein.
18: Donc, Gérard,
19: Max, 15 questions, Gérard.
1: Va bouge derrière.
18: Gérard, c'est Gwenaëlle.
22: On continue parce qu'il est 2h-5.
1: Oui.
18: Donc,
1: Max,
18: je voudrais répondre à la question. Donc, le chiffre 2, parce que donc c'est un chiffre pair. Et pour commencer, tout ce qui parle d'amour, il faut être deux, déjà.
21: Mm-hmm. Non, à mon avis, toi, tu dois être toute seule. Hein.
1: c'est bon.
6: Bon, Gérard, on reprend le débat.
18: Non, pas du tout.
6: Oh, calmez-vous, on reprend le débat.
19: Non. Gérard et Christine, ça fait 2,5.
1: Bon, alors toi, tu dégages.
18: Au moins.
1: Ça fait 3. Celui-là, il vire, je veux plus l'entendre.
6: Allez,
1: il vire.
6: Allez, Gérard.
1: C'est même pas la peine qu'elle revienne sous un autre nom.
6: D'accord, Gérard.
18: Mais
6: attends,
18: elle,
6: tu
18: répondu ça. Elle, c'est pas tout seul qu'elle doit être. C'est qu'elle doit arriver même pas à supporter.
21: Waouh.
1: Qui c'est qui vient de répondre ça?
18: C'est
1: super. Qui c'est qui vient de répondre ça?
18: C'est moi qui ai répondu ça. Gwenaëlle.
1: Ouais, mais qu'est-ce que ça a répondu?
18: J'ai répondu à la nana qui a cru me casser en me disant que je devais être toute seule, que elle, avec la voix qu'elle a et avec les réponses qu'elle fait, c'est pas toute seule qu'elle doit être parce qu'elle n'arrive pas à supporter déjà elle-même.
21: Waouh, bravo Gwenaëlle.
18: C'est
21: extraordinaire.
18: Bravo.
21: Je crois qu'on t'apprécie tous, hein.
18: Ouais, c'est vrai.
1: De toute manière, si ça vous plaît pas, c'est le même prix. Il y a quelques, pour un cent.
21: Il y a quelques d'apprécis, genre.
1: Non,
21: on aime bien.
1: Il y a quelques pour un cent qui donnent à peu près des réponses.
21: Bah oui, parce que ça s'appelle Gwenaël.
1: Qui répond correctement aux questions que je pose.
21: Mais oui, mais
1: alors,
21: c'est
1: Gwenaël. Non, la voilà. Septième question.
3: Vas-y, calmement, Gérard, pose. Ils vont répondre calmement à ta question, c'est promis. Vas-y.
1: De toute manière, si non, j'en entends.
3: De toute manière, tu poses ta question. De toute manière, calmement.
1: Quel point commun entre les couples?
3: Le point commun entre les couples. Voilà, donc la question est posée. Je crois que. Qui veut répondre?
5: Valérie.
1: Vas-y.
5: Le point commun entre les couples, c'est que normalement, ils sont tous deux, hétéro, homo ou bi.
1: Non mais je vois pas. Attends, je vois pas.
3: Un couple, c'est pas forcément deux. Un couple.
1: Ouais, mais le point commun, je vois pas hétéro ou bi.
5: Non mais je te dis les couples, n'importe quel couple, que ce soit un couple d'homo, d'hétéro ou de bi. Un couple, on est forcément deux.
1: Oui.
5: C'est ça le point commun entre tous les couples. Maintenant, tu peux avoir un couple de perruches si tu veux, mais bon. Un couple, voilà. Le point commun entre les couples, c'est qu'ils sont deux et qu'ils s'aiment passionnément et profondément, surtout profondément pour certains.
1: Ok.
19: David, tu peux répondre.
1: Non, mais attends, pour l'instant, on va demander à Carole.
7: Oui, alors moi, je pense effectivement que deux couples, les points en commun, ça peut être la musique, ça peut être le cinéma, ça peut être la lecture, le sport, les loisirs, les voyages, tout ce que tu veux, Gérard.
1: Non, mais attends, est-ce que t'as bien compris la question?
7: Oui, j'ai bien compris, au contraire de toi.
19: Rien compris, Carole.
1: Attends.
7: Elle a rien compris, Carole. Je peux répondre?
1: Non, attendez.
7: Tu demandes le point commun, dans un couple...
1: Quel point commun entre les couples?
3: Moi, je pense que la différence, c'est...
19: Moi, je pense que
3: c'est justement le point commun.
7: C'est le sexe.
1: La différence d'âge. Celui qui vient de dire ça, tu as viré parce que je te reconnais, d'accord?
19: C'est Nicolas.
5: Ok, elle a rien compris du tout, Carole.
3: Carole, patchouli.
5: Ah ouais, moi, je comprends jamais rien, moi.
1: Carole, allez, c'est bon, patchouli.
7: Ouais, donc moi je dois dire
1: bon,
7: que...
1: Bon, Carole, t'inquiète pas, tu répondras, tu me rediras ça tout à l'heure.
7: Merci, mon amour.
1: Bon, derrière, vous vous calmez, s'il vous plaît. Vous allez vous calmer, s'il vous plaît.
5: Ça y est, on est calme.
3: Vas-y, donc, il y a Patchouli qui voulait répondre, Gérard.
1: Donc, Patchouli, tu voulais répondre quelle est sur la question 7.
5: Ouais.
1: Donc, je t'écoute.
5: Non, mais je voulais dire qu'avoir des points communs, c'est super important dans un couple. Mm-hmm. Qu'avoir des différences, c'est important aussi parce que sinon, on s'emmerde.
3: Au niveau de l'âge
5: Au niveau de l'âge, par exemple. Ouais.
1: Non, mais l'âge là-dedans n'a rien à voir.
5: Non, mais l'âge n'a rien à voir.
1: Patchouli.
5: Oui.
1: Patchouli.
5: Patchouli.
1: Bon, attendez, moi je vais quand même vous dire une chose, que l'âge n'a rien à voir là-dedans.
3: D'accord.
1: C'est pas l'âge qui fait la différence.
5: Exactement.
1: Parce que, par exemple, moi je prends, admettons que je sorte avec quelqu'un de 19 ans, moi j'en ai 36, d'accord? Vous le savez. Donc, de sortir avec une personne moins âgée que vous, ne veut rien dire.
5: Tant
1: qu'on s'entend bien avec la personne, si la personne veut prendre les mêmes principes, que le copain avec qui elle sort, par exemple, s'il est passionné de Formule 1 ou d'autres, parce que moi, je suis passionné de Formule 1.
5: Moi aussi.
1: Hein? Donc, si la personne veut continuer à vivre sa vie avec, c'est son problème.
5: Ouais.
1: On est bien d'accord,
5: oui,
1: pas de soulier.
5: Donc, la
1: question, quel est le point commun des couples? Je vois pas pourquoi que tu mets l'âge.
5: Bon, d'accord, c'est pas grave, on enlève l'âge, alors moi je...
7: Mais il faut faire attention, parce qu'une femme peut être avec toi, Gérard, pour l'argent.
1: Mais qu'est-ce que vous venez balancer l'argent là-dedans?
5: Mais arrêtez
1: quand vous dites ça. L'âge et l'argent n'ont rien à voir, mais merde, arrêtez vos conneries.
5: Okay,
1: arrêtez quand vous dites ça, vous me faites rire.
5: Mais arrêtez,
1: ça n'a rien à voir.
5: Le mec, s'il a de l'argent, il n'a pas d'argent.
1: Si on s'aime, et c'est tout.
5: Ok, t'as tout à fait raison, Gérard. Eh bien, Gérard, je vais dire une chose.
1: Gérard. Bon, tu me les prends là au standard.
5: Gérard.
1: Tu me laisses.
5: Mais c'était joli.
3: C'était beau ce qu'il a dit, Gérard.
5: C'était beau, oui,
1: pas
5: de
1: joli.
3: Et sur Minitel, il y a quelque chose de beau aussi. Il y a Franck qui dit département 75, âge 22. T'as vu, c'est facile, je me suis pas trompé. Hein. Gégé, est-ce que tu peux te prendre en photo, ton anus écarté en fleurs et un billet de 100 balles dans la main droite?
5: C'est joli.
1: J'ai dit une chose que je m'amuserai pas à faire des photos pour lui, d'accord?
19: Il a
1: d'accord. Donc, pas de joli, tu finis de répondre à la question, s'il te plaît.
5: Non,
22: s'il te plaît. Écoute,
21: non, mais ce que je disais, c'est que avoir des points communs, c'est bien, mais il faut avoir des différences. Sinon, on s'emmerde en couple.
2: Bah oui.
21: Non ?
2: Oui, oui, oui.
21: Bah, d'accord.
22: D'accord.
21: Et on
22: d'accord.
21: Attends. Attends.
2: Et Gwenaëlle, elle a pas parlé.
21: C'est vrai.
2: Gwenaëlle, I miss you.
21: Gwenaëlle. Gérard, c'était super
1: bon, beau. Tu te réveilles là avec les deux sons.
21: C'est quoi cette histoire là?
4: Quel deux sons? Moi j'ai pas de sons, moi j'ai une seule voix.
8: J'ai inventé des miros.
1: Gwenaëlle. Ouais, bah je suis miro.
4: Vous avez deux sons vous?
21: Non, Gwenaëlle, on reprend ton débat là. Bon, Gwenaëlle, réponds.
4: Bah, reprends ton débat, Gérard.
21: Gwenaëlle.
8: Bah,
21: Gérard.
1: Gwenaëlle, elle va répondre à la septième.
21: Gwenaëlle.
4: Je sais pas,
8: Gérard. Gérard, ta gueule, hein.
1: Eh, hey, tu te réveilles un peu, toi, à l'arrière.
21: Gwenaëlle.
8: Gwenaëlle.
21: Elle est partie.
2: Non, elle est pas partie, elle est là, mais elle attend que Gérard lui demande de parler.
21: Oh, elle est sale, Gwenaëlle.
1: Oh, c'est quoi, là?
4: Oh, Olive.
1: Oh,
4: la double voix.
2: Et Gwenaëlle, tu joues du coup de la clarinette.
8: Bon, Pordard, ta gueule, hein. Puis Aurélien, ça le trappe un
4: peu. Ça marche, là, ou pas?
2: Ça marche.
4: Bon, voilà. Alors, vas-y, Gwenaëlle.
2: Oui. Donc, bah, je suis entièrement d'accord avec
21: Gérard.
2: Je sais plus, c'est une fille qui a parlé tout à l'heure, je crois que ça doit être Carole.
1: Non, c'est Patchouli.
21: Non.
1: Patchouli ou Carole ou Valérie.
2: Non, alors c'est Valérie.
21: Oui.
2: Sur le fait donc qu'un couple, bon bah effectivement, quel que soit le sort du couple, de toute manière, il faut qu'il soit deux. Il faut qu'il s'aime de toute manière. Et puis donc c'est important les points communs dans le couple pour pas tomber donc dans la monotonie du couple.
4: Tout à fait, wow, tout génial. À fait, tout à fait. Alors Gérard, votre avis sur la question?
1: Donc, je sais pas parce qu'il y a quand
4: t'as
1: même
4: pas écouté, deux parce mecs. Que tu n'as pas écouté.
1: Si, j'ai écouté très bien ce qu'elle me disait.
4: Qu'est-ce qu'elle a dit?
21: En tout cas, Gérard, ce que t'as dit, c'était très beau.
1: Voilà.
8: Moi, je suis d'accord.
21: Moi, je suis pas d'accord.
1: Bon, allez hop, tu vas mettre, tu peux mettre.
4: On va mettre un disque, hein, peut-être pour les calmer un peu.
1: Ouais.
4: C'est quoi la prochaine question?
8: Gérard, est-ce que t'arrives à toucher ton anus avec tes dents?
1: Bon, toi tu dégages.
4: Non, ça c'est pas bien. Ça c'est pas bien.
1: Ah, pour Manu, il est parti, Gérard.
8: Ça c'est Nicolas.
4: Il y en a un, il va se calmer avec sa radio, hein. Dis-le, Gérard.
1: On se calme. Merci.
21: Vas-y, Gérard, tu peux répondre à la question là sur. Ça te dérange pas?
1: Non, mais je répondrai tout à l'heure après le disque.
2: Tu réponds jamais, Gérard.
21: Tu nous promets que tu réponds?
1: Oui. De toute manière.
2: Craché juré?
21: Non, promets-le nous, parce que après tu vas oublier. Craché juré?
1: De toute manière, il y a trois personnes. Et il me reste quatre nanas normalement.
21: Ouais.
4: Allez, et là, tu poses une question, on envoie à disque et on reprend tout le monde après.
1: Et donc.
4: D'accord. Il est perdu.
1: Non, je suis en train de chercher.
8: Tu racontes tous ces neurones survivants.
1: Bon, toi déjà, tu as dégagé, c'est bon? Toi aussi, merci.
8: Bah Nicolas, tu dégages.
4: Bon, vas-y, pose ta question.
1: Dans bah quel Nicolas endroit dégage. Se forment les coupes?
21: Dans quoi?
4: Quoi? C'est quoi,
1: là, c'est quoi là, ce cercle au standard là?
4: Gérard, et repose ta question et annonce le disque.
2: Prends un pull si tu veux.
1: C'est dans quel endroit se forment les coupes? Les
4: on répond ensemble, après le
1: vous
4: disque.
1: Allez réfléchir.
4: C'est quoi le disque?
1: Et tu peux mettre du beurre avec ça. Glissera mieux.
4: Tu peux mettre du beurre, ça glissera mieux. Très bien. Ouais. Tout de suite.
1: On va continuer la suite du débat. Donc, il est 2h07 du matin. On va se réveiller un petit peu si tout le monde est là.
2: On va accueillir. Je suis dans le sud alors.
1: Oh, on se calme, s'il vous plaît.
2: Dis-moi, Valérie, tu vas à la loco souvent?
4: T'es à l'antenne,
2: non, moi j'habite dans le sud. Je suis à côté de Marseille.
4: Oh, vous êtes à l'antenne.
1: Oh, mais Chérie, là.
2: Est-ce qu'on est passé à l'antenne?
1: On est à l'antenne.
2: Allô, il n'y a personne.
21: Allô.
1: Allô.
2: Allô.
1: Tu t'entends pas?
2: Allô.
1: Allô. Dis-moi ton Gérard là, ils
2: sont à l'antenne. On n'entend pas Gérard.
1: On n'entend plus.
8: On n'entend plus. Je sais pas.
2: Et Valérie.
8: Allô.
2: Oui.
1: Allô.
2: Comment? Je t'ai pas entendu.
8: Non, on n'entend rien.
4: C'est à l'antenne, Gérard. Moi, je peux rien faire.
2: Tu l'as vu? On n'entend rien.
8: On n'est pas encore à l'antenne.
2: Il y a un problème technique.
8: Il
2: y a un problème technique.
4: Vous m'entendez?
2: Oui, on t'entend, Céline.
4: Ah, moi, on m'entend, moi.
2: Ah, ouais.
8: On t'entend, Gérard. Ah, non, c'est
1: allô,
2: Gérard.
1: Allô,
2: Gérard.
1: Allô,
2: Gérard.
8: On n'entend rien, là.
1: Putain, mais c'est quoi ce cirque, merde?
2: On t'entend, Gérard. T'es là?
1: Allô?
8: Allô? Gérard?
2: Allô?
1: Allô?
2: Allô?
23: Dormez-vous,
8: Céline. Allô?
0: Gérard Paris.
10: Qu'est-ce qu'il y a? Qu'est-ce qui se passe là?
1: Allô, il y a personne là, Gérard. Gérard, c'est quoi ce bordel?
0: Comment? Oui, je suis là. Axel,
1: mais
10: attendez, Gérard, attendez, vous m'entendez les auditeurs?
0: Oui, on t'entend.
10: C'est Max, et vous entendez Gérard? Gérard, t'es là?
1: Allô?
10: Gérard? On n'entend pas Gérard.
12: Carole, t'es là?
0: Ouais, Gérard. Moi je suis là. Ouais.
12: Gérard, on n'entend plus Gérard.
0: Moi non plus, j'entends pas.
10: Ah, attends,
0: ouais.
10: Change de micro, Gérard. Change de micro, change de micro.
0: Carole. Il y a un
1: allô,
0: tu vas
1: allô,
0: oui, t'entends.
21: Ah oui, on t'entend. Là.
10: On t'entend. On va remettre ton micro. On va remettre ton micro.
1: On va remettre ton micro, Gérard.
12: Ça marche
1: pas. On va remettre ton micro, Gérard.
10: Vous l'entendez? C'est Max à l'appareil.
1: Allô.
10: Bah, Gérard est parti apparemment.
1: Allô.
0: Allô.
1: Mais c'est quoi ce bordel?
12: Gérard, il est retourné au standard là.
10: Ah, ça y est, on entend Gérard. Gérard, je t'entends.
1: Qu'est-ce que tu as
0: là-bas? Il est allé voir sur l'écran géant.
12: Allô.
0: Allô.
10: Ça marche, ça y est, ça marche.
0: Ça y est, Gérard, on
10: vient. Ah, ah bah, Gérard, bah là, qu'est-ce que tu fous, Gérard?
12: Bah, c'est pas trop tôt, hein.
10: Eh bah, ils t'attendent.
0: On t'attend, là. On t'attend, Gérard, qu'est-ce que tu fous?
21: Bah, Gérard.
12: Bon. Faut speeder un peu son corps, même. On va prendre un café, là.
1: Dans quel endroit forme-t-on?
10: Allô? Bah, Gérard.
12: Allô?
1: Ouais.
10: On t'entend pas.
1: Allô?
0: Allô,
1: Gérard. Mais non, qu'est-ce que tu fous, les biens, là?
0: Gérard,
1: merde.
10: Est-ce qu'on m'entend? On m'entend ou pas?
0: Ouais, on
10: m'entend. Bon, bah, moi, on m'entend.
12: Ça y est,
10: Gérard.
12: Maintenant, là.
10: On l'entend. Ah, bah, vas-y, pose ta question. Pose ta question.
12: Vas-y.
1: Dans quel endroit?
10: Vas-y, pose ta question.
1: Je ferme les coupes.
10: Pose ta question, vas-y.
1: Bah, ça y est, je viens de la poser.
10: Allô, Gérard. On l'entend pas.
23: Gérard, pose ta question.
1: Mais merde, tu fais quoi là?
23: Mais je fais rien.
0: Mais on n'entend rien, allô. C'est qui voulait m'héberger?
1: Oh, Max, tu viens là ou quoi là? C'est le bordel là, maintenant là-dedans.
10: Vous m'entendez les auditeurs?
0: Oui. Bah oui.
10: Et Gérard, vas-y, parle, on t'entend pas.
1: Mais personne n'entend.
10: Mais crie pas, on t'entend là.
1: Bon, et moi j'arrête.
10: Mais c'est bon, on t'entend. C'est bon,
0: on t'entend, Gérard.
10: Gérard, vas-y.
0: Allez,
10: viens.
0: Ah, Gérard.
10: Ça y est, on t'entend.
0: Voilà, ça y est.
10: On écoute ta question, Gérard. On écoute ta question après, je te laisse. Vas-y.
1: Dans quel endroit se forment les couples?
10: Vas-y, pose ta question, Gérard.
1: Dans quel endroit se forment les couples?
0: Mais
23: il parle, j'entends rien, moi. Il parle, j'entends rien, moi.
1: Mais j'entends rien, c'est quoi ce bordel, là?
23: Je sais pas.
1: Attends, t'es connerie ou quoi, là?
23: J'ai rien fait.
10: Olivier, attends, Olivier, appuie sur le bouton là. Voilà, ça marche, c'est bon, vous l'entendez là?
0: Ouais,
10: voilà,
0: c'est bon,
10: là, c'est Olivier.
23: Merde. Ah merde, je suis désolé.
1: C'est pas ouais, c'est toi qui fais des conneries encore.
23: Je suis désolé, je connais pas bien.
0: C'est toi qui voulais m'héberger chez toi?
12: Oui. Olivier, tu te calmes.
0: Ah, c'est toi.
1: Bon, pour l'instant, la question non, est pas là.
0: Vas-y.
1: Bon, on y est téléphoné là, c'est. Ah, tu te casses celui qui fait du tambour?
23: Il n'y en a pas qui font du tambour, Gérard.
12: Je vais en casser.
1: Dans quel endroit se forme le couple?
0: Valérie. Alors, je réponds. Attends, Gérard,
23: non, répondez chacun votre tour. Vas-y, réponds. Valérie.
1: Alors, je veux de la ventilation.
23: Gérard, il y a Valérie qui te répond.
1: Je veux de la ventilation.
23: Il veut de la ventilation, tu lui fais de la ventilation avec ta main. Voilà.
0: Bon, alors, il faut répondre ou pas?
23: Bon.
1: Arrête.
23: Gérard, c'est moi qui commande.
1: Ouais, mais attends. Valérie.
23: Vas-y, Valérie.
0: Alors, j'y vais. Les couples se forment. Au restaurant, à la bibliothèque pour les intellectuels, en discothèque, par exemple, la loco sur distribution de tracts.
1: D'accord, merci pour la pub.
0: Un peu partout, dans la rue, dans un café, dans le métro, sur le trottoir, enfin, partout, quoi. Et puis, dans des endroits où il y a du monde de préférence.
1: Parce d'accord, que... ok.
0: Et puis, dans un zoo, pour certains.
1: Mais elle d'accord.
0: A tout... Ouais, ouais, le zoo, quoi. Dans les clubs d'échangistes, pas mal. Dans les boîtes homo, dans les boîtes de lesbiennes, dans toutes sortes de boîtes qui existent à Paris, Paris by Night.
1: Carole, d'accord. Patchouli. Patchouli.
0: Oui, Patchoulou, oui, mon petit Patchoulou.
1: Oh, tu travailles, s'il te plaît.
0: Mais je suis réveillée.
1: Bah alors, tu réponds à la question?
0: Oh, bah écoute, je sais pas, moi, on peut rencontrer n'importe qui, n'importe où, il n'y a pas d'endroit, hein.
1: Ouais, d'accord.
0: Quoi, bah d'accord, c'est
21: bah, elle a raison, hein.
1: Voyons,
0: Quoi, bah dis donc. Elle a raison, Gérard. Hein. Attends, moi j'ai rencontré. Attends, tu peux rencontrer ton mari, mais. Enfin, ton copain ou n'importe qui, mais n'importe où. Non, mais Patchouli, oui. T'as plus de chances de rencontrer un mec en boîte ou dans la rue ou là où il y a du monde plutôt qu'au pôle Nord. Donc c'est pas n'importe où, je suis au pôle Nord, tu vas rencontrer quoi? Des huskies et des grizzlies, voilà.
21: Bah et attends, mais c'est déjà ça,
12: attends, j'ai vu en quelqu'un.
0: Ah mais Gérard, le plus simple...
1: Oh, Gwenaël.
0: Bah oui, donc je suis d'accord qu'avec Valérie, on peut rencontrer l'homme ou la femme de sa vie,
21: soit en discothèque, soit dans un restaurant, soit un mariage, soit
9: surtout un mariage.
1: Pourquoi pas dans un centre course tant que tu y es?
13: Bah ouais, pourquoi pas.
1: Alors, monsieur, moi j'en suis tous les matins.
9: Dans une grande surface. Il faut que tu lui tiennes la main dans le champ de course, hein.
13: Ah oui, quand même.
9: Ah oui, sinon ça va pas.
1: Je vois pas le rapport avec la question.
9: Bah, hein. C'était un poème à toi, hein, si tu t'en souviens pas.
21: Gérard,
1: ouais.
21: Est-ce que t'as déjà tombé amoureux de tes professeurs?
13: Amoureuse, s'il te plaît.
21: Oui, amoureux d'un de tes professeurs. À pourquoi
1: non, mais attends, de manière... Ah bah ça, je peux pas te dire parce que j'ai pas essayé.
21: Non, mais là, Gérard a fait ses études.
1: Manu, là. Puis Gérard, quoi? Tu me prends les mecs, là, il y a trop de bordel, là.
23: Non, il y a pas de bordel, ils disent rien, les mecs.
21: Non, ils disent rien, Gérard.
13: On a rien dit, Gérard.
21: Et les mecs, ils parlent pas, ils ont la bouche pleine.
13: Gérard, on n'a rien dit. On n'a rien dit, Gérard.
21: Non, mais Gérard a fait ses études.
1: Non, mais pas dire ça te regarde pas.
21: Gérard.
1: Oui, c'est qui?
21: Bah alors, tu peux répondre ou pas?
1: C'est qui pose...
21: C'est pas Tchouli.
1: Non, mais pour l'instant, j'ai pas entendu Gwenaël répondre à la question, parce qu'il y en a qui s'amusent à faire des conneries.
21: Mais attends, après, tu pourras pas répondre à ma question.
13: Vas-y, Gwenaël.
1: Réponds.
21: Non, bah c'est à toi de répondre.
1: Non, bah réponds déjà à mes questions, après je répondrai à la tienne.
21: Non, mais Gérard a fait ses études supérieures jusqu'en CM2.
1: Gwenaël, s'il te plaît, tu réponds.
14: Non, ben Gwenaël, elle a répondu que j'étais d'accord avec Valérie sur le fait qu'on peut rencontrer l'homme de sa vie ou la femme de sa vie, soit en discothèque, soit dans un restaurant, un mariage, tout événement dans la vie, on peut rencontrer l'homme ou la femme de sa vie.
1: Ta gueule!
21: Gérard? Oh, c'est pas gentil, hein.
13: Oh, c'est
1: non, mais ça. T'inquiète pas, c'est pas moi qui ai dit ce mot-là, bah, non.
21: C'est
1: je
21: veux
1: dire une chose que Manu, en standard, tu as te réveillé.
13: Allez, bonne excuse.
1: Parce que là, ça commence à bien faire.
13: Je suis sûr que c'est
1: François. Tu vas te réveiller, Manu, s'il te plaît.
23: Pose ta question, il mène mieux ton débat, peut-être que ça ira mieux.
1: Non, mais le mec qui s'amuse, il dit ta gueule.
23: Ils sont tous calmes, là.
1: Non.
13: C'est François de Belgique, hein.
1: Non mais attends, dans ce cas-là, celui qui s'amuse à dire ça, il va dégager vite fait maintenant. Ça va être clair et net. Ça va être clair et net. Maintenant, je vais répondre à la question. Donc, pour répondre dans quel endroit tu...
21: Gérard.
1: Oui.
21: Où est-ce que t'as rencontré ton ex-femme?
1: Laquelle?
21: L'ex-femme.
1: Je sais pas, j'ai pas regardé ce matin.
21: Ouais,
1: non, non, avec ça, s'il vous plaît.
21: Bonne, celle-là. Je la ressortirai, hein. Ah, il faut.
1: Olivier, si c'est toi qui t'as mis à mettre ça, c'est pas la peine.
23: C'est pas moi, ça me fait
21: rigoler.
23: Rire.
21: Ça me fait rire parce que
23: c'est à mon avis, c'est des pirates qu'on entend. Tu sais que Caramel.
1: Ouais, non, mais même. Dans ce cas-là, moi, le deuxième débat, ça va aller vite. C'est moi qui va prendre les gens.
23: Et reprends un peu ton débat en main.
1: Ouais, c'est pas une sauce, bordel.
23: Non, il y a quelqu'un qui est en train de faire caca, c'est pas cool.
13: Arrêtez de tirer à tous les.
1: Donc, je répondrai pas. Bah. Je répondrai pas à cette question. Ça vous apprendra.
21: On s'en fout.
13: Et moi, je prends ton débat.
1: Ouais, bah tu fais de la gueule, oui.
13: Gérard, c'est Mathieu, je peux peut-être répondre.
1: Que pensez-vous de la différence d'âge dans les couples?
13: Ouais,
23: les uns après les autres.
13: Ouais.
21: Gérard, Valérie, c'est Gwenaël. Valérie.
1: Non, Valérie, pour l'instant, Gwenaël, s'il te plaît, tu te calmes.
21: Alors.
13: Oh.
21: Non,
1: Les mecs, si vous êtes pas entendus. Attends, Valérie.
21: Jean-Luc.
1: Bon, là, c'est quelqu'un de la radio qui s'amuse à faire Jean-Luc.
21: Mais non.
1: Voilà, maintenant, Nicolas, comme t'as une grande gueule, tu vas l'ouvrir, tu vas répondre tout de suite. Jean-Luc.
23: C'est Nicolas.
21: Mais Nicolas,
1: il est parti,
21: c'est Mathieu qui
1: l'emporte. Tu travailles au standard ou quoi,
23: Gérard?
1: C'est bon,
23: regarde, hop là, ça y est, il n'y a plus de mec.
21: Bon, j'enlève mes lunettes.
1: Bah alors, Nicolas.
21: Valérie,
1: tu réponds, s'il te plaît.
23: Tu m'as dit de les enlever, Gérard.
1: Bon, bah alors, c'est bon. Alors, Valérie, c'est bon, laisse-les où qu'ils sont.
21: Bah alors moi, j'ai la différence d'âge, ça n'a pas d'importance parce que moi, mon copain, il a 11 ans de plus que moi. Et bon, tout se passe très bien. Et je dirais même que ce n'est que mieux parce que les mecs de mon âge, c'est pas qu'ils ont rien dans la tête, mais presque, quoi. Donc on s'adapte difficilement et on va chercher plus loin.
1: D'accord. J'ai dit qu'on parlait pas de la loco. Bon,
21: C'est vrai qu'à la loco, il n'y a que des vieux, c'est pas mal aussi.
23: Elle parle
1: bon,
23: de la loco.
1: Tu vires, toi, quand je parle au standard, d'accord?
23: Oui, Gérard, je t'écoute.
1: Tu calmes un peu, là. Cette heure, ça va aller vite, il n'y a pas de... C'est quoi, là?
23: C'est pour moi, c'est ma sœur qui balbore entre les cuisses d'un catcheur.
1: Gérard, un casque, t'écoutes un petit peu aussi, quoi.
23: J'écoute, mais il n'y a que les filles, là, à l'antenne.
1: Ouais.
23: Alors, Gerlet.
1: Jean-Luc.
23: C'est quoi, là? Ben, c'est peut-être les filles qui mettent ce bruit.
1: Non,
23: c'est pas une fille, ça, c'est un mec qui imite Gérard.
1: Non, c'est un mec. D'accord. Je vais faire un tour dans les studios.
23: On va rigoler.
21: Vas-y, va faire un tour.
23: Non, là il continue son débat. Vas-y Gérard, on prend son débat un peu.
21: Oui, alors là je n'ai rien à voir.
1: Non, tu lui laisses. Tu lui laisses le casque?
21: Merci Gérard.
23: Gérard, tu écoutes ce que Carole te
11: dit.
23: Gérard,
11: je ne peux pas le brancher au standard.
23: Tu t'assois et tu écoutes débat. Ce que Carole te dit. Vas-y Carole.
1: Carole, on s'écoute, vas-y. Non, non, tu te prends.
21: Oh non, non.
11: Je ne sais pas pourquoi faire, Gérard.
21: Ah, c'est bon.
1: Carole, on s'écoute.
21: Bon, alors là, je n'ai rien à voir parce que.

0: Queen.
1: Oui, Naël.
2: Oui.
3: Brundel.
1: Oui. Boudouline.
3: Moi, oh, tête de pioche. Hein? Oh, tu réponds, tête de pioche.
2: Ah, bah oui.
3: Tu veux pas répondre?
2: Non.
3: Bon, c'est d'accord.
1: Oh, Gérard, dis donc. Et toi, Gérard?
3: Bah, de manière, là, je. Bah, de manière, si Gwenaël veut pas répondre.
1: Ah non,
4: réponds-toi.
3: Là, de manière, je l'ai dit tout à l'heure, l'âge n'a pas d'importance.
2: J'avais envie de
4: savoir,
2: Christine,
4: on a dû
2: me calmer, alors je me calme.
1: Pourquoi, Gérard?
3: Attends.
1: FBI.
3: Il y en a déjà un tout à l'heure.
2: Mais c'est pas grave.
3: Il va se prendre un casque dans la tête. Mais oh, c'est fini, là, ce bordel ou quoi? Bon, Gwenaël, s'il te plaît, tu réponds à la question.
1: Gwenaël. Réponds-toi, Gwenaël. Mais veux pas répondre, laissez-la tranquille.
4: Vas-y, donne-toi, réponds d'abord.
3: Non, mais attends, moi je pose les questions, Gwenaël, je voudrais bien qu'à répondre.
2: Alors j'ai dit que tout à l'heure tu m'as dit de me calmer, alors que j'avais envie de répondre à la question. Et maintenant, j'ai pas envie d'y répondre parce que je suis pas calme.
3: Voilà. Alors moi je te demande de répondre à cette question-là, s'il te plaît. Ça devient impossible de travailler comme ça sur un débat, hein. Non mais ça c'est rien, t'inquiète pas.
2: Allô?
3: Allô, oui.
2: Allô,
3: Gwenaël,
2: allô.
3: S'il
1: on t'entend pas, Gérard.
2: Allô, Carole?
1: Oui.
3: Gwenaël.
1: Bon, j'entends rien, je garde en pleine. Bon. Hein.
2: Comment? Est-ce que tu entends, Gérard?
1: Moi, j'entends plus rien.
2: Moi, j'entends plus rien non plus.
5: Allô?
3: T'appuies sur où, toi?
5: Allô?
3: Allô?
5: Moi, j'entends Gérard, moi.
2: Allô?
3: Mais là, personne m'entend.
4: Mais moi, on m'entend.
5: Là, je t'entends, Gérard.
2: Allô? Oh, il n'entend pas,
4: Nicolas, il t'entend, Nicolas.
5: Nicolas, Nicolas. Axel, moi je t'entends.
2: Et voilà. Carole.
4: Axel, t'entends
2: oui,
4: aussi.
3: Gwenaël, est-ce que tu m'entends?
2: Non, je t'entends rien.
5: Axel, moi je t'entends, Gérard.
3: Non, allez, non, moi j'arrête, allez hop.
1: Et Carole,
2: putain, mais ça a coupé. Ça a coupé, c'est pas possible.
3: Non, mais là,
5: Gérard.
3: Max!
2: Allô, Gérard, est-ce là?
3: Moi c'est le bordel, moi j'en ai marre.
4: Qu'est-ce qui se passe, Gérard? Qu'est-ce qui se
3: passe? Allô?
2: Allô?
3: Bon, allez, moi j'arrête.
5: On est là, nous.
6: J'arrête tout.
2: Allô,
5: non, je suis un transsexuel, j'arrête tout.
4: Mais y'a les mecs, t'entendent?
3: Mais merde, personne m'entend!
4: Mais si!
5: Axel et Nicolas, ils t'entendent!
4: Axel et Nicolas, t'entendent?
5: Manu, c'est
1: allô? On t'entend?
4: Il y a un bouton, t'as touché un bouton, Manu!
2: Les filles!
4: Manu, le bouton!
5: C'est
4: pas possible! T'as appuyé, t'as débranché un truc ou quoi?
3: C'est pas moi, c'est ma sœur qui va le voir sur les cuisses d'un
2: question.
3: C'est le bordel!
2: Les filles, c'est Gwen, vous entendez Gérard?
4: Oui, non,
2: non, non, non, non, non, non,
3: non, non, non, non,
5: allô?
1: Non, mais je crois qu'il nous enverrait
3: sans problème.
5: Bon, Gérard, on t'entend, nous, tu peux nous poser des questions.
4: Gérard, c'est Max, qu'est-ce qui se passe?
3: Oh, mais là, j'entends personne, y'a plus personne!
4: C'est Manu qui
5: nous entend,
3: c'est le bordel là!
5: Allô, Axel et Nicolas.
2: Allô?
3: Oh putain, vous me faites chier, hein!
2: Et Carole? Oui!
4: T'as qu'un casque!
5: Axel et Nicolas là!
3: Axel et Nicolas qui t'entendent.
2: Oui,
4: c'est
2: Manu. Pour tout à l'heure.
3: Comment?
2: Pour tout à l'heure. J'entends rien.
4: C'est un décalage.
2: J'entends rien.
3: Oh, mais je suis bien.
5: J'entends rien du tout.
2: Alors,
1: j'entends rien.
2: Oui, Gérard, tu réponds quand tu veux. Allô.
3: Ça y est, parce qu'il avait appuyé. Remets ton casque. Je t'ai dit de pas enlever ton casque.
2: Oh, il y a pas.
3: Mais merde,
2: ça y est, Gérard, on t'entend.
3: C'est lui qui a appuyé.
2: Ah, ça y est, on entend Gérard.
4: Ça y est.
2: Ah, Gérard.
3: C'est Manu.
4: Ah,
2: ça y est. Et Gérard, il est.

0: Là, je vous préviens d'une chose.
1: C'est ça quoi, se termine au tribunal.
0: C'est quoi ça? C'est quoi?
2: C'est quoi ça? Qui c'est qui s'amuse à envoyer des trucs?
0: Ah non, non, non, non! Ok, point final à la ligne. Conclusion. Putain, mais c'est moi qui viens prendre le standard là, pour les autres.
3: Conclusion.
0: Jean-Luc.
3: Jean-Luc.

0: là.
1: Tu me prends tout le monde là, tu me les calmes. Toi tu dégages de derrière moi.
2: Arrête.
1: Là, tu vires.
2: T'approches pas de son anus comme ça, quoi.
1: Tu vires.
0: Bon, et tu appelles Karine alors.
3: Oui, bonsoir monsieur, je m'excuse de vous déranger.
1: Oh, tu les calmes ou quoi au standard, toi?
4: Y a plus personne, Gérard.
1: Bon, Karine, s'il te plaît, tu viens faire la deuxième ligne du standard, s'il te plaît, merci. Pour le deuxième débat. Donc, on va faire la conclusion du premier débat.
3: Toujours au même problème.
1: Putain, mais qu'est-ce qu'il fait au standard, lui? Merde!
4: Arrête, Gérard. La conclusion, un par un, ils sont calmes. Alors, vas-y, Gérard, maintenant.
1: Alors, Nicolas.
5: Ouais, moi, je pense que l'amour, c'est beau, voilà.
1: D'accord. Valérie.
5: Dans les chats de la loco.
1: D'accord. Alors c'est bien. Wow, tu viens.
3: J'ai pas regardé ce matin.
5: Oh, Gérard.
1: Bon, Nicolas, tu. Dehors.
5: Attends, je veux juste te dire un truc. Tu sais que bon, moi je suis chiottes de la loco souvent. Non, mais bon, hein. Et j'ai un pote qui s'appelle Pandar, il paraît que tu dois croquer une boule. Alors bon, si t'as faim, tu vas t'acheter des pépitos chez eux. Tu dégages. Bon, d'abord, je m'en vais avec ta caméra là.
1: Oh,
5: tu dégages.
1: Qu'est-ce que tu fous, Manu?
5: Tu dégages.
1: Putain, mais c'est quoi? Arrête.
3: Bon, c'est bon. Ok, point final à la ligne.
1: Bon, allez, hop.
6: Allez,
1: la conclusion.
2: Pourquoi?
7: Gérard, ta conclusion.
1: Oui.
5: On n'entend plus Gérard.
1: Oh, c'est quoi, là?
7: Gérard?
1: Allô?
7: Gérard?
1: Mais j'ai pas de con, j'ai personne, là.
7: Allô, Gérard?
2: Mais si, vas-y, allez-y, vos conclusions les uns après les autres.
7: Bah alors, c'était à qui maintenant? Alors moi, je pense que ce débat a été
1: Valérie.
7: Très enrichissant.
1: Hein, Valérie.
7: Oui, oui.
2: Vas-y, Valérie, conclusion. À toi.
7: Bah alors moi, je veux dire que le couple, c'est forcément deux, parce que couple, ça vient de copuler, et puis on peut copuler qu'à deux.
2: D'accord.
7: Et toi et moi, c'est quand tu veux.
1: Oh, d'accord. Carole.
2: Ça, c'est joli, hein. C'est gentil,
7: bah, moi, je veux dire que...
1: Bon, bah, tu travailles, Carole, s'il te plaît.
7: Ouais, c'était bien, puis voilà, point à la ligne, quoi.
1: Bon, d'accord, ok. Voilà.
2: Ouais, d'accord.
1: Pas de folie.
7: Bah, moi, je voulais dire qu'en fin de compte, ton débat, bah, ce soir, c'était vachement bien.
1: Tu retournes chez toi et c'est bon.
7: Ah, bah, c'est sympa.
1: Bah, celui qui s'amuse.
7: Ah, bah, Gérard, merci. Au fur et à mesure,
1: tu les vires, là. Pas de folie.
7: Oui.
1: Pas de folie, je t'écoute.
7: Oui, bah, je disais que ce soir, t'avais fait un super débat.
1: Ok.
7: Et t'avais bien répondu et que c'était vachement sympa. Pour une fois.
1: Gwenaëlle.
8: Oui, alors, la conclusion, c'est... Le couple, c'est un aboutissement de la vie, de toute manière. Et puis,
1: Oui. Oh, mais merde, qu'est-ce que tu fais, Manu, au standard?
4: Elle a un téléphone pourri, Gérard.
1: Non, elle a pas un téléphone pourri.
4: Bah, elle a un téléphone pourri, quoi.
1: Oh, non,
4: mais
1: là, c'est bon.
4: Le standard, il est tout neuf, Gérard. Ils l'ont changé il y a deux jours.
1: Non, elle a pas coupé.
0: Non, mais il l'a enlevé, il l'a raccourci.
1: Non. Ah bah tu la rappelles, je veux pas le savoir.
2: Non, la Manu, on va jamais réussir à faire la conclusion si tu continues à merder comme ça.
1: Merde.
4: Parle-lui,
8: Gérard.
1: Gwenaëlle.
8: Oui.
1: Alors, conclusion.
8: Donc, ma conclusion,
1: je vais... Bon, toi, dégage de là.
8: Gérard.
1: Ouais, si je te prends la tête, c'est le même prix.
2: Allez. Vas-y.
8: Gérard, donc ma conclusion, je disais que donc le couple, c'est ça pour que c'est aboutissement.
4: C'est pas moi, c'est son téléphone, Gérard.
1: Bon, ok. Bon, allez, c'est bon.
2: On a pas entendu la conclusion.
1: Non, mais j'ai pas entendu la fin de sa conclusion. Apparemment, il est en train de jouer avec. Il est en train de jouer
4: une
1: touche.
2: Regarde, c'est bien.
4: Regarde et parle-lui.
2: Vas-y, Gérard, parle-lui.
4: Il n'y a plus qu'elle à l'antenne. Il n'y a plus qu'elle,
2: Gérard, t'entends.
4: Alors retourne au micro et parle-lui.
1: J'écoute. Oui.
8: Mais je disais que donc ma conclusion, c'était que le couple, c'est l'aboutissement dans la vie.
1: Mmh.
8: Et donc, c'est fait pour avoir des enfants, c'est aimer et partager les joies de l'être aimé, enfin la totale, quoi.
1: D'accord, ok. Axel.
9: Dire que le débat de
1: Axel fin.
9: Oui. Allô.
4: Je ne fais rien, Gérard.
9: Allô. Allô, Gérard.
1: Allô.
9: Allô, Gérard.
2: Qu'est-ce
9: oui, c'est Axel.
2: Gérard.
1: C'est quoi ce prochain débat? Bon, allez.
9: Ouais, oui, c'est Axel.
2: Au prochain débat, faut vraiment que tu demandes l'aide de Karine, hein.
9: Oui, c'est Axel.
1: Vraiment. Bon, Karine.
9: Axel.
2: Là, Karine.
9: Axel.
2: N'importe quoi.
9: Axel.
1: Putain, mais c'est quoi ce bordel?
2: C'est quoi,
9: Axel. Axel. Axel.
2: Qu'est-ce qui se passe, Gérard?
9: Axel. Axel.
2: Qu'est-ce qui se passe, Gérard?
9: Axel.
1: Karine.
9: Gérard.
1: Gérard.
9: C'est Axel.
6: Le casque.
1: C'est quoi ce bordel là?
2: Le casque.
9: Allô, c'est Axel. Gérard. La conclusion, Axel.
1: Axel.
9: Oui.
1: Ta conclusion.
9: Ouais, bah je vais te la faire, ma conclusion, tu m'entends? Tu m'entends?
1: Non, je t'entends pas.
9: Ah ouais.
1: Bon, allez, j'arrête, allez, hop.
9: Top délire, mon pote.
10: GG.
9: Non, mais ça
10: vient pas du standard, ça vient de son téléphone.
1: Mais c'est pas possible de faire une conclusion comme ça, personne
9: n'entend. Gérard.
10: Mets ton casque.
1: Bon, allez, hop, moi j'arrête.
9: Gérard.
1: C'est quoi là?
9: Gérard.
4: Regarde, elle est là, Karine, tu vois, ça change rien, ça vient
1: pas. Non, c'est merde, tu viens là ou quoi?
9: Gérard, t'écoutes
6: et t'arrêtes de crier toutes les deux secondes.
1: Oh non, moi, merde!
6: Arrête de crier.
2: Non, attention au micro.
6: Arrête de crier.
1: Mais viens là, merde, c'est quoi ce bordel?
9: Oh, Gérard,
1: c'est
9: quoi, tu merde? Réponds ou
2: qu'est-ce
9: merde
2: qu'est-ce passe, Gérard?
6: Gérard.
2: C'est quoi les problèmes?
1: C'est quoi, tu me plais, toi, à l'arrière?
2: Quoi?
9: Gérard.
1: C'est le bordel!
6: Mais c'est Manu et Gérard. Olivier, là, arrêtez un peu.
2: Non, mais on fait rien.
9: Gérard!
1: Putain, mais c'est quoi ce cercle là depuis tout à l'heure?
9: Gérard!
2: Fais ta conclusion. Fais ta conclusion tranquillement.
9: Gérard!
2: Gérard!
9: C'est Axel!
1: Gérard. Alors Axel conclut!
6: Gérard!
9: C'est la conclusion?
1: Ouais!
9: Alors, ouais. Le débat ce soir c'était excellent.
6: Excellent!
9: Excellent!
6: Excellent!
9: C'était pas trop mal! Je voulais te dire que je t'aime.
1: Ah bah dégage, allez, bonne nuit.
9: Que je t'aime.
1: Bonne nuit.
9: Que
1: bonne
9: je
1: nuit.
9: Voudrais te dire déclarer ma femme aujourd'hui.
1: Les bananes de rocker et.
9: Car je t'aime beaucoup.
1: Ouais bah c'est bon.
6: Moi aussi,
1: on
6: ouais.
1: va mettre les bananes de rocker.
9: Non mais je t'aime, Gérard.
1: Ouais
9: non.
1: Bah bonne nuit.
2: Fais ta conclusion.
9: Je t'aime, Gérard. Je veux te voir.
2: Gérard, fais ta conclusion aussi.
9: Gérard.
2: Ok. Non, Gérard, tu fais ta conclusion aussi.
1: Conclusion, c'est dommage parce
6: du débat.
4: Ils sont tous partis, Gérard.
2: Ils sont tous partis. Y a plus personne.
1: Tu peux me la gueule ou quoi là?
2: Non, il y a. Regarde, j'éteins la tranche. Y a plus rien.
1: Donc conclusion, c'est dommage parce que ça je pensais que le premier débat allait bien se passer comme les autres.
2: Bah oui.
1: Et apparemment ça a foiré. Mais comme là, ça continue. Donc j'espère que le deuxième il va se passer mieux que ça parce que sinon je fais 6 questions et à 3 heures j'arrête. Donc, en de bon entendeur,
2: d'accord,
1: salut.
2: Mais ta conclusion sur le débat parce que
1: sur ce premier débat, de manière...
2: Qu'est-ce que t'en penses, toi, alors?
1: Moi, personnellement, j'ai pas posé toutes mes questions et j'aurais bien voulu que tout le monde réponde.
2: D'accord. Et la vie en couple?
1: Et la vie en couple, de manière...
2: Toi, à 2, à 3, à 4, t'es d'accord?
1: Ça se fait à 2 et c'est tout, point final à la ligne. Point voilà, c'est tout ce que j'ai à dire.
6: Tout ce que j'ai à dire.
2: D'accord. Et le disque, c'est quoi?
1: Les bananes de
6: rocker. Les bananes dures.
2: C'est tout?
1: Oui, c'est tout.
6: Ouais, c'est tout.
1: Avec je me gratte, trace de frein et c'est tout.
2: D'accord. À tout de suite.
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1: Bah, si je serais pas intelligent, ce serait pas des débats, hein, Brouty.
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1: Voilà, bienvenue sur Fun Radio. Vous pouvez nous écouter sur 101.9. On est jeudi et les débats. Donc, au standard, ça sera Manu.
6: Fildard.
1: Non, Manu.
6: Non, et non mais moi, j'aide Rigo et voilà. Maintenant, je vais au standard.
1: Ah bon, alors, donc, Manu et Fildar au standard.
6: Voilà.
1: Rigo à l'aria et Apolline sur l'internet. Alors, par contre, je voudrais bien que, quand vous me donnez les noms, je voudrais bien que vous me précisez les fréquences, s'il vous plaît. Merci. Hein, le standard. Heureusement que je sais que sur Paris, c'est 101.9 et les autres... Faudrait que je leur demande. Alors, premier débat qui va porter sur l'internet et pour ça on va accueillir Petit Mulot,
13: bonsoir Gérard.
1: Ouais, bonsoir, ta fréquence s'il te plaît, 21 ans de Tarbes.
13: Tarbes, c'est
1: 102.8. 102.8, ok. C'est quoi?
6: Insère-moi l'arrêt.
1: Insère-moi l'arrêt, 19 ans de Caen.
14: Oui, bonsoir Gérard, bonsoir tout le monde.
1: Ta fréquence?
14: 104.5.
13: Bonsoir, insère-moi l'arrêt.
14: Bonsoir.
1: 104.5, bonsoir à toi. Site du cul, 22 ans Paris, 100.9. Oui, bonsoir à toi.
15: Bonsoir
1: GG. Et Bill... Bill Gates.
15: Salut.
1: Bill Gates, 30 ans Paris, 101.9. Bonsoir à toi.
16: Bonsoir Gérard.
15: Bonsoir Bill.
16: Salut. Bonsoir, ça va
15: Mulot? Ça va.
1: Oh, on se calme s'il vous plaît, merci, parce que sinon ça va chauffer déjà. Alors, pensez-vous que l'Internet sera l'outil de travail pour l'an 2000? On va demander ça, tiens, à Petit Mulot.
13: En effet, Gérard, je te prouve que l'an 2000, c'est dans 9 mois. Donc, je pense que dans 9 mois, l'Internet existera encore et qu'il ne va aller qu'en progressant.
1: Je te demande si ça sera l'outil de travail.
13: Exactement, Gérard. Tu pourras disserter et concerter sur Internet à travers tous les pays du monde.
1: Ouais. Incerne-moi l'arrêt.
9: Ouais, donc c'est clair que ça va être l'outil indispensable pour le travail, puisqu'il l'est déjà de nos jours, Gérard.
1: Ouais.
9: Ça faut que tu le saches. Et je voudrais savoir si toi, justement, tu comptes utiliser Internet pour faire, par exemple, des débats le vendredi soir sur Internet.
1: Ouais, c'est ça.
13: Intéressant, ça.
1: Tu crois que je vais faire mes débats sur Internet, toi?
9: Ah ouais, pourquoi pas une fois le jeudi, une fois le vendredi sur Internet?
13: Exactement, ouais.
1: Ouais, c'est ça. Et pourquoi pas une fois tous les 15 jours sur...
13: Minitel.
1: Sur le Minitel aussi.
9: Il n'y a pas de
16: Sibi, sur Sibi.
13: Bah, carrément, Sibi, ouais, c'est carrément mieux.
1: Site du cul.
13: Oui, écoute, moi je pense que ce sera exactement l'outil de travail de l'an 2000. Hein. Déjà, on l'utilise beaucoup dans les sociétés. Mais alors, comme c'est dans 9 mois, comme le disait judicieusement mon ami, ce sera de mieux en mieux et donc tout le monde va utiliser Internet en 2000.
1: Bill Gates.
17: Moi, je suis pas d'accord. Je pense que non, parce que si mon évier il est bouché, bah c'est pas avec Internet que je vais le déboucher comme outil.
1: Attends, pour l'instant, je crois que t'as pas dû comprendre la question.
13: Il a pas tort, hein.
17: Bah si, c'est l'outil de travail. L'outil de travail, on peut pas tout faire avec Internet. Hein. Si je crève ma roue, hein, je vais pas mettre un écran comme roue de secours hein, avec Internet. Donc
1: attends, l'Internet. L'outil de travail, c'est pour ceux qui sont dans les bureaux. Confondre, oui.
10: Gérard, sur Internet, il y a Snooze qui dit qu'en fait, c'est pas l'outil de travail de l'an 2000, c'est l'outil de travail de l'an 2001, parce que l'an 2000, il y aura le bug, en fait.
9: Ouais, il y a le bug de l'an 2000, ouais, donc plus d'Internet à partir de l'an 2000. Mm-hmm. Donc je vois pas pourquoi tu fais un débat sur l'Internet, Gérard.
1: Bon, alors toi, si t'es pas content, tu dégages, au revoir. Hop! Manu, s'il te plaît. Maintenant, vous allez faire ce que je vous dis. Le premier qui dit une connerie, hop, vous le saquez. Terminé pour toi.
9: C'est vrai? Il va avoir le bug de l'an 2000.
10: Terminé. Non, il a raison.
9: C'est vrai, Gérard? Le bug de l'an 2000, c'est connu.
2: Et Gérard, sur Minitel, il y a énormément de monde. On est quand même. Combien? 740.
1: Oh là là!
13: Pas mal.
2: Et ils disent que pour le Minitel, ce sera en 2004.
9: Ouais, le bug du Minitel.
1: Mm-hmm. Toi, tu es la ferme pour l'instant.
9: Et dans pas longtemps, il y a Bugs Life aussi qui sort.
1: Toi, tu es la ferme, je viens de te dire.
9: Ok. Mm.
1: Donc, Bill Gates.
17: Mais ouais, mais pas n'empêche que... Bill Gates. Mais pour le bureau, d'accord Gérard, mais bon, si j'ai une souris au bureau pour la tuer, je vais pas prendre une souris d'ordinateur, je vais prendre une tapette. Alors l'internet, je crois que ce soit adéquat pour tout hein, quand même.
13: À ce moment-là, tu prends un associé. Ouais, je reviens sur ce que tu disais, Bill Gates. C'est vrai, c'est intelligent parce que dans les bureaux, on peut pas faire un café avec un machine d'ordinateur, donc c'est vrai que ça
17: quoi que maintenant, il y a des filtres maintenant.
13: C'est vrai, il y a des filtres, ouais, mais.
1: Ouais, là, on parle pas des capés, on parle du service Internet. On parle le service Internet.
13: Bah oui, justement.
1: Alors, vous répondez correctement aux questions, sinon vous gerbez. Toutes.
13: J'ai rien dit, hein.
1: D'accord. Moi, je peux vous dire une chose, que le service, l'Internet, pour le travail, sera utile pour l'an 2000.
9: Bah oui.
1: Parce que c'est ce qui va servir aux transporteurs et à d'autres personnes de trouver des clients.
9: Oui, mais Gérard,
1: ouais.
9: Si Internet n'existe plus après le bug, comment ils vont faire?
1: Quoi?
9: Si après le bug de l'an 2000, comment ils vont faire les gens?
1: Non mais attends, Internet, pour l'instant, ils sont pas prêts d'arrêter. Hein.
18: Fermés, hein. Ils sont pas fermés. Hein.
1: Bah non.
9: Ouais.
1: Ouais, ils
9: sont pas... sous la porte hein, pour Internet.
1: Ouais, mais c'est ça.
16: Ça a pas de porte alors.
9: La société Internet va être finie, Gérard. C'est pas possible.
1: Ouais, c'est ça. Toi, tu ferais mieux de fermer ta gueule parce que tout à l'heure tu as gerbé.
9: Bon, ok.
1: Hein? C'est un conseil que je te donne.
9: Ok.
1: Possédez-vous dans votre salle de bain. Possédez-vous l'Internet dans votre salle de bain ou autre. On va demander à un site de cul.
13: Ouais, bah alors moi, dans ma salle de bain, je n'ai pas encore ça. Moi, j'ai dans ma chambre, dans ma cuisine, dans mon salon, mais pas encore dans la salle de bain. Donc,
19: tu peux m'expliquer comment tu peux avoir Internet dans ta cuisine?
9: Le câble.
13: Le câble.
19: Bon, vous fermez vos gueules, les mecs.
9: Ouais.
13: T'as pas entendu parler de ces machines? Maintenant, ça existe sur le frigo et sur le four à micro-ondes. Je te jure, j'ai entendu ça à la télé, donc voilà, sur TF1.
9: Non, tu vois. À la télé.
13: Voilà.
19: Oh
13: donc, si c'est la télé qui le dit.
19: Oh, celui qui s'amuse à jacter derrière va se calmer, parce que sinon on va retourner voir Manu tout de suite, parce que ça commence à devenir rengaine. Mm. On est bien d'accord.
9: Pas de problème. Alors,
20: pour moi, l'internet c'est pas un outil de travail, parce que j'arrive pas à me curer les dents avec.
19: Site de cul pour finir, continuer ta question.
13: Je te disais que maintenant, on peut avoir sur son four à micro-ondes un écran d'Internet.
19: Ah ouais. Alors, moi, je peux dire...
13: On va avoir des recettes.
19: Ah ouais, non, mais attends...
13: Si, c'est vrai.
19: Je me demande comment tu peux avoir le site Internet sur ton micro-ondes si tu fais chauffer de la bouffe.
13: Ah ouais, non, mais c'est complètement indépendant.
10: Gérard, on me confirme sur Internet qu'en fait, aux USA, il y a un four...
19: Non, mais attends, Pauline, s'il te plaît.
9: Ouais,
19: tu la
18: laisses parler.
10: C'est Internet, Gérard.
19: Non, mais attends, tu laisses finir les auditeurs parler, après...
10: Excuse-moi.
19: Après, je demande la question Internet.
10: D'accord, Gérard, ok.
19: Non, mais attends,
13: Mais justement, je voulais savoir ce que disaient les gens sur Internet.
19: Ah ouais,
9: Oh là là.
19: Allez, hop. Bah non, mais Pauline, c'est la dernière fois que tu me fais une merde comme ça, hein. tu prends bien de retourner derrière ton téléphone, hein. Et je me file d'art à l'internet, hein.
9: Ouais.
19: Cela, faut pas déconner, hein.
9: Ouais.
10: Ok.
9: Bon.
10: Donc continue, GG.
9: Ouais.
19: Donc,
2: Gérard, sur Minitel, il y a. J'arrive pas à dire son nom, c'est trop compliqué, il me demande ce que t'en penses, toi.
19: De quoi? Non mais attends, déjà, il va préciser son nom et après on verra.
18: Et de quelle ville il est?
2: Ok, bah continue alors.
9: Et la fréquence.
13: Bah ouais, la fréquence.
19: Eh putain, mais t'arrêtes avec toi. Putain!
21: Qu'est-ce qui se passe, Gérard? Qu'est-ce qui se passe?
19: Tu commences à me percher, Pulgar, là.
21: M'explique.
19: Hein? Il y a...
21: Reprends le truc, là, le débat, le machin que tu fais tous les jeudis.
19: Putain!
9: Ouais, vas-y, Gérard, vas-y.
19: Donc, Hirsen de l'arrêt.
9: Ouais, c'est tout à fait ça, ouais. Alors, moi, mon internet, il est dans mes toilettes, parce que comme ça, je kiffe bien chatter avec mon pote Rigo quand je fais caca.
19: D'accord. Tu crois que je t'ai pas reconnu, toi, encore?
9: Non, je pense pas, parce que
19: non,
9: c'est
19: non.
9: La première fois que je te parle, Gérard.
19: Ouais. Petit mulot.
22: Moi j'en ai une, j'ai internet au-dessus de la baignoire en fait. Comme ça quand je prends mon bain, je vais sur des sites de cul et je me touche.
19: Ouais, d'accord. À mon avis, t'as l'air d'aimer les films de cul, toi.
22: Pas du tout.
19: Non, presque pas. Apparemment, ce que tu viens de dire, si. Bill Cates.
23: Moi Gérard, j'ai l'internet dans la salle de bain parce que c'est pratique pour se lever le matin. Moi je gagne du temps, j'utilise.
19: Ouais, bah t'éteindras ta radio quand je te parle, s'il te plaît.
23: C'est pas de radio, Gérard, attends.
9: C'est un portable, ça.
19: Ouais, c'est un portable, alors le portable terminé, au revoir. Ouais. Au revoir.
23: Ouais, bah,
19: bonne nuit.
9: Ouais, Gérard, je pense que tu devrais.
19: Hop, au revoir pour lui. Alors, un sondage avant qu'on passe à la prochaine question. Alors, 43% sont contre les internats. Qui c'est qui a été me chercher ça, là? Qui c'est qui a été me chercher ça?
18: C'est Rigo.
9: Ça, c'est Rigo, ça.
2: Pourquoi?
19: Qui c'est qui a été me chercher ça?
2: J'ai recopié ça sur un site spécialisé.
19: Ah ouais, c'est bizarre parce qu'on parle d'internet et là c'est les internats.
9: Oui.
19: Alors les internats.
21: Non, mais il s'est trompé. De...
2: Moi j'ai recopié, tu sais, j'ai fait un copier-coller.
9: CTRL-V, CTRL-B.
2: C.
19: Ouais.
2: C'est
19: 34.
13: CV, ouais.
19: 34% sont positifs contre les ordinateurs. Bon, ouais, on voit bien. 15% sont d'accord, mais que si c'est pour trouver des photos porno. Alors ça, des photos porno, ben c'est le site internet
21: www.fn.fr.
19: Ta gueule, toi, s'il te plaît, vous m'éteignez les micros.
18: D'accord.
19: Putain, mais c'est pas vous qui commandez le jeudi, c'est moi, d'accord?
0: D'accord. Mais, c'est, tu nous commandes pas la bouche non plus. Hein.
19: Donc, sur le www.funradio, donc, vous pouvez avoir les photos un peu des nanas qui m'entourent ça. Hein.
22: À WLP.
19: Ouais, je pense qu'il y en a, oui.
10: Gérard, sur Internet, on me demande si tu comptes faire des débats prochainement sur Internet. Ah, ça a coupé.
3: C'est coupé, ça.
19: Ouais. Bon, alors, quand
10: on... Est-ce que tu comptes faire des débats prochainement sur Internet?
3: Mais on lui a demandé tout à l'heure.
10: Ouais.
19: Bah oui. Bon,
3: t'as, t'écoutes même pas le débat, Pauline.
10: Mais non, je suis dans l'internet, c'est pour ça.
2: Bon, Gérard, moi je vais lire internet parce que Apo elle fait n'importe quoi.
19: Ouais, ouais, ouais, ouais, je préfère que ça soit toi qui t'en occupe.
0: Tu sais le faire, Rigo.
2: Il y a Max le Belge, Gérard, il te dit ouais. je t'aime.
0: Ah, c'est cool.
19: Tu peux me dire combien qu'on est maintenant? Non.
2: Maintenant, peut-être pas. Je vais peut-être attendre un peu parce que on est... Oh là là, on est 5548.
0: Putain, minuit 45, on est déjà dans la merde.
2: Ça monte sec. Et on est presque
19: 5548.
2: Et on est presque 1000 sur Minitel. Hein. On est 823.
22: Pas mal.
0: Ouais, okay. Gérard, tu feras tes calculs après. Vas-y, accouche.
19: Accouche si je veux.
3: Non, mais c'est vrai, Gérard.
19: Donc, pensez-vous que l'Internet va changer le monde? Alors, 53% des gens pensent que oui, ça va changer dans le monde. Ça va changer le monde.
3: Ouais, ça va changer dans le monde, ouais.
19: Bon, ça, je vois pas du tout. 42% des gens aimeraient que ça puisse changer une ampoule. Ça m'étonnerait. 17% préféraient que ça change les couches des vieux. Alors là, je vais dire une chose. Là, c'est ce qui est clair et net que non, je ne continuerai pas de lire
22: les sondages.
19: Les sondages.
5: Je crois que t'as une carte son dans la hanche.
19: Troisième question. Et pour ça, quel...
0: Excuse-moi, pour ça, on va accueillir Macintosh à la place de Bill Gates.
3: Ah, ça va être dur à prononcer pour Gérard.
22: Ah, oui,
19: Macintosh.
7: Salut.
22: Salut.
7: Salut. Bonsoir, c'est Macintosh. Salut. Ça va?
19: Ouais, t'appelles d'où?
7: J'appelle de Tarbes.
19: T'as 102.8.
22: Comme moi.
7: Voilà.
3: Ouais.
19: Donc, la
7: question. Pas de radio.
19: Oh
2: Gérard, avant que tu poses ta question, il y a Snooze sur l'IRC, il te demande si les virus que l'on trouve sur Internet et dans les ordinateurs, c'est transmissible à l'homme.
3: Bah ouais.
19: Ça c'est... Bon, s'il vous plaît, merci. Donc c'est vrai qu'il y a des trucs comme ça sur l'Internet et après qui sont... Il y a un genre de virus là-dedans qui sont reliés entre eux.
0: La mais je sais pas...
19: Bon,
3: il y a des grippes, tu peux attraper la grippe par Internet.
2: Voilà, c'est ça qu'il voulait savoir.
22: Pour la santé, hein.
19: Par contre, j'aurais voulu savoir, toi qui es bien.
2: Bah, tu peux demander
19: Manu, aux... s'il te plaît, t'éteins ton micro, merci.
2: Gérard, tous les auditeurs sont utilisateurs d'Internet, donc tu peux leur demander aussi, hein, ils s'y connaissent.
19: Donc, j'aurais bien voulu savoir s'il y avait des gens...
24: Il y a des vaccins, non?
3: Ouais.
19: Ta gueule!
3: Mm-hmm. Ouais.
22: Mais il y a des vaccins.
24: Il y a des vaccins!
22: Il y a des vaccins.
3: Ouais, le vaccin contre la grippe d'Internet et tout.
7: Ouais.
19: J'aurais voulu savoir s'il y avait des gens qui sont parmi nous là, les auditeurs.
3: Ouais.
19: J'aurais voulu savoir s'il y en avait qui ont entendu parler des deux jours et trois nuits de l'internet qui s'est déroulé ce week-end.
0: Ça a duré deux jours et trois nuits, je crois.
19: Oui. Ouais. Bah c'est ce que je viens de dire, espèce de con.
0: Ah bon, pardon.
3: Deux jours et trois nuits, je précise.
19: Bon, fais gaffe, Tony.
3: Mais c'est pas Tony, Lascar.
19: Ouais, c'est pas... C'est qui, alors?
22: C'est qui prend son bain, là?
19: Non, mais là je commence à avoir des soupçons quand je demande à ce qu'on prenne des gens au standard. Et pour l'instant, vous me prenez personne au standard, vous me prenez les habituels.
3: Mais j'ai mis une heure et demie pour t'avoir.
19: Ouais, t'as mis une heure et demie, c'est ça.
3: Bah oui, Gérard.
19: C'est ça.
3: Mais c'est vrai?
19: Ouais. Donc, j'aurais voulu savoir... toi, Rigo, t'as pas pu y aller, toi. Bon, toi, s'il vous plaît, derrière...
2: Allez où?
0: Il y avait une teuf.
2: Allez où?
19: Voir le fameux truc, comme je t'avais parlé...
2: Non, j'ai pas vu ce week-end, j'étais...
3: Il y avait la rêve de l'Internet et tout, c'était charmé, quoi.
0: T'y allais?
3: Métropole Internet, c'était mortel.
0: Tu peux y aller, tu peux nous expliquer, alors?
3: Bah ouais, c'était trop bien, quoi.
0: Ah ben, quoi?
24: C'est-à-dire?
3: Bah, tu te tapais des...
19: Oh!
24: Ouais.
19: Oh!
3: Allô? Bah voilà, quoi.
0: Vas-y, c'est bon.
3: C'était mortel.
4: Ah, là, ok.
23: J'ai pris une douche virtuelle, c'est Macintosh, là. J'ai pris une douche virtuelle pendant la fête de l'Internet, c'était trop délire. C'était sur le site www.obao.com/grande-toilette. On avait tous le disque dur, c'était génial.
19: Bon, la question, ça va être pour quelle démarche vous seriez.
21: Toi, qu'est-ce que t'en penses, Gérard?
23: Bah, ouais, quand vrai,
19: même. Non, mais moi, j'ai pas pu le voir, j'attends qu'il passe à la télé pour l'enregistrer, pour faire une copie, pour donner à Manu. Oh, vocal derrière!
23: Okay.
21: Une copie à qui tu veux faire?
19: Je vais faire une copie pour Manu, j'attends que.
21: C'est gentil. Voir. Il s'en branle, Manu, d'Internet.
5: Il complètement de l'Internet. Hein.
19: Non, il s'en branle. Bon,
5: ah, si, Manu, je te jure qu'il s'en branle.
19: Pour Rigo, je veux dire.
21: Il faudrait que t'en fasses. Il faudrait que t'en fasses.
19: Vagal!
21: Gérard, excuse-moi, il faudrait que tu fasses aussi une copie pour Axel, il nous a demandé si tu pouvais lui en faire une.
23: Sur une VIP.
19: Tout à l'heure, il y en a un qui m'a dégagé, ça va aller sec. Ok.
21: Il n'y aura pas de bouteille d'eau là.
23: Ouais.
19: Pour quelle démarche seriez-vous prêt? Pour quelle démarche vous servez-vous de l'Internet? On va demander ça à Petit Mulot.
8: Pour quelle démarche?
19: Ouais.
8: Je vois pas trop la question, excuse-moi Gérard, mais je comprends pas.
19: Pour quelle démarche vous servez-vous de l'Internet?
8: Est-ce que tu peux expliquer quelle démarche?
19: À ton avis?
8: Par exemple.
19: De toute manière, ça va être la question, mais c'est con parce que ça revient à peu près à la même. C'est pour commander des fringues ou autre.
8: Ah ouais, moi je commence.
19: Ou même, non, plus pour trouver du travail.
11: Ouais, aussi, ouais.
8: Moi je fais de l'Internet rose.
12: Ouais, comme
19: on m'a fait. Dis-moi plutôt du Minitel rose, ça vaudra mieux.
11: Non,
19: parce que de l'Internet rose, ça n'existe pas.
11: Bien sûr que ça existe.
19: Ça n'existe pas. Comment? Attends, qu'est-ce que tu viens de dire, toi, Bulldog? Qui c'est qui vient de dire Bulldog?
2: Gérard, calme-toi, il y a des sites sur tous les animaux, faut pas t'énerver pour ça.
12: Ouais. Gérard, sur Internet, il y a Seigneur. Ah, ça coupe. Il y a Seigneur qui dit qu'il sert d'Internet juste pour se foutre de la gueule d'un poivreau qui passe à la radio.
11: Ah, c'est pas cool.
19: Alors lui, il va se faire enculer.
5: Ah, mais tu lis pas.
19: Dans ce cas-là, tu lis pas des conneries comme ça.
2: Mais ouais.
19: Alors, je serai que toi, je retourne au standard.
11: Non, mais à mon avis.
19: Ça sera mieux.
11: Il parle d'une autre radio, à mon avis. Hein.
19: Ouais, c'est ça.
25: Ouais, bonjour Gérard, c'est le responsable du www.
19: Petit Mulot.
25: Vous recevrez votre gode ceinture dans les délais.
8: De l'Internet rose.
12: Gode ceinture.
11: Elle t'a déjà répondu, Gérard.
19: Irsène, moi l'arrière.
11: Ouais, c'est ça, oui. Moi, en fait, Internet, je l'utilise à hacker. Par exemple, je hack des sites comme Chronopost et puis je leur fais envoyer des paquets de merde sur des paillassons, des trucs comme ça.
19: D'accord, alors toi, c'est terminé pour toi, au revoir. Au revoir pour toi.
21: C'était qui? J'ai pas suivi. Dis-moi, c'était qui?
11: Macintosh.
19: Irsène, moi l'arrêt.
21: Irsène, moi l'arrêt.
11: Y a pas Irsène, moi l'arrêt.
19: Si, si. Au revoir pour toi. Ça va t'apprendre. C'est pas la peine de le reprendre sous un autre nom.
21: Je le reprends pas, Gérard.
19: Site du cul.
12: Ouais, bah alors moi je m'en sers pour acheter des produits aux États-Unis, comme des DVD, des CD, etc. Sinon, je vais rencontrer des gens aussi sur les sites, par exemple irc.funradio. Et sinon, je fais plein de choses, j'ai trouvé du travail. Voilà.
19: D'accord.
12: Internet sert à beaucoup de choses.
19: Macintosh.
23: Ouais, moi j'achète mon pain sur Internet, mais alors aujourd'hui malheureusement on peut acheter que du pain de mie parce qu'il faut l'imprimer et ça fait que des tranches, mais il paraît qu'il y a un programme pour faire de la baguette pour l'an 2002,
12: ouais.
23: Qui est développé par Poilane.
12: Exact.
19: Ok.
21: Gérard.
19: Ouais.
21: À la place d'un saigne-moi l'arrêt, là comme tu dis, on accueille Clique Mes Bourses.
19: Qui?
21: Clique Mes Bourses.
26: Allô, bonsoir Gérard, bonsoir tout le monde.
19: Bonsoir.
26: Bonsoir Clique.
21: Attends, je vais te l'écrire, Gérard.
19: Ouais,
12: Gérard, sur Internet, il y a Davy One qui sait que t'étais routier et qui demande si c'est possible de commander des camions.
19: Non. Voilà. Pour l'instant, je sais pas, ça faudrait savoir si il y a un site. Bon, s'il vous plaît, derrière, merci. Faudrait savoir si, dans ces cas-là, faudrait que je demande à Rigo s'il y a un site internet pour commande spéciale.
23: On peut en acheter en pièces détachées, mais alors ça fait beaucoup d'enveloppes pour l'expédition.
19: C'est pour l'instant, c'est pas à toi que je m'adresse, c'est à Rigo.
25: Ouais, Gérard, t'as un internet, toi, dans ton cul.
19: Donc, Rigo, si tu pouvais me confirmer si on pouvait...
2: Ouais, tu peux, ouais. Comme
25: ouais,
2: il a dit l'auditeur.
25: Est-ce que tu crois qu'on peut se servir de l'Internet pour communiquer avec les extraterrestres? Allez, ton cul!
19: Bon, alors, la question...
2: Donc, oui, Gérard, à ta question, je réponds oui.
19: D'accord.
12: Oui.
19: Qui c'est qui a pas répondu? Clique mes bourses.
26: Ouais, donc bonsoir. Donc là, je viens d'arriver en fait. Donc la question c'est quelle démarche
1: Pour quelle démarche t'es
26: sorti? Ok. Bah pour le travail déjà. Donc je m'en sers pour avoir des infos
21: pour
26: mon boulot.
21: C'est bien. Ça.
26: Pour avoir des articles, des trucs comme ça, pour acheter des fringues ou des trucs comme ça quoi.
1: C'est passionnant.
25: Eh Gérard, tu crois qu'ils ont Internet au Kosovo?
26: Et puis, puis Internet rose aussi, hein, évidemment, ça c'est tout le fait. Hein.
1: Ah mais c'est clair.
19: Macintosh.
26: Oui.
19: Macintosh pour terminer.
1: D'accord.
26: Quoi?
19: Macintosh pour terminer la question.
26: Oui. Je t'ai répondu, c'est moi qui achète du pain sur Internet, Gérard.
19: Ok. Alors là.
24: Et toi, Gérard?
19: Moi, pour quelle démarche vous servez-vous de l'Internet? Moi, j'ai pas les moyens.
21: Toi, tu boites déjà. Hein.
19: J'ai pas les moyens d'avoir l'Internet chez moi. Donc.
21: Non, mais tu boites. Tu pourrais le faire à Fun. Tu pourrais faire de l'Internet à Fun. T'en fais la nuit pour le faire.
19: Ouais, une question IRC. Vous éteignez vos micros parce que ça commence à m'énerver!
25: Ouais Gérard, pour moi l'internet c'est pas un outil de travail parce que j'arrive pas à me curer les dents avec.
19: Oh là, putain, ça commence à devenir lourd.
10: GG, sur internet, il y a Florent qui dit qu'en fait il sert d'internet pour mater les chiennes en chaleur grâce à webcam. En fait c'est des caméras dissimulées sur
2: webcam.
10: Internet. Webcam.
19: Ouais, c'est ça. Donc, peut-on communiquer avec les extraterrestres sur Internet? Et on se retrouve tout de suite après. Et là, on va s'écouter. Émeille-moi dans les fesses avec ta grosse souris qui sent. Et on se retrouve tout de suite après au 0803-08-5000. Et toujours www.fr.radio. Et toujours le 3615. Code Fun Radio, rubrique direct. Ce souris qui sent, et il est 1h01 du matin, et vous êtes toujours sur Fun Radio, que Fildar vous attend sur le standard, ou 0803-08-5000, Rigo qui est à l'AREA avec
21: D'ailleurs, c'est pour
19: Manu. Manu qui sera là pour épauler
21: l'AREA, les
19: Fildar. Merci pour le double son. C'est pas grave. Donc,
2: moi, je ne sais pas faire ça.
19: Donc, pour ça, on va récupérer les auditeurs.
21: Rapidement, ouais, ils sont là. Vous êtes là, les auditeurs?
19: Allô?
21: Rigo, c'est le copain.
2: Ah, pardon, excuse-moi. Ah, bon, j'ai pas l'habitude.
19: Merci.
21: Ouais, il est con, ce Rigo.
19: Et donc, alors.
21: Je te prends un chewing-gum, Gérard.
19: Donc, la question, je l'ai posée, je la répète. Je vais la répéter une dernière fois.
21: Putain, t'es fun.
19: Peut-on communiquer avec les extraterrestres sur Internet? Petit mulot.
1: C'est pas possible. Parce que les fils des ordinateurs, ils seraient pas assez longs pour aller dans l'espace. Par contre, s'il y a des extraterrestres sur Terre, oui, il n'y a pas de problème.
19: Non, mais je te demande si on peut. Mais si on peut communiquer.
10: Gérard.
19: Oh, mais 5 minutes, Apolline, merde!
10: Ah, d'accord, j'attends.
19: Bon, allez, retourne au standard, quoi. Hop, retourne au standard.
21: Non, Gérard.
10: Mais non,
21: non.
10: C'est bon, Gérard, c'est bon.
19: Punaise, mais. Laisse-moi poser les questions, tu répondras après.
10: Ok.
19: Alors, vous n'allez pas me foutre de la merde ce soir encore? Déjà la semaine dernière, c'était la merde, pas ce soir. Hein.
21: Il n'y a pas de paillasson ici.
10: Je peux poser la question ou je dois...
19: Non.
10: Ok, j'attends.
19: Petit Milo.
1: Je peux finir?
19: Bah oui.
1: En fait, il y a des programmes qui ont été créés pour décrypter le langage et l'écriture extraterrestre. Et en fait, ça a été piqué à l'armée. Et ça reste top secret encore, mais ça va bientôt se diffuser et on y aura tous accès.
19: D'accord. Clip mes bourses.
26: Ouais, alors moi en fait, c'est faux, on peut pas, étant donné qu'on n'a pas encore prouvé l'existence d'extraterrestres. Ça sert
1: pas
26: à rien.
1: Du tout.
26: Ah si, mais ça sert à rien qu'on mette en place.
19: Bon, petit mulot, s'il te plaît, tu te calmes.
26: Donc l'armée, je réponds à la question s'il vous plaît. Putain. Donc l'armée n'a pas encore mis en place des systèmes de communication extraterrestre avec des extraterrestres, étant donné qu'on n'a pas encore prouvé leur existence. Donc ça sert à rien dépenser d'argent comme ça. Et à partir du moment où on aura découvert des planètes habitées ou des trucs comme ça, ou bien des vies quelque part dans l'univers, à partir de ce moment-là, on pourra.
19: Mais merde, Apolline !
26: Bon, mais c'était intéressant ce que disait en plus.
1: Ah ouais.
4: Si, c'était bien.
26: Bah non, mais c'est vrai en plus, donc...
4: Visionnaire.
19: Bon, alors vas-y. Vas-y, maintenant, pose ta question.
10: Voilà, il y a Davy One qui dit que oui, on peut communiquer avec les extraterrestres, parce que lui, il communique avec un extraterrestre qui bosse faire à la radio en ce moment.
19: Je n'en ai rien à dire,
10: c'est de la merde.
19: C'est de la merde.
10: C'est tout.
19: Ouais, bah tu dis, tu donnes des trucs mieux que ça.
21: C'est quoi ce bruit?
2: Je sais pas, c'est pas moi, c'est ça doit être au standard. Vas-y, tape dessus parce que des fois ça marche après.
21: Vas-y, clique mes bourses.
2: Vas-y.
26: Donc t'as compris, Gérard?
2: Voilà.
21: Ah, c'est mieux.
19: Qu'est-ce que t'as fait? Moi, je t'écoute.
26: Allô? Oui, donc voilà, donc c'est pas encore mis en place. Donc pour l'instant, on ne peut pas.
21: Oh là là là.
2: Vas-y, retape dessus, Manu, parce que là.
10: Non, mais plus fort.
21: Aïe. Non, mais hey, oh! Oh, tu connais pas, toi, putain!
19: Tu connais rien, là, ça fait à peine 2 mois que t'es là, tu te permets de. Déjà, tu paies l'internet, c'est déjà pas mal ce soir, tu promets de rester au standard. Site du cul.
4: Oui, bah alors écoute, moi je pense que c'est possible, parce que moi, personnellement, je fais www.alien.com /chat, et je discute avec des aliens qui vivent sur Terre en ce moment. Donc, je sais pas s'ils foutent de ma gueule ou pas, mais en tout cas...
21: Rien à voir.
26: Non, ils foutent de ta gueule.
4: Non, c'est vrai. Non, franchement, j'ai déjà discuté avec eux, il y en a un qui vient de Vénus.
26: Il s'appelle comment?
4: J'arrive pas à prononcer leur nom parce que c'est des sites de lettres qui n'existent pas.
26: Le Glabu, il y a pas le Glabu?
6: Il y a le Glabu, il y a Chloukmou aussi.
4: Ah voilà, il y a Chloukmou.
26: Ah ouais, Chloukmou, Patamou.
4: Super sympa d'ailleurs.
26: Bah, c'est des pâtes à moi.
6: Chloukmou, trop
19: bon, il y a question IRC parce que depuis tout à l'heure, elle arrête pas. Alors vas-y, envoie ta question IRC. Tu commences à me les gonfler, toi, sérieusement.
10: Elle souffle dedans. Il y a Jupiler qui dit qu'il... Ah, ça coupe. Avec Big et qui nique. Et qui nique avec Bill.
19: Allez, hop.
26: Non, c'est pas ça, je t'ai dit, c'est pas ça.
19: Macintosh.
14: Oui, alors, non, moi je pense que pour communiquer avec E.T., il vaut mieux utiliser le téléphone et pour les autres extraterrestres, il vaut mieux utiliser Jean-Claude Bourret.
19: Non, mais je pense que jusqu'à maintenant, j'ai pas vu des extraterrestres qui communiquaient sur internet. Hein.
21: Ouais, et Macintosh, excuse-moi, mais le mec qui fait les débats, il s'appelle Gérard et il est pas bourré, il a pas bu.
2: Bon, Gérard, sinon, je voulais juste dire aux gens du Minitel, à savoir Bédoman qui me demande si le Minitel marche, je lui réponds oui. Et on est quand même 924 sur Minitel.
19: Ouais, c'est quand même. Oui.
26: Mais
19: de l'autre côté,
26: allô, Gérard.
2: Sur IRC, je sais pas, on est 7240.
19: Non, 7240, c'est pas mal. Je trouve que c'est pas mal.
26: Gérard, oui, donc c'est clic mes bourses. J'aurais juste une question en fait, parce que.
19: Ouais.
26: Est-ce que tu saurais définir ce qu'est en fait l'internet, quoi? Parce qu'on en parle comme ça, mais est-ce qu'on sait vraiment ce que c'est?
19: Alors l'internet, justement, c'est quoi? C'est un écran avec un clavier. Tu tapes dessus. Celui qui est pas content derrière, parce qu'il est.
26: Ouais,
19: compris, Macintosh?
26: Non, c'est pas
19: bon, et qu'est-ce qu'il y a encore sur Internet?
10: Rien.
19: Putain, mais...
2: Eh, hey, Apo, il y a au moins 9000 personnes, tu vas pas me dire qu'il y a rien, arrête
10: mais
2: de
10: ouais,
2: mentir.
10: Mais pas une question bien pour GG, là, je vais me faire engueuler, sinon.
19: Ouais, si c'est une question de merde, c'est pas la peine.
10: Voilà.
19: Donc
26: voilà.
19: Alors, l'Internet, c'est un écran.
26: Oh non, c'est pas ça, je t'ai dit, c'est pas ça.
19: C'est quoi? Tu connais rien? Faites-vous des concours.
26: Bon, bref.
19: Du plus beau, des plus beaux, faites-vous des concours du plus beau internet portatif. Et je sais qu'il y a des internets, il y a des appareils portatifs. Vas-y, internet encore, allez! Vas-y, quand même, non mais, tu vas pas t'amuser à me couper les questions sans arrêt, toi!
10: Bah ouais, mais il te pose des questions, il faut que tu répondes.
19: Non mais attends, les questions, t'attends et c'est tout.
10: D'accord.
19: T'attends que je te donne l'autorisation. Merde!
25: Ouais, Gérard, est-ce que tu crois qu'on peut se servir de l'internet pour communiquer avec les extraterrestres?
19: Ça y est, la question, elle est finite, hein. Petit mulot.
6: Oui, Gérard. S'il y a des concours du plus bel internet.
4: Portatif.
19: Ouais.
6: Portatif, oh putain. Ouais.
19: On dit pas putain, on dit maman travail.
6: Excuse-moi, on parle pas de ça. Il y a des concours de plus beaux sites d'internet, peut-être la plus belle présentation. Maintenant, à savoir si elle est portable, moi j'en sais rien.
19: Ouais. Là, c'est pas évident ta réponse, hein.
6: Bah, ta question non plus.
4: La question n'est pas évidente non plus.
19: Ouais, mais donc clip-moi mes bourses.
26: Alors en fait moi je participe à ce genre de choses, je sais que ça existe, exposé à la porte de Versailles du 22 au 26 avril, les plus beaux
19: Rigo, coupe-le.
25: Ouais, Gérard, je pense que tu devrais
19: Tu devrais quoi? Ouais, d'accord. Ok, merci. Donc, clip-moi mes bourses.
26: Ben, je viens de répondre.
19: Ah bon, ouais, d'accord. Moi, je peux te dire une chose, que ça m'étonnerait qu'au mois d'avril, il y ait quelque chose à la porte de Versailles. Hein.
9: Pourquoi?
26: Pourquoi pas?
19: Mais non, parce qu'à mon avis, au mois d'avril, normalement, ça doit être le salon d'automobile ou autre. Ou autre. Site du cul.
21: Bah, je suis désolé, attends, écoute, c'est pas de ma faute, quoi. Ça va, quoi.
19: Oh!
21: Tu restes tranquille, non?
13: Ben moi, personnellement, je ne savais pas qu'il y en avait. Je n'ai jamais participé à ce genre de concours, mais ça doit être très bien.
26: Mais il y a des prix à gagner.
13: Ah, ben alors je vais participer, alors. Voilà. C'est quoi le genre de prix?
26: Ben, le genre de prix, c'est des internets portables encore plus beaux que celui que tu as présenté.
13: Voilà. Ah, c'est pas mal,
15: t'es sûr de gagner l'an prochain.
26: Voilà, exactement.
19: Macintosh.
9: Ouais, alors non... Moi, j'en fais pas, mais sur Internet, moi, Gérard, je fais des concours de mots croisés.
13: Uh-huh.
9: Mais alors, le problème, c'est que comme j'ai pas d'imprimante, je remplis les cases directement sur l'écran.
13: Uh-huh.
9: Et alors, le problème, c'est qu'il n'existe pas de gomme spéciale Internet. Alors, chaque fois, je fais une nouvelle grille, je dois acheter un nouvel écran.
13: Bah ouais, t'achètes
26: Ah, c'est chiant, mais ça tue avec ça.
9: Ouais, non, mais...
19: Non, mais je pense que... Rigo, s'il te plaît. Ah non, mais là, faut arrêter les doubles sons.
21: Non, mais je sais même pas comment on fait les doubles sons.
10: Gérard, sur Internet, il y a Turpentine qui demande combien c'est le prix d'une communication d'Internet. Internet.
19: Aurèle, pour l'instant, elle va se calmer parce qu'on va en parler. Aurèle, de toute manière, sa conclusion, ça ne sera pas la peine de me la dire parce que je sais qu'elle va me dire que mon débat n'avait ni queue ni tête comme moi, donc c'est pas la peine de dire sa conclusion.
25: Ouais, Gérard, tu pourras me donner l'adresse du site où on voit ta grosse en train de se faire enculer sur Internet.
19: Macintosh, t'as répondu?
9: Ouais, bah oui, je te dis, je fais des mots croisés, mais j'ai des problèmes avec les écrans, là, et encore d'un coup, des Américains, il y en a marre, quoi.
26: Mm-hmm. Ils sont en anglais, les mots croisés, c'est ça?
19: Non, mais de toute manière, il y a plusieurs concours qu'on peut faire facilement. Concours de beauté, donc de sang, comme Max essaye de faire à l'heure actuelle, mais pour l'instant, je crois que ça tombe à l'eau.
13: Il y a aussi des concours et la meilleure drague aussi sur Internet.
25: Mais non, mais il fait du slip en plus. Quand je l'ai vu l'autre fois, il avait le slip tout.
9: Il y a aussi des tickets à gratter sur les écrans, mais c'est l'enfer.
19: Ouais. Non, je pense pas. Que va changer la sixième question? Que va changer l'Internet dans les...
21: Excusez-moi, pour cette sixième question, clique mes bourses, il est parti.
19: Ah, et on récupère?
21: On récupère personne pour l'instant.
19: Ok.
21: On récupère Emile, déjà.
25: C'est Thierry, moi, je passe dans les débats pour savoir, pour le catalogue, là, la sodo tartare et tout ça, et tout ça. Tu peux me répondre, s'il te plaît?
19: Alors, je préviens d'une chose, que le petit branleur qui vient de sortir ça va se faire enculer profondément.
13: Très profond.
19: Alors donc, pour ça, la sixième question, que va changer l'Internet dans les années à venir? On demande à Petit Mulot, avant de s'écouter le prochain disque. Hein.
13: Ça va pas changer grand-chose. Donc voilà, ça va pas changer grand-chose.
19: Bon, alors Petit Mulot, oui. T'es à moitié dans le cirage.
13: Non, pas du tout, Gérard.
19: Si,
13: si. Est-ce que ça va changer? Ça va
19: non,
13: pas
19: non, non, mais pour moi, je te le dis, t'es à moitié dans le cirage. Donc, tu retournes voir Manu au standard. Pas au revoir.
13: Tout, au revoir, Gérard.
19: Au revoir.
21: Excuse-moi, donc, Gérard, ouais. On accueille 10 caquettes. À la place de...
16: Bonsoir, Gérard. Salut, bonsoir, c'est 10 caquettes.
19: Ouais, salut à toi.
16: Salut.
19: Donc, t'appelles d'où?
16: De Grenoble.
25: Chez lui, hein.
19: Là, il y a la fréquence
16: 103.8.
21: Ouais. Ok. Gérard, sur IRC, il y a Yankee qui... sur IRC, sur Minitel, il y a Yankee qui demande à peau à la Réa. Qu'est-ce que t'en penses?
19: Non, cartonne au standard,
10: mais
19: déjà.
10: Mais il ne veut plus sur Internet, c'est pour
13: mais
10: ça.
13: Elle va cartonner, la Réa.
19: Ouais, non, mais...
10: Ouais, c'est sûr.
19: Voilà. Alors, d'après vous, combien coûte un Internet? On va faire le sondage avant de passer à la question. Et la question, je vais la poser juste avant de mettre la ZIC.
9: Tu viens de la poser, Gérard?
19: 27% pensent que ça coûte, quoi qu'il...
13: Oui.
19: Ouais, d'accord.
21: Mais non.
19: Alors,
21: non.
19: Là,
21: coûte
19: question...
21: que coûte, quoi qu'il en coûte.
19: Quoi qu'il en
21: garde
19: coûte, je choisis ma route. Alors ça, c'est des questions bidons.
21: Non, c'est mélomane.
19: 25. Oh, bah, Voyage derrière, s'il vous plaît, merci. 25% des gens pensent que ça coûte pas cher, alors mieux vaut se laisser faire. Ouais, ben je vois pas. Et 23% pensent que c'est encore moins cher en été. Et moi, je peux vous dire une chose, que le site internet coûte encore deux fois plus cher qu'une communication téléphonique.
0: Trop tard, alors là.
2: Non. Ah, non, si. Non.
7: Ça dépend sur quel service.
19: Ouais, ben.
7: Oh non, c'est pas ça, je t'ai dit, c'est pas ça.
19: Ouais, c'est pas ça, ben...
7: Non, rien à voir, rien à voir.
19: Ouais, ben maintenant tu vas répondre, toi. Allez, vas-y, dis ce quéquette.
7: Allez. Ah ben, c'est pas moi, attends.
15: C'est pas lui, mais si, c'est toi.
19: Ouais, tu réponds.
0: Bon alors, le prix, c'est
19: bon, ouais, et non. C'est que va changer l'internet dans les années à venir. Ou vous répondez correctement, ou je vous vire. Ah, et on arrête le débat.
15: On accueille Mou de la Touche.
19: Ouais, à la place.
2: À la place de petit mulot,
15: voilà.
19: Salut de la Touche.
0: Salut, ça va, mon pote.
7: Salut, Ramolo.
0: Ok.
19: Ta fréquence
0: 98.6.
19: 98.6. Ok, bah, tu vas répondre le premier, tiens.
0: Mais j'ai même pas pu entendre, j'étais au standard, Gérard.
7: Qu'est-ce que ça va
19: changer? Non, mais.
0: Qu'est-ce que ça va changer, Internet? Ouais. Bah, ça va changer qu'il va y avoir plein de nouveautés dans le monde entier. On va pouvoir télécharger plein de trucs. Tout ce que tu vas acheter dans un magasin, bah, tu vas pouvoir le prendre sur Internet et ça arrive chez toi direct.
7: Ouais.
0: Et ça va être trop bien.
2: C'est vrai.
0: Ouais. Mmh. Le kiff. Tu pourras télécharger un paquet de clopes et puis, le lendemain, enfin, 10 minutes après, il est chez toi, quoi. Exact.
19: Mmh. Disquequette.
7: Ouais, bah écoute, moi je pense que ça va permettre à 2-3 psychopathes de pouvoir finir de s'enfermer chez eux.
0: Ouais, c'est vrai.
7: Ouais, de plus communiquer avec le monde, de plus jamais sortir de chez eux à part par Internet. Donc je pense que voilà, ça va révolutionner le monde des tueurs en série.
19: Ok. Site de cul.
0: Ouais, bah mon avis, le
19: monde... Oh
0: quoi
19: 5 minutes, Apolline.
17: Je peux te poser une question, Gérard?
19: Non, mais attends, pour l'instant, je demande aux auditeurs, non, après le site Internet, on verra.
0: Et Apolline, mon
19: putain, mais merde! C'est pas tes débats, c'est les miens!
17: Bah, je sais, Gérard, mais je peux te poser une question.
7: Ah non?
19: Oh là là!
2: Gérard, excuse-moi, je passe juste un bonjour à CyberGreg qui est sur le Minitel et on a dépassé les 1000 sur Minitel.
19: Ouais
2: on
19: est...
2: Merci, on est 1022.
19: Et l'internet?
2: Je sais pas, faut demander à Apo, j'arrive pas à voir là.
7: Bah, logiquement, c'est un.
17: On est 8206.
0: Et Apolline, j'ai un problème, j'arrive pas à me connecter à internet, comment je fais?
17: Bah tu.
0: Le câble il déconne ce soir, aide-moi s'il te plaît.
17: Bah tu débranches si... tu...
19: Oh!
0: Bah non.
19: Merci! Site de cul! Site du cul!
0: Site de cul, réponds! Oui, bah c'est moi, bah écoute, je te disais, le monde se rapproche, tout devient plus petit, on est beaucoup plus proche des gens, mais on sort plus, ça c'est vrai que.
7: Ouais.
0: Ça c'est chiant, on est enfermé chez soi, bon, c'est vrai qu'on peut discuter avec les gens du monde.
17: Arrête,
0: ouais, tiens!
17: Gérard,
0: calme-toi!
2: Arrêtez, il est parti taper fil d'art, ça y est, ça commence.
0: C'est pas le fil d'art!
2: Bon, tu te rassois et t'écoutes les auditeurs parce que.
15: Ah, t'écoutes rien, hein!
0: Ouais, écoute un peu, Gérard! Merde!
19: Oh, ma gueule, un peu là!
7: Au lieu de jouer à Tekken.
0: Tekken 4.
17: Mais Gérard!
0: Avec Gérard Galerouille.
17: Tekken 4.
19: Mon Gérard! Quoi, c'est pareil, t'es dans ton micro!
0: Pas Manu!
19: Bon, ouais, hop! Septième question. Auriez-vous rencontré votre femme par internet et on va s'écouter? Mon pote d'internet avec mets ton doigt dans mon disque dur et on se retrouve tout de suite après.
15: C'est naze. Delifan, bonsoir. Allô, Binkington.
2: C'est bon, on y va là. Vous avez fini les gars, c'est bon.
15: Vous avez fini vos conneries. On a pris 2-3 Delifan.
19: Donc il y a pas. Donc c'était mon pote d'internet avec mets ton doigt dans mon disque dur.
0: Ouais salut, c'est pour une Dédifone. Alors j'embrasse Thierry, Michel, Lopez et Marcel. Allô, j'ai une phone embrouille. Et on va s'écouter mon pote Gérard et un doigt dans sa raie.
15: Réveillez-vous, c'est Lorenzo.
0: Allô, le Don Tony.
19: Allô. Ouais, Tony.
0: Fun Tony, pas Fun Tony, mais t'es fou, quoi.
19: Ouais. Bon, Manu, s'il te plaît.
15: Ouais.
19: Tu me les calmes,
2: tu gères.
0: Ouais, tu gères.
19: Non, mais vous me les calmez là au standard.
15: Ah, vous calmez. Pas de problème.
0: Bah ouais, mais faut faire gaffe avec l'aria, les gars. On met pas les Dédifone, bordel.
2: Gérard, sinon sur Minitel, il y a Yankee qui dit Apo sur l'IRC, c'est comme GG intelligent, c'est impossible.
19: La question donc
0: Gérard, il y avait quelqu'un qui demandait une adresse pour ta grosse tout à l'heure, c'est www.keketos.com.
19: Ouais, c'est comment ton surnom toi?
0: Polo.
16: Roberto.
0: Roberto.
19: Alors Manu, tu me gères celui qui vient de dire ça et tu le vires tout de suite.
21: Pas de problème.
19: Donc alors la question c'était, auriez-vous rencontré votre femme par internet? Donc on demande ça à Moulatouche.
0: Ouais. Donc, j'ai pas rencontré de femme sur internet puisque j'ai pas de femme, Gérard. Donc je peux pas répondre à ta question en fait. Ouais. Et j'ai pas internet et j'ai pas de femme. Donc comme ça c'est clair.
19: Ouais, ben ça t'arrive de répondre correctement aux questions?
0: Je t'ai répondu pas.
19: Oh, ok, au revoir.
0: C'est pas moi, Gérard, c'est le standard qui déconne.
19: Ouais, c'est le standard, c'est toi qui t'amuses à faire des conneries.
0: Mais non, Gérard.
19: Mais oui.
0: Je t'aime pas.
19: Moi je t'aime pas, d'accord?
0: Bah c'est pas gentil.
19: Disque quéquette,
16: ouais. Ben écoute, moi déjà je pense que internet il y a anguille sous roche, comme dirait l'autre. Parce que les nanas, si elles se cachent derrière un écran, à mon avis c'est louche, c'est qu'elles sont pas belles.
0: Ouais, c'est vrai.
16: Donc moi je dirais qu'il faut pas sortir avec des meufs de l'internet parce que ça doit être des boudins, c'est clair.
0: C'est clair.
16: C'est clair.
0: Des meufs de l'IRC comme l'IA et tout.
16: Pas belles, là, elles ont 13 ans en plus. C'est pas la peine, elles doivent avoir 13 ans, elles font oui, j'ai 31 ans, je voudrais bien me faire péter le cul et tout. Alors qu'en fait elles ont 12 ans, laisse tomber.
0: C'est vrai.
19: C'est du cul.
16: Méfiez-vous.
3: Bah écoute, moi j'ai pas rencontré ma femme sur internet, mais mon homme plutôt. Hein.
0: C'est bon ça.
3: Mmh. Ouais, bon.
16: Mais t'aimes bien les femmes quand même, je suis sûr.
3: À moitié.
16: Voilà, tu vois.
25: Gérard, je viens d'appeler chez Pirate et la Ligne pour te dire qu'Apolline, en fait, sur internet, elle vire tout le monde. Et nous, on peut pas passer, c'est pour ça que c'est en train de chuter sur internet, salope.
16: Oh non.
3: C'est pas vrai, Gérard, c'est pas vrai.
19: De merde, c'est pas mon problème.
3: Comment il m'a dit qu'il m'appelait?
16: Apo, merde.
19: Tu te démerdes.
3: Ah non, je croyais que t'avais dit autre chose.
16: Les interférences.
19: Je te préviens, si j'ai pas les 10 000.
21: Ce soir,
19: si j'ai même pas les 9000 avant la conclusion,
21: je bouffe le slip.
19: Que tu retournes au standard ou tu retournes en dehors des studios.
3: Ok,
25: elle vient de me jeter aussi de l'internet, hein. Je te pisse au cul.
19: Macintosh.
5: Alors oui, alors moi Gérard, moi j'ai rencontré ma femme sur internet sur le site www.tournée/manège.fr.
19: Ouais.
5: Je l'ai enregistré sur mon disque dur, ça c'est pratique. Quand je veux coucher avec elle, je l'imprime. Et quand je veux juste une petite gâterie, ben, je mets ma gigabit dans le lecteur de disquette et là, elle avale.
19: Non, mais je pense que le lecteur disquette, je sais pas comment fonctionne.
5: Ça avale, le lecteur disquette.
19: Ouais. Je sais pas comment fonctionne l'internet parce que j'ai pas eu l'occasion de.
0: Internet, c'est très simple, ça fonctionne, tu mets une disquette.
21: Ils font des formations à l'NPE.
0: Et voilà.
5: Ouais, salut Gérard, c'est Fred.
21: Le bar, la NPE, tu connais.
5: Vous connaissez tournée/manège.fr?
21: Ouais.
5: Ouais,
19: c'est bon, question IRC.
3: Ouais,
19: c'est
3: quoi
21: là-bas, GG?
3: GG, sur internet, il y a. Ah, ça coupe. Il y a Jordan.
16: Ah non!
3: Bah ouais, mais. Il y a Jordan qui demande si t'as rencontré Sandy sur internet.
16: Oh là.
3: Sur internet.
16: Oh merde.
19: J'y répondrai pas.
3: Ah bon?
16: Mais ouais!
19: Donc, auriez-vous rencontré une femme, votre femme, par l'internet? Je pense pas. Hein.
21: Ouais, imagine-toi, justement. Comment t'aurais fait, toi? Toi, si par exemple,
19: à mon avis, c'est plus par courrier que tu rencontres des gens. Et encore.
16: Ouais,
19: et encore. Et encore. Oh, vos gueules, s'il vous plaît, merci.
16: C'est bon au 18e siècle, toi.
0: Ouais, voilà.
19: Ouais, mais je pense pas, à mon avis.
21: Non, mais imagine que tu saches faire de l'internet et que tu pianotes tous les jours et que t'as une nana qui discute avec toi et qui t'envoie sa photo.
2: Ah, c'est vrai, qu'est-ce que t'en penses, Gérard?
19: Excusez-moi. t'es vraiment un porc, toi.
0: Dégueulasse, là.
19: T'es vraiment un porc, hein.
0: Mais Gérard, faut voir la description que tu donnes aussi sur internet ou par courrier.
19: Alors, d'après vous, combien de gens peuvent se connecter à internet en même temps? Ah, voilà.
21: Pas plus. Ah, qu'est-ce qu'on se marre?
25: Oh putain, c'est
16: génial. Mais qu'est-ce qu'ils ont fini? Il faut arrêter, les gars, c'est pas bon là. C'est de la
19: bonne. Bon, manière.
0: Non, Gérard, les écoute pas, on continue le débat. Donc,
25: ouais, moi, Gérard, l'internet, je l'ai pas dans ma salle de bain, mais je l'ai dans mes chiottes, comme ça, je peux regarder des photos de toi en faisant caca.
0: Ouais, ça, c'est copyright. Bon, alors, mais Gérard.
21: D'ailleurs, on prend le débat.
16: Allez.
19: Alors, la question que j'ai là sur un sondage, d'après vous, combien de gens peuvent se connecter à Internet en même temps?
16: Plus de 3000.
19: Donc, 51% pensent qu'il peut y avoir des millions. Ça reste à voir. Faudrait que Rigo puisse me le dire.
21: Tu peux dire ou pas, Rigo?
16: Boulier, ouais.
19: 34% pensent que qu'il ne peut en rester qu'un.
16: Il ne peut en rester qu'un.
19: Ouais. Ça te dérangeait de me laisser parler, toi?
16: Y a pas de problème, mon pote.
19: Ouais, ben toi, tu as dégagé, comme ça, tu me prends des vacances.
26: Ok.
19: Et 15% pensent qu'il faut avoir une carte routière en euros. Alors ça, c'est des conneries. Et pour terminer le sondage, d'après vous, comment ? D'après vous, qu'est-ce qui va remplacer l'Internet dans l'avenir ? Ça, c'est la question qui a déjà été posée. Donc,
8: Le
26: Minitel 2.
19: 34% pensent que ça sera le Minitel. 24% pensent que c'est les lettres. Et 16% pensent que rien ne peut remplacer le Morse. La question suivante, c'est combien coûte un Internet en euros ou autre monnaie?
26: 10 euros, voilà.
19: Alors, moule la touche.
8: Monte les enchères.
26: Alors, un Internet, ça doit coûter à peu près dans les $5, 15 euros.

0: Luc.
1: Au revoir.
2: Vous appelez.
1: Merci. Site du cul. Tu peux lui dire au revoir complètement, c'est pas la peine de le remettre à l'antenne.
3: Ok, au revoir complètement, c'est pas la peine de le remettre à l'antenne.
1: Bon, alors terminé, ça va être la conclusion, c'est la dernière question.
2: Il calme. Gérard, t'oublies tout le temps Fred.
1: Il n'y a pas de Fred, site du cul.
4: Oui, alors, écoute, un abonnement en France, ça fait à peu près 195 francs. Hein.
1: Combien coûte un internet en euros ou autre mot? Tony, tu fermes ta gueule.
2: Bon, Gérard, c'est Fred, je peux faire ma conclusion?
4: En euros, ça doit coûter à peu près...
1: Putain, qui c'est qui m'a choisi ces auditeurs?
5: Ouais, Gérard, c'est ton Guy, là. J'aurais aimé savoir si t'avais une adresse internet sur le verglas ou sur l'autoroute ou les routiers, tu vois.
6: Ouais, j'ai. Alors, c'est www.pondlalma.com.
1: Alors, tu dégages, au revoir. Moule la touche, au revoir, Tony.
5: Pour l'adresse pour les accidents,
1: au revoir, ta gueule.
5: Point routier dans ton cul.
1: Ta gueule. Voilà.
3: On va accueillir touche-toi.
1: Non. C'est parce que tu viens de...
3: Écoute.
1: Non.
3: Bah, allô, Gérard, allô, touche.
2: Fred, tu peux faire la conclusion tout de suite, là, parce que ton débat, il me saoule.
3: Bah, je t'ai viré, toi. Allô, touche-toi.
7: Oui, je suis là.
3: Tu vois, une fille.
7: Bonsoir, Gérard.
4: Bonsoir, toi.
1: Oui. Bonsoir.
7: On m'aurait menti. Bonsoir, les auditeurs.
1: Ta fréquence, s'il te plaît.
7: Merci, là. C'est
1: 108.9. Ok.
8: Gérard.
9: Oui, Gérard.
8: Sur IRC, il y a Turpentine, elle te demande comment elle fait pour Internet. Tu vois, parce qu'elle doit brancher son modem sur son téléphone et elle a un téléphone sans fil, comment elle fait?
1: Elle se démerde parce qu'avec sa conclusion que mes débats n'ont ni queue ni tête, j'y répondrai pas.
3: Non, mais t'aides pas les gens dans tes débats, t'es une merde.
8: Franchement, c'est pas cool.
3: C'est naze, t'es une vraie crotte. Tu connais rien, t'es une crotte. Ça fait des débats, ça sait même pas brancher un modem.
1: Toi, tu fermes ta gueule, tu fais ton standard, d'accord? T'es payé pour toi faire le standard.
3: Et toi, t'es payé pour faire des débats et aider les gens.
1: Et vous êtes payé pour faire votre standard et prendre les gens où que ça sonne.
3: Attends, là, c'est ma sœur et là, c'est ma mère qui a...
1: Ouais. Alors, si vous n'êtes pas capable de faire le standard, vous restez chez vous. Ouais, c'est clair et net. Avec qui j'en ai...
5: Ouais, Gérard, tu pourras
1: site du cul.
5: On voit ta grosse en train de se faire enculer sur Internet.
4: L'abonnement par mois à Internet.
1: Tu peux préciser?
4: Bah, 13 euros l'abonnement par mois à Internet. Il n'y a pas à préciser, je pense. Ça coûte. C'est la réponse à ta question.
1: Touche-toi.
7: Oui, Gérard. Ça coûte environ 352,50 €. Ce qui fait à peu près en francs 15 000 francs. C'est ce qu'il faut compter pour un bon Internet.
1: Ça va là au standard? Bon, allez hop. De toute manière, on arrête. On va arrêter parce que là, vous êtes en train de faire les cons, là, tous les deux, donc
3: mais
1: ça sert à rien.
3: Non,
1: vous travaillez. Attends, toi, tu fais ton l'IRC ou tu retournes au standard. Bon, allez, hop, conclusion du débat et j'arrête là.
5: T'as un internet, toi, dans ton cul?
9: Non, mais on n'a pas parlé du prix en euros, Gérard.
3: Ah ouais
1: info,
3: ah
1: oui, ça va être la fin. De toute manière, j'arrête après.
4: Je peux
9: Gérard, c'est Macintosh, là. Je voulais te dire que pour l'internet, bon, ça dépend déjà, pour le coup, si c'est une année bisextile ou pas.
2: Non, rien à voir.
9: Ça coûte 247,673 €.
4: C'est faux.
9: Parce qu'en fait, comme Chirac, il a gueulé, les mecs de l'euro, ils ont quand même gardé les centimes. Hein,
1: ouais, c'est ça, t'as raison. Allez, hop, question IRC, et on fait conclusion.
10: Il y a Rip qui dit « L'Internet, c'est bien, en abuser, ça craint ». T'en penses quoi, Gérard?
1: De toute manière, l'Internet, c'est comme le Minitel, c'est un gouffre pognon.
3: Ouais.
9: T'as cliqué?
1: Voilà. Donc, conclusion du débat, on va demander à Moule la touche. Ah ben il est plus là lui.
3: Non, il est parti.
1: Bon, lui il est plus là.
3: Il te reste Macintosh, touche-toi et site du cul.
1: Alors site du cul, conclusion du débat. Site du cul.
4: Ouais, c'est ce que je suis en train de te répondre là. Tu m'entends quand je te parle?
1: Ben réponds.
4: Ben je suis en train de dire que je suis d'accord avec Rip. L'internet c'est bien, on a besoin de craint et le débat c'est pareil.
1: D'accord. Touche-toi.
7: Oui, Gérard, je me touche. L'Internet, c'est bien, en abuser, ça craint. J'irai même plus loin. L'Internet, c'est bien, en abuser, ça craint.
2: Oh non, c'est pas ça, je t'ai dit, c'est pas ça.
1: Macintosh?
5: Ouais, Gérard, je pense que tu devrais...
9: C'est surtout de l'histoire de cul. Notamment, en ce moment, on peut commander le catalogue GG6 99 en biroute pour l'an 2000.
1: Ok, au revoir. Manu! Quand je te dis, on dit au revoir à cet auditeur-là, tu te coupes, s'il te plaît.
3: Ah, d'accord.
1: Avant que je t'éclate.
3: Ok.
1: Conclusion sur l'IRC.
10: Ouais, y a Snooze qui dit internaute d'un jour, internaute de toujours.
3: Non, mais c'est con, tes trucs.
1: Complètement con.
8: Je vais lire une petite conclusion.

0: quand même du Minitel pour une fois qu'il marche. On a, alors on est encore plus que tout à l'heure, on est 1322 ouais, sur Minitel. Pas sur IRC, sur Minitel. Et il y a une certaine Turpentine. Mais je pense pas que ce soit la même. Elle dit que ton débat, il avait ni queue ni tête comme toi.
1: Oh bah si, c'est encore la même. Donc, conclusion de l'IRC. Oh, on se réveille.
2: Ah ok, Jérôme, mais je pensais que je pouvais pas parler. Ça résonne.
3: Oh
2: là là, c'est cool.
4: Gérard, je viens d'appeler, là, j'ai piraté la ligne pour te dire qu'Apolline, en fait, son internet, elle vire tout le monde. Et nous, on peut pas passer, c'est pour ça que c'est en train de chuter, son internet salope.
1: Rigo, tu me fais la conclusion, toi, s'il te plaît, parce que...
0: Ok, on va faire alors quelques conclusions sur l'IRC. Alors attends, comme je suis pas dedans, il faut que... Qu'a-t-elle Mais non, RIP, l'internet, c'est tabou, on en viendra tous à bout. Qu'est-ce que t'en penses?
5: Ouais, je pense. Hein.
0: Ouais, tu penses?
6: C'est faux.
7: C'est une drogue, l'internet? Tu crois qu'il y a des patchs pour? Contre?
1: De manière, c'est comme le Minitel, l'internet, ça devient une drogue pas
7: vin.
1: Possible.
7: C'est comme le vin.
0: Et sinon, il y a Yankee, il fait encore un débat où t'as parlé de ce que tu connais pas. Enfin, voilà.
1: Ouais, ben, je l'emmerde.
7: Et quand est-ce qu'on fait un débat sur l'alcool, alors?
1: Mais quand est-ce qu'on fait un débat sur ta mère?
7: Ça peut être sympa.
0: Et sinon, il y a Rip qui dit à Père Fouras qu'officiellement, il n'a pas le droit de faire entrer des gens extérieurs à l'école, mais si c'est Aurélie, c'est bon.
1: Donc, tu peux me donner le dernier chiffre avant...
0: Le 2.
1: Le dernier chiffre.
7: Vas-y, donne-le à
1: Là, maintenant, il est 1h37.
7: Vas-y, donne-le à Pau.
0: On est 9896.
1: Oh là là !
7: Bravo !
1: 9896. Ok. Donc, tu peux annoncer les disques et puis on se retrouve.
0: Il va te le donner, le disque.
1: Alors, c'est les connectés de l'arrêt avec Bouffouin. Le site à Saint-Doux, donc, du Saint-Doux, et on se retrouve après pour le deuxième débat qui va porter sur les sumo. Donc,
7: ouais, ça c'est bien ça.
1: Et il y aura deux disques, le deuxième c'est...
7: Un remix.
1: Ah bon?
7: Voilà. Deux sur toi.
1: Ok. À tout de suite pour le deuxième débat.
7: Hey go!
0: Bah, chop!
7: Oh là là, le tout naze à l'arrière.
0: Ah bah ouais, c'est ça, hein, qu'est-ce que tu veux?
8: Pareillement à bon, toute l'équipe.
9: Beaucoup de bonheur.
8: Ben, tout ça pour toi, le principal.
9: De la santé.
8: Bon, ça c'est bon, ça va venir petit à petit.
9: Ça va venir petit à petit et puis ça commence à venir aussi une rentrée d'argent.
8: Voilà.
9: Voilà, donc ça commence à aller mieux pour toi.
8: Voilà.
9: La vie reprend
8: petit à petit
9: le dessus. Hein, donc peut-être un petit appartement ou une maison, une villa.
8: Ah, ça on sait pas encore.
9: Une petite propriété pour cette année. Qu'est-ce qu'on peut te souhaiter? Qu'est-ce que tu aimerais avoir? Qu'est-ce qui te ferait plaisir?
8: Ben, un appartement puis un enfant. Avec Bibi.
9: D'accord. Propriétaire ou en location propriétaire?
8: Proprio peut-être.
9: Ouais. Ça serait peut-être plus sympa.
8: Je pense, mais...
9: Ouais, moi, tu pourras faire ta propre déco et là, ça peut être chaud, là. Hein?
8: Bien. Donc,
9: c'est que si t'es locataire, tu vas être frustré. Enfin, il va falloir que tu gardes la porte propre et c'est un peu galère.
8: Alors, ouais, mais ça...
9: Attends, fais ce que tu veux. Puis tu peux construire, tu peux faire
7: pas construire, hein.
8: Ça va dépendre de comment que ça va se passer cette année, c'est tout.
9: Au niveau de la banque.
8: Voilà.
9: Très bien. En tout cas, on te souhaite beaucoup de bonheur et on espère un enfant avec Bibi.
8: Bah oui.
9: Puisque
8: qu'on l'embrasse bien fort.
9: Bon, ça, il n'y a pas de problème, on l'embrasserait très fort. Donc, Gérard, bon, il y a eu. Tu pouvais pas être présent parce qu'il y a des problèmes de voiture qui ont été résolus. Ta voiture fonctionne bien, donc c'est génial. Donc, l'année 2001 refonctionne bien. Vendredi, donc je dis pas de débat, mais vendredi, une radio libre. Alors en plus déjà demain, moi je vais aller jusqu'à 6h du matin avec, on le rappelle, entre minuit et 6h pour les amateurs de musique électronique, 6h de éclectique, drum and bass, jungle, trip-hop, techno, ambiante, house, deep house, enfin bon, je serai là pour animer tout ça jusqu'à 6h du matin pour donner directement l'antenne à Bob, Isa et Martin. Et vendredi, encore une radio libre assez violente puisque nous irons jusqu'à 3h du matin, soit 6h de radio libre entre minuit et 3h. On peut l'annoncer officiellement, Gérard, là il n'y aura pas de problème, pas de faux bon. 3h de radio libre spécial Gérard, un peu comme pourrait faire Michel Drucker, des spéciales Foucault, Cabrel ou des spéciales Sardou. Moi j'ai décidé de mettre un spécial Gérard. Ça ne veut pas dire qu'il n'y aura que du débat. Minuit, 1h, un tour de table avec des questions que tous les auditeurs peuvent se poser te concernant où tu répondras. Hein, donc de ta vie, de ce que tu as vécu avant la radio, pendant la radio, tes passions, ce que tu aimerais faire plus tard, enfin bon, tes rêves, etc. Hein, tes soucis, tes angoisses, etc. Hein, 2-3 questions sur l'actualité, si tu veux bien y répondre, sans aller trop loin. Mmh. D'accord. Sachant que, bien sûr, tu utiliseras... Enfin, pas les jokers, mais on a convenu tous les deux qu'on n'irait pas jusqu'à très très loin, hein, pas dans l'intimité la plus poussée. Donc ça c'est entre minuit et 1h, ça c'est uniquement entre Fildar, Manu, moi et Anka, et donc toi Gérard, donc un tour de table, hein, il va falloir écouter ça très attentivement. entre 1h et 2h, le débat qu'on attend depuis bien longtemps, non-stop, sans coupure pub. Mm-hmm. On va faire ça non-stop pendant 1 heure. Si on peut, 10 questions portant sur la relation amoureuse. Mm-hmm. Hein, et entre 2h et 3h, une radio libre avec cette fois-ci tous les auditeurs de Fun Radio qui pourront te poser des questions en direct.
1: Mm-hmm. C'est sûr que, bon, entre 2h et 3h, les questions, bon, faudra quand même les gérer au standard.
9: Fildar et Manu seront là avec Anka pour gérer tout ça, il n'y a pas de problème de ce côté-là. Gérard, tu veux peut-être fêter tes vœux à l'antenne en direct et donc faire profiter tous les auditeurs, non? Je ne sais pas, enfin, tu me dis, hein, moi que...
1: Bah, de toute manière, qu'est-ce que je peux dire? Une bonne année à tous et puis beaucoup de bonheur pour ceux que... Beaucoup de la santé à ceux qui sont sur des lits d'hôpital. Donc,
9: d'hôpital, hein, ouais.
1: Ça, on pense quand même très fort à eux, malgré que c'est pas évident pour eux.
9: Ouais, ouais.
1: Bon, ceux, les copains Fildar, ceux qui sont en zonzon, comme tu dis si bien, là, ton copain, il sort quand, ton copain, là?
9: Sort d'où?
1: De zonzon, là.
9: Comment il s'appelle déjà?
1: Fofana,
9: ouais.
1: Tous les
9: taulards, bien sûr, qu'on salue. Ouais.
1: Donc, tous ceux qui sont sur la route, les routiers, les chauffeurs de taxi, bien sûr, les infirmières et les veilleurs de nuit qu'on n'oublie pas.
9: Ouais. Et les fonctionnaires, non, tu les...
1: Ouais, les fonctionnaires...
9: Ils dorment depuis 17h.
1: Ils dorment, c'est des feignants, alors.
9: Ouais.
1: Donc, voilà. C'est tout ce que j'ai à dire. Et bien sûr, une bonne année à toute l'équipe de Fun Radio. Donc, celle du Star System, du matin, et puis tout ça. Voilà.
9: C'était les vœux de Gérard de Suresnes. Tous de vous.
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1: Ok, point final à la ligne.
6: Ok, salut connard.
1: Ouais, non, mais de toute manière...
6: Par moment, je me demande si je suis pas con.
1: Bon, pour l'instant, vous avez fermé vos gueules.
10: Putain, le Larsen.
11: Et attention, il est là ce soir. Ça va cartonner, Gérard.
12: Oui, bonsoir à toi.
11: Combien on est, Rigo, sur Internet, s'il te plaît?
13: Ils ont su qu'il y a Gérard qui arrivait, on est remonté à 4722.
12: Combien
11: 4722. Putain, mais comment il fait ça? Et c'est grave. T'es fatigué? Tu notes? Tu dormais?
12: Non, je dormais pas. Bon. Je suis en train de faire des petits poèmes. Là, justement, pour remonter un peu plus la patate.
11: C'est vrai, c'était nul ce soir. Une fois de plus, on s'est éclaté comme des bêtes, nous. Mais pour Gérard, c'était nul. Bien sûr, le seul moment où c'est fort avec Gérard, c'est quand il est là. C'est le seul moment où ça pulse, bien sûr. Je peux te dire que ce soir, on a fait une émission, on a fait plus de 9500 connectés sur l'Internet. Alors, t'as intérêt à t'accrocher, car je vais peut-être battre le record des 10 000. Apparemment, d'après ce que me dit Rigo, si ça continue comme ça, demain, je bats les 10 000. Il y avait plus
12: quoi,
11: de 9
12: 000. Quoi, Rigo? C'est vrai ce que dit là, le chef?
11: Ouais. 9500 connectés ce soir. Tu dis que l'émission était pas bien?
13: Ouais, il y avait du monde ce soir, Gérard.
11: Eh oui. Alors, attention, Gérard, on y va. Donc, est-ce qu'il fallait écouter encore la suite ou pas? Ça valait le coup. Ouais. Bon, alors attention, on remet tout depuis le début.
13: Non, mais
11: Gérard,
13: ouais.
11: Gérard,
12: ouais.
11: On réécoute la fin du débat de jeudi, ce qu'on a écouté 3-4 fois dans la soirée, et après donc règlement de compte avec le choral. Écoute bien et remémorise-toi comme ça ce que tu as dit hier.
14: Fildar, je vais te dire une chose, que dimanche, t'as intérêt de faire gaffe parce que dimanche t'es grillé.
13: Et moi,
14: comme Apolline.
13: Et moi, je veux juste rajouter quelque chose, c'est que je le dirai à Max avec Gérard, je serai là pour témoigner parce que Gérard me l'a demandé dans le couloir.
14: Ah ouais, mais ça, moi je vais vous dire une chose,
13: que
14: là ce soir, vous avez foutu votre merde, mais quelque chose de mignon. Alors toi et Apolline au premier débat, maintenant Manu au deuxième. Alors
11: j'ai
14: maintenant,
11: rien fait, Gérard.
14: Moi je vais vous dire une chose, que dimanche
11: faux,
14: on va rigoler. Dimanche on va rigoler. Vous allez voir comment que je vais faire. Et là je vais pas vous louper. Et là moi je vais te dire une chose, que le prochain débat de la semaine prochaine, on mettra les dons humanitaires. Et là Max sera là.
11: Oh non.
14: Ah si.
13: Ah non, mais moi je trouve ça d'autant plus dommage que les taxes, ça c'est plutôt.
11: Mais t'es une balance,
13: c'est bien passé, c'est intéressant. Les dons humanitaires, ça pouvait être super intéressant.
11: Vas-y,
13: on aurait pu apprendre beaucoup de choses.
14: Ouais, bouge, toi, tu fermes ta gueule pour un son.
11: Faire arracher les poils de sexe.
14: Quand vous serez capable de me donner des disques valables, on verra. Boule à zéro pour finir.
15: Mais non, c'est pas ça.
14: Boule à zéro.
15: Non plus.
14: Bon, et hop, terminé, salut à tous. Vous allez retrouver Seb pour la nuit.
0: Il est pas là, Gérard. Il est pas encore là.
12: Tu peux du bête.
14: Ta gueule, ta mère à ton merde. Eh, va les faire enculer, là, ces bandes de connards.
10: Non, mais je voulais dire, Gérard, que c'était un très bon débat, et dimanche, c'est
14: pas. Tu dégages.
10: Je me fais une simulation en direct.
7: Ah, Gérard, Y'a Boula Z.
13: Gérard, reviens. Cours pas après Apolline, comme ça, ça sert à rien.
7: Y'a Boula Zéro qui
13: parle. Y'a Boula Z. Grosse boule à facettes, là.
7: Une grosse boule qui brille.
13: Une grosse bouboule.
7: Mais non, non,
14: Gérard, oh.
13: Non, Gérard, arrête de frapper Philippe.
7: Bah arrête, Gérard, t'es arrête. Mon pote.
14: Arrête, arrête, t'es ton mec, toi, d'accord.
7: Je croyais que t'étais mon pote.
14: Je ferme ta gueule, d'accord. C'est ce matin, ça commence à bien faire.
7: Mais t'es mon pote de fun.
14: Tu fermes ta gueule.
7: C'est de pire en pire.
14: Ok.
7: Mais t'es mon pote.
14: Tu fermes ta gueule.
7: D'accord.
13: Tu fermes ta gueule.
7: T'es comme mon pote. Bon, allez, sérieux.
13: D'accord.
7: Boula zéro, boula zéro, boula facette. Allô?
10: S'il m'écoute pas, ça sert à rien.
7: Ah ouais, c'est vrai.
14: Je t'écoute.
10: Oui, donc je voulais dire que c'était un très bon débat et dimanche, je te ferai une stimulation en direct, comme ça je ferai une bonne action.
7: Voilà, non, une stimulation, Gérard. Est-ce que tu es au courant que Sandy devait te faire une stimulation?
12: Oui, je suis au courant et elle l'a pas faite.
7: Est-ce qu'elle est là?
12: Oui, elle est en train d'enregistrer.
7: Bon, très bien. Tu peux me la passer, s'il te plaît?
12: Ouais, sans problème.
7: Merci, Gégé.
12: Y'a pas de quoi. C'est gratuit, ça coûte pas cher. Ça peut rapporter gros.
7: Bah oui, là-bas.
13: On y va, bah justement, en parlant de ça, la voilà. Allô?
10: Allô?
13: Salut, Sandy.
10: Salut.
13: N'oublie pas la petite stimulation pour ton petit Gégé que tu avais promis en direct. On y va, on t'écoute.
10: Ouais, mais là, je suis pas en forme, là.
13: Ah non, déjà Léa qui a la picolée, Véro qui vient pour venir chercher son prix, elle est censée avoir gagné et toucher Zizi du chef et elle nous montre même pas ses seins. Si maintenant, toi, tu lui fais pas de stimulation, l'autre, il se met à gueuler, vas-y, fais-nous une stimulation.
10: Non, mais c'est parce qu'il a mis la radio, c'est pas un écho pas possible. Hein.
13: Mets-moi la stimulation. Allez, c'est parti.
10: Oh oui, Gérard, oh oui, oh oui, encore. Alors vas-y. Voilà, c'est tout.
13: Oh non, encore.
14: Allez.
13: Ça monte sur IRC.
7: Ça monte. 6500, on y va. Ça monte sur Internet. Tout, hein. Ça monte, vas-y, mets-toi les doigts dans la chatte. Tu fais comme la poufiasse, là. Vas-y.
10: Ça y est, stop.
13: Non, encore, c'est bon. Allez, vas-y, encore.
10: Non, mais c'est bon, là, j'ai...
13: Allez, regarde, l'autre, il dit continue. Vas-y.
10: Bon, ok, d'accord.
13: Allez, vas-y.
10: Ah, faut que je me concentre, hein.
12: Je m'en pousse, sinon je fais pas les poèmes.
10: Ah, non, mais arrête, Gérard. Laisse-moi ta langue.
13: Regarde, là.
12: C'est pas mal, là. Alors, reviens, oui.
13: Alors.
10: Ouais, mais s'il y a l'autre voix aussi, ça peut être plus.
13: Mais non, mais c'est les voix qu'on a récupérées de l'autre pouf, mais c'est pour te faire une démonstration. Écoute ça.
15: Prends de l'eau. Encule-moi.
13: Alors, vas-y.
10: Vas-y, Gérard. Encule-moi.
13: Bon, c'est pas mal. Alors maintenant, écoute bien ceci.
15: Gérard.
13: Écoute.
15: Mords-moi les seins.
13: Alors, vas-y, à toi.
10: Mords-moi les seins.
13: Bien. Yeah. Alors, celui-ci maintenant, repeat after me.
15: Gérard, mets ton dard dans ma chatte.
13: Mets ton doigt.
15: Oui.
13: Mets ton dard dans ma chatte, oui. Vas-y. Oh, Gérard.
10: Oh, oui. Oh, mets ton doigt dans ma chatte.
13: Non, ton dard.
10: Ah.
13: Ton dard, c'est pas grave, on reprend.
7: Mets les deux.
13: Mets ton dard dans ta chatte, vas-y.
10: Mets ton doigt dans ma chatte.
13: Non, elle est con. Ton dard.
10: Comme
13: fil dard. Sauf que t'enlèves le fil et tu mets plus que dard.
10: Ah, ok. Non, mais c'est parce que
13: pense à fil dard. Vas-y, mets ton dard dans ma chatte.
10: Gérard, mets ton dard dans ma chatte.
13: Bien. Ensuite, repeat after me.
12: Quoi?
13: Non, ça c'est autre chose. Alors écoute celui-là. Écoute bien.
15: Gérard, je te veux.
13: Alors vas-y.
10: Gérard, te veux.
11: Ouais, pas mal. Et attention, le dernier, accroche-toi, là, Sandy.
10: Ah, Gérard, viens. Gérard, j'en peux plus. Je te kiffe.
11: Encore après, écoute.
10: Je suis bonne, moi.
11: Je suis bonne. On arrête là, parce que c'est que des conneries. Faut pas mentir aux auditeurs, on y va.
10: Oh, Gérard. Oh, vas-y, Gérard.
11: Je te kiffe.
10: Je te kiffe. Oh, oui, c'est bon.
11: Ouais, et attention, il y en a un autre pour toi, le best bonus.
10: Mets-moi ta langue dans la chatte. Oui. Gérard, je te veux.
11: Bah alors, mets ton doigt, mets ta langue dans ma chatte, vas-y.
10: Oh, Gérard.
11: Mais fais-le vraiment, vas-y, lâche, vas-y.
10: Hein?
11: Vas-y.
10: Ouais, mais j'ai pas compris.
11: Non, non, c'est bon. Vas-y, mets ta langue dans la chatte.
10: Oh, vas-y, c'est bon. Mets ta langue dans ma chatte.
11: On rappelle quand même que c'est Sandy en direct qui ose faire une stimulation, comme elle le dit si bien à notre ami Gérard. Et attention, avant d'applaudir, et parce qu'on peut dire que là, on est monté à 9200 connectés sur l'Internet, est-ce que tu peux nous faire, est-ce que tu peux, par rapport à tout ce que tu viens de dire, à tout ce que tu viens d'entendre, nous faire un petit medley en 30 secondes? Je t'en mettrai le stop final.
12: Combien?
10: Attends, Gérard, une autre.
11: 9200.
10: 9200.
11: Oh là là, Gérard, nous déconcentre pas, s'il te plaît, avec Sandy.
7: Oui, Sandy, ça monte.
11: 9200 connectés, ça monte. Sandy, 30 secondes, libre à toi d'antenne, et tu nous fais une jouissance avec tout ce que t'as dit. Mets tes doigts dans ma chatte, enfends-moi le dard dans le cul, encule-moi, Gérard, j'ai envie de te bouffer la queue,
7: mets de l'eau,
11: mets-moi un god, enfin tout ce que tu veux. T'as 30 secondes pour te lâcher, on y va, et on rappelle que sur Internet, ça grimpe.
10: Ça fait beaucoup, 30 secondes. Hein.
11: Attention, 30 secondes, c'est parti, top chrono, je te dirai stop quand je te le dirai. Vas-y, okay. Stop.
10: Gérard.

0: c'est bon. Vas-y. Oh, oui. Encore.
1: Alors, on va reprendre. Tu as oublié, oui. C'est pas grave, hein. Tu as oublié le mot enculé. Oui.
0: Ah bon?
1: Le dard dans la chatte.
0: Oui, je sens pas beaucoup.
1: Mets-moi des doigts dans le cul. Dégode, encule-moi. Mets-moi la langue dans la chatte.
0: Et la bouteille, hein.
1: Et la bouteille. Alors, attention, tu n'as rien dit pour le moment. Les 30 secondes étaient écoulées, on reprend. Prêt? On remet le compteur à zéro. On accepte le jury? Mmh. On accepte une. Ça a chuté sur l'internet. Ah ouais. On n'a plus que 8900. Attention! Il faut que tu mettes le paquet pour exploser ce soir le chiffre d'internet avec ce soir tous les jeunes en vacances. On y va, c'est parti. Et les petits enfants en pyjama s'abstenir, aller se coucher. Attention, on y va, top.
0: Oh, Gérard. Vas-y, Gérard. Oh, c'est bon. Oh, oui. Enfonce tes doigts.
1: Dans la chatte, le chat.
0: Vas-y, mets ton doigt dans ma chatte. Encore.
1: Le mot d'art.
0: Allez, encore plus fort. Allez, encule-moi. Vas-y.
1: Le bon
0: langue. Enfonce tes doigts. Allez, vas-y. Oh, c'est bon.
1: Bien encore. Joué, bravo. On peut l'applaudir. Combien de connectés, Rigo? On est monté.
2: Alors, on est monté à 9877.
1: Pas grâce à Gérard, grâce à Sandy. Tout le monde est venu uniquement pour Sandy, donc Sandy, tu vas peut-être battre le record de ton mec.
0: Ah bah peut-être. Alors Gérard, il note.
1: Alors
0: 9879, je crois.
1: Non mais Sandy, c'est ton score à toi, c'est pas celui de Gérard. Attention, les gens viennent que pour Sandy là. Attention, Sandy, essaye, peut-être que tu vas exploser le record. On sait pas ce soir.
0: Ah bah je sais pas.
1: On rappelle que le record est détenu par Gérard de 9999 connectés. Alors attention. Ouais. On va recommencer. Deuxième simulation, je pense que, oui, Rigo me glisse qu'apparemment il est faisable ce soir qu'on fasse les 10 000 grâce à toi, Sandy. Donc on rappelle, attention, on y va, c'est parti.
0: C'est rare. Oui. Oh, vas-y. Oh, je mouille, vas-y.
1: Ah, ça grimpe, on est 9700.
0: Oh, oui. Mets ton doigt.
1: 9800.
0: Allez, vas-y.
1: Vas-y, sois crade, on va atteindre les
0: 10 000. Oh oui. Allez, mets la bouteille.
1: 9900.
0: Allez.
1: Encule-moi.
0: Oh, encule-moi, j'adore ça.
1: 9500.
0: Vas-y.
1: Ça descend.
0: C'est bon.
1: Balance-moi un god.
0: Oh, balance-moi un god.
1: 9900. Vas-y. On va battre le record, je le sens, les gars.
0: Oh oui.
1: Grâce à Sandy.
0: Oh oui.
1: 9980.
0: Oh oui.
1: 9990. Vas-y Sandy.
0: Oui.
1: 9997 connectés sur l'internet. Vas-y, explose.
0: Oh oui.
1: Enculé, vas-y.
0: Encule-moi.
1: 9998.
0: Oh, oui.
1: Encore, vas-y.
0: Ah oui!
1: Vas-y, explose, oui!
0: Oh, oui.
1: Jouez, salope! Oh. 10 000 connectés! À poil! 10 000 connectés sur le site internet à 1h14min27s, grâce et uniquement grâce à Sandy de Surin qui a battu le record de GG! Connectez sur l'internet, ça explose dans tous les sens grâce au site internet. Allez-y sur l'internet, faites-moi exploser ce site. Allez, bravo! Sandy, qu'est-ce que t'en penses?
0: Bah, oh, c'est bien, moi je suis contente.
1: Ah, je suis parti, moi j'étais carrément, j'étais dedans, j'étais traité de salope, excuse-moi. Hein. Ah, j'étais dedans, je pensais que c'était moi qui t'enculais. J'étais dedans.
0: Mais ça, je sais pas, hein, c'est pas la vie. Hein.
1: Non, mais je sais bien, mais on n'était pas, j'étais dans ton cul. J'étais dans ton cul. Filda, c'est pareil. Rigo, c'est presque la même chose. Manu, il est dans les pommes. Manu est dans les pommes parce que lui, il a le nez dedans, donc il a la tête qui tourne. Et voilà, et Sandy est en train de sentir le cul en ce moment de Véronique, c'est du délire dans les studios ce soir.
0: Ouais, ça va.
1: C'est du délire. Oui, ok. Avec plaisir, Apolline, d'accord. Je toucherai ça, c'est la fête ce soir, on se touche le kiki. Sandy.
0: Oui.
1: Quel effet ça fait?
0: Bah, quelle effet ça fait? Ça fait un peu drôle de faire ça en direct parce que...
1: Mais t'as battu le record de Gérard, t'as fait 10 000 connectés, hein?
0: Ouais, bah Gérard, il va faire un peu la gueule.
1: Il y a un truc extraordinaire, c'est que quand il y a 10 000 connectés, à ce moment-là, il y a l'arc-en-ciel qui vient sur l'Internet, donc il y a toutes les couleurs de l'Internet qui viennent, il y a tous les internautes, 10 000 connectés, je sais pas si tu t'en rends compte.
0: Bah non, moi apparemment je m'en rends pas compte parce que là c'est quand même assez important. Hein.
1: Non mais là c'est champagne sur l'internet, ça pulse dans tous les sens, c'est l'euphorie totale. Hein.
0: Ça veut dire que quand même j'ai quand même battu le record de Gérard et Gérard faut quand même qu'il fasse quelque chose.
1: Ah bah jeudi il a intérêt à pas trop gueuler et s'il met le bois jeudi dans les débats, peut-être qu'il battra le record Rigaud, parce que Rigaud m'a annoncé qu'en fin de compte avec le...
0: Bah j'espère. Hein.
1: Attends, Rigaud m'a dit qu'avec le nouveau serveur internet, apparemment maintenant on a changé la carte et on peut monter jusqu'à 15 000 connectés, donc
2: au moins ouais.
1: On peut remettre les compteurs à zéro.
2: Mais comme ça a jamais été fait au monde, faut faire attention quoi.
1: Donc Sandy.
0: Oui.
1: Sandy.
0: Ouais, non, mais je t'écoute. Hein.
1: C'est génial, c'est fabuleux, c'est...
3: Oh.
1: Ouais. On est ému, hein, franchement, ouais, ouais. Gérard jouisse.
0: Bah, j'étais quand même un peu intimidé de faire ça en direct. Mais
1: bah ouais, mais tu l'as fait par téléphone et t'as osé. Je crois que ce soir, il y avait une ambiance, il y avait quelque chose. De toute depuis 22h, je le sens que ça pulsait. C'est vrai que ça a été une émission assez folklorique.
0: Ouais,
1: l'arrivée de Véronique, qui est l'une des gagnantes du concours de poitrine, qui va nous les montrer, ses putains de seins, avant la fin de l'émission.
0: Bah, c'est hein. Bravo à elle. Hein.
1: Ouais, bah, elle nous les a pas montrés. Elle fait un deux, c'est-à-dire deux seins, et elle va nous les montrer, c'est sûr. Oui,
4: Elle est partie où là?
0: De quoi, Gérard? Tu dis quoi?
4: Elle est partie où l'autre?
1: Bah là, on peut...
0: Je sais pas où est-ce qu'elle est partie.
1: Elle est là, mais ce qu'on peut dire quand même, c'est que 10 000 connectés quand même.
2: Bravo.
1: Hein.
2: Bravo.
1: On peut encore la féliciter. Bravo, Sandy.
2: Ouais, bravo, Sandy. Ouais, Sandy, bravo.
1: Hein, Véronique, quand même, c'était une nana qui a battu le record, il fallait oser, hein.
5: Ouais, fallait l'oser. Ouais.
1: Ah, c'est bien, Pauline, qu'est-ce que t'en penses?
5: Ah non, mais là, Sandy, vraiment, tu m'épates, quoi.
1: Vraiment, ouais, ouais. Elle le mérite, hein, parce qu'elle est dans l'ombre de Gérard. C'est vrai qu'on connaît Bill Clinton et il y a souvent sa femme derrière. Et c'est des gens, généralement, qui gèrent la carrière des stars qui sont devant. On sait bien que les débats de GG, hein, Sandy, on peut le dire, les trois quarts du temps, c'est toi qui prépares les questions.
0: Ouais, la plupart du temps, mais disons que je vois ça avec Gérard.
1: Bah ouais,
0: disons...
1: mais bon, les conseils de Sandy et Gérard, dimanche, on les a bien entendus. C'est toi qui as réussi à trouver des solutions quasiment à tous les problèmes.
0: Oui,
1: il est normal que ce soir, tu récoltes un petit peu les fruits de tout ce travail en amont. Hein. Ça fait 6 mois que tu travailles dessus, alors que Gérard se repose sur ses lauriers. Le record a été battu d'un internaute seulement, Rigaud le dit. C'est vrai, c'est important de le signaler. Mais quand même, on peut le dire encore une fois en direct sur Fun Radio. Ça s'est passé ce soir. 10 000 connectés. Grâce à la stimulation que nous a offert Sandy pour Gérard. Il y en avait pour tout le monde. Il y avait du enculé, il y avait du god, il y avait du doigt dans la chatte, il y avait même un doigt dans le cul, il y avait la bouteille. Je veux dire, tout ça a fait que ce mélange, cette fusion de conneries a fait que il y a 10 000 connectés ce soir sur l'internet. On peut encore l'applaudir. Bravo!
5: Bravo, bravo!
2: Bravo, Sandy.
0: Merci beaucoup.
1: Tu peux nous repasser le numéro 2, hein, Gérard, est-ce qu'il est là?
0: Oui, y a pas de problème, je te le passe et je vous souhaite une bonne soirée à tout le monde et puis je vous embrasse.
1: Eh ben écoute Sandy, on t'applaudit encore. Bravo,
2: bravo
1: Sandy,
2: bravo.
1: Vraiment,
0: merci.
1: Bravo
2: Sandy.
1: C'est du très beau travail Sandy, y a rien à dire, c'est du bon boulot.
0: Ok.
1: Qu'est-ce qu'il y a?
3: Ciao.
1: Qu'est-ce qu'il y a Sandy?
3: Tu disais ciao.
0: Ouais.
1: Sandy?
4: Non bah c'est moi maintenant.
1: Passe à moi 2 secondes, 1/2 seconde. Et juste 2 secondes, je voulais lui dire un truc.
4: Ouais.
1: Ouais.
0: Oui.
1: Ouais, on voulait juste te dire, vraiment, on voulait t'applaudir. Bravo encore
2: une fois.
1: Bravo. Bravo, Sandy. Peut-être quelques messages, Rigon, on peut en lire quelques-uns. Il y a des gens, Sandy, bravo, 10 000 connectés, on attendait de les faire.
2: Ouais, ça arrête pas, ça arrête
1: c'était
2: pas.
1: C'était rien que pour toi.
2: Merci, merci à toi, on est là juste pour toi.
1: Sandy, la simulation a été féerique, j'aimerais avoir une femme comme toi dans le lit, t'es vraiment la femme idéale.
2: Sandy, c'est moi le 10 millième, je te veux dans mon lit.
1: Voilà, enfin bon, les gens sont très heureux et il y a beaucoup de gens... Il y a des gens, bah tiens, regarde, il y a des soirées qui, samedi soir, je serai à l'Écho du Lac avec toute l'équipe du Star System pour l'anniversaire de Rigaud.
2: Ouais.
1: On espère que tu seras présente pour te féliciter. On a des diplômes pour toi, on va créer des diplômes pour la 10 millième connectée de l'Internet à l'Écho du Lac. Est-ce que tu seras là samedi? C'est pas Sandy, ce que tu peux maintenant?
0: Non, je sais pas, non.
1: Elle sait toujours
0: là,
1: pas, mais je crois.
0: Ça veut dire, non,
1: mais elle va venir, à mon avis. Il y a de fortes chances qu'elle vienne quand même. Bah écoute, bravo. Bravo encore. On peut l'applaudir encore.
2: Bravo, Sandy, bravo.
1: vraiment.
0: Je vous suis de plaisir. Là.
1: Non, mais vraiment, là, c'est du délire sur le Minitel qui ne fonctionne pas. Je vais te lire quand même quelques messages. Ils sont très nombreux sur ce Minitel qui ne marche pas. Christian qui nous dit vraiment, féerique, moi j'ai ma femme avec qui je suis marié depuis 10 ans et avec qui j'ai deux gosses. Jamais elle ne m'a joui dans la gueule comme tu as pu jouir tout à l'heure devant ton poste. Il y a Delphine qui a 17 ans, qui est pucelle, qui n'a jamais joué, qui prendra comme exemple cette jouissance qu'elle a enregistrée. Elle a donc retenu que pour la première fois, lors de son dépucelage, elle glissera le mot god et le mot bouteille et le mot mets-moi un doigt dans le cul. Il y a Christine qui a 24 ans, qui est professeure d'éducation sexuelle dans des cours en Islande, qui est de passage à Paris pour des vacances, qui va cet été au Knotlezout et qui ne manquera pas de parler de toi. Enfin, il y a du monde, il y a, je te dis, sur le Minitel qui ne fonctionne pas ce soir, sur un écran noir, il y a quand même plus de 75 personnes.
6: Voilà.
0: Là, je parle.
1: Il y a même du courrier qui nous arrive.
6: Des fax.
1: Et bon, enfin bon, bref, fil d'art, peut-être quelques fax qui viennent de nous arriver dans le studio, car
6: ouais, ça vient de Bourges là. Salut Sandy, super. J'ai déjà fait des cassettes et je me les repasse dans mon camion. Je suis routier, tu m'éclates.
1: Bravo.
6: J'ai deux Gwyn, Babette et Suzy qui ont entendu et qui ont essayé de faire
1: même les Gwyn, je veux dire je sais pas si tu te rends compte en ce moment, tu deviens, depuis ce soir tu deviens un véritable phénomène de société, pardon, et pour ça je peux dire on peut t'applaudir.
6: Bravo
1: Sandy,
0: merci encore.
1: Bon, tu nous passes l'autre là?
0: Ok, je vous passe et puis à bientôt.
7: Bonne nuit
0: à vous.
1: Merci à toi Sandy,
0: ciao.
1: Ouais. Allô. C'est Sandy là?
4: Non, c'est moi.
1: Ah, elle est à la radio derrière?
4: Ouais, on enregistre.
1: Il y a encore des gens qui demandent est-ce que c'est possible sur Internet de notre part, puisque nous sommes là. Elle est à la radio, tu nous entends, Sandy?
4: Ouais.
1: Bah, attends, repasse à moi.
4: Oh, je te la repasse. Dis-le si tu veux plus me parler.
1: Non, c'est parce que là, franchement, là, elle a fait 10 000 connectés, elle a battu le record, vraiment, c'est à dire, quoi.
0: Allô?
1: Ouais, Sandy, il y a encore des messages de gens qui demandent si c'est possible de t'applaudir et de faire une standing ovation. Bravo,
6: Sandy!
0: Merci. Ouais,
1: les gens remontent. Alors, hein?
0: Non, c'est Gérard qui gueule.
1: Bah, c'est quand Gérard...
4: Fermé ou quoi, elle?
1: On est à 10 000 connectés encore, ça ne bouge
4: elle
1: pas.
4: Elle est capable de le faire.
1: Non, elle a rien dit. Pauline est partie. Alors, dis pas des conneries. Il y a un hommage à ta nana. Sandy, 10 000 connectés. Merci encore. Et bravo, on t'applaudit.
0: Merci.
1: Bravo. On peut passer à Gérard. Il est là, Gérard?
0: Mais c'est vrai, je passe pas souvent à l'antenne, mais bon.
1: Carton total.
0: Est-ce que... casse tout, quoi.
1: Ah, il dort à ce temps-là. Tu me passes l'autre? Il dort.
0: Ok, je vous passe. Je te le passe.
4: Ouais,
1: Sandy? Ah non, c'est non, Gérard, t'es là? Ah bah, vas-y, parle.
4: Ouais, je t'écoute, là.
1: Eh ben, c'est bien, on est quand même encore 8400 connectés.
6: Ouais, c'est bien.
1: Ah, c'est bien, ouais. Non, mais c'est bien.
4: L'autre, tu diras à l'autre qu'elle ferme sa gueule un peu.
1: Bah ouais, mais enfin,
4: ouais, problème, c'est ton émission, donc c'est pas la tienne.
1: Bah oui.
4: Donc, elle s'écrase.
1: Bah donc, c'est moi qui décide, c'est ça?
4: Ouais, voilà.
1: Vas-y, Apolline, parle un peu dans le micro.
8: Ça va, mon GG?
4: Ouais,
8: mais
4: je t'emmerde, toi.
8: Ça va, mon salaud?
4: Ouais, salope.
1: Non, et tu te tais maintenant?
4: Non, tiens, salut.
1: Ok, salut. Sandy? Oh, ah bon, on va rappeler. Oh, non, mais alors, regardez ce mauvais
6: jeu. Ah, Pauline!
1: 4000 connectés, Gérard. Pauline. Non, c'est de la faute de Gérard qui a raccroché. Pourquoi Gérard a raccroché? Il y a plus que 3000 personnes l'internet. On rappelle Sandy pour lui dire au revoir quand même.
6: Ça a baissé d'un coup.
1: D'un coup, c'est dingue. Dès que Gérard parle maintenant, il y a 6000 personnes qui ont raccroché. Hallucinant. Sandy, on va te rappeler vite fait, on a ces matchs qui te parlent, je voudrais te dire un petit truc. Quand même.
4: Je prends plus.
0: Allô, j'écoute.
1: Ouais, Sandy.
0: Oui.
1: Ah oh, bah ça y est, les gens reviennent sur l'internet, on est de nouveau 7500, il y avait 4000 personnes qui étaient parties depuis que Gérard avait insulté Apolline. Donc apparemment les gens détestent quand Gérard gueule sur Apolline. Ouais, t'as pas lui gueuler dessus, sinon on viendra pas pour les débats de jeudi.
0: Ça c'est le problème entre Gérard et Apolline.
1: 8000. Vas-y, parle un peu, mais c'est hallucinant. Parle dans le micro, vas-y.
4: J'avais deux problèmes à faire, je les fais pas.
1: Ouais, garde-les pour jeudi. Vas-y, Apolline, vas-y, Sandy, parle. Vas-y, Sandy. Parle un peu.
0: Si moi je parle.
1: Mais attends, faut que tu... Le problème c'est que quand Gérard parle derrière toi, l'internet ça monte, ça redescend tout le temps. C'est-à-dire que dès que tu parles ça va, puis dès qu'il parle derrière ça rechute. Faudrait qu'il se taise.
0: C'est un genre de business quoi.
1: Voilà, donc vas-y, parle toute seule. Demande-lui de se taire deux secondes, vas-y.
0: Ouais, bah je suis très contente de
1: pas. Gérard, deux secondes. On dirait Jojo et son oncle. Vas-y, Sandy, vas-y, parle.
0: Ouais, donc voilà, je suis très contente de passer à l'antenne.
1: Vas-y, ça grimpe.
0: Ça... Je vous souhaite une bonne nuit à tous.
1: Et 9000 puis, connectés, vas-y, continue.
0: Bah, essayez de vous réveiller de bonne heure si vous pouvez, parce que si vous allez en cours, c'est vrai que ça va pas être évident. Hein.
1: 9400 connectés, vas-y,
0: donc,
1: continue. Oh, c'est dingue.
0: Essayez de vous lever de bonne heure, et puis voilà, et puis passez une bonne journée demain.
1: 9700, vas-y, continue.
0: Moi ça va, à part que je suis un peu malade là en ce moment.
1: Vas-y, jouez un peu, je suis sûr qu'on va faire les 10 000. Rejouez un peu, 30 secondes là.
0: De quoi?
1: Rejouez là, je suis sûr qu'on va faire les 10 000 encore. Vas-y.
0: Encore.
1: Vas-y, vas-y.
0: Oh, oui.
1: Ouais, 9700, 9800.
0: Oui.
1: Balance-moi deux, balance-moi deux, trois bouteilles dans le cul, tu vois, on va les faire ces 10 000, putain.
0: Oh my god.
1: Dans le cul toujours. Vas-y, putain,
0: non,
1: on
0: est à
1: 9900, vas-y, 9900.
0: Non, c'est pas si.
1: Vas-y, jouis, salope, vas-y. C'est ce que je lis les messages, hein. Vas-y, lui, vas-y, jouis, salope. Vas-y.
0: Oh.
1: Vas-y, salope. Vas-y.
0: Salope,
1: non, non, mais c'est les gens sur l'internet qui demandent ça pour arriver à 10 000, vas-y. Vas-y, 9950, vas-y. Vas-y, cochonne, vas-y. Vas-y. Allez, vas-y. Mais c'est les gens sur internet, putain, ils demandent, vas-y, putain, ça cartonne, vas-y, te laisse pas faire, bébé, vas-y, on est 9970.
0: Moi, dans ton cul.
1: Ouais, 9... ça cartonne 9980.
0: Oh, Gérard.
1: Vas-y.
0: Oh,
1: on a 9999.
9: Oui.
1: Vas-y.
0: Oh.
1: Oui.
9: Capitaine, go.
1: Deuxième fois à 1h26 et 27 secondes, Sandy réussit à faire deux fois 10 000 connectés sur internet. Rigaud, qu'est-ce qu'on peut dire? Championne, championne, championne, championne, championne, championne, championne, championne, championne. Sandy, qu'est-ce que tu peux dire à ça?
0: Comment?
1: Sandy, non, tu peux dire à l'autre derrière de se taire parce que j'entends rien quand tu parles. Qu'est-ce que t'as, à dire?
0: Ben, moi, il n'y a pas de problème, hein, je suis ouverte à tout le monde. Si on me demande de faire quelque chose en direct, je le fais. Mais
1: 10 000
0: tout,
1: connectés
0: quoi.
1: Pour la deuxième fois consécutive, c'est-à-dire qu'en deux fois, tu bats le record de GG en l'espace d'une demi-heure.
0: Ben, oui, là, je sais pas, je dois avoir quelque chose qui je sais pas.
1: Moi, je dirais qu'une chose.
9: Capitaine!
1: Bravo.
0: En plus, j'adore ça, le bruit, là.
1: Bravo, Sandy, bravo, Sandy, bravo, Sandy, bravo.
10: Bravo, bravo.
1: On applaudit.
0: Ben, ouais. Merci mille fois, hein.
11: Bravo, Sandy.
0: Merci.
1: Bravo, Sandy. Peut-être que... Non, non, elle a le droit, c'est son émission aussi, c'est moi qui décide qu'elle parle.
9: Non, non, c'est pas son émission,
1: Apolline.
9: C'est la
1: Apolline, est-ce que tu as un petit message à passer peut-être à Sandy?
11: Non, mais Sandy, bravo, là, vraiment, tu m'épates, tu vois, même Gérard, il a pas fait les...
1: Attends, Gérard, c'est mon émission, attends, j'ai envie de... C'est pas... Si, si, Apolline, vas-y, Apolline.
0: Non, mais là, j'ai du mal à entendre, moi.
11: Non, je disais, Gérard, il a pas fait les...
1: Tais-toi, Gérard, on n'entend pas Apolline.
11: T'arrives deux secondes et toi tu les fais tout de suite comme ça, c'est incroyable. Mais je dis bravo quoi, vraiment bravo.
1: Sandy, qu'est-ce que tu réponds à ça?
0: Bah, je réponds que faut bien se lâcher dans la vie. Hein.
1: Et puis que les femmes sont solidaires. Bravo les filles, bravo les femmes. Bravo Sandy.
11: Oui.
1: Alors, Gérard, dans les débats de jeudi, on espère qu'il peut le battre. D'après Gérard, apparemment, d'après dans les statistiques, c'est faisable. Il paraît que les gens attendront avec impatience les débats de jeudi à 1h du matin pour justement essayer d'exploser le record de Sandy, parce qu'il y a des gens qui sont fans de Gérard et qui promettent de faire 10 000 de connectés.
0: Mais à mon avis, il les fera sûrement.
1: C'est pas évident parce que t'es la première arrivée à passer le cap des 10 000. Gérard n'y était pas arrivé en tous les cas. Hein. C'est un peu 10 000 connectés, c'est un peu comme le premier homme sur la Lune.
0: Mais c'est vrai que c'est un peu difficile quand on nous demande de faire quelque chose. C'est vrai que c'est pas évident parce qu'on...
1: Bah ouais, mais quand tu te lâches, regarde, quand tu te lâches, regarde le résultat. Tout de suite, tu te passes devant, tu quittes, c'est au même niveau que Gérard.
0: Ouais, bah
1: c'est ce que
0: vrai,
1: voulait
0: ça,
1: Gérard. Hein. Gérard arrêtait pas de vous lire. Il disait tout le temps, ouais, Bibi, faut qu'elle vienne. Mais le résultat, à force de la faire venir, elle devient numéro 1. Je veux dire, il y a qu'une, on va chanter ensemble.

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1: Voilà, pour toi, ma petite chérie, voilà. Très bien. Hein?
2: Ok.
1: Très bien, très bien, très bien. Vraiment, bravo, bravo, bravo, bravo.
2: Ouais.
1: Bravo,
2: bon, merci, merci à vous. Hein.
1: Bravo, bravo, bravo. Message personnel de tous ceux qui nous écoutent ce soir.
3: J'aime, j'aime, j'aime.
1: Voilà.
2: Ah, en plus, j'adore ce personnage-là.
1: Ah, bah alors, on te le remet.
3: J'aime, j'aime, j'aime.
2: Je disais même à Gérard tout à l'heure que j'adorais ce truc-là.
1: Bah oui, bah écoute, on te le fera rencontrer peut-être. Sandy, tu nous passes l'autre, là, Gérard, d'ailleurs?
2: Ok, je te le passe et je te souhaite une bonne nuit. Hein.
1: Merci encore, bravo.
2: Et éclatez-vous. Hein.
1: Ah, toi aussi, éclate-toi bien.
2: Ouais, mais là, t'es un peu fatigué. Hein.
1: Allez, c'est bon, on passe. Prends une petite bouteille.
4: Allô?
1: Ouais, Gérard. Bon, ouais. J'espère que tu vas battre le record de Sandy, parce que là, c'est elle qui détient le record, du coup, là. Hein.
4: Non, mais moi, je m'en fous, mais l'autre...
1: On s'en fout.
4: Pauline,
1: Non, non, non, Pauline, elle fait ce qu'elle veut, c'est dans mes débats. Non, non, mais c'est mes débats. Non, mais c'est... Non, non, non, c'est mon émission, et toi, dans ton émission, tu fais ton truc, dans mon émission, moi, je fais intervenir tout le monde, et Apolline fait partie de mon équipe, et si Apolline veut intervenir comme Rigaud, comme Fildar, comme Manu, elle fait ce qu'elle veut. Alors, Gérard, bien sûr, t'es venu avec... bon, peut-être là, ce soir... Il va falloir remettre de côté tes poèmes parce que là ce soir je crois que la fête je crois que Sandy a pris ce soir c'est sa soirée. Et
4: les poèmes je les ai pas fait donc on les fera pour Albi.
1: Ce qui prouve bien que t'es un menteur, ce que tu nous as dit tout à l'heure en antenne, t'as dit derrière elle, ouais en plus j'avais préparé des poèmes, donc t'es un gros menteur, donc du coup il y a plus que 3000.
4: Si.
1: Gérard, profites-en, il y a encore 600 connectés sur l'internet.
4: Non, bien sûr, s'ils sont connectés.
1: Ah non, mais là, les gens, ils zappent parce que t'as un menteur. Ils disent, ouais, Gérard, c'est un menteur, on n'y croit plus, il nous bluffe, on dirait un homme politique.
4: Ah oui, bah, oui.
1: Il fait des promesses et il fait rien, et puis voilà. Gérard.
4: Ah, je fais rien. Alors, tu veux que je te dise la première petite chose, c'est ma petite chatte. Je voudrais te prendre les seins sur une chouette. Ma petite chatte, je voudrais te prendre les seins sur un. Copadier.
1: 3000 connectés, vas-y continue, ça monte.
4: Ma petite chatte, je voudrais te prendre les seins sur un kangou.
1: 4000.
4: Ma petite chatte, je voudrais te prendre les seins sur un wapadi.
1: 5000.
4: Ma petite chatte, je voudrais te prendre les seins sur un quetzar. Ma petite chatte, je voudrais te prendre les seins sur un grèbe. Ma petite chatte, je voudrais te prendre les seins sur une anguille. Ma petite chatte, je voudrais te prendre sur les seins sur une anguille. Ma petite chatte, je voudrais te prendre les seins sur un manchot. Ma petite chatte, je voudrais te prendre les seins sur l'Ambresse. Sur l'Everest, pardon.
1: Sur l'Everest.
4: Ouais, sur l'Everest.
1: Tu penses une à la ligne ou...
4: Non, il y a un
1: vas-y,
4: autre.
1: Vas-y, parce que là, on est quand même à 1800 connectés, là.
4: Alors, ma pingouine. Alors, ma pingouine. Non, celui-là, je n'ai jamais fait. Alors, derrière, vous la fermez.
1: Ouais, non, mais enfin, c'est mon émission quand même. Alors, vas-y.
4: Donc, ma pingouine, j'aimerais t'embrasser sur une menthe. Ma pingouine, j'aimerais t'embrasser sur une mesure. Ma pingouine, j'aimerais t'embrasser sur un meuron. Ma pingouine, j'aimerais t'embrasser sur une mésange. Ma pingouine, j'aimerais t'embrasser sur une malle. Ma pingouine, j'aimerais t'embrasser sur une morse. Sur un morse.
1: Non, parce que là, les gens, ils zappent, là. Oh là là, ça baisse sur l'Internet, là. Parce que comme tu bafouilles...
4: Donc...
1: Non, mais vas-y, il y a encore 600 personnes.
4: Ma pingouine, j'aimerais t'embrasser sur une décoration.
1: 500 personnes.
4: Ma pingouine, j'aimerais t'embrasser sur une mouette.
1: 450 connectés, vas-y.
4: Ma pingouine, j'aimerais t'embrasser sur un mouflon.
1: 382 connectés.
4: Ma pingouine, j'aimerais t'embrasser sur un mouflon. Voilà.
1: Eh ben bravo, grâce à toi, on n'est plus que 276. Bravo, bravo Gérard. Pas mal. En tout cas, Apolline a apprécié.
2: Ouais.
4: Bon, Apolline.
1: Mais en tout cas, elle a apprécié grâce à elle.
4: De toute manière, c'était pas dédié à elle déjà pour commencer.
1: Eh ben voilà, on n'est plus que 86 connectés sur Internet grâce à Gérard qui gueule.
4: Ah, ma vachette, tiens, ma vachette.
1: Ah, ma vachette.
4: Ma vachette.
1: Ah, ça y est, on est 380 connectés sur l'internet. Vas-y, ma vachette.
4: Ma chevrette.
1: Non, on repasse à 200 connectés. Refais ma chevrette, vas-y. C'était quoi le celui d'avant?
4: Ma chevrette,
1: 300 connectés, c'est parti.
4: Donc, ma chevrette. J'aimerais que tu me donnes ta culotte sur.
1: Gérard, excuse-moi. Gérard.
4: Oui.
1: On va arrêter pour ça parce que là, on est en train de chuter dans l'internet, l'audience grave là. Je crois que les poèmes ce soir, ça le fait pas hein, sur l'internet. Hein. Je crois que ce soir.
4: Ouais, moi, je veux dire une chose, tu vois, il y a un petit problème.
1: Attends, attends, ça zappe. Attends, arrête de parler. Passe-moi Sandy, vite. On est en train de chuter, vite. Passe-moi Sandy.
4: Deux secondes. Prends plutôt Sandy que moi.
1: Passe-moi deux secondes. Passe-moi. Vite.
2: Allô.
1: On est 80. Vas-y, parle, Sandy. Parle.
2: Allô.
1: Parle, Sandy. Parle.
4: Vas-y, il y a l'autre salope là.
1: Vas-y, salope, ta là. Gueule. Vas-y, passe là. Vas-y, Sandy, parle.
2: Oui, bah, j'espère que vous allez toujours bien. Oui,
1: ça va. Ça y est, on est 2000 connectés sur Internet, ça remonte. Les gens, ils veulent plus venir. C'est dingue.
2: Mes auditeurs, je vous fais des gros bisous. Même si je vous connais pas, c'est vrai que je voulais pas aller à l'écho du lac parce que j'étais un peu fatiguée. Mais
1: elle va venir. 5500
2: peut-être
1: connectés.
2: Peut-être que je vais venir.
1: 7000 connectés, c'est du délire. Attends, on voit que c'est les vacances, les gens, ils reviennent.
2: Voilà, et puis j'espère que ça va pour vous. Hein.
1: Putain, 8000 connectés, bravo Sandy.
5: Ouais, capitaine.
1: Allez, gros ça. Pour toi, chérie.

0: Oh là là, c'est du délire. C'est du...
1: capable de faire en direct la jouissance.
0: C'est pareil.
2: Il me demande, Gérard, si Apolline pourrait le faire.
0: Non, mais attendez, attendez. Gérard, Apolline n'a rien à voir. On parle. Non, mais c'est pas ses émissions. C'est mon émission.
1: Elle est stressée.
0: Elle est capable. Elle est capable.
2: Elle est capable.
0: Elle est capable. Elle est capable. La preuve. On va te le prouver tout de suite. Elle est capable.
1: Elle a peur.
0: Tais-toi, Gérard, elle est capable, elle va le faire. Tais-toi. Tu la fermes, sinon tu sais. Bon, allez, hop, tu prends pas. Non, bon, allez, hop, Gérard, non, mais attends. Non, mais Gérard, il va. Non, mais Gérard, il va repasser. Hop, Gérard, il repasse en antenne parce qu'il zappe. Il zappe comme dans les débats. Tu le fais pas passer sous un autre nom. Je garde juste Sandy.
3: Y'a pas de problème.
0: Bon, on reprend Sandy. Sandy. Sandy, t'es là? Sandy?
2: Oui.
0: Et Gérard, tu me le fais pas passer sous un autre nom. Hein. Je te préviens tout de suite parce que là, il zappe. Hein. Il s'était pas dans les débats, il faut se taire, mais. Tais-toi! Eh ben, tais-toi, c'est mes émissions, tu la fermes!
1: Tu prends Apolline à ma place.
0: Non, mais tu la fermes! C'est toi qui dis toi-même que c'est mes émissions, donc dans mes émissions, c'est moi qui commande, donc tu te tais, c'est pas toi qui décide, c'est tout. Apolline, elle fait des simulations, très bien, écoute plutôt, vas-y.
4: Gérard! Je te veux!
1: Oh non!
0: 9000 connectés, vas-y!
4: Oh, bah attends, ça va, hein? Ça va, hein?
0: Vas-y.
4: Non?
3: Mets-moi la gaule, mets-moi la gaule, mets-moi la bouteille.
4: Non, non,
3: mets-moi
4: mais
3: la
4: gaule,
3: bébé. Mets-moi
4: la
3: bouteille. Mets-moi un coup de bouteille dans le cul.
4: Non, mais Gérard, t'as raison, j'ose pas, quoi.
0: Non, non, mais c'est pas les. Attends, Gérard n'a rien à voir. C'est pas les Gérard qui commandent ce soir. Gérard ne commande en rien. Gérard,
2: bah, tu sais, Apolline, c'est pas si difficile que ça, hein?
0: Bah, c'est un travail, c'est un métier. Non, mais c'est un métier. Mais tais-toi, Gérard! Tais-toi, Gérard. C'est pas les émissions de Gérard. C'est pas les débats de Gérard. Alors, Gérard, sautez. Ouais, voilà, exactement. Tu sers à rien. Sandy, elle fait ce qu'elle veut. Apolline a été très utile ce soir, en tout cas. On peut remercier Apolline qui a fait du bon boulot ce soir.
3: Bravo, Apolline.
0: Bravo, Apolline.
4: Merci, les gars.
0: Ce soir, au standard, t'as été féerique. On doit bien le connaître. Même Rigaud va te le dire. C'est pour te dire.
5: Ouais, tu t'es un peu moins naze que d'habitude.
0: Voilà, ce qui est quand même déjà très positif.
3: Venant de Rigaud, ouais.
0: Bravo, venant de Rigaud, je peux te dire, même Rigaud le dit, donc bravo Apolline, très bon travail ce soir. Et Véronique, tu la trouves comment, Apolline?
6: Je la trouve géniale.
0: Ah, ouais, elle fait du bon boulot, hein.
6: Excellent.
0: Voilà, du excellent boulot, je pense que Sandy, t'en es consciente.
2: Ouais, mais des fois, bon, c'est vrai qu'elle dérape un petit peu.
0: Non, mais comme Gérard aussi, dans les débats, il dérape un petit peu, des fois.
2: Ouais, c'est vrai.
0: Ah ouais, bon. Donc on peut dire que c'est à peu près c'est la même trempe, c'est le même style.
2: Mais on y est pour rien, hein.
0: Voilà, Gérard, c'est un peu dans la même famille qu'Apo, c'est des gens qui en veulent, qui veulent réussir et qui des fois s'énervent un peu et font du mauvais boulot.
2: Non, mais moi aussi, je suis comme Jean-Pierre, hein, je veux réussir. Hein.
0: Ouais, mais toi, c'est différent. Toi, tu veux réussir, de toute on peut le dire quand même, t'as fait 10 000 connectés. Sandy, je t'embrasse très fort.
2: D'accord, bah j'embrasse toute l'équipe.
0: Et encore bravo. Et je pense que ce soir, on pourrait presque lui mettre...
2: Et pourtant, j'étais un peu stressée, parce que le fait de le faire devant des milliers d'auditeurs qui m'écoutent, c'est vrai que c'est un peu stressant.
0: Je sais bien.
2: Mais j'ai voulu me lâcher pour montrer que je savais faire, que je voulais faire de la radio et puis que ça m'intéressait, quoi, voilà.
0: Bah voilà, bah écoute, on te félicite encore une fois. T'as peut-être un message à passer à quelqu'un?
2: Oui, Gérard, je te fais des gros bisous.
0: À qui?
2: Gérard.
0: Ah bah tu te retourneras aller derrière toi, hein, donc il n'y a pas besoin de passer ça en direct à la radio. Hein. Gérard qui a fait quand même 1800 connectés ce soir. Et...
3: c'est bien.
2: Non mais c'est bien. Hein,
0: c'est pas mal. Et Sandy qui a battu le record de Gérard, puisque Gérard détenait le record de 1999 connectés et elle a fait 10 000 ce soir. Pour toi ma petite Sandy, dans un instant un gros cadeau, c'est Faites la fête, Zaza.
2: Ah ouais,
0: et ensuite il y aura Curtis et ensuite ça sera Sébastien pour vous accompagner jusqu'à 6h. Ensuite, ça sera Bob, bien sûr. Toute la journée, il y a encore les 30 000 francs à gagner. Si vous êtes 300 000 francs,
3: s'il te plaît.
0: Je parle en euros. Et si vous êtes, si vous faites partie de l'équipe de Fun, assistant, producteur, animateur, n'oubliez pas qu'il y a la réunion demain à 11h du matin dans le bureau d'Axel Bureau pour les sondages que nous fêterons, je l'espère, en direct avec entre autres Caroline, puis plein d'autres mondes. Et bravo encore, Sandy. Hein.
2: Ouais. Merci.
7: C'est la fête.
0: Pour toi, Sandy.
7: C'est la fête.
0: On t'embrasse très fort.
7: C'est la fête.
0: Bonne nuit à tous.
7: Oui.
0: Merci. Merci à Véronique d'être venue ce soir, qui a gagné le concours de poitrine. On mettra ça dès prochainement, donc pense à faire d'autres photos. Merci Rigaud, merci Manu, merci Filda, merci à Pau, à
8: Tegwin. 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On va te faire chier toutes les nuits.

0: à bon terme cette semaine, j'espère. Tu as travaillé pas cette heure, tu as dégagé, tu as pas continué longtemps, toi. Restez quand même poli parce que sinon vous allez voir comment ça va se terminer. Oh, ouais. Toi, tu as baissé ta culotte, ouais, bah, tu vas retourner au standard, tu vas voir, ça va te faire tout drôle.
1: Vachement pourri.
0: Quoi, ouais, quoi?
1: Vachement pourri.
0: Bah, t'es pas d'accord, et bah, dans ce cas-là, ton numéro de téléphone, on le garde et on te fait chier toutes les nuits. Tu as trouvé la grosse, vite fait, on va te faire chier toutes les nuits.

0: Séguin.
1: Voilà, donc rebonsoir à tous. Donc le premier titre qu'on avait mis, c'était les Canards Boiteux avec Venez sur la croisade, genre une palme d'or dans le cul. Et là, vous venez de vous écouter en,
2: un bon truc, hein.
1: C'est quoi, Gérard? Exclusivité, Ricky Martin.
2: Mondial.
1: En exclusivité, Ricky Martin, donc je n'ai pas le titre, donc Tudar, si tu pouvais me le dire, s'il te plaît, merci.
2: Attendez, Made in Merguez, parce que ça chauffe sans la margarita.
1: Quoi?
2: Non, Made in Merguez à Mexico, ça chauffe sans la margarita.
1: Bon bah ok, donc... Alors donc au standard,
2: l'après-midi à les trouver, ok.
1: Au standard, c'est Manu qui vous gâte en 0803 08 5000, et toujours salut. Le www.frfunradio, donc c'est Rigo qui vous gâte en.
3: Ouais, et je sais enfin combien on est.
2: Oh merde.
1: On était mis... sur le premier, non?
3: Le premier, je sais pas, mais là on est que 1322.
2: Ah, c'est pas mal.
4: Ouais, c'est bien, ça grimpe.
1: Non, mais ça va continuer.
3: Ils ont pas du tout aimé le premier débat, ils sont tous partis, en fait.
2: Normal.
1: Ben, ça, c'est pas grave. Et s'ils aiment pas le deuxième, ils vont sûrement tous partir aussi. Donc, le deuxième débat portera sur la chirurgie esthétique. Et pour ça, on va accueillir Tétine en plastique, où on écoute Fun Radio Limoges 92.2. Bonsoir à toi.
5: Bonsoir, Gérard.
1: Bonsoir, Ange de Plomb, Mont-Lignon 101.9.
6: Oui, tout à fait, bonsoir.
1: Bonsoir, Petit scalpel.
6: Salut.
1: De Laval, son 102.3.
6: Bonsoir.
1: Et Pamela Andercon, 23 ans, de Paris, 101.9. Bonsoir à toi.
7: Bonsoir GG, bonsoir les auditeurs, bonsoir tout le monde.
1: Salut. Alors, première question, que pensez-vous de la chirurgie esthétique de nos jours? Bah tiens, on va demander à Pamela.
7: Bah, comme par hasard.
1: Bah pourquoi? Bah non, alors attends, bah alors non, ok. Alors tétine en plastique, voilà, comme ça ira plus vite que.
4: T'as gagné.
1: Alors tétine.
7: Ouais, moi je trouve que c'est utile quand on a un gros pif, des gros bras, des grands pieds, enfin tu vois, quelque chose qui déconne, quoi. Voilà, je trouve que c'est utile en fait. Quand tu as un accident, que tu te fais refaire le visage, des choses comme ça.
1: Ouais, mais ça non mais
6: c'est...
1: Oh, Ange de Plomb, s'il te plaît, tu commences à te calmer.
6: Ah oui, pardon, excuse-moi.
1: Hein? Donc, c'est vrai que, je sais pas si vous avez suivi le reportage qu'il y avait là.
6: Sur France 2?
1: Non, sur. Non, sur la 6.
6: Ouais, ouais,
1: non,
6: sur la 6. Ah, c'est sur la 6, bien sûr.
1: Non, c'est même pas la sur la 6.
8: De quoi?
1: Non, c'est pas sur la 6, c'était.
6: Le canal, voilà. C'est le câble.
8: De quoi?
1: Oh!
8: Quoi?
6: C'est le câble.
1: Il dort, l'autre. Ouais, non, mais... Il fait
6: 47, le gars.
1: Non, je crois que c'était sur la 3. Non, la 3.
6: Oh, la 3. Ouais, la 3.
4: Le Big Bill, c'est sur la 1.
1: De quoi?
4: Je disais, le Big Bill, c'est sur la 1.
1: Bon, t'éteins ton micro et tu te tais, toi.
6: Manu. Okay.
1: Je te parle de la chirurgie. T'éteins ton micro.
6: Manu.
1: Merci.
6: Dans la marche du siècle, c'est ça?
1: Non, donc, Ange de Plomb, comme tu veux réagir.
6: Ouais, bah écoute, tout à fait, moi je pense que quand on a un peu une tronche à la Quasimodo, ça peut aider quoi dans la vie, sinon c'est un handicap quoi.
1: Mm-hmm.
6: Quand t'as la tronche de travers, les gens ils te regardent de travers aussi quoi.
1: Non mais ça, attends, faut la question, je sais pas si tu l'as vu vraiment
6: bien. J'ai bien compris, c'est grosso modo, est-ce que vous pensez que la chirurgie esthétique, pour ou contre, c'est
1: non,
6: bien.
1: Que pensez-vous de la chirurgie esthétique de nos jours?
6: De nos jours? Ah, à l'heure actuelle, ah bon, c'est vrai que la chirurgie esthétique au Moyen-Âge, c'était peu adapté.
7: Ouais,
6: c'est vrai que de nos jours, la science a fait d'énormes progrès et qu'on peut maintenant faire des trucs de fou, quoi.
4: Mmh.
6: C'est clair.
4: De ouf.
6: Mmh. Des trucs de dingue, hein. Mmh.
1: Petit scalpel.
9: Salut, c'est Alliage.
6: Salut.
10: Salut, c'est Quentin, salut.
6: Salut, c'est Brian.
10: Alors, moi, ça tombe bien que tu poses la question, GG, parce que moi, je me suis fait...
4: Non, mais attends, il t'écoute plus, ça y est, il est parti.
8: Il est encore barré, ouais. C'est trop fou.
11: En plus, t'es trop tricard.
10: Qu'est-ce qui se passe?
1: Je t'écoute, petit scalpel.
10: Ouais, donc moi, ça tombe bien que tu poses la question, parce que je me suis fait opérer, j'ai eu recours à la chirurgie esthétique.
6: Mmh.
10: Je me suis fait opérer des oreilles, parce que j'étais vilain. Je me suis fait aussi opérer des doigts, parce que j'en avais trop, et pour scratcher, c'est pas le top. Je me suis fait à peau sucée aussi. C'est-à-dire que j'avais trop de...
6: Ouais. C'est bon, mal, ça, il paraît que c'est bon. Ça.
10: Ouais, la peau sucée, franchement, c'est le top.
6: Ouais,
10: il t'enlève la...
6: Ça vide bien, quoi.
10: Il t'enlève la culotte de cheval.
8: De quoi?
4: C'est qui?
1: Tu peux.
10: Je travaillais aussi dans la production et je me suis fait opérer de mon corps de pantouse, quoi.
1: Ouais, c'est
10: j'avais
1: ça.
10: J'avais une voix de travail.
1: Oh! Je vais te dire une chose, t'appelles pas de Laval déjà pour commencer.
0: Ah, si, Steve.
6: Non, par contre, il avale bien.
1: Non, mais il appelle pas de Laval. Il appelle de Paris.
0: Pédéva.
1: 101.9. Et il s'appelle Tony.
0: Pédéva.
1: Voilà. Et ouais, c'est Tony que vous avez, qui se fait passer pour Patrice Caspel.
8: C'était qui?
1: Tony.
8: Il est quoi?
1: Qui s'est fait passer pour Patrice Scalpel.
0: Regardez parce que j'ai bien répondu à la question.
1: J'en fais qu'un.
8: Gérard, en plus, attends, Gérard, c'est ce qu'il est, Tony?

0: Il fait un vrai malheur.
1: C'est quand même dégueulasse après qu'il vienne sur Fun, Gérard.
2: C'est vrai. Ouais, ouais. Il est DJ sur Fun.
3: Alors, Tony, je vais te dire une chose que.
4: Tony, je te kiffe.
1: Ça te fait du bien, ça, Tony.
4: Je suis bonne, moi, Tony.
5: Je vais bouffer.
1: Des petites minutes de gloire comme ça. Profites-en bien.
2: C'est bon. Clair.
4: Je m'en laisse ça, Tony.
5: Pas de problème.
1: Bon, Gérard, tu gères ton débat ou tu veux que je prenne ta paye?
3: Donc, Pamela Anderson.
6: Ouais, donc moi, je trouve que c'est très utile de nos jours.
3: Alors, tu peux préciser.
6: Grâce à ça, j'ai réussi dans la vie. Moi, j'avais une belle gueule, hein, à la base, belle gueule, beau corps, tout ça.
3: Bon, bah, attends, attends.

0: Clinton.
1: Arrêtez de semblant d'éjaculer dans des sensis.
2: Vous avez une belle gueule, c'était pas de ma faute.
1: Non, ouais, c'est ça. Non, non, mais attends.
2: Écoute, je viens dimanche.
3: Gérard,
1: attends, tu viens dimanche, c'est pas moi qui t'invitera dimanche, alors...
4: Imagine, les meufs qu'il a rencontrés par la radio, c'était des boudins.
5: C'est qui faux, c'est faux.
4: Tu l'as dit, mon pote, arrête.
1: Qui
4: Tony, il a rencontré...
1: Non, mais Ange de Plonge...
4: Comme par hasard, c'était des boudins, comme par hasard.
2: Eh ben moi, je viens dimanche.
1: Bah ça, tu viendras dimanche, mais ça m'étonnerait que tu montes dans les studios.
3: Gérard. Qu'est-ce que tu penses, toi, de la question, Gérard?
1: Alors, que pensez-vous de la chirurgie esthétique de nos jours? Je pense que c'est vrai que ça progresse de mieux en mieux, mm-hmm. et ça devrait encore progresser plus que ça. Ouais. Donc,
5: le chemin est long encore. Gérard,
1: ta gueule!
3: Personnellement, qu'est-ce que tu penses, en fait?
1: Ta gueule!
3: Tu dis ça.
6: Gérard?
1: Ouais.
6: Gérard, sur IRC, il y a Père Fouras, il pense que c'est grâce à la chirurgie esthétique qu'on peut obtenir de nos jours des gens sans queue ni tête. Comme toi.
1: Non, bah, c'est comme lui avec ses remixes de merde. ta gueule, toi. Celui qui s'amuse à faire ça va gerber vite fait. Donc, Gildard, s'il te plaît, tu me laisses mon micro allumé. Et tu arrêtes, s'il te plaît, merci.
3: Il n'y a pas de problème.
1: Alors, aimez-vous la chirurgie esthétique? Alors, 35% des gens aiment bien ça. 24% préfèrent quand c'est pimenté. Alors là...
3: Ça n'a rien à voir.
1: Ça n'a rien à voir. Alors, quelles sont les parties du corps que l'on fait par la chirurgie esthétique? Et on va demander, tiens, bah, Pamela, comme elle a une grande gueule et qu'elle veut se croire tout permis, qu'elle veut se croire super canon, okay, bah vilaine. Vas-y.
5: Ouais, vilaine.
2: Eh ben, moi, je me suis fait refaire les seins, puisque bon, ils étaient pas assez gros. Les oreilles en plein. Et je compte me refaire des parties génitales ou génitaux, comme les pieds et les mains.
1: Tu peux parler encore moins fort devant ton combiné?
2: Encore, il baisse le son, c'est Manu, je sais pas.
5: Non, c'est pas Manu.
2: Oh non,
5: votre pote.
3: Gérard, assieds-toi. Non mais il vous écoute plus, votre pote, hein.
2: Oh là.
3: Non mais il arrive, il y avait un problème.
1: Ouais, il y avait un problème, tu vas voir le problème, on va te le régler.
5: Le
1: on va te le régler tout de suite.
3: Bon alors vas-y.
5: C'est le poirier, Manu.
1: Alors
3: il n'y a pas de problème.
1: Tony, encore. Gilles, tu arrêtes,
4: enculé! C'est une cascade.
6: Attention, Manu, fais le poirier.
3: Non, c'est pas le débat, Gérard, cher.
4: Il est réputé pour ses cascades.
3: Oh là là là là, Manu. Regarde, Gérard. Mais il s'en fout, Max, il bosse.
6: Il s'en fout, il t'écoute même pas, allez.
3: Vas-y.
1: De manière, tous les deux, vous avez un blâme.
3: Merde.
4: Vous avez un blâme?
1: Moi, je suis
4: un avertissement.
1: Alors, Pamela Andercon.
2: Ouais, bah ça y est, j'ai répondu.
1: Alors, Tony, maintenant.
5: Ouais, ça y est, j'ai répondu. Je t'ai dit, je me suis fait opérer des oreilles, je me suis fait un pouce sucer, tout ça. Là.
1: Bon, alors, Tony, tu dégages, au revoir. Hop, terminé pour toi. Hop.
5: Je réponds à la question, là.
1: Non, terminé, au revoir, Tony.
5: Non, mais c'est vrai.
1: Terminé, au revoir. Au revoir.
5: Finalement, c'est pas possible.
1: Au revoir. Ange de plomb. Au revoir.
5: Je peux rien faire.
1: Putain. Alors, c'est moi qui me casse, moi je veux le dire à Max.
3: Mais ça y est, il est parti. Mais Gérard, il est parti.
1: Mais il est parti, Gérard.
6: Ouais.
2: Oh! Il est parti?
6: Oh là là,
3: il est encore barré. Moi, attends, je vais remettre au même niveau que tout le monde. Là.
6: Trop relou.
3: Attends, écoutez. On l'entend pas, c'est con.
4: Un vrai gamin de 5 ans.
1: Soit tu leur fais comprendre quelque chose, ou sinon on arrête les débats maintenant.
3: Pourquoi?
1: Attends, l'autre il est en train de faire le con avec le son. Hein, et quand je demande à Manu de virer Tony, il se la coule douce. Alors, moi c'est simple. Ou tu fais quelque chose avec eux, ou sinon
3: Tony,
1: on arrête les débats.
3: Non, il y a Tony, son frère.
1: Mais ouais. Si, il y a Tony. Il s'est fait passer pour petit scalpel.
3: Petit scalpel.
1: Hors de question comme ça. J'arrive.
3: Gérard, tu fais salon de thé aussi ou... Tu fais quoi, là?
6: Super le blanc à l'antenne, Gérard.
3: Tu fais quoi, Gérard, après? Ah, ouais. Excusez-nous.
1: Et ah, mais ça va?
3: Ah, nous, on écoute de la zik, hein. L'autre, il se barre, il va faire ses courses.
1: Non, mais tu vois...
3: Attends, qu'est-ce que tu mettais, là? C'est Tu es
1: sur énergie. Non mais vas-y, depuis tout à l'heure.
7: Et toutes les filles sont folles de lui.
1: Non, moi, qu'est-ce que tu veux que je travaille comme ça? Qu'est-ce que tu veux que je travaille comme ça, moi?
7: Il fait un vrai malheur.
3: Oh, mais attends, c'est la machine de l'antenne,
1: non,
3: ça.
1: Non. Tu me laisses ça éteint.

0: fous, c'est pour le Seb et tout ça après. Pénible ça. Bon Gérard.
1: Oh, tu bosses.
0: Putain mais sans déconner, allez là.
2: Oh, là, là.
0: Oh, oh.
1: Tu parles pas comme
0: tu mets ton
1: ça,
0: casque et tu bosses là.
2: Voilà, bosse, allez.
1: Là.
2: Oh Bertrand.
3: Une fléchette.
0: Vas-y, mais assis-toi, fais
3: oh là là là là là là là là là.
0: On peut pas bosser hein. Gérard.
1: Arrête hein, putain.
0: Assis-toi, reprends les auditeurs.
1: Mais attends, ça se passe bien, écoute là.
0: Ah c'est super en plus le débat ce soir.
1: Et ton.
0: Moi j'ai appris deux trucs. C'est que Gérard, il se fout les doigts dans le nez assez souvent. Et que il sait pas parler devant son micro. C'est tout ce que j'ai appris ce soir pendant le débat.
2: Mais moi je t'emmerde, espèce de connard. Alors, Tony est viré, donc Hanche en plomb, donc pour toi.
4: Oh bah je sais plus moi avec tout ça, j'ai oublié la question.
2: Bon alors je te la répète, oui. Quelles sont les parties du corps que l'on fait par la chirurgie esthétique?
4: Je dirais biceps, triceps et forceps.
2: Ouais mais
4: les
2: ça.
4: Les parties les plus usitées.
2: Ouais si on veut. Tétine en plastique.
5: Ça va des cheveux aux orteils, hein. Tu peux tout te refaire faire.
2: Ouais mais ça.
5: Même
2: ça...
5: la longueur de la bite, alors c'est pour te dire que t'as toutes tes chances.
2: Ouais parce que ton copain il avait une petite bite et puis il se l'a refait faire, c'est ça?
0: Non, on parle
5: ton
0: de quoi
5: copain, il a une bite énorme et il a pas besoin du tout de se la faire refaire.
2: Ah bon. Qui c'est qui m'a.
4: Attends, GG, c'est en champlon. Est-ce que le dentiste c'est considéré comme de la chirurgie esthétique quand, quand il te manque des chicots par
0: bonne
4: exemple?
0: Question ça.
2: Non.
4: Il te manque 3-4 chicots, bah quand même, ça te défigure un peu quand il.
2: Non, ça c'est pas
4: si,
2: pareil.
4: T'as pas l'air malin quand il te manque des dents, franchement.
2: Ça a rien à voir avec la chirurgie esthétique par rapport au corps.
4: Ouais, mais ça arrange bien la gueule quand même d'avoir toutes ses dents.
2: Ouais, mais ça dépend.
4: Sur les photos, ça fait mieux quand même.
5: Faut pas sourire quoi.
4: Ouais, sur les photos, ça fait mieux quand même.
2: Ouais, mais ça, je suis d'accord avec toi. Donc, je vais vous répondre. Donc, quelle partie du corps, quelles sont les parties du corps que l'on fait par la chirurgie esthétique? Donc, c'est vrai que en première manière, c'est les seins,
1: le cou,
2: la figure, le nez, ça c'est, je l'ai
0: les
2: vu,
0: les oreilles,
2: j'ai vu ça sur dans le reportage. Et il y a beaucoup de personnes qu'on recourt aux fesses. Et je me demande vraiment pourquoi, parce que t'as pas besoin de te refaire les fesses pour plaire à quelqu'un.
0: C'est pour chier droit, je crois.
6: Ouais. Et il y a Docteur Schkumoun sur l'IRC, il me dit que tu t'es fait refaire le cul, mais pas dans une clinique.
2: J'y réponds même pas parce que c'est des conneries de merde. Alors c'est même
0: moi
2: plus
0: j'ai
2: la
0: des photos. Hein.
2: Alors êtes-vous satisfait du résultat par la chirurgie esthétique? Alors donc pour toi, Pamela Anderkon?
5: Ouais, je suis assez satisfait.
2: Attends, 5 minutes. On a qui à la place de Tony?
0: À la place de, c'était pas Tony, c'était Petit Scalpel.
2: Ouais,
0: on accueille le Bombin d'Angoulême 90.2. Bonsoir. Alors.
5: Bonsoir.
7: Bonsoir Paris. Bonsoir tout le Star System.
2: Ta fréquence, s'il te plaît. Ta fréquence, bon,
0: 92.
7: 92.
2: Ok, je te remercie.
7: Merci, Gérard.
2: Alors, tiens, justement.
7: Alors, répète-moi la question, s'il te plaît, parce qu'il y a eu le du standard, s'il te plaît.
2: Ah non, mais dans ce cas-là, tu demandes quand tu passes au standard, tu demandes à ce qu'on te la, dise.
5: Est-ce que t'es satisfait quand tu te fais opérer, gamin?
7: Est-ce que je... calme s'il te plaît.
2: Tétine en plastique. Tu te tais s'il te plaît.
7: Pardon. Est-ce que je suis satisfait quand je me fais opérer? Oui.
2: Êtes-vous satisfait du résultat par la chirurgie esthétique?
7: Moi, bon, personnellement, j'ai pas eu grande satisfaction parce que lorsqu'à ma naissance, j'ai eu une échographie, on m'a repéré une moustache et 3 dents. Mais je n'ai pas refuté ceci.
2: T'as raison.
7: Je n'ai pas été satisfait.
2: D'accord. Pamela Anderkon.
5: Ouais, moi aussi, j'ai pas du tout été satisfaite. Je voulais me faire refaire les seins. Et un problème, c'est qu'ils ont refait un seul sein. Parce qu'en fait, j'avais pas assez d'argent.
7: T'as les gros seins, toi?
5: Non, j'en ai qu'un seul qui est gros et un qui est...
7: Menteuse.
2: Non, mais ça,
5: assez difficile, hein. On rigole, mais allez trouver un soutien-gorge.
7: Ouais.
5: C'est d'un côté 95D et de l'autre côté 80A.
2: Attends, là, il y a un truc qui va pas. Attendez avant que Onze de plomb et Tétine en plastique répondent. Déjà. Pamela,
5: ouais.
2: un petit truc, un truc qui va pas.
5: Attends, il y a quelqu'un qui
2: jouit. Non, mais pour l'instant. Pour l'instant, ils vont se calmer parce que ça vient de d'ici.
0: Non, non, non, non, non.
7: Elle est plantée dans le bureau de prod et elle se met à jouir. Ah, ça jouit.
8: Je suis bonne, moi.
7: Ah, ta gueule, merde.
0: C'est pas Apolline, ça. C'est quelqu'un qui imite Apolline, ça.
7: Moi, ça, ça m'étonnerait.
9: Je l'ai pas trouvé, Apo.
2: Alors, donc, pour répondre à Pamela, donc, normalement, déjà, pour commencer... ta réponse, je l'ai pas trop compris parce que ça me semble louche.
5: En fait, je te réexplique.
2: Non, mais je sais, tu t'es fait refaire un sein au lieu des deux.
5: Ouais.
2: D'accord, et t'as pas été content du résultat. Ouais. Merci Pildar pour m'avoir coupé le micro.
9: C'est pas moi.
2: Non, c'est pas toi, presque
0: pas. C'est une micro-coupure.
2: C'est ça. Alors donc, moi je peux te dire une chose, déjà, pour commencer, normalement tu devrais demander à la Sécurité Sociale une prise en charge et... Fildar, s'il te plaît.
9: C'est pas moi.
0: C'est pas moi, c'est des micro-coupures.
2: Tu arrêtes. Parce que tout à l'heure, tu vas te prendre le stylo dans ta gueule encore.
5: Encore. Hein? Gérard, ça m'intéressait ta réponse.
2: Donc, déjà, pour commencer, pour que tu aurais dû demander une prise en charge par la Sécurité Sociale. Et de deux, quand t'as été te repères le premier sein, normalement, ils t'en font pas qu'un, ils t'en font deux d'un seul coup. Donc, là, la réponse, je vais te dire une chose, que tu paies du 95 sur un côté, c'est bien ce que t'as dit.
5: Ouais.
2: Hein, et de l'autre côté, tu paies du 85.
5: Non,
2: 80. Du 80. Non, mais attends. Non, mais il y a quand même un truc qui va pas. C'est que entre le 90 et le 85, il manque quand même 5 cm.
7: Ouais.
5: Non.
7: Ouais.
5: Non.
2: Ah, si.
7: Faut faire une apposition, là.
2: Entre 90. Entre 90 et 85, ça m'étonnerait qu'il.
5: Je sais pas si tu viens de parler, mais je voudrais bien qu'on me fasse une imposition.
2: Non, mais... Ange de plomb.
7: Ouais, bah écoute,
5: quand tu veux.
7: Moi je suis pas satisfait, parce que je suis bancal comme un vieux rocking chair, quoi. Donc j'ai été opéré, parce que j'avais eu un petit problème.
5: Et ils t'ont fait une jambe de bois?
7: Et ouais, non, c'est pas tout à fait ça, quoi, mais bon, ils m'ont légèrement rectifié, et je te dis, je suis bancal comme un vieux tabouret, quoi, donc...
9: ils t'ont mis les cornes aux figures, là.
7: Je suis pas content, quoi, c'est un accident de sport, en fait, quoi.
2: Ouais, non, mais, de toute manière...
9: Ils t'ont mis les astéro-haches.
2: Fildar,
0: quoi encore?
2: Troisième fois, tu vas dégager.
7: Troisième.
2: Je sens que tu vas dégager et ça va être Olivier de la Pro qui va venir.
7: Ouais,
2: ah, c'est pas possible.
7: Je le sens.
2: Non, mais ça fait déjà trois avertissements.
0: Attends, Manu, depuis tout à l'heure, il fait que des conneries, tu dis rien, quoi.
2: C'est toi qui fais que des conneries, c'est pas Manu qui est à l'arrière. Tétine en plastique.
5: Oui, Gérard, moi je me suis fait refaire les genoux parce que j'avais les genoux cagneux.
0: Ah!
5: Et ça faisait pas gêner du tout, je pouvais pas mettre de mini-jupe, donc je me suis fait refaire pardon, les genoux.
2: Mm-hmm.
5: Maintenant j'ai de très beaux genoux.
2: Ouais, mais est-ce que t'es satisfaite du résultat de la chirurgie esthétique ou pas?
5: Tout à fait, puisque je n'ai aucune cicatrice, vu qu'ils sont passés.
2: Ah ouais, mais attends.
0: Il te reste des broches ou pas dans les jambes?
5: Non, en fait.
2: Attends, tétine en plastique, réponds pas à la question à Pildar parce que c'est
7: non,
2: pas Pildar.
5: Non, c'est intéressant. Hein,
2: non, mais attendez, ça c'est pas. Tétine.
7: C'est pour ça que Godot veut te brancher.
2: Eh bon, bah, Ange de plomb, vous fermez vos gueules s'il vous plaît, merci.
5: Les broches en plastique, en fait, j'ai des trucs en plastique et c'est pas des broches en fer.
2: Non, mais attends, tétine en plastique. Oh!
5: Non, mais c'est pour un film d'art. Bon, ouais. Je trouvais que c'était une question pertinente.
2: Tu me vires Ange de plomb et. Hop! Terminé! Allez, hop! Au revoir! Terminé pour eux deux. Terminé, au revoir! Donc, tétine en plastique. Donc, apparemment, t'as été satisfaite du résultat.
5: Tout à fait.
2: Bon, ça, c'est vrai. C'est vrai que la question, de toute manière, je vais sûrement en parler sur ce que tu viens de dire. Mmh. Donc, tu parles des séquelles. C'est ça que tu voulais dire à peu près.
5: À peu près, ouais.
2: Ouais, bah donc ça sera une question que qu'on abordera par la suite. Moi, je peux dire une chose, que moi jusqu'à maintenant, j'ai pas eu recours à la chirurgie esthétique encore.
5: On a un grand besoin, tu devrais.
2: Ouais, mais ça, ça dépend parce que ça dépend aussi de l'argent qu'on a, qu'on peut disposer.
5: Mais tu voudrais faire quoi, Gérard? Chercheur bénévole qui te ferait ça gratos.
2: Non.
5: Gérard, tu voudrais te refaire quoi?
2: Pour l'instant, j'ai aucune idée encore en tête.
0: Un cervelet.
2: Toi, tu ferais mieux de te refaire ta gueule et ça vaudra mieux. Ouais, que de nous dire de dire des conneries sans arrêt.
5: Non mais Gérard, si tu devais te faire refaire quelque chose, tu ferais quoi? Les pectoraux
2: Non, parce
5: les
2: que...
5: Yeux, la non. bouche, les dents.
0: Les packs de gros.
2: Il y en a un, il ferait mieux de se refaire faire sa gueule.
5: Ouais,
2: non, mais moi, je peux te dire une chose, que personnellement, pour l'instant, je n'ai pas recours à ça et j'ai pas eu de résultat.
5: Ah.
0: Bah oui, c'est normal, t'as rien fait encore. Ah.
2: Donc, alors, avez-vous déjà eu...
5: Essaye les dents sur pivot, c'est tout.
2: Voilà. Avez-vous déjà eu recours à la chirurgie esthétique? Alors, 60...
0: C'est un sondage.
2: C'est un sondage que j'ai. Donc, 67% des gens, jamais. 24 toujours. Et 11% ne s'en rappellent pas.
0: Ah, l'amnésique alors.
5: Ah ouais.
2: Non, c'est alors, quatrième question avant la pause musicale qui va arriver. À quel niveau que la chirurgie esthétique est-elle prise par la carte vitale? Alors déjà, faut bien se dire... Oui,
6: Non, Manu. Vas-y, fini, après j'accueillerai deux auditeurs.
2: Non, vas-y.
6: Donc on accueille Kyste Bionique, 30 ans, de Montmoignon, sur 97.3 FM.
0: Salut.
5: Bonsoir, le Kyste.
6: Oui.
2: Bonsoir.
6: Bonsoir. Et on accueille quelqu'un qui pratique la chirurgie esthétique, en fait, c'est le professeur Monsgeig, 35 ans de Paris, 101.9.
5: Bonsoir, professeur
10: Monsgeig. Bonsoir.
2: 101.9.
10: Bonsoir, Sous, je suis professeur à l'hôpital Boussicaut de Paris.
2: Bon, alors, t'habites de dire le nom de l'hôpital où tu te trouves, d'accord?
0: Pourquoi? C'est quoi? C'est pas de la pub, ça,
2: non.
0: Gérard.
2: Non, mais ils n'ont pas besoin de préciser les noms des hôpitaux, d'accord? Alors, terminé. À quel niveau que la chirurgie esthétique est-elle prise par la carte vitale? On va demander à Tatine en plastique.
5: Je n'en ai aucune idée, Gérard.
2: Mais ça, je vais vous dire une chose. Déjà, la carte vitale, pour l'instant, c'est...
5: C'est quoi la carte vitale?
2: C'est une carte de sécurité sociale qui va remplacer les cartes qu'on a à l'heure actuelle et qu'on donnera aux médecins. Mais pour l'instant, sur Paris, les médecins ne sont pas encore équipés de ce système-là. Oui, Manu.
6: Est-ce que tu crois qu'on peut s'en passer de la carte vitale?
2: Non, parce que de toute manière, elle a été attribuée d'office.
6: C'est pour ça que ça s'appelle comme ça.
2: Moi, je l'ai.
0: Ben, c'est vital.
2: Non, mais...
6: Merci.
2: T'es content de ta connerie? Tu vois, les auditeurs, ils sont en train de se foutre de ta gueule.
0: Ouais, c'est clair. Tu crois qu'un jour, je pourrais être...
2: Et sur énergie, et toutes les filles sont folles de lui.
6: Oh, ça va claquer.
2: Tu vois ça? Ça va claquer. Oh, Gérard! Oh
6: Gérard, viens t'asseoir. Gérard! Putain!
2: Après, tu vas enculé, va.
0: Oh là là.
2: T'es vraiment un enculé, toi.
0: Oh, il
2: arrête un peu.
0: Il l'a défoncé.
2: Mais tu laisses le matos, c'est pas à toi. Non, mais tu vires. Tu vires, je te veux plus dans les studios.
6: Moi, je vais aller faire l'aria, sinon on va jamais s'en sortir.
2: Mais non, il vire. Mais allez, c'est bon.
0: Il vire, Gérard, allez.
2: Alors, tu es une en plastique.
5: Oui, Gérard, bon, je te disais, je sais pas. Parce que moi, les genoux, c'était à ma charge.
2: Tu éteins ça.
0: Ça y est.
2: Ce branleur, va!
6: Bien vérifier s'il marche, vu que tu l'as peut-être pété.
0: Bah ouais, surtout que ça coûte 25 000 balles, tu feras encore un prêt.
2: Pauvre con,
6: sur 10 000 ans, hein, celui-là.
2: C'est ça, t'as raison. Tétine en plastique.
5: Oui, Gérard, les genoux ne sont pas remboursés par la sécurité sociale. Par contre, ce qui est remboursé, c'est ce qui est vital, par la carte vitale, tu vois.
2: Non, mais attends, parce que déjà.
5: Un organe, par exemple, qu'il faut que tu changes esthétiquement, tu sais, quoi.
2: Non, mais faut bien se dire une chose, que déjà, la carte vitale, on ne sait pas si elle est prise en charge, si dans les hôpitaux, ils sont amenés à avoir le matériel nécessaire. Déjà chez les médecins, ils l'ont pas encore.
5: Uh-huh.
2: Parce que moi j'ai été voir un médecin il y a une semaine à peine.
5: Uh-huh.
2: Et il était pas équipé du système de carte vitale.
10: Non, c'est-à-dire qu'en France, on n'est pas encore équipé du système.
2: Mmh.
10: Ouais. Moi je travaille dans un hôpital.
2: Et c'est qui?
10: C'est le professeur Monsgeig.
2: Ouais.
10: Et donc on n'accepte pas les cartes vitales pour l'instant. C'est les cartes de sécu, les cartes Paris Santé, les cartes comme ça.
2: Non mais ça c'est vrai que pour maintenant que ça va être c'est mis au point par la sécurité sociale et que ça a été distribué chez les gens. Bon allez hop.
5: Oula.
10: Ah, faut continuer.
0: Voilà. Il va revenir.
5: Ouais, partez bien.
0: Putain, il va boire un verre d'eau. Tu vas boire un verre d'eau?
5: Tu vas
0: boire un verre d'eau?
11: On t'écoute, vas-y.
0: Ça allez, c'est reparti.
6: C'est reparti.
0: Attendez, attendez. Écoutez, écoutez, il y a une...
2: Terminé.
0: Il y a une règle.
2: Je travaille pas avec, avec deux connards. Pildar qui s'amuse à renifler comme un porc, Manu qui est en train de parler sur quand je parle. Alors moi c'est terminé, je ne travaille pas comme ça, on arrête les débats.
12: Ah bah non.
2: On arrête là maintenant, je me casse.
12: Ah bah non, non, où tu te casses, où déjà c'est moi qui te ramène.
2: Et attends, dans ce cas-là, tu demandes à ton connard là de travailler hein. Comme il faut. Hein
12: oh.
2: Pour faire du bruitage.
12: Arrête hein tout.
2: Et ça pour me le débrancher, j'en veux plus dans lors de débat. Parce qu'il s'amuse avec. Mais là-bas, il m'éteint son micro parce que je commence à en avoir ras-le-bol.
12: Voilà.
0: Hein putain, je pourrais jamais être DJ sur énergie alors.
2: Ouais, tout à l'heure, tu vas être DJ tout à l'heure et tu m'as mis dans ta gueule. Mmh. Ah, c'est la dernière fois
13: ton
2: que je
13: micro, te le dis. Gérard.
0: C'est bon, on peut bosser.
13: Ton micro, ben on fait des blancs.
2: Tu m'éteins ton micro.
0: On peut faire du et boulot, toi, on peut toi, bosser toi, ou pas là, c'est bon
2: toi, pour l'instant, tu t'écrases, c'est pas tes débats.
0: On peut bosser maintenant, c'est bon.
2: Alors, qui c'est qui voulait réagir?
10: C'est le professeur, là.
2: Ouais, vas-y.
12: Barré comme un con, là.
2: Ta gueule, toi, t'as qu'à arrêter de foutre ta merde aussi.
0: T'as qu'à arrêter de te barrer, on avancera dans les débats, et nous faire chier à chaque fois, les demander à masse.
2: Ta gueule!
0: Oh là là, la relouse.
10: Sur un speech, là, sur la carte vitale.
0: C'est vrai, on s'amusait bien, là, on parlait de carte vitale, c'était intéressant, et toi, tu vas faire chier ton monde à te barrer, comme un gamin.
2: Espèce de branleur, va.
0: C'est toi le branleur.
2: T'en branle pas une.
0: Allez, allez-y, les auditeurs.
2: C'est bon, professeur.
10: Oui, donc vous parliez de la carte vitale et des hôpitaux.
14: La ligne de votre correspondant est interrompue. Nous regrettons de ne pouvoir donner suite à votre appel.
10: C'est bordel, non.
0: Bon.
6: C'est bon, c'est bon.
0: Bah, allez, docteur Monsgeg, allez-y.
10: Non, professeur Monsgeg.
0: Ouais, bah, docteur, études, professeur, de toute façon, c'est charlatan.
11: Ouais, avec le doctorat de mes deux.
10: Ouais. Ouais, un peu de respect.
2: Donc, Kiss, tu te calmes s'il te plaît parce que tout à l'heure tu as dégagé.
11: Ouais,
10: reste tranquille.
0: Donc,
10: vous parliez de la carte vitale.
0: Mm-hmm.
10: Qu'en fait, les moyens que le ministère nous donne dans les hôpitaux, ça nous permet pas d'accepter la carte parce que c'est une machine à carte si vous voulez.
2: Ouais mais faut se dire une chose. Qu'en fin de compte, c'est la sécurité sociale qui a demandé à ce que maintenant que tous les gens aient cette carte vitale. Mais maintenant, c'est vrai que maintenant il y a certains médecins qui l'ont, d'autres qui ne l'ont pas.
10: Ouais, c'est vrai.
11: Ouais, attends,
2: mais ça peut se dire une chose. Ouais, attends, 5 minutes, Kista.
11: Ouais.
2: Pour répondre à la question, parce que c'est vrai qu'on pourrait en finir vite, on pourrait continuer le débat sur cette histoire-là. C'est vrai que la carte vitale, maintenant qu'elle a été attribuée, maintenant savoir si tout le monde est équipé, parce que c'est un genre de carte à puce, donc c'est mis sur ordinateur.
11: Carte à puce.
2: Bon, alors qui s'en revoit
0: carte à puce.
11: Pourquoi?
10: Parce qu'on essaie de faire un débat sérieux là.
11: Et
10: avec les gens qui le disent.
2: Non, mais ça peut être déjà deux fois que tu t'amuses à vouloir jouer les gros bras. Alors au revoir pour toi.
11: Je vais me calmer,
2: au revoir.
11: Calmer, c'est bon.
2: Au revoir. Eh ben, tu vas te calmer avec Manu au standard. Il va te calmer. Voilà.
0: Ça y est.
2: Pamela.
0: Ça y est, je l'ai calmé. Ouais. On accueille Kiss Bionic. Bonsoir.
2: C'est ça, c'est encore le même.
0: Bah oui, je l'ai calmé.
2: Ouais, bah tu t'as même pas décroché ton téléphone, espèce de con.
10: Non, mais ça va vite, là.
0: Mais je le connais.
2: Ouais, non, allez, hop.
0: On y va.
2: Vas-y, Rigo.
11: M'a bien calmé.
6: Ouais, donc sur IRC, il y a Dan, il dit qu'en fait, comme Elephant Man a réussi, grâce à la chirurgie esthétique, à devenir rock voisine, il dit que t'aurais peut-être la chance de devenir Vandame et que ta belle devienne Laure Sinclair.
2: Enfin, faudra
6: payer assez cher quand même.
2: Non, mais ça, ça là-dessus.
11: Beaucoup de drogue peut-être.
2: Non, mais ça là-dessus, faut pas commencer à jouer sur des stars du cinéma et de la chanson. Parce que ça a rien à voir avec la chirurgie esthétique.
15: Plein de champis.
2: Pamela Anderson.
15: Ouais, la carte vitale, je connais pas trop, hein, parce que je vis beaucoup en Amérique et.
2: Non, mais attends, Pamela,
15: ouais.
2: Pamela, moi je vais te dire une chose, tu es sur la région parisienne, normalement tu dois l'avoir.
15: Non, je suis ici quelques temps, mais je retourne.
2: Non, mais attends.
15: Dans 2 weeks, I'm returned in England.
11: Ouais, genre.
2: Yes,
15: it's, you
2: don't
10: know.
2: Bon, Manu.
10: Mais n'importe quoi,
2: ça. Oui. Dis-lui au revoir. Dis-lui.
11: Tu vas voir.
2: Kiss.
11: Ouais, bah écoute, moi je trouve ça scandaleux. Je voudrais que le professeur Mythoman nous explique pourquoi ils prennent pas la carte vitale. Je veux dire, il n'y a aucun respect du patient, et voilà.
2: Non mais attends, Kiste, toi t'habites du quel côté déjà toi?
11: Moi j'habite plutôt du côté droit, donc dans l'Est.
10: Mais c'est normal, ils ont rien.
2: Non, mais non, non, attendez. Donne-moi le nom de la ville précise.
11: C'est Montmoignon, c'est près de Strasbourg.
2: Mais bon, alors attention, déjà sur la région de Strasbourg, ils sont déjà, les médecins sont déjà équipés avec le système pour la carte vitale. Ouais, je suis désolé.
11: Ouais, c'est vrai. Ah bah, je sais pas, moi, l'autre fois, j'ai été voir un médecin.
2: Mmh. Et tu lui as dit que tu étais avec une carte vitale, donc il t'a dit non.
11: Ben, il a pas voulu la prendre, ouais.
2: Et normalement, il était équipé.
16: Non, c'est un débat sur la carte vitale ou sur la chirurgie esthétique, ouais, qu'on fait ce soir?
2: Non, mais justement, on va s'arrêter sur cette question-là. Oui.
11: C'est chaud brûlant. C'est
17: pour ça. Je voulais dire qu'on allait accueillir Allez Hop, qui a 22 ans et qui appelle de Neuilly.
11: Il y a un fantôme.
10: Il y a combien de lignes ce soir là?
11: Non mais c'est le fantôme, il
2: s'inquiète.
18: Bonsoir Arnette qui ne m'a pas hébergé.
15: Bonsoir Carole.
11: Ça c'est du private.
18: Chut, ta gueule Mégane.
2: Oh, alors attention. Alors Mégane et 40 bars, vous dégagez.
11: Oh là là.
2: Alors là.
17: Ça y est, il est parti.
2: Hop. Et Mégane avec cette petite...
17: Non, c'était Pamela machin. Trop triste.
2: Ouais, mais je l'avais déjà...
17: Bah ouais, mais je l'avais remis, j'ai
2: compris. Ouais, ouais, alors terminé. Hop, terminé pour ces deux-là.
11: C'est clair.
2: Alors...
11: Ouais, tu travailles pour moi. Moi, je suis un ninja, je passe en loose des toi.
2: Oh! Tu me donnes le disque parce que là tu commences. Là vous êtes en train de me faire de la merde. Vous êtes deux peignants là, mais vous commencez à me foutre de la merde. Là t'es en train de me faire du double son, donc ça commence à bien faire, j'arrête. Hop, on voit le
16: son de quoi?
2: La question c'est devrait-on consacrer plus de reportages à la chirurgie esthétique? On se retrouve tout de suite après. Avec.
19: Attends, ça vient. Hein.
2: Ouais, ben ça devrait être prêt avant.
19: Bah attends, oh.
2: Et on va se retrouver avec les petits toubibs. C'est les petits toubibs avec Je me suis fait siliconer les kystes. Et on se retrouve tout de suite après. C'est qui nous reste? Ah bah merde. Il me reste plus que kyste et le docteur.
17: Non, il y a tétine en plastique aussi.
2: Non, c'était Mégane.
17: Mais non, c'était pas Mélan Dercon.
2: Il nous reste petite tétine.
15: Oui, rebonsoir Gérard.
2: Rebonsoir à toi.
17: Voilà, Kiss Bionic.
11: Oui, tout à fait, je suis là.
17: Voilà, le professeur Monsgay.
11: Bonsoir.
2: Kiste.
17: Et on accueille le quatrième participant. C'est donc le capitaine Crochet, 23 ans de Parthenay sur 104.9. Bonsoir.
15: Bonsoir.
2: Bonsoir,
15: capitaine Crochet. Bonsoir,
2: sur la fréquence
17: 104.9.
2: 104.9, ok.
11: C'est les pirates.
2: Monsgay. Alors, donc la question, vous l'avez entendu. Tu l'as entendu, capitaine Crochet?
15: Ah non, désolé.
2: Alors, devrait-on consacrer plus de reportages sur la chirurgie esthétique?
16: Je pense pas.
2: Pour l'instant, Fildar, t'es pas auditeur pour l'instant, tu t'as fait.
16: Ah mais c'est vrai, je me demandais.
2: Alors,
16: pourquoi,
2: petite tétine.
16: Pourquoi nous on répond jamais?
15: Bah, je pense c'est pas. Vrai.
16: Ouais.
15: Mais je voudrais bien voir l'avis de Fildar et Drigo.
11: Ouais, c'est vrai, et de Manu.
15: Et de Manu.
16: Non, on n'a pas envie de le donner.
2: Alors, petite tétine.
16: Question. Ah si, maintenant j'ai envie.
11: Alors, vas-y, Filou.
16: Oh non,
11: c'était
16: j'ai
11: quoi,
16: plus
11: la question,
16: envie.
11: C'était quoi la question, sois bon. Répète la question pour l'équipe.
2: Oh, ça y est, vous foutez pas de ma gueule un peu, là, les auditeurs.
15: Bon, Filou, est-ce que tu crois qu'il y a assez de reportages à la télé?
16: Non, je pense parce qu'en fait, je préférerais peut-être aller bosser sur Skyrock parce que je serais peut-être payé.
2: Bon, alors tu fermes ta gueule, d'accord, connard?
10: Laisse tomber, Filou, je vais rappeler Arnold.
17: Il n'y a que Énergie qui paye, hein.
2: Ouais, bon, ça y est, quand vous aurez fini de dire les noms d'antenne, je pourrais continuer mon débat, là, les deux branleurs.
16: T'as l'antenne avec 4 râteaux, t'as aussi l'antenne parabolique.
17: Ouais.
16: L'antenne de Sibi.
17: La Sibi aussi.
16: Ouais.
17: T'as la parabolique, 6 mètres.
16: Ouais. Enfin, t'as pas mal de trucs, genre. T'as quoi chez toi? T'as combien de râteaux?
17: Télescopique.
16: Par contre, au niveau d'NPA2, appelez.
2: Ça y est, vous avez fini vos conneries là.
16: Ouais.
2: Alors les auditeurs ont
16: les auditeurs ont la parole maintenant.
2: Petite tétine.
15: Ouais, mais Rigaud n'a pas répondu.
16: Je pense que on n'a pas assez approfondi le terme du débat,
17: non,
16: le sens du débat.
17: Avec toi.
16: T'es pas d'accord?
10: Non, mais là on peut pas faire de polémique comme ça.
16: Attendez.
15: Rigaud, tu peux approfondir?
16: Ça dépend en fait.
15: Ouais, elle est difficile.
10: Non, mais qu'est-ce que vous avez fait sur le
16: terrain? Si c'est chez Gégé, je mets des gants moi.
11: Ah ouais, direct.
16: Ah, une combinaison même.
11: Limite, tu mets un masque, ouais.
15: Tout à fait. Il y a un sas désinfectant.
16: C'est quand même mieux quand ils gueulent pas. Hein.
6: C'est vrai. Ouais, ouais. Ça gueule pas, c'est pas comme... d'insultes, y'a rien. Y'a un petit stylo qui vole. Oh, ouais, t'as pas entendu?
20: Non, non. Y'a des trucs qui volent, si on entend.
16: Il a un stylo, j'ai jamais vu ça, il fait au moins 15 kilos.
13: C'est une horreur. C'est une horreur.
16: Quand tu te balances, tu t'en prends plein la tête.
6: C'est pour écrire avec une main bionique.
13: Quand tu te le prends dans le bras et qu'il sait que le stylo se démonte en deux, ça fait mal, c'est une horreur.
6: Il en a 4.
16: De couleurs différentes et d'odeurs différentes.
2: Alors, petite tétine.
20: Oui, Gérard.
2: Maintenant que t'es contente de tout ce que l'équipe a dit, maintenant ouais, tu vas répondre. Ouais, tu vas répondre à la question.
20: Ouais.
2: Bon, alors, t'as moitié endormi.
20: Non,
2: au revoir.
20: Non, pas du tout, pas
2: au revoir.
20: Je trouve qu'il n'y en a pas assez.
2: Au revoir. Petite tétine, au
13: écoute,
2: revoir.
13: Elle te répond, Gérard.
20: Je trouve justement qu'il y en a trop parce que ça pourrait donner des idées à des petites filles de 10 ans, tu vois, par exemple, qui voudraient se faire faire la bouche ou le nez comme Barbie. Et je trouve que ça pourrait leur donner de mauvaises idées. Tu sais, on a vu des reportages il n'y a pas longtemps, Ken et Barbie, machin. Tu te souviens?
2: Non, mais ça, de toute manière, des reportages, si, au contraire, il en faudrait peut-être un peu plus.
20: Bah, moi, je trouve qu'il en faudrait moins.
2: Non, moi, je dis qu'il en faudrait plus parce que ça...
20: Elle a le droit de donner son avis, quand même. Voilà, ouais, moi, je dis qu'il en faudrait moins.
2: Bon, Kist.
21: Ouais, bah écoute, c'est vrai, les reportages, il en faudrait plus. Moi, le reportage sur Ken et Barbie, je l'ai vu aussi. C'est vrai que c'était super instructif. Je sais pas, je suis sûr qu'il y a des gens qui auraient besoin de se faire refaire la gueule et on n'en parle pas assez, quoi. Je veux dire, c'est un phénomène de société, tu vois ce que je veux dire?
2: Mmh.
21: À l'heure actuelle, regarde, le matin, tu te lèves, tu te vois dans la glace, direct, qu'est-ce que tu penses? Chirurgie esthétique, non? T'es d'accord avec moi?
2: Pas spécialement, non.
21: Non, pas spécialement.
20: Mais tu devrais.
21: Ouais, je pense quand même.
10: Tu me nettoies ce vilain kyste et ensuite tu fais ton débat.
21: Voilà.
2: Qui c'est qui vient de sortir ça?
20: C'est Polo.
2: Je sens que tout à l'heure, il y en a qui vont gerber. J'ai l'impression...
21: Non, mais c'est vrai que...
10: Est-ce que je peux répondre? C'est professeur Monsgeg.
2: Ouais, bah mal, alors, au revoir.
10: Non.
2: Terminé pour professeur Monsgeg.
10: Non, pas du tout. Hein.
2: Terminé, terminé. Au revoir. Au revoir.
13: J'ai pas compris pourquoi, mais
10: ouais, pourquoi,
2: non. Non, non, mais c'est bien parce que ce qu'il a dit, t'avais qu'à écouter.
10: Je voulais répondre à la question là.
2: Non, non, non, mais c'est terminé pour toi. Au revoir. Capitaine Crochet.
20: Ouais, moi je trouve qu'il y en a trop aussi.
2: Tu peux préciser?
20: Je trouve que ouais, bah il y en a trop parce que. Bien. J'aimerais plus souvent voir des émissions telles que le Big Deal, tout ça, mais comme par hasard, on est coupé et on voit des reportages sur la chirurgie esthétique, c'est pas du tout intéressant.
2: Je veux dire une chose, alors déjà pour commencer...
21: C'est faux.
2: C'est faux, parce voilà. Que les reportages sur la chirurgie esthétique ne passent pas à 19h, mais très tard dans la nuit, c'est-à-dire...
20: Une fois, il y avait un flash spécial, je regardais le Big Deal.
2: Ouais, c'est ça.
20: Non, mais c'était il y a
2: longtemps. Non.
6: Il n'y a que Gérard qui regarde le Big Deal, vous devriez le savoir.
2: Non, non, mais ça, pour l'instant, t'es une monteuse et c'est tout, donc les monteuses comme toi, j'aime pas ça.
6: Ouais, Gérard, je voulais juste dire à l'antenne, parce qu'il y a une certaine Apolline pute de fun sur IRC qui arrête pas de dire « Gérard, mets ton dard dans ma chatte », etc. Donc j'ai ouais. Peut-être qu'elle arrête, quoi.
2: Elle est dans un bureau tout à l'heure, que si je l'attrape, je vais lui mettre deux claques dans sa gueule. Gérard. Ça va lui faire tout drôle.
20: Mets ton doigt dans ma chatte.
2: Ta gueule, salope.
20: C'est bon, moi.
2: Alors, moi, je peux vous dire une chose, qu'on devrait consacrer plus de reportages parce qu'on n'en voit pas assez et c'est malheureux.
21: Et c'est vrai, regarde, moi, je pense que si on s'habitue à voir des reportages, on s'habituerait à voir des gens déformés. Et donc forcément, bah, ta vie en société, elle serait facilitée, j'en suis sûr.
20: Ouais, ouais. C'est clair.
2: Non, mais c'est vrai que les reportages, on n'en voit pas assez.
21: Ouais.
2: Et pourtant, moi, je vais te dire une chose, que le reportage qui a été fait là sur François il n'y a pas longtemps, moi, je peux te dire que quand j'ai vu la deuxième partie, parce que c'était la deuxième partie quand même qui était la plus dure,
21: ouais, c'était chaud, hein. Ouais.
2: Par rapport à la première, ouais. C'est que fallait voir les gens, c'était des hommes, en fin de compte, justement, la question, elle est là. Donc, je vais répondre en même temps que vous. Donc, y a-t-il plus de femmes que d'hommes qui ont recours à la chirurgie esthétique?
21: Ouais.
20: Ouais.
2: Donc, alors, petite tétine.
20: Plus de femmes.
2: Ouais, mais il y a aussi des hommes. Parce que je vais te dire pourquoi après.
20: Oui,
2: et
20: bah
2: je
20: oui,
2: pense que c'est avec Kist.
21: Ouais, on se comprend, ouais.
2: Donc, je pense que...
21: On va pas donner la réponse tout de suite.
2: Non, mais... On
20: peut nous languir encore.
2: Vas-y, petite tétine, alors.
20: Je te dis, il y a plus de femmes que d'hommes.
2: Si tu veux, d'accord.
21: Ouais, okay,
2: Kist.
21: Non, mais on va voir. Je vais pas donner la réponse. Tu veux que je donne la réponse? Parce que, tu sais, moi, j'ai vu l'émission. Hein.
2: Non, non, mais attends. On va les laisser tous
21: voilà,
2: passer.
21: On va les laisser, puis après, on dira la surprise. Voilà.
2: Mmh. Ouais. Capitaine Crochet.
15: Ouais, moi, je pense qu'il y a autant d'hommes que de femmes, puisque souvent, il y a des hommes qui font la chirurgie esthétique pour devenir des femmes. Ça s'appelle des travelots. Ouais. Et il y a des femmes qui font la chirurgie esthétique pour devenir des hommes. Ça s'appelle des drag king, je crois.
2: Drag queen.
15: Ouais, voilà.
2: Et alors, moi je veux dire...
3: Non, c'est pas le débat.
2: Alors, la question que j'attendais, apparemment, qui c'est... on a touché deux mots.
4: Qui c'est le
2: donc
4: groupe?
2: Donc, en fin de compte, la chirurgie esthétique, est-ce qu'il y a plus de femmes que d'hommes? En fin de compte, il y a autant de femmes que d'hommes, parce que faut se dire une chose, que les femmes, la plupart du temps, ce qu'ils se refont faire, c'est les fesses, les seins, et ça, j'ai le reportage, je l'ai vu, le nez.
21: Le nez.
15: Et les yeux.
2: Bah,
15: là,
2: attendez, on récupère.
4: Ah, à la place du professeur Monsgate qui est parti, on accueille le moche. Bonsoir.
22: Bonsoir.
15: Bonsoir, le moche.
22: Bonsoir.
2: La fréquence
22: 99.9.
4: Je crois que c'est son anniversaire en plus.
2: C'est vrai. Non, mais j'en ai rien à foutre.

0: T'as quel âge, le moche?
1: Merci, j'ai bientôt 40 ans.
0: Oh, oh là là. Putain, ça file.
2: Donc, pour répondre à la question...
3: Elle est abondante.
2: Oh, ouais.
1: Ouais. Ouais.
2: Donc, pour répondre
1: à... Ça me déprime un peu d'avoir bientôt 40 ans, c'est vrai, puisque tu me le demandes, Gérard.
2: Oh, c'est pas moi qui te pose la question, c'est une nana, d'accord?
1: Et voilà, c'est vrai qu'on se sent vieillir. J'ai deux ou trois petits problèmes de kyste, des conneries, quoi.
4: Ah, mais lui, quoi.
3: T'as ta libido qui s'affaisse.
1: Ah, voilà.
3: T'as des croûtes.
2: Bah, oh!
4: T'as du mal à te dilater.
1: Des varices.
3: Les couilles qui sont, c'est pas très beau.
2: Hein. Capitaine Crochet, petite tétine, pour l'instant, il était pas là. Le débat allait bien se passer, donc c'est pas parce qu'il y a le moche est arrivé qu'on va commencer à foutre la merde, d'accord?
1: C'est vrai,
3: pas de problème.
2: Alors donc, pour revenir à la question, je disais donc qu'il y a autant de femmes que d'hommes, et c'est vrai qu'il y a plus de femmes et d'hommes, c'est, à mon avis, c'est 50-50 sur la chirurgie esthétique des deux côtés. Pour les femmes, c'est le nez, les seins, la figure, les fesses et les oreilles. Et chez les hommes, faut se dire une chose, que c'est suite à des accidents, et ça, le kyste peut très bien le confirmer, parce qu'il a vu le reportage.
4: Le kyste est là. Je suis toujours là, j'ai pas bougé, je sais pas où m'en aller.
2: Et faut se dire une chose, faut se dire une chose, que le deuxième reportage était dégueulasse à voir, parce que c'était des mecs qui ont eu des accidents de la route qui étaient complètement déformés, n'est-ce pas?
0: Avec quoi? Avec
3: un camion sur les verglas.
2: Alors toi, petite tétine ou capitaine Crochet, encore une connerie comme ça et je vous vire toutes les deux.
0: Mais Gérard, il y a des gens célèbres qui ont fait de la chirurgie esthétique que tu connais, en dehors de Pamela Anderson, Herbert Léonard, tout ça, non?
2: Non, t'en as une là, comment que tu l'appelles?
0: Sylvie Joly?
2: Non, Kist.
3: Karine Cheryl.
2: Non. L'italienne là.
0: Lolo
2: Ferrari pour voir elle.
0: Nilda Fernandez.
2: Ta gueule toi, laisse-le tranquille, Nilda Fernandez, espèce de PD.
5: C'était une italienne, homme,
0: c'est une femme.
5: C'était un homme avant.
0: Ouais, c'est une femme maintenant.
2: Non, ça a toujours été un homme.
0: Non, c'est Amanda Lear maintenant.
2: Putain, fermez vos gueules un peu là.
3: Alors. Rocco aussi.
2: De toute manière, faut se dire une chose que. Pas Pamela Anderson, qu'est-ce que je sors. L'autre là, comment tu l'appelles,
5: la gaffe.
2: Pauvre con, quoi. T'es vraiment une pute, toi, là-bas, éteins ton.
5: Mais tu sais que.
2: Éteins ton micro. Ton micro.
5: Il s'est fait greffer une bagouze.
2: C'est ça, t'as raison,
5: une bagouze, un chirurgie esthétique de ouf.
0: Et un crâne chauve.
2: De toute manière, on va
5: une
2: bientôt faire
5: mission.
2: On va faire une conclusion dans peu de temps.
0: C'est super.
2: Vu le bordel. Ça commence à me gonfler.
5: Dans les baignoires,
2: d'habitude, Rigo, tu me faisais du bon boulot.
0: Ah, mais là, t'arrêtes pas d'insulter tout le monde, laisse tomber.
2: Pour l'instant, t'es en train de cibler deux espèces de câbles. Tu vas dans les baignoires et puis tu te fais pécho.
0: Je vois pas où est le rapport avec le débat.
2: Donc, celle qui s'est fait refaire aussi les seins, c'est... Merde, comment qu'on l'appelle, là?
3: Lolo Ferrari.
2: Ouais, voilà, Lolo Ferrari, faut dire une chose.
3: C'est naturel.
2: Elle s'est fait refaire les seins, mais alors faut voir maintenant les seins qu'elle a. Parce que Pamela Anderson, elle s'est fait retirer les silicones qu'elle avait.
0: Moi, Gérard, ma tante, elle s'est fait greffer du silicone dans les lobes de l'oreille parce qu'elle pouvait pas mettre de boucle d'oreille.
3: C'est passionnant.
2: Et toi, tu ferais mieux.
0: Mais dégagez.
2: Toi, tu ferais mieux de te faire aussi.
0: Mais dégagez.
4: Oh, c'est la peur. Oh, c'est le
0: tueur. Oh, la honte.
2: Alors, pensez-vous.
0: Oh, la honte, ces auditeurs.
2: Pensez-vous que les patients ont-ils des.
4: Oh, la honte. Vas-y, Fildar, tu nous fais la surprise, vas-y.
3: Allez, Fildar.
4: Vive.
2: Arrête, attention à toi.
0: Eh bah, t'oublies qu'il y a des gens qui t'écoutent, assis-toi, fais des infos, il fait ça pour lui, c'est un perso.
4: Non, c'est pas grave.
2: Attention à ce que tu fais, toi, là-bas.
0: Qu'est-ce que j'ai fait?
2: Ouais, attention à toi. Hein? Alors donc, pensez-vous que les patients ont-ils...
0: C'est toi qui prends un prêt à 3h?
6: Bon, tu fais ton débat. Ça va, Seb, bien?
7: Ça va.
3: Il peut pas répondre?
6: Ouais, je sais, il y a Yankee.
4: Ça va, Seb?
0: Non, il prépare ses speeches.
5: Ah, Seb.
3: Bonjour. Bonjour,
2: bon, alors, du groove, conclusion du débat. Comme ça, il n'y aura plus de questions. Donc, conclusion.
4: Il y a encore 5 minutes.
2: Non, non, conclusion. Terminé, conclusion.
3: C'est la question, là, les patients.
2: Conclusion.
0: Il n'est pas assez fort pour faire un débat jusqu'au bout.
2: Ouais. Pas... Conclusion, je travaille pas avec, avec une équipe de cons.
3: Vas-y, prouve-leur le contraire.
0: Mais nous, ça fait 3 ans qu'on bosse avec toi et on est encore là, tu vois.
2: Non, non, c'est terminé. On fait conclusion du débat. Oh, donc,
3: allez, une question.
2: Non, non, c'est terminé. Conclusion du débat. On va demander à petite tétine.
3: Et la conclusion du débat, je trouve qu'on a nettement survolé le sujet, qu'on n'est pas du tout rentré à l'intérieur. Et ça, c'est fort dommage. Et
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2: pas de radio et pas d'insultes
7: de Gérard.
8: Et voilà, le disque que vous venez d'entendre tout à l'heure, c'était les Lilliputs de Plutôt avec les monnaies en euros. Et le disque que vous venez d'écouter, c'est
0: Manu.
8: Tout de suite, merci Manu. C'était les GG Bruel avec avec la solo de Docarl. Donc Gralo de 22h à domicile. Donc
0: non, en fait c'était GG Bruel avec la Sodo Gratos à partir de 22h à domicile.
8: Ouais, ça amuse toi à dire des conneries comme ça et puis
0: non, c'est le titre.
8: Oui, bah OK. Et alors pour ça, on va accueillir Jerry, 21 ans de Bourges, la fréquence s'il te plaît. Allô.
9: Oui, bonsoir, la fréquence est 97.8, bonsoir à tous.
8: 97.8, bonsoir à toi. C'est quoi son nom là?
10: Sveltes.
8: Sveltes.
11: Salut Gérard.
8: 19 ans, Dijon, la fréquence
11: 102.8.
8: 102.8, merci à toi. Et Wesh Wesher.
9: 113.5.
8: Ouais, c'est ça, 101.9. Hein, prends-moi pas pour un con, surtout Paris, c'est ça, ça a jamais été 113.5. D'accord. Donc vous êtes toujours sur Fun Radio, donc il y a Manu qui vous attend au standard,
10: oui,
8: au 0803-08-5000. C'est Pile Dark qui a repris les commandes de la REA. Et bien sûr, toujours www.frfunradio,
0: voilà,
8: où que Rigo vous attend.
6: Voilà, et je voulais juste dire à Manu qu'il y a un pote qui est rentré chez lui.
10: Ouais.
6: Voilà.
0: Gérard. On ne devait pas appeler.
8: Ben, c'est à lui de faire, c'est pas
0: maintenant, on fait en live.
8: Donc, par contre, avant de commencer le débat sur les régimes, je voulais souhaiter un coucou à un dénommé Rabat et que Evelyne l'aime de tout son cœur. Et voilà. Et
0: ça, c'est pas les dédiphones, hein.
8: Ouais, mais même.
6: Et puis, on avait dit de pas citer de marque.
0: Ouais. Non. Attends, on va l'appeler.
8: Donc, alors, on va faire les régimes.
0: Ouais.
8: Donc on va commencer déjà comme ça. Seriez-vous prêt à faire un régime pour garder votre copain?
12: Bonsoir.
8: Ou copine? Allô?
12: Ouais.
8: Oui.
12: Ouais.
8: Bon, tu t'appelles comment?
12: Ta gueule. Ouais.
10: Ah, elle est pas sympa ta.
0: Qu'est-ce qu'elle a son?
8: Oh, tu me la rappelles là.
0: Rappelle-la. Qu'est-ce qu'elle fait là?
8: Je te signale, fais le bon numéro parce que sinon ça va chier pour toi, toi,
10: oui,
8: Manu.
10: Je connais le numéro.
13: Je fais le bon, je le connais par cœur.
8: Alors, seriez-vous prêt à faire un régime pour garder votre copain ou copine?
0: Ça sonne.
8: Allô? Allô?
12: Oui, bonsoir.
10: Elle est avec qui là?
8: Non.
12: Oui, bonsoir.
8: Allô?
12: Oui, bonsoir.
8: Oui, bonsoir.
12: Est-ce qu'on pourrait... une conversation.
0: Est-ce qu'on pourrait parler à Sandy, s'il vous plaît?
12: À Sandy, ne quittez pas.
0: Merci.
10: Oh, elle n'est pas toute seule.
8: Non, c'est pas le numéro de la maison, alors tu... Hop, au revoir, c'est pas le numéro de la maison.
10: Attends, elle va arriver.
8: Non, c'est pas le numéro de la maison. Attends.
0: Mais elle a pas de copine, elle a pas de copine.
8: Non, tu permets, t'as pas fait le bon numéro, alors Manu, tu me raccroches ça, s'il te plaît. Merci.
0: Ah, attends, allô?
10: Ah, là, voilà.
12: Allô?
0: Sandy?
12: Monsieur Duro?
0: Non.
12: Ne quittez pas.
8: Non, alors hop, bonne nuit pour
0: aller.
8: Non, allez, hop. Tu m'as pas fait ton numéro.
6: Gérard, il y a un roadrunner sur l'IRC, il aimerait bien entendre le disque Une allumette dans le cul de sa sœur avec quelques pièces de monnaie.
8: Ah bah ça, faut demander à...
0: C'est pas dans la prog ce soir.
6: Et y a pas Maréchal Ferrand qui suce des queues de cheval?
0: Non, non plus.
8: Alors
6: désolé,
8: donc,
6: roadrunner.
8: Alors donc, la question, je la répète, seriez-vous prêt à faire un régime pour garder votre copain ou copine? On va demander ça à Jerry.
0: Allô? Attends, Manu, remets les auditeurs. Hein.
10: Ça y est.
8: Diarré.
9: Ah, ça y est, je suis revenu, là. J'étais au fin fond du trou, là. Écoute, moi, en fait, j'ai fait un régime forcé, parce que, comme mon nom l'indique, j'espère que vous allez pas vous moquer de moi, mais je suis quand même un petit peu atteint de diarrhée aiguë. Et donc, ça me fait faire un petit régime forcé, et moi, je trouve que les régimes, c'est pas marrant, parce que, voilà. Parce que moi, je vis ça au quotidien, je passe des heures et des heures, voilà, et voilà, c'est tout.
8: Mmh. D'accord.
9: J'aimerais bien qu'on se moque pas trop de moi.
8: Non, mais attends, pour l'instant, on se moque pas de toi, d'accord?
9: Non, mais je prévois d'entrer.
8: Non, non, mais t'inquiète pas que si ça se passe mal, c'est moi qui okay. gère.
9: Je t'en
8: remercie. Ok. Sveltes.
12: Sveltes.
8: Ouais, Sveltes.
12: Bah moi j'en ai pas besoin parce que je suis super bien gaulée donc j'ai jamais eu besoin de faire.
8: Non mais attends Sveltes. Hein je vais dire une chose à chaque fois c'est pareil quand il y a certaines nanas qui disent ouais qu'ils aiment Max elles disent ouais je suis super canon et tout ça
12: oui.
8: Et dès qu'on les voit c'est des tons alors arrêtez de nous faire croire que vous êtes super mignonne à l'antenne et que derrière ça soit le contraire d'accord.
13: Bravo.
8: Ouais, parce que ça, faut pas nous prendre pour des cons.
13: Ouais.
12: Pour un con, je te dis la vérité, demande à Max.
8: Ouais, ben demande à Max, c'est ça. Tu vas pas demander à Max. Manu, oui.
6: Oui, donc une auditrice supplémentaire, on va accueillir Pitbull Mystère.
14: Allô.
8: Bonsoir.
14: Qui bonsoir.
6: Pitbull Mystère.
14: Salut Pitbull Mystère.
9: Salut toi.
14: Bonsoir tout le monde.
9: Salut ma chérie.
14: Ça va Sandy?
9: Oh non.
8: Pitbull.
6: Ouais, Pitbull Mystère. Moi, hein.
14: Ah, d'accord.
8: Alors, Pitbull, 27 ans, de Paris, 101.9.
6: Tu connais son âge?
9: Salut, Pitbull Mystère.
8: What question?
9: Ouais. Alors, est-ce que je serais prêt à faire un régime pour mon copain? Non.
8: Non, attends. Seriez-vous prêt à faire un régime pour garder votre copain ou copine? Donc ça s'adresse aussi bien, par exemple, je précise la question, parce que c'est vrai que j'ai pas trop précisé.
9: Ouais, parce que sinon j'ai perdu.
8: Non, mais c'est, par exemple, toi, est-ce que tu serais prêt à faire un régime pour ta copine ou vice-versa? Ou ta copine serait prêt à faire un régime pour toi?
9: Moi, je serais pas prêt à faire un régime pour mon copain ou pour ma copine. Si je suis gros, elle m'aimera gros, et c'est tout. Un point, c'est tout.
8: Non, mais attends.
9: Non, mais attends,
8: écoute bien ce que je te dis. C'est pas la peine de monter sur tes grands chevaux quand je te parle,
6: ouais.
8: Parce que ça sert à rien.
9: Ouais. C'est parce que je fais l'équitation, des fois ça me.
8: Hein? Non, mais moi je te dis une chose, ça sert à rien de monter sur tes grands chevaux parce que sinon moi je te gerbe. D'accord? Alors ça suffit. Donc moi je te demande, est-ce que tu, par exemple, je sais pas ton poids, ça me regarde pas. Est-ce que tu serais prêt à faire un, par exemple, si t'es avec quelqu'un, est-ce que tu serais prêt à faire un régime pour elle?
9: Non, c'est choisi. Non, je serais pas prêt à le faire.
8: Ah voilà.
9: Elle m'aimera gros ou mince, mais comme je suis.
8: D'accord.
14: On est comme on est, hein.
9: Voilà, tout à fait, bien dit.
8: Pitbull Mastoc, là. Mystère.
14: Bah écoute, moi je pense que chacun fait ce qu'il veut, mais oui, pourquoi pas. Si on veut plaire à son copain ou à sa copine, on est obligé de faire un régime.
9: Voilà, hein. Tu l'as pas fait, toi.
14: Tout dépend si on est gros ou si on n'est pas gros.
8: Alors attention, un conseil que je donne, le prochain qui traite quelqu'un de salope, dégage. Ça, c'est clair et net, parce que le mot que je viens d'entendre, je ne veux pas le rentendre.
9: Ouais.
14: Ça t'a pas fait plaisir.
8: Ok.
9: Parle pas comme ça aux chiennes.
14: Donc,
8: attends. Là, vous allez vous calmer, parce que sinon, vous allez virer entre wet pressure et diarrhée.
0: Arrêtez.
6: Ouais, c'est naze.
9: J'ai rien dit.
8: On va peut-être arrêter
6: allez,
8: un petit peu.
6: On y va, je vais gérer.
8: Alors, moi, je peux... Donc, toi, Pitbull Mystère, là.
14: Oui.
8: Donc, toi, la question, c'est comme on est.
14: Non, ce que je veux dire, c'est que chacun fait ce qu'il veut. Bon, s'il y en a un qui veut faire un régime, il fait ce qu'il veut. Mais tout dépend de savoir s'il est gros ou s'il est pas gros.
8: Mmh.
14: Si la personne, elle est grosse, c'est normal, elle va se dire, bon, bah écoute, pour avoir une bonne silhouette, je vais faire un régime. Mais si la personne, elle est mince, ça va...
8: Oh, tu sais que tu me coupes les auditeurs ?
6: Ah, c'est Olivier, sans le faire exprès.
0: Ça, c'est Olivier, ça.
6: Sans le faire exprès, là. Mais elle est là,
8: bon, Olivier !
9: Elle rate pas une, lui.
14: Allô ?
8: Oh là là, ça... Allez, là, là, il va pas falloir s'amuser à couper les gens comme ça maintenant, hein.
6: Mais c'est clair. Je suis d'accord avec toi, Gérard.
8: Alors, vas-y.
14: C'est à moi que tu veux parler?
8: Oui.
9: Bah oui, c'est à moi.
14: Oui, bah donc
9: pars.
14: Je te disais, dans ça, je t'ai déjà répondu, c'est mais
15: pour moi que tu parles.
9: Il a pas écouté.
14: Ah ouais,
8: là, oh là là, mais vous avez fermé vos gueules derrière un peu ou quoi là?
15: Fuck my wife.
14: You ah, mais si on ferme nos gueules, après on va pas
15: talking
14: parler.
15: To me. What the fuck?
8: Bon, Manu.
6: Ouais.
8: Tu me gères les trois là,
6: ça marche.
15: Qu'on explose sur boîte à caca.
8: Ouais, je crois que lui il va faire boîte à caca dans son lit. Oh là là, oh le Larsen, oh, là, oh le Larsen, là. le Larsen.
6: C'est quoi? Allô?
14: On dirait malade en...
6: Allô? Oui. Ah, c'est bon.
9: Ouais, on va y aller.
8: Alors donc, moi je peux dire une chose, c'est... si...
6: Ah, Manu,
14: on y va, Manu.
6: Manu est dans l'équipe.
9: Allô?
15: On y va.
6: Salut Manu, ça va?
16: On va y aller, ça va bien les enfants.
6: C'est sur quelle ligne, Manu?
16: J'explique, je suis sur la ligne 3 et je passe à l'antenne quand je brief les auditeurs.
9: Ah, c'est bon ça.
16: C'est sympathique.
9: Oui, Fun, bonsoir, tu veux parler de quoi?
16: Bah, j'aimerais bien participer au débat de Gérard.
14: Non, je place.
9: Ça, y a pas de problème.
16: Allez, on y va.
9: Ok, je te mets en attente et puis on va y aller, ok.
16: C'est gentil.
9: Ok.
8: Bon, alors, je pense que tout le monde... Oh, ça suffit là, celui qui dit mon pote, parce que tu as dégagé, toi. Donc, y a la question, tout le monde a répondu, moi je vais répondre. Manière, c'est vrai que pour faire un régime, pour garder son copain ou sa copine, manière, la nana, elle est comme elle est, le mec, il est comme il est, et c'est tout. Moi, je peux rien dire d'autre parce qu'il y a eu...
4: Parce que t'es mal.
8: Oh,
4: placé.
8: Mais Manu!
13: Attends, justement, on va essayer de changer la ligne.
16: Allô?
4: Oui.
16: Je te rappelle sur une autre ligne, hein.
4: Ok, y'a pas de problème.
13: Ah, c'est la galère, ça. Tu vois, et là, ça marche. C'est bizarre, mais c'est comme ça.
6: Gérard?
8: Oui.
6: Sur IRC, on a dépassé les 9000. On est 9422.
17: Bravo.
6: Bravo, bravo. Clap, clap, on applaudit. Mmh. Il y a Yankee qui te demande si tu as fini ton régime d'intelligence.
8: Ah mais ça, il y a de toute manière, on n'a pas besoin de faire un régime pour être intelligent. Et il y a un truc, justement, je sais pas si les gens ont pu le regarder sur une chaîne avec Jean-Luc Delarue dans Ça se discute. Il y a à peu près deux semaines ou trois. Je sais pas si Pitbull Mister pourra me confirmer la date. Allô.
17: Ouais mais écoute, je sais pas, moi je te connais pas, donc je vois pas pourquoi tu me parles comme ça.
8: Moi non, je te connais pas, attends, toi tu vas voir tout à l'heure, j'ai te chauffé.
13: Gérard, justement, il y a Jupiler sur le Minitel qui habite dans le département 1, qui dit, moi j'ai perdu 35 kilos en 35 heures.
8: Non mais attends, parce que là, c'est vrai, attends, 35 kilos en 35 heures, attends, là pour l'instant il est en train
13: c'est balèze.
8: Ouais non mais... Là, je crois qu'il va un peu loin. Non, mais pour dire que
17: non, mais
8: il y a un reportage qui a été diffusé sur avec
13: Delarue,
8: avec Jean-Luc Delarue, justement sur les l'obésisation. Sur les obèses. Il y a une nana qui faisait plus de 110 kilos.
17: Oh là là,
8: plus de 110 kilos. En espace de.
6: Elle est pas à l'antenne.
8: Si, on est toujours à l'antenne, Rigo.
6: Non, mais...
8: Et en espace d'un mois, je crois qu'elle a dû perdre 30 kilos. Et par contre, pour terminer là-dessus...
13: Et comment elle a fait pour perdre, justement, tant de kilos?
8: Ben ça, ça dépend ce que tu manges. Si tu veux pas manger, c'est ton problème. Tu peux manger tu peux éviter de manger des matières grasses. C'est souvent... Manu, tu peux parler moins fort s'il te plaît, ça me prend moins d'écho dans mes oreilles. Donc tu peux éviter de manger des matières grasses.
4: Ouais, pas de
8: tu peux manger uniquement que des crudités, c'est-à-dire salade, carottes râpées, même betterave à la rigueur, salade, endive, je précise tout ce qui peut se faire au régime.
13: Batavia, Carole.
8: Oui, ben c'est bien, on continue de préciser les marques. Et par contre, pour en terminer là-dessus.
13: Et les carottes, ça donne les cuisses roses aussi.
8: Oui, ben c'est vrai, et puis ça rend aimable. Donc toi, tu ferais mieux d'en manger pas
6: plutôt
8: mal.
6: Plutôt toi, genre.
8: Non, mais moi, j'en mange souvent des carottes, lui, il n'en mange pas beaucoup. Donc pour en terminer là-dessus, et on va revenir vite fait, bien fait, sur un débat qu'on avait fait avec Bill Clinton et puis l'affaire Monica Lewinsky. Et à cause de... Parce qu'elle a perdu les débats, elle a perdu son procès. Tu sais combien qu'elle a repris de kilos, Monica Lewinsky?
13: Non.
8: Elle a repris 30 kilos.
13: Oh là là,
17: la grosse
4: vague. La pipe, hein.
8: Donc, alors, la deuxième question...
13: Juste avant, excuse-moi, vas-y, Rigo. GG, sur le Minitel, il y a Pete Sivier qui demande...
8: Attends, sur Minitel, je m'en fous.
13: Si Big Bill va faire un régime.
8: Alors...
4: C'est vrai qu'il est gros, Big Bill.
8: Il parle de Big Bill ou de Big B? Merde.
13: Big Bill.
8: Big Bill ou de Bibi?
13: Non, Big Bill.
8: De Big Bill. Je sais pas.
4: Il a pas Big Bill, quand même.
8: Je sais pas s'il prend un régime, le Big Bill. Oui.
6: Donc, Gérard, il y a Snooze sur l'IRC qui te demande qui sur Terre a fait le premier régime.
8: Oh là, c'est une question. Les singes. Hein. De toute façon, on descend des singes.
13: Il y avait des diététiciens pour les singes ou pas?
8: Non. Manu?
13: Non, bah rien.
8: Non, je croyais qu'on avait un autre auditeur, non?
13: Non.
8: Non, bon, donc, deuxième question. Oui.
17: Je voulais te demander, est-ce que toi tu fais un régime?
8: Non, moi je fais pas de régime parce que je suis depuis.
4: T'es beau déjà.
8: Depuis que je suis né, j'ai pourtant je suis un gros mangeur, mais
17: on
8: j'ai jamais
17: de cul.
8: J'ai jamais pris de poids et je suis bien dans ma peau. Je fais 60 kilos, donc c'est mon poids idéal.
17: Ah mais tu trouves pas que c'est un peu beaucoup quand même, non?
8: Non, 60 kilos pour 1m70, pour 38 ans, je pense que c'est largement suffisant.
4: Ouais, t'es tout sec, hein.
8: Ouais, mais je suis bien dans ma peau.
6: Gérard, sur IRC, il y a Roadrunner qui te demande si, avec l'arrivée de l'euro, on sera obligé de diviser son poids par 6,5 et dans ce cas-là, on n'aurait plus besoin de faire de régime.
8: C'est bête parce que cette question-là, c'est une question qu'on allait poser. Alors donc, on lui répondra tout à l'heure à cette personne-là.
13: Ouais. Okay.
8: Donc, alors, comment doit se faire un régime d'après vous? Alors on va demander à Jerry.
9: Bah écoute, moi tu connais mon problème. Donc moi mon régime il se passe plutôt par en bas quoi. C'est plutôt au lieu de limiter ce que je me fais rentrer en haut, c'est plutôt j'essaye de limiter ce qui ressort en bas quoi. Mais bon, c'est pas évident quoi. Hein. C'est pas évident, c'est une situation qui est pas facile à vivre. Ça fait mal au fion quand même, il faut le dire.
18: Est-ce que ça
9: donc,
18: brûle
9: tu... Voilà quoi. Moi je ça conseille à personne de faire ce genre de régime. Au pire, je sais qu'il y a des filles qui se mettent deux doigts dans la bouche pour dégueuler.
8: Ah ben mais ça c'est vrai.
9: C'est
8: hein.
9: Un conseil que je vous donne à toutes les filles.
8: Évitez.
9: Les doigts bien au fond.
18: Ouais, bon. J'en connais quelque chose.
8: Voilà. Non, mais moi, je peux vous dire. Non, mais attendez. Là, moi, je réponds à ta question tout de suite, Diarré. Je vais dire une chose, que dans ces cas-là, si les nanas s'amusent à se mettre des doigts dans la bouche pour dégueuler, donc ça sert à rien qu'elles essayent de manger.
18: Ça,
8: parce que, en fin de compte, la personne, elle va se forcer à manger. Si c'est pour revomir tout derrière, ça ne sert à rien du tout.
18: Bah, voilà. Plus vite.
19: Peut pas venir,
9: alors bonne diarrhée.
20: Revenir sur le débat,
8: Ouais ben toi tu vas revenir sur tu vas aller te faire sauter donc Sveltes.
18: Sveltes.
8: Sveltes.
18: Sveltes.
8: Bon ben vas-y.
18: Oui. Je sais plus Gérard, c'était quoi ta question?
8: Oh non, allez hop, je répète pas, terminé pour toi. Au revoir. Au revoir, au revoir, au revoir, au revoir. Moi je te kiffe pas, alors tu dégages, au revoir, salut.
18: Non,
8: hop, terminé, hop.
21: Ah, ça rentre.
8: Oh non, non. Voilà, Wedwacher. Ouais.
20: Oh non,
8: attends,
20: oh non.
13: Manu, là.
20: C'est relou.
13: Hey,
9: ça recommence, hein.
20: J'ai plus de standard, les mecs.
9: Oui, faites bon sens, tu veux parler de quoi?
20: Oh putain, bon, je te rappelle, j'essaie de te rappeler sur une autre ligne.
13: Okay, hey, mais t'arrêtes il passe des coups de téléphone perso.
21: Ouais, je crois que c'est ça, en fait, ta copine.
8: Ouais, non, mais attends, je crois que t'es en train de t'amuser à téléphoner.
13: Ouais. Ça, c'est pas cool.
8: Alors, Wedwacher.
19: Ouais, non, moi, je crois que pour faire un gym, il faut manger des aliments équilibrés. Chips allégés, choucroute allégée, chocolat allégé.
9: Fibre.
8: Non mais attends, attends, Wedwacher.
19: Oui.
8: Déjà le chocolat, je pense c'est déconseillé pour un régime. Hein.
19: Ah mais allégé, non.
8: Attendez.
13: Le chocolat blanc.
8: Attendez. Il y a certains chocolats qui sont faits par pour des régimes, ça c'est vrai.
19: Non, fondu chocolat sans sucre et allégé avec matière grasse en moins.
8: Oh là là, c'est quoi ce standard là ce soir?
13: Non, de merde.
9: Comme la sodomie sans tomate.
13: La catastrophe. Fais une autre ligne, Manu.
8: Je pense que enfin.
9: Jean.
8: Oui.
6: Sur IRC, il y a Fesse de Babouin qui te demande combien ça coûte un paquet de Slim Fast.
8: J'en sais rien.
6: Parce que
19: 30 euros.
8: Ah ben parce qu'il veut faire un régime lui. S'il veut faire un régime, il va voir un médecin et il va lui dire.
6: Il va voir quoi comme médecin? Un chirurgien?
8: Non, il va voir un médecin. Non, il va pas voir de gynécologue.
19: Ouais,
8: parce que les
19: gynécologues, ça s'appelle.
9: Bien sûr. Attention
19: pour faire maigrir, c'est des maigrisseurs.
8: Bon, petite boule de mystère.
18: Oui, alors moi, je pense qu'un régime doit se faire... tu vois, le matin, tu manges des salades, des carottes. Le midi, tu...
19: Pour le petit-déj?
18: Comment?
19: Des salades pour le petit-déjeuner?
18: Non, des petites salades, de la laitue, de la carotte.
19: Mais pas au petit-déjeuner, quand même. Au petit-déjeuner, t'es obligé de prendre des tartines.
18: Hein?
8: Non, non, mais attendez. Déjà, au petit-déjeuner, il y en a qui prennent qu'un café ou il y en a qui mangent des calouscan.
18: Mais il y en a qui prennent rien non plus. Hein.
19: Voilà, ouais. mais pas de salade, en tout cas.
8: Non, non, je pense
19: pas.
8: Hein.
19: Manger la salade.
8: Ah non, mais ça dépend, parce que moi, je vois quand... Non, mais attendez.
18: Tu peux manger de la salade.
19: Tu vas pas tromper ta salade quand même.
8: Attendez!
18: C'est pas la question de ça, c'est la question ou alors tu prends des biscottes allégées.
8: Bon, ouais, vous attendez!
6: Je sais pas pourquoi la Turpentine sur l'IRC, elle me dit Pitbull Mystère, elle sait bien de quoi elle parle.
8: Bah ouais, mais alors, elle est là, elle!
13: Bah oui!
8: Ah bah elle, sa conclusion, c'est même pas la peine que tu me la donnes, hein, ça servira à rien du tout, hein.
6: Ok.
8: Donc, moi je peux vous dire.
6: De toute façon, elle me dit que toi.
8: Ouais, bah mon débat, il aura ni queue ni tête, c'est ça?
6: Non, elle dit que tu pèserais beaucoup moins sans queue ni tête.
8: Ouais, bah alors, elle est tellement con. Elle est tellement con que c'est pareil.
20: Je me fouillais dans mes papiers, j'ai retrouvé ton bac.
8: Bon, ta gueule, toi. Donc, qu'est-ce que je voulais signaler? Qu'est-ce que je voulais dire? Qui c'est que je répondais? Pitbull, Mystère, et il y a Wedwacher et Jerry, c'est ça?
9: Oui, tout à fait, oui.
18: Ouais, ouais.
8: Il
18: est
8: là. Donc,
13: d'ailleurs, en parlant de ça, on va accueillir Body Trainer et aussi Suzy One.
8: Alors, Bonnie.
22: Oui, bonsoir, Body Trainer. Bonsoir, Gégé. Bonsoir, tout le monde.
8: T'appelles d'où, s'il te plaît?
22: J'appelle de Paris.
8: Donc, 101.9.
22: 101.9, exactement.
9: Salut, Body Trainer.
8: Et le dernier?
23: Bonsoir, c'est Suzy One. Bonsoir. J'appelle de Chinatown.
8: Hein?
23: Chinatown. Ouais.

0: Donc,
1: Tassé, là, hein. Je suis bien content que tu m'aies accepté, mon pote Gégé.
0: Ouais, bah alors Tony.
2: Gégé.
0: Alors Tony, maintenant tu réponds.
1: Ouais,
0: alors... ouais, attends, petite.
1: Des longs et de longs.
0: Alors Tony, ok. Alors.
1: Je suis bien content, mon pote Gégé.
0: Petite boule mystère.
2: Oui.
0: Donc pour toi.
2: Bah, je sais pas, mais là, je dois aller au petit coin. Alors, si tu pouvais répéter la question.
0: Ouais, bah, ok. Alors, va au petit coin, t'as déjà répondu. Tony. Non, vous là.
1: Tu l'as. Répète-moi la question, mon pote, Gégé.
0: Oh, non, et oh.
3: Moi, j'ai pas de pub, c'est pas cool.
1: S'il te plaît.
4: Démoule des papiers brossards, l'autre.
0: Oh, ça y est, vous vous calmez, là.
1: Merde. Répète la question, s'il te plaît.
0: Alors, comment doit se faire un régime, d'après vous?
1: Ouais, les régimes, en fait, il y a des régimes caloriques. Ça dépend des personnes. Il y a certaines personnes qui doivent manger certaines. Ça va être un peu technique. Est-ce que tu veux que je te raconte?
0: Non.
4: Caloriques, c'est dans la stéréotype.
0: Oh, mais s'il vous plaît!
1: Écoute, Goldo, tu fermes ta gueule et tu me laisses parler.
0: Ouais. Alors là!
5: Pour calmer le débat, je voulais juste dire à Roadrunner que Suzy One, c'est pas la sœur de Davy One.
0: Ah bon, bah, c'est pas mal. Voilà. Manu, s'il te plaît. Manu. Ouais. Manu, t'essayes de me gérer le Goldo et le Tony, parce que là, ça commence à bien perdre.
6: Goldo, il est pas là, je gère le Tony.
0: Bon, tu le gères un peu, lui, hein. Alors donc, on va attendre. Bah non, on
5: mais
0: va...
5: sinon, il y a le Benado sur l'IRC qui dit que le mieux pour maigrir au téléachat, il a acheté un Sandy Trainer. Et apparemment.
0: Non, un bunny trainer.
5: Et il a perdu 28 kilos.
0: Non, mais je sais pas s'il est. Justement, le truc qui est là, c'est de savoir si vraiment les trucs qu'ils font voir à la télé, là, les bunny trainers, tout ça, les trucs de ceinture, les trucs de ceinture, savoir si vraiment ça fait maigrir. Moi, je pense pas, à mon avis. Hein.
5: Le muscle plus 4000.
0: Ouais, je pense pas.
6: Ça marche comment, ces bécanes, là?
0: Non, mais c'est un truc que tu dois pédaler. Ça fait comme un genre de rameur que tu dois tirer constamment. Oh, c'est comme un genre de... Oh Olivier, s'il te plaît. C'est fini, ouais.
6: Mais c'est pas lui.
0: Punaise, mais j'aime pas ça, hein.
6: Et Gérard, les trucs là, tu sais, où tu mets les ronds, là, où tu te colles les ronds et on envoie de l'électricité, c'est
0: ouais,
6: quoi?
0: Ouais, non, mais ça, c'est...
6: C'est de la merde?
0: Ouais, mais ça, c'est pareil, ça te fera pas maigrir, hein. C'est des trucs, je sais pas, pour garder la forme, c'est comme les systèmes de petites pilules, là, qui vendent, que tu vois, là, tout le temps dans des magazines, pour mincir pour l'été, acheter ceci, cela, ça vous coûtera moins cher, en fin de compte, c'est de la saloperie. Ouais, c'est de la saloperie. Troisième question avant qu'on...
6: On mette un disque, ouais.
0: Ouais, ou on met un disque avant et puis on fait la troisième.
6: Non, vas-y, pose la question.
4: Question.
0: Alors la question, Tony, s'il te plaît, tu t'écrases quand je parle.
4: Non, c'est pas lui. C'était pas Tony, là. C'était Body Trainer.
0: Ouais, ben...
4: Excuse-moi, Gérard.
0: On se calme.
4: Oui, tout
0: donc, juste avant de passer le disque, on va demander à Petit Rigo de me donner la position. J'espère qu'on va atteindre les plus de 10 000 personnes ce soir.
6: Ah ouais?
4: Alors, c'est ouf. Vas-y, petit Rigo.
5: Alors, j'y vais. Ok, pas de problème. On est 9213. Je remercie monsieur Régime de cette précision.
0: Eh ben, 9213, et tout à l'heure, on était 9422.
5: Et sinon, sur l'IRC, il y a toujours un mec qui s'appelle Arnett qui dit qu'il bande grave pour toi, Gérard.
0: Ouais, ben,
4: c'est faux!
0: Alors, la question, peut-on faire du sport après un régime? Et on va s'écouter les BM allégés avec « Fais-moi cramer l'anus » avec du plantapin. Et on se retrouve tout de suite après sur la suite des débats. Et vous êtes toujours sur Fun Radio 101.9 et vous pouvez toujours nous appeler au 0803-08-5000. À tout de suite. Et voilà, c'était mon pote Gigi, les BM allégés avec Fais-moi crâner l'anus avec des plantes à pain. Et ça, avec, c'est un tube. Ouais. C'est un tube qui va rentrer dans...
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0: Voilà. Et donc, j'espère que vous n'avez pas me laisser dans les...

0: dans les pâquerettes. Donc pour ça, donc vous êtes toujours sur Fun Radio, donc vous pouvez toujours nous appeler. Tony, s'il te plaît, merci. Ouais. Donc vous pouvez toujours nous appeler au 0803 08 5000. Donc il y a Manu et Apolline qui sont là au standard. Qui est revenu, qui va essayer d'appeler.
1: Ça va aller. Et les auditeurs, alors rapidement, parce qu'on va continuer le débat. Là,
0: et puis toujours 36-15 Call Fun Radio, rubrique directe.
1: Il y a plein de connectés, 20 connectés, ils sont tous là parce qu'ils aiment ton débat et ils trouvent que c'est vachement intéressant. Ouais. Et ils apprennent plein de choses parce qu'il y a beaucoup de gros sur le Minitel ce soir et ils ont envie de maigrir grâce à toi.
0: Et donc, toujours Rigo que je viens d'annoncer sur le site internet. Et donc, on continue. Donc, alors, la question c'était, peut-on faire du sport après un régime, on va demander ça à Diarré.
2: Ouais, tu connais toujours mon problème, donc. Le problème, c'est que je peux pas faire de régime parce que j'ai quand même tendance à courir avec les fesses un peu serrées, vu ce qui m'arrive.
3: Mais des couches, baisse ta radio.
2: Donc.
0: Celui qui a la radio derrière, s'il vous plaît, vous la baissez parce que là, c'est pas clair. Bon.
2: C'est du Larsen.
0: Ok, alors donc Diarré, toi
2: disais,
0: alors
2: je te disais, c'est pas évident de courir quand tu t'es tapé quelques heures de trône juste avant, c'est pas évident de courir, donc pour moi le sport c'est négatif quoi, à part, je sais pas, le ping-pong ou les fléchettes, c'est chaud quoi.
0: Non mais il y a d'autres sports que le ping-pong et les fléchettes.
2: Ouais, mais des sports où t'es pas obligé de courir et de bouger les fesses, parce que moi je suis irrité du derche, vous êtes pris de pas vous moquer.
0: Ouais, non mais on le sait, bon bah d'accord, ouais. Mais non mais moi je peux te dire qu'il y a d'autres sports que t'as pas besoin de bouger les fesses, hein. Attends,
1: l'amour.
0: Bah, faut quand même pas déconner,
2: attends,
0: hein.
2: L'amour, comment
3: tu sens cuit, c'est comment?
2: Comment tu veux te faire choper si t'as les fesses toutes rouges?
0: Oh là là là là.
2: Donc le Larsen.
0: Bon, Tony.
2: Tony, baisse la radio.
3: Non, c'est pas moi, hein, je te promets.
0: Hein. Bon, bah, vas-y.
3: Ouais, mais le problème, c'est que j'étais. Attends.
0: Attends, tu vas pas me dire que t'étais hors antenne, parce que là, je vais te dire une chose, si t'étais hors antenne, tu vas y rester, on va prendre quelqu'un d'autre à ta place.
3: Non, mais c'est vrai en plus, hein.
1: Non, mais on répète pas les questions.
0: Non, moi je répète plus les questions, là il est 2h20, moi je répète plus les questions jusqu'à 3h.
4: Alors, Gérard, pour calmer le débat, il y a Snooze. En fait, son chien, il lui demande s'il peut faire un régime comme les hommes.
0: Bon, bah ça dépend de la nourriture qu'elle lui donne, hein. C'est tout, hein. Mm-hmm. Parce qu'un chien, je vois pas comment qu'il peut faire un régime, hein. Bah, donc, c'est à elle de voir ce qu'elle lui donne à manger, hein.
4: Okay.
0: Parce que je vois pas trop le rapport avec les régimes. Donc,
4: Je vais attendre qu'il me réponde.
0: Mm-hmm. What was cher?
5: Est-ce qu'on peut faire du sport après un régime? Je dirais, ça dépend quel sport. Mm-hmm. Parce que par exemple, si t'es sumo, je suis sûr que tu sais ce que c'est un sumo.
0: Ouais, mais
5: et si tu perds plein de poids, ben hop, tu peux plus faire sumo, ta carrière est brisée parce que t'as fait un régime. C'est ça que tu veux?
0: Non, mais attends, parce que c'est vrai que c'est un sport de Chine, ça. Faut voir les personnes. De toute manière, je pense pas qu'ils pourront faire un régime vu le poids qu'ils ont, hein, parce qu'ils atteignent plus des 150 kilos. Hein.
1: Ils font exprès de manger pour être gros.
0: Ah, je sais pas. Ça faudrait
1: si,
0: essayer.
1: Pour le sport.
0: Non, mais faudrait essayer de voir quelqu'un. C'est dommage que on a plus NJ, parce que NJ pourrait nous le dire.
1: Ah merde, ouais.
0: Donc peut-être voilà. Petite boule mystère de mes deux. Merde, pardon.
6: Merci d'écorcher mon nom, c'est sympa.
0: Petite boule mystère 4.
6: Oui, pour faire un sport après un régime, non, je pense pas, mais pendant que tu fais ton régime, oui, tu peux.
3: Ah bon, voilà, tu montes.
6: Tu peux aller dans une salle de sport, faire des exercices, tu vois, ne serait-ce que pour éliminer un peu la graisse que tu peux avoir.
0: Hein. Alors, tu peux préciser le sport?
6: Bah, je sais pas, ça peut être des abdominaux, ça peut être, je sais pas, moi.
1: Des dominos aussi.
6: Je m'y connais pas beaucoup, donc je peux pas.
0: Eh non, mais. C'est pas des dominos?
6: Non, hein, des dominos.
0: Ouais.
6: Je sais même pas ce que c'est que des dominos, alors là.
0: Oh là là, mais t'es vraiment cloche, hein?
6: Je
3: le sais pas dire, hein.
6: Heureusement pour moi, hein.
3: Épouse-la.
2: À Google.
4: Gérard,
0: oui.
4: Sur
0: 5 minutes, s'il vous plaît. Merci.
4: Le Benado, il dit que si tu veux faire un régime et perdre beaucoup de kilos, t'as juste à larguer ta femme, en fait.
0: Oh, ouais. Non, mais ça veut rien dire.
2: Tu vas perdre 120 kilos d'un coup.
0: Ouais, non, t'as pas besoin de perdre du poids pour larguer ta femme, hein. Je peux le confirmer. Qui c'est qu'on a en dernier, là? J'ai pas eu le temps de marquer son nom, Manu.
4: Quoi, en dernier quoi?
0: Le dernier auditeur après petite boule mystère de mes deux là.
4: On a Wet Watcher, Diarré, Body Trainer et Monsieur Tony.
0: Ben ouais, ben c'est Tony, Body Trainer.
7: Mais non, Body Trainer c'est moi là, c'est pas Tony là.
0: Ben donc c'est Tony.
1: Il y a Body Trainer et Tony.
7: Voilà.
1: C'est deux personnes différentes.
7: Comme les deux.
0: Parce qu'ils sont tous les deux. Oh là là, oh.
2: Oh là là.
0: Eh, si vous êtes à deux, à parler au téléphone.
1: Mais non, on s'est débrouillé. J'ai fait un business, comme ça marchait pas, on peut.
0: Ouais. Alors donc, Bonnie Trailer.
1: Bonnie Tyler.
7: Bonnie Clyde Trailer.
0: Ouais.
7: Je pense qu'il est tout à fait possible de faire du sport après un régime. Comme ça permet de modeler ton corps.
0: Ouais, mais tu peux préciser quel le sport ?
8: Disque 2000.
7: Tu peux faire body training, par exemple. Tu sais ce que c'est, Gérard ?
8: Ou de l'électrofac.
0: J'en connais un tout à l'heure, il va se prendre un agenda dans la tronche.
3: C'est diarrhée, mon pote GG, c'est diarrhée.
0: Ouais, je t'écoute.
3: Non, mais c'est diarrhée qui a dit des conneries là.
0: Ah bon, bah alors diarrhée, tu vas aller voir Manu au standard.
4: Gérard,
3: c'est pas très bien de foutre le bordel dans les débats, GG.
0: Ouais, bah diarrhée, tu vas voir Manu.
7: Par celui-là, laisse tomber.
0: Voilà, hop.
4: Donc il y a Davy One sur l'IRC, il demande comment font les gros pour faire un régime, vu qu'ils sont tellement gros, ils voient même pas le poids sur leur balance à cause de leur ventre. C'est comme pour pisser, comment ils font pour pisser s'ils voient pas.
0: Non mais si, ils arrivent quand même à pisser, faut quand même pas déconner. Ils arrivent quand même à voir leur poids sur leur balance, c'est pas parce qu'ils ont un gros ventre qu'ils vont pas voir leur poids. Attends, là faut quand même pas déconner.
1: Rigo,
0: pas...
1: t'es con quoi.
0: Non mais là, sa question IRC, elle est complètement con. Donc, quatrième question. J'ai oublié d'y répondre à celle-là, parce que si je réponds pas, après, on va me dire, ouais, tu réponds pas aux questions.
3: Ouais, tu réponds pas aux questions.
0: Donc, peut-on faire du sport après un régime? Moi, il y a un sport qui est vachement bien à faire pour ceux qui ont envie de perdre du poids. C'est du vélo sans selle.
9: Hein? C'est quoi ça, Gérard?
0: Ben, c'est un vélo qui a pas de selle.
7: Et ça sert à quoi? C'est quoi comme type de sport?
1: Tu perds du poids avec ça, tu vois?
0: T'as pas besoin de lever ton cul.
3: Ouais, mais c'est
0: quoi
3: ça?
0: Tu restes debout et tu pédales.
3: Ça muscle que l'anus, ouais, ça muscle rien.
0: Ça te muscle tous les gens, tout le corps. Donc voilà.
3: Justement.
0: Alors combien de kilos perd une personne qui fait un régime
4: Juste avant de répondre à cette question, on va accueillir Holbran à la place de Diarré.
0: Alors Holbran, bonsoir.
10: Bonsoir.
0: T'appelles d'où?
10: J'appelle de Tours.
0: Fréquence
10: 108.2.
3: Salut Holbran, je kiffe les céréales.
0: Oh, tu te tais toi s'il te plaît derrière. Merci. Eh ben, Holbran, justement, ben, la question, c'est combien de kilos perd une personne qui fait un régime?
10: Oui, ça dépend ce qu'elle mange.
0: Ouais.
10: Donc, si elle mange des chibres, elle grossit plus vite que si elle mange des patates, c'est sûr. Comment?
0: Oui.
7: Tu aimes le chibre, Gérard?
0: Non, attendez, avant que tout le monde réponde, justement, on vient de me donner un sondage. Donc, avez-vous déjà fait un régime? Alors, 40% répondent oui, 30% ne s'en rappellent plus. 26% ne peuvent pas en parler, donc et 10% ils sont allés en scooter des mers. Qui c'est qui me sort des
1: conneries pareilles.
4: Ah bon.
9: Ah, dans cette source sûre, je les ai trouvées dans des livres.
0: Ah ouais, mais alors là, parce que
9: spécial je vais dire... pour les régimes. En
0: ouais,
9: plus.
0: Ben là, je vais te dire une chose. Donc, je vais avant que tout le monde réponde, je vais quand même faire le deuxième parce qu'on me le donne que maintenant. Donc, le deuxième, qu'aimez-vous trouver dans un régime? Donc, 42% des gens y aiment le fait de maigrir. Alors là,
4: Bah si.
0: 23% des gens y aiment le faire de grossir. 15% aiment trouver des idées de recettes. Et 9% aiment quand c'est gratuit pour les veaux. Alors là, je vais te dire une chose à Pauline, c'est la dernière fois que tu vas me sortir des conneries comme ça, parce que c'est de la merde.
9: Ouais, mais Gérard, j'ai trouvé dans un livre.
0: Ouais, non, mais attends, 9%...
9: Pas... C'est à l'éditeur qu'il faut te plaindre, c'est pas...
0: Non, non, mais 9% aiment que c'est gratuit pour les veaux. Dans ces cas-là, pourquoi
9: mais non,
0: pas...
9: Mais c'est parce que
0: non, mais pourquoi pas la vache? Pourquoi pas la vache ou le taureau? Pourquoi pas la vache ou le taureau? Pourquoi les veaux? Alors,
4: Gérard, sinon pour reparler de régime, il y a Yankee qui te dit que si tu veux perdre quelques kilos, t'as juste à te laver.
0: Non, c'est vrai qu'il y a des trucs de thalasso-thérapeutique. Qui sont justement pour des personnes qui sont assez obèses et ça c'est vrai que ils vont dans de l'eau et
1: dans des bains de boue.
4: Lui il me dit que toi pour perdre quelques kilos t'auras juste besoin d'une bonne douche quoi.
0: Ah non mais moi je vais te dire une chose que je suis bien comme je suis.
9: Fait quoi Sukan?
0: Ça y est parce que sinon ça va être là-bas que tu vas te retrouver hein.
1: Moi j'ai fait
0: je
1: dois
11: partir à la montagne.
1: Non mais moi je suis parti vers 17h.
11: Ah ouais.
1: Et en fait Gérard. Gérard. On continue le débat.
0: Alors, la question, combien de kilos perd une personne qui fait un régime? On va demander ça.
4: Gérard, on a dépassé. Ah non.
1: Oh, non. Non. Oh putain, on y a non. cru.
11: 9999.
1: Combien, Hugo?
4: 9997.
0: Voilà. Ouais, comme la semaine dernière.
4: Comme la semaine dernière. J'ai cru. Enfin, franchement, excusez-moi.
0: Non, mais il reste encore une demi-heure, donc d'ici une demi-heure, on pourra.
1: Ouais, facile.
0: Donc, alors, Holbran.
10: Oui.
0: Donc, pour toi.
10: Je pense qu'elle peut perdre de 1 à 10 kilos facilement.
0: Oh là là, oh là là, oh Larsen, le Larsen, le Larsen, le Larsen là.
4: C'est toi, je crois que t'as fait un truc en virant.
9: T'es en débranchant le casque de Manu.
0: Alors donc, pour toi, c'est en perdant 1 à 10 kilos?
10: Ouais, à peu près.
0: Ouais, mais tu crois qu'en perdant, combien de kilos perd une personne en faisant un gym? Donc pour toi, elle perd 10 kilos comme ça, sans.
10: Comme ça. Ouais.
0: Non mais mais ça dépend ce qu'elle mange. Si elle mange presque pas, elle va perdre plus que ça.
10: Mais c'est ce que je te disais tout à l'heure, il vaut mieux manger des fibres plutôt que des patates.
0: Qui c'est qui a un portable?
12: Ah, c'est pas moi.
1: Qui a un portable?
0: Qui a un portable?
12: C'est pas moi. Il y en a qui va gerter là.
0: Il y en a qui vont gerter avec les portables.
12: Ah, c'est clair.
0: Alors Tony.
3: Ouais, bah ça, en fait, ça dépend des sports pratiqués. Je suis d'accord avec Holbran.
0: Attends, je te parle pas du sport. Je te demande combien de kilos perd une personne en faisant un régime. Alors tu réponds correctement, ou sinon tu gerbes.
3: Excuse-moi, j'étais à la question précédente. Les kilos perdus, ça va dépendre des régimes, parce qu'il y a des régimes végétariens, des régimes, je crois avec à base de viande. Il y a encore du Larsen. Et en fait, ça dépend. Je crois que les régimes à base de viande sont plus amaigrissants que les régimes à base de légumes, de patates, de poissons. Merci mon pote Fildar. Et tout ça. Mais il y a du Larsen, c'est la folie. Hein.
13: Gérard, rappelle-moi, au 06 12 24 32, j'ai plus d'unité, oui. Je suis dans une cabine. Magne-toi, je veux faire le débat. Magne-toi.
1: C'est qui Manu?
10: Il est où là?
3: Ça, c'est Fildar. Ça. Bon, moi,
0: non,
3: je
0: non,
3: dénonce,
0: là.
3: Moi, je dénonce parce que je suis grillé à mort. C'est Fildar, ça. Sur une bande, sur DAT.
0: Celui-là, on s'amuse pas là. Bonnie. Ah bah ça doit être lui. Wetwasher.
14: Ouais. Oui.
0: C'est pas la peine de le rappeler, hein.
1: Non, laisse tomber.
0: Wetwasher.
14: Oui, alors quand on fait un régime, on perd 6,350 kg, quel que soit le régime.
0: Non mais attends, mais précise là, parce que je comprends pas là.
14: Tu me dis combien de kilos on perd en faisant un régime? Alors je te dis, on perd 6,350 kg. Et si je perds plus, tu refais plusieurs fois ton régime.
0: Non mais attends,
4: c'est faux, on me dit que c'est
14: 6,375 peut-être, hein, je suis pas sûr, à 10 grammes près c'est ça. Hein.
0: Mais non mais attends, déjà ça dépend ce que tu manges, tu vas pas me dire que tu vas perdre 6,350 kg en espace d'une journée.
4: Sur IRC, il y a Snooze qui me dit, il a raison, 1 kilo de perdu, 10 de retrouvé.
0: Ouais, mais ça fait comme une de perdu, 10 de retrouvé, c'est ça aussi.
1: Ah mais c'est possible hein.
0: Oh, tais-toi toi. Toi, tu fais combien toi?
1: De quoi, en quoi?
0: Tu pèses combien?
1: 60
0: kilos, mon cul. Oui, c'est du poulet. Petite boule mystère 9.
10: Ouais, bah je pense que combien de kilos? Bah peut-être de 1 à 10 ou de 1 à 30, je sais pas, hein, ou ça peut être de 1 à 50. Hein.
0: Attends, et pourquoi pas de 1 à 999?
10: Bah écoute, tu me poses une question, moi je te réponds. Hein.
0: Alors
13: le débat, moi je préfère quand t'as picolé, salut.
10: Hein?
0: celui-là.
4: C'est qui ça?
0: Celui-là qui vient de dire ça.
1: Il y a la sonnerie après.
4: C'est bon, je l'ai trouvé.
0: Ouais, bah tu me le gardes. Tu me le gardes hors antenne, celui-là, je vais m'occuper de son matricule. Garde-moi le bien au chaud.
13: Oui, il est nul le débat. Moi, je préfère quand t'as picolé, ça.
10: Allô?
0: Ouais.
1: Arrête, Manu.
10: Allô?
0: Je t'écoute.
10: J'aimerais bien que la personne qui me met hors antenne arrête.
11: Ouais.
10: Hein?
3: Tu peux pas travailler.
10: Parce que là, ça commence à bien faire, hein. Je suis d'accord avec
3: toi. Tu peux pas travailler.
10: Parce que moi, je sais plus si je suis à l'antenne ou si je suis pas.
0: Non, mais là, t'es à l'antenne.
11: Voilà, donc te plains pas.
1: À l'antenne, ma biche.
10: Donc je suis à l'antenne.
0: Ouais.
10: Donc la question, c'était combien de kilos qu'on peut perdre, c'est ça?
11: Voilà.
10: Bah écoute, moi, je te dis, ça peut être aussi bien de 1 à 30 que de 1 à 90 ou de 1 à 50. Hein. Tout dépend de la personne, si elle a besoin de perdre beaucoup de kilos ou si elle a pas besoin de perdre beaucoup de kilos. Voilà.
11: Ouais.
10: C'est tout ce que j'avais à dire, quoi.
0: Ben moi, je pense que combien de kilos perd une personne en faisant un régime, justement.
11: Tu peux répondre aussi?
0: Qui?
11: Body trainer.
0: Non, mais attends, toi, je crois que je t'ai dit au revoir.
11: Mais pourquoi? Mais j'ai rien fait, moi.
1: C'était pas lui, c'était Wetwatcher. Excuse-moi, je te l'ai pas dit, mais je l'ai viré, Wetwatcher. C'était lui, Larsen.
15: Oui, bonjour, monsieur Gérard. Tu vois, magnéticien, ce que vous racontez, ce n'est que des conneries. Allô.
0: Bon, alors, Manu.
7: Il y a un blanc. C'est pas moi, là.
6: Oh là là, Gégé, tu fais des blancs pas possibles.
0: Ouais, Gérard, là, faudrait peut-être me gérer un peu mieux ça au standard, hein.
1: Ouais, parce que tu fais trop de blancs, hein, Gérard.
0: Ouais, c'est ça.
15: Trop de blancs. Allô, maman? Ouais. Non, mais.
0: Voilà. Non, mais ça y est, toi, allô, maman, ici, bébé, alors bonne nuit. Quatrième, cinquième question.
4: Gérard, sur IRC, pour. Je peux pas
7: répondre. C'est qui, sur IRC?
4: C'est Pingouin.
0: Ah. Vas-y, j'écoute.
4: Il dit qu'on peut perdre jusqu'à 125 kilos par kilo.
0: Non.
6: Ah si. Ah si, je suis désolé. Hein.
0: Oh, toi, depuis que je te connais, t'as perdu 11 kilos. Hein. Alors tais-toi, toi. Mais,
1: ah, bah alors.
6: De qui tu parles?
1: Tu as perdu d'où?
4: Ça devait être chaud avant.
0: Ouais, ouais. À quel âge peut-on commencer un régime? On va demander à Holbran.
6: Tu peux commencer.
15: Mais non, mais il fait du slip en plus. Quand je l'ai vu l'autre fois, il avait le slip tout jaune. Je te jure, il traînait la patte comme ça, tu sais, comme un petit
3: cadavre. Ouais, non, ça c'est abusé parce que vous allez parler de la misère en Afrique et ça passe pas à cette torsion.
6: Mais non.
3: Non, mais attends, il y a quand même un respect vis-à-vis du public.
6: Ah, mais Gégé, on t'entend plus là.
1: Non, mais je suis là, il est parti, je sais pas ce qu'il fout.
0: Holbran,
7: Gérard.
6: Oui, je t'écoute. Il y a des qui te parlent et toi tu te barres.
0: Holbran, vos gueules un peu, les mouettes, blalé goéland.
1: Oh. Allez, on reprend le débat là, Gérard.
0: Alors,
1: Manu.
4: Ouais. Oui, je voulais dire qu'à la place de Wet Watcher, on accueille Bifidus actif.
0: Quoi?
7: Oui, allô, bonsoir.
4: Bifidus. Bifidus actif.
9: C'est ce qu'il y a dans les yaourts, Gérard.
0: Ok.
7: Actif.
0: T'appelles d'où?
7: J'appelle de Paris, 101.9.
0: 101.9, ok. Donc, la question, c'est à quel âge peut-on commencer un régime?
15: Eh, Gérard, tu viens demain, je t'invite au Queen.
6: Allô?
0: Oh, mais ta gueule, toi, espèce de connard!
6: Ah, ça m'aura pas fait plaisir, hein.
0: Putain, mais ça commence à bien faire, là, là, ça commence à me casser les couilles, alors le débat, il va se terminer dans moins d'un quart d'heure, hein.
6: Eh, ça va foirer.
0: Alors, vous vous calmez maintenant. Oui. Et Manu, tu vas me gerber ça comme il faut.
1: D'accord, parce que sinon, je vais essayer de mettre à côté.
0: Mets les doigts. Holbran. Holbran.
15: Eh, Gérard, j'aimerais bien que tu me prennes le petit coup.
0: Ta gueule, toi.
15: Le nouveau logo Fed.
0: Bon, alors, Tony, au revoir. Hop. Salut, Tony.
4: Gérard, pour calmer le débat, il y a beaucoup de gens sur IRC qui me disent que le meilleur moyen de maigrir, c'est de faire l'amour. Qu'est-ce que t'en penses?
0: Il y en a qui arrivent à maigrir en faisant l'amour, mais je sais pas si c'est une bonne recette.
1: Ouais, mais justement, il y en a qui ne transpirent pas en faisant l'amour, donc ils maigrissent pas en fait.
0: Attends, je vais te dire une chose, que le mec qui arrive pas à transpirer en faisant l'amour, je vais te dire une chose que j'en ai pas encore vu.
15: Hein. Ça surène.
0: Ta gueule, toi.
1: Tu transpires ou pas, toi?
0: Je répondrai pas à ta question de merde. Holbran.
6: Oui.
1: Attends, c'est Manu.
4: Non, c'est pas moi. Là.
7: Oui.
6: Oui, Gérard, je suis là.
0: Holbran.
6: Oui.
0: À quel âge peut-on commencer un régime? C'est la dernière fois que je répète tes questions.
6: Mais Gérard, j'étais hors antenne.
0: Oh là là.
7: Bon, j'ai Bifidus.
6: Ah, là, c'est pas possible.
7: On s'en fout.
6: Gérard.
1: Vas-y, prends Bifidus.
0: Bifidus. Bon, alors, toi, Holbran, si tu me kiffes, je t'emmerde, ok? Alors, attends.
7: Bifidus actif.
6: Je te kiffe aussi.
7: Moi, l'anus, activement.
0: Bon, allez hop, celle-là, c'est terminé, Holbran, pour toi. Allez, au revoir.
7: Allez.
0: Au revoir.
15: Mon petit cochon.
0: Bifidus.
7: Bon, hein. Pour répondre, c'est Bifidus.
15: Mon petit cochon. J'ai mon petit cochon.
0: Oh, tu as un seul là ou pas là?
3: Qu'est-ce qu'il a fait?
7: Je peux pas en placer une.
3: Bon, c'est pas grave.
7: On peut pas s'exprimer.
3: Vas-y, en complément, là, pro.
0: Bon, Tony, tu fermes ta gueule, je te dis de dégager.
1: Non, je l'ai calmé.
0: Non, il dégage.
7: Mais c'est bon, Gérard. Bon, alors là, c'est Body Trainer. J'ai toujours pas répondu à une question depuis que je suis dans le débat. Bon, Bifidus comme ça. Bifidus.
0: Alors, je t'écoute.
7: Donc, les régimes sont pour les gens de tout âge. Moi, je conseillerais tout particulièrement les régimes pour les personnes âgées. Mmh. Parce qu'il faut quand même voir que les personnes âgées, elles ont des problèmes d'incontinence. Donc, logiquement, moins elles mangent, moins elles vont se faire pipi et caca dessus quand même. Donc, je leur conseille des régimes.
0: D'accord.
7: Voilà.
0: Bonne nuit, trailer.
7: Ouais, donc je pense que tu peux faire un régime à partir de 5-6 ans. Trop jeune. Non,
0: à 5-6 ans déjà.
7: C'est faux. Jeune, hein, ça fait.
0: Ah, mais attends.
7: Non, c'est vrai.
0: Attendez.
7: Oh. Ouais, Gérard, il est d'accord avec moi.
0: S'il vous plaît. Bonne nuit, trailer, s'il te plaît. Il y a une question IRC en priorité.
4: Oui. Belge Boris qui dit que 85% des gens pensent qu'un régime de 35 heures est utile, mais il faut faire attention à l'aérophagie. Et 42,3% pensent que tu devrais venir en Belgique pour manger des bonnes frites.
0: Oh ben ça, j'ai déjà eu l'occasion d'aller en Belgique. C'est vrai qu'on mange bien là-bas.
4: Et c'est vrai, il y a Turpentine qui me demande si tu pisses toujours sur ta femme. Je vois pas là.
0: Elle ferme sa gueule.
7: Elle est conne, Turpentine,
0: elle est sondée.
15: Et l'enduit de caca.
0: Oh là, je sens que le débat, il va se terminer.
7: Je vais te répondre, Gérard. Hein.
0: Il va se terminer vite, fait le débat. Hein. Ouais.
16: À
0: la place d'Olbran, on accueille 0%.
17: Bonsoir Gérard.
0: Salut 0%, salut, t'appelles d'où?
18: Viens mon petit cochon.
0: T'appelles d'où?
17: J'appelle de Lyon.
0: Fréquence
17: 93.3.
18: Viens mon petit cochon.
16: Non, alors on nous dit de nous calmer, la laissons derrière. Laisse
0: pas. Bon. Alors je pense.
16: Sérieux.
0: Manu, s'il te plaît. Oui, tu m'envoies la paille avec le disque, ils vont répondre et puis tu vas me les calmer un petit peu en antenne.
19: Pas de problème.
0: Hein
18: mon donc on va se... De toute façon, tout le monde le sait que t'habites cité Carnot.
0: Alors toi tu vas te faire enculer, espèce de PD.
19: Pas de vulgarité quand même, Gérard.
0: Ouais, mais lui il a pas besoin de balancer la
19: reste. Je l'ai coupé.
0: Manu, tu me le casses.
19: Ouais, je sais.
18: Ouais, de toute façon, tout le monde le sait que t'habites cité Carnot.
19: Ça y est.
0: Manu,
19: vite, on balance le disque, Gérard, vite.
0: Alors, les cochons de Reader Digest avec Dodo Party dans les caves de Suresnes. Merci pour.
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0: Et voilà, vous êtes toujours sur Fun Radio 101.9 Paris.
19: À Paris.
0: Donc, vous avez toujours Manu au standard au 0800 3 0800 5000. Et donc, on va terminer, j'espère, le débat correctement. Et il y a toujours Grigo sur le www.fr.
4: Ouais, et d'ailleurs, j'ai plein de questions.
0: Ouais.
4: Il y a Roadrunner qui te demande si tu vas refaire le même débat la semaine prochaine.
0: Non.
4: Et il y a Yankee qui voulait savoir si... enfin, c'est pas qui voulait savoir. Il dit juste que si Sandy avait des couilles, on pourrait la prendre pour Godzilla. Enfin,
0: non, pas du tout. Donc, alors, la question, c'est à quel âge peut-on commencer un régime? Ben, non, mais je pense que tout le monde avait déjà répondu à cette question.
19: Ouais.
0: Ah ben alors, donc...
17: Tout le monde a répondu.
16: Ouais, tous.
0: Alors,
18: mais non.
0: Dans quel endroit peut-on faire un régime? Cuisine, etc. Ou autre?
16: Alors, dans le McDo.
0: Qui?
16: Body Trainer.
0: Ouais ben, tu pourrais préciser ton nom bien avant. Bien avant de répondre, si ça te dérange pas, merci.
16: Bah c'est pas un blind test, c'est bon. C'est
0: non
16: un
0: mais,
16: débat,
0: ouais ben, bah, c'est peut-être un débat, mais dans ce cas-là, lors des débats, tu précises ton nom, d'accord?
18: Okay. Gérard, oh non!
0: Bon, tu réponds.
16: On peut appeler les Drummond là ou pas?
0: Tu réponds s'il te plaît, Bonnie Trailer, ou sinon
16: alors,
0: je te dis au revoir.
16: Donc je dis que les endroits pour faire un régime, tu peux aller dans tous les trucs genre McDo.
0: Ouais.
16: Au lieu de te prendre un cheese, tu prends une salade.
0: Ouais.
16: C'est des trucs bien dégueulasses, genre l'œuf, c'est un tube. C'est bien la steak. Et donc ça te fait maigrir. Y a pas de problème.
0: Ouais, ben, parce que t'as déjà bouffé des œufs, toi.
16: Ah oui, j'ai déjà bouffé des œufs, oui.
0: Ouais, d'accord.
16: Pourquoi toi jamais?
0: Non. Tony?
17: Ah ouais. Ça m'étonnerait, hein.
0: Tony?
16: Ouais, y a des endroits spéciaux pour maigrir. Je sais pas si t'as déjà mangé de la cuisine indienne, laisse tomber, c'est épicé. Tu perds 5 kilos direct.
0: Ouais, bah,
16: ça te fait transpirer. Ouais, c'est des graines d'acajou, je sais pas quoi. Laisse tomber, mon pote GG, n'y va jamais.
0: Ok, 0%.
18: Ouais, Gérard. Tu pourrais revenir sur le débat.
17: Marrakech.
16: C'est pas bon ça.
17: J'ai perdu 10 kilos d'un seul coup.
16: En parlant de ça, GG, si tu me permets.
0: Bon, Tony, s'il te plaît, tu laisses parler 0%, merci. Non,
16: excuse-moi, autant pour moi.
17: Direct.
16: Ouais, non, mais je te prendrai bien les fesses dans la spoule, c'est tout.
0: Bon, alors, Tony.
16: Non, Tony. Gérard, j'aimerais bien que tu me parles le cul pour
17: mais c'est pas très grave.
0: Tony, tu te calmes, s'il te plaît.
16: Voilà.
0: Sinon, tu vires.
16: Voilà.
0: Ok, alors
17: 0%. Ouais, je te disais, donc j'ai mangé un couscous avarié, j'ai perdu 10 kilos parce que j'ai eu une super gastro de l'année. Et
16: chiasse
17: et vomissement.
16: Ah, c'est pas bon.
0: Non, mais de manière, le couscous, ça dépend comment que tu le manges, parce que si tu mets de la harissa dedans, c'est sûr que ça fait épicer comme la cuisine indienne, comme disait Tony.
17: Ouais, j'avais dû mettre des herbes tropicales parce que c'était vraiment à chier, quoi.
0: Ouais, d'accord. Bifidus actif.
21: Bah, écoute, moi, je conseille à tout le monde de voyager. Les pays d'Asie, l'Amérique du Sud ou l'Afrique, tu chopes une bonne tourista saignante. Ouais. Et effectivement, là, tu lâches tout.
0: Ouais, Pitbull Mashtock.
17: Oui, bah écoute, allô?
0: Oui, on t'écoute.
17: Ouais, moi je pense que tu peux faire un régime dans ta cuisine, mais ce qui est le mieux, c'est de faire un régime dans ta chambre.
0: Non, mais c'est vrai que.
17: C'est ce qui s'appelle du sport en chambre.
0: Voilà.
16: La chaudomie.
17: Ça, c'est très très bon.
0: Tony!
16: C'est pas moi.
21: La chaudomie champomade.
18: Gérard, je m'appelle Guy. Je t'ai vu.
0: Doit-on ne plus manger pour faire un régime ou autre? On va demander à Bifidus actif.
21: Un régime pour ne plus manger ou autre?
0: Ouais.
21: Non, moi je te conseille anorexique, c'est boulimix.
16: C'est des personnages de
0: Tony.
21: Voilà. Non, non, mais il a raison.
16: Non, mais je t'aide.
0: Tony, s'il te plaît, c'est pas à toi que je m'adresse pour l'instant.
16: Pardon, excuse-moi.
21: Il a tout à fait raison. C'est des personnages. C'est dans un album qui s'appelle La Grande Diarrhée d'Astérix. Et il y a deux spécialistes nutritionnistes qui s'appellent Boulimix et Anorexix. Il a tout à fait raison.
0: Ok, alors 0%.
2: Oui, Gérard.
16: C'est dur, hein.
0: Ouais. Non, mais je crois que 0% pour l'instant, je sais pas si t'as envie de répondre correctement aux questions.
2: Ah, mais, si
0: t'as du mal à répondre à la question, tu le dis tout de suite.
2: Plutôt aux gens de manger moins plutôt que d'arrêter de manger, parce que ça sert à rien de se rendre malade, d'arrêter de manger pour faire un régime. Il faut mais manger équilibré.
0: Non, mais t'as non, mais moi je peux te certifier 0% que t'as.
15: Mais non, mais il pue du slip en plus. Quand je l'ai vu l'autre fois, il avait le slip tout jaune.
16: C'est quoi ça?
2: C'est vrai?
15: Je te jure, il prenait la patte comme ça, tu sais, comme un petit cannibale.
2: Ah, mais Gégé, on t'entend plus là.
0: Non, mais quand. Fildar, je le sens que tu as chopé ton agenda dans ta gueule.
16: Arrête avec les sons là.
4: Sur IRC, il y a plein de monde et il y a quelqu'un qui me dit qu'en fait. D'après un magazine que je citerai pas, qui commence par Fig et qui finit par Arrow, il dit que dans une fusée au décollage, tu perds 3 kilos.
1: Le Figaro ?
0: Non, personnellement. Bien, Pildar, bravo. Espèce de petit con,
21: là. Oh là là.
0: Personnellement, non, tu perds pas 3 kilos. Donc, avant que Tony réponde à la question, doit-on ne plus. Avant que je réponde à la question à 0%, je vais continuer le sondage que j'ai. Alors, d'après vous, qu'est-ce qui manque dans un régime? Alors, 50% aiment y voir du gras. Et voir plus de gras. Donc, alors, c'est pas en mangeant du gras que tu pourras faire un régime.
4: C'est pas ça que ça veut dire. Ce que ça veut dire, c'est qu'il y a des gens qui font des régimes, ils aimeraient qu'il y ait plus de gras.
0: Ouais, ben justement. Alors, une personne qui fait un régime et qui veut manger du gras, c'est pas la peine qu'elle fasse son régime. Au contraire, faut pas manger gras.
15: Ta gueule !
0: Ah. Putain, mais il est complètement.
2: Il y aurait pas un petit problème par hasard.
0: Ouais. Si. 23% aimeraient qu'il y ait des tonnes de merguez. Ça, je vois pas le rapport avec.
2: Ah, c'est bon, les merguez.
21: Bon, on va t'en foutre de la merguez.
0: Et 10% trouvent qu'il manque de clarté. Donc, voilà.
16: Mais quoi ?
0: Alors, trouvez-vous les régimes trop chers? Alors, 61% s'en foutent vu la venue de l'euro. Enfin bref, 20% préfèrent sauter la barrière pour ne pas payer.
2: Ah ouais, c'est bien ça.
0: Ça, non mais c'est pas mal. Toi, tu fermes ta gueule au lieu de parler de Sandy, d'accord. 11% sont fils de patron, donc ne payent pas. Et 2% prennent le forfait zoolophilie, car c'est moins cher. Oh, ben, voilà.
16: C'est dur, hein.
0: Donc après il y en aura un autre, mais on va alors donc on va je vais répondre à la question de 0% si sur ce qu'elle me disait.
2: Ouais.
0: Donc toi pour toi c'est quoi alors? Parce que j'ai pas trop.
21: Voilà.
0: Oh là, celui qui se lave les dents derrière, ça commence à me gonfler.
1: La pile de
21: trop
1: fort.
0: Sérieusement.
2: C'est pas toi qui pas ses dents à lui.
0: Bon,
2: je vais quand même te répéter parce que moi je répète.
0: Ouais.
2: Je te disais que ça sert à rien d'arrêter de manger, il faut seulement manger équilibré.
16: Ouais.
0: Non mais voilà. Vrai. Non mais c'est sûr parce qu'il y a des personnes qui s'arrêtent carrément de manger pour maigrir.
21: Mais ça c'est pas bon ça.
0: Non mais je pense que ça sert à rien du tout de s'arrêter de ne plus vouloir manger pour maigrir.
21: La grève de la faim. Hein.
0: Attendez. Il y en a qui font la grève de lapin pour ça, mais moi je pense que c'est strictement.
21: Ouais, mais la grève de lapin c'est pour d'autres raisons, Gérard.
0: Ouais, mais ça a rien à voir avec les régimes. Hein, d'accord.
16: Est-ce que tu penses que c'est possible, c'est de.
0: Oh, s'il vous plaît, 5 minutes.
16: Ouais.
1: Oui, Gérard, je voulais te demander si c'était mieux alors de faire la grève du début.
0: Non, toi, tes questions.
16: Ok, un jeu de mots excellent.
0: Toi, tes questions à son IQ. Tony.
16: Un killer, Bertie.
0: Tony.
16: Ouais.
5: Ok, Michel.
0: Tony.
16: On parle dessus. Oui, je suis là. Donc, pour répondre à ta question sur les régimes.
15: Un mon petit cochon.
16: Oui.
21: Oh là là.
16: Non, mais là, il y a des sons là.
0: Non, mais tu réponds ou pas?
16: Ça, c'est mon pote qui les balance.
0: Ouais, bah alors, Tony, tu réponds, s'il te plaît, merci.
16: Ouais, non, mais je voulais seulement te poser une question, après je réponds.
0: Non, tu réponds avant.
21: Je réponds d'abord.
16: Ouais, mais bon, il faut faire attention avec les régimes, en fait, hein, parce qu'il y a des régimes qui peuvent être très mal supportés par. Parce que tout à l'heure, tu parlais des jeunes enfants.
0: Mmh.
16: Et passé un certain âge, enfin, à un degré inférieur, à peu près en toute. L'équateur. Demain.
0: D'accord. Ouais, ça vient,
4: Gérard.
21: À la liberté. Sur IRC, on te demande.
4: Sur IRC, il y a Belge Boris qui te demande. En fait, il a fait un régime de la marque qui commence par Slim et qui finit par Fast.
0: Fast.
4: Il a pas perdu de kilos, mais il a perdu 1500 balles. Donc, il voulait savoir si c'était normal ou autre.
21: Copyright.
0: Non, mais ça, justement. Justement, la question est bien, parce qu'en fin de compte, c'est ce que je disais tout à l'heure en début. Mm-hmm. Donc, ces histoires de conneries comme ça, par correspondance, même avec le produit qu'il vient de citer, mmh. c'est vrai que c'est de la merde. Parce qu'en fin de compte, on croit perdre des kilos, mais en fin de compte, c'est faux. Mmh. C'est parce quoi que c'est de la saloperie. Je vais te dire une chose, tu ne perds pas de kilos avec ça. Au contraire, tu crois en perdre, mais en fin de compte, tu vas en reprendre. Mmh. Et donc, les personnes vont dépenser du pognon là-dedans sans arrêt, mmh. et en fin de compte, c'est de la saloperie. Donc, je conseille aux gens, n'achetez pas des trucs par correspondance, c'est tout.
8: Mais pourquoi ?
0: Donc, parce que c'est de la saloperie, pas possible. C'est des produits qui valent hyper cher, et tu as dépensé ton pognon là-dedans, donc ça ne sert à rien.
8: Ouais, mais combien ?
0: En tout, si tu l'achètes constamment pendant des mois, je vais te dire une chose, que c'est complètement de la merde. C'est de la merde.
21: Ouais, c'est vrai.
0: Alors, Body Trailer.
21: Moi, je suis tout à fait d'accord avec toi, Gérard. C'est vrai que ces trucs-là, c'est de la merde.
0: Non, mais doit-on ne plus manger pour faire un régime ou autre? Parce qu'après, on va arrêter, parce qu'il est déjà 3h05, donc...
21: Non, on continue jusqu'à 3h.
0: Non, mais même, il reste plus que deux questions, et après, c'est fini.
21: Donc, non, c'est pas bon du tout d'arrêter de manger, parce que si t'arrêtes de manger, le lendemain...
0: Attends, 5 minutes. Fildar. Fildar. Non, mais moi, je veux pas le savoir. Si tu veux...
8: Il est trop tard.
0: Rappelle demain,
8: ciao.
0: Allez hop. Okay. Olivier, c'est pareil, c'est pas la peine de t'amuser avec un téléphone de merde, parce que ça, c'est un gadget, c'est pas un vrai téléphone. Alors dégage, hop, au revoir.
16: Il est gentil, GG, il lui manque plus que la parole. GG, va chercher le gars d'Ascendi, va chercher. Allez, va chercher.
0: Faut-il vous le mystère ?
21: Tiens, je voudrais savoir si toi, t'as utilisé des produits pour essayer de perdre un peu de poids pour ton kyste.
16: Rapporte le gars, rapporte.
0: Toi, Tony, dégage, au revoir.
21: Au revoir, Tony.
0: Gérard. Au revoir, Tony.
4: Gérard, sur IRC, il y a Snooze qui demande, il aimerait bien faire un régime, mais est-ce qu'il peut tricher? Parce que s'il doit se retenir de manger, il y a des jours, il aimerait bien manger quand même, tu vois, il voudrait tricher.
0: Non, mais c'est pas s'arrêter de manger complètement, c'est de...
8: la balance.
0: C'est de faire une chose, c'est de manger normalement, par exemple, des trucs pas trop gras, par exemple, style carottes, salade,
8: ou autre.
0: Mais pas des trucs gras. Parce que ça servira à rien de manger des trucs gras, au contraire. Mm-hmm. C'est en mangeant des trucs gras que tu prendras du poids.
4: Mm-hmm. Mais après, sinon, non mais Gérard, il y a la gaffe sur IRC, après il me dit, t'as des malaises aussi après.
0: Non, ça dépend, parce que ça dépend. Si tu veux manger équilibré, c'est sûr que si tu manges pas régulièrement ce que tu prévois, c'est sûr que tu auras peut-être des malaises. Mais faut se dire une chose, c'est de prendre courage à demain et de manger ce qu'on a prévu. C'est pas de dire bon, je vais commencer aujourd'hui, demain j'arrête, je reprends après. Non. Au contraire, faut continuer régulièrement. D'accord, pas essayer de le faire un jour sur deux, parce que sinon ça sert à rien.
8: Mais Gérard, quand tu dis manger équilibré, ça veut dire quoi? Manger le même poids à gauche qu'à droite, c'est quoi?
0: Mais manger équilibré, attends, toi tu ferais mieux de te taire, parce que toi t'es...
8: Je te demande.
0: Non mais manger équilibré, c'est-à-dire de manger des trucs... Je viens de le dire, putain mais... Mais je te l'ai dit, c'est des salades, des trucs qui font pas grossir.
8: Ah ok, d'accord.
0: C'est tout.
8: Okay. Donc, sinon Gérard, excuse-moi... Ça veut dire quoi, justement, manger équilibré?
0: Putain, mais je viens de te le dire, c'est de manger des salades régulièrement et des carottes.
8: Ah, ok, d'accord.
0: Oh, putain, mais t'es borné ou quoi, toi? Ouais, Rigo.
4: Non, c'était juste...
8: Excuse-moi, Rigo. Gérard, ça veut dire quoi, manger équilibré?
0: Non, ta gueule, je te réponds plus. Allez, hop, maintenant, terminé pour toi.
4: Je l'ai perdu.
0: Bon, ok.
4: Je sais plus.
0: Donc, petit bout de mystère.
12: Ouais, je suis à l'antenne, là.
0: Oui.
12: Donc, pas de problème.
21: Et tu dois manger de la caquette pour maigrir, non?
0: Va ta gueule.
21: À manger équilibré.
0: C'est la fête de la musique. Bon, de toute manière, on va faire le...
21: Allô, Gérard. C'est Jean-Pierre, Gérard.
0: Petite bulle mystère, tu réponds à la question, puis on fait conclusion derrière.
21: Gérard, c'est Jean-Pierre.
12: Et on va bouffer. Donc je te disais, c'est vrai que manger, ça sert à rien du tout, mais si tu manges pas, évidemment, tu peux tomber et faire de l'anorexie. Donc, je sais de quoi je parle.
0: Mmh.
12: Hein?
21: Ouais.
12: Et puis, voilà, c'est tout ce que j'ai à dire. Mais je pense que c'est vrai que c'est pas une solution non plus.
0: Ouais, okay. Donc, alors, on va finir avec le sondage.
21: De la musique.
0: Ta gueule.
21: Le champagne coule à flot.
0: On va finir avec...
21: Les de la culture.
0: On va finir avec un sondage. 43 pour faire un régime seul. Alors, 43% sont déjà seuls dans la vie. 26% en ont déjà un à la maison. 15% préféreraient qu'une femme soit libre avec. Et 10% le font quand ils dorment. Et la dernière question, et ça sera la conclusion juste derrière. Existe-t-il des médicaments pour un régime? Donc ça revient avec ce que la personne sur IRC me posait. Donc s'il passe et tout ça. Donc on va demander ça. Demander à Bonnie Trailer. Pour terminer. Bonnie Trailer.
13: Excuse-moi, Gérard, j'étais en antenne.
14: Pote, je confirme.
13: Mon pote.
0: Alors, la dernière question.
13: GG de fun.
0: Bon, alors, au revoir, terminé.
13: Mais Gérard.
0: Terminé. Au revoir.
13: Antenne, connard.
0: Va te faire enculer, PD. Hop, terminé pour lui.
22: Ah, c'est pas cool, ça.
0: Tony.
14: Tony, si, il est là.
13: Tony, il est à l'antenne, moi aussi, Nanani.
0: Bonnie Trailer, c'est terminé.
14: J'arrive pas à le zapper.
0: Je peux pas le savoir, alors. Conclusion. Merci, Manu.
13: Laisse tomber, je suis un pirate, moi, Lascar.
14: J'arrive pas à le zapper.
0: Non, je peux pas le savoir, c'est terminé.
23: On va tout pirater, Lascar.
0: Terminé. Conclusion.
13: On t'appelle de France Télécom.
0: Hop, voilà. Donc, conclusion du débat, on va demander à Petite Boule Mystère.
22: Ouais, bah conclusion, c'était un très bon débat et puis faites un régime partout dans votre cuisine.
13: Ouais.
0: Alors là, Manu.
24: Oh là là.
13: On fait un régime de mystère là.
14: Oh là. Ah, Manu s'est cassé la jambe.
24: Ah, je crois ouais.
14: Oh merde.
0: Là, Manu. Bon, alors sur ce le.
14: Manu.
0: Non, c'est. Je m'en fous, c'est terminé.
14: Oh non, mais t'as pété la jambe de Manu.
0: Je veux pas le savoir, il a pas à couper les auditeurs comme ça, donc Petite Boule Mystère.
22: Allô?
0: Ouais, t'es là?
14: Elle est là?
22: Oui, je suis là.
0: Ah ouais, attends, fais gaffe, toi. Attends, la réunion de tout à l'heure, comment tu vas te faire engueuler?
24: Non, pas de réunion, merde.
0: Non, mais attends, toi, de toute manière, t'as rien à voir parce que toi, il y a que toi qui a bien bossé ce soir encore.
24: Ouais, mais j'attends plus d'un. Merci, merci, la grosse.
0: Alors, Petite Boule Mystère.
22: Oui, je suis là.
0: Donc, conclusion.
22: Bah conclusion, je sais pas si j'ai été coupée, mais bon, c'est pas grave.
0: Si t'as été coupée, parce que c'est Manu qui t'a coupée.
14: Non, t'as pas été coupée.
0: Si.
22: Donc je voulais te dire, très bon débat, et puis faites un régime dans votre cuisine, dans votre chambre, enfin partout, quoi.
0: D'accord.
13: Bah vas-y, voilà. Montre l'exemple.
22: Une dernière conclusion, je te kiffe, Gérard.
0: Ok, moi aussi je te kiffe, ma chérie.
22: C'est gentil, ça.
0: Body Trainer, il est plus là, Tony. Tony!
13: Vas-y, fonce dedans, GG!
0: Bon, allez, hop, lui, Body Trainer, c'est terminé. Tony. Il est plus là. 0%.
23: Je suis là.
0: Bon, conclusion.
23: Bah, je suis bien content qu'on soit réconciliés, GG.
13: C'est faux!
23: C'est vrai que j'avais pété un peu les plombs et je m'en excuse encore. Et ce qu'il faudrait, mon GG, c'est que tu vires un petit peu moins les personnes et que tu les écoutes parler.
0: Mais attends, Tony, moi je vais te dire une chose, que si je vire les personnes, c'est que les gens ils sont pas capables de répondre aux questions.
13: C'est
0: donc
13: faux.
0: Ça sert à rien de faire des débats avec des cons.
23: Des fois, on répond un petit peu à côté des questions, c'est vrai.
0: Attends, Tony, moi je vais te dire une chose, que les questions je les prépare avec Sandy. Faut dire une chose que on met du temps à les préparer. Hein? Alors, faudrait peut-être quand même écouter les questions qu'on vous pose, parce que là, ce soir, le débat sur le régime, normalement, il y avait 11 questions. Alors, vu qu'il y avait des connards comme Bonnie Trailer qui arrêtaient pas de faire sa merde, dans ce cas-là, ça servait à rien que je fasse un débat comme ça.
23: Il faut pas mettre tout le monde dans le même sac aussi.
0: Je vais te dire une chose, moi, c'est comme ça que je le prends. Alors maintenant, si ça plaît pas, c'est pas la peine qu'on vous sélectionne. Ok? Alors, 0%.
22: Oui, Gérard.
13: Il y a du larcène là, c'est pas bon, Gérard. Hey, Gérard,
0: 0%.
23: Tout va bien, c'est parti.
0: 0%.
22: Oui, Gérard. La conclusion, c'est que je préférais Tony quand il était impertinent et quand il arrêtait de te lécher.
13: C'est vrai.
23: Oh là là, qu'est-ce que je vais te mettre? Je vais te mettre une cartouche dans le cul, toi, tu vas pas.
0: Ça y est.
13: C'est du mytho.
0: Bifidus actif.
22: Sinon, je te kiffe.
0: Bifidus actif.
22: Mon copain Arnett.
0: Bifidus actif, 0%, c'est terminé, au revoir.
22: Sinon, je kiffe mon copain Tony. Et sinon, je kiffe mon copain Caramel.
14: Allez, c'est quoi? C'est une meuf? C'est un garçon? C'est quoi, Bifidus? C'est quoi?
13: Non, je suis là, moi.
0: Alors, ta conclusion?
13: Alors, je remercie Mégane pour la casse des lits. Et déjà, je voulais dire que pour l'information, Manu, manger équilibré, c'est s'en prendre autant dans la bouche que dans le cul. Donc,
14: merci,
13: tu demanderas à Gérard, il va te montrer.
0: Okay. Ouais, t'as raison.
13: Et je voulais juste te dire que toi, les régimes, je pense que dans ta vie, t'avais pas perdu beaucoup de kilos, mais t'as déjà perdu des dents, donc c'est déjà pas mal.
0: Alors, je vais te dire une chose, que là, ça te regarde pas, ma vie privée te regarde pas. Alors, en de bon entendeur, salut, le prochain coup, tu fermeras ta gueule, ok?
21: C'est comme ça
0: que je te réponds. Alors, maintenant, tu fermes ta gueule et je veux plus t'entendre. Au revoir. Conclusion IRC.
24: Alors, il y en a plein, faut que je les retrouve, parce que ça risque de mettre un peu de temps.
0: Ouais, surtout si on a l'autre qui va me dire que ton débat n'avait ni queue ni tête comme toi.
24: Non, je l'ai pas vu. Alors, il y a Jupiler qui dit que les régimes, c'est tabou, on en viendra tous à bout.
0: Non, c'est pas un truc tabou, ça c'est faux.
24: Il y a Snooze, Monsieur Snooze qui dit qu'un régime c'est comme les 35 heures, ça marche jamais et ça crée des problèmes, surtout dans les débats.
0: Non.
24: Apparemment, bah si, puisque t'as pas arrêté de gueuler.
0: Ouais, bah peut-être.
24: Et sinon, il y a Yankee, Davy One et Turpentine, ils disent, ils sont désolés, mais tes régimes carottes et tes régimes salades, ça avait ni queue ni tête comme toi.
0: Ouais, bah dans ces cas-là, qui bouffe des carottes. On peut avoir le dernier chiffre pour conclure.
24: Il est 59. Ça va être compliqué.
3: Il est 59.
0: Non, il est 3h.
24: Pile.
3: Ouais, 3h, tiens, 3h.
0: Donc,
24: on n'a pas dépassé les 10 000, malheureusement. Je crois que le maximum qu'on a fait, c'était 9 997, puisque là, on est un peu.
3: Oh là là là là là là là.
0: Comme la semaine dernière.
24: Donc, sinon, il y a l'Agafou qui est. Il n'est pas content parce qu'on n'a pas parlé des électrodes pour maigrir.
0: Bah, si, on en a parlé.
3: Les vibros.
0: C'est plus l'art qu'on a fait illusion.
24: Ah, il en a fait illusion.
0: On en a parlé, j'ai dit que ça servait à rien de.
3: T'en as fait illusion, toi, pendant la soirée, quand même. J'ai frotté la lampe.
0: Moi, personnellement, c'est pas avec ça que je ferai un régime. Hein. J'ai pas besoin de ça pour faire un régime.
3: Hein. Non, mais c'est pour te muscler.
0: Attends, pour muscler, tu ferais mieux d'aller dans une salle de porc et. Une salle de porc, tu vas voir, il y a des grosses cochonnes là-dedans.
3: Mais pour maigrir,
0: tu sais, tu prends des trucs là, demain, là, et tu l'élèves. On va voir combien de temps que tu arrives à l'élever.
3: Gérard, pour maigrir, tu ferais pas. Tu utiliserais pas des trucs qu'on met sur le corps, les vibros, tout ça?
0: Non.
3: Pas de vibros?
0: Bon. Non, parce qu'en fin de compte, ça vaut rien. Donc, alors, sur ce, vous allez retrouver Seb pour la nuit sans pub. Et puis, Larsen, Manu, Larsen.
6: Ah non, c'est pas moi, si je fais du Larsen, je fais ça.
0: Ouais, t'éteins ton micro, ça vaudra mieux quand je parle. D'accord. Donc là, vous allez retrouver Seb. Ouais, putain, mais lui va s'en prendre un aussi, un catalogue dans la tranche. Hein. Mm-hmm. Donc là, vous allez retrouver Seb pour la nuit sans pub et puis Max à Bordeaux ce week-end.
3: Au Space Opera.
0: Au Space Opera, c'est samedi.
3: Où toi, Gérard?
6: À la Strada à Agen.
0: Toi, fais-moi confiance que quand le chef y part, tu t'arrêtes d'y couper la parole parce que toi, t'es même plus capable de faire ton standard correctement. Alors si t'es plus capable, tu restes plus dans l'équipe. Et donc à Agen, à l'Astrada, et bien sûr dimanche soir à partir de 22h, vous retrouvez le Stas System et
3: avec Johnny Rock,
0: avec Johnny Rock. Et donc
3: donc si les gens ils veulent poser des questions, ils peuvent appeler
0: au 01 40 521 521. Et moi je vous retrouve la semaine prochaine pour
3: les débats.
0: Ouais. Ça on sait pas.
3: Surprise. Et tu fais quoi ce week-end?
0: Ce week-end je baise
3: Sandy,
0: je baise le cochon
6: et par tous les trous.
3: On finit avec quoi quand même? T'as reconnu?
0: Bon, on va se finir avec Undo Stress. Toi, c'est pas la peine de t'amuser avec tes points de merde.
3: Il y a encore ma mère.
0: Allez. Donc, le disque qu'on venait de s'écouter, c'était la Dodoche de Suren avec Emmène-moi au bois pour.
3: Faut
0: que je bosse. Et puis le deuxième, c'était.
3: Apolline, t'as le titre du deuxième, il paraît. Manu doit l'avoir.
0: Donc, c'est.
6: On va l'acheter alors.
3: Ah, on va le retrouver.
0: Donc, alors, pour ça, on va partir...
9: Voilà. Alors, c'était GG Dinero avec Dans mon taxi, tu proutes gratuit.
3: Ah, c'était...
0: Non, ça, c'est...
6: Non, c'était celui d'avant, ça.
0: Ça, c'est déjà bien passé bien avant, ça.
9: Ah ouais, merde.
6: C'était Billy Lassodo avec Bouffe-moi sur le périph, j'ai des heures au compteur.
9: Ah ouais.
0: Ouais, on verra. donc, petite borne de Montluçon. Donc, toi, on t'avait gardé parce que t'avais pas participé au deuxième... beaucoup au premier débat. Donc, ta fréquence, c'est 102.7.
10: Ouais, bonsoir.
0: 107.2, pardon.
10: Je te remercie. Bonsoir.
0: Rebonsoir.
10: Rebonsoir à l'équipe.
0: Bobo Nichon, Paris 101.9.
10: Oui, tout à fait. Bonsoir, Bobo Nichon. Heureux de pouvoir enfin te parler, Gérard. Bonsoir.
0: Bonsoir à toi. Bonsoir Linda de Suresnes, 33 ans, 101.9.
11: Bonsoir, c'est Linda de Suresnes.
0: Mais alors, pourquoi ça te gêne si j'écorche le nom de... faudrait peut-être éviter de me... Alors, qui c'est... Attendez, qui c'est qui m'a choisi ça?
11: C'est moi, Gérard.
0: Bon, alors déjà, j'ai horreur de voir marquer le nom sur N, d'accord? Donc c'est le premier avertissement que t'as ce soir.
7: Ok.
0: Pourtant, tu m'as fait un bon premier débat, mais là le deuxième, des noms comme ça, j'en veux pas.
7: Ok, mais je savais pas.
0: Et Papidon Limoges.
17: Exactly, on the air, Papidon. Pipandum.
0: Ta fréquence, s'il te plaît.
17: 112.2.
0: Comment?
17: Et voilà.
0: 112.2.
18: Ouais. 102.2.
17: 102.2, oui, excuse-moi. Ouais.
0: Ah ouais, parce que 112.2, ça m'étonnerait.
17: J'ai dit 112 avant.
0: Ouais. Donc 102.2. Alors, deuxième débat va porter sur les emplois à domicile.
18: Oui, et...
7: C'est grave, ces oiseaux.
18: On est 20 connectés sur le Minitel, Gérard, il y en a un, il y a Max Lebelge qui dit « GG, t'es le meilleur, continue ».
17: Ouais, il a raison, the best.
0: Alors, première question, quels sont les emplois à domicile que nous avons? Donc on va demander à Petite Borne.
19: Il y a plein de choses, hein. Tu peux repasser à domicile, tu peux faire le ménage, tu peux t'occuper des vieux, tu peux t'occuper des gosses, tu peux faire plein de choses à domicile.
17: Tu peux t'occuper des Mongols.
0: Celui qui vient de dire ça va se calmer parce que tout à l'heure il va virer vite fait.
19: Parce qu'en plus ça me plaît pas du tout ce qu'il a dit.
0: Donc qui se calme celui à tout de suite parce que sinon je sais pas. C'est qui vient de dire ça, ok.
17: Allez, l'auditeur. C'est Polo.
19: Polo.
17: Ah, Polo.
0: D'où qui te sort celui à Polo?
17: Ça va pas commencer, bon allez.
7: Je sais pas.
17: Bon allez, vas-y, Gérard, enchaîne.
0: Pour l'instant c'est pas toi qui commande, c'est moi. Alors donc, Petite Borne, tu voulais rajouter d'autres trucs, non?
19: Non, c'est à peu près tout ce que je voulais dire.
0: Fildar, tu vas pas commencer tes conneries, sinon je te vire des studios pour la fin de l'émission.
18: Mais j'ai même pas allumé mon micro.
0: Pour l'instant, ton micro, tu le baisses et tu fermes ta gueule.
18: Je le mets là-haut.
24: Il le met en haut exprès pour bien que tu vois qu'il utilise pas son
18: micro. Attends.
0: Bobo Nichon.
17: Ouais. Bah, écoute, moi,
18: ça me fait rire, ça.
17: Moi à la maison, j'emploie du personnel, donc j'ai 3 gouvernantes parce que j'ai quand même une grande propriété, il faut entretenir. J'ai un précepteur qui s'occupe de mes enfants parce que moi je les envoie pas à l'école, je préfère faire leur éducation à la maison. Et puis j'ai aussi un maître jardinier.
0: Je crois que t'as pas. Je crois que tu. Non mais.
17: Des emplois à domicile, tout ça. C'est des gens d'emplois chez moi.
7: Elles sont bonnes, les souverettes.
17: Ah bah ouais, ça pue le fric, mais bon, il faut bien. Voilà, c'est tout.
7: Est-ce qu'elles sont bonnes au moins les souverettes?
0: Linda.
17: Elles sont soumises. C'est déjà ça.
0: Linda.
20: Oui. Donc moi, là, tu as de la chance parce que j'attends justement.
17: Un enfant.
20: Non. Ma femme de ménage qui arrive. D'ailleurs, tu vas peut-être l'entendre.
0: Ouais, non mais attends, Linda, c'est Apolline qui t'a sélectionné. Tu retournes voir Apolline. Au revoir. Hop.
17: RTL. Les bruits, ils montent.
0: Bon, je sens.
24: Gérard, je sens
0: que tout à l'heure, ça va se terminer, que je vais virer tout le monde.
24: Gérard, pour calmer le. Pour calmer le débat, il y a Yankee qui demande si c'est vrai que t'es éleveur de truies à domicile.
0: Non. Alors là, je lui réponds même pas à sa question, j'y réponds non tout de suite. Papidon.
17: Pipindom,
7: comme le chamallow. Ouais, des emplois à domicile, moi aussi, je fais le ménage chez moi. Regarder la télé, c'est un emploi à domicile, ça je pense. Mm-hmm. Parce que tu donnes de l'argent aux chaînes de télé. Tu fais de l'audimat, donc qui dit audimat dit argent.
17: Redevance.
7: C'est un emploi à domicile, ouais, voilà, dit redevance, voilà, tout à fait. Voilà.
0: Alors, pour l'instant, je pense que vous n'avez pas très bien compris la question.
7: Ah.
0: Celui qui s'amuse à faire le cheval arrête, parce que tout à l'heure, ça va éclater. Ouais. Toi, je te préviens, fais gaffe.
24: Jean, faut bien que tu précises, parce que quand tu parles d'à domicile, tu vois, ils font le rapprochement avec le Kosovo et les missiles tirés sur les
7: Afghans. Non, pas de Kosovo.
0: Emploi à domicile, ça veut pas dire.
17: Tomawa qui discute.
0: Toi, tu fermes ta gueule, Papidon.
7: C'est pas moi.
0: Bon, lui, vous me le calmez là, en antenne tout de suite.
25: Justement, à la place de je sais plus qui que t'as dégagé comme un sauvage.
0: Linda, ouais.
25: Voilà, on accueille Baboun Hey As. Babounas.
0: Babounas.
25: En anglais.
17: Babounas. Ouais. Bonsoir à tous.
0: Bonsoir. T'appelles d'où?
17: Salut.
0: T'appelles d'où?
17: J'appelle de Suresnes.
20: C'est faux.
17: Non.
7: Non.
0: C'est pas la peine. Alors
1: c'est
0: là,
1: ta ville, c'est une ségrégation.
0: Non, non, non, non, non, parce que j'aime pas qu'on donne les villes. Les noms de villes à l'antenne, nom de Dieu.
2: Bonne nuit.
18: Bah attends, Gérard, s'il habite sur Rennes, c'est
1: pas notre faute. C'est comme Lille, Paris, Berlin, Brest.
5: Il y a que deux habitants à Suresnes.
2: Voilà. J'ai pas foutu de
0: bah alors, tu peux lui dire au revoir d'entrée.
8: Mais pourquoi il habite
18: bah, attendez, donc, bon, non, ce qu'on va faire, on va te changer de ville. Tu vas appeler de Courbevoie, puis voilà.
0: Non, non, non, non, non. Allez, vous fermez vos gueules. Toi, tu es déjà, tu vas éteindre ton micro, tu vas me prendre des gens standards.
1: Non, mais c'est ridicule.
0: Tu fermes ta gueule. Ok.
18: D'accord. Tiens, il y a encore Max Lebel sur Minitel. On est 23 connectés qui dit Max, t'es Gérard, t'es le meilleur, surtout quand tu prends la place de Max. Faut que tu continues et que tu gardes les mecs qui appellent de Suresnes parce que ils sont plus intelligents que toi.
0: Ouais, bah moi je l'emmerde lui. D'accord.
8: Et sinon il y a Checkmat sur l'IRC. Il a vu dans un magasin qu'on pouvait te louer à domicile.
0: Bon, que, alors lui j'y réponds même pas. C'est même pas la peine.
8: Petite pipe pour 200 balles.
0: Au revoir. Au revoir. Bon, alors moi je sens que de toute manière ça va aller vite fait. Celle qui s'amuse à rigoler comme une poupia s'arrête. Bon.
1: Oh non.
0: Alors je sens que le débat va être clos. Vite fait, bien fait.
5: Allez, on continue là.
2: Maintenant que tout le paillasson direct.
0: Tu viens là parce que ça devient impossible de travailler avec eux. Alors tu prends sa place et tu le vires.
18: Attends, mais j'ai rien fait moi, Gérard. Attends, c'est pas de ma faute, ces auditeurs, ils sont pas calmes.
0: Hein. Tu dégages. Hop, au revoir.
1: Ah mais je surveille.
0: Au revoir.
1: Je reste là.
0: Bon. Continue. Alors, deuxième question. Alors, comment est payé un employé de ménage à demi-debout ou autre? On va demander ça à Petite Borne.
15: Comment est payé un
5: homme
15: de ménage?
5: Attends,
0: improvise. Ne coupe pas trop de ma gueule parce que tout à l'heure, je vais t'éclater ta gueule, toi. Ok?
18: D'accord.
0: Va bien, gars.
18: J'ai éternu et je voulais pas que ça s'entende à l'antenne et toi tu crois que je me fous de ta gueule.
0: Ouais, ouais.
8: Bon Gérard, pour te calmer un peu, il y a Tom York sur l'IRC, il te demande si les SDF peuvent avoir des emplois à domicile.
0: Oui, c'est...
8: Sous leur pont, on m'a dit.
0: Bon, alors là, je réponds même pas. Ouais. Hop,
18: ouais, j'espère
0: terminé.
18: Que c'est pas le pont.
0: Non, mais je réponds même pas à cette question-là.
8: Le pont d'Allemagne.
0: Ouais. Voilà, merci Manu de bien préciser le pont d'Allemagne.
18: Ouais. C'est Rigaud qui a dit ça.
0: Non, c'est pas Rigaud, c'est Manu.
2: Précise pas les ponts.
0: Bon, toi, papy d'homme, tu as dit apprendre ton nom correctement, tu t'appelles Tony, d'accord?
2: N'importe quoi.
0: Ouais, non mais attention. Attention,
2: quoi, j'ai pas la voix de Tony, regarde là. Allô, bah tu vois, j'ai pas la voix de Tony.
0: Ouais. Bon, ouais, celui-là, tu me le... Au revoir.
2: Mais pourquoi?
0: Au revoir. Oh, le soleil, là, qu'est-ce que vous faites?
18: Je l'ai dégagé, hein.
5: Il y a la clim qui déconne ou quoi?
1: Il fait rien!
2: Mais regarde, j'ai pas mon micro allumé!
5: C'est la clim!
18: Tu vois, regarde, j'ai même pas mon micro allumé, c'est pas moi!
0: Ouais, t'es un tout et tu la fermes!
1: Bah voilà, regarde!
0: Ouais, bah tu la fermes pour de bon, toi, maintenant! Alors, Petite Borne!
15: Ouais, Gérard, enfin, j'ai eu le temps de réfléchir. Ils sont payés à 42 francs et 15 centimes de l'heure.
0: Alors, tu peux préciser?
15: C'est-à-dire que s'ils font 5 heures dans la journée, ils gagnent 5 fois 42 francs et 15 centimes, auquel t'enlèves effectivement les 20% patronal.
5: La clim...
15: Gérard...
1: Si, c'est les mésanges, hein. Ah bon? Elles ont bouffé les trucs.
5: Elles sont cheloues, hein.
15: GG à la place de Pipadom, on accueille Aspirator, 26 ans de Toulouse.
0: Je te préviens.
5: Aspirator.
0: Attention au nom, parce que si c'est les mêmes,
1: ouais.
0: Ça va gerber.
15: Pas de problème.
0: Donc, c'est Aspirator.
16: Aspirator, bonsoir.
0: Ouais, un trablo.
16: Non, j'ai des problèmes de voix.
0: Ouais, Aspirator. Ta fréquence. Ta fréquence.
5: Mais plus bas.
16: 101.9, j'appelle de Rueil.
0: Bon, alors...
15: Ah ouais, non, mais...
0: Non, attends, Apolline, là, pour l'instant, t'es en train de te foutre de ma gueule, que gros comme une maison.
15: Non, mais c'est
0: l'auditeur. Tu te fous de ma gueule. Donc, Apolline, maintenant, c'est terminé pour toi, tu arrêtes le standard. Terminé.
16: Tu arrêtes de vivre. Bah, je voulais dire que... C'est terminé. Tu arrêtes.
0: Bon, alors, terminé, allez, hop, terminé pour le trablo, tu le vires, hop.
2: Attends, je voulais dire, c'est Max, là.
0: Bon, tu y allumes son micro.
1: Ouais, vas-y, parle.
0: Bah ouais, bien sûr.
4: Putain, il est pas branché, putain.
12: Oh. Après, il allait dire que c'est moi qui fais de la mauvaise réa.
0: Non, non, dégage. Hop, donne le micro à Max s'il veut parler. Oh, on verra après.
4: Là, je voulais dire que c'était sympa.
12: Voilà, il veut dire que c'est sympa, on s'éclate. Allez, continue, Bichon.
0: Tu me parles sur un nom de ton, toi, d'accord? Je suis pas ton PD. Hein? Ok.
12: Je couche pas
0: avec toi, d'accord?
4: Nice.
0: T'amuses pas à me faire avec ta langue, parce que tout à l'heure, tu vas te le prendre dans ta gueule, le CD.
13: Gérard, tu mets pas les dents.
24: Gérard.
0: Là, ouais, Rigo.
24: Sur IRC, il y a Turpentine, elle demande si c'est vrai que t'as engagé un urineur à domicile pour Jouisseuse Mystère.
12: Ouais, c'est vrai.
0: J'y réponds pas, elle va se faire enculer, c'est une connasse. Tu peux lui y mettre. Hein. Comme ça, elle comprendra. Bon, tu m'as viré le trablot, là?
14: Ouais, non, direct.
24: Il y a encore l'oiseau, pourtant.
0: Bon, alors, petite borne.
19: Ouais, Gérard, je crois que je t'avais répondu. Je t'avais dit que c'était 42,15 francs de l'heure. Et t'enlèves les 20% patronal.
0: Je sens que tout à l'heure dans l'équipe, ça va choper à la fin de l'émission. Parce que le débat, si vous me faites chier... Non, mais... Moi, je

0: confiance que pour l'instant je vous ai, pour l'instant je vous ai pas vu prendre une seule ligne. Là les 24 lignes.
1: C'est parce que tu regardes mal.
2: Oui, ouais, bonsoir, ouais, tiens. Bonsoir à tous, c'est Banayat.
3: Salut Banayat.
4: Ouais, bonsoir.
2: Je suis homme de ménage à Bourg-en-Bresse.
4: Bonsoir.
2: Bonsoir à tous.
4: Bonsoir.
3: Salut.
2: Bonsoir Gégé.
0: Salut. Donc tu vas répondre?
2: Ouais, mais il faudrait que tu me répètes la question.
0: Non, je répète plus les questions.
2: Les salaires. Bah moi, comme je travaille en tant qu'homme de ménage, je touche 40 francs de l'heure, sans compter les primes.
0: Non, mais attends, là déjà une pour commencer. Oui. Si t'es homme de ménage, tu t'as pas de primes, d'accord? Ok.
2: Bah si, j'ai des primes, c'est-à-dire si.
0: Ouais, t'as des primes en te faisant sucer, c'est ça?
4: Oh là.
2: Non, c'est un peu vulgaire ce que vous dites là, monsieur. Hein.
0: Ouais, bah alors, je vais te dire une chose, monsieur, il t'emmerde, d'accord?
1: D'accord.
2: Pardon.
0: Mmh. Ok. Bobonichon, là.
4: Ouais, Bobonichon. Bah écoute, moi, mes hommes, mes femmes de ménage, tout ça, je les loge. Donc ça fait partie de leur salaire, en fait. Si tu veux, ils sont logés, ils sont nourris.
0: Ah bah voilà, voilà justement, voilà la question que j'attendais.
4: Ils sont blanchis aussi de la caverne, et surtout pour les filles, et voilà quoi, donc je sais pas, à partir du moment où ils font la bouffe à la maison, bah ils peuvent au moins profiter de ce qu'ils font, donc ils mangent à la maison, ils dorment à la maison quoi, donc ils sont payés, bah rien du tout, ils sont payés en nature.
0: Non bah voilà, donc voilà la question que j'attendais de tout le monde.
1: Laquelle?
0: C'est que ça, voilà. Donc, maintenant, savoir, est-ce qu'il y a des emplois qui sont... Est-ce qu'on trouve encore des emplois comme ça, où qu'on peut être nourri, logé, blanchi?
4: Ouais, si tu veux, moi, par exemple...
0: Qui
4: c'est toujours Bobonichon. Moi, les servantes, je les blanchis mieux que le jardinier, par exemple, parce que j'ai des préférences. Tu vois, il y a quand même un petit peu du favoritisme.
2: Non, mais c'est vrai ce qu'il dit. Moi, je suis nourri, logé, blanchi, baisé, hein.
4: Ouais.
2: C'est vrai.
0: Bon, attends, toi, pour l'instant, tu vas te la fermer.
3: Mais vous leur donnez de l'argent de poche quand même.
4: Non, ils sortent pas. De toute façon, ils sont toujours à la maison en train de travailler.
0: Non mais attends. Bobonichon. Ouais. Par exemple, s'ils te demandent des cigarettes, est-ce que tu leur payes ou pas?
4: Ouais, non, ça, je sais pas. Ils vont voir avec le jardinier. On a des plans de tabac au fond de la propriété.
0: Non.
4: Ouais, bah alors ouais, on va dire oui, bien sûr, tout à fait.
5: Gérard.
4: Il y a bien des petits plaisirs dans la vie quand même.
5: Mm-hmm. Sur IRC, il y a Yankee qui te remercie de la part de Brigitte Bardot pour avoir sauvé Willy et lui avoir donné un foyer.
4: C'est beau.
1: N'importe quoi la question.
4: C'était hors cœur.
1: Qui c'est qui nous reste qui a pas répondu?
4: Il reste Babounas.
1: Ouais, bah vas-y.
4: Donc, avant tout, je voudrais dire que c'est une question très pertinente et très intéressante. Et donc moi, j'ai plusieurs femmes de ménage chez moi et plusieurs jardiniers, mais je préfère pas les payer à demi debout, mais plutôt au noir, ça revient moins cher. Oula.
0: Mmh. Non mais de toute manière, moi...
4: Encore un mec de l'internet. Hein. Ah non, mais...
3: Direct,
4: ça se reconnaît aux phrases direct.
3: T'es plus drôle sur un écran.
2: Mais trop de majuscules, là, dans tes phrases.
4: Ouais, je peux la faire moins rapidement, si
2: pas de couleur, pas de couleur. Vas-y, c'est pété.
4: Donc, je disais que moi, je préférais pas payer à demi debout, mais plutôt au noir,
6: Rigo,
4: parce que ça revenait moins cher.
6: Hitler, Hugo, banne-le.
0: Bon, donc, la question, de toute manière, je pense qu'on a fait à peu près le tour. Le seul qui a pu répondre.
4: Ça brille, là. Oh là.
2: Pas que des cristallines.
4: Il y a une chourie.
5: Bah, le chef, il va être gentil.
1: Une étoile de ninja.
4: Direct. Hop là.
0: Je t'ai prévenu, Fildar.
2: Shadow danseur.
7: C'est pas la voix de Sardou.
2: Vieux truc.
7: C'est pas la voix de Michel Sardou. C'est
2: Shilobi, voilà.
7: Non, c'est Michel Thor qui chante Sardou.
1: Oh la race.
2: Non, c'est abusé, là.
7: C'est quand même les éditions Atlas, hein.
2: Je peux pas travailler, là.
1: C'est dire si c'est bien.
0: Alors, une infirmière peut-elle...
4: Yes.
1: Ça va chauffer.
8: Gérard. Casse-toi, Amine.
5: Ah, qu'on se poursuit dans le couloir.
1: C'est ingérable, ces débats, là.
5: Ah, trop fort.
4: C'est bon, ce soir.
3: Gérard.
2: Du mouvement.
1: Ah, c'est un peu de
3: c'est bon. Gérard. Moi, ton beurre dans ma grosse salle, Gérard.
1: Ça joue ça,
4: hier. Oh, virez là, c'est là.
2: En direct.
7: Gérard,
1: alors,
7: reviens, Gérard.
1: Le débat.
7: Tu fermes ta gueule.
1: Tu vas,
7: oui.
1: Tu fermes ta gueule.
0: Tu continues,
1: on va peut-être descendre.
0: Tu fermes ta gueule.
7: Allez, faites le débat. Allez,
5: ouais, bah ouais.
7: Par contre, faites gaffe, il y a des jingles qui passent.
0: Ouais. C'est bizarre, bah ça, t'as intérêt de te méfier à ça.
7: Il
0: n'y
7: a pas le micro. Il n'y a pas le micro, regarde.
0: Ouais. Donc, alors, une infirmière. Bon, qui c'est qui s'amuse avec ce putain de remix, là?
7: Je viens d'arriver, moi.
0: Ouais, tu viens d'arriver, pauvre con.

0: Et là, vous allez arrêter avec cette histoire de jouissance, hein. Parce que ça commence à bien faire. Bon, allez hop. Troisième question, un disque. Hop.
1: Non, pas tout de suite.
0: Si.
2: Reprenons le débat dans le cadre.
0: Non. Un disque. Hop, dans terminé. Calme, hop. Un disque. Vous allez réfléchir. Une infirmière peut-elle perdre son aiguille en faisant plusieurs piqûres. On se retrouve après.
3: Bonne-moi.
0: Bon alors, le disque.
4: Il arrive.
5: Allez, bouge t'arrêt un peu.
3: J'arrive, Gérard.
1: T'arrives. Vite, termine-toi.
4: Oh merde, j'ai bloqué la machine.
0: Alors, c'est pizza, pine-moi, avec caresse-moi, entre les cuisses à domicile.
4: Répète.
5: Vas-y, encore.
4: Encore.
0: Alors, c'est pizza, pine-moi.
4: Encore.
0: Avec caresse-moi, l'entre-cuisse à domicile.
4: Encore. Vas-y, encore une fois.
5: Attends, qu'il trouve le disque, faut que tu le répètes encore. Dis-le plus lentement.
4: Faut pas faire de blanc, la radio.
6: T'es payé à quoi faire, là?
4: Faut pas faire de blanc.
6: T'es payé à quoi faire, à te branler?
4: Mais non, c'est
6: fonctionnaire. J'accule, là. Je te démerde.
4: Ça vient, répète, c'est bon.
6: Tu te démerdes. Ah, c'est bon. Tu le dis que tu l'envoies.
4: Ah, c'est bon.
6: Tu l'envoies.
4: Ah, c'est bon.
6: Tu l'envoies et c'est tout. Et maintenant, vous allez me faire du bon boulot, sinon je vous vire tous.
4: Voilà.
0: Y'en a qu'un qui bosse bien, c'est Rigo.
7: Pauline, attends,
0: hé,
7: tu
0: déconnes
7: ou pas?
0: Ouais, encore. Les trois quarts du temps, parce que quand je demande de changer les auditeurs, faudrait peut-être
4: non,
0: le faire.
4: Non,
0: parce que là, pour l'instant, personne prend des gens standards.
6: Si, j'ai pris des gens, Gérard.
0: On est combien, Rigo?
8: Je sais pas, on était 7047, ça a peut-être monté un peu. 8888, que des 8. 8,
4: y a 8,

0: Bah, tu annonces le disque, hein, parce que moi, j'ai pas de fiche.
1: C'était Pizza Pine-moi avec Caresse-moi l'entrecuisse à domicile.
0: Et donc, Rigo, tu m'as dit juste avant...
2: On était 8888.
0: Voilà, donc...
2: pour merci ça... Yoda, merci Seigneur.
0: Ok, ben merci à tous ceux qui sont sur l'internet, donc j'espère que ça va continuer. Ouais. Au standard, ça va ça vous gêne pas si...
3: Ça va, on se branle pas trop.
4: Pour l'instant, ça va, ils sont bien.
0: Bon. La question c'est, une infirmière peut-elle perdre son aiguille en faisant plusieurs piqûres? On va demander à Petite Borne.
5: Alors c'est impossible.
0: Tu veux préciser?
5: Parce que les infirmières, elles mettent, dès qu'elles ont piqué, elles mettent leurs aiguilles dans une boîte. Et qu'elles peuvent pas ouvrir, en fait, c'est un truc spécial.
0: Bon, attends, 5 minutes. Au standard, maintenant, hey, Apolline, dehors. Hop, dehors, tu
4: j'ai
0: dégages.
4: J'ai rien fait, Gérard.
0: Tu
4: j'ai
0: dégages,
4: rien fait, c'est Manu.
0: Bon, non, vous, là, ça commence sérieux. À bien faire.
6: Arrêtez.
0: Là, ça commence à bien faire.
6: Non, sérieux, arrêtez, là, quand même.
0: Hein? Ouais, tu retireras ce que t'as mis sous toi. Non. Attends,
7: c'est répondre sérieusement aux questions. Ouais. Dans ta chatte.
0: Eh, faut peut-être vous calmer parce que ça commence à bien faire tous les jeudis, hein, maintenant.
7: Ouais.
0: Alors, Apolline, on t'a donné une chance, alors...
6: Garde-la, hein.
0: Parce que ça sera peut-être la dernière que t'auras d'ici jusqu'à nouvel ordre.
6: Gérard, il y a une question sur le Minitel, on est encore 25 connectés.
7: Bravo.
6: De GG le cul rouge, qui demande en fait si en fait... les travails à domicile, le travail à domicile, ça rapporte plus que le travail dans une entreprise.
0: Non, je pense pas.
6: Pourquoi?
0: Je pense pas parce que un travail à domicile, de toute manière, tu fais moins que dans une entreprise. Hein. Dans une entreprise, tu travailles toute la journée, tandis qu'à domicile, tu travailles quoi? Tu travailles à peine 3 heures.
6: Non, mais tu travailles toute la journée, mais tu vas chez les gens.
0: Ouais, mais c'est pas évident. Tu peux très bien faire une personne et après t'as plus rien derrière.
6: Ah bon?
0: Ouais. Ouais. Par contre, les infirmières, ça c'est pas pareil. Elles ont plusieurs. S'il vous plaît, merci. Les infirmières, c'est différent parce qu'elles ont plusieurs personnes, elles ont plusieurs trucs pour les piqûres. Donc, Petite Borne.
5: Ouais, Gérard, comme je te disais, donc c'est pas possible. Et en plus, à chaque piqûre, elles sont obligées de changer de seringue.
0: D'accord. Bobo Nichon, là.
7: Ouais, moi, je suis pas d'accord. Elle dit que c'est pas possible. Moi, je dis que c'est faisable.
4: Non.
7: Parce que si, moi, une fois, j'ai vu une infirmière parce que j'avais une grande tante très âgée. Et l'infirmière, elle a piqué dans une veine, elle a piqué dans une varice, et la varice, elle a chopé l'aiguille, et on n'a jamais pu retrouver l'aiguille.
0: Non, bah alors là, pour
7: c'est
0: un sens...
7: C'est arrivé une fois.
0: Pour un sens, c'est du baratin, ce que t'es
7: en train
0: de me dire. C'est du baratin, parce que... Moi, je vais te dire une chose...
7: De
0: toute manière... Non, mais attends, pour un sens, moi, je vais te dire une chose, que c'est du baratin, ce que tu me dis.
7: Pourquoi?
0: C'est du pipeau. Donc, non, alors, arrête tes conneries. Arrête! Mais attends, tu vas pas me dire que la personne, au lieu de prendre la veine, elle prend une varice. Non, mais attends.
7: La
0: première, elle est diplômée d'État, déjà, pour commencer.
7: Les gens ont droit à l'erreur, hein. Tout le monde peut.
0: Non.
5: Il a raison, Gérard.
7: Je confirme, ça peut arriver, c'est rare, mais
0: bon, stop.
6: Oui, Gérard, sur Minitel, encore une question intéressante de Maverick, qui demande si les prostituées peuvent être considérées comme du travail à domicile.
2: Non. Ah, j'avais la même.
7: Ouais, je voulais en parler aussi.
0: Pareil, non.
2: Non, mais j'en ai plein d'autres.
6: Et pourquoi on peut pas dire que c'est du travail d'homme?
2: Ouais, bah ouais, pourquoi?
0: Non, parce qu'ils travaillent sur, ils vont pas à domicile.
6: Bah si, ils vont chez les gens, des fois.
0: Enfin,
6: ils vont chez les personnes, ou dans leur voiture. Déjà, leur voiture, c'est un peu leur domicile.
7: Ouais, ça c'est vrai.
0: Ouais, mais c'est pas évident.
6: Bah, c'est-à-dire?
7: T'as
6: mettre de la lumière, tu vois.
7: Hein. Exprès pour ça, ils ont des camionnettes et ça leur sert.
6: Bah oui, en plus.
0: Mais ils dorment pas dedans, ils ont quand même un logement.
6: Bah ils couchent dedans.
7: Ouais, ils couchent, voilà.
0: Ouais, mais ça, c'est leur boulot.
6: Donc c'est bien du travail à domicile.
7: Ouais.
0: Babounas.
8: La question est très mal formulée, Gérard.
6: C'est
8: plutôt
6: vrai.
8: En bifoque, mais bon, je pense qu'elles ont plutôt pas le droit parce que ça doit être interdit dans le règlement, je pense.
0: Tu peux préciser?
8: Bah elles doivent pouvoir se faire virer si elles le font parce que justement, c'est plutôt en bifoque.
0: Mais attends, t'as compris la question ou pas?
8: Bah je pense, mais elle était très mal formulée, Gérard. Hein.
0: Bon, ok. Qui c'est qui nous reste?
9: Ouais, c'est Balayetch.
8: C'est Babounas.
9: Non, Balayetch, c'est Balayetch, là. Bon, pour répondre à la question, je dirais que les aiguilles sont stérilisées, donc c'est une seule aiguille par veine. Et ça, c'est contrôlé parce que sont diplômés.
8: Ouais.
0: Bon alors, balayette, au revoir. Comme ça, tu te foutras pas de ma gueule. Au revoir. Tu te pas la sens en train de te foutre de ma gueule. Alors, au revoir. J'aime pas qu'on se foute de ma gueule. Voilà, bonne nuit, au revoir. Alors, donc, pour répondre à la question, alors une infirmière peut-elle perdre son aiguille en faisant plusieurs piqûres? Déjà, pour commencer, je pense pas, à mon avis.
7: Non.
0: Parce que c'est vrai que si une infirmière perd toutes ses aiguilles, dans ces cas-là, qu'est-ce qu'elle va faire comme piqûre? Après, elle a plus rien.
6: Gérard, excuse-moi, sur mes idées, on me demande si il y a des infirmières à la loco.
0: Alors là, toi, tu fermes ta gueule avec la loco. Point final
6: non,
0: à la ligne.
6: Non, c'était Yoda.
0: Ouais, bah Yoda, tu lui dis...
6: Je lui dis quoi?
0: C'est quoi, c'est un mec, une nana?
6: Bah, je sais pas, je vois pas son slip. Hein,
0: là, ouais, ben, alors elle ou lui, ferme sa gueule avec la loco, je veux plus en entendre parler. Alors si tu me ressors des conneries comme ça, tu sais ce que tu te prends dans
2: Gérard,
0: la tronche.
2: Gérard, sur IRC, il y a Bretzel, il voulait savoir si c'était toi qui l'a appelé, parce qu'il est ramoneur et il a eu un appel d'un Gérard qui avait besoin de se faire ramener le gros fion à domicile, c'est toi?
0: Alors ça, j'y réponds même pas non plus.
6: Gérard, il y a Luc qui cule aussi sur Minitech, qui dit Gérard, quand tu fais de la vente à domicile, c'est toi qui suce ou c'est l'inverse?
0: Bon alors, toi tu ferais mieux d'aller sucer ton copain là que t'as laissé à 3, ok? Allez, hop. Bravo Gérard, bravo.
2: Alors est parti de killer.
4: À la place de Balayetch, on accueille ce domicile, 23 ans d'Orléans.
3: Bonsoir.
0: Bonsoir.
3: Ma fréquence peut-être.
0: Oui.
3: 92.8.
0: Ok.
7: C'est impressionnant, ce domicile, putain.
0: Alors, donc, pour toi, la question.
3: J'y réponds, tu vois, moi je suis sérieuse, hein, même en rentaine j'ai écouté la question. Bon, alors, oui, donc les infirmières, c'est impossible, hein. À moins, alors si l'aiguille est bien collée à la seringue, l'aiguille ne se perd pas, et si elle n'est pas collée, elle peut...
0: Merci!
7: Bravo.
6: Allô?
3: Oui.
0: Qui c'est qui a... Merci,
4: mais
0: Pildard!
6: Non, ils sont là les autres, moi je peux pas couper un auditeur là, seulement, hein.
0: Ça commence à bien faire vos histoires, là.
3: Allô?
0: Hein, parce que c'est tous les jeudis que vous allez me foutre le bordel. Vous allez. Non mais vous allez continuer jusqu'à quoi à me foutre la merde dans tous mes débats? Hein, Pildar?
6: C'est une bonne question, mais moi j'ai rien fait.
0: Non, mais jusqu'à quand tu vas me foutre la merde? Jusqu'à quand? Jusqu'à temps que tu sois plus dans l'équipe?
6: Peut-être.
0: Ouais, ben là je crois que je vais peut-être arrêter les débats moi bientôt.
3: Oh non.
0: Ok.
3: Non.
6: Et nous, on sera toujours dans l'équipe nous.
0: Ouais ben tu prends tes débats, tu prends des débats espèce de petit con. T'es même pas capable. T'es un incapable. T'es même pas capable d'épauler Max quand il a besoin de toi. Alors viens pas dire que tu seras capable de faire des débats.
6: Hein? J'ai jamais dit
0: pour
6: ça.
0: Pour l'instant il y en a qu'un qui sera capable, c'est mon pote Rigo et c'est tout. Toi t'es bon à rien.
7: 9-4 en fort.
0: Toi, t'es un bon à rien. De manière, t'es bon, tu sais à quoi faire. Aller voir dans ta ville de merde s'il n'y a pas des vaches. T'es bon qu'à aller voir ça. Alors, je serais toi, j'y retournerai tous les week-ends et je ferai pas chier l'équipe. Ni le jeudi.
3: Taras.
0: Alors, être employé de service, peut-on considérer que c'est un emploi?
6: Sur Minitel, on dit que Rigo suce GG.
7: Oh là là.
0: Bon, toi, tu fermes ta gueule avec tes conneries parce que, maintenant, le Minitel, tu me l'éteins.
6: D'accord.
0: Hop. C'est plus la peine d'appeler sur le Minitel.
6: Ouais, c'est vrai.
7: Rigo, dis quelque chose, défends-toi, merde.
0: Vas-y, Rigo, dément
6: dis que tu le suces pas, quand même.
2: Ah, c'est clair.
0: C'est le contraire.
2: C'est clair que c'est faux. Et, sinon, qu'est-ce qui se passe sur l'IRC? Attends, parce que j'étais déconcentré par ces conneries. Il y a Checkmat qui demande si c'est vrai qu'une fois Gérard t'étais bourré et t'as dû rentrer en taxi et le lendemain
0: Non, c'est plus le débat des taxis.
2: Ah pardon. Alors en fait, on me demande si ça existe les chauffeurs de poids lourds à domicile parce que toi t'es baiseur de poids lourds à domicile.
0: Non, pas du tout. Alors là, je réponds même pas.
6: C'est ça ton pote, c'est ça un pote pour toi?
0: Je réponds pas à cette question-là, mais de toute manière il fait mieux le boulot que toi. D'accord. Bah ouais. Alors, toi, tu la fermes.
6: Bah, bravo l'amitié.
0: Bravo l'amitié. T'éteins ton micro, tu la fermes, ok?
2: Bon, Gérard, par
0: contre. C'est la dernière fois que je te le dis.
2: Je suis obligé de rallumer le Minitel parce qu'il y a Max le Belge qui est en train de pleurer.
0: Ah, bah, c'est pas grave, il a qu'à rester sur l'IRC.
4: Bon, oui. Gérard, à la place de Babounas, on accueille Monsieur Toddy, 27 ans d'Angoulême.
3: Bonsoir.
0: Monsieur?
4: Toddy.
10: Oui, bonsoir Paris, bonsoir Véronique.
3: Bonsoir.
7: Bonsoir.
10: Bonsoir Gérard.
0: Bonsoir. Fréquence, s'il te plaît.
10: 90.2.
0: 92.
10: Ah, tu peux
2: alors, il n'y a pas une blague.
0: Alors êtes-vous employé de service? Être employé de service, peut-on considérer que c'est un emploi à domicile? Tu peux répondre, Toddy.
10: Ouais, mais moi j'aurais préféré répondre sur l'autre avant, mais bon,
0: non, tu réponds à celle-là maintenant.
10: Être employé de service à la maison.
0: Alors être employé de service, peut-on considérer que c'est un emploi à domicile?
10: Oui.
5: C'est quoi un employé de service?
10: Je sais pas.
0: Un employé de service, c'est quelqu'un qui va faire les courses.
5: Ah d'accord. Tony Micheli.
10: Alors moi, je loue chez une bonne femme, une grosse là. Il faut toujours que j'aille lui faire ses courses et que j'aille lui promener son chien Snoopy. Et sinon, oui, c'est de rigueur.
0: Okay. Non mais pour l'instant t'es pas en train pour l'instant il y a que toi qui parle mais t'es pas en train de nous prendre pour un con là.
10: Non mais je comprends pas très bien la question.
0: Non tu comprends pas. Non mais
7: tu es en train de te toucher toi.
0: J'ai l'impression. Petite borne.
5: Oui et non parce que tu travailles pour quelqu'un mais bon t'es pas à domicile quoi quand tu vas faire les courses tu vas faire les courses dans le supermarché. Donc quand t'es dans le supermarché, c'est pas au domicile.
0: Ouais. Bon, celui qui dit au baron derrière, arrête, parce que ça commence à me gonfler. Ok. Alors petite borne pour toi.
1: J'ai géré.
5: Je t'ai dit Gérard, ça dépend. Quand t'es au supermarché.
0: Non mais mais attends, regarde petite borne. Par exemple, t'es une personne âgée.
5: Oui.
0: Appelle par exemple.
6: Ah, c'est le standard, c'est une merde. On a une merde.
0: On a une merde standard, donc...
6: On a une merde.
0: Veuillez nous en excuser, donc en attendant que ça se récupère...
6: Non, c'est bon, ils sont là.
7: On est là, hein.
0: Non. Alors, donc, petite borne, donc, je voulais répondre à ta question.
6: On a une merde.
0: Donc, toi, tu fermes ta grosse gueule, vaudra mieux.
6: Allô. Non, mais on a une merde, faut dire.
0: Tu fermes ta grande gueule.
11: Cyril à 3 et...
0: Voilà, retourne à 3, va voir dans ta main. Va voir s'il y a... Va voir s'il y a pas une putain de vache là qui t'attend.
7: Allô, est-ce que je suis à l'antenne? Mais oui.
0: Bon, Manu, tu mets ton micro.
7: Ça va bien?
0: Oh là là là là, ça commence à devenir lourd ce soir.
7: Allez, on y va. Allez,
0: alors, hop. Petite borne, donc, pour revenir à ta question. Je sens qu'il y en a un tout à l'heure qui va se prendre une bave dans sa gueule, mais méchant.
5: Fildar.
0: Là, je vais pas te louper.
5: Fildar.
0: Je crois qu'il y a un gros dard qui l'a piqué cette nuit.
11: Ouais.
0: Je me demande s'il a pas été piqué par une grosse pute aussi.
7: Ouais.
0: Parce qu'il aime bien les putes, il paraît.
5: Il ne vole pas, sa vie privée, s'il te plaît.
7: C'est une merde, ça pue.
5: Pas de problème.
0: Alors, petite borne, donc.
5: Elle a pas fini, hein.
0: Donc, petite borne. Petite borne pour répondre à ta question. Bon, alors quand l'autre il arrêtera sa merde là-bas, il me fera signe.
11: Moi je fais rien, attends, c'est bon, tu me laisses.
0: Ouais, ces cas-là, tu sors des studios, ok.
11: Moi je fais rien, là j'attends.
0: Ouais, t'attends.
11: Toi, tu fasses ton boulot consciencieusement comme un mec qui est payé pour faire son boulot.
0: Ouais, toi t'es payé à quoi foutre? À percier ton monde. Alors si t'es payé à percier ton monde, tu sors des studios, c'est pas la peine que tu restes.
7: Allô?
5: Oui.
0: Donc, Bodonichon.
7: Bobonichon. Ben écoute, moi je suis d'accord. C'est vrai quand ils sont au supermarché, ils sont pas employés à domicile. Donc en fait, c'est un emploi à domicile à mi-temps.
5: Voilà.
7: Moitié à la maison et moitié dans les supermarchés pour faire les courses.
5: Voilà.
7: À mi-temps.
0: Attends, pour répondre quand même à vos questions,
7: ouais.
0: pour bien se dire une chose, que lorsque vous appelez un supermarché, par exemple, les personnes âgées, comme elles peuvent pas se déplacer, elles appellent bien le supermarché pour qu'on la livre.
7: Ouais, tout à fait.
0: Donc,
5: mais elles ont pas de fric, les vieilles.
0: Mais si. Petite borne. Petite borne, tu restes calme ou sinon je te vire tout de suite, quoi.
5: Ah, mais je suis tout à fait calme, mais elles ont pas d'argent pour se faire livrer.
0: Si.
11: Ça dépend lesquelles, hein. Ouais. Hein, Gérard.
0: Rigo, oui.
2: Ouais, à propos de paye, il y a Rick, il te demande sur IRC combien t'es payé pour nous faire chier à domicile.
0: Ça, j'y répondrai pas.
10: Pizza, 75 balles.
0: Qui c'est qui vient de sortir ça?
10: Polo.
0: Alors, vous essayez de me gérer. Oh! Au lieu de jacter entre vous, là, au standard.
1: Non, mais on se demandait lequel c'était.
0: Ouais, vous allez me le chercher maintenant.
1: Ok.
0: Parce que sinon, je vire tout le monde, moi.
7: Ah bah non, ça serait dommage.
0: Moi, je vire tout le monde de là.
7: Toi, pour une pizza, ça serait dommage.
0: Bon, alors, toi, tu dégages, c'est terminé pour toi.
7: Bah,
0: allez, hop, je veux pas le savoir. Tu me le vires n'importe qui au hasard, je veux pas le savoir, c'est un mec. C'était hop, dehors.
5: Mais non, c'est moi qui ai dit ça.
0: Ah bah alors, petite barre, au revoir. Hop. Alors, petite borne terminée, ce coup-là.
1: Ok, great.
0: Ça y apprendra.
2: Gérard, il y a un compliment de Père Fouras. Il dit que tu es à la radio, ce que Jouisseuse Mystère est au régime.
0: Ah, ça, c'est bien. Ça, Jouisseuse Mystère, ça, c'est son petit problème, c'est pas le mien. Ça, ce qu'elle a fait lundi, c'est
2: un compliment, c'est un compliment.
0: C'est pas mon problème, donc c'est elle qui a voulu le faire en direct. Elle a voulu démontrer à Pauline comment qu'on faisait une jouissance en direct. Parce qu'elle n'a pas été capable de le faire. Et toi, t'arrêtes un petit peu tes conneries, parce que ça commence à devenir lourd.
2: Ça va, Philippe, t'es chiant.
0: Hein? Alors, cinquième question. Peut-on créer un emploi à domicile par une entreprise? On va demander à Bodo Nichon.
7: Ouais, ben, écoute.
0: Merci. Et ça commence.
1: Oui, merci. On a une merde.
7: Le matos.
4: Bon. Je vais faire des dons au Kosovo, on devrait faire des dons pour Famille Radio.
0: Attends, qui c'est celle-là, là?
1: Ouais. Je sais pas.
10: C'est Milosevic.
0: Oh non. Bon, alors là, là c'est terminé, le débat, il est terminé.
1: Non, Gérard, je les ai virés, c'est pas grave. Il nous reste Bobo Nichon et on va accueillir Keneda. Bonsoir.
0: Pour l'instant,
6: Attends, il est là? Bah alors, putain, c'est Manu qui a pas fait son taf encore.
0: Ouais, non, mais de manière, vous êtes des feignants en ce moment. Non, la question, alors, travaillez-vous à domicile? 46% des gens ne travaillent pas. 34% des gens sont en congé maternité. 21% des gens travaillent déjà chez leurs parents, dont ils ne savent pas. Alors là, je vais te dire une chose, celui qui a été me sortir ça, c'est de la merde.
6: Non, bah explique, attends, parce que c'est de la merde, mais tu comprends même pas ce que tu lis. Hein.
0: Attends, les parents dont ils ne savent pas. Donc ça veut dire quoi? C'est toi qui cherches les sondages comme ça?
6: Mais non!
0: Alors dans ce cas-là, c'est à toi de donner des explications sur des sondages. C'est pas à moi, ok? Mais
6: c'est compréhensible.
0: Ouais.
6: Les gens, ils vont pas travailler à domicile s'ils sont chez leurs parents.
0: Ouais, alors donc ils ne savent pas.
6: De quoi?
0: Donc ils ne savent pas quoi? Travailler à domicile? Non, mais attends.
6: Non, ils ne savent pas parce qu'ils sont chez ses parents.
0: Mais ouais, c'est ça. De toute manière, tu sais même pas me trouver des sondages potables. Je vais demander à Gaël qu'elle me les fasse, les sondages elle-même. Alors, d'après vous, est-ce plus facile de travailler à... Oh, ça y est, Apolline ou quoi, là? Alors, Apolline,
4: c'est
0: tu
4: bon,
0: sors.
4: C'est... Non,
0: tu
4: bon,
0: sors.
4: C'est bon.
0: Tu sors, c'est le deuxième avertissement. Tu sors, c'est terminé pour toi. Au revoir.
4: Mais non, mais je lui demande...
0: Dehors, c'est terminé. Tu peux prendre tes clics et tes claques.
6: Non, mais c'est pas normal
0: terminé.
6: Quand tu la vires. Alors que Manu, il fout sa merde. Régon, il fait des doubles voix toutes les 10
0: secondes. Non.
6: Elle bosse. Tu la laisses pas
0: alors
6: dans
0: moi,
6: les studios.
0: Je vais vous dire une chose.
4: Merci, Phila.
6: Bon. Faut pas exagérer, quoi.
0: Alors, vous balancez un disque et vous
6: non, mais y a pas. Mais non, mais y a pas à balancer un disque. Les auditeurs sont là, ils t'attendent, donc viens travailler.
1: Oui, j'en ai retrouvé deux, Gérard, là.
6: Allez, viens.
0: Je continue pas à travailler avec une équipe comme ça.
6: Mais on est bien, on t'explique.
12: Je fais du bon boulot.
6: On t'explique le boulot.
12: Non, je continue pas.
6: Oh, viens, allez.
0: Allez.
6: C'est fini, bon, bah, on te retire ta paye du mois, là. Bon, c'est bon, les mecs, alors on va se partager,
1: Bah, c'est cool.
6: Bon, Gérard, il gagne 2-3 euros.
1: Tiens, tu sais quoi? Tout à l'heure. Attendez, Gérard, il disait que c'était des débats.
10: Oh! On bouffe pas la cafette, hein.
1: Quelqu'un m'écoute, là?
2: Les débats de Maloulou.
7: Non, t'écoute, mon pote.
1: Voilà, merci. Tout à l'heure, Gérard, il disait que le plus qualifié pour faire ces débats, ce serait Rigo. Bah, on y va, Rigo.
10: Vas-y, Rigo.
6: Vas-y, fais ta belle
1: question. Allez, on y va.
6: Vas-y, la suceuse.
2: C'est toi le suce-boule, je te rappelle.
6: Non, c'est toi le suce-boule.
1: Excusez-moi, il y a...
6: Ah, la faillot, Rigo.
4: Une caille à coups, la
1: donc, Rigo, tu m'écoutes? Il y a Keneda, Bobo Nichon,
7: ouais.
1: N'importe quoi.
2: Bah, attends, si je suis qualifié pour faire mes débats, je me casse.
1: Dom-Tom Seal.
10: Allez, balance.
4: Salut,
10: balance.
4: Rigo.
10: Vas-y, balance.
12: Oh, Rigo! Je me casse! Je fais les débats, je me casse!
4: Je te kiffe, Rigo.
7: Bah, non, Rigo, reviens.
4: Je suis bonne, Rigo.
12: Reviens,
10: Rigo.
12: Rigo.
6: Ouais, mais si tout le monde se casse, attends les deux auditeurs. Écoutez. C'est bon, Chara?
0: C'est le deuxième avertissement. Donc la semaine prochaine t'es pas là.
4: Mais j'avais rien fait.
6: Ah putain, elle a rien fait, c'est dégueulasse.
0: Ouais. Quand je parle, t'as pas besoin de parler à Pildar, d'accord? Donc c'est le deuxième avertissement, la semaine prochaine t'es pas là. Jeudi prochain, je te veux plus dans les débats, je veux même pas te voir quand j'arrive.
4: Ah bah d'accord.
6: C'est comme au foot, alors deux cartons et tu vires, c'est ça?
12: Ah, mardi soir.
0: Ah, mardi soir, prends soin, nuit, 100% conseil de Gérard et Sandy. Alors donc, mardi, je te veux pas. Alors là, tu peux rester à Lille. Ah là, surtout. Surtout, mardi, je te veux pas.
4: Bah, dommage, parce que c'est moi au standard.
0: Ah, non, mais, non, mais, bon, bah, non, tu seras pas là. tu seras dehors.
4: Ouais.
0: Ah, non, mais là, je te veux pas. Donc, là, oh là là, tu seras dehors. Bon, maintenant, vous allez fermer vos micros, hein. Donc, Rigo, si t'as quelque chose à me dire, tu, sur l'internet, tu le dis.
6: Oh, le susboule, mais c'est
13: hallucinant. Un truc de ouf, ça, c'est un truc de ouf.
0: Eh oh, au standard, vous fermez vos gueules, vous faites votre boulot, vous
2: c'est
0: me prenez sur les 24 lignes.
2: Bon, ben,
0: c'est vrai. Celui qui s'amuse à faire ça, Olivier Delapro, tu sors des studios, s'il te plaît, t'es derrière. Olivier, t'es derrière. Non, non, je l'ai vu rentrer. Je l'ai vu rentrer, il est là, il est derrière.
12: Regarde, regarde, regarde,
0: regarde. Ah, il est là-bas. Ouais, t'as mis ça à faire des conneries, toi, là-bas. Tu vas voir. Tu vas voir. Eh, gueule pas comme ça, hein. Et toi, tu fermes ta gueule, d'accord? Oh, tais-toi. Toi, tu fermes ta gueule, d'accord? Ou sinon, tu as baisé tes vaches à trois. Ok? Un conseil, c'est la dernière fois.
6: Mais quoi? Je parle en sourd et muet! Mais je parle en sourd et muet!
0: Je te jure, tu vas te le prendre dans ta gueule avant la fin de l'émission.
12: J'ai des signes de sourd et muet pour pas parler.
6: Faut savoir ce que tu veux, tu me dis de fermer ma gueule et après.
0: Bon, Rigo.
2: Ouais. Qu'est-ce qu'il y a?
0: Il y a des questions intéressantes sur l'internet?
2: Bah, il y a Rick qui dit que, à force de parler des vaches à fil d'art, il se demande comment tu considères la tienne.
0: La mienne, je la considère comme elle est. Et c'est pas une vache.
6: Ouais, bravo.
0: Ma femme, c'est pas une vache, donc je pense que lui, il est même pas capable de trouver une nana, donc il ferait mieux de se la fermer sa gueule. Alors, peut-on créer un emploi à domicile par une entreprise? On va demander.
1: Non mais attends, Gérard, parce que quand t'es parti, j'ai recueilli du monde moi entre temps.
0: Ouais ben, vous me faites une fiche propre.
1: Une fiche propre, ok. Donc, t'as Dom Tom Seal.
0: Non,
1: Ah bon, tu veux que je t'écris
6: non,
1: tout?
6: Non, tu réécris, c'est pas.
1: C'est super, super radiophonique le temps que je te réécrive tout.
0: Non, mais je m'en fous, je vais continuer mon sondage dans ces cas-là. Allez. Alors, d'après vous, est-ce plus facile de travailler à domicile? Alors, 49% des gens pensent que oui. 34% pensent que non. Alors, Fildar, donc, dans ces cas-là, hé, hey, oh! Oh, Trablo, là! tu fais une chose? C'est toi qui as sorti ce sondage. Là, tu t'expliques aux gens comment tu me sors des sondages. Alors maintenant, tu te démerdes, tu leur expliques aux gens.
1: Je crois que ça passe par une imprimante.
6: Ouais, alors
0: non, c'est pas un clavier avec des touches, donc merci Manu. Donc tu réponds aux gens correctement sur ce que tu me mets là comme sondage de merde. Parce que pour moi, c'est des sondages de merde.
14: Le double.
0: Alors donc on va le laisser parler, moi je vais fermer mon micro et puis on va attendre.
6: Mais attends, mais non, c'est pas mon heure, hein, je travaille pas à ce temps-là moi.
0: Mais attends, t'es payé à quoi foutre alors à te branler les couilles?
6: Non, foutre la merde.
0: Ah, foutre ta merde, ok. Alors tu peux dégager, c'est tout, c'est terminé.
7: Hop,
0: Olivier
6: Non, alors
0: Olivier,
6: vous là.
0: Tu prends la place de Fildar, tu me vires Fildar.
7: Allez hop.
0: Calmez-vous,
7: Olivier.
0: Terminé pour toi, Fidard, ton sondage.
7: Allez, viens, mon amour, Olive.
14: Est-ce qu'on pourrait avancer, allô, là, dans les débats?
1: Allô, Marc, non, je veux pas te passer dans les débats. C'est pas parce qu'il y a Olive que je...
0: Oh!
7: Il y a une porte qui claque, là. Il y a courant d'air.
0: Bon, alors, Manu, te fous pas de ma gueule.
7: Il y a un courant d'air.
0: Alors, question.
14: Oui.
0: Olivier, fais gaffe parce que tout à l'heure c'est Max qui va être là.
6: Bon,
0: allez,
6: allez.
7: Allô, Olivier,
0: allez,
7: c'est Marco.
0: Allez,
15: fais-moi
0: la réa.
15: Bonsoir à tous et à toutes.
14: Je vais les auditeurs, je veux la suite du débat.
7: Ok, tu vas la voir la suite.
14: Aïe.
0: Bon. Alors maintenant, j'espère que ça va mieux se passer. Comme le chef est à la réa.
7: Ah,
0: donc.
14: Le chef à la réa.
0: Le chef à l'RA, ça veut dire attention.
14: Bonsoir le chef. Bonsoir Max.
7: Respect.
0: Ah ben, de toute manière, il vous dit bonsoir.
6: Bonsoir.
0: Alors, la question, c'est bon. Peut-on créer son emploi à domicile par une entreprise? On va demander à Tom Seal. Tu peux me donner ouais, ta fréquence, s'il te plaît.
14: 103.7,
0: ok. Donc, pour toi?
14: J'ai pas trop compris la question.
0: Oh non, mais attends, hey.
14: Donne-moi un exemple, s'il te plaît, c'est pas de ma faute.
0: Peut-on créer son emploi à domicile par une entreprise?
7: C'est facile, pourtant.
14: Oui, tu peux... Oui, oui, on peut.
0: Alors, tu peux préciser?
14: L'entreprise... je peux pas citer de marque, donc je pourrais pas préciser, je suis désolée.
0: Ouais, faut mieux...
14: Pas trop. Mieux que je me taise.
0: Ouais. Non, mais tu me diras ça hors antenne, si tu veux, pour me...
14: D'accord, je te prends hors antenne à 3h30.
0: Non, à 3h30, alors là, je vais te dire une chose, à 3h30, je suis dans mon lit avec ma femme.
2: Ça chauffe.
0: N'importe quoi.
14: Oui, Gérard, bonsoir.
0: Ta fréquence, s'il te plaît, bonsoir.
14: Celle du 3-7, c'est mon...
6: Oh là là, avec la voix comme ça, il faut la zapper, elle.
0: Bon, ta fréquence, s'il te plaît.
14: 102.8.
6: Oh, quelle catastrophe.
0: Oh là là.
6: Une catastrophe, les voix cassées comme ça.
0: Bon, qui c'est qui t'a choisi, n'importe quoi?
14: C'est Manu.
0: Ouais. Manu.
6: Manu, pourquoi tu prends des voix cassées?
0: Par hasard.
6: On t'a dit pas de portable, non, pas de sans fil et pas de voix cassée.
0: Alors tu fais une chose, n'importe quoi. Tu retournes voir Manu au standard. Il va.
6: Non, mais on va la garder quand même. On va essayer de voir ce qu'elle peut faire. Ça se trouve, elle est peut-être intéressante. Ça m'étonnerait, mais ça peut. Ça peut
0: faire. Bobo Nichon.
7: Manu, pas d'œil de verre, pas de jambes de bois, tout ça.
0: Bobo Nichon.
7: Ouais, bah écoute, tout à fait. Il faut créer des entreprises.
0: Non, mais attends, tu permets. 101.9. Bah, attends, ah oui. Pour l'instant, oui. On n'est pas à la question. J'accueille Kenneda.
13: Oui, bonsoir GG.
14: Bonsoir.
0: Bon, alors lui...
13: attends, mais j'ai un problème de voix. Ça arrive, c'est des choses qui arrivent dans ce monde.
2: Je l'ai pris sur l'IRC, Gérard. C'est un bon auditeur.
0: Ouais, ça rien,
2: t'inquiète pas, Gérard.
0: Fréquence.
13: C'est 102.8.
0: Donc, 102.8...
13: À Dunkerque.
0: Ah bon, à Dunkerque, c'est 102.8 là-bas, l'espèce de nordiste.
13: Ouais, je confirme.
0: Tu confirmes mon pied dans le cul tout à l'heure, ouais, tu as.
6: Ah, sois pas vulgaire.
0: Ça m'étonnerait qu'à Dunkerque, ça soit 102.8 la fréquence sur une radio.
13: C'est vrai.
0: Merci le standard, et ça recommence.
14: Ah, merde.
7: Oh non.
11: Pauline, tu vois pas baisser
7: le casque. Alcatel, merde.
0: Oh là là là là là là.
6: Je tiens quand même à dire qu'on est 60 connectés sur le Minitel, ce qui n'est jamais été arrivé depuis, je crois, 2 ans à Starcy.
11: Ah si, on a fait 300.
13: Bravo,
11: on
13: a fait 800.
6: Non, bah Starcy, je parle de 2h46.
0: Et sur l'internet, on est...
2: Sur l'internet, on a pas mal baissé, on n'est plus que 4728.
13: Bravo, Léger.
7: Dommage.
0: Non, c'est pas grave, mais ça, de toute manière, on va récupérer ça dès mardi.
2: Ils te demandent tous quand est-ce qu'ils pourront réentendre ta jouisseuse.
0: Jamais.
14: Gérard,
0: bon,
14: au moins de la badoire.
13: Ah, un pack de trimoire arrive là.
11: Je gère.
6: Voilà, c'est géré, c'est bien.
0: Alors, Dom Tom-t-il la question?
14: Oui, j'ai déjà répondu.
0: Ah bon? Alors, n'importe quoi.
14: Ouais, Gérard, en fait, il y a des entreprises qui forment les gens pour qu'ils aillent travailler à domicile. Mais d'ici là, dire que ce sont des entreprises à domicile dans l'entreprise, c'est difficile.
6: Non, ça va, c'est vrai que c'est vrai qu'il y a...
2: T'as pas écouté, hein.
14: Ça dépend d'un nom, mais de toute façon, je dirais n'importe quoi.
6: Oh là là.
0: Tu dis n'importe quoi. Tu dis n'importe quoi. Eh ben, au revoir.
6: Je suis assez d'accord avec Gérard.
0: Au revoir.
6: Je suis assez d'accord avec Gérard. Le problème, c'est que comme elle est enrhumée, on comprend rien de ce qu'elle dit.
0: Voilà. Comme ça.
7: Ouais, salut Mike.
6: Ça va bien?
7: T'es revenu de la tombe ou quoi là?
11: Fais gaffe, ça va chauffer!
6: Je crois que c'est Phil Dark.
2: Ouais, à ta place, je purée ou je fermerai la porte.
6: Phil Dark, casse-toi parce qu'il est dans le studio. Il est dans le studio
11: d'un côté. Il a une batte.
6: Il est où? Il y a personne?
13: Pose-moi d'Aliva, Mike.
6: Ah non, mais je crois que c'était Phil Dark.
13: Je veux lui parler.
11: Mais il doit être dans le bureau en fait.
6: Non, il est pas dans le bureau. Il y a pas de. Il faut qu'il y ait un micro dans le bureau, Gérard, quand même. Réfléchis.
0: Ouais, mais il peut très bien s'amuser à faire le con.
14: Max, tu un peu.
0: Alors.
13: Avec ton gros gland. Truc de ouf.
6: Allez, on y va.
0: Bon, allez, de manière, on va conclure parce que.
6: Mais non.
0: Pas mal de trucs à annoncer.
6: Alors.
0: Qui va se durer ce
6: Mais il y a encore 12 minutes, il y a encore 12 minutes encore.
0: Bobo Nichon.
7: Ouais, bah écoute, je te disais donc tout à l'heure, il faut créer des entreprises en France. Ah, ça recommence.
4: GG, on accueille Jean-Claire.
0: Non. Pour l'instant, il y a un problème de standard. Pour l'instant, tu me donnes. Tu me donnes le titre.
4: Voilà,
2: Gilbert, on te reçoit.
6: Ah, c'est trop le bordel.
0: Non, pour l'instant, on va calmer tout le monde.
2: Attends, il y avait quelqu'un de France Télécom, il veut peut-être nous aider. Gilbert. Oui.
6: Ah, vous aussi, vous avez un problème.
2: Bonjour, Gilbert.
7: Faut qu'on m'annonce.
2: Ouais, tout à fait.
0: Ouais, je vous écoute.
6: Ouais, mais monsieur, oui, mais le problème, c'est que là, on a besoin des lignes. Il nous reste encore 11 minutes du débat de Gérard.
0: Ouais, bah, faites vite.
16: Bande de fainéants.
0: Et alors, donc, la question, c'est, peut-on créer un...
16: Faut m'annoncer.
0: Ouais, on t'écoute, là, le nouveau.
17: Ouais. Et bah, voilà, il a coupé le
0: contact. Ouais, carrément.
17: Allô, donc, monsieur? Oui. Mais là, vous nous avez coupé les auditeurs, monsieur. Oh là là, on est en train.
0: Bon, allez. Allez, on va mettre les coiffeurs traversi. Les coiffeurs
17: bon.
0: Traversi.
16: Qu'est-ce qu'il a, Scarface, là? Qu'est-ce qu'il fout?
0: Et on va s'écouster les coiffeurs traversi.
17: Oh là là, on n'entend plus rien.
0: Avec,
16: Allô?
0: Avec
16: l'huile? Allô?
0: Ta gueule!
16: Allô, allô?
0: Bon, allez,
14: arrêtez de parler de peigle, de l'eau, c'est bon, c'est fini.
17: C'est bon, c'est bon.
0: Alors on va se
17: mettre. Non mais on va finir le débat, attends, finis le débat.
0: Non non, ils vont répondre, les femmes sont-elles plus solitaires que les hommes sur un emploi?
17: Non, parce que t'as ta voix, il y a un problème de voix, t'engueules pas, attendez, hop, j'enlève les auditeurs. Chut. Parle pour voir.
0: Alors donc on va s'écouter.
17: Oh là là.
0: Non mais là c'est une catastrophe, on va arrêter. On va arrêter, de toute manière on fait la sixième et on arrête après.
14: Part en choupa.
17: Ah, c'est bon, ça marche. Allez, il reste 10 minutes, on essaie de terminer avant que tout s'écroule, là. La radio est en train de s'écrouler, là.
0: Les femmes sont-elles plus solitaires que les hommes sur un emploi à domicile? On va s'écouter, comme ça vous allez avoir le temps de réfléchir.
17: Moi, le problème, c'est qu'il reste 10 minutes, il faut mieux terminer, là.
0: Hein. On va mettre, il reste 9 minutes.
17: Bah, et c'est marqué là-haut.
0: Non, 9 minutes. Oui, 9 parce qu'à la...
17: Non, elle est à l'heure, c'est l'heure. C'est l'heure d'état, là.
0: Non, mais moi, j'ai l'heure, c'est l'heure. Donc, on va s'écouter les coiffeurs travestis avec mémoire des bigoudis au cul. J'ai une fête. Et on se retrouve tout de suite après pour la fin du débat sur les emplois à domicile. À tout de suite.
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0: Et voilà, bonsoir à tous. Donc on vient de s'écouter les confiseurs traversés avec mémoire des bigoudis au cul. J'ai une fête. Donc en fin de compte, c'était, si je me souviens bien le nom du chanteur, ça doit être... Non, je sais plus qui. Enfin bref, c'est pas grave. Je retrouverai ça un peu plus tard. C'était qui le titre, le nom? Le nom du chanteur chef.
17: Ah, le chanteur là?
0: Oui.
17: Stardust.
0: Stardust.
17: Stardust, ouais.
0: Stardust, comme dit si bien notre ami Alain. Non, pas Alain.
17: C'est pas grave, il est pas dans le débat, on y va.
0: Enfin. Donc, pour terminer le débat, donc on va...
14: Accueillir.
0: On accueille Dom Tomsil, donc toujours là.
14: Bonsoir.
0: Bobo Nichon, ouais, toujours là.
16: Toujours fidèle au poste.
0: Keneda, bonsoir.
16: Ouais, salut.
0: Rebonsoir. Jean-Claire, ta fréquence, s'il te plaît.
16: 120.2.
0: Comment?
16: 102.20.
17: 101.2.
16: 101.2, merde.
14: Ouais, FM. Du Havre.
16: FM.
0: Du Havre.
16: Voilà.
0: Alors donc la question c'est, les femmes sont-elles plus solitaires que les hommes sur un emploi à domicile? Ben, Jean-Claire.
16: Moi, ma voisine, par exemple, c'est un bon exemple, elle s'appelle Madame Hochemonec, et elle se sent toute seule, et des fois, pour tromper son ennui, elle voit des grosses bestioles avec des poils roux. Mais c'est tout ce que je peux dire là-dessus.
0: Bon, donc, attends.
16: Sinon, c'est tout, bon.
0: Est-ce que tu as compris la question? Est-ce que tu as compris la question?
17: Explique-la, Gérard.
0: Alors, les femmes sont-elles plus solitaires que les hommes sur un emploi?
16: Oui, bien sûr.
0: À domicile.
16: Oui.
0: Donc, que j'explique bien.
17: Oui.
0: Les femmes sont, c'est vrai qu'il faut le reconnaître, sont plus autoritaires que les hommes sur des emplois.
16: C'est vrai? Oui.
0: Keneda, donc pour toi.
19: Ouais, t'as tout à fait raison. Les femmes sont plus solitaires que les hommes. Il y a qu'à voir quand elles font le ménage.
0: Ouais.
19: À chaque fois, c'est chérie, va voir la télé, tu peux boire une bière, va voir le foot. Moi, je vais faire le ménage, j'astique tout à fond.
16: Tu connais ça, Keneda, hein.
19: Et je suis enfermé,
14: hein.
0: On laisse parler, s'il vous plaît.
19: C'est inadmissible. Bon, les femmes sont l'égale de l'homme.
0: Ouais, mais je pense qu'il y a plus de femmes qui font le ménage que d'hommes. Ça, faut bien le reconnaître.
19: Oui, c'est vrai, mais je trouve ça dégueulasse.
0: Pourquoi?
19: Bah parce que c'est aux hommes d'aider un petit peu quand même.
16: Non,
0: c'est tout le monde. Hein.
16: Et Keneda, t'as ta voix qui mue, fais gaffe.
19: Hein. Ouais, je sais, mais j'essaye. Hein. C'est dur.
0: Donc, je sais pas qui c'est qui a... je sais pas qui c'est pas mon écriture, c'est pas l'écriture à pile d'art, donc ça peut venir que de là. Je sais pas qui c'est qui s'est encore amusé à vouloir faire gagner des CD un jeudi soir.
8: pas cool.
13: Je voudrais bien la musique de nuit, moi.
2: Ah, mais non.
0: Ah, bah voilà, c'est Manu.
2: Non, mais rien à voir.
4: Mais c'était de là, c'était à peine avant que t'arrives, Gérard.
2: Alors,
0: mais alors bah pourquoi, que ça, pourquoi que ça m'est, arrivé là, Bobo Nichon?
7: Bah écoute, c'est vrai qu'il y a quand même plus de femmes qui font le ménage. Et moi, un jour, il y a un pote qui m'a expliqué, c'est parce qu'en fait, les femmes, elles ont des pieds plus petits, donc elles sont plus près de l'évier, donc c'est plus facile pour faire la vaisselle, tout ça. D'où le fait qu'il y ait moins d'hommes, parce que quand tu choses du 45, t'es vachement loin de l'évier. Donc pour faire la vaisselle, tout ça, c'est relativement plus difficile.
0: Ouais, ben je pense pas là. Je pense que tu te trompes, hein, mon pote.
16: Bobo Nichon.
0: Ouais, Bobo Nichon. Attends, Bobo Nichon, il y a quelqu'un qui veut parler, qui c'est?
16: Oui, c'est Jean-Claire.
0: Ouais, vas-y, alors...
16: Je voulais demander à Bobo Nichon sur si sur son frigo, il y avait des magnettes de Evelyne Delia.
0: Non, bah alors, Jean-Claire, tu arrêtes de préciser des noms, d'accord? Dom Tom Seal.
20: Alors, moi,
0: on se calme derrière, merci.
20: Allô?
0: Oui, je t'écoute.
20: Oui, est-ce que tu connais Madame et Servi? Donc, Tony Danza, il a toujours été solitaire, pourtant c'est un homme, tu
7: vois. Parle pas de Tony.
0: Bon, vous essayez de me calmer, là, entre Jean-Claire et Bobo Nichon.
7: Ah bah non.
0: Faut peut-être essayer de me les calmer quand les
7: calme,
0: gens parlent.
7: On est calme.
0: Bon, alors donc, Dom Tom Seal, là. Allô? Dom Tom Seal!
17: Non, mais à mon avis, c'est lui qui s'est calmé.
4: Ouais, voilà. on l'a viré, donc on
0: a... Ah non, mais attends! Attends, celle qui a pas répondu, vous me virez une nana!
4: Mais qui
0: non, mais vous êtes des caves ou quoi au standard?
17: Mais non, parce qu'on l'a viré parce que c'était elle qui déconne.
0: Non, c'était pas elle, c'était les mecs!
17: Bah non, tu t'es trompé.
0: Putain, mais vous êtes que des câbles ce soir hein, au standard.
17: Attends, on va faire un tour au standard.
0: Allez hop. Combien de temps
17: ici
0: dure
17: le standard, donc ce qui s'est passé, c'est qu'en une fraction de seconde, on a réussi à virer Dom Tom Seal. Et ensuite, dans la même fraction de seconde, on a appuyé sur la touche 7 pour accueillir Apolline. Qu'est-ce qui...
4: Putain d'homme, 30 ans.
0: Non, mais c'est bon. Non. Vous récupérez Dom Tom Seal et c'est tout.
7: Bravo Manu, bravo.
21: Je vois Sildar à côté du père Fougnas.
0: Bon alors, donc, il est quelle heure? Il est 3h, on fait la conclusion.
21: Non, on continue. Là,
17: c'était bien là.
0: Non. Vous me récupérez. Au standard!
22: Oh allez, récupère là.
17: Elle doit pas être loin. Hein.
0: Oh là. Bah, ouais. C'est quoi là, ce bordel là, ce soir là?
17: Voilà, ça y est, c'est bon.
0: Alors, Dom Tom Seal, est-ce que t'es encore là?
20: Oui, je suis là.
0: Ah.
20: Donc j'avais pas fini. Donc je disais que Tony Danza au début il était célibataire, mais
17: c'est Jean-Claire qui est parti.
20: Allô?
0: Ouais, je t'écoute.
20: Et il a fini par se taper Angela, donc il n'y a pas de solitaire dans les domiciles.
0: D'accord. Donc dernière question et puis après on va faire une conclusion avant que j'annonce ce qui va se passer durant
17: le week-end.
0: Durant le week-end et pour bien préciser à tout le monde où on sera durant le week-end.
17: La question, c'est quoi?
0: Alors, combien de temps dure un emploi à domicile? On va demander à... Donc, Jean-Claire est parti. Donc, on va demander à Kenneda.
13: Combien de temps dure un emploi de domicile, c'est ça?
0: Ouais. Non, mais attends. Hé, Kenneda.
13: Oui.
0: Les oreilles, c'est comme le cul, ça se lave.
13: Bon, bah, ça dure à peu près, je sais pas, moi, les emplois à domicile. Ça dépend à quelle heure tu prends, quoi.
7: 8 heures.
13: Si tu commences le matin et si t'es assez performant, tu finis avant midi. Si tu prends vers 10h, t'es assez performant, tu finis après-midi. Puis voilà, ainsi de suite.
0: Bon, alors Kenneda.
13: Qu'est-ce qu'il y a?
0: Au revoir.
13: J'ai essayé de répondre à la question.
0: Mais non, mais attends. Pour l'instant, t'es complètement à côté de la plaque et t'es en train de te foutre de ma gueule.
13: Excuse-moi.
0: Pour l'instant, t'es complètement à côté de la plaque et tu te fous de ma gueule. Au revoir.
13: Ne fous pas de ta gueule.
0: J'aime pas qu'on me prenne pour un con et j'aime pas qu'on se foute de ma gueule. Au revoir.
7: Il va pleurer.
0: Alors, Bobo Nichon.
7: Ouais, bah écoute, je pense que les emplois à domicile, ils sont soumis aux 35 heures, hein, comme toutes les professions.
0: Non, donc, attends,
7: bah,
0: attends.
7: Si.
0: Non, la question, attends, écoute bien la question.
7: Ouais,
0: combien de temps dure un emploi à domicile?
7: Bah, 35 heures par semaine, hein, je
0: non.
7: Pense ça. Ou 39.
0: Alors, non. Alors déjà, pour bien se dire une chose.
7: Ouais.
0: Déjà, pour commencer, les femmes de ménage, quand tu les prends à domicile.
7: Hein, mais ça dépend de la loi, quoi, tu vois.
0: Attends, parce que là,
7: si les 35 heures sont passées, tu peux pas aller contre. Ou autre.
0: Ouais, ouais, je veux bien.
7: Bah oui.
0: Ouais,
7: bah,
0: ailleurs, oui.
7: Ah oui, c'est la loi.
0: Ouais, bah,
7: la loi.
0: Dom Tom Seal.
20: Oui, donc, moi, je pense que c'est selon les pays, hein. Il y a des dérogations.
0: Mm-hmm.
20: Et il y a un certain nombre d'heures qui est imposé, comme être chauffeur de taxi, il y a un certain nombre d'heures.
0: Non, mais attends, attends.
3: C'est pas le débat.
0: Oh, c'est plus le débat, là, les chauffeurs de taxi.
4: GG, à la place de Keneda, on accueille Kisto Clodo, 23 ans, de Paris aussi.
0: Quoi? Comment? Son nom?
4: Kisto Clodo.
20: Salut Kisto.
5: Bonsoir à tous.
3: Salut grand maître des
20: Kisto. Bonsoir.
5: Salut.
3: Ça va bien.
0: Bon, alors, donc, oh là là. Oh, on se calme là. On se calme. Donc, pour toi, la question, tu l'as entendue?
5: Ah non, désolé.
0: Bah, pas.
20: Au revoir.
0: Non, il va prendre son nom correctement.
5: Ok, hein? Jean-Pierre.
0: Hein, Tony?
5: Jean-Pierre.
0: Non. Non, Tony.
5: Ok, bon, pose-moi la question, mon pote.
3: Allez, on le garde.
0: Comment ça se fait que j'y reviens sur le deuxième débat? J'avais dit un débat.
4: Il nous a bien bluffé, en tout cas.
0: Non, mais moi, j'y avais dit un débat.
5: J'avais donc... pas dormi.
0: Non, Tony.
9: Allez, on y va, là. La conclusion.
0: Alors, la conclusion, donc. Non, mais ça, ça regarde personne. Hein? Qu'est-ce que t'as dit, Dame Tomsil?
9: Elle n'a pas répondu à la question.
0: Ouais. Ah ben, vas-y, si elle a répondu.
20: Non, c'était pas Dame Tomsil qui a parlé. C'est l'étadone et j'ai pas répondu à la
9: Métadone.
20: Question. Voilà.
3: L'étadone.
0: Donc, qu'on a... D'où ça sort général, encore ces noms-là?
3: D'une seringue.
0: Ça sort d'où, là, Dame Tamdom, là?
20: Putadome.
4: C'est une nouvelle quand on a viré Keneda et...
0: Non, mais...
4: Jean-Claire, Gérard.
0: Non, mais de toute manière, on fait la conclusion, c'est
5: bon. C'était un bon débat, hein.
0: Bon, alors, Dom Tom, qu'est-ce que t'as pensé du débat?
3: Mortel.
0: Oh là, c'est bien, c'est super.
9: Il harcèle.
0: Super, le standard.
9: Bon, putadome.
0: Bon, putadome, conclu...
3: Au lieu de te mettre des doigts, là.
0: Putadome, au lieu de te branler.
20: Vraiment...
0: Bon, allez, hop, terminez les conclusions, vous voulez, Fredo.
9: Conclusion, IRC.
0: Allez, tu peux leur dire au revoir. Attends, les conclusions comme ça, j'en vois pas comme ça. Hop, conclusion IRC.
9: Alors, conclusion d'Yanky, après Fort Boyard et son père Fouras, les débats de Gérard avec le père Fourré, appelé aussi père Cocu, pour ceux qui connaissent son gros tas de gras.
17: Et ça passe.
0: Ça, je veux dire une chose, Fildar, tu vas arrêter de faire du Larsen.
17: Et avec moi, je fais du Larsen.
0: Bon, vous
17: éteignez vos micros, les deux, là.
0: Tout est éteint. Non, mais vous pouvez dire au revoir aux auditeurs.
17: Ils sont coupés, les auditeurs, c'est pas eux. Hein.
0: Alors donc, après.
9: Et il y a Jackmat, il dit que, en fait, tu fais du travail à domicile, vu qu'ils écoutent tes débats de chez eux et là, avec la jouisseuse mystère dans sa cage.
0: Bah, c'est bien.
17: Passe, ça aussi, hein.
0: Kerpentine, mon débat n'avait ni queue ni tête, je pense qu'elle est plus là.
9: Comme toi, elle est là.
0: Ni
9: queue ni tête, comme toi.
0: Et donc, pour finir, avant que j'annonce tout ce qui va se produire, donc on termine à combien?
9: Ah, on n'est pas beaucoup, hein, on est 3023.
0: Ouais, bah, c'est pas grave. Alors, donc, que je vous annonce ce qui va se passer durant ce week-end. Alors, vendredi, Max avec Jean-Marie Casse sera demain soir au César Palace, c'est-à-dire ce soir à Saint-Avold, près de Metz. Bon, Pildar, tu mets à ton micro quand je parle, s'il te plaît, d'accord? Merci. Au standard, pareil, tu dis au revoir gentiment aux gens parce que j'annonce ce qui se passe.
4: Ouais.
0: Alors, demain soir, ce soir, Max et Jean-Marie Casse seront à Saint-Avold, donc c'est près de Metz, Nancy et de Thionville, donc venez nombreux pour les accueillir, parce que ça sera uniquement techno. Samedi, à l'écho du lac, à Torigny-sur-Vire. Oh!
9: Quoi? Ah, j'enlève les auditeurs, pardon.
0: Donc samedi, à l'écho du lac, à Torigny-sur-Vire, avec toute l'équipe du Star System pour l'Happy Birthday.
9: Non, je peux pas venir, en fait.
0: Quoi?
9: Je peux pas venir.
0: Quoi?
3: Conclusion.
0: Au revoir aux auditeurs.
5: Mais non.
3: On va faire des conclusions.
0: Non. Fildar, tu m'éteins tout le monde. Maintenant, c'est terminé. Les conclusions, il y en a plus. Comment ça, tu peux pas venir?
9: Je peux pas venir. Parce que j'ai un problème familial. J'ai eu un coup de fil tout à l'heure pendant le débat et j'ai un empêchement. Je peux pas.
17: Oh non.
0: Oh merde. Ah bah alors moi non plus, je peux pas venir. Je suis malade.
22: Ouais, si, il viendra, c'est une
0: farce. Bon, alors donc, samedi soir à l'écho du lac, à Torigny-sur-Vire, avec toute l'équipe de... Mais toi, fais gaffe, parce que Donc, samedi soir à l'écho du lac, à Torigny-sur-Vire, donc avec toute l'équipe du Star System, donc j'y serai aussi, il y aura des séances de dédicaces, en fait. faite par l'intermédiaire de Rigaud, donc venez nombreux aussi. Sinon, ce soir à la loco, il y aura Gigi Téléphone, Gigi Alcool, Gigi Jean Lefebvre, et au percu, Daniel Alain, Sylvain Hélène, et en exclu, hein, au saxophone, Joseph. Et mardi, donc mardi, on sera le combien mardi
17: 12 mai.
0: 12 metteurs, je vais te mettre 12 coups de poing dans ta gueule, quoi. Donc mardi, donc lundi, je vous dirai, donc ça sera une nuit 100% conseil de Gérard et Sandy. Donc alors, donc de minuit à 3h du matin.
1: On va faire 15 conseils chacun.
17: Bouquez vos soirées, les mecs.
0: Alors donc, si...
1: On va faire 15 conseils chacun, c'est cool.
0: Ouais, pour l'instant, tu te tais, toi.
1: On peut faire une conclusion, mon pote ?
0: Ouais, bah maintenant, vous faites votre conclusion et après, je laisse ma place à Seb.
1: Ah bon, alors, bon bonichon.
0: Ouais.
1: Donc je voulais dire que ton débat ce soir, franchement, c'était bien. Ça a bien bougé. Je voulais savoir pourquoi Tony a le droit de passer sous son vrai nom et pas moi.
0: Toi, tu t'appelles comment?
17: Patrick.
1: Je sais plus, je suis pas là.
21: Voilà. Tu vas pas faire ta jalouse,
17: Frédéric.
1: Ah, ouais, je vais faire mon jaloux, ouais.
0: Et, bon, allez.
1: Sinon, non, franchement, sur les emplois à domicile, je voulais te dire bien. Et je voulais te dire qu'on m'avait dit que... Ah, ça jouit, là.
10: Je te kiffe.
1: Ah. Attends, je veux pas déranger pendant que ça jouit, quand même.
0: Non, mais attends.
1: Attends, laisse-la terminer.
0: Arrêtes, s'il te plaît, Pilgar.
17: Il fait rien, là.
10: Mets-moi une bière dans le cul.
1: C'est une frigide, en plus, c'est fait terminer pour une fois qu'il y a rien.
21: Eh, Gérard. La cristalline.
1: Gérard. C'est pété la ceinture, là, ça fait des bulles, ça nettoie.
10: Gérard, je te kiffe.
1: Gérard, dis-lui quelque chose, elle n'en peut plus.
17: Attendez, il arrive, il change de place parce qu'il a besoin d'air.
21: Il suffoque.
1: Vas-y, change de position, mets la croupe en l'air.
10: Je kiffe pas ses parents, Gérard. Je te kiffe, Gérard.
21: Ça t'excite, hein. Ça t'excite déjà un peu.
0: Alors, donc, Bobonichon, ta conclusion.
1: Et donc, je voulais dire sur les emplois à domicile. GG, je peux pas.
0: Ouais, mais vas-y, on se dépêche là.
1: Faut que t'arrêtes de faire venir des bennes à ordures chez toi pour faire une décharge à domicile parce que ça va créer des problèmes avec les voisins. Donc, mollo.
0: Bon, ok, au revoir. Bonne nuit à toi. Tony.
21: Non, c'est Canada.
0: Non.
21: C'était un bon débat.
0: Non, Tony, tu prends. Je t'ai dit, c'était Tony, c'est tout.
21: Ouais, mais c'était un bon débat quand même.
0: Bon, d'accord, au revoir.
21: C'était un bon débat.
0: Ouais, au revoir. Je vais dire une chose. Je t'avais dit un débat, pas deux.
21: Non, mais j'ai fait la conclusion seulement.
0: Dame Tom Seal, pour terminer.
17: Parti, c'est, je sais plus.
0: Bah, terminé, bah, comme ce qui est là, vous allez retrouver Seb pour la nuit sans pub.
10: C'est putain d'homme.
0: Non. Il y a plus personne maintenant.
17: Ah si, il y a plus
0: personne. C'est Seb pour la nuit sans pub.
17: Gérard, avant, sur le Minitel, on m'a redemandé parce qu'ils ont pas eu le temps de noter. Et sur Internet aussi, Rigo, vous m'avez fait un signe. Ils voulaient que tu redonnes, en fait, ce qui se passait à la loco ce soir. Les DJ ainsi que la sono, tout ça.
12: La sono, tout ça.
17: Ceux qui sont au bar.
12: On aussi demandait la sono, les DJ au bar, tout ça, au percu.
17: Bar tabac, tout ça.
12: Merde, elle est où, ma
17: Bah alors.
12: Elle est là.
17: Elle est là, voilà.
0: Alors, donc ce soir à la loco, c'est Gigi Téléphone, Gigi Alcool, Gigi Jean Lefebvre, et au percu, Daniel Alain, Sylvain Hélène, et en exclu au saxophone, Joseph. Voilà.
22: Et après ?
0: Et après, bah, mardi prochain, ça sera les conseils.
17: C'est tout raide.
0: Ça sera les conseils de Gérard et Sandy. D'accord, on s'en fout pas, tu fermes ta gueule toi gros con.
22: Ça là t'es grave.
0: Alors je répète ce qui va se produire ce week-end. Toi tu vas prendre des claques dans ta gueule.
22: C'est pas lui, regarde, tu vois bien. Et ça c'est les auditeurs ça ferme.
0: Et il est où le micro là?
22: C'est celui-là.
0: Ah, ok. Alors donc je répète. Bon, vous atteignez
22: vos... Mais c'est pas moi, mais j'arrête. C'est pas lui putain.
0: T'arrêtes de m'éteindre le micro, d'accord ? Alors, je répète, demain soir, au César Palace, c'est-à-dire ce soir, à Saint-Avold, vous allez retrouver Max. Bon, allez hop, allez vous faire foutre.
17: Mais non, on va pas se faire foutre.
0: Gérard.
22: Reviens là.
17: Reviens là, c'est ta place, de toute façon, ça se sent que c'est ta place.
22: Après, t'es né pour ça, mais t'es né
17: après,
22: pour ça. Il a rien fait, toi, c'est pas lui qui faisait les trucs.
17: T'es né pour bouffer du micro.
0: Ouais, vous me laissez le micro
22: et pas là. Parce que sinon ça va.
17: Allez, mets-toi là. Tu vois ton pote Rigaud là, hein? C'est qui ton pote? C'est moi, c'est lui. Hein? Je suis ton pote ou pas?
22: Je suis ton pote, putain.
0: Donc ce soir, je répète.
22: Arrêtez.
17: Je suis ton pote de fun ou pas?
22: Non, bah t'es plus mon pote, c'est tout. Je le sais maintenant.
0: Donc ce soir.
22: Non.
0: Ce soir, donc... Fais gaffe, toi. Donc ce soir au César Palace avec Jean-Marie K et Max, votre Star System. Donc ils vous attendent tous près de le Saint-Avold. Et putain, vous me faites chier, hein.
6: Mais non.
0: Oh, ta gueule, toi. Donc ce soir à Saint-Avold, près de Metz, Nancy, Thionville. Et vous arrêtez vos conneries, la bande de câbles, là.
6: Bien fait, regarde, vas-y, fais ton truc. Voilà.
0: Donc ce soir à Saint-Avold avec Jean, Max, le Star System et Jean-Marie K. Donc c'est près de Nancy, Metz et Thionville, donc venez nombreux. Samedi soir à l'Écho du Lac pour l'anniversaire de Rigaud.
6: Manu.
0: Apolline, tu me vires tout le monde au standard. Parce que là, ça, on vient de le voir que c'est toi. Merci. Et toi, continue, je vais t'en mettre encore une.
6: Oh,
0: oh.
6: Je
11: sais pas comment ça marche.
0: Oh là là là là.
6: Tu vas m'arrêter ça parce que tu as morflé, toi, ce soir. Tu as commencé un bon débat, tu vas pas me foutre ta merde pour ce que j'ai à dire. Allez, fini.
0: Donc, pour terminer...
6: Ah, c'est... Oh. Arrêtez, putain.
0: Toi, c'est premier, je te louperai plus maintenant. Donc, à la loco, donc il y aura Gigi Téléphone, je l'ai annoncé. Donc, samedi soir, à l'Écho du Lac, pour l'anniversaire de Rigo, toute l'équipe du Star System sera là, à Torigny-sur-Mur.
6: Ah, c'est pas dur. Et toi,
0: il est temps que tu barres-toi dans ta ville de merde, là. Va voir tes putains de nordistes.
6: Ouais
0: ouais, retourne dans ta ville et reste-y.
11: Ouais, ouais, ouais,
0: okay. Eh, mardi, je te veux pas, hein. Tu peux rester jusqu'à mercredi. Et encore, même pas, tu peux rester toute la semaine. De toute manière, on en a plus rien à foutre de toi.
6: Ouais.
0: Donc, ce soir, à la loco, il y aura Gigi Téléphone, Gigi Alcool, Gigi Jean Lefebvre, et au percu Daniel Alain, Sylvain Hélène.
6: Mirouf.
0: Et en exclu, Saxo Joseph. Et donc, samedi soir, pour l'anniversaire de Rugo.
6: Dégage de là, toi. Dégage.
11: Je veux rester avec toi, Jean.
6: Dégage. Tu restes pas avec moi, je suis pas ton copain, d'accord? Alors, tu dégages. Mais putain, ça s'est bien passé, hop, le premier débat. Dégage de là. Allez, on finit, on dit au revoir, là. Dis au revoir.
0: Bon, bah, sur ce, on vous retrouve.
6: Comme ça.
15: Au revoir.
0: Bonne nuit à tous et on vous retrouve samedi à l'Écho du Lac. Vous allez retrouver Seb pour la nuit sans plus. Bonjour.
6: Gérard.
15: Gérard.
6: Oh, t'annonces pas le disque ou rien là?
0: Ouais, j'en sais rien moi. T'as l'annoncé.
15: Et c'est là le disque,
0: ils
15: Gérard.
0: Ils sont même pas capables de me donner les feuilles.
15: Bah si,
6: c'est quoi la fête d'auditeurs?

0: Le jour que je la tienne, je la balance à l'antenne. Alors fais bien gaffe aussi toi là-bas.
1: Je voulais passer moi. J'ai...
0: Ouais, ben tu vas voir, tu vas passer avec un coup de bombe lacrymogène.
1: Bien joué, Gérard.
2: Là,
3: toujours dans la délicatesse.
0: T'inquiète pas, lui, gueule d'amour, de manière qu'il fasse gaffe à ce qu'il fait, parce qu'il va être mal barré lui aussi.
1: Voilà.
0: Il va se retrouver comme les autres là.
3: Mais ça se trouve, gueule d'amour, fesse de bobin, tout ça, c'est tes copains, ils viennent chez toi et tu t'en rends même pas compte. Je te l'avais déjà dit ça.
0: Déjà, en plus, ils s'amusent à poster des courriers les mêmes que tu reçois. Alors, un coup, c'est posté de Paris, un coup, c'est posté d'Anières, plutôt.
3: Ça faut savoir, faut savoir où il habite, le mec. Hein.
0: En plus,
3: c'est moi, gueule d'amour.
0: Il y en a un qui se fait passer pour Christian de la Selle-Saint-Cloud aussi.
3: Ah, carrément. Alors,
0: il paraît que c'est moi qui aurais interdit Christian de la Selle-Saint-Cloud de passer sur l'antenne maintenant. C'est nouveau, c'est signé gueule d'amour aussi.
3: Qu'on m'a dit approche aussi. Ton micro que tu recules à chaque fois.
0: C'est signé gueule d'amour aussi. Il paraît que c'est moi qui lui aurais interdit de passer à l'antenne.
3: Ah, ouais, carrément. Bah écoute, on est très surpris. Bon, on va attaquer quand même les deux débats. C'est fini pour le courrier pour ce soir.
4: Bon,
3: c'est déjà pas mal.
5: Oui et non.
6: Dans un sens, si tu veux, mais oui et non, ça veut dire quoi ça?
5: Dans un sens, tu peux tomber amoureux à 30 ans, à 50 ans, mais
6: on est d'accord.
5: 50 ans,
6: non. Non, on n'a plus le droit. Donc toi, tu dis que quand tu auras 50 ans, tu n'auras plus le droit de tomber amoureux.
5: Ah non, moi,
6: pourquoi?
5: Moi, j'arrive sur la quarantaine.
6: Ouais.
5: Donc,
6: non mais toi tu dis que quand t'auras fêté tes 50 ans, t'auras plus le droit de tomber amoureux.
5: Ah mais une fois que j'aurai 50 ans, c'est sûr et certain que moi basta, je mets la clé sous la porte.
6: Hein. Parle devant ton micro, c'est avec la clé sous la porte. Approche ton micro toujours.
5: Moi je mets la clé sous la porte.
6: Pourquoi? Ça veut dire quoi mettre la clé sous la porte là?
5: Ça veut dire que si ça se termine mal, ben j'arrête, je cherche plus personne.
6: D'accord. Tu finis tout seul dans ton coin.
5: Voilà.
6: D'accord. Et si un jour une fille t'as 60 ans et qu'un jour tu rencontres une femme de 60 ans et que tu pourrais tomber amoureux d'elle, tu te l'interdirais?
5: Ouais.
6: Ah d'accord. Bah oui, t'es obligé parce que tu dis qu'à partir de 50 ans, t'as plus le droit, donc t'as plus le droit.
5: Personnellement, à 50 ans.
6: D'accord, d'autres chiffres. Amour et sexe. 93% trouvent indispensable et utile d'avoir une bonne entente sexuelle pour réussir la vie de couple. Et 47% trouvent indispensable d'avoir eu plusieurs expériences sexuelles auparavant. Alors là, on est tous d'accord déjà pour le deuxième pourcentage, à savoir 47%. À moins qu'on ait le coup de foudre, je sais pas. Ah Manu !
7: Pourquoi me...
6: T'as eu des relations sexuelles avant d'avoir...
7: Quelques-unes. Hein.
6: Quelques-unes, et voilà. Donc, mais pour certains, c'est pas altère, que ça a été le coup de foudre, et puis ça a été la première. Et on est resté comme ça. Je pense qu'il est bien. C'est pas non plus une obligation, mais c'est un bien, à mon avis, d'avoir eu quelques expériences avant, pour non pas pour savoir s'en servir, mais pour justement comparer, et puis apprendre, et comme ça, ça se passe souvent mieux. Vous êtes d'accord, tout le monde?
7: Oui. Alors moi, après... On peut savoir si ça a été bien ou pas, quoi.
6: Déjà, pour...
5: Toi, déjà, tombe amoureux. Et après,
6: mais il est amoureux en ce moment, attends.
5: Ouais,
6: non, mais c'est bien que c'est indispensable, avoir un petit peu d'expérience.
5: Mais c'est vrai, attends. Moi, il y a une chose que je comprends pas. C'est qu'on demande à Manu, on demande à Rigaud, on demande à Pauline, on demande à toi, on demande à moi. Mm. Mais lui, on sait pas de qui il est amoureux. Il est amoureux de qui?
6: D'une fille, qu'on connaît quand même.
5: Amoureux de ma vache?
6: Non. Le...
5: Aujourd'hui, je suis à ton... Aujourd'hui, je suis tombé amoureux de ma femme, et c'est tout.
6: Voilà.
5: Mais est-ce qu'il a une femme dans sa vie?
6: Oui.
5: On n'en sait rien.
6: Oui.
2: Mais si on le sait.
6: Si on l'a vu, nous, on l'a déjà vu. On l'a déjà vu. Moi, je l'ai vu.
5: Oui. Ouais. Mais est-ce qu'il est vraiment amoureux?
6: Elle est au Trocadéro, tu la vois tous les jours.
5: Est-ce que t'es vraiment amoureux? C'est ça. Parce que tu sans arrêt, t'es en train de nous dire, donne-nous ton opinion. Mais moi, je te demande ton opinion maintenant. Maintenant, quand on est autour d'une table, on est 1, 2, 3, 4, 5, 6.
6: Oh là là.
5: On est 6. Maintenant, donne-nous.
6: Il y a déjà
5: vraiment.
6: J'ai des gens qui ont suivi pendant à peu près une heure et quart l'émission et qui, depuis que tu as pris l'antenne là, ils ne comprennent plus rien à l'émission.
5: Alors,
6: il n'y a plus de logique.
5: Dis-nous vraiment si tu es amoureux.
7: Je vais vous dire, vraiment, je suis amoureux.
6: Oh là là, bah voilà, là au moins on le sait. Donc Gérard est pas content parce qu'il a répondu correctement à sa question. 93% trouvent donc indispensable, en tout cas utile, d'avoir d'une bonne entente sexuelle pour réussir sa vie de couple. Alors il y a la possibilité d'indispensable et d'autres pour dire que c'est utile. Je pense que c'est indispensable quand t'es plus jeune. C'est utile, non mais passé un certain âge, justement, on parlait du problème de l'âge. Quand on a 40, 50 ans et qu'on refait sa vie avec quelqu'un, je pense que le sexe passe au deuxième plan et après c'est plus les sentiments que le sexe, donc ça devient utile mais plus indispensable. Mais quand on a 20, 25 ou 30 ans, je pense que là, Gérard, c'est important de bien s'entendre au lit.
5: À maintenir, c'est ce qu'il faut. Hein.
6: Des fois, quand on s'entend pas au lit,

0: qu'on a des fois une mauvaise ligne ou qu'on n'est pas.
1: Qu'on devient sourd.
0: Quand t'es au pieu, que tu sautes ta nana et que t'es avec un portable.
2: Qu'on n'est pas consentant, c'est tout.
0: D'accord. Alors, maintenant, on va parler de ce qu'on appelle l'amour d'été. 7% des hommes et 4% des femmes pourraient quitter leur conjoint pour un coup de foot de l'été. Alors là, est-ce que vous en seriez capable? Est-ce que vous vous êtes imaginé? Évidemment, il faut le vivre pour pouvoir répondre à ça. Il y a quand même 7% qui ont répondu oui pour les hommes et 4% pour les femmes qui seraient prêts, éventuellement, si ça passait moyennement, d'avoir un coup de foudre, de quitter. Est-ce que vous seriez prêt à tout quitter pour un coup de foudre, en fin de compte, que ce soit l'été ou pas, mais un coup de foudre?
3: Non, non, je pense pas.
0: Toi, tu penses pas? Non. Même si t'avais un coup de foudre, tu réfléchirais quand même si vraiment une nana te faisait un jour baisse de tension dans ton couple ou quelque chose, tu...
3: Bah oui,
0: tu feras attention.
3: Ouais.
0: Tu feras attention d'attendre.
3: Minimum, ouais.
0: T'analyserais, tu te barrerais ouais. pas. Apo, ouais. tu te barrerais, toi, un coup de foudre?
4: Non, je pense pas.
0: Non, tu réfléchirais, ouais. Rigo, du haut de
5: Je sais pas, mais je dis toujours qu'on peut jamais prévoir.
4: Bien, Rigo.
5: C'est vrai.
0: Sacha Guitry.
5: Excuse-moi.
0: Rigo, bien joué, on dirait du Sacha Guitry. Tu me plais, toi. Non, mais c'est vrai qu'on peut jamais prévoir. Non, mais t'auras un coup de foudre demain, ça peut arriver. Admettons que t'es avec ta copine aujourd'hui, t'as un coup de foudre. Mais toi, est-ce que t'es du genre, de toute façon, tu connais ta personnalité, donc tu sais que tu réfléchirais ou tu serais capable. Parce que dans la vie de tous les jours, on sait si on est un fonceur ou pas. Moi, je sais que je réfléchirai aussi, je foncerai pas comme ça, parce que je doute de moi, ou en tous les cas, je fais très attention avant, donc je sais que même avec un coup de foudre, je partirai pas comme ça, sauf si je suis tout seul.
5: Moi, c'est pareil, par respect, tu vois.
0: Si je suis tout seul, maintenant, si il y a une nana, ça serait différent.
5: Voilà.
0: Manu, Fildar, pardon.
5: Attention, on va demander à Fildar, Gérard.
0: Tu le ferais, toi?
1: Non, enfin, je sais pas.
0: Non,
1: ça dépendrait. Coup de foudre, ça veut dire quoi un coup de foudre en fait?
0: Coup de foudre, c'est que tu vois une nana et le soir même, comme ça, t'es physiquement, tu parles avec elle, elle te plaît, et puis que t'as envie de, je sais pas, qu'elle te dise par hasard, ouais, on sort ensemble, on se barre et tout, que tu puisses le faire, du jour du claquer, tout le jour au lendemain, un coup de foudre, t'es prêt à tout quitter.
1: Il faut vraiment que ce soit, je sais pas, la fille.
0: L'étang, la maison.
1: Ce dont tu rêves.
0: Non, la Micheline, je pense pas que ça m'arrive. Les deux heures de train.
1: Je pense pas que ça m'arrive parce que généralement, le coup de foudre, c'est quand tu vois quelqu'un et donc tu la connais pas vraiment, donc tu peux pas te barrer sur un coup de tête.
0: Il y en a qui le font. Ils ont déjà fait un coup de foudre.
1: Bah ouais, mais non.
0: Gérard
1: pas,
6: Non, mais moi, de toute manière, vraiment, le coup de foudre.
0: T'as déjà fait un débat sur le coup de foudre il y a 3 ans, quand même.
6: On va y revenir là-dessus.
0: Ouais.
6: On va en faire un.
1: Toileté, en plus.
0: Comment ça, il est bien toiletté? Bien sûr. Il est propre.
6: Je vais te dire une chose que je pue. D'ailleurs, tu vas prendre une patate, toi, tu vas voir.
0: Ah, il le dit lui-même. Je vais te dire une chose, tu vois, je pue.
6: Je vais te dire une chose.
0: Comment ça, il est bientôt l'été? Non, ouais, moi, je dirais plutôt une chose que Manu, que Phil Dan ne dit pas. Moi, je dis, c'est vrai que c'est bientôt l'été, en tout cas.
6: Là, je vais te dire une chose qu'aujourd'hui, bonjour l'angoisse. Hein.
7: Ah, ouais. Ah, non, mais c'est marrant, ça.
6: J'aime beaucoup.
0: Encore quelques chiffres. Allez, pour terminer, on va accélérer un petit peu la cadence. Amour à plusieurs, plus pluriel, pardon, excusez-moi. 41% considèrent que l'on peut être amoureux de deux personnes à la fois.
6: Non.
3: Je pense pas vraiment. Quoi.
6: Non, je pense pas. Non, vraiment, franchement, être amoureux à la fois de deux personnes, ça devient compliqué.
4: Ah ouais. Oui.
6: Tu peux pas être amoureux à la fois.
0: Non, mais tu peux aimer deux choses en une personne. Il y a une personne avec qui ça va être plus le côté sexuel et physique, et l'autre côté plus le côté sentiment.
6: Dans ces cas-là, faut se dire une chose. Le côté sentiment, c'est que sur le côté côté amoureux, tu vas lui donner tout ce qu'elle veut. Mais de l'autre côté.
0: Ah oui, non, mais on est bien d'accord. Non, mais tu peux vraiment aimer deux personnes. Je dis 41% considèrent qu'on peut l'être. Donc généralement, quand on est amoureux de deux personnes en même temps, c'est pas toutes les deux brunes blondes physiques et puis toutes les deux aussi intelligentes. C'est que ça, il y en a généralement une avec qui on s'éclate au pieu et avec qui on est bien peut-être dans la vie, mais l'autre avec qui on va partager les vacances, des centres d'intérêt, des passions, alors que l'autre ça va être moins que ça.
6: Ce qu'il y a, c'est qu'il y en a une sur deux qui va profiter de toi.
0: Ah, ça c'est peut-être possible, ça. Ouais, c'est...
6: Donc t'en as une qui va te dire.
0: Salut.
6: Tous les jours, qui va te dire.
0: Applaudis pas, Manu.
6: Offre-moi des fleurs.
0: Manu.
6: Ouais, malheureusement, ce week-end, Bibi était pas là. Et j'ai pas offert son brin de muguet pour lui dire que je l'aimais.
0: Gérard, Fildar, tu peux tomber. Tu penses qu'on peut être amoureux de deux personnes à la fois? Ça peut arriver. On peut
1: arriver, mais Moi personnellement, je pense.
0: Tu feras un choix si t'en avais deux. Franchement, bah, tu feras
1: oui.
0: un choix.
1: Ouais, ça me ferait chier de jouer sur deux tableaux. Ça me fatiguerait, je crois.
0: Rigo, t'es avec deux nanas ou d'une grande roue. Comment ça se passe?
5: Il y aurait pas de place.
0: Non, il y aurait pas de place. Il y aurait une pour deux. Tu choisirais. Tu feras un choix ouais. obligatoirement.
5: Ouais, obligé. Ouais.
0: D'accord.
5: Que les deux apportent vraiment deux choses différentes.
0: C'est ce qu'on disait. Peut-être des fois, ça peut être sexuel d'un côté et physique aussi. Plein, joli, sympa. Même une fille pas conne non plus. Et puis l'autre, c'est vraiment le plaisir d'être avec elle tout un week-end complet face à face et puis t'éclater avec elle à discuter, à pas avoir des centres d'intérêt, de balader, choses comme ça. Tu fais 10 tours de grande roue.
5: 7. Pardon.
0: À Pau ?
4: Ouais, je pense que c'est possible, mais pas durable.
0: Pas durable, ouais, ça c'est possible aussi, ouais. Et
3: je pense qu'il y en a toujours une, en fait, que t'aimes mieux que l'autre.
4: Ouais, au bout d'un moment, tu t'en rends compte.
2: Manière,
0: à la longueur, ouais. Non, mais vous êtes d'accord qu'au départ, à la base, on peut donc
3: au départ, oui, c'est possible,
0: aimer,
3: ouais.
0: Et après, on fait un
3: sur
0: choix.
3: La longueur, hein,
0: ouais, ou alors, il faut faire un truc à trois, un ménage à trois.
2: Donc, je vais répondre à la question à Manu.
0: Il n'y avait pas de question, hein. Il y avait une réponse à une question. Il n'y a pas de question.
2: La réponse à Manu, je vais te dire une chose, Manu, il y a un bouche-trou derrière. T'en as une que t'aimes pas, automatiquement tu prends l'autre.
0: Donc, d'accord.
2: Ça te fait un bouche-trou. Si t'as si une qui veut pas, t'en as une qui remplace. Donc ça fait le bouche-trou.
0: Voilà. Okay, bah, ça dépend comment c'est géré. C'est-à-dire que c'est un bouche-trou, mais si les deux sont au courant et tout, enfin bon, bref. Alors attention, on va faire vite maintenant. L'amour aveugle, 19% des hommes contre 15% pour les femmes seraient capables d'accepter d'être trompés. Alors là, pareil, est-ce que vous accepteriez, si vous êtes vraiment amoureux d'une personne, est-ce que vous accepteriez que cette personne-là, si vous étiez avec une personne vraiment dont vous étiez amoureux, est-ce que vous accepteriez de la tromperie?
2: Ah non, personnellement, moi non.
0: Même déjà. Si c'est Sandy, elle le ferait, tu la sors.
2: Ah non, mais moi, de toute manière, j'aime pas qu'on passe des coups.
0: Non, mais je veux dire, donc là, c'est pour être très clair, tu vas répondre oui ou non. Sandy te trompe demain, non. Terminé, tu dis que c'est terminé.
2: Non,
0: tu
2: moi,
0: cherches pas à savoir pourquoi.
2: Ah, moi, je ne cherche pas au midi à 14h, je lui dis tu me trompes, hop, dégage.
0: D'accord.
2: Hop, basta.
1: Ouais, c'est un peu pareil, mais bon, je pense que j'aurai des explications avant, quoi.
0: T'aimerais savoir pourquoi?
1: Bah oui, voilà, seulement, quoi.
0: On peut le sentir venir, c'est le couple bat de l'aile, si on sent pas. Mais même t'accepterais pas si ça bat de l'aile et tout ça, qu'il y a un truc qui va pas, qu'on a le fait que tu sens qu'elle l'a fait par désespoir ou qu'elle a fait une connerie, mais tu sais très bien que c'est pas un truc qu'elle voulait.
1: Bah ouais, mais bon, si elle le voulait pas, elle l'aurait pas fait, quoi.
0: Non, mais ça peut être dans des
1: situations. Je suis d'accord, mais bon, autant en parler avant plutôt que de se tromper et après de lui dire, qu'elle te dise, ouais, voilà, je t'ai trompé parce que ça allait plus, alors qu'en fait, elle aurait pu le dire avant, et puis.
0: Bah des fois ça peut venir de toi qu'il le voit pas venir aussi. Hein.
1: Ouais,
0: tu fais tout pour que ça se passe pas bien.
1: Ouais, hein. C'est l'œil, tu sais.
0: Ouais, d'accord, ok. Bah, tu me passeras chez la Flelou quand même.
1: Ok.
0: Rigo.
5: On ira ensemble.
0: Rigo.
5: Un peu t'accepterais pareil, ouais. Non, pas du tout, non.
0: Non, t'accepterais pas.
5: J'accepterais pas.
0: Faites partie des 19%. Faites partie des 19.
5: Mais c'est vrai qu'en parler avant que ça se fasse, faut mettre les choses au point. Quoi.
0: Ouais. Moi j'avais des copines qui me disaient ça, elles me disaient, ouais, si tu me trompes, faut faire que tu me le dises avant. Non mais qu'elles préviennent, toi, qu'elles préviennent. Je dis ouais, ben. Ouais, ça va, hein, tu viens samedi? Non, ouais, je peux pas te voir, je pense que je vais te tromper ce week-end. Ouais. C'était assez rigolo quand elle me disait ça. Apo?
4: Ouais, je pense que... Non, ça me dérange pas, quoi, à partir du...
0: Bien! On est 14 000 sur Minitel, ouais. Il y a 38 000 mecs.
4: Non, mais parfois, ça peut arranger certaines choses, du moment que ce soit pas répétitif, ça peut être une erreur, et puis bon, c'est tout, ça peut rééquilibrer, le couple, parfois.
0: Mais bien répondu, ça, moi, je suis assez
4: vrai,
0: d'accord.
4: C'est,
0: non,
1: c'est n'importe quoi.
4: Non, c'est
0: n'importe
4: vrai,
0: quoi,
4: c'est
0: sa pensée, elle a le droit de penser comme ça. Tu trouves pas ça n'importe quoi, mais...
1: Chacun son avis. Moi,
0: ouais, évidemment. Manu
3: comme Phil et Rigo.
0: Hein, comme Phil et Rigo. Ouais. Et Gérard, tu voulais apporter une petite précision?
2: Non, mais moi, je vais vous dire une chose. De toute manière,
0: sur
2: cette histoire-là, de manière, c'est à nous.
0: Oh là, oh là.
2: Nous, si on tient à quelqu'un, c'est à nous de savoir ce qu'a fait la nana. Donc, on va pas derrière elle pour savoir ce qu'a fait. Si elle va voir quelqu'un d'autre, qu'elle nous le dise franchement. Bon, je m'en vais, je veux plus te voir. Je vais voir quelqu'un, mais qu'elle nous le dise franchement. Ou nous, ou qu'on lui dise franchement. Mais ce que tu as dit à Pauline, je suis pas d'accord. Parce qu'en fin de compte, c'est à nous. C'est à nous de faire gaffe, et c'est à nous de prévenir la personne, comme quoi qu'on lui dit, bon, bah voilà, tu m'intéresses plus, je vais voir ailleurs. C'est tout.
0: Non, mais des fois, t'as pas envie d'aller voir. Tu sais pas que la personne ne t'intéresse plus, que tu vas aller voir ailleurs. J'imagine qu'il y a des gens qui le font par désespoir, dans une situation bien précise, il est vrai. Donc, des fois, chaque cas est particulier. Il y en a pour qui il y a des excuses, entre guillemets, d'autres qui n'en ont vraiment pas. Il y en a, c'est pour le plaisir de tromper parce qu'ils ont vu une nana, et puis, un soir, ils ont un peu bu, et puis ils vont la tromper. Et puis, il y a ceux avec qui, depuis 6 mois, non, ça va plus du tout, on reste pour être ensemble, et puis à un moment donné,
2: ouais,
0: on
2: mais faut pas trop mettre ça sur l'alcool, quand même, parce que c'est vrai.
0: Bon, alors, sur la drogue, excuse-moi, donc t'as fumé un peu.
2: Non,
0: mais je dis ça en déconnant. mais... Ah oui, non, mais enfin, tu dis, faut pas mettre ça trop sur l'alcool. Il y a quand
6: non,
0: même
6: mais même, de toute manière, c'est à nous, pas fini, c'est à nous de faire attention.
0: Bien sûr.
6: Parce qu'en fin de compte, nous, dès qu'on rencontre...
0: Nous les hommes, hein, les auditeurs, c'est à nous les hommes. Oh, on s'adresse aux hommes, là.
6: C'est à nous de faire nous, attention, ouais. de savoir la avec personne qui on... avec qui on est, et de savoir si elle nous aime vraiment.
0: Bon.
6: Si c'est pour la vie ou pas du tout.
0: Très bien. Il y a encore deux, trois chiffres. L'amour sincère, 36% des hommes et 30% des femmes estiment que le mensonge par amour est inévitable. On peut mentir pour l'amour, des fois, de cacher quelque chose, plutôt, on parle pas de fait d'avoir trompé, de dire non, je t'ai jamais trompé, mais de cacher des choses par amour.
1: Ouais, mais c'est con, je trouve.
0: Faut rien cacher pour toi, il faut dire toute la vérité, faut essayer d'être le plus bon possible.
1: Ouais,
0: on peut pas l'être totalement, mais essayer de l'être au maximum.
1: Ouais, au maximum, parce qu'après, si jamais ça se sait, le type va encore interpréter.
0: La majorité des hommes, c'est-à-dire 36%, là, c'est ceux qui estiment. Mais donc, la plus grande majorité des hommes, comme pour les femmes, c'est justement de ne pas le faire. Hein. C'est, donc toi, non.
1: Non.
0: Fildar, non.
1: Non.
0: Rigaud, tu fais partie des 36 plutôt qui estiment que de temps en temps le mensonge par amour est inévitable, ou il vaut mieux ne jamais mentir?
5: Je pense que c'est quand même inévitable.
0: C'est quand même inévitable.
5: Ouais, parce que dans la vie de tous les jours, c'est inévitable.
0: Oui, mais bon, ouais. Enfin là, c'est entre la vie de tous les jours, le travail, et la vie privée et intime, c'est différent, quoi. Non, si tu sens que ça va pas avec ta nana, peu importe laquelle, tu lui dirais. Si tu sens qu'il y a des trucs qui ne vont plus, tu préfères lui dire que plutôt de le cacher et d'essayer à ce que ça se...
5: Ouais, si, je lui dirais, mais...
0: Tu lui dirais.
5: C'est pas... comment dire? Tu sais, des fois, il y a des tout petits mensonges, tu sais, des conneries.
0: Ah ouais.
5: Sans même faire gaffe, tu vas raconter une connerie. Mmh.
0: Ou... C'est vrai.
5: Donc voilà, pour ça, c'est comme la vie de tous les jours, c'est inévitable.
0: Je dis pas que t'étais pas sur la grande rencontre.
4: Ah.
0: Apo?
4: Ouais, non, pas trop le mensonge.
0: Pas trop le mensonge?
5: Pas la menthe.
0: Un petit peu quand même.
4: Mais non, mais attends,
0: un petit peu quand même.
4: Fois, tu mens tout le temps, je mens jamais.
0: Voilà.
4: Non, rarement.
0: Bah non. Rarement. Manu?
3: Non, non, ça apporte rien le mensonge.
4: Bien, Manu.
3: Ma phrase d'histoire.
0: Gérard.
6: De toute manière, une chose qu'il faut bien se dire, c'est que...
0: Putain, Apolline, chaque phrase, il a vraiment le dicton.
6: Ouais, mais moi, je laisse parler parce que là, justement, sur... t'as dit 36 et 39%, c'est ça? Donc, de toute manière...
0: 36 et 30.
6: Donc, faut toujours dire la vérité à sa femme. Ne jamais lui mentir. Parce que si tu lui mens, de toute manière... Tôt ou tard, elle saura la vérité.
0: Voilà, exactement. Les femmes savent toujours
6: donc,
0: tout. Elles arrivent à décoder sur le visage
6: toi,
0: des hommes.
6: Quand tu dis...
0: Allez, vite, en deux mots.
6: Comme tu dis
0: parle
6: que
0: tu
6: n'es pas d'accord sur ce que tout le monde a dit, mais moi, je suis pas d'accord avec toi. Parce qu'en fin de compte, c'est vous qui nous mentez le plus. La vérité vient en fin de compte.
4: Sort de la bouche des hommes.
0: Voilà,
4: des
6: femmes. Non, la vérité sort de la bouche des enfants.
0: Toujours.
6: Comme Fildar vient de dire.
0: Alors quand on n'en a pas, c'est la merde. Et voilà, il se tape dans les mains, give me five. Il est 23h30, dans tout juste une demi-heure, ça sera Balade Nocturne sur Fun Radio. Et pour conclure sur ces fâcheux sondages et ces statistiques, vous avez tâché de faire très vite et de répondre en deux mots, Gérard, pas par des grandes phrases qui prennent 5 minutes.
6: Non, mais.
0: Histoire d'amour. Pour les Français, la plus belle histoire d'amour est celle de, à votre avis, les couples. Alors il y en a un qui a été cité, de deux, trois couples. À votre avis, est-ce que vous seriez capable de donner un ou trois couples qui ont, pour les Français, marqué la plus belle histoire d'amour?
6: Johnny
0: et Sylvie Vartan. Non, mais attendez, vous avez peut-être été surpris, hein, parce que c'est quand même assez large. Hein, ça va dans trois styles différents.
6: Michel Sardou et Babette.
0: Et Babette, ouais. Vous avez plusieurs jetés-en. Non, c'est pas bien. Non plus.
1: Monaco avec Grâce.
0: Oui, exactement. Rocher. En premier, c'est Grâce Régnier de Monaco. La Grâce Kelly et le Régnier de Monaco. Ouais. Pour eux, c'est la plus belle histoire d'amour qu'il y ait eu, parce que voilà. En deuxième, c'est devant qui vous trouverez pas Pierre et Marie Curie. Et en troisième, c'est Yves Montand et Simone Signoret, effectivement, ça a été très beau. Pour les plus belles histoires d'amour au cinéma, c'est celle d'Autant n'emporte le vent, devant Pretty Woman et Love Story. Et la plus belle histoire dans la littérature, c'est effectivement Roméo et Juliette, effectivement, qui sont de la fiction, suivie de quoi? Le Grand Meule.
4: Grand Meule.
0: Le Grand Meule, c'est quoi ça?
4: Meule, c'est un...
0: Je ne
4: sais pas.
0: C'est une histoire d'amour. Voilà. Francoscopie chez Larousse dans les sources, voilà.
6: Mais c'est vrai que autant en emportement, c'est un film à voir et
3: à revoir.
4: Foncez.
6: Non, mais foncez, c'est pas la peine de reprendre les.
0: De prendre l'Allemagne et tout ça.
6: C'est pas la peine de reprendre les proverbes à ce que dit Sandy. C'est vrai que c'est un film qui est beau à voir et je voudrais bien le
0: revoir. Ah, c'est elle qui dit ça, c'est un dicton à elle, ça. Ouais. Allez-y, c'est beau à voir. Ah, putain, je savais pas.
6: C'était non, mais c'est Sandy, foncé, ça, cette phrase. Foncé, c'est Sandy.
0: D'accord, très bien. Tiens, je profite de la vidéo pour dire que j'ai toujours à dispo ma petite liste.
4: La grande.
6: Qu'est-ce qui te reste à vendre?
0: Parce que donc, m'étant mis au DVD, je me sépare de beaucoup de cassettes vidéo. Alors, je vais vous faire tout de suite, je vais vous donner la liste des vidéos dont on se sépare. Donc, si vous êtes intéressé, vous écrivez directement. Apo, c'est elle qui s'en occupe. Alors, La Dernière Marche. Avec Sean Penn, c'est bon, ça, hein, honnêtement. Mmh. Fargo.
1: Ouais, très bien.
0: Quatre mariages, un enterrement.
6: Ah, bah voilà celui que je voulais.
0: Usual Suspect.
1: Très bien. Ouais, bien.
0: C'est ridicule.
1: Très bien.
4: Ouais.
0: Non, mais c'est vrai, Au Nom du Père, là, un film sur l'Ira également, très bon, Au Nom du Père, avec l'ex-mari d'Adjani. Apollo 13, également, avec celui qui a joué dans Street Philadelphia, tout ça, non, bien joué, avec réalisé par un ancien de... ouais, qui était de Happy Days, Copycat.
1: Oui.
0: Disjoncté. Jour de fête. Alors ça, c'est pour les amateurs de Jacques Tati, un vieux film extraordinaire qui a été revu en couleur, qui est très très bien. Dracula,
4: ouais,
0: de Francis Ford Coppola. Ça, adapté du roman de Stephen King, également. Il y a également La Partie de Peter Sellers en VO. Il y a Crash également. Ça, c'est un peu plus violent. Péril en mer du Sud, bon bah ça, hein, c'est pour les grands amateurs. Visiteurs, hein, Terminator 1 et 2, il y a quoi, Midnight Express pour une poignée de dollars. Jeune femme partagera appartement, ça c'est violent. Mad Max également, le 1. Non, il y a le 1 et le non, il y a le 3. Nikita, vol au-dessus d'un nid de coucou, hein, donc là excellent. USS Alabama, Rain Man. C'est arrivé près de chez vous et le film de Mr Bean. Voilà, toutes ces vidéos, vous écrivez si vous êtes intéressé par l'une ou plusieurs d'entre elles directement au 22 rue Bayard 75 008 à Paris. Vous mettez Max Star System et ou alors vous mettez vidéo, hein, et mettez votre numéro de téléphone pour qu'on puisse vous renvoyer la liste éventuellement par téléphone pour que ça aille beaucoup plus vite. Voilà, tu les achètes, Gérard? Trois.
4: T'as la thune.
0: D'accord, très bien.
6: Moi, c'est quatre mariages et un enterrement. Visiteur 1, parce que je te l'avais demandé, et Vol au-dessus d'un nid de coucou, parce que c'est super bien.
0: Voilà, parce que les autres, c'est de la merde.
6: Non, mais moi, c'est que ces trois-là qui m'intéressent.
0: Dans un instant, les conseils de Gérard, sans s'en dire, on va se mettre un petit quand même. Ah, oui, malheureusement, sous le soleil de Bonnega avec les négresses vertes, et puis dans 25 minutes, balade nocturne sur Fun Radio, si vous aimez la bonne musique, restez bien avec nous, quoique là aussi, c'est bon. Hein. Avec le temps qu'il a fait ce week-end, il était normal de faire une petite parenthèse, une petite escapade de la programmation journée de Fun Radio.
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6: Et voilà, bonsoir à tous, bonsoir à toute l'équipe de la Dream Tease, bonsoir Max.
0: Salut à vous et salut à tout le monde Dream Tease.
6: Bonsoir Rigo, bonsoir Apolline, bonsoir Manu, Pildar.
0: Ils étaient là tout à l'heure déjà, si tu les avais pas vus au cas où.
6: Je leur souhaite bonsoir.
0: Une bonne année aussi.
6: Une bonne année, puis un bon 1er mai pour les amoureux. Donc malheureusement ce soir ça sera uniquement moi qui présentera les débats, les conseils, parce que Sandy n'est pas là. Donc alors le premier conseil, donc on va accueillir Virginie, 22 ans de Nice. On écoute Fun Radio sur 95 FM. Bonsoir à toi Virginie.
10: Bonsoir
0: Gégé,
10: bonjour Max.
0: Salut.
10: Bonjour à tous.
0: Quel est ton petit problème?
6: Alors
10: Moi j'ai un problème, c'est que mon copain il pense qu'au foot.
6: Ouais.
10: Et donc en fait, il pense toujours, enfin il est fan du PSG.
6: Ouais.
10: Et ce qu'il y a, c'est qu'en ce moment, donc il pense toujours que le PSG va perdre.
0: Attends, laisse-la alors. Attends, quel est le conseil?
6: Ouais.
10: Donc je pose le problème, c'est qu'en fait moi j'adorais le foot pendant la Coupe du Monde. Mais bon, maintenant je me demande si j'ai pas un autre sport, parce que je sais pas, mais lui c'est un footballeur et j'ai l'impression que j'ai un ballon de foot à la place de la tête, parce que moi je me fatigue à vouloir l'exciter. Et il me dit toujours, lui, pendant que j'essaie de l'exciter, Monaco a battu Bordeaux, ou PSG c'est nul, etc. Alors moi ma question c'était savoir en fait, quand t'as une passion pour le foot, est-ce que tu peux plus penser à autre chose? Et est-ce que le footballeur il pense qu'à ça, quoi? Et quand t'as tellement une passion pour ta passion, eh ben, est-ce que tu peux faire autre chose que ta passion? Et en fait,
0: c'est bon, on a compris. Non, il va rester 5 minutes, le pauvre, 6 minutes pour.
6: Déjà pour
0: ta question très claire, pour Virginie, quelle est ta question? Quel est le conseil que tu souhaiterais avoir de Gérard? Mais alors vraiment, en 20 secondes, tu me fais pas ça en 1 minute.
10: Moi, je voulais savoir si Gérard, c'était quoi sa passion? Est-ce que, pour toi, est-ce que tu peux faire l'amour quand ta passion t'habite, hein?
6: Attends, là j'ai mal compris ta question.
10: Une passion, et si est-ce que tu peux faire l'amour quand la passion t'habite?
6: Bon, alors moi je vais te dire une chose. Moi je peux regarder la Formule 1 dans ma chambre. Ma femme sera toujours là à côté de moi pour me faire l'amour. C'est pas parce que je regarde quelque chose qui m'intéresse que ça m'empêchera pas de faire l'amour. Donc pour toi, ton histoire apparemment, tu veux dire que ton copain c'est un footballeur. Donc, s'il veut pas te faire l'amour, ça c'est son problème.
0: Non mais c'est son problème, mon enfant. Attends,
6: Virginie.
0: C'est pas le problème du mec.
10: Gérard, j'ai un problème pour l'exciter, tu vois, parce que ce qu'il y a, c'est que moi j'arrive plus du tout à l'exciter. Il est fan du PSG, tu comprends qu'en ce moment.
6: On va pas parler de foot ni rien du tout. Si tu veux l'exciter. Le mieux, c'est que tu lui passes des petites gâteries. T'essayes d'aller vers lui gentiment, tu lui caresses les coucougnettes, et puis tu verras bien ce qu'il te dira. S'il te refuse une fois, tu réessayes une deuxième fois. S'il te refuse deux fois, tu réessayes. Et après, si tu vois que ça va pas, bon ben, tu te dis, bon ben, dans ces cas-là, il a plus besoin de toi. Parce que, apparemment, d'après ce que je vois, d'après ce que tu me dis, et d'après ce que Max, il a compris, c'est qu'apparemment, il est borné de football. Donc, il est constamment, 24 heures sur 24, sur sa télé, en train de regarder des matchs de foot.
10: Il pense qu'à ça, en fait, tu vois. Alors moi,
6: c'est ce que je viens de te dire. 24 heures sur 24, il regarde un match de foot.
10: Non, enfin, c'est presque comme ça, tu vois.
6: Quand tu vas te coucher...
0: Quel est le conseil qu'il faut donner, là? Parce que là, on n'avance pas avec la nana là, qui n'arrête pas de tchatcher, qui dit... Non, quel est le conseil avant qu'on passe au suivant?
6: Le conseil que je te donne...
0: Pour exciter de nouveau son mec. Comment faire pour qu'il arrête de regarder la télé?
6: Moi, ce que je te conseille, c'est que tu coupes la prise de l'antenne.
0: Non, mais tu l'as déjà dit, ça, la dernière fois, ça marche pas.
6: Mais sinon, tu lui fais des petites gâteries. Tu fais des petites gâteries.
10: Le t-shirt de l'équipe ou si j'en fais un et
6: deux,
10: trois.
6: Non, tu n'y achètes pas de t-shirt. Tu lui fais des petites gâteries pendant le match.
10: Ça marche pas trop.
6: Bah ouais, mais attends. Bah t'as essayé quoi alors?
10: Bah, j'ai essayé la petite gâterie, comme tu dis, devant le match.
6: Ouais.
10: J'ai essayé de danser devant lui avec le maillot. Je l'aime chanter à Louis Survive, tu sais, la chanson et tout, là. Et ça marche pas du tout. Hein. Et j'ai tout essayé et j'arrive pas, quoi. Et il pense qu'au foot, avec le PSG, c'est dur en ce moment, quoi. C'est une sale saison pour moi aussi, quoi.
6: Bah non, mais attends, toi, t'es à Nice, je comprends pas. J'arrive pas à comprendre. Il est d'où, lui?
10: Bah justement, il vient de Paris. Mais il vient de s'installer à Nice, mais il est de Paris, quoi.
6: Est-ce qu'il t'aime?
10: Bah oui, il m'aime, je crois en tout cas, mais on dirait qu'il m'aime pas, quoi. Depuis que le PSG perd, on dirait qu'il m'a oublié, quoi.
6: Ah non, mais attends, c'est pas parce que le PSG perd, moi je vais dire une chose, c'est pas que je suis chauvin, mais moi personnellement je suis pas branché foot, moi par Marseille c'est tout, mais je veux pas m'éterniser. Alors dans ces cas-là, si tu vois qu'il est branché PSG, dans ces cas-là, tu lui dis, bon ben, ça va pas, on se quitte. Mais moi, personnellement, qu'est-ce que tu veux que je te dise? À part lui faire des petites gâteries pendant les mi-temps, ou même, essaye de lui faire des bisous dans le cou. Ils adorent ça, les hommes.
10: Bah oui, mais lui,
0: C'est pas mal.
6: Les hommes adorent. Les hommes adorent que les nanas leur caressent les cheveux et leur passent des petits bisous dans le creux de l'oreille.
0: Même s'ils sont gras, les cheveux. Hein. Non, mais c'est vrai.
6: Bah oui,
10: ouais. Je vais essayer alors, Gérard. Hein. Ouais. Et tu crois que ça va marcher? Parce que moi, tu sais, j'ai tout essayé, je suis un peu paniqué maintenant.
0: Il a quel âge,
6: lui?
10: Il a mon âge.
0: Je te donne 30 secondes, hein, vite fait pour conclure.
6: Alors,
0: parce que
6: moi je vais dire une chose, essaye ce que je viens de te dire.
10: D'accord.
6: Hein, de toute manière, il n'y a pas d'autre solution parce que là, apparemment, toi, t'es branché foot, lui, il est branché foot, donc je vois pas ce que je peux te dire d'autre, à part lui faire des petits bisous dans le cou et lui caresser les cheveux.
0: Voilà.
6: Bah, Ou même lui mordre les petites oreilles.
0: Ouais, le lobe.
6: Le lobe.
0: Voilà le lobe, mordez le lobe. Voilà, on l'embrasse très fort.
6: Voilà, Virginie.
0: On a David qui nous a écrit également du département 77 de Thiers, qui a 20 ans, qui est plutôt un fidèle de l'émission et qui apprécie énormément les conseils de Gérard et Sandy, et qui nous envoie un petit courrier nous disant ceci. Voilà, je suis donc monté à Paris pour poursuivre mes études et je vis chez ma mère. Lors de la rentrée, il a beaucoup travaillé en classe, quoi. Et il a rencontré une fille superbe dans sa classe où il est tombé complètement amoureux d'elle, tu vois. Mmh. Bon, le problème, c'est qu'au début, il sortait avec une femme de 24 ans et que malgré les différends qui les opposaient entre eux, ils sont restés quand même très accros l'un de l'autre. Puis au fil du temps, après quelques disputes, ils se sont séparés et il est devenu célibataire. Mais, il est revenu et à Paris, il a revu cette fameuse demoiselle dont il était tombé amoureux qui s'appelle Gwenola. Et depuis toujours, quoi, il a des sentiments pour elle. Il a un gros problème, c'est qu'il n'arrive pas à s'enlever le visage de sa tête et qu'il a envie de la revoir. Voilà, je n'en peux plus, je l'aime et j'ai envie de passer le reste de ma vie avec elle. J'avais l'impression de passer par l'intermédiaire de ma meilleure amie, mais il y a eu un blocage. Gérard, donne-moi un conseil, comment faire pour essayer de la conquérir?
6: Alors, à quel âge cette fameuse fille, déjà pour commencer?
0: Malheureusement, elle doit avoir 20 ans comme lui, quoi.
6: Donc 20 ans.
0: Sauf que lui, il est sorti avec une fille qui avait 24 ans, et puis ça se passait super bien.
6: Mm-hmm.
0: Ça s'est arrêté, et du coup, il repense à la fille pour qui il avait bloqué, dont il était tombé amoureux quand il était en cours, et il aimerait la revoir, quoi. Coup de foudre.
6: Et ils étaient... ce qu'il y a, c'est que c'est bête, parce que ça, c'est une question par internet ou fax.
0: Non, c'est un courrier que j'ai reçu, que j'ai ouvert à David.
6: Ouais, mais c'est bête parce qu'on peut pas avoir plus de précision.
0: Ouais, mais alors juste comme ça, justement, un petit conseil très simple.
6: Bon, un petit conseil, c'est que... qui retourne...
0: David, appelle...
6: David. Donc, David, si tu m'écoutes, ouais. Donc un petit conseil que je te donne, essaye de savoir dans où qu'elle est à l'heure actuelle et essaye de voir... Par toi-même, tu peux savoir où qu'elle se trouve et essaye de suivre son chemin. Comme ça, tu pourras savoir où elle se trouve à l'heure actuelle et tu pourras essayer de te remettre avec elle. Tu lui dis gentiment, bon ben voilà.
0: Ah, mais c'est plus où aller maintenant parce qu'ils sont plus en classe. Alors comment faire pour la retrouver?
6: Ah là, c'est le gros problème. Ils sont plus. Elle est plus en classe et lui, il est encore à l'école. Donc là, le problème se pose, c'est que, à mon avis, c'est que il essaye de voir si t'as son numéro ou son adresse, essaye de lui écrire.
0: Ah, il a ni son adresse ni son numéro.
6: Ah, là, c'est compliqué là cette histoire. Là, l'histoire, elle est vachement dure. Là, là, tu me poses une colle, toi.
0: Ah, c'est le mec qui a un problème. Ouais, se retourne vers toi. T'es ton dernier, t'es Obi comme Obi-Wan Kenobi. Tu es son seul espoir.
6: Eh ouais, mais là, il y aurait eu Bibi, elle aurait pu mieux...
0: Mais t'as pas Bibi, mais regarde, en face de toi, regarde, elle lève les doigts, peut-être qu'elle pourrait remplacer Bibi, toi.
6: Ouais, mais par l'intermédiaire de la télé, non.
0: Non, à peau, elle lève le doigt. Non,
6: essaye de le conseiller, moi je peux...
4: Non, mais je voulais simplement te dire, genre, par la télé ou la radio, il peut passer des annonces.
6: Ouais, mais est-ce que ça va vraiment marcher, l'histoire de la télé et de la radio? Parce que tu me diras, t'as une chance sur 100 que sur la radio tu la retrouves. À la télé, de toute manière, c'est même pas la peine d'y compter. De manière, le seul moyen que t'as à faire, David, c'est que t'appelles dès lundi, ou même à la rigueur, tu laisses un message sur ton répondeur, tu nous donnes la description de la nana, son nom, son prénom, et on essaiera de voir ce qu'on peut faire pour toi.
0: Il y a Julot, en tout cas, qui remercie Jacques Pradel.
6: Là, vraiment, franchement, là, je vois pas trop ce que je peux faire de trop pour toi.
0: On aura tenté l'affaire en espérant qu'il ne mettra pas fin à ses jours.
6: Bon, alors, David, surtout un conseil que je te donne,
0: garde
6: ne fais
0: courage.
6: Pas de conneries.
0: Voilà, garde courage.
6: Garde l'espoir et appelle le répondeur.
0: Appelle le répondeur lundi, David, et garde espoir. Ça sera le mot de conclusion de ces conseils en espérant, à mon avis, il n'y a pas de quoi s'inquiéter. On aura très vite de ces nouvelles grâce à toi, Gérard. Sandy, 23 ans de Marseille, dans un instant, aura un petit problème et un conseil à te demander. Son problème, c'est que elle a du mal à se déplacer lors des grèves. Et on aura Laurent aussi. Ah, on aura Laurent. Donc, je ne sais pas si on aura le temps de tout faire, malheureusement. Dans moins d'un quart d'heure, Baleine Nocturne sur Fun Radio. Va falloir rester avec nous. On est là au moins jusqu'à 1h du matin. Et puis, tout de suite, juste après la pub, on revient. Attention, il n'y aura pas de disque, on revient direct derrière.
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11: On parle pas du Moby Dick Mystère.
12: Non, Mnitz de la Sandy
13: Moby. 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Non.
6: Ouais. Alors, je préviens, c'est la dernière question, comme ça vous me prépêchiez avec Sandy.
12: Oh
6: dernière
12: non,
6: question.
12: Non,
6: combien
12: non,
6: de temps
12: non.
6: faut-il pour pêcher ou chasser? Hop, dernière question.
11: De quoi?
13: De quoi?
11: Répète.
13: Allô?
12: Merde!
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1: Et voilà, bonsoir à tous et bonsoir à toutes. Nouveau débat, après 15 jours de vacances. Bon, disons 15 jours de vacances, non, parce que
2: j'ai
3: parti dans le sud. Hein.
1: Non, non, mais il y a eu quelque chose, donc ça regarde personne, donc voilà. Donc, au sondage, vous avez Lolo qui est là,
4: C'est Gérard. Bonsoir. Ouais, bon, ça commence bien.
1: Merci, Pauline. Merci. Donc, au standard, Laurent. Donc, bonsoir à toi, Laurent.
4: Bonsoir, Gérard.
2: Baisse. Merci.
1: Non, mais moi, je vois rien. Non, mais c'est moi qui commande, Valérie.
5: Ah, c'est lui qui commande, merde, Valoche. Bonsoir,
1: donc, pour épauler Laurent, vous avez Thomas.
6: Bonsoir, Gérard.
1: Bonsoir. Sur le chat www.funradio.fr, Valérie.
7: Bonsoir.
1: Et à l'aria, Manu.
8: Bonsoir.
1: Bonsoir.
5: Ça va, alors, Gigi, ou quoi?
1: Ça va.
9: On va se mettre un peu dans le noir,
1: Gérard. Non, non, non,
7: Laurent. Un petit peu.
1: Non, allez. C'est moi qui le fais,
6: Un peu d'intimité.
5: Vas-y. Bon, donc là, j'explique aux gens, Gigi, ce que tu fais, c'est que tu vas baisser la lumière. Voilà. Tu vas réussir à lire les questions, là, ou pas?
9: Ouais, c'est bon. La lumière vers moi, ça me suffira.
5: Allez. Donc, ouais, on attaque, ou quoi, là?
9: Si je reprenais mon casque.
5: Oh, il est de bonne humeur, il est en patate ce soir, les auditeurs, Gigi.
1: Donc, alors, on venait de s'écouter.
5: Le nouveau Craig David, Gigi.
1: Voilà. Donc par la suite, on va sûrement en écouter d'autres. Et pour ça, on accueille Philippe Chou, 101.9 Paris.
10: Oui, bonsoir Gérard.
1: C'est bonsoir.
10: Chou, j'appelle de la région panamienne, c'est 101.9.
1: Mais merci, je viens de l'annoncer la fréquence. Hein.
10: D'accord.
1: Nicolas Sarkozat, 119.9, bonsoir à toi.
11: Bonsoir tout le monde, bonsoir GG, bonsoir l'équipe.
5: Bonsoir.
10: Bonsoir.
1: Leslie, 101.9, bonsoir à toi.
12: Ouais, salut Gérard.
1: Osh 117.1. Osh 93.
10: Oui, bonsoir Gérard, bonsoir toute l'équipe.
1: Ouais, mais à mon avis, c'est pas 107.1, c'est 101.9, d'accord?
10: Moi, je suis en 4093, hein, donc c'est Picardie, donc ça fait pas de vos.
1: Ouais, à mon avis, je pense que c'est plutôt 101.9, d'accord?
11: Ouais.
1: Ok.
10: D'accord. Est-ce que je peux faire un petit coucou?
1: Non.
10: D'accord.
1: Non, les coucous, il n'y en a pas, c'est tout. Voilà, terminé. Bon, alors, le débat sur la sécurité.
11: Ouais.
1: Donc, j'espère que tout va bien se passer du côté du net et du côté du standard dès que je demanderai à ce que quelqu'un s'en aille. Manu, on a le... Voilà, vous avez la mitraillette. Donc, première question, pensez-vous qu'il n'y ait pas assez d'insécurité dans les lieux publics ou autres? Alors, je précise, les lieux publics, c'est-à-dire les RER,
11: ouais,
1: les gares,
11: mmh,
1: les écoles,
11: ouais,
1: les bureaux administratifs et tout ça.
11: Les aéroports?
1: Non, les aéroports, ça, c'est après.
11: D'accord.
1: Donc, Philippe Chou.
10: Sur l'insécurité, hein?
1: Ouais.
10: Ok,
1: ouais.
10: Moi je trouve qu'il y a trop d'insécurité justement dans ces lieux, que comme tu disais, les aérogares.
1: Non, les aéroports, on en parle après.
10: Ok, c'est une autre question.
1: Ouais, ça sera une autre question. On va vous répondre correctement aux questions et c'est tout.
10: D'accord. Je trouve que oui, il y a trop d'insécurité, mais par contre, je trouve aussi qu'il y a trop de fonctionnaires de police. Il faut savoir qu'à Paris, on est beaucoup surveillés, il y a trop de fonctionnaires de police. Et donc,
1: non, mais attends, mélange pas tout. Je te demande l'insécurité.
10: Ouais, mais sur l'insécurité, ouais. Donc j'ai répondu, je pense que oui, il y a trop d'insécurité aussi.
1: Ouais, mais alors tu peux préciser le fond de ta pensée?
10: Du fait qu'il y a des jeunes sauvageons, moi, étant moi-même réfugié roumain, tu vois, ce que je fais, c'est pendant la semaine, en fait, je tape des parkmètres, tu vois, je me fais un petit peu d'argent de poche.
1: Non, mais vas-y, balance-le bien sur l'antenne, comme ça. Comme ça, on va avoir le CSA sur le dos.
10: Non, mais
1: continue, tu crois que j'ai pas reconnu ta voix?
10: Et donc, je te réponds.
1: Laurent, qu'en fait, y a qui c'est qui a choisi cet auditeur?
4: C'est Pauline, mais elle est partie.
1: Ouais, ben, tu donc, je lui donne une chance encore.
10: Ah, c'est gentil.
1: Parce que j'ai reconnu sa voix. Et c'est Tony. C'est Tony.
4: Tu crois?
1: Alors,
7: non.
1: Au revoir.
10: Non.
1: Là, ça commence. Déjà, ça commence. Hey, je vais dire une chose, c'est Pauline qui a choisi. Donc, c'est déjà.
5: Ça, c'est Pauline.
1: Une.
5: Putain, mais.
1: Déjà, c'est les mêmes. Attends, on va voir le deuxième. Déjà, lui, c'est Tony, donc c'est même plus la peine qu'il reste. Hop, bonne nuit.
5: Qui c'est?
1: C'est Tony.
5: Qui?
1: Lui, là, Philippe Chou.
12: Tony, Tony,
11: Chartier. Ben non, on lui a parlé en antenne, il s'appelait Robert.
1: Ouais, ouais, c'est ça, bien sûr. Ah, ouais. Ma femme s'appelle Robert aussi, d'accord.
5: Ah ouais,
1: t'es devenu au moins, Gégé. D'accord. Nicolas Sarkozy.
11: Bah écoute, moi, à l'opposé de l'auditeur précédent, moi je pense.
1: Ouais, à la place de tu veux dire, de Philippe
11: Escou, oui.
1: Ouais, Philippe Escou, donc c'était Tony, donc ouais, à la place de Tony, ouais.
11: Mais non, il est portugais, Tony, il est pas roumain.
1: Non, mais de toute manière, j'ai bien reconnu sa voix, donc.
4: S'il te plaît, Gérard.
1: Oui.
4: À la place de Philippe Echecou, on accueille Toutoun qui est avec nous.
1: Ouais. Non, mais attention. Et là, je précise.
4: C'est Toutouz, excuse-moi.
5: Attention.
1: Non, mais là, je précise bien que ça ne servira à rien de le faire changer de voix parce que je vais les reconnaître tout de suite.
4: Écoute, fais-le parler.
3: Mais il faut arrêter déjà un truc. Et en plus, c'est pas Toutoun, c'est Toutouz.
4: Oui, excuse-moi.
5: Excuse-nous, Toutouz.
11: C'est pas la même voix là, tout de suite. Hein.
1: T'appelles d'où?
3: Bonsoir, Gérard. J'appelle de porte-monnaie.
11: C'est dans le bois.
1: T'appelles d'où? Ta fréquence?
3: J'appelle d'une ville qui s'appelle Monet et la fréquence est 104.3.
1: Enfin, quand même.
3: Bah oui, quand même.
1: Je te demande la fréquence et quand je te demande pas de la ville où t'appelles.
3: D'où vient ta point, à qui c'est t'attendre?
1: Mais reste poli s'il te plaît, d'accord? Merci.
5: Tout vient ta point qui sait t'attendre, c'est une enculée d'insulte.
2: Hein. GG.
1: Nicolas Sarkozy, oui.
2: Juste, on est déjà 5200 sur le net, donc.
3: Ta gueule, la pétasse.
1: Voilà. Hé, la pétasse, tu sais ce qu'elle te dit, toi, espèce d'enculé, elle te dit merde.
11: Attention.
1: Alors, tu restes poli avec la personne qui est sur le net.
2: Merci, GG.
5: Oh là là. Si je peux me permettre, je pense qu'il y a un ticket entre Valoche et GG.
2: Ça me fait bien plaisir.
1: Alors, Nicolas Sarkozy.
11: C'est pas moi, attention.
1: 1-93 ou Toutouz, un conseil que je vous donne. Ce qui se passe sur le net, c'est pas vous qui posez les questions, c'est Valérie. Et c'est moi qui réponds aux questions.
2: Ah,
1: donc
2: vos
1: insultes, je vous emmerde.
2: GG, il y a une question. Est-il possible de combler le trou de l'insécurité sociale?
1: Non, justement, le trou de la sécurité sociale, et ça, ça va être un débat qui sera à venir dans les prochains mois, voire dans les prochaines semaines, parce qu'il parle d'augmenter les cigarettes de 15%. Justement, on dit pas enculé, merci, et non plus.
11: Les PD.
12: C'est quand même des enculés.
1: Donc, ils vont augmenter les cigarettes de 15%, tout ça pour boucher le trou de la sécurité sociale.
11: Ouais,
1: si,
11: voilà.
1: Ça a été annoncé.
5: J'ai une autre question qui vient de tomber par fax. Gégé, on me demande si on peut boucher ton trou à toi.
1: Non plus. On était combien parce que j'ai pas eu le temps de noter.
2: 5250.
11: Ah, pas mal.
5: C'est bien, c'est
2: une
5: bien.
2: Autre,
5: pour
2: une autre question internet, tu veux? Faut-il plus de policiers ou moins de voyous pour réduire l'insécurité?
1: C'est qui pose cette question?
2: C'est Fantomas.
1: Alors, faut-il plus de policiers pour les voyous? Ben oui, hein, justement, c'est des questions qu'on va aborder là-dessus. Hein.
5: Est-ce que tu penses qu'il faudrait plus de voyous pour donc plus de policiers?
1: Non.
5: Parce que sinon, ils ont moins de taf.
1: Non. Déjà, faut bien se dire une chose que, faut commencer déjà par que, il y ait plus de policiers pour qu'il y ait moins de bordel qu'on a à l'heure actuelle.
2: Plus de policiers pour moins de voyous.
5: D'accord, voilà. Je suis d'accord avec toi, mais imagine, il y a tellement de policiers qu'il n'y a plus de voyous. Qu'est-ce qu'ils font les policiers?
1: Ben, ils se tournent les pouces, ils jouent à la belote dans les commissariats.
5: Non, ça, ils le font déjà.
4: Là, ils sont payés pour rien.
1: Ben ouais, ils sont payés à rien foutre.
5: Et là, le trou de la sécurité.
6: Voilà.
1: Ok. Donc, ça y est, on a fait le tour des questions sur le net.
2: Peut-on sécuriser des zones insécurisables?
1: Ça, il parle des aéroports, donc j'y répondrai tout à l'heure.
2: D'accord.
11: On reviendra plus tard.
1: Nicolas Sarkozy.
11: Moi, je suis pour plus d'insécurité, hein, franchement.
2: Si je peux avoir de l'eau, s'il te plaît.
11: C'est ça qui fait le piment de la vie, si je sais pas si tu es d'accord avec moi.
1: Mais non, mais c'est bon, là.
4: Pas celle-là.
1: Nicolas Sarkozy, alors.
11: Je peux raccrocher si je dérange. Hein.
1: Non, mais vas-y.
11: Tu dis, si t'as pas envie d'animer un débat, si tu préfères passer des verres de flotte, hein, vas-y.
1: Mais c'est pas moi, c'est Valérie qui demande à Manu,
2: merci,
1: donc
2: Manu.
1: Voilà.
11: Tu peux mettre un demi-pression au passage, moi, ça m'arrange, vas-y, serveur, là.
1: Bon, Nicolas Sarkozy.
11: Ouais, moi je te disais, l'insécurité, c'est ça qui fait le piment dans la vie, quoi. Je veux dire, si quand tu sors le soir, t'as pas un petit peu d'adrénaline parce que tu risques de te faire quebrer au coin d'une rue, franchement, ça a pas grand intérêt, quoi.
1: Mm-hmm.
11: Sachant qu'en plus, comme tu disais tout à l'heure, les voyous, ils sont nécessaires. Si t'as pas de voyous, tu peux pas justifier le fait de payer des flics.
1: Mm.
11: T'es d'accord avec moi?
1: Mm.
11: Donc en fait, il faut que les gens, ils continuent à casser des trucs pour qu'on puisse avoir plus de flics.
1: Non, moi je pense pas parce qu'après, faut réparer.
11: Il y a pas de voyous, il y a pas besoin de flics.
1: Eh, au standard, si ça vous dérange pas, vous pouvez éteindre les micros.
5: Ils sont éteints.
4: Ah oui, non, pardon.
1: Parce que de vous entendre boire, c'est bon, hein. Alors commencez pas le bordel, d'accord? Parce que c'est pas parce qu'il est minuit et un quart que vous avez commencé déjà votre bordel. Donc, Leslie,
12: ouais, tu dis bien mon nom. Moi, je trouve qu'il n'y a pas d'insécurité, en fait. Ça a été un lobby inventé par TF1 pour faire passer la droite aux élections.
1: Non, non, ça, je vois pas du tout la politique, ce qu'elle vient faire dans l'insécurité, dans la sécurité.
6: C'est parce que t'as mal regardé ton émission de l'autre soir.
1: Ça m'étonnerait, parce que justement, je l'ai bien regardé, et ça a rien à voir du tout avec TF1. Hein.
6: T'as rien compris, alors.
1: Peut-être que j'ai rien compris, mais toi non plus. Non, alors, si c'est, oh, je vais te dire une chose, gueule, là, un peu.
11: C'est quoi ça là?
1: Bon, les slangs, je vais te dire une chose, si c'est pour m'insulter comme ça, je te dis au revoir tout de suite, d'accord?
6: D'où je t'insulte?
1: Hein? Alors viens pas dire que j'ai rien compris sur le reportage, j'ai très bien suivi ce qui s'est passé.
11: Comment elle te parle?
6: Mais c'est que t'as rien compris, hein, sans déconner. Non, elle était sur TF1.
4: Vous avez pas compris la même chose, mais c'est pas bien grave, on continue quand même.
11: Comment t'as parlé, moi j'aurais pas aimé.
1: Hoche.
8: Oui, bonsoir Gérard. Alors moi c'est Hoche du 93, j'habite à la cité des 4000 des Templiers.
11: Ouais, tu représentes un peu ou pas?
1: Ça suffit toi, de Toutouze.
8: Alors, moi,
1: sinon je vais tous vous saquer là. Hein.
5: Attends, ouais. laisse répondre le gars qui est Hoche.
8: Voilà, donc on va tous se saquer, on va tous se torcher la gueule. Alors moi je voudrais répondre à la question, je voudrais dire qu'en effet il y a trop d'insécurité dans les aéroports.
1: Je te parle pas des aéroports, je te parle des lieux publics, espèce de con!
8: Ah oui, pardon, oui,
1: ça va. Mais les oreilles, c'est comme le cul, ça se lave!
8: Oui, c'est vrai, excuse-moi, Gérard, vous vous trompez.
1: Bravo! Oui.
8: Alors, en effet, je pense qu'il y a trop d'insécurité dans les lieux publics, et notamment à la fin de radio. Comme tu es là, Gérard, je pense qu'il devrait y avoir plus de policiers pour te surveiller, quoi.
1: Eh, connard! Connard, tu sais ce que je te dis? Au revoir! Putain, mais c'est pas vrai ce mec.
11: Ça, tu gères, toi,
5: ça dégaine vite ce soir, fais gaffe. Hein.
1: Toutouze.
13: Oui. Eh ben écoute, moi je pense que l'insécurité, oui c'est sûr, hein, y en a trop de toute façon. Je te dérange?
1: Non.
13: D'accord. Oui, je pense
5: il a oublié de respirer, donc tu sais. Alors
13: oui, donc ce que je voulais te dire, c'est que l'insécurité, c'est sûr, on n'est jamais en sécurité partout où on aille, hein, dans la rue, dans la voiture, en vélo, même en discothèque, hein, c'est fou maintenant, hein, vraiment.
1: Les lieux publics, pour toi, c'est quoi? Je viens de le dire en ouverture de débat.
13: Mais pour moi, c'est une grande place où tout le monde peut se réunir et on peut tout discuter, on peut rencontrer. Comme le cul, ça se lave.
1: Ouais.
4: Gérard, à la place de Hoche 93, on accueille Kaira qui nous appelle de Paris aussi, 101.9.
13: La sécurité, c'est de toute façon, c'est sûr, c'est dangereux, quoi.
14: Wesh, Gérard, bien ou bien? C'est Kaira, la pyramide des 6000. T'as ça en représentation, t'as vu?
6: Salut Kaira.
14: Wesh.
4: Salut.
13: Represent.
14: Bien.
5: Bien, tranquille.
14: Pépère.
6: Salut.
11: Pépère, bon, ouais.
14: Wesh, Gérard.
4: GG, qu'est-ce que tu fais?
1: Bon alors, je t'écoute.
14: Alors moi je dirais que c'est vrai que dans les lieux publics, comme t'as dit, c'est vrai qu'il y a trop d'insécurité, parce que nous on débarque, tu vois, avec nos potes, tu vois, et on fout le dawa, et c'est vrai que les keufs, le temps qu'ils arrivent, c'est Hoche. Wesh.
1: Non mais attends, mais je crois que là vous êtes en train de me prendre pour un con. Je vous demande, pensez-vous qu'il n'y ait pas assez d'insécurité dans les lieux publics ou autres? J'ai précisé les gares, les non pas les hôpitaux, connard.
11: Les chenilles.
1: Bon, toi dégage, Toutouze, au revoir.
13: Mais j'ai rien dit.
1: Allez, dégage. Hop, terminé.
4: Tu tapes sur les innocents, Gérard.
13: Mais arrête de dire des bêtises, j'ai rien dit. Je vais pas parler de coton-tige, j'ai rien dit.
1: Tiens, allez, la bonne nuit. Hop, au revoir. Allez. Eh là, ça commence à bien faire, vous avez pas commencé comme ça. Parce que là, ça va aller vite.
2: Ouh là là, on est déjà 7250 sur le chat. Et une petite question pour toi, GG. Est-il possible, faut-il attacher sa ceinture d'insécurité à l'arrière d'une voiture?
1: Qui c'est qui pose cette question?
2: C'est Jonjon.
1: Alors, faut-il attacher sa
2: ceinture d'insécurité à l'arrière d'une voiture?
1: Déjà, on dit pas d'insécurité, on dit de sécurité. De toute manière, maintenant, c'est obligatoire dans toutes les voitures. Donc voilà, sa réponse. D'accord. Sa réponse, elle est claire, nette et précise.
5: Ben, profitez-en, ça sera peut-être la seule vraie réponse.
2: Oula.
15: À propos de ceinture de sécurité, justement, j'ai Hippopotame au standard qui me demande comment ça se fait que dans les transports en commun, il n'y en a pas. C'est pour ça, peut-être qu'il y a de l'insécurité dans les transports en commun.
1: Non, mais justement, dans les transports en commun, il y en a maintenant. Ça se fait.
15: Attends, dans le RER, il n'y a pas de ceinture de sécurité. C'est pour ça qu'il y a de la sécurité.
1: Non, mais je parle pas des ceintures de sécurité. Je parle de la sécurité, je vois pas du tout le rapport.
5: Non, mais le truc, c'est que je vais essayer de lui expliquer, Thomas.
15: Ouais, merci. T'as des mots pour?
5: Je sais pas. GG, tu vas essayer de te concentrer. Regarde, comme il y a de l'insécurité dans les trains, ça vient peut-être du fait qu'il n'y ait pas de ceinture de sécurité.
1: Mais non, dans des trains, ils peuvent pas, ils vont pas mettre des ceintures de sécurité. Ça servira strictement à rien.
5: Il y aurait moins d'insécurité s'il y avait des ceintures de sécurité.
1: Mais non,
2: bah si.
1: Mais non, mais non, mais non, mais non, mais non, mais non, mais non.
16: On n'est pas forcément.
5: Mais non. Protégé en cas de choc.
1: Non, non, allez, hop.
5: Non, tu crois pas?
16: Il a pas envie de nous parler ce soir, Gérard. Non, c'est bon, quoi.
17: Tu rentres pas dans le débat, là.
1: Ouais, faut-il renforcer la sécurité dans les aéroports?
2: Aéroports.
1: On va demander à Caria.
18: Ouais, c'est clair, moi je dirais que ouais, vu ce qui s'est passé en Afghanistan là, c'est hoche, le contexte est hoche, et ouais, je pense qu'il faudrait faire des trucs en fait pour qu'il y ait plus de patrouilles, de keufs. Mmh. Apparemment il y a des intégristes qui débarquent avec des pompes, des filets en amiante ou des filets piégés et qui veulent faire sauter des Boeing. Donc ça c'est hoche. Ouais, tac, t'as vu.
1: Ok. Leslie.
19: Bah, il a raison, hein. Regarde ce qui s'est passé à New York, je vais pas revenir dessus, mais quand même.
1: Bah, si, que... justement, on peut en revenir là-dessus.
5: Ouais, mais bon, on va pas
1: s'éterniser dessus.
5: On est plus sur l'insécurité, la sécurité,
1: Faut-il renforcer la sécurité dans les aéroports? Pour moi, l'insécurité, pour moi, c'est un truc qu'il faut voir aussi.
19: Je viens de parler de New York, mais je voudrais pas que t'aies des problèmes, quoi, parce que c'est chaud, quoi.
20: T'en as déjà assez, ouais.
1: Bah non, mais de toute manière, j'ai suivi
5: déjà assez
1: vous.
5: En galère, hein, tu sais.
16: Ouais. C'est clair.
20: C'est la bizarre.
16: Gérard, à la place de Toutouze, on accueille Mito qui est avec nous. Bonsoir Mito. Bonsoir Mito.
21: Ouais, bonsoir tout le monde.
1: T'appelles d'où?
21: J'appelle de Saint-Lazare.
16: Salut Mito.
1: Eh hey, connard, t'appelles d'où ta fréquence?
21: Saint-Lazare, 102.8.
1: Ouais, Saint-Lazare, 102.8 est mon cul.
5: C'est une petite ville dans le sud. Dans le sud, dans le Finistère, près de Bordeaux.
1: 101.9. Il est de Paris.
5: Ah, merde. Hey,
1: je vous préviens au standard. C'est la dernière. Attends ta gueule, pas c'est moi qui parle. Je vous préviens au standard. C'est la dernière fois que vous vous amusez à me changer des auditeurs comme ça.
2: T'es fou.
1: Parce que là, vous prenez rien du tout.
2: T'es fou.
1: Ouais ben moi je Valérie,
21: c'est
1: mes débats et je sais comment que ça se passe.
19: C'est mytho toi.
5: Bon, on peut enchaîner sur les questions là, Gigi, ou...
1: Alors, faut-il renforcer la sécurité dans les aéroports? J'avais demandé à Leslie.
19: Ouais, bah ouais, c'est ce que je te disais. Donc moi je veux bien revenir dessus. On a vu ce que ça donnait, 3000 morts, c'est pas cool. Donc ouais, je pense qu'il faut mettre plus de chiens.
1: Et au standard, le portable, on l'éteint, s'il te plaît, merci.
21: Ouais.
1: Bon, donc pour toi, c'est... Bon, tu veux dire renforcer avec les chiens?
19: Ouais.
1: Ok, je suis d'accord avec toi. Mito?
21: Ouais, bah moi, je pense de toute façon que c'est évident. Il faut renforcer l'insécurité aux aéroports.
19: Il y a une masque, hein.
1: Non, mais il y en a un qui s'amuse et qui fait exprès.
16: C'est pas moi.
1: Et les portables, ça commence à bien faire.
16: Non, je facile,
1: fait parce que sinon, moi, je vais laisser le mien allumé constamment, vous allez voir.
21: Donc,
1: Mito.
21: Ouais, donc, moi, je pense que, ouais, il faut renforcer à fond l'insécurité, parce que c'est vrai que...
1: La sécurité, je parle, hein, pas la sécurité, là.
21: Bah oui, bah c'est évident parce que dans les aéroports on est trop, tu sais, on est trop chouchouté, toujours à faire attention à ce qui est rien qui se passe et tout ça, alors qu'il faut renforcer à mort la sécurité, quoi.
1: Ok, Nicolas, pour terminer.
22: Bah écoute, la sécurité, tout à l'heure tu disais les ceintures de sécurité dans les trains. Je te signale au passage.
1: Non, je parlais pas des trains, c'est une question.
5: C'est moi qui disais ça, ouais.
1: C'est une question qui est venue au standard.
22: T'as dit qu'il n'y en avait pas. Moi je tenais juste à te signaler que des ceintures de sécurité il y en a dans les avions et que c'est sûrement pas par hasard.
1: Non mais. Tu confonds la question qui a été posée au standard. Faut-il avoir des ceintures de sécurité dans les trains? Je sais très bien que dans les avions, il y en a. Je l'ai pris plus d'une fois, d'accord? Alors ne me prends pas pour un con. Deux fois.
22: Le rapprochement, c'est pas pareil, tocard.
1: Et le tocard, il t'emmerde. Alors Nicolas, au revoir.
15: Dans les autocars aussi, il y a des ceintures.
1: Non, pas pour l'instant.
5: Mais ça devrait peut-être.
2: GG.
1: C'est en pourparler, mais c'est pas encore
2: fait. Il y a une question internet. Est-ce que l'odeur de certaines personnes est-elle signe d'insécurité pour les autres?
1: Qui c'est qui dit ça?
2: Ah, c'est Auclin.
1: Eh ben, il va se faire foutre. J'y répondrai pas à sa question de merde.
5: Si. Bah,
1: c'est une question pourrite et je réponds pas
2: mais
1: sur des questions.
2: Mais pourquoi c'est pourrite?
1: C'est une question qui est pourrite et que je ne répondrai
2: pas
1: là-dessus.
2: C'est pas pourrite, il faut répondre.
1: Je ne vais pas répondre sur des questions comme ça. Je fais ce que je veux.
2: Et est-ce que quand on est pris, non, je veux pas le dire.
1: Alors, est-ce qu'on est pris? Vas-y, vas-y.
2: On stoppe par un alcoolique, par un camionneur alcoolique. Est-ce que c'est un signe d'insécurité?
16: Surtout quand tu passes sur le pont de l'Alma, quoi.
2: Bah ouais. Sur une plaque de verglas.
1: Alors là, je vais vous dire une chose
2: avec
1: sur
2: un
1: l'internet.
2: Coton dessus dans le cul.
1: Les questions internet comme ça, vous allez vous c'est tous nul. Vous les carrer c'est dans
2: c'est
1: le cul.
2: Moi, Gégé, ouais, c'est pas moi.
4: Faut arrêter, là.
1: Et c'est qui a posé cette question?
4: Ouais, c'est Lily, je crois.
2: Ouais, c'est Lily. Oh là, non.
1: Non, attendez.
2: Non, c'est pas Lily.
1: Arrête de dire n'importe quoi, mais, toi. Ça vaudra mieux. Non,
2: c'est Jonjon.
4: Par contre, à la place de Nicolas Sarkozy, que t'as viré. Très malencontreusement, parce que c'était pas lui. On accueille inspecteur Zobie, voilà, qui est là avec nous. Inspecteur Zobie, bonsoir.
0: Qui est là, qui va là? Allô, bonsoir Gérard.
1: Bonsoir.
0: Bonsoir, donc moi c'est inspecteur Zobie, je suis inspecteur dans les aéroports, justement, pour répondre à la question, donc je suis bien placé. Hein.
1: La fréquence
0: 107.9, bien sûr, en Picardie. Alors, donc, en fait, si tu veux, dans les aéroports, on nous demande souvent de demander aux terroristes, quand ils arrivent à l'aéroport, quand ils posent leur bagage, de leur demander s'ils ont des couteaux ou des armes. Et en fait, ça, c'est une chose qu'on ne demande pas assez aux terroristes, ce qui fait qu'ils arrivent à passer, en fait, les barrages de sécurité. Donc il faudrait demander un peu plus aux terroristes ce qu'ils ont sur eux et s'ils comptent faire un attentat.
1: Bon, alors attends, déjà pour l'instant tu t'éloignes de la question. Donc moi maintenant je vais te répondre à ta question que je vais répondre à la question. Donc alors ce qui se passe c'est que à l'heure actuelle j'ai encore vu ce soir les informations.
0: Oui moi aussi, à
1: 20h. Il y a pas assez de détecteurs pour les bagages.
0: Oui, justement,
1: c'est-à-dire des écrans pour savoir ce qu'il y a dedans. Parce que les trois quarts du temps, lorsqu'il y a,
0: c'est clair, il passe des
1: là, pendant les vacances, comme il y a trop de monde, il y en a là, il y a la moitié des bagages qui passent comme ça à l'aveuglette sans être vu contrôlés. Maintenant, il y a des détecteurs de métaux. C'est-à-dire quand vous passez, s'il y a quelque chose sur vous, le téléphone arrête.
0: Un portable.
4: Ne bouge pas, je te rappelle.
0: Alors, moi,
1: Laurent, c'est le premier avertissement, au deuxième, t'es dehors. Donc, avec les détecteurs de métaux, c'est pareil. Moi, j'ai vu quand j'étais à New York, chaque fois que je passais, c'était un trousseau de clés, même voir... bien sûr, mes dents, connard.
2: S'il te plaît.
0: Alors Gérard, je pourrais répondre à ta question, parce que moi, je suis d'accord avec toi. En fait, moi, je travaille dans un aéroport, j'assure la sécurité des aéroports. Et en fait, on a un détecteur de terroristes, mais bon, il est pas très efficace, en fait, ce qui fait que les terroristes arrivent à passer quand même les radars de terroristes, en fait, les détecteurs de terroristes.
19: Attends, un détecteur.
0: En fait, on arrive à détecter un terroriste.
1: Il y a pas de détecteur de terroristes. De cette manière, faut te dire une chose, que si tu travailles vraiment dans un aéroport, comme tu le dis,

0: S'il vous plaît, la Saint-Pétersbourg, je veux quand même préciser quand même que les détecteurs de terroristes sont pas assez efficaces. On nous les a fournis il y a 6 mois et nous on se plaint parce que les terroristes passent quand même une fois sur 5 ans.
1: Ouais, mais Gérard, pour revenir sur les détecteurs de métaux, parce que c'est vrai, je suis d'accord avec toi, tu vois,
2: ouais,
1: ça va pas.
3: Attendez 5 minutes là, pas tous en même temps.
1: Et c'est vrai que les terroristes ils se baladent avec des chaussettes en TNT. Et qu'est-ce que tu préconises pour
3: Mais je viens de le dire, le truc s'arrête au niveau de la ceinture, ça. C'est tout.
4: Ils vont pas. Pourquoi
3: ils mettent pas un peu.
4: Pourquoi ils mettent pas les détecteurs de chaussures aussi.
3: Tu fermes ta gueule un peu, toi. Ou je vais te la faire fermer tout à l'heure.
0: Sinon, il va au standard. C'est tout.
1: Faut arrêter la vente de Air Max explosives aussi.
3: Hein?
4: Ah, mais j'ai été cassé.
3: Ok.
4: Hein. J'ai été cassé.
3: À qui tu parles?
1: Du Kiki.
3: Qui c'est qui vient de dire ça? Je vais t'éclater.
0: En tout cas, c'est pas moi qui éclater la vie, je t'aime bien.
5: On continue le débat, Gérard.
3: Je préviens que le prochain qui s'amuse à m'insulter. Il m'a insulté, il est en petite forme, mais le prochain qui m'assure, qui s'amuse, hein, ta gueule! Mytho, au revoir!
0: Moi, je pense qu'il y a trop d'insécurité dans le débat.
3: Ben, Mytho, je te dis au revoir! Comme ça, ça va plus vite avec toi. Au revoir, Mytho, j'ai dit.
0: Appelle des vigiles dans le studio.
5: Mytho, il est parti. Hein.
6: Il y a une question sur le net, GG. Ouais. On en est déjà à 8600.
5: Eh, c'est balèze, 8600, ça fait une demi-heure.
6: Bravo.
5: Une demi-heure de débat.
7: À minuit et demi.
6: Pour diminuer l'insécurité, faut-il interdire l'alcool pour certaines personnes?
3: Mais qui c'est que... Non, mais j'aime bien quand vous posez... Putain, mais...
6: Ah, pardon, excuse-moi. Excuse-moi, c'est Jack.
3: Donc, faut-il diminuer l'alcool pour... C'est ça?
6: Pour diminuer l'insécurité, faut-il interdire l'alcool pour certaines personnes?
3: Ben, pour ceux qui ont envie de faire sauter, qui ont envie de tuer des gens, je vois pas le rapport, oui.
6: D'accord, merci.
3: Voilà, je vois pas du tout le rapport avec le débat, mais bon. C'est pas grave, hein?
6: Ben si.
3: Non, mais c'est des questions qu'on n'y que ni tête, donc...
5: Ouais, comme toi.
3: Et moi, je t'emmerde.
5: Oh non, ça c'est pas cool, tu vois.
3: Là je reviens tout de suite, j'irai pas chercher plus vite. Alors que pensez-vous de la sécurité routière ou haute? Et avant qu'on écoute les breakers masqués avec la sécu, on la fout dans le... On se la fout au cul. On va donner un petit sondage alors. Que pensez-vous de l'insécurité? Alors 50% des gens pensent que l'insécurité est très dangereuse, ça c'est vrai. 32% des gens pensent qu'il faudrait interdire l'insécurité, je vois pas pourquoi, au contraire on en a besoin. Et 10% des gens ne pensent pas la même chose. Alors la même chose sur quoi? Si c'est sur l'insécurité, je veux bien. Donc tant qu'on y est, quelle est la différence entre la sécurité et la sécurité? Alors 60% des gens pensent que tout est une question de préfixe. 30% des gens pensent qu'il faudrait plus d'insécurité routière. Justement, on va en parler. Et 14% des gens pensent que l'insécurité est une fatalité.
5: Qu'est-ce que t'en penses de la dernière, GG? Sur la fatalité. C'est une fatalité, l'insécurité.
3: Pourquoi pas? Non, enfin bref.
5: C'est une bonne réponse. Moi, elle me
3: Donc alors voilà, on va s'écouter les breakers masqués avec la sécu. On s'en fout, on se la fout au QI. On se retrouve tout de suite après au 0825-08-5000 et toujours www.funradio.fr. À tout de suite.
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3: Eh ben putain, mais tu vas laisser ton micro éteint, tu vas faire ton boulot comme il faut au standard, ou tu te casses, là.
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3: Et voilà, rebonsoir à tous. Donc, on venait de s'écouter les breakers masqués. Avec la sécu, on s'en fout plein au cul. Voilà, donc suite du débat, donc toujours au standard, Laurent. Thomas est sur le www.funradio.fr.
6: Non, donc, c'est moi, c'est Valérie. Hein.
3: Donc toujours.
6: Excusez-moi.
3: Valérie.
10: Oh, j'ai des couilles, moi.
3: Et
6: on en est déjà à 9562. Hein.
3: Et donc, à l'arrière,
11: ça cartonne.
10: 9962.
5: Oh, il note tout, voilà. Le GG. Hein.
3: Et donc, puis toujours à l'arrière, Manu. Donc voilà, donc la suite du débat sur la sécurité.
6: J'ai une question, la GG, question sérieuse. Faut-il augmenter les effectifs des policiers dans les zones insécurisables ou augmenter les peines juridiques?
3: C'est ce qui pose
6: question,
3: cette question.
6: Posée par Judge.
3: Ben oui, faut quand même augmenter les peines et puis renforcer l'insécurité. Donc voilà.
6: Merci.
5: Pas mal.
10: C'est carré, voilà. Au moins. Là.
3: Alors donc, que pensez-vous de donc on a toujours Leslie.
12: Leslie, ouais, tu dis bien mon nom.
3: Caria.
13: Wesh, bio.
3: Et inspecteur Zobi.
0: Oui, bonsoir, c'est moi.
3: Donc alors, Mytho, il est plus là. Hein.
14: Bah si, je suis là.
3: Ah non, je crois que je t'avais dit au revoir avant le disque.
2: Non,
5: parce que justement, on s'est aperçu que

0: T'étais trompé, c'était pas lui.
1: Non,
0: et c'était.
1: Non, mais moi j'avais rien dit. Hein.
0: Ouais, non, c'était Hoche Hoche du 93 qui avait foutu son bordel et maintenant il s'est barré. Faire, hein. Donc c'est bon, on a récupéré des.
2: Non, Hoche Hoche, je l'avais déjà viré déjà bien avant.
0: Non, on l'avait pris à la place justement. On a pris à la place.
3: Enfin bon, c'est pas bien grave.
0: Voilà, c'est pas bien grave. De toute façon, le débat continue.
2: Et donc, il y a toujours Nicolas.
0: Et il y a tout. Non, Nicolas, il est parti lui. Hein.
2: Ah bon, bah donc voilà, c'est bien ce qui me semblait.
0: Il est parti, non, Nicolas Sarkozy, tu l'as viré dès le début, voilà.
2: Donc alors, que pensez-vous de la sécurité routière ou autre? On va demander à inspecteur Zobie. Pardon.
4: Bah c'est soir.
5: C'était pas mal.
2: Donc inspecteur Zobie là.
6: Inspecteur Zobie, donc je vais répondre à la question très sérieusement. La sécurité routière est un vrai problème pour l'insécurité. Je trouve que les gens conduisent très mal. Et si les gens conduisaient mieux, Gérard, je pense qu'il y aurait quand même moins d'accidents déjà pour commencer. Ça c'est une certitude.
2: Hein?
6: Et je trouve que dans les auto-écoles, on apprend trop les gens à être à s'arrêter au feu rouge alors qu'en fin de compte, il faut pas s'arrêter au feu rouge.
2: Non. Non, mais le portable là.
0: Tu m'excuses, mais t'es en train de te moucher, j'y peux rien. Moi.
2: Ouais, mais je suis désolé, j'ai prévenu que j'étais un peu enrhumé, donc c'est pour ça. Le portable le arrête.
7: T'as un champion qui l'arsène là.
8: Ton mouchoir en Kevlar, c'est
7: quelque chose.
2: Pour toi donc tu parles de l'histoire des permis.
6: Ouais, voilà, je pense qu'on devrait faire non pas un permis à points mais un permis à racaille quoi.
4: GG, il y a une question internet sur justement ça. Faut-il interdire le permis pour éviter l'insécurité?
2: Pour ceux qui conduisent mal, oui, il faudrait même pas du tout leur donner leur permis de conduire.
7: Ouais.
2: Faudrait même pas leur donner leur permis de conduire.
7: Téléphone.
4: Est-ce que les excès de vitesse sont dangereux pour l'insécurité routière?
7: Elle est jolie, oui. Ta sonnerie, GG, c'est quoi? C'est chapi-chapeau?
4: Allô?
2: Oui. Non mais Laurent, s'il te plaît, ça suffit là!
7: J'arrête pas le truc.
4: Oh, éteins!
7: C'est chapi-chapeau ou quoi?
2: Bon, bah moi, de toute manière, je continue pas le truc. Mais si, mais éteins-le, Laurent!
0: Désolé,
7: Lodi Clodo Chabalo.
0: Je suis désolé, on continue.
6: Moi je voudrais poursuivre la question, si tu permets, Gérard.
2: C'est qui?
6: Là c'est inspecteur Zobie. Moi je pense qu'il y a trop de gens qui roulent en AX ou en Saxo et ça voilà, c'est pour ça qu'il y a quand même trop d'insécurité et les gens roulent mal. En AX ou en Saxo, il y a quand même plus d'accidents, plus de risques de rouler en AX ou en Saxo, et c'est vrai que c'est des voitures qui sont très dangereuses.
2: Alors là, je vais te dire une chose, que là, inspecteur Zobie, oui. Je pense qu'à mon avis, tu te trompes complètement.
9: Moi aussi.
2: Donc voilà, mytho.
9: Oui, ben moi je pense aussi comme Gérard, quoi qu'ils se trompent complètement. Je crois que la sécurité routière, s'il y a des problèmes, c'est surtout parce que déjà, les gens, il y a trop d'alcool au volant. Ça déjà dans un.
2: Ouais, non mais il y a pas que ça.
9: Il y a pas que ça. Et puis il y a aussi, selon la saison, quoi. Tu vois, quand il neige et tout ça, c'est vrai que, il faut faire attention et les gens ils prennent pas trop, ils prennent pas assez souvent, tu vois, leur distance de sécurité là.
2: Non mais surtout,
6: sachant qu'il faut quand même 26 traits entre chaque voiture.
2: Non mais de toute manière il y a encore autre chose mais.
9: Je pense que la sécurité routière aussi c'est ceux qui sont avec leur téléphone dans leur voiture.
2: Ça c'est strictement interdit.
9: Bah voilà, qui règlent leur autoradio aussi, tu sais, ils cherchent la station et tout ça, ou alors qui jouent avec leur CB et puis après pouf et ils voient pas qu'il se passe quelque chose sur la route et voilà.
2: Non mais encore avec la CB maintenant on en voit de moins en moins.
9: Il y a la fatigue aussi.
2: Ouais. Les gens mais ça.
9: Je pense à tous les routiers qui sont obligés de travailler 10 heures voire 12 heures par jour pour gagner.
2: Mais non mais attends. Mytho, tu me laisses. Mytho.
9: Oui, je t'écoute.
2: Tu me laisseras finir, s'il te plaît.
9: D'accord.
2: Après.
7: Il faut interdire les
2: Caria.
7: Au volant.
2: Caria.
7: Oui.
10: Wesh, je suis là, GG. Disons que la sécurité, pour moi, ça pose pas de problème, t'as vu? Je roule en BM3, tac-tac, TDI. Et moi, je tourne vers les pyramides des 6000, donc il n'y a pas de souci, quoi. Les keufs, ils m'arrêtent pas, ils me connaissent, tu vois. Je connais.
2: Non mais vends-toi bien. Comme ça, t'as bien dit là où t'étais. Maintenant, si tout le monde te reconnaît, mon pote, tu vas être cuit.
10: Je suis connu des fichiers.
0: Il t'a eu là.
2: Laisse-la pour terminer.
8: Ouais, moi je dis que le plus grand fléau c'est l'alcool et faudrait faire perpète au chauffard récidiviste.
2: Alors donc ce que Lesline venait de dire et Mytho ce que tu venais de dire, je suis d'accord avec toi. Mais il y a encore autre chose. Non mais il y a encore autre chose qui vient. Il y a encore autre chose qui vient d'être inventée. Voilà, c'est ça le cannabis.
9: La femme elle est dangereuse quoi.
2: Non mais faut dire une chose. C'est que non, attendez, laissez-moi s'il vous plaît.
9: Écoutez un peu Gérard.
11: Pénétrer pour manger.
2: Olivier, s'il te plaît, t'arrêtes tes conneries parce que tu m'énerves maintenant. Donc, la question que je voulais dire.
0: Oh, il est fou. T'as dit quoi?
2: Donc,
4: quoi.
2: C'est simple. Il y a le cannabis maintenant qui va être interdit au volant.
6: Non, on dit le cannabis. Hein, le cannabis.
2: Tu fermes ta gueule quand je parle, s'il te plaît, merci. Donc, il y a ça qui est interdit. De téléphoner au volant, ça c'est strictement interdit. L'alcool au volant est maintenant interdit. Mais ce qu'il y a, le problème qui est, c'est que maintenant, les jeunes se permettent de conduire avec des voitures qui ne sont pas à eux et qui font des morts.
4: GG.
2: Oui.
4: Il y a une question internet. Peut-on considérer l'accident de Lady Di comme de l'insécurité routière ?
6: Mais non, non, c'est pas l'insécurité, parce qu'en fait, il y avait un clodo qui faisait
2: caca. Oh, ta gueule, toi !
6: Il faisait caca le long du pylône.
2: Alors,
6: bon, elle a dérapé.
2: Inspecteur The Bee, au revoir !
4: Et il y a une autre question. Pourquoi Rennes est la ville où les routes sont les plus dangereuses en France ?
6: C'est simple.
2: Je vois pas du tout pourquoi que sur Rennes, ça serait les plus dangereuses. Pourquoi qu'on mettrait pas, ta gueule, toi, petit branleur.
6: Pourquoi pas, ouais.
2: Il y a certaines villes que c'est encore plus dangereux, hein, que sur
1: Nanterre.
2: Pourquoi
1: ou...
2: toujours? Non, mais pas spécialement. Tu prends n'importe où, c'est dangereux partout.
4: Il y a une autre question sur Nboy qui demande s'il faut diminuer le nombre de SDF pour faire baisser l'insécurité routière.
2: Je répondrai pas à sa question.
6: Rien à voir.
2: Gérard. Sa question n'a ni queue ni tête, et puis c'est un connard.
8: Gérard. Sur les bords des routes, c'est inconcevable.
6: Gérard, je voulais te demander, est-ce que tu faisais des courses de brancard au foyer, toi?
0: Moi j'ai une petite...
2: Mito, au revoir.
6: Non, mais j'ai rien dit.
2: Mito,
0: tu trompes, Gérard.
2: Au revoir.
6: Mais non. Oui, je fais bien le débat, là.
2: Mito, au revoir.
0: Ça y est, il est parti, c'est bon, il n'y a pas de problème.
6: Pépère, j'ai Pépère.
0: Bon, écoute, on a encore Kaira qui est avec nous.
6: Oui,
0: on a Leslie qui est avec nous. Le problème, c'est que bon, t'as viré Inspecteur Zobby et Mito d'un coup, donc il nous manque quelqu'un. Et c'est Jacques Mesquine, qui remplace.
2: Eh non, mais attends, je vais vous dire une chose.
6: Oh, toi...
2: Ta gueule, pour un sang.
6: Bon, attends, c'est Jacques Mesquine, tu parles pas comme ça ou je te mets un pruneau, toi, je te le dis.
2: Bon, attends, tu dégages tout de suite de l'antenne, au revoir. Allez hop. Et maintenant, au standard. Vous allez me prendre d'autres auditeurs parce que je continue pas comme ça.
1: Non, ce numéro.
6: On va voir de quelle jambe de bois il se chauffe. Mestakhazen.
2: Attention.
6: Mestakhazen. Wesh.
2: Karia, fais gaffe à ton matricule.
10: Bien.
2: Fais gaffe à ce que tu dis, toi, parce que c'est dans le collimateur aussi pour passer au standard. D'accord?
10: Wesh.
2: Alors attention à ce que tu dis, hein. Donc pour revenir à la question. Donc sur l'insécurité routière. Donc on a parlé de tout ça, donc l'alcool au volant, le cannabis, tout ça. Mais faut se dire une chose, que maintenant il y a plus de jeunes qui ont le permis et qui se permettent de rouler avec des voitures et qui font des accidents. Il y a pas si longtemps que ça, il y a eu quand même 3 morts sur une, parce que la personne soi-disant qui aurait perdu le contrôle de son véhicule aurait percuté un abribus et aurait tué des personnes avec la mère et plus 2 enfants. Donc moi je dis à ça, stop. Maintenant, le gouvernement, faites ce qu'il faut faire. Parce qu'on en a marre. Ouais. C'est tout. Les gens vont pas risquer leur vie au volant pour des petits branleurs qui savent pas conduire et qui se permettent de rouler avec des grosses voitures. Voilà, terminé. Ouais. Voilà.
1: Mais GG, tu penses pas que justement le risque serait diminué si le problème vient pas des auto-écoles?
2: Non, mais
1: de l'apprentissage
2: pas...
1: à la base.
2: Non, mais c'est pas. C'est... Maintenant,
1: par exemple,
2: je vois ce que tu veux dire.
1: Imagine, mais on apprend à conduire avec des Porsche.
2: Mais non, mais attends.
1: Comme ça, on maîtrise la grosse bagnole.
2: Attends, dans ce cas-là.
1: Et après, on conduit bien.
2: Mais attends, mais dans ce cas-là, va au salon de l'automobile à la porte de Versailles, comme il y avait Perrin ce soir.
1: Perrin tout à l'heure, ouais.
2: Eh ben, demande-lui d'approcher la nouvelle Ferrari. Tu peux pas l'approcher, tu n'y as pas le droit.
1: Non mais d'accord, mais imagine, le gouvernement met des Porsche à la place des pauvres Aïs.
2: Mais attends, t'as regardé les impôts, t'as vu les bagnoles qu'ils ont sorties. Attends, faut quand même arrêter, c'est un délire. Et les gens vont acheter des bagnoles comme ça pour jouer les crâneurs. Non mais oh, qu'on donne ça à des PDG.
6: Oui.
2: C'est tout. De laquelle qu'il a?
8: Bah, je te dirai pas la marque. Hein.
2: Ouais, non, mais.
6: Gérard, c'est Kaira.
2: Ouais.
6: Est-ce que tu peux répéter, là, parce qu'il y a des jeunes sauvageons qui nous écoutent, là? sur Fun Radio, là. Est-ce que tu peux répéter? Ouais, il faut pas prendre de Toshi, tu vois.
2: Non, mais c'est bon, t'arrives. Je répète rien du tout, terminé maintenant. Hop.
0: Gérard, si je peux me permettre, à la place de Jacques Mesquine, on accueille Flashball qui est avec nous. Bonsoir, Flashball.
2: Flashball!
3: Ouais, bonsoir, tranquille.
2: T'appelles d'où?
3: Ouais, bah j'appelle du 9-3 comme mon collègue.
10: Oui, putain. Eh, wesh, bien, bien. Eh, représente ou quoi, là?
3: Ouais, tranquille, quoi, t'as vu?
1: Vous êtes dans la place, les gars, tranquille.
3: Ouais, franchement, t'as vu.
10: Eh, business ou quoi, business?
3: Ouais, tranquille.
5: Faut les garder, okay, mais, faut les garder, mais calmos, les jeunes.
3: Wesh. Ouais, ouais, tranquille. Wesh, Max, bien, tranquille ou quoi?
1: On dit bonjour.
3: Bien ou bien?
0: Et puis, pour ramener l'équipe au complet, quand même, on va être quatre. Et c'est Matraque qui vient nous rejoindre sur le débat. Bonsoir, Matraque.
12: Ouais, salut.
2: Salut, t'appelles d'où?
12: Ouais, j'appelle de Brody, là, 102.7. Mais c'est pas Matraque, hein, c'est Matrique.
5: Ah, mais pardon.
12: Matrique.
2: Ah bon? Enfin, bref, question sur Internet.
4: Oui, une question sérieuse. Une question. GG, tu m'écoutes ou pas? Gérard, quelles mesures prendrais-tu pour réduire l'insécurité?
2: Qui pose cette question?
4: C'est El Barto.
1: C'est une bonne question, ça, quand même. Mmh. C'est compliqué, mais
4: bah
1: c'est une
4: ouais,
1: bonne question.
4: C'est pour ça. Hein.
2: Bah, quelle mesure? Bah, je viens de le dire, donc.
4: Quelle mesure prendrais-tu pour réduire l'insécurité et autres?
2: Bah, déjà, que les permis, que le gouvernement fasse quelque chose pour les permis de conduire, et puis que les jeunes soient plus prudents au volant, c'est tout, voilà. D'accord. Voilà. Donc, y a-t-il des associations contre l'insécurité ou autres? On va demander à Matrick. Matrick?
12: Ouais, je suis Patrick. Donc, non, au sujet de des mesures, des associations, bah ouais, je crois qu'il y en a quand même quelques-unes, tu vois. Moi, je trouve ça formidable ce qu'elles font.
8: Nickel.
12: C'est un énorme élan de solidarité vis-à-vis des personnes qui ont été accidentées par des gens qui étaient alcooliques au volant et tout ça.
2: Mmh.
12: Et,
2: non, mais par exemple, tu peux situer une association?
8: Les Alcooliques Anonymes.
2: C'est crado.
0: T'en as mis sur le micro, Gérard. T'en as mis plein sur le micro, c'est dégueulasse.
12: Non, je sais qu'il y a une association qui s'appelle, je sais plus quoi, anti-chauffard.
0: C'est le micro du chef, en plus.
12: Anti-chauffard.
0: Ça attaque la console.
12: Et ils font beaucoup de choses pour les gens, pour les chauffards, quoi. Enfin, contre les chauffards, tu vois.
2: Ouais, je m'en... Bon. Flashball.
13: Bah écoute, moi, Gérard, je vais te dire que des associations, il en faut. Mais il faut parler aussi un peu de l'insécurité dans les lycées. Qu'est-ce que t'en penses de ça?
0: Ça c'est vrai.
2: C'est vrai.
0: Hey.
13: Parce que je trouve que t'en parles pas trop, tu parles beaucoup de l'insécurité routière,
0: ouais,
13: mais tu parles des lycées,
0: lycée,
13: mais il y a les collèges aussi.
2: Bande d'abrutis!
8: Il y a pas été.
2: Oui. Hey, bande d'abrutis! Que vous êtes à l'antenne!
13: Ouais.
2: Hein? Pensez-vous qu'il n'y ait pas assez d'insécurité dans les lieux publics ou autres?
13: Non, c'est les associations là, dans les établissements.
2: Eh, je parle là. Quand je dis en premier, quand j'ai dit la première question, je parlais des écoles.
13: Ah, autant pour moi. T'as vu?
0: Et pour accentuer le débat, on accueille commissaire Magret qui est avec nous. Bonsoir, commissaire Magret.
2: À la place de qui?
0: Ben on va l'attendre un petit moment quand même. On va attendre un petit moment, je suis désolé, j'ai voulu faire un petit peu trop vite et puis là, ça
5: passe.
0: Je suis désolé.
2: Flashball.
13: Ouais, bah ouais. Bah écoute, je crois que j'ai répondu à ta question.
1: Par contre, moi j'avais une autre question, Gigi. Est-ce que tu penses que l'insécurité est aussi dans les lieux sportifs, tu vois, dans les sports? Genre le tennis, le golf.
13: Le golf.
0: La boxe.
2: Bah oui, mais ça, de toute manière, c'est partout qu'il y a de l'insécurité. Faut voir ce qui s'est passé avec...
1: Parce que tu vois, regarde dans le golf, par exemple, Tiger Woods, c'est une vieille carrière.
2: Non,
1: c'est une carrière.
2: Non, allez.
1: Non, je te jure.
4: Si, c'est hyper dangereux. Hein.
1: C'est hyper dangereux le golf.
2: Caria.
13: Je crois qu'on doit accueillir.
10: Tu sais, sur les associations, que moi, je suis abonné à Emmaüs Assistance, tu vois. En vite fait.
2: Au revoir. Au revoir.
10: Pourquoi Emmaüs Assistance, c'est pas bon, quoi?
2: Au revoir.
10: Fake-mute aussi, fake-mute.
2: Au revoir.
10: C'est la fake-mute.
2: Au revoir.
10: Je cotise.
2: Au revoir.
10: Ouais, viens. Et tranquille.
2: Au revoir. Voilà, comme ça...
4: GG, je t'interromps, excuse-moi. On en est déjà à 9700 sur le net.
2: Combien?
4: 9700.
0: Ça monte.
12: C'est pas mal, quand même. Hein. C'est pas mal, Gérard.
4: Et il y a une question. Faut-il de la sécurité contre les paparazzites?
2: Bah ça, oui. Malheureusement, il en faut, parce que ce qui s'est passé sur le pont de l'Alma, on pense que ça a été vite mis hors de question. Et ça, tout le monde est sûr que ça proviendrait des photographes.
1: C'est clair. C'était une belle phrase, ça. Hein.
13: C'est clair.
4: Donc voilà. Bravo, merci. Magnifique.
0: Gérard. Oui. À la place de Kaira, on accueille, en effet, comme tout à l'heure, commissaire Magret qui est avec nous. Bonsoir, commissaire Magret.
14: Bonsoir tout le monde. Bonsoir, jeunes gens.
8: Bonsoir.
1: Salut, mon canard.
14: Bonsoir tout le monde. Bonsoir, Gérard.
2: Bonsoir, t'appelles d'où?
14: J'appelle de Saint-Pétersbourg, de 118. Bonsoir.
2: Bon, alors, la question. Y a-t-il des associations contre l'insécurité ou autre? Alors donc, on va demander à Leslie.
8: Malheureusement, non, parce que s'il y en avait, il n'y aurait pas d'insécurité. Donc, il y a des associations pour les victimes de l'insécurité, mais pas pour l'insécurité.
2: Mmh. Mais donc,
8: Je parle bien quand je veux.
2: Ouais. Pour une fois, commissaire Magret.
0: Elle est slide, tu te laisses perdre là ou quoi?
2: Commissaire Manu, s'il te plaît, tu arrêtes avec ce petit branleur de 15 ans.
1: C'est standard, c'est pas moi.
2: Commissaire Magret.
15: Comme association, moi je vous recommande, il y a la police nationale, la police municipale, les compagnies républicaines de sécurité quand même.
2: Non mais allez, je vois pas le rapport. Hein.
15: Bah, c'est des assos pour la sécurité.
2: Non, je vois pas du tout. Je vois pas du tout le rapport avec des associations.
15: Non, moi non plus, je le vois pas tellement le rapport.
16: C'est des gens qui œuvrent pour la sécurité, c'est pareil. C'est des gens qui se réunissent pour la sécurité. T'es pas d'accord avec moi?
2: Non, mais
8: d'accord avec lui.
17: T'as pas écouté la question là.
16: C'est un système d'association, c'est un peu pareil, sauf que les mecs ils touchent un salaire, mais bon, ça c'est autre chose.
2: Non, mais justement, voilà, c'est là le problème.
16: Oui. T'as pas écouté la question là.
2: Stop.
4: Ouais, j'ai une question. Ouais, mais c'est un bon. C'est pas moi, c'est un peu abusé.
2: De toute manière, si elle est con, c'est sympa, je répondrai pas. Ça ira deux fois plus vite. Hein.
4: Bah, je la pose pas, mais bon, est-ce qu'en lavant trop fort avec un coton-tige, on est en insécurité?
2: Alors, c'est même pas la peine que je réponde, voilà, ça va plus vite.
4: Ouais, mais c'était pas moi.
2: Donc, y a-t-il des associations contre l'insécurité ou autre? Alors, donc, je réponds, il y a eu des... Malheureusement, lors du procès de... Si, il y a eu un procès quand même pour l'histoire de la personne qui a tué là sur un couloir de bus. Je pense que t'en as entendu parler, Leslie.
8: C'est pas bon, hein.
2: Non, mais est-ce que t'en as entendu parler?
8: Bah oui, je te le dis, ouais.
2: Bon, donc, il y a eu quand même une association qui a été créée, justement, pour ça, pour que ça s'arrête. Que ça cesse. Que ça cesse, parce qu'à l'heure actuelle, ça continue, et je pense que tant que le gouvernement ne fera rien là-dessus, c'est le gouvernement, c'est Sarkozy qui doit se démerder à nous trouver suffisamment de personnes pour ça. Voilà, terminé, la réponse est close.
1: Excuse-moi Gégé, parce que là je suis un peu, je vais paraître inculte, hein, mais il est ministre de quoi Sarkozy?
2: J'en sais rien en plus.
1: On est deux alors, ok.
2: J'en sais rien.
1: T'as bien bossé le débat mec.
2: J'en sais rien, mais il est pas,
1: ici, pas,
2: c'est pas
18: de la santé, non?
1: De la santé?
2: Ouais. Enfin bref. Qui c'est que vous
4: voulez pas... L'insécurité.
2: Non, l'insécurité, je sais pas qui c'est, mais enfin...
1: N'importe quoi toi.
4: C'est pas le ministre de l'insécurité?
2: Non,
1: bien,
2: ouais. Je sais même plus. Enfin bref,
0: il est ministre de la culture du chambre.
2: Ouais, c'est ça. Fous-toi bien de notre gueule aussi, toi, ouais, là-bas au standard.
1: Fous-toi bien de notre gueule.
2: Qui c'est qui voulait poser une question avant que je continue?
17: Matrix
2: avant. Non, laisse parler la femme, Leslie.
8: Bah, Matrix.
1: Ah, pardon.
8: Moi, je voulais dire que tu parles un peu trop des jeunes au volant, mais je crois que tu oublies un peu parler des vieux.
16: Ouais.
8: Parce que s'il y a de l'insécurité sur la route, c'est pas à cause des jeunes, c'est surtout à cause des vieux.
17: Ouais, mais là, on parle des associations, là, on parle pas des vieux, là.
2: Non, mais je réponds à sa question. Tu me laisses faire, Matrix ou...
8: Attends, c'est l'autre qui fait le débat ou c'est toi, là, Gérard?
16: Ouais, qu'est-ce qui se passe, là? Oui.
2: Non, mais l'autre, il va s'affirmer parce que sinon, je vais lui dire au revoir.
8: Il prend beaucoup de liberté avec toi, hein.
2: Non, mais il va pas en prendre beaucoup, Matrix.
17: Oh, le truc, c'est ouf!
2: Matrix, il va pas en prendre beaucoup de la liberté.
8: Je te laisse pas faire.
2: Donc, pour répondre à ta question, c'est vrai que faut dire qu'il y a des jeunes, mais c'est vrai qu'il y a aussi des vieux. Tu vois les... Moi, j'appelle ça des chauffeurs du dimanche. Parce que la semaine... Attends, laisse-moi finir, Leslie. La semaine, tu les vois jamais sortir leur voiture, mais le week-end, tu les vois tranquille, pépère, sur l'autoroute. Allez, je te roule à 50, 60, vas-y, j'ai peur de... Comme ça, je casse pas ma voiture. Alors moi, je dis non. Dans ce cas-là, pourquoi donner des permis à des personnes comme ça?
17: Ouais, c'est Gérard,
16: t'as deux permis puis tu conduis une fois tous les 10 ans donc.
2: Mais attends, quand tu vois les vieux là qui conduisent ils conduisent une fois par semaine. Ils conduisent qu'une fois par semaine et en plus ils font chier le monde.
16: Toi, tu conduis une fois par décennie et pourtant t'as deux permis quand même, hein, c'est balèze. T'as
2: et alors
16: VL et PL quoi.
2: Et alors, mais moi je conduis quand j'en ai envie, c'est tout.
8: Mais tu as toujours ton permis, Gérard?
2: Bien sûr.
16: Ça fait des filtres avec, non?
2: Matrix!
17: J'ai rien dit là, faut arrêter.
1: Ah, c'est pas lui, GG. Hein.
8: Il a été trop loin, Matrix.
17: Mais putain, j'ai rien dit, faut arrêter, j'ai
8: t'as
17: pas
8: été
17: parlé.
8: Trop loin,
1: mais c'est pas grave, on enchaîne, il a rien dit, GG.
0: Je m'embête.
2: Ouais.
0: C'est nul, franchement, je me fais chier là.
2: Non, mais c'est ça, c'est envie de chier. C'est trois deuxième porte sur ta droite. Ok?
1: Oh, tu l'as bien cassé, tu l'as cassé.
2: Si ça va pas, si ça te plaît pas, les débats, tu fais une chose, tu prends ta veste et tu rentres chez toi.
0: Non, mais tu tournes en rond.
2: J'en ai rien à foutre.
0: Tu tournes en rond.
2: Je réponds aux questions qu'on me pose,
17: Gérard,
2: d'accord?
17: Ouais, je me fais chier. Tout à l'heure, là.
2: C'est qui, Matrix? Ouais. Vite fait.
17: Je voulais savoir si tu faisais partie d'une association.
2: Non.
17: Ok. Pourquoi?
1: Même pas anonyme, tu serais anonyme.
2: Non.
1: Tu vois ce que je veux dire?
17: Et pourquoi tu fais pas partie d'association?
2: Bah ça, ça m'intéresse pas.
0: Il l'a dans les mains, il l'a dans les mains, il l'a dans les mains. On t'a grillé, Gérard.
17: Il est malade,
2: laissez-le. Bon, alors, question suivante.
16: Vas-y, Alien.
17: C'est de l'insécurité ce que t'es en train de faire, Gérard. Tu vas
1: pour nous, ouais, pour nous, c'est clair que demain.
17: Bah, c'est clair.
1: Il peut nous manquer des bras.
17: Allez, vas-y, de ce que tu fais.
8: Tchernobyl.
16: Vas-y, The Blob.
2: Eh, je préviens. Je préviens Flashball. Matrix et Commissaire Magret,
8: ouais,
2: un conseil que je vous donne, ou vous vous calmez, ou je vous dis au revoir tous les trois, et j'arrête le débat pour l'instant.
17: Oh non, oh là là, mais moi je continue comme ça, je te fous trois bastos de Flashball dans la tête.
2: Au revoir tous les trois.
17: Vas-y, j'ai rien dit.
2: Au revoir tous les trois.
1: Pas tous les trois, GG, il y en a
2: trois. Terminé.
8: Je crois que c'était Matrix en plus.
2: Non, mais moi, c'est tous les trois, je cherche pas plus.
16: Attends, on n'a rien dit, nous. Hein.
2: Terminé.
16: On n'a rien dit, c'est commissaire, je n'ai rien dit, bonsoir.
4: Il y a une question internet, GG. On en est à 10 250, hein, ça augmente. Hein.
1: Putain, t'as passé les 10, GG.
0: Ah ouais.
1: Ça se fait.
4: Et ça se t'en as rien à foutre.
2: Tu sais, mais j'ai rien
1: note.
4: Il y a Emmanuel Chien qui demande, est-ce que le Big Deal est vecteur d'insécurité chez les plus de 35 ans ou autres?
2: Non, pas du tout. Je vois pas du tout son...
4: Sinon, pourquoi?
2: Non, mais je vois pas du tout le rapport avec le débat de ce soir et une émission de télé.
0: Et Gérard?
2: Ouais?
0: À la place de commissaire Magret, on accueille Brigadier Mouchetard qui est venu prendre le service.
2: Bien sûr! Et Laurent!
0: Mouchetard.
2: Ouais, non, mais Laurent!
0: Bah, écoute.
2: Non, mais Laurent, fous-toi bien de ma gueule.
0: Je me permettrai pas, Gérard.
17: Oh, c'est le brigadier Bouchetard à l'appareil.
2: Ouais.
4: Bonsoir.
2: Bien sûr. Foutez-vous bien de ma gueule au sondage, vous branlez rien depuis tout à l'heure. Ouais, donc, je vais faire un sondage. Ouais. Vous allez me rechoper des auditeurs corrects au sondage. Et
1: tu
2: on revient
1: tous
2: après.
1: Là
2: non, on garde pour l'instant que les slings et ça sera tout pour l'instant.
0: Il y a les slings.
8: C'est bien mon nom.
2: Question internet.
4: Oui, il y a Surenboy qui demande, faut-il faire une taxe sur l'insécurité, pardon.
2: Non.
1: Mais pour
4: et sinon, pourquoi
1: développe un peu pourquoi.
2: Il y a pas besoin d'avoir une taxe sur l'insécurité. Je vois pas pourquoi qu'il faut taxer l'insécurité ou la
1: non,
2: sécurité.
1: Je pense pas qu'avec plus d'argent, on pourrait plus remédier à ce fléau national
2: non,
1: et même
2: non.
1: mondial.
2: Mais de manière, ils ont
1: l'insécurité dans notre
2: non, mais même
1: interne.
2: ils en ont assez.
4: Dur dans la société.
2: Ils
4: hein,
2: en ont assez.
4: Hein.
2: Ils en ont assez de avec ce qui nous pique à chaque fois en mettant des PV un peu partout. Alors donc ils ont assez de pognon, donc ils se démerdent.
1: Ouais, mais est-ce que tu penses pas que les policiers, hein, très charmants au demeurant, en mettant des PV, en fait ils font régner l'ordre, donc ils sont contre l'insécurité.
2: Et même ils ont assez de pognon, le gouvernement. Parce... C'est le responsable de la sécurité qui doit s'occuper de ça. Le ministère des Transports aussi. Il a qu'à faire des trucs un peu plus convenables. Et puis après, on discutera. Pour l'instant, ils font rien de bien. Alors, donc pour vous, d'où vient le problème de la sécurité? 41% des gens pensent que le problème vient des jeunes. Bon, ça, on en a discuté, mais on va pas s'éterniser là-dessus. 32% des gens sont plutôt d'accord avec les 41. Attends, mais je comprends pas là les sondages là.
4: Fais attention.
2: Je pense plutôt d'accord avec les 31. Ah ouais, d'accord. Ouais, vous même là. Ouais, OK, j'ai compris. 27% des gens pensent ne pas comprendre que le 32 des gens soient d'accord avec le 41 ou autre. Ouais, bon, enfin
4: articule, on a rien compris là.
2: C'est n'importe quoi. Vous m'avez sorti des sondages de merde. Ouais, j'en ai marre.
4: On fait du travail de merde, c'est ça.
2: Donc voilà, on va s'écouter, Manu, s'il te plaît.
1: On s'écoute un truc là.
2: Bah
1: oui,
2: ouais,
1: c'est vrai, il est l'heure, tiens.
0: Gérard.
2: Non, mais les gens,
0: j'ai pas... juste avant la pause, qu'ils fassent connaissance avec...
2: Je fais la pause.
4: Tu ne te permets pas.
2: Je pose la question.
1: T'es un dingue, quoi. T'es inconscient. Non, mais t'es inconscient, Lolo.
2: Avez-vous regardé...
4: Le ouf.
2: Quand je parle, on sait, s'il vous plaît, merci.
0: Non, mais...
2: Et avez-vous regardé le repas ta gueule?
4: Tu refais pas ça, Lolo, ça.
18: Désolé.
2: Et déjà, ton portable, je veux plus le voir dans les studios. Sinon, je laisse le mien sonner aussi. Avez-vous regardé le reportage sur l'insécurité? Qu'en pensez-vous? Et on va s'écouter Pablo, le petit gitan avec la Clio volée.
0: Mais tu pas.
2: On va au pute et on se retrouve tout de suite après pour la suite et fin du débat au 0825-0850-www.funradio.fr.
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2: Punaise, j'en connais, il va s'en prendre une tout à l'heure, mais ça, là, je crois que ça va lui faire plus mal.
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2: Et voilà, suite et fin du débat sur l'insécurité et la sécurité. Donc on venait de s'écouter Pablo, le petit gitan avec la Clio volée, on va aux putes. Et donc sur le site internet, donc vous pouvez toujours retrouver Valérie www.funradio.fr sur le chat. Et moi j'y serai juste après le débat.
1: Donc tu voilà, draguer, au paraît, standard, il paraît que tu vas draguer des petites, on m'a dit moi.
2: Bonsoir Gérard. Au standard, toujours Laurent et Thomas et bon, Alaria. Toujours.
1: Bonsoir Gérard.
2: Toujours.
1: Ouais, je m'appelle Manu. Bonsoir vieux.
2: Et les noms des prochains auditeurs.
0: Alors on accueille Brigadier Mouchetard qui est encore avec nous. Il avait pas fait de conneries donc on peut le garder. On est d'accord Gérard. Bonsoir.
2: Moi j'ai demandé la feuille. J'ai pas demandé.
0: Non mais je vais te les passer. Mais le temps que je les note et en plus que je les accueille.
18: Bonsoir. Bonsoir à toute l'équipe.
1: Bonsoir.
0: Bonsoir.
18: Alors je suis le Brigadier Mouchetard. J'appelle d'un petit village dans le nord. C'est Gratte-moi la mycose dans le Puy-de-Calais.
0: Voilà.
2: La fréquence du Pas-de-Calais.
0: On accueille.
18: Calais c'est 105.5.
2: Ça m'étonnerait, à mon avis.
1: Bah, pourquoi pas?
2: Après?
0: Pour argumenter le débat encore plus, on a Pablo Escoboul qui nous appelle de Tijuanal. Bonsoir, Pablo Escoboul.
20: Bonsoir, c'est Pablo. J'appelle de Tijuanal, c'est 117.7.
0: Bonsoir, Pablo.
20: Bonsoir, tout le monde.
18: Bon, Pablo.
1: Bonsoir.
20: Philippe, Gérard.
2: Bonsoir.
20: Bonsoir.
0: Il y a André Jean aussi avec nous. Bonsoir, André Jean.
21: Oui, bonsoir, monsieur le putois de Suresnes. J'appelle de Neuilly-sur-Seine.
2: Eh, le putois de Suresnes, tu sais ce qu'il te dit?
0: Et enfin, et attends,
2: Mais attends, tu permets? Ouais. Déjà, je vais déjà le calmer, lui. Parce que tu sais ce qu'il te dit, le putois de Suresnes?
20: Non, merde.
2: Voilà.
0: Ah ouais.
2: T'as tout compris.
18: Bien joué, GG.
20: Bien calmé.
21: Ah, c'est ce que j'ai entendu au jingle de l'émission, c'est pour ça que je me suis permis. Sinon,
2: ouais, si tu te permets de dire ce qu'il y a sur les jingles, tu vas rester dans ton petit lit à Neuilly-sur-Seine et tu seras tranquille. Et
1: enfin, une bien belle ville, hein, quand même.
0: Et enfin, on accueille avec nous, Leslie qui est toujours là. Bonsoir, Leslie. Elle est là, hein.
22: Ouais, salut Gérard, ouais.
21: Bonsoir, mon frère.
2: Bon, la question, c'est avez-vous regardé le portage sur la sécurité, sur l'insécurité, et qu'en pensez-vous? Donc, Brigadier Mouchetard.
18: Alors, effectivement, j'ai vu que c'était bien le reportage avec Charles Villeneuve.
20: Non, Jacques Villeneuve,
18: ouais. Charles Villeneuve. Donc, oui, effectivement, j'ai vu. Mais par contre, j'ai trouvé qu'il donnait une vision assez élitiste de la banlieue. Du fait que, en fait, il présentait la banlieue comme un espèce de ramassis de sauvageons. Alors que je suis pas d'accord. Il y a des associations qui travaillent, il y a des gens qui se bougent. Et donc, bon, c'est une vision.
2: Attends, Brigadier. Attends 5 minutes, là. Eh, hey, oh!
22: Merci.
18: Qu'est-ce qui se passe?
2: Eh! Hey, entre Laurent. Ouais. Et Valérie, soit que vous arrêtez, vous bouffez pendant les pubs, mais pas pendant le débat. Et vous éteignez les micros quand vous faites des conneries comme ça, d'accord? Parce que ça commence à bien faire.
18: Ouais, ouais. Quand même, Valérie et Lolo.
1: Vous avez entendu?
2: Brigadier Mouchetard, donc
1: vous avez bien entendu Gérard, faut mettre de la pub. C'est oui. Pendant la pub.
2: pendant la Zikmu, je veux dire, ouais, c'est pareil. Bon, Brigadier Mouchetard, donc t'en étais où sur ta question?
18: Je disais qu'en fait, j'avais vu le reportage avec Charles Villeneuve et qu'en fait, je trouvais qu'il donnait une vision assez sommaire de la banlieue. Et il présentait ça comme un vulgaire ramassis de sauvageons.
21: Oh, alors que
18: la banlieue, c'est pas juste ça. La banlieue, c'est aussi des gens qui travaillent, des gens qui font du sport, des gens qui se bougent le cul pour monter des associations, pour justement se bouger le cul. Et donc, je trouve que c'est une mauvaise vision, en fait, de la banlieue.
2: D'accord.
18: Mais ça, Pablo... je dirais qu'en fait, c'est...
0: Il argumente,
18: laisse-moi argumenter.
2: Pablo.
20: Oui, moi, écoute, Gérard, moi, je rencontre des problèmes dans mon business. Donc la sécurité, moi je la connais, donc moi je suis obligé de protéger mon business, donc Audi, AK-47, Kalachnikov, tout ça.
22: C'est quoi
20: ton business? Donc effectivement, trop d'insécurité ni au travail, quoi, je veux dire, on peut pas bosser dans des conditions correctes.
22: C'est quoi ton business?
20: Là, on peut pas parler, tout ça, l'antenne.
18: Est-ce que tu vends des Fuego, là, en ce moment?
20: J'ai de la Fuego, j'en ai 3-4 en stock.
2: Ça va, Pablo et Brigadier, si vous voulez gérer vos problèmes, vous... Vous verrez ça hors antenne tous les deux, sinon je vais...
18: Il y a ma Twingo qui m'a lâché, là, donc j'essaie de...
20: J'ai de la R14, hein.
2: Bon, alors, Pablo et Brigadier, au revoir.
20: Bah, qu'est-ce qui se passe, là?
18: Bah non.
2: Au revoir.
0: Donne une explication, au moins, parce que
2: moi,
0: j'ai du mal à comprendre pourquoi tu veux...
2: Non, ils ont pas à gérer leur business à l'antenne, donc c'est... Bonne nuit, c'est bonne nuit.
0: Ils arrêtent.
2: Non, c'est bonne nuit.
0: Les gars, on arrête maintenant.
20: C'est tout vendu, là.
2: Bonne nuit. Bonne nuit.
22: Bonsoir,
2: Oh, tu fermes ta gueule, Brigadier, c'est pas à toi de parler, c'est pas toi qui commande ici.
4: Ah, une question internet.
2: Alors, Pablo et Brigadier, je vous ai dit au revoir.
4: GG, il y a une question internet.
2: Pardon. Ah, ça y est, oui.
22: Comment m'a coupé?
4: T'en veux
0: Gérard.
22: Vas-y, Valoche.
2: Pablo.
4: Merci.
2: Et brigadier.
4: Il y a une question internet.
2: Non mais... Oh, ça y est. Bah, bah, sinon, j'arrête le débat.
0: Mais non,
2: bah
0: non.
4: Mais qu'est-ce qui se passe?
2: Vous faites chier, là.
4: C'est bon, je te dis, il y a une question internet depuis 5 minutes.
2: Moi, j'ai dit à l'autre au revoir.
0: Mais qui?
2: Alors, tu les vires. À Pablo et à brigadier, vous leur dites au revoir.
20: Amigo.
0: Bah ouais, ça, bah c'est dingue, ils ont rien
2: fait. Putain, mais c'est pas vrai, ça!
0: C'est dingue!
2: Non, question internet!
4: Penses-tu que l'insécurité a été amplifiée par les médias, tels que les portables ou autres?
2: De toute manière, je pense que ça a été manipulé aussi par ça, sur certains attentats qu'il y a eu, il y a assez longtemps de ça, il y a 7 ans.
1: Ah, tu
2: Donc,
1: penses?
2: Voilà.
7: Il n'y avait pas de portable il y a 7 ans.
2: Non, à peine. Les lignes!
22: Il n'y a pas de portable il y a 7 ans, il a raison. Moi, ouais. J'ai pas vu l'émission parce que je cautionne pas ce que fait TF1. Enfin, je regarde pas. Parce que c'est dit tout à l'heure, ceux qu'on fait gagner la droite, et moi, ça me reste en travers de la gorge.
2: Ouais, non, mais de toute manière, je pas, moi, la politique, je m'en fous. Alors, de toute manière, on l'a voulu, donc maintenant, on l'a.
22: Dans le chier, on l'a dans le cul, ouais.
2: Voilà, on l'a et on l'a jusqu'à pendant 5 ans et c'est tout. Et ça continuera encore après.
22: Ouais, j'oublie de dire que t'es cocu aussi.
2: Ben, ça, de toute manière, que tu sois de droite ou de gauche, de toute manière, t'es cocu quand même, hein.
22: Voilà, c'est beau quand tu dis ça.
1: Ah, toi,
22: voilà.
1: Toi, oui, ça, c'est clair. Toi, t'es...
2: De toute manière, il y en a beaucoup qui vont être cocus avant la fin de l'année.
1: Toi, on te fait cocu, de toute façon, on peut le dire dans l'intimité. On te fait cocu.
2: André Jean, pour finir.
0: Il voulait dire quelque chose.
21: Écoutez, Gérard, malheureusement pour moi, j'étais à l'hippodrome de Longchamp parier sur les courses, donc j'ai pas pu voir le reportage.
2: Ah ouais, à 22h30, t'as été encore sur l'hippodrome de Longchamp parier, toi. Tu te foutrais pas de ma gueule un peu?
21: Non, pas du tout. On claquait une bouteille de champagne au petit bar de l'hippodrome, et après, je suis rentré chez moi bien tardivement.
2: Ouais, je vais te dire une chose, que déjà, mardi soir, les courses, elles avaient pas lieu à Longchamp, mais c'était à Vincennes, et il y avait pas de nocturne, d'accord?
21: Ah, Longchamp, c'était des courses privées, Gérard, excusez-moi.
2: Non. Alors donc, dans ces cas-là, tu te trompes complètement. Cassé. Donc moi j'ai regardé le reportage et pour moi personnellement ça m'a dégoûté.
1: Bah pourquoi?
2: Ça m'a dégoûté pour certaines raisons, c'est que bon, ils revenaient toujours sur les mêmes trucs, sur les mêmes
1: Bah oui, mais dis c'est quoi pour les gens?
2: Sur le même système, le vol de voiture, tout ça, à la sortie des boîtes et tout ça. Moi je ne suis pas d'accord. C'est tout, voilà.
0: Gérard, pour terminer ce débat en beauté, puisque t'as viré 2 personnes et que y a que 2 personnes qui sont capables de te répondre en ce moment, puisque tu les vires tous.
22: Ouais.
0: Hein, c'est du boulot pour nous. Je sais pas si t'en rends compte, mais enfin bon, bref. On accueille Guérôme.
1: C'est enflammé. Avec nous.
0: Guérôme, bonsoir.
9: Oui, bonsoir Lolo, bonsoir à tous, bonsoir à toute l'équipe.
2: Bonsoir.
9: C'est Guérôme.
2: T'appelles où?
9: Bonsoir.
2: T'appelles d'où?
9: Ah, j'appelle de Bogota, moi. Hein. Dans les Pyrénées Pacifiques. Bonsoir.
2: La fréquence.
9: Fréquence 105.12.
11: Et enfin, Gérard.
0: Et enfin, après, Tony Montanal qui nous rejoint. Voilà.
23: Bonsoir tout le monde, bonsoir, c'est Tony Montanal.
2: Fréquence.
23: Alors, c'est 116.6 à Jalalabit. Bonsoir.
1: Bah, et on trace maintenant, les gars.
23: Bonsoir Manu, bonsoir Lolo,
1: bonsoir. Bonsoir à toi.
2: Bon, donc la question, elle est faite, j'ai répondu.
23: Bon,
0: Gérard, on te parle.
2: Ouais, bah on va tracer 5 minutes. Attends, je me mouche parce que je suis
1: en mille ans. Ah, c'est de loin, je t'en supplie.
9: Vite tes morvines.
23: Ah, il y a des bestioles.
1: En plus, pendant ce temps-là, il y a des épidémies
0: qui arrivent à descendre. Salut, attends,
2: Gérard. Non, mais Manu, je sais que c'est.
1: Non, mais c'est pas moi, GG.
2: Allez. Croyez-vous que la sécurité des bateaux, pensez-vous que la sécurité des bateaux dangereux sont pas assez contrôlés?
1: Attends, tu peux la refaire la question, sérieux?
2: Croyez-vous que la sécurité des bateaux dangereux sont contrôlés? Voilà.
9: Ouais, mais il y a même pas de verbe là.
1: C'est pas grave.
2: André-Jean.
21: Oui, qu'est-ce que tu appelles bateau dangereux?
23: Est-ce que tu fais référence à l'actualité là?
2: Bien sûr.
1: Il est dans l'actu, les gars. Vous savez.
9: On fait référence aux courses ou pas?
2: Si je fais un débat là-dessus, je parle de l'actualité qui se passe à l'heure actuelle. Donc, si vous avez suivi les actualités, vous savez de quoi je parle.
1: Guy de l'âge,
9: non? Non, mais bateaux, sous-marins, le Kursk.
2: Les bateaux!
23: Ah, le Kursk?
0: Tiens, Gérard.
22: Le Kursk?
9: Le Kursk,
23: le sous-marin russe, là, c'est ça?
9: L'héritier, là.
23: Le fameux sous-marin russe, là.
22: Ou le Titanic?
2: Oh là là là là là.
9: Il paraît qu'à la fin, ils l'ont ouvert avec un ouvre-boîte. C'est vrai ou pas, Gilles?
2: Bon, allez, ça suffit, là, vous répondez à la question ou j'arrête là le débat?
9: Ah non, ça serait dommage.
21: Non.
2: Alors, André-Jean, tu réponds?
21: Bah écoute, je pense que tu fais allusion au Titanic sénégalais.
2: Putain, le Titanic sénégalais. Non mais attends,
23: c'est un peu ça, c'est un peu ça.
2: Mais t'écoutes les infos ou quoi, toi?
9: Oui, toi, FIP ou quoi?
2: Oui, ben moi je les écoute, les infos, si je suis un débat là-dessus, c'est que je sais ce que, de quoi je parle.
23: Moi je la regarde. T'as pas la télé, c'est pour ça que tu les écoutes.
2: Ben bien sûr, connard, va.
3: Une fois qu'il avait tué, vous voyez.
5: Il a vexé, d'une fois.
23: Oh, tu m'étonnes, tu dis qu'il a pas la télé, le gars il est vénère.
3: C'est clair.
23: Par contre, quand t'as tué sa mère, ça passe, quoi.
2: Arrête, arrête. Alors, en présent, tu as trop enculé, le débat, les gars. Oh là, celui-là, je l'ai pas loupé. J'en ai rien à foutre.
6: Allez, oh.
3: On parle ni de sa mère, ni du pont de l'Alma.
5: Non.
2: Tony, fais gaffe parce que tu vas faire pareil.
23: Ah non, c'est pas moi, là, attention.
2: Alors, attention, maintenant, vous allez rester poli.
23: Bah, tranquille.
2: Parce que sinon, je vous dis tous au revoir et mais j'arrête.
0: On continue.
23: Allez, on y va.
2: Tony.
23: Ouais, bah ouais. Ah, faut que je réponde, excuse-moi, avec tout ce bazar, j'ai oublié la question. Est-ce que
5: les bateaux.
23: La recité.
5: Les bateaux.
23: S'il te plaît, le bateau, bah oui, c'est dangereux.
2: Croyez-vous que la sécurité des bateaux dangereux sont contrôlés?
23: Alors, ce qui est important, c'est le nombre de canots de sauvetage, en fait. Si t'as ouais. le bon nombre de canots et le bon nombre de gilets, il n'y a plus de problème de sécurité, quoi, en fait. Donc, tu peux laisser des vieux rafiots pourris aller sur la mer s'il y a des gilets de sauvetage, quoi.
3: Ouais,
23: à partir de là, c'est bon.
2: Non, mais alors là, vraiment, tu...
23: Attends, en cas de naufrage, qu'est-ce que tu fais, toi?
2: Mais attends, c'est
6: cool, de toute façon, il a des jambes en plomb.
23: Ouais, il flotte.
2: Attention à ce que vous dites tous les deux.
3: Attention,
23: Manu.
3: On parle pas de ces jambes ni de les Didi.
5: Coule pas, il rouille.
6: Autant pour moi, j'arrête.
23: Tu coupes Frabetto, là.
2: Guéramo. Guéramo.
3: Ah bah attends, je rigole, je peux pas te faire.
2: Bon bah, tu vas rigoler dans ton lit, au revoir.
23: Non,
2: au revoir.
0: T'as viré qui, là?
6: Guéramo.
0: Ah.
2: Guéramo.
23: Oh là là.
2: Les slimes pour terminer.
5: Ouais, bah écoute.
2: Comme ça va aller plus vite les questions ce soir.
5: L'insécurité dans les bateaux, je crois que Tiger Woods avait raison tout à l'heure quand il disait qu'il n'y avait pas d'insécurité dans le bateau, quoi.
2: Ouais, mais précise.
5: Tant que tu peux prendre le bateau, c'est qu'il est sécurisé.
2: Ouais, non, mais d'accord, mais est-ce qu'ils sont contrôlés, c'est ça le problème. Contrôlés avant les départs?
5: Bien sûr. Il est contrôlé, il regarde les ailes, bah là il regarde le gouvernail, c'est pareil.
23: Qu'est-ce qu'il y a? C'est simple, là.
2: Non, mais je crois que le débat va vite être clos, parce que là...
4: Arrête, Gégé, allez. On reprend le débat, allez, vas-y.
2: Qui c'est qu'on a?
23: Il y a Tony Montana.
0: Parce que deux, là, attends, tu vires tout le monde.
2: Non, Tony Montana, je t'ai dit, on regarde.
0: Non, c'est le seul qui était sérieux. Lui, ouais. Avec Leslie, excuse-moi.
5: Ouais, tu dis bien mon nom.
0: Ouais, je suis désolé.
23: Et Leslie.
0: Et tous les deux, bah voilà, ils sont avec nous. Mais là, pour
23: on va faire une petite question,
0: comme
23: là.
0: Le standard, évidemment, sonne plus parce que tu gueules trop souvent. Bah voilà, c'est.
2: Bah non, mais moi, dans ce cas-là, tu te fous de ma gueule, Laurent.
0: Bah quoi?
4: Ah, bravo,
2: tu vas reprendre.
0: Mais qu'est-ce qu'il
2: vite
0: y a?
2: Vite fait, parce que ça sonne.
0: Mais non, ça sonne pas. Il y a personne.
2: Tu te fous de ma gueule?
0: Bah ouais, mais ça sonne pas.
2: Te fous pas de sa gueule. Ah, hey, arrêtez. Mais bon, allez, hop.
6: Arrête,
2: le débat est clos.
6: Mais non, assieds-toi. Il va retrouver deux personnes. Il est jeune, tu sais, il est fougueux.
2: Non, mais même. Moi, je suis pas d'accord de travailler avec une équipe comme ça. C'est pas la première fois que ça se passe.
6: Ça, les mecs avec des genre là, bobo de raid, hein, c'est pénible.
2: Non. Eh oh, là le standard sonne, vous vous démerdez.
6: Bon, Lolo, tu veux faire l'aréa,
2: vous vous démerdez.
6: Attends, Gégé, je vais gérer. Tu veux faire l'aréa?
2: Non. Vas-y, je vais au standard, encore moins. Si tu veux. Encore moins.
6: Comme tu veux, Gégé. Hein.
2: Sur le net, on est combien?
4: On est à 11 250. Bravo.
6: Mec, c'est pas mal quand même. Hein.
10: Ça vaut le coup de continuer.
6: Malgré ce débat de merde, malgré ce bon débat, c'est pas mal.
10: Non, mais en plus c'est bien. Là, vous dites des conneries, c'est des choses sur un sujet délicat là.
2: Donc, pour moi, donc les bateaux sont-ils contrôlés, pour répondre à la question à l'Esline? Bon, moi, je pense qu'il y a eu un problème avec ce qui s'est passé sur celui qui vient de couler, qu'ils ont retrouvé malheureusement pas grand monde comme survivant. Là, t'es d'accord avec moi, l'Esline?
5: Ouais, c'est le ferry d'Île de Ré, tu parles?
2: Ouais, c'est...
23: Ouais, bah ouais.
2: Le l'Onaka, là, je sais pas quoi, là.
5: Ouais, bah ouais, c'est l'Île de Ré.
2: Donc, il y avait déjà trop de personnes.
5: Ouais.
2: Donc, il y avait trop de personnes, et à mon avis, ce qui s'est passé, c'est que les gens donc sont tous allés à l'arrière, et c'est de là que ça a chaviré. Donc, le nombre de morts qu'il y a, c'est malheureux.
6: Ça c'est clair, mais Gigi, voilà. Quand tu dis que les bateaux ils doivent être contrôlés, ça veut dire quoi le contrôle pour un bateau? C'est ça a des papiers d'identité comme un contrôle de police?
2: Non, mais ce qu'il y a, c'est que ils doivent avoir un carnet de bord.
6: C'est le petit Candide. Hein.
2: Pour savoir s'il y a eu un contrôle qui a été fait, pas faire comme avec l'Erika qui s'est avec l'Erika et tout ça.
6: Princesse?
2: Non, l'Erika, le pétrolier, et voilà. Donc voilà. Donc
4: il y a une question, GG. Est-ce que les gens pensaient être en sécurité dans le Titanic?
2: S'il était bien contrôlé, oui, mais apparemment ça a dû être le cas, mais il y a eu quand même pas mal de morts.
4: Il n'a pas été contrôlé alors.
2: Mais si, mais moi je l'ai pas vu ce film là, donc voilà. Donc on a qui?
0: Il y a Fromage de cul qui est venu nous rejoindre et pour la dernière ligne droite de ce débat. Fromage de cul, bonsoir.
12: Oui, bonsoir à tous.
0: Bonsoir, ouais. Ouais,
2: je suis... Et il y a surtout...
12: 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C'est Pochetron au foyer dans le Cotentin.
23: Bonsoir.
0: Voilà. Et okay. En plus, c'est pour conclure, en même temps aussi, on a Severiano Ballesteros qui est venu nous rejoindre. Bonsoir.
21: Oui, bonsoir.
23: Oui, c'est la tête.
0: Bonsoir.
21: Bonsoir, Gérard.
23: Bonsoir, Ballesteros.
21: J'appelle de Venise, en Italie.
12: Combien,
21: vous entendez parler de bateaux.
0: Sur Internet.
21: Exactement.
2: Ouais, c'est ça. Et là, Internet, c'est ça. Arrête de te foutre de ma gueule, Laurent.
0: Elle l'a donné.
2: Parce que tu n'as pris personne au standard.
12: Si, si, si, j'ai du standard, moi.
2: Ouais, tiens, mon cul. Bah, c'est si. Du poulet, t'en veux une aile?
23: Elle est magique, ton poulet.
12: Tu sens plomb, hein.
2: Sévère, t'appelles d'où?
21: J'appelle de Venise, en Italie.
2: La fréquence!
21: Ah, y a pas de fréquence.
2: Ouais, c'est ça.
23: Ah, tu fais un
2: c'est
23: derby,
2: ça.
23: Là, tu fais un derby AM.
2: Bon, alors, que... non, hop, on va sauter parce qu'il est déjà 22 et il reste plus que 4 questions à faire. Ah, alors, pensez-vous que l'on est mieux en sécurité depuis quelques années? On va demander ça à Sévère.
21: Ouais, je suis très sévère. Alors, je dirais que non, on n'est pas plus en sécurité qu'avant.
2: Et celui qui a la radio derrière, arrête parce que ça m'énerve! Merci!
23: Ouais.
21: Donc je disais que non, on n'est pas plus en sécurité qu'avant. La preuve, mon petit frère, encore hier soir, s'est fait racketter en revenant de l'école. C'est Pug et c'est Pokémon.
2: Ouais, mais ça, c'est fréquent hein, maintenant. Hein.
21: Oui, mais malheureusement, c'est trop fréquent, Gérard.
2: Ben oui, mais ça, c'est. Je trouve que c'est. Tu trouves que c'est trop fréquent, mais maintenant, c'est ce qui se passe. C'est ce qui se passe et c'est beaucoup d'actualité en ce moment. Hein.
21: C'est vrai.
2: Donc voilà. Fromage de cul.
12: Oui, moi je dirais qu'en fait, il faut pas éluder le fait que c'est vrai qu'il y a un petit peu de trop d'insécurité en France, mais il faut pas oublier aussi le on est bien protégé par
2: Eh hey Laurent, c'est la dernière fois que tu fais le standard pour moi.
12: Pourquoi?
0: Tu veux pas qu'on essaye jouer au standard, il va à l'arrêt.
2: Non.
0: Allez. Ce sera peut-être mieux, tu vois, GG.
2: Donc fromage de cul.
12: Oui, bah j'avais fini presque bah pour te dire qu'en fait la sécurité, bah je trouve je trouve pas qu'elle est trop forte en France.
0: Attends,
12: quoi,
0: il se mouchait.
12: Ça se vit bien.
2: Non, mais depuis quelques années, je te parle. Je te parle pas de
12: années,
2: maintenant.
12: C'est chaud.
2: Tony.
23: Ouais, bah écoute, depuis quelques années, non. Par contre, depuis la semaine dernière, moi, je sais qu'il y a les gamins de ma rue qui s'embrouillent. Ouais. Et franchement, c'est chaud, quoi. Ils se tapent dessus, ils se mettent des coups de vélo et tout. Donc,
2: ouais, non, mais ça.
23: Ça fait 3-4 jours, quoi, en fait. On peut pas dire des années, mais à peu près 3-4 jours.
2: Ouais,
23: quoi.
2: Non, mais ça, faut dire une chose aussi, les parents ont qu'à s'occuper de leurs enfants aussi.
4: Ah, il y a une question,
2: voilà.
4: GG.
2: Laisse
4: GG.
21: Il y en a qui sont bien placés pour dire ça.
2: Eh, fais gaffe à ce que tu dis, Sébert, ou fromage de cul, ou Tony.
23: Ça, c'est pas Tony.
2: Attention à ce que vous dites.
12: C'est fromage de cul.
23: C'est comme ça.
0: Putain, beau swing.
2: Ouais.
4: Il y a Evrard qui demande « Que penses-tu, GG, de sanctionner les parents pour éviter une crise d'insécurité ?»
2: Bah justement, c'est ce que j'allais...
4: Il demande que tu développes.
2: De toute manière, si les parents s'occupaient un peu plus de leurs enfants, hein, et déjà, qu'ils leur fassent respecter les heures pour rentrer chez eux, je pense qu'ils seraient moins agressés que...
0: C'est quoi la bonne heure, GG, pour rentrer chez soi?
2: Au plus tard, 10 heures.
0: Mais à quel âge?
2: Ben, pour les 12-13 ans.
0: 22 heures, tu dis?
2: 22 heures, parce qu'ils ont pas à traîner dehors après 22 heures.
0: Ouais, quand ça ferme, quoi. Ouais.
2: Voilà.
0: Radio, bonsoir, c'est pour le débat de Gérard, oui.
2: Oh, ça va, Laurent, tu peux fermer un peu ta gueule?
23: C'est moi.
12: Il fait le
2: standard. Leslagne. Leslagne, pour finir.
12: Il y avait trop d'insécurité dans son cul.
2: Leslagne.
22: Il y avait autant d'insécurité avant, seulement téléphone n'existait pas. Et TF1 ne le montrait pas, donc maintenant que TF1 existe, bah, il le montre et on croit qu'il y en a plein, alors qu'en fait, il n'y en a pas, quoi.
2: Non, mais même, je pense que depuis un bout de temps, depuis les attentats de 95, maintenant, ça a été renforcé. Ouais. Et je pense que ça devrait continuer pour qu'on soit plus en sécurité dans tous les lieux publics, c'est-à-dire les gares, les aéroports, le métro.
0: GG, il y a un fax qui vient de tomber et on me dit comment tu fais pour dormir depuis que les poubelles, c'est juste des sacs plastiques.
2: N'importe quoi. Je réponds, ton fax, tu te le cardes dans le cul et c'est bon.
12: Ouais. Gérard, c'est fromage de cul. Est-ce que toi, personnellement, tu te considères en insécurité?
2: C'est-à-dire?
12: C'est-à-dire que tu trouves qu'il y a trop d'insécurité en France pour toi, personnellement, ouais. À ton avis?
2: Bah, pour moi, je viens de le dire que oui.
12: Dans quel cas, d'accord.
2: Il y a trop d'insécurité à l'heure actuelle et je pense que
21: pourquoi
2: le gouvernement, Le gouvernement ne fait pas assez son boulot.
13: Par
6: contre, Gégé, on me dit dans mon oreillette que toi, t'es plutôt en précarité.
2: N'importe quoi. Et ta connerie. Mais ta connerie, t'as dit quoi?
6: C'est pas lui, c'est l'oreillette.
13: Mort
6: de
13: l'oreillette.
21: L'oreillette a toujours raison, Gérard.
2: Gégé. Regarde un peu. Il se mouche, laissez-le se moucher, merde.
13: Il a pas d'oreillette, Manu, c'est des serrures humaines.
22: Mouché dans ses doigts.
6: Allez, Gégé.
23: Ouais, Gégé.
2: Ouais.
23: Qu'est-ce que tu penses du plan Vigipicrate, toi, justement dans le contexte? C'est plutôt Vigip ou plutôt Picrate, je veux dire, à la base. Tu penses que c'est une mesure efficace de mettre des CRS et des flics comme ça un peu partout?
2: Hey, je te signale que si le plan Vigipirate a été fait, au lieu de dire ce que tu viens de dire là, je sais pas comment, ça a été fait, il est renforcé à l'heure actuelle et il restera jusqu'à nouvel ordre.
23: Un nouvel ordre, carrément.
2: Oui.
23: Oh, c'est chaud.
2: Donc, ils sont pas prêts de leur tirer.
23: Et t'as une date pour le nouvel ordre ou pas, à peu près, quoi?
2: Non. Ils sont pas prêts de leur tirer pour l'instant.
23: Ah,
2: voilà. Alors, faut-il renforcer la sécurité sur les plages ou autre? Et on va s'écouter l'insécurité sociale avec moi. Je vole pour payer ma retraite. On se retrouve pour la suite et fin du débat au 0825 08 5000 www.funradio.fr.
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2: Et voilà, donc on venait de s'écouter l'insécurité sociale avec moi je vole pour payer ma retraite. Et donc on se retrouve pour la suite et fin du débat sur l'insécurité et la sécurité. Donc l'équipe, on a modifié un petit peu pour essayer de remonter un peu,
6: pour
2: repartir un peu sur la dernière demi-heure. Donc à l'aria, c'est Thomas maintenant.
6: Bonsoir.
2: Au standard, donc, vous avez Laurent et Manu. Et toujours sur le chat.
6: Bonsoir, Gérard.
2: Sur le chat www.funradio.fr. Donc, Valérie. Bonsoir. Et donc, on est combien sur le chat, hein, maintenant?
4: On en est à 12 002. Bien. Personne te félicite? 12 000.
6: Ah ouais! Excusez-moi, moi je prends les gens au standard, hein, parce que GG voulait du monde.
7: Il y a du boulot.
4: Une petite question d'ailleurs, si tu veux, GG. Mmh. L'agression des Pokémon peut-il se faire à l'insu de la sécurité?
2: Tu veux dire les Pokémon, c'est-à-dire les fameux ronds, là?
6: Bah non, la population, quoi. C'est
4: la population.
2: Non, bah, à mon avis, c'est les nouveaux jeux là qui sont en train de sortir, je pense pas. Mais c'est les trucs, là, ça date de vieux, tout ça.
4: Peut-il se faire à l'insu de la sécurité?
2: Bah, bien sûr. Bah, ça se passe dans la cour des écoles et il n'y a personne pour surveiller.
22: Il y a du racket de Pokémon, non?
2: Ouais. Bah, en ce moment, oui. Donc, alors, faut-il renforcer la sécurité sur les plages ou autres? Et donc, on a toujours Sévère.
21: Ouais, toujours là.
2: Fromage.
22: Oui.
2: Tony. Et Leslie.
22: Leslie, ouais, tu dis bien mon nom.
2: Voilà, donc, faut-il renforcer la sécurité sur les plages ou autres? Et ben, donc, Sévère.
21: Écoute, oui, il faut renforcer la sécurité sur les plages parce que, bon, les gens qui mettent des parasols à côté de leurs serviettes et des parasols qui s'envolent, c'est dangereux, quand même, faut le dire. Et puis les oursins de mer et tout ça, c'est vraiment dangereux, quoi.
22: Mmh. C'est vrai.
2: Ok, fromage. Fromage.
13: Oui, c'est vrai qu'il faut renforcer la sécurité parce qu'il y a encore des jeunes bambins qui vont se baigner alors que le drapeau est rouge. Mmh. Et ça, c'est à leur risque et péril. Et des fois, c'est très très chaud.
2: Mmh. Tony?
23: Ouais, faut quand même savoir qu'il y a quand même des maîtres nageurs sauveteurs qui surveillent les plages, GG. Mmh.
2: Ouais, non, mais faut-il renforcer la sécurité?
23: Je sais pas si tu connais Mitch Buchanan. au niveau sécurité, on a quand même des mecs qui sont à la pointe de la sécu, quoi. Bon, c'est vrai qu'en même temps, comme disait, je sais plus qui tout à l'heure, il y a des jeunes sauvageons, ils font la fiesta sur la plage, ils cassent des tessons de bouteilles et tout. Mmh. Et toi, le lendemain, quand tu viens te baquer avec tes gamins, tu peux éventuellement t'éventrer le pied sur un morceau de verre. Et
2: non, parce qu'à mon avis, c'est déjà nettoyé bien avant. Hein.
23: Ça dépend sur quelle plage tu vas, quoi.
2: Leslie.
22: Ouais, bah moi je crois que il faut faire gaffe. Quand tu vas te baigner, il faut toujours laisser quelqu'un à côté de ton sac, quoi. Mmh. Comme quand t'es en boîte, tu vois.
13: Je voudrais poser une question.
2: C'est qui?
13: C'est Fromage de cul.
23: Ouais.
13: J'aimerais savoir si tu penses que les gens qui, justement, s'occupent de la sécurité sur les plages sont assez compétents.
2: Bah, de toute manière, ils ont des brevets, à mon avis, je pense qu'ils sont compétents. Et puis,
6: ils ont juste le brevet, ils ont même pas le bac.
2: Mais non, mais il y a quand même aussi la police. Il y a quand même la police qui tourne aussi, et donc je pense que...
22: Elle tourne à quoi, la police, hein?
2: Bah, elle surveille quand même, hein. À surveille, on va pas parler de l'Inter et Malibu parce que ça m'intéresse pas.
23: Bah attends, si y a Mitch Buchanan, t'as pas besoin de la police.
2: Bah, on en a rien à foutre, d'accord?
13: Mais moi, je dirais que Mitch Buchanan, c'est mieux que l'homme de fer, quoi.
2: Attends, il gère
23: 250 km de plage à Mitch Buchanan.
21: Ah bah, Mitch, il rigole pas trop, quand même.
23: Ah, attention. Ouais.
2: Bon, enfin bref, je répondrai après. Ouais, une question sur le net. Pour,
4: oui. Penses-tu qu'il faudrait poster des CRS à l'entrée des plages pour sécuriser les lieux ?
1: Il faudrait des grosses boîtes aux lettres.
2: Hein. Non, mais... Okay, a...
8: L'homme de fer n'est pas équipé pour rouler sur la plage. Hein.
2: Fromage de queue, tu la fermes.
22: Ok, j'attends un fauteuil en physio.
2: Donc, pour répondre à la question, je ne sais pas qui c'est sur le net, comme ça je suis encore plus en sécurité.
4: Emmanuel Chien.
2: Donc, je vais y répondre. Donc, faut-il plus de CRS ? Bah oui, comme ça, il y aura moins de vols et il y aura moins d'agressions. Et donc, voilà.
23: Ouais, mais attends, Gégé, toi, est-ce que dans la sécurité des plages, tu considères que, comme disait l'auditeur, les oursins, les méduses, tout ça, ça fait partie de la sécurité des plages ou pas pour toi ?
2: Bien sûr.
23: Ah, ouais.
2: Tout à fait.
23: Ah oui, d'accord. Donc, il faut des CRS pour faire des interventions sur les méduses.
21: Deux, trois coups de matraque sur.
23: Un petit coup de lacrymo sur les méduses, franchement, ça la calme, elle se barre.
4: Et les requins ?
2: Doucement là.
22: Est-ce que tu crois qu'il faudrait carrément mettre des CRS dans l'eau quoi, pour pas se faire agresser quand tu te baignes ?
2: Ah non, pas à ce point-là quand même. Hein.
23: Et ils ont des gilets pare-balles, les CRS des plages, ou pas, pour travailler ?
2: Non.
23: Ah bah attends, ils ont dit des gilets pare-balles pour tout le monde maintenant.
2: Non, mais putain, mais
23: alors toi. Quand tu restes des plages, il faut un gilet pare-balles, un pays anti-émeu, t'es un casque.
8: Qu'est-ce que c'est que ça dépend ?
0: Il dit quelque chose, parce que là, il va continuer. Hein,
2: non, mais lui, il va, tu lui dis au revoir.
0: Et c'est qui devait te virer là ?
2: Fromage de cul !
8: Ah non, bah non ! C'est pas la même voix, écoute, tu es.
2: Je veux pas le savoir, je te dis au revoir !
1: Il est parti, GG, il est parti, t'inquiète.
22: C'est pas lui !
2: Je veux pas le savoir !
1: C'est pas grave, y a pas de justice dans les débats de Gérard, vous comprenez ?
2: Oh, dis donc !
23: Oh là !
2: J'aime pas gros, hein ! Alors, j'ai pas répondu moi à cette question-là. Donc, ouais, pour répondre à la question, donc faut-il renforcer la sécurité sur la plage ou autre ? Ben oui, parce que déjà pour commencer, personne n'en a parlé et ça c'est malheureux. On aurait pu parler quand même de l'insécurité des jeunes qui font du jet ski ou du hors-bord.
1: C'est vrai que cet été il y a eu plein de.
2: Il y a eu quand même hors-bord. Il y a eu quand même des accidents et donc faudrait quand même que ça soit qu'ils aillent des limites à respecter pour éviter que ça se produise.
1: C'était pas en jet ski. Hein, c'était en hors-borgue.
2: Ouais, mais il y a eu des.
22: Non, mais t'as raison, faut protéger les bourges.
2: Faut pas protéger que les bourges, faut protéger la vie quand même des personnes qui se baignent. Hein.
21: Et les jeunes voyous qui font du skate dans la rue, ça c'est pas dangereux ?
23: C'est vrai qu'ils fument des spliffs.
2: Ouais, non, mais on en a déjà parlé de tout ça, donc ça fait la peine.
21: Ils fument des pétards dans les parcs.
1: Bon,
0: pas trop. Ouais. À la place de fromage de cul, on accueille.
1: On a des problèmes de micro, voilà, excuse-nous. Donc à la place de fromage de cul, c'est Fabien, 18 ans, de Paris, que l'on reçoit. Fabien, bonsoir.
15: Oui, bonsoir à tous.
23: Bonsoir Fabien. 18 ans.
22: Oui. Ça y est, c'est
23: plutôt de la Starac ou quoi ?
15: Non, pas du tout. Ah
2: bon. Alors, avant-dernière question. Êtes-vous pour ou contre la sécurité ou contre la sécurité ? Donc vous mélangez les deux, ça fait être vous pour ou contre les deux.
21: Bonne question.
15: Ah d'accord, donc
2: Fabien.
15: Êtes-vous pour ou contre l'insécurité ou la sécurité, c'est ça ?
2: Oui.
15: Moi je suis plus pour la sécurité. Parce que l'insécurité, bon, c'est pas bien, parce que bon, c'est vrai, on se fait raqueter, tu vois, je sais pas si t'as connu ça au collège.
22: Il n'a pas été au collège.
2: Ah, oui. Laisse-line, tu restes tranquille ou sinon je te dis au revoir.
15: Je sais pas si t'as connu ça en CPPN, tu sais, quand tu te tendais les pelouses, GG. En fait, ouais, il y avait beaucoup d'insécurité, quoi. Il y avait du racket à la fin du collège, ils te demandaient 10 francs et tout pour aller acheter des bons becs. Et là, c'était un peu chaud, hein.
2: De toute manière, ça se fait toujours, hein. Faut pas l'oublier, hein. Malheureusement. Malheureusement, ça se fait toujours et je pense que dans les lieux publics, tout à l'heure, comme je disais. Donc, je pense qu'il n'y a pas assez de sécurité dans les collèges et tout ça, hein.
15: Est-ce que tu penses qu'on devrait mettre des CRS aussi avec des gilets pare-balles devant les lycées ?
2: Mais ça y est, c'est déjà y a certains lycées sont protégés alors.
23: Des maîtres chiens dans les bahuts, non ?
2: Non, il n'y a pas de maître chien malheureusement. Sévère !
21: Écoute, moi je suis pour la sécurité, hein. Je pense pas qu'il y aura des gens de toute façon qui seront contre la sécurité.
2: D'accord, ouais. Tony ?
23: Écoute, pareil, hein, moi, tant qu'il y aura des gamins de 5-6 ans là qui font du business de malabar bigou à des 4h30 dans la rue, là, comme ça, qui traînent, franchement, on sera pas tranquille, quoi.
2: Non mais attends, tu crois qu'à quel âge que tu viens de dire là?
23: Je sais pas, qu'à 5 ans.
21: Ils sont chauds déjà à cet âge-là. Hein.
2: Non mais attends, hey, tu rigoles ou quoi toi?
23: Ah, c'est combien ça va Malabar Bigou maintenant?
2: Non mais...
23: Tu te rends compte, attends, t'es ouf ou quoi?
2: Eh, hey, tu crois que les parents vont laisser leur gamin comme ça dehors à 4-5 ans?
23: Et j'en ai vu, bon, ma petite dame, de mes yeux vus, j'en ai vu.
2: Ouais, c'est pas ta petite dame, d'accord, Tony?
23: Bon monsieur, j'en ai vu.
21: Moi je me suis fait racketter par un gamin de 7 ans.
23: Bah tu vois.
2: Ouais bah... Last line pour finir.
22: Bah évidemment, tout le monde a raison en disant qu'il faut être contre l'insécurité. Mmh. Mais en même temps, c'est ce qu'on disait tout à l'heure, les flics, ils auront plus de boulot.
2: Bah ouais, mais ça, malheureusement.
22: Pour arrêter les alcooliques au volant, mais bon.
2: Ouais, non, mais même maintenant, tu sais qu'à la sortie des boîtes, ça devient grave hein, aussi maintenant.
23: Mais tu t'en fous, si les flics, ils ont pas de boulot, ça fera comme les gars de l'armée, quoi. Enfin,
2: ouais, non, mais attends.
22: On va être obligé d'inventer des guerres.
23: Tu
22: leur faire
23: prendre des camions.
15: Gérard, est-ce que tu penses qu'on devrait mettre des CRS avec des gilets pare-balles à la sortie des boîtes?
2: N'importe quoi.
23: À l'entrée des boîtes.

0: transports en commun qui se débouchent les oreilles. J'en ai parlé des transports en commun.
1: Gérard, est-ce que tu penses qu'on devrait mettre des CRS avec des gilets pare-balles dans les bus?
0: Mais il y en a qui tournent, pas dans les bus, mais dans les métros, il y en a qui tournent, et même dans les trains maintenant.
1: Bravo, monsieur Sarkozy, bravo.
2: Vous arrêtez les mineurs qui fument des clopes.
0: Mais même, de toute manière, alors maintenant, celui qui s'occupe de la sécurité a dit que ça allait être renforcé dans les transports d'ici peu. Donc voilà.
3: Oh.
0: Voilà. Croyez-vous que la sécurité... Ah bah non, on l'a fait, ça va être la dernière question.
4: Oh bah, on a le temps, on va en trouver une autre, alors.
2: On va en trouver d'autres, là, faut taffer.
0: Hein. Ah, non.
4: Une petite dernière.
1: Sécurité sur les greens de golf.
0: Pensez-vous qu'il y ait une sécurité dans les grandes surfaces? Et on va demander à Fabien pour finir, et on arrête après parce que j'ai la crève.
5: Pas professionnel, hein.
6: Ouais, t'es pro ou t'es pas pro?
1: C'est pas parce que t'as des glaires qu'on va arrêter le débat.
5: Non, il en fout partout.
1: On a la plus, là.
5: Ah, c'est immonde. C'est dégueu.
6: Il a pas tout à fait tort parce que c'est vrai qu'il y en a un peu partout.
0: Ouais, toi, tu fermes ta gueule, tu fais ton boulot correctement.
6: J'ai rien dit.
0: C'est pas parce que c'est parti que tu vas me faire chier.
5: Ravale tes glaires.
0: D'accord?
6: J'ai rien dit.
1: Ravale tout, ça te fera de la bouffe.
4: Allez, on enchaîne sur la question, Gigi ou quoi?
0: Bah, j'attends que Fabien y réponde correctement.
1: Moi, je te dirais qu'en fait, ouais, dans les centres commerciaux, c'est vrai qu'il y a une sécurité pour justement éviter le vol de certaines personnes qui s'introduisent dans ces supermarchés pour voler tout et n'importe quoi. Donc il y a des vigiles en face des caisses, que ce soit les caisses moins de 10 articles, les caisses centrales, toutes les caisses.
0: Mmh. Même Sever.
1: Les caisses à carte et tout. Hein.
0: Sever.
7: Bah écoute, moi pour avoir essayé de voler un paquet de Chocopops et d'avoir foutu un coup de pied dans le tibia d'une vieille, je me suis bien fait shooter après hein, par un vigile, donc je peux te dire qu'il y a de la sécurité hein, dans les
0: supermarchés. Tony.
8: Ouais bah écoute, il y a de la sécurité, mais ça n'empêche pas les articles de sortir quand même. Hein.
0: Mmh.
8: T'es d'accord avec moi que je veux dire, toi je suis sûr que t'as déjà mis 2-3 tranches de jambon dans ta poche intérieure, des trucs comme ça, histoire de, tu vois,
7: 2-3 yaourts,
8: histoire de filouter, enfin je veux dire, tout le monde l'a fait quoi, hein.
1: Par contre, ouais, il y en a qui resquiguent, genre les femmes enceintes. De quel droit une femme enceinte pourrait passer devant quelqu'un?
0: Eh hey, oh hein?
8: Non, c'est vrai ça.
1: Moi, l'autre fois, j'ai
0: envoyé. Attends, oh, ça y est, tu laisses Sony répondre.
8: Oui, attends, mais moi je vais répondre pour lui. Moi, c'est vrai que j'ai un pote qu'une fois comme ça, il a mis une manchette à
1: une manchette de l'abdomen, direct.
0: Ouais, non, mais alors moi, je vais vous dire une chose là. Entre Tony, Sever et Fabien, vous êtes des inconscients pour les personnes qui sont enceintes ou les personnes âgées. Et désolé de vous le dire, vous êtes des petits branleurs. Vous êtes rien que des branleurs. Voilà. Terminé. Les slagnes pour finir.
2: Il y a pas assez d'agents de sécu dans les magasins parce que si les prix augmentent, c'est parce qu'il y a trop de chours. Et s'il y a trop de chours, c'est parce qu'il y a pas assez d'agents de sécu.
0: Mmh. Mais de toute manière, faut se dire une chose, que avec tous les vols qu'il y a, et malheureusement, ils ont assez parlé à la télé de tout ce qui se produit comme vol, c'est-à-dire CD et tout ça, coton, ça part trop aussi, vite. Voilà.
2: Comme tout le monde, maintenant, tu les graves, tu les chures plus.
0: Ben ouais, mais maintenant, c'est plus évident. Hein, donc,
8: qu'est-ce que tu penses des gars qui débarquent dans le supermarché, ils arrivent, ils s'ouvrent une binouze, ils pètent une tablette de chocolat, puis ils sont là, ils se promènent dans les rayons, ils sont en train de bouffer, tranquille, pépère.
0: Non mais d'accord, mais tant que le papier n'est pas passé en caisse, ok.
8: Gérard, tu peux déchirer des bouteilles de Sky, du moment que tu passes à la caisse, quoi.
1: Ouais, voilà. Gérard.
0: C'est qui?
1: C'est Fabien. Est-ce que tu penses qu'on devrait mettre des CRS avec des gilets pare-balles devant le stand à Binouze?
0: Putain, mais t'es vraiment un con, toi. Alors, Fabien, on regarde.
8: Mais attends, pourquoi?
0: Au revoir. Au revoir. Allez, hop. Voilà, je vais pas me casser les couilles.
4: T'as raison,
7: GG. Gérard, est-ce que tu penses qu'il faudrait mettre des CRS dans les skateparks?
0: Et est-ce que tu penses que ta connerie a vaut le coup que tu restes sur l'antenne?
4: Non.
8: Je pense pas.
2: Moi, je crois que oui. Hein.
8: Allô.
2: Il faut des gens comme lui aussi.
8: Allô.
0: Alors, pensez-vous que les gens les plus riches sont plus en sécurité contre le vol, contre les pauvres? Ça sera la dernière question.
2: Ah, ça, c'est une question à Manu.
0: Ouais, c'est une question à Manu, tout à fait.
4: Vous avez reconnu la patte du maître. Hein, ça
0: donc, c'est
2: sévère. Un verbe, un complément, un sujet.
6: Voilà.
8: Voilà la différence. Hein.
7: Question switch.
0: Sévère.
7: Je dirais que je pense que les pauvres, alors si quelqu'un vit dans un bidonville,
8: ouais,
7: il sera moins en sécurité que dans un palace ou dans un château, à mon avis. Hein.
0: Mais de toute manière, je pense que ça revient au même. Tony.
7: Oui, ça revient au même d'habiter dans un château que dans un bidonville.
8: C'est pareil.
0: Tony.
8: T'as raison d'habiter là où t'habites, parce que c'est pareil.
0: Tony. Hein.
8: C'est-à-dire que tu manges du saumon ou des pâtes, tu fais caca pareil. Hein.
0: Bon alors, Tony, au revoir.
8: Autant bouffer du saumon.
0: Au revoir.
8: Et pourquoi?
0: Voilà. Laisse une pour finir le débat.
2: Bah évidemment que quand t'es pauvre, tu risques moins de te faire chourer la...

0: la tronche par les riches. Donc finalement, la question de Manu n'était pas si cool que ça, quoi. Mmh.
1: Mais moi, je pense que c'est vrai.
0: Une question à deux balles, là, Manu.
2: Trop, non.
1: C'est, il y en a une, mais ça sera la, je pense que ça sera la dernière, donc voilà. Pour moi,
3: Il y a une question sur le net, si tu veux, GG,
4: hein. C'est pas trop tôt.
3: Devrait-il y avoir? Oh, ça va, hein, ça
1: mais Laurent, tu fais ton boulot correctement au standard, déjà,
3: merde.
1: Tu la fermes.
3: De quoi je me mêle?
4: Merde.
1: D'accord.
3: Non, mais ça va. Devrait-il y avoir des primes d'insécurité pour certains métiers, comme les prostituées, les routiers ou nudistes?
4: Et les assistants de GG.
1: Non mais ça déjà des primes les primes d'insécurité ça sur les prostitutions on va en parler de, le 10 octobre ça sera un débat sur la prostitution.
5: C'est bon ça. Oh là là, on parle pas de la famille.
0: Non, ça va être chaud.
1: Donc pour lui répondre non, il y a pas besoin de primes. Et on est combien sur le net pour terminer avant que je pose la dernière question et que je fasse la conclusion.
4: Énorme. Hein? Non, je crois que c'est un truc énorme parce que je vois de loin là.
3: Ouais, on en est à 15 700, bravo.
4: Putain.
3: Je crois que on a battu tous les records là. Hein.
5: Oh, joli. Eh, hey, Gérard, là, t'as battu ton record de blaireau là.
1: C'est ça, fais gaffe à ce que tu dis.
3: Est-ce que quand tu t'es fait entartrer, c'était de l'insécurité?
1: Je réponds pas à des questions pourrites comme ça.
3: Ouais.
1: Alors, pour vous, qui a inventé l'insécurité?
5: Ah, c'était plaisant,
1: Jean. Laisse
0: line. C'était fin.
4: Oh non.
0: C'est TF1 qui a fait ça, c'est tout.
1: Oh non, pas forcément. C'est le gouvernement.
4: C'est qui d'après toi, Gigi?
1: Oh, j'en sais rien, mais c'est le gouvernement.
3: Qui a inventé?
1: Sévère, pour finir.
5: Tu peux répéter la question?
1: Non!
4: Qui a inventé l'insécurité?
6: Ah, je suis là, moi aussi.
5: Qui a inventé la sécurité? L'insécurité ou la sécurité?
7: Ah, pour moi,
4: l'insécurité.
7: Pour moi, c'est René Coty. Hein.
1: Qui c'est qu'il y a sur l'antenne?
8: En mai 25, René Coty inventa la sécurité et tout ce qui s'ensuit.
1: Eh, tu fermes ta gueule quand je parle! Tu me feras des vacances!
6: Il y a des nouveaux là.
1: Il y a qui?
7: Tu sais même pas comment je m'appelle.
6: Alors moi je m'appelle, c'est Khaled Kelkouille, bonsoir.
7: Salut Khaled,
6: bonsoir, je suis terroriste en intérim. 116.5, bonsoir tout le monde.
1: 116.5.
6: Et les mouches du Rhône.
1: Après!
4: Mais il lui parle,
9: j'ai le brief.
0: Il y a le slime, hein. Je peux toujours me redire bonsoir.
1: Le slime, 101.9, toujours là.
9: Ouais, excuse-moi, c'est
1: sévère.
9: Mais il est toujours là, hein.
1: Sévère!
6: Oh, il est
1: sévère une fois!
5: Bah, écoute, je suis là.
6: Il est là.
5: Mais je ne sais pas qui a inventé la sécurité. Je suis désolé.
9: Et Bite de Queen, le sait, apparemment, puisqu'il vient de nous rejoindre pour la dernière ligne droite de ce
7: débat.
9: Oui,
7: bonsoir.
6: Ah, bonsoir, Bite.
1: Eh, c'est bizarre, celui-là, il était déjà parti depuis le début. Et tu me l'as repris?
7: Ah non, c'est pas le même, hein. C'est Bite de ouf. Ah,
1: ouais, non, mais même, c'est pareil pour moi. Alors là, qui a inventé la sécurité? Excusez-moi.
9: On a plus de mouchoir, là, en fait.
3: Ah, il se mouche dans ses mains.
9: Faut du papier là.
7: Il est en train de préparer sa gamelle pour demain. Là.
1: Ça fait gaffe à ce que tu dis, toi, parce que tu vas peut-être pas rester longtemps sur le.
6: À table.
1: À l'antenne.
5: Quoi qu'il en soit, le débat est bientôt fini.
1: Non, de toute manière, il va être fini.
7: Ah, c'est dommage.
6: Quand des petites minutes,
7: je crois qu'on a pas.
1: Non, mais il va être terminé. On va faire la conclusion et c'est tout.
9: On va continuer jusqu'à 3h, Gérard.
1: Quand tu fermes ta gueule!
0: Non, mais tu vas la fermer.
3: T'es lourd, Laurent, putain.
7: C'est la
3: non, mais
7: attends.
5: Avec Gigi.
3: Non, mais ça va.
1: Laisse l'agne.
0: C'est dit, c'est pasteur, non?
1: Comment?
0: Pasteur.
1: Ma sœur?
0: Pasteur, pas ta sœur.
1: Ah non,
9: pasteur.
1: Non, je pense pas. Raled.
6: Je sais pas, Carpentier ou, je sais pas, Joseph Stallone en URSS, parce que ça te dit quelque chose.
1: Non, mais ça va, non. Sévère?
5: J'ai déjà répondu, je sais pas qui c'est.
1: Bah moi non plus. Bite de couille pour finir.
7: Bah moi je dirais que en fait c'est René Coty en 25.
6: Ah ouais,
7: après Jésus. Hein.
6: Avec le président Daladier, c'est ça?
7: Exactement.
1: C'est ça. Bref.
7: Au Conseil d'État là.
6: C'était deuxième ou troisième République
7: C'était la deuxième.
6: Deuxième, ouais, okay.
1: Oh ça y est, j'ai dit.
4: Arrêtez, il comprend pas.
5: Prochaine question.
1: Non, c'est fini, mais débat est clos.
7: Avant les événements de
1: le débat est clos, j'ai dit.
7: C'est dommage.
1: Sur Internet. Non, non, le débat
3: non, mais
1: clos.
3: Il reste 10 minutes, il est pas
1: non,
3: clos.
1: Non, le débat est clos.
7: Mais tu nous trouves une question bonus, hein.
10: Tu partiras, espèce de connard.
1: Bravo.
9: Ça,
3: c'est du beau.
1: Donc, pour finir les questions internet, et puis après, je fais la conclusion.
5: Comment tu te la racontes?
6: Grave.
1: Valérie, c'est quand tu veux.
3: Excuse-moi, en adhérant à l'association des insécurisés sécurisants, est-on plus en sécurité ou pas?
1: Alors là, je vois pas du tout ce qu'il veut dire, le mec, mais.
4: En fait, je pense qu'il veut dire que si tu t'investis dans une association qui a un but non lucratif pour la sécurité, est-ce que tu penses ou pas que tu peux en retirer un bénéfice quelconque?
1: Non.
3: Exactement.
1: Personnellement, non.
9: Putain.
1: Et après?
3: Comment tu
1: défies? Après?
3: Trop fort.
7: Il a lu le kid ou quoi, non?
4: Je suis au Yop, là.
1: Après,
3: c'est Sandy qui a inventé l'insécurité anale. Oula.
1: Oula,
3: ça,
1: je
3: l'entends. Oula, c'est abusé.
1: Bon, donc, conclusion du débat, Raled.
6: Bah attends, il reste 10 minutes, là.
1: J'ai dit conclusion.
6: Une petite question, encore.
1: Conclusion.
6: Une petite dernière
7: fois. Ah ouais.
6: Tu serais prêt, toi, à t'armer pour lutter contre l'insécurité, je veux dire.
1: Eh, tu serais prêt à fermer ta gueule et que tu vas faire ta la conclusion?
6: C'est une forme de conclusion, quelque part.
8: C'était un vrai poète.
1: Bon, allez, Raled, au revoir.
6: Attends, je veux conclure, quand même. La sécurité, c'est bien. Par contre, les coups de matraque de CRS dans les dents, franchement...
7: C'est
6: mal au cul. Ça craint. T'as vu ta gueule ou quoi?
1: Bon, au revoir.
6: Allez, bonne soirée, tocard.
1: Bah, t'es enculé, connard.
6: Ciao, bouffon.
1: Sever.
11: Ouais, bah, je dirais qu'avec ta jambe de fer, je suis sûr que tu seras un bon skateur professionnel. Et que l'insécurité, j'en ai rien à foutre parce que je suis blindé de thunes et que je vis dans un château.
1: Ah bah, c'est bien. Bite de couille.
7: Moi, je dirais que c'était un bon débat, que t'as bien enchaîné, ton équipe était très bonne. C'est dommage que tu gueules dessus. Et puis voilà, quoi. Je te souhaite une très bonne soirée. Et puis, je voulais te demander aussi si c'était possible que tu m'héberges sur ton brancard, au foyer.
1: Un peu reculé, connard, au revoir. Ah,
4: c'est pas bien de dire ça.
1: Last line pour finir.
0: Bah, débat pourri, hein, une question de bonne, celle de Manu. Je suis déçu de toi parce que pourtant, tu l'as préparé. T'es pas venu la semaine dernière exprès pour ça. Je pensais que ça allait cartonner. J'avais réservé toute ma semaine, toi, de vacances pour préparer ça. Je suis déçue. Et puis, t'es vraiment un porc, franchement. Voilà, j'en peux plus t'entendre tousser. J'imagine même pas les trucs verts qui doivent sortir de ton nez et de ton cul. Donc, je te souhaite une bonne nuit, le diplomate.
1: Merci. Donc, qu'est-ce que j'ai à vous dire d'autre que...
6: Je peux faire ma conclusion.
7: Oui, bonsoir.
6: On peut faire la conclusion, là?
1: C'est qui encore cela là?
7: C'est Philippe Echecou, Romain.
6: C'est Nicolas Sarkozette.
1: Non, est terminé. Ah, hop.
4: Non, mais
3: il y a OVNI belge qui te dit Gérard devrait penser à se faire un lavage de cerveau à la place de se mettre des cotons-tiges dans le cul. Ça l'aidera à réfléchir un peu plus sur ses questions.
1: N'importe quoi.
4: Il y a pas des vraies conclusions sur Internet. Tu sais, d'habitude on dit conclusion Internet.
1: Et conclusion Internet, c'est quoi? Oh, les conclusions Internet.
3: Non, mais ça va, m'engueulez pas.
4: Merde, Valoche, la conclusion Internet.
3: Mais j'ai rien à te dire, il faut que tu te...
1: Bon, bah d'accord, bah c'est bien.
3: Pas de conclusion.
1: Conclusion, on termine à combien sur le net?
3: On en est à 16 252.
4: Bravo, mon Gégé. Chapeau, mon con.
1: 252. Donc alors voilà.
4: Et remercie les gens du net.
1: Donc je remercie tous ceux qui étaient sur le net. Donc il y avait Lapine et puis Diana et Géraldine qui ont pas posé des questions, c'est dommage pour elles.
12: Non, Diana non.
1: Donc voilà, donc là prochain débat le 10 octobre sur la prostitution et là vous allez retrouver
4: tu vas bosser les questions Léo, sur la prostitution.
1: Léo pour la nuit sans pub et moi je vous retrouve sur le site internet www.fun
13: 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Les petites, les filles,
1: Fun radio, voilà. Bonne nuit à tous, à toi Léo.
4: Il est là ou pas?
14: Ouais, ouais, je suis là, ouais.
1: Bon, donc, tu mets pas de disque,
14: ah bon, Thomas? Si, d'ailleurs, tu vas le présenter.
1: C'est quoi?
14: Ah bah,
1: Mets-moi l'affiche. Bon, voilà, je vous retrouve le 10 pour le débat sur la prostitution. Bonne nuit à tous.
14: C'est Shaggy.
1: Bah, tu le dis maintenant, Léo.
14: Ah, tu veux pas le faire? Bon d'accord, ok. Non, parce qu'il n'est pas 2h du matin, donc pour moi c'est toujours les débats. Hein. Donc c'est Diana King avec Shy Guy.
1: Voilà, donc, puis moi je vous retrouve le 10 pour la suite et pour la prostitution. Bonne nuit à tous.
15: Te dépêche pas, il n'y a personne qui attend, tout va bien. Le Gérard, là. Alors là, le casque, con. Ça y est.
16: Ça se casse la gueule, mais c'est pas grave.
15: Donc on Gérard fout dans sa mallette.
17: Donc on vient d'écouter... Johnny avec les pâquerettes sont partis.
15: Voilà.
17: Donc, merde, il y a du vent, c'est pas grave. Donc voilà, donc il est 1h16 du matin, donc on va commencer les débats. Donc sur l'intelligence, on va accueillir Amélie, 19 ans de Montpellier, bonsoir.
18: Bonsoir Amélie.
17: Bonsoir Amélie.
19: Bonsoir Amélie. Bonsoir Amélie. Alors là, Amélie.
17: Amélie.
18: Oui.
17: Bonsoir.
18: Bonsoir mon poussin bleu.
17: Bonsoir. Voilà, tu éteins ta radio s'il te plaît.
18: Ben, elle est éteinte. Ah
14: ouais, c'est bon. Genre.
17: Voilà. On va accueillir Magali, 24 ans de Caen.
18: Bonsoir Magali.
19: Bonsoir Magali. Alors là, Magali.
18: Ouais.
17: Ouais.
19: T'es mon sur-respond, je t'ai demandé tout à l'heure, t'as pas répondu.
17: Bon, Axel, Axel, tu commences à te taire.
19: C'est pas moi. Hein. Ouais, Axel, tu fais chier.
20: C'est pas Axel, c'est relou.
17: Non mais vous avez pas commencé comme ça parce que sinon vous allez finir au standard vite fait bien fait.
20: S'il te plaît Gérard, non.
17: Voilà. On va accueillir Sophie, 21 ans de Reims.
18: Salut,
17: bonsoir.
18: Sophie.
12: Bonsoir,
21: salut Sophie.
22: Merci pour la radio.
12: Et bonne fête, Gérard.
22: Merci. On va accueillir Philippe, 19 ans, salut. Du Vésinet.
21: Salut, Gégé. Bonne fête, Gégé.
22: Merci. Ouais, on va accueillir Axel.
21: Bonsoir, Axel.
22: De Poitiers.
21: Bonne fête, Gégé.
22: Merci.
21: Bonne fête,
22: Gégé. Bon, ça y est,
21: arrêtez, laissez pas parler.
22: Voilà, on va accueillir Niels.
23: Niels, salut.
22: Salut Niels.
23: Salut,
21: salut Gérard, bonne fête Gérard.
22: Merci. Donc le premier débat, c'est sur l'intelligence. Alors la première question.
21: Ouais. Que pensez-vous de l'intelligence?
23: Pour ou contre l'intelligence?
21: Pour ou contre l'intelligence?
22: Alors déjà, vous allez vous calmer parce que sinon. Ça va aller vite fait, vous avez passé au standard, mais vite fait,
23: bien fait.
22: Vite fait, bien fait.
21: Bon, vite fait, bien
22: fait. L'intelligence est-il.
23: Il est pas sur les T.
21: Le premier qui commence à faire.
3: Gérard, tu es malade.
22: Celui qui veut ma crève, il me le dit.
21: Moi,
22: je lui redonne tout de suite.
21: S'il te plaît, Gérard.
22: Donc, l'intelligence est-il nécessaire pour vous?
21: Moi, Philippe.
22: Ouais, Philippe.
21: Ouais.
22: Pourquoi oui?
21: Parce que sans intelligence, on n'est rien, réfléchis un peu.
23: Ouais, Gérard,
21: c'est l'intelligence qui nous guide dans la vie. L'intelligence qui nous guide dans la vie. Si on est con...
22: Non, mais c'est pas si on est con ou autre. Je vous demande si l'intelligence est-il nécessaire pour vous.
21: Oui.
22: Maintenant, Philippe, tu as dit oui, pourquoi?
21: Pourquoi c'est nécessaire?
22: Oui.
21: Parce que sinon, on vit pas.
22: Mais comment ça, on vit pas?
21: Ah ouais, sans l'intelligence, on pense à rien.
22: Non mais attends, t'as pas besoin de vivre avec avec l'intelligence.
21: Regarde Gérard, c'est stylé, par exemple sur Gérard, par exemple.
22: Bon d'accord, Philippe, apparemment, je crois que... T'as pas tellement compris le sens de la question.
23: Gérard, c'est Amélie.
22: Oui, Amélie.
23: Est-ce que tu arrives à vivre avec ton intelligence?
22: Tout à fait.
23: Et comment? Et vas-y, décris-moi ta vie avec ton intelligence.
22: Ah bah, de toute manière, ma vie, de toute manière, je pense que j'en ai assez parlé sur l'antenne. Hein.
21: D'ailleurs, on s'en fout.
23: Mais est-ce que tu ne trouves pas que tu es trop intelligent, justement?
22: C'est-à-dire, du quel côté?
23: tous les gros jets, ça.
22: Mais de quoi? Comment ça, de tous les côtés? Dis-moi pourquoi.
23: Mais tu es trop intelligent.
22: Mais pourquoi? Mais pourquoi?
23: Parce que c'est Sophie, je vais t'expliquer pourquoi on pense que t'es peut-être un petit peu trop intelligent.
22: Ouais, mais parle plus fort, Sophie, s'il te plaît.
23: Tu m'entends mieux, là, comme ça?
22: Pas trop...
23: Ah, je peux pas faire plus, hein. Parce que, justement, tu ne nous comprends pas, Gérard. En général, on est toujours obligé de répéter, donc on se demandait si t'étais pas trop intelligent.
21: Ouais. Toi, en fait, t'es tellement intelligent
23: Regarde, Gérard, je sais pas, il y a quelques mois, t'étais inconnu et tout, t'as fait une montée fulgurante, tu fais de la radio, entend parler de plein de trucs, quoi, je sais pas, de journaux, t'as fait des boîtes de nuit.
21: Ouais, t'es tellement intelligent que maintenant on trouve tes cassettes dans le commerce, c'est génial.
23: Peut-être film, j'en sais rien, c'est quand même pas donné à tout le monde. Regarde, tu prends les Toubifries, c'est pareil, quoi.
22: Non, mais attends. Attends, Sophie.
23: Oui.
22: Sophie, déjà, je vais répondre déjà à ta question.
23: Oui.
22: Bon, celui qui s'amuse à... Tu me dis, ça fait quelques mois. Non, ça fait pas quelques mois,
23: ça fait presque un an maintenant.
22: Non, ça fait 2 ans, quand même.
23: Ah, ouais.
22: Ça fait quand même 2 ans.
21: En quelques mois.
23: Non, je voulais pas te vexer, je veux dire.
22: Merci pour la radio. Merci pour la radio derrière. Voilà, c'est bien. Donc, je préfère première d'une chose que, maintenant, ça fait 2 ans que je tourne avec le Star System.
23: Ouais.
22: Et en 2 ans,
23: Oui, mais je veux dire, ça fait 2 ans, mais t'appelais pas aussi régulièrement que depuis 1 an, c'est vrai. Tu venais pas animer d'émission, je veux dire.
24: T'es quand même une star,
23: c'est quand même une montée fulgurante, il faut le reconnaître, Gérard. Mais c'est bien, je veux dire.
21: J'ai
23: l'impression que t'es vexé, mais c'est bien. Je te félicite, au contraire. Parce que c'est pas donné à tout le monde, je veux dire.
21: Gérard, est-ce que tu penses que tu fais partie du Star System maintenant?
22: Qui c'est qui me pose cette question?
21: Je sais pas, mais non, il travaille avec Max, tout ça, c'est.
22: Oui,
21: t'es un peu là-dedans, t'es un peu dans le showbiz maintenant.
25: S'éloigne un peu de la question.
22: Non, au contraire, on s'éloigne pas de la question. Je vais répondre. Bon, maintenant, ça fait quand même 2 ans que je tourne avec Max. Ça, c'est vrai.
21: Top délire.
22: Bon, celui qui s'amuse à faire ça tout à l'heure, il va retourner au standard, ça va aller de but fait.
23: Gérard, on se croirait un peu dans Fan 2 quand même, là. Hein.
22: Ouais. Oui, mais pour l'instant, vous y êtes pas, d'accord.
23: Okay. Mais si, on s'y croirait, hein.
22: Ça non, ben, dans ce cas-là, si personne veut répondre à la première question, ben...
23: Tu l'as pas encore posé.
22: Ouais, ah, si, je l'ai posé la première question, ouais, donc vous allez répondre. Ouais, vous allez pas me... Non, attendez.
25: Axel, moi, je veux répondre.
22: Ouais, vas-y, Axel.
25: Ouais, ben moi, je dis que l'intelligence, c'est nécessaire, quoi. Que, par exemple, pour répondre à tes casses dans les débats, quoi.
2: Mmh. Ouais.
25: Intelligence, hein.
23: Mmh. Ouais, c'est vrai.
2: C'est ce que je voulais dire, hein. Gérard,
25: quand t'appelleras pot de chambre, tu sortiras de celui, je crois que t'as calme, quoi.
2: GG.
22: Oui.
2: C'est Philippe, là.
22: Oui.
2: Est-ce que tu pourrais poser tes questions plus facilement, pour qu'on comprenne mieux, quoi?
22: Non, mais dans ce cas-là, si t'arrives pas à comprendre, mon pote, c'est pas la peine d'appeler.
2: Non, mais si, mais bon, bah, c'est un peu compliqué, hein.
22: Ah bah, si elles sont compliquées, je suis désolé, moi...
2: C'est parce que c'est trois
22: questions. Moi, les questions, c'est moi qui les fais, c'est pas vous qui les faites.
3: Ah, Gérard, est-ce que c'est vraiment toi qui fais les questions du débat?
22: Sur celle-là, on...
3: Est-ce que parfois, tu ne te ferais pas aider?
22: Dans le train, sur celle-là, on l'a faite dans le train avec Max. Les autres, il y en a certaines, c'est sûr qu'on m'aide pour les faire.
25: Tu les fais dans le train avec Max?
22: Comment?
25: Attends, c'est Nice, là, tu les fais dans le train avec Max?
22: On les a faites au retour de Belgique, oui.
23: Bravo, hein, bravo.
25: Et tu fais quoi encore dans le train avec Max?
22: Ça te regarde pas, mon pote. Max, il dort et c'est tout.
3: Non, okay. Alors, est-ce que Max ronfle?
22: Non.
25: C'est toi qui leur file la crève?
22: Non, pour l'instant, c'est tout le monde qui a la crève et malheureusement, on peut pas s'en séparer. Donc, si quelqu'un la veut, vous nous le dites.
25: Mais moi, c'est rare, c'est quel effet un verre de bière dans la gueule pour
22: ça, ça me comment? De quoi? Qui c'est qui vient de poser une question qui n'a pas du tout un rapport avec le débat?
23: D'abord, c'est pas de la bière qu'il a bu, mais du Ricard et du café.
22: Non.
23: Voilà.
22: Alors, je vais vous prévenir d'une chose.
23: Comment
22: que
23: tu
22: ça...
23: sais? Ah, parce que je suis bien, moi.
25: T'as des deals?
22: qui c'est qu'on se parlait qui me connaît bien, là?
23: Qui ose parler
25: Mario.
23: Un débat, je dis que je sais que t'as bu deux cafés et un Ricard.
22: Et qui c'est qu'on ose dire ça?
23: C'est un espion!
22: Mais qui c'est qui ose dire ça? Quelle est la nana qui ose dire ça?
25: C'est Ricky Martin.
22: Ouais, c'est Ricky Martins, d'accord. Eh ben, si vous me faites chier, vous allez voir que vous allez vous en choper plein la nuit.
3: Justement, Gérard, le débat.
23: Je peux répondre à la question?
22: Oui.
23: Bon, alors moi, je pense que l'intelligence est nécessaire, et d'ailleurs, je la cultive, et je mange beaucoup de poissons.
22: Mm-hmm.
23: Je mange du poisson pané, grillé, bouilli, et je voulais savoir si toi, tu aimais le poisson, et si tu pensais que ça rendait intelligent.
22: Tout à fait. Moi, je veux dire, attendez, c'est qui vient de poser ce...
23: C'est Amélie.
22: Amélie, moi je vais te dire
25: Amélie
22: une chose. Amélie.
23: Oui.
22: Amélie, moi je vais répondre à ta question. Mm-hmm. Le poisson, je n'aime pas ça.
23: Ah.
22: Donc je l'ai déjà assez. Non. Non, attendez. Je l'ai déjà assez dit sur l'antenne que le poisson, je n'aime pas ça. Pourtant, le poisson, ça donne des vitamines, ça je suis d'accord. Mais le poisson ne rend pas intelligent, nuance. Donc, stop. On va pas. Comment?
25: Gérard, là, c'est Nice, tu préfères la viande d'homme, toi?
22: De manière, c'est pareil que ça soit.
25: De manière. Plus intelligent.
22: Non, mais je vois pas le rapport avec. Avec ce qu'on vient de dire. Alors, croyez-vous que certaines personnes sont intelligentes?
25: Oh là là.
2: Tu peux répéter la question?
22: Non, mais attends, je vais pas m'amuser à faire ça toute la soirée.
23: Oui, mais répète-la une fois quand même.
22: Alors, croyez-vous.
25: Gérard, bonne fête.
2: Ouais, bonne fête, Gérard.
22: Bon, ça y est, vous allez vous...
23: Sophie, je peux juste te poser une question.
25: Bonne fête, Gérard. Bonne fête, Gérard. Allez, après moi. 3, 4, bonne fête.
22: Bon, Philippe, Axel et Niel.
25: Bonne fête, Gérard.
22: Non, arrête.
25: Bonne fête, Gérard. Bonne fête, Gérard.
22: Non, c'est bon, tu me les prends tous les trois.
23: Gérard,
3: mais je pense que vous êtes quand même assez dur avec Gérard qui est aujourd'hui malade et qui vient justement pour vous faire son débat à propos de l'intelligence. Donc je demanderais quand même un peu ce que vous soyez un peu plus cool avec le GG quand même, non?
23: Bon, pardon Gérard. Et on lui souhaite bonne fête, on est gentil.
22: Ouais, mais c'est bon.
25: À l'antenne
23: Non, moi je voudrais
25: juste
23: te poser une question pour resituer le débat simplement. Je voudrais savoir qu'est-ce que t'appelles toi l'intelligence?
25: Ouais.
23: Parce que c'est bien de
25: m'entendre parler d'un truc,
23: c'est même pas ce que c'est si ça se trouve.
25: Quelle est ta définition d'intelligence?
23: T'as pas le gros dico, Gérard, hein?
22: Non, mais de toute manière, j'ai pas le dico sous mes yeux, tu vois. Donc l'intelligence.
25: Pour ton intelligence.
22: Oh, c'est bon, vous vous calmez, les trois cums, hein.
5: Bah attends, tu parles.
25: Ouais, on est chaud, là.
23: Ouais, c'est toujours les garçons, hein.
22: Tout à l'heure, ça va être simple. Au deuxième débat, je vais supprimer les mecs et je vais demander que des nanas qui appellent.
23: Ah non, Gérard, moi je veux qu'il y ait des mecs pendant le débat. Hein.
22: Ah, ben, non, attends, c'est pas toi. C'est pas toi qui décide, la nana, c'est moi quand même.
23: Amélie, moi je préfère qu'il y ait beaucoup de mecs.
25: Moi, le mec, Gérard.
22: Ouais, mais c'est pas toi qui décide, c'est moi.
25: Non, Amélie, t'as raison, défends-nous un peu.
23: Non, mais moi, voilà.
25: Je suis opprimé par Gérard. Mais Gérard.
23: Bon, moi, je voudrais savoir ce que c'est que l'intelligence.
22: Alors, l'intelligence, à ton avis, ça veut dire quoi?
23: Ah non, c'est à toi qu'on va poser la question.
22: Alors, l'intelligence, c'est quelqu'un qui en a dans la tête.
25: Mais qu'il y a quoi dans la tête?
22: Eh, me prenez pas pour un con, les trois cums, hein.
25: Gérard, pourquoi répondre?
23: Est-ce que tu te crois intelligent, toi, Gérard? C'est Magali qui pose la question.
25: Donne-nous une raison de te prendre pour un con, Gérard. Moi, franchement, j'en vois aucune.
22: Ah bah, la preuve, si tu me prends pas, tu m'y prends pas, tu m'y laisses pour un con. Donc vous avez pas commencé à me faire gueuler maintenant.
25: Ok.
22: D'accord. J'ai pas l'intention de m'énerver ce soir. Alors si vous voulez me forcer, il y en a pas pour longtemps. Donc Amélie.
25: Ok Gérard. Bonne fête quand même.
22: Bon, ça y est,
14: Il y a Nécron sur Minitel qui dit: Gérard, si l'intelligence est un défaut, alors tu es le roi de la radio.
22: Voilà. De toute manière, on va y revenir sur les dépôts et tout ça. Donc, apparemment, personne ne veut répondre à la deuxième question.
14: Attendez.
25: Stop! Gérard, Philippe.
22: Voilà.
23: Non, mais.
25: Gérard, je peux répondre.
23: Vous êtes pas marrant.
25: L'intelligence, c'est quand t'as de la réflexion.
23: Exactement.
22: C'est-à-dire.
25: C'est-à-dire, c'est quand tu peux prendre un peu de temps pour réfléchir, mais rapidement, en fait.
22: De toute manière, je vais te dire une chose, que je prends mon temps toute une semaine.
25: Ouais.
22: Hein, et je peux réfléchir sur certains trucs. Comme là, tout à l'heure, je sais pas si vous avez écouté, j'ai réfléchi sur ce que Françoise avait été dire.
25: Ah, mais Françoise, elle était vache avec toi.
22: Oui, mais ça, ouais. Ça, c'est bon, ça y est, c'est fini, on n'en parle plus.
25: Moi, je dis que Françoise est jalouse de ton succès. Exactement.
22: Non, mais ça, c'est son problème, c'est pas le mien.
25: Elle est pas intelligente.
22: Moi, de toute manière, je ne suis jaloux de personne. D'accord?
25: Bah oui, c'est pas de toi, t'es la star, toi.
22: Moi, je m'occupe de. Déjà, j'ai déjà du mal à m'occuper de moi-même. Donc, c'est pas pour aller m'occuper des autres. Ok. En de bon entendeur, salut. La télé ou la radio vous rend-elle intelligente?
25: Non.
22: Alors qui non?
25: Moi, Philippe.
22: Alors Philippe, vas-y, pourquoi?
25: La radio ne nous rend pas intelligente quand on t'écoute, quoi.
22: Et la télé?
25: Et la télé, c'est pareil, c'est superficiel et.
22: Alors attends, Philippe. Philippe.
25: Ouais.
22: Philippe, tu dis non à la radio parce que tu m'écoutes, mais quand je suis pas là, les jeudis soirs, est-ce que tu écoutes toujours Fun Radio?
25: Non, bah non, j'écoute que toi.
8: Bah non, on écoute que toi.
22: Alors donc, apparemment, t'es pas un auditeur fidèle.
25: Je suis un auditeur fidèle.
8: Mais fidèle à toi, Gérard.
25: Et fidèle à toi.
9: Ah, Gérard a quelques problèmes justement avec ton succès. Merde.
14: Attends, Gérard, parce qu'il y a la caméra, il y a la caméra qui ne lâche pas.
22: Je t'ai dit non, hein,
9: je t'en prie.
8: T'as pas paradis, t'as
22: qu'une
8: caméra.
22: Bon, alors Philippe.
25: Ouais.
22: Donc apparemment, t'écoutes pas régulièrement Fun Radio. T'écoutes que le jeudi parce qu'il y a les débats. Non, c'est ce que tu viens de dire.
25: Je suis fidèle à toi.
22: Ok. Parce qu'il y a les débats.
25: Parce que, voilà, c'est très intelligent les débats.
22: Ok.
25: Les débats
22: sont D'accord.
25: Tu as fait pour un business, pour des documentaires pour moi.
22: Ok. Nils. Attends, Amélie. Je vais arriver à.
23: Je vais poser une question.
22: Oui, Amélie.
23: Je voulais savoir quelle était ton émission de radio préférée, ton émission de télé préférée.
22: Alors, je vais dire une chose.
25: Qui c'est Europe 1?
22: Comment?
25: Comment?
22: Qui c'est qui vient de dire Europe 1?
25: Qui c'est qui vient de dire Europe 1?
22: Bande de dégonflés, là, les trois mecs.
25: C'est bossé sur Europe 1.
10: Non, c'est pas moi.
22: Hein. Non, mais.
25: C'est bon,
22: allez, couchez. Allez.
25: Gérard, là, c'est.
22: Ça suffit!
23: Non, parce que Gérard, on m'a dit que tu rêvais de faire une émission sur France Culture. Mmh. Je voulais savoir si c'était vrai.
22: Et qui c'est qui pose cette question?
23: C'est Amélie.
22: Ouais, bah, Amélie, je vais te dire une chose, que tu te trompes complètement.
23: Bah, c'est pas moi, on me l'a dit, hein.
22: Ah ouais, mais on, pour moi, c'est des cons.
23: C'est des cons, d'accord.
22: D'accord.
23: Bon, alors, c'est quoi ton émission de radio préférée à part la tienne?
22: Ah bah, de toute manière, mon émission préférée de radio, c'est Fun Radio et ça
23: non,
22: restera.
9: Non, ça, c'est une radio, c'est pas une émission, Gérard.
22: Non, mon émission préférée, c'est. C'est le soir, de 22h à minuit, et même de 20h à 22h, d'écouter.
23: Mais je dis quand tu passes.
22: D'écouter les.
23: Non, mais sérieusement, Gérard, on ne demande pas de faire le lèche-cul. Ouais, ouais, hein.
22: Non, mais de toute manière, je ne fais pas le lèche-cul. J'écoute régulièrement Fun Radio. Stop! Stop!
23: Vous
22: la fermez, Gérard. Vous taisez, je réponds à Amélie. L'émission que j'écoute le plus à l'heure actuelle, c'est Le Doc et Max. Et ça, Max. C'est normal.
14: Ah, oui. D'accord.
25: Ah, bah c'est normal. Ah, t'as tout là, Gérard.
14: Laurent,
22: Non, c'est pas chez moi que ça sonne.
14: Gérard, on pourrait revenir un peu sur le débat là.
23: Oui.
22: Gérard. Oui.
23: C'est Magali là.
22: Oui, Magali.
23: Est-ce que tu crois, toi, que la télévision aura intelligent?
22: De quoi ?
23: Est-ce que tu crois que la télévision est intelligente ? Je te pose la question.
22: Ben, ça dépend ce que tu regardes à la télé.
23: Mais Gérard a regardé Le Gendarme, son mari. Quelle émission tu préfères ?
22: Ben, moi, j'aime bien le dimanche de regarder la 6 sur Capital ou Zone Interdite, parce qu'il y a certains débats, il y a certains reportages qui rendent... Il y a certains débats qui puissent... nous aider dans la vie.
25: Un exemple, Gérard.
22: Par contre, non, mais je vais pas citer tout parce que ça deviendrait trop long. Il y a certains trucs que je peux pas citer malheureusement ce soir parce qu'il est trop tard. Ouais. Ouais, mais il est trop tard et puis même c'est pas le thème des débats que je veux faire. Ouais,
14: d'ailleurs, en parlant de ça, ce serait bien d'y revenir.
22: Voilà. Donc, pour revenir à la question à Magali, donc je préfère regarder la 6.
23: Ok.
25: Ouais, et déjà, oui. Regarde les piégeurs.
0: Je vais expliquer un truc.
22: Oui.
0: À la télé, il y a que les documentaires qui sont bien parce que en fait, l'intelligence c'est aussi la connaissance.
23: La culture.
0: Et donc les films c'est rien, c'est superficiel, donc il y a rien à apprendre de ça. Mm-hmm. Et donc c'est vrai que t'as raison qu'il n'y ait que les documentaires qui sont potables parce que on apprend des choses.
22: Mmh. Ouais, voilà. Ok.
3: Donc justement.
22: Stop.
3: Une autre question peut-être, Gérard.
0: Ouais, une autre question.
22: On va passer à la quatrième.
23: Déjà.
22: Pensez pour vous. Ah bah oui, ben.
23: On est avec toi, Gérard.
0: Gérard, c'est agréable.
22: Oui, mais c'est bien parce que ce soir...
23: On est gentil, hein.
22: Apparemment, vous avez, j'espère que le deuxième, il va se passer comme le premier.
23: Mais oui, le deuxième,
25: c'est le plus intelligent.
14: Il y a David sur Minitel qui demande si l'intelligence est le prolongement, je pense que tu es d'accord, si l'intelligence est bien le prolongement de l'hypothalamus sur l'encéphalolo.
23: Moi je suis d'accord. Hein.
22: Oh là, qu'est-ce qu'il veut dire là-dessus, lui ? David ?
25: Pas tout le temps.
22: Non, non, mais attends, David, s'il te plaît, tu essayes d'éclaircir plus ta question parce que je comprends pas trop ta question. Donc, on va revenir au débat. Pensez-vous qu'on puisse faire des cours d'intelligence ? Alors, oui, comment et non, le pourquoi. Donc, je vous laisse réfléchir. Je vous laisse réfléchir.
0: D'accord.
22: Et on va écouter les bourses. Attention,
14: Tu as
5: quoi ?
22: Attention, tu as de la morve. Donc, rebonsoir à tous. Donc, c'est la suite des débats. Donc, 1h43. Donc, c'était le disque, c'était les Bangas avec les Petits Suisses. Donc, c'est toujours la suite des débats. Donc, si vous voulez nous joindre, c'est 0800-085000 et 0803-085000. Toujours le 3615, code Fun Radio, rubrique directe. J'espère que vous allez vous réveiller sur Minitel. Parce que, pour l'instant, ça n'a pas l'air de marcher beaucoup. Donc on va accueillir Amélie de... Vous calmez s'il vous plaît. Vous calmez. Vangal. Vangal.
0: Allô Gérard.
22: On va accueillir Amélie.
23: Oui, Gérard.
22: Toujours là. Merci pour la radio. Vous la baissez, s'il vous plaît, derrière. Je ne le répète pas 50 fois, sinon vous allez au standard. Ça va aller vite fait, bien fait.
0: Ouais.
22: Magali.
23: Ouais.
22: Toujours là.
23: Toujours là.
0: Bonsoir, Magali.
22: Sophie.
23: Oui.
22: Bonsoir. Toujours là.
0: Sophie.
22: Philippe. Vangal.
23: Oh.
22: Voilà, merci.
23: Ouais. Oh oui, insulte-nous, Gérard.
5: Grand fou, va.
22: Oh, pauvre conne, si t'es pas content, tu retournes au standard et pétasse.
5: J'aime quand tu es sauvage.
6: Gérard, s'il te plaît, en parlant d'intelligence, je sais pas si traiter quelqu'un de pétasse, c'est vraiment intelligent.
22: Bon, pas vraiment. Oh là là, celui qui s'amuse à mettre la radio, qui a la CB, c'est pas la peine de rester.
5: Oui, sois violent.
22: Philippe.
7: Oui.
22: Rebonsoir.
7: Rebonsoir, Gérard. T'as vu que tout à l'heure, j'ai parlé intelligemment.
22: Ouais, ben, t'as intérêt de te réveiller.
7: Axel,
22: tais-toi, Philippe, s'il te plaît.
5: Bonsoir, Axel.
22: Salut, Axel, rebonsoir. Et Niels. Ouais, ben, c'est bon, on va pas coucher sur ma fête. Hein.
14: Bon, ok, on va.
6: Justement.
14: À
6: toi.
14: Oui. On va revenir au débat.
22: Attendez.
14: Attends, mais moi je suis ta gazelle. Ouais. On va revenir au débat.
22: Non, t'es pas ma gazelle.
14: Mais si. Gérard, sur Minitel, il y a Baltrin qui te demande un truc. Je pense que tu vas pouvoir répondre. Gégé, penses-tu que l'intelligence parallélise la pensée mentale?
5: Bonne question.
22: Ah, ouais, très bonne question. Alors, faut que je réfléchisse. T'auras la réponse tout à l'heure.
25: Il sait même pas quoi répondre, Gérard.
14: Gérard, il veut la réponse maintenant.
5: Alors, sans plus attendre.
22: Bon, c'est bon, toi, avec ta caméra, t'arrêtes, s'il te plaît.
25: Gérard,
22: arrête
25: avec ta caméra, ok.
5: Allez,
22: va pour
25: la
5: caméra.
6: Bon, Gérard, s'il te plaît, le débat. Les enfants, on se calme un petit peu. On écoute Gérard au sujet de l'intelligence, s'il vous plaît.
22: C'est pensez-vous que l'on puisse faire des cours d'intelligence? Alors oui, comment et non pourquoi? Attendez.
25: Axel.
22: Non, pour l'instant, Axel, tu vas te taire, s'il te plaît. Ouais. On va demander à Magali, tiens.
5: Ouais.
22: Comme on ne l'a pas entendu beaucoup, parce que si tu dors, Magali, tu vas aller au standard vite fait. Hein.
5: Mais non, arrête.
25: Ok, alors Magali, tu dors, alors Axel.
22: Voilà,
5: Magali. Oh, des cours d'intelligence, non.
10: C'est con comme question.
5: Carrément, ouais.
22: Bon, alors,
5: c'est pas que c'est con, mais bon, les cours d'intelligence, non, bon, ça c'est.
25: Eh ben, t'as qu'à les faire, les questions, elles sont con.
22: Non, mais attendez, Magali.
5: Ouais.
22: Est-ce qu'il y a quelqu'un derrière toi qui te souffle?
5: Non,
25: il y a du monde, là. Il y a du monde derrière.
22: J'ai l'impression qu'il y a du monde. J'ai entendu du monde derrière toi.
5: Non,
22: Magali,
5: t'exagères.
22: Bon, alors, Magali.
5: Non, je suis toute seule.
22: Merci. Bon, alors, Magali, tu vas au standard, si tu vas voir si j'y suis.
5: Mais non.
22: Tu vas voir si j'y suis, tu t'amuses avec le téléphone, tu vas voir si j'y suis. Tu vas voir si j'y suis. Tu vas voir si j'y suis.
25: Bonne nuit, Magali.
22: Amélie.
5: T'es gonflé, Magali, quand même.
22: Amélie. Amélie.
5: Oui.
22: À ton tour.
5: Ben moi, je pense que l'intelligence, c'est quand même un peu de la science-fiction pour toi.
22: Non, mais attends. Eh, vous arrêtez avec le bordel derrière ou sinon j'arrête tout là. Alors Magali, Amélie, pardon.
5: Oui.
22: Je répète ta question.
5: Oui.
22: Pensez-vous qu'on puisse faire des cours d'intelligence? Si oui, pourquoi? Sinon, si oui, comment? Et le non, pourquoi?
25: Bah, si on a un prof comme Gérard, c'est pas.
22: Non, c'est pas à toi que je m'adresse, c'est à Amélie, s'il te plaît.
25: Ouais, on t'a pas appelé pour
5: le temps. La question, c'est que peut-être tu veux me donner des cours.
25: Poser une question, alors c'est quand tu veux, hein.
22: Bon, hein? Alors, le mec qui s'amuse avec un téléphone, hein, il arrête, sinon il va au standard.
6: Justement, en parlant de standard, nous accueillons une nouvelle personne, Stéphanie, 22 ans, d'Alençon. Bonsoir Stéphanie.
25: Stéphanie. Alors, attends, moi les fous, j'ai l'autre, j'ai perdu dans mes fiches. Donc, alors, Stéphanie qui a 22 ans et qui habite à Alençon, tes mensurations, s'il te plaît.
22: Eh, hey, ta gueule, toi, c'est pas toi qui a. Hey, c'est pas toi qui dois dire tes mensurations. Tu fermes ta gueule!
25: Gérard.
5: Bon, Stéphanie.
22: Stéphanie, à la place de qui?
6: À la place de Magali, que tu as viré. Mmh.
22: Dans ces cas-là, tu me prends les trois gugus, là, parce qu'il y en a un qui s'amuse avec le téléphone et puis la radio.
5: Mais donc, oui, bien sûr. Et on garde que les filles.
25: Et n'importe
7: quoi. Non.
22: Gérard. Non, mais vous allez vous calmer, donc.
5: T'entends des voix, hein, Gérard.
25: Ouais.
22: Gérard, donc, Sony, alors maintenant, Amélie.
25: C'est qui donne ça.
5: Oui.
22: Amélie, s'il te plaît, tu réponds à la question.
25: Et moi, je vais répondre à une question.
5: Des cours d'intelligence, bah écoute, non, je pense pas. Voilà.
22: Ouais, mais pourquoi non?
5: Parce que je pense pas que ce soit possible. L'intelligence, c'est quelque chose qu'on a à la naissance et c'était payé pour le savoir, quoi, je veux dire.
22: D'accord. C'est qui la.
5: C'est Sophie.
22: Sophie.
5: Ouais, moi, je pense qu'on peut donner des cours d'intelligence.
22: Bah, j'ai deux Sophie.
23: Bah non, il y a Sophie, Stéphanie.
22: Stéphanie.
1: Toi, si tu faisais des fiches comme moi, bah t'arriveras à suivre.
22: Oh, ta bouche à toi, Médor, je t'ai pas appelé.
1: Sophie.
22: Oui.
1: Non, j'ai un chien, mais il s'appelle pas Médor non plus.
22: Bon, mais pour l'instant, je t'ai pas appelé
23: pas de chambre.
22: Sophie, s'il te plaît, tu réponds à la question.
23: Mais j'aimerais bien, j'essaye là.
22: Bon, bah alors vas-y, Sophie.
4: Allez, réponds à la question là.
23: Bon, moi,
22: je... Ouais, regarde les mecs un peu derrière.
4: Oh oui, insulte-nous.
1: Tiens, là, mon chat, on est sur la radio, viens ici.
22: Bon là, je sens que tout à l'heure, ça va aller vite fait le débat et je vais conclure à la cinquième, hein, si vous me faites chier.
9: Continue ton débat sur l'intelligence, Gérard, s'il te plaît.
1: Gérard, alors,
22: Sophie.
23: Mais oui.
1: Je peux en passer une.
22: Ta gueule, pas.
1: Bah oui, mais écoute, t'as, j'arrive pas à parler.
22: Bah attends, tu la fermes.
1: Ok.
22: Bon, ça y est, toi.
9: Ah.
22: Maintenant, c'est bon.
9: Gérard donne donc une consigne au caméraman.
22: Ouais. Bon, alors Sophie, maintenant, s'il te plaît, tu réponds.
23: Oui, je suis pour les cours d'intelligence.
22: Mais alors pourquoi?
23: Pourquoi? Bah, parce que c'est utile.
22: C'est-à-dire?
23: Bah, c'est-à-dire qu'il n'y a pas beaucoup de gens intelligents, non? T'es bien d'accord avec moi quand même. Je veux dire, tu vois, on a besoin de gens intelligents.
22: Mm-hmm.
23: Tu vois? Alors ce serait bien. Bon, je crois que le plus difficile, c'est quand même de trouver des profs, parce que c'est pas évident, hein. Parce que comment savoir...
22: Mais des profs, il n'y en a pas.
23: Si tu apprends l'intelligence à quelqu'un, tu lui apprends comment? Faut bien quelqu'un pour lui expliquer comment être intelligent.
1: Il faut que le prof soit intelligent, sinon ça marche pas.
23: Et ben voilà.
22: D'accord.
23: Mais c'est la vie,
1: Gérard,
23: je suis pour.
1: Tu dois être lancé dans l'enseignement.
23: Tu vois, écoute-moi, Gérard, oui, surtout maintenant avec les progrès de la technologie, il y a des magnétoscopes, il y a tout ça, on pourrait enregistrer, je sais pas moi, des émissions comme Capital,
1: voilà.
23: Tout ça, quoi.
1: Il y a pas de la maternelle pour qu'on soit intelligent, c'est jeune.
23: Tu dépasses en boucle, je veux dire, ça rend intelligent, tu l'as dit toi-même, c'est une bonne idée.
22: Ah, d'accord.
4: C'est Gérard qui a eu l'idée en plus. Hein.
23: Bah, exactement.
4: Oh là là.
23: Gérard,
22: c'est pas dit.
4: Ouais, non, je trouve pas qu'il y a. Non, faut pas de cours d'intelligence. Bon, y est pas, quoi.
1: Stéphanie, j'ai pas encore eu tes mensurations.
22: Ta gueule, toi.
1: Ça fait 10 minutes que t'es là et.
22: Non, mais attends.
4: Non, mais je trouve que bon.
22: Qu'est-ce qui se passe?
4: Bon, Gérard, tu t'occupes un peu de nous, là.
1: Ouais, attends,
22: Bon, Stéphanie.
1: J'ai pas vu parler.
23: Je t'entends pas, Stéphanie. Hein. Bon,
22: Stéphanie, je t'entends pas du tout.
23: On n'apprend pas à quelqu'un.
1: Combien de poitrines? Stéphanie, sois pas timide, en plus.
22: Tu
23: là.
22: Tu veux.
23: Non, je disais, on n'apprend pas à quelqu'un.
9: Qu'est-ce qui se passe un peu? Hein, on en était où, Gérard?
22: On l'entend pas.
23: Et toi, on entend pour l'intelligence.
9: Et donc
22: Stéphanie, on entend très mal.
9: Ah, Stéphanie, on entend très mal, c'est ça?
23: Je disais que les cours d'intelligence, non, ça peut pas exister. On est intelligent, on y est pas.
22: Attends, c'est qui là qui parle? C'est qui parle?
23: Stéphanie.
22: Ah, ça y est, tu parles un peu plus fort quand même derrière ton combiné. Voilà. Ok.
9: Justement, excusez-moi de vous interrompre, nous accueillons donc un nouvel auditeur puisqu'un autre vient de s'en aller, donc nous accueillons.
1: Bonsoir, Gérard. Salut, Caramel.
23: Bonsoir.
1: Salut, c'est Caramel. Salut, Caramel.
23: Ouais, Caramel.
1: Salut, Gérard.
22: Ah, et dégage avec ta caméra.
9: Ah, la première geste dégage. De violence avec là, Gérard dégages, et le caméraman qui vient de donc gifler le caméraman.
11: Bon, Gérard, tu peux retourner un peu sur le débat là parce que là.
9: Et l'intelligence,
11: là,
9: s'il te plaît.
23: Ça ne m'intéresse pas.
11: Attendez, laissez Gérard poser ses questions là.
1: Gérard.
22: Bon, Caramel, tu commences à la fermer.
1: Gérard, speak une
13: bonsoir, Gérard. C'est Caramel. Gérard, je
1: pourrais répondre à une question. Toujours très bien, quoi.
13: Bonne fête, Gérard.
1: Ouais, bonne fête, Gérard.
22: Joyeux
1: Noël.
22: Ouais, ça y est.
13: Bonne fête, Gérard.
22: Arrête.
13: Joyeux Noël. Ouais.
22: Joyeux Noël et va te faire enculer.
13: Bonsoir, tout le monde.
1: Bonne année.
22: Putain, je sens que le débat, je vais l'arrêter vite fait, bien fait.
23: Gérard, justement, Gérard.
13: Gérard.
22: Bon, Caramel, tu la fermes.
13: Gérard, je peux répondre à tes questions?
22: Bon, tu te dépêches.
13: Alors, moi, je viens d'arriver, pose ta première question.
22: Non, mais attends, Caramel, tu vas pas me casser les couilles, hein.
13: Bon, Gérard, là, c'est Nice, tu voulais répondre à une question et en poser une autre.
1: Alors, pour ou contre l'intelligence, c'est ça?
13: Ouais, c'est ça.
1: Bon, là,
13: ouais,
1: tu as répondu,
16: Caramel.
1: Hein.
16: Bon, Caramel, bonne nuit.
13: Rappelle la semaine prochaine. Bon, Gérard.
1: Ah, bah, attends, je viens d'arriver, tu vas pas partir.
13: Bon, Gérard, t'es où, là?
1: Allô?
23: Gérard, tu pourrais nous poser une question, n'importe laquelle.
16: Gérard.
23: Arrête de faire la tête, Gérard. Ne fais pas l'enfant. C'est pas professionnel ce que tu fais là, Gérard.
22: Pensez-vous que l'intelligence se perd comme la mémoire?
1: Gérard, j'ai pas répondu.
22: Pensez-vous que l'intelligence se perd comme la mémoire? Caramel, tu fermes ta gueule.
1: Gérard, c'est lire. J'ai pas répondu aux questions d'avant.
22: Caramel, tu fermes ta gueule. Caramel, tu fermes ta gueule.
1: Gérard, tu fermes ta gueule. Taisez-vous, écoutez.
15: On t'écoute, Gérard.
22: Alors, Caramel, tu dégages, allez, bonne nuit. Hop.
17: Non, attends, Gérard, j'ai pas viré Caramel parce que Caramel n'a rien fait.
22: Pour l'instant, il me fait comme la semaine dernière, il comprend rien.
15: Gérard,
22: ça prend
15: il a
22: con.
15: Rien fait, Caramel.
23: Gérard, c'est Amélie, je vois pas pourquoi tu engueules encore Caramel qui n'a
15: rien fait.
23: C'est ton souffre-douleur à chaque fois, c'est ouais,
17: voilà, voilà, c'est vrai.
22: Pensez-vous que l'intelligence.
15: Je sais pas, Gérard.
22: Se perd comme la mémoire.
15: C'est Caramel, non.
22: Bon, Caramel, pour l'instant, tu la fermes, c'est pas à toi que je m'adresse.
23: Moi, je dis Gérard, tu te fais du mal, là.
15: Mais j'ai pas répondu aux premières questions.
22: Oh là là là là là là là là là.
15: Axel, moi, je veux bien répondre.
17: Bon, faites un effort, essayez quand même de répondre aux questions de Gérard.
15: Alors, on répond, Axel, moi, je veux bien répondre. Moi, depuis le début, et
23: on
15: puis...
22: Amélie, tu réponds, s'il te plaît.
23: Oui, pour répéter la question.
15: Je préférerais que ça soit Sophie, d'abord.
22: Et moi, tout à l'heure, ça va être personne, vous avez tous dégagé.
15: Ouais, ben, hein. Alors,
25: ouais, d'abord, bah, tu vas te calmer, hein.
17: Bah, justement, pour le prochain, ils dégageront tous, mais là, pour l'instant,
22: voilà. Alors, maintenant.
15: Magali, répond à la question de Gérard.
22: Pour l'instant, c'est pas toi qui poses des questions, Magali, c'est moi. C'est moi qui pose des questions, c'est moi qui dis à qui je demande.
15: Ouais, d'accord, ouais.
22: Ok. Amélie, tu réponds, s'il te plaît.
23: Tu pourrais reposer la question, je l'ai pas entendu, Gérard.
22: Pensez-vous que l'intelligence se perd comme la mémoire?
15: Non, ça se perd pas.
22: Non.
15: Je veux dire une chose. On se calme.
22: Oh là là là.
15: Du calme, les amis, du calme.
18: Attendez, Gérard, tu remets ton casque. Gérard, tu te dépêches, c'est de la radio. Allez, et tu réponds et tu leur dis de se taire.
22: Bon, alors.
18: Pose un ultimatum, sinon.
15: Vas-y.
23: Mon Gérard,
22: Caramel, tu la fermes. Philippe, tu la fermes. Et Axel, tu la fermes.
15: Est-ce que je peux péter quand même?
22: Tu la fermes.
15: Est-ce que je peux?
22: C'est pas à toi que je m'adresse.
15: D'accord.
22: Amélie, tu réponds, s'il te plaît.
15: Amélie, tu réponds. Est-ce qu'on a le droit de respirer?
22: Restez-vous,
15: Amélie.
22: Oh là là, vous allez vous la fermer.
23: Arrête de gueuler.
15: Mais
22: arrête,
15: putain, tu me pètes les tympans.
22: Et si t'es pas content, tu dégages.
15: Taisez-vous, laissez parler Amélie.
23: Oui, je répondrai à la question si tu la poses gentiment.
22: Pensez-vous que l'intelligence se perd comme la mémoire?
15: Alors,
22: oh là là.
23: Moi, personnellement,
22: vous êtes sourd, hein.
23: Allô?
15: Faut faire court, hein.
22: Bon, Amélie.
23: Bon, d'accord, je peux pas parler, c'est bon, je parle pas, voilà.
22: Bah, Amélie, s'il te plaît, tu réponds.
23: Non, j'ai pas envie.
22: Bon, tu veux pas répondre?
23: Non, je veux pas répondre.
22: Eh ben, dans ces cas-là, tu retournes au standard. Bonne nuit.
15: Bonne nuit,
22: Amélie.
15: Bonne nuit, Gérard. Moi, j'ai une question à poser.
22: Bonne nuit, Amélie. 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
15: Bonne fête, Gérard. Bonne fête, Gérard. Bonne fête.
22: Bonne
15: fête, Gérard. Bonne fête.
22: On se calme.
15: Du calme, les amis, du calme. Bon,
22: Stéphanie, s'il te plaît, tu réponds.
23: Stéphanie. Non, moi, je trouve pas que si t'as la... T'as l'intelligence, bon, tu la perds pas automatiquement.
15: Mmh.
23: Tu
15: l'as déjà. Ça, je suis pas d'accord. C'est Caramel, je suis pas d'accord.
22: Caramel, pour l'instant, tu te tais, c'est pas toi que je m'adresse. Caramel, tu te tais, c'est pas toi que je m'adresse.
15: Bah, écoute,
22: Caramel, tu te tais, c'est pas toi que je m'adresse.
15: Bon, enfin, quand même, je voudrais dire un truc.
23: C'est bien con, quoi, mais sinon, on va la perdre.
15: Moi, je voudrais intervenir, quand même. Je suis pas d'accord avec la demande.
22: Bon.
15: Alors, Gérard?
23: Non, mais GG, laisse pas les Caramel.
15: Gérard? C'est Caramel.
22: Caramel, tu commences à me les gonfler. Commence sérieusement.
15: Bon, moi, si on répond pas, je raccroche, hein.
23: Non, mais vas-y, laisse répondre Caramel.
17: Et d'ailleurs, nous avons une nouvelle auditrice, Gérard. Je profite de ce petit moment de calme pour t'apporter Delphine, Disneyland de Paris. Bonsoir, Delphine.
23: Salut, Delphine. Bonsoir, tout le monde.
15: Bonsoir.
22: Salut.
23: Bonne fête, Gérard.
22: Merci.
15: Bon, moi,
22: Caramel, maintenant, tu vas répondre à les questions. Je te la répète pas, comme t'as une grande gueule. Maintenant, tu vas répondre.
15: Et moi, alors, oui, je suis pour les cours de l'intelligence.
22: Non, mais attends, connard.
23: Non, c'est pas ça.
22: Putain, mais il est con, celui-là, ou quoi?
15: Bah oui, il est comme toi. Gérard, moi,
22: avec un con comme moi, on s'amuse, avec un con comme toi, on se fait chier.
15: Oui,
22: ok. On demande aux gendarmes, salut.
15: Voilà, bravo.
22: Place qui l'autre
18: Attendez.
22: Bon, attendez, je voudrais un peu des questions Minitel parce que là,
18: alors, justement, sur le Minitel, il y a Baltrin, Gérard, tu m'écoutes? Gérard, il y a Baltrin qui te demande si la duperie de l'intelligence biaise-t-elle la gouaille de l'esprit.
22: C'est quoi ça? C'est, je vois pas le rapport avec le débat sur l'intelligence. Je vois pas du tout sa question.
2: Ah, pourtant,
12: on est en plein dedans.
2: Pourtant, l'intelligence biaise la gouaille de l'esprit.
23: C'est le fondement du problème. Hein.
2: Ouais. Ouais, d'accord.
23: Alors, Gérard.
2: Gérard, réponds.
22: Ouais, bon ben.
23: Ma réponse,
19: Gérard. Allô, c'est Caramel, je peux répondre.
22: Oh, Caramel, tu commences à me dégonfler sérieusement, toi, maintenant.
19: Gérard, tu peux pas répondre à la question Minitel, quand même.
22: Vous commencez à me les gonfler. Bon, allez, hop. Êtes-vous intelligent dans la vie, allez, hop. Delphine. Bon, allez, Caramel.
23: Oui.
22: Caramel, tu la fermes. Caramel, tu la fermes. Philippe, tu la fermes. Axel, vous la fermez.
19: Il faut répondre aux questions, quand même.
22: Pour l'instant, c'est pas à vous que je m'adresse. Delphine.
23: Oui.
22: Êtes-vous intelligent dans la vie? C'est la question.
2: Je pense que tu peux la tutoyer.
23: Moi, ça me ferait plaisir que tu me tutoies, Gérard, quand même.
22: Est-ce que t'es intelligente dans la vie?
23: Eh ben,
22: Vengeance, les mecs.
19: Si on veut.
23: Dans
22: le cerveau,
19: Gérard.
22: Oh, quand je vous appellerai pas de somme, vous sortirez de sous le lit.
19: Oh,
22: Alors Delphine, s'il te plaît.
19: Le D.
22: Delphine.
19: Gérard, j'ai une question.
22: Non, c'est bon.
23: Répondre quand même, les mecs.
22: Delphine. Viens-moi les mecs là.
23: Bon Gérard, moi je pense que la seule personne intelligente ici c'est toi.
19: Non.
22: Oh là,
23: je me prosterne devant ta grandeur.
22: Les mecs, vous vous fermez vos gueules, vous retournez au standard.
19: Ça veut dire ça, vous vous fermez vos gueules.
22: Oh ta gueule, t'as va te faire enculer, connard.
12: Gérard, s'il te plaît, tu n'es pas obligé d'être vulgaire avec les auditeurs.
22: Bah, dans ce cas, tu me reprends les 3 mètres, tu leur dis qu'ils se calment.
12: Eh ben, fais plus d'intelligence, Gérard.
19: C'est fait, mais attends, Gérard, on peut répondre à tes questions, moi j'ai toujours pas répondu.
23: Gérard,
22: vous commencez à me les gonfler.
19: C'est le bordel.
12: Allez,
22: stop.
12: Gérard, répète la dernière question, ensuite on fait une conclusion.
2: Gérard, tu te fais respecter un peu.
22: Bon, toi, tu dégages.
19: C'est Caramel.
22: Là, tu dégages.
2: Tu poses un.
22: Tu dégages.
23: Non, vous êtes odieux avec Gérard, vraiment.
22: Maintenant, tu dégages.
19: Gérard.
22: Bon, Caramel, tu la fermes. Philippe, tu la fermes. Axel, tu la fermes. Voilà. Point final à la ligne. Maintenant, je pose la question à Delphine.
19: Pourquoi c'est toujours les garçons qui doivent se la fermer? Les filles,
22: parce que.
19: C'est vrai
22: qu'on
19: vous la fermez.
23: Non, on a le droit de parler.
22: Delphine, s'il te plaît, tu te réveilles.
19: La ferme.
22: Pardon,
23: excuse-moi.
22: Oh, tu te réveilles, s'il te plaît.
23: Mais je chantais, Gérard.
22: Non, mais tu chantes pas, pour l'instant, tu réponds à la question.
19: Bon, c'est Caramel.
22: Bon, Caramel, tu la fermes.
23: Elle a déjà répondu.
19: Mais pourquoi je peux jamais répondre aux questions?
22: Parce que tu comprends pas.
19: Mais je comprends pas. Bah, pose-moi une question.
22: Attends, et sans arrêt, t'es en train de me dire. Ah, bah, mais c'est quoi la question? Abruti, allez hop. Allez, va te coucher.
23: Un peu avec Gérard, quoi. Merde, c'est ça.
22: Bon, Delphine.
23: Alors là, Gérard, j'ai déjà répondu à la question.
22: Ok. Alors, Stéphanie.
23: J'ai répondu aussi.
22: Ah bah, c'est bizarre, je t'ai pas entendu.
23: Moi aussi, tout à l'heure, j'ai répondu.
20: Mais oui, elle a répondu.
23: T'arrives
19: pas. Mais Caramel, il a pas répondu.
22: Sophie.
23: C'est les mecs qui ont pas répondu.
22: Sophie.
19: Caramel.
23: Oui.
19: Là, c'est Nils, il a pas répondu. J'aimerais bien répondre.
22: Sophie, s'il te plaît.
23: Mais je suis là, Gérard.
22: Tu réponds.
23: À quelle question t'en as
19: voilà,
22: à la 6. Êtes-vous intelligent, oui ou non?
19: Non, moi je vais répondre. Je vais répondre, moi.
22: Alors vas-y.
19: Ah ben putain, bon, d'abord j'aurais une question à poser. Une question à poser.
23: Et puis moi, sur voilà.
19: Alors,
23: moi je sens plan.
19: Écoutez-moi tous. Eh, vous la fermez, vous m'écoutez. Alors Gérard, penses-tu qu'il s'est... Eh, la ferme Gérard, arrête de siffler maintenant.
23: Vraiment Gérard, eh, merci écoute, Gérard. Beaucoup.
19: J'ai une question très sérieuse sur l'intelligence.
23: Moi je te souviens, si je peux, franchement...
22: Eh, ta gueule. Toi le mec avec Christine, tu dégages. Bonne nuit, salut.
23: C'était
19: Caramel.
22: Eh ben Caramel, tu dégages. Et Philippe, tu dégages. Axel, vous dégagez. Et Nils, vous dégagez. Bonne nuit.
19: Bon, Tony, tu te calmes.
22: Bonne nuit, vous dégagez tous les trois. Alors maintenant, je vais rester avec les nanas. Pour une fois.
23: Ça va être bien, alors. Hein.
22: Alors, pour vous, l'intelligence est-elle une qualité ou un défaut? C'est Delphine.
23: Encore?
22: Oui.
23: L'intelligence, c'est une qualité, évidemment, bien sûr. Mmh. C'est une question très con, tu vois, ce que tu viens de poser.
22: Mmh.
23: Voilà, et donc, voilà. Moi, c'est une qualité.
22: D'accord. Stéphanie, pour toi
23: Ouais, moi je dis que c'est une qualité aussi.
22: Mm-hmm. Mais pourquoi?
23: Il faut être intelligent, donc
0: pas forcément.
23: C'est une qualité quand même.
0: C'est pas forcément vrai ce que vous dites.
23: Hein. À part, ça dépend, parce que bon, tu peux être quelqu'un de très intelligent et de con aussi à la fois.
0: Mm-hmm. Non, mais
22: attendez.
0: Oui, si on est trop intelligent,
23: Non, c'est pas ça que je veux dire.
22: Non, mais de manière, je vais vous répondre.
23: Quelqu'un peut être intelligent et être bête.
0: C'est Sophie, je voudrais juste dire quelque chose.
22: Oui, Sophie.
0: Finalement, quelqu'un qui est intelligent, tu vois, Gérard, c'est quelqu'un qui réfléchit énormément, qui se prend la tête. Mm-hmm. Est-ce que le gars qui est bête, il n'est pas plus heureux parce qu'il n'a pas de problème, finalement, il ne se prend pas la tête?
23: Bah voilà, est-ce que ce serait pas plus mal?
0: Donc c'est peut-être le plus intelligent.
22: Ouais, mais Sophie.
23: Oui.
22: De manière, je vais te répondre, de manière qu'on ait des problèmes ou pas, de manière, c'est pas parce qu'on a des problèmes qu'on n'est pas intelligent dans la vie.
23: Non, c'est pas ça que je dis, Gérard. Mais c'est bien que vous soulignez.
22: Oui.
23: Mais est-ce que je peux terminer quand même?
22: Oui, vas-y, Sophie.
23: Non, je vais juste demander à Gérard s'il se prenait la tête, lui.
22: Ben, la preuve, t'as bien vu, j'ai viré les mecs et je reste plus qu'avec vous.
23: Donc peut-être c'est intelligent, t'as refusé de te prendre la tête, t'as fait le bon choix. Donc finalement, est-ce que refuser de se prendre la tête, c'est pas être intelligent? Donc finalement, le gars, tu vois, en fait, c'est vachement profond tout ça.
22: Mmh. D'accord. Ok.
23: Où sont les mecs?
22: Les mecs, il n'y en a plus pour l'instant, c'est comme ça et c'est tout.
23: Franchement, les nanas, être seule avec Gérard, c'est quand même le pied. C'est pas une chance qu'on a tous les jours et je crois que c'est bien d'en profiter.
22: Voilà. Profitez-en bien jusqu'à au moins 4 heures du matin.
3: Et justement, Gérard, pour mieux en profiter, ta conclusion.
22: Ouais, non, mais on n'a pas fini, on va compter.
23: On est entre nous, je veux dire, on est tous les quatre.
22: Et comme il y a quand même deux filles au standard, il y a la crapette et puis je pense que...
3: C'est la crapette bis.
22: L'autre, je me souviens même plus de son nom, c'est...
23: C'est Philippe.
22: Merde, je sais même plus son nom.
23: Philippe, la deuxième fille.
22: C'en est une qui fait le standard avec... qui faisait le stand...
8: Karine.
22: Ah, c'est Karine. Voilà, c'est Karine qui est à côté de la crapette. Alors, pensez-vous qu'une femme soit intelligente pour être avec un homme? Alors, attendez, avant de répondre, les trois filles, attendez, Delphine, oui. Stéphanie et Sophie, je vais demander à Karine de répondre à cette question, si elle veut bien répondre.
3: Tu peux me la répéter, Gérard, ta question?
22: Alors, pensez-vous qu'une femme soit intelligente pour être avec un homme?
3: Bah, je pense qu'une femme est aussi intelligente d'être avec un homme qu'un homme avec une femme.
23: Non, Gérard.
22: Attendez.
3: Tu n'es pas d'accord avec ça, Gérard?
23: Je veux être obsédée. Et là, ça te fait un enchaînement super pour ton débat d'après.
22: Non, mais ça...
23: Quand même.
22: Donc je suis d'accord avec ce que tu viens de dire. Maintenant, on va demander à la crapette. La crapette, si elle veut répondre, si elle veut pas me répondre, tant pis. Hein.
3: Ben justement, Gérard, je suis carrément à la bourre, donc je peux pas te répondre. Donc,
22: d'accord. Delphine.
23: Ouais. Ben, je pense qu'une femme, avec ou sans homme, peut être intelligente. Et avec un homme, elle est intelligente. Et sans homme, elle est intelligente. Mmh. Ça dépend des hommes. Hein,
0: voilà. Enfin, c'est pas parce qu'elle est avec toi, elle sera moins intelligente.
22: Mmh. D'accord. Stéphanie.
23: Pourquoi tu réagis pas?
22: Stéphanie?
20: C'est Caramel.
22: Bon, non, Caramel, c'est... ta gueule.
23: Oui, c'est exactement. On est intelligent avec un homme, et même ça, tout à fait.
22: Mais comment ça?
23: Bah oui, tu peux être, une femme peut très bien être intelligente avec un homme, et être intelligente aussi sans homme.
22: Merci pour la radio qui est derrière.
20: Bah, je dis, il faut d'abord que tu sois bonne avant d'être intelligente pour être avec un homme.
22: Non, mais attends, pour l'instant, je sais pas appeler pot de chambre, toi. La radio!
23: Tu pourrais être une femme dans ces cas-là.
20: De quoi?
23: Je te retourne la question.
20: Bon, là, moi, l'homme doit être aussi intelligent, alors pour être avec une femme. Avec une cape,
22: hein. Bon, Sophie.
20: Oui.
22: Bon, ta gueule, je t'ai pas appelé. C'est pas toi, Sophie.
20: Sophie, elle a 21 ans. Elle mesure 1m65.
23: Mais qu'est-ce que. Mais toi, tu sais que tu nous gaves.
0: T'es le mec là. T'es bonne, toi, le mec là qui parle.
22: Bon. Alors, on va faire la conclusion sur ce débat parce que vous commencez à me prendre la tête.
20: Question à Caramel.
22: Non, mais vous commencez à me prendre la tête.
20: Oui, bah, toi aussi, tu me prends la tête. Alors, je vais te dire.
22: Alors, si t'es pas content, mon pote.
20: Non, je suis pas content.
22: Eh ben, dans ces cas, tu raccroches ton téléphone et tu dégages.
20: Non, mais attends, un peu de respect, va.
6: votre Gérard.
8: Gérard, Gérard.
18: Bon, tu poses un ultimatum, Gérard.
10: Gérard, on ne peut pas faire de censure, donc c'est toi qui dirige ton émission.
22: Donc on fait la conclusion. On fait la conclusion. C'est con. Il est 2h10 du matin, je pense qu'à 3h je vais arrêter.
8: Bonne fête Gérard, bonne fête.
22: Ça y est, t'as fini tes conneries? Alors maintenant la conclusion. La conclusion. La conclusion.
8: On se calme, c'est caramel,
22: s'il vous plaît. Caramel, ta gueule.
8: Gérard est pas capable, c'est caramel.
10: Tu pourrais être poli.
6: On n'arrête pas d'entendre.
23: Très bien, caramel, on se calme.
8: Caramel, on se calme.

0: répondu, ta conclusion, c'est que t'en as rien à foutre.
1: Non, pas du tout, c'est que tu poses pas des questions aux gens qui viennent au débat.
0: Eh ben non, dans ce cas-là, bonne nuit, Caramel. Hop! Bonne nuit, à chaque fois, ça, la semaine dernière, tu m'as fait le même coup que tu me demandais sans arrêt les mêmes questions. Alors maintenant, bonne nuit. Bonne nuit.
2: Delphine. Oui, moi je voulais dire que Caramel n'avait pas répondu à la question 1, à la question 3,
1: exact.
2: À la question 5 bis.
1: Exact.
0: Non mais attends, Delphine.
1: Exact.
0: Delphine.
2: Oui.
0: Delphine, je vais te dire une chose. Parce que si. Bon. Celui qui rote, tu dégages.
2: Voilà. Merci.
3: C'est Delphine.
4: Gérard, tu pourrais te retenir.
0: Delphine. Je te préviens tout de suite que s'il n'a pas répondu à la question 1, 3 question et 5, 3, comme 5, tu dis, 6, il n'arrête pas sans arrêt, il ne connaît rien. Alors, à la conclusion, vous faites vite fait, bien fait.
1: Moi, je suis pour, moi, je te l'avais dit,
3: Caramel, il faut que tu arrêtes parce que tu vas te faire jeter après, hein, ça va être fini.
0: Non, non, mais Caramel, maintenant, il dégage, je veux pas dans le deuxième débat.
3: Ça va être terminé, Caramel.
0: Caramel, bonne nuit.
1: Caramel, il va intervenir.
0: Au revoir. Caramel, tu dégages. Caramel, tu jeunes toi. Je ne te veux pas dans le deuxième débat.
3: C'est un ultimatum, Gérard.
0: Je ne te veux pas dans le deuxième débat, je veux que des nanas.
1: Moi, je voulais parler des obsédés.
0: Eh ben, attends, un obsédé comme toi, j'en chien tous les matins. Alors, bonne nuit, Caramel.
1: Je suis contre les obsédés.
0: Va te faire foutre.
1: Va te faire foutre toi-même, espèce d'enculé.
0: Eh, sois poli avec les gens qui t'emmerdent, connard.
5: Justement, Gérard, je passe un moment, une bonne preuve d'intelligence.
0: C'est bon, on envoie le disque.
5: Non, Gérard.
0: Conclusion.
3: Gérard, je peux pas le faire.
5: On ne peut pas envoyer le disque, Gérard. Il faut que d'abord tu fasses ta conclusion.
0: Delphine, ta conclusion sur le débat. Delphine.
2: Oui, ma conclusion sur l'intelligence, ben, c'est que l'intelligence, on l'a vu ce soir à chaque instant et que c'est très émouvant.
1: Gérard.
2: Donc, voilà. Et je pense quand même que Caramel devrait répondre à la question 1, 3, 5 et 5, 10, donc.
0: Non, mais Delphine, je vais te dire une chose.
2: Ça s'appelle Magali, je crois.
0: Delphine.
2: Oui.
0: Delphine, je vais te dire une chose, que si Caramel il écoutait un peu plus les questions, il pourrait peut-être répondre. Parce que sans arrêt, il me dit, qu'est-ce que c'est la question? Alors, il n'a pas à répondre. Si c'est parce que c'est un débat, c'est pas de ma faute. Hein, c'est toutes les semaines qu'il me fait le coup. Alors maintenant, Caramel, c'est en de bon entendeur salut, je ne veux plus l'avoir dans mes débats. Voilà.
2: Mais t'essayes même pas d'être gentil avec lui.
0: Non, mais je ne veux pas le savoir. C'est tout, c'est clair et net. Bon, Stéphanie.
5: La conclusion, s'il vous plaît.
0: Stéphanie.
6: Alors pour moi, l'intelligence est essentielle quand même, parce que sans intelligence, c'est rien. Voilà.
0: Et pourquoi?
6: Simplement. Parce que tu peux rien faire si t'es pas intelligent.
0: D'accord.
6: Je pense que même tout le monde a de l'intelligence quand même, même si c'est peu. On est tous intelligents quand même.
0: D'accord. Sophie?
7: Oui, ben moi, je trouve qu'on a quand même fait pas mal le tour de la question ce soir.
2: Ça, c'est vrai.
7: Et bon, je tiens quand même à te remercier pour cette bonne idée, parce que c'est vrai que, tu vois, c'est un sujet comme ça, on n'y aurait pas pensé. Et puis, on voit que, voilà, quoi, ça donne plein d'ouvertures sur le monde. Enfin, je veux dire, c'était vraiment intéressant.
5: Il y a beaucoup de travail derrière.
7: Et, voilà, exactement. Et je crois qu'on devrait faire ce genre de choses de plus en plus souvent à la radio, parce que c'est une mission éducative. Voilà.
2: Des vrais débats sérieux et construits. Et
1: un jour, j'ai des enfants, toi, bah, j'ai branché sur Fun, sur tes débats, ça c'est clair.
7: Bah voilà.
0: D'accord. Donc.
7: Et merci Gérard.
0: Il n'y a pas de quoi, c'est gratuit. C'est pas...
7: En plus, t'es malade, c'est ta fête, et tu nous trouves un sujet super. Je crois qu'on devrait tous t'applaudir, vraiment.
1: Ouais. Après moi, 3, 4. Bonne fête, Gérard. Allez, on suit.
0: Non mais c'est bon. Ça, on verra ça en fin d'émission. On verra si sur le deuxième débat, ça se passe comme sur le premier, on verra. Donc... Oui.
6: Stéphanie, et toi, ta conclusion, c'est quoi?
0: Moi, ma conclusion.
1: Attends, d'abord nous, Gérard. On a fini, les mecs, là. Ouais.
6: Bon, allez-y.
5: Il reste quand même deux mecs.
0: Allez-y, les mecs.
1: Allez, c'est Nils, j'ai fait.
0: Ouais, vas-y.
1: Voilà, moi, je pense que l'intelligence, c'est bien. Ça vaut mieux en avoir que pas en avoir. Et j'ai une question à te poser. Attends, je vais demander. Penses-tu que c'est intelligent de passer par l'intermédiaire d'un Belge pour vendre tes cassettes?
0: Alors là, je vais te dire une chose.
1: Oui.
0: Nils, je vais te répondre.
1: Oui, vas-y.
0: Tu vois, la question que tu viens de me poser, je vais te dire une chose, que Nils,
1: laisse-moi le renard.
0: Nils, tu permets, je réponds à ta question.

0: question.
1: Attends, non.
2: Parce qu'il est vrai, c'est quand même assez intelligent de passer par un intermédiaire pour vendre des cassettes. Comme ça, tu te mouilles pas, quoi. Toi, il y a un problème.
0: Attends, Nils. Je vais te dire une chose que le mec. Nils.
2: Tu t'occupes pas des transports.
0: Nils.
2: Oui, je t'écoute, ma couille, vas-y.
0: Ouais, ma couille, tu la fermes, s'il te plaît. Ouais. Alors, Nils, je vais te dire une chose, que le mec qui s'amuse à vendre des cassettes sur moi, qui habite en Belgique, n'a même pas été capable de venir à la soirée de Brême-le-Comte.
2: Il t'a même pas filé les bénéfices?
0: Non, on l'a même pas vu. En devant un entendeur, salut pour celui-là, et c'est pas la peine qu'il s'amuse à me faire chier.
2: Bonjour, okay. Axel.
0: Axel, ta conclusion. C'est bon, Nils. Non, c'est bon, ça y est. Nils, c'est bon.
2: Axel. Ouais, donc, alors, je voulais dire que le sujet de débat ce soir, c'était excellent, quoi. Mmh. Intelligent, c'était pas trop mal. Mmh. T'as pas mal assuré, sauf que t'as un petit peu gueulé sur les bords, quand même.
0: Bah, ça... Ça, fallait pas me forcer. Bon, normalement, d'habitude, les premiers débats, je ne gueule pas, mais là, vous m'avez forcé, donc...
3: J'étais pas beaucoup forcé, hein, quand même.
0: Non, presque pas.
3: Non,
2: il a mal à la gorge,
3: soyez gentil un petit peu.
2: Bonne chance avec Henri, quand même.
3: Voilà,
0: attends, qui c'est qui vient de poser, qui c'est qui vient de sortir cette question, là?
2: C'est Axel.
0: Ouais, Axel, je vais te dire une chose, qu'avec Henri, c'est un copain que je connais.
2: De toute façon, on va pas dire ce qui se passe à l'antenne.
3: C'est beau l'amitié, Gérard.
0: D'accord. Donc, il faut mieux avoir un ami que pas du tout. Et ok. En devant l'entendeur, salut Axel.
2: Gérard.
0: Salut Axel.
3: Oui. On ne dira pas que vous allez tous les deux à la boîte le Fuck Boys.
0: Comment, quoi?
2: Gérard. Qui c'est que...
0: Philippe?
2: Gérard.
0: Qui c'est?
2: Axel.
0: Mais Axel, c'est bon.
2: Non, mais je vais te poser une question.
0: Dépêche-toi.
2: Bah alors, je vais te dire une chose.
4: Dans tous les cas, c'est qu'il a préféré...
0: C'est bon, Axel, bonne nuit.
5: Et ta conclusion, Gérard?
3: Voilà, ta conclusion.
0: Donc, non, il nous reste Philippe, je crois, non?
5: Il est parti.
0: Il est parti, bah c'est bien. Donc moi, ma conclusion... Donc ma conclusion, c'est que le premier débat d'habitude, j'avais pas l'habitude de pousser mes guédantes comme je l'ai poussé, mais là ce soir on m'a forcé.
6: C'est pas gentil.
0: Donc si on me force à pousser encore plus, je vais commencer à gueuler plus fort sur le deuxième.
5: Pousser
0: et là ceux qu'on les Wattman dans les oreilles ont intérêt de les retirer.
3: Ouais.
0: Parce que ça risque de cartonner sur le deuxième. Donc,
6: Les quoi dans les oreilles?
0: Les Wattman.
6: D'accord.
5: Les Wattman,
0: ils ont intérêt de les retirer. Parce que sinon, ils vont avoir mal au tympan.
2: Oreilles, hein.
0: Donc, au deuxième débat, je ne veux pas les mêmes.
5: C'est clair.
0: C'est clair et net. À part les trois nanas, à part une qui s'est un petit peu endormie sur les...
5: Voilà, laquelle, Gérard?
3: Des noms.
0: Bah, je sais pas parce que...
5: Un petit peu de délation, hein, Gérard, allez.
0: Je sais pas, tu vois ça au standard, tu essayes de me réveiller un peu les trois filles, là. Comme je peux rien faire pour la réveiller, moi.
6: Okay. Après, c'est un débat sur toi, c'est ça?
0: Non, après, c'est un débat sur les hommes les hommes obsédés.
3: Ouais, c'est pas intéressant comme débat.
0: Ouais, ben...
2: Bon,
0: et de toute manière, les mecs qui viennent de passer, c'est pas la peine. Je ne veux vous... Ah, merde. D'accord, vous m'avez compris.
3: Oui, Gérard.
0: Oui.
3: Est-ce que Stéphanie, là, j'espère que t'as les bonnes questions pour le deuxième débat? Parce que c'est quand même intéressant.
0: Ah bah si tu veux participer jusqu'au bout, il n'y a pas de problème.
3: Ah bah il n'y a pas de problème, ouais.
0: Bon bah, t'as pu répondre quand même à toutes les questions.
3: Ah bah oui, j'ai répondu à toutes les questions, moi.
0: J'espère que tu vas te réveiller un peu plus.
3: Ah bah je suis réveillée, j'arrête pas de parler, parce que je dis pas mon nom à chaque fois.
0: Ouais ben, faudra peut-être donner ton nom plus souvent possible.
3: Ah ouais, t'entends pas, est-ce que tout le monde respecte?
0: Non bah attends, est-ce que tout le monde respecte?
3: Ouais,
0: c'est bon. Eh, Dominique, qui c'est qu'on va écouter?
3: Non.
4: Notre Gérard rit grâce à ses poèmes.
0: Et c'est qui ce clown qui s'amuse à mettre sa musique?
5: Bah écoute, justement, moi j'arrive pas à voir parce que je peux pas voir sur mon écran donc qui met quoi. Donc c'est peut-être aussi une fille.
0: Celui qui vient de mettre la musique. Je voudrais poser.
4: Mais quand tu descends pour se promener, c'est pour se faire monter en toute vite partie. Avec du latex, qu'est-ce qui se passe? C'était des envies de sexe.
6: Gérard
4: va t'emmener.
6: Gérard réagit, hein.
5: Non, là, Gérard fait quelque
3: chose.
0: Voilà, alors on va écouter les Daft Punk. On va écouter les Daft Punk avec Virginité.
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0: pas d'insultes.
1: De Gérard.
0: Et voilà, bienvenue pour le... Bienvenue, vous êtes toujours sur Fun Radio. Donc, il y a Apolline au standard, il y a Manu aussi au standard qui vous attend, il y a Fildar à la Réa, et toujours Rigaud sur le www.fr. Ouais. J'espère qu'on va être...
2: Bah, ça monte encore, on est 9424.
0: Ouais, cool. 9428
2: maintenant.
0: C'est énorme. Ouais, ben,
2: c'est pas grave.
0: Donc, par contre, celui qui s'amuse à harceler chez moi et prier d'arrêter parce que j'ai besoin de ma ligne téléphonique. Merci.
3: D'avance.
0: Merci d'avance. Alors, je préviens, celui qui s'amuse à appeler comme ça, arrête. Alors, en de bon entendeur, salut pour celui-là. Donc, vous êtes toujours... à l'écoute, donc 101.9, et vous pouvez toujours appeler. Minitel ne fonctionne plus, donc c'est
3: si,
0: plus...
3: Si, mais il fonctionne, on est 14 connectés, mais il faudrait que je réussisse à avoir le truc, quoi.
2: Autrement, Gérard, ça fonctionne. Gérard, sinon, c'est bizarre, parce qu'il y a un ancien animateur de FG sur Internet, il te demande si tu te souviens de l'époque où il te caressait dans les studios d'FG.
0: Non, pas du tout. Donc, le thème du deuxième débat portera sur les radios, et pour ça, on va accueillir Jean-Maurice, 22 ans de Paris, on peut écouter Fun Radio sur 101.9. Bonsoir à toi Jean-Maurice.
4: Oui, bonsoir, qui va là je te prie, bonsoir.
0: Cara qui avait 19 ans, Toulouse, 105.
5: C'est Caracoé. Ouais. Salut à tous, ce soir c'est Fun. Yeah.
0: Donc Toulouse 101.9.
5: Et 101.9.
0: Samzel, 25 ans de Bordeaux 96 FM.
6: Exactement.
0: Bonsoir à toi.
6: Salut Gérard, c'est Samzel.
0: Diboul, 20 ans de Thoiry, c'est la fréquence. C'est la fréquence sur Paris, donc c'est 101.9, donc 89.2, comme tu as été confirmé.
7: Bonsoir Gérard, bonsoir le délinquant, vive le rap.
0: Ok, ben, si tu commences à dire des conneries comme ça, on va pas être copains longtemps, d'accord?
7: Pas de problème.
0: Alors, doit-on payer un abonnement pour être auditeur? Eh ben, tiens, ben, justement, on va te demander à toi.
7: Moi, je suis pas auditeur, moi, j'écoute pas la radio. C'est les disques que je mets chez moi.
0: Dans ces cas-là, pourquoi qu'on t'a sélectionné?
7: Parce que justement, il faut un objectif par rapport à ceux qui n'écoutent pas la radio.
0: Non, mais je te demande, est-ce qu'il faut payer un abonnement pour être auditeur?
7: Je pense, oui, qu'il faut payer la redevance comme pour la télé.
0: Ah bon, tu dois payer une redevance sur la radio? T'as vu jouer ça dans Spirou Magazine ou
7: non,
0: dans
7: Tintin? Non, pas du tout, non, il faut déclarer ta radio comme ta télé. Il faut
0: C'est ça. Je crois que tu te trompes un petit peu.
8: Les doigts dans le cul.
0: Samzaël.
7: Je me mets aussi les doigts dans le cul.
0: Tu te tais, Diboul, s'il te plaît, merci.
6: Oui, s'il te plaît, Diboul, laisse parler Samzaël, c'est mieux.
0: Samzaël.
6: Ouais, je pense que c'est tout à fait normal qu'on doit payer pour écouter des gens comme nous, quoi. Ouais, je pense que c'est, voire même des gens comme toi, je pense que c'est inconcevable de ne pas payer, quoi.
0: Non, mais est-ce qu'il faut payer un abonnement?
6: Bah, à l'heure actuelle, non, mais ce serait bien si ça pouvait venir. Ok.
0: D'accord.
9: T'en payes un, toi, Gérard, d'abonnement?
0: Non, pas du tout.
9: Et pourquoi?
0: Bah, tu payes pas d'abonnement pour la radio.
9: Hein. Bah, pourquoi tu poses la question?
0: Alors, je pose la question parce que c'est...
8: C'est
0: l'ami Fildar qui m'a donné ça.
3: Moi, je payais Fun pour avoir le droit de venir, parce que sinon, il voulait pas.
0: Ouais, c'est ça, t'as raison, toi. Tu payes... Et toi, tu payes quoi pour venir?
3: Rien.
0: Bah rien. Bon alors tu te tais. Caracoé,
5: yes. Ben écoute, tu viens de répondre, alors je vois pas ce que je pourrais dire. Ben, tu viens de donner la réponse à la question, alors ben, je vais dire la même chose que toi. Hein. Non, on ne paye pas d'abonnement.
0: Non mais c'est pas la peine de prendre les questions que je donne, d'accord?
5: Bah tu poses une question, je réponds à ta question.
0: Ouais, non mais faut pas prendre les réponses que je viens de donner, d'accord?
7: Ouais. Autre chose,
5: écoute, bah alors à mon avis, ouais, on paye l'abonnement.
7: Voilà, tout comme moi.
6: Voilà, faut dire ça.
0: Jean-Maurice.
4: Oui, alors c'est Jean-Maurice. Bon déjà, moi je vais te dire que j'aime pas les abonnements. Alors j'aime pas les abonnements du tout. Donc déjà que je paye pas ma redevance télé, il est pas question que je paye une redevance radio. Moi, je suis un peu comme mon pote Arthur, je suis un pirate de la radio.
0: Ouais, ok.
8: Gérard, tu viens demain, je t'invite au Queen.
0: Donc,
2: Gérard?
0: Oui.
2: Sur IRC, c'est là que ça se passe. Il y a Snooze qui te demande, pour commencer le débat, même s'il a commencé, qui a inventé la première radio?
0: Justement, c'est une question qu'on allait poser.
3: Ouais, et c'est une de mes questions, tu vois, elles sont pas toutes connes.
0: Bravo, ah ouais, bah, la première, elle est un peu con. Enfin, c'est pas grave,
3: ça va la faire, ça passera.
0: Ouais Manu, tu voulais poser une question?
10: Je voulais savoir s'il allait faire beau demain.
0: Non, bah ça...
4: il va flotter, j'ai vu la météo.
0: Tu mets la télé, puis tu verras s'il y a la météo.
9: Pas de problème.
0: Donc, doit-on payer un abonnement pour être auditeur? Pour être auditeur, donc, à mon avis, non, je pense pas. Il n'y a pas besoin de payer pour être auditeur. C'est simplement ça. Vous prenez votre téléphone et vous composez le 083 0803 08 5000. Comme ça, vous êtes sélectionné.
5: Il est payant, l'appel.
0: Tu dépenses de l'argent au téléphone et c'est
2: attends,
0: tout.
2: Gérard, faut expliquer, faut bien expliquer parce que là, il y a Jupiler sur l'IRC, il me demande, la radio, c'est quand on va chez un radiologue à l'hôpital.
5: Ouais.
0: Non, mais justement, mais ça, qu'ils arrêtent de poser les questions avant que je les pose. Parce que ça sert à rien. Sinon, c'est pas la peine que je fasse un débat sur les radios. Mmh. Hein?
5: Ouais, mais toi, tu parles de quelle radio?
0: Ouais. De toutes les radios.
4: Pas de marre.
6: Bah, les radios du poumon, des os, lesquelles?
0: Les radios FM, ah. Bien compris, on se débouche les oreilles.
5: Les radiégoûts aussi.
0: D'accord, j'en connais tout à l'heure qui vont gerber. Donc, préférez-vous écouter la radio seule ou en bande? Avant, je posais, il y a un sondage. Donc, pour ou contre la radio, il y a 40% l'écoute en boucle en faisant l'amour. Ça, c'est vrai qu'on
3: c'est
0: peut, écouter, on peut écouter la radio en faisant l'amour. Ça, c'est vrai. 30% ont leur radio sur leur cheminée. Tu peux l'avoir partout. 26% aimeraient en parler. Donc, c'est ce qu'on fait. Et 10% te salue toi. Alors là, je vois pas.
9: Mais si, c'est une émission. C'est une émission d'une radio.
3: Ouais, il y avait salut les copains, il y avait salut toi aussi.
0: Ouais. Bon, okay. Donc, deuxième question. Préférez-vous écouter donc la question. Oh !
4: Salut toi.
5: Ça va,
4: oui,
5: ça va ?
6: Salut.
4: Salut toi.
5: Bah alors, tu vas bien ? Ça va toi ?
6: Salut. Bon,
0: Apolline.
4: Tu me fais bien tricoter.
0: T'essayes de me les calmer là.
9: Ok.
0: Faudra peut-être pas qu'ils s'amusent à jacter entre eux là maintenant parce que ça commence à bien faire.
5: Oui, un petit peu toi.
0: Manu. Bon, ouais, tu m'éteins ton micro, s'il te plaît.
6: Bien,
5: c'est tout chaud.
0: Alors, la question, s'il vous plaît.
5: Pas toi,
0: Jean-Marie, tu fermes ta... Jean-Maurice.
5: Tu mets ta langue.
4: Oui, non, moi je suis là. Tu me reconnais, Gérard, j'ai une grosse voix, donc c'est pas moi. Hein.
0: Alors, vous allez commencer par vous calmer.
4: Mets-le dans ta bouche.
3: Hey, s'il vous plaît, les auditeurs. S'il vous plaît.
0: Je voudrais... Oh, tu fermes ta gueule, toi, Diboule. Allez hop, au revoir pour le Diboule.
4: Oh non.
0: Au revoir Diboule.
3: Petite casserole à notre radio.
6: Au revoir, voilà. Diboule.
0: Donc salut, terminé Diboule. Pour elle. Voilà, donc deuxième question. Préférez-vous écouter la radio seule ou en bande? On demande à Jean-Maurice.
2: Gérard, avant, oui. Ils aimeraient bien que tu précises quelle bande, si c'est FM, grandes ondes ou petites ondes.
0: Non mais en bande, ça veut dire entre ça copains.
4: Entre potes.
0: Entre potes ou seul, tu peux voir, ou même, c'est vrai, il y a plusieurs fréquences, ok. Je vois à peu près. Pildar, s'il te plaît.
4: Quoi? Pildar.
3: Quoi? Lance pas de casque, qu'est-ce que tu fais?
0: Et t'arrêtes de balancer de la musique quand je parle,
3: c'est
0: d'accord?
3: C'est pas moi, c'est les parce auditeurs.
0: Tu vas te casser d'ici vite fait, toi. Alors, Jean-Maurice.
4: Oui.
9: On accueille Blondeau qui appelle de Nantes et qui a 25 ans.
11: Ah, salut, sur la radio.
4: Salut,
11: radio, bonsoir à tous. Là, ils sont plus, attention, j'ai repris de tête. Hein. Du pur truc, du pur os.
0: Oh
11: ah, salut, Farou.
0: T'as quel âge?
11: Ah, j'ai 25 ans, j'habite à Nantes.
0: La fréquence
11: 105.3. FM en guerre, attention, du pur tube. Hein.
0: Alors, préparez-vous à écouter la radio seule ou en bande, on va s'adresser à toi.
11: Ouais, bah moi je préfère l'écouter à plusieurs, hein, ça c'est clair. Dans les couloirs à la radio avec mon pote, mon porte Marco, ça c'est clair. Et c'est fun pour le tube, ouais. Ok.
4: C'est groove.
0: Samzel.
6: Ouais, bah écoute, seul et en bande. J'aime bien les deux.
3: On peut faire les deux en même temps.
4: Ça, ouais, je crois qu'on peut faire
6: les deux en même temps, ouais.
0: Caracoé.
12: Ouais, bah moi j'adore écouter la radio avec plein de potes autour d'un feu de camp. Et puis on bouffe et après on termine la soirée, je dirais pas comment.
6: Cul nu.
12: Voilà.
4: Prochaine.
12: Tout en écoutant Fun.
6: Voilà. Celle-là, c'en est une bonne.
0: Jean-Maurice.
4: Ouais, bah écoute, moi je pense que c'est plutôt un plaisir solitaire. Hein. Il y a deux plaisirs solitaires dans la vie, c'est la pignolette et la radio, donc ça se fait pas en bande.
6: Ouais, surtout d'accord. Quand on écoute Gérard, quoi.
4: Voilà, sinon c'est des partouzes radiophoniques et ça c'est pas bon, ça mélange toutes les fréquences et ça fout le bordel.
11: Ah, c'est clair, surtout quand on est au beau. Hein.
4: Tout à fait.
0: Blondeau, tu t'écrases, s'il te plaît, merci.
11: Ok.
0: Alors donc, seul ou en bande, ça veut dire entre potes, et c'est vrai que entre sur à la fin d'un peu de camp, c'est sympa. Même c'est sympa, surtout quand on est plusieurs. C'est
3: mais fou. Tu préfères écouter seul ou à plusieurs?
0: Non, moi je préfère l'écouter tranquillement dans mon lit, c'est bien fou. Au chaud.
3: Quand tu fais l'amour.
0: Voilà.
2: Gérard, ouais. Sur IRC, faudrait que tu fasses la confirmation que FG, ça veut pas dire fréquence Gérard.
3: Ah ouais.
2: Comme quoi ça veut bien dire fréquence gay.
8: Pareil.
4: C'est pareil.
13: C'est un synonyme.
4: C'est la même.
9: Un pseudo.
3: Bon, enfin, c'est pas qu'on le reconnaisse qu'il a dit fréquence.
0: Cette fréquence là, c'est de la merde. Alors donc, je préfère même pas en parler. Non, je préfère écouter le Star System du matin au soir. Avec Max, de toute manière, on
14: avec aujourd'hui un reportage de John Dave et de C. Jérôme, nos deux acolytes, qui sont partis rechercher à New York un reportage de John Dave et de C. Jérôme.
0: Qui s'amuse là?
8: Ouais, quoi?
15: Et oui, Max, ici à Chicago, on est allé voir Félix the House Cat pour un
0: bon, alors tu mets ça parce que je commence à en avoir
3: calme.
0: Et puis, là, faut calmer un peu les auditeurs, hein.
4: Mais on est calme, Gérard, c'est toi qui es excité.
2: Oh, il est toujours excité.
3: Et si vous pourriez aussi couper la radio quand vous passez à l'antenne, ce serait sympa.
0: Apolline, Apolline, s'il te plaît.
3: Apolline, tu peux leur dire de couper la radio.
0: Ouais, mais rapide, parce que sinon, ils vont gerber ceux qui ont la radio derrière. Alors, à partir de quel âge peut-on faire de la radio? On va demander à Jean-Maurice.
3: Peut-on écouter la radio, j'ai dit.
4: Peut-on écouter ou peut-on faire?
3: Non, peut-on écouter.
0: À partir de quel âge
3: peut-on écouter la radio?
0: Peut-on faire de la radio?
3: Mais non, c'est toi qui a fait
2: toutes les questions.
3: Mais non, on avait
0: non, mais moi j'ai modifié.
3: Non, mais c'est pourri.
0: Quel âge la radio?
8: Non, c'est
0: merde. C'est moi qui commande, ok?
4: Oui, qui va là, je te prie.
0: Oh, ta gueule, toi.
13: Ouais, salut, Maurice. Salut, Maurice.
4: Oui, bonsoir.
13: Ouais, j'adore ton émission.
4: Ah oui, je te remercie.
0: Bon, ce qui s'amuse à parler.
4: J'aime pas les gens qui aiment mon émission.
0: Voilà, Blondeau, tu dégages. Blondeau, au revoir.
3: Au revoir, bon Blondeau.
2: Salut, Blondeau.
3: Bon, alors, à quel âge peut-on commencer à écouter la radio?
4: Donc, moi, je pense, Jean-Maurice, qu'on peut écouter la radio à tout âge. Je pense que quand même, comme d'habitude, les personnes âgées sont particulièrement concernées. Parce qu'elles ont quand même pas grand chose à foutre de la journée, tu vas pas dire le contraire.
0: Ouais.
4: À part se pisser, se chier dessus comme d'hab, donc. Et ben, je pense que les personnes âgées devraient écouter des émissions comme. Dans les pensionnats et dans les maisons de retraite, au lieu de se faire chier la nuit, il ferait mieux d'écouter les Vioc, la radio.
0: Ok.
9: Gérard, à la place de Blondeau, on accueille Hyper Nana, 25 ans de Toulouse.
16: Salut, bonsoir Gérard.
0: Salut
4: Hyper Nana.
2: Ça c'est du nick.
16: Salut.
4: C'est hyperbe.
16: Bonsoir à tous.
4: Hyperbe.
0: Ta fréquence s'il te plaît.
16: 108.2.
2: Gérard, sur IRC, il y a Kleenex qui te demande si on avale une radio, est-ce qu'on chie du Gérard?
0: Non. Non, pas du tout. Fulda.
16: Hyper Nana.
0: Bon, ouais. Non, au standard, vous allez me calmer celui qui met de la radio.
4: Non.
0: Oh, ta gueule, toi, tu vas se feignant.
3: J'ai pas entendu ce que t'as dit.
8: Quoi?
0: Ta gueule. Bon, vous commencez à me faire chier. Alors, tu... Allez, hop.
16: Encore.
3: Non, mais on va se calmer. Bon, les auditeurs, ceux qui sont à l'antenne avec nous, ne mettez plus la radio derrière. Parce qu'après, Gérard, il s'entend plus.
9: Puis on est déjà à la radio.
3: Donc voilà, en plus, on est déjà à la radio, donc ça sert à rien.
4: Ouais.
3: Donc, vous pouvez écouter Gérard et ses questions.
0: Ouais, puis toi, tu t'amuses pas de mettre de la musique.
3: Non, mais
0: sinon,
3: moi, j'ai pas de musique.
0: Tu vas te prendre un casque dans ta gueule. Toi, tu fermes ta gueule, espèce de PD. Bon, tu me le vires complètement, celui-là. Au revoir.
3: Manu va gérer.
2: Gérard.
0: Caracoué.
2: Non, sur IRC, juste, il y a Alan Clark qui dit la radio est à la télé, ce que Gérard est à la radio.
0: Si on veut, ouais.
3: Non, c'est bien, ça.
2: Ouais. C'est beau, quand même.
0: Mmh. C'est pas mal. Caracoué.
16: Oui. Alors moi je pensais qu'en fait on pouvait écouter la radio à partir du moment où on pouvait entendre. En fait on peut écouter la radio jusqu'à ce qu'on devienne sourd.
0: Tu peux préciser quand même?
16: Bah jusqu'à ce qu'on n'entende plus rien. C'était... Donc on peut plus entendre la radio.
0: Bon, ouais, ben je pense pas qu'on peut devenir fou à force d'écouter
3: sourd,
0: la radio.
3: Sourd.
0: Non. Samzel, fais gaffe à ce que tu dis, Jean-Maurice, parce que tu as dégagé tout à l'heure.
4: Ce n'est pas moi, tu reconnais pas, moi j'ai une grosse voix, attends.
17: Non, c'est moi qui ai une grosse voix, c'est Samzel.
0: Ouais, ben justement, ça.
16: C'est une très belle voix.
17: Oui, mais attendez, je peux pas répondre, les amis, laissez quand même parler Samzel.
4: Vas-y, Samzel.
17: Bon, écoute, moi je pense qu'on peut écouter la radio à tout âge. Et surtout, quand on est petit, comme ça, on comprend pas ce qu'il dit.
0: Ah bon, on comprend pas ce qu'on dit?
17: Ouais, c'est mieux.
0: Ah bah d'accord, je pense que tu ferais mieux de rester chez toi, toi.
17: Bah écoutez, je suis chez moi.
0: Ouais, bah...
4: Il est à la maison, Samzel. Attends, il est venu d'énergie jusqu'à Fun, il va pas rebouger maintenant.
17: On m'a sorti du placard et je suis là maintenant.
4: C'est clair, bah, il était dans la cave maintenant.
0: Hyper nana.
16: Oui, mais je pense que pareil à tout âge. Wonder Woman. Même quand t'es dans le ventre de ta mère, tu peux écouter la radio. Voilà.
2: Gérard, à propos de radio, il y a Davy One, il aimerait bien que tu te calmes un peu parce qu'il y a sa mère qui vient de rentrer dans sa chambre et elle a dit c'est qui ce gros con qui passe à la radio.
0: Ah bah,
2: donc essaye de faire des efforts.
0: Alors Davy One, moi j'en ai rien à foutre. Ouais.
4: Madame Davy One, c'est pas bien, Madame Davy One.
0: Bon, tu t'écrases toi, ça vaudra mieux. Ok.
4: Davy One.
0: Oh.
4: L'armée. Oui, c'est Suzy One.
0: Bon, alors on va se mettre un disque.
3: Non mais c'est Manu, regarde, il met la télé.
9: Mais non, mais Gérard, c'est toi qui m'as dit pour écouter la météo.
13: J'éteins.
4: Écoute la météo, le Manu.
9: Mais la météo.
3: Bah ouais, je vais voir demain.
4: Manu, il va
3: pleuvoir. Je vais aller faire du roller, c'est pour ça.
4: 4 le matin et 10 l'après-midi, il va pleuvoir, je te le dis, je l'ai vu tout à l'heure.
16: Pourri.
0: Ouais, donc, on va s'écouter un disque et Apolline va vous calmer parce que je commence à en avoir marre, donc je peux avoir le titre.
9: Je l'ai calmé.
0: Le titre.
3: Le titre de quoi?
0: Le titre du disque.
3: Mais j'ai pas de disque là, moi. J'ai pas de disque de prévu, c'est pas l'heure.
0: Non, non, mais si, il est là parce que.
4: Éclate-moi la FM.
3: Non, mais attends, est-ce que t'as déjà posé la question au moins?
0: Alors, la question, c'est peut-on vivre dans un studio de radio? Et on se retrouvera tout de suite après au 0803 08 5000. C'est Apolline qui est au standard. Et en espérant que ça se passera mieux. Ouais. Voilà, alors donc.
17: T'as oublié d'utiliser l'internet?
0: Il y a toujours Rigo sur l'internet www.fr Fun Radio. Et on est combien, Rigo, s'il te plaît?
2: On est 9042.
4: On est 9K.
16: Je dire qu'il y a des sandwichs pâtés au comptoir.
0: Et là, on va s'écouter les gros micros avec du liquide dans ma grotte à Nutella. Et on se retrouve tout de suite après. J'ai besoin de mon téléphone, donc vous la laissez tranquille. Merci.
3: Vous sortez de chez Gérard.
0: C'est la dernière fois que je dis, vous me laissez la ligne libre. Dans de bon entendeur, salut. Et là, on vient de s'écouter les gros micros avec du liquide dans la grotte à Nutella.
3: Dans ma grotte à Nutella.
0: Je crois qu'on vous a demandé de vous calmer, sinon à 2h30, j'arrête. Ok. Alors, vous allez commencer par fermer vos gueules quand je parle.
17: Bien, maître.
0: Ok.
17: Oui, bonsoir.
0: Sinon, à 2h30, j'arrête.
17: Bonsoir.
2: Okay, Gérard.
17: Bonsoir.
2: Donc, avant de reprendre avec les auditeurs, il y a Davy One qui a fait un sondage dans son immeuble pendant le disque. Et 15% des habitants de l'immeuble dormaient, 25% étaient partis à la pêche et 20% regardaient pêche et chasse nature et découverte sur TF1.
0: Non, mais ça, c'est pas du tout le thème du débat sur les radios. Alors, toi, tu commences par te taire parce que sinon, ça va aller très, très mal pour ton matricule. Ok?
17: Ok.
2: Gérard? Bon. Et sinon, il y a Lampiote sur IRC, il te pose une bonne question. Il te demande si tu fais de la radio parce que t'as peur qu'on voit ta gueule à la télé.
0: Non, pas du tout. Ma gueule à la télé, on l'a vu sur...
3: Qu'est-ce qu'elle a, sa gueule?
0: On l'a déjà vu, donc je vois pas du tout pourquoi il pose cette question-là.
2: Parce qu'il est pas au courant.
0: Eh ben, s'il est pas au courant, il a qu'à regarder...
3: Fun TV.
0: C'était sur Fun TV l'année dernière, voilà. Alors, la question, c'était peut-on faire... donc, vous pouvez toujours nous appeler au 0803 08 5000. Toujours le Minitel qui fonctionne pas.
3: Si, on ça arrive... force, ça fonctionne, mais j'ai pas envie de lire.
0: Ouais, voilà, ça m'aurait étonné, t'es vraiment un feignant. Apparemment, t'as vraiment rien envie de foutre. Je sais pas pourquoi tu fais de l'aria.
9: Ouais.
0: Non, vraiment, franchement, si t'as rien envie de foutre, tu ferais mieux de retourner chez toi.
4: Oh non.
0: Alors donc, pour ça, la question c'était peut-on vivre dans un studio de radio? On va demander ça à Jean-Marie.
4: Il n'y a pas de Jean-Marie, c'est Jean-Maurice.
0: Jean-Maurice, pardon.
4: Oui, bah écoute, moi, tout ce qui est squatteur et compagnie, j'aime pas trop, parce que quand je travaille dans mon studio, j'aime bien avoir la paix.
0: Mmh.
4: Donc, je sais pas, je trouve ça un peu primitif, si t'arrives à saisir l'essence de ce mot, de squatter dans un studio de radio, parce que c'est pas fait pour ça. Pour ça, il y a des chambres. Je veux dire, tu pisses aux chiottes, tu te laves à la salle de bain si tu te laves, et tu manges dans ta cuisine ou dans ton salon, tu vois.
0: Mmh.
4: Donc, bah, dans le studio de radio, tu fais de la radio, quoi. Donc, tu vis pas dans ton studio de radio, quoi.
0: D'accord.
3: Gérard, j'ai une question sur le Minitel pour moi, ma petite amie qui me demande si tu rentres plus tôt, ce serait bien, comme ça on pourra se caresser.
0: Oh, ton message personnel, tu te le carres au cul. On en a rien à foutre, ok? Au standard,
3: moi ça m'intéressait. Hein.
0: Vous éteignez votre micro au standard et vous me faites pas chier, d'accord?
4: Elle ça m'intéressait
0: vachement. Ta gueule,
2: Manu,
0: toi, tu dégages.
2: Tu me montreras le dessin que t'es en train de faire après. Ah, mortel.
0: Bon, alors Manu.
4: Dessine-moi, mouton.
0: Tu vas dessiner dehors, s'il te plaît.
3: C'est bon, je gère.
0: Hein? Karakoé.
16: Oui, ben moi je pense qu'on pourrait pas vivre toute sa vie dans un studio, parce que vivre dans un studio de radio, ça voudrait dire pas sortir du studio, on pourrait plus voir les nuages et tout ça, on finirait par attraper la scarlatine.
0: De manière, il y a une question, il y a un truc qui peut se dire, c'est que là où qu'on est à l'heure actuelle rue Bayard, c'est que dans les studios, c'est vrai qu'on voit pas grand chose à part des arbres, mais quand on était à Neuilly, c'était vraiment pire. Hein.
4: Ouais. GG, c'est Jean-Maurice.
0: Samzel.
17: Bah écoute, moi je pense qu'on peut vivre dans un studio, en plus c'est intéressant, on peut écouter la radio toute la journée. Hein? Non, t'es pas d'accord?
0: Ouais, si, même de toute manière, ceux qui ont l'habitude de faire de la radio, donc c'est vrai qu'on peut vivre. Vivre dans un studio, c'est dur parce que.
17: Pourquoi?
0: On n'a pas de chambre, hein.
17: On n'a pas de chambre.
3: Mais il y a une douche, donc c'est bon, on peut dormir sur un canapé.
17: Bah, tu dors par terre, sur la moquette.
0: Hyper Nana, pour continuer.
2: Non, mais Gérard, pour revenir là-dessus, excuse-moi, Hyper Nana. Je sais plus qui c'est sur l'IRC qui me disait qu'on peut très bien vivre, pas forcément dans un studio de radio, mais à la maison de la radio.
0: Oui, ouais, mais c'est pareil. C'est pareil que de
18: vivre. Que dans certaines. Non, mais c'est vrai, c'est pas une connerie. C'est que dans certaines radios, il y a carrément des chambres, des cuisines. Il y a une cuisine pour tout le monde. Il y a.
2: C'est vrai, il y a bien une douche ici.
4: Ah, mais il y a pas de douche.
0: Ah, si, il y a une douche ici. Si. Je suis désolé. Bah,
18: mais dans certaines radios plus importantes, il y a carrément des chambres, des cuisines où tu peux aller te faire bouffer, tout ça.
0: Celui qui met de la musique, arrête, parce que ça commence à me gonfler.
4: Oh là là.
0: Alors, Hyper Nana.
16: Oui, alors moi je mets un point d'honneur à séparer ma vie privée de ma vie professionnelle. Donc je pourrais pas habiter dans le studio où je travaille, c'est pas possible.
0: Non, mais de toute manière, je pense que c'est pas évident pour tout le monde. Hein.
4: Elle dit ça alors qu'elle suce les mecs du taf.
16: Faut travailler ensemble.
0: Jean-Maurice.
4: Non, mais je la connais, on a travaillé ensemble à une époque, c'est pour ça, Gérard, que je me permets. C'est pour ça que je me permets.
16: Ça va, au fait?
4: Oui, ça va toujours bien.
0: Bon, alors, Hyper Nana et Jean-Maurice, au revoir.
4: Mais pourquoi
0: vous gérerez ça?
16: Mais non,
0: tout seul.
16: Gérard,
0: au revoir.
16: Non, mais on arrête là.
0: Au revoir.
3: Gérard, j'ai une question sur Minitel de Sébastien, qui se trouve être mon cousin, et qui me demande si ce week-end je rentre à la maison.
0: Ça, on n'en a rien à foutre de tes messages personnels.
3: Sébastien, je ne sais pas encore, ça dépendra.
0: Alors, message perso, c'est terminé, tu t'arrêtes avec ça, parce que ça commence à bien faire. D'autres questions sur l'IRC, non?
2: Ah bah tu sais, on est 9722, donc il y en a énormément.
0: Ok, eh ben c'est dommage qu'on puisse pas avoir plus de précision.
2: Ah bah si, je peux t'en sortir. Je savais pas que tu voulais une question.
3: Est-ce que tu vas nous sortir?
2: Il y a Perfois qui te demande si l'ancien nom de Radio GG c'était Jean-Yves dans mes fesses.
0: Non.
2: Il y a Isti qui dit: Gérard, je t'ai repiqué tes poèmes et je suis devenu une star en Belgique à la radio. Ça faudrait vérifier parce que c'est dégueulasse.
0: Comme ceux qui et s'amusent. Je te coupe 5 minutes, Rigo. Comme ceux qui s'amusent à faire des piratages sur mes remixes, c'est pareil, il faudrait peut-être qu'ils arrêtent parce que ça commence à devenir lourd, on en a assez parlé hier.
2: Et il y a Snooze qui, en fait, c'est son chien qui te demande s'il y a des chiens animateurs de radio, parce que son chien, c'est son rêve de devenir animateur.
0: Non, il n'y a pas de chien animateur de radio.
2: Pourtant, moi, j'en connais.
9: Gérard, à la place de Jean-Maurice, on accueille Marc Scoliose.
4: Oui, bonsoir, c'est Marc Scoliose.
18: Et à la place de Blondeau, on accueille Bob le Taré.
19: Salut Gérard, salut Fildar, c'est toute la Dream Team.
0: C'est bizarre, salut. Parce que Blondeau, il y a longtemps qu'il était viré, je viens de virer Hyper Nana.
9: Ah oui, non, à la place d'Hyper Nana.
18: Ah oui, pardon, c'est parce que c'était dans la même colonne.
0: Non, mais faudrait peut-être pas me prendre pour un con.
19: Salut, c'est Bob le Taré, il est déjà 2h, je suis réveillé.
0: Bob le Taré...
4: couché.
0: Je crois que tu vas commencer par te calmer un peu.
19: Bien,
0: hein.
19: Gérard, je suis calme.
0: Sinon...
19: Il n'y a pas de problème.
0: Il y a un petit sondage que je vais faire. D'après vous, qu'est-ce qui est le plus difficile en radio? Alors, 42% des gens disent que c'est de la sodomie. Ça, c'est bien les conneries à fil d'art, donc je ne les lirai pas, c'est tes conneries. Alors, tes conneries comme ça, je n'en veux pas, ok? Alors ton sondage, je le terminerai pas.
9: Non mais continue-le, c'est pas parce qu'il a mis.
0: Non,
3: mais ce qu'il faut comprendre dans ce.
0: Mais ce qu'il faut comprendre, c'est que t'es un con quand tu sors des sondages, ok? T'es aussi con qu'un manche à balai. Alors vous fermez vos gueules derrière.
3: Il y a dans certaines radios où ils pratiquent la sodomie.
0: C'est
3: pas
0: ça.
3: Fun.
0: C'est pas parce que Sandy l'a dit que tu vas reprendre ce qu'a dit, d'accord? Alors maintenant, tu prends mieux de t'occuper de ton boulot, ok? Parce que Sandy en a ras le bol.
18: Y a pas qu'elles qui sont enculées.
0: Alors ta gueule, toi.
9: Non, okay. Mais Gérard, continue, vas-y.
0: Donc 23% des gens disent que ça doit être difficile d'en parler sans dents. Ça, je vois.
4: C'est beau. Bah.
3: Mais non, c'est pas moi.
4: C'est sûr pas moi. On a une grille de mots croisés.
0: Maintenant, si vous rallumez vos micros, je vous balafre.
3: On a rien fait.
0: Je vous balafre.
3: Gérard, reste à ta place, putain, c'est pas vrai.
13: Putain de frasse.
9: Et tu l'as pas balafré.
0: Tu dégages.
13: Mais non.
0: Tu dégages.
4: J'ai rien fait.
0: Tu dégages.
13: J'ai rien fait.
0: Tu dégages. Donc, la question.
3: Non, bah la suite du sondage, Gérard.
0: Non, y a plus de. Il y aura pas de suite de sondage, c'est tout.
3: Bah, Existe-t-il des
0: radios. Est-ce que.
4: Oh, le double son.
3: Un petit message Minitel.
0: Ta gueule.
4: Direct.
0: D'accord.
4: Direct. Tekken 4.
0: Alors, au standard, vous me gérez les gens là. Parce que ça commence à bien faire aussi.
13: Alors, je l'ai géré à Pauline.
0: Ta gueule. Tu dois aussi les calmer parce que là c'est de la merde.
4: Pourrait-on continuer le
0: débat? Ça commence à bien faire vos conneries.
9: On doit calmer qui là?
16: Il n'y a pas beaucoup de professionnalisme là.
3: Non, c'était un bon débat.
0: Existe-t-il des radios dans les pays ou autres? On va demander ça à Marc, je sais pas quoi.
3: Excuse-moi Gérard, qu'est-ce que t'entends par ou autre?
0: C'est toi qui as posé m'a demandé de poser cette question.
3: Ah oui, mais explique aux auditeurs.
0: Non, mais on va demander. Non, je répète plus la question.
4: Non, Marc Colliose, je vais répondre.
0: Non, ouais. Manu, tu me gères ça parce que ça commence à bien faire.
4: Gérard et Marc.
0: Ouais.
4: Son pote Marc Scoliose. Donc je voudrais répondre, je vais tout expliquer à mon pote Fildar.
3: Merci.
4: Les pays ou hôtes, ça veut dire pays, continent, île, péninsule, presqu'île.
3: Ou planète.
4: Ou planète, voire univers, mais ça c'est compliqué. Donc les radios existent, oui. Oui.
3: Tu dis oui.
4: Oui, c'est tout, oui. Bien sûr qu'elles existent dans.
0: Bon, car Koé.
16: Oui, écoute, je pense qu'il y a. Il y a des radios. Merde.
4: Sarah Koé, t'es en playback.
16: Hein?
13: Gérard, tu viens demain, je t'invite au Queen.
16: Gégé quoi?
4: Papa Gégé.
0: Je sens que ça va se terminer pour Fildar.
4: Ça le sent bien.
20: Il va y avoir de l'enculage de mouche direct.
0: Je sens que Fildar, tu as dégagé de l'aria vite fait, toi.
3: J'ai rien fait.
0: Non, mais tu vas voir, t'as rien fait si c'est toi qui t'amuses à mettre des conneries. Allez, ok, Marc. C'est pas les auditeurs.
3: Non,
0: c'est toi.
4: Une fois, c'est pas nous.
0: C'est toi, ok. T'es en train de me saloper mes débats toutes les semaines. Alors t'es vraiment un enculé. C'est tout ce que j'ai à te dire. Hein? Toutes les semaines, tu me fais de la merde.
3: On continue le débat ou pas?
0: Hein? Samzel.
21: Oui, bah écoute-moi, oui, bien sûr, il y a des radios dans toutes les planètes, dans tous les continents. Et de plus, le développement d'Internet, en plus, on peut avoir toutes les radios maintenant. Donc, je crois que c'est pas un problème.
0: D'accord. Bob, le taré.
22: Ouais, écoute. Allô.
0: Bob, le taré.
22: Allô. Oui.
0: Oh, tu t'en. Bon, Bob
22: Gérard,
0: le taré.
22: Gérard, je suis là, Gérard, j'étais en antenne, c'est pour ça.
4: Eh, hey Bob, j'ai le mix parfait là.
22: Ah, très bien. Ouais,
0: bon, alors, Marc et Bob le taré, vous dégagez, au revoir.
21: Le mix parfait.
0: Allez, hop, terminé. Terminé pour eux.
13: Allez.
0: Alors,
23: Gérard, pour calmer un peu, on va poser quelques questions IRC qui te sont adressées. Est-ce que les animateurs de radio. Alors, attends, parce que ça défile tellement vite. Est-ce que les animateurs de radio Touch Buzzy peuvent prendre ta place?
0: Non. Non, facile. Toi, tu fermes ta gueule, d'accord? Non, après.
23: Et, oh là là, attends, on va trouver ça.
3: C'est des petits gâteaux apéritifs, Rigo.
23: Pas celle-là.
0: Non, mais c'est pas grave, tu prends.
23: Non, mais j'en cherche une.
3: Pas de pseudo.
23: Bah ouais, c'est ça, je suis en train de chercher des trucs
3: sans
23: qui
3: pseudo.
23: Parlent pas de. Ouais.
3: C'est pas évident.
0: Ouais.
24: À la place de Marc Scoliose, on accueille Victouz.
3: Bonjour.
0: Non, mais attention. Alors là, je vais te dire une chose. Que là, ça commence à bien faire parce que vous l'avez. Ça fait trois fois que vous me reprenez les mêmes sur d'autres pseudos.
24: C'est une fille, Gérard.
0: On va voir.
25: Bah. Bonsoir, Gérard.
0: C'est comment ton nom?
25: Victouz. Bonsoir, Gérard.
0: Bonsoir.
21: Bonsoir, Victouz.
25: Ça va?
21: Bonsoir.
0: Bonsoir. T'appelles d'où?
25: J'appelle de Nantes.
0: Et la fréquence?
25: 104.3.
0: Ok. Donc, la question, c'est existe-t-il des radios dans les pays ou autres, donc, pour toi?
25: Je pense qu'il existe des radios dans tous les pays, mais il n'existe pas Fun Radio dans tous les pays.
0: Ou autres? C'est vrai. Non, mais attends, parce que là, tu veux dire Fun Radio, c'est-à-dire dans quel pays,
3: arrondissement?
0: Dans quel pays que il y a pas Fun Radio et tu
3: en
0: peux
3: France?
0: Non, mais précise. Bon, Pilar, dire... s'il te plaît, tu fermes ta gueule.
3: Allô, Apolline, merde.
9: Ah non. Hein. Bon, Gérard à la place de.
3: T'as coupé l'auditrice, Apolline.
25: Allô.
3: Ah non, elle est là, c'est bon.
9: Mais ouais. Bon, à la place de je sais plus qui, on a qui.
18: De Bob le Taré.
9: De Bob le Taré, ouais, on accueille le glauque de la voyance.
1: Oui, bonsoir. Bonsoir à tous. Alors, je fais des phénomènes paranormaux.
0: Apolline.
9: Mais qu'est-ce qu'il y a, Gérard?
0: Apolline.
1: Phénomènes de paranormaux.
0: C'est les mêmes.
9: Mais non, c'est pas
0: c'est le même. C'est le même, il prend, il change de voix. C'est le même, tu le vires. Tu le vires.
1: Je vous appelle.
0: Tu le vires. Et tu me prends une autre personne. D'accord. Et sous, pas sous le, les mêmes noms. Ok. Alors, Dick Tooze.
25: Oui, Dick.
0: Donc, toi.
25: Pardon.
0: Donc, donc, tu dis qu'on ne peut pas écouter Fun Radio dans tous les pays, c'est-à-dire?
25: C'est-à-dire que Fun Radio n'est pas diffusé dans tous les pays.
0: Alors, précise lesquels.
25: Je vais plutôt te préciser les pays où il y a Fun Radio, ce sera moins long.
0: Ouais. Non, dans ceux qui sont pas diffusés, parce que ça m'étonnerait.
25: Ah, alors il y a le Brésil.
3: Si Fun Brésil, il y a Fun Brésil.
25: Ouais. Fun Brésil.
0: Attends. C'est vrai, il y a un truc que j'ai oublié de préciser. Mmh. C'est Pildar tout à l'heure quand il m'a appelé, j'ai demandé la capitale du Brésil. Il m'a dit que c'était Brasilia.
25: Bah exactement.
21: Bien
0: non,
21: sûr.
0: Alors que sérieux.
25: Pas du tout.
0: Non. Bah, non, mais arrêtez vos conneries. Apprenez votre géographie.
25: Bah, apprends ta géographie, c'est Brasilia.
0: Ouais, bah c'est ça, ça m'étonnerait, hein, parce que je connais mieux.
21: C'est Brasilia.
0: C'est ça. La capitale du Brésil, sérieux.
25: C'est Brasilia.
3: C'est pas le problème.
0: Et une fois. La capitale du Brésil, j'ai demandé à Sandy. Sandy m'a dit que c'était Maradona. Enfin bref, on arrête là-dessus. Caracoé.
16: La radio, on peut pas l'écouter partout parce que au Groenland, par exemple, moi, j'ai pas réussi à entendre la radio.
0: Non, mais c'est vrai que faut qu'il y ait des émetteurs qui soient un peu diffusés partout, parce que c'est vrai qu'il y a certains pays qu'on a du mal à les avoir. Mmh. Oui.
24: On a retrouvé un nouvel auditeur à la plage de je sais plus qui, Glaude le voyant là, machin. Il s'appelle Alvinas.
5: Oui, bonsoir Gérard,
24: bonsoir.
5: C'est Alvinas.
0: Oui, t'appelles d'où?
5: J'appelle de Toulouse et on écoute sur 97.8.
25: Salut Alvinas.
5: Bonsoir à tous.
21: Bonsoir.
5: Bonsoir, bonsoir.
0: Bon, ça y est, bonsoir, c'est terminé.
21: Bah, on peut être poli quand même.
0: Ouais, ben, attention, parce que si je reconnais la voix, va gerber tout de suite. Je crois qu'on avait bien précisé la semaine dernière au standard.
5: Moi, je suis
18: pas le même,
5: nouveau,
18: là, Gérard.
5: Hein.
0: Attention, Rigo, oui.
18: Le prendre sur le
9: ouais,
18: coup.
9: Ouais.
0: Merci. Ouais, Rigo. Merci pour le blanc, c'est pas grave.
23: Ah ouais, excuse-moi, je faisais pas attention. Alors attends, oh la vache, c'est assez compliqué parce qu'il me parle de plein de trucs en même temps. Attends, je vais prendre celle-là, vite fait. Attends, non, bon, au hasard.
0: Ouais.
23: Est-ce que le conducteur de Diana était affolé dès qu'il a entendu Gérard et qu'il a dérapé dans le mur?
21: Oh non.
0: Bon, alors, Samzel.
21: Oui. Non, t'avais pas posé de question, puis en plus la dernière, j'ai répondu.
0: T'as pas répondu encore.
21: Ah si, pour les pays diffusés, bien sûr que si, j'ai répondu.
9: Ouais.
21: Si, j'ai répondu, hein.
0: Alors, Avinas. Je sais bien ce que t'es de moi à tes copains. Gérard,
18: mais quoi?
9: Gérard, reviens.
18: Mais quoi? Qu'est-ce qu'il y a?
21: Ça me fait rien, non.
18: Ça ne me
21: gêne pas. Mais je te préviens, hein. Je peux pas me laisser faire comme ça. Car j'en ai marre.
18: Arrêtez les auditeurs, Gérard. Gérard!
21: T'as beau pleurer, c'est trop tard.
3: Attends, elle a répondu ce qu'elle a voulu là.
18: Ça y est, il s'est barré. Hein. Il est parti. Hein.
3: Bah, il va revenir. Il revient toujours.
18: Son micro là, je parle dans le micro.
3: Il revient toujours.
18: Dans le micro de Gérard, sinon.
9: Non.
3: C'était bien la Shame.
0: Ah ouais?
3: Il y a pas mal de messages Minitel en plus qui demandent à Gérard de revenir.
18: Ah
3: donc...
18: oui, j'ai
0: Gérard!
5: Reviens!
0: Gérard!
9: C'était une fausse manœuvre.
3: Bon, bah faites comme moi, regardez Arte, on partage sur les Stones, c'est très bien.
0: Ok. tu vires.
3: Non, mais j'arrête.
0: Non, non, tu vires.
3: Personne ne peut me remplacer.
0: Non, tu vires. Je vais mettre Manu à ta place, ça vaudra mieux.
6: Impossible.
0: Ah ben, tu vas faire ce que je te dis, c'est tout.
3: Non, mais j'arrête, Gérard, on y va.
0: Non.
3: Et 2h20, il reste une demi-heure, allez.
0: Avinas. Qu'est-ce qu'il a fait? Il s'amuse à balancer un CD comme ça au hasard.
7: Non, pas moi. Ce n'est pas moi.
0: Alors, Avinas.
7: Par contre, je voudrais dire à Max qu'à la fin du reportage sur les Stones, il y a un mec qui s'est poignardé par un Hells Angels. Hein.
0: Bon, Avinas.
7: Non, mais c'est vrai. Hein,
0: Avinas, tu réponds à la question ou tu gerbes?
7: D'accord. Alors, moi, je pense qu'il faut voir les radios dans un phénomène de mondialisation. Je pense que tu peux pas dire le contraire. Et ça, c'est encore une fois la faute du gouvernement. Et voilà, on a ce qu'on a mérité. C'est tout.
0: Je te demande, existe-t-il des radios dans les pays ou autres?
7: C'est bien pour ça que je te parle.
0: Alors, je vois pas ce que tu me parles de gouvernement.
7: C'est bien pour ça qu'on parle de la mondialisation et de la parité homme-femme. C'est pour ça, Gérard.
0: N'importe. Non, mais t'es vraiment con.
7: Je fais référence à tes dires, cher ami.
0: Ouais, je crois que t'as pas compris la question, ça vaudra mieux.
9: Répète-lui, il va mieux comprendre. Toi.
0: Non, mais je répète plus les questions, de toute manière, ça sert à rien. Ça sert à rien.
7: Il y a quand même un mec qui s'est poignardé parce qu'il sort un flambeau.
0: Avinas, au revoir. Allez, hop, terminé.
23: Gérard, sur IRC, ils aimeraient que tu répètes ta dernière question parce qu'ils l'ont pas entendu avec les histoires qui viennent de se passer.
0: Alors, pour les gens de l'IRC, existe-t-il des radios dans les pays ou autres? Voilà.
7: Ou autres.
0: Donc, Albinas, c'est terminé pour toi, je ne veux plus t'entendre.
23: À ce propos, il y a Belge Boris, il dit qu'en Belgique, les radios belges sont interdites parce qu'il n'y a pas d'animateur. Et justement, il voulait savoir si on peut en créer une avec juste un micro et un lecteur CD.
0: En Belgique, c'est vrai.
3: Il y a des problèmes au niveau des
0: radios. Non, mais en Belgique, ils nous écoutent avec un décalage d'une journée, je crois.
3: Non, une semaine.
0: Non, une journée.
7: À moi.
9: Non, c'est une semaine et une journée.
23: Ouais, puisque c'est pour ça, Gérard.
0: En Belgique, j'y ai été, et c'est vrai que là-bas, ils ont des problèmes pour nous écouter. Ils nous écoutent avec des décalages.
23: Une semaine, parce que depuis tout à l'heure, les auditeurs belges.
0: Manu, oui, je te préviens. Attends.
3: Ouais, c'est sympa, Gérard.
23: Franchement, sympa.
0: Je suis en train, Gérard.
3: Rigo, il parle et tu le coupes.
23: Je suis en train de te parler.
0: Vas-y, Rigo.
23: En fait, j'ai des auditeurs belges sur IRC, et depuis tout à l'heure, ils me parlent des 35 heures. Et
0: non,
23: je
0: mais
23: crois
0: ça...
23: qu'en ce moment, ils entendent le débat des 35 heures en Belgique.
0: Non, mais c'est vrai qu'il y a un décalage par rapport en Belgique par rapport à nous. C'est vrai qu'ils ont du mal à nous écouter. C'est un auditeur que je connais, qu'on avait fait des soirées à Namur. Lui, il m'a bien précisé qu'il écoutait Fun Radio avec un décalage d'une journée. Donc, c'est pas par moi. Donc, prochaine question. Alors, qui a inventé la radio et à quelle époque et où? Donc, je répète.
23: Pour revenir aux autres pays, il y a Seigneur qui me dit que la radio en Suède, elle est cryptée. Et faut un décodeur, tu vois, comme Canal Plus.
0: Non,
23: en Suède.
0: Non, mais je pense pas. Faudrait que je voie avec
3: un technicien.
0: Non, faudrait savoir si on a toujours les cartes ou qu'il y a toutes les fréquences avec tous les pays.
3: Ah, pas ici, on les a laissés à Neuilly.
0: D'accord. Donc, qui a inventé la radio, à quelle époque et où? Et on va demander ça à Victouze ou Victouze, je sais plus.
25: Victouze.
0: Ouais, Victouze. Alors donc toi?
25: Je pense que c'est, je sais pas. Je crois que c'est Monsieur Becquerel. Et c'était dans les années 1920.
0: Mm-hmm.
25: À la naissance du télégramme.
0: Non, je pense que le télégramme, il a pas été. Je pense que le télégramme, il a été inventé bien avant. Hein.
25: Oui, mais en fait, c'est avec les progrès du télégramme, ils ont réussi à faire des ondes radio et ils ont inventé la radio.
0: Mmh, d'accord.
23: Oui. Sur IRC, il y a Yankee, il dit qu'il sait pas qui c'est qui a inventé la radio, mais il est sûr que tu es en train de la mener à sa perte.
0: Non, pour l'instant, non. Pour l'instant, je suis pas en train de l'amener à sa perte, parce que sinon, je serais pas là tous les jeudis à faire péter l'audimat. Et on est combien, s'il te plaît?
23: Alors, l'IRC, c'est pas l'audimat, Gérard, je voulais que tu le saches.
0: Ouais.
23: Et on est 9985.
25: Bravo!
0: 9985.
23: Voilà. Et je dis à Sego que oui, c'est en modérette.
0: Ouais, je pense que j'espère qu'on va peut-être atteindre les 10 000 aujourd'hui.
3: Oh ouais, putain, on se le fait, les mecs, allez.
0: Toi, on dit pas putain, d'accord. Et je répète une dernière fois, celui qui emmerde Sandy est prié de lui lâcher la grappe.
10: Celui qui emmerde Sandy.
0: Et toi, tu fermes ta gueule. Pour l'instant, je t'ai pas appelé pot de chambre. Quand je t'appellerai pot de chambre,
3: Gérard,
0: tu sortiras de sous le lit.
3: Gérard,
0: donc, celui qui emmerde Sandy au téléphone est prié de raccrocher.
23: Ils me demandent tous la taille de la grappe de Sandy.
0: Eh ben, quand on pourra l'avoir au téléphone, ça me fera bien plaisir parce qu'elle veut participer à ce débat-là. Et malheureusement, à cause de petits cons, on pourra pas la faire participer.
9: Et peut-être qu'elle joue avec son combiné, Gérard.
0: Non. Sandy, si tu m'écoutes, donc t'essayes de raccrocher. Tu raccroches celui qui t'emmerde parce qu'on essaye de joindre depuis le début des débats. Donc, je t'en prie, raccroche. Tu réponds plus, tu raccroches et c'est tout. Et on essaye de te joindre. Donc, Karakoé.
16: Ça fait tellement longtemps qu'on a posé la question. Qui a inventé la radio? Voilà, c'est ça.
6: Et à quel endroit et où?
16: Alors, il me semble que c'était aux États-Unis, dans la guerre, dans la révolution industrielle.
21: T'as tout faux, là.
16: Ah bon? Ah ben, je sais pas.
9: Ah. Bon, on accueille Ginny. Gérard, 30 ans de Paris.
10: Salut Gérard.
0: Salut Ginny.
10: Bonsoir.
0: À la place de qui?
21: Bonsoir Ginny.
0: À la place de... Alvinas. Voilà.
6: Alvinas.
0: Donc 101.9.
21: GG, j'ai pas répondu à la question, c'est Samuel.
0: Ouais, pour l'instant, c'est pas à toi que je m'adresse.
21: Ah, mais du coup, tu m'avais oublié, chouchou.
0: Non, je suis pas ton chouchou, alors arrête, parce que tout à l'heure, tu as dégagé aussi, toi.
21: D'accord.
0: Donc, Karakoé.
16: Ah ben moi, on me dit que c'est pas ça, alors je sais pas.
10: Si, c'est ça, ma chérie.
0: Bon, d'accord. Karakoé, bonne nuit, au revoir pour toi, c'est terminé, comme ça tu me prendras pas pour un con. Hop, hein, terminé, au revoir. Au revoir. Samzel.
21: Ben moi, je pense que, mais à tout hasard, je sais pas, Jean-Marc Morandini, 1849.
0: Alors là, je peux pas te dire. Hein.
21: Non, c'est pas Jean-Marc Morandini?
0: Non, je pense pas.
21: Bah non, je sais plus, je croyais, si tu pas.
0: Ok. Ginny.
10: Tu peux répéter, Gérard, s'il te plaît?
0: Je crois que on l'a assez répété, cette question, donc tu réponds.
21: Mais Gérard, est-ce que tu sais la réponse, toi, quand même? Arrête de nous tenir en haleine.
0: Samzel, tu t'écrases, s'il te plaît.
21: Non, mais je voulais juste savoir si t'avais la réponse.
0: Tu t'écrases! Je n'ai pas de réponse à donner à ça, donc c'est à vous d'essayer de... Avec votre tête de...
21: Tu peux chercher dans le dico?
0: Tu cherches dans le dico de savoir qui c'est qui a inventé la radio, d'accord?
21: Ok.
0: Alors, Ginny.
10: Qui c'est qui a inventé la radio, en quelle année?
0: Voilà.
10: Et où?
0: À quelle époque et où?
23: Ou autre?
10: N'importe quoi, tu t'en fous.
11: Je crois que c'est un dieu grec.
10: Voilà.
0: Ouais.
11: Dans les années 1800. Mais alors, je sais plus son nom, hein.
0: D'accord.
24: Oui. À la place de Karakoé, on accueille Miguel de Bois.
12: Oui, bonsoir, c'est Miguel de Bois.
10: Bonsoir Miguel.
12: Bonsoir à tous.
0: T'appelles d'où?
12: J'appelle de Bordeaux sur 108.7.
0: C'est bien parce que j'ai déjà un auditeur de Bordeaux et Bordeaux c'est 96, c'est pas 108.7, d'accord?
12: J'appelle de Clermont-Ferrand.
0: Toi tout à l'heure tu as appelé.
12: Je veux pas dire d'où
0: tu as arrêté de me dire des conneries d'où t'appelles. Tu donnes ta fréquence correctement et tu fermes ta gueule.
6: Je viens t'expliquer pourquoi.
12: Et je suis une star, je suis Miguel de Bois, je veux pas qu'on me reconnaisse.
0: Bon alors
12: j'ai travaillé à Fun, Gérard, souviens-toi de moi, Miguel.
0: Ouais,
12: réponds. Ça va, GG, on est parti à New York ensemble.
0: Réponds à la question.
12: Oui, tout à fait. Moi, je pense que effectivement, il faut là. Je pense que c'est pas la peine du tout de tourner autour, surtout quand on connaît pas la question.
10: Ouais, mais c'est en quelle année
12: Donc, je pense que ça devait se situer, merci, vers le début du siècle, je dirais à peu près, au moment de la révolution industrielle, quoi.
10: Et tu crois que c'était qui?
12: Je sais pas, j'ai entendu parler des mecs genre, je sais pas, Thomas Edison, tout ça, mais bon, c'est vieux, quoi, j'ai pas de papier, je peux pas vérifier, je peux pas te dire.
10: Ouais, puis ils sont morts maintenant.
12: On va pas m'avancer, voilà, on va pas aller ouvrir des cercueils, c'est pas Yves Montand, donc bon, voilà, quoi.
10: Ok.
0: Miguel de Bois, tu arrêtes de dire des conneries parce que ça commence à bien faire.
12: Tu te souviens de New York, GG?
0: Tu commences à te calmer, d'accord. Alors,
9: la
0: question suivante, et on se retrouve tout de suite après pour la fin du débat. Donc, c'est existe-t-il des écoles pour être radiologue? Et on s'écoute les potards sans slip avec du caviar dans le soutif. Et on se retrouve tout de suite après. C'est fin des débats sur Fun Radio.
14: Excuse-moi, Gérard, je peux aller faire pipi?
0: Va te faire enculer, toi.
14: J'y vais.
0: Bon, alors casse-toi.
14: Mais non, mais je reviens.
0: Non, tu te casses. Tu te casses pour de bon et puis c'est tout.
14: Ok.
0: Toujours occupé.
9: Alors,
0: je préviens, je commence à avoir ras-le-bol à cause d'un petit con qui emmerde Sandy, je ne peux pas l'avoir. Alors, ça commence à bien faire. Vous lui laissez le téléphone et vous nous faites plus chier. Alors, la suite.
14: Ouais.
0: Donc la fin du débat, donc il est 2h40 et donc la question c'était existe-t-il des écoles de, pour être radiologue, et on va demander ça à Victouze.
2: Allô.
8: Mais ça répond pas, j'en ai marre.
0: Victouze.
2: Allô. Quelqu'un.
8: C'est quoi ce
2: allô.
8: Allô, il y en a marre.